0: vous plaît.
1: Bon, alors,
0: parce que là...
1: Mais vous me laissez parler.
0: Écoutez, je vous en prie.
1: Bon, on a fait
0: je
1: ça.
0: Je vous écoute.
1: Bon, vous me laissez parler.
0: Ah oui, non, mais excusez-moi.
2: Mais vous êtes un timbré, monsieur. Je vous dis franchement, vous êtes timbré.
0: Timbré, ok, je veux bien l'entendre. Mais Bosch, vous retirez tout de suite.
2: Mais vous êtes... Ouais, c'est bon.
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4: Allô, papa, j'écoute.
5: Bonjour, madame, c'est bien le reste...
4: Bonjour, monsieur.
5: Bonjour, madame. C'est bien le restaurant de la...
4: Oui, monsieur.
5: Bonjour, madame, la préfecture, l'appareil.
4: Oui.
5: Monsieur de la place directeur du cabinet de monsieur le préfet.
4: Oui.
5: Je vous passe, monsieur le préfet, hein. Monsieur le préfet, le restaurant. Merci. Allô.
4: Allô.
5: Bonjour,
4: oui,
5: madame.
4: Oui, bonjour, monsieur.
5: Excusez-moi de vous déranger.
4: Oui.
5: Il ne fait pas bien beau dehors en ce moment.
4: Non, pas du tout, monsieur le préfet, non.
5: Après cette magnifique été qu'on a reçue, dites-moi.
4: Oui, c'est vrai,
5: hein,
4: oui.
5: C'était pas vrai. Bon, alors, je vous appelle parce que j'ai l'intention, bien entendu, de venir dîner un de ces soirs. Ça, ça.
4: Bien, monsieur.
5: Voilà. Le patron est là, non?
4: Ben, il est parti faire une course, là.
5: Ah.
4: Parce que vous auriez voulu quelque chose de spécial.
5: Vous êtes la patronne, non?
4: Oui, monsieur, ah, oui. Bon.
5: Écoute, je connais un peu votre mari, hein.
4: Ah oui?
5: Oui. Est-ce qu'on peut parler quand même en toute confidence?
4: Ah ben c'est sûr, monsieur. Voilà. Pas de problème.
5: Voilà. Je vous recommande la plus grande discrétion, madame. Hein.
4: Oui, monsieur. Bon. Oui, pas aucun problème.
5: Voilà. Ma femme va en Thalasso pendant une semaine la semaine prochaine.
4: Oui.
5: Je vais en profiter pour amener quelques amis dans votre bon restaurant.
4: Eh ben c'est gentil de penser à nous, monsieur.
5: Voilà.
4: C'est bien.
5: Nous allons être quatre, monsieur.
4: Oui.
5: Hein? Simplement, votre mari que j'ai eu au téléphone l'autre jour m'a dit que ça, c'était sans doute possible.
4: Ah oui?
5: Oui. Est-ce qu'il est possible de dîner?
4: Oui.
5: À quatre?
4: À quatre.
5: Hein? Mais avec des call girls sous la table.
4: Avec des?
5: Des call girls.
4: Oui.
5: Sous la table.
4: Quatre messieurs?
5: Oui.
4: Hein? Et puis quatre... quatre...
5: Des call girls.
4: Ah oui. Eh bien, de toute façon, vous... Enfin, j'ai pas l'habitude de servir du monde comme ça. Ça va pas choquer les autres personnes à côté?
5: Oh, ce sont des dames fort discrètes et de grande courtoisie.
4: Bah écoutez, parce que je voudrais pas qu'il y ait du monde à côté quand même, peut-être, non?
5: À quelle distance de votre sol tombe la nappe?
4: Ben, ça tombe pas très bas, hein, c'est ça. Je suis pas très très bien placée pour faire ce genre de service, vous voyez, parce que d'abord, on n'a pas de moquette, on a que du carrelage.
5: C'est-à-dire?
4: On a que du carrelage, j'ai pas de tapis, j'ai rien, hein. C'est...
5: Oui.
4: Hein, par terre, ça va peut-être être ennuyeux pour être sous la table. Non, c'est... Parce que bon, si j'avais une moquette, des grandes nappes, des grandes... Puis en plus, j'ai du personnel jeune, tout ça, ça m'ennuie un peu de faire ce genre de service, hein, c'est...
5: Oui.
4: Hein, c'est...
5: Bah oui.
4: Ça m'ennuie de...
5: Bah oui.
4: De vous dire...
5: C'est dommage, c'était ma femme qui m'offrait ça pour mon cadeau d'anniversaire.
4: Mais bon, je suis mal placée pour vous recevoir dans ces... Comme
5: ah
4: ça.
5: Bah, mais tournez-vous.
4: Pardon?
5: Tournez-vous.
4: Oui, bah ça sera pareil, hein.
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6: Bonjour.
0: Bonjour monsieur, c'est bien la quincaillerie. Oh, attendez, qu'est-ce qui se passe? Je crois qu'il y a mon téléphone portatif qui sonne.
6: Non, non.
0: Ah si, j'entends que ça sonne.
6: Non, c'est mon téléphone monsieur.
0: Ah, c'est vous qui essayez de m'appeler?
6: Non, j'ai mon téléphone qui sonnait quand j'ai décroché.
0: Oui, bah c'est normal qu'il sonne puisque je vous appelle.
6: Non, non, vous m'avez appelé sur le fil.
0: D'accord, et vous, en même temps, vous essayez de m'appeler sur le portatif?
6: Non, je vous appelle pas sur le portable.
0: Ah bah non, effectivement, ça ne sonne plus.
6: Bon, c'est pas grave.
0: Oui, bref, monsieur Martin à l'appareil, j'ai acheté un spray de dégraissant chez vous.
6: Vous avez acheté un dégraissant?
0: Voilà. Et alors ma femme s'en est pchitée sur le ventre, une catastrophe.
6: Pourquoi elle en a mis sur le ventre?
0: Bah c'est pour son summer bodies, elle voulait se dégraisser un peu avant les vacances d'été.
6: C'est quoi ce...
0: Mais alors problème, ça lui a fait des boutons partout.
7: Oui, dites-moi.
0: Bonjour madame, comme je disais, votre dégraissant n'est pas du tout adapté. Non seulement il n'a pas dégraissé ma femme...
7: Monsieur, écoutez, on va pas refaire l'apologie de l'histoire. Vous allez regarder déjà si vous l'avez acheté chez nous, monsieur.
0: Alors, sans faire d'apologisme historiste, je suis quand même sûr que je l'ai acheté chez vous.
7: Non, mais vous êtes sûr. Moi, je suis pas sûr de vous avoir vu déjà, voyez.
0: Ah bah, ce que je vois, c'est qu'elle a dû se faire prescrire une crème déboutonnante pour enlever ses boutons. Donc ça, je vais vous apporter la facture.
7: Non, mais je vais pas payer sa crème, monsieur. Attendez, entendons-nous bien.
0: Bon, bien sûr que si.
7: Bah, bien sûr que non, monsieur. Je vous permets pas déjà.
0: Pardon, vous me vendez un dégraissant défectueux.
7: Non, non, monsieur, je ne vous permets pas.
0: Bon, alors disons que vous me vendez un dégraissant qui ne marche pas sur les femmes.
7: Monsieur, écoutez, moi je suis monsieur, on va arrêter là tout de suite.
0: Oh bah non, ce serait dommage. Oh,
7: si, non, mais attendez, vous prenez pour qui, monsieur?
0: Alors moi je suis monsieur Martin.
7: Non.
0: Ah si, et pardon de vous le dire, mais vos produits de beauté sont nuls.
7: Je vous ai pas vendu un produit de beauté, monsieur, réfléchissez. réfléchissez.
0: Oula.

0: surtout pas.
1: On est dans une société de matériaux de construction, monsieur. On n'est pas un esthéticien ici.
0: Ah oui, mais alors pourquoi vous vendez du dégraissant ?
1: Mais ça vous regarde pas que je vends du dégraissant, monsieur.
0: Bah, avouez que c'est quand même bizarre de vendre des produits de beauté dans un
1: mais
0: magasin.
1: C'est pas du produit de beauté. Vous êtes cinglé, hein, moi je vous le dis tout de suite. Hein. Vous allez vous calmer. Hein. Vous allez vous calmer direct. Hein.
0: Oh, bah, tu vas voir que ça va être ma faute.
1: Vous allez vous calmer tout de suite, hein, je vous le dis, moi.
0: Pardon, mais enfin votre dégraissant ne fonctionne pas du tout sur les femmes.
1: Non, non, mais attendez. Du dégraissant, c'est pour les machines, monsieur. Sûrement pas pour la peau.
0: Ah si, si, Martine, c'est ma femme. Elle m'a expliqué.
1: Ah, votre femme. Eh ben, votre femme, magnifique. Écoutez, je la connais pas, mais en tout cas, le gagne être connu.
0: Comment ça, vous connaissez Martine?
2: Hey, bonjour.
0: Ah, bonjour, une autre dame. Bah, vous savez quoi? Passez-moi le patron directement, à la limite.
2: Oui, c'est moi.
0: Super, donc c'est pour un problème de dégraissage de femmes, comme j'expliquais à votre collègue.
2: Non, mais dégraissage de femmes, je suis pas une pharmacie.
0: Oh, bah, de mieux en mieux.
2: Eh oui, mais ça n'a rien à voir avec moi, votre truc. Vous êtes drôle.
0: Merci, mais enfin, je vais quand même vous rapporter la facture.
2: La facture de quoi?
0: C'est ce que je disais. On a dû acheter une crème déboutonnante parce que votre pchit dégraissant, ça lui a fait plein de petits boutons.
2: Ce qui est normal. Personne penserait à mettre un dégraissant WD-40 sur le corps d'une femme.
0: Oui, ah bah c'est exactement ça, WC-40. Donc on est d'accord, il y a un problème qui vient de chez vous.
2: Mais non, c'est pas un dégraissant.
0: Écoutez, on va faire simple, je vais venir vous déposer ma femme.
2: Et ça sert à rien de déposer votre femme, que voulez-vous qu'on...
0: Eh bah vous lui faites une séance de dégraissage de femme.
2: Mais je sais pas, je fais pas ça moi.
0: Pardon? Vous refusez de dégraisser ma femme?
2: Mais c'est pas qu'on refuse, c'est qu'on peut pas dégraisser votre femme, c'est pas du tout notre truc.
0: Bon bah dans ce cas vous me la changez.
2: Je veux quoi?
0: Bah vous me la changez contre une neuve.
2: Mais quoi, votre femme?
0: Bah oui, vous faites jouer la garantie sur le produit.
2: Ah, oui, oui.
0: Vous dites comme quoi vous pouvez pas remettre à neuf le modèle existant. Non mais comme ça le problème est réglé, vous mettez une neuve à la place.
2: En vrai, c'est une farce, non?
0: Ah, en vrai, c'est possible. Et qui c'est qui pourrait vous faire ce genre de farce téléphoneuse?
2: C'est la chanson.
0: Ah, ça dit quoi derrière?
2: Les chansons.
0: Bravo. Et au revoir, madame.
2: Au revoir, madame, monsieur.
0: Merci.
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5: Oui, allô?
6: Allô, monsieur Noir?
5: Oui.
6: Vous êtes bien, dites-moi bonjour, vous êtes bien 34 de la rue, vous?
5: Oui, oui, oui.
6: Ah, parce que moi, je suis au 15.
5: Oui.
6: Et voilà, et je me permets de vous appeler parce que je viens d'avoir une portée de chats, j'en ai eu 7 des chatons. Oui. J'ai pas le courage d'aller les noyer, voyez-vous. Et je voulais savoir si vous, qui êtes mon voisin, vous pourriez aller les noyer vous-même cet après-midi.
5: Ah, en fin de soirée. Je suis pris cet après-midi.
6: Ah, oh, c'est gentil. En fin de soirée, vers quelle heure?
5: Oh, 6h30 par là.
6: D'accord.
5: Oui.
6: Bon, il y en a 7.
5: Ah, bon Dieu.
6: Oui, ça fait trop pour moi.
5: Ah non, non, non, puis des chats, bon, bah, il faut les nourrir. Hein.
6: Oui, c'est
5: vous
6: ça.
5: Vous êtes au numéro 15?
6: Oui, voilà.
5: Quel don, donc, c'est, sans curieux?
6: Alors, Madame Lamolle.
5: Madame?
6: Lamolle.
5: Vous êtes en face chez Mimille, là, non?
6: Oui, comment? Exactement.
5: Ah, c'est la grande maison.
6: Voilà.
5: Oui. Vous avez votre petit-fils avec vous?
6: Exactement.
5: Ah, d'accord, madame.
6: Voilà.
5: Bon, ben, je sonnerai, puis, ben, on les noiera, hein. Parce que...
6: Oui, je peux pas.
5: Ça fait des lapins encore, ça irait?
6: Oui, on pourrait les revendre à la boucherie ou...
5: Oui, non, mais on ferait du pâté de lapin.
6: Ah ben attendez, parce que ça tombe bien. Mon fils, il a un lapin et il m'a mordu.
5: Ah oui.
6: Est-ce que ça vous embêterait également pour le lapin?
5: Que?
6: Mon fils.
5: Oui.
6: Il a un lapin.
5: Oui.
6: Et le lapin, il s'appelle Sam.
5: Oui.
6: Et il m'a mordu.
5: Ah bon?
6: Oui, il m'a mordu.
5: Ah oui.
6: Est-ce que ça vous embêterait
5: de
6: vous en occuper?
5: Oh ben je verrai ça en pensant soi. Hein?
6: Vous pouvez vous en occuper du lapin ou pas?
5: Oui.
6: Ah c'est vrai?
5: Oui.
6: Et là vous ferez du pâté ou?
5: Ah ben on achète un peu de cochon puis on fait du pâté de. Vous voyez il est gros.
6: Oui, quand même.
5: Ah oui. Bon, ben on fait comme ça, madame. Oui.
6: Et éventuellement, c'est vous qui allez lui tordre le cou ou c'est moi qui le fais? C'est plutôt vous?
5: Non, mais on les saigne, un lapin.
6: Ah, vous croyez?
5: Ah ben si, il faut le saigner. Une bête, ça saigne.
6: Ah mais il faut
5: ça,
6: pas...
5: Ça, c'est pas... La viande, elle n'est pas bonne.
6: Ah, je lui tords pas le cou en vous attendant?
5: Non. Ah non. On reparlera ça tout à l'heure.
6: Oui. Vous savez, pour vous remercier,
5: oui.
6: Hein, si ça vous embête pas. Parce que je suis une dame honnête.
5: Oui.
6: Vous savez, je ne suis pas slave, mais oui. je suis honnête quand même, parce qu'on dit toujours les slaves honnêtes.
5: Oui, non, mais je vous écoute, là, oui.
6: Vous savez, les slaves honnêtes.
5: Oui. Ah,
6: et je vous ferai une petite gâterie.
5: D'accord.
6: Ça vous embête pas?
5: Non. Bon, à ce soir, madame.
6: Attendez, et mon voisin, vous le connaissez, Mimile?
5: Oui, Mimile, oui.
6: Il est un peu...
5: Oh, il est un peu zozo, hein.
6: Voilà, est-ce que ça vous embêterait de m'en débarrasser?
5: De vous débarrasser de...
6: Du voisin. Est-ce que ça vous embêterait de noyer avec les chats?
5: Ah non.
6: Mais pourquoi?
5: Ah ben non, je le connais depuis longtemps. Il faut le laisser comme il est, hein, ce pauvre.
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7: Bonjour.
8: Oui, bonjour madame, c'est bien la boucherie?
7: Oui.
8: Je vous appelle parce que j'ai un petit souci rapport à la langue de bœuf que j'ai achetée chez vous.
7: Oui.
8: Parce qu'on m'avait dit que c'était de la langue française.
7: Mais c'est pas la langue française que vous avez eue?
8: Ah bah non. Moi je pense que c'est de la langue espagnole. Hein.
7: Ouais.
8: Ah oui.
7: Mais qu'est-ce que vient faire la langue espagnole par rapport à la langue de bœuf?
8: Bah parce que c'est une langue espagnole que vous m'avez filée.
7: Ah bah d'accord.
8: Ah bah attendez, je vous la passe si vous voulez. Hein.
7: Oui.
8: Non, ne quittez pas. Hola señor, ¿cómo está? Hola señor, ¿es la lengua?
7: Pardon?
8: Allô?
7: Oui.
8: Oui, je reprends l'appareil. Vous voyez, c'est une langue espagnole.
7: Ah oui.
8: Oui, parce que moi c'est mon fils qu'on avait besoin au collège. Parce qu'ils font la semaine de la langue française et du coup...
7: Ah bah ouais, c'est embêtant quoi.
8: Parce que lui, il devait faire un exposé sur la langue française, vous voyez, devant toute sa classe.
7: Ouais, bien sûr. Hein.
8: Et bah il est passé pour un con, hein, parce que...
7: Ah bah c'est clair, oui. Je vais appeler le fournisseur et puis ça va...
8: Donc, est-ce que vous pouvez me passer quelqu'un?
7: C'est surprenant. Attendez, deux petits moments.
8: Je ne quitte pas.
7: Allô?
8: Oui, bonjour madame.
7: Comme
8: j'expliquais... Oui, bonjour madame.
7: C'est monsieur.
8: Oui,
7: d'accord.
8: Bonjour madame. Je vous disais, j'ai j'expliquais à votre collègue...
7: Non mais, c'est pas madame.
8: Excusez-moi, on va pas en sortir.
7: Bah on va pas sortir, oui, mais...
8: Et, bonjour madame. Comme j'expliquais... Allô?
7: Non mais bon... Oui, allez, je vous écoute.
8: Donc, comme je disais, apparemment, vous m'avez pas vendu de la langue française, mais de la langue espagnole.
7: Ah oui, bah je sais pas, mais bon, c'est du français, hein, y a pas de problème.
8: Ah bah non.
7: Ah bon? Je sais pas comment vous pouvez faire, vous.
8: Ce que je peux faire, c'est vous la rapporter déjà.
7: Bah non, mais je me demande comment vous pouvez voir que c'était une langue espagnole.
8: Enfin, je vais pas vous apprendre.
7: Bah non, mais vous allez pas. Bah, écoutez.
8: Vous pouvez me faire un mot écrit pour me dire je certifie que cette langue est française.
7: Bah non, mais je vous le dis. Donc,
8: non, mais vous contournez le truc. Est-ce que vous.
7: Mais non, je contourne pas.
8: Ah bah vous êtes en pleine contournation.
7: Bah, non, je suis pas en contre.
8: En contournation, bien sûr.
7: Non, je suis pas en contournation.
8: Est-ce que vous me signeriez un papier sur l'honneur attestant que.
7: Ah, mais non, mais attendez, mais ça veut dire quoi ça?
8: Non, mais
7: Et vous êtes qui déjà?
8: Alors, je m'appelle Martin.
7: Mais Martin, comment? Présentez-vous d'abord.
8: Voilà, ok.
7: D'accord? Bah oui, il n'y a pas de ok, mais moi quand je me présente, moi, monsieur.
8: Il y a ok, hein, je suis désolé là.
7: Non, mais moi je me présente.
8: Non, mais il y a ok ou il n'y a pas ok?
7: Ok, quoi?
8: Ok.
7: Bon, monsieur, bon.
8: Bon.
7: Monsieur?
8: Donc, on est d'accord qu'il y a ok?
7: Ok, quoi? Mais vous allez pas me prendre la tête pendant de. Ok, quoi?
8: Bah, je sais pas, vous me dites qu'il n'y a pas ok, moi je pense qu'il y a ok.
7: Mais il n'y a pas ok, quoi? Mais vous n'avez pas d'autre mot que madame, monsieur, ok?
8: Alors parlons d'autre chose. Cette langue.
7: Parlons d'autre chose, oui, parce que là, honnêtement, je vois pas si vous voulez parler de quoi. Nous, on fait.
8: Alors, moi, ce que
7: j'ai du label, j'ai un contrat label, voilà, je peux pas faire autrement.
8: Voilà, vous voyez quand même refourguer.
7: Mais déjà, je sais pas comment vous pouvez voir que c'est une langue espagnole. Moi, si elle vient d'Italie ou moi, j'en sais rien.
8: Ah non, pas italienne, espagnole, hein.
7: Ah bon, d'accord, voilà. Espagnol.
8: Ah bah bien sûr.
7: Mais comment vous pouvez voir, vous?
8: Ah bah ça se voit pas, ça s'entend surtout, hein, excusez-moi. Vous voulez que je vous la passe?
7: Ça s'entend.
8: Hola, señora.
7: Ah oui, d'accord, oui.
8: Soy la lengua, soy española.
7: Bon, non, bon, allez, j'ai autre chose à faire, moi.
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10: Fédération?
11: Oui, bonjour, monsieur. C'est quelle fédération?
10: Du bâtiment.
11: Ah, d'accord. Dites-moi, monsieur, c'est le baron de la Florana, là, l'appareil. Cuir?
10: Allô?
11: Oui, je vous pose une question.
10: Oui?
11: Cuir?
10: Mais quoi, cuir?
11: Vous êtes cuir vous-même, non?
10: Ah, vous voulez la fédération des cuirs et peaux, c'est ça?
11: Non, je prospecte. Disons que je recherche des gens qui seraient cuir.
10: Ah, je ne vous comprends pas, je suis désolé. Qu'est-ce que vous entendez par la cuir?
11: Est-ce que vous êtes cuir?
10: Non, je ne crois pas, non.
11: Vous êtes sûr?
10: Ah, je ne sais pas.
11: Bon, attendez, bougez pas, je vous passe le responsable.
12: Allô?
10: Oui, bonjour monsieur.
12: Oui, bonjour monsieur. C'est la fédération?
10: Oui.
12: Cuir?
10: Ah non, vous êtes à la fédération du bâtiment, là.
12: Non, mais vous?
10: Quoi, moi?
12: Cuir?
10: Non.
12: Sûr?
10: Non.
12: Un doute?
10: Oui.
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13: Allô?
0: Bonjour monsieur, c'est bien le boucheur, charcuteur, traiteuriste?
13: Oui.
0: Monsieur Martin à l'appareil, j'ai un problème avec votre micro-ondes.
13: Comment? Qu'est-ce qui se passe?
0: Bah, j'ai remarqué que chaque fois que vous mettez le micro-ondes en route chez vous, il y a la télé qui se brouille chez moi.
13: Et qu'est-ce que vous êtes qui, monsieur?
0: Pardon, monsieur Martin, je viens d'emménager à côté.
13: Non, mais monsieur, je n'ai jamais eu de problème depuis 40 ans que je suis ici.
0: Alors, j'ai fait un relevé électro-micro-ondique et c'est géolocalifié pile chez vous.
13: Mais non!
0: Déjà, tous les soirs à 21h, je sais pas ce que vous faites cuire.
13: Non, mais monsieur, à 21h, je suis loin d'être ici, monsieur. Hein. Le magasin est fermé, tout est fermé.
0: Ouais, alors à mon avis, il y a un gars de chez vous qui reste en douce.
13: Il y a personne qui reste en douce, mais vous, est-ce que vous pensez qu'il y a un gars de chez moi qui va rester là pour s'amuser
0: à... Ah, comme ça, lui, il réchauffe tous ses plats à la boutique, ça lui évite de le faire chez lui.
13: Mais non, monsieur!
0: Peut-être même que vous en avez un qui dort au magasin.
13: Il y en a aucun qui dort au magasin. Si vous n'êtes pas idiot, vous passez le soir devant le magasin, tout est fermé, voilà.
0: Très bonne idée. Laissez le magasin ouvert en partant, comme ça je passerai ce soir.
13: Je ne laisse pas le magasin ouvert, monsieur, à 21h.
0: Ah, bah sinon je passe récupérer les clés vite fait, si vous voulez.
13: Non, du tout, vous n'aurez pas les clés du magasin, monsieur.
0: Non, mais je fais un double, je vous les rapporte.
13: Non, monsieur, vous n'aurez pas de double du magasin. C'est bon, là, hein.
0: Quand vous dites c'est bon pour les clés ou pour laisser ouvert?
13: Voilà. Non, je ne vous donnerai pas de clés du magasin.
14: C'est un voisin, monsieur Martin, il veut les clés du magasin parce qu'on lui a dit que c'était notre micro-ondes et qu'il faisait des interférences.
13: Monsieur, donnez-moi votre numéro de téléphone.
0: Malheureusement, je n'ai pas encore le téléphone parce que je viens juste d'emménager.
13: Et comment vous appelez là?
0: Bah, moi je m'appelle Martin.
13: Non, vous avez bien un téléphone puisque vous êtes en train de m'appeler.
0: Ah non, pas du tout.
13: Bah, puisque vous êtes en train de m'appeler là.
0: Non, je crois pas.
13: Ah ben si, vous avez bien une ligne téléphonique puisque vous êtes en train de m'appeler.
0: Oui, alors j'ai fait la demande, mais j'attends que les PTT m'apportent le téléphone.
13: Et comment vous êtes en train de m'appeler là?
0: Bah, j'ai la voix qui porte et comme j'habite juste à côté.
13: Donnez-moi votre adresse, donnez-moi le numéro et la rue.
0: Alors, la rue, c'est la vôtre, facile. En revanche, pour le numéro, pareil, j'attends que les PTT me le confirment.
13: Ouais, c'est qui?
15: Oui.
0: Et bonjour madame.
15: Ouais, alors déjà bonjour madame, je pense pas avoir une voix de femme.
0: Question de point de vue.
15: Ouais.
0: Donc, j'étais en train de voir avec votre collègue pour faire des rondes chez vous la nuit.
15: Mais monsieur, attendez, mais vous êtes qui monsieur?
0: Monsieur Martin, je suis un nouveau voisin, c'est ce que je disais.
15: Mais attendez, mais vous croyez rentrer chez les gens comme ça ou quoi? Il est hors de question que vous mettez les pieds ici dedans.
0: Bon, dans ce cas, plan B.
15: Non, mais monsieur.
0: Si, je vais passer pour prendre les mesures.
15: Mais des mesures de quoi?
0: Parce que je vous ai fait un devis.
15: Mais vous m'avez fait un devis? Mais un devis de quoi? Mais vous êtes malade ou quoi?
0: Comme ça, on va refaire l'isolage au niveau muraliste, parce que mon beau-frère est dans le bâtiment.
15: Alors, j'ai mon propre électricien, j'ai mon propre maçon, j'ai mon propre carreleur, mais attendez, mais vous me faites quoi, là?
0: D'accord, eh ben, vous dites à vos gars de vous faire un truc propre pour bien isoler.
15: Mais attendez, qu'est-ce que c'est cette histoire? Si vous me dites que quand j'allume le micro-ondes, que ça fait des interférences sur votre télé, monsieur, vous prenez les gens pour des imbéciles. Hein?
0: Non, moi, je fais que constater.
15: Et comme par hasard, c'est tous les jours que vous avez des interférences sur la télé?
0: Ah ah! Et comme par hasard, vous êtes au courant?
15: Mais non, c'est tous les jours.
0: Les masques tombent.
15: Là, c'est bon, vous commencez. Alors, je vous demande, c'est tous les jours que vous avez des interférences?
0: Ah bah, vous allez voir, démarrez votre micro-ondes.
15: Attendez, je vais pas faire tourner mon micro-ondes, David, vous avez vu ça où?
0: Bon, alors, plan C.
15: Attendez.
0: Le micro-ondes, vous l'embarquez, vous le mettez chez vous.
15: Mais quoi, je le mets chez moi? Mais vous êtes pas bien, là, monsieur? Mais qu'est-ce que
0: comme
15: vous...
0: ça, ça évitera qu'il me brouille les coutes, comme disait l'autre.
15: Vous savez quoi, monsieur? Avec tout le respect que je vous dois, allez vous faire voir, hein.
0: Eh ben, avec tout le respect que je vous dois, merci.
15: Mais allez vous faire.
0: Donc, on fait quoi pour le micro-ondes?
15: Donc, vous allez vous faire foutre.
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16: Bienvenue. Allô?
6: Allô, bonjour madame.
16: Bonjour.
6: C'est la Société Protectrice des Animaux.
16: Oui, bonjour madame.
6: Ah, bonjour. Dites-moi, je viens d'avoir un petit accident de voiture.
16: Oui.
6: Mon véhicule est un peu endommagé. Moi, je suis indemne. Mais je crois que j'ai renversé une vache. Et je voulais savoir ce qu'il fallait que je fasse. Parce que c'est la première fois que mon mari est mort, voyez-vous, il y a 2 semaines.
16: Ah.
6: Et c'est la première fois que je prenais la voiture.
16: Oui.
6: Et bon, ben, je suis sorti de la route et j'ai pris par les champs, quoi.
16: Oui.
6: Parce que je voyais...
16: Et la vache, elle est abîmée?
6: Comment?
16: La vache.
6: Oui.
16: Elle est abîmée?
6: Abîmée, ça se trouve où, ça?
16: Non, est-ce qu'elle est abîmée? Est-ce qu'elle est morte?
6: Ou elle est sur le flanc? Et vous savez, il y a sa corne qui a crevé le pneu quand même.
16: Oui, elle est choquée là, elle est peut-être pas morte. Il faut que vous voyiez la gendarmerie, hein.
6: Ben là, je regarde, je la vois pas.
16: Ben vous pouvez pas la voir, il faut lui téléphoner à la gendarmerie.
6: Mais je vais me faire gronder, parce que j'ai pas mon permis de conduire, c'est ça.
16: Oh, bonne mère.
6: Oh oui, j'ai confondu, vous savez, les freins et l'accélérateur.
16: Oh là là, et vous pouvez pas bouger la voiture.
6: Ben, je vais essayer, mais le problème, c'est que si je bouge la voiture, la vache, elle va venir avec.
16: Pourquoi? Parce qu'elle elle est coincée avec la voiture?
6: Elle a sa corne dans le pneu.
16: Oh! Et vous avez personne autour?
6: Attendez, je regarde, hein. Il y a un monsieur, mais il est loin.
16: Eh ben, il faut lui faire signe, hein. Parce qu'il faut couper le pneu pour pouvoir libérer la vache. Hein.
6: Comment je peux faire signe? Je lève la main?
16: Oui.
6: Je dois monter sur le capot?
16: Ah ben non, vous allez tomber, alors.
6: Oh mon Dieu, ça bouge.
16: Mais non, vous allez tomber.
6: Oh!
16: Allô, vous êtes tombé?
6: Oh, je suis tombé.
16: Ah ben voilà.
6: Je me suis coincé sous la vache.
16: Oh, bonne mère.
6: Ah, je crois qu'il y a le monsieur qui arrive.
16: Ah bon? Ben, il va vous aider.
17: Oh là, ben, qu'est-ce qui se passe, là?
16: Oh là là là là là là.
17: Allô?
16: Oui, monsieur, je suis la Société protectrice animaux de La Rochelle. Cette dame vient de me téléphoner.
17: Quelle dame? Il n'y a personne, madame. Il y a une voiture, il y a une vache qui est coincée.
16: Eh ben, la dame, elle est sous la voiture, regardez.
17: Sous la voiture?
16: Sous la voiture ou je sais pas quoi.
17: Attendez, je regarde. Non, sous la voiture, il n'y a personne. Hein.
16: Eh ben, elle n'est pas sous la vache, non?
17: Ah, mais attendez, comment voulez-vous que je soulève la vache? Parce que la vache, elle a sa corne qui est dans le pneu, en plus.
16: Il faudrait couper le pneu pour libérer la vache. Mais la dame, elle était là, la dame. Elle est coincée.
17: Attendez, on dirait une jambe qui dépasse sous la vache.
16: Ah ben voilà.
6: Au secours!
16: Au secours, oui.
17: Je soulève la patte de la vache, mais dites donc, c'est lourd, hein?
16: Oh là là,
17: aidez-moi, madame, s'il vous plaît.
16: Oui.
17: Si vous pouvez me soutenir, madame, parce que c'est très lourd, là.
16: Écoutez, moi, je peux téléphoner à la gendarmerie, si vous voulez.
17: Non, monsieur gendarme, ça va, mais... Oh. Moi, je vais dire Oïs, si vous pouvez m'aider avec Oïs, ça va m'aider.
16: Oïs.
17: Oh.
16: Allez, ouf.
17: Oh.
16: Allez, fort.
17: Oh.
16: Allez.
17: Ouf.
16: Soulevez.
17: Oh.
16: Oh là là là là.
17: Oh.
16: Allez, hop.
17: Oh.
16: Est-ce que vous la voyez?
17: Je vois sa jambe.
16: Oh là là, elle va être étouffée.
6: Au secours, j'étouffe!
17: J'entends sa voix.
16: Oui, vous entendez sa voix. Est-ce que vous allez pouvoir la soulever?
17: Oh, je soulève encore la vache. Oh.
16: Attrapez pas de hernie, hein.
17: Oh.
16: Allez, du courage.
17: Ça y est, je la tiens.
16: Ah, vous la tenez.
17: Attendez, je
16: la
17: soulève pas les jambes.
16: Bon.
6: Oh mon Dieu.
16: Oh là là là là là là.
6: Oh mon Dieu, je respire.
16: Ouais, elle respire. Bon.
6: Oh.
16: Alors, monsieur, maintenant, je vais vous expliquer ce qu'elle m'a dit.
17: Mais comment vous avez fait pour...
16: Alors, monsieur le gendarme...
17: Comment vous avez fait pour renverser une vache ou...
6: Eh bien, voilà, je roulais sur la route et je déteste les vaches. Il y en a une qui m'a coupé la route. Et donc, au moment où elle me coupait la route, j'étais en ligne avec la dame de la SPA. Et donc, la dame de la SPA m'a dit, il faut lui rentrer dedans, il n'y a pas de souci, il faut lui rentrer dedans.
16: Ah non.
6: Alors, j'ai foncé dans la vache.
16: Oh non.
6: Ensuite, la dame m'a dit, montez sur le capot.
16: Oh là là.
6: Pour faire signe aux gendarmes.
16: Je lui ai défendu de monter sur le capot. J'ai dit, madame, vous allez tomber. Alors, non, c'est pas possible, ça. Hein.
17: Bon, en même temps, attendez.
16: Mais elle a pas de permis, hein, cette dame.
17: La vache est toujours vivante, en plus.
16: Ben, si elle a la corne de prise, elle peut pas se libérer, la vache.
17: Attendez, je fais marche arrière avec la voiture.
16: Oh non, mais ça va pas dans sa tête, cette femme. Pensez que je lui ai pas dit de monter sur un capot. Allons.
17: Oh, la vache se libère.
16: Bon.
17: Et la vache repart, elle nous fait un petit signe de la tête amical.
16: Voilà, c'est une belle histoire.
17: La vache a une larme à l'œil.
16: Ah oui, ça m'étonne pas.
17: Elle me reconnaît,
16: parce
17: on
16: qu'elle
17: dirait.
16: Elle doit être contente. Et vous pourrez aller lui dire bonjour de temps en temps, elle va vous reconnaître.
17: Pâquerette,
16: voilà. Je cherchais... Il faut lui mettre une pâquerette à l'oreille.
17: Je prends la pâquerette, je lui mets sur l'oreille.
16: Voilà.
17: Ouais, oui, c'est vrai qu'elle est jolie. Mais elle me reconnaît, elle me regarde. Hein. Je suis son sauveur.
16: Oui, mais je suis sûr qu'elle doit vous bénir, là. C'est magique, ça.
6: Et moi, je fais quoi, maintenant, dans cette histoire?
17: Eh ben, vous me suivez, parce que sans permis de conduire, là, ça va barder pour vous.
6: Oh, ben non.
16: Elle a peur.
17: Vous croyez?
16: Oui. Elle a très peur, mais je crois qu'elle a perdu un peu la tête, cette dame.
17: Vous avez quel âge, madame?
6: 103 ans.
16: Combien?
17: Elle a 103 ans.
16: 103 ans. 103 ans sans permis. Et elle emboutit une vache. Et un gendarme la libère. Écoutez. Et comme je vais expliquer ça... Oh là là, c'est...
17: Vous savez ce que je crois qu'ils vont vous dire? Ils vont vous dire que c'était une blague pour la radio Rire et Chanson.
16: Vous êtes comment vous appelez?
17: Jean-Yves Lafesse.
16: Oh, c'est pas vrai. Dites-moi Jean-Yves Lafesse, vous m'avez regardé un jour à votre radio, hein? Je m'en souviens.
17: Quoi, c'est la deuxième fois?
16: C'est c'est la deuxième fois. C'est pas possible.
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19: Bonjour.
0: Bonjour madame, c'est bien la pizzeria ?
19: Oui monsieur.
0: Monsieur Martin à l'appareil, établissement Les Exterminateurs Martin.
19: Oui.
0: J'ai fait un traitement anti-termite chez un voisin à vous.
19: Oui.
0: Donc pour vérifier que le traitement est efficace, je vais maintenant procédifier à un lâcher de termites.
19: Vous allez lâcher des termites ?
0: Voilà, donc vous, est-ce que vous avez des trucs en bois quelque part ?
19: Bah j'ai des panneaux en bois dehors.
0: Ok, donc ça faudra les mettre à l'intérieur.
19: Bah je peux pas, ils sont fixés au mur.
0: Oui bah vous les défixez.
19: Je peux pas, c'est des lambris qui sont sur les murs.
0: Alors les lambris ça doit aller, normalement c'est juste les trucs en bois qui craignent.
19: C'est des lambris mais en sapin.
0: Ouais non mais ce que je veux dire, c'est que tant que c'est pas du bois, c'est pas embêtant.
19: Bah, du sapin, c'est du bois.
0: Ah, dans ce cas, c'est pas grave, on va couvrir vos lambris avec du crépi.
19: Non, mais c'est impossible, il y a 30 mètres carrés à recouvrir.
0: Attendez, je note qu'il vous faut 30 mètres carrés de crépi.
19: Mais non, il me faut pas 30 mètres carrés de crépi.
0: Deux secondes, je vérifie la disponibilité.
19: Non mais moi je veux pas mettre de crépi, c'est quoi cette histoire ? Je vais pas mettre du crépi sur le mur en bois.
0: Bon, on crépite pas.
20: Allô ?
0: Et c'est monsieur ?
20: C'est madame.
0: Admettons.
20: Il est hors de question que vous venez poser quelque chose sur ma façade, hein. Moi je vous le dis. Hein.
0: De quoi vous me parlez ?
20: Bah le crépi, hein !
0: Ah oui, mais vous inquiétez pas, après pour le retirer, vous aurez qu'à le gratter.
20: Non mais attendez, nous on n'a pas le temps de retirer ça. Hein.
0: Non mais je vous montrerai, il suffit
20: non,
0: de...
20: Non, j'en veux pas.
0: Ah oui, mais alors après, s'il y a des termites, vous allez dire que c'est ma faute.
20: Les termites, c'est quoi ? C'est des petites bêtes volantes ?
0: C'est ceux qui mangent le bois, vous savez, à pas confondre avec les termites qu'on appelle aussi les morpions.
20: Et moi, mon stock de bois, s'ils se foutent dedans, les bestioles.
0: Comment ça, quel stock de bois ?
20: Ah bah ouais, hein, nous, notre four, c'est un four à bois. Hein.
0: Oui, mais quel rapport avec le bois ?
20: Bah, je vous dis qu'on se chauffe au bois.
0: D'accord, mais c'est pas grave, on va aussi crépiter votre stock de bois.
20: Ouais, d'accord, vous allez mettre du crépi sur le bois, et après, moi, le bois, je vais le foutre dans le four.
0: Voilà, tout simplement.
20: Vous êtes conscient de ce que vous êtes en train de me dire, là ?
0: Sinon, si vous avez un petit marteau et un burin, vous pouvez décrépiter vos bûches avant cuisson.
20: Non mais monsieur, c'est des stères de bois, on est livré en stères de bois, vous croyez que je vais me... Non mais vous êtes...
0: Vous savez quoi ? Je vous offre le marteau et le burin crépi, ça me fait plaisir.
20: Et mes bûches, je vais les faire une par une au marteau et au burin, vous rigolez ou quoi ?
0: Bien sûr.
20: Non, il est hors de question, hein. Moi je vous le dis. Hein.
0: Ou alors, on crépite le four.
20: Ils veulent venir poser un crépi parce qu'ils vont lancer des termites. J'en ai rien à foutre de ça, moi.
0: Alors après, je vous rassure, ce ne sont pas des termites sauvages, hein. Ce sont nos propres termites apprivoisés.
20: Ouais, et alors ?
0: Et alors, si je leur dis d'aller dans une maison, croyez-moi, ils vont pas s'amuser à aller à côté.
20: Ouais, d'accord, ouais, des termites apprivoisés, ouais, d'accord.
0: Ah, je peux vous le garantir, d'ailleurs, ils sont avec moi, ils nous entendent.
20: Ah, je m'en fous.
0: Non, mais je dis ça parce que je peux vous les passer.
20: Vous pouvez me les passer.
0: Ouais, attendez, j'ai le termite Martin qui est juste à côté, bougez pas. Termite Martin !
20: Non, mais... Hey.
0: Viens parler au monsieur.
20: Non, mais vous rendez compte ?
21: Oui, allô ?
20: Non, mais ils se foutent de ma poire.
21: Salut, c'est termite Martin.
20: Oh, mais ils se foutent de ma poire.
21: Bah quoi, c'est pas une voix de termite ?
20: Non, mais attendez, mais c'est une blague.
21: Oui, c'est une blague.
20: Non, mais c'est un canular ou quoi ?
0: Ah, bah non seulement c'est un canular, mais c'est le premier canular au monde avec un termite qui parle.
20: Et vous avez pas autre chose à faire ?
0: Non, là, non.
20: Et je passe sur la radio, je passe où, en fait ?
0: Alors oui, à la radio.
20: C'est quelle radio ?
0: Bah, à votre avis ?
20: J'en sais rien, mon.
0: Bah, une radio où on aime bien se marrer.
20: Et les chansons ?
0: Mais ouais, c'est ça.
20: Oh non. Non, mais ça, c'est Corfort, hein, je vous jure. Hein. Oh, je vais passer sur la radio, alors ?
0: Ah bah, on est bien parti pour, ouais.
20: Bah ouais. Oh non. Bon, allez.
0: Bon, allez. Au revoir, monsieur.
20: Au revoir, madame.
0: Bien joué.
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22: Entreprise là, bonjour.
23: Oui, bonjour monsieur, je voudrais parler au directeur de l'entreprise.
22: Ah, il est pas là.
23: Ah, bon écoutez, c'est monsieur Delaplace, l'appareil. Vous pouvez laisser un message ?
22: Oui. Alors monsieur Delaplace ?
23: Oui, c'est la banque du sperme à Clermont-Ferrand, hein ?
22: Oui.
23: Alors, son compte en banque à la banque du sperme est à découvert, il est dans le rouge. Mm-hmm. Je lui ai signalé, il n'y a pas de réponse. Mm-hmm. Hein, je vais passer madame Germaine Ledoux qui est responsable du compte de votre patron.
22: Oui.
24: Merci, monsieur le directeur. Allô ?
22: Allô ?
24: Bonjour, monsieur.
22: Oui, bonjour.
24: Voilà, alors, vous signalez à monsieur...
22: Oui ?
24: Hein, que je lui ai déjà envoyé deux lettres,
22: hein ?
24: Qui n'a pas répondu. Alors, sur son compte en banque du sperme, hein ? Donc, sperme en paillette, il a découvert de 2 centilitres,
22: oui.
24: Et sperme en bulle de 1 centilitre et demi. Il faudrait qu'il passe cet après-midi.
22: Là, il n'est pas là de la journée, je vous le dis tout de suite.
24: Ah oui, mais ça ne va pas.
22: Hein. Eh ben oui, mais il est à Lyon, je ne peux pas le faire revenir de Lyon, moi.
24: Ah oui, mais moi je vais fermer son compte. Hein. Moi je ne peux pas laisser un compte débiteur à la banque du sperme, monsieur.
22: Eh ben, peut-être bien, mais il n'est pas là.
24: Bon, écoutez, est-ce que vous pouvez vous-même recouvrir son découvert ?
22: Ben oui, mais je vois pas comment je pourrais faire, hein.
24: Ben c'est très simple, je vais venir vous voir.
22: Mais moi, je suis pas là, je m'en vais chez Michelin, j'ai rendez-vous. Hein.
24: Bon, vous avez chez Michelin les pneus, là ?
22: Eh oui.
24: Bon, ben, je vais vous rejoindre là-bas.
22: Ah, mais je vais pas chez... Vous allez pas venir chez Michelin avec moi, quand même, oh ?
24: Pourquoi ?
22: Ben, dites donc...
24: Mais monsieur, c'est la banque du sperme, le compte en banque de votre patron est dans le rouge.
22: Mais vous faites marrer, vous. Mais s'il est dans le rouge, moi, j'y peux rien.
24: Mais si vous éprouvez quelque chose, monsieur...
1: Qu'est-ce que j'y peux ?
24: Je viens vous voir avec une éprouvette.
1: Oui.
24: Et vous donnez donc du sperme en paillettes.
1: Moi, je peux pas faire pour lui, hein.
24: Pourquoi ?
1: Parce que moi, je suis moi, lui, c'est lui. Hein ? Ce que je peux vous promettre, c'est de lui faire la commission. En point, c'est tout.
24: Bon, alors...
1: Point final, on n'en parle plus.
24: Alors, donc, vous lui faites la commission. Vous lui dites que pour le club de couture...
1: Oui.
24: Il y a 5 dames qui attendent 2 centilitres de sperme en paillettes...
1: Oui.
24: Et 1 centilitre, donc, de sperme en bulle. Est-ce qu'il peut éventuellement le faire cette nuit ?
1: Mais je ne le verrai pas aujourd'hui, moi.
24: Bon, alors, monsieur, il faut bien qu'on s'arrange. Vous pouvez bien le faire pour lui.
1: Non.
24: Mais pourquoi ?
1: Mais parce que moi, j'ai dit non, c'est tout. Je ne voulais pas m'embêter avec ça, quand même.
24: Monsieur le directeur, on va être obligé de fermer le compte de monsieur... Parce que son employé refuse.
1: Ah ben, c'est sûr que je refuse. C'est pas parce que c'est mon patron, hein.
2: Donnez-moi ça. Allô ?
1: Allô, oui ?
2: Oui, monsieur, de la place à Paris.
1: Oui, non, mais moi, je marche pas dans ces combines, hein. Je veux bien faire les commissions, mon patron, tout ce qu'on veut, mais je veux pas prendre sa place. Ça, faut pas y compter, hein.
2: Monsieur, écoutez.
1: Non, je n'écoute rien du tout.
2: Je vous envoie une infirmière diplômée.
1: J'ai dit non.
2: Il y en a pour 5 minutes.
1: Mais comment il faut vous le dire ?
2: Je vous en prie, écoutez, c'est la moindre des choses.
1: J'ai dit non.
2: Monsieur, écoutez-moi, s'il vous plaît. Vous avez le club de couture.
1: Mais pour qu'est-ce que ça me regarde, le club de couture, moi ?
2: Parce que ce sont 3 dames qui sont dans le besoin et...
1: Mais vous êtes terrible, vous ! Pourquoi j'irai donner à sa place, moi ? Mon patron n'est pas là, moi je peux pas le remplacer, c'est tout.
2: Mais si, vous pouvez.
1: Non, je ne peux pas.
2: Pourquoi ?
1: Parce que je vous dis que je ne peux pas, c'est tout. Ah, mais alors ?
2: Monsieur, je vous envoie les huissiers qui vont opérer immédiatement une saisie de 2 centilitres de sperme à paillettes.
1: Et à qui ?
2: À vous !
1: Et tu as mon cul, oui !
2: Attendez, permettez une seconde. Vous envoyez 2 huissiers, hein. Vous envoyez Maître Jackie Gallois et donc sa femme. Vous les envoyez chez Michelin. Ils vont faire une saisie de 2 centimes.
1: Chez Michelin ? Pourquoi chez Michelin ?
2: Bah parce que vous y allez.
1: Ah non, je regrette. M'envoyez des personnes chez Michelin parce que je vous garantis que ça ira mal, hein.
2: Écoutez, monsieur, votre compte est en rouge.
1: Mais vous faites marrer, c'est pas le mien, le compte. Envoyez un huissier, faites ce que vous voulez, j'en ai rien à branler, moi.
2: Ah bah si, justement.
1: Mais bon sang, qu'est-ce que c'est ce bordel, là ? Prenez-les n'importe qui, mais moi je vais pas.
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7: Bonjour.
0: Bonjour monsieur, c'est bien le bureau de tabac ?
7: Oui, mais c'est madame.
0: Si vous voulez. J'ai eu un PV de stationnement qui a été majoragé parce que je l'ai pas payé.
7: Oui.
0: Pour éviter les complications, j'ai dit que je l'avais payé chez vous et que c'est vous qui avez pas transmis.
7: Non, mais monsieur.
0: Monsieur ?
7: Vous n'avez pas à dire qu'on n'a pas transmis.
0: Bah si.
7: Eh ben non monsieur.
0: Si, parce que comme ça évite que ça me retombe dessus.
7: Il y a un petit problème. Vous avez fait un paiement avec la machine.
0: Alors non, en vrai j'ai juste oublié de payer.
7: Non mais attendez monsieur. Non mais il doit le faire exprès, c'est pas possible.
0: Il le fait peut-être exprès, mais il vous fait dire qu'il vous entend.
7: Non mais je m'en fous monsieur, parce que là ça craint.
0: Mais non, on va juste dire que c'est votre faute.
8: Comment ça notre faute ?
0: Ah, bonjour monsieur.
8: Je comprends pas là, c'est quoi cette histoire ?
0: Bah, vous dites que votre machine a bugué.
8: Ah non, pas du tout, plaisantez ou quoi ?
0: Oui, bien sûr.
8: Il n'y a aucune faute de notre part, vous êtes venu en retard, ne mettez pas la faute sur nous. Je suis pas d'accord, vous plaisantez ou quoi ?
0: Oui, absolument.
8: C'est pas mon problème, ça vous rendez compte ce que vous êtes en train de me dire ?
0: Si, maintenant c'est votre problème, parce que comme on considère que vous avez foiré...
8: Ah mais j'ai pas foiré du tout, attendez, non, vous plaisantez ou quoi ?
0: Alors, pour la 3e fois, je vais vous dire oui.
8: Vous savez quoi vos histoires, vous démerdez, hein, c'est bon, attendez.
0: Oui, je me débrouille, aucun souci. Je signale votre foirage. Ensuite...
8: Il n'y a pas eu de foirage, mais vous arrêtez un peu de dire n'importe quoi. Vous n'avez pas payé votre PV à temps et vous mettez la faute sur nous parce que c'est la machine qui l'a pas remonté à temps.
0: Voilà, bah on va dire ça, très bien.
8: Ah ben non, on dit rien du tout, vous plaisantez ou quoi ?
0: Oui, 4e fois, donc on va dire que la machine souffre de déblocage.
8: Non, mais la machine, elle remonte le PV le jour même, vous plaisantez ou quoi ?
0: Ah mais oui, 5 fois.
8: Mais vous me mettez dans vos embrouilles là. C'est vous qui me mettez dans la merde en disant que ma machine remonte pas à temps.
0: Ah, on est d'accord, la machine remonte pas à temps.
8: Ma machine remonte à temps, ça se fait automatiquement. Il est où le justificatif ? Vous l'avez ?
0: Justement, je vais passer pour que vous m'en fassiez un.
8: Ah non, pas du tout, vous plaisantez ou quoi ?
0: Alors, pour la 6e fois, je vous confirme...
8: Mais je peux rien vous faire, moi.
0: Si, il faudrait me justificater.
8: Non, je justifie rien du tout. Vous êtes venu en retard, c'est pas de ma faute si vous payez vos PV en retard. Qu'est-ce que vous me racontez, là ? C'est quoi cette histoire ?
0: Ce qu'on va faire, c'est que vous allez me justificater de la semaine dernière.
8: Je vous justifie rien du tout.
0: Et si ?
8: Non, vous payez vos PV en retard et c'est de ma faute. Non, mais ça va pas, non, mais où ça s'est vu, ça ?
0: Bah, ça s'est vu chez moi, du côté de Martinville.
8: Ah ouais, non, mais vous vous foutez pas dans vos embrouilles.
0: Moi, je passe.
8: Mais...
0: Vous me faites le justificatisme.
8: Non, je peux pas vous faire du justificatif, mais vous plaisantez ou quoi ?
0: Mais bien sûr, 7e fois. Écoutez, je vais préparer le justificatif moi-même.
8: Non, vous préparez rien du tout. Vous savez quoi, vous passez pas, vous vous débrouillez avec votre merde.
0: Ah bah non, c'est pas ma mère qui va me faire le papier.
8: Non, mais ça va pas, non, de me foutre dans vos histoires à la con, là.
0: Alors, je dirais plus appel trop con que histoire à la con.
8: Mais c'est bon, vous savez quoi, vous m'avez gonflé, allez.
0: Non, mais ça va.
8: Quoi, ça va ? Quoi, ça va ? Plaisantez ou quoi ?
0: Bien sûr que oui, 9e fois. Et puis en plus, ça va juste vous coûter 2 points et 335 euros. Donc,
8: eh ben, fallait le payer, votre PV, pour 2 points et 335 euros. Qu'est-ce que vous m'emmerdez, là ? Non, mais ça va pas, non ? Plaisantez ou quoi ?
0: Pour la 10e fois, oui, absolument.
8: Vous ne me faites rien du tout. Passez au magasin, venez.
0: Oui, alors je viens comme ça, je vous apporte
8: non, mais
0: le...
8: C'est bon.
9: Ah, bonjour madame.
10: Tu me fais rigoler là, mon pote là. Hey, ça va. Tu peux raccrocher là et tu me cherches pas trop là. Tu comprends là
9: hein? Oui, eh ben je vais passer directement. T'as raison, c'est plus simple.
10: Hey, tu sais où je suis là? Mais tu viens me voir et tu me fais pas chier. Hein, tes histoires, j'en ai rien branlé. Tu me fais pas chier ou ton pote, tu viens me voir. Tu me le dis de vive voix, mon pote. Tu comprends?
9: Ah, hey. Merci mon pote. Ça fait plaisir d'avoir enfin quelqu'un qui a envie de m'aider.
10: Ok, allez, ciao.
9: Bisous, bah à tout de suite mon pote.
10: Mais oh, qu'est-ce que c'est, merde.
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11: Mère de Chouze, bonjour.
12: Oui, bonjour, c'est la mairie.
11: Oui, la mairie de Chouze.
12: Bonjour, c'est la mairie de Strasbourg, là, pareil.
11: Oui.
12: Est-ce qu'il y a quelqu'un du service de protection des mineurs chez vous, là, actuellement?
11: Non, et c'était à quel sujet?
12: Alors, c'est simple, c'est parce que nous sommes l'association de protection des mineurs contre la tabagie. Et pour l'alcoolisme.
11: Oui.
12: Et donc, samedi, nous organisons une grande manifestation à travers tout notre département.
11: Mm-hmm.
12: Contre la tabagie et pour l'alcoolisme. Et donc, nous souhaitons vous associer, évidemment, associer toutes les mairies.
11: Oui.
12: Pour que les jeunes qui s'adonnent au tabac ben, passent mm-hmm. une soirée sans fumer, tout en continuant à boire abondamment.
11: Oui.
12: Et plus que la coutume. Donc, mm-hmm. Nous aimerions savoir si vous associez pleinement à notre manifestation.
11: Oui, bien sûr. Mais alors, est-ce que moi, je peux vous donner l'accord ou pas?
12: Oui, bien sûr. Sinon, vous ne seriez pas là, madame. Mm-hmm. Moi, je garantis l'antenne de toute la région et celle du département. Alors, mm-hmm. nous envoyons des verges et des pas mûrs à longueur oui. de 8 et forcément, ça, nous avons l'habitude. Hein.
11: Oui, ben, écoutez, si vous me dites, moi, je suis tout à fait pour. Donc, moi, je peux que vous répondre positivement.
12: D'accord. Donc, vous êtes d'accord pour que les jeunes samedi soir, donc, hein,
11: oui.
12: ne s'adonnent pas à la tabagie
11: exactement,
12: et continuent à consommer de l'alcool abondamment oui. et plus que la coutume. Hein,
11: ah oui, oui, tout à fait.
12: Parce que ça, c'est très important.
11: Ah oui, bah écoutez, là, il n'y a pas de problème.
12: Il faut vraiment même. Nous, on a parlé de doubler les doses hein,
11: mm-hmm.
12: en alcoolémie, s'ils peuvent, hein, bien entendu. Hein, et par contre, de ne fumer pas la moindre cigarette.
11: Oui.
12: Je pense que c'est intéressant.
11: Oui, ben j'espère. Oui.
12: Hein, je pense.
11: Ils sont à votre écoute.
12: Et j'espère aussi que
11: le message passera.
12: Oui, parce que c'est la seule manière que nous avons de dédoubler le tissu anal, vous savez, de la jeunesse mmh. actuellement. Je ne sais pas si vous avez vu la circulaire 531 passer, non?
11: Non.
12: Non.
11: Non, écoutez pas, moi-même, non.
12: Non, vous ne l'avez pas vu.
11: Bah, non. Écoute,
12: les faits sont là, c'est édifiant. Le tissu anal de la jeunesse est dilaté deux fois plus que la coutume.
11: Mmh.
12: Je
11: ne
12: sais pas si vous réalisez ce que ça fait.
11: Oui, ben écoutez, moi, même si, en tant que maman, de toute façon, donc...
12: Ah, vous aussi, votre tissu anal a été dédoublé également?
11: Oui, ben écoutez, je pense que tout le monde, oui, je ne sais pas.
12: Oui, on leur met beaucoup en ce moment, hein, quand même.
11: Oui, voilà.
12: On s'est aperçu que tout le monde avait dans le fion depuis à peu près 2 ans.
11: Mm-hmm.
12: C'est terrible.
11: Oui, c'est un petit peu partout, je veux dire, c'est dans tout, partout, oui, dans tout le département, un petit peu, ouais, voilà, partout. Donc...
12: Il faut rétrécir les rondelles, je crois.
11: Oui.
12: Mais comment faire?
11: Voilà, exactement.
12: Ah, c'est ça, hein?
11: Et... Oui.
12: Bon, bah, écoutez, je vois que nous sommes d'accord.
11: Oui. Donc, ou si alors vous voulez parler au secrétaire général?
12: Non, vous lui transmettez. C'est pas la peine, je pense, de l'avaler. Hein, ça va aller tout seul. Hein.
11: D'accord.
12: Je vous remercie, madame.
11: Je vous en prie, au revoir.
12: Au revoir, madame.
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14: Oui.
9: Oui, bonjour madame. Je suis bien au garage là.
14: Oui.
9: J'ai vu la pub pour les voitures à 3 € par jour.
14: Ça, c'est dans le cadre d'un achat.
9: Non, j'ai juste, moi, j'ai juste besoin de 3 jours.
14: Ben non, monsieur, non, c'est dans le cadre de remboursement de crédit dans le cadre d'un achat.
9: Oui, mais si vous me faites le crédit sur 3 jours, ça fait combien?
14: Bah, monsieur, c'est pas une histoire de coût. Ça n'existe pas une location à 3 jours.
9: Non, mais parce
14: jour.
9: Que, on vous a dit, quand il y a des gens qui veulent locationner, essaye de leur rendre la voiture.
14: Non, pas du tout.
9: Non, mais c'est
14: tout.
9: Bien tenté, c'est normal, hein,
14: non,
9: c'est de bonne guerre.
14: Non, c'est pas ça, mais non. Je ne veux pas vous vendre une voiture.
9: Et pourquoi vous voulez pas me la vendre?
14: Mais ça va pas vous coûter 9 euros.
9: Alors, 3 fois 3.
14: Monsieur, je sais que 3 fois 3, ça fait 9.
9: Ah, on est d'accord.
14: Avant, on appelait ça des contrats New Deal, c'est-à-dire...
9: Comment ça, débile?
14: New Deal.
9: Ah, oh, bah alors là...
14: Mais j'ai pas dit débile, j'ai dit
9: oh, encore.
14: C'est de l'anglais, New, N-E-W, et deal pour dealer.
9: Comment ça, dealer? Oh bah tiens, alors débile drogué, alors ça...
14: Mais non, monsieur, New Deal, ça veut pas dire la drogue.
9: Excusez-moi, mais parce que vous me traitez de débile en anglais.
14: Non, monsieur, New Deal.
9: Oh, il recommence.
14: Monsieur, c'est pas une insulte, monsieur, New Deal.
9: Oh. Ça suffit,
14: deal,
9: hein?
14: Deal.
9: Ça suffit!
14: D-E-A-L.
9: Non, mais c'est vous-même!
14: Monsieur, je pense.
9: Écoutez, passez-moi le responsable, parce que là.
25: Ah, bah, c'est moi la responsable.
9: Ah, bonjour, monsieur.
25: Il faut voir ça avec la commerciale.
9: Ah, non, moi je voudrais un modèle berline, je voudrais pas la commerciale.
25: Non.
9: Parce que commercial, vous dites qu'un.
25: Non, mais c'est pas commercial voiture, c'est la personne.
9: Comme un break?
25: Non, je vous parle.
9: Excusez-moi, vous n'allez pas me choisir mon modèle de voiture à ma place,
25: c'est
9: quand même,
25: la personne. qui s'occupe de vendre des voitures.
9: Je sais ce que c'est une commerciale, c'est quand il n'y a pas les sièges derrière.
25: Non, mais là, je vous parle pas de commerciale.
9: Ah bah attendez, je vais demander à mon beau-frère Martin.
25: Non, mais attendez, monsieur.
9: C'est le monsieur du garage, là. Non. Une commerciale, c'est quoi? Ah bah c'est une voiture avec pas les sièges derrière.
25: Non, je vous parle pas de modèle de voiture.
9: Excusez-moi, j'appelle pour louer une citadine 3 jours et vous essayez de me vendre un break.
25: Oh, écoutez, monsieur.
9: Oh bah oui.
25: Oh.
9: Oh bah alors,
25: oh. Oh, écoutez, monsieur.
9: Non, mais oh, oh.
25: Oh.
9: Oh, vous-même.
25: C'est bon. Bon, ce que vous avez besoin, c'est d'une voiture pour un week-end.
9: Alors, ce que j'ai besoin, c'est votre voiture à 3 balles que je vais prendre 3 jours, donc ça fait quand même 3 fois 3.
25: Non, vous confondez 3 euros par jour, mais c'est l'achat
9: voilà.
25: De la voiture.
9: Eh ben, et je vous l'achète pour 3 jours.
25: Ah non, vous n'achetez pas une voiture pour 3 jours. Attendez, soyez raisonnable.
9: Et pourquoi donc?
25: Bah, parce que ça se fait pas, monsieur.
9: Les 9 euros, je les ai là. Je paye cash.
25: Non, mais attendez. Non, mais vous êtes...
9: Je peux vous le déposer cet après-midi.
25: Mais attendez, monsieur, vous n'achetez pas une voiture pour 3 jours.
9: Écoutez, je peux vous faire une avance de 5 euros en chèque dès aujourd'hui.
25: Ah non, ça ne se fait pas comme ça.
9: Alors, dans ce cas, j'ai un chèque de banque certifié de 9 euros.
25: Ben non, mais attendez, monsieur, réfléchissez.
9: Bon, j'ai vu qu'il y avait 5 ans d'entretien offert, en revanche.
25: Ah ben non.
9: Bah oui, mais enfin, c'est offert, on va pas cracher dessus, vous voyez, c'est...
25: Non, bah attendez, elles sont gratuites avec l'achat d'une voiture.
9: Oui, avec la voiture qu'on loue. Mais comme on la loue plus, on va juste prendre les 5 ans d'entretien.
25: Mais ça va pas.
9: Sinon, j'ai ma femme qui a une Citroën.
25: Non, mais là, vous comprenez rien.
9: Non, bah attendez, je vous la passe. Martine. Oui, je te passe le monsieur. Ah, merci. Allô?
25: Oui.
9: Oui, bonjour monsieur, Martine Martin à l'appareil.
25: Comment?
9: Je suis Martine Martin, la femme de monsieur Martin.
25: Vous êtes la femme de monsieur Martin?
9: Voilà.
25: Avec une voix de, Martine Martin avec une voix d'homme.
9: Oh, c'est vous qui le dites.
25: Au revoir monsieur.
9: Ah, non, madame.
25: Ouais.
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15: Allô?
16: Oui, bonjour monsieur.
15: Bonjour.
16: Vous êtes bien titulaire de l'abonnement?
15: Oui.
16: Oui, bonjour monsieur, c'est le service de l'horoscope téléphonique à l'appareil.
15: Oui.
16: Vous savez que Paris vient d'être doté d'un ordinateur, d'un central, qui est relié donc à tous les Parisiens.
15: Oui.
16: Et que nous distribuons depuis avant-hier l'horoscope de manière gratuite, bien entendu.
15: Oui.
16: À tous les Parisiens, à 1000 Parisiens pardon, par jour, qui sont tirés au sort. Et votre numéro de téléphone a été tiré au sort, monsieur.
15: Ah bah c'est gentil.
16: Alors, je vais vous demander votre signe.
15: Alors, Gémeaux.
16: Gémeaux, vous connaissez votre ascendant?
15: Non, pas du tout.
16: Quand vous dormez sur le dos?
15: Sur le côté.
16: Donc, sur le côté, on met que la Lune était à 90 degrés.
15: Oui.
16: Ce qui fait 90 degrés. Vous êtes né à quelle heure?
15: Alors là, je crois que je suis né le midi.
16: Entre 12h et 13h ou
15: voilà.
16: 12h15?
15: 12h et 13h.
16: Donc, l'ordinateur me dit que vous êtes ascendant scorpion, monsieur.
15: Oui.
16: Voilà.
15: Ah, attendez, on me l'avait déjà fait, je me suis peut-être trompé, on m'a dit que j'étais ascendant balance.
16: Ah non, monsieur, non. La personne qui vous l'avait fait s'est trompée, en effet. Vous n'étiez pas du tout balance, vous êtes scorpion.
15: D'accord.
16: Alors, je vous lis, donc j'introduis les données dans l'ordinateur, j'ai moi ascendant scorpion.
15: Oui.
16: Voilà. Il y en a pour 10 secondes.
15: D'accord.
16: Ça va très très vite, hein. Alors, ça y est, les données sortent, donc je vais vous les lire.
15: D'accord.
16: Travail, monsieur.
15: Oui.
16: Vous êtes assez limité de toute façon,
15: oui.
16: Alors arrêtez de vous mêler de ce qui ne vous regarde pas et de toucher ce qui ne vous concerne pas.
15: Oui.
16: Contact, cessez de raconter n'importe quoi sur vos voisins. Vous avez mis des gens dans l'embarras dernièrement. Il serait regrettable que vous ne preniez pas conscience des réalités d'aujourd'hui et des dégâts que vous occasionnez autour de vous.
15: Ah.
16: Courage, arrêtez de tourner le dos à vos responsabilités et de fuir comme un lâche.
15: Ah bah dis donc.
16: Morale, cessez de vous plaindre inutilement. Il n'est pas tellement certain que tout se passe comme vous le souhaitiez,
15: oui.
16: Car les planètes sont contrariantes.
15: Oui.
16: En raison de la position d'Urne de Saturne, personne ne vous aime. Est-ce que c'est exact?
15: Il y a peut-être quelque chose de vrai.
16: D'accord. Chance, pas de chance. Amour, que se passe-t-il? On vous oublie? Il faut dire que vous n'êtes pas très désirable en ce moment et que vous ne faites aucun effort pour l'être.
15: Ouais.
16: C'est exact?
15: C'est exact, oui.
16: Santé. Problème de digestion, grippe en perspective.
15: Ah.
16: Vous allez souffrir du dos. Évitez les excès à Noël et attention dans les escaliers.
15: Ah bah c'est déjà fait alors.
16: C'est-à-dire?
15: Bah c'est-à-dire que je viens de me faire opérer du genou. Jusqu'à présent, tout ce que vous dites, c'est à peu près vrai. Hein.
16: D'accord. Votre chiffre, monsieur?
15: Moi, c'est le chiffre préféré.
16: Non, je vous donne votre chiffre.
15: Ah,
16: hein.
15: D'accord.
16: Le zéro.
15: Ah.
16: Votre couleur, le noir. Et votre pierre, le marbre.
15: Bah c'est pas encourageant tout ça.
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17: Bonjour et bienvenue chez SNCF.
19: Oui, bonjour.
9: Oui, bonjour madame, c'est bien la SNCF?
19: Ouais.
9: Je vous appelle parce que j'ai été contrôlé fiateur dans un train et je voulais voir comment on pouvait faire sauter l'amende que j'ai eue.
19: Vous avez été?
4: J'ai été contrôlé fier ce matin à tort dans un train.
6: Contrôlé à tort, ouais.
4: C'est ce que j'ai dit, oui. Soi-disant, j'avais pas de billet.
6: Et alors, vous aviez un billet ou vous aviez pas de billet?
4: Soi-disant, j'avais pas de billet.
6: Pourquoi vous me dites soi-disant? Vous aviez un billet ou pas?
4: Non, j'avais pas de billet, en fait.
6: Bah alors, pourquoi on ferait sauter l'amende?
4: C'est pour ça que je vous appelle. Il faudrait me faire un billet pour ce matin.
6: Non, mais vous rigolez du genou, là. Donc, je vais pas vous aider, je suis désolé.
4: Bravo, super solidaire. Hein.
6: Pourquoi je serais solidaire avec vous, monsieur?
4: Parce que...
6: C'est pas la fête, hein.
4: En plus, c'est juste un billet à imprimer. Pour vous, je le paye, hein, le billet. Hein.
6: Vous aviez pas à monter dans le train sans billet?
4: Soi-disant.
6: Pourquoi vous me dites soi-disant tout le temps, hein? Ça veut rien dire. Vous aviez pas de billet, vous aviez pas de billet.
4: J'avais soi-disant pas de billet.
6: Soi-disant. Bon, vous me saoulez.
4: Juste, vous me faites le billet pour ce matin.
6: Non, moi, je vais pas vous le vendre.
4: Et si on dit que j'ai retrouvé mon billet?
6: Si on dit que vous avez retrouvé votre billet, mais vous savez qu'un billet, ça se composte. Et quand on composte un billet, il y a la date et l'heure qui est inscrite dessus.
4: En fait, ce qu'il faudrait, c'est que je le composte à la même heure. Comme ça, j'aurais juste la date à changer.
6: Oh là là, vous démerdez, j'en ai rien à
4: secouer. Non mais, excusez-moi.
6: Je m'en fous de vos histoires.
4: Si, alors, écoutez,
6: démerdez-vous.
4: Vous entendez?
6: Ouais.
4: J'ai retrouvé un billet.
6: Vous avez retrouvé un billet, quoi?
4: Ouais. C'est un billet de 20 euros pour vous.
6: Non, mais vous foutez de ma gueule ou quoi?
4: Non, mais c'est...
6: Non, mais arrêtez vos conneries, là.
4: Il est pour vous.
6: Donc, si vous rappliquez, ça va mal aller.
4: Il y a 20 balles. Il y a 20 balles pour...
6: Allez.
4: Bon, et si je mets un billet de 25 euros?
6: Non, mais ça va pas. Vous êtes vraiment débile, vous. Franchement, allez. Mais même si vous mettiez 500 euros...
4: Je mets un billet de 25 euros.
6: Mais vous le démerdez. En plus, c'est la prune. Vous avez pris quoi? 35 balles. Donc vous
4: ça a augmenté, là. Maintenant, c'est 50, je crois.
6: Eh ben, vous avez pas choisi votre jour pour frauder.
4: Vous voulez pas un billet de 26? Je l'ai fait moi-même.
6: Vous êtes vraiment trop con, vous, hein.
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19: Allô?
20: Oui, bonjour, madame.
19: Monsieur.
20: Je voudrais parler, s'il vous plaît, à la responsable de la cantine de l'établissement scolaire.
19: Oui, allez-y.
20: C'est le ministère de l'Environnement, là, pareil.
19: Oui.
20: Monsieur Lamolle, le directeur de l'antenne Nutrition Environnement Scolaire.
19: Mm.
20: Vous avez reçu, je pense, la directive 953-C1.
19: Non, j'ai pas.
20: Bon, nous avons des problèmes écologiques, vous le savez, en France actuellement, en particulier la forêt. Donc, trop d'arbres abattus dans le département. La cause principale, c'est une directive qui est environnementale qui a fait qu'on a réintroduit le castor dans le département. Vous êtes au courant de ça?
19: Non.
20: Bon, les castors, vous savez comment ils fonctionnent? Ils abattent des arbres pour construire des ponts et aménager.
19: Oui,
20: Donc, nous avons un grave problème environnemental et nous avons donc envisagé de réintroduire le castor dans les menus des cantines scolaires.
19: Oui.
20: Voilà. Est-ce que ça vous va une tonne dans un premier temps ou...
19: Alors là, je peux pas vous dire, monsieur. Ce qui serait mieux, hein, moi, ce que je peux...
20: Non, parce que si on veut sauver des arbres, il faut qu'on fasse vite.
19: Oui,
20: faut...
19: non, mais je vous comprends, monsieur. Alors moi, ce que je vous conseille, parce que moi, je suis responsable de la cantine et tout, appelez carrément la mairesse qui va vous répondre.
20: C'est fait.
19: Alors, qu'est-ce que vous a dit la mairesse?
20: Alors, nous nous sommes mis d'accord, nous bénéficions de toute son aide. Simplement, maintenant, il faut qu'on voit avec vous. L'urgence, c'est de sauver des arbres, parce que sinon, on va avoir un vrai problème pulmonaire, on va dire, entre guillemets. Donc, en gros, il faudrait que vous puissiez, vous, écouler une tonne de viande de castor sous vide, mais le plus rapidement possible.
19: Alors là, je peux pas vous dire, moi.
20: Combien d'élèves vous avez?
19: Alors, nous avons entre 85 enfants et 90.
20: Ça leur ferait 560 grammes de castor par repas le midi.
19: Tous les jours?
20: Oui, absolument.
19: Oh.
20: C'est le thème de la campagne, hein?
19: Oui.
20: Sauvons les arbres, abattons les castors.
19: Oui.
20: Bien compris. Alors, au ratio, je me suis trompé, hein. C'est pas 460 grammes. Combien je vous ai dit? 460 grammes de castor par jour?
19: Oui, c'est pour ça.
20: Oui, c'est un peu léger, hein. C'est 773.
19: Et vous incorporez ça, dans les...
20: Alors, hachis parmentier.
19: Ouais.
20: Pâtes.
19: Ouais.
20: Omelette.
19: Ah oui, d'accord. C'est-à-dire, vous metteriez ça, dans le hachis parmentier?
20: Voilà.
19: Vous feriez des beefsteaks hachés style castor.
20: Oui.
19: Vous feriez aussi, attendez, je vous dis ce qu'on a, des petites boulettes.
20: Voilà, des boulettes de castor, oui.
19: Ouais.
20: Alors, on va faire le tableau si vous voulez bien. Vous avez de quoi noter?
19: Ouais, allez-y. Alors pour le castor, hein, on a dit.
20: Alors, steak haché.
19: Oui, alors des steaks hachés.
20: De castor.
19: Oui.
20: Ensuite, hachis parmentier.
19: Alors, du hachis parmentier.
20: De castor.
19: Oui.
20: Ensuite, blanquette.
19: De la blanquette.
20: De castor. Là, ça va, c'est assez varié, non?
19: Bah, pour mon compte personnel, oui. Mais il en faut quand même du poisson. Hein.
20: De castor.
19: Et le vendredi, on a des quenelles de veau.
20: Bon, bah là, facilement remplaçable par les quenelles de castor.
19: Oui.
20: Maintenant, le plus important, madame. Il faut donner envie aux enfants de manger du castor.
19: Oui, mais il faut l'ajouter.
20: Nous allons donc attribuer le collier de castor chaque fin de semaine. C'est-à-dire que l'enfant qui aura mangé le plus de castor se va remettre le collier de castor, donc constitué avec les dents du castor, comme les Indiens, vous voyez. Bon, maintenant, le plus important. Combien d'heures par semaine pouvez-vous consacrer à aller donc sur le terrain pour l'abattage des castors?
19: Ah non, non, ça, nous, on n'a pas le temps. Hein.
20: Non, non, mais c'est le week-end. Hein.
19: Ah non, non, non.
20: Attendez, madame,
19: non,
20: non. On fournit les fusils.
19: Ah non, non, non, non, non, non, non. Ça, c'est hors de question, monsieur. Moi, le week-end, je le garde pour moi.
20: Madame.
19: Non, non, non, non, non, non.
20: Madame, toute la tenue est fournie.
19: Non, non, non, non, non, non.
20: Les casquettes, les bottes, le fusil.
19: Non, non, non. Non, j'ai un mari qui est chasseur déjà.
20: Ah, ben voilà, donc vous êtes deux, hein, à pouvoir chasser.
19: Non, non, non, non, non, alors là, c'est pas la peine.
20: Et les instituteurs et tout le monde.
19: Non, non, monsieur, vous, écoutez, moi, je vous dis honnêtement.
20: Vous voulez rien faire pour sauver les armes ?
19: Non, non, non, non, non, non.
20: Attendez, madame, c'est.
19: Non,
20: c'est...
19: Non, non, monsieur.
20: Mais pourquoi vous voulez pas aller chasser des
19: castors ? Non, non, non, non, non, monsieur, parce que oui. Ça t'intéresse d'aller à la chasse ? Non, non. Non, non, non, monsieur, non, non. Moi, c'est non. Ce qui concerne la chasse du castor, moi, mes week-ends, ils sont pris. Je vais pas m'amuser à aller avec un fusil, un machin.
20: Mais, madame, c'est juste passer le week-end à tirer sur des castors, c'est pas méchant.
19: Non, non, non, non, non, non.
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25: Allô.
2: Bonjour monsieur, je suis bien chez le poissonniste.
25: Non, c'est madame.
2: Oui, admettons.
25: C'est pas la première fois, vous inquiétez pas.
2: Ce sera pas la dernière fois non plus.
25: Monsieur, c'est le gérant, c'est pour ça.
2: Vous êtes le gérant, pardon, j'avais pas compris.
25: Non, je suis la vendeuse.
2: C'était juste pour vous prévenir, j'avais mon téléphone portable qui était bloqué.
25: Oui.
2: Rapport à des impayés.
25: Oui.
2: Donc pour pouvoir le débloquer, j'ai rouvert une autre ligne au nom de la poissonnerie.
25: Ouf. Donc notre numéro de téléphone, il va changer.
2: Votre numéro de fixe?
25: Oui.
2: Ah oui.
25: Et attendez, parce que là, je sais pas si vous pouvez faire ça comme ça, là, des cartes de visite avec le numéro actuel.
2: Mais moi, ça m'arrange, parce que si je fais changer votre numéro, je paye pas mon forfait de portatif.
25: Ah ouais, mais non, ça va pas aller du tout, sauf nous, notre téléphone, c'est 03...
2: Ah bah celle-là, elle existe plus, celle-là.
25: Elle existe plus depuis quand?
2: Ah bah maintenant.
25: Ah donc, y a plus de clients qui peuvent nous joindre, là, alors?
2: Alors, sauf s'ils ont de nouveaux numéros.
25: Ah bah ouais, mais comment voulez-vous qu'on les prévienne? Nous, on a des centaines de clients.
2: Eh bah, vous les appelez.
25: Ah bah non, je veux dire, on est une poissonnerie, je veux dire, on est pas une...
2: Cela dit, vous pouvez pas passer de coup de fil pour le moment parce qu'il faut attendre d'avoir votre nouveau numéro.
25: Vous nous avez coupé là.
2: Enfin, c'est mon beau-frère qui l'a fait parce qu'il travaille dans le télécommunisme.
25: Oh là là.
2: Bah, vous étiez d'accord.
25: Ah non, mais pas, moi je suis pas d'accord. Moi je suis une vendeuse, je peux pas vous donner mon accord. Moi.
2: Oula, vous n'aviez pas dit que vous étiez d'accord là?
25: Ah non, moi je vous ai pas dit que j'étais d'accord.
2: Pour la boulette.
25: Ah non, non, non.
2: Parce que moi j'ai dit à mon beau-frère là qui est à côté, là il a coupé.
25: Moi je peux pas prendre la décision pour mon patron, monsieur, vous rigolez ou quoi là?
2: Attendez, je lui demande parce qu'il est à côté. Martin!
25: Ah bah, il faut pas vous.
2: Attendez, je mets en secret. Voilà, il m'entend plus. Martin, j'ai quelqu'un qui se faisait passer pour le patron qui m'a dit
25: non,
2: oui.
25: Non, je me suis pas fait passer pour le patron, je vous ai bien dit que j'étais pas la gérante, j'étais la vendeuse. Attendez, confondez pas tout, hein, monsieur. Hein.
2: Et alors maintenant, il me dit qu'il est plus le patron.
25: Non, je vous ai jamais dit que j'étais le patron, déjà je suis une femme, je suis pas un homme.
2: Donc là, t'as coupé.
25: Moi, je me permettrai jamais de faire un truc comme ça, là. Où est-ce que vous allez, là? Mais où est-ce que vous allez?
2: Non, mais il nous entend pas et je l'ai mis en secret, donc.
25: Ah, bah ça, je m'en fous que vous l'ayez mis en secret, vous l'ayez pas mis en secret, je m'en tape complètement.
2: Non, mais vous n'entendez pas puisque je vous ai mis en secret, donc vous n'entendez pas ce que je dis.
25: Non, mais rigolez quoi, moi je vais dire à mon patron que je me suis fait passer pour lui puis que je vous ai donné mon accord. Je vous ai pas demandé de nous couper. C'est vous qui m'avez coupé d'office.
2: Ah bah attendez, alors là...
25: C'est n'importe quoi ce que vous me dites.
2: Ah bah si, là...
25: Ah bah non. Non, non, non, non.
2: Ah ouais, si, bah si.
25: Ah bah non.
2: Excusez-moi, bah si.
25: Bah écoutez.
2: Alors, moi j'ai mon beau-frère là qui me dit, il peut vous rouvrir une ligne tout de suite, mais ce sera un numéro à l'étranger dans ce
25: cas.
2: Bah
25: non, ce sera un numéro à l'étranger, vous foutez de ma gueule, c'est de l'arnaque.
2: C'est pas ça, c'est qu'au moins ça vous permet de répondre tout de suite. En revanche, il faudra que vous répondiez en étranger.
25: Mais on s'en fout. Attendez, Guy, j'ai un pépère au téléphone là. Il me dit que j'ai donné mon accord pour faire ça. T'en veux une meilleure là? Non mais.
2: Je vous entends, hein.
25: Non mais ça va pas, mais attends, non mais.
21: Allô?
2: Ah, c'est madame.
21: Il y a hors de question de changer mon numéro de téléphone.
2: Alors, ça, vous inquiétez pas, c'est fait.
21: On marche sur la tête, là. Moi, je suis à 15 jours de Noël. Mais pourquoi vous coupez ma ligne?
2: Parce que moi, ça me permet d'avoir la deuxième ligne offerte. C'est ce que je vous
21: mais
2: dis.
21: Mais je veux pas. Vous décidez pas ma place. Ça, vous l'avez compris.
2: Ah oui, mais enfin, ça, c'est un peu tard. Parce
21: oh
2: que
21: non,
2: là...
21: il est un peu tard. Je vous ai rien demandé, moi.
2: Bah, moi, j'ai eu l'accord de votre collègue.
21: Votre collègue? Elle a rien dit du tout. J'étais à côté.
2: Bah, vous avez peut-être mal entendu, hein. Ça, c'est pas grave. Ça arrive.
21: C'est quoi le délire, là? Mais vous êtes malade ou quoi? Donnez-moi votre nom et non votre beau-frère, quoi. Tiens, note. Alors, votre nom, votre prénom?
2: Monsieur Martin. Prénom Martin.
21: Monsieur Martin, ouais, et le beau-frère.
2: Alors que mon beau-frère, lui, c'est Monsieur Martin, et son prénom, c'est Martin.
21: Non, mais t'es parti où, toi, Gadjo?
2: Ah, attendez, je note. Donc vous êtes Monsieur Gadjo.
21: Non. Hey, Gadjo.
2: Alors le prénom, c'est Gad ou c'est Joe?
21: Non, mais arrêtez de me prendre pour un con.
2: Ah, mais pas du tout, Monsieur Gadjo.
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22: Allô?
20: Allô, Nicole?
0: Oui.
5: Bonjour petite Nicole, c'est Fragiado à l'appareil.
0: Qui?
5: Ben tu n'as pas encore payé ton abonnement.
0: Qui donc vous dites?
5: Fragiado, le journal de l'enfance heureuse. Qu'est-ce que tu as fait cette semaine? Tu as oublié? Tu sais que si tu l'envoies pas avant le 21, tu pourras pas concourir pour le grand concours qui te permettra peut-être de gagner un beau voyage à Disneyland. Alors Nicole.
0: Vous vous trompez complètement là.
5: Non, écoute-moi. Tu t'appelles bien Nicole.
0: Oui.
5: Tu es psychiatre.
0: Oui.
5: Bon, eh bien, tu nous as... Je sais bien, j'ai devant moi le fichier. Je suis nouveau responsable. Je suis étudiant pendant le reste de l'année. Je m'occupe des abonnements de Fragiado pendant les vacances.
0: Oui, mais je suis pas du tout abonné à cette chose-là.
5: Oh, dis-moi, j'ai même devant moi tes derniers résultats pour le grand concours, sondage que tu as donné, Nicole, quand même.
0: Dire.
5: Eh bien, avec les records de saut de la grenouille.
0: Non, pas du tout moi, ça.
5: Dis-moi, tu veux plus le payer, dis-moi tout de suite.
0: Non, mais je suis pas abonnée à cette chose-là.
5: Pourquoi tu nous as pas écrit?
0: Mais je suis pas du tout abonnée, c'est une... D'abord, qu'est-ce que c'est que cette façon de me tutoyer comme ça? On n'a pas gardé les vaches ensemble, hein. Moi, je suis pas du tout abonnée à votre hebdomadaire ou mensuel, je sais pas de quoi il s'agit.
5: Mais quand même, le mensuel de l'enfance heureuse, des 5 à 15 ans.
0: C'est une erreur, hein.
5: Non, écoute, Nicole. Non, mais écoute, alors là, non. Moi, je vais encore me faire taper sur les doigts. Je t'ai envoyé, pourtant, le grand poster de Jean-Luc Lahaye.
0: Mais je suis pas une adolescente.
5: Non, écoute-moi.
0: Ne me tutoyez pas, ça me gêne.
5: Non, bon, excusez-moi. Tu es allée ce week-end au bord de la mer et tu as attrapé un coup de soleil, non? Tu te souviens pas du tout de ce que tu as fait cette année?
0: Non.
5: Nicole, en plus, tu as dit 3,17 m pour la grenouille. T'étais pas loin, t'étais 3,20 m.
0: C'est pas moi. Vous vous trompez, hein. Perdez votre temps, c'est pas moi. Bon, je vous laisse, hein. Au revoir.
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22: Oui, bonjour.
2: Bonjour monsieur, c'est bien le magasin de vêtements?
22: Oui, c'est ça.
2: Bienvenue sur Martin FM, la première radio FM qui s'écoute exclusivement par téléphone.
22: D'accord.
2: Et au nom de toute l'équipe, merci de vous être abonné à notre station.
22: Je suis pas au courant, hein.
2: Comment ça, vous n'êtes pas au courant?
22: Ah bah ça doit être ma patronne qui a dû faire l'abonnement.
2: Ok, super, donc je valide l'abonnement pour votre patronne.
22: Mais vous avez un écrit de sa part?
2: Et non, on a votre confirmation vocale là que vous nous avez donnée à l'instant.
22: Non, mais attendez, mais est-ce que vous comprenez ce que je vous dis?
2: Pardon, mais c'est pas moi qui ai validé.
22: Mais je n'ai pas validé, mais c'est honteux ça, honteux.
23: Qu'est-ce que vous nous faites là?
2: Ah, bonjour monsieur.
23: Ah non mais attendez, est-ce que vous pouvez me confirmer
2: Ah, je confirme, très bien. Monsieur Martin, la personne confirme pour l'abonnement.
23: Mais attendez, vous êtes qui pour vous permettre ça? C'est pas possible, je vous dis qu'on veut pas.
2: Je suis en ligne avec le responsable qui m'a dit je confirme.
23: Mais non, on veut pas.
2: Ok.
23: Allô, on veut pas.
2: Allô, bonne nouvelle, vous faites partie de la grande famille de Martin FM.
23: Oui, je suis en train de vous crier qu'on veut pas, on veut pas.
2: Comment ça?
23: Ce qui a été validé, c'est vous êtes en train d'inventer là, c'est pas possible. On veut pas.
2: Bon, vous m'avez dit je
23: confirme. C'est qui vous a dit ça? Vous entendez des voix, vous?
2: Vous venez de me dire je confirme, donc...
23: Mais pas du tout, Attendez, je voudrais mettre le haut-parleur.
24: Alors, on met le haut-parleur.
2: Oui, donc je confirme la validation de l'abonnement.
23: Non, je gueulais dans le téléphone que je voulais pas.
2: La personne que j'avais à l'instant me l'a expressément confirmé, hein.
23: Il est menteur, le mec, là.
2: Elle m'a dit, oui, je confirme.
23: Non, mais c'est quoi cette société là?
2: Bonjour monsieur, c'est donc Martin FM à l'appareil, la première radio qui ne s'écoute que par téléphone.
23: Mais j'en veux pas de votre radio, moi.
2: Ah oui, mais dans ce cas, au lieu de valider, il fallait faire la touche pour annuler.
23: Parce que fallait que j'appuie sur quelque chose.
2: Oui, c'est la touche dièse pour annuler.
23: L'espèce de carré là.
2: Voilà, l'espèce de carré. Faites pas étoile, hein, sinon ça revalide.
23: Donc j'appuie dessus ou pas?
2: Allez-y. Non, il fallait faire dièse, pas étoile.
23: Mais j'ai pas fait étoile, j'ai fait dièse. Non, bah je sais ce que c'est qu'une étoile et un carré quand même.
2: Bon, essayez de faire le carré alors.
23: Mais moi je suis sur un fax, c'est pas un téléphone, enfin c'est un téléphone qu'avec le fax.
2: Ah, c'est un téléphone fax.
23: Oui.
2: Ok, c'est quel modèle?
23: C'est le SF110T.
2: Ah bah voilà, le 110T, ils ont inversé les touches. Donc quand vous appuyez sur dièse, ça fait étoile.
23: Ah bah oui, donc...
2: Donc faites étoile.
23: Donc je fais l'étoile là.
2: Bah oui. Bah, qu'est-ce que vous avez fait?
23: Bah, étoile.
2: Bah oui, vous avez fait étoile.
23: Eh bah, vous me dites de faire étoile.
2: Bon, il va donc falloir entrer le code d'annulation.
23: Alors, donnez-moi.
2: Alors, sur le 110T, c'est 1, 2, 3.
23: Alors, attendez, 1, 2, 3, ouais.
2: 4, 5, 6.
23: Ouais.
2: 7, 8, 9. 10, 11, 12.
23: 12.
2: Vous n'avez pas fait les touches 10, 11 et 12, là. Vous avez fait les touches 1, 0, 1 et 2.
23: Eh bah, faut que je refasse 1 et 2 pour que ça fasse 12, alors, du coup.
2: Bah non, 1 et 2, ça fait 3. Faites 6 et 6, ça fait 12.
23: Donc, alors répétez-moi dans le bon sens.
2: Alors, 10, 5 plus 5.
23: Alors, attendez. 10, après, c'était quoi? C'était 11.
2: 11, 5 plus 6.
23: Ouais. Et après?
2: Et 12. Oh là, vous avez fait quoi?
23: Bah 2 fois 6.
2: Ah non, fallait faire 8 et 4.
23: Ah bah dites-moi carrément ce qu'il faut.
2: Bah oui, mais parce que là 6 et 6, vous avez pris oh là là là, vous êtes passé en premium.
23: Ah bah c'est à vous de me dire les chiffres qu'il faut taper. Attendez.
2: Bah oui, mais vous vous jetez sur le clavier, moi j'ai même pas le temps de vous
23: non,
2: dire.
23: Non non non, attendez, c'est pas à moi de faire ça, c'est votre boulot, non ?
2: Bon, c'est pas grave, dans ce cas, je vais moi-même rentrer un code d'activation.
23: Oui.
2: En revanche, il faudrait m'envoyer votre fax.
23: Hein ?
2: Oui, bah faudrait m'envoyer l'appareil pour que je puisse.
23: Oh ouais, non, bah attendez, puis moi je fais comment ? Je peux pas travailler sans fax.
2: Non non, mais c'est juste le temps que je rentre le code d'activation dessus.
23: Non non, vous allez pas me récupérer le fax.
2: Je vous envoie les transports Martin qui vont récupérer.
23: Il y a rien du tout, ils vont rien m'envoyer parce que moi je garde le matériel.
2: On va au moins changer les touches.
23: Mais qu'est-ce que vous allez me changer mes touches de quoi ?
2: Déjà, vous n'avez pas de touches 10, 11, 12, donc ça on va les rajouter.
23: Mais moi j'en veux pas de votre machin là.
2: Oh, qu'est-ce que c'est que ça ?
23: Comment ?
2: Vous avez appuyé sur une touche là, il y a eu un sifflet.
23: J'ai rien appuyé, vous plaisantez, mais j'appuie sur rien du tout. Et, oh.
2: Et encore, tiens, si, vous avez appuyé sur la touche sifflet.
23: Vous foutez vraiment de ma tronche ou quoi ?
2: Hop, hop, ne touchez plus rien, je tente un annulage à distance. Bip, bip, bip, bip.
23: Non, non, non, bip, bip, bip, bip, vous foutez vraiment de moi.
2: Connexion pour l'annulage.
23: Ouais, ouais.

0: des bornes de recharge devant votre établissement pour nos martinettes, qui sont les nouvelles générations de trottinettes.
1: Oui.
0: Donc, est-ce que vous vendez de l'alcool par hasard?
1: Dans un bar, on vend de l'alcool, monsieur.
0: D'accord, donc ça, il faudrait arrêter parce que sinon, on pourra pas installer nos martinettes.
1: Vous allez installer un truc et on va plus vendre d'alcool,
0: vous inquiétez pas, je me suis engagé pour vous à ne plus servir de boissons alcoolifiées.
1: Vous êtes engagé pour nous comme quoi on servait plus l'alcool, non mais c'est quoi?
0: Oui, parce que ça évite que les conducteurs de martinettes picolent avant de prendre la route.
1: Il y a un monsieur qui m'appelle en disant qu'il va mettre une borne électrique et qu'on doit arrêter de servir de l'alcool. Allô?
0: Bonjour monsieur.
2: On vend de l'alcool, hein, monsieur. Je ne vais pas non plus vendre de bière par rapport à des bornes.
0: Non, mais les bières, vous pouvez les remplacer discrètement par des bières sans alcool.
2: Non, mais attendez, il ne faut pas prendre les gens pour des cons, hein, monsieur. Une personne qui veut une lèvre, je ne vais pas lui donner une lèvre sans alcool. Hein, vous allez où?
0: Bon, moi je note déjà que la patronne est d'accord.
2: Non, mais moi je ne suis pas la patronne, monsieur, je suis l'employé.
0: C'est vous qui le dites.
2: Attendez, prenez un coup ce truc au téléphone, non, parce qu'il m'énerve le bonhomme. Il paraît qu'on ne peut pas vendre d'alcool.
3: Oui, bonjour monsieur.
0: Oui, bonjour madame.
3: Alors, je vous arrête tout de suite. Moi je vendrai de l'alcool.
0: Eh, ça va vous ramener du monde en plus.
3: Rien à foutre, j'ai du monde, je suis déjà plein. Vous croyez où? Il y aura des questions que je ferme de vendre de l'alcool pour vous, monsieur.
0: Mais non, vous fermez pas. C'est ce que je disais. Il suffit que vous remplaciez l'alcool par du sans-alcool, ni vu ni connu. Et
3: mais
0: là...
3: bien sûr que non, monsieur. C'est interdit par la loi. Il y aura des questions que je fasse ça pour quelqu'un que je ne connais pas.
0: Non, mais comptez sur moi, ça restera entre nous.
3: Bah, ça restera rien entre nous du tout, monsieur. On se connaît pas.
0: Ah non, mais je vais pas vous balancer.
3: C'est pas une question de balancer ou pas. Je vais pas mettre mon commerce en péril pour quelqu'un comme vous, monsieur.
0: Ah oui, et c'est maintenant que vous me le dites.
3: Mais vous êtes pas venu vers moi, monsieur.
0: Bah oui, mais enfin vous non plus, vous n'êtes pas venu vers moi, pardon.
3: Mais moi, j'ai pas à venir vers vous. C'est vous qui proposez.
0: En plus, on s'occupe de tout. On a même fait les démarches pour l'électricité, là, pour votre compteur.
3: Pour l'électricité?
0: Oui, mon beau-frère est sur le coup, vous inquiétez pas.
2: Et qui prend le téléphone?
0: Ah, papa. C'est reparti.
2: C'est trop bien. Ils vont nous mettre des bornes pour les trottinettes dangereuses. Et puis, on peut pas vendre d'alcool. Quoi. Vous allez où, vous?
0: Allô?
2: Allô? Ne quittez pas, je passe sur...
0: Merci, monsieur.
4: Allô?
0: Ah, une autre patronne.
4: Non, il n'y a quatre patrons, c'est moi.
0: Enfin, vous, plus celui que j'avais juste avant.
4: Bah, c'était une dame.
0: Ah, donc c'est avec qui que je vois pour le contrat EDF?
4: Mais EDF, y'a rien à voir avec lui, frère. Vous êtes...
0: Oula, pardon, frère, mais si.
4: Non, mais là, attendez, on va aller au ralenti, je comprends pas.
0: Oui, bah, j'ai l'impression qu'on consomme pas que de l'électricité.
4: Bah, allez-y,
0: Oui, oh, bah, c'est simple, il suffit de ne plus vendre d'alcool.
4: Quoi, pas vendre d'alcool, Je comprends pas trop ce que vous êtes en train de me dire. Vous savez que j'ai une licence 4.
0: Oh oui, là, je vous crois sur parole.
4: Non, mais vous voulez m'amener à une borne à trottinette pour, arrêter de servir mon beurre, c'est une priorité.
0: Non, mais à la place de l'alcool, vous pourrez vendre d'autres trucs.
4: Ouais, je vais faire un sex shop avec ma beurre ou quoi?
0: Ah bah, par exemple, oui, ça va être joyeux.
4: Non, mais vous rigolez ou quoi?
0: Bien sûr, oui, mais moi, je pensais plutôt à des accessoires de cyclotourisme pour équiper mes martinettes.
4: Ah, vous allez pas prendre un mec comme lui qui fait 31 ans de beurre? Je vais vendre des bazars de trottinettes à la place. Non, mais vous avez joué dans quel film?
0: Rassurez-vous, mon grossiste vous fera un prix sur les coudières et les genouillères.
4: Eh ben, votre grossiste vous dirait qu'il va se gratter ailleurs. Vos trottinettes, vous les installez...
0: Après l'apéro, si ça vous va.
4: Bah, écoutez, vous m'excuserez, j'ai un métier. Hein, je vais vous raccrocher, puis si vous avez besoin de boire, venez me boire, vous verrez.
0: Comment ça, si j'ai besoin de boire?
4: Non, si vous voulez me boire.
0: Pourquoi vous voulez me faire boire?
4: Me boire.
0: Non, alors, c'est gentil, mais perso, j'essaye d'arrêter. Ah, alors j'ai pas tout compris ce qu'elle a dit, mais dites à madame Moncu que je l'embrasse.
4: Non mais
2: c'est pas bien.
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6: Allô?
7: Oui, bonjour madame.
6: Bonjour monsieur.
7: C'est l'école scolaire?
6: Oui, Notre-Dame.
7: Ah oui, c'est ça. Dites-moi, monsieur Lamolle à l'appareil. Je vous appelle pour présenter mes excuses pour ce qui s'est passé hier à la sortie de l'école, là, sur le trottoir.
6: Ah, je suis pas au courant, moi, désolée.
7: On vous a pas dit?
6: Non.
7: Ah, je suis venu, comme je viens de temps en temps à sortir des écoles pour sortir mon sgeg.
6: Oui.
7: Et malheureusement, en exhibant mon sgeg, il y a mon pantalon qui a craqué. Et il y avait des nounous qui étaient devant, vous savez, comme tous les soirs.
6: Oui.
7: Et elles ont vu, je pense, mon postérieur, comme mon pantalon a craqué, quoi. Et je tenais à présenter mes excuses aux personnes de l'établissement, parce que franchement, j'y suis pour rien.
6: D'accord, ben je le ferai.
7: Hein? Si ça vous dérange pas, c'est pas la première fois que je viens exhiber mon sgeg à la sortie de l'école. C'est pas ça, c'est juste mon pantalon qui a craqué, voilà.
6: D'accord.
7: Demain soir, est-ce que je peux quand même venir représenter mon sgeg, si ça vous dérange pas, sans faire craquer mon pantalon? Hein? J'aurais fait une retouche demain.
6: Je pense que ça va être délicat. Hein?
7: Pourquoi?
6: Bah, c'est quand même une école.
7: Oui. Non, mais mon pantalon, il va être refait, il va être cousu.
6: Oui, mais si votre pantalon est recousu, d'accord, mais votre sgeg, vous allez le sortir quand même.
7: Bah, évidemment.
6: Donc, il va y avoir le problème.
7: Pourquoi? Il n'y en a jamais eu.
6: Bah.
7: Les nounous, elles adorent, hein.

0: Vous croyez ?
1: Je viens vous le montrer et puis vous jugerez sur place et vous me direz si je peux revenir.
0: Non, c'est pas la peine.
1: Bah, pourquoi ?
0: Bah parce que moi j'ai autre chose à faire que de regarder les sgueils des hommes.
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3: Bonjour.
4: Bonjour monsieur, c'est bien la boulangerie ?
3: Oui.
4: Oui, voilà, je vous appelle parce que j'ai acheté chez vous un œuf en chocolat, surprise.
3: Oui.
4: Il y a un problème ?
3: C'est-à-dire ?
4: J'ai mordu dedans et dedans, il y a une boule en plastique.
3: Mais tout œuf Kinder surprise a une boule en plastique à l'intérieur ?
4: Ah bah il a une boule, oui, ça je vous confirme qu'il a une boule, oui.
3: Le problème c'est que c'est pas nous qui les faisons.
4: Rendez-vous compte que vous pourriez vendre ça à des enfants ?
3: Mais on en vend à des enfants, il y a
4: Bravo, bah évidemment.
3: Mais c'est fait pour les enfants et tout le monde.
4: Bon, moi je vais appeler mon beau-frère, il est avocat, il va me conseiller.
3: Oui, au pire, oui, mais ramenez-nous pour qu'on puisse faire quelque chose.
4: Vous voulez faire disparaître les preuves ?
3: Pas du tout.
4: Non, mais je vois le genre.
3: Mais il y a pas de genre, monsieur, je vais pas acheter votre boule alors que dans tous nos œufs.
4: Je suis sûr que vous allez acheter ma boule.
3: Mais je vous la rends votre boule, comme vous dites, pour pas faire disparaître les preuves.
4: Non, c'est ça, je vais arriver, je vais vous montrer ma boule et hop, vous allez la prendre, vous allez la jeter.
3: Mais quand même, vous nous prenez pour qui, monsieur ?
4: Bah pour des jeteurs de boules.
3: Pour des jeteurs de boules ?
4: Ah bah oui.
3: Eh bah écoutez, je vous attends au magasin avec votre.
4: Oui, non, mais c'est ça, après on va me séquestrer.
3: On va vous séquestrer, bah là ça part très loin, monsieur, quand même. C'est notre genre en plus, bah voyons.
4: On peut se rencontrer en terrain neutre dans ce cas.
3: C'est-à-dire ?
4: Bah chez mon beau-frère.
3: Et pourquoi chez votre beau-frère ?
4: Comme je connais pas vos intentions et que je me méfie quand même un petit peu et que cette histoire de vous voulez me prendre la boule.
3: Là, je suis en caméra cachée, là, c'est juste pas possible.
4: Écoutez, je vous donne l'adresse de mon beau-frère à la limite.
3: Mais de toute façon, je ne me rendrai pas chez votre beau-frère, monsieur, je n'ai rien à faire là-bas.
4: Non, mais vous pouvez venir accompagner, hein, il n'y a pas de souci.
3: Même accompagné, je n'ai rien à faire là-bas.
4: Bah, prenez un témoin au moins, comme ça on en
3: sait. Mais je m'en fiche du témoin, je n'ai rien à faire chez votre beau-frère qui est avocat.
4: Alors, dans ce cas, j'ai un autre beau-frère, si vous voulez, qui lui est chocolatiste.
3: Eh ben, c'est tout, vous me racontez la vie de votre famille.
4: Non, mais je comprends que vous soyez gêné parce que j'ai.
3: Je suis pas gêné du tout. Devant moi, il y a cinq clients. Pour eux, dans un œuf Kinder, il y a une boule en plastique avec une surprise.
4: Vous avez des complices, d'accord, j'ai bien compris.
3: Des complices ? Non, monsieur, moi j'arrête la discussion.
4: Non,
3: mais. Désolée,
4: est-ce que je pourrais avoir le responsable, s'il vous plaît ?
3: Bien sûr, je vais vous le passer avec plaisir, monsieur.
4: Ah, bah merci.
5: Je veux parler à un responsable. Oui ?
4: Oui, bonjour, monsieur.
5: Oui, je comprends pas. Dans un œuf surprise, il y a toujours, à l'intérieur, il y a une boule en plastique avec un cadeau.
4: Ah, donc vous avez déjà eu le problème ?
5: Non, mais je vois pas où est-ce qu'il y a le problème.
4: Soi-disant.
5: Quoi, soi-disant ? Bah non, hein. Benoît, un œuf Kinder, il y a toujours une boule jaune au milieu. Vous pouvez venir à la boulangerie, hein.
4: Non, mais ça sent le piège, là.
5: Ah non, je vais pas vous piéger, monsieur. Pourquoi voulez-vous que je vous piège ? Vous habitez où ? Je vais aller chez vous, si vous voulez.
4: Ah bah voilà. Est-ce qu'on peut se retrouver chez mon beau-frère qui est avocat ?
5: Où ?
4: Il est sur la 5e avenue.
5: Où ça aussi ? 5e avenue de quelle ville ?
4: De Manhattan, pardon.
5: C'est où ça, Manhattan ?
4: Manhattan ? C'est au centre de New York.
5: New York ? Mais vous êtes dans le Pas-de-Calais, en France ?
4: Oui, et alors ?
5: Bah, je vais pas aller à New York.
4: Et pourquoi ?
5: Le trajet, qui c'est qui va me payer le train ?
4: Le train pour New York, il va vous coûter...
5: Bah après que vous êtes dans le Pas-de-Calais, venez dans le Pas-de-Calais, parce que je vais pas aller à New York pour un œuf Kinder. Hein.
4: Ah, c'est ça, donc on évite les responsabilités.
5: Vous vous rendez compte, monsieur ?
4: Quoi donc ?
5: Je vais faire le déplacement à New York ?
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7: Oui, allô ?
8: Allô ?
7: Allô ?
8: Bonjour, monsieur, c'est l'école d'accordéon ?
7: Oui.
8: Ah, bonjour.
7: Bonjour.
8: Excusez-moi,
7: monsieur,
8: de vous déranger, monsieur Ledoux, à l'appareil.
7: Je vous en prie.
8: Je vous appelle d'une chambre où je suis dans une clinique.
7: Ah.
8: Et rien ne m'aurait fait plus plaisir en guise de dernière volonté.
7: Oui.
8: D'entendre un petit air d'accordéon.
7: Ah bon ?
8: Si c'est possible.
7: Ah.
8: Avant que je parte.
7: Écoutez, monsieur, vous aimez l'accordéon à ce point, alors ?
8: Oh, oui, j'en ai beaucoup joué.
7: Ah oui ?
8: Ça m'aurait fait plaisir avant de partir.
7: Bon, écoutez, je fais le nécessaire. Attendez un petit instant, s'il vous plaît. Hein.
8: Merci, monsieur. Avant de partir, ça fait du bien un petit air d'accordéon. Vous comprenez ?
7: Attendez, je vous fais attendre, là.
8: Merci, vous êtes gentil. Allô ?
7: Allô ?
8: Oui, merci, monsieur.
7: Alors, attendez.
8: Ce sont mes dernières volontés avant de partir, monsieur.
7: Alors, attendez. Je vais vous jouer le retour des hirondelles, hein ?
8: Ah oui.
7: Si vous connaissez ?
8: Oh !
7: D'accord. Alors, ma femme va prendre le téléphone et moi, je vais prendre l'accordéon. Attendez un instant.
9: Allô ?
8: Bonjour, madame.
9: Voilà, il va commencer, là.
8: Je m'assieds.
7: Je commence, hein ?
8: Je vous écoute.

0: Lay. Oh.
1: Allô?
0: Bravo, monsieur.
1: Ça vous a fait plaisir?
0: Oh, mais vous pouvez pas savoir. Je ne m'attendais pas à ce que vous jouissiez de cette manière. Ce morceau est magnifique et vous êtes un grand accordéoniste.
1: Ah bien, je vous remercie, mais...
0: Je vous le dis du plus profond de mon cœur, monsieur Jacques.
1: Là, vous m'avez pris un peu de court, hein. J'étais vraiment à froid, là.
0: Non, je vous le dis. Avant de partir, ça me fait toujours du bien. J'appelle les artistes au téléphone tous les matins avant de partir faire mes courses sur le marché.
1: Ah.
0: Et comme ça, je m'offre un petit concert privé.
1: Ah oui. Mais donc, avant de partir, c'est sur le marché, parce que j'avais compris avant de partir à cause d'une grave maladie, non?
0: À mourir, vous voulez dire?
1: Oui.
0: Non, je suis en pleine forme.
1: Ah, eh bien, je suis heureux d'avoir satisfait vos désirs.
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3: Bonjour.
4: Bonjour monsieur, c'est bien le magasin de vêtements?
3: Oui.
4: Monsieur Martin à l'appareil, chef régionaliste de la plateforme March In, vous devez connaître?
3: Ouais, non, je connais pas.
4: Bah, on vend des vêtements pas chers sur internet, c'est tout fabriqué en Chine.
3: Mmh.
4: Et bonne nouvelle, je vous ai inscrit pour faire une collabo entre votre marque et mon site chinois.
3: Une collaboration?
4: C'est ça, dans le milieu des influenceurs, on dit une collabo.
3: Oui, mais il faut que les produits correspondent, parce que moi je vends pas des produits chinois.
4: Vous inquiétez pas pour ça, je vais venir prendre en photo tous vos modèles, comme ça je vous refais les mêmes.
3: Bah, vous allez refaire quoi les mêmes? J'ai pas envie de vendre des contrefaçon.
4: Oh, c'est pas vraiment du contrefaçonnage, on refait juste les mêmes modèles avec le même logo.
3: Ah bah non, c'est pas de la contrefaçon, vous refaites la même chose avec la marque écrite dessus.
4: Ouais, mais vous y gagnez grave parce que c'est 47 fois moins cher.
3: Mais y a pas à gagner, vous rendez compte? C'est de la copie, c'est honteux.
4: Non, c'est pas honteux, c'est chinois. Et peut-être un peu nord-coréen aussi, mais bon, ça je suis pas sûr.
3: Mais en plus, vous savez même pas de quoi vous parlez.
4: Ouais, vous avez qu'à faire moitié-moitié dans la boutique. Vous vendez moitié marque française, moitié marque française de Chine.
3: Mais non, j'ai pas envie, écoutez. J'explique comment moi, que je vends des faux dans ma boutique.
4: Ah bah non, faut pas leur dire, parce que là...
3: Bah, faut pas leur dire, mais vous croyez quoi? Ça se passe pas comme ça dans le commerce. Ils viennent nous voir, les commerciaux. Moi, je suis carré.
4: Alors, quand il y a un commerciaux de votre marque qui vient dans le magasin,
3: ouais,
4: vous mettez les vrais vêtements sur le dessus de la pile, et en dessous, vous bourrez tous les vêtements chinois.
3: Mais je mets rien que je ne trouve pas sur les réseaux des choses qui nous associent, parce que ça va pas le faire du tout.
4: Ah, parce que je vous ai pas parlé des bons d'achat encore.
3: Des bons d'achat de quoi?
4: Bah, j'ai mis en vente des bons d'achat sur le site March In. Comme ça, les gens peuvent venir les dépenser chez vous.
3: Il est hors de question. Moi, je vous dis non tout de suite.
4: Ah, parce que je vous cache pas que j'en ai déjà vendu un petit paquet.
3: Bah oui, mais je m'en fous.
4: Non, mais si vous avez des clients March In, vous prenez les bons cadeaux et après on vous les échange en dollars chinois.
3: Échanger des bons d'achat en dollars chinois?
4: C'est ça. Ensuite, vous nous envoyez les dollars chinois en Chine.
3: Encore moins.
4: Et quand on a reçu les dollars chinois, on vous renvoie la moitié en euros français.
3: Et encore moins? Pas question.
4: Non, mais vu qu'on est en collabo tous les deux, tout ce que vous avez à faire.
3: Y'a rien à faire. Je vous demande de pas me faire de collab.
4: Ah ouais, bah dites-le aux chinois, tiens, qu'on annule la collabo.
3: Je sais même pas d'où vous sortez. Vous vous présentez comme un plouc.
4: Non. Malheureusement, monsieur Plouc est en RTT. C'est moi qui le remplace.
3: Le site, je sais pas ce que c'est, je veux pas être associé à des trucs chinois.
4: Bah, le site, je vous ai dit, c'est March In.
3: Ouais, bah oui.
4: Sans me vanter, c'est moi qui ai trouvé le nom. Moitié Martin, moitié Chine.
3: C'est nul.
4: Quoi, c'est nul?
3: Bah oui, excusez-moi, c'est nul.
4: Oh, vous seriez pas un peu jaloux, vous?
3: Mais.
4: Vous voulez me piquer le nom?
5: Allô?
4: Bonjour monsieur, vous êtes le patron?
5: Oui, mais moi je me travaille pas avec Chine monsieur.
4: Ah non, c'est pas Chine, c'est March In.
5: C'est quoi?
4: En fait c'est comme Chine mais en moins bonne qualité et avec des prix plus chers.
5: Ça m'intéresse pas.
4: Bah pardon, mais ça va vous ramener un paquet de clients chinois.
5: Non, ça va me faire fuir ma clientèle, c'est non.
4: Non mais vous inquiétez pas, j'ai dit aux clients chinois de venir discrètement chez vous, comme ça ils feront pas fuir les autres.
5: Non, y a pas de discrètement ni rien, c'est non.
4: Si, je leur ai demandé de parler sans accent chinois quand ils sont dans la boutique.
5: Non, pas de chinois.
4: Ah ouais, mais si je dis ça au patron.
5: Oui, non, mais vous m'envoyez votre responsable, vous me... À la boutique, je veux voir monsieur en face.
4: Alors, monsieur en face n'est pas là non plus, mais je peux vous passer mon autre responsable, monsieur Martzing.
5: Je vous en prie, monsieur, oui.
4: N'hésitez pas. Monsieur Martzing, je vous passe le patron de la boutique. Oui, allô?
5: Oui.
4: Bonjour monsieur, monsieur Martzing à l'appareil, je suis le patron chinois.
5: Oui, bonjour monsieur.
4: Vous étiez avec mon sous-fifre, monsieur Martin.
5: Oui.
4: Qui me confirme que vous êtes ok sur la collabo.
5: Non.
4: Comment ça non? Monsieur Martin?
5: Non, ça m'intéresse pas.
4: Ouais, c'est bon, ils sont très intéressés.
5: Non.
4: Si. En plus, le monsieur accepte les dollars chinois.
5: Non, monsieur.
4: Ah, bah c'est super, au nom de toute la chinoisie, je vous dis merci.
5: C'est non, tout ce qui est Chine, chinois, tout, c'est niet.
4: Ah bah non, c'est niet, c'est russe.
5: Au revoir.
4: Non, en chinois, ça se dit nang.
5: Au revoir.
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0: Allô, c'est la paroisse.
6: La paroisse, oui.
0: Ah, bonjour, mon père.
6: Oui.
0: Oh, je vous appelle, c'est Madame Lamolle à l'appareil.
6: Oui.
0: Oui, je vous appelle parce que je suis très, très fatigué.
6: Oui.
0: Très souffrante.
6: Oui.
0: J'ai 94 ans.
6: 94 ans, oh là là.
0: Et je n'en ai plus pour très longtemps.
6: Ah.
0: Et donc, je vous appelle parce que je voudrais me confesser.
6: D'accord. Alors, voyons. Alors, j'ai marqué votre adresse et je viendrai vous voir.
0: Quand est-ce que vous pouvez venir, mon père?
6: Vous habitez où?
0: Au 2.
6: Oui, Belfort.
0: Oui.
6: Ah, d'accord, j'ai à côté.
0: Oui.
6: Alors, je viendrai chez vous, cet après-midi, si vous voulez.
0: Parce que je vais vous dire, mon père, à 94 ans, je n'ai jamais connu d'homme.
6: Ah, alors c'est merveilleux.
0: Et c'est pour ça que je voudrais me confesser.
6: J'ai à 2h30, j'ai des obsèques. Après les obsèques, donc vers 3h30, 4h, je viendrai vous voir.
0: Oui, les obsèques, je peux m'en occuper, mon père.
6: Non, non. Alors, et donc, je viendrai vers 4h, je viendrai vous voir, hein?
0: Mon père.
6: Oui.
0: Est-ce que je mets un porte-chartel?
6: Ah. Enfin, je sais pas, je connais pas.
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7: Oui.
4: Bonjour monsieur, c'est bien le magasin de vêtements?
7: Oui.
4: Monsieur Martin à l'appareil, service de garantie de l'économie et du gaspillage, le SGEG.
7: Oui.
4: Ah, vous connaissez déjà le SGEG?
7: Non.
4: Vous avez dû recevoir notre courrier?
7: Bah non, ça me parle pas, c'est un courrier postal.
4: Exactement, oui, c'est une brochure qu'on a envoyée à tous les commerçants de France pour leur expliquer les économies de papier.
7: Ah. Oui.
4: Vous savez, rapport aux nouvelles normes.
7: Les nouvelles normes, ouais.
4: Donc à partir de maintenant, pour réduire encore plus la consommation, quand un client demande son ticket, vous lui donnez que la moitié du ticket.
7: Eh ben là, je vois pas comment on peut faire une moitié de ticket.
4: Eh ben vous le déchirez en deux, tout simplement.
7: Mais je peux pas donner en haut, il y a le nom de l'entreprise et en bas, il y a le montant.
4: Ah non, mais le client, il peut choisir la moitié qu'il veut. S'il veut le bas, vous lui donnez le bas, peu importe.
7: Ben oui, mais le haut, je le jette.
4: Ah ben non, le haut, vous le gardez puisque vous allez le réutiliser pour refaire un autre demi-ticket.
7: Mais je peux pas, moi, j'ai un rouleau.
4: Justement. Vous gardez tous les demi-tickets.
7: Oui.
4: Après, vous les scotchez tous ensemble. Et hop, un rouleau presque neuf.
7: Mais le scotcher avec un...
4: Bah, le scotcher avec du scotch.
7: Bah oui, mais du scotch dans ma machine, ça passe pas.
4: Ah.
8: Oui, bonjour.
4: Bonjour monsieur, vous êtes sans doute le responsable.
8: Oui.
4: Monsieur Martin du SGEG.
8: Alors ça me dit rien, mais dites-moi.
4: Ah, vous non plus, vous ne connaissez pas le SGEG?
8: Pas du tout.
4: Bah, on est chargé d'applicationner les nouvelles normes d'économie de tickets de caisse.
8: Oui.
4: Donc, comme j'expliquais, maintenant vous filez que des demi-tickets.
8: Ça veut dire que la caissière, pendant 2 heures, elle va se faire chier à faire des rouleaux de caisse.
4: Exactement, comme ça après vous le retournez et vous pouvez imprimer sur l'autre face.
8: Ouais, mais vous vous rendez compte, le temps à refaire un rouleau, à rescotcher tous les bouts de papier ensemble. Et puis en plus, il n'y a qu'une face, nous, sur nos rouleaux, il n'y a pas deux faces. La face derrière, elle est imprimée.
4: C'est quoi? C'est de l'imprimante thermique?
8: Bah sûrement, mais il y a déjà des trucs décrits derrière.
4: Non, parce que je vous explique, la thermique, elle imprimante en chauffant le papier.
8: Oui, oui, non, mais ça je suis au courant.
4: Donc, si vous mettez les demi-tickets au congélateur, ça va les effacer.
8: Vous êtes sérieux?
4: Comment, pardon?
8: Vous êtes sérieux?
4: Attendez, vous êtes en train de me demander si le SGEG est sérieux?
8: Ah mais si, mais bien sûr, mais moi je vais pas faire ce que vous êtes en train de dire.
4: Non, pas vous, vous déléguez.
8: Il n'y a aucun commerçant qui va vous dire oui, j'ai que ça à faire de ma journée de refaire un rouleau de caisse avec 15 000 bouts de tickets.
4: Je vous rassure, on a calculé que déjà avec 7 000 bouts de scotch et 7 000 demi-tickets, vous pouvez refaire un petit rouleau.
8: Et le gâchis de scotch, on en parle ou pas?
4: Ah ça c'est pas grave, nous on est là pour économiser le papier, donc le scotch ça ne nous regarde pas.
8: Donc en fait on économise du papier pour niquer du scotch.
4: Voilà, comme on dit dans le milieu, on gagne du chosco.
8: Vous pensez que c'est mieux pour la planète?
4: Non, entre nous, évidemment que c'est bien pire.
8: Ah, quand même, merci.
4: Ah oui, bien sûr, mais l'essentiel, c'est qu'on pourra dire qu'on a divisé par deux votre consommation de papier.
8: Moi, je le ferai pas, je vous dis que je le ferai pas.
4: Ah non, mais pas vous, vous demandez un sous-fifre.
8: Non, mais il n'y a pas de sous-fifre chez moi, en fait.
4: Alors, j'ai justement mon beau-frère qui a une agence d'intérimaire sous-fifre.
8: Mais non.
4: Si, je vais lui demander de vous trouver quelqu'un.
8: Mais je vais pas embaucher quelqu'un pour faire ça, c'est hors de question.
4: Mais si, vous récupérez un sous-fifre scotcheur en intérim.
8: Non. Mais non, bien sûr que...
4: Bon, ça vous coûtera pas grand-chose.
8: Mais bien sûr que si, ça va me coûter une personne. Vous êtes sérieux? Le SMIC, ça coûte cher.
4: Alors, le SMIC, je sais pas, mais pour un sous-fifre scotcheur, le tarif de base, c'est 30 000 par mois.
8: Mais non, mais arrêtez de rire, vous plaisantez, j'espère.
4: Franchement?
8: Franchement.
4: Alors oui, franchement, oui.
8: Mais vous êtes qui, du coup?
4: Eh ben, c'est Rire et Chanson, bienvenue. Et merci.
8: Je vous en prie. Bonne journée.
4: Bonne journée, au revoir, monsieur.
8: Merci. Au revoir, madame.
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9: Mairie de Venem.
0: Allô, c'est la mairie.
9: Oui.
0: Oui, bonjour madame.
9: Bonjour.
0: Excusez-moi de vous déranger.
9: Oh,
0: Madame Ledoux à l'appareil. Je vous appelle pour vous dire que mon mari est parti vous rendre visite à la mairie.
9: Oui.
0: Est-ce qu'il est arrivé?
9: Non.
0: Ah bon, parce que c'est un monsieur âgé, il est distrait. Et il est tellement distrait que je l'ai vu partir par la fenêtre ce matin. Il est parti avec sa veste et sa chemise et sa cravate. mais il n'a pas mis de pantalon. Et je n'arrive pas à le joindre sur son téléphone portable. Est-ce que ça serait possible que je fasse un transfert d'appel pour voir si vous arrivez, vous, à le joindre ?
9: Oui, alors il faudrait que je fasse quoi ?
0: Eh bien, écoutez, demandez-lui de rentrer évidemment à la maison parce qu'il n'a pas de pantalon. Alors attendez, je vais faire le numéro, quittez pas.
10: Oui, allô ?
9: Allô ?
10: Oui, bonjour, madame qui est à l'appareil.
9: Oui, vous êtes monsieur Ledoux ?
10: Oui.
9: Oui, j'ai votre femme souhaiterait que vous rentriez chez vous.
10: Qu'est-ce qui se passe ?
9: Je sais pas, elle me téléphone en me disant que vous êtes sorti sans pantalon.
0: Attendez, madame. Vous appelez sur le portable de monsieur le préfet de région. Je suis en réunion avec mon administration et je dois rentrer chez moi mettre un pantalon.
9: Bah, je comprends pas. Il y a une dame qui m'a téléphoné mais qui m'a transféré sur votre numéro.
0: Attendez, je peux parler. C'est monsieur le maire qui est derrière ?
9: C'est monsieur... Attendez, je vous le passe.
11: Oui, monsieur, excusez. Bon, je pense qu'on peut s'excuser, mais j'étais à côté donc de la secrétaire de mairie qui téléphonait avec une dame qui a transféré donc l'appel et elle retombe sur vous. Alors, je pense que c'est une plaisanterie qui est tout à fait regrettable.
0: Non, mais attendez.
11: Oui.
0: Vous rendez compte à qui vous parlez, quand même. Mais,
11: écoutez, monsieur le préfet, ne le prenez pas comme ça. Moi, je suis conseiller municipal à Venelle.
0: Oui.
11: C'est une histoire complètement abracadabrante. Cette dame téléphonait à la secrétaire de mairie pour dire qu'il fallait qu'elle rappelle son mari qui était sorti sans pantalon. Voilà. C'est complètement idiot.
0: Vous permettez une seconde. Je vais mettre l'amplificateur pour que...
11: Oui, oh, bah, de toute façon, parce je pense que pas que ça va intéresser beaucoup de monde.
0: Oh, mais... je pense que si.
11: Oh, ben vous savez, mais c'est plutôt comique, je dirais.
0: Oui,
11: hein.
0: Ben moi, ça me dérange. Hein.
11: Oui, non, mais j'entends bien, monsieur. Bon,
0: attendez.
11: Écoutez.
0: Attendez, vous permettez.
11: Oui.
0: Voilà. Alors, écoutez, nous sommes avec la mairie de Venem qui vient de me demander de rentrer chez moi pour mettre un pantalon. C'est bien ça, monsieur.
11: Monsieur le préfet, est-ce que je peux me permettre de vous faire comprendre que nous avons eu votre numéro de téléphone.
0: J'ai bien un pantalon,
11: suite,
0: monsieur.
11: À la suite, écoutez-moi.
0: Allô,
11: suite,
0: allô allô.
11: Oui.
0: Oui, bonjour, monsieur.
11: Oui, je vous reçois très bien.
0: Je suis l'assistant de monsieur le préfet.
11: Oui.
0: Je peux vous assurer que monsieur le préfet a bel et bien un pantalon, hein.
11: Non, mais attendez, monsieur, mais attendez. Comprenez bien
0: qu'est-ce que c'est
11: vous
0: que cette histoire.
11: Sincèrement, c'est tout à fait, je dirais, c'est dramatico-comique, en quelque sorte, parce que...
0: Comique ?
11: Sérieusement, non, mais attendez, pour nous... Je peux vous dire que c'est quand même un peu dramatique, parce qu'on se trouve avec le préfet de région, mais nous n'y sommes pour rien.
0: Bah.
11: Hein? Alors, la seule chose que je peux vous dire, personnellement, en mon nom, mais aussi au nom de la secrétaire de mairie, c'est qu'on est vraiment navré de vous avoir embêté, mais croyez-moi que pour nous, c'est pas mieux. Bah. Voilà.
0: Eh bien, écoutez, hein? Je vous remercie. J'ai voilà. Compris. Transmettez mes voeux à votre secrétaire.
11: Je vous remercie d'avoir
0: compris. Je reprends ma conversation, je vous rassure. Tout j'ai bel fait. Et bien un pantalon sur
11: oui,
0: moi
11: non,
0: ce matin.
11: J'en ai jamais douté, de toute évidence. Mais je c'est vraiment l'espère. Abracadabrant, quand même. Hein.
0: Bon, transmettez puis, mes amitiés au maire de Venem, que je ne connais pas, d'ailleurs.
11: Eh bien, écoutez, je vous remercie, je le lui transmettrai. Au revoir, monsieur le
0: préfet.
11: Au revoir,
0: monsieur.
11: Et bonne journée.
0: Je vous en prie.
11: Allô, oui.
0: Allô.
11: Oui.
0: Bonjour, monsieur.
11: Oui, bonjour, madame.
0: Madame Ledoux, à l'appareil.
11: C'est madame Ledoux, oui.
0: Oui.
11: Bon, alors, je vous écoute.
0: Ben, écoutez, on fait des plaisanteries avec des amis et c'est mon anniversaire aujourd'hui.
11: Oui.
0: Et je vous ai transféré.
11: Oui, vous m'avez transféré le préfet de région. Je vous remercie, c'est très gentil de votre part.
0: Comment ça a marché ?
11: Ben, le préfet de région, c'était super, hein, entre nous, soit dit. Hein.
0: Ah.
11: Ah oui, oui, très bien. Non, mais il était très content. Bon. Il nous a dit que son pantalon était bien sur ses fesses, si j'ose dire. Voilà, ça vous fait rire.
0: Attendez, je vais informer mes amis.
11: Oui, eh bien, informez-les.
0: Ça a marché. Ils ont eu le préfet.
11: Oui.
0: Et le préfet s'est amusé.
11: Mais enfin, c'est une plaisanterie qui est un peu forte, quand même. Hein.
0: Oui.
11: On l'a vraiment dérangé en pleine... Il a mis le haut-parleur, et ensuite, il a passé son secrétaire, et puis il a terminé en nous souhaitant, effectivement, une bonne journée.
0: Attendez, quittez pas. Mmh. Appelle-le la préfecture et puis on va faire un transfert d'appel.
11: Ah non, plus maintenant, hein. Arrêtez, non. Ne faites plus de transfert d'appel maintenant, hein.
0: Monsieur le préfet, oui, bonjour.
11: Ah bon ?
0: Voilà, je vous appelle. C'est la mairie de Venem à l'appareil.
11: Ah non, recommencez pas.
0: Il paraît que vous avez fait caca dans votre pantalon.
11: Ah non, là vous exagérez, hein.
0: Il a raccroché, il était furieux.
11: Bah oui, je me doute. Non, là vous exagérez, hein. Allez, je vous souhaite un bon anniversaire.
0: Au revoir, monsieur.
11: Et au revoir. Oui, mairie de Venem, j'écoute.
0: Oui, la préfecture apparaît. Je vous passe, monsieur le préfet.
11: Ah oui, je vous remercie.
0: Merci.
11: Monsieur le préfet.
0: Oui, monsieur, excusez-moi.
11: Oui.
0: J'ai fait quoi exactement dans mon pantalon ?
11: Bon, alors, écoutez, j'ai réussi à avoir, parce qu'il a la personne qui fait les plaisanteries.
0: Vous venez de m'appeler à l'instant.
11: Non, c'est pas moi, monsieur, c'est lui.
0: Vous m'avez dit, j'ai fait
11: caca dans votre pantalon.
0: Oui, et vous le redites.
11: Ben oui, ben bien évidemment, je le redis, puisque je l'ai entendu.
0: Non, mais attendez.
11: Écoutez, moi, alors là, j'arrête, hein. Ça fait fort, hein.
0: Parce que non seulement, monsieur, évidemment, en préfecture, j'ai un pantalon.
11: Oui, mais attendez, mais je le sais, j'ai bien compris.
0: Et en
11: plus...
0: Vous
11: avez un pantalon et vous avez passé caca dans votre pantalon, ça, j'en ai jamais douté, croyez-moi.
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13: Bonjour.
4: Bonjour monsieur, c'est bien le magasin de literie?
13: Oui.
4: Je me suis lancé dans le business de l'hôtellerie, donc je me suis permis de vous associer.
13: De quoi vous parlez en fait?
4: J'ai pris des réservations et je vous envoie des clients qui viennent dormir chez vous ce soir.
13: Attendez, on est un magasin de literie nous monsieur, on n'est pas un centre d'hébergement.
4: Non mais c'est temporaire.
13: Non mais ça peut être temporaire, moi mon patron il va pas être d'accord que vous laissiez du monde qui va pouvoir dormir sur des matelas d'exposition.
4: Enfin, et... Vos matelas, ils sont faits pour dormir.
13: Ah
4: bah oui.
13: Attendez, oui.
4: Oui, bonjour monsieur.
13: Je suis au magasin de literie pour faire un achat de literie mais pas pour dormir. Les gens, monsieur.
4: Excusez-moi, mais moi j'ai prévu que vous étiez pour dormir les gens parce que c'est ce que
13: je
4: veux.
13: Ah, bah je suis désolée, mais je vais pas fournir le gîte, le couvert et
4: non, vous inquiétez pas pour le couvert. Ils viennent avec des petits réchauds à gaz, donc ils se feront leur tambouille.
13: Non, vous rigolez, après s'ils mettent le feu à mon bâtiment.
4: Bon, il y a des assurances pour ça.
13: Ah, bah non, je ne peux pas les recevoir.
4: Écoutez, moi je suis déjà bien gentil de vous envoyer du monde.
13: Mais qu'est-ce que je vais recevoir en retour?
4: Ah, c'est ça, vous essayez de me négocier en plus?
13: Pas du tout. Je ne veux négocier rien du tout, mais ça n'est pas mon business.
4: Dans ce cas, passez-moi le responsable du business, s'il vous plaît.
13: Oui. Ça fait 21 ans qu'on est ouvert, je n'ai jamais hébergé qui que ce soit, monsieur.
4: Comme quoi, il y a un début à tout, puisqu'effectivement...
13: Mais certainement pas, il n'y aura pas de début.
4: Bah, c'est-à-dire que moi, je leur ai dit de se présenter.
13: Mais ils ne vont pas se présenter, parce que je vais les mettre dehors. Les alarmes, elles se mettent en route à 18h45. Il est hors de question qu'il y ait qui que ce soit qui bouge
4: dans ce magasin. Attendez, mettez pas l'alarme, parce que sinon, ça va faire un bazar, ils ne vont pas dormir.
13: Mais attendez, il n'y a personne qui vient dormir dans ce magasin, monsieur.
4: Ah bah si.
13: Bah non.
4: Ah bah si.
13: Ah bah certainement pas.
4: Ah bah certainement que si.
13: Ah bah certainement pas, monsieur.
4: Ah bah certainement que oui.
13: Bah il est hors de question.
4: Ah bah il est question.
14: Je suis dans la quatrième dimension, là.
4: Allô?
14: Je suis en train de rêver.
15: Allô, oui.
4: Oui, bonjour, madame.
15: J'ai pas de chambre, moi. Je suis marchand de meubles, je suis pas logeur.
4: Oui, logeur, logiste, enfin, tout ça, c'est pareil.
15: Non, monsieur, non. Vous dites que je suis pas d'accord, c'est tout.
4: Ah, mais c'est trop tard.
15: Ah, mais c'est trop tard, comment c'est trop tard? Je ne comprends pas qu'on puisse proposer ça de but en blanc.
4: Non, mais vous inquiétez pas, je leur ai dit de refermer en partant demain matin, et claquons la porte.
15: Non, ils vont fermer en partant, mais qu'est-ce que c'est que cette histoire? Mais c'est un truc de fou, j'ai jamais entendu ça de ma vie.
4: Ça profite à tout le monde, moi ça me permet de toucher.
15: Non, ça profite à qui? Ça profite pas à moi.
4: Disons que moi ça me fait de l'argent, vous ça vous fait de la présence dans le magasin.
15: La présence dans le magasin?
4: Pendant la nuit, vous voyez.
15: Pendant la nuit? Non, monsieur. Non, ça c'est de l'arnaque ça.
4: Bref, on va dire que vous êtes d'accord sur le principe.
15: Comment vous dites que je suis d'accord alors que je connais pas ces gens et que je vous connais pas?
4: Ça va, vous avez juste à les recevoir.
15: Non, je peux pas accueillir. Voilà, c'est tout. Ouais, voilà, je ne serai pas là.
4: Ok, bah je vais le faire.
15: Comment?
4: Bah je vais venir accueillager les clients chez vous.
16: Hein?
4: Bah oui, vous me dites que vous pouvez pas.
16: Qu'est-ce que c'est que ça?
4: Bonjour monsieur.
16: Que votre truc là, des personnes qui vont dormir dans le magasin, mais c'est impensable monsieur.
4: Vos collègues avaient l'air pour.
16: Mais non monsieur.
4: Mais si.
16: Non.
4: Ah si.
16: Non.
4: Si.
16: Non.
4: Si.
16: Écoutez, on va appeler la police. Hein.
4: Même pas cap.
16: Si, on va appeler la police.
4: Non, vous bluffez.
16: Alors si on appelle la police.
4: Ah hein. Bah dans ce cas, attendez, c'est moi qui l'appelle.
16: Et pourquoi vous allez l'appeler, pour quoi faire?
4: Pour refus d'hébergage.
16: Mais vous rigolez.
4: Je compose le numéro.
16: Ah, mais vous pouvez...
4: Commissariat de Martinville, bonjour.
16: Comment?
4: Bonjour monsieur, commissariat de Martinville.
16: Mais c'est dingue votre truc là.
4: Pas tant que ça, vous savez, c'est un double appel, c'est monsieur Martin qui
16: vous
4: a...
16: Mais vous êtes fou monsieur.
4: Comment ça, je suis flou?
16: Mais vous êtes fou?
4: Non, alors je ne peux pas être flou, je suis au téléphone.
16: Vous êtes fou monsieur.
4: Attendez, je prends un selfie pour vérifier. Non, je ne suis pas flou.
16: Vous êtes fou.
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17: Oui.
18: Allô.
17: Oui.
18: Monsieur Gilbert.
17: Oui.
18: Bonjour monsieur. Monsieur Robert Ledoux à l'appareil.
17: Oui.
18: Vous habitez bien en 91, vous.
17: Oui.
18: Est-ce que vous connaissez mes parents, monsieur et madame Ledoux, qui habitent au 37 de la rue?
17: Écoutez, le nom ne me dit rien du tout.
18: Parce que je voulais vous demander un petit service maintenant. Évidemment, faut que vous me disiez si ça vous dérange. Hein. J'aurais voulu, si c'était possible, que vous alliez les voir.
17: Oui.
18: Ah, vous êtes gentil. Parce que voilà, moi, je suis en prison. À la santé.
17: Oui.
18: Hein?
17: Ça fait combien de temps que vous êtes là?
18: En prison?
17: Oui.
18: Oh, ça fait maintenant 3 semaines.
17: Oui, d'accord.
18: Vous voyez? Et ils m'ont mis, vous savez, avec les putes. J'ai 3 putes dans ma cellule, vous voyez? Et le problème, c'est que je n'ai plus d'argent, parce que j'ai bien un chéquier, voyez-vous.
17: Oui.
18: Mais les filles, elles prennent pas les chèques.
17: Ah bon, d'accord.
18: et je voulais savoir si mon papa ou ma maman pouvaient m'envoyer un mandat.
17: Mais ils savent où vous êtes?
18: Pas tout à fait.
17: Ah, d'accord. Bien, écoutez... Bon, ben, écoutez, je vais faire le nécessaire pour aller les voir.
18: Ah, ben, attendez, vous quittez pas?
17: Oui, oui.
18: Je vais essayer de vous les faire avoir au téléphone. Parce qu'on est, vous savez, en prison, on a des bidouilles pour appeler au téléphone.
17: Ah, là. Oui, d'accord.
18: Vous allez entendre une sonnerie. Puis, oui. Normalement, on va tomber chez eux.
17: Ah bon?
18: Oui. Oui, allô? Allô?
17: Oui?
18: Oui, bonjour, monsieur. Roger Ledoux, à l'appareil.
17: Oui, bonjour, monsieur.
18: Oui, c'est à quel sujet?
17: Vous êtes bien le père de monsieur Ledoux?
18: Robert, oui.
17: Robert.
18: C'est mon fils.
17: C'est votre fils. Justement, il vient de m'appeler, là.
18: Ah, comment va-t-il?
17: Eh bien...
18: La santé, ça va?
17: Ben, oui.
18: Bon.
17: Oui, parce qu'il est à la santé.
18: Comment ça, il est à la santé?
17: Il est à la prison de la santé.
18: En prison?
17: Oui.
18: Robert?
17: Oui, et il est dans une chambre, il est dans une pièce avec trois putes.
18: Il y a des putes en prison maintenant?
17: Oui, il en a trois dans sa cellule. Et il n'a plus d'argent, il m'a téléphoné pour que je vous contacte, pour que si vous pouvez lui envoyer de l'argent.
18: Il a un chéquier pourtant.
17: Il a un chéquier, mais il peut pas s'en servir.
18: Pourquoi?
17: Parce que les putes, ils veulent pas prendre le chèque.
18: Ben, elles sont pas de la gueule.
17: Ah ben, ben oui.
18: Il y a ma femme qui a l'écouteur.
17: Oui.
18: Elle voudrait vous poser une question, je peux vous la passer?
17: Mais bien sûr.
18: Viens, Thérèse. Le monsieur, il a quelque chose à te dire qui va te faire plaisir.
17: Moi, je vous transmets ce qu'il m'a dit, hein.
18: Ah, c'est gentil, ça. Allô?
17: Oui, bonjour, madame.
18: Bonjour, monsieur. Vous avez des nouvelles du petit?
17: Voilà, il vient de me téléphoner, là.
18: Alors, où il est?
17: Il est à la prison de la santé.
18: Ah, c'est bien. Il est avec des bons compagnons de cellule?
17: Ouais, des compagnons, des compagnes.
18: Comment ça?
17: Il avait des putes.
18: Ah bon?
17: Oui.
18: Mais alors, pourquoi vous nous appelez à la maison?
17: Eh bien, il veut que vous lui envoyez de l'argent.
18: Ah, ben oui, mais pour faire quoi?
17: Ben, pour les putes.
18: Ben, dites-moi, combien qu'on lui met, alors?
17: Ah, ben, écoutez...
18: Si on lui met 1 000 francs.
17: 1 000 francs avec, hein? 1 000 balles, je ne sais pas, ça... Tout ça, ça dépend du tarif des putes, hein? Je sais pas, j'y suis jamais allé, moi.
18: Où ça, monsieur?
17: En prison.
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12: Oui, bonjour.
4: Bonjour, monsieur, c'est bien la société comptable?
12: Oui.
4: Monsieur Martin, à l'appareil, commission pour la déplastification gouvernementale.
12: Oui.
4: Est-ce que je peux passer demain? Il faut que je change votre téléphone.
12: Non, mais alors, attendez, vous êtes notre fournisseur d'accès? Vous êtes qui?
4: Comment ça, taxer? Ah non, je veux pas vous taxer.
12: Non, vous êtes notre fournisseur...
4: Non, il n'y a aucune taxe, c'est gratos.
12: Non, vous êtes
4: notre... Oui, non, mais je sais, je vous ai dit déplastification gouvernementale, donc tout de suite, gouvernement, vous vous dites taxe.
12: Non, c'est pas...
4: Vous vous
12: non.
4: dites, ça y est, il va me demander de l'argent.
12: Vous êtes...
4: Il va me coller des impôts.
12: Non, c'est pas ce que je vous... Non.
4: Ah non, mais rassurez-vous. Pas de ça chez moi.
12: Non, pas du tout. C'est pas ce que
4: je vous garantis zéro
12: non,
4: taxe.
12: Non, mais c'est pas ce que je vous ai demandé.
4: Pas de TVA. Ah, elle a raccroché. Bah, je la rappelle tout de suite.
12: Allô.
4: Oui, rebonjour, c'est Monsieur Martin. Vous inquiétez pas, il y a rien
12: non,
4: à payer.
12: C'est pas ce que je vous ai demandé. Qui vous êtes vous?
4: Moi, je m'occupe de la déplastification parce que le gouvernement s'est engagé à ce qu'on utilise moins de plastique dans les entreprises.
12: D'accord.
4: Donc, à la place de votre matériel téléphoniste en plastique, je vous mets la même chose mais en éco-recyclagé.
12: Vous mettez quoi à la place de mon matériel?
4: Ce sont des téléphones, mais fabriqués avec des métaux lourds recyclagés.
12: Qu'est-ce qui fait votre téléphone?
4: Bah, il téléphone quand on fait un numéro.
12: Oui, non, mais moi, j'ai un gros téléphone fixe avec plein de programmes.
4: Bon, alors là, il y a pas les programmes. En revanche, vous allez être contente parce que c'est aussi un très gros téléphone. D'ailleurs, il faut l'installer directement au sol.
12: Donc je pose mon téléphone au sol, c'est ça?
4: Ouais, parce qu'il est à base de plomb et d'amiante, donc il pèse dans les 60 kilos. Si vous le mettez sur le bureau, ça va tout vous péter.
12: Et je réponds comment alors? Je réponds de par terre.
4: Voilà, avec le haut-parleur.
12: Avec le haut-parleur?
4: Bah oui, vous décrochez avec le pied et vous parlez un peu fort.
12: Pardon?
4: Bah c'est ce qu'on appelle le mode pied libre. C'est comme main libre, mais avec les pieds.
12: Non, monsieur, je peux pas.
4: Ah, et puis il faudra aussi qu'on voit pour les ordinateurs après.
12: Les ordinateurs?
4: Oui, vous savez, les grosses machines à écrire électroniques.
12: Il faut changer les ordinateurs aussi?
4: Non, ça, je me permettrai pas. Je vais juste récupérer les touches en plastique sur les claviers.
12: Alors, attendez, mais c'est une obligation?
4: Ah non, pas du tout. C'est surtout que ça m'arrange. Donc, je mets que vous êtes OK, comme ça je passe.
12: Je suis pas OK, faut que je voie avec le responsable.
4: Ah.
12: Attendez.
14: Votre correspondant vous a mis en attente.
19: Monsieur, bonjour.
4: Madame, bonjour.
19: Non, c'est pas madame, c'est monsieur, directement. Qu'est-ce qui vous...
4: Bah, je voulais parler au responsable.
19: Eh bien, vous êtes avec lui, monsieur.
4: Absolument pas, non. Je suis tout seul dans mon bureau. Je peux vous garantir que votre responsable n'est pas avec moi.
19: Non, mais vous êtes pas avec mon responsable. C'est vous qui m'appelez, monsieur.
4: Oui, alors ça, je sais.
19: Voilà, vous êtes avec monsieur...
4: Non, pardon, mais comment voulez-vous que je sois avec votre patron puisque je suis actuellement seul?
19: Mais non, vous êtes avec moi en ligne, monsieur.
4: Oula, ouais, pas clair.
19: Bon, alors, essayez de vous réveiller et vous m'appelez.
4: Non, mais de toute façon, je vais passer, il faut que je récupère vos téléphones.
19: Bon, mais alors, écoutez-moi, je vous donne aucun téléphone.
4: Non, mais juste ceux qui contiennent du plastique.
19: Bon, mais monsieur, ils sont tous en plastique, qu'est-ce que vous nous chauffez là?
4: Bon, bah écoutez, je vais tous les prendre, c'est pas grave.
19: Non, vous prenez rien du tout.
4: Bah si.
19: Et moi, je vous dis non, essayez de venir et de les prendre quand je suis là, vous allez voir, ça va être tout drôle.
4: Ah, bah si on peut rigoler en plus, avec plaisir.
19: Mais pour le moment, il n'est pas question que vous me preniez mes téléphones, monsieur. Je sais pas d'où vous avez sorti ça.
4: C'est vous m'avez demandé de venir les chercher et qu'en plus on allait rigoler.
19: Non, moi je viens de rien de vous demander, monsieur.
4: Oh, l'autre, hein.
19: C'est à moi que tu dis l'autre. Dis-moi, Pedro.
4: Bah, je ne suis pas Pedro, mais.
19: À qui tu as dit l'autre?
4: C'est un collègue. Il passait justement là.
19: Ah ouais, un collègue qui partait, il vaut mieux, ouais. Parce que moi je suis pas l'autre, hein.
4: Ah bah, je sais, l'autre, c'est mon collègue, c'est son nom. Il s'appelle monsieur l'autre.
19: Ouais, arrêtez de me prendre pour un con.
4: Ah non, ça c'est moi.
19: Arrêtez de me prendre pour un con.
4: Ah bah, attendez, je vous le passe.
19: Non, moi je
4: veux pas. Monsieur l'autre, je vous passe la dame. Oui, allô?
19: Oui.
4: Bonjour, madame. Monsieur l'autre à l'appareil. Que se passe-t-il?
19: J'ai un charlot, là, qui est au téléphone.
4: Ouais.
19: Qui veut venir m'enlever les téléphones parce qu'ils sont en plastique.
4: Ah ouais, vous avez encore des téléphones en plastique, vous?
19: Allez, c'est bon, merci.
4: Je vous repasse, monsieur Martin.
19: J'ai autre chose à faire, monsieur.
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20: Allô?
21: Allô?
20: Oui.
21: Je suis bien à la quincaillerie?
20: Oui, bonjour.
21: Oui, bonjour, c'est la maison de retraite, hein, pareil. J'ai un patient en chambre 28 qui a besoin de quelque chose, qui vous téléphone. Mais je vais vous dire qu'il souffre de la maladie de Gilles de la Tourette, vous connaissez?
20: J'ai entendu parler, je sais plus trop ce que c'est, mais j'en ai entendu parler, la de la Tourette. Là.
21: Vous savez, ils ont des spasmes, c'est comme des tocs en fait, et ils prononcent des mots malheureux un peu.
20: D'accord.
21: Voilà, je vous le passe. Hein.
20: Ok, merci.
21: 28, Gisèle, 28.
22: Allô?
20: Oui, bonjour.
22: Ah, bonjour, c'est la quincaillerie?
20: Oui, oui.
22: Ah, bonjour dans ton cul. C'est pour de la colle.
20: Qu'est-ce qu'il vous faut comme colle?
22: Est-ce que vous avez de la colle à bois dans ton cul?
20: Oui, c'est de la colle à bois. En tube ou en pot?
22: En pot, mais alors c'est pour quel bois dans ton cul?
20: Toutes sortes de bois.
22: Et sur des planches dans ton cul de balsa?
20: Ça va pour du balsa.
22: Pour faire des planeurs dans ton cul?
20: Oui, ça va pour faire des planeurs, oui.
22: Elle n'est pas trop épaisse dans ton cul?
20: Ah non, elle est assez fluide.
22: Alors oui, vous savez, on a besoin pour nos guides en balsa, pour le club de modélisme dans ton cul.
20: Oui.
22: On est donc 7
20: oui.
22: dans ta quéquette, oui. à avoir donc un plan de modélisme pour des planeurs qui font 1m80
20: oui.
22: d'envergure.
20: Oui.
22: Donc, quelle quantité il nous faut dans ton cul, dans ton nez?
20: Eh ben, moi, je pense, nous, c'est des bidons de 250 grammes.
22: Des bidons?
20: Oui, c'est des petits flacons.
22: Des flacons dans ton cul?
20: Oui, de 250 grammes.
22: C'est coûte combien?
20: Attendez, je regarde.
22: Dans ton cul?
20: Oui. Le prix, c'est 4,30 euros.
22: Et il en faut combien dans tes reins?
20: Oh, avec un, vous devez en avoir assez.
22: 15 dans ta chatte?
20: Ah non, un seul.
22: 4 dans ton cul?
20: Un seul.
22: Ah, un seul dans tes couilles?
20: Oui.
22: 3 dans ton cul?
20: Oui.
22: Bon, je vous passe le standardiste.
20: D'accord.
22: Dans tes couilles?
20: Oui, merci.
22: De rien dans tes seins?
21: Allô? Allô, oui, c'est la
20: oui.
21: maison de retraite. Vous avez vu mon patient?
20: J'ai eu votre patient, et donc, j'ai un pot de colle, là, ça vaut 4,30€ ou 6,35€. Je lui dis 4,30€, mais il n'y aura que 6,35€, parce que comme à chaque fois, il me répète toujours un peu des mots, donc...
21: Quel mot il vous a dit?
20: Souvent, il me disait dans ton cul, il disait trois mots, puis hop, dans ton cul. Vous voyez, ça très souvent. Il a essayé de rimer, par exemple, comme il m'a dit dans ton nez, parce que j'avais dû dire quelque chose qui terminait par « et », vous voyez, il a fait le... vous voyez, comme si c'était pour que ça rime.
21: D'accord.
20: Et comme là, à la fin, je lui ai dit de rien, il m'a dit dans tes seins. Vous voyez? Et il m'a parlé du club de modélisme.
21: Oui.
20: Il a su me dire les dimensions, ça paraissait cohérent. Sauf que de temps en temps, il répétait dans ton cul, ça c'est sûr. Il le disait entre les. Vous voyez?
21: D'accord.
20: Parce que bon, des fois, ça rimait pas forcément. Si, il y a à un moment donné, parce qu'il m'a dit dans ta quéquette, je crois, il m'a dit. Il devait y avoir un mot qui terminait par être, il m'a dit dans ta quéquette. Je m'en souviens bien maintenant.
21: Et vous êtes sûr de...
20: Ah ben sûr. Hein. Ah, oui.
21: Attendez, je voudrais bien vérifier quand même.
20: Oui.
21: Trouvez un mot à être, ailette ou étiquette et on va voir.
20: Ah ben c'est peut-être avec étiquette.
21: Et réessayez, hein.
20: Ouais,
21: on va voir avec lui, hein. Attendez.
22: Merci. Ça a sonné?
20: Oui, c'est moi. Je vous rappelle pour la colle. J'ai bien été voir sur l'étiquette. Et
0: t'entends
20: prix,
0: cul.
20: Oui, et le prix était, sur l'étiquette, était de 6,35€.
0: Dans ta quéquette.
20: Sur l'étiquette.
0: T'entends cul.
20: Oui, et ben c'était 6,35€.
0: Dans ta quéquette.
20: Oui.
0: Merci, dans ton cul.
20: Ben de rien. Repassez-moi le standardiste, alors.
0: Je te passe le docteur dans tes seins.
20: Oui, merci.
0: De rien, dans ton cul.
1: Allô?
20: Oui, allô?
1: Oui, docteur, dans ton cul, à l'appareil, j'écoute.
20: Oui, ben ça a marché, hein, parce que là, il me l'a dit, les mots, il l'a bien dit, hein, deux fois il l'a dit dans tes quéquettes, et quand je lui ai demandé de me repasser le standardiste, il m'a dit, ben je vous repasse le docteur dans tes seins. Et voilà, il m'a dit ça.
1: Jamais dans ton cul.
20: Ah si.
1: Ah.
20: Ah si, ça il l'a dit plusieurs fois.
1: Donc
20: c'est
1: elle...
20: ce qu'il a dit le plus. Ça. J'ai dit allô, il a dit dans ton cul. Et puis donc je lui ai dit, j'ai fait exprès, j'ai répété deux fois le mot étiquette et deux fois il a dit le mot quéquette. Et à la fin il m'a dit dans tes seins. Une fois dans ton cul, deux fois dans ta quéquette et la troisième fois dans tes seins. J'ai du monde, là je sors du magasin.
1: Mais vous êtes sorti du magasin, pourquoi donc?
20: Non, parce que j'avais des clientes à côté, alors quand elles m'entendent, elles ne comprennent pas.
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3: Allô?
5: Oui, bonjour monsieur.
3: Je suis une femme.
5: Je vous appelle parce que j'ai vu votre petite annonce sur internet pour le bébé à vendre.
3: Oui.
5: Je trouve ça scandalisant.
3: Ah bon?
5: De vendre un enfant.
3: Vend pas d'enfant, non?
5: Bah, enfin, c'est écrit sur l'annonce bébé.
3: Bah, vous êtes trompé.
5: Bah alors, excusez-moi, mais alors pourquoi il y a votre numéro avec un bébé à vendre? Vous me dites oui, et après...
3: On n'a pas de bébé, monsieur. C'est ma fille qui a mis son petit chien. C'est pas de bébé à vendre.
5: Et donc votre fille vend son enfant?
3: Mais non.
5: Bébé Jacques Russel.
3: C'est ma fille qui a mis une annonce.
5: Donc c'est votre fille qui vend l'enfant de ce monsieur Jacques Russel?
3: Non, c'est un petit chien, monsieur. C'est Jacques Russel.
5: Est-ce que monsieur Russel est ici?
3: Non.
5: Vous êtes madame Russel?
3: Non, je ne suis pas madame Roussel.
5: Ah bah, vous êtes la femme de Jacques.
3: Non, monsieur, écoutez.
5: Non, mais je suis scandalifié, écoutez.
3: Ma fille, elle s'est trompée, voilà, c'est tout. Excusez-moi, au revoir, monsieur.
5: Non, mais vous vous rendez compte, vendre
3: un... Il n'y a pas de bébé à vendre, monsieur, excusez-nous non, mais... de savoir tromper dans l'annonce.
5: Madame Roussel. Allô?
3: Allô?
5: Oui, excusez-moi, madame Roussel. Il y a quand même un problème.
3: De quoi?
5: Oui, ah bah, c'est une autre, un autre monsieur.
3: Bah non, parce qu'en fait, c'est ma mère qui vous a répondu avant.
5: Ah d'accord. Vous êtes la fille de madame Roussel?
3: C'est pas madame Roussel, c'est un chien, Jacques Roussel.
5: Voilà, c'est ça. Donc, ce monsieur Jacques oui. Roussel a décidé de vendre son enfant sur Internet, ce que je trouve absolument scandaleux.
3: Non, c'est pas un enfant.
5: Ah bah, il y a écrit un bébé.
3: Non, mais c'est pas madame Roussel, qu'est-ce que vous racontez? Excusez-moi. Je crois que je me suis trompée dans l'annonce ou quoi. C'est un Jacques Roussel. Jacques Roussel, c'est un chien.
5: Écoutez, il y a écrit, non, moi j'ai l'annonce.
3: Non, mais je vais vous raconter l'histoire, parce que je crois que vous êtes en train de raconter des conneries.
5: Ah bah,
3: vous
5: merci.
3: Écoutez, vous savez c'est quoi un Jacques Roussel? C'est un chien.
5: J'imagine que c'est votre époux?
3: Ben non, c'est un chien, c'est une race de chien.
5: Bon, voyons, c'est ça, vous me prenez pour un crétin, excusez-moi, mais...
3: Ah non, mais alors là, franchement, vous prenez les gens pour des fous ou quoi?
5: Bah alors c'est la meilleure, ça,
3: non,
5: c'est...
3: Mais vous croyez vraiment qu'on va vendre un...
5: Un bébé?
3: Mais vous croyez vraiment qu'on va vendre un enfant?
5: Ah bah voilà, donc vous reconnaissez en plus.
3: Mais ça se passe comment dans votre tête, là?
5: Non, mais vous comprenez que c'est complètement contraire à la légalité d'essayer de vendre son enfant.
3: Comme si qu'on va vendre un enfant, monsieur.
5: Est-ce que monsieur...
3: L'enfant à qui?
5: L'enfant à Jacques.
3: Mais il n'y a personne qui s'appelle Jacques, c'est pas un humain, Jacques.
5: Jacques Russel, vous avez mis son nom sur l'annonce.
3: Mais c'est un chien, vous savez c'est quoi un chien, non?
5: Oui, je sais c'est quoi un chien, mais je vois pas le rapport.
3: Bah, c'est pas possible, ça. Oh...
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3: Allô?
1: Madame Nic.
3: Oui.
1: Ah très bien, bonjour madame, c'est la mairie à l'appareil, les services.
3: Qui ça?
1: La mairie.
3: La mairie?
1: Oui.
3: Pourquoi?
1: Pour le dossier administratif B354, parce que nous avons...
3: Comment?
1: Vous m'entendez là?
3: Écoutez, je n'entends pas très bien.
1: Est-ce que vous avez écrit à la mairie ces jours-ci?
3: Faut que j'aille à la mairie?
1: Non, est-ce que vous avez écrit à la mairie?
3: J'ai rien écrit à la mairie, moi.
1: Ah, ben voilà. Alors, il y a un petit problème. Je vais vous passer, monsieur le maire, madame. Hein?
3: Vous passerez?
1: Non.
3: Comment?
1: Je vais vous passer, monsieur le maire. Hein?
3: Bon, d'accord.
1: Monsieur le maire.
3: Quand, aujourd'hui?
1: Merci. Allô?
3: Bon, d'accord.
1: Allô?
3: Merci.
1: Allô?
3: Parce que vous savez, moi, j'entends pas bien.
1: Allô?
3: Alors, c'est pour ça que...
1: Allô?
3: Allô?
1: Allô?
3: Oui, c'est pour ça que je vous fais répéter.
1: Oui, bonjour madame, c'est monsieur le maire à l'appareil.
3: Qui c'est qui est à l'appareil?
1: Monsieur le maire à l'appareil.
3: Comment?
1: Monsieur le maire.
3: Enfin, vous me le direz. Vous me le direz en venant.
1: Non, je suis monsieur le maire.
3: Voilà.
1: Non, le maire, allô?
3: À tout à l'heure?
1: Non, attendez, c'est le maire à l'appareil.
3: Comment?
18: Le maire, vous savez, le maire de la ville.
6: Oh, c'est malheureux d'être sourd, hein.
18: Oui, mais je suis pas sourd. Hein?
6: Vous n'êtes pas sûr?
18: Non, je suis pas sourd.
6: Ben oui, c'est moi qui suis sourde.
18: Ah bon?
6: Oh, si j'ai un appareil, mais je suis obligée de l'enlever pour téléphoner.
18: Ah oui.
6: Alors,
18: Bon.
6: C'est comme si j'avais rien.
18: Oui.
6: Voilà. Dites-moi. Bon, ben alors, je vais peut-être vous voir tout à l'heure.
18: Comment?
6: Bon, au
18: non.
6: revoir.
18: Non, allô,
6: oui.
18: Allô.
6: Allô?
18: Oui, vous m'entendez?
6: Comment?
18: Vous m'entendez?
6: Mais qu'est-ce que c'est quelque chose que vous me donnez?
18: Oui, non, c'est, je suis monsieur le maire.
6: Comment?
18: Je suis monsieur le maire.
6: Vous êtes le maire?
18: Voilà.
6: Ah, je suis contente que vous me le disiez parce que je me demandais qui c'était qui pouvait sonner à la porte ou des trucs comme ça, hein?
18: Ah, mais personne ne voulait venir.
6: Alors, faudrait demander peut-être au gardien.
18: Oui.
6: Vous voulez que je vous donne leur numéro au téléphone?
18: Non.
6: Bon, d'accord. Bon, ben je vous remercie.
18: Oui, je vous en prie.
6: Au revoir.
18: Allô? Allô?
6: Allô?
18: Oui. Vous m'entendez?
6: Hein?
18: C'est pas la mairie, là, hein?
6: Ah, c'est pas la mairie?
18: Non.
6: C'est qui?
18: C'est la radio.
6: La radio?
18: Oui.
6: Alors, qu'est-ce qu'elle veut, la radio?
18: C'était une blague.
6: Comment?
18: Une blague.
6: Une place?
18: Non, une blague.
6: Mais j'ai pas de place, moi.
18: Non, une blague.
6: Écoutez, je comprends rien.
18: Non, c'est
6: téléphonez au gardien, moi, vous verrez.
18: Non, c'était une blague, une histoire drôle.
6: Je commence à croire que c'est une farce.
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7: Bonjour.
4: Bonjour monsieur, c'est bien l'agence locateuse de voitures?
7: Oui.
4: Monsieur Martin à l'appareil, je voulais savoir comment ça se passe pour les constats à l'amiable quand c'est une sous-location.
7: Comment ça se passait pour les constats quand c'est une sous-location?
4: Exactement, c'est pour savoir comment que ça se passe.
7: Alors, je vous fais patienter un instant.
4: Merci monsieur.
8: Oui, bonjour.
4: Bonjour monsieur, comme je disais, c'est pour un problème rapport à une sous-location.
8: Une sous-location, c'est-à-dire?
4: C'est-à-dire que j'ai loué une voiture chez vous, à mon nom.
8: Oui.
4: Puis je l'ai sous-louée à mon beau-frère parce qu'en vrai, c'est lui qui en avait besoin.
8: Bah, il aurait fallu le mettre conducteur sur le contrat.
4: Ouais, mais alors ça faisait des problèmes sous prétexte qu'il a pas le permis.
8: Attendez, vous lui donnez un véhicule, mais il a pas le permis.
4: Non, je lui donne pas, je lui sous-locationne le véhicule.
8: Mais donc là, il conduit un véhicule sans permis.
4: Ouais, et alors justement, il a fait une marche arrière avec votre voiture et pam, il m'a bousillé un rétro sur ma voiture à moi.
8: Bah, il conduit comment le véhicule, s'il a pas le permis?
4: Bah, il conduit comme ceux qui ont le permis, hein, avec les mains, les pieds.
8: Une personne qui n'a pas le permis ne peut pas conduire un véhicule. Ça me paraît logique.
4: Oui, alors vous peut-être, parce que vous êtes dans le milieu du locationnisme.
8: Bah, non, mais il y a un problème.
4: Oui, alors le problème, c'est ce que je disais, c'est qu'avec votre voiture, il a pété mon rétro, donc il faut faire un constat.
8: Ouais, mais là, vous êtes dans l'illégalité du début à la fin, en fait. Enfin, moi, je peux rien faire, ça nous concerne pas, ça.
4: Sauf si vous changez mon contrat de location. Vous déclarez que c'est vous qui vous êtes auto-loué votre voiture.
8: Bah, non, monsieur, je vais pas me mettre dans l'illégalité pour que vous puissiez vous en sortir sur une sous-location et une personne qui n'a pas de permis.
4: Bah si, parce que dans ce cas, je peux déclarer que c'est vous qui m'avez bousillé le rétro.
8: Mais, enfin, non, enfin...
4: Bah ça m'arrangerait.
8: Bah ça vous arrangerait peut-être.
4: Ou alors, on dit que vous étiez en train de conduire ma voiture à moi.
8: Bah non, en fait, non.
4: Ah, vous avez pas le permis?
8: Bah si, moi j'ai le permis.
4: Eh bah, problème réglé. Vous avez pété mon rétro en reculant dans ma bagnole.
8: Non.
4: Bon bah, à la limite, filez-moi le nom d'un collègue à vous, dans ce cas, c'est pas grave.
8: Oui, monsieur?
4: Ah, oui, bonjour, monsieur.
8: Alors, vous remplissez votre constat?
4: Oui, mais alors, c'est ce que je disais. Comme c'est moi qui ai loué la voiture, ça voudrait dire que je conduisais à la fois votre voiture, véhicule A, et ma voiture, véhicule B.
8: Ah, ouais.
4: Eh oui, donc comment vous faites-vous quand vous devez remplir un constat avec le même conducteur qui conduit en même temps les deux voitures?
8: Il n'y a pas de conducteur qui conduit les deux mêmes véhicules en même temps, réellement.
4: Bah, officiellement, si. Là, c'est moi qui conduis les deux en même temps.
8: Ah ouais. Alors, ça, je peux pas vous dire, c'est jamais arrivé de faire un constat avec deux personnes qui conduisent en même temps.
4: Eh oui. Donc, ce serait quand même plus simple de refaire un faux contrat à votre nom, c'est ce que je disais.
8: Non, pour nous, c'est interdit.
4: Comment ça, pour vous, c'est interdit?
8: Bah, c'est logique, monsieur. On ment pas aux assurances.
4: Alors, pardon, j'ai justement le code du travail des locationneurs automobiles sous les yeux. Et c'est bien écrit, tout locationneur a le droit de mentir aux assurances dans la limite de 60% des déclarages.
8: Ah bah j'aimerais bien avoir une copie, j'ai jamais vu ça monsieur.
4: Ouais bah je vous l'envoie, mais avant faudrait déjà voir pour ma voiture.
8: Bah...
4: Parce que tenez-vous bien, j'ai voulu commander un nouveau rétroviseur.
8: Oui monsieur.
4: Impossible de le trouver dans la même couleur de ma voiture.
8: Ah ouais.
4: Donc vous savez quoi?
8: Non.
4: Eh bah j'ai dû racheter une voiture neuve entière, sinon c'était pas la bonne couleur.
8: C'est pas possible.
4: En plus il l'avait qu'en intérieur cuir, enfin bref, je vous ai fait une facture à votre nom.
8: Alors excusez-moi monsieur, je me permets,
4: oui.
8: Je veux pas être...
4: Je vous en prie.
8: C'est un canular.
4: Oh, alors excusez-moi monsieur, mais oui, c'est complètement un canular.
8: Ah non, c'est pas vrai, non.
4: Ah si, je confirme, bienvenue à la radio.
8: C'est quelle radio?
4: C'est une radio sur laquelle on aime beaucoup rire.
8: Rire évasion,
4: mais bien sûr.
8: Chanson.
4: Ah, c'est mieux.
8: Eh, vous avez de la chance, j'ai travaillé en assurance monsieur.
4: Oh bah j'ai tout de suite vu que j'avais affaire à un spécialiste. Bonne journée et au revoir monsieur.
8: Au revoir madame. Putain, mais d'allusion.
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23: Allô ?
1: Oui, bonjour madame.
9: Bonjour monsieur.
1: Madame Cofteau.
9: Oui.
1: Bonjour madame et félicitations. Ici c'est Radio Drôme 91.3. Vous avez été sélectionnée pour soutenir aujourd'hui madame Le Duret. Est-ce que vous avez lu le journal? Est-ce que vous avez le journal devant vous?
9: Non, j'écoute tous les matins Radio Drôme. Mais je n'ai pas le journal.
1: Eh bien, figurez-vous que Madame Le Duret est entrée dans le livre, dans le Guinness Book des records, vous savez, le livre des records, hein.
9: Oui.
1: Parce qu'elle a la particularité de pouvoir gober 24 petits pois en moins de 2 minutes.
9: Oh là là.
1: Vous vous rendez compte? Et c'est extraordinaire. Donc, il y a 17 personnes qui sont actuellement avec nous au téléphone pour la soutenir et l'encourager, car elle va tenter en direct sur Radio Drôme ce matin de battre son record avec le soutien des habitants.
9: D'accord.
1: À chaque petit pois qu'elle va gober, nous vous demandons d'affirmer votre soutien haut et fort pour l'encourager à battre son record. Est-ce que vous êtes là tous à Loriol-sur-Drôme?
9: Oui.
1: Bravo, n'hésitez pas à crier et à l'encourager. Attention. Madame Le Duret.
22: Merci. Je tiens tout d'abord à dire bonjour à Loriol-sur-Drôme.
9: Bonjour, bonjour et bon courage.
1: Attention, le top chrono. 3, 2, 1, partez.
9: Bravo, bravo, bravo, bravo. Allez, courage, courage, courage, madame Le Duret, courage.
1: 3, petit pois. 4.
9: Allez.
1: 5.
9: Courage, courage.
1: Allez, tout le monde est en forme, tout le monde l'encourage.
9: Ah oui, tout le monde, tout le monde. Allez-y, allez-y, allez-y.
1: 8.
9: Encouragez-la, encouragez-la. Allez, Germaine, allez, Germaine, allez.
1: Allez, Germaine,
9: allez, Germaine, allez. Allez, Germaine, 13. Allez.
1: Ça allez, va très vite.
9: Germaine, allez.
1: 18.
9: Germaine, allez, Germaine, allez.
1: 19.
9: Oh, vas-y, j'en ai marre,
22: hein. Là, je faiblis un peu.
9: Ah.
1: Apparemment, le petit pois ne passe pas. Attention, Germaine.
9: Bravo, Germaine. Bravo, bravo, bravo.
1: Aïe, aïe, aïe, qu'est-ce qui se passe?
9: Allez, allez, allez, allez, allez, allez, allez,
1: allez. Mince, il y a un malaise. Excusez-nous, ne quittez pas, hein.
9: Bravo, bravo, bravo.
1: Allô?
9: Oui?
1: Là, les ambulanciers se précipitent. Apparemment, il est en train de s'étouffer avec le petit pois.
9: Allez, Germaine. Bravo, bravo, bravo.
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11: Auto-école, bonjour.
23: Bonjour monsieur, c'est bien l'auto-école?
11: Oui.
23: J'aurais besoin de vous déposer des dossiers de candidats pour les enregistrer à la préfecture. Quand est-ce que je peux passer?
11: Déposer des dossiers?
23: Voilà, c'est ça. C'est que moi j'ai enregistré une trentaine de candidatures sur mon auto-école sur internet, si vous voulez, que j'ai monté.
11: Ah, et... mais alors, je suis quand même pas obligée d'apporter vos dossiers en préfecture. J'amène les dossiers pour mes élèves inscrits dans mon auto-école.
23: Voilà, bah vu que vous y allez, c'est ce que je me disais.
11: Ah, non, non, mais c'est pas la peine de passer. Moi je les apporterai pas vos dossiers.
23: Bah excusez-moi, mais enfin si vous les déposez pas, ils vont pas se valider tout seuls.
11: Mais ça c'est votre problème. Moi je m'en fiche que vos dossiers soient pas enregistrés.
23: Ah bah sympa.
11: Je le ferai pas, je vous dis.
23: Enfin, de quel droit? Excusez-moi.
11: De quel droit? Mais c'est vous. D'abord, on pose une question, on donne pas un ordre.
23: Alors, justement, question, quand est-ce que je peux les récupérer? Parce que moi, il faut que je donne un délai, voyez.
11: Vous me donnez un délai? Mais c'est une blague! Je vais dire ça à mon patron, ça m'étonnerait que ça lui plaise. Hein.
23: Ah bah, passez-le moi.
11: Ouais. Allô, oui, bonjour.
23: Ah, bonjour monsieur. On devait me passer le responsable?
11: C'est mon fils, mais là, il est pas là, donc c'est moi.
23: Je peux passer déjà vous déposer les dossiers?
11: Mais non, mais non, mais non, mais non. Attendez, quel est votre mail?
23: Alors, Martin.
11: Oui.
23: @.
11: Oui.
23: Permis Martin.
11: Et après?
23: @.
11: De nouveau?
23: Oui, oui, oui.
11: Deux fois @?
23: Voilà.
11: Et après?
23: Martin, encore.
11: Ah bon? Oui.
23: Voilà. @.
11: Oui.
23: Permis.
11: Mm-hmm.
23: @Martin.
11: Il y a quatre fois @?
23: Non, normalement il y en a cinq. Vous avez quoi, vous, là?
11: Alors, j'ai Martin, permis Martin, Martin, permis, Martin.
23: Ah, il manque un @.
11: Bon, écoutez, on reprend à zéro, on recommence.
23: Alors, @.
11: @.
23: Donc, A-R-O.
11: Ah, mais ça s'écrit @, A-R-O.
23: B-A.
11: Attendez, je vous passe quelqu'un parce que je ne comprends rien.
23: Non, mais...
11: Allô?
23: Ah, bonjour, monsieur.
11: Je vais prendre votre adresse mail, alors, monsieur.
23: Ah, ben, je viens de la donner, là.
11: Oui, non, je vais la reprendre correctement. Excusez-moi.
23: Non, je vous en prie.
11: Je vous écoute.
23: Alors, Martin.
11: Oui.
23: @.
11: Oui.
23: Permis Martin.
11: Permis Martin.
23: @.
11: Mais il ne peut pas y avoir deux fois @. @, c'est votre nom?
23: Oui.
11: Et ça s'écrit comment, @? R-A-R-A?
23: A-R.
11: Oui.
23: A.
11: Oui.
23: R.
11: Après?
23: A-R-A.
11: Oui.
23: R.
11: Oui.
23: A.
11: Ah, ah, ah, ah, ah, mais qu'est-ce que vous... Alors, attendez. Vous me dites Martin @, vous me mettez A-R-A-R-A-R-A. Vous allez nous envoyer un mail avec votre mail, ce sera plus simple. Alors, formation au pluriel, @.
23: Alors, attendez, @. A-R-O.
11: @, c'est le cycle, @.
23: Bah, comment vous l'écrivez, vous?
11: C'est pas possible. Mais...
23: Mais enfin, faut quand même que je vous dépose les dossiers, parce que là, on
10: passe. Non, vous ne déposerez pas des dossiers tant que je n'aurai pas vu ce site internet, ça c'est sûr. Hein.
23: Ah, c'est le premier monsieur, ça. Vous y allez quand à la préfecture?
10: De toute façon, même si j'y vais dans une heure, si je n'ai pas envie d'amener vos dossiers, je ne les amènerai pas.
23: Dans une heure? Oula!
10: Mais vous écoutez ce que je dis?
23: Non, mais ce que vous me dites dans une heure.
10: Non, mais c'est un exemple, je n'y vais pas dans une heure. Mais qu'est-ce que vous racontez, là? Ça fait deux fois, vous comprenez pas?
23: Martin, il y a le monsieur de l'auto-école qui va aller déposer les dossiers dans une heure, donc faut les imprimer tout de suite.
10: Il n'y a pas d'imprimer des dossiers, vous n'avez pas intérêt de m'amener des dossiers, je vous l'ai dit, hein, parce que ça va les ficher. Les dossiers là.
23: Dans ce cas, est-ce que vous pourriez passer les récupérer?
10: Avec plaisir, vous êtes où?
23: Rue Boileau.
10: Oui.
23: Bâtiment Rire et Chanson.
10: Oh, c'est une blague.
23: Ah, bah c'est Rire et Chanson, oui, c'est une blague.
10: Oh, putain. Quelle honte. Je vais me calmer, je vais aller prendre l'air, je crois.
23: Ah, bah alors, si vous prenez l'air, est-ce que vous pouvez passer chercher mes dossiers?
10: Oui, voilà, oui. Oui. Vous avez une moteur de les voir, ces dossiers de merde, là, je vous le dis. Oh, putain.
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15: Allô?
16: Allô?
15: Oui.
16: Oui, bonjour, c'est Anne-Marie?
15: Oui.
16: Anne-Marie, tu peux baisser ta télé, là, j'entends rien.
15: Qu'est-ce que c'est?
16: Merci, Anne-Marie, au revoir.
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10: Oui.
23: Bonjour monsieur, c'est bien l'entreprise de plombisme?
10: Oui, vous êtes bien l'entreprise de plomberie.
23: Professeur Martin à l'appareil, suite à la journée mondiale de la plomberie, j'organise chez vous une semaine porte ouverte pour mes élèves.
10: Pardon? Une semaine porte ouverte dans notre entreprise?
23: Oui, alors je leur ai dit qu'ils iraient aussi filer des coups de main sur vos chantiers.
10: Non mais attendez, vous avez pas pu faire ça alors que vous nous avez pas demandé notre accord.
23: Non mais c'est un plan gagnant-gagnant, attention.
10: Ah non, c'est pas gagnant-gagnant.
23: Bah vous, ça vous fait de la main d'œuvre.
10: Attendez.
24: Oui, allô?
23: Bonjour, madame.
24: C'est hallucinant, votre truc, là. On prévient pas qu'on vous envoie des stagiaires 3 jours avant. Mais vous êtes qui, vous?
23: Professeur Martin.
24: Alors, professeur Martin, d'où?
23: De l'école Martin, évidemment.
24: Je trouve ça hallucinant.
23: Non, mais tout est géré. Les parents ont vos coordonnées, ils vous déposent les enfants.
24: Mais je m'en fous, mais j'en ai rien à faire. Je ne peux pas emmener qui que ce soit sur un chantier.
23: Bon, vous avez pas un camion?
24: Attendez, on a 2 places dans le camion, on a déjà un apprenti. On les met dans la caisse.
23: Eh ben voilà, oui, problème réglé.
24: Quoi?
23: Vous les mettez derrière dans le camion?
24: C'est du bétail, vos élèves, vous les mettez dans le camion.
23: Bon, c'est des gamins, entre nous, c'est un peu pareil.
24: Mais non, mais vous rigolez?
23: Oui, bien sûr.
24: Pour mettre des gamins dans un camion? Mais, ah bah, ce compte-là, ce qu'on va faire, si, on a une remorque.
23: Oui, ah bah, si vous voulez, très bien.
24: Mais non, mais...
23: En revanche, faites juste gaffe de pas en perdre, parce que je...
24: Mais c'est strictement n'importe quoi, ce que vous me racontez, là. Vous les attacherez pas, vos gamins, dans les voitures?
23: De toute façon, y a pas de ceinture dans le camion.
24: Y a pas de ceinture dans le camion?
23: Bah oui, pas derrière.
24: Bah, y a pas de ceinture, donc vous ne mettez personne dans un camion quand y a pas de ceinture.
23: Non, mais ça, je vais vous bricoler un système avec de la ficelle et 3 bouts de scotch.
24: Mais vous vivez à quel âge, quoi? Vous, non, mais attendez, franchement, quoi. Mais c'est quoi?
23: C'est de la débrouille.
10: Allô?
23: Ah, rebonjour, monsieur.
10: Quittez pas.
23: Non, mais alors, c'est bon, j'ai tout réglé avec votre collègue.
10: Non, c'est pas bon du tout. C'est pas bon du tout. Je vous passe mon patron, monsieur.
23: Ah, parce que l'autre, c'était même pas le patron. Oh là là là là.
10: Quittez pas.
23: Merci, monsieur.
25: Allô?
23: Ils m'ont mis en attente.
25: Non, je vous ai pas mis en attente, monsieur. Allô? Monsieur, c'est André Breton qui vous guette, vous.
23: Oh là là là là, c'est dingue, ça. Hein.
25: Ah, ça peut être dingue, c'est dingue. Hein.
23: Ah, il y a quelqu'un?
25: Bah oui, hein.
23: Ah, et ben enfin.
25: Bah, je vous entends depuis tout à l'heure.
23: Pardon, vous m'aviez mis en attente, donc.
25: Mais non, c'est madame mis en attente. Moi, je vous ai pris, vous avez fait. Vous aussi, je suis chanté.
23: Et ça
25: hein.
23: Commence, ils m'ont remis en attente.
25: Oh là là.
23: Ah, allô?
25: Oui, monsieur.
23: Oui, vous trouvez ça drôle?
25: Quoi, comment ça?
23: Ça vous fait peut-être rigoler de mettre les gens en attente?
25: Bah non, je rigole pas.
23: J'espère, oui, parce qu'on n'est pas là pour ça.
25: Eh, monsieur, on vous a rien demandé, on vous a rien dit, on fait pas de porte ouverte.
23: Si, vu que mes élèves doivent venir.
25: Non, rien du tout, monsieur. Je m'en fous de ça.
23: Non, mais vous leur faites faire 2-3 bricoles sur les chantiers.
25: Non, attendez, monsieur. Là, vous allez arrêter tout de suite parce que je vous préviens. J'ai un beau-frère.
23: Ça, c'est complètement dingue parce que moi aussi, j'ai un beau-frère.
25: Comme on est au gendarmerie, on va s'occuper de votre cas et à mon avis, ça va pas le faire. Vous allez voir, hein.
23: Pardon, il est quoi, votre beau-frère?
25: Il est commandant de gendarmerie, d'accord?
23: Eh ben, moi, le mien, il est commandant chef.
25: Hein?
23: Eh ouais.
25: Ah, bon. Eh ben,
23: donc, c'est lui le chef.
25: Ouais, mais je vous. Non.
23: Ben, si. Donc, vous me prenez mes élèves et on n'en parle plus.
25: Ben, non.
23: Ben, si.
25: Ben, non.
23: Ben, si.
25: Ben, non.
23: Ben, si.
25: Ben, non.
23: Ben, si.
25: Si moi, je téléphone chez vous pour venir boire un coup, pour venir manger, vous allez m'accepter?
23: Mais bien sûr, mais passez, on boit un coup, on en discute.
25: On en discute, on est 25, y'a pas de problème.
23: Mais y'a pas de problème, venez à 30.
25: Et puis on est tous, attention, on est des fouilles crottes, hein, nous on se mouche partout.
23: Ah bah c'est super, en plus j'adore les fouilles crottes, allez.
25: Eh, vive la France.
23: Mais oui, vive la France.
25: Bon, vous arrêtez, franchement.
23: Eh, vive la République.
25: Vous inquiétez pas, vous allez voir, vous allez voir.
23: Et vive le Martinland libre.
25: Allez, dégage.
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26: Oui, bonjour, monsieur.
27: Oui, bonjour, monsieur.
26: Oui, le père Ledoux, je suis le recteur, le curé de Camaret.
27: Vous êtes
0: le curé. Bonjour, monsieur le curé.
26: Bonjour, comment allez-vous?
0: Je vais bien, oui.
26: Je ne veux pas vous déranger, mais j'ai un petit problème, docteur, voyez-vous.
0: Oui.
26: Depuis 2-3 jours, j'ai constaté que j'avais les... qui pendent, voyez-vous.
0: Les testicules, quoi.
26: Oui, voilà.
0: Oui.
26: Et alors, malheureusement, quand je m'assois dessus...
0: Vous asseyez dessus?
26: Oui, malheureusement, oui.
0: Elles ont enflé, quoi.
26: Comment?
0: Elles ont enflé.
26: Ben, je ne sais pas, oui, je pense, oui.
0: Mais elles pendent beaucoup, alors, si ça vous...
26: Ah oui, elles pendent beaucoup, puisque quand je m'assois dessus, elles me rentrent dans le...
0: Dans le trou de balle.
26: Voilà.
0: Voilà.
26: Hein? C'est ça, docteur.
0: Bon, eh ben, il vaut mieux voir ça, monsieur le curé.
26: Ben oui.
0: Vous pouvez circuler en voiture ou quoi?
26: Difficilement, hein. Parce que c'est pareil, je suis assis dessus.
0: Vous pouvez pas venir jusqu'au centre médical?
26: Ben si, mais comment je vais faire pour... Ou alors je viens à pied ou en...
0: Ou à pied, mais non, il n'y a pas question quand même.
26: Ou en vélo, en danseuse, alors...
0: Pas en vélo, quand même.

0: Docteur.
1: Oui.
0: J'ai quelque chose qui m'obsède. Je me suis réveillé cette nuit avec un air de musique dans la tête que je ne me souvenais plus ce que c'était. Peut-être que vous pourrez me dire.
1: Un air de Brigitte?
0: Non, pas de Brigitte, de Martine. De musique.
1: Un air de musique?
0: Oui. Est-ce que vous connaissez cette chanson?
1: Laquelle, monsieur?
0: C'est un air que je ne sais plus ce que c'est. C'est... la la la la la la la la la la la la la la la la la la la la la la la la la la la la.
1: Ah, les filles de Camaret, que c'est, monsieur le curé?
0: C'est pas le curé de Camaret, allez.
1: Oui. Bon, allez, au revoir.
0: Je vous souhaite une bonne après-midi.
1: Merci.
0: Au revoir.
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3: Allô?
4: Bonjour monsieur, c'est bien le pressing?
3: Oui.
4: Monsieur Martin à l'appareil, je vous appelle pour votre séance de futurologie.
3: Alors attendez, vous êtes qui là?
4: Monsieur Martin, je suis grand mage futurologue.
3: Non mais...
4: Et comme vous vous êtes abonné à mon service de voyance téléphoniste, je vous appelle...
3: Non, non, je ne suis pas abonné à un service de voyance par téléphone. Hein.
4: Attention, c'est pas n'importe quelle voyance non plus, je pratique la futurologie.
3: Futurologie non plus, je n'ai pris aucun engagement avec un médium ni quoi que ce soit.
4: Oh attendez, j'ai un flash, vous ne le savez pas encore mais effectivement, vous allez prendre un engagement...
1: C'est quoi ça?
4: Eh ben justement, c'est de la futurologie. Je vois que vous allez prendre un abonnement.
5: Allô?
4: Ah, bonjour madame, j'étais en train de valider avec votre collègue.
5: Oui, vous voulez, mais j'ai rien, qu'est-ce que tu veux vendre là?
4: Ah, on se tutoie, c'est ce que j'expliquais à ton collègue, c'est pour ton abonnement futurologiste.
5: Ah, mon collègue, c'est ma femme, tu vois déjà, tu te plantes déjà mon gars.
4: Oh, attends, nouveau flash, la personne que j'ai eue avant toi.
5: Oui, qu'est-ce qu'elle a?
4: Je sens des liens qui vous unissent, je pense que c'est quelqu'un de ta famille ou bien...
5: Ah, il vient de te dire que c'est ma femme, du con.
4: Eh ben voilà, exactement, c'est ta femme.
5: Ah ouais, t'es vraiment un mauvais, hein, quand même, franchement. Je t'ai dit que c'était ma femme.
4: Bah, excuse, je crois que je l'ai dit en premier.
5: Non, c'est moi je t'ai dit que c'était ma femme.
4: En tout cas, tu confirmes, très bien.
5: Ouais, bah, il va te faire foutre, ouais.
4: Non, alors ça, j'ai pas vu. En revanche, autre flash, toujours sur le monsieur que j'avais avant toi.
3: Écoutez, je suis une femme, alors vous êtes voyant ou quoi?
4: Ah, bah, vous êtes toujours là. Pardon, moi, je suis futurologue, donc je suis très fort sur le futur, mais je vois très mal les genres.
3: Sur le futur, ben voyons.
4: D'ailleurs, demandez à l'autre dame, j'ai eu un flash.
3: Non, l'autre dame, c'est mon mari, c'est un monsieur.
4: Ah, bah, repassez-la moi, vous allez voir, elle va vous expliquer.
3: Mais arrêtez de dire repassez-la moi, c'est mon mari.
4: Bah, mari, pas besoin d'être futurologue pour savoir que c'est un nom de femme.
3: Mon mari, pas Marie, mon mari, mon époux.
4: Oui, bah votre époux s'appelle Marie, ok.
3: Mais vous êtes vraiment bête.
4: Oh, je dirais plutôt instinctif.
6: Oui, gendarmerie.
4: Ah, rebonjour madame.
6: Attendez, je vous arrête tout de suite. Vous êtes à la gendarmerie maintenant.
4: Oh là là, j'ai été transféré à la gendarmerie. Mais comment est-ce possible?
6: Parce que monsieur... Vous avez eu avant, vous nous ont appelé. Et maintenant, vous êtes. Maintenant, on vous tient maintenant.
4: Oh là là là, Kata, mais comment vous faites ça? Vous avez une machine, c'est ça?
6: Ah, mais vous avez. On peut... Non, mais on peut faire maintenant ce truc-là maintenant, c'est. La France est intelligente, monsieur.
4: Ah, bah ouais, donc vous savez exactement qui je suis, où je suis.
6: Vous êtes voyant, qui paraît?
4: Ah oui, je suis futurologue, c'est ce que j'expliquais. D'ailleurs, j'ai un flash, attendez. Je vois que vous êtes dans les forces de l'ordre, non?
6: Eh oui, je suis gendarme.
4: C'est ça, voilà. Vous n'êtes pas du tout le monsieur de la boulangerie que j'avais avant.
6: Ah non, je suis un gendarme.
4: Eh bah, je le savais, vous voyez, ça, je l'ai vu. Je peux pas vous expliquer.
6: Ouais, monsieur. Vous êtes voyant ou pas?
4: Oui, bah, je crois que je viens de le prouver.
6: Mon mauvais monsieur. Ah, nul.
4: Oh l'autre.
6: Nul monsieur, vous êtes nul.
4: Pardon, c'est pas parce que vous êtes gendarme que vous avez le droit de vous moquer des futurologues.
6: Non,
4: ah, allô.
6: Bon, je préviens la gendarmerie, hein.
4: Rebonjour monsieur, alors pas la peine, je suis déjà en ligne avec un gendarme.
6: Non mais vous êtes con ou quoi?
4: Bah oui, comment vous savez? Vous aussi vous êtes futurologue?
6: Non.
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7: Secrétariat des Touche-à-Tout, Laurence, bonjour.
8: Oui, bonjour. Je suis bien à la garderie d'enfants, là.
7: Vous êtes au secrétariat de la crèche, oui.
8: Ah, voilà, bonjour, c'est monsieur le curé à l'appareil.
7: Oui.
8: Je voulais savoir si vous étiez complet en ce moment. Ou est-ce qu'il y a encore des places?
7: Oui, non, en ce moment, on est au complet. À l'Alte Garderie, il y a encore un petit peu de place.
8: Ah, voilà, parce que je viens d'avoir deux jumeaux.
7: Oui.
8: Et c'était pas prévu.
7: Oui.
8: On pensait n'en avoir qu'un, évidemment, et ça a été une grande surprise pour la maman et moi-même.
7: Oui.
8: Et donc, j'ai besoin d'avoir deux places à la crèche, quoi.
7: Ah, est-ce que vous aviez fait une préinscription avant la naissance des enfants?
8: Non, parce que, voyez-vous, moi, en tant que prêtre, évidemment, je n'ai pas vocation à m'immiscer dans les affaires civiles.
7: D'accord. Donc, il faudrait que la maman vienne faire une inscription, déjà?
8: Oui, mais là, elle est au couvent actuellement.
7: D'accord.
8: Comment faire?
7: Alors, là, c'est un petit peu compliqué. Un instant, s'il vous plaît. Je vais voir avec la directrice.
8: Merci.
9: Allô?
8: Oui, bonjour, madame.
9: Oui, bonjour, monsieur, oui.
8: Oui, monsieur le curé, à l'appareil.
9: Oui, de Brignoles?
8: Non, je suis de Gaulin, mais je préfère... placer mes enfants dans une crèche qui n'est pas forcément à côté de Brignoles.
9: D'accord.
8: Si vous comprenez.
9: D'accord.
8: Pour plus de discrétion, n'est-ce pas?
9: Bon, voilà. D'accord.
8: Voilà. Alors, nous avons eu des jumeaux.

0: Oui.
1: Et évidemment, on n'avait pas imaginé ça. Et c'est une grande surprise. Malheureusement, ça pose des problèmes d'intendance.
0: Oui.
1: Parce que, vous savez, en sacristie, là, ça ferait beaucoup, quoi. Autant un enfant peut passer inaperçu, autant deux enfants, bon.
0: Oui.
1: Donc, je suis obligé de les mettre en garderie. Et le problème, c'est que comme leur maman est au couvent, évidemment, ça pose un problème. Elle ne peut pas se déplacer pour faire l'inscription.
0: Elle est religieuse ou...
1: Oui, oui.
0: D'accord. À Goulin aussi?
1: Oui.
0: Mm-hmm. D'accord. Alors, vous avez la possibilité d'héberger, de vous occuper les enfants le matin et le soir. Comment ça se passe?
1: Oui, nous avons un de nos prêtres qui est lui-même papa, mais alors lui, il en a sept.
0: Alors, oui.
1: Ça, c'est pas la même chose, hein. Il m'a dit très clairement, bon, 9 ou 7, c'est pareil, monsieur le curé, donc il peut les prendre.
0: D'accord. Ils ont quel âge, ces enfants?
1: Alors, 2 ans.
0: Et jusqu'à maintenant, ils ont été accueillis où?
1: Au couvent.
0: D'accord. Et c'est plus possible maintenant?
1: Ben, ça commence à éveiller un peu les soupçons, parce que moi, j'en suis à mon... Enfin, là, ce sont mes 23e et 24e enfants, quand même. Vous imaginez?
0: Oui. Non.
1: Rien que dans ce couvent-là.
0: Bon. Alors, vous pouvez me donner votre nom ou pas?
1: Oui, bien sûr.
0: Oui.
1: Donc, c'est le père Bernard.
0: Oui.
1: Est-ce que vous auriez 2 places éventuellement ou...
0: Écoutez, quand est-ce que vous pouvez venir me voir? Mercredi après-midi.
1: Mercredi après-midi, je suis au couvent. On visite tous les mercredis.
0: Et jusqu'à quelle heure vous êtes pris?
1: Ça dépend en fait, hein, c'est variable. Hein, ça dépend du tempérament de la religieuse que je visite en ce moment. Mais disons 17h, 17h30, 18h, ça dépend.
0: Mm-hmm. On peut prendre un mercredi à 18h, 17h30.
1: D'accord. Et dans quel hôtel nous retrouvons-nous?
0: Comment? Comment ça, l'hôtel? Au bureau.
1: Oh?
0: De la crèche.
1: J'ai besoin de discrétion.
0: Oui, mais enfin, bon, vous pouvez venir au bureau, hein, personne ne vous identifiera.
1: D'accord. Bon, pour moi, c'est réglé. Passons au triplé de l'évêque, si vous voulez bien.
0: Au quoi?
1: Au triplé de l'évêque.
0: C'est quoi, ça?
1: Ben, l'évêque a eu des triplés.
0: Comment vous dire?
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4: Bonjour.
5: Bonjour monsieur, c'est bien le restaurant?
4: Oui.
5: Monsieur Martin à l'appareil, je suis critique gastronomiste semi-professionnel pour le guide Martin.
4: Oui, et
5: c'était pour vous prévenir, je vais venir faire une dégustation anonyme chez vous, donc il faudrait que je réserve.
4: Ah non, je fais pas le guide Michelin, monsieur.
5: Non, pardon, nous on n'est pas les amateurs du Michelin. Nous, c'est le guide culinariste Martin, on est semi-professionnel.
4: Oui, même guide Martin, non.
5: Bah pardon, mais j'ai une carte.
4: Une carte de quoi?
5: Une carte de critique semi-professionnel.
4: Bah.
5: Ce qui fait que vous êtes obligé de prendre ma réservation gratuite.
4: La réservation, on est obligé.
5: Bah attendez, je vais quand même pas payer pour manger dans un restaurant.
4: Ah bah attendez,
6: je comprends rien là.
7: Bonjour.
5: Bonjour madame, c'est avec vous qu'il faut voir pour la table gratuite.
7: Hein? Une table gratuite?
5: Oui, c'est ce que je disais, rapport à que je suis critiqueur gastronomiste.
7: Une table gratuite?
5: C'est ça, donc il faudrait mettre pour 8 personnes.
7: Bah attendez, je vais pas inviter 8 personnes à manger.
5: Bah le but de la dégustation anonyme, c'est qu'on doit tout goûter.
7: Ah ouais, vous voulez toute la carte aussi, non?
5: C'est ça, on commande tous toute la carte.
7: Bah, je sais pas quel restaurant vous vous invitez à manger pour 8 personnes. Hein.
5: Ah bah je m'excuse, mais jusqu'à maintenant, j'ai jamais eu un seul refus.
7: Ah bon?
5: Ouais, alors c'est vrai que vous êtes le premier que je contacte, parce que je viens de commencer.
7: Oui, je suis le premier que vous contactez, c'est pour ça que vous avez jamais été refusé.
5: Peut-être, mais enfin, est-ce que c'est une raison pour refuser? Je crois pas.
7: Non, bah si, je vais pas inviter un guide à manger à 8 personnes gratuitement.
5: Bah, si vous nous invitez, forcément c'est gratuit.
7: Non, mais vous payez quoi?
5: Ah, moi rien, mais je vous mets une bonne note dans le guide.
7: Non, mais c'est n'importe quoi votre bordel là.
5: Pardon, j'essaie juste de donner un avis honnête aux gens.
7: Bah, honnête, quand c'est gratuit, on donne des bonnes notes, puis quand c'est payant, on donne des mauvaises notes.
5: Voilà, c'est ça, ouais.
7: Ouais, voilà.
5: Disons qu'on s'arrange entre gens honnêtes. Vous voyez ce que je veux dire?
7: C'est quoi votre guide, là? Je regarde sur Internet, là.
5: Le guide culinariste Martin. On est spécialisé dans les boui-bouis.
7: Bah, déjà, je suis pas un boui-boui, déjà.
5: Ah oui, mais pardon, tant que vous m'avez pas invité, je peux pas savoir, ça.
7: Ouais. Puis moi, j'ai le guide Joe et Mio qui mange en incognito, il paye sa part, hein.
5: Ah non, moi, on m'a dit que les collègues des autres guides, ils se font rembourser leur repas après.
7: Ah oui, non, mais...
5: Eh oui, alors pourquoi les autres, vous leur remboursez leur repas et pas moi?
7: Je rembourse personne du tout, moi.
5: Vous venez de me le dire.
7: Non. Hey, c'est pas marqué l'abbé Pierre sur ma tête, moi.
5: Ouais, en même temps, c'est moins à la mode, l'abbé Pierre, hein, depuis quelques temps.
7: Ouais.
5: Mais bon, après, si ça vous embête une table de 8, on peut aussi faire 2 tables de 4.
7: Mais vous êtes con ou quoi?
5: Ah, eh ben vous êtes pas le premier à me le demander, c'est marrant.
7: Vous êtes bouché de votre trou du cul ou quoi, là?
5: Ah bah non, vous imaginez? payer avec le boulot que je fais si j'ai pas un transit impeccable?
7: Vous habitez où là? Pointez-vous chez moi ce soir, vous allez voir ce que je vais vous faire, moi.
5: Ce soir? Bah écoutez, avec plaisir, donc 8 personnes.
7: Vous
5: nous faites le plat du jour, hein, vous compliquez pas.
7: Ouais, mais moi je vais vous mettre un coup de boulot en arrivant, vous allez voir, ça va être vite fait.
5: Oh, c'est gentil, mais on va pas en plus boire des coups parce que sinon.
7: Non, mais de toute façon, je veux pas que vous venez parce que vous me cassez les bonbons.
5: Ah, donc finalement pas ce soir.
7: Non, vous venez pas du tout, je vous refuse de dégoûter.
5: Sinon, est-ce que vous faites à emporter?
7: Non, vous me cassez les couilles?
5: Alors pardon, mais moi les abats, en revanche, c'est pas du tout mon truc.
7: Mais tu m'apportes.
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6: Allô?
8: Oui, bonjour monsieur.
6: Non, mais je vais vous le penser tout de suite.
8: Non, bah attendez monsieur, c'est Europe 1 l'appareil, la radio. Pour notre grand jeu, écoutez, de toute façon, ce qui compte, c'est que vous soyez là, puisque nous sommes là, hein.
6: Ah oui, mais on n'a rien écouté, alors.
8: Non, mais vous inquiétez pas, justement, ça va venir. Vous allez recevoir un appel téléphonique dans quelques instants. Le mot de passe, vous avez de quoi noter?
6: Oui.
8: Le mot de passe, va te faire voir chez les Grecs. Cette expression, monsieur, vous devrez la prononcer à votre prochain interlocuteur téléphonique.
6: Ouais, d'accord.
8: Nous sommes bien d'accord?
6: Va te faire voir chez les Grecs, ouais.
8: Très bien, monsieur. Alors donc, attention, vous allez être...
6: On n'a rien à perdre avec ça, là?
8: Ah ben, vous avez tout à gagner, vous voulez dire.
6: Et qu'est-ce qu'on gagne?
8: Ah ben, vous le découvrirez, monsieur, à l'annonce des résultats, hein. Alors attention, monsieur, je vais raccrocher. Dès que j'ai raccroché, le prochain appel, c'est pour vous, et c'est donc le mot de passe. Attention.
6: Je raccroche, moi.
8: Nous raccrochons tout de suite, monsieur, en attendant le prochain appel. Hein. Merci, monsieur.
6: Allô?
9: Oui, bonjour, monsieur.
6: Oui?
9: Je suis bien au coué.
6: C'est bien ça, oui.
9: Ah, très bien.
6: Va te faire voir chez les Grecs.
9: Pardon, monsieur?
6: Va te faire voir chez les Grecs.
9: Oui, monsieur, je suis monsieur Robert Ledoux à l'appareil, direction des impôts de Rennes. Vous pouvez me redire ce que vous venez de me dire, là?
6: Ben, ah ouais, mais... Non, mais... Là, c'est...
9: Passez-moi le dossier. J'étais sur votre dossier, en plus.
6: Non.
9: Non, parce que ce monsieur vient de me dire, va te faire voir, je ne sais plus quoi.
6: Ouais, chez les Grecs. Non, mais c'est-à-dire, attendez, je vais vous expliquer. On vient d'avoir un coup de téléphone.
9: Oui.
6: Et donc, cette personne, elle m'a dit de... sitôt que il a raccroché lui et ils nous disent c'est pour ça j'ai toujours peur à ces bêtises là parce qu'ils nous disent bon vous allez prendre ce mot de passe et moi j'ai raccroché qu'il a dit la personne qui était au bout et par rapport au prochain coup d'appel qui va y avoir vous allez décrocher et vous allez dire le mot de passe, vous comprenez?
9: Pas du tout monsieur, hein.
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10: Bonjour.
5: Bonjour madame, c'est bien le Laser Game?
10: Oui.
5: Monsieur Martin à l'appareil du comité de désarmistage.
10: Ok.
5: Dans le cadre de notre lutte contre les armes, on va venir retirer vos lasers.
10: Les lasers?
5: Oui, parce que vous avez des pistolets lasers qui tirent des rayons lasers.
10: Non mais oui, mais les pistolets lasers, nous, c'est notre jeu. Si on n'a pas ça, on peut pas faire jouer aucune personne.
5: Alors si, j'ai prévu deux options. La première, un protocole oral.
10: Un protocole oral, oui, dites-moi comment c'est.
5: Tout se joue à la bouche, ceux qui tirent crient « tirez !» et ceux qui sont touchés disent « touchez !» et vous comptez les points.
10: Mais enfin, moi, je peux pas faire ça comme ça, monsieur. On peut pas aller en salle de jeu pour dire tirer et l'autre il vous dit je suis touché. Déjà d'une j'ai un téléphone fixe.
5: Sinon plus simple, il crie pan pour tirer et aïe quand ils sont touchés.
10: Mais vous l'entendrez pas puisque j'ai un téléphone fixe et je suis à l'accueil.
5: Dans ce cas, vous notez sur un papier et après moi je compte les points.
10: Et je prends un papier et je vous dis ils ont tiré, ils ont touché.
5: Exactement, il suffit de m'appeler chaque fois que vous démarrez une partie.
10: Oui. Et la deuxième option c'est?
5: La deuxième, alors c'est ma préférée, ce sont les pistolets patates. Des pistolets qui tirent des petits bouts de pommes de terre.
10: Ouais, mais nous il y a même pas de petits bouts de pommes de terre. Et c'est un laser classique.
5: Parce que là vous en avez combien des pistolets laser?
10: Une bonne trentaine donc.
5: Très bien, donc je vous les remplace contre une bonne trentaine de pistolets patates.
10: Non mais moi monsieur, je suis juste employé. Là, vous me prenez pas d'équipement, vous me prenez rien du tout. Là.
5: Comment ça, vous êtes juste employé?
10: Je ne prends pas aucune responsabilité.
5: Ah oui, mais alors, pardon, vous prétendez indirectement que vous êtes le patron, et après...
10: Mais j'ai pas prétendu que j'étais le patron, monsieur.
5: Oui, mais vous avez pas prétendu non plus que vous l'étiez pas.
10: Non, mais quand vous appelez à une société, vous tombez pas forcément sur les patrons.
5: Pardon, mais moi, quand j'appelle mon patron, je tombe toujours sur mon patron.
10: Non, mais moi, je vous ai dit que j'étais employé ici.
5: Ouais, mais enfin, ça aurait été plus clair si vous aviez dit « Bonjour, je suis pas le patron ».
10: Je suis pas le patron.
5: Ah bah voilà, reconnaissez que c'est quand même plus clair comme ça.
10: Non, mais oui, mais je suis d'accord, mais moi, monsieur, je vais pas prendre une de... je vais pas prendre la responsabilité.
5: Ok, pas de problème.
10: Pour des pistolets à patates.
5: En revanche, je vais déjà vous livrer les patates.
10: Non.
5: Ah, vous avez déjà les patates?
10: Mais on n'a pas de patates, monsieur, c'est du laser.
5: Bah donc il vous les faut.
10: Mais il me les faut pas, je n'en veux pas.
5: Et comment vous allez tirer avec les pistolets patates si vous avez pas de patates?
10: Mais c'est un tir laser, non?
5: C'était un tir laser, maintenant c'est un tir patate.
10: Non, il y a pas de tir patate.
5: Si vous préférez, on peut mettre patate game.
10: Non, non, non.
5: D'ailleurs, je vous ai préparé une enseigne que je vais venir vous installer.
10: Mais là, vous m'envoyez personne hein, cet après-midi, hein, je vous le dis tout de suite, ils rentrent pas dans le centre. Hein.
5: Ok, dans ce cas, je vais juste vous déposer les sacs à patates devant.
10: Non, mais moi, les sacs à patates, je veux pas de sacs à patates, moi, monsieur.
5: Ah si, il vous faut des sacs à patates pour mettre les patates qui vont dans les pistolets patates.
10: Mais je m'en fiche.
5: Est-ce que vous avez des armoires à patates pour ranger les sacs à patates?
10: Alors, attendez, parce que moi... Non, mais...
5: Allô? Ah, c'est madame.
11: Non, c'est monsieur.
5: Oui, si vous voulez.
11: Non, mais attendez, monsieur, c'est nous qu'on choisit, on va pas vous donner du matériel.
5: Alors oui, c'est vous que vous choisissez, mais je vous rassure, c'est un échange. À la place des lasers, vous avez
11: alors,
5: les
11: attendez,
5: patates.
11: Attendez, je vais vous... Il y a un monsieur qui a fait une demande pour récupérer notre matériel de laser.
5: Ah, ça sent le grillage.
11: Allô?
5: Bonjour, madame.
11: Oui, c'est Martin.
5: Qui ça?
11: Monsieur Martin de Martinville, c'est ça?
5: Bon, ben bien sûr, allons-y, alors c'est la radio.
11: C'est Rire et Chanson.
5: Ben, gagné, bienvenue. Et bravo, madame.
11: Madame, il m'appelle à chaque fois.
5: Oh non, il ne se permettrait pas.
11: Allez, merci, bonne journée, au revoir.
5: Au revoir, madame.
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13: Bonjour.
14: Bonjour madame, c'est l'Institut de bronzage?
13: Oui.
14: Ah bonjour, c'est bien là qu'on fait des UV?
13: Oui.
14: Ah très bien, je vous appelle pour prendre rendez-vous.
13: Ah on prend pas de rendez-vous madame, on vient quand on veut, à n'importe quel moment de la journée, du lundi au samedi, de 9h à 20h.
14: Oh bah c'est très bien comme ça.
13: Voilà.
14: Parce que mon dermatologue m'a dit que ça me ferait du bien pour ce que j'avais.
13: Ah ben alors, vous venez, et puis voilà.
14: Voilà. Oui, parce que en fait, je, malheureusement, à mon âge, vous savez, on a souvent des furoncles.
13: Oui.
14: Et j'en ai un qui est très mal placé.
13: Ah oui.
14: Voilà, qui est dans l'arrêt des fesses, en bas, quoi. Et il m'a dit, là, ça c'est les UV, ça va vous faire du bien.
13: Ah ben, je sais pas, hein, je pense que oui, hein.
14: D'accord.
13: Voilà.
14: Bon, ben, je vais l'appeler tout de suite.
13: Voilà.
14: Et puis, je viens vous voir en fonction de ce qu'il va me dire, alors.
13: Voilà, il n'y a pas de souci. De toute façon, moi, je suis ouvert, comme je vous ai dit, du lundi au samedi, de 9h à 20h sans interruption.
14: Eh ben, moi, donc, je serai ouverte quand je pourrai.
13: Voilà, il n'y a pas de souci, madame.
14: À tout à l'heure.
13: À tout à l'heure. Bonjour.
15: Oui, bonjour madame, professeur de la place dermatologue à Metz. Je vous appelle au sujet d'une de mes patientes qui vient de m'appeler à l'instant.
13: Oui.
15: Une dame Ledoux, vous l'avez eue peut-être?
13: Oui.
15: Oui, parce que je lui ai prescrit 10 séances d'UV.
13: Oui.
15: Pour son furoncle, donc, qui est situé sous la 32e.
13: Oui.
15: C'est-à-dire juste à la base du 10 cm du coccyx, au-dessus de l'anus, hein, vous avez expliqué ça.
13: Oui.
15: Donc, ce que je voudrais, hein, ce qu'on fait d'habitude, c'est très simple. Donc, elle est sur le ventre, hein, dans vos cabines, hein. Et il faut qu'elle ait donc les jambes écartées.
13: Oui.
15: Et que vous teniez avec vos deux mains, vous savez, à plat,
13: ouais,
15: les fesses écartées.
13: Oui. Je ne sais pas si je pourrais le faire.
15: Oh, si, c'est très simple. Hein. Il suffit juste de tenir les deux fesses écartées de la dame, hein, de la patiente. Vous les tenez écartées pendant... Moi, j'ai prescrit de 12 à 15 minutes, hein, à peu près.
13: Mm-hmm.
15: Et vous lui tenez les fesses écartées, très écartées, pour que ce furoncle soit exposé au rayon, c'est tout. Hein.
13: Mais attendez, mais moi, je ne la touche pas. Hein.
15: Non, ça... non, mais juste le furoncle.
13: Mais je ne touche rien du tout. Je ne touche absolument rien.
15: Vous inquiétez pas, hein. C'est juste très simple.
13: Ouais.
15: Vous tenez les fesses de la dame écartées,
13: mm-hmm,
15: d'accord? Vous sortez le furon qui est à l'intérieur de l'anus.
13: Oui.
15: Et vous le tenez entre le pouce et l'index pendant les 12 minutes.
13: Je dois encore le sortir.
15: Bah oui.
13: Bah attendez, comme vous me dites, en écartant déjà, ça devrait le faire sortir, non?
15: Ah non, il est à l'intérieur.
13: Ah mais moi je croyais qu'il fallait juste écarter.
15: Oui, oui. Avant de sortir le furoncle, oui, il faut juste écarter.
13: Ah ouais, mais moi, j'arriverai pas. Hein.
15: Si. C'est un geste très simple à faire. Hein.
13: Ah, punaise, pour vous, parce que vous êtes médecin.
15: Si vous faites ce que je lui ai prescrit, je vous enverrai tous les autres patients. Hein.
13: Vous
15: avez tout à gagner, vous allez devenir spécialiste du furoncle anal.
13: Ah ben non.
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16: Oui, allô?
5: Bonjour monsieur, c'est bien l'entreprise de plomberie chauffagisme?
16: Oui.
5: Monsieur Martin à l'appareil, service technologique de Martin Télécom.
16: Oui.
5: On nous a signalé que vous avez des problèmes sur votre ligne téléphoniste.
16: Alors je suis pas au courant mon pauvre monsieur.
5: Apparemment il y a des clients qui vous appellent et d'un coup vous les entendez plus.
16: Moi j'ai rien remarqué.
5: À ce qu'on m'a dit, parfois en pleine conversation, les gens sont en train de vous...
16: Eh ben moi je vous entends plus là.
5: Eh ben voilà, je lui parle, il m'entend plus.
16: Ça y est, je suis revenue là.
5: Ah, donc il y a vraiment un problème auditionnel.
16: Voilà, c'est la première fois que ça m'arrive.
5: Ah bah pile quand j'appelle en plus. Eh franchement, c'est dingue.
16: Non mais c'est pour ça, franchement, là je me suis dit c'est une blague.
5: Ah non mais on dirait un canular. Et ça vous l'avez jamais fait.
17: Attendez, je demande à ma collègue. Est-ce que t'as eu des gens au téléphone? Eux t'entendaient mais pas toi.
18: Oui.
5: Bonjour monsieur.
18: Oui. Attendez, je comprends pas. Je sais pas, on a des problèmes de ligne?
5: Oui, bah ça je sais, j'ai constaté avec votre collègue.
18: Non, attendez, ça va être dur. Hein. J'étais pas au courant qu'on a des problèmes de ligne avec la ligne téléphonique?
5: Avec la ligne téléphoniste, oui, ça on est bien d'accord.
18: Non, mais vous comprenez rien, c'est pas possible.
5: Je comprends parfaitement que vous avez des problèmes. Mais...
18: Je suis en train de vous demander, on a des problèmes, je n'étais pas au courant qu'on a des problèmes de ligne téléphonique.
5: Ce que je comprends pas, c'est pourquoi vous me dites que vous êtes pas au courant et qu'en même temps vous me dites qu'il y a des problèmes.
18: Oh putain!
5: Bah oui, c'est pas logique.
18: Je vous ai pas dit qu'on avait des problèmes, je vous dis que je ne suis pas au courant qu'on a des problèmes de ligne téléphonique.
5: Ah bah j'ai constaté à l'instant.
18: On a eu hier un souci, oui, avec un client, ça grésillait à mort, il a
5: essayé. Ah bah c'est ça!
18: Donc ça, oui.
5: Mais ça grésillait à mort, non?
18: Oui.
5: Ouais, et je parie que c'est arrivé hier, non?
18: Ouais, ça c'est arrivé hier ou avant-hier.
5: Ah bah voilà, je crois que c'était hier ou avant-hier, non?
18: Oui. Oui,
5: bah c'est
18: oui.
5: Ça, bah c'est exactement pour ça que je vous appelais.
18: Ah ok, là je comprends.
5: Donc je vais effectuer un télédiagnostic sur votre ligne. Surtout vous ne raccrochez pas parce que...
18: Bah là je n'entends plus.
5: Me confirmer que tout est clair pour vous.
18: Ah bah non, ça a coupé, je vous entendais plus.
5: Oh là là, ça recommence.
18: Effectivement, j'ai des problèmes de ligne.
5: Ah bah j'ai le résultat du télédiagnostic.
18: Oui.
5: Et non, aucun problème sur votre ligne.
18: Oui, mais je n'entendais pas.
5: Eh oui, donc pardon, mais je crois que ça vient de vous.
18: Est-ce que c'est mon téléphone ou mes oreilles?
5: Ah bah oui, si vous avez des problèmes d'oreilles, évidemment.
18: Mais non, mais je vous demande...
5: Et vous avez de la chance parce qu'il se trouve que justement, je vends aussi des sonotophones.
18: Non mais qu'est-ce que vous me faites là?
5: Bah là, je vais vous téléremplir votre dossier pour la sécu.
18: Non mais qu'est-ce que vous me parlez de la sécu là? Qu'est-ce que vous me parlez de mes oreilles là? Eh mais vous comprenez pas. C'est une blague.
5: Oh bah oui, bien sûr, c'est une blague.
18: C'est une caméra cachée.
5: Alors presque, mais il n'y a pas de caméra. Ah, bah un autre monsieur.
19: Oui.
5: Écoutez, j'entends qu'il y a du client derrière. Je vous mets des sonotophones pour toute l'équipe.
19: Bah vous inquiétez pas, j'ai prévenu tout le monde.
5: Ah merci monsieur.
20: Non mais c'est une
19: vanne,
20: non?
19: Je suis à la radio à mon avis.
5: Oh pardon, je voulais pas vous déranger, je savais pas.
19: Non mais c'est vous êtes à la radio.
5: Ah oui, moi je suis à la radio, oui c'est vrai.
19: Comment ça vous êtes à la radio? À la radio où?
5: Bah là je suis dans mon studio de Martinville.
19: Non mais vous êtes en train de vous foutre de moi là?
5: Je dirais un peu oui, un peu non.
19: C'est Rire et Chanson.
5: Comment ça, c'est Rire et Chanson? Qui c'est qui a soufflé, passez-le moi.
19: Ah bah c'est mon mari, c'est vrai? Non mais sans rire.
5: Ah bah même en se marrant, hein. Si, c'est Rire et Chanson.
19: Non. C'est en train de me dire, mais qu'est-ce qu'il me raconte? C'est la radio.
5: Eh, d'ailleurs, passez-moi Madame Marie.
19: C'est mon mari.
5: Oui, oui, c'est ça, oui.
19: Vous passez mon mari.
21: Allô?
5: Bonjour Madame Marie.
21: Ouais, Madame Marie. C'est Martin.
5: Enchanté, oui, bienvenue à Martinville.
21: Oui, oui, oui, Martinville, on connaît. Hein.
5: Ah bah merci, et bonne journée Madame.
21: Oui, au revoir Madame. Hein,
19: au revoir.
5: Oui, bah au revoir messieurs aussi, oui.
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25: Allô?
26: Alors je vous rappelle, chers auditeurs, que nous appelons deux personnes. Actuellement, nous sommes en train d'appeler Monsieur Villadard, Jean, ainsi que Monsieur Villosset Célestin à Le P. Alors attention. Pour le moment, les deux téléphones sonnent dans le vide. Apparemment, il n'y a personne.
25: Mais si.
26: Vous connaissez bien la règle du jeu?
25: Oui, mais moi, je suis là, je vous entends.
26: Dès que le téléphone sera décroché, c'est le premier de ces deux auditeurs qui dira « mort aux vaches » deux fois qui aura gagné. Pour le moment, le téléphone sonne chez M. Villadard. Apparemment, ça ne répond pas.
25: Mais si, je suis à l'écoute.
26: Chez Villosset, ce qu'il y a du nouveau?
25: Oh, ben ça ne va pas votre histoire, moi je suis à l'écoute enfin.
26: On attend toujours que ça sonne.
25: Oh.
26: Dès que nous entendons mort aux vaches.
25: Ben je vous dis mort aux vaches moi.
26: Pour le moment.
25: Ah ben non, coule pas, j'ai décroché, moi j'entends alors. Je sais que ça.
26: Toujours rien en régie.
25: Mort aux vaches, mort aux vaches.
26: Encore 40 secondes.
25: Mais moi je vous dis mort aux vaches, hein. Moi ça c'est qu'ils ne m'entendent pas, on ne se comprend pas là. Chose qui coule pas.
26: Il y avait quand même un tracteur à gagner.
25: Oui.
26: Et nous n'entendons toujours pas.
25: Oh, mort aux vaches, mort aux vaches.
26: Attendez, nous entendons quelque chose.
25: Oui, mort aux vaches, mort aux vaches.
27: Allô?
25: Oui.
26: Ah, nous entendons quelqu'un, il y a quelqu'un. Monsieur Villosset? Oh,
25: non, c'est Villalard.
27: Oui, c'est monsieur Villosset.
25: Oh non, non, non, c'est pas Villosset, c'est Villalard.
26: Oui, bonjour monsieur.
25: Oh, oui,
26: vous
25: oh,
26: êtes
25: oh.
26: Donc en direct sur Radio 104.7?
25: Il y a 10 fois que je réponds, quand même.
26: Alors, est-ce que vous connaissez le mot de passe?
27: Et quel mot de passe?
25: Morovache. Moi, je le sais.
26: Eh bien, attention, monsieur Villosev, vous avez écouté l'émission. C'est dommage, ça sonne toujours chez Villalarme, il n'y a personne qui répond.
25: Mais si je réponds.
27: C'est le mot de passe d'hier ou le mot de passe d'aujourd'hui?
25: Ah.
26: Ah, ben, c'est le mot de passe, vous devez le connaître.
25: Ben, c'est Morovache, voilà.
26: Qu'est-ce qu'on dit, monsieur Villosev, comme insulte aux policiers?
25: Oh, non, c'est pas vrai, ça.
27: On dit qu'ils ont des cornes, je ne sais pas.
26: Non, pas du tout. Et ça sonne toujours chez Villalarme.
25: Oui, je réponds. Morovache.
27: CRSSS.
25: Oh là.
26: Pas du tout, ça n'est pas ça du tout. Et c'est dommage que ça ne réponde pas.
25: Mais si ça répond. Villalarme répond. Morovache. Tout de même. Qu'est-ce qui se passe, Jean? Le téléphone n'est pas bien ou quoi?
26: Monsieur Villosset, dernière réponse.
25: Oh non,
27: je ne sais pas, moi. Morovache.
26: Qu'est-ce que vous avez dit, là?
25: Oui, il m'a entendu, c'est tout. Non.
27: Morovache.
25: Ben voilà, il m'a entendu.
26: Est-ce que vous êtes certain de votre réponse?
25: Moi? Monsieur Villalarme, ah oui.
26: Est-ce que vous en êtes sûr?
25: Oui, ben absolument.
27: Oui. Ah oui, j'en suis certain.
25: C'est Morovache. Non, ben je ne le dis plus puisqu'il m'a pas entendu. Non.
26: Alors, attention.
25: Je comprends pas, moi, parce que c'est moi qui ai dit la première, hein, non.
27: Morovache,
26: vous avez gagné.
25: C'est moi qui ai dit la première réponse, hein, ce n'est pas juste. C'est pour ça que le monsieur vous a répondu, c'est parce qu'il m'a entendu.
26: Monsieur Villosset.
25: C'est moi qui ai dit la première.
26: Alors donc, monsieur Villosset a gagné un tracteur?
25: Je suis pas contente.
26: Et madame Villalarme a gagné un pins?
25: Ah oui, mais non, je me fous pas mal du pins, moi, je devais avoir gagné le tracteur, normalement, hein.
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0: Oui, allô?
1: Oui, bonjour monsieur, c'est bien l'agence matrimoniale?
0: Je suis une dame.
1: Oui, si vous voulez.
0: Non, mais c'est pas grave.
1: J'aurais besoin de rencontrer une femme, mais c'est extrêmement pressé.
0: Oh, oui, c'est extrêmement pressé, mais c'est pas le lendemain que vous allez rencontrer quelqu'un après, vous voyez,
1: D'accord, mais vu que c'est pour mettre sur ma déclaration, faudrait vraiment pas traîner.
0: La déclaration?
1: Bah, pour ma déclaration d'impôt.
0: Comment ça, vous voulez mettre ça sur la déclaration? Je comprends pas. Vous voulez mettre la dame sur la déclaration?
1: Bah oui, parce que si je me déclare une femme, ça me fait gagner genre 50% d'abattage.
0: Attendez, faut que la dame elle soit d'accord, monsieur, ça se fait pas comme ça, vous pouvez pas mettre quelqu'un comme ça sur vos impôts.
1: Ah si, j'ai le papier avec moi, j'ai plus qu'à remplir les cases. Numéro de sécu.
0: De la personne?
1: Bah oui, le mien je l'ai déjà.
0: Ah mais j'ai pas son numéro de sécu, monsieur, ça me regarde pas.
1: Bon, ça on verra après. Numéro de passeport?
0: Non mais ça je ne vais pas pouvoir vous le donner, monsieur.
1: Ou carte d'identité, sinon ça marche aussi.
0: Mais je ne vais pas à vous donner la pièce d'identité de la dame.
1: Non, mais une copie me suffit.
0: Mais je n'ai pas à vous donner la copie de la pièce d'identité de la dame.
1: Bon, nom, prénom.
0: Mais je ne vous donnerai pas un nom, monsieur. C'est hors de question. J'ai jamais eu une demande pareille. De toute façon, je vous donnerai rien, hein, à part le nom et le prénom de la dame.
1: Nous y voilà. Je vous écoute. Nom de jeune fille.
0: Non, mais je vous donne... Oh, je pense que vous avez pas très bien compris, hein.
1: Moi aussi, j'ai très bien compris. Vous voulez du cash?
0: Mais pas du tout.
1: Je comprends. Écoutez, moi, je viens avec une enveloppe et puis on n'en parle plus.
0: Non, mais attendez, ça m'intéresse pas.
1: Je vois ce que c'est.
0: Non, il n'y a pas de...
1: Oui, un petit bifton discret, je vois.
0: Non, vous voyez rien du tout, non.
1: Dites-moi votre prix.
0: Moi, je ne travaille pas comme ça.
1: Allô?
0: Non, mais... vous nous prenez pour quoi, là? Vouloir rencontrer quelqu'un pour payer moins d'impôts, c'est de la filouterie, ni plus ni moins.
1: Non, mais même une occasion, une seconde main...
0: Bah voyons...
1: Un fonds de catalogue, quoi.
0: Voilà, c'est ça, fonds de catalogue. Mais vous prenez les gens pour quoi, monsieur? Et le respect, vous savez ce que c'est? Ça, c'est un truc pour truander les impôts. Qu'est-ce que vous croyez qu'on va prendre le risque, en plus, d'avoir des problèmes? Simplement pour que vous payiez 50% d'impôts en moins? Fallait investir, ou je sais pas, il y a des moyens pour payer moins d'impôts.
1: C'est ce que je compte faire, si on considère que j'investis dans une femme.
0: Bah voyons, vous savez pas? Première nouvelle, les femmes sont des êtres humains. Et vous savez ce que je fais, moi? Je prends votre numéro de téléphone, je vais aux impôts et je leur explique.
1: Ah bah moi d'abord.
0: Oh, je vous dis que vous n'êtes pas dans votre droit. Je suis désolée, mais là, c'est vous qui allez avoir des problèmes. Et puis maintenant, vous allez arrêter. Hein.
1: Ah bah celui qui dit, c'est celui qui est. Excusez-moi. Hein.
0: Mais vous êtes complètement malade, hein?
1: Non, mais quand même, c'est vous qui avez commencé, parce que vous me dites...
0: Quoi? C'est moi qui ai commencé? Je raccroche et j'appelle le commissariat, ils vont trouver d'où vient l'appel et puis après, on verra.
1: Ah bah attendez, je vous la passe la police, je transfère l'appel.
0: Ouais, allez, c'est ça, allez-y. Écoutez, faites-vous soigner là.
1: Oui, allô?
0: Oui.
1: Police de l'amour, bonjour.
0: Ah oui?
1: Ah oui, parfaitement. On m'a dit que vous aviez volé mon cœur.
0: Oh. Non mais, je sais pas ce que vous avez pris là depuis ce matin, mais là, faut vous calmer là, hein.
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4: Allô?
27: Oui, bonjour madame.
4: Bonjour.
27: Je vous appelle, c'est bien les chauffages?
4: Oui.
27: Dites-moi, je voudrais me faire ramener.
4: Oui.
27: C'est possible?
4: Une cheminée de salon?
27: Oh non, non, c'est moi-même.
3: Oui, mais vous voulez ramener votre cheminée de salon.
27: Je voudrais me faire ramener, moi.
3: Vous voulez vous faire ramener?
27: Oui, parce que j'ai ravalé beaucoup dans ma vie. Et là, je voudrais me faire ramener.
3: Ah non, mais là, je comprends pas ce que vous me demandez.
27: Mais je suis pas au ramenage, hein, chauffage.
3: Oui, nous faisons des ramenages de cheminée de salon ou de chaudière.
27: Ah, pas de dames.
3: Ah non, non, ramène pas les dames, non.
27: Ah bon, il est pas là le monsieur qui fait le ramenage?
3: Ah oui, mais nous ramenons les cheminées de salon. Donc
27: oui, mais il n'y a qu'à faire comme si j'avais une cheminée de salon.
3: Non, non, mais vous vous foutez du monde là ou quoi?
27: Pardon?
3: Et qu'est-ce que vous voulez vous faire ramener?
27: La chatte.
3: La chatte, ah ouais. Non, mais mon mari, il ramène que ma chatte.
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4: Allô?
1: Bonjour monsieur, c'est bien l'arrestation service?
4: Non, bonjour madame.
1: Écoutez, si ça vous fait plaisir. J'ai un problème avec votre éthanol E85.
4: Dites-moi.
1: J'ai fait le plein avec, ça marche pas.
4: Alors ça marche pas.
1: Dans le sens où ça m'a tout encrassé mon moteur.
4: Oui.
1: Donc je suis chez le garagiste qui m'a changé les filtres et tout le bazar.
4: Oui.
1: Et il me faudrait votre nom pour qu'il puisse vous envoyer la facture.
4: Vous voulez que moi je règle vos réparations?
1: Voilà, c'est ça.
4: Non mais attendez, c'est vous qui avez demandé le carburant, on est bien d'accord.
1: Oui, mais parce que je pensais qu'il marchait.
4: Pardon? C'est vous qui vous trompez de carburant et c'est moi qui devrais payer votre facture?
1: Non mais. Votre carburant étant défectueux.
4: Mais c'est pas mon carburant qui est défectueux, c'est vous.
1: Comment ça? Vous dites que moi je suis défectueux.
4: Non mais vous écoutez pas ce que je vous dis. Je vous ai jamais dit que vous étiez défectueux. Vous allez m'écouter. C'est vous qui vous êtes trompé de carburant. Oh.
1: Ah oui, alors ça pour traiter les gens de défectueux, ça y va. Et puis après.
4: Non, c'est vous. J'avais des témoins à côté de moi, jeune homme.
1: Moi aussi. Moi j'ai le garagiste qui est à côté de moi.
4: Oui, ben non.
1: Excusez-moi, je lui demande quand même.
4: Mais que vous lui demandez quoi? Il n'était pas à côté de moi, votre mécano. Comment il le sait que je vous ai insulté?
1: Pardon.
4: Non mais je te jure, il doit se droguer.
6: Et qu'il vient, parce que moi je vais l'attendre. Il s'invente des insultes, il se les garde.
1: Allô.
7: Oui, bonjour. Je suis l'adjoint.
1: Oui, bonjour madame.
7: Comment ça marche pas?
1: Ah bah vous êtes au courant en plus, très bien.
7: Comment ça marche pas?
1: Donc je note, reconnais que ça ne marche pas.
7: Je vous pose la question, pourquoi ça marche pas? Je vous ai pas dit que je confirmais que ça marchait pas. Pour mettre de l'éthanol du E85, monsieur, il faut être équipé. Vous mettez de l'eau, vous mettez de l'huile de friture aussi, vous avez envie. Non mais attendez.
1: Comme vous m'avez vendu cette essence frelatée.
7: Mais comment ça on vous a vendu frelatée? C'est pas à nous de régler votre facture parce que vous êtes trompé de carburant, monsieur, attendez.
1: Oh bah tiens.
7: Bah tiens. Quoi bah tiens? Attendez, faites pas le malin. Hein. Venez en station, on va vous expliquer mieux.
1: Oui non, puis je vais arriver, vous aurez tout fermé.
7: Tout fermé de quoi? On est ouvert 24h/24.
1: Non mais c'était que vous allez changer la pompe, vous allez mettre le...
7: Mais rien du tout. La cuve, c'est une cuve de 30 000. Le carburant, il fonctionne très bien.
1: Oui.
7: Oui. Bah, n'importe quoi.
1: Non, mais jurez-le.
7: De quoi jurez-le? Mais bien sûr que je le jure. Vous savez ce que c'est, l'éthanol? C'est de l'alcool de betterave et de tournesol.
1: C'est de la contrebande, quoi. C'est ça que vous êtes en train de me dire.
7: La contrebande. Mais renseignez-vous, monsieur. Attendez. Mais vous croyez où, là?
1: Ça, je vais le dire à mon garagiste parce qu'il va quand même rigoler. Hein. Le gars fait de l'essence de contrebande?
7: Mais n'importe quoi, monsieur. Venez en station.
1: Non, alors il met de l'essence de moutarde.
7: Mais est-ce que j'ai dit de la moutarde? Mais vous foutez de ma gueule. Donnez-moi le garagiste au téléphone, abruti.
1: Il y a la dame de la station qui veut vous parler. Oui, allô?
7: Oui, bonjour.
1: Bonjour, madame.
7: Déjà, c'est pas une dame, hein. C'est quoi ce client que vous avez là? La facture, il se la garde, il se la carre. Et...
1: Oui, non, enfin, excusez-moi, vous lui vendez de l'essence de moutarde.
7: Mais c'est pas de l'essence de moutarde, mais arrêtez. C'est de l'éthanol. De l'éthanol. Vous savez ce que c'est de l'éthanol? Amenez-nous les douanes, amenez-nous les flics, venez en station, renseignez-vous et nous cassez plus les couilles.
1: Ah, non, mais excusez-moi, mais contrebandisme d'huile de moutarde.
8: Là... Bonjour, je suis la responsable, moi.
1: Eh ben, bonjour, monsieur.
8: C'est pas de l'essence de moutarde, c'est pas de la moutarde, le 85.
1: Ah, bah, on est bien d'accord, donc c'est que vous l'avez coupée à la moutarde.
8: Mais elle est pas coupée à la moutarde.
1: Vous vous rendez compte que là, s'il y a les douanes qui débarquent.
8: Mais faites envoyer qui vous voulez, les douanes, moi je suis en règle. Vous voyez bien que le mec, il a voulu mettre le prix.
1: Moi j'ai un gendarme qui est là justement.
8: Eh
1: bien,
8: mais faites-le venir.
1: Ah, mais
8: faites-le
1: je vous le
8: venir. Non, vous me passez plus personne.
1: Ah, mais j'insiste, monsieur le gendarme. Oui.
8: Je n'ai pas le temps, moi, monsieur.
1: Il y a le monsieur de la station qui veut vous parler. D'accord, passez-le moi.
8: C'est truc de fou, ça. Oh.
1: Allô?
8: Oui, allô.
1: Bonjour, monsieur. Caporal colonel Martin, à l'appareil.
8: Oui.
1: On me signale à l'instant que vous contrebandez de l'essence de moutarde.
8: Oui, bien sûr, c'est ça. La moutarde, elle montonnait. Il y a les cornichons, on a des navets, on peut faire un pot-au-feu même avec.
4: Il m'a gonflé.
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9: Allô?
10: Allô?
9: C'est l'ambassade du Japon, bonjour.
10: L'ambassade du Japon?
9: Oui.
10: Oui, bonjour, monsieur.
9: Bonjour. Mais maintenant, c'est fermé.
10: Il n'y a personne là?
9: Il n'y a personne, oui.
10: Il n'y a personne là?
9: Oui. Après 15 heures, s'il vous plaît.
10: Vous croyez?
9: Hein?
10: Vous croyez?
9: Oui, non. Oui.
10: pour le moment, là, il n'y a personne.
9: Oui. Il y a une personne, le japonais.
10: C'est pas vrai?
9: Oui, je ne peux pas parler français, merci.
10: Ah bon?
9: Oui. Pardon, moi.
10: Alors,
9: après 15 heures. Non.
10: Non, c'est parce qu'on a trouvé un appareil de photo.
9: Appareil de photo?
10: Oui. appareil de photo, clac, clac.
11: Clac, clac.
10: Clac, clac.
11: Clac, clac.
10: Clac, clac.
11: Clac, clac.
10: Clac, clac. Clac, clac.
11: Ha, ha.
10: Eh oui.
11: Ha, ha. Non, vous ne trouvez pas, vous ne trouvez pas. Mais après, à 15h.
10: À 15h?
11: Oui, s'il vous plaît. Merci, quoi.
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12: Bonjour.
1: Bonjour monsieur, c'est bien le salon de coiffure?
12: Oui.
1: Monsieur Martin à l'appareil, les produits capillaristes Martin.
12: Oui.
1: Je vais vous apporter notre nouveau produit, c'est du shampoing reconditionnifié.
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12: Bah, j'en ai pas là, des flacons vides.
1: Non, mais pas d'urgence, je passe d'ici une heure.
12: Bah, j'aurai pas de flacon qui va être vide.
1: C'est pas grave, vous prenez des flacons pleins et vous les vider.
12: Ah bah oui, mais attendez, je vais pas vider un shampoing comme ça.
1: Mais si, vous prenez toutes vos bouteilles de produits, vous les videz.
12: Bah je les mets où?
1: Bah vous pouvez les mettre dans le bac à shampoing.
12: Oui, bien sûr, je vais les jeter, ouais.
1: Mais non, vous gardez les bacs pleins de shampoing.
12: Ouais, non mais
1: comme ça en plus vous gagnez du temps sur le shampoingisme.
12: Ouais, bah
1: ah,
12: ouais.
1: Allô?
12: Bonjour.
1: Bonjour monsieur.
12: Non mais je comprends pas là, moi je vous ai rien commandé aussi.
1: Ah non, pas pour le moment.
12: D'accord.
1: Mais vous me dites d'accord. Donc OK, je valide la commande sur l'ordinateur.
12: Ah non. Non mais je vous ai rien commandé.
1: Bon, vous venez de me dire d'accord.
12: Non, je vous dis d'accord, mais non, je vous ai rien commandé du tout.
1: Bah, je m'excuse, mais si vous me dites d'accord, c'est que c'est d'accord. Sinon, vous me dites que c'est pas d'accord.
12: Non, bah non, il y a pas d'accord. D'accord, ça veut rien dire.
1: Ah bah d'accord, ça veut dire d'accord.
12: Bah non.
1: Bah si, c'est comme ok, ça veut dire ok, et pas ok, ça veut dire pas ok.
12: Bah là, vous me forcez. On est bien d'accord.
1: Ah bah non, là, on n'est pas d'accord. En fait, vous inversez à chaque fois.
12: Oh lolo.
1: On était d'accord.
12: Oh, t'as rien signé de toute façon.
1: Et c'est reparti.
12: Oui.
1: C'est un autre monsieur.
12: Non, c'est madame.
1: Si vous voulez. Donc, vu qu'on est d'accord, je passe.
12: Non, mais moi, ça m'intéresse pas, vos flacons, là.
1: Ah non, mais les flacons, c'est vous.
12: Qu'est-ce que vous me racontez, là?
1: C'est ce que je disais. Moi, je passe vous remplir vos flacons avec mon mélange de produits capillaristes.
12: Ah, mais vous allez pas me déposer de produits. J'en veux pas de vos produits.
1: Bah, pardon, mais en plus, mes produits, ils sont forcément mieux que les vôtres.
12: Pourquoi ce serait mieux que mes produits à moi?
1: Parce que nous, c'est un cocktail de produits capillaristes. Donc, c'est à la fois shampoing, démélifiant, hydratiseur, recolorisant. Et tout ça mélangé dans un seul flacon.
12: Bah, vous les prendrez pour vous laver vos cheveux, c'est tout, hein.
1: Alors merci, mais non merci, pas pour moi.
12: Ah, vous n'avez pas de cheveux peut-être?
1: Bah c'est pas ça, c'est qu'on n'a pas encore testé, donc on n'est pas sûr du résultat sur les clients.
12: C'est encore mieux.
1: Enfin, on a testé, mais sur des singes, et il y en a la moitié qui a perdu tous ses poils.
12: Non mais vous me prenez pour... Là je rigole.
1: Oui, oh bah si c'est ça, moi aussi je rigole.
12: Bah attendez monsieur, non mais ça me fait rien, c'est une grosse blague ou quoi alors?
1: Oh mais c'est une grosse blague, oui.
12: Là, mais attendez, je suis en train de passer à la radio, là, non?
1: Oh, mais attendez, la personne qui chuchote derrière vous a tout à fait raison, c'est la radio. Et c'est quelle radio?
12: Oh, mince, attendez, je sais plus, je cherche... c'est Rire et quelque chose, non?
1: Exactement, Rire et quelque chose.
12: Rire et chanson.
1: Ah bah oui, mieux. Bonne journée, au revoir, messieurs.
12: Au revoir.
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12: Allô?
13: Oui, allô, Hélène, c'est Michel.
12: Michel.
13: Ça, c'est bizarre, je ne reconnais pas votre voix. Ah, c'est pas possible, vous n'êtes pas Hélène Rall.
12: Ah bah si, c'est pourtant moi.
13: Mais qu'est-ce que c'est que cette histoire? Alors écoutez, madame, je me présente, je suis animateur des Alcooliques Anonymes à Bourges.
12: Oui.
13: Et nous avons une dame qui a votre identité et qui se fait passer pour vous, alors je vois pas...
12: Non, moi je suis bien Hélène Rall, moi.
13: Ah oui, bah c'est pas vous, parce que je reconnais pas votre voix. Donc, il y a une dame qui prétend être Hélène Rall.
12: Oui.
13: Et ce n'est pas vous.
12: Ah, ben non, c'est pas moi, hein.
13: Vous n'êtes pas aux Alcooliques Anonymes, vous.
12: Non, ah, pas ouais. Non.
13: Bon, attendez, on va voir si on n'a pas un autre numéro de téléphone de cette dame. Quittez pas.
12: Oui.
13: Tu me regardes, parce qu'apparemment, elle a donné une fausse identité. T'as un autre numéro, là? Ah, d'accord. Allô?
12: Allô?
13: Oui, alors, madame, restez en ligne, on va l'appeler, on a un autre numéro qu'elle nous avait laissé. On va entendre ce qu'elle va nous dire. Attendez, quittez pas. Vas-y.
14: Allô?
13: Oui, allô, bonjour, je souhaiterais parler à Hélène.
14: Oui, c'est moi.
12: Eh ben...
13: Hélène, c'est Michel.
14: Ah, bonjour, mon petit Michel. Oui, j'ai pas pu venir à la réunion ce midi.
13: Oui, mais c'est pas pour ça que je vous appelle, en fait. Il y a quelqu'un qui voudrait vous parler.
14: Ah bon, qui ça?
13: Oui, madame, je vous laisse en ligne avec elle. Hein.
12: Oui.
14: Allô?
12: Allô?
14: Oui, bonjour.
12: Bonjour.
14: Ah, qui est à l'appareil?
12: Hélène Ravel.
14: Comment?
12: Hélène Rell.
14: À ce moment-là, la musique du drame arriva. C'en fut fait. L'imposture était terminée. Allô, Hélène?
12: Oui?
14: Oui, je suis désolée.
27: Mon téléphone portable a sonné alors que j'aurais dû l'éteindre lors de l'enregistrement.
25: Oui.
27: Excusez-moi, tout ça se passe en direct avec vous. Je suis confondu, j'ai oublié d'éteindre mon portable.
25: Oui.
27: Je sais que les techniciens me regardent effondrés de l'autre côté de la vitre, évidemment, et le public aussi se dit, mon Dieu, mais il est distrait, ce gars-là. Bon. Je suis désolé. Hélène, j'ai pris votre identité.
25: Oui.
27: Vous m'entendez ? Et la musique s'est remise à sonner. Le drame, pourtant, n'était pas achevé. Excusez-moi, je suis en ligne avec quelqu'un que je suis en train d'imposter. Veuillez me rappeler plus tard, vers 19h. Merci.
25: Allô ?
27: Hélène ?
25: Oui ?
27: Vous êtes la vraie Hélène ?
25: Ah ben, moi, je suis la vraie, oui.
27: Je suis la fausse Hélène, voyez-vous, car je suis inscrite aux alcooliques anonymes en tant qu'alcoolique.
25: Ah oui, ah ben, c'est pas moi, hein ?
27: Non, je sais, c'est
25: oui.
27: Moi.
25: Oui.
27: Le suspense était... m'avait plongé dans les abîmes. Je ne savais plus du tout quelle voix utiliser. Je ne savais plus du tout ce qu'il fallait que j'invente comme connerie.
25: Ah bah.
27: Je suis en imposture, je suis en train de faire un canular au téléphone pour la radio Rire et Chanson avec Hélène. Tu sais, celle qui boit, là, Hélène.
25: Ah non.
13: Allô ?
25: Allô ?
13: Attendez, je comprends plus, je suis noyé dans cette histoire.
25: Ah bon, ben... oui, mais moi, je veux pas rentrer dans toute espèce de truc, là. Non.
13: Écoutez, le journal des alcooliques anonymes va sortir. Or, Hélène, on a mis votre nom en... Oh non.
25: Ah ben oh. Non, moi je veux pas passer pour une alcoolique, hein.
13: Au moment précis où le drame se nouait, se corsait, le téléphone se mit encore une nouvelle fois à sonner. Ne quittez pas, Hélène, hein. On est presque arrivé à la fin de l'imposture. Ouf, voilà, merci, oui. Hélène, ce qu'il va falloir faire, c'est que on a... le journal, avec en première page, donc, votre nom. Hein.
25: Ah ben non, j'ai jamais bu.
13: Ah oui, mais... Et voilà.
25: Oui.
27: C'est pas possible.
25: Moi, j'ai jamais bu, alors je vais pas arrêter de boire.
27: La musique...
25: Je bois de l'eau tous les jours, moi. Non, je bois pas.
27: La musique venait mettre un peu plus de suspense. Déjà qu'on n'en manquait pas, hein, Hélène ?
25: Oui.
27: Vous m'entendez ?
25: Pourquoi vous avez donné mon nom ?
27: Ben parce que je voulais pas donner le mien.
25: Ah ben oui, mais enfin, vous auriez pu prendre un autre nom que le mien, hein ?
13: Attendez, Hélène, une seconde, il faut que...
25: Ah ben non, ben je veux pas passer pour ça, moi, hein ?
13: Non, attendez, on renforce le suspense, hein, la musique arrive bien pour ça. Parce que là, je suis en... Alors, Hélène, vous m'entendez ? Je suis en panne de chute. Donc j'ai recours à un stratagème, j'utilise la musique. Je voudrais bien terminer l'imposture, Hélène, vous m'entendez ?
25: Moi, j'aimerais bien aussi que ça passe, ça, parce que...
13: Bah oui. Mais le problème, c'est que, comme je suis en rade, que j'arrive pas à trouver une chute, si vous voulez, je demande à notre ami Ben, qui fait l'enregistrement, d'envoyer la... Vous savez, de me téléphoner sur mon portable pour dramatiser. Voilà. Vous voyez ce que je veux dire ?
25: Bah, je vois pas, hein. Moi, je connais pas tout ça, hein.
13: Ah ouais. En fait, ça maintient le suspense, ça l'amène très haut, là-haut. Alors, Hélène, ça vous embête pas ?
25: Si j'ai pas
13: d'ennui. Non, vous n'aurez pas d'ennui. J'aurai juste votre nom en première page en disant, moi, Hélène, j'ai arrêté de boire, etc. Vous voyez ?
25: Ah ben, mais moi, je veux pas prendre ça, moi.
13: Ah, enfin, la fin de l'imposture est très heureuse parce que je vous assure que j'ai ramé. Hein.
25: Ben, je suppose, oui. Mais moi, je veux pas avoir d'ennui, non ? Oui.
13: Est-ce que vous pouvez, s'il vous plaît, dire le mot fin ? Bingo.
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15: Oui, bonjour.
1: Bonjour monsieur, c'est bien le garage ?
15: Oui.
1: Monsieur Martin à l'appareil ?
15: Oui.
1: Je suis passé chez vous pour acheter du liquide de refroidissement.
15: Oui.
1: Eh ben il a tourné, hein. Il est pas bon. Vous avez dû avoir des retours de produits dans tous les sens.
15: Absolument pas. T'as pas eu de soucis avec du liquide de refroidissement ?
1: Bah si, c'est pour ça que je t'appelle justement, c'est ce que je te disais.
15: Non, mais je demandais au mécano s'il avait eu des retours.
1: Ah d'accord. Eh ben dites-lui que pour le café, déjà, ça marche pas du tout.
15: C'est quoi votre souci exactement ?
1: C'est que j'ai mis du liquide de refroidissement dans mon café pour le refroidir.
15: Alors, attendez.
1: Alors, je vous le dis franchement, vu l'odeur, j'ai même pas bu le café.
15: Là, il y a un problème quelque part.
1: Ah oui, bah déjà, il y a un problème pour le café, ça, je vous le confirme.
16: Pour le café.
1: Ah, il y a une dame derrière.
15: Oui, j'ai une mécano qui est à côté de moi, donc...
1: Oh, bah, passez-le moi.
16: Ça m'est servi pour le café.
1: J'ai essayé de m'en servir pour le café.
15: Attendez.
16: Oui, bonjour.
1: Bonjour madame.
16: Non monsieur.
1: Possible.
16: Attendez. C'est quoi le problème avec le liquide de refroidissement ?
1: Alors, un, il refroidit très mal parce que j'ai dû en mettre plein dans mon pot de café. après, avant que ça refroidisse le café.
5: Mais quel pot de café?
1: Bah, le pot de café de la cafetière que je fais chez moi.
5: Mais vous mettez quand même pas du liquide de refroidissement dans votre flotte?
1: Oh bah non, quand même pas. Non, non, je le verse dans le café une fois qu'il est chaud.
5: Quelle idée de mettre du liquide de refroidissement dans du café?
1: Bah, pour refroidir mon café.
5: Mais c'est du liquide de refroidissement.
1: Soi-disant de refroidissement, parce que c'est ce que je vous dis, il refroidit pas du tout le café.
5: Vous êtes con pour mettre du liquide de refroidissement dans un café?
1: Oui, oh bah, je vous raconte pas l'odeur. Vu ce que ça sentait, le café, j'ai tout jeté.
5: C'est normal qu'il sente, c'est fait pour mettre dans. Ça refroidit pas, c'est pas pour mettre dans le café, c'est pour.
1: Je m'excuse, mais après, j'ai essayé d'en mettre dans ma soupe. Pareil, ça refroidit hyper mal la soupe.
5: Non, mais liquide de refroidissement, c'est pas parce que c'est marqué liquide de refroidissement sur le récipient que c'est pour mettre refroidir du café ou de la soupe. Attends, vous sortez de où, là?
1: Pardon, mais si dessus il y a écrit liquide de refroidissage, c'est bien que ça doit refroidifier.
5: Non, ça dit c'est pas refroidissage, liquide de refroidissement.
1: Oui, si vous voulez. En tout cas, je vous rapporte votre liquide refroidiste parce qu'il
5: mais faut. Mais ramenez quoi? Vous démerdez avec le truc? C'est faux de con, vous, quand même.
1: C'est pas faux.
5: Vous sortez de Ravenel ou quoi? Vous êtes cinglé ou quoi? Vous mettez du liquide de refroidissement dans du café et de la soupe?
1: Oui, alors après, j'ai essayé dans un grog. Je me suis dit, ça va peut-être masquer l'odeur.
5: Bah, vous êtes pas fini, là. Et c'est pour mettre dans le
1: oui, dans les boissons chaudes, ça, j'ai bien compris.
5: Mais pas du tout! Mais pas du tout! Mais vous êtes fou, quoi!
1: À tout hasard, votre liquide, vous l'achetez pas sur un site chinois? Non, pardon, je demande parce qu'aux actualités, ils disent que c'est pas cher, mais que parfois, c'est du produit frelaté.
5: Mais pas du tout, mais vous êtes pas fini, vous, là, sérieux?
1: En tout cas, il marche pas, ça, là-dessus, y a pas de doute.
5: Mais y a pas question de marcher, c'est pas pour mettre dans l'alimentation, c'est pour mettre dans l'automobile, bordel de merde.
1: Bah, j'ai pas besoin de refroidissement dans l'automobile, j'ai déjà la clim.
5: Mais c'est pas possible, vous êtes cinglé ou quoi?
1: Je m'excuse, mais alors, le refroidisseur qui refroidit pas, il faut m'expliquer, hein.
5: Oui, bah, je discute pas avec les imbéciles, moi, c'est...
1: Ah, zut, je crois que c'est trop tard.
5: Mais va te faire foutre.
1: Eh ben, on me demande souvent, mais non, je ne joue pas au foot.
5: Allez, va te faire foutre.
1: Ah non, mais pas la peine d'insister, je suis nul en sport.
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18: Allô?
19: Allô?
18: Oui?
19: Oui, bonjour monsieur, c'est bien la poste de...
18: Oui?
19: Oui, bonjour, adjudant de la place, l'appareil, gendarmerie.
18: Oui, bonjour.
19: Bonjour. Nous venons d'intercepter le chef d'une bande, hein?
18: Oui.
19: C'est-à-dire ces trois dames d'une soixantaine d'années.
18: Oui.
19: De forte corpulence qui ont semé un peu le bazar dans la région.
18: Dans la région?
19: Oui, dans la région.
18: Ah bon, d'accord.
19: Je vous explique ce qu'elles font, hein. Elles sont spécialisées dans le viol des receveurs de poste.
18: Ah!
19: Donc on vient d'intercepter leur chef, Mademoiselle Ledoux, 61 ans, 98 kilos. Oui.
18: Dites ça.
19: Et elle s'attaque au receveur. Hein.
18: Est-ce que je peux aviser ma guichetière là, tout de suite?
19: Oui. Elle est à côté de vous là?
18: Oui. Oui, il y a trois dames, dont une vient d'être interceptée à la gendarmerie. Ces femmes sont spécialisées dans le viol des receveurs. Elles sont plus que deux, hein, de forte corpulence. Une soit. T'en avais une? T'en as une très forte? Attachée les cheveux, attachée derrière, très forte. Oui, alors tu ne vas pas, hein, là-bas.
19: Il y en a une, là?
18: Elle a une dame qui lui a demandé d'aller lui faire voir pour le Minitel.
19: Attendez, elle est où, là?
18: Elle est au guichet.
19: Alors, écoutez-moi, de toute façon, elles ne sont pas dangereuses. Elles se jettent sur l'homme, simplement. Elles le font tomber parce qu'elles sont très corpulentes.
18: Oui.
19: Profitant de leur poids, elles vous entraînent par terre.
18: Oui.
19: Et là, il y en a une qui vous tient pendant que l'autre se laisse tomber sur vous.
18: Oui.
19: Et donc, vous viole, hein?
18: D'accord.
19: Alors, ce qu'on va faire, hein, vous allez la faire venir à côté de vous au téléphone. Oui. Elle est toute seule, l'autre n'est pas là encore.
18: Il y en a qu'une. Il y en a qu'une, oui.
19: Bon, alors c'est elle.
18: Oui.
19: Alors je vais vous passer Mademoiselle Ledoux.
18: Oui.
19: Hein, qui va vous expliquer quoi faire. Hein.
18: Oui.
27: Merci. Allô?
18: Oui.
27: Bonjour monsieur.
18: Oui, bonjour madame.
27: Mademoiselle Ledoux à l'appareil.
18: Oui.
27: Alors là vous êtes dans l'embarras, je crois, d'après ce qu'on me dit.
18: Oui.
27: Alors vous lui dites que Mademoiselle Ledoux est à l'appareil et qu'elle vous demande de ne pas vous violer.
18: Oui. Madame? S'il vous plaît, si vous voulez venir la voir. Alors, j'ai Mademoiselle Ledoux, là, qui est au bout du fil. Hein? Vous connaissez Mademoiselle Ledoux?
27: Elle va dire non.
18: Alors, elle me demande de ne pas me violer. Hein? Vous comprenez ce que je vous dis, là, oui? Bon, alors, moi, je ne suis pas d'accord, hein, avec, pour ce que vous êtes venu faire. Hein? Elle ne comprend pas, elle dit.
27: Ah oui, c'est une grande comédienne.
18: Oui. Est-ce que vous êtes venu ici pour me violer? Non. Ben, vous en êtes sûr, oui? Oui. Et vous êtes venu ici pour quoi faire? Oui. Comment? Vous avez téléphoné au docteur Dumas. Et vous êtes... Comment vous vous appelez, vous? Madame?
0: J'entends pas.
3: Attendez, vous voulez me faire voir votre carnet de chèques?
19: Comment s'appelle-t-elle?
3: Alors, madame...
27: Ah bah c'est pas elle, alors.
3: Comment?
27: Ah bah c'est une erreur.
3: Vous la connaissez pas?
27: Est-ce que vous pouvez vous excuser auprès d'elle? Parce que je voudrais entendre ça.
3: Oui, bah je vais m'excuser, oui.
19: Attendez, allô?
3: Oui.
19: Rapprochez-la de vous, hein.
3: Oui. Alors, écoutez, madame, je suis là en contact avec la gendarmerie qui recherche une personne qui correspondait à votre signalement.
0: Ah bon?
3: Hein? Et bon, il y a eu donc un malentendu, hein. Alors, mais vous pouvez pas lui expliquer, là, vous?
19: Non, parce qu'on est en train d'auditionner madame Ledoux en même temps, si vous pouvez lui...
3: Bon, alors, on croyait que vous étiez une personne
0: oui.
3: qui était spécialisée, si vous voulez, dans le viol des receveurs.
0: Là, je comprends pas du tout, hein.
3: On s'excuse, tout le monde s'excuse.
0: Là, vous vous trompez beaucoup.
3: Eh ben oui, mais c'est pour ça, c'est...
0: Alors là, moi, je suis rentrée simplement parce qu'il n'y avait pas de cabine dehors avec des pièges. Je suis simplement rentrée pour téléphoner,
3: voilà.
0: C'est tout.
3: Alors, on s'excuse beaucoup. Hein.
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6: Oui, bonjour.
1: Bonjour, madame, c'est bien la boucherie?
6: Non, monsieur, s'il vous plaît.
1: Oui, si vous voulez. Cabinet immobilier Martin, à l'appareil.
6: Ouais.
1: Bonne nouvelle, j'ai vendu votre boucherie.
6: J'ai pas envie d'acheter de vendre ma boucherie. Je prends ma retraite et c'est mon fils qui reprend.
1: Ah bah, dites-lui que c'est pas la peine de venir parce que j'ai déjà accepté une offre.
6: Non, mais mon fils, si vous voulez, il travaille déjà avec moi. Et il reprend, quoi. Je prends ma retraite, il reprend.
1: Oula, bah oui, mais s'il est intéressé, fallait le dire parce que moi, j'ai contractifié la vente.
6: Mais c'est quoi ce boulot, là? Qu'est-ce que vous faites, là? Ma boucherie n'a jamais été en vente.
1: Peut-être, mais j'ai quand même eu une super offre que je pouvais pas refuser.
6: Mais j'en veux pas de l'offre.
1: Vous inquiétez pas, mon notaire a tout préparé pour vous.
6: Non, mais il y a même pas question de notaire. Il y a rien du tout, monsieur. Je veux même pas vous rencontrer.
1: Ah bah tiens, justement, il arrive. Je vous le passe.
6: Bah oui, je veux pas.
1: Maître Martin. Oui, monsieur Martin. La dame de la boucherie insiste pour vous rencontrer.
6: Non, je veux pas vous rencontrer.
1: Allô?
6: Ouais, allô.
1: Bonjour, madame. Maître Martin, à l'appareil, je suis le notariste de monsieur Martin.
6: Vous êtes tous des Martins,
1: hein? Oui, bah on travaille souvent en famille, oui.
6: Oui, mais peut-être, mais ma boucherie n'est pas à
1: alors,
6: vendre.
1: Avant tout, félicitations pour votre vente.
6: Ah, mais moi, je veux pas vendre ma boucherie.
1: Ah oui, mais pardon, au vu du délai prescriptificatoire, c'est...
6: Ah oui, mais ça, moi, je veux pas le savoir. Moi, on s'est vu, on a signé quelque chose. Mais moi, ma boucherie, elle est pas à vendre, point à la ligne.
1: Non, bah, vous inquiétez pas, j'ai fait tous les papiers.
6: Non, non, mais je veux même pas entendre parler, c'est pas à vendre, c'est tout, point.
1: Le problème, c'est que si vous annulez, ça va vous
6: contacter. Mais j'annule pas, monsieur, j'ai même pas mis en vente, voyons, arrêtez un peu.
1: Pardon, mais c'est la légalitude, si vous annulez,
6: il y a... C'est quoi ce bordel?
3: Le gars, il me dit que ma boucherie, elle est à vendre. Mais de quel droit?
6: C'est pas
3: possible! Non, mais...
17: Allô?
1: Bonjour madame!
17: Allez, on va pas perdre de temps, ça me prend de la tête.
1: Ok, bah on fait ça vite fait, je passe, vous me signez les papiers.
17: Je vais rien signer du tout, puisque j'ai rien signé pour faire quoi que ce soit.
1: Non mais pour ça on s'arrange.
17: Mais on va pas s'arranger de rien du tout, étant donné que moi j'ai rien fait. J'ai donné pouvoir à personne, j'ai pas signé un papier à qui que ce soit, alors il va se démerder avec ses conneries, moi j'ai pas de temps à perdre.
1: Alors il va plutôt vous dire de faire une contre-offre pour que vous rachetiez votre boucherie, comme
17: mais
1: ça.
17: Mais non, y a pas de contre-offre du tout.
1: Bah si.
17: Y a pas d'offre initiale, qu'est-ce que je vais signer une contre-offre?
1: Si vous me proposez plus que mon client.
17: Oui, bah t'as raison.
1: Je vais faire monter le dossier, ni vu ni connu.
17: Même pas en rêve.
1: En revanche, faudrait déjà me verser 30% d'acomptage.
17: Je verse 30%, bien sûr, je vais te donner des sous. T'as raison.
1: Après, on peut toujours s'arranger en liquide, hein.
17: Oui, bah bien sûr, on va s'arranger en liquide, ouais.
1: Super, comme ça, je vous rajoute dans le fichier client.
17: Je suis client de personne. Apportez les papiers, et puis on verra bien.
1: Ah, bah on dit raisonnable.
17: On dit raisonnable.
1: Ah, bah on a compris qu'il y avait une bonne bascule à faire, oui.
17: Ouais, n'importe quoi, j'ai pas de temps à perdre avec des abrutis comme toi.
1: Pardon, mais c'est ce que j'expliquais à l'autre dame. Si vous annulez...
17: Mais moi, j'ai rien fait, donc qu'est-ce que je risque?
1: Bah 10% quand même, c'est pas rien.
17: Ouais, t'as raison, 10%
1: quoi. 10% de pénalité.
17: Mais moi, j'ai pas de pénalité, puisque j'ai rien mis en vente.
1: Excuse, code de l'agent immobiliste, article 12, une pénalité de 10%.
17: Vous allez me les faire payer les 10%, vous allez venir.
1: Oui, oh bah oui, tiens, bah je vais me gêner.
17: Oui, bah bien sûr. Tu vas avoir 10% de coup de boule en plus que tu prends quand t'arrives.
1: 10% de semoule?
17: Pas de semoule, de coup de boule, si t'arrives.
1: Pardon, mais je ne prends pas les paiements en couscous.
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20: Allô?
19: Oui, bonjour ma sœur.
20: Bonjour monsieur.
19: C'est bien les petites sœurs des pauvres?
20: Oui.
19: Bonjour, c'est l'archevêché.
20: Oui.
19: Je vous passe sœur Germaine.
20: Oui.
19: Les petites sœurs des riches.
20: Oui.
27: Allô?
20: Allô?
27: Oh, bonjour ma sœur.
20: Bonjour ma sœur.
27: Sœur Germaine à l'appareil.
20: Sœur Germaine. Et moi, sœur Emmanuel.
27: Ah, Emmanuel. Mais Emmanuel,
20: Non, c'est sœur Emmanuel. Ah. C'est mon nom de religion.
27: Alors vous êtes aux petites sœurs des pauvres?
20: Oui.
27: Eh bien, moi, je suis aux petites sœurs des riches.
20: Ah bon?
27: À Neuilly.
20: À Neuilly.
27: Oui, c'est comme ça qu'on s'appelle maintenant, parce qu'il y a tellement d'argent.
20: Ah bon?
27: Oh oui. Vous roulez en quoi, vous?
20: Nous avons une 4L encore, nous.
27: Oh, eh ben, ma pauvre.
20: Ah bon. Mais elle roule bien, vous savez.
27: Oui, nous, on a 6 Porsche, 2 Bentley.
20: Ah bon?
27: On a 2 Range Rover.
20: Ah bon?
27: Oui. Et alors, votre bijoutier, c'est qui, vous?
20: Notre bijoutier? On n'achète pas de bijoux, nous.
27: Ah bon?
20: Pourquoi vous voulez qu'on achète des bijoux?
27: Ben, à quoi ça vous sert tout l'argent?
20: Eh ben, l'argent, ben, c'est pour servir les pauvres.
27: Ben oui, mais il en reste, non? Il vous en reste pas après?
20: Oh là là, on n'en a pas assez, au contraire.
27: Oh ben, nous, à Neuilly, alors là, on en a, hein?
20: Tant mieux.
27: Oui, tous les samedis, après-midi, on va place Vendôme,
20: oui,
27: avec les petites sœurs des riches, et puis on achète des bijoux.
20: Ah bon?
27: Oh oui, oh là là.
20: C'est pas notre cas. Et qu'est-ce que vous souhaitiez alors me dire?
27: Je voulais savoir si vous aviez les cours de la bourse parce que mon ordinateur est en panne.
20: Ah, écoutez, vous savez, je suis pas les cours de la bourse. Je pense qu'on vous renseignera mieux là où vous êtes, là, si vous êtes à l'évêché.
27: Ben oui, c'est vrai. Mais monseigneur est justement, il est sur Internet, lui.
20: Ah bon?
27: Oui, il est en train d'acheter un 3-mâts, là.
20: Ah bon?
27: Alors, évidemment, moi, je cherche les cours de la bourse parce que je voulais savoir où j'en étais, quoi.
20: Oui, oui, oui.
27: Mais non. Pas sur mon PEA, hein. Sur
20: moi, je peux pas vous renseigner.
27: Ah bon?
20: Non.
27: Alors, vous allez où en vacances cet été?
20: Ben, nous n'allons jamais en vacances, nous.
27: Pardon?
20: Nous allons faire une retraite spirituelle chaque année.
27: Vous faites ça où? À Saint-Tropez?
20: Non, non, non, non. Non, non, nous allons dans des maisons de petites sœurs.
27: Ah oui?
20: Là, oui.
27: On part à Marrakech ce week-end. Je suis embêté parce qu'on devait aller justement place Vendôme acheter des bijoux, mais ils nous ont programmé un week-end à Marrakech.
20: Ah bon?
27: À la Médina, oui.
20: Mm-hmm.
27: Oh oui, oh là là là là. Pff.
20: Eh bien, écoutez, bon courage.
27: Oh, ben, vous savez, il nous en faut, hein, vous
20: mais
27: savez.
20: Je prie pour vous. Ben, priez pour nous aussi.
27: Oui, oui, il nous en faut du courage en
20: on
27: ce moment.
20: On a besoin.
27: On en a besoin, vous savez, vous êtes au courant de ce qui nous arrive.
20: Non, non, je ne suis pas au courant.
27: Ah bon? Eh bien, figurez-vous que la saison de la truffe est terminée.
20: Mm-hmm.
27: Quand on a appris ça hier soir, je peux vous dire, on a fini notre caviar dardard et on est allé regarder un film dans notre cellule, on était dégoûtés.
20: Mm-hmm.
27: Ah, c'est pas une vie d'être une petite sœur des riches. Hein.
20: Non.
27: Bon, ben, ma sœur.
20: Voilà. Au revoir, ma sœur.
27: Au revoir, merci, ma sœur. Et puis, on se reverra là-haut.
20: Oui, sûrement.
27: Oh oui, j'ai fait construire, j'ai acheté du terrain.
20: Merci.
27: Au revoir, ma sœur.
20: Au revoir, ma sœur.
27: Au revoir.
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8: Allô?
9: Allô?
8: Oui.
9: Bonjour, madame.
8: Bonjour.
9: Oui, comment allez-vous?
8: De qui s'agit-il, s'il vous plaît?
9: Attendez, excusez-nous, madame, là, c'est le service téléphonique, là. Hein. On a des clients en attente, hein. On vous prend après. Hein.
8: Oui.
9: Non, madame, c'est pas à vous qu'on parle, hein. Excusez-moi. Là, pour une seconde, hein. Vous avez un problème en ce moment, madame, hein?
8: De quoi s'agit-il?
9: Oui, bah écoutez, on va essayer de faire au plus vite, hein, parce que là, j'ai des abonnés qui attendent. Allô?
8: Oui, bonjour.
9: Bonjour, madame Picolet?
8: Non, je suis la babysitter de madame Picolet.
9: Oui, vous ne quittez pas, madame, hein, il y en a pour une seconde, hein?
8: Bon, alors écoutez, vous venez de m'appeler, alors dites-moi ce qu'il y a.
9: Très bien, madame, merci, au revoir.
8: Oh, c'est pas vrai.
9: Tu peux prendre, s'il te plaît, parce que je peux plus. Madame Picolet.
10: Allô?
8: Allô, bonjour.
10: Oui, bonjour.
8: C'est pas vrai.
10: Oh oui, il va falloir rappeler là parce qu'on est débordé, hein. Merci. Allô?
8: Oui.
10: Oui, je suis à vous, hein, excusez-moi, mais vous savez, il y a 50 lignes qui décrochent en même temps.
8: Oui, je comprends, mais enfin, appelez directement les personnes.
10: Ce soir, hein, il n'y aura pas de problème. Ben, je vous remercie de bien vouloir comprendre. Hein. Allô? Allô?
8: C'est à moi que vous adressez.
10: Ben oui, madame, mais il faut répondre quand on vous parle. Hein.
8: Mais écoutez, j'ai reçu vous appelez, vous vous adressez à d'autres personnes. Moi, j'attends bêtement au téléphone. Donc, oui. J'aimerais vous m'expliquer tout de même, au lieu de me demander d'attendre.
10: 16h30, 16h40, hein, parce que là, on est débordé. Hein.
8: Oh, mais c'est pas vrai.
9: Allô?
8: Oui, je suis la baby-store de Madame Picolet.
9: Oui, bonjour, monsieur.
8: Allô?
9: D'accord. Pas de problème, merci. Allô?
8: Allô, oui?
9: Oui, bonjour, madame.
8: Bonjour, je suis la babysitter de Madame Picolet. Ça fait un moment que j'attends.
9: Oh, ça va pas durer. Non, non, je vous rassure, hein. Merci, au revoir.
8: Mais,
9: Allô?
8: Allô?
9: Oui, bonjour, madame.
8: Bonjour, monsieur.
9: Oui, qui est à pareil?
8: La babysitter de Madame Picolet.
9: Ah, mais on est passé chez vous ce matin, hein?
8: Ah bon?
9: Ah bah oui. Vous êtes Madame Muller?
8: Non, absolument pas.
9: Oui. Oh. Bah, ça doit marcher, hein, Madame Muller, maintenant, il n'y a pas de problème. Hein. Allô?
8: Allô?
9: Oui, bonjour, madame.
8: Bonjour, monsieur.
9: À qui ai-je l'honneur?
8: La babysitter de Madame Picolet.
9: Elle a arrêté?
8: Pardon? Arrêté quoi?
9: D'accord, bah c'est mieux. Hein. Merci.
8: Oh, c'est pas vrai.
9: Allô?
8: S'il vous plaît, monsieur, est-ce que je pourrais savoir ce qui se passe? Ça fait un moment que je prends votre téléphone bêtement.
9: Ok, on s'en occupe. Merci.
8: C'est pas vrai.
9: Allô?
8: Allô, bonjour, monsieur.
9: Oui, bonjour, madame. C'est à quel sujet?
8: C'est à quel sujet? Ça fait un moment que j'attends au téléphone. J'aimerais savoir ce qui se passe.
9: Ben, on va vous expliquer, c'est simple.
8: Alors, je vous écoute.
9: Eh bien, figurez-vous qu'il y a une panne depuis ce matin.
8: Mais une panne?

0: qui vendent moins de baguettes qu'avant.
1: Oui.
0: Donc, je me suis dit, si je vous en apporte en plus des vôtres, vous en avez plus, donc mathématiquement, vous en vendez plus.
1: Bah non, parce que nous, on fabrique nos baguettes, monsieur. Elles viennent d'où, vos baguettes?
0: Bah, ce sont des invendus de la veille que je récupère dans les supermarchés.
1: Bah, d'accord, puis on les vend comment, alors, au magasin? Pas frais?
0: Bon, vous leur remettez un petit coup de micro-ondes et hop, elles sont comme neuves.
1: Non, mais alors, vous vous rendez compte ce que vous dites? Vous récupérez des baguettes de la grande surface, il faut que je les vende.
0: Ouais, mais on fait un mix avec les vôtres.
1: Bah non, c'est pas du tout un mix ici, hein.
0: Bah si, comme ça, vous faites grossir votre business.
1: Ouais.
0: Eh ouais, parce que nous, c'est notre métier chez les grossisseurs Martin.
1: Bah, j'ai pas envie de grossir mon business avec vous, monsieur.
0: Eh, on est quand même grossisseurs de business semi-professionnels de beau-père en beau-fils depuis deux générations.
2: Bonjour.
0: Ah, bonjour monsieur.
2: Mais pourquoi vous m'apportez des baguettes? Je comprends pas là.
0: C'est ce que j'ai expliqué. En tant que grossisseur de business, je vous apporte les baguettes en plus et ça fait grossir votre boulangerie.
2: Moi, je vous ai jamais demandé de m'apporter des baguettes industrielles, monsieur. Moi, mes clients, ils veulent des produits artisanaux que mon boulanger fabrique, c'est tout.
0: Oui, eh ben, vous avez qu'à dire que ce sont des produits industriels artisanaux.
2: Mais je veux pas dire, je vais pas mentir à ma cliente.
0: C'est pas vraiment mentir parce qu'il y aura quand même une partie des baguettes qui seront les vôtres.
2: Non, mais vous rigolez, hein. Ils ont confiance en moi. Je n'ai pas l'intention de vendre de la merde parce que quelqu'un m'apporte des baguettes gratuites.
0: Oula, comment ça gratuites?
2: Bah, je sais pas, vous me dites que vous m'apportez les baguettes, pour moi ils sont gratuites.
0: Bah oui et non, parce que vous, ça vous permet de vendre plus de baguettes, mais c'est moi qui les encaisse, celles que vous vendez en plus.
2: Bah je m'en fous d'avoir plus de baguettes à vendre, j'ai pas la clientèle pour.
0: Dans ce cas, vous compliquez pas, je passe demain, je vous monte un stand baguettiste devant la boulangerie, et je vous en trouve de la clientèle.
2: Non, je veux pas de stand en face de ma boulangerie, c'est hors de question. Est-ce que vous avez l'autorisation du maire pour avoir un stand?
0: Bah non, pas besoin, on dira que c'est une extension boulangiste de votre magasin.
2: Non, vous direz rien du tout, c'est pas une extension de chez moi. Il n'y aura pas de stand demain, j'appelle les flics demain matin.
0: Ah bah vous avez du bol parce que mon beau-frère travaille justement à la fliquerie.
2: C'est quoi ce bordel? Vous voulez que je vous passe le maire là?
0: Ah parce que le maire est dans la boulangerie.
2: Oui, j'ai le maire.
0: C'est du bluff.
2: Non, c'est pas du bluff.
0: Oh bah si, comme par hasard, le maire est à côté, ça sent le bluffisme.
2: Je vous le passe.
0: Bah oui.
2: Qui veut vendre du pain sur la
3: Allô?
0: Bonjour madame, vous êtes?
3: Je suis le maire de la commune. Bonjour.
0: Oui, vous êtes surtout le monsieur de la boulangerie qui essaye de se faire passer pour le maire.
3: Ben non, mais vous me dites que je suis un employé de la boulangerie.
0: Bah oui, en vrai, c'est toujours la même personne qui imite d'ailleurs très mal la voix du maire.
3: Pas du tout.
0: Bah tiens, pas du tout. Je reconnais, c'est la même voix.
3: Bon, écoutez, monsieur, au revoir, parce que moi, je...
2: C'est bon?
0: Eh ben voilà, qu'est-ce que je disais?
2: Oui, monsieur le maire m'a redonné l'appel.
0: Bah non, c'est vous depuis le début.
2: Bah oui, c'est moi depuis le début.
0: C'est ça. Bon, bah j'en étais sûr. Monsieur le maire n'a jamais existé.
2: Ah non, non, non, monsieur le maire est là.
0: Bah oui, bien sûr, c'est pas du tout vous qui l'avez imité en changeant votre voix.
2: Non, monsieur le maire est là, bordel! Je ne peux pas m'amuser à changer ma voix.
0: Pardon, mais ça s'entend, vous dites bonjour, c'est monsieur le maire, avec cette voix.
2: Non, c'est clair, je vais pas perdre 2 heures avec vous.
0: Oh bah attendez, j'ai mon collègue à côté de moi, il confirme.
2: Ça tombe bien.
0: Ah bah oui, d'ailleurs, je vous le passe.
2: Non?
0: Allô, oui, bonjour monsieur, je suis mon collègue.
2: Bon, hey.
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5: Cabinet, bonjour.
6: Oui, bonjour madame. Je suis bien au cabinet de voyance.
5: Oui, tout à fait.
6: Ah, très bien. Vous êtes donc des voyants, hein, c'est ça des...
5: Oui, je vous écoute.
6: Est-ce que vous voyez combien ça va me coûter à peu près?
5: Qu'est-ce qui va vous coûter quoi?
6: La voyance.
5: Ah ben ça dépend de vous, ça dépend de ce que vous souhaitez développer. C'était sur un domaine ou sur plusieurs domaines?
6: Oui, j'aimerais savoir combien ça va me coûter de rencontrer une voyante.
5: Non, mais vous souhaitez aborder un domaine ou plusieurs domaines? Le tarif varie en fonction. Si c'est juste le domaine sentimental, c'est 65 euros. Oui. Si c'est tous les domaines, c'est 89 euros.
6: 65 euros pour le domaine sentimental? Mais vous plaisantez?
5: Non, je ne plaisante pas du tout.
6: Mais enfin, madame, c'est le tarif d'une pute.
5: Eh ben, allez voir une pute.
6: Ben, dites-moi... C'est moins cher en vrai, hein?
5: Oui, bah allez voir une pute.
6: Excusez-moi, madame.
5: Non, mais les putes sont bien plus chères, monsieur.
6: Ah non, madame.
5: Ah, bah vous prenez pas de la qualité, alors. Mais là, comme c'est de la voyance de qualité, c'est les tarifs. Bon, on va parler de putes longtemps ou on raccroche?
6: Oui, bon, enfin, comment pouvez-vous savoir que les putes que je vois soient pas de bonne qualité?
5: Parce qu'à ce prix-là, c'est pas de la qualité, c'est tout.
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5: Oui?
7: Bonjour monsieur, c'est bien le restaurant?
5: Oui.
7: Je voudrais réserver une table pour 2 personnes à 4 heures.
5: On sert pas à 16 heures monsieur.
7: Comment ça à 16 heures?
5: Vous me dites 2 personnes à 4 heures.
7: 4 heures du matin?
5: Mais monsieur, 4 heures. Attendez, je vous passe ma patronne monsieur. Oui, allô?
7: Bonjour monsieur, voilà, comme j'expliquais à votre collègue.
5: Monsieur, je vais pas ouvrir mon restaurant à 4 heures du matin, nous sommes fermés.
7: On peut manger rapidement, on prendra pas d'entrée, à la limite on fait juste un plat direct,
5: bah,
7: vous voyez.
5: Monsieur, bah non.
7: Bah, et pourquoi?
5: Bah parce qu'on n'ouvre pas à 4 heures du matin monsieur.
7: Comme par hasard, ça vient de changer ça.
5: Monsieur, je suis dans mon restaurant, je vous dis que je prends pas une réservation pour 4 heures du matin.
7: Non mais excusez-moi, mais s'il y a ni la serveuse ni vous, comment on fait pour manger?
5: Mais je suis en train de passer à la radio, c'est pas possible, hein, c'est un gag ou quoi? Je ne serai pas là à 4 heures du matin.
7: Eh bah justement, si vous êtes pas là, comment on fait pour manger? C'est ça que...
5: Allô?
7: Oui, ah, bonjour monsieur.
8: Je suis madame, je pense qu'on se comprend pas. Oui. 4 heures du matin, c'est impossible, on ouvre déjà, il est 11h.
7: 11h, 23h.
8: Non, nous on arrive le matin, hein, il est 11h.
7: Et là vous fermez?
8: Non, on ouvre.
7: À 23h?
8: Non, à 11h le matin. Et après, on ferme, il est 16h.
7: 16h du matin?

0: genre 4 heures de l'après-midi, on ouvre.
1: Si vous ouvrez à 4 heures du matin, comme vous dites.
0: Comment ? Non, c'est l'après-midi.
1: Vous fermez à 11 heures du matin.
0: Non, on ouvre à 11 heures du matin.
1: Ah, vous rouvrez, donc en fait, vous ne fermez pas, puisque vous ouvrez, vous fermez au même moment.
0: Non, à 11 heures le matin, le personnel arrive.
1: Mais attendez, excusez-moi, pourquoi le personnel arrive pour la fermeture ? C'est ça qui est bizarre ?
0: Non, c'est le soir, 23 heures.
1: Ah bah, vous m'avez dit que c'était le matin ?
0: Mais non, le 11 heures, c'est le matin.
1: D'accord, donc est-ce que dans ce cas, je peux réserver pour...
2: Allô ?
1: Ah, une autre dame, bonjour.
2: Non, ouvrez bien vos deux oreilles. Nous servons entre 11h30 du matin à 14h.
1: 14h du matin ?
2: Non, 14h du matin, non mais hey, vous êtes monté à l'envers ou quoi vous ? On sert de 11h30 à 14h.
1: Et de 23h à 19h ?
2: Non, je sers de 11h30 à 14h.
1: Et de 22h30 ?
2: Vous savez, monsieur, la médecine a fait des gros progrès, par contre, la greffe du cerveau, ça n'existe pas encore, malheureusement.
3: Alors, c'est moi le gérant, monsieur.
1: Ah bah, c'est encore une autre, bonjour madame.
3: Eh, vous déconnez, là, monsieur, hein. Je sais pas de quelle planète vous débarquez, vous, mais c'est le midi, c'est tout.
1: C'est pas quelle planète, c'est que moi j'étais à l'étranger avec ma femme, si vous voulez, on revient juste.
3: Monsieur, mais c'est pas parce que vous revenez de vacances que je vais m'amuser à venir à 4h au matin, mais vous avez vu ça où, vous, monsieur ?
1: Non, mais enfin, excusez-moi, mais ça me semblerait un minimum commerçant quand même, parce qu'après.
3: Pardon ? Vous vous rendez compte que vous demandez à un commerçant d'ouvrir son restaurant, de tout allumer les fours pour deux personnes qui vont venir manger à 4h au matin.
1: Ah bah vous avez compris.
3: Bah j'ai tout compris monsieur, mais moi je vous dis non.
1: Eh bah moi je vous dis oui.
3: Je vous dis non monsieur, ça va, je parle bien français. Bah vous vous rendez compte de ce que vous me demandez monsieur.
1: Bah non, mais vous laissez ouvert dans ce cas, vous voyez comment.
3: Ah
1: est
3: non
1: juste...
3: monsieur, mais vous avez vu que je vais laisser le restaurant ouvert alors. J'ai mes clients devant moi monsieur qui rigolent même de vous.
1: Ah bah tant mieux, bah écoutez j'en suis ravi.
3: Ah bah ouais, on se prend la poire. Hein.
1: Eh bah écoutez, tant qu'à faire, dites-leur de m'écouter sur Rire et Chanson dans ce cas.
3: On devrait.
1: Ah bah oui, vous devriez, oui.
3: Je fais déjà pas le service du soir. C'est pour certainement pas m'emmerder à 4h au matin, monsieur. Je vous dis non depuis tout à l'heure, vous êtes à taper de la caisse. Si vous voulez venir ici et que je vous le dis devant vous, je vous le dirai devant vous, monsieur. Et en même temps, vous prendrez ma main dans la gueule.
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6: Allô ?
7: Oui, bonjour madame.
6: Bonjour.
7: C'est la mairie.
6: Oui.
7: Ah bonjour, je vous appelle, je suis la nouvelle femme de ménage de monsieur le maire.
6: Oui.
7: Et je suis en train de faire le linge, là. Je voudrais savoir où il met ses produits.
6: La femme de ménage, monsieur le maire.
7: Oui.
6: Ah, mais écoutez, là, je ne peux pas vous dire. Monsieur le maire n'est pas dans la mairie, alors. Je ne peux pas vous dire.
7: Si jamais il vous appelait.
6: Oui.
7: Pouvez-vous lui transmettre le message ?
6: Oui.
7: Hein, qu'il appelle donc Mireille.
6: Oui.
7: Chez lui, à la maison.
6: Mm-hmm.
7: Et lui, pour lui dire où sont les produits, parce que là, je suis en train de faire le linge.
6: Oui.
7: Il y a des taches dans les slips que j'arrive pas à rattraper.
6: Bon, mais écoutez, moi je laisserai la commission.
7: La grosse, c'est pas la peine parce que il l'a déjà faite. Hein.
6: Pardon ?
7: Il l'a déjà faite.
6: Il a déjà fait quoi ?
7: La commission.
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0: Oui.
1: Bonjour monsieur, c'est bien la boulangerie ?
0: Oui, tout à fait.
1: Monsieur Martin, agence Martin pour le climat.
0: Oui.
1: Je vous ai déclaré boulangerie climatiste.
0: D'accord.
1: C'est-à-dire que on va vous retirer le bac poubelle standard parce que vous en aurez plus besoin.
0: Ah, c'est par rapport aux poubelles.
1: Oui, c'est rapport aux déchets alimentaires.
0: Ok, d'accord.
1: On va bien sûr appliquer la méthode réduire, réutilifier, recyclager.
0: Tout à fait.
1: Donc à partir de maintenant, tous vos déchets alimentaires, vous les réutilifiez pour les recyclager.
0: Sous quelle forme, en fait, je comprends pas.
1: Par exemple, le pain de la veille, hop, vous le recyclagez en pain du jour.
0: Ah non, mais on fait pas ce principe-là. Hein. On remet pas du pain de la veille en vente, en fait.
1: Non, mais je vous donne le truc. Vous le mouillez un peu, vous le passez au micro-ondes. Même un pain qui a 3-4 jours, il ressort comme neuf.
0: D'accord, mais...
1: En revanche, après, faut le vendre vite parce que ça tient pas très longtemps.
0: Hein. Des trucs climatiques pour les déchets.
1: Ah, allô ?
0: Mon mari est juste à côté de moi.
1: Ah, et bah dites-lui qu'en plus, ça lui fera moins de boulot.
0: Et du coup, monsieur dit que pour le vieux pain, on peut le réhumidifier et on le remet au micro-ondes, on peut le vendre.
1: Voilà, c'est ça. Et ça reste entre nous, hein. Vous inquiétez pas.
0: Ah, mais c'est même pas que ça reste entre nous, c'est que je le ferai pas, en fait.
1: Ah non, mais j'irai pas dire à tout le monde que vous réchauffez du vieux pain mouillé au micro-ondes.
0: Bah, surtout quand on le fait pas, quoi.
1: Enfin, surtout que vous le faites pas encore.
0: Et qu'est-ce que vous faites de des autres choses alimentaires, alors ?
1: Ah, bah, vous réutilisez, pareil.
0: D'accord.
1: Par exemple, un croissant.
0: Oui.
1: Vous avez un vieux croissant. Hop, vous rajoutez du chocolat. Mais... Eh ben, ça vous fait un pain au chocolat.
0: Donc, le pain, je le réhumidifie et le croissant, je remets une barre de chocolat et je le revends, quoi.
1: Ouais, voilà.
0: Ah ouais, non, mais,
1: d'ailleurs, je vous donne une petite astuce. Le croissant, quand vous avez mis le chocolat dedans.
0: Non, mais je m'en fiche, mais non, mais je veux pas vos astuces, en fait,
1: Non, mais c'est un petit plus. Vous le recuisez juste un tout petit peu.
0: Mais vous êtes pas dans le domaine de l'alimentaire, ou vous êtes?
1: Ah, si. J'ai un doctorat d'alimentariste climatiseur. Pourquoi?
0: Parce que, en fait, vous avez l'hygiène qui vient là-dessus. En fait, vous faites dégommer, quoi. Vous fermez votre entreprise, quoi.
1: Oh, bah, ça m'étonnerait.
0: Ah, bah, c'est illégal de faire ça.
1: Alors, oui, c'est vrai, mais en même temps, c'est pour le climat.
0: Non, mais à un moment donné, on prend pas les gens pour des imbéciles. Le climat, ça, je suis d'accord. Je vous rejoins ça là-dessus. À un moment donné, moi, je vais pas vendre de la poudre aux yeux.
1: Oh là là, vous m'avez dit quoi, là ? De la poudre d'œuf ?
0: De la poudre aux yeux.
1: Aïe, aïe, aïe, là, je crois qu'on a un problème.
0: Hein. Non, non, non, c'est une expression. Je vais pas vendre de la poudre aux yeux. C'est une expression, en fait.
1: Oui, mais je pensais que vous utilisiez des œufs frais.
0: Mais je vous dis pas que je vends des œufs en poudre. Je vous dis que je vais pas vendre de la poudre aux yeux. Aux yeux. C'est une expression, en fait.
1: Parce que pour fabriquer l'œuf en poudre, qu'est-ce qui se passe?
2: Oh là là.
1: Eh ben, on doit desséchagifier l'œuf pendant des heures.
0: Mais je vous dis qu'on n'utilise pas des œufs en poudre.
1: Ah, eh ben, très bien, continuez.
0: Mais vous êtes bouseur ou quoi?
1: Comment, pardon?
0: Mais vous êtes bouseur, je vous dis que je n'utilise pas des œufs en poudre.
1: Pardon monsieur, je suis peut-être bouseur, mais je suis là pour vous aider à recyclager.
0: Oh là là, non, bon excusez-moi là j'ai du travail.
1: Non mais le tout, quand vous revendez les vieux trucs, c'est de pas le dire.
0: Non mais c'est pas le dire, mais moi je tiens un commerce même. Je vais pas aller intoxiquer les gens ou leur mentir.
1: Ah, en parlant d'intoxifier, vos bacs poubelles, ils sont en plastique.
0: Oui, pourquoi c'est pas bien non plus, il faut des poubelles papier quoi.
1: Exactement, oui, donc on va vous les changer contre des bacs en papier.
0: Non, non, non, vous touchez pas à mes poubelles.
1: On a un modèle en origami
0: non,
1: qui...
0: Non, non, sans déconner, vous touchez pas à mes bacs de poubelles.
4: Attends, excusez-moi, là, je vous comprends pas, là.
1: Ah, bonjour, madame.
4: Attendez, mais vous me débarrassez de quoi et pourquoi?
1: Eh ben, de vos vieux bacs plastiques contre nos nouveaux bacs origami.
4: Ouais, ouais. Et vous me prenez pour un jambon, là?
1: Non, pas du tout. Je touche pas à votre jambon. Je prends juste vos poubelles.
4: Non, mais vous êtes en plein délire.
1: Mais non, c'est ce que j'expliquais au monsieur. Vous recyclagez, réutilisez les matières alimentaires qui vous ont passé.
4: Oui, bien sûr, mais j'ai aucune matière alimentaire, pauvre ami.
1: Super! Je suppose que je prends ça pour un oui.
4: Ah, mais vous pouvez venir les chercher si vous voulez. Y a aucun souci.
1: Fantastique. À tout à l'heure.
4: Mais par contre, le mec qui vient me chercher des bacs, attention, il peut finir dedans.
1: Hop, hop, hop. Pas possible. Je ne suis absolument pas recyclable.
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9: Presbytère de Gentilly, bonjour.
10: Bonjour madame, c'est le presbytère.
9: Oui.
10: Bonjour, c'est le guide Gomillot des relais châteaux et églises de France.
9: Oui.
10: Monsieur le curé est...
9: Non, il est absent aujourd'hui.
10: Ah, parce que notre guide sort demain.
9: Mmh.
10: Et figurez-vous donc qu'il va être content, je pense. La paroisse de Jonstic reçoit une étoile.
9: La paroisse?
10: Oui, absolument.
9: Oh.
10: Elle est plébiscitée donc pour son accueil,
9: oui.
10: Son vin de messe et ses excellentes hosties.
9: Ah bon, d'accord. Alors vous m'avez dit une étoile pour son vin de messe, son oui. Accueil, pardon.
10: Son accueil.
9: Accueil.
10: Vin de messe.
9: Vin de messe.
10: Et hostie.
9: Et hostie.
10: Je vais vous passer M. Gomillot lui-même, puisque c'est lui qui se fait un plaisir d'annoncer à tous les heureux nominés de chaque année.
9: Bien, merci.
10: M. Gomillot, merci. Allô?
9: Oui.
10: Bonjour, madame.
9: Bonjour, monsieur.
10: Eh bien, M. Gomillot à l'appareil.
9: Oui, enchanté.
10: Éditeur et auteur du guide Gomillot.
9: Oui.
10: Nous passerons à l'occasion remettre l'hostie de platine 2009 à M. le curé.
9: D'accord.
10: Vous pensez qu'il sera là quand?
9: Alors là, je ne sais pas.
10: Il prend des vacances?
9: Je pense qu'il va en prendre, oui.
10: Au Cap d'Agde?
9: Oh, je pense pas, non.
10: Ah bon? Parce que souvent, les prêtres vont en vacances au Cap d'Agde, on ne sait pas pourquoi.
9: Ah bon?
10: Vous savez, au guide Gomillot, on a nos...
9: Ah, vous avez vos sources?
10: Oui, nos sources thermales, mm-hmm. Et puis aussi nos collaborateurs qui, nous...
9: ouais.
10: Qui sont un peu partout.
9: Mm-hmm.
10: En France,
9: mm-hmm.
10: En Suisse,
9: mm-hmm.
10: En Belgique...
9: Mm-hmm.
10: Au Québec,
9: mm-hmm.
10: À Bornéo,
9: mm-hmm.
10: À Sumatra,
9: mm-hmm.
10: En Islande,
9: mm-hmm.
10: En Finlande,
9: oui.
10: Aux États-Unis.
9: Dans tout le monde, quoi.
10: Ah, pas tout, non, non. Attendez, je vais vous donner la liste.
9: Ah bon?
10: En Inde, en Arménie, en Géorgie.
9: Oh là là.
10: J'ai eu un correspondant, malheureusement, il a disparu dernièrement dans un tremblement de terre à Java,
9: mm-hmm.
10: À Borobudur. Était allé chercher des pierres de lave, voyez-vous, pour la pierre ponce, justement, pour un relais château.
9: Ah, oui.
10: Il est tombé. Il chut et il échoua. Comme une anchois à marée basse.
9: Oh, mince.
10: Bon, de où en étions-nous? Excusez-moi, c'est...
9: Les hosties, je...
10: Ah oui. Alors, je suis fier de vous annoncer que vous faites partie des trois églises qui reçoivent cette année dans le guide Gomillot des relais châteaux et églises de France une étoile.
9: D'accord, mais écoutez, je suis très heureuse pour la paroisse, mais moi je ne savais même pas que ça existait.
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11: Bonjour.
1: Oui, bonjour monsieur. C'est bien la brasserie?
11: Oui.
1: Je viens d'apprendre que les pourboires n'étaient pas obligatoires dans les restaurants, dans les bars.
11: Ah non, c'est pas obligatoire monsieur.
1: Ah bah oui, mais alors ça on me l'a pas dit quand j'en ai laissé.
11: On vous a pas forcé à laisser un pourboire monsieur. C'est encore mieux monsieur qu'on devrait vous dire c'est pas obligatoire, c'est au bon vouloir de la personne.
1: Ah bah ça vous me l'avez pas dit justement. Donc il faudrait que je les récupère.
11: Première nouvelle, j'ai jamais vu ça. Attendez, je vous passe le patron, quittez pas.
1: Bah oui, non mais vous voyez, ça me semble normal.
11: Ouais, non mais je vous passe quelqu'un, monsieur, il râle parce que...
12: Allô ?
1: Oui, allô ?
12: Bonjour, monsieur.
1: Oui, bonjour, madame. Voilà, comme j'expliquais à votre subalterne, j'ai laissé des pourboires plusieurs fois quand je suis venu cet été.
12: Oui.
1: Et alors, personne m'a dit que les pourboires, c'était pas obligatoire. Mais du coup, je vous ai laissé de l'argent illégalement, que je voudrais récupérer.
12: Mais monsieur, non, mais où est-ce que vous avez vu que les pourboires sont obligatoires, monsieur ?
1: Ah, bah non, n'essayez pas de me flutifier. Justement, ils ne sont pas obligatoires.
12: Bah, justement, si vous l'avez donné, monsieur, vous l'avez donné. Et déjà, quelle preuve que j'ai que vous avez. Mais écoutez, ça fait 25 ans que je suis dans le commerce, j'ai jamais entendu un truc pareil, monsieur.
1: Non, mais je comprends. C'est-à-dire que vous avez récupéré cet argent. Vous
12: ah, dites... bah, attendez, monsieur. C'est quoi votre truc, monsieur, votre message, là ? Vous avez voulu mettre de l'argent, on vous l'a pas mis sous la force, monsieur. On vous a pas menacé pour mettre de l'argent dans le tronc. Alors, si un jour, il y a quelqu'un qui donne un pourboire et que le serveur me dit non, je veux pas de pourboire, vous me l'appelez, monsieur, celui, hein.
1: Ah, bah, je vous appelle, oui, c'est pour ça que je vous appelle.
12: Ah, non, mais vous m'appelez, celui qui refuse un pourboire.
1: Ah, hein. Non, mais je vous appelle, oui, je suis en train de vous appeler, là.
12: Vous êtes qui, monsieur, déjà, en fait ? Vous, déjà, vous appelez en cachet, donc vous
1: monsieur êtes... Ah, bah, je suis au travail, c'est pour ça que je suis revenu.
12: Ah, vous êtes au travail, donc vous téléphonez sur le compte de la société, en plus, monsieur.
1: Ah, bah, oui, parce que déjà que j'ai perdu l'argent.
12: Ah, bah, tant qu'à faire. On vous a forcé à mettre des pourboires dans.
1: Ah, vous reconnaissez ?
12: J'en sais rien, monsieur, moi.
1: Bah, vous dites, on vous a forcé.
12: Bah, allez.
1: Bon, alors, passez-moi le responsable, s'il vous plaît.
12: Non, c'est lui-même le responsable, monsieur. Et après, si vous voulez venir me voir, vous venez sur place.
1: Je vais passer pour récupérer mon argent.
12: Mais monsieur, mais passez quand vous voulez. Appelez la gendarmerie, venez avec, ils vont rigoler, je pense, hein. Appelez les gendarmes en même temps, hein, pour venir, monsieur.
1: Vous voulez que je les appelle en même temps ?
12: Ah, bah oui, après, faites venir les gendarmes. Et puis, vous dites que vous voulez récupérer les pourboires que vous avez mis. Pourquoi que vous avez mis des pourboires et que vous voulez les récupérer ?
1: Alors, attendez, alors ne quittez pas, je les prends sur la deuxième ligne.
12: Ah, sinon, vous êtes équipé pour appeler les gendarmes et me les passer en plus.
1: Ah, bah oui, ça, je suis au travail, c'est ce que je vous dis. On a
12: ah, oui, vous êtes au travail, vous avez bien raison.
1: Quittez pas, j'active le transfert. Allô ?
12: Allô ?
1: Oui, gendarmerie.
12: Gendarmerie de où, monsieur ?
1: De à côté.
12: D'à côté, ah ? C'est nouveau, c'est le gendarmerie d'à côté.
1: Ah, bon, j'en ai juste derrière, oui.
12: Ah, j'ai pas de gendarmerie derrière chez moi, monsieur.
1: Ah, bah, donc on est devant.
12: Ah, vous êtes devant. Bon, écoutez, monsieur, j'ai fini de jouer avec ça. Passez pas, ça va mal terminer. Sauf que là, moi, je vais appeler les gendarmes, vous aurez les vrais gendarmes devant vous, monsieur.
1: Ah, bah, hein, je vous les repasse, écoutez, alors, je vous les repasse.
12: Ah, ouais, les gendarmes d'à côté, les gendarmes d'être devant, c'est ça, ouais. Non, mais il est fou, ce monsieur.
1: Allô ?
12: Oui.
1: Alors, c'est la gendarmerie au fond à gauche.
12: Au fond à gauche ?
1: Oui. Vous voulez que je vous passe les collègues de la gendarmerie au fond à droite ?
12: Bonne journée, au revoir.
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13: Dispensaire ?
7: Allô ?
13: Allô ?
7: C'est le dispensaire pour les animaux ?
13: Oui.
7: Bonjour, madame.
13: Bonjour.
7: Monsieur le baron Ledoux, j'habite boulevard Saint-Germain.
13: Oui.
7: Et j'ai un grand malheur avec mon perroquet.
13: Oui.
7: Oh mon Dieu, il est originaire de la Libye.
13: La Libye, oui.
7: Voilà. Et hier soir, à la télé, ils ont montré la guerre entre le Tchad et la Libye.
13: Oui.
7: Et mon perroquet, il était là, devant la télé.
13: Oui.
7: Et depuis, il n'arrête pas que de dire des bêtises, des cochonneries.
13: Ah bon ?
7: Oui. Et je ne sais pas quoi faire, moi je
13: Qu'est-ce
7: sais...
13: Qu'est-ce qu'il raconte ?
7: Oh, des cochonneries, hein. Vous voulez que je vous le passe ? Vous allez voir.
13: Attends, oui, oui.
7: Je vais approcher du téléphone. Attendez, j'attrape, hein.
13: Oui.
7: Bien là, Coco. Allô ?
13: Oui ?
7: Voilà, là. Parle, Coco.
13: Coco ? Il écoute, là ?
7: T'as la pris ! T'as la pris !
13: Coco ? Bonjour, Coco.
7: Pouf-lasse !
13: Mais ça va pas ?
7: Allô ?
13: Oui ?
7: Vous avez entendu ?
13: Oui, j'ai entendu.
7: Alors, qu'est-ce que je fais, moi ?
13: Alors, attendez. Ne quittez pas, s'il vous plaît, hein. Allô ?
7: Oui.
13: Monsieur, alors, remettez votre perroquet à côté et faites-le parler. Mais... Le docteur écoute, hein.
7: Viens là, Coco. Ah. Coco, viens là.
13: Écoute, je suis morte de rire.
7: Coco ! T'as pris ! Allô ?
13: Oui ?
7: Bon, ça y est, attendez, je mets la tête à côté de l'appareil. Allez-y.
13: Coco, bonjour.
7: T'as le prix ?
13: Coco !
7: T'as le prix ?
13: Mais tu m'avais pas dit ça tout à l'heure.
7: Pas vite ! Allô ?
13: Oui.
7: Oh, madame ?
13: Oui.
7: Vous savez le chinois pour passer le thé ?
13: Oui.
7: Le chinois, le petit filtre pour passer
13: oui.
7: le thé. Il l'a mis sur sa tête comme un casque.
13: Ah bon ?
7: Oh non, Coco, reviens ici !
13: Écoutez, vous êtes où, monsieur ?
7: Madame, il a une fourchette dans le bec, il vient vers moi !
13: Non, c'est pas vrai ?
7: Non !
13: Monsieur ! Monsieur ! Olivier ! Écoute, tu sais, il vient de me dire que son perroquet, il a mis une fourchette dans le bec, il est venu vers lui, et après j'entends plus rien. Mais j'entends plus rien, il a foutu un coup de fourchette. Allô?
14: Saloperie!
13: Coco!
14: Saloperie! Saloperie!
13: Coco, t'exagères, hein? Qu'est-ce que t'as fait à ton maître?
14: Vive la Libye! Vive la Libye!
13: Mais t'es dingue! Pourquoi vive la Libye? Coco?
14: Kadhafi! Kadhafi!
13: Kadhafi? Mais qu'est-ce qu'il a, Kadhafi? Hein? Coco? Coco, t'as le combiné, là? Qu'est-ce que t'as fait à ton maître?
14: Ta gueule! Ta gueule!
13: Quoi, ta gueule? Je t'en prie, hein? Je peux te dire ta gueule aussi, moi.
14: Ta gueule! Ta gueule!
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15: Allô.
1: Bonjour madame, c'est bien le bar?
15: Eh monsieur, mais c'est pas grave.
1: Si vous voulez.
15: On est le bar.
1: Oui, vous savez, l'endroit où on picole au comptoir.
15: Tout à fait monsieur, c'est ça.
1: Je vous appelle parce que je vends des places de cinéma sur un site internet.
15: Oui.
1: Et pour relancer le business, les gens qui m'achètent une place de cinéma, ils ont droit à un verre gratuit chez vous.
15: Ah bon?
1: Oui.
15: Et puis ça se passe comment?
1: Bah ça se passe qu'ils boivent le verre.
15: Oui, oui, non mais je sais, mais comment ça se passe après?
1: Bah après ils repartent.
15: Oui, mais comment... Alors le verre, mais qui c'est un massage?
1: Un massage? Pourquoi un massage?
15: Non, les verres, c'est un massage.
1: Écoutez, c'est très gentil de vouloir offrir des massages en plus.
15: Non, mais... non, je parle pas de massage.
1: Non, juste un verre. Attendez, c'est déjà bien.
15: Non, non, mais le verre, c'est un massage. C'est ça que je veux vous dire.
1: Ah, parce que vous massez vos clients?
15: Non, pas le massage. C'est un massage.
1: Bon, je vois que ça vous tient à cœur, cette histoire de massage.
15: Je vais pas parler de massage, monsieur.
1: Attendez, je le rajoute sur l'offre. Verre plus un massage.
15: Non, j'ai pas dit ça, monsieur. Mais, c'est moi qu'il faut qu'il paye le verre.
1: Bah oui, c'est vous qu'il faut qu'il paye le verre.
15: Mais,
1: c'est pas vous qu'il faut qu'il boive.
16: Hein?
1: Ah, allô?
16: Allô?
1: Oui, bonjour monsieur.
16: Excusez-moi, mais je suis une dame.
1: Bon, vous excusez pas, ça arrive à tout le monde.
16: C'est qui paye le verre après? C'est moi?
1: Bah non, puisque c'est un verre offert, personne ne le paye.
16: Non, mais mon petit monsieur, écoutez-moi bien.
1: Oui, mon petit monsieur.
16: Le verre, je l'offre aux gens.
1: Voilà, c'est tout.
16: Non, attendez, mon petit monsieur.
1: Non, mais ce que je veux dire, mon petit monsieur, c'est que s'il faut que je demande à chaque fois.
16: Non, mais pourquoi moi je devrais payer le verre en plus?
1: Parce que de toute façon, ça vous coûte rien vu que vous payez pas les boissons.
16: Je paye pas les boissons.
1: Oui, on est d'accord.
16: De quoi? Mais comment vous pouvez me dire que je paye pas les boissons?
1: Par exemple, mon beau-frère, il est téléphoniste, il paye pas le téléphone.
16: Mais vous êtes sérieux, monsieur?
1: Ah bah écoutez, Martin? Oui, Martin, tu payes le téléphone quand tu fais des canulars dans les bars? Ah non, Martin!
16: Bah, allez dans les boulangeries, demandez-leur s'ils payent leur farine.
1: Oui, non, bah évidemment qu'ils payent pas leur farine, ça je sais bien, oui.
16: Non, mais monsieur, bon.
1: Ah, c'est reparti.
17: Il a peut-être fallu me prévenir avant, monsieur, on fait pas les choses comme ça.
1: Donc, bonjour madame.
17: Je vous ferai des verres comme ça sur mon dos. Tu sais qui vous a donné l'accord?
1: Ah, et en plus, vous me donnez l'accord. Super.
17: Non,
1: attendez, je publie l'annonce sur internet.
17: Non, je vous demande qui c'est qui.
1: Publiage en cours suite à l'accord donné au téléphone.
17: Allô?
1: Attendez deux secondes, j'ai presque fini.
17: Non, il n'y a pas de deux secondes, je vous ai pas donné mon accord.
1: Si vous l'avez donné, hop, et voilà, bonne nouvelle, c'est en ligne.
17: Allô, qu'est-ce que vous avez mis en ligne là? Vous vous foutez de moi ou quoi là?
1: Pas de panique, j'ai juste mis que vous offriez des coups à boire.
17: Non, mais j'ai jamais donné mon accord pour offrir des verres.
1: Ah bah pardon, mais je vous fais de la pub en plus.
17: Vous faites de la pub sans mon accord, et je voudrais bien être averti quand même avant.
1: Il suffisait d'aller voir sur mon site, vous l'auriez su. Hein.
17: Je croyais que c'était à faire d'aller voir les annonces sur les sites internet.
1: Vu que vous êtes concerné, ça me semble quand même...
17: Avant d'être concerné, il faudrait peut-être que je sois au courant.
1: Et voilà, alors encore une qui va râler parce que je relance l'économisme.
17: Oui, mais avant de lancer l'économie, il faudrait peut-être prévenir les gens.
1: Le voit venir, elle va changer d'avis.
17: Non, je parle français ou quoi là?
1: Yes, madame.
17: Est-ce que vous comprenez ce que je vous dis?
1: Oh yes, I understand que vous changez d'avis.
17: Il n'y a pas d'avis à changer, je n'ai jamais donné mon avis.
1: Si, vous m'avez avisé.
17: Et puis quoi après? Vous allez aussi me fournir les boissons, non, pendant que vous y êtes?
1: Ah, pas de problème, je rajoute les boissons.
17: Non,
1: bip.
17: Vous fichez vraiment de moi, là.
1: Boissons rajoutagées.
17: C'est une plaisanterie ou quoi?
1: Oh, alors pardon, mais c'est complètement une plaisanterie.
17: Et de la part?
1: Alors, devinez.
17: À part rien à chanson, je vois que ça.
1: Eh ben, devinez quoi?
17: C'est Martin.
1: Oh, bravo! Non, mais en plus, vous connaissez?
17: Ben oui, parce que j'écoute votre radio.
1: Ah ben, fantastique. Eh ben, bienvenue.
17: Ben, ouais.
1: Bonne journée. Au revoir, madame.
17: Au revoir, madame.
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18: Allô?
19: Oui?
18: Oui, bonjour madame.
19: Bonjour monsieur.
18: Madame Marfort.
19: Oui.
18: Madame Marfort, ça va bien? Ça va fort, hein?
19: Ça va fort.
18: Ça va fort, très bien. Bonjour madame, gendarmerie nationale, pareil. Adjudant de la place. Ah là, ça va moins fort là, hein?
19: Oui, non, j'écoute, hein?
18: Ouais. Là, ça va moins fort là.
19: Qu'est-ce qui vous amène?
18: Bah, en général, c'est mon adjudant chef, c'est lui qui me conduit. Pourquoi me demander ça?
19: Ah bon?
18: Bah, je comprends pas.
19: Moi non plus.
18: Bon, madame,
19: oui.
18: Votre véhicule,
19: oui.
18: Est de quel type?
19: Je n'en sais rien. Je n'y connais rien.
18: Non, mais est-ce que, attendez, c'est simple, est-ce que c'est un type 4 roues ou un type 2 roues?
19: Je ne peux pas vous dire, c'est peut-être un type 4 roues.
18: Hein? Donc, votre voiture a 4 roues, nous sommes d'accord ?
19: Oui, elles ont toutes 4 roues.
18: Pardon, madame ?
19: Elles ont toutes 4 roues, mais je ne sais pas dans quel type qu'elle est.
18: Bon, écoutez, madame, si vous commencez à vous moquer...
19: Non, j'écoute, j'écoute.
18: De la gendarmerie nationale...
19: Oh, vous savez, je suis vieille.
18: Mais non !
19: Oh là là !
18: Mais c'est dans la tête, vous rigolez, c'est ça qui compte. Vous êtes très bien dans votre tête.
19: Je vais bientôt partir pour le grand voyage.
18: Bon, bah, vous n'avez pas l'air du danser. Moi, je peux vous dire, à la voix...
19: Oh oui, mais ça ne durera pas.
18: Mais si !
19: Ouh, non, non, non, non.
18: Écoutez-moi, non. Vous m'entendez ?
19: Oui, j'écoute.
18: Vous m'entendez ? Vous n'entendez que le son de ma voix, madame.
19: Oui.
18: Est-ce que vous êtes prête pour le grand voyage ?
19: Oui, prête.
18: Bien.
19: Voilà.
18: Eh bien, madame, la gendarmerie nationale vous souhaite une bonne route.
19: Voilà, je vous remercie.
18: Et si vous voyez l'adjoint-chef Charrier qui nous a quittés malheureusement lors d'un accident de voiture il y a 3 ans, il est encore bourré, vous pouvez le saluer de notre part ?
19: Oui, oui, entendu. Je ferai votre commission.
18: Vous avez noté son nom ?
19: Eh bien, je vais marquer tout de suite avec mon crayon.
18: Voilà, adjoint-chef.
19: Oui ?
18: Charrier.
19: Charrier ?
18: Oui.
19: Bon, j'inscris tout de suite.
18: Voilà.
19: Et si je le vois, je vais lui donner le bonjour de votre part.
18: Voilà.
19: Hein ? Entendu.
18: Merci à vous.
19: Oui, au revoir.
18: Au revoir.
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20: Mairie de... Bonjour.
1: Bonjour, monsieur. Je suis bien à la mairie ?
20: Bien sûr.
1: Je vous appelle parce que je voudrais inscrire mon gamin à l'école.
20: Ne quittez pas.
1: Merci.
20: Allô ?
1: Oui, bonjour, monsieur. Je vous appelle parce que je voudrais inscrire mon enfant à l'école.
20: Oui, donc vous venez en mairie avec un livret de famille, un justificatif de domicile.
1: Oh là là.
20: Oh là là, oui.
1: Oh là, non, mais on va faire simple. Hein.
20: De toute façon, vous venez avec vos papiers, on fait l'inscription et vous recevez le certificat d'inscription chez vous.
1: D'accord. Bah, dans ce cas, est-ce que vous pouvez directement m'envoyer le certificat ?
20: Non, je peux pas.
1: Bah, pourquoi ?
20: Je peux pas vous envoyer directement le certificat, j'ai pas vos coordonnées, j'ai pas de papier, j'ai rien.
1: Ah bah, je vous envoie un texto ?
20: Ah non, pas par texto, c'est pas par SMS ou quoi que ce soit. Il faut une preuve d'affiliation. Parents-enfants, c'est le livret de famille. Je ne peux pas faire...
1: Ah bah moi, je peux vous le passer, il va vous dire que je suis son père. Hein. Martin !
20: Oui, non, mais vous allez me passer votre fils pour me dire qu'il va me dire que c'est vous son père, mais monsieur... Il
1: a... Oui ? Qu'est-ce que vous sous-entendez, là ? Vous êtes en train de dire que je ne suis pas le père ?
20: Mais non, je vous dis pas ça, monsieur. Je vous dis juste que moi, pour l'inscription, j'ai besoin de papier.
1: Martin, c'est qui ton père ?
20: Voilà,
1: bon, donc du coup, je vous envoie un texto. Je vais prendre votre numéro, parce que j'ai pas le numéro.
20: Ah oui, non, mais de toute façon, vous m'envoyez pas de texto, monsieur.
1: Non, non, mais votre portatif, là, 06.
20: Non, je ne vous donne, vous n'avez pas à m'envoyer de texto, monsieur.
1: Je peux essayer de deviner votre numéro?
20: Ah, vous pouvez essayer de deviner mon numéro, hein, y a pas de souci. Hein,
1: alors, 06.
20: Je vous donne, monsieur.
1: Ou alors, vous savez quoi?
20: Oui.
1: Dites-moi ce que je dois marquer pour le certificat, comme ça je le fais moi-même.
20: Ah oui, non, mais vous ne le faites pas vous-même, monsieur. Vous ne pouvez pas faire un certificat d'inscription.
1: D'accord. Vous n'en avez pas de livret de famille à la mairie?
20: Ben non, c'est individuel, c'est un livret de famille.
1: Parce que peut-être vous pouvez me dépanner d'un livret de famille juste pour...
20: Non, mais monsieur, chaque famille a son livret de famille.
1: Voilà, donc vous m'en prêtez un, je vous le rends. Hein.
20: Mais je peux pas vous en prêter un, monsieur, vous devez en faire la demande.
1: Eh ben, je vous le demande. S'il vous plaît, pouvez-vous me prêter un livret de famille?
20: Et je peux pas vous prêter un livret de famille, monsieur.
1: Mais j'ai dit s'il vous plaît.
20: Mais même en me disant s'il vous plaît, monsieur, je ne peux pas vous prêter un livret de famille.
1: Bon bah une carte d'identité alors.
20: Et je dois vous prêter aussi une carte d'identité, mais monsieur...
1: Je sais pas, c'est vous qui me dites qu'il faut une carte d'identité, moi je l'ai pas inventée.
20: Oui, carte d'identité de l'enfant et votre carte d'identité et votre femme.
1: Il faut que je vous prête ma femme ?
20: Non mais monsieur, la carte d'identité de votre femme, je vous demande pas de vous me prêter votre femme, monsieur.
1: Donc il faut que je vienne avec la carte d'identité...
20: Ou le livret de famille.
1: Ou avec ma femme.
20: Les papiers de votre femme, pas votre femme.
1: Bah vous m'avez dit ma femme.
20: Écoutez monsieur, je ne peux pas inscrire votre enfant.
1: Voilà. Bon d'accord, dans ce cas je peux vous passer ma femme ?
20: Oui non mais...
1: Martine ! Martine, viens voir. Ils veulent te parler à la mairie.
20: Non, ils veulent pas lui parler à la mairie. Mais votre femme au téléphone, ça n'a pas d'importance, monsieur. Il faut venir à la mairie.
1: Ah, ben c'est un autre monsieur.
20: Non, non, c'est une autre collègue. Donc je travaille
1: d'accord.
20: Avec elle.
1: Bah, écoutez, je vous la passe.
20: Je ne veux pas lui parler, il faut venir à la mairie, monsieur.
1: Martine, c'est une autre, là, elle veut te parler quand même. Allô ?
21: Elle me dit...
1: Je crois que vous avez mal raccroché, en revanche. Hein.
21: Oh, pardon.
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22: Mairie de Plogastel.
23: Oui, bonjour, on pourrait parler au maire, s'il vous plaît, de la part du transport de SOIC à Paris.
22: Alors, madame le maire n'est pas en mairie.
23: Ah.
22: Oui.
23: On peut avoir son secrétariat, je vous prie.
22: Je vais vous passer à la secrétaire générale à ce moment-là.
23: Je vous remercie.
22: Allô ?
23: Oui, bonjour madame.
22: Oui, bonjour monsieur.
23: Transport SOIC à Paris.
22: Oui.
23: On vous appelle parce qu'on avait une livraison à faire à la mairie de Plougastel de Houlas et il y a une erreur sur le bon de commande. Ils ont tiré Plougastel Saint-Germain.
22: Oui.
23: C'est bien votre mairie.
22: Oui, tout à fait. Vous souhaite bien la mairie de Plougastel-Saint-Germain.
23: Voilà, et notre chauffeur va vous livrer et on reviendra chercher la marchandise demain matin à 9h pour l'acheminer sur Plougastel-Daoulas.
22: Alors, qu'est-ce que c'est au niveau taille?
23: Alors, ça représente, il y a 30 000 œufs durs.
22: Ah, des œufs durs?
23: Oui, 30 000.
22: 30 000, mais c'est énorme.
23: Ça fait 200 mètres carrés au sol sur 1,60 m de haut.
22: 200 mètres carrés, mais je vois pas du tout, on va mettre ça.
23: C'est-à-dire?
22: Excusez-moi, je vous mets ce haut-parleur parce que comme j'ai un élu avec moi, j'essaye de voir quelle est la solution qu'on peut faire. Nous, le problème, c'est que la mairie, elle fait pas 200 mètres carrés, on pourra jamais stocker les œufs. C'est impossible.
23: Mais bonjour d'abord à l'élu qui est à côté de vous.
2: Oui, bonjour.
23: Allô?
2: Bonjour.
23: Oui, bonjour.
2: La destination de votre livraison, c'est Plougastel-Daoulas.
23: Voilà. Donc tout ce que vous avez à faire, en fait, c'est de récupérer les 30 000 œufs.
2: Oui, bah, mais on va les mettre où, c'est ça?
23: Comment?
2: Parce que nous, on n'a pas d'espace capable de recevoir en toute sécurité votre marchandise.
23: Mais à la mairie?
2: Non, Plougastel, c'est tout petit, monsieur.
23: Non, mais attendez, c'est juste le décharger, mettre les palettes à l'intérieur de la mairie, et demain matin...
2: Non, mais monsieur, on peut pas.
23: Non, mais attendez, si vous déchargez, vous êtes combien à la mairie?
2: Mais non, mais...
3: Personnel féminin!
23: Comment?
2: Non, mais il n'y a que du personnel féminin à la mairie.
23: Mais ça, c'est pas grave.
3: Du quoi encore?
23: Bah, non, attendez, monsieur, mais attendez, il y a 140 palettes. Vous n'allez pas me faire croire, vous êtes combien de bras là-bas?
3: Non.
23: Combien?
3: Deux.
23: Eh ben, à deux, vous prenez une palette, madame, excusez-moi, mais alors ça, c'est trop facile.
3: Non, mais vous vous prenez pour qui?
2: Non, monsieur, on peut pas. Franchement, on peut pas.
23: Excusez-moi, quand j'entends quand même une femme, je sais pas, excusez-moi, je vais essayer de vous prendre par les sentiments, mais je sais, vous aimez bien les animaux. Vous imaginez quand même qu'il y a eu 30 000 poules qui ont quand même pondu dans un effort collectif 30 000 œufs. Vous pouvez pas ignorer l'effort qu'ont fait toutes ces poules quand même. C'est un peu, excusez-moi, madame, puisque c'est madame qui dit qu'elle peut pas transporter des palettes. Je trouve ça un peu léger, hein. Non, mais pardonnez-moi, moi je dis ce que je pense, hein, je suis comme ça.
2: Ouais. Bon, mais non, les dames vont rien échanger du tout. Non, mais vous voyez pas un peu la situation. C'est pas Rungis ici, c'est Plougastel-Saint-Germain, c'est une petite commune. On n'a pas ce qu'il faut pour assurer le transvasement de votre matériel.
23: Mais là, si vous êtes trois, vous avez dit, il y a deux femmes et vous.
2: On est trois. Non, on n'est pas trois.
23: Alors là, je comprends pas bien.
2: Ouais, je suis de permanence ici, moi. Je ne suis pas. On m'a pas demandé de décharger des œufs aujourd'hui, ni au personnel communal.
23: Ah bah attendez. Excusez-moi.
2: Tranquille, on nous dit il y a je sais pas combien d'œufs qui arrivent sur des palettes, mais on n'y est pas absolument pour rien en cette affaire, nous.
23: Bah un peu quand même, puisque.
2: Ah bon.
3: En quoi?
23: Bah attendez, madame, excusez-moi. D'abord, ça m'étonne d'entendre ça de la part d'une femme. Je vous rappelle quand même que la femme, c'est elle qui enfante. Si elle peut pas par solidarité avec les poules qui pondent, alors là. Où est-ce qu'on va?
3: Je suis responsable de la mairie et mon travail, ce n'est pas de m'occuper d'œufs, c'est de travailler.
2: Exactement, on a un autre.
3: On a en mairie.
23: Oui, excusez-moi, madame, mais vous êtes une femme, madame.
3: J'en ai rien à faire, je suis une femme.
23: Ah bah si, vous avez dit que vous étiez une femme et que vous ne pouvez pas décharger des palettes, faut pas déconner, quoi.
2: Bah écoutez, moi je vous propose, il y a une gendarmerie, téléphonez à la gendarmerie.
23: Mais on les a déjà appelés.
2: Qu'est-ce qu'ils ont dit, eux?
23: Eux, ils veulent pas les décharger, eux.
3: Bah oui, ça va, bien sûr.
23: Bah non, mais parce qu'ils disent qu'ils sont gendarmes, qu'ils ont autre chose à faire, enfin bref.
2: Oui,
23: ça, je veux bien comprendre. Alors que nous, on vous donnera la pièce.
2: Bah, et les dames à travail, elles sont pas payées pour aller décharger des œufs dans un camion.
3: On n'a pas le droit.
23: Bah attendez, bon, alors, est-ce que vous pouvez au moins prendre les 3 tonnes de mayonnaise qui vont avec et les mettre au frais?
2: C'est une connerie.
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21: Allô.
1: Bonjour madame, c'est bien la boucherie?
21: Oui, non, c'est pas madame, c'est monsieur.
1: Admettons. Je me suis permis de commander le nouveau iPhone au nom de votre société, mais je vous rassure, c'est pour moi.
21: Je vois pas pourquoi que vous permettez de commander ça sur une société que vous en faites pas partie, monsieur.
1: Bah, c'est une société que j'en fais pas partie, mais qu'on peut faire comme si que j'en faisais partie.
21: Bah ouais, mais non.
1: Comment ça non?
21: Bah non.
1: Bah si.
21: Bah non.
1: Bah si.
21: Bah non.
1: Bah si.
21: Bah non.
1: Bah si.
21: Vous n'allez pas les mettre sur une société que vous travaillez pas dans la société, monsieur. Attends, je vais vous passer mon patron. C'est un gars qui a commandé un téléphone sur le nom de la société, là.
24: C'est qui, ça?
21: Tiens, je te le passe.
24: Oui, allô?
1: Bonjour, madame.
24: Et c'est quoi ce bordel? Je sais pas pourquoi vous avez commandé un téléphone sur la société.
1: Bah, c'est ce que j'ai expliqué au patron, là, que j'avais avant.
24: Non, le patron, c'est moi. C'était mon ouvrier que vous avez.
1: Vous êtes sûr?
24: Bah, moi, je vous le dis. Vous commandez un truc, déjà, vous demandez même pas, déjà, de commander le téléphone. Sans déconner, mais c'est comme si moi, hop, je prends un téléphone. Et puis je le mets à votre nom. Le téléphone, il vient là, ça va à la poubelle directement.
1: Non, mais moi, je peux vous rembourser.
3: Non, mais vous rigolez, là, ou quoi?
1: Ah, bah, tiens, monsieur, il manquait plus que lui.
3: Ah, non, mais moi, il est hors de question que vous fassiez ça, là. Vous avez pas le droit, hein.
1: L'avantage, c'est que ça me permet de passer sur votre ligne professionnelle et ça me coûte moins cher.
3: Mais je n'ai rien à foutre.
0: arrêtez-moi tout de suite parce que ça va mal se passer. Hein. Je vais pas payer vos mensualités de téléphone sur ma facture. Ben, on n'a jamais vu ça quand même. Moi, ma ligne, c'est ma ligne.
1: Oui, enfin déjà, je suis bien gentil de vous prévenir.
0: Ben, attendez, heureusement encore que vous me prévenez. Vous auriez pu me prévenir à l'avance quand même, non? Non, mais ça se fait pas, monsieur. Vous rigolez ou quoi? Ben arrêtez, mon sang. Je vous préviens, je porte plainte. Hein.
1: Ah ben moi d'abord.
24: Vous inquiétez pas. On a votre numéro de téléphone, on va aller faire un dépôt de plainte. Comment que ça se fait que vous commandez des téléphones sur une autre société que vous travaillez pas dedans?
1: Ah bah attendez, je vous passe la police.
24: Eh ben, il n'y a pas de souci.
1: Ne quittez pas, je vais... Attendez, je mets un double appel.
24: Ouais. Vous permettez de faire ça.
1: Vous avez demandé la police.
24: Ouais.
1: Ne quittez pas. Bonjour madame, brigadier Martin à l'appareil.
24: Brigadier Martin?
1: Oui, j'ai monsieur Martin qui me dit que vous voulez lui piquer son téléphone.
24: Niquer le téléphone? Un policier qui parle comme ça? Vous avez votre numéro de matricule, monsieur?
1: Quel matricule?
24: Un policier a toujours un numéro de matricule.
1: Ah bah ça je le sais, oui, je suis policier.
24: Oui.
1: Bon, alors qu'est-ce qui se passe?
24: Il a commandé un téléphone sur le nom de la société qui ne fait pas partie.
1: Ah bah moi, il me dit que c'est une société qui en fait partie.
24: Bah, c'est pas possible.
1: Je suis le patron de la société. Ah bah, il me dit qu'il est le patron de la société.
24: Ah non, non, il y a un patron, une patronne et moi en tant qu'ouvrier.
1: Voilà, alors le patron, il est à côté de moi, d'accord?
24: Non, il est à côté de moi.
1: Je ne crois pas, non.
24: Ah bah si.
1: Disons qu'il est soi-disant à côté de vous.
24: Soi-disant, vous détendez tout de suite, hein. Si je vous dis que mon patron, il est à côté de moi, il est à côté de moi.
1: Bah alors, passez-le moi, c'est ce qu'on va voir.
24: Oui, bah, il n'y a pas de souci. Monsieur qui dit qu'il est patron. Oh,
4: va me casser les couilles.
24: Allô?
1: Oui, brigadier Martin?
4: Brigadier Martin, oui.
1: Vous êtes un faux patron?
4: Un faux patron? Non, non, mais je suis le patron.
1: Impossible, puisque c'est monsieur Martin.
4: Non, monsieur Martin, non, c'est pas le patron.
1: Non, c'est moi! Je suis le patron!
4: Non, mais foutez de ma gueule.
1: Ce monsieur est un usurpationniste, il ment!
4: De quoi?
1: Calmez-vous, monsieur. Il dit que vous mentez, hein.
4: Non, non, non, non.
1: Menteur!
4: Que vous me cassez les couilles.
1: Vous êtes un mensongiste, madame.
4: J'en ai connu, vous avez que ça.
1: Attendez, je vous passe mon supérieur, ne quittez pas.
4: Ouais.
1: Inspecteur chef Martin. Oui, c'est le brigadier Martin.
4: Ouais, brigadier mes couilles.
1: Je suis avec monsieur Martin, présent, et une dame qui prétend être la patronne au téléphone.
4: Monsieur, monsieur, écoutez-moi bien ce que je vais vous dire. Allez vous faire foutre, carrément.
1: Alors, carrément, je le note.
4: Ouais, ouais, et puis une petite pipe aussi.
1: Ah non, ça non, je suis non fumiste.
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11: Allô?
25: J'écoute.
11: C'est le docteur?
25: Oui.
11: Bonjour docteur, excusez-moi de vous déranger. Madame Ledoux à l'appareil.
25: Oui.
11: Je ne consulte pas, là, c'est pas pour moi, hein, c'est pour mon petit-fils.
25: Oui.
11: Il est arrivé à la maison hier soir. Ses parents sont partis. En week-end, voyez-vous, oui. En vacances. Hein. Et alors je vous appelle parce que j'en ai la garde et je lui ai fait prendre un bain, là, ce matin.
25: Oui.
11: Il est sorti du bain avec... La zigounette, quoi, hein, le zizi, tout droit, tout dur.
25: Ah oui, oh, si c'est que ça, oh, ben, madame, vous inquiétez pas. Ben. Il a quel âge?
11: Oh, écoutez, je vais vous le passer, hein. Je préfère, ça va me rassurer.
25: Il a quel âge?
11: Bernard, c'est le docteur, là.
25: Docteur? Oui.
26: Allô?
25: Oui.
26: Oui, bonjour, docteur.
25: Bonjour, monsieur, oui.
26: Excusez-moi de vous déranger, ma grand-mère me passe l'appareil.
25: Oui.
26: Qu'est-ce qui se passe? C'est à quel sujet?
25: Ben, je sais pas, on me téléphone, moi. Je suis le docteur, moi. On me demande, on me pose une question, alors j'attends, moi.
26: Attendez, je suis pas au courant, là. Ma grand-mère me tend le combiné. Qu'est-ce qui se passe
25: Ben, je sais pas. Il y a un enfant chez vous?
26: Ah non, enfin, je suis le petit-fils. Hein.
25: Vous avez quel âge?
26: J'ai 36 ans.
25: Et alors, qu'est-ce qu'elle me parle d'un enfant qui a pris son bain et puis il avait la zigounette toute raide? J'ai dit, c'est normal.
26: Ah, attendez, je vous la repasse, alors. Oui, ok, je comprends, hein. Je comprends mieux.
25: Je comprends rien, moi, monsieur. Je suis là comme un couillon, là, moi.
26: Attendez, je vous la repasse, je préfère ça parce que... Là, mais voilà, mamie. Le docteur va t'expliquer.
11: Merci. Allô?
25: Oui. Qu'est-ce qui se passe, madame?
11: Ben, vous l'avez eu au téléphone?
25: Ben oui, mais...
11: Ben, c'est lui qui a eu la zigounette toute...
25: Ben, c'est normal, madame, à 36 ans.
11: Ah bon?
25: Ben, écoutez, madame, un homme... C'est un homme?
11: Oui. Parce voilà. Que... Moi, j'étais inquiète, évidemment.
25: Ben, madame, vous avez quel âge, madame?
11: 82 ans.
25: 82. Alors, vous avez tout oublié dans la vie? C'est bien, c'est normal, hein.
11: Est-ce que je le mets au lit avec un bouillon?
25: Mais madame, il va pas mettre au lit avec un bouillon parce qu'il a la zigounette qui est raide. Madame...
11: Mais qu'est-ce que je lui donne, alors?
25: Mais rien du tout, madame.
11: Mais je peux pas le laisser comme ça, son âge. C'est mon petit-fils, hein.
25: Oui, ben il est normal, madame, petit-fils.
11: Parce que moi, je me disais peut-être qu'il fallait couper.
25: Mais non, on coupe rien, madame.
11: Et où sont les ciseaux?
26: Attends, mamie, là, oh.
11: Faites-le couper.
26: Allô?
25: Oui.
26: C'est vous qui lui avez dit ça, non?
25: Je suis pas dingue, non, mais je suis pas fou. Je lui dis que c'est normal, et puis que c'est tout à fait logique, et puis que...
26: Mamie, lâche les ciseaux!
25: Attention, elle débloque complètement, là.
26: Qu'est-ce que tu fais avec les ciseaux, là?
25: Elle va vous couper le zizi.
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7: Allô?
1: Bonjour monsieur, c'est bien ici, pension et toilettage pour animaux?
7: Oui.
1: C'est monsieur Martin, du Delphinarium Martin.
7: Oui.
1: Juste pour vous prévenir, on va vous déposer un animal.
7: Non mais vous déposez quoi comme animal là?
1: C'est un dauphin.
7: Un dauphin?
1: Oui.
7: Non mais attendez, on veut pas de dauphin, on va mettre ça où?
1: Ah mais je vais vous installer un aquarium.
7: Non mais on n'a pas de place pour mettre votre aquarium.
1: Ah oui mais de toute façon j'ai pas le droit de le garder parce qu'on peut plus faire de spectacle avec.
7: Mais moi non plus je vais pas avoir le droit de garder un dauphin. On a déjà pas le droit de les pêcher, je sais pas pourquoi on aura un dauphin dans mon... Voilà. Et on n'a pas le droit non plus d'avoir un dauphin chez nous.
1: Ouais, enfin vous allez pas refuser maintenant que j'ai fait toutes les démarches.
7: Mais pourquoi je devrais pas refuser? Vous rigolez ou quoi? Non mais attendez...
9: Attendez.
1: Bonjour monsieur.
9: Non mais vous n'aviez pas à prendre la permission de venir m'installer un dauphin dans mon salon de toilettage. Donc je suis désolée, il faut que vous trouviez quelqu'un d'autre.
1: Bah non, c'est à vous de trouver quelqu'un d'autre, vu que je vous ai mis propriétaire dauphinesque.
9: Ah non, bah pas du tout, moi je ne suis pas la propriétaire d'un dauphin, je suis désolée.
1: D'ailleurs, je vais vous déposer aussi le livret de famille.
12: Allô?
1: Et bonjour madame.
12: Oui mais alors attendez, vous me mettez sous le fait accompli, et ça j'ai horreur de ça.
1: Alors si vous préférez, je peux vous mettre sur le fait accompli.
12: Ah non, pas du tout.
1: Non, alors peut-être à côté du fait accompli?
12: Bah non.
1: Ou alors carrément dans le fait accompli.
12: De quel droit? J'ai pas signé aucun papier.
1: Ah, bah si vous n'avez pas signé aucun papier, ça veut bien dire que vous en avez signé un.
12: Ah non, c'est faux.
1: Mais si, double négatisme égale positisme.
12: Non, c'est faux.
1: Pardon, mais au niveau grammaticaire...
12: Ah bah c'est faux.
1: Par exemple, si je vous dis que je ne vais pas jamais vous canularifier, ça veut dire quoi?
12: Eh ben je m'en fous.
1: Et en plus, vous êtes inscrit comme pension et toilettage pour animaux.
12: Non, c'est que marqué chien et chat.
1: C'est pas grave, vous rajoutez, vous marquez chien, chat et dauphin.
12: Non.
1: Vous savez quoi, je vais le faire pour vous.
12: Ah non.
1: Alors
12: non.
1: Attendez.
12: Ah,
1: modifiage de l'activité professionnelle.
12: Ah ben non, monsieur.
1: Je rajoute dauphin.
12: Non, vous ne rajoutez rien du tout.
1: Mais validage de l'activité dauphin.
12: Mais c'est quoi ce truc?
1: Eh bien ça, c'est mon modifieur d'activité professionnelle.
12: Mais vous êtes qui pour faire ça?
1: Attendez, je termine.
12: Mais monsieur, vous vous prenez pour qui, là?
1: C'est bon, je vous ai tout changé.
12: Alors, monsieur, là, il y a de l'usurpation d'identité.
1: Comment ça, c'est de l'usurpation?
13: Non, mais monsieur, il y a un problème, là.
1: Bonjour, madame. Alors, quel est le problème?
13: Bah, c'est un dauphin.
1: Oui, qu'on va vous ramener, c'est bien ça.
13: Promener un dauphin.
1: Exactement, oui, je vois pas où...
13: Ouais, mais venez pas que le dauphin, ça sert à rien, je vous parle de dauphin.
1: Ah, tiens, justement, voilà le dauphin.
13: C'est une connerie,
1: là. Pas du tout, tiens, la preuve, je vais vous le passer.
13: Non, c'est une connerie, là.
1: Martin le dauphin? Viens dire bonjour à la dame.
13: Elle me parle en plus.
1: Je vous le passe.
13: Va me dire bonjour, le dauphin.
1: Bonjour, madame.
13: Arrête un peu, là, qui me prend un con.
1: Comment ça, je vous prends pour un con? Pas pourquoi vous dites.
13: Mais c'est qui en fait là?
1: Bah, je suis le dauphin Martin!
13: Le dauphin Martin, ouais. Bah, mais le dauphin il parle pas très bien français, toi.
1: Ah, bah, il fait ce qu'il peut, le dauphin!
13: Ce qu'il peut, le dauphin! Et t'es qui toi en fait?
1: Ah, bah, devine!
13: Ah, énergie, une radio?
1: Alors, non, mais oui! Oui, une radio, mais pas énergie!
13: Rire et chanson!
1: Bah, oui!
13: Ah, bah, je connais aussi, bah, ouais, bah, ça, vous me dites ça comme ça!
1: Ah, bah, tiens!
13: Rire et chanson, mes respects!
1: Au revoir, madame!
13: Au revoir, mademoiselle!
1: Merci!
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16: Bonjour.
27: Oui, bonjour. Je voudrais parler à la patronne du salon de coiffure. C'est
16: moi-même.
27: Bonjour, madame, c'est la mairie à l'appareil.
16: Oui, bonjour.
27: Pierre Brasier. Dites-moi, on vous appelle parce qu'on vient de recevoir un appel en urgence de la part du camp de naturistes du Cap d'Agde, qui est en, apparemment, ils ont besoin, très rapidement de culottes et de strings de femmes. Est-ce que vous avez des clientes qui pourraient, auprès de qui on pourrait collecter ces culottes?
16: Alors ça, je ne sais pas.
27: Est-ce que vous pourriez leur demander et nos collecteurs passeraient le plus rapidement possible cet après-midi au salon à ce moment-là, tout de suite. Maintenant, vous avez une promesse de don à nous faire?
16: Je ne peux pas vous dire. Hein. Oui, mais... je vais bien poser la question.
27: Mais... Allez-y, allez leur demander, nous...
16: Ouais.
27: On patiente. Hein.
16: Ils demandent des culottes, des strings. Et voilà, dans tous les salons de coiffure. Pourquoi ils parlent? Là, pour l'instant, non, j'ai que deux clientes et...
27: Ah, très bien, deux.
16: Non.
27: Deux promesses.
16: On n'a pas, non, j'ai rien, là.
27: Comment ça?
16: Écoutez, les clientes, elles sont là, elles n'ont pas leur...
27: Bah, écoutez, madame, vous pourriez montrer l'exemple, déjà.
16: Ah bon? Non, mais écoutez, là, j'ai pas de petite culotte à disposition, je suis désolée. Hein.
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28: Bonjour et bienvenue au centre hospitalier. Si vous souhaitez contacter un patient hospitalisé, veuillez raccrocher, sinon veuillez patienter.
16: Oui, je vous écoute.
29: Oui, bonjour monsieur. Je voudrais prendre rendez-vous pour mon ordinateur et moi-même, s'il vous plaît.
16: Attendez, un instant. Hein.
29: Merci.
16: Écoutez.
2: écoutez, ma collègue vous écoute aussi. Alors, vous voulez quoi exactement ?
29: Bonjour docteur, mon ordinateur a un virus informatique, oui. Voyez ? Et comme moi, je me sers de l'ordinateur, j'ai probablement été contaminé.
2: Vous voulez un médecin, hein, c'est ça ?
29: Oui, bah oui.
2: C'est pour vous le médecin, vous êtes contaminé par l'ordinateur, c'est bien ça ?
29: Exactement, oui.
2: Comme symptôme, vous avez quoi ?
29: J'ai tendance à bugger assez facilement, j'ai remarqué.
2: Ne quittez pas, je vous passe quelqu'un.
29: Merci.
5: Bonjour.
29: Bonjour monsieur, je voudrais prendre rendez-vous parce que j'ai peut-être eu un virus informatique.
5: Ah, informatique, voilà. D'accord. Bah, écoutez, je vais vous passer.
29: Bah, oui, voyez, parce que alors maintenant je mets des gants pour taper au clavier.
5: Oui.
29: Mais est-ce que c'est suffisant pour me protéger du virus informatique ?
5: Écoutez, moi je sais pas, je vous passe les rendez-vous, ne quittez pas.
28: Nous nous efforçons d'écourter agréablement votre attente.
6: Consultation externe.
29: Bonjour monsieur.
6: C'est madame.
29: Non, c'est monsieur, non.
6: Non, mais là, je vous appelle c'est bonjour parce que... monsieur, vous me dites droit,
29: oui.
6: Je vous dis
29: bonjour.
6: Bonjour,
29: bah oui, bonjour.
6: Oui.
29: Voilà, je vous appelle parce que j'ai peur que mon ordinateur m'ait refilé un virus informatique.
6: Que votre ordinateur vous ait refilé un virus.
29: Voilà.
6: Pourquoi votre ordinateur a la grippe ?
29: Ah ben, je sais pas ce qu'il a. Je sais que c'est un virus, mais je sais pas lequel.
6: Ouais, mais enfin, les virus, c'est une contamination d'humain à humain. Vous serrez la main de quelqu'un, vous allez aux toilettes avec quelqu'un qui est contaminé.
29: Non, je vais pas aux toilettes avec des gens que je...
6: Non, mais vous pouvez très bien, même en famille, je veux dire, moi, voilà, aujourd'hui,
29: je vais pas aux toilettes en famille, je vois pas le rapport.
6: Vous n'allez pas aux toilettes en famille, monsieur. Bah... Voilà. Vous n'allez pas attraper le virus de votre ordinateur, monsieur. Je ne pense pas.
29: Je préfère passer quand même, parce que c'est...
6: Bah, là, c'est votre médecin traitant, monsieur. Faut voir votre médecin traitant. Ici, c'est des spécialistes. Des gastro-entérologues, pneumologues, cardiologues.
29: Virusologues, vous avez pas ?
6: Des virusologues, non, monsieur. On me l'a jamais faite, monsieur, celle-ci, hein. Là, jamais.
29: Bah, enfin, c'est un virus.
6: Vous me dites que vous n'allez déjà pas en toilette en famille. Sinon, après, vous passez par les urgences avec votre ordinateur, monsieur.
29: Vous me confirmez que la grippe, donc, peut m'être transmise par mon ordinateur ?
6: Je connais pas tous les fils de la médecine, mais c'est la première fois, monsieur. C'est franchement la première fois.
29: Si je passe en milieu d'après-midi ?
6: Attendez, parce que là, moi, je vais vous passer quelqu'un qui s'y connaît.
29: D'accord.
6: Patientez un instant.
29: Oui.
6: La cadre.
28: Si vous souhaitez contacter un patient hospitalisé, veuillez raccrocher.
5: Oui, bonjour.
29: Oui, bonjour monsieur, excusez-moi. Vous êtes l'infirmier ?
5: L'infirmière.
29: J'ai peut-être été contaminé par un virus informatique.
5: Non mais... mais monsieur, vous ne pouvez pas attraper de virus informatique, enfin. Est-ce que vous avez des symptômes ?
29: Parfois, je parle en minuscule et d'un coup, je me mets à parler en majuscule. Allô ?
5: Je pense que vous pouvez reprendre votre vie en minuscule.
29: Quand je dis en minuscule, ça n'a rien de physique, hein, c'est juste...
5: Bon, en tout cas, vous aurez égayé mon après-midi. Hein. Bon, bon après-midi.
29: Eh ben, bisous.
5: Non.
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17: Allô, oui.
27: Oui, bonjour monsieur. Je suis bien l'Académie d'art lyrique.
17: Oui, monsieur. Oui.
27: Oui, bonjour la préfecture, là, pareil.
17: Oui, bonjour monsieur.
27: Dites-moi, est-ce que vous avez un professeur parmi vous de chant ou un chanteur ? Je vous explique pourquoi je vous appelle.
17: Oui.
27: Monsieur le préfet de région a 65 ans aujourd'hui.
17: Oui.
27: Donc nous lui souhaitons à tour de rôle, chaque administration ou chaque école lui souhaite un joyeux anniversaire.
17: Oui.
27: À la manière de l'enseignement qu'elle procure. C'est pour ça qu'on vous appelle, pour savoir si vous auriez eu un professeur de chant sous la main, entre guillemets.
17: Et ça serait pour quelle date ?
27: Ah, c'est... Non, mais c'est au téléphone, hein, c'est simplement au téléphone. C'est des surprises qu'on lui fait depuis ce matin.
17: Ah oui.
27: Vous ne chantez pas, vous ?
17: Malheureusement, si, je chante, mais j'ai aucune technique.
27: Non, mais ça n'est pas très grave, c'est pour lui chanter joyeux anniversaire, vous voyez, c'est tout. Hein.
17: Ah oui ?
27: Hein ?
17: Joyeux anniversaire.
27: Voilà, c'est parfait. Hein, je vais vous l'appeler dans le bureau d'à côté, je vais vous passer sa ligne. Donc oui. Dès que vous l'entendez, hein, vous lui souhaitez un joyeux anniversaire. Hein.
17: Entendu.
27: Je vous remercie.
17: Je vous en prie.
27: Vous pouvez me basculer la ligne de monsieur le préfet dans son bureau, s'il vous plaît, Jeanne. Merci.
18: Allô ?
17: Allô ? Joyeux anniversaire, joyeux anniversaire de la part de l'Académie internationale d'art lyrique et dramatique. Meilleurs voeux, monsieur le préfet.
27: Oui, je vous remercie, monsieur, mais malheureusement, ce n'est pas le moment. Je viens d'apprendre le décès de mon épouse.
17: Alors, excusez-moi, monsieur. Excusez-moi. Oui, ça, c'est... Eh oui. Je vous présente, l'Académie vous présente ses plus sincères condoléances et pense beaucoup avec vous dans ces moments si difficiles. Voilà, monsieur le préfet, mes hommages, mes respects.
27: Ah mais attendez, moi je disais ça pour déconner, hein, évidemment, je croyais que c'était mon copain Pierrot qui m'appelait du musée.
17: Pas du tout.
27: Ah, pardon. Non, ma femme n'est pas morte du tout. Hein. Alors, vous me souhaitiez un bon anniversaire ?
17: Mais oui, monsieur le président.
27: Ah ben je vous écoute alors.
17: bon anniversaire, monsieur le préfet, et que nos voeux vous accompagnent.
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0: Oui, bonjour.
1: Bonjour madame, c'est bien le concessionnaire auto?
0: Oui.
1: Monsieur Martin à l'appareil, il faudrait que je vous dépose des papiers pour ma piscine.
0: Vos papiers pour? Vous me parlez de piscine?
1: Oui, parce que je suis en train de faire construire une piscine chez moi.
0: Oui, mais qu'est-ce que ça vient pour la piscine?
1: Ça vient que je viens d'avoir la réponse pour mon permis de construire, mon terrain n'est pas pisciniste.
0: Oui.
1: En revanche, vous êtes en terrain pisciniste.
0: Oui.
1: Donc je déclare ma piscine sur votre concession et je récupère le permis de construire.
0: Non, je rentre pas dans les magouilles, non.
1: Bon, c'est rien, c'est juste des papiers.
0: Bah, vous m'avez demandé quelque chose avant?
1: Non, mais je peux vous le demander là.
0: Eh ben, je vous dis non.
1: Ah bah non.
0: Bah si.
1: Et si je vous le redemande maintenant?
0: Eh bah moi je vous dis non.
1: Bon, et si on dit que je vous ai demandé avant?
0: Vous m'aurez demandé avant, c'était non.
1: Ah oui, parce que le problème c'est que moi j'ai supposé que c'était oui, j'ai déjà rempli les papiers.
0: Bah attendez, mais vous faites n'importe quoi, vous.
1: Eh oui.
0: Vous allez vous faire voir avec votre piscine, j'en ai rien à cirer.
1: Oh bah merci le solidarisme.
0: Mais non mais, eh.
1: Bah non mais, eh.
0: Il se fout de moi quoi.
1: Ah bah, eh, manquerait plus que ça.
0: Mais il est pour rien, lui.
1: Eh, il vous entend, hein.
3: Monsieur, vous êtes dans un garage automobile. Je vois pas le rapport avec une piscine.
1: Alors, bonjour monsieur, monsieur Martin à l'appareil.
3: Mais je suis pas monsieur Martin.
1: Ah non, vu que monsieur Martin, c'est moi.
3: Ah pardon, j'avais du mal.
1: Ah, parce que vous aussi, vous vous appelez Martin.
3: Non.
1: Non, parce que c'est rare que je tombe sur d'autres Martins.
3: Non, mais je suis pas madame Martin.
1: En même temps, je reconnaissais pas la voix de madame Martin.
3: Non, mais
1: dites-moi un truc pour voir.
3: Bah non, je suis pas madame Martin.
1: Ah bah non, c'est pas vous, effectivement. Enfin, eh, ça aurait pu être possible.
3: Ça aurait pu être possible, mais c'est pas le cas.
1: C'est marrant quand même. Imaginez, je tombe sur un autre Martin.
3: Mais vous me parlez de piscine, là.
1: Oui, enfin, j'essaye de vous expliquer, mais bon, vous me coupez tout le temps.
3: Oh, putain.
1: Allô?
3: Oui.
1: Oui, donc je vais vous déposer les papiers.
3: Mais les papiers de quoi?
1: Oh là là, vous avez pas suivi. Les papiers de ma piscine.
3: Mais bon sang, je ne suis pas une entreprise de piscine.
1: Ah bah oui, je sais ça.
3: Mais pourquoi vous me parlez d'une piscine, alors?
1: Bah, parce que moi, j'en construis une chez moi.
3: Mais c'est pas mon problème, monsieur, vous êtes dans un garage automobile.
1: Je sais, puisque c'est votre adresse que j'ai déclarée pour ma piscine, c'est ce que je disais.
3: Ah oui, vous avez mis l'adresse du garage pour faire construire votre piscine.
1: Voilà, c'est tout.
3: Alors, attendez, c'est faux et usage de faux pour une entreprise.
1: Ah oui, alors ça c'est pas faux.
3: Ah bah...
1: Mais, en contrepartie, je veux bien qu'on partage.
3: Mais on partage quoi, la piscine?
1: Non, les frais pour les travaux.
3: Les frais pour les travaux? Mais quels travaux?
1: Bah, les travaux de la piscine.
3: Mais nous on compte pas construire de piscine, là, mais... À un moment donné...
1: Non, la piscine que je fais chez moi. Si vous voulez, on fait 50-50 sur les travaux.
3: Mais on va quand même pas vous payer la moitié de votre piscine, elle est pas mal celle-là.
1: Bah officiellement, elle est quand même à votre adresse.
3: Ah bah oui, bien sûr, tant qu'à faire. Non mais, c'est vous qui allez nous payer.
1: Oh là là là là, pardon, mais je crois que vous compliquez tout là.
3: Non, c'est vous qui compliquez tout, monsieur. Vous êtes dans une entreprise, vous n'avez pas le droit d'utiliser cette adresse, même si vous, ça vous arrange au niveau du PLU.
1: Ah bah voilà, c'est ce que je disais, vous compliquez. En plus, je n'ai rien à voir avec votre PMU.
3: Le PLU, c'est un plan d'utilisation des terrains.
1: Oh non, c'est un bar où on joue au 421 en pariant sur des chevaux.
3: Non, pas le PMU, le PLU.
1: Ah ouais, non, en fait, vous mélangez tout.
3: Non, c'est vous qui mélangez tout, monsieur, et ça commence sérieusement à me gonfler.
1: Et allez, tu vas voir que ça va être de ma faute.
3: Sérieux,
1: moi, je demande juste un petit service.
3: Mais on s'en fout, on est une entreprise.
1: Oui, bah alors, disons un petit service professionnel.
3: Sérieux, là?
1: Quoi? Il y a un truc que j'ai pas compris?
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4: Mérite Taon, bonjour.
27: Allô?
4: Oui, bonjour, oui, monsieur.
27: Bonjour, madame. Je suis bien à la mairie.
4: Oui, vous êtes à la mairie de Taon-les-Vosges.
27: Voilà, c'est ça. Mm-hmm. C'est ce qu'on m'avait dit, en fait. Hein, parce
4: oui,
27: que...
4: c'est... non, donc, c'est... Oui, la mairie que vous voulez?
27: Ben, non, en fait, pas tout à fait.
4: Ah bon, ben
27: non. Voilà. Mmh. Je suis bien à la mairie de Taon-les-Vosges.
4: Oui, de Taon-les-Vosges. Oui.
27: Ah, c'est ça, d'accord. Très bien.
4: Oui, alors.
27: Oui, parce qu'on m'avait donné votre numéro, vous savez.
4: Donc, vous voulez quoi, monsieur?
27: La personne à qui j'ai demandé, justement, au préalable, si je pouvais vous joindre, m'a donné votre numéro de téléphone.
4: Oui, ben oui, donc vous êtes à la mairie, donc vous voulez quel service?
27: Ah oui, c'est normal, parce qu'on m'a donné votre numéro de téléphone.
4: Oui, bah oui, d'accord, mais je voudrais bien savoir ce que vous voulez.
27: Voilà. En fait, savoir si la mairie est ouverte actuellement.
4: Oui, elle est ouverte jusqu'à 18h.
27: Ah bon, vous êtes sûr?
4: Je suis sûr. Pourquoi?
27: Ben, parce que je veux pas venir et puis qu'elle soit fermée, hein.
4: Ah bah oui, pourquoi je suis sûr? Je travaille à la mairie, je sais que les bureaux sont ouverts jusqu'à 18h.
27: Ah mais vous y êtes, là?
4: Eh ben oui, je suis au standard.
27: Ah.
4: Eh ben oui, je comprends pas trop ce que vous voulez.
27: Parce qu'on m'a donné votre numéro de téléphone.
4: Eh ben oui, j'ai bien compris. On vous a donné notre numéro de téléphone. 39...
27: Ah non, pas le mien, hein, le vôtre.
4: Oui, ben oui, j'ai bien compris. Vous êtes à la mairie.
27: D'accord.
4: Voilà, donc vous pouvez venir avant 18h.
27: Jusqu'à quelle heure?
4: Jusqu'à 18h.
27: Ah, pas plus.
4: Écoutez, je vous entends mal, je raccroche.
27: Je vous entends, madame. Allô?
4: Mérite Taon, bonjour.
27: Ah, Oui, parce qu'on a été coupé.
4: Attendez, là, je reprends le standard, là. C'est pourquoi, monsieur?
27: C'est pour savoir si je suis où, là?
4: Bah, mairie Tans-les-Vosges, monsieur.
27: Ah, c'est pas vous que j'ai eu tout de suite, là?
4: Non.
27: Ah, d'accord. Tans-les-Vosges.
4: Voilà, Tans-les-Vosges.
27: Ah, c'est Tahan ou Tahan?
4: Mais vous n'êtes pas de Tahan?
27: Ah, bah, pas du tout, non.
4: Vous appelez d'où, là?
27: La préfecture, Saint-Dié.
4: Ah bon?
27: Vous comprenez?
4: Oui, je comprends bien, oui.
27: Ah, d'accord, oui, parce que juste avant, la dame que j'avais avant, elle n'était pas. Elle comprenait pas du tout.
4: Ah bon? Alors, vous voulez quoi, là? Simplement les renseignements? Vous êtes bien à la ville de Tahan-les-Vosges?
27: Oui, c'est ça. Ça existe depuis longtemps?
4: Quoi?
27: Les Vosges?
4: Ah, bah, bien sûr, oui.
27: Ah, d'accord.
4: Oui, parce qu'il y a Tahan dans le Calvados, mais Tahan tout seul. Alors, hein, c'est dans le 14, mais c'est une autre commune.
27: Tahan, les Calvados. Ah ouais, mais c'est pas ça. Moi, j'ai demandé Tahan-les-Vosges.
4: Oui, bah, vous êtes bien Tahan-les-Vosges.
27: Bah, vous venez de me dire que...
4: Il existe un autre Tahan tout seul, puisque vous me dites que les Vosges, est-ce que ça fait longtemps que ça existe? Oui, je vous ai répondu. Et Tahan tout seul, sans les Vosges à la suite, c'est dans le Calvados.
27: Oula, attendez, j'ai pas compris. Je suis stagiaire, je débarque de l'ENA et de Sciences Po, donc j'ai besoin de comprendre.
4: Alors, et vous voulez comprendre quoi, monsieur?
27: Tahan. À quoi ça correspond et surtout à quoi ça sert?
4: Tahan-les-Vosges, à quoi ça correspond et à quoi ça sert?
27: À quoi ça sert, oui.
4: Bah, c'est une ville, hein, comme Épinal, comme Saint-Dié, comme c'est une ville.
27: Oui, mais elle sert à quoi, madame?
4: Qui?
27: Bah, votre ville.
4: Elle sert à quoi, notre ville? Qu'est-ce que vous entendez par ce qu'elle elle sert à quoi?
27: Est-ce que vous pouvez me passer la précédente standardiste? Parce que j'ai l'impression que vous ne comprenez pas...
4: Ben, faut dire que c'est difficile à vous comprendre, monsieur. Hein.
27: Comment?
4: Je ne sais pas ce que vous voulez. Vous me demandez le Tans-les-Vosges, qu'est-ce que c'est? Ben, c'est une ville. Hein. Moi, je ne peux pas vous dire autre chose. Hein.
27: Ah, je ne vous ai pas demandé ça.
4: Écoutez, je vais vous passer la directrice générale.
27: Non, je vous ai demandé à quoi ça servait.
11: Allô?
27: Oui, bonjour, madame.
11: Bonjour, monsieur.
27: Bernard Lamol, je suis l'assistant de monsieur le préfet. Je viens d'être nommé à Saint-Dié, je sors de l'ENA.
11: Oui.
27: Et je travaille sur un plan de réforme des standards de mairie actuellement.
11: Oui.
27: Et donc j'ai appelé votre standard, je suis tombé sur deux standardistes. Et effectivement, il est urgent de réformer ça, hein. Si je peux me permettre, hein.
11: Oui, alors quel est le but de votre appel là?
27: De vérifier les compétences de chacun au standard, hein.
11: D'accord.
27: Alors madame, vous êtes bien sur temps vous aussi?
11: Tahan-les-Vosges.
27: Donc c'est une ville.
11: Oui.
27: Et à quoi ça sert, madame?
11: Une ville? Eh bien, être administré tous ses habitants.
27: Une ville, ça sert à administrer les habitants. Non, ça c'est la mairie, madame. La ville, à quoi sert votre ville?
11: À quoi ma ville, elle sert? À plein de choses.
27: Oui. Combien de choses? À peu près, hein. À 100 près.
11: À 100 près?
27: Oui, madame.
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19: Bonjour.
27: Oui, bonjour, c'est bien le bar.
19: Oui.
27: Oui, bonjour madame, monsieur de la place à l'appareil, directeur de l'école Saint-Véron.
19: Oui.
27: Aujourd'hui, c'est la journée de prévention de l'alcoolisme dans les écoles. Nous sommes réunis dans la salle de classe avec les élèves.
19: Oui.
27: Voilà, donc les élèves vous écoutent, ils vous disent bonjour. Je ne sais pas si vous les entendez.
19: Je les ai entendus, oui.
27: Les enfants, nous sommes avec une dame qui donne donc de l'alcool à ses clients. C'est ses clients qu'on appelle des alcooliques.
19: Ah bah oui. Hein.
27: C'est la bonne réponse. Il y a un élève, oui Jean-Pierre. Jean-Pierre nous demande si vous vous sentez responsable des multiples cirrhoses.
19: On ne peut pas être responsable parce que j'estime que chaque être humain est responsable de sa personnalité.
27: Et en l'occurrence de son foie.
19: Et en l'occurrence de son foie.
27: Donc vous faites souffler évidemment dans le ballon avant de...
19: On ne fait pas souffler, vous savez, il y a des signes. Hein.
27: Ah alors, voilà, les enfants, c'est ce que je vous expliquais tout à l'heure. Les signes précurseurs avant-coureurs de l'état alcoolique. Quels sont-ils? Par l'ordre d'apparition sur le visage.
19: Oh, la rougeur, déjà, du visage, les yeux troubles, le tremblement des mains.
27: Ah, il y a Simone, oui, Simone. Oui, il y a la petite Simone qui dit que son père, c'est comme ça aussi qu'elle reconnaît son père le soir quand il rentre à la maison.
19: Vous savez, il y a des personnes qui sont alcooliques à très faible niveau, c'est-à-dire dès qu'ils boivent deux verres, ils sont sous. J'estime que vraiment l'alcoolisme, c'est celui qui boit chez lui et en cachette. Et voilà. Qui après va dans les bars, bien sûr, pour se finir. Hein.
27: Voilà. Se finir en beauté ou se finir en...
19: Oh, généralement, vous savez, c'est pas bien beau, quelqu'un qui est rond.
27: Oui, comment on pourrait le qualifier ?
19: D'épave.
27: Une épave. C'est comme ça que Didier voit d'ailleurs son père. Et le père de Didier, vous le connaissez peut-être, il vient souvent chez vous, dit le petit... Oui, tu vas souvent dans ce bar. Et il rentre toujours sous.
19: Il vient souvent chez moi ?
27: Oui.
19: Il rentre toujours sous.
27: Oui, c'est ça Didier ?
19: Alors, je ne sais pas qui est son papa.
27: C'est un monsieur qui est assez rouge du visage.
19: Ah, je ne pense pas le connaître. Hein.
27: Oui, on dit qu'il tremble un peu.
19: Il tremble. Et qu'est-ce qu'il fait son papa comme métier ?
27: Il est chauffeur de taxi.
19: Ah.
27: Voilà. Alors, les enfants, est-ce que vous avez d'autres questions à poser à madame ?
19: Mais si vous saviez que dans les grandes surfaces, de voir les jeunes acheter ce qu'on peut voir acheter, c'est atroce.
27: Oui, c'est ce que disait le petit Bernard. Il disait que son cousin avait acheté dans une grande surface un survêtement...

0: Donc, madame, d'après vous, non aux survêtements roses.
1: Écoute... Vraiment non. Non aux survêtements roses.
0: Pourquoi ?
1: Parce que c'est une ligne qui peut prouver que l'enfant a envie de boire. Et qu'il a bu peut-être déjà.
0: À quoi reconnaît-on, madame, un enfant qui a bu 4 litres de vin rouge plus sec ?
1: Bah, il titube déjà.
0: Non, puis surtout, qu'est-ce qu'il a sur lui ?
1: Un survêtement rose.
0: Avec des poils ou sans poils ?
1: Ah non, il n'y a pas de poils. Non.
0: Voilà, les enfants vous applaudissent. Je ne sais pas si vous les entendez.
1: Oui, je les entends, en effet. Merci les enfants. Ah oui, ça fait plaisir, hein ? Ça fait énormément plaisir, monsieur. Eh bien, écoutez, je vous remercie. Je remercie énormément les enfants. Merci les enfants.
0: Madame, madame, figurez-vous que parmi tous ceux qui vous applaudissent, il y en a un qui a un survêtement rose.
1: Eh bien, d'après moi, il faut qu'ils disent non à tout ça.
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3: Bonjour.
4: Bonjour monsieur, c'est bien le bar ?
3: Oui, bonjour.
4: Monsieur Martin à l'appareil, j'ai besoin de passer prendre une photo chez vous.
3: Une photo de quoi monsieur ?
4: Je vous explique, en fait je savais pas que pour la fête de la musique, on n'avait pas le droit de picoler dans la rue.
3: Mm-hmm.
4: Et moi je me suis fait contrôler, j'avais une bouteille à la main.
3: Et elle venait de chez qui la bouteille ?
4: Bah de chez moi, mais il faudrait dire que ça vient de chez vous, donc je vais prendre une photo de vous dans le bar en train de me donner la bouteille.
3: Mais...
4: Et comme ça, hop, je fais sauter le PV.
3: Mais je m'en fous. Clairement.
4: Oh bah super sympa.
3: Bah, vous voulez des photos de mon commerce pour que vous puissiez faire sauter votre PV. Ça va pas la tête ?
4: Oh, ça va, je vous demande juste un petit service.
3: Je demande... Bah, et de où je vous rendrai service ? Non mais vous êtes pas bien, non ?
4: En plus, vous êtes le patron.
3: Bien sûr.
4: Eh bah donc vous craignez rien, vous êtes peinard.
3: Mais je suis peinard de quoi ? Y a personne qui a besoin d'être peinard. Moi je suis peinard puisque je suis en règle. Qu'est-ce que je m'en fous de votre PV ?
4: Mais non, on va mettre ça sur le dos d'un de vos employés.
3: Bah il manquerait plus que ça.
4: Bah oui, comme ça, vous et moi, on est peinardos.
3: Y a pas d'employé qui vous fera une photo dans mon établissement pour un PV que vous avez pris dans la rue, c'est clair ?
4: Dans ce cas, plan B, vous dites que chez vous, ce sont les clients qui font le service et qu'il y en a
3: je
4: un...
3: Je dis que les clients sont dans le service en bas, mais vous vous rendez pas compte...
4: Non, comme ça, vous balancez qui vous voulez ?
5: Si je fais pas boire, tu vas boire ailleurs.
4: Ah, c'est la patronne que j'entends derrière ?
3: Non, la patronne, elle est en ligne.
4: Vous êtes sûr ?
3: Bah, venez un petit peu, mon mari va s'occuper de vous.
4: Ah bah avec plaisir, tiens, bah passez-le-moi.
3: Non mais il est... De parler.
6: Allô ?
4: Bonjour madame, vous inquiétez pas, moi je prends une photo avec un client derrière le bar.
6: Ouais, ben bah, j'en ai rien à foutre de ta gueule. Si tu sais, écoute-moi bien.
4: Ouais ?
6: Écoute-moi bien mon gars.
4: Ah bah là t'inquiète, j'écoute, oui.
6: Si tu sais pas boire, tu restes à ta maison et tu fais pas chier le monde.
4: D'accord, mais alors si je sais boire...
6: Et tu fais pas chier le monde. Alors, mais non, tu t'es un truc.
4: Ah bah te prive surtout pas.
6: Tu vois, si ça va pas...
4: Ouais.
6: Tu vas porter plainte au commissariat...
4: Bah je peux pas, puisque c'est eux qui m'ont mis le PV si je porte...
6: Eh bah justement, bah tu vas porter plainte au commissariat contre la personne qui se servait une cadette dans la rue, et après on va s'expliquer avec moi, parce que moi je travaille au commissariat.
4: Ah, parce que toi tu travailles au commissariat.
6: Oui, je suis au commissariat, monsieur.
4: T'es pas policier, quand même.
6: Bah, si je travaille au commissariat, t'en as mis plus quoi?
4: Bah, je sais pas, comment tu veux que je devine?
6: Je suis gendarme.
4: Oh là là, bah oui, bien sûr.
6: Ah bah oui, hein. Je travaille au commissariat, je suis gendarme, connard.
4: Bah évidemment, commissariat, gendarme. Bah oui, c'est normal.
6: Ah oui, c'est normal, hein.
4: En plus, moi, mon beau-frère, il est policier à la gendarmerie, j'aurais dû y penser.
6: Voilà. Donc maintenant, si tu veux, tu viens ici, on s'explique. Et tu vas prendre un double PV.
4: Ah, mais attends, vu que t'es au commissariat, tu peux me le faire sauter le PV, toi, non ?
6: Ah, rien, alors tu peux aller sucer au bois.
4: Oh, pourquoi tu veux que j'aille fumer du bois ?
6: Tu peux aller sucer au bois.
4: Fouler des noix ?
6: Sucer.
4: Furer.
6: Donc tu peux aller sucer au bois parce que si tu viens ici, ça m'a un deuxième PV.
4: Oh bah non, quand même pas un deuxième PV.
6: Ah bah je vais me gêner. Il y a hors de question que je fasse sauter un PV.
4: Non mais entre nous, t'as l'air bien placé, me dis pas que tu peux pas le faire.
6: Eh bah, c'est impossible, il est enregistré à la... Tous les PV sont enregistrés par ordinateur.
4: Aïe, ouais, vous avez un ordinateur.
6: Ils sont enregistrés, c'est fini.
4: Non, me dis pas que c'est fini.
6: C'est fini. Ton PV, tu vas le payer.
4: Ou alors, on dit que c'est toi qui m'as refilé la bouteille discrètement.
6: Oui, ah oui, je suis policier et je travaille dans un bar au noir.
4: Oh bah bravo.
6: Hein ?
4: Bah je savais pas, mais policier et barman, ça fait beaucoup.
6: Ah oui, hein. Alors on va faire un truc.
4: Ouais.
6: Nom, prénom.
4: Martin.
6: Prénom.
4: Martin.
6: Prénom.
4: Toujours Martin.
6: Hein ?
4: Bah Martin.
6: Martin.
4: C'est ça.
6: Alors, adresse.
4: Alors, 1.
6: Ouais.
4: Rue Martin.
6: Martin. Tu prends vraiment les gens pour des cons, toi ?
4: Ah non, le con, c'est moi.
6: Oui, je suis pas le con.
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7: Bonjour.
0: Bonjour madame, c'est bien l'abattoir ?
7: Oui.
0: Bonjour, monsieur Delaplace à l'appareil, directeur du CES Grandville.
7: Oui.
0: Dites-moi, vous abattez quel genre d'animaux ?
7: Nous faisons tout ce qui est volaille, donc poulet, poule, patate, coq, canard, pigeon.
0: Ah oui, là apparemment ils sont tous morts parce que j'en entends pas autour de vous, hein. Bon, je vous appelle parce que, vous savez, nous

0: sont des jeunes, nous faisons des visites d'entreprise.
1: Oui.
0: Régulièrement, hein, et nous avons de nombreux jeunes cette année qui sont très intéressés par la visite d'un abattoir.
1: Oui.
0: Et moi, j'en ai 17 dans mon établissement.
1: Mm-hmm.
0: Ils aimeraient, dans la mesure du possible, au cours de leur visite en entreprise dans votre abattoir, hein,
1: mm-hmm.
0: ils adoreraient sodomiser un taureau.
1: Eh bien, non, déjà, les taureaux, on ne fait pas, donc...
0: Ah, attendez, j'ai leur délégué qui est à côté de moi. Il n'y a pas de taureau, mais par contre, il y a des pintades, des pigeons, des poulets. Est-ce que... Il acquiesce. Alors, il me fait signe de la tête, il m'écrit... Oui. Oui, alors évidemment, il me demande si, au cours de cette visite, il pourrait sodomiser un poulet.
1: Je ne sais pas. Je ne vous garantis pas que ce sera faisable de le faire pendant que l'abattoir tourne, parce que... On est tous sur un poste de la chaîne et qu'on ne peut pas en plus gérer en plus 17 personnes, ça serait un peu beaucoup.
0: 17, attendez. Pour sodomiser le poulet, il serait que 3.
1: Oui.
0: Si c'est possible. Attendez. Il y a le jeune délégué de classe là, qui me tend un papier et qui me demande si les 14 autres, pendant que les 3 sodomisent le poulet,
1: mm-hmm.
0: est-ce que les 14 autres peuvent avoir une fellation avec des dindons ?
1: Ben non, parce que les dindons, on n'en fait pas tout le temps.
0: D'accord. Est-ce qu'un canard peut leur faire une fellation ?
1: J'en sais rien, moi.
0: Non, c'est ce que me demande le délégué de classe.
1: Mmh.
0: Il remercierait le canard, hein, me dit-il.
1: Bah, écoutez, je peux pas donner de réponse puisque je suis pas gérante et qu'il faut voir ça avec monsieur de toute façon.
0: Mmh. Le patron, le directeur, hein ?
1: Oui, oui.
0: Il pratique, lui, ça ou...
1: Bah non.
0: Mais vous pouvez déjà lui demander, lui, pour ces deux demandes, si c'est possible ?
1: Si ça devient possible, c'est parce que vous visitez l'établissement. Mais
0: c'est ça. Non, c'est dans ce cadre-là exclusivement. Hein.
1: Oui.
0: Uniquement dans ce cadre-là, hein, évidemment. Donc, est-ce que vous avez noté les deux demandes ? Je vérifie avec vous.
1: Écoutez, j'ai du monde ici. Je ne vais pas répéter.
0: Non, mais par élève.
1: 3 et 14.
0: Voilà, 3 pour la sodomisation et 14 pour la fellation du canard ou du dindon, si vous avez un dindon.
1: OK. 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
2: Bonjour.
3: Bonjour monsieur, je voulais le plombier s'il vous plaît.
2: C'est à quel sujet ?
3: C'est pour un problème de robinet, j'aurais besoin d'aide.
2: Pourquoi ? Ou juste ?
3: C'est pour mon fils en fait qui a eu ce problème de robinet. Il est en 4e au collège Kevin Robespierre, je ne sais pas si vous connaissez.
2: Oui,
3: fin de nom,
2: oui.
3: Oui, mais c'est à côté du lycée Michael Voltaire, vous voyez ?
2: Oui.
3: Oui. Je peux déjà vous donner peut-être l'énoncé du problème ?
2: Ah oui, je vous écoute.
3: Donc sachant que le jeune Miguel veut prendre un bain avec sa collègue Raphaël et qu'il doit pour cela remplir une baignoire de 300 litres. Sachant
2: et
3: que
2: c'est le... quoi au juste là que vous êtes en train de me dire ?
3: Je disais donc, et sachant que Fabien ne s'est pas lavé depuis 3 mois, qu'il dégage par conséquent
2: une odeur... Cela, vous êtes en train de m'énoncer un problème...
3: Considérant que tout chat occupe un volume de 3 litres dans la baignoire...
2: Si c'est pour m'énoncer un problème scolaire, je ne pourrais pas vous aider.
3: Bah, c'est un problème de robinet.
2: Non, mais c'est quoi le souci que vous avez ?
3: En fait, il faut savoir combien de temps ils vont réussir à passer ensemble dans la baignoire.
2: Non, attendez, on est plombier à domicile, nous, hein ?
3: Oui, bah, si vous voulez venir...
2: Attendez, là, vous me parlez d'un problème de mathématiques. Je ne peux pas vous aider là-dessus, mon technicien non plus.
3: Il s'y connaît pas en plomberie ?
2: Si. Ici qu'on a un plomberie, monsieur. Il ne peut pas aider votre fille sur un problème scolaire en mathématiques, monsieur.
3: Non mais, excusez-moi, je ne vois pas l'intérêt d'avoir un technicien en plomberie qui ne s'y connaît pas en plomberie, comme vous me dites.
2: Non mais, attendez, ne quittez pas.
4: Allô ?
3: Oui, bonjour madame, je demandais le plombier, on m'a dit qu'on passait le...
4: Bonjour monsieur de ce bâtiment.
3: Non, c'est Martin à l'appareil, je m'appelle Martin.
4: Oui, mais moi je suis monsieur de ce bâtiment.
3: Ouais, je crois que vous me confondez avec quelqu'un d'autre, parce que je ne suis pas du tout ce monsieur.
4: Là vous êtes aux établissements de ce bâtiment.
3: Ah non, pas du tout, je suis actuellement à mon domicile.
4: Non mais, vous m'appelez, je me présente, monsieur de ce bâtiment.
3: Ah bah c'est la meilleure ça.
4: Pas du tout.
3: Vous n'allez pas m'apprendre qui je suis quand même.
4: Bon,
3: alors, oublions ça.
4: Très bien.
3: Donc vous êtes...
4: Là vous êtes... Maintenant, vous m'expliquez vos besoins.
3: C'est un problème, en fait. C'est mon fils qui a un problème de robinet.
4: Oui.
3: Alors, donc, sachant que le jeune Miguel veut prendre un bain avec sa collègue Raphaël et qu'il doit pour cela remplir une baignoire de 300 litres.
4: Voilà, attendez.
3: Sachant que le robinet d'eau chaude est activé par Fabien, qui a tourné le robinet dans le mauvais sens.
4: On arrête. C'est pas la peine. J'ai pas le temps de calculer les calculs d'eau par rapport à un robinet qui a été inversé ou pas, monsieur.
3: Bon, et sinon, tant que je vous tiens, pour le tiercé du jour, vous n'auriez pas un tuyau à me filer?
4: Monsieur,
3: plombier, tuyau, non, je me dis.
4: Ça, c'est une bonne blague. Elle est de très mauvais goût. Je vous remercie.
3: Non, mais rien à voir. Je souffre d'insomnie.
4: Mais.
3: Et je voudrais retrouver un sommeil de plomb.
4: C'est de très très mauvais goût.
3: Bon, j'ai plus de vanne.
4: Ah non, attendez.
3: Vanne, robinet.
4: Allez, au revoir.
3: Au revoir, madame. Écoutez, riez. Pas de doute, vous êtes sur Rire et
5: Chanson. Allô, monsieur le curé.
6: Oui.
5: Bonjour, monsieur le curé. Excusez-moi de vous déranger. C'est Bernadette Ledoux à l'appareil.
6: Oui.
5: Oui, je vous appelle parce que je suis une vieille dame que vous connaissez pas. mais j'étais à pendant la guerre, voyez-vous, oui. Et jusqu'à la libération. Je vous appelle pour avoir une dernière confession, si c'était possible.
6: Oui.
5: Voilà. Vous savez que le général Patton, le général américain, était passé par...
6: Mais non.
5: C'est là que je l'ai connu.
6: Oui.
5: Et j'ai eu une histoire d'amour avec lui.
6: Oui.
5: Et je ne l'ai jamais dit à mon fils.
6: Ah.
5: J'aurais souhaité, si c'était possible, monsieur le curé, que vous en informassiez mon fils.
6: Et votre fils, c'est...
5: Bernard.
6: Oui.
5: Et le fils du général Patton. Je vous le passe, c'est Bernard. Bernard, viens là.
7: Qu'est-ce qu'il y a ?
6: Allô ?
5: Monsieur, quelqu'un veut te parler, mon fils.
7: Merci, oui. Allô ?
6: Allô ?
7: Oui.
6: Ici, c'est monsieur le curé de...
7: Bonjour, mon père.
6: Bon, eh bien, vous me voyez en conversation avec vous, d'une façon tout à fait impromptue et inopinée, là.
7: Oui. Ben oui, je ne... Ma mère vient de me passer le téléphone.
6: Oui, alors... voyons, elle est âgée, votre maman.
7: Oui.
6: Bon. Alors, elle me charge de vous dire une chose qu'elle ne vous a jamais dite.
7: Ah.
6: Ah. Elle me dit que le général Patton serait passé par... au moment de la guerre.
7: Oui, oui, oui, je sais, je suis étudiant en histoire, oui.
6: Bon. Et alors, c'est cette chose délicate qu'elle ne vous a jamais dit, elle me demande de vous le dire. Vous me voyez bien embarrassé, elle aurait eu une aventure avec lui.
7: Oui, mais ça, bon, je sais que beaucoup de femmes françaises ont connu des soldats américains.
6: Bon, mais d'accord, bon, vous le savez maintenant. Hein. Alors, c'est pour vous informer que vous êtes son fils.
7: Oui, je sais, je suis le fils de ma mère, ça, je sais. Alors,
6: du général Patton aussi.
7: Pardon.
6: Oui.
7: Je suis le fils du général Patton.
6: Oui.
7: Papa, tu savais que j'étais le fils du général Patton?
6: Ah bon, alors... En
5: fait... Il fallait pas le dire. Hein? Qu'est-ce que c'est que cette histoire? Allô?
6: Allô, oui.
5: Oui, bonjour, monsieur.
6: Oui.
5: Qu'est-ce qui se passe?
6: Bon, mais écoutez, moi, je suis...
7: Mais qu'est-ce que c'est?
6: Allô?
5: Non, mais je te l'avais jamais dit. Mais je me suis marié avec ma femme en 40.
6: Et oui, mais écoutez, moi... Elle me téléphone et elle me demande d'avertir votre fils de cette histoire-là.
5: Ah bah dites-moi, moi...
6: Mais moi, j'en sais pas plus.
5: C'est incroyable. Là, j'avoue que je tombe des nues.
6: Écoutez, moi...
5: J'ai toujours été... Et alors, vous voyez comme la vie est curieuse, mon père.
6: Oui, oui.
5: J'ai toujours été convaincu que c'était mon fils.
6: Eh bien, écoutez, moi, je n'en sais pas plus.
5: Mais c'est vrai. Je trouvais qu'il me ressemblait pas tellement, remarquez. Oui. Mais c'est très curieux. Il lui ressemble. Ah bah ça, tu es le fils de Patton, dites-moi. Ça, c'était pas tant.
6: Oui,
5: ben... Ma femme m'a trompé, elle m'a trompé. Bon, mais c'est quand même avec le général Patton, c'est pas n'importe qui.
6: Eh oui.
5: Eh ben,
6: oui.
5: C'est bien qu'il le sache, parce que fils du général Patton, oui, c'est quand même autre chose que moi. Hein,
6: oui,
5: moi.
6: D'accord. Mais j'ai l'impression que c'est quelque chose qui lui pesait fort.
5: Ah, ben oui, il était drôlement costaud. Hein.
6: Non, c'est pas ça. Bon, mais ça y est, j'ai fait la commission.
5: Ça fait du bien, non?
6: Oui.
5: Hein?
6: Oui.
5: Parce que moi, je suis bloqué depuis ce matin, je suis constipé, ça passe pas.
6: Non, eh bien, d'accord. J'ai accompli ce qu'on m'a demandé de faire.
5: Hein. Oh, c'est formidable.
6: Voilà.
5: Vive la France.
6: Merci.
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9: Bonjour.
3: Bonjour monsieur, je suis...
9: Non, c'est madame.
3: Je demandais le fromagiste.
9: Oui, je vous écoute.
3: J'ai un problème, c'est que j'ai acheté un camembert chez vous.
9: Au revoir monsieur.
3: Pourquoi vous me dites au revoir?
9: Non, je dis au revoir à un client, je suis en train de travailler monsieur. Alors allez-y, venez-en au fait.
3: Donc j'ai acheté un camembert chez vous.
9: Oui.
3: Je crois que c'est un faux.
9: Faux camembert.
3: Absolument.
9: Un faux camembert, alors c'est la première fois qu'on me dit ça. Qu'est-ce que vous appelez faux?
3: Parce que moi j'ai vu mon beau-frère, parce que lui il a travaillé dans le fromagisme. Donc...
9: Ah bah alors si votre beau-frère c'est mieux que les professionnels, c'est encore bien.
3: Bah oui, je pense.
9: De toute façon monsieur, moi je vais vous dire, je vais être très clair, je ne peux pas reprendre quelque chose qui est sorti du magasin.
3: Ah bah oui, mais à partir du moment où c'est un faux, vous voyez, c'est quand même...
9: Mais c'est pas un faux. Bah, arrêtez d'être stupide, on dit pas des énormités pareilles. Un faux, c'est une insulte. Qu'est-ce que vous appelez un faux?
3: Il m'a dit que c'était une croûte fleurie.
9: Oui, d'accord.
3: Bah excusez-moi, mais la croûte elle est pas fleurie du tout, hein.
9: Vous commencez sérieusement à m'ennuyer.
3: Ah bah non, mais alors excusez-moi, il y a quand même trompisme sur la marchandise.
9: Non, attendez, vous avez du mal à comprendre, hein. Si votre beau-frère c'est mieux que tout le monde, fallait voir avec votre beau-frère à ce moment-là.
3: C'est ce que j'ai fait justement, il est venu aujourd'hui.
9: Bon, écoutez monsieur, votre beau-frère, il faut qu'il dise qu'il est compétent, il est...
3: Comment ça compétent? Ah, vous le traitez en plus?
9: Bah non, je dis il est compétent.
3: Ah, bravo.
9: Il est compétent, vous connaissez la langue française, savez ce que
3: oui,
9: ça veut dire?
3: Oui, enfin je me permets pas d'insulter quand même les gens que je connais.
9: J'insulte pas, je vous dis il est compétent.
3: Oh, et vous recommencez.
9: Enfin, compétence, c'est
3: oh
9: ça. Arrêtez, parce que moi, je dépose plainte contre vous.
3: Ah, bah, c'est moi
9: parce
3: qui...
9: Parce que vous n'êtes pas en numéro secret, je l'ai, votre numéro.
3: Ah, ben, bah moi aussi, j'ai mon numéro.
9: Ok, alors ça suffit. suffit maintenant.
3: Donc, je porte plainte pour insultisme.
9: Mais, bah alors, attendez, monsieur.
10: Allô ?
3: Ah, bonjour madame.
10: Est-ce que vous savez déjà ce que c'est qu'une fleur sur un fromage ?
3: Qui me dit que c'est pas vous qui vous mettez les fleurs de côté, vous voyez
10: pour... Les fleurs de côté, non mais monsieur, il y a peut-être la tige avec la fleur aussi.
3: Ah bah non, il y a rien, justement.
10: Bah non, mais monsieur, vous êtes en train de me parler de choses que vous ne savez pas. Des conneries comme ça, je suis désolé monsieur, mais j'allais vous acheter une fleur et puis vous la coller sur le fromage, puis comme ça je vais dire, tiens, tenez, vous avez un camembert avec une fleur dessus. Non mais c'est du n'importe quoi ce que vous êtes en train de me raconter.
3: Ce serait peut-être une initiative, effectivement.
10: Oui, bah, bien sûr. Vous savez même pas ce que c'est qu'une fleur sur un fromage. Il n'y a jamais eu de fleur sur un fromage, monsieur. Dans ces cas-là, je fais une vidéo gag et puis je gagne 10 000 francs en envoyant la télé. Et puis tout le monde va bien rigoler.
3: Excusez-moi, mais 10 000 francs et vidéo gag, je crois que vous vivez en 1995.
10: Ah, parce qu'en plus, venir me dire que sur un camembert, il y a des pétales, je suis désolé, mais j'ai jamais vu ça encore.
3: Il n'y en a pas, justement.
10: Non, mais monsieur, je vous dis, est-ce que vous vous écoutez parler ?
3: Non, mais excusez-moi.
11: Allô,
3: oui.
11: Oui, écoutez, monsieur.
3: Ah, bonjour, monsieur. Voilà, j'ai expliqué au fromagiste.
11: Un fromagiste, bah, écoutez, monsieur, vous avez l'air vraiment de vous y connaître parce que le mot fromagiste n'existe pas et vos conneries, ça va bien 5 minutes. Qu'est-ce que vous avez acheté comme camembert ? Dites-moi la marque.
3: J'en ai eu deux. Le camembert italien, là, que vous m'avez vendu.
11: Italien ? Mais monsieur, les camemberts italiens, ça n'existe pas.
3: C'est un camembert Lusconi.
11: Ah, bah écoutez, monsieur, c'est pas de chez moi parce que c'est quelque chose que je ne sais pas.
3: Camembert Lusconi, c'est pas vous ?
11: Ah non, monsieur.
3: Et j'en ai un deuxième, c'est un camembert Solone, donc qui visiblement lui est espagnol.
11: Je n'en vends pas. Vous pouvez retourner tout mon magasin, je n'en vends pas.
3: Et j'ai pris celui qui sent le couscous, là, le camembert berbère.
11: Ah ben, oui, non, mais monsieur, ça fait 38 ans que je suis commerçante, des cons, j'en ai connu. Camembert berbère, je suis pas plus con qu'une autre, hein, j'ai compris l'allusion.
3: Ah, pourtant, c'était subtil.
11: Vous commencez à me gonfler un petit peu, monsieur. J'ai relevé votre numéro, je vous fous les flics aux fesses, moi.
3: Non, mais moi aussi, j'ai relevé mon numéro, et c'est pas une raison pour me foutre les flics aux fesses, comme
11: vous
3: dites.
11: De toute façon, vous savez, monsieur, moi, ça fait 38 ans que je suis commerçante. Alors, les petits cons, excusez-moi, j'en ai soupé.
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13: Oui.
0: Bonjour madame, c'est madame Melon.
13: Oui, bonjour monsieur.
0: Bonjour madame, c'est la mairie à l'appareil.
13: Oui.
0: Nous vous appelons pour l'état civil, vous savez, les réformes de la carte d'identité.
13: Ah bon?
0: Qui va être informatisée.
13: Oui.
0: Hein?
13: Attendez, je vais vous passer, mon mari va mieux comprendre que moi.
0: Oui, les hommes en général sont plus intelligents.
13: Oh merci monsieur.
0: Pardon?
14: Mais allô?
0: Oui, bonjour monsieur.
14: Bonjour.
0: Oui, je préfère parler, effectivement, votre femme a dit que vous alliez mieux comprendre qu'elle.
14: Je sais pas.
0: Ah, oh, si. Bon, bah, aussi, on va l'illustrer tout simplement. Voilà, c'est la mairie à l'appareil. La mairie, vous savez, là où vous allez, quand vous allez à la mairie, par exemple. Vous savez, c'est
14: mairie?
0: Oui, la mairie, c'est une grande maison, en fait, dans une ville.
14: Je sais pas. Où?
0: La mairie, vous connaissez, non?
14: Non.
0: La mairie, ce qu'on appelle une mairie, en fait, c'est une bâtisse. En général, c'est fait par un architecte hein, qui dessine des plans. Et ensuite, une fois qu'il a dessiné les plans, il y a donc des maçons qui arrivent avec les maîtres d'œuvre. Enfin, bon, et ils construisent, vous savez, étage par étage. Et ils aménagent des fenêtres pour qu'on puisse voir à travers, quoi.
14: Oui, ça y est.
0: Et puis, on met des rideaux, pour particulièrement l'hiver, pour préserver la chaleur, pour éviter qu'elle parte par les fenêtres.
14: Oui.
0: Voilà, voilà. Ensuite, la mairie, en général, il y a plusieurs étages. Parce que on doit s'occuper de tous les habitants de la ville, vous comprenez ?
14: Oui.
0: Mais il n'y a pas de chambre. Ce sont des bureaux. Vous savez ce que c'est un bureau, non ?
14: Oui, en principe, oui.
0: Eh bien, il y a des bureaux. Donc, il y a des gens qui sont assis sur des chaises. Vous voyez des chaises, non ? Les chaises ?
14: Oui.
0: Vous voyez une chaise ? Ben, il y en a plusieurs.
14: Ah bon ?
0: Et oui. Et ben, oui, parce qu'il y a plusieurs... il y a plusieurs personnes qui travaillent à la mairie.
14: Oui, alors ?
0: Ils sont assis. Ça va être plus complexe, monsieur. Ça, c'est... Je vais demander toute votre attention parce qu'ils sont assis devant un ordinateur. Est-ce que vous...
14: Oui, savez... voilà.
0: Bon, vous voyez ce que...
14: Mais que ça concise avec moi.
0: Alors, ben justement, j'en viens, je vais tout vous expliquer. En fait, un ordinateur... Vous savez ce que c'est, un ordinateur, non ?
14: Ah oui, quand même.
0: Ah, vous en avez déjà vu ?
14: Des ordinateurs ?
0: Oui.
14: Il y en a partout.
0: Voilà. Eh bien, la mairie, nous en avons aussi. Donc, vous voyez ce que c'est maintenant, la mairie ?
14: Bah oui, quand même. Mais vous êtes employé là, vous ?
0: Oui.
14: Comment vous appelez ?
0: Monsieur Lemol.
14: Lemol ?
0: Lemol, vous savez, M...
14: Oh.
0: Non, M... Oui. M-I-O.
14: Ah oui.
0: B-R-T-C, Lemol.
14: Oui.
0: Dites-moi, monsieur, est-ce que vous pouvez me passer votre femme ?
14: Pourquoi faire ?
0: Vous voyez ce que c'est, votre femme ?
14: Oui.
0: Votre femme, vous voyez, c'est comme nous, en fait, mais c'est... Elle a...
14: Écoutez, je peux pas faire un saut jusqu'à la mairie, là, pour longtemps.
0: Oui, mais on a un saut, je sais pas si vous allez y arriver, hein.
14: Pourquoi ?
0: Bon, parce qu'il faut en faire plusieurs, c'est quand même pas tout
14: mais
0: à côté.
14: Mais j'ai pas pour longtemps, j'ai ma voiture, là, je la prends dans 2 minutes, je suis là.
0: Votre voiture ?
14: Oui.
0: Vous voyez ce que c'est, votre voiture ?
14: Ben oui.
0: Oui ? Bon, ah ben, vous pouvez me passer votre voiture ?
14: Oh, vous me cassez les pieds.
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15: Oui.
3: Bonjour monsieur, c'est bien la société de taxi?
15: Oui, c'est pourquoi?
3: J'ai monté un site internet qui propose des courses de taxi gratuites et donc je vous ai inscrit parmi mes chauffeurs.
15: Mais pourquoi vous l'avez fait? Vous ne nous avez pas demandé notre autorisation?
3: Bah, vous, ça vous ramène des clients.
15: Non, mais des courses gratuites, ça amène rien, hein.
3: Moi, je les vends, les courses gratuites, vous voyez, donc ça me permet quand même de toucher de l'argent sur mon site internet.
15: Ah oui, sur le compte des taxis.
3: Voilà, c'est ça, vous avez tout compris.
15: Non, non, vous ne nous inscrivez pas.
3: Ah ben, je vous ai déjà inscrit.
15: Non, mais vous nous enlevez.
3: Oula, bah oui, mais alors là, il y a un délai d'un mois à peu près.
15: Non, hein. Mais attendez, vous nous mettez sur des sites et vous vous demandez même pas l'avis. Ma foi, ça se fait pas, ça, quand même. Non, mais attends, on peut pas rêver, là.
16: Allô?
3: Oui, bonjour, madame.
16: Qu'est-ce que vous voulez, finalement, monsieur? Vous n'avez pas à m'inscrire, ça me demande mon avis.
15: Non, mais des courses gratuites pour qu'il enquête, lui.
3: Ah, passez-moi le responsable, dans ce cas, oui.
16: Il n'y a pas de responsable qui tienne. Qu'est-ce que vous faites, là? Vous avez fini de me gonfler, là?
3: Non, mais vous n'avez pas compris.
16: Eh bon, j'ai compris, vous m'emmerdez, là.
17: Ça veut dire quoi, ça?
3: Ah, une autre dame.
17: Vous n'avez pas ajouté des gens qui vous ont pas donné une acceptation positive ou négative, quand même.
3: S'ils m'ont pas donné d'acceptation négative, effectivement, je peux les mettre, oui.
17: Vous débrouillez comme vous voulez, vous m'enlevez l'application.
3: Ah oui, mais alors ça fait des frais après si je vous.
17: Ah ben, je m'en bats les couilles, les frais. Vous vous démerdez.
3: Moi, je vais vous faire parvenir un formulaire d'acceptation négative.
17: Mais je vous ai rien demandé.
3: Vous n'avez rien contre-demandé non plus.
17: Mais je vous ai rien. Vous me prenez pour un con, quoi. Ça s'appelle comment, votre application?
3: Taxi Martin.
17: Mais je m'en bats les couilles que ça soit Taxi Martin. Tu vous dis non.
3: Je vais vous envoyer des clients.
17: Mais je m'en fous de vos clients. Je les veux pas.
3: Ils ont quand même payé pour des courses gratuites.
17: Mais je m'en bats les couilles qui s'est payé ou qui s'est pas payé. Je m'en bats les couilles. Vous avez un bureau, vous avez quelque chose, c'est ça, je vais vous voir. On discute d'hommes. Ça veut dire quoi, ça?
18: C'est quoi ces méthodes-là?
3: Ah bah encore une autre dame.
18: Vous m'avez demandé mon avis avant de m'inscrire. Je ne vous ai jamais sollicité. Vous me désinscrivez de suite de votre arnaque.
3: Alors, moi, je peux lancer un désinscriptionnisme.
18: Vous me désinscrivez dans la seconde, là. Pas la minute, pas l'heure, la seconde.
3: Le désinscriptisme peut être effectif le mois prochain?
18: Non, mais vous êtes con, vous êtes exprès. Pas le mois prochain, immédiatement. Je ne vous ai rien demandé, je ne vous dois rien. Qu'est-ce qui n'est pas clair là-dedans? Je vous dis que je ne suis pas intéressé par votre système.
3: Comment on fait pour les réserver que j'ai dans ce cas, parce que...
18: Mais vous les mettez où vos réservations? Je ne travaille pas avec vous, point.
3: Bah, on est quand même associés, si vous...
18: Ah non, non, on est associé à quelqu'un avec qui on est associé.
3: C'est ce que je disais, vu qu'on est associé, on est associé.
18: Vous savez quoi? Moi, je suis associé au président de la République.
3: Non, sérieux?
18: Non, mais vous êtes fou, vous êtes complètement taré. Où je suis associé à vous? Qu'est-ce que vous m'emmerdez, là? Et vous arrêtez de dire qu'on est associé, c'est un mensonge.
3: Collègue, si vous préférez, mais...
18: Putain, mais vous êtes con, c'est pas possible d'être bouché à ce point.
3: Mais on est partenaire dans ce cas, si vous préférez.
18: Pas partenaire, je vous l'ai dit.
3: Non plus.
18: Je ne vous connais pas. C'est quand même pas compliqué.
3: Faisons connaissance.
18: Putain, c'est pas vrai.
19: Allô?
3: Bah décidément, bonjour madame.
19: Martin, je vous écoute tous les matins.
3: De quoi vous parlez, pardon?
19: Rire et chanson.
3: Oh, connais pas.
19: Vous connaissez pas?
3: Ah non.
19: Essayez le matin, 95.5, enfin, dans la région des Bouches-du-Rhône, hein, Rire et chanson. Et il y a un monsieur qui a la même voix que vous.
3: On confond souvent avec mon beau-frère, c'est peut-être lui que vous avez entendu?
19: Lui aussi, je l'entends. Martin qui habite à Martinville, non?
3: Bah c'est lui, voilà, vous avez confondu avec mon beau-frère.
19: Ouais, non, je dois confondre alors.
3: Hein. Bon bah je vous inscris pour les courses gratuites quand même.
19: Voilà, inscrivez-moi pour les courses gratuites, ouais.
3: Ok, super.
19: Ok.
3: Ça marche.
19: Allez, bonne journée.
3: Bonne journée, au revoir.
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22: Allô?
5: Oui, bonjour monsieur.
22: Bonjour.
5: Excusez-moi de vous déranger, c'est au sujet de la manifestation d'hier.
22: Oh, attendez, attendez, quel numéro demandez-vous, monsieur? C'est un faux numéro, ça, hein?
5: Vous n'êtes pas à la CGT?
22: Non, monsieur, absolument pas. Et c'est un ancien numéro, ça. Vous le rayez, il vous faut demander un nouveau numéro.
5: Ah oui, mais faut pas m'insulter, moi.
22: Mais je vous insulte pas, monsieur. Je vous dis simplement que c'est un ancien numéro.
5: Oui, j'ai compris, camarade.
22: Eh bien, alors, camarade syndiqué, moi, je suis pas syndiqué et je suis l'ancien numéro.
5: Ben oui, voilà. Écoutez-moi, jeune homme.
22: Oui.
5: Vous pouvez avoir du respect quand même.
22: Mais j'ai du respect, monsieur. Je vous dis simplement que c'est un ancien numéro que vous faites, là.
5: Oui, mais vous me dites ancien numéro comme si j'étais vieux de la feuille, moi.
22: Mais je vous le dis parce que c'est pas le premier. Je veux faire changer de numéro. Au revoir, monsieur.
5: Mais écoutez-moi, jeune homme.
22: Oui, mais écoutez, j'ai pas de temps.
5: Je travaille, je suis administrateur des PTT.
22: Eh bien, je suis bien content.
5: Alors,
22: pour vous,
5: dites-moi,
22: monsieur,
5: dites-moi quel est votre problème et moi je vous change votre numéro en 5 minutes.
22: Non, mais c'est pas la peine, monsieur. Mais je vais débrouiller tout seul. Je vous remercie.
5: Non, j'insiste, jeune homme.
22: Non, mais je vous remercie, monsieur. Vous êtes vraiment aimable.
5: Camarade.
22: Oui.
5: Je change votre numéro. Je m'en occupe dans 2 minutes.
22: Non, c'est pas la peine.
5: Si,
22: j'insiste.
5: Si, j'insiste.
22: C'est un ancien numéro qu'on m'a attribué. Voilà.
5: Non, je vous le change sans problème.
22: Mais je ne veux pas, monsieur.
5: Ah, monsieur.
22: Écoutez, vous nous faites. Je me débrouille, monsieur.
5: Monsieur, considérez ça comme acquis. Dans 5 minutes, votre
22: numéro. Je ne veux pas, monsieur. Ne change pas mon numéro. Ne change pas, s'il vous plaît.
5: Camarade, excusez-moi, je vous donne un nouveau numéro.
22: Moi, je n'en veux pas, monsieur. Écoutez, vous débrouillez. Au revoir, monsieur. Allô?
23: Oui, bonjour, monsieur. Le 40.
1: Oui.
7: Oui, bonjour monsieur, Central 10 à l'appareil. On vient d'avoir un état de demande de changement de numéro.
1: Mais non, mais c'est un monsieur qui m'a téléphoné, qui se mêle de ce qui le regarde pas.
7: Ah, excusez-moi monsieur, vous permettez monsieur, c'est Central 10 à l'appareil. Je vous demande de nous excuser une minute. Nous vous donnons votre nouveau numéro qui va prendre donc, qui va être en activité dans 10 minutes.
1: Mais je le veux pas monsieur, mon nouveau numéro. Moi j'en ai un numéro que j'ai communiqué à tout le monde, je le conserve.
7: Nous sommes désolés, les ordres ont été transmis de manière électronique, c'est trop tard.
1: Hein. Mais par qui monsieur? C'est pas moi qui ai fait la demande. Alors comme ça, n'importe qui peut faire la demande sur mon numéro. Où êtes-vous exactement, à Jaurès, là?
7: Oui, nous sommes à Jaurès, monsieur.
1: Oui, mais écoutez, je vais y venir déjeuner tout à l'heure.
7: Monsieur.
1: Je travaille moi-même au PTT, je ne veux pas changer de numéro.
7: Bah, écoutez-moi, monsieur, nous avons une demande de l'administrateur, monsieur Duringer.
1: Oui, mais justement, ce monsieur m'a téléphoné tout à l'heure, il s'est trompé de numéro.
7: Non, écoutez.
1: Oui, écoutez, monsieur, c'est pas le bon numéro, mais ne vous cassez pas la tête, je vous le fais changer.
7: Écoutez-moi, camarade, je vous donne votre nouveau numéro.
1: Mais je n'en veux pas, monsieur, moi je vais venir tout à l'heure à l'agence commerciale, j'arrive dans un quart d'heure.
7: Mais monsieur.
1: Je veux conserver mon 42.
7: Monsieur.
1: Ce n'est pas parce que M. Tartampion a décidé de me faire changer
7: monsieur,
1: de numéro.
7: Ce n'est pas M. Tartampion, c'est l'administrateur qui est donc le secrétaire général du syndicat, vous le savez très bien.
1: Mais je m'en fous, alors, monsieur, non, qu'est-ce que ce soit.
7: Ah, vous
1: et
7: avez...
1: il a été charmant, il a été gentil, mais moi je m'en fous.
7: Monsieur, vous permettez, vous êtes prié de venir avec vos trois dernières factures ainsi que 150 francs.
1: Pardon ont...
7: Ah bah oui, monsieur, non.
1: Mais vous plaisantez en plus, il va falloir que je paye.
7: Bah écoutez-moi, monsieur. Non.
1: Non, mais qu'est-ce que c'est cette plaisanterie? Mais là, je vous garantis que ça va aller loin, cette histoire-là. Non, mais en plus, il va falloir que je paye pour changer de numéro que je n'ai pas demandé.
7: 150 francs, monsieur.
1: Mais jamais de la vie, primo, je suis employé PTT, donc je ne paie pas le téléphone, je ne paie pas l'abonnement.
7: Ah ouais,
1: hein?
7: Ah ben ça, vous n'avez pas signalé, c'est trop tard.
1: Comment, mais je voulais pas signaler, mais vous m'avez rien demandé, monsieur.
7: Bon, attendez.
1: Ça, alors là, je vous garantis que ça ne se passera pas comme
7: monsieur,
1: ça. Hein?
7: Ben justement, monsieur Deringer vient de rentrer dans mon bureau. Attendez.
1: Oui, mais justement, qui c'est ce monsieur-là?
7: Attendez, vous permettez, je vous passe.
1: Oui, je vous en prie.
7: Il y a le client, là, vous avez demandé, on a déjà son nouveau numéro, et il n'en veut pas.
2: Laissez-moi, je vais le prendre.
1: C'est la meilleure de l'année, celle-là.
5: Allô?
1: Bonjour, monsieur.
5: Mais qu'est-ce qu'il y a, camarade? Non, en l'heure.
1: Mais je ne voulais pas changer de numéro, moi, monsieur. Vous êtes bien gentil, vous êtes aimable, vous êtes urbain comme tout, mais je ne veux pas changer de numéro,
5: mais
1: monsieur.
5: Je ne sais pas.
1: Pourquoi vous me faites changer de numéro de force?
5: Vous allez payer 150 francs, mais en une journée, vous allez avoir votre
1: numéro. Mais je m'en fous, monsieur. Écoutez, ça va me coûter impression de doloris terrible, cette histoire-là. Moi, je ne veux pas.
5: Écoute-moi, camarade. Ça
1: en plus, je suis moi-même employé des PTT, monsieur. Je ne paie pas. Ni l'abonnement, ni l'installation, ni rien. Vous voulez me faire payer 150 francs?
5: Eh oui, mon camarade, parce que ces étés, nous sommes contre les privilèges. Il n'y a aucune raison que toi, tu ne casques pas comme nous.
1: Non, mais comment? Mais vous payez quoi, monsieur? Mais qui est à l'appareil? J'ai pas compris. Écoutez, vous me dites où vous êtes, monsieur. Je viens vous voir parce que nous sommes voisins. On va s'expliquer de vive voix parce que là, on s'époumonne tous les deux. Hein?
5: Écoute-moi, camarade, ton comportement frise d'hystérie.
1: Mais
5: ça
1: écoutez,
5: ne m'étonne pas de la part des castes des privilégiés.
1: Mais je suis pas un privilégié, nom de Dieu. Je suis un préposé. Vous appelez ça un privilégié, vous?
5: Mais
1: un préposé?
5: Est-ce que tu es venu hier à la manif?
1: Mais non, je suis pas venu, moi je bricole, monsieur, chez moi. J'ai du boulot par-dessus les oreilles,
5: alors. Monsieur, travaille au noir. Ah oui, alors non,
1: mais... c'est une plaisanterie, non?
5: Écoute-nous, camarade, tu parles quand même à quelqu'un d'obédient à ces étés. D'une part, t'es privilégié, ensuite tu travailles au noir quand tes camarades défilent sous la pluie.
1: Attendez, une question, monsieur. Vous êtes qui, exactement?
5: Monsieur Deringer.
1: Deringer, où êtes-vous, exactement, monsieur?
5: À Jaurès, monsieur.
1: Pardon?
5: À Jaurès.
1: On peut vous rencontrer d'ici un quart d'heure, 20 minutes, monsieur Deringer.
5: Vous venez au bureau 203, mais je te signale que l'accueil va être musclé, parce que...
1: Ah ben, écoutez, moi, je suis ravi, parce que là, je viens au bureau 203, mais qu'est-ce que vous avez contre moi, monsieur, s'il vous plaît?
5: Nous n'avons rien contre toi, tu es paranoïaque, privilégié, et en plus, tu travailles au noir.
1: Comment je travaille au noir? Je travaille chez moi.
5: Déviationniste, liquidateur.
1: Attendez, restons calmes. Poste 203, c'est une plaisanterie, ça, hein?
5: Oui, c'est une plaisanterie.
1: Oh, félicitations. Alors là, écoutez, j'ai pas marché, j'ai cavalé. Vous m'avez fait prendre la colère de ma vie, là, hein?
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21: Oui, bonjour.
3: Bonjour, madame, c'est bien le garage?
21: Oui.
3: J'ai un gars qui va venir acheter ma voiture chez vous tout à l'heure, donc je voulais savoir quand je pouvais venir la garer sur votre parking.
21: Et vous êtes qui, sans indiscrétion?
3: Sans indiscrétion, je suis un particulier, mais j'ai fait une petite annonce pour dire que la voiture était vendue par le garage.
21: Attendez, vous rigolez là, non? Je vends mes voitures, de quel droit je vais vendre votre véhicule, je comprends
3: du
21: pas.
3: Du droit qu'en tant que voituriste, c'est votre métier de vendre la voiture.
21: Je suis pas un dépôt-vente, hein, monsieur.
3: Vous vendez des voitures ou vous vendez pas des voitures?
21: Non, mais je vais pas m'occuper de votre vente, monsieur, vous croyez que j'ai que ça à faire?
3: Oui.
21: Comment?
3: Non, je dis oui, je pense.
21: J'ai pas compris.
3: Alors, je peux aussi vous le dire en anglais. Yes, you have que ça à faire.
21: Allô?
3: Ah, bah, c'est une autre dame.
21: Attendez, monsieur, c'est pas moi qui vends la voiture.
3: Ce serait mieux si c'était vous, quand même, effectivement.
21: Non, est-ce que je la vends ou pas?
3: Bah, ça m'arrangerait, oui.
21: Non, moi, monsieur, je la vends pas.
3: S'il vous plaît, quand même.
21: Non, y a pas s'il vous plaît, je ne vous connais pas, monsieur. Vous n'êtes pas client chez moi.
3: Alors, non, je peux pas être client parce que j'ai déclaré que je bossais dans le garage.
21: Ah, bah, non, c'est n'importe quoi, là. Vous dites n'importe quoi, là.
3: Non, mais ça, on le sait, nous, si vous voulez, mais pour l'acheteur.
21: Oui, monsieur. J'ai pas de voiture à vendre, que je ne connais pas des clients, ni quoi que ce soit, monsieur. Attendez, à ce moment-là, vous me donnez votre nom et votre numéro de téléphone.
3: Alors, monsieur Martin.
21: D'accord, donnez-moi votre prénom aussi, monsieur.
3: Martin.
21: Allez, votre prénom.
3: Martin.
21: Martin et Martin.
3: Absolument.
21: Ouais, mais alors, attendez, monsieur. Ça, j'ai jamais entendu parler de ça, monsieur Martin et Martin. Hein.
3: Eh ben, peut-être non. Parce que c'est la première fois que je vous appelle.
21: Non, non, monsieur, écoutez, moi, ça vaut. Votre téléphone, monsieur. Donnez-moi votre téléphone.
3: Ah, ben, je peux pas vous le donner.
21: Et pourquoi?
3: Ben, parce que je m'en sers actuellement pour vous appeler.
21: Oui, bien sûr.
3: Ah, ben oui.
21: D'accord. Et c'est tout, monsieur. J'ai plus rien à faire avec vous, je vous remercie.
3: Plus rien, vous oubliez pas un truc?
21: Attendez, monsieur.
3: Non, mais parce qu'on a quand même un business à finir ensemble.
21: Attendez.
3: Ah, ben, j'attends.
2: Vente de véhicules toutes marques, neuf et occasion.
4: Oui, allô?
3: Bonjour, madame. On devait passer la responsable?
4: C'est monsieur. Je participe pas à ce genre de choses. Vous me demandez de mentir à quelqu'un en disant que c'est une voiture qui vient de chez moi. Je ne peux pas me permettre, je suis commerçant.
3: Oui, alors il y a ça aussi, c'est que j'ai dit à mon acheteur que j'avais racheté le garage il y a 2 ans.
4: Ah oui, bien sûr, ouais.
3: Comme ça, on dit que vous bossez pour moi, c'est plus simple pour tout le monde.
4: C'est pas bête non plus.
3: Merci. Plutôt que monsieur Martin, appelez-moi patron, ça fera plus sérieux pour le vendeur.
4: Oh, elle est trop forte celle-là.
3: Bah, excusez-moi d'être un petit peu créatiste. Hein.
4: Ah ben là, pour être créatif, vous êtes vraiment très créatif.
3: Donc, dans un souci de crédibilisme, ce serait d'ailleurs bien que j'ai un bureau à mon nom aussi.
4: Vous voulez que je vous mette aussi ma femme à disposition, non, peut-être?
3: Vous êtes sérieux là?
4: Ouais, bien sûr, oui, tout à fait.
3: Écoutez,
4: sûr.
3: Pour votre femme, ça me gêne un petit peu, mais...
4: Ouais, moi aussi, ouais. D'accord. Elle dit qu'elle n'est pas d'accord.
3: Ou attendez, je vous vois venir, vous voulez négocier?
4: Non, du tout.
3: On essaye de se gratter une petite commission?
4: Non, allez...
3: Je vais venir pour que vous me présentiez un peu à mon personnel, quand même.
4: Ah, si vous voulez.
3: Ou alors, c'est vous qui passez.
4: Non, moi, je pourrais pas.
3: Ah, mais si, vous passez, je vous assure.
4: Ah bon?
3: Vous passez où?
4: Je sais pas.
3: À la...
4: Ah, dites-moi.
3: À la...
4: À la radio.
3: À la radio, bravo, mais laquelle?
4: Alors, qu'est-ce qu'on va dire?
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3: Non, oui, non, oui, non, non, oui.
4: Rire et chanson.
3: Oui, bravo.
4: Ah, c'est trop fort, j'ai jamais rien entendu. Mais ça fait du bien, hein. Ça fait du bien de rigoler et franchement, c'est bien.
3: Bon, bah, je vous souhaite une bonne journée.
4: Merci.
3: Merci qui?
4: Merci, patron.
3: Ah, bien. Au revoir.
4: Bonne journée à vous.
3: Merci, vous aussi.
4: Ah, trop fort.
3: En revanche, vous devriez raccrocher à un moment.
4: Ah, oui. Le bouton rouge.
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25: Allô, la maison de l'art, bonjour.
26: Bonjour madame, je suis bien aux pompes funèbres.
25: Oui.
26: Oui, bonjour, je voudrais parler à madame Josette Thomas.
25: C'est moi.
26: Eh bien, bonjour madame et bravo, c'est l'état civil de la mairie à l'appareil.
25: Oui.
26: Je suis le nouveau stagiaire en fait.
25: L'état civil.
26: Oui, exactement.
25: Vous êtes avec madame Mathieu alors?
26: Exactement.
25: Ah d'accord, j'ai tout piégé. Bon, voilà. Alors dites-moi tout.
26: Eh bien écoutez, on est très heureux de ce qui vous arrive aujourd'hui, forcément c'est la fête. Malheureusement madame Mathieu, elle n'est pas là, j'ai oublié de lui dire que ce qui vous arrivait.
25: Qu'est-ce qui m'arrive?
26: Comment ça, qu'est-ce qui vous arrive?
25: Ben, j'en sais rien.
26: Ben, attendez, madame Josette Thomas.
25: Oui.
26: Pompe funèbre.
25: Oui.
26: Aujourd'hui.
25: Oui.
26: C'est votre anniversaire.
25: Mon anniversaire.
26: Et oui.
25: Ma foi, non.
26: Mais si.
25: Non.
26: Et si.
25: Non.
26: Et aujourd'hui, vous êtes devenue la doyenne de la ville.
25: Hein? Vous rigolez ou quoi?
26: Attendez.
25: Non.
26: Madame, vous êtes...
25: C'est pas mon anniversaire. Je connais ma date de naissance. C'est pas mon anniversaire.
26: Vous êtes née... Le 17 septembre.
25: Non.
26: 1905.
25: Non.
26: Ah si.
25: Ah bah non, c'est pas à moi.
26: Ben si.
25: Non.
26: Vous avez exactement aujourd'hui 104 ans.
25: Non. Ah bah, mais enfin, écoutez, je sais quand même quand est-ce que je suis née. Allez, merci, au revoir.
27: Ah oui.
28: Allô?
27: Oui.
28: Bonjour monsieur.
27: Bonjour madame.
28: C'est madame Thierry à l'appareil.
27: Oui.
28: Je voudrais parler à madame Josette. Toi.
27: Vous êtes Annie?
28: Oui.
27: Oui. Alors, je vous parle Josette. Hein.
25: Allô?
28: Félicitations.
25: Pourquoi?
28: Ben, il paraît que vous êtes la doyenne.
25: Bon, ça va pas, non? C'est des conneries, tout ça.
28: Ah ben, j'étais à la mairie.
25: Non, c'est des conneries.
28: Ils ont dit que vous aviez 104 ans.
25: Oh, ben ils disent n'importe quoi.
28: Non, c'est vrai. Alors, ils vont venir vous féliciter avec...
25: Eh ben, qu'ils viennent, je les attends.
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0: Oui.
3: Bonjour monsieur, je suis bien chez l'agriculteur.
0: Oui.
3: Monsieur Martin, à l'appareil, je vous appelle parce que comme moi j'étais en retard pour ma déclaration d'impôt.
0: Oui.
3: Pour éviter d'avoir à payer des pénalités, je me suis permis de dire que j'avais déménagé et que j'habitais maintenant chez vous.
0: Non, ça va pas du tout, ça, monsieur.
3: Ah si, alors vous inquiétez pas, je m'occupe de tout.
0: Non, je marche pas du tout. Non.
3: Je vais quand même passer parce qu'il faudrait me rajouter sur votre déclaration.
0: Non, monsieur, je ne veux pas. Je ne vois pas pourquoi vous seriez sur ma déclaration. Mais moi, elle était faite même par ma comptable. Non.
3: C'est pas grave. Vous dites que votre comptable a fait une fausse déclaration. Comme ça, vous me rajoutez sur la deuxième qu'on va faire ensemble.
0: Mais non, je ne vous rajouterai pas, monsieur. Je vois pas pourquoi.
3: Parce que, pour tout vous dire, j'ai déclaré que vous étiez mes parents. Comme ça, vous me mettez en enfant supplémentaire.
0: Mais j'ai pas d'enfant supplémentaire. Non.
3: Ah bah
0: non.
3: Si, maintenant il y a moi.
0: Mais non, mais on fait pas ça. Et c'est non. Je préviens la gendarmerie tout de suite, monsieur, de ce que vous faites.
3: Non, mais il suffit que vous fassiez une reconnaissance de paternité.
0: Mais ça va pas, non? C'est pas possible, ces choses-là, monsieur. Je ne veux rien entendre.
3: Ah oui, mais enfin, je me suis rattaché à votre famille. Je vais pas rechanger de parents.
0: Mais ça va pas. On dit pas qu'on est rattaché à quelqu'un sans demander, quand même.
3: Non, mais vous direz que vous avez oublié un de vos enfants.
0: Non, je ne dirai rien du tout. J'ai appelé les impôts tout de suite.
3: Ah, justement, les impôts. J'ai fait le calcul avec eux. Ça vous coûtera maximum 2000 balles en plus. Donc,
0: mais
3: vraiment...
0: Non, mais ça va pas. C'est de l'escroquerie pure et simple, hein.
3: Non, mais je peux déjà vous rembourser dans les 25 euros. Je peux vous faire un chèque si vous
0: mais
3: voulez.
0: Mais non, je n'en veux pas. Et arrêtez, vous simagrez comme ça. Non, mais...
6: Vous avez bientôt fini, oui, là.
3: Ah, allô.
6: Qu'est-ce que vous racontez? Qu'est-ce que c'est que...
3: C'est un autre monsieur, donc.
6: Qu'est-ce que c'est que ces conneries-là? Non, mais vous plaisantez ou quoi?
3: Oui, bien sûr, c'est ce que j'expliquais à votre collègue. Il suffit de dire que je suis un fils oublié.
6: Non, mais c'est non. C'est même pas la peine.
3: Ah bah si.
6: Bah non, il n'y a pas de bêtises. Qu'est-ce que c'est que c'est... Vous avez bientôt fini, là.
3: Non, mais si, par exemple, on dit que je vivais en Amérique, mais que je viens de rentrer pour retrouver mes vrais parents...
6: Non, arrêtez vos conneries. Non, mais qu'est-ce que c'est que ces conneries-là? Moi, je porte plainte, hein.
3: Contre votre propre famille? Ah bah bravo.
6: Je passe mon mari. Non, mais qu'est-ce que c'est que ces conneries-là? Je passe mon mari.
9: Oh, faut que je retrouve du fond.
6: Parce que elle m'a dit son adresse. Mon mari demande votre nom, votre prénom, l'adresse et tout.
3: Alors, mon nom, Monsieur Martin. L'adresse, bah, c'est la vôtre, hein, puisque j'habite chez vous.
10: Ah non, mais qu'est-ce que c'est que ce mail, vous?
3: Bonjour madame.
10: Oula, qu'est-ce que c'est que votre travail, là?
3: Eh ben, c'est très simple, c'est que moi, en déclarant que je fais partie de votre foyer, ça m'évite.
10: Non. Vous faites pas partie de mon foyer. Qu'est-ce que c'est que tout ça?
3: Ben si, parce que si on considère que je suis le fils américain, the American fils...
10: Non, mais qu'est-ce que c'est que votre travail, là? Donc vous allez me donner vos coordonnées, et moi je vais à la gendarmerie et je vais faire une
3: déclaration de paternité, bah parfait.
10: Là, vous rigolez ou quoi? Non. Qu'est-ce que c'est que ce travail, là?
3: D'ailleurs, vous pouvez m'appeler fiston, hein, si vous préférez.
10: Non, qu'est-ce que c'est que tout ça?
3: Bah, y a rien de...
10: Il n'y a rien de quoi? Non mais, vous rigolez ou quoi, non?
3: Bah, il n'y a rien de sorcier, vous voyez, c'est moi...
10: Il n'y a rien de sorcier de quoi? Vous habitez pas chez moi, vous avez pas la bonne adresse.
3: Alors justement, au cas où il y aurait un contrôle, moi je vais vous laisser une valise.
10: Non mais n'importe quoi, vous.
3: Non mais, juste quelques affaires personnelles, une paire de slips, trois chaussettes...
10: Non, vous rigolez. Mais vous venez dans l'après-midi et puis on va s'arranger, là.
3: Ah bah très bien.
10: Bon, ok, je m'occupe de votre coq.
3: Super, bah à tout à l'heure.
6: Venez, on vous accueillera avec le fusil.
3: Oui, bisous aussi, tata.
10: Ah, ça va claquer, hein.
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6: Allô? Oui.
28: Anita?
6: Oui.
28: C'est Georgette.
6: Qui, Georgette?
28: Georgette Ledoux.
6: Ah, vous avez dû vous tromper, madame.
28: Ben, je ne suis pas chez Anita.
6: Oui.
28: Eh ben, alors, Anita, tu me reconnais pas?
6: Ben, non.
28: Mais tu m'as aidé à traverser la rue deux fois, j'habite à côté.
6: Ah, non, vous avez dû vous tromper, hein.
28: Tu m'as jamais aidé à traverser la rue?
6: Ben non.
28: Enfoiré, va. Pourrais t'occuper de ton semblable, hein?
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6: Et allô?
3: Bonjour monsieur, c'est bien la casse auto?
6: Oui, c'est ça.
3: Monsieur Martin, société Martin Technologisme.
6: Oui.
3: On installe un captateur foudrique derrière chez vous pour récupérer l'électricité productionnée par les orages.
6: Oui.
3: Mais pour éviter les courts-circuits, il faut pas que vous laissiez d'objets en métal à l'extérieur.
6: Bah, vous êtes dans une démolition auto alors.
3: Ah non, pas du tout, je suis à Martinville là dans mon bureau.
6: Non, moi je suis une démolition auto.
3: D'accord. Et ben dans ce cas, vous avez qu'à mettre des bâches sur tout ce qui est métallifique.
6: Bah, mais non, mais on peut pas bâcher des voitures, hein. On a plein d'hectares.
3: Pardon, mais poser trois bâches sur trois voitures, ça va pas non plus. Vous prendre la journée.
6: Non, mais attendez, on en a des centaines et des centaines. Hein.
3: Oui, bah comme je dis toujours à mon fils, le petit Martin, avec un peu de motivation et de bonne volonté.
6: Vous croyez que je vais sortir pour aller bâcher des voitures?
3: Bon, ok, je vais vous envoyer des gars pour vous aider.
6: Ah non, mais non.
3: Je les appelle auto qui bougez pas.
6: Attendez.
3: Allons les gars, il faudrait aller bâcher des voitures à la casse auto.
6: Excusez-moi.
3: Parce que le monsieur veut pas le faire tout seul.
6: Non, vous m'entendez?
3: Ok, Roger, je te copie. Over.
6: Allô?
3: Oui, c'est bon. Alors, on va vous filer un coup de main pour bachoter les voitures.
6: Non. Allô?
3: Bonjour, monsieur.
6: Madame.
3: Admettons.
6: On est une casse automobile, hein. C'est pas possible.
3: Mais si, on va vous bachotager vos bagnoles.
6: Attendez, je vais vous passer, monsieur.
3: Merci, monsieur.
6: Ne quittez pas.
8: Allô ?
3: Bonjour monsieur, monsieur Martin à l'appareil.
8: Non, excusez-moi, c'est toujours moi, c'est toujours moi.
3: Enchanté monsieur, toujours moi. Je demandais...
8: Allô ?
3: Donc...
8: Allô ?
3: Ah, vous ne m'entendez plus.
8: Allô ? Allô ? Allô ?
3: Oui, c'est bon, je vous reçois 5 sur 5. Donc, comme je disais à votre collègue...
8: Attendez, attendez, c'est toujours la même personne.
3: Non, mais la personne que j'ai eue avant devait me passer le monsieur.
8: C'est moi que vous venez d'avoir, j'ai pas réussi
3: à... Ah, d'accord, c'est vous, ok, pardon. Bonjour monsieur.
8: Non, attendez, excusez-moi. Là, je suis
3: Vous êtes monsieur toujours moi, oui, ça j'ai compris.
8: Non, je suis la secrétaire que vous avez eue tout à l'heure.
3: Voilà, eh bien, votre secrétaire m'a dit de voir avec vous.
8: Non, attendez, monsieur, attendez, quittez pas.
3: Pardon, mais c'est pas parce que vous êtes patron qu'il y a que vous qui parlez.
8: Non, mais je suis la secrétaire, monsieur.
3: Vous êtes, pardon?
8: Je suis la secrétaire, j'ai pas
3: Ah bah, impossible, elle m'a transféré.
8: Non, je vais essayer de vous le repasser, ne quittez pas.
3: Ok, donc je raccroche.
8: Non.
3: Ah, c'est vous qui raccrochez.
8: Ne quittez pas.
9: Oui, bonjour.
3: Bonjour madame. Comme je disais à votre collègue, il faut donc bâcher tout ce qui est métallique chez vous.
9: Tout ce qui est métallique?
3: Oui, donc vous voyez, c'est pas grand chose.
9: Monsieur, vous avez fumé quoi là? Tout ce qui est métallique, j'ai 1,5 hectare de métallique. Vous savez ce que ça représente, 1,5 hectare de voiture?
3: Dans ce cas, autre option, il faut couvrir les voitures avec de la graisse.
9: Mais...
11: Allô?
3: Et notre dame, bah, j'espérais qu'on me passait le responsable.
11: C'est moi le responsable, monsieur.
3: Ah bah super, donc ce qu'on va faire, c'est qu'on va couvrir vos voitures avec de la graisse pour qu'elles soient isolées.
11: Et je peux pas couvrir, monsieur.
3: Ah mais moi je vais couvrir pour vous, j'ai mon beau-frère qui est charcutier, il peut vous avoir du saindoux.
11: Ouais, du saindoux.
3: Voilà, c'est du gras de porc qu'on va généreusement étaler sur vos voitures.
11: Et moi, ma mère, elle est pompier, elle peut les arroser, les voitures.
3: Et c'est maintenant que vous le dites. Ah bah super, dites-lui de venir aussi.
11: Ouais, même tu dis bien ta grand-mère, la grosse.
3: Non, alors pardon, mais mamie Martin n'est pas grosse, c'est juste qu'elle aime bien manger.
11: Si tu es un bon homme, viens directement chez moi, ok?
3: Ok, je prends le saindoux.
11: Espèce de petit trou du cul.
3: Je vois pas le rapport. Enfin, je préfère pas.
9: Non, mais c'est le truc de la radio, ça, c'est pas possible.
3: Comment ça, c'est la radio?
9: Mais oui, on passe à la radio, non?
3: Mais oui, mais quelle radio?
9: Ah, je sais pas, ça doit être une chanson.
3: Bah, du premier coup, bravo.
9: Écoutez, je vous écoute souvent et je me suis dit un jour ça va bien tomber sur la gueule, mais voilà, c'est arrivé.
3: Gagné. Bonne journée alors.
9: Pareil à vous.
3: Et au revoir madame.
9: Alors, voilà, au revoir madame si vous voulez.
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14: Bienvenue. Oui, allô.
15: Oui, bonjour madame.
14: Bonjour monsieur.
15: Vous êtes paysagiste?
14: Oui.
15: Ah, très bien. Alors, je vous appelle en fait parce que j'ai un grand terrain de 2 hectares 7.
14: C'est beaucoup.
15: Et à mon âge, c'est...
14: Et qu'est-ce que vous rechercheriez? Ce sont que des idées ou il y aurait réellement derrière une amélioration et une conception, une réalisation?
15: Oui, tout, un peu tout ça. En fait, je voudrais apporter un peu d'originalité et de la profondeur.
14: D'accord.
15: Parce que je jardine, hein, évidemment.
14: Bon, bah alors écoutez, je vais vous prendre un rendez-vous.
15: Oui, parce que...
14: Et ce sera pas maintenant, de toute façon, tout ce qui est modification ou même éventuelle plantation, ça va être un petit peu plus décalé dans le temps maintenant.
15: Ah non, je vous rassure tout de suite, il ne s'agit pas de planter. Je voudrais éviter d'avoir sans arrêt à faire la navette entre le jardin et la maison. Donc je souhaiterais qu'on creuse un trou au fond du jardin pour que je puisse chier. Juste pour que je chie, quoi. Parce que s'il faut à chaque fois... Que je fasse aller-retour entre la maison et le jardin, c'est trop loin.
14: D'accord. Et vous voudriez scier quoi?
15: Comment?
14: Vous voudriez scier quoi?
15: Ah non. Un trou pour chier.
14: Ah bon?
15: Voilà. Avec, évidemment, un contrat d'entretien. Ça, c'est sûr.
14: C'est-à-dire?
15: Ben, que toutes les semaines, ils viennent pour nettoyer le trou.
14: Oh bon, non, monsieur. On peut pas. Faut pas. On n'est pas amené à faire ce genre de travaux, hein.
15: Attendez, je comprends pas. Vous êtes paysagiste.
14: Mais oui, mais attendez, je vais pas aller nettoyer un trou de caca, c'est pas possible.
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16: Police, bonjour.
3: Bonjour monsieur, c'est bien la police?
16: Oui, moi c'est madame,
3: oui.
16: Je vous écoute.
3: Je vous appelle parce que je voudrais signaler un excès de vitesse.
16: C'est-à-dire?
3: C'est-à-dire une voiture qui roule trop vite.
16: D'accord, ne quittez pas.
3: Ah, merci.
9: Allô?
3: Oui, c'était pour signaler un excès de vitesse, comme j'expliquais à l'autre monsieur.
9: Oui.
3: Une voiture qui roulait un peu vite ce matin. Donc, comme moi-même j'étais en voiture, je l'ai prise en filature. Et effectivement, on était à 65 en ville.
9: Donc, vous aussi?
3: Non, bah, ça compte pas.
9: Ah, vous, ça compte pas?
3: Bah, non.
9: Bah, si.
3: Bah, non.
9: Bah, si.
3: Non.
9: Bah, si.
3: Bah, non.
9: Ah, bien sûr que oui.
3: Bah, non.
9: Bah, si. Vous vous rendez pas compte. Donc, s'il y a quelqu'un qui grille le feu rouge devant vous, vous le grillez aussi. Vous n'êtes pas assermenté, vous comprenez pas.
3: Dans ce cas, est-ce que je peux voir avec, je sais pas, le responsable?
9: Je pense que la personne aura encore moins de patience que moi, puis je vous raccrocherai au nez.
3: Moi, je peux. Allô?
23: Bonjour monsieur. Allô monsieur.
3: Oui, bonjour monsieur, vous êtes le responsable?
23: Non, c'était une dame, c'est pas grave.
3: Mais
23: c'est bon. Vous avez été témoin de quelqu'un qui a fait un excès de vitesse, c'est ça?
3: Bah oui, c'est ça, c'est-à-dire que moi j'ai pris en filature cette voiture qui roulait un peu vite. On m'avait dit qu'il fallait la plaque dans ces cas-là.
23: Ouais.
3: Je l'ai suivi jusqu'à ce qu'il se gare, donc j'ai pu démonter la plaque.
23: Vous avez démonté la plaque du véhicule?
3: Bah oui.
23: C'est un délit, ça monsieur, vous avez pas le droit de faire ça, hein.
3: Bah, et on m'a dit qu'il fallait la plaque pour le...
23: Mais non, mais donner la plaque, la plaque, c'est une expression. Quand on dit aux gens de donner la plaque, on vous demande de nous donner verbalement, pas de démonter la plaque et de nous l'amener.
3: Non, je peux pas vous la donner.
23: Mais non, mais... C'est quoi votre nom, monsieur ?
3: Martin.
23: Votre prénom, c'est quoi ?
3: Martin.
23: Oui, mais Martin comment ?
3: Martin.
23: Martin, Martin.
3: Oui.
23: Martin, votre nom et Martin, votre prénom.
3: Voilà, c'est ça.
23: Vous appelez monsieur Martin, Martin.
3: Bah oui, bah, excusez-moi.
23: Quoi, ça,
3: allô ?
1: Oui, monsieur.
3: Oui, bonjour, madame.
1: Vous avez fait quoi ?
3: Bah, c'est ce que je dis à l'autre monsieur. J'ai démonté la plaque, là, pour pouvoir vous la donner.
1: Vous avez démonté la plaque ?
3: Bah oui, puisqu'il faut que je vous la donne.
1: Bah venez me voir, monsieur, je vais vous mettre en garde à vue pour des faits de vol.
3: Ah bah, quoi ?
1: Mais qu'est-ce qui vous autorise à retirer une plaque d'immatriculation sur un véhicule ?
3: Je veux dire, si vous avez, quand même, je vous dépanne, vous voyez, dans le sens où je vous rends service.
1: Là, on tombe dans une aberration, dans des exagérations.
3: Non, mais alors, moi, j'ai cette plaque, là, donc je vous la dépose.
1: Ah bah non, mais moi, j'ai rien à en faire, monsieur. Moi, je vous dis, si vous m'amenez la plaque, je vous mets en garde à vue pour le vol de la plaque d'immatriculation que vous avez dérobé sur un véhicule qui vous appartient pas.
3: Non, mais enfin, excusez-moi quand même d'être un petit peu citoyen.
1: Oui, bien sûr, vous êtes fonctionnaire de police, monsieur. Il y a quelque chose qui vous autorise à subtiliser une plaque d'immatriculation sur un véhicule ?
3: Bah, c'est-à-dire que quand
1: vous êtes habilité à constater des infractions, monsieur ?
3: Bah, c'est-à-dire que comme on me dit qu'il faut que je prenne la plaque, moi, je ne fais qu'obéir, si vous voulez, aux ordres.
1: Qui vous a dit ça, monsieur ? Qui ? Donnez-moi un nom. Non, mais.
3: Bah, vous-même, vous m'avez confirmé qu'il fallait prendre la plaque quand il y avait.
1: Bon, écoutez, monsieur, là, vous êtes hors cadre, hors sujet. Je vous dis que vous êtes en infraction, vous n'avez rien à faire à notre niveau.
3: Mais non, vous n'avez pas compris. C'est que...
1: Non, mais j'ai pas à vous comprendre, monsieur. Votre dialogue, il est complètement insensé dépourvu de tout intérêt.
3: Non, mais dans ce cas, si je vous dépose la plaque anonymement...
1: Je fais identifier votre numéro, monsieur, et je vous dresse une procédure.
3: Non, je mettrai un masque, je mettrai quelque chose, vous voyez, comme ça, vous ne saurez pas que c'est moi.
1: Non, mais c'est une plaisanterie, là, monsieur.
3: Non, bon, enfin, excusez-moi, mais je fais quand même un petit peu votre boulot, déjà, et alors en plus...
1: Venez me voir, je vais vous expliquer comment je le fais, mon travail, moi, monsieur.
3: Non, bah, c'est très gentil, merci.
1: Au revoir, monsieur.
3: À tout de suite.
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17: Bureau de poste Paris-Bichat, bonjour.
28: Bonjour, monsieur, c'est le bureau de poste.
17: Oui, c'est le bureau de poste, oui.
28: Oui, bonjour, je voudrais un renseignement, s'il vous plaît. Je voudrais avoir le bureau des renseignements.
17: Oui, c'est moi-même.
28: Ah, bonjour, monsieur. Je peux vous demander un renseignement ?
17: Qu'est-ce que vous voulez comme renseignement ?
28: Je voudrais le numéro de téléphone des renseignements de Paris-Bichat.
17: Vous y êtes au renseignement de Paris-Bichat.
28: Vous pensez que je peux leur demander un renseignement ?
17: Mais, et pour leur demander quoi ?
28: Un renseignement.
17: Non, mais je peux peut-être vous renseigner, moi.
28: Oui, voilà. Vous êtes au renseignement ?
17: Oui, mais je peux. Tout dépend ce que vous allez me demander.
28: Le numéro de téléphone de Paris-Bichat.
17: Oui, mais... Bon, bah, écoutez, c'est ici. Vous y êtes.
28: Ah, c'est
17: vous
28: ici.
17: Vous y êtes au renseignement de Paris-Bichat.
28: Et vous êtes quel bureau de poste ?
17: Paris-Bichat.
28: Voilà, c'est ça. C'est celui-là que je veux.
17: Bon, eh ben, le 46-06-71-50, celui que vous venez de faire.
28: Vous pensez qu'ils pourront me donner un renseignement ?
17: Mais oui, bien sûr.
28: Ah bon, bah, je vais les appeler, alors.
17: Mais oui, si vous voulez.
28: Très bien, bah, je vous remercie.
17: Je vous en prie. Bureau de poste Paris-Bichat, bonjour.
28: Bonjour, monsieur. Je voudrais le numéro des renseignements de Paris-Bichat.
17: Oui, mais c'est le numéro que vous venez de faire.
28: Ah, bah tiens, je reconnais votre voix.
17: Oui.
28: Oh, bah vous êtes drôlement gentil. Vous m'avez donné le numéro de téléphone des renseignements de Paris-Bichat.
17: Oui. Et qu'est-ce que vous voulez savoir, alors ?
28: Un renseignement.
17: Oui, demandez-moi.
28: Alors, je voudrais le numéro de téléphone de Paris-Bichat des renseignements
17: de... Mais... Il n'y a qu'un seul numéro de téléphone à Paris-Bichat.
28: Oui.
17: Le numéro que vous venez de composer.
28: Alors, je vais faire donc celui-là.
17: Mais vous venez de le faire. Vous tomberez sur moi.
28: Ah ben, je vais le faire tout de suite, alors.
17: Mais non, mais attendez. Bureau de poste Paris-Bichat, bonjour.
28: Bonjour, monsieur.
17: Bonjour, oui.
28: Ah ben, je vous reconnais.
17: Oui, bon, et maintenant, vous allez téléphoner longtemps, comme ça, toute l'après-midi ? Qu'est-ce que vous voulez savoir ?
28: Je voudrais un renseignement.
17: Oui, mais je vous l'ai déjà donné.
28: Mais c'est votre numéro à vous.
17: Mais je voulais vous le donner.
28: Mais pourquoi vous me l'avez donné ?
17: Mais parce que vous me l'avez demandé.
28: Mais non.
17: Mais si.
28: Mais pas du tout. Je voulais les renseignements de Paris-Bichat.
17: Eh ben, il n'y a qu'un seul numéro de téléphone à Paris-Bichat.
28: Ben, je vais les rappeler.
17: Mais non, vous allez tomber sur moi. Et après, vous allez me demander le numéro de renseignement de Paris-Bichat. Je vais vous redonner le même numéro. Et on va continuer comme ça pendant 7 heures.
28: Mais pourquoi je tombe sur vous à chaque fois à l'heure ?
17: Ben, c'est normal. C'est moi qui peux vous renseigner.
28: Ah, c'est vous les renseignements de Paris-Bichat ?
17: Oui.
28: Ah ben alors écoutez, ça tombe bien, je peux vous demander un renseignement.
17: Bien sûr.
28: Ah, ben j'avais pas compris, excusez-moi. Vous m'en voulez pas ?
17: Non, pas du tout.
28: Bien, ben je voudrais, s'il vous plaît, le numéro de téléphone des renseignements de Paris-Bichat.
17: Je viens de vous le donner.
28: Je vous remercie, monsieur.
17: À votre service.
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2: Bonjour.
3: Bonjour monsieur, c'est bien la carrosserie ?
2: Oui, bonjour monsieur.
3: Monsieur Martin, à l'appareil, société Martin Auto.
2: Oui.
3: Je vais vous apporter des kits moteur essence pour repétrolifier les voitures électriques.
2: Alors attendez, parce que là je suis pas au courant, c'est normal ça ?
3: Alors, c'est un procédé exclusif de Martin Auto, ça transforme les voitures électriques en voitures à essence pour économiser l'électricité.
2: Ouais, mais bon, c'est gratuit, c'est quoi ? Vous nous livrez une commande, vous nous livrez quoi ?
3: Là, je vous livre 50 kits repétrolifieurs, mais ils sont pour mes clients.
2: Non, bah on peut pas être livré de choses qu'on n'a pas commandées.
3: Non, mais vous les mettez de côté en attendant ?
2: Non.
3: Bah si, parce que mes clients doivent les récupérer.
2: On s'en fout.
3: Oh bah pardon de vous ramener du monde, alors on veut aider le petit commerce, on nous traite comme des rastafaires.
2: Là, va falloir arrêter parce que je vais prendre votre téléphone et puis on va passer à la gendarmerie pour dire que vous êtes une vraie arnaque. Hein.
3: Ah, puis ça va être encore moi l'arnaquiste.
2: Non, attendez monsieur, ne quittez pas.
4: Non mais attendez, mais c'est quoi ces conneries là ?
3: Oui, bonjour à vous aussi monsieur.
4: Il y a quelqu'un qui vous a commandé ça de chez nous ?
3: Ah, et bah si en plus il y a quelqu'un qui nous commande ça de chez vous, c'est super.
4: Non, non, non, mais je vous demande si quelqu'un vous a passé une commande.
3: Alors une commande, je m'en occupe.
4: Non.
3: 50 kits repétrolificateurs.
4: J'ai rien demandé du tout, si on n'est pas intéressé, je vais pas vous en prendre. Non, mais c'est quoi le truc là ?
3: Le truc c'est que moi je les ai vendus en ligne et j'ai dit à mes clients de venir faire la pose chez vous.
4: Mais on fait pas de mécanique nous.
3: C'est pas grave, du moment que vous avez un mécanicien.
4: Mais j'ai pas de mécanicien.
3: Bah vous avez du bol, je peux vous en trouver un.
4: Mais je ne veux pas de mécanicien, mais putain, mais arrêtez donc.
3: Attendez, je demande à mon beau-frère.
4: Mais je ne veux rien du tout,
3: Martin,
4: moi.
3: Martin ! Oui, Martin !
4: Non, mais c'est quoi ces conneries ?
3: Le monsieur insiste pour avoir un mécanicien.
4: Putain, mais vous comprenez pas, là, en fait.
3: Non, mais il vous fera un prix d'amis, hein.
4: Non...
3: Allô ?
7: Oui.
3: C'est madame ?
7: Non, là, c'est l'ouvrier.
3: Ok, donc c'est vous qui poserez les kits repétrolificationneurs.
7: Non, il n'y a pas de pose de quoi que ce soit.
3: Si, si, je me suis calé avec votre collègue.
7: Qui, quel collègue ?
3: Bah, le monsieur que j'avais avant vous.
7: Non, c'est une femme.
3: Peut-être.
7: Elle nous a jamais dit comme quoi elle a pris une commande. Hein.
3: Ah, si, si, elle a même insisté pour avoir 50 kits repétrolificationnateurs.
7: Mais nous, vous savez ce qu'on fait, nous, ici ? Nous, on est carrossiers, on n'a pas de mécano, ici.
3: Ça, c'est bon, je l'ai dit, mon beau-frère va venir.
7: Ah, bah, il va pas être déçu du voyage.
3: Ah, merci, je compte sur vous pour bien l'accueillir.
7: Mais on n'en veut pas de mécano ! On n'en veut pas.
3: Ah, vous n'en voulez plus.
7: Mais on n'a rien à branler, on fait pas, nous on répare les véhicules des clients, et puis basta, on pose pas de trucs électriques ou quoi que ce soit sur les véhicules électriques.
3: Alors pas tout à fait, là on parle de kits de repétrolificatatation.
2: Vos kits, vous les gardez avec vous ?
3: Ah, rebonjour monsieur, mais je ne vous entends plus là.
2: Oui, oui, comme par hasard, vous m'entendez plus.
3: Oui, je pense qu'il y a un problème technique.
2: Donc bref, vous ne faites rien livrer chez nous aujourd'hui ?
3: Est-ce qu'il y aurait pas un autre téléphone décroché ?
2: Donc moi...
3: Vous avez plusieurs postes, téléphoniste ?
2: J'en sais rien, là je suis à l'accueil.
3: Alors peut-être que dans un bureau, quelqu'un a décroché un autre téléphone.
2: Oui, eh ben peut-être, mais là je vous dis
3: donc, que... Est-ce que vous pourriez faire le tour des bureaux pour voir qui est au téléphone ?
2: Non, j'ai pas le temps. Donc moi, je vous dis que maintenant...
3: Alors, ça vient peut-être de votre poste. Je vais vous en commander un nouveau.
2: Oui, bah très bien. Vous commandez un téléphone aussi, et puis vous me demandez ce que vous voulez. Moi, vous n'allez pas me saouler.
3: En attendant, essayez de vous éloigner un peu de votre téléphone.
2: Oui ?
3: Ah, allô ?
2: Oui, et ben quoi ?
3: Oh, bah c'est encore pire.
2: Oui, alors qu'est-ce que vous voulez, là ? Parce que là, je vais pas rester comme ça 10 ans. Hein.
3: Essayez de vous déplacer, peut-être si vous sortez du bâtiment.
2: Non, je me déplace pas, j'ai un fixe. Donc maintenant, qu'est-ce que vous voulez ?
3: C'est un problème de réseau, ça, à mon avis.
2: Oui, oui, et ben très bien. Le réseau, il fonctionne très bien. Qu'est-ce que vous voulez, là ?
3: Vous laissez-moi deviner, vous passez par la Wi-Fi.
2: Je m'en fous, vous voulez quoi, maintenant ?
3: Alors, vous allez réinitialifier votre box.
2: Arrêtez de vous foutre de ma gueule, parce que si vous voulez, là, ça commence vraiment à me chauffer, hein.
3: Oh là, alors si ça chauffe, débranchez-la direct, elle doit avoir un court-circuit.
2: Pas ça.
7: Allez, ferme ta gueule.
3: Oui, bah bisous aussi.
2: Bye.
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20: Vous habitez à bonjour ?
21: Oui, bonjour madame.
20: Bonjour.
21: Je suis bien chez le plombier ?
20: Oui, c'est ça, oui, on fait bien de la plomberie.
21: Je vous appelle parce qu'on m'a dit que vous étiez le moins escroc de tous les plombiers du coin.
20: Ah, en effet, là c'est très flatteur, il faudrait que je le dise au plombier.
21: Oui, enfin, il n'a pas ajouté de loin, mais quand même, ça peut compter.
20: Ah oui, c'est vrai.
21: C'est le moins escroc de tous.
20: Ah bon, eh bien,
21: j'ai entendu ça deux fois déjà.
20: D'accord.
21: En 20 ans.
20: Si les gens le disent, c'est que ça doit être vrai.
21: Alors voilà, donc je voudrais savoir comment je peux faire pour être dépanné.
20: Oui, alors dites-moi, dépanné pourquoi ?
21: Un robinet.
20: Vous voulez le changer, le réparer ?
21: Ben, ce qui coûtera le moins cher.
20: Qu'est-ce qu'il a, votre robinet ? Il marche mal et il fuit ?
21: Non, c'est pas ça, c'est que je suis obligé d'aller le vidanger à peu près toutes les deux heures aux toilettes.
20: Ah.
21: Vous voyez, il faut juste le sortir, quoi, je pense, le robinet, hein.
20: Mm-hmm.
21: Le sortir, le prendre dans la main, évidemment, hein.
20: Oui.
21: Le tendre un peu, je pense, hein.
20: Mm-hmm.
21: Et puis donc, le faire couler.
20: Oui.
21: Ensuite, donc, le secouer.
20: Mm-hmm.
21: Et ensuite, le remettre à sa place.
20: D'accord, ça c'est pour le vidanger.
21: Oui, c'est toutes les deux heures à peu près. Ça dépend ce que j'ai bu, quoi.
20: Ok, et en fait, vous voudrez que vous vidangez pas tous les deux heures ? Que ce soit moins fréquent ?
21: Ben oui, si c'était possible. C'est surtout que je voudrais ne plus avoir à le faire moi-même.
20: Ah, qu'il se fasse automatiquement, tout seul ?
21: Bon, non, je préférerais pas, parce que sinon ça serait direct dans mon pantalon. Vous mettez à ma place, quand même. Je suis le président du comité des fêtes, hein.
20: D'accord.
21: Je suis souvent en public. Non, ce serait mieux que ce soit le plombier qui vienne me le vider de temps en temps. Quand il peut, toutes les deux heures.
20: Ah oui, alors là, je ne sais pas s'il pourra tous les deux heures. Hein.
21: Et vous?
20: Oui.
21: Vous pourriez, vous, venir me faire ça ou pas?
20: Moi, personnellement?
21: Oui.
20: Ah ben non, moi je travaille, monsieur.
21: Ah oui, non, mais je paye, hein.
20: Ben écoutez, je sais pas, vous me... Enfin...
21: C'est quoi vos tarifs?
20: Ah, je ne sais pas, par contre, là, les tarifs, je peux pas vous en parler. Mais déjà, il faut enlever le robinet.
21: Faut le sortir, hein.
20: Oui, le sortir, il faudrait le secouer, enfin, le vidanger l'eau qu'il y a dedans, enfin, sur s'il y en a.
21: Ah, c'est pas de l'eau, hein.
20: C'est quoi?
21: Ben, c'est du pipi, madame, hein.
20: Ah, d'accord, j'avais pas compris. D'accord, alors attendez, je vais le noter. Et ensuite, le remettre.
21: Dans mon pantalon, enfin, dans mon caleçon, quoi.
20: Attendez, mais là, je suis pas... Excusez-moi, je comprends pas. Vous me parlez d'un robinet, vous me parlez de le mettre dans votre caleçon. Excusez-moi, mais je vois pas le...
21: Ben, c'est mon robinet à moi.
20: Ben oui, votre robinet que vous avez chez vous. Excusez-moi, mais je comprends pas.
21: Ah, moi, je croyais que vous parliez de mon robinet à moi, de mon... Enfin, de mon zizi, quoi.
20: Ah ben non, pas du tout. Excusez-moi, monsieur, mais pas du tout, hein.
21: Ben, on s'est mal compris tous les deux.
20: Oui, un peu, oui. Excusez-moi, mais je parle... Enfin, je vois pas...
21: C'est pour ça que je vous ai demandé si vous pouviez venir le faire vous-même.
20: Oui, mais non, pas du tout. Excusez-moi, mais je vous trouve très mal poli.
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6: Gendarmerie, bonjour.
10: Oui, bonjour, monsieur. C'est la gendarmerie.
6: Oui, c'est bien la gendarmerie, monsieur.
10: Oui, je vous entends mal parce que je suis le téléphone de la voiture, là.
6: Oui.
10: Bon, dites-moi, je suis le chauffeur de monsieur le député. Nous avons un petit problème, nous sommes tombés en panne d'essence. Il y a une voiture qui est garée non loin de là, il n'y a personne dedans, mais c'est une vieille voiture. Je pense qu'on doit pouvoir prendre de l'essence là, avec un tube. Je vais vous passer, monsieur le député, parce que nous ne savons pas le faire. Hein. Monsieur le député, la gendarmerie. Merci. Allô?
6: Oui, merci, monsieur le député.
10: Bonjour, monsieur Robert Ledoux, député à l'appareil. Nous avons un problème, nous sommes en panne d'essence, on vous l'a dit.
6: Oui.
10: Et mon chauffeur va donc prendre de l'essence dans la voiture à côté de laquelle nous sommes garés.
6: Oui.
10: Comment ça se passe pour siphonner? Donc, c'est bien le mot, je crois, hein, prendre
6: oui,
10: de l'essence.
6: Oui.
10: Est-ce que vous pouvez nous expliquer comment faire? Parce qu'il ne l'a jamais fait.
6: Il faut prendre un tuyau, mettre dans le réservoir de la voiture.
10: Attendez, parce qu'on est juste à côté, là. Tu prends le... Oui, Bernard, voilà. Quelle longueur, le tuyau?
6: La longueur de quoi? Que ça plonge à l'intérieur du réservoir pour pouvoir ressortir après, le une longueur assez grande.
10: Ah, ça fait 80, ça doit aller, non?
6: 80 cm, oui, ça devrait aller, oui.
10: Ah, vas-y,
6: tu peux. Les gens font... Ils aspirent l'essence, puis après, ça coule.
10: Aspire bien fort, Bernard.
6: Puis après, l'essence, ça devrait arriver, après.
10: J'aspire, d'un seul coup, l'essence arrive. Voilà, ça y est. Ça arrive. Alors là, il met où là? Voilà, ça coule là. Oui, ça coule.
6: Ça coule, faut mettre dans votre réservoir. Oui.
10: Voilà, tu peux verser. Bah, tu prends le maximum, évidemment. On peut faire le plein?
6: Oui, vous pouvez faire le plein. Jusqu'à temps qu'il n'y ait plus d'essence dans le réservoir que vous siphonnez.
10: Voilà, c'est le plein. On a de la chance, il n'y a personne à côté.
6: Il n'y a personne aux alentours, c'est une... Mais elle se trouve où, cette voiture, monsieur le député?
10: Voilà, très bien.
6: Elle se trouve où exactement, la voiture?
10: Nous sommes à 3 km après Livaro.
6: Parce qu'il faudra quand même laisser un petit mot sur le pare-brise, comme quoi vous avez...
10: Oh là, allô?
6: Oui?
10: Il y a un type qui arrive en courant, là.
6: Ouais.
10: Merde.
6: C'est parce qu'il y a une personne qui a dû voir que vous êtes en train de chiffonner.
10: Bien là, dépêche-toi. Dépêche-toi, il y a le gars qui arrive là-bas.
6: Peut-être le propriétaire de la voiture ou quelqu'un...
10: Oui, bonjour, monsieur. Alors, ça va pas dans là-haut, c'est ma bagnole, ça. Ah oui, monsieur, excusez-moi, mais je suis le député de la circonscription. Ah ouais, moi, j'en ai rien à faire, non, monsieur. C'est la gendarmerie qui nous a dit qu'on pouvait siphonner.
6: Non, mais moi, je suis... Une...
10: La gendarmerie, ça m'étonnerait. Allô?
6: Allô?
10: Oui, bonjour, monsieur.
6: Oui.
10: Je sais pas qui j'ai l'honneur au téléphone, là.
6: Oui, ben, vous êtes à la gendarmerie.
10: Non, mais attendez, c'est une plaisanterie, là. Je suis avec un gars qui est en train de siphonner ma bagnole, là.
6: Oui. D'après cette personne, c'est un député.
10: Oui, alors?
6: En principe, il n'aurait pas dû avoir le droit de siphonner.
10: Attendez, vous êtes vraiment gendarme, monsieur?
6: Oui, mais...
10: Attendez, c'est vous qui avez donné autorisation au député de...
6: Bah, il m'a demandé comment qu'il fallait faire, donc j'ai expliqué comment qu'on pouvait faire, mais je n'ai pas dit qu'il avait le droit de le faire.
10: Gendarme, je suis monsieur le sous-préfet.
6: Oui, monsieur le sous-préfet.
10: Et j'ai un député de circonscription qui pompe ma voiture. Et tout ça, aidé, je crois, par la gendarmerie nationale.
6: Non, mais...
10: C'est pas normal, quand même.
6: Non.
10: Bon. Alors, je vous repasse, monsieur le député. Je vais tout de suite régler ça avec son chauffeur.
6: Oui.
15: Merci. Allô?
8: Allô, monsieur le sous-préfet?
15: Non, c'est le député. Là.
8: Non, monsieur le député, oui.
15: On est dans la...
8: Oui, et puis, c'est pas vous, moi aussi, je suis plus...
15: Hein?
8: Moi aussi.
15: Ben non, c'est moi qui suis mal.
8: Oui, non, mais pour moi, c'est encore plus grave.
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13: Bonjour.
3: Bonjour monsieur, c'est bien la poissonnerie?
13: Oui, tout à fait.
3: J'ai mon fils qui est venu qui a acheté un filet chez vous.
13: Quand?
3: Ah bah c'était le mois dernier.
13: Bah écoute, ça fait un mois de ça.
3: Ah oui, et alors là, on le ressort, c'est pas du tout un filet hein.
13: Bah c'est quoi en fait?
3: Ah bah c'est du poisson.
13: Et bah alors?
3: Si c'est du poisson, ça peut pas être un filet.
13: Bah si, un filet de poisson.
3: Bon, vous inventez, ça n'existe pas ça.
13: Bien sûr que tous les poissons sont mis en filet monsieur.
3: Alors non, excusez-moi, un filet c'est fait avec du cordage tressé.
13: Vous parlez de quoi là?
3: Je vous parle du soi-disant filet de tennis que vous avez vendu, qui n'est ni en cordage, ni en tressage, ni en filetage.
13: Mais on vend pas de cordage nous.
3: Ah vous n'en vendez plus?
13: Bah on n'en a jamais vendu.
3: Ah, alors oh pourquoi vous dites à mon fils?
19: Bonjour.
3: Ah, bonjour monsieur.
19: Qu'est-ce qu'il y a comme problème?
3: Ah bah le problème c'est que c'est pas un filet du tout.
19: Du filet des glossins ou filet de merlan? S'il me demande un filet, mais je vois pas le problème. Qu'est-ce que vous voulez que je fasse avec le poisson, là?

0: que je retrouve là.
1: Vous rigolez ou quoi? Je suis dans la merde, vous venez, vous renvoyez votre fils. Non mais alors vous franchement, ça va pas du tout. Hein.
0: Reconnaissez que vous vendez du faux filet.
1: Bon écoutez, s'il y a un problème, il y a un problème, vous venez avec votre ticket de caisse. Si vous l'avez, si vous n'avez pas, c'est tant pis pour vous. Ça fait un mois. Donc ça fait un mois, ça les rend.
0: Ah bah non, parce qu'il l'avait mis sur le cours de tennis, le filet, donc moi je l'ai...
1: Oh, sur le cours de tennis, c'est pas... Bah, non mais puis quoi encore? Non mais faut arrêter un peu.
0: Ah bah il a essayé de le monter, ça n'a rien.
1: Il a essayé de le monter. Non mais vous avez fumé le calumet de la peau ou quoi là?
0: Excusez-moi, on parle d'articles de tennis là, on parle d'articles sportifs quand même.
1: Mais qu'est-ce que vous dites là? Vous êtes dans une poissonnerie. J'ai vendu des coquillages et crustacés.
0: Alors pourquoi quand on vous demande un filet de tennis?
1: Du filet de tennis? Mais du filet de tennis, c'est quoi ça?
0: Eh ben c'est un cordage, vous voyez, c'est ce qu'on met sur le cours de tennis.
1: Mais monsieur, vous êtes dans une poissonnerie.
0: Et alors?
1: Du filet de tennis.
0: Ah bah excusez-moi, moi je sais faire la différence entre un cordage qu'on met au milieu du cours de tennis et du poisson, donc je vois bien que vous avez essayé...
1: Non mais
0: de...
1: ça va pas, hein. Non mais écoutez, vous avez le ticket de caisse?
0: De votre filet de tennis? Bah oui, bien sûr.
1: Ah bah vous revenez, je vous rembourse. Et après je porte plainte pour harcèlement.
0: Oh bah c'est non, mais c'est pas ça, c'est qu'il y a le cours de tennis qui est maintenant complètement fichu.
1: Le cours de tennis qui est fichu avec du poisson?
0: Moi j'ai prévenu la fédération.
1: La fédération de quoi?
0: Bah la fédération de tennis.
1: Fédération de tennis pour la vente de poisson.
0: De filet.
1: Mais vous êtes malade ou quoi là?
0: Il y a quand même la terre battue à changer. Aussi, ça
1: mais la terre battue, non mais ça va pas ou quoi là? Non mais vous avez fumé le calumet ou quoi là? Quand vous achetez de la marchandise, vous la posez sur la terre battue vous? Non, on la met dans le frigidaire, je suis désolé monsieur, la terre battue de quoi?
0: Bah du cours de tennis, parce que le filet j'ai voulu, c'est ce que je vous dis, on a voulu l'installer sur le cours, ça nous a tout fichu en l'air.
1: Mais le filet, non, donnez-moi votre numéro de téléphone.
0: Donnez-moi vous votre numéro de téléphone déjà.
1: Ah vous l'avez parce que vous m'appelez.
0: Comment vous savez?
1: Oh. Oh merde, c'est bon.
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4: Allô?
5: Oui, bonjour madame.
4: Bonjour.
5: Madame Roy?
4: Oui.
5: France Culture, Munchausen à l'appareil, la radio donc de France Culture. Est-ce que vous avez un jardin, madame?
4: Oui.
5: Très bien. Nous essayons de sensibiliser les jeunes au problème des médias actuels qui dévalorisent complètement l'image des femmes. Vous savez, les jeunes animateurs des radios libres utilisent des mots qui sont vraiment dévalorisants pour les femmes.
4: Mais qu'est-ce que ça a à voir avec le jardin?
5: Parce que figurez-vous que, par exemple, quand ils veulent parler des femmes, ils utilisent le mot « la touffe ».
4: Ouais.
5: Alors que les poètes, avant, et nous le savons bien sur France Culture, utilisaient le mot « jardin ».
4: Ouais.
5: Donc nous allons parler de votre touffe comme si vous nous parliez de votre jardin. Comment est votre jardin? C'est vous qui vous en occupez?
4: Ouais.
5: Qu'est-ce que vous mettez dans votre jardin?
4: Ben, je mets des légumes.
5: Et quelle sorte de légumes?
4: Tomates et haricots.
5: D'accord. Donc les haricots, ça pousse bien entendu, mais les tomates, est-ce que ça rentre les tomates?
4: Ben oui.
5: D'accord. Vous en mettez combien des tomates dans votre...
4: Oh là, je ne vais pas vous dire. Parce que l'année dernière, j'en ai mis une vingtaine et tout a pourri. Alors si vous pouvez me donner une recette pour qu'ils ne pourrissent pas...
5: D'accord. Donc les concombres?
4: Oui, concombres j'avais.
5: Ah, vous en mettez aussi dans votre touffe?
4: Oui.
5: Combien?
4: Deux.
5: En même temps?
4: Bon, à 8 jours d'intervalle. Mais bon, j'ai acheté les jeunes plants, hein.
5: Ouais. Vous mettez des jeunes, vous?
4: Ouais, que j'ai acheté, hein. J'ai pas mis de la semence.
5: Ah, pas de semence?
4: Mais pour les concombres, non.
5: On risque pas de se retrouver engrossé, hein. C'est ça l'idée, non?
4: Mais moi, pour le peu qu'il me faut, il m'en faut un pied ou deux, pas plus.
5: Ah, vous mettez les pieds aussi dans la touffe?
4: Ben, bien sûr.
5: Ah.
4: Mais où est-ce que vous voulez que je les mette?
5: Dans le petit rond, non?
4: Quel petit rond?
5: Non, je vous demandais, des potirons.
4: Ah, des potirons, oui.
5: Vous avez mis des potirons?
4: Oui. Écoutez votre conversation, comment ça me prend les baskets, hein, ça me fatigue.
5: Bon, alors, juste pour conclure, sur France Culture, combien de potirons avez-vous mis dans votre touffe?
4: Deux ou trois. C'est pas les potirons, c'est les potimarrons.
5: Ah, mais les potimarrons, derrière ou devant?
4: Ça commence à être ridicule, hein.
6: Ensemble scolaire, bonjour.
0: Bonjour monsieur, c'est bien l'école primaire?
6: Oui, c'est ça monsieur.
0: Monsieur Martin à l'appareil, je vous appelle parce que je vais venir installer un fumoir là dans l'établissement.
6: Un quoi?
0: Un fumoir, vous savez, une cabine pour fumeurs.
6: Ouais mais attendez là, c'est quoi ce truc? C'est prévu avec la directrice?
0: Ah non absolument pas, non c'est prévu avec ma directrice personnelle, madame Martin.
6: Non, attendez, c'est pas possible. En primaire, il y a personne qui fume.
0: Ah bah oui, parce qu'ils ont pas le fumoir.
6: Non, attendez. C'est quoi ce bine?
7: Oui, bonjour.
0: Bonjour, monsieur, oui. Comme j'expliquais...
7: Monsieur, ça se passe pas comme ça. Vous pouvez pas venir installer une cabine comme ça si on n'a pas l'autorisation de personne.
0: Ah ben, moi, je vous la donne, l'autorisation. Je suis moi-même installationnaire.
7: Non, j'ai pas besoin de votre autorisation. J'ai besoin de l'autorisation de ma patronne.
0: Ok, alors, si ça vous rassure, admettons qu'elle vous l'a donnée.
7: Ah non, je peux pas admettre qu'elle me l'ait donnée, non.
0: Ah oui, mais moi, maintenant, j'ai tout le matos.
7: Bah, ça, j'ai plus rien, monsieur. Si vous vous permettez de commander sans nous demander notre avis avant, attendez, je vous passe un collègue.
0: Merci, monsieur.
7: Bonjour, monsieur. Excusez-moi, vous changez d'interlocuteur, là.
0: Oui, bonjour, monsieur.
7: Sachez que nous, on est l'école primaire et on n'a pas de consigne comme quoi vous alliez.

0: venir installer une cabine fumeur.
1: Bah, il y a la cabine et puis il y a aussi les cigarettes qui vont avec, parce que comme il y a un distributeur intégré dans le fumoir...
0: Mais monsieur, on est en primaire.
1: Et alors ?
0: Mais il y a hors de question que j'accepte des cigarettes, monsieur, je peux pas faire ça.
1: Non, mais vous aurez juste à remplir le distributeur de cigarettes dans la cour.
0: Donc là, vous êtes en train de me dire que vous allez nous installer une cabine fumeur avec des cigarettes à disposition.
1: À disposition, mais payante, hein, faut pas exagérer non plus.
0: Alors écoutez, pour moi, c'est inconsidérable qu'on fasse installer une cabine fumeur ici avec des élèves de primaire.
1: Bah, voilà. Et comment ils font pour fumer pour le moment, vos élèves ?
0: Monsieur, nos élèves, ils sont en CM1, CM2 maximum.
1: Ça n'empêche pas de les respecter, comme tout le monde.
0: Monsieur, des CM1, CM2, ils ont quoi ? Ils ont entre 10 et 12 ans, ils fument pas.
1: Bah, ils fument pas dans l'école, parce qu'il n'y a pas de...
0: Monsieur, mais c'est pas possible.
1: Parce qu'il n'y a pas de cabine.
0: Bah non, mais même, monsieur, nos enfants, ils ont entre 10 et 12 ans, vous pensez bien qu'ils fument pas. Même s'ils fument, ils n'ont pas le droit de sortir de l'école.
1: D'où l'intérêt d'avoir le fumoir dans la cour.
0: Ça va pas être accepté, ma direction, ça va pas cautionner ça.
1: Oula, attendez, je vois ce que vous êtes, vous seriez pas en train d'essayer de négocier.
0: Ah non, moi je vous négocie rien du tout parce que je sais pertinemment qu'il y aura pas de fumoir ici.
1: Non, mais je vois, vous êtes en train de traiter avec la concurrence par derrière.
0: En train de traiter avec la concurrence. Écoutez, monsieur, avec tout le respect que je vous dois, moi j'ai pas de temps à perdre.
1: Non, mais je vois le truc. Je vais arriver, puis il y aura des Chinois en train d'installer un truc à ma place.
0: Mais oui, monsieur, peut-être des Japonais, des Chinois et puis des Turcs tant qu'on y est.
1: Ah voilà. Bah voilà.
0: Ah voilà, effectivement.
1: Bah les masques.
2: Oui, allô.
1: Oui, bonjour madame, excusez-moi de me passer la...
2: Non, c'est monsieur, le coordinateur de l'ensemble scolaire. Attendez, faites des choses à ma place.
1: Oui, oh bah me remerciez pas surtout.
2: Et ça vous inquiète pas d'installer une zone fumeur en école primaire ? Mais on va où là ?
1: Bah au moins les élèves qui fument pas n'auront pas à subir...
2: Parce que vous savez quel âge ils ont en école primaire ?
1: Bon, je dirais quoi, 20-25 ans ?
2: Vous êtes complètement à côté de la plaque.
1: Bon, disons 18-20.
2: Et avant 10 ans, vous laisseriez votre fils fumer avant 10 ans, monsieur ?
1: Ah certainement pas, c'est pour ça que je lui interdis d'aller à l'école primaire.
2: Mais attendez.
1: Allô ? Ah bah c'est reparti.
3: Oui.
1: Bonjour monsieur, on devait me passer la directrice peut-être.
3: Oui, mais moi je ne veux pas le savoir monsieur. Vous ne faites pas l'installation sans ordre de directrice.
1: Ah bah j'ai un ordre de ma directrice, madame Martin.
4: Oui, je suis là, oui.
3: Non.
1: Qui est avec moi. Oui, c'est madame Martin, je suis
3: pour
1: là.
3: Pour votre direction, j'en ai rien à foutre. Puis je vous permets pas, je suis pas encore bleu-bleu.
1: Pardon, vous me traitez de bleu-bleu ?
3: Non, c'est moi, je vous dis, je suis pas encore bleu-bleu.
1: Comment ça bleu-bleu ?
3: Bah je suis pas débile, d'accord ?
1: Ah bah je me fais traiter de bleu-bleu.
3: C'est pas vous que je traite de bleu-bleu monsieur.
1: Et puis d'abord, c'est celui qui dit bleu-bleu qui est bleu-bleu.
3: Puis bon, allez, hop.
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7: Allô, oui ?
8: Oui, bonjour, madame...
7: Oui ?
8: Oui, bonjour, c'est Nicolas Hulot à l'appareil. Vous connaissez l'émission Il est choix, il tue ?
7: Oui.
8: Très bien, vous nous avez déjà regardé. Vous connaissez alors la séquence frisson. D'accord. Nous sommes dans les canalisations d'eau de votre immeuble, avec un caméraman et un ingénieur du son. Et alors le problème que nous avons, c'est que nous essayons de remonter à la surface tous les trois. Mais je ne sais pas si vous avez déjà vu vos canalisations d'eau.
7: Ah non, pas du tout.
8: Bien, disons que les parois sont plutôt rêches. Je voudrais savoir si pour cette séquence frisson, vous pourriez faire couler un peu d'eau avec du savon ou un liquide vaisselle qui nous permettrait de remonter plus facilement à la surface et de nous dégager de ce conduit.
7: Bon, ben écoutez, alors je vais aller à la cuisine.
8: Je vous remercie.
7: Je vais tout de suite et je ne raccroche pas.
8: Hein, ne raccrochez reviens. Pas, voilà, vous êtes gentil. Chers téléspectateurs, vous êtes au cœur de Il est choix et il chue. Et oui, c'est en effet la grande séquence frisson. Séquence frisson avec Nicolas Hulot. Allô ?
7: Voilà, j'ai fait couler avec de l'eau avec du produit de vaisselle.
8: Eh bien écoutez, madame, je vois en effet l'eau qui arrive vers nous. Nous tentons effectivement de nous dégager, de remonter vers le conduit. Les parois semblent plus humides, je vous remercie beaucoup.
7: Est-ce que vous voulez que je remette encore ?
8: Écoutez, dès que j'aurai raccroché, vous en remettrez un petit peu. Vous m'entendez là ?
7: Oui, je vous entends très bien, moi.
8: Ah, le signal est moins bon, je ne sais pas si vous m'entendez.
7: Oui, je vous entends très bien, Nicolas Hulot.
8: Eh bien écoutez, je vous remercie, car les parois sont humides et nous glissons le long des tuyaux de vos canalisations d'eau. Comment vous remercier ?
7: Enfin, j'en sais rien.
8: Écoutez...
7: En venant me voir.
8: D'accord, ben écoutez, nous allons essayer d'arriver chez vous par vos WC. Hein, donc,
7: comment vous allez passer par le petit trou des WC ?
8: Non, mais on va juste vous faire un petit signe de la main, on ne pourra pas passer le corps. Hein.
7: Ah bon ?
8: Et on continuera l'escalade jusqu'en haut, donc. Hein,
7: d'accord.
8: Pour la séquence frisson, donc vous nous regardez par les WC. Je vais essayer de sortir la main et de vous faire un petit bonjour. Avec la caméra, ce que vous pouvez faire, c'est nous faire un grand sourire à ce moment-là au-dessus de vos WC ou pas ?
7: Si vous voulez, mais dans combien de temps ?
8: Écoutez, il nous faut à peu près une minute pour arriver jusqu'à vous.
7: D'accord.
8: À tout de suite.
7: À tout de suite. Allô ?
9: Allô ? Oui, bonjour madame, c'est votre voisin.
7: Oui ?
9: Oui, juste à côté, là, l'immeuble à côté. Dites-moi, je comprends pas, j'étais au WC et j'ai vu une main qui se tendait.
7: Mais oui, c'est Nicolas Hulot.
9: C'est pas vrai. Il m'a donné un message pour vous avec un décalcomanie de l'émission Il est choix et il sue.
7: Mais vous êtes à côté?
9: Oui.
7: Attendez, je viens.
9: D'accord. Mais c'est qui, vous dites?
7: Nicolas Hulot.
9: Mais
7: qui fait l'émission Ushuaïa?
9: Il est soit il suit, c'est lui.
7: C'est lui.
9: C'est pas possible.
7: Oui, c'est une émission qui fait frisson.
9: Ah, mais je suis passé dans la séquence frisson?
7: Ben oui.
9: Parce que j'étais juste assis sur mon trône et j'ai vu un bras qui se tendait. Vous vous rendez compte? Alors, qu'est-ce que je fais?
7: Ben attendez, j'arrive.
9: Ça y est, il remonte. Attendez, il veut...
7: Allô?
9: Oui, il veut vous parler, je vous le passe.
7: Attendez.
8: Allô?
7: Allô?
8: Oui, c'est Nicolas.
7: Ben oui, alors... j'attendais aux toilettes, mais moi, je savais pas que c'était à côté.
8: Écoutez, je me suis complètement trompé. J'espère que vous m'en voulez pas, je suis sorti chez votre voisin. Écoutez, vous avez été formidable, et j'espère que vous appréciez la séquence frisson.
7: Ah oui, toujours, bien
8: d'accord.
7: Sûr.
8: D'accord. C'était Nicolas Hulot pour la séquence frisson. Bravo Nicolas, j'espère que j'étais bon.
7: Oui, très bon.
8: Et la semaine prochaine, ma chère Françoise, j'espère que vous nous regarderez.
7: J'espère aussi, oui.
8: Nous tenterons l'escalade du radiateur de ma voiture 4x4. C'était Nicolas Hulot, à bientôt.
7: À bientôt.
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5: Je vous reprends en 2 minutes.
1: Ah, allô?
5: Oui, je vous reprends en 2 minutes, monsieur.
1: Oui, ah, bonjour, monsieur. Excusez-moi, monsieur Martin, à l'appareil.
5: Attendez, monsieur, attendez, j'avais...
1: Pas de problème, oui. Mais je vais quand même vous expliquer maintenant.
5: Oui, mais attendez, monsieur, je vous reprends dans 2 minutes.
1: Ah oui, mais ça m'arrange pas du tout d'attendre 2 minutes, donc est-ce
5: attendez, qu'on... monsieur, je finis juste mon coup de fil, on est pour 2 secondes.
1: Alors, 2 secondes, je compte. 0 ouais, Mississippi, 1 Mississippi, 2 Mississippi.
5: Allez-y, monsieur.
1: Ah, top, c'est fini?
5: Oui, je suis là, monsieur.
1: 2 secondes 73?
5: Oui, et?
1: Bah, c'est un très très bon temps.
5: Oui, c'est pourquoi, monsieur?
1: Ah oui, c'est bien la pension pour chien.
5: Oui, c'est pourquoi?
1: Monsieur Martin, à l'appareil, j'ai monté un site de location de chiens.
5: Oui.
1: Donc les gens peuvent me locationner un chien soit à l'heure, soit à la journée.
5: Oui.
1: En revanche, comme j'ai pas de chien, j'ai mis les vôtres sur mon site.
5: Ah, sauf que ma patronne ne sera pas d'accord. De toute façon, monsieur, je suis une pension pour chiens.
1: Mais je sais, c'est ça le truc. C'est que moi, je récupère vos chiens de pensionnage.
5: Mais je ne vends pas de chiens, monsieur.
1: Oui, mais moi, je les loue.
5: Et alors?
1: Et alors, j'ai des clients qui doivent passer chez vous tout à l'heure. Ils voudraient un caniche. Donc, est-ce que déjà vous avez du caniche en stock?
5: À louer? Mais j'ai pas de caniche à louer. Monsieur, je suis une pension pour chiens et chats. Je ne fais pas de location.
1: Bon, bah, passez-moi la patronne, effectivement, parce
5: mais
1: que...
5: Mais de toute façon, elle ne sera pas intéressée à la droite chat fouetté que de s'occuper de location.
1: Ouh là là, qu'est-ce que c'est que cette histoire de chat?
5: On fait des chiens et des chats ici, monsieur.
1: Bon, dites-moi que j'ai mal compris.
5: Vous avez mal compris,
1: vous
5: oui.
1: Vous m'avez quand même dit que votre patronne, elle fait des trucs...
5: Elle fait des trucs quoi? Qu'est-ce qu'elle fait comme truc? Qu'est-ce que je vous ai dit qu'elle faisait comme truc?
1: Bah, vous m'avez dit qu'elle était en train de fouetter des chats.
5: De fouetter des chats? J'ai jamais dit de fouetter des chats, vous êtes fou, non?
1: Oh, vous venez de me dire que votre patronne fouettait d'autres chats?
5: Oui, parce que je crois que... Il me dit que ma patronne, je lui dis que ma patronne fouettait des chats, et ça devient grave.
1: Ah oui, c'est grave. Je suis outragé.
10: Allô? Qu'est-ce qu'il se passe, monsieur?
1: Bonjour, monsieur. Il se passe que je suis scandalagé.
10: Attendez, monsieur. Vous avez fait un site de location sans me demander mon avis. Qu'est-ce que c'est encore que cette arnaque?
1: Oh, il n'y a pas vraiment arnaquage.
10: Si.
1: Non, à la limite, on pourrait dire qu'il y a magouillette.
10: Vous êtes en train de m'embrouiller, monsieur.
1: Possible.
10: Non, bah écoutez, moi je vais voir auprès du commissariat de police parce que là.
1: Oui, bah moi je vais leur dire que vous fouettez les chats, tiens.
10: Ah, moi je fouette des chats.
1: Oui, je suis au courant, oui.
10: Ah bon?
1: Bon, votre collègue m'a tout dit.
10: Qu'est-ce que c'est que cette histoire?
1: Comme quoi, que pendant que je lui parle, vous êtes occupé à fouetter d'autres chats.
10: Oh là là.
1: Ah oui.
11: De quoi tu me parles là?
1: Ah, bonjour madame.
11: Je sais même pas de quoi tu me parles.
1: Oui, on va faire celui qui est pas au courant des chats fouettés pour couvrir la direction.
11: Ah non, mais je suis au courant de rien, alors tu vas me lâcher la grappe.
1: Bon, en tout cas, mes clients vont venir prendre des chiens chez vous cet après-midi.
11: Mais prendre quoi des chiens chez moi? Mais ça va pas ou quoi?
1: Non, mais juste ce que j'ai loué à votre nom.
11: Que t'as loué à mon nom?
1: Exactement. Donc toi, t'auras juste à leur filer tes chiens.
11: Non, mais y a pas de tu.
1: Non, mais t'inquiète, je gère l'administratif.
11: Eh ben t'inquiète, pas de problème. Envoie-les tes clients, je peux dire qu'ils vont être reçus. Ok.
1: Eh ben voilà, emballé, c'est posté. Merci beaucoup.
11: Ouais.
1: Je vais passer aussi pour te déposer les caniches en même temps.
11: Ouais.
1: Parfait. Et puis je te rajoute des tenues de protection pour les chats fouettés.
10: T'es fou, mec ou quoi?
1: Oh, qu'est-ce que j'entends? Un chat fouetté? Tiens, bon petit chat, j'arrive.
11: Allez.
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13: Magasin de Châle République, bonjour.
9: Allô?
13: Oui?
9: C'est le magasin des surgelés.
13: Oui?
9: Bonjour, madame.
13: Bonjour.
9: Je dois faire mes commissions, vous savez, parce que je vais être un peu malade et on m'a dit de prendre mes provisions pour la semaine, voyez-vous?
13: Oui?
9: Je voudrais savoir, est-ce que vous avez des haricots?
13: Oui, bien sûr.
9: Ah, alors, haricots, je note. Des arottes.
13: Des
9: arottes.
13: Des carottes?
9: Oui.
13: Oui.
9: Ah bon, très bien. Je vais essayer de tout prendre chez vous. Comment ça s'appelle les topinambours? Non, j'ai pas besoin, c'est trop dur, puis c'est pas surgelé.
13: Alors ça, par contre, j'ai la purée de topinambour.
9: Ah. Est-ce que vous avez des poireaux?
13: Des poireaux, oui.
9: D'accord. Des tomates?
13: Oui, des tomates aussi, oui.
9: Très bien. Des hommes?
13: Pardon?
9: Des hommes.
13: Vous avez demandé quoi?
9: Des hommes.
13: Des pommes?
9: Oui.
13: Ah non, la pomme, ça se congèle pas du tout.
9: Ah voilà. Alors, pas de hommes, mais est-ce que vous avez des oires?
13: Non, non plus.
9: Ah bon? Ça
13: non.
9: Se congèle pas non plus?
13: Non.
9: Pour faire les oires au chocolat?
13: Non, on n'a pas de poire, non.
9: Bon. Et est-ce que vous avez des haillassons?
13: Non, non plus, madame.
9: Vous n'avez pas d'haillassons?
13: Non.
9: Bon. Alors, j'allais oublier le plus important, parce que je vais rester quand même, essayer de ne pas sortir de chez moi, et ça, il m'en faut, si je dois passer l'hiver toute seule à la maison. Est-ce que vous auriez des aubes?
13: Alors, des aubes, c'est-à-dire?
9: Vous savez, les aubes, avec les ouilles. On mélange ça avec les ouilles.
13: Non, je ne vois pas de quoi vous me parlez.
9: Ben, vous savez, c'est un fruit, il y a trois fruits en un fruit.
13: Non, ça ne me dit rien du tout.
9: Aux Seychelles, il y en a beaucoup. C'est-à-dire que vous avez à la base du zob, il y a toujours deux ouilles.
13: Alors là, je ne vois pas du tout. Hein. Bah, puis tout ce qui est fruits exotiques, je pense que ça doit...
9: Parce que, voyez-vous, ils font quelque chose avec ce fruit-là. Avec le zob là, et les ouilles, voyez-vous, ils arrivent à faire un jus avec.
13: À faire un jus, d'accord.
9: Qui est congelé.
13: D'accord. Non, mais j'ai pas, hein, non.
9: Ah ben non, celui-là, on le trouve qu'à la banque du sperme.
13: Non, mais n'importe quoi, hein. Non, mais je vois pas le rapport avec les surgelés, madame.
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16: Oui.
1: Bonjour monsieur, c'est bien le garage?
16: Oui.
1: Ambulance Martin à l'appareil, on vient vous chercher.
16: Oui, vous venez me chercher quoi? Qui?
1: On m'a dit de récupérer la personne de l'accueil.
16: C'est moi.
1: Ok, bah j'arrive.
16: Vous venez me chercher pour m'amener où?
1: À la clinique Martin.
16: Non.
1: Sur ma feuille, c'est marqué la personne de l'accueil.
16: Ouais, bah ça peut être que moi, hein.
1: Ah, je vais quand même vérifier parce qu'il y a un problème là.
16: Oui, exactement, c'est pour ça que je vous demande.
1: Ambulanceur Martin pour Centrale, vous confirmez la prise en charge garage?
16: Ambulance qui vient me chercher pour
1: amener la clinique. Ici Centrale, non, on s'est gouré d'adresse, mais on a confirmé. Allô?
16: Oui.
1: Alors, effectivement, il y a un petit...
16: Quoi?
1: Voilà, c'est-à-dire que votre adresse a été validée par erreur.
16: D'accord.
1: Mais vu que c'est validé, il va quand même falloir que je vous emmène à la clinique.
16: Non, mais vous n'allez pas m'amener, je suis en train de travailler là, vous m'emmenez absolument nulle part.
1: Ah bah si, parce que sinon je suis pas payé pour le transport.
16: Ah mais vous vous débrouillez comme vous voulez. J'ai absolument aucune envie de partir me balader à la clinique. Vous allez venir, vous allez repartir comme vous êtes arrivé.
1: Oui, mais avec vous.
16: Non, je ne vais pas me trimballer quelque part avec vous, d'accord? Donc vous vous débrouillez comme vous voulez.
1: Ou sinon, j'emmène un de vos collègues.
17: Oui, bonjour.
1: Ah, bonjour madame.
17: On arrive de demander s'il y a eu un problème au serveur. C'est pas notre faute.
1: Ah ouais, mais après ça va tout nous bloquer la facturation.
17: Mais tout bloqué, mais qui c'est qui s'est trompé au départ?
1: Alors, on va mettre que c'est vous.
17: Ah non.
1: Là, c'est plus pratique.
17: Ah non.
1: Si, comme ça.
17: Ah non.
1: En plus, comme ça, on perd pas la course que vous avez commandée.
17: Mais on n'a pas demandé de course. On n'a rien demandé du tout. Où voulez-vous l'amener, le type? Vous voulez nous amener où?
1: C'est ce que je disais. Je vous dépose à la clinique Martin.
17: Et à la clinique. Oh, on n'a pas de dossier à la clinique. Qu'est-ce que vous voulez qu'on aille faire?
1: Alors, nous, on a transmis le dossier justement.
17: Mais quel dossier de quoi?
1: Déjà, pour que vous ayez une chambre individuelle.
17: Mais,
1: ah oui, d'ailleurs, vous la gardez, la chambre?
17: Mais je ne garde pas la chambre, mais putain, je suis pas...
1: Oula, parce que vu le délai, je suis pas sûr que vous puissiez encore annuler.
17: Mais non, mais qui c'est qui a pris la chambre?
16: C'est pas nous, hein.
1: Non, c'est nous. On s'est dit, vu qu'on vous dépose là-bas, autant...
17: Mais qu'est-ce que vous voulez qu'on fasse, nous?
1: Rien, vous passez juste la nuit sur place.
17: Mais n'importe quoi, c'est quoi ce truc?
18: Oui.
1: Ah, une autre dame.
18: C'est monsieur, je vais très bien, j'ai pas besoin d'ambulance.
1: C'est pas grave, de toute façon, j'arrive.
18: Mais vous venez, mais vous m'emmenez pas.
1: Ah bah si.
18: Ah mais vous m'emmenez pas, mais vous n'aurez pas la tête, non, mais ça va pas bien.
1: Il faut
18: non.
1: bien que j'embarque quelqu'un.
18: Mais je veux pas partir, vous me faites chier, j'ai appelé personne, moi. Qu'est-ce que c'est ce bordel encore?
1: C'est pas ma faute, c'est le central qui a enregistré votre adresse.
18: Non mais ça va pas bien la tête, non. Vous vous démerdez avec le central, moi j'en sais rien, moi.
1: Écoutez, on va faire plus simple, je viens.
18: Mais vous m'emmenez pas, hein. Moi je vous avertis de suite, ne venez pas, c'est pas la peine. Hein. Vous ne me touchez pas.
1: Ah oui, mais si la sécu se rend compte que vous commandez des prestations et qu'après.
18: Mais je veux pas faire de prestations, mais dans quel but?
1: Eh ben, dans le but de vous emmener à votre rendez-vous à la clinique.
18: Mais j'ai rien demandé à personne, je ne partirai pas avec vous.
1: Rassurez-vous, je vous redépose au garage après.
18: Putain, mais vous comprenez ou vous comprenez pas? Je vous venais, je vous fous dehors.
1: Eh ben, dans ce cas, je vous attends devant le garage.
18: Mais vous comprenez ou vous êtes bouché ou quoi?
1: Non, pas bouché, ambulanceur.
18: Vous me touchez pas. Je vous avertis, ça va aller mal, hein. Ça va aller très mal, hein. Je vous le dis.
1: Vous savez quoi? Si ça se trouve, vous avez pris rendez-vous pour un problème d'amnésie.
18: Mais j'ai appelé personne, moi. Qu'est-ce que vous m'avez... m'emmerder avec ça.
1: Non, mais dans ce cas, ça veut dire que vous en souvenez
18: mais,
1: plus.
18: Mais c'est vous qui êtes amnésique, mon pauvre. Hein.
1: Si on dit que vous êtes amnésique, on peut dire que vous avez demandé avant et que vous avez oublié.
18: Mais je suis pas amnésique, qu'est-ce que vous me faites chier là? D'où vous sortez ça, vous?
1: Ça permettrait d'expliquer comment vous avez oublié ce rendez-vous.
18: Non, mais je suis pas du tout amnésique, rien du tout.
1: Jurez-le.
18: Quoi?
1: Bah dites, je jure que je ne suis pas amnésique.
18: Ben je le jure.
1: Ah, vous avez oublié un bout de la phrase.
18: Mais vous êtes pas bien, vous quoi?
1: Non, mais vous voyez, c'est la preuve, vous oubliez.
18: Mais j'ai pas oublié!
1: Aïe, aïe, aïe, typique de l'amnésique qui se souvient plus qu'il est amnésique.
18: Et ça suffit, je n'ai
1: vous
18: pas...
1: Vous vous souvenez quand même que vous avez commandé une ambulance Martin.
18: Mais j'ai pas commandé, putain, mais quand même...
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20: Bonjour, monsieur.
19: Madame.
20: Madame Ledoux, à l'appareil.
19: Oui.
20: Je voudrais des nouvelles de mon facteur.
19: De quel facteur?
20: Eh ben, je connais pas, moi. C'est
19: celui... Oui, mais moi, où est-ce que vous habitez? Je vous connais pas non plus, hein.
20: Non, rue de Valdois.
19: Rue de Valdois? Qui c'est qui fait la tournée rue de Valdois? Oui, pourquoi? Qu'est-ce qui se passe, madame?
20: Ben, écoutez, il n'est pas passé. Enfin,
19: il n'est pas passé?
20: Si, il passe de plus en plus en retard.
19: Et il... Ben, écoutez, c'est qu'il a, il y a du travail sur sa tournée, et donc il va pas... À quelle heure il passe habituellement?
20: Oh ben, il passe vers 9h, 9h30,
19: puis il n'est pas passé aujourd'hui?
20: En général, il passe à 9h, 9h30, mais là, il passe de plus en plus en retard.
19: Il vient de plus en plus en retard? Ah bon, comment ça se fait?
20: Ah ben, ça s'en sert rien, moi.
19: Vous savez pas?
20: Je sais qu'il s'arrête chez ma fille tous les matins.
19: Ah, oui?
20: Qui habite deux numéros avant, hein.
19: Mm-hmm.
20: Mais avant, ça durait 5 minutes, là.
19: Oui.
20: Et puis maintenant, il vient une demi-heure en retard.
19: Ah bon? Il reste un peu plus tard chez votre fille, alors?
20: Oui.
19: Ah ouais? Et vous...
20: Oui. Il passe chez moi après être allé chez ma fille.
19: Ah ouais, d'accord.
20: À 9h30, il est chez ma fille.
19: Ouais.
20: Alors, je crois que ma fille lui donne des cours de Kama Sutra ou quelque chose comme ça. C'est une langue du oriental, m'a-t-il dit.
19: Ah bon?
20: Oui.
19: Alors là... Excusez-moi, mais ça me surprend quand même qu'il prenne des cours sur sa tournée. C'est quand même pas normal, hein.
20: Mais c'est pour ça que je vous appelle.
19: Ben, on va le surveiller un peu et puis on va lui demander ce qui se passe, vraiment, et puis le surveiller.
20: Il arrive chez ma fille toujours juste après que son mari soit parti, hein, mon gendre. Hein.
19: Oh là là, alors, bon. Ah bon?
20: Oui, parce que ma fille m'a dit qu'il était très appliqué.
19: Pardon?
20: C'est très compliqué, hein, m'a-t-elle dit. Parce qu'il paraît qu'il faut être une fois à genoux, une fois accroupi. Oui, c'est ce que ma fille m'a dit.
19: Ouais, bon, ben écoutez, vraiment...
20: Qu'est-ce qui vous fait rire?
19: Excusez-moi, mais non, parce que... collègue...
20: C'est une nouvelle langue ou quoi? Allô?
19: Écoutez, madame, non, ce que je vais
20: qu'est-ce
19: faire...
20: Qu'est-ce qui se passe?
19: Non, mais, qu'est-ce, ce
20: non,
19: que
20: mais
19: je vais...
20: rassurez-moi.
19: Non, non, ce que je vais faire, on ira le suivre sur sa tournée pour voir si l'arrêt dure vraiment plus longtemps que de coutume. Hein. C'est pas normal qu'il prenne des cours de langue sur sa tournée.
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21: Bonjour, oui.
1: Bonjour, monsieur, c'est bien la mairie?
21: Oui.
1: Monsieur Martin à l'appareil du comité de dénucléarification.
21: Monsieur Martin de quoi?
1: Bah, du comité de dénucléarification.
21: Quoi? Comité de?
1: De dénucléarification. Vous allez pas me dire que vous connaissez pas?
21: Non.
1: Ah, et bah, c'est contre les armes nucléaires.
21: Oui,
1: et on organise une cérémonie sur un terrain de la mairie parce que c'est un ancien champ de bataille de la Première Guerre mondiale de 1916-19.
21: On est en 2022, monsieur. On n'est pas en 1916.
1: Oui, mais comme il y a eu la première bataille nucléaire chez vous en 1916, on va symboliquement vous déposer des déchets.
21: Des déchets de quoi?
1: Bah, des déchets radioactifs.
21: Mais c'est des vrais déchets radioactifs ou pas?
1: Ah bah oui.
21: Ah bah non. Alors là, il est hors de question que vous mettiez des déchets radioactifs chez nous. Ça, c'est veto complet. C'est hors de question. On n'a pas été au courant. Personne, le maire ne nous a rien dit. Qui est votre responsable?
1: Monsieur Martin.
21: Monsieur Martin, oui, c'est vous, monsieur Martin.
1: Oui, alors, coïncidence incroyable, mon responsable s'appelle lui aussi monsieur Martin.
21: Mais ça, c'est Martin, c'est un nom passe-partout, je suis désolé.
1: Ah, en revanche, non, monsieur passe-partout n'est pas là actuellement.
21: Non, mais là, vous vous foutez de moi, là.
1: Pas du tout, il est en tournage pour Fort Boyard en ce moment.
21: Ah oui, oh, bah oui.
1: Voulez-vous que je lui transmette un message?
21: Oui, c'est ça, oui. Bref.
1: Oui, bref, moi je viens, je vous enterre les déchets et on en parle
21: plus. Non, mais
0: Ah. Non, mais c'est quoi ça?
1: Allô?
0: Qu'est-ce que c'est que ce travail?
1: Bonjour madame.
0: C'est monsieur.
1: Admettons.
0: Non, mais monsieur, vous rigolez pas.
1: Franchement.
0: Honnêtement, ça se passe pas comme ça. Je suis maire de la commune, moi j'accepte pas. Vous faites pas un hommage à la 1916 puisque vous enterrez les déchets. Allez voir, non, faut peut-être pas tout mélanger.
1: Attendez voir, c'est logique.
0: Non?
1: Guerre, armes, armes, nucléaire,
0: non,
1: déchets.
0: Non, attendez voir. Non, mais vous plaisantez ou quoi?
1: Ouais, bien sûr. Et puis je vous ai envoyé un courrier pour vous prévenir.
0: C'était quoi, envoyé par poste?
1: Comment vous savez que c'était par poste?
0: Bah, j'en sais rien, moi, parce que je suppose, parce que.
1: Oui, bah, vous supposez bien.
0: Bah, comment voulez-vous que ça arrive un courrier?
1: Bah, par télégramme, par téléx,
0: vieux
1: voyageur, poney.
0: Votre truc, vous asseyez dessus, hein, ça va pas se passer tout seul.
1: Ah, alors non, si je m'assois dessus, ça va certainement pas passer tout
0: c'est
1: seul.
0: C'est clair, net et précis, hein. Vous allez vous asseoir dessus, parce que si vous intervenez sur mon terrain, ça va mal tourner.
1: Si je m'assois sur les déchets radioactifs, excusez-moi, mais c'est le burn-out anal direct.
0: Je pense que vous m'avez bien compris.
1: Bon, dans ce cas, on oublie la cérémonie.
0: J'espère, parce que ça se passera très mal.
1: Non, mais on oublie, on va juste vous laisser les déchets.
0: Non, mais vous allez pas lécher des déchets sur place, non, mais.
1: Ah non, je ne vais pas vous lécher des déchets, certainement pas.
0: Vous foutez pas de la gueule du monde, là, un peu.
1: Mais je vous rassure, on peut vous les enterrer sous la mairie.
0: Mais certainement pas, mais je vous interdis de venir mettre des déchets.
1: Eh, c'est pas des bombes atomiques non plus, hein, en principe, ça devrait pas péter.
0: Mais je m'en fous que ça pète ou que ça pète pas. Même que vous viendriez mettre une roulotte, on fait pas les choses comme ça.
1: Alors, pour la roulotte, je peux rien promettre.
0: Non, je m'en fous.
1: Cela dit, j'ai celle de monsieur Passepartout qui est justement disponible en son absence, si vous voulez.
0: Vous payez ma tête de A à Z, j'aime pas ça du tout, hein.
1: Je prends ça pour un oui?
0: Ah, certainement pas.
1: Un oui peut-être?
0: Non, il y a pas de.
1: Un oui, on en discute?
0: Non, mais c'est quand même pas pour. C'est quand même pas pour une radio, non, j'espère, parce que.
1: Alors, pas de bol, parce que justement, c'est une radio aussi, si.
0: D'accord.
1: Vous savez quoi? Je vais même vous dire bienvenue sur Rire et Chanson.
0: Rire et Chanson, franchement. Bon, bah, j'espère que j'ai fait rire plein de monde.
1: Ouais, ah bah, je pense que vous étiez pas mal.
0: Bah, merci bien.
1: De rien. Au revoir, madame le maire.
0: Au revoir, mademoiselle.
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24: Allô?
25: Oui, oui, ne quittez pas, monsieur. Hein, c'est la station d'épuration, l'appareil. Ne quittez pas. Hein. Merci. Allô?
24: Oui.
25: Oui, bonjour. Je voudrais parler à monsieur
24: Il n'est pas là. Il travaille ce matin.
25: Ah, pardon. Vous êtes son fils?
24: Oui, je suis sa maman. Hein.
25: Ah, pardon. Bonjour, madame. Vous
24: bonjour,
25: avez...
24: monsieur.
25: Excusez-moi, je...
24: Mais
25: je...
24: c'est pas grave, hein.
25: Je suis l'ingénieur de la place à la station d'épuration à Fontenay, là.
24: Oui.
25: On a eu des petits problèmes ce matin. On se demande si ce n'est pas les prémices du bug. Vous savez que des stations d'épuration, c'est régi par ordinateur.
24: Oui.
25: Et donc, on fait un contrôle parce qu'il y a des... Apparemment, on aurait... C'est pas grave, mais on vérifie quand même. Est-ce que vous avez bu de l'eau potable?
24: Bah écoutez, nous, l'eau, c'est l'eau du puits.
25: Ah. Et on va faire un petit... Vous n'avez rien sorti? Vous n'avez pas eu des picotements? Rien du tout? C'est pas grave, hein, je vous rassure tout de suite, mais on vérifie quand même. Hein. Bon, est-ce que vous avez un thermomètre?
24: Un thermomètre...
25: Pour prendre la température, hein, pas...
24: Oui, oui. Ah oui, d'accord, oui, je comprenais pas, oui.
25: Voilà, il faudra en prendre un, s'il vous plaît, on va vérifier ensemble. On fait ça sur tous les habitants de la ville aujourd'hui. Hein.
24: Il faut que je prenne un thermomètre, puis
25: s'il
24: que je prenne la température, c'est ça?
25: Voilà, on va voir ça tout de suite ensemble. Hein.
24: D'accord, écoutez, attendez une seconde, je vais y aller.
25: Merci, madame. Voilà, donc, à tous et toutes qui nous écoutez, vous faites la même chose, vous prenez un thermomètre, et vous allez faire scrupuleusement ce que nous allons vous demander, puis appeler le standard de la radio. C'est délicat, mais c'est pas grave.
24: Oui?
25: Allô?
24: Oui?
25: Ah, vous avez le thermomètre, madame?
24: Oui, oui.
25: Très bien. Donc, vous allez prendre votre température.
24: Oui.
25: Vous me dites quand vous avez introduit le thermomètre. Hein.
24: Ça y est, c'est fait.
25: Vous l'avez où, là?
24: À l'anus.
25: D'accord. Et on attend une petite minute.
24: Oui.
25: J'espère que ça se passe bien. Pas de difficulté pour l'introduction?
24: Non, non.
25: Que nous avons une plainte d'une dame du quartier, là.
24: Ah bon?
25: Elle nous a dit qu'elle avait un anus donc avec une, qui faisait donc à peu près 50 centimes. Mmh. Et que là, depuis ce matin, elle était à 5 francs. Donc on lui a dit que c'était pas la peine de faire d'histoire pour 4 francs 50, bien entendu. Hein. Mmh. C'est normal, hein, mais vous savez, il y a des gens qui se plaignent tout le temps.
24: Hein. Oui, oui.
25: Je vous dirai quand le sortir. Hein.
24: Oui.
25: Ça se passe bien?
24: Oui, oui.
25: Oui, ben, vous avez l'habitude?
24: Oh oui.
25: je parlais de la température.
24: Non, mais...
25: Bien.
24: Je peux l'enlever, là, non?
25: Deux secondes encore.
24: Oui.
25: Pour le plaisir.
24: D'accord.
25: Voilà, vous pouvez l'enlever.
24: 37,1.
25: Ah. Vous avez 37,1 dans les fesses, là?
24: Oui.
25: Ben, il y a des dames à qui ça ferait plaisir, hein?
24: Je sais pas. Ben, on sait jamais, hein.
25: Est-ce que vous pouvez recommencer?
24: Ben, écoutez, je vais le faire, oui.
25: Ben, je vous remercie. Ça fait du bien, non?
2: Ça fait pas de mal, de toute façon.
25: Heureusement qu'on n'est que tous les deux hein, au téléphone, vous imaginez. Hein.
2: Oui, c'est vrai.
25: Vous imaginez qu'il y a des centaines de milliers de personnes qui nous entendent. Ça serait quand même plus délicat. Hein.
2: Tout à fait.
25: Par exemple, si on était sur une radio.
2: Mais...
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2: Bonjour.
1: Bonjour madame, c'est bien le collège ?
2: Oui, c'est exact.
1: Je voudrais venir installer des prises téléphoniques dans les salles de classe.
2: Non monsieur, je vais vous passer la gestionnaire, hein, parce que là vous êtes à l'accueil.
1: Non, pas du tout. Ah, non, non, là je suis dans mon bureau actuellement.
2: Non mais moi, vous êtes à l'accueil monsieur au collège.
1: Excusez-moi, je ne suis pas à l'accueil du tout. Hein.
2: Non mais vous êtes à l'accueil du collège.
1: Ah certainement pas, je me permets de m'inscrire en falsification.
2: Oui mais monsieur, moi, ce que j'essaie de vous expliquer, c'est que vous êtes à l'accueil du collège.
1: C'est ma femme Martine Martin est justement venue me voir au bureau, elle est à côté, je lui ai demandé.
2: Non, vous
1: Martine, oui, je suis où là ? Ah mais tu es dans ton bureau chérie ? Ah merci. Voilà, vous avez entendu la preuve ?
2: Non, moi, je suis en train de vous dire que vous êtes à l'accueil du collège.
1: Non !
2: Et je vais vous passer un responsable.
1: Ça suffit, je sais très bien quand même où je suis.
2: Oui, bonjour monsieur.
1: Oui, bonjour monsieur. Bah, je dois venir pour installer des prises téléphoniques dans les salles de classe pour que les élèves...
2: Vous êtes envoyé par qui ?
1: Je suis auto-envoyé.
2: Pardon ?
1: En tant qu'auto-entrepreneur, je me suis auto-envoyé chez vous.
2: Bah, on ne vient pas installer comme ça des prises téléphoniques dans un établissement sans qu'il y ait une commande au préalable.
1: Alors, j'ai fait moi-même une auto-commande.
2: Bah, je ne vous ai rien commandé.
1: Bah non, puisque c'est moi qui l'ai auto-fait.
2: Non mais quand on vient installer quelque chose, monsieur, dans un établissement scolaire, soit qu'on est habilité par le conseil départemental...
1: Soit qu'on est auto-habilité par soi-même.
2: Mais vous ne faites rien du tout ? Vous ne ferez pas d'installation.
1: Ah bah alors passez-moi la responsable, s'il vous plaît, parce que là...
2: Bonjour monsieur.
1: Bonjour monsieur. Voilà, comme j'expliquais...
2: Madame, si vous voulez bien.
1: Non, je préfère pas. En revanche, je vais venir installer les lignes pour les élèves dans les salles de classe.
2: Eh bah bien sûr que non, monsieur. Vous ne pouvez pas prendre des commandes au nom du collège sans pour autant que nous soyons d'accord pour les travaux que vous voulez faire.
1: Ah bah écoutez, c'est gentil de me donner votre accord, oui, ça.
2: Non, je ne vous le donne pas, monsieur. Alors, vous m'appelez monsieur, vous dites le contraire de ce que je viens de dire.
1: Allô ?
2: Je n'ai pas besoin d'installation de prise de téléphone.
1: Ah, bah il est parti.
2: Ah bah si, je suis là. Vous m'entendez quand même.
1: C'est dingue ça, il part au milieu de la conversation.
2: Je vous écoute, monsieur. Alors merci de bien vouloir me répondre maintenant.
1: Quel sans gêne.
2: Bon, alors je vous écoute, monsieur.
1: Ah, vous revoilà.
2: Alors, ce bon de commande, il est signé par qui ?
1: Alors, j'ai signé PO pour le principal du collège.
2: Vous avez mis PO pour le principal du collège. Donc, vous signez à ma place sur un document que vous vous adressez à vous-même. Ben non, monsieur, c'est pas comme ça que ça marche.
1: Ah bah si.
2: Ah non, je ne vous ai rien commandé, monsieur.
1: Ah bah c'est marqué PO.
2: Bah bien sûr, c'est vous qui l'avez écrit, vous venez de me le dire.
1: Oublions ça, disons que c'est vous qui l'avez écrit.
2: Ah non, ce n'est pas moi qui l'ai écrit. Je ne donne pas mon pour ordre à n'importe qui.
1: On peut faire comme si vous l'aviez donné, vous voyez, ça c'est
2: non, pas... Non, on va pas faire comme si vous me l'aviez donné.
1: Ah, oh, ça arrangerait tout le monde.
2: M'a fait chier, lui.
1: Ah, allô ? Je vous entends, hein.
2: Non, mais
1: allô, vous n'avez pas raccroché.
2: Et alors ?
1: J'ai tout entendu.
2: Bah c'est bien, ça me fait une belle jambe.
1: Attention, je pourrais attaquer pour calomnisation.
2: Bah, où c'est qu'il va, lui ? Non, mais...
1: Ah bah lui, il vous dit qu'il va au collège, justement.
2: Oui !
1: Oh, écoutez, repassez-moi la grande chef, ou le petit chef, la... Enfin, le...
2: La petite chef, là.
6: Bon, écoutez, monsieur, c'est la principale, la petite chef. Vous savez comment je m'appelle ? Si on avait un contrat ensemble, vous seriez mon nom.
1: Bah, monsieur la principale, moi j'ai un contrat au nom...
6: Monsieur la principale, c'est parfait.
2: Elle m'énerve.
6: M'énerve !
2: De toute façon, ici, on aura tout.
1: Je voudrais pas insister, mais vous avez toujours pas raccroché, hein.
2: Merde alors.
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15: Allô ?
25: Oui, bonjour, je suis bien au presbytère.
15: Oui.
25: De la cathédrale.
15: Oui.
25: Je voudrais parler à monsieur le curé, s'il vous plaît.
15: C'est de la part de qui, s'il vous plaît ?
25: C'est de la part de Su, Michel Su, la mairie.
15: Ah, d'accord.
22: Allô ?
25: Oui, bonjour mon père.
22: Oui, bonjour monsieur, oui.
25: C'est Michel Su, la mairie à l'appareil.
22: Oui.
25: Dites-moi, vous savez que...
22: Quel service ?
25: Alors, je vous explique, service santé de la mairie.
22: Oui.
25: Nous avons reçu la liste des gens qui ne sont pas du tout à jour de leur vaccin.
22: Oui.
25: Les rappels.
22: Oui.
25: Ce qui est votre cas.
22: Comment ça, mon cas ?
25: Vous avez 17 vaccins en retard.
22: Oui.
25: Vaccins et rappels.
22: Oui.
25: Alors, donc, je vous propose un rendez-vous pour vendredi.
22: Ah non. Je suis désolé, vendredi, je ne peux pas.
25: D'accord. Alors, mardi.
22: On va à quelle heure, monsieur ?
25: Alors, mardi, 9h.
22: Non, moi j'ai la messe à célébrer le matin.
25: D'accord. Donc, mardi après-midi,
22: 15h30.
25: 15h30. Alors, il y a donc 17 vaccins et rappels, on vous fait tout d'un seul coup. Hein.
22: Ah bon ? Mais je trouve ça extraordinaire, c'est la première fois que j'entends parler de ça.
25: Bon, écoutez, mon père, je peux me permettre d'être indiscret ?
22: Oui.
25: Ah, merci.
22: Ben vous pouvez, oui, au point où nous en sommes.
25: Oui. Vous n'auriez pas peur des piqûres, par hasard ?
22: Ah non, je n'ai pas peur des piqûres, absolument pas. Non, ouais, alors là, c'est vraiment pas...
25: Oh.
22: Mais 17... Ah non, monsieur, excusez-moi. Non, je n'ai pas peur des piqûres, le problème n'est pas là.
4: Vous avez peur des piqûres. Je n'aime pas du tout ce procédé.
5: Vous avez peur des piqûres?
4: Non, je n'ai pas peur des piqûres. Mais je n'irai pas, je trouve ce procédé un peu étonnant.
5: Mais vous ne seriez pas un peu anarchiste, mon père?
4: Eh bien, écoutez, vous le prenez comme vous voulez, mais monsieur, je n'irai pas.
5: Bien.
4: Bien.
5: Donc, je note qu'une infirmière diplômée passera à votre presbytère mardi 15h30.
4: Eh bien, je ne suis pas obligé de la recevoir. Au revoir. Allô?
7: Allô?
4: Allô?
7: Oui, bonjour, c'est monsieur le curé.
4: Oui, bonjour madame, oui.
7: Ah, bonjour, madame Lamolle à l'appareil. Je suis
4: madame?
7: Lamolle, je suis l'infirmière diplômée pour mardi.
4: Oui. Ah non, mais moi je refuse ce procédé.
7: Oui, c'est ce qu'on m'a dit à la mairie.
4: Ah non,
7: m'a
4: je
7: dit.
4: Trouve ça complètement inacceptable.
7: Mais oui, vous êtes douillé, pareil.
4: Non, mais qu'est-ce que c'est que cette histoire? Je suis douillé, n'importe quoi. Mais madame, je vous permets pas, vous êtes comme le monsieur qui racontait des piqûres, j'en ai déjà eu. Alors madame, ça suffit. Mais c'est quoi ça? C'est n'importe quoi. Allons.
7: Monsieur le curé, écoutez, ça fait 40 ans que je travaille dans tous les établissements scolaires et autres de la ville.
4: Oui, mais madame, n'insistez pas, s'il vous plaît, c'est tout.
7: Je n'insiste pas. Je tenais juste à ce que vous sachiez,
4: oui.
7: Monsieur le curé,
4: oui.
7: Que des enfants douillets...
4: Mais écoutez, arrêtez,
7: j'en
4: madame,
7: ai vu.
4: Le
7: oui.
4: problème n'est pas là.
7: Mais bien
4: je
7: sûr que si.
4: Je trouve ce procédé inacceptable.
7: Oui, on trouve toujours des bonnes excuses.
4: Mais non, madame, arrêtez, ça suffit comme ça. Je refuse d'en savoir plus sur cette question.
7: Non, c'est pas
4: c'est
7: ça.
4: C'est vraiment n'importe quoi.
7: Permettez-moi de vous dire quand même, monsieur le curé, qu'à votre âge, avoir peur de deux...
4: Bah écoutez, madame, arrêtez,
7: aiguille.
4: Ça suffit comme ça.
7: Oh.
10: Allô?
5: Oui, bonjour, madame. Monsieur De Appio à l'appareil. L'adjoint au maire.
10: L'adjoint au maire.
5: Oui, De Appio. Passez-moi, monsieur le curé.
10: Oui.
4: Allô?
5: Monsieur le curé. Des hommes douillets.
4: Mais monsieur, arrêtez, ça suffit comme ça. Je refuse. Vous pouvez pas m'y obliger.
7: Peureux.
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12: Bonjour.
1: Bonjour monsieur, c'est bien la pharmacie?
12: Oui, bonjour monsieur.
1: Monsieur Martin à l'appareil, société Martin événementiel.
12: Oui.
1: J'organise une vente de médicaments anti-rhume devant votre pharmacie.
12: Non mais attendez, comment vous pouvez faire ça, vendre des médicaments devant une pharmacie? C'est quoi ce bordel?
1: Parce que j'ai vu aux infos, les pharmaciens ont pas le droit de vendre les médicaments contre le rhume sans ordonnance.
12: Oui.
1: Donc moi, comme je suis pas pharmacien, je peux les vendre.
12: Ah bon, vous pouvez les vendre alors que nous on est obligé de les vendre avec une ordonnance? Non mais attendez, personne ne peut les vendre, je suis désolé, c'est l'arnaque ça.
1: Bon, disons que c'est un léger contournage de la loi. Je viens, j'installe une planche de tréteaux devant chez vous et surtout, je vends les médocs à l'unité. Donc, il n'y a pas les boîtes.
12: Mais c'est pas notre problème. Vous n'avez pas à mettre de tréteaux devant notre pharmacie pour vendre des médicaments. C'est illégal ce truc. Mais non, mais vous atterrissez ou quoi?
1: Non, mais ça craint rien parce que je vais marquer bonbon anti-rhume. Comme ça, il n'y a même pas écrit médicaments.
12: Non, mais attends, j'ai un truc de fou là. Ah. Qui veut venir vendre des médicaments, qui peut mettre sa table de vente, il va marquer vente de bonbons, il pourra vendre parce que les pharmaciens ne peuvent pas vendre sans ordonnance les médicaments.
1: Ah bah voilà, super, vous avez tout compris.
12: Mais je ne veux pas, c'est tout, c'est clair, non, c'est non.
1: Bah ouais, mais dans ce cas, faudrait me reprendre mon stock.
12: Quoi? Mais pourquoi? Vous l'avez acheté chez nous?
1: Non, j'ai fait la tournée des pharmacies de Martinville pour récupérer un max de boîtes.
12: Mais j'en ai rien à faire.
1: Moi, je vous rapporte les comprimés, plus les boîtes vides que j'ai gardées.
12: Non.
1: Vous avez plus qu'à remplir les boîtes, un petit bout de scotch et hop.
12: Non, mais c'est quoi ce...
26: Mais c'est quoi ces histoires?
1: Eh ben bonjour madame.
26: Non, monsieur.
1: Madame.
26: Monsieur.
1: Madame.
26: Je fais ce que je veux chez moi, monsieur. Vous comprenez ce que je vous dis?
1: 5 sur 5, c'est pour ça que je fais pas ça dans la pharmacie, mais devant, à l'extérieur.
26: Non, c'est mon parking. C'est privé, c'est chez moi.
1: Bah, si c'est un parking, je peux me garer.
26: Vous pouvez vous garer, mais je veux aucune action commerciale.
1: Non, vous inquiétez pas, je les vendrai discretos dans le coffre de la bagnole.
26: Non. Même pas sur mon parking, je vous dis non.
1: Oui, mais alors quand vous dites non, est-ce que c'est vraiment un non qui veut dire non?
26: Bah,
1: c'est pas clair.
26: Mais comment vous expliquer? Mais je suis chez moi, je fais ce que je voulais. Vous allez pas m'imposer ce que je dois faire chez moi quand même. Non, mais c'est incroyable ça. Vous m'avez pas appelé pour quoi que ce soit.
1: Ah bah vous non plus, vous m'avez pas appelé.
26: Mais je sais même pas je vous connais pas.
1: Justement, vous m'auriez appelé avant, on aurait fait connaissance.
26: Mais vous êtes taré, vous.
1: Oh bah merci, pardon d'essayer de faire avancer la France, surtout.
26: Allez faire avancer la France comme ça, bah on est bien. On est déjà pas terrible.
1: Bon, bah écoutez, dans ce cas, plan B, c'est ce que je disais, vous me reprenez mon stock.
26: Mais non, j'en veux pas. Ne faites pas chier avec ça, quand même.
1: Ah non, ce sera très simple. Je vous ai fait un devis.
26: Devis de quoi?
1: Pour la reprise.
12: Non mais quel devis?
1: Bonjour monsieur, c'est le devis d'estimation du prix de reprise de mes médicaments.
12: Oui, bien sûr, et puis on vous paye le double, même si vous voulez.
1: Bah, vu que j'avais prévu de vendre à l'unité, je misais plus sur le triple. non, pas en discuter.
9: Non, mais maintenant, stop.
1: Non, mais vous inquiétez pas, j'ai vu avec le patron à l'instant.
9: Non, non, il n'y a pas à devoir avec le titulaire, c'est comme ça, c'est tout.
1: Ah bah, repassez-moi ce monsieur patibulaire.
9: Non, mais...
1: Parce que, pardon, mais qu'est-ce que je fais de mes comprimés, moi?
9: Vous vous les mettez en suppositoire et puis c'est tout.
1: Oui, oh bah, je vous vois venir. Après, vous voudrez pas les reprendre sous prétexte qu'ils ont déjà été utilisés.
9: Allez.
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16: Bienvenue.
17: Allô?
25: Oui, bonjour monsieur. Monsieur.
17: Oui?
25: Oui, bonjour, c'est la mairie à l'appareil.
17: Oui?
25: La délégation du commerce international. Mais je vous entends mal, c'est la télévision qui est si forte, hein?
17: Oui, ça va.
25: C'est la télévision qu'on entend?
17: Ah ben, je mets des informations.
25: Écoutez, monsieur, on vous appelle parce que les gens trouvent que vous écoutez la télévision trop fort.
17: Ah, mais et pourtant, je mets doucement. Je ne vois pas qui se plaint.
25: Tout le monde, hein. Là, vous l'écoutez doucement, là.
17: Oui, voilà.
25: Vous pouvez la mettre un peu plus fort, s'il vous plaît.
17: N'écoutez pas.
25: S'il vous plaît, oui. Encore plus fort. Allô?
17: Voilà, voilà, c'est plus fort. Je suis à fond, là.
25: Vous êtes à fond?
17: Oui.
25: Bon, je vous passe, monsieur le maire, hein. Merci. Allô?
17: Oui.
25: Bonjour, monsieur.
17: Bonjour.
25: Monsieur le maire, l'appareil.
17: Comment?
25: On va vous demander de laisser la télévision très, très fort.
17: Ah ben oui, mais là je peux pas plus, hein.
25: Vous pouvez absolument pas mettre plus fort.
17: Comment?
25: Vous pouvez pas mettre plus fort, là?
17: Non, je peux pas, je suis à fond, là. Alors, vous voyez que je peux pas dépasser le son.
25: Alors, vous m'entendez, là?
17: Comment?
25: Est-ce que vous pouvez aller chercher votre voisin?
17: Et pourquoi faire?
25: Vous lui dites que c'est le maire qui veut lui parler. Laissez bien la télévision comme c'est, à fond, hein?
17: Comment?
25: Laissez bien la télévision très fort et allez chercher votre voisin.
17: Voilà, et le voisin, pourquoi faire?
25: Parce que je veux lui demander quelque chose.
17: Attendez, je vais voir s'il est là.
25: Merci, monsieur. Ah. Allô.
17: Allô.
25: Oui, bonjour monsieur.
17: Bonjour.
25: De la place, attaché culturel à la mairie.
17: Oui.
25: Nous sommes avec monsieur le maire. Vous pouvez demander à monsieur Casamata, s'il vous plaît, de remettre le son de la télévision à fond comme il l'avait auparavant.
18: Ah, parce qu'il a baissé.
25: Oui.
18: Bah écoutez, moi j'habite juste à côté, hein. J'ai le mur qui vraiment donne à côté dans la pièce.
25: Oui.
18: Bon, oui, ça arrive qu'on entende un peu la télé, mais enfin c'est pas...
25: Bon, parce qu'il vient de nous expliquer qu'il était obligé de le mettre très fort parce qu'il vous entendait la nuit, vous voyez ce que je veux dire, pousser des cris, etc.
18: Ah non, ça m'étonnerait parce qu'à côté c'est notre salon, on dort pas à côté, donc...
25: Bah c'est ce qu'il nous dit, hein.
18: Ah bon?
25: Est-ce que vous pouvez lui demander gentiment, bien entendu, de faire une expérience là, de mettre sa télévision à fond?
18: Oui. Vous pouvez mettre à fond la télévision pour voir?
17: C'est à fond.
18: Vous nous entendez pas, vous? Vous nous entendez la nuit ou des fois ou... Quand il y a des matchs de foot ou quoi vous... Non. Bon, il n'entend rien, monsieur.
25: Bon, alors écoutez, je vais vous demander de faire un effort pour qu'il vous entende. Je vais vous expliquer pourquoi. C'est parce que, bon, on peut parler franchement.
18: Là, je vous écoute.
25: Il voudrait bien profiter de la nuit. Parce que, bon, vous voyez ce que je veux dire, quoi.
18: Oui, d'accord. Mais écoutez, enfin même s'il nous entendait, ça serait pas possible parce que nous on à côté c'est un salon.
25: Pouvez pas faire ça dans le salon.
18: Il y a une cloison, c'est vrai que c'est notre salon de l'autre côté, mais nous on dort dans la chambre qui est à l'autre bout de l'appartement.
25: Et vous pouvez pas
18: même
25: le faire
18: si on faisait des cris la nuit, ce serait dans notre chambre donc
25: Est-ce que vous pouvez pas le faire dans votre salon?
18: Oh, ça peut arriver, mais enfin c'est rare quoi.
25: Mais là, il faudrait le faire pour lui.
18: Mais je comprends pas le but de votre démarche en fait.
25: Il nous a demandé s'il pouvait vous entendre la nuit avec votre femme.
18: Attendez, non mais... Attendez, là, je comprends pas bien.
25: Bah, demandez-lui, il va vous expliquer. C'est nous appeler pour ça, nous.
18: Ah, il vous a appelé pour ça?
25: Bah oui.
18: Ah, bah écoutez, je sais pas quoi vous dire. Moi, je vais pas... Si vous voulez, je vais faire une vidéo. À ce moment-là, je vais la donner à monsieur, mais...
25: Non, mais faut pas, peut-être pas exagérer, on vous demande pas. Non.
18: Ah. Bah écoutez, je sais pas. Monsieur, vous voulez nous entendre la nuit avec ma femme?
17: Mais non, alors pas ça, il nous voit pas.
18: Non, j'hallucine.
17: Allô?
25: Allô?
17: Oh là là, mais qu'est-ce que c'est cette histoire aujourd'hui?
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0: Allô, oui, bonjour.
1: Bonjour monsieur, c'est bien la société de locateurs de voitures ?
0: Oui.
1: Je vous appelle parce que j'ai un petit souci avec un véhicule de chez vous.
0: Un utilitaire ?
1: Voilà, parce que j'ai la même camionnette.
0: Oui.
1: Et comme j'arrivais pas à l'ouvrir, je croyais que c'était la serrure qui était gelée, donc j'ai demandé à mon beau-frère garagiste de l'embarquer au garage.
0: Oui.
1: Non, truc, c'est qu'en arrivant, il s'est rendu compte que c'était pas ma camionnette, mais la vôtre.
0: Oh, mais vous n'avez pas dû prendre les véhicules qui vous appartiennent pas, monsieur ?
1: Bah, c'est surtout qu'il faudrait que vous veniez le chercher parce que lui, ça
0: Non, mais vous vous rendez compte ? Vous nous piquez de notre véhicule sur notre bord de la route, et puis c'est moi qui viens me déplacer pour aller chercher le véhicule.
1: Ce qu'il y a, c'est qu'il m'a dit que sinon ça fait des frais de gardiennerie parce qu'il est obligé.
0: Mais vous n'en dites rien à faire, je m'en fiche. C'est pas mon problème, monsieur.
1: Sinon, il peut vous le garder quelques jours, mais il est obligé
0: Mais il n'y a pas à garder quelques jours.
1: Et il en a profité, il m'a dit qu'il avait fait une vidange parce qu'apparemment c'était.
0: Mais il n'y a pas de vidange à faire, mais qu'est-ce que c'est de ça ? Mais bon sang, vous n'avez pas les clés du véhicule, comment vous avez fait pour l'ouvrir ?
1: Bah parce qu'il a dû changer la serrure.
0: Mais non, mais vous voulez rire ou quoi ?
1: Comme moi, je pensais que c'était la serrure qui était bousillée, je lui ai demandé de la changer.
0: Non, mais de quoi vous vous mêlez ? Non, mais.
1: On vous met la TVA ou pas sur la facture ?
0: Mais monsieur, je n'ai pas de facture à avoir, mais vous foutez du monde. Quoi ?
1: Vous êtes en train de me proposer du black, c'est ça ? Vous voulez le faire ?
0: Non, je ne paye pas du black, je ne paye rien du tout. Est-ce que je vais demander quelque chose ?
1: Ah bah moi j'ai mon beau-frère, parce que là je suis au garage.
0: Mais votre beau-frère, j'en ai rien à faire, votre beau-frère.
1: Ah bah je peux vous le passer si vous voulez, comme ça il va vous expliquer.
0: Mais vous pouvez me le passer, vous
1: Martha,
0: êtes même pas fait.
1: Il y a le monsieur du locateur de voiture qui veut te parler.
0: Non, je suis pas un monsieur, je suis une dame, monsieur. Non mais.
1: J'ai fini la vidange là, tu peux lui dire. Hein.
0: Non, pas de vidange, monsieur, je ne paye rien.
1: Hein. Faudra changer les pneus aussi, hein, parce que là.
0: Non, vous n'avez rien à faire dessus sur le véhicule là. Hein.
1: Allô ?
0: Oui.
1: Oui, bonjour monsieur.
0: Non, c'est madame. Votre gars, ici. Il s'exprime très mal.
1: Ah bah tiens.
0: Il embarque un véhicule qui lui appartient pas. Vous voulez rire ou quoi ? Où que c'est que vous l'avez récupéré ?
1: Où que c'est que je l'ai récupéré ? Bah sur la route, parce que vous l'avez laissé traîner.
0: J'apprends aujourd'hui que vous nous avez volé notre véhicule.
1: Bon, volé, excusez-moi de faire mon métier.
0: Est-ce que je vous ai fait un bon de commande, monsieur ?
1: Alors, moi je me suis permis de le faire le papier, parce qu'effectivement j'avais besoin de...
0: Vous avez fait un papier, vous, Bali ?
1: Oui, on a fait un truc vite fait, voyez.
0: Vous avez fait un truc vite fait. Non, mais vous foutez du monde ou quoi ? J'appelle le client à qui j'ai loué le véhicule.
1: Non, mais le client, il est là parce qu'il était dans le.
0: Quel client qui était là ?
1: Ah, bah, le client qui avait loué, il était dans le véhicule.
0: Mais il était dans le véhicule, mais vous vous rendez compte ou quoi ?
1: Bah, je savais pas. Moi, j'essayais d'ouvrir. Lui, il était à l'intérieur, je l'avais pas vu.
0: Non, mais vous voulez rire ou quoi ? Vous embarquez les gens comme ça ?
1: Bah, il faudrait venir chercher le véhicule et puis le client aussi, parce que là, moi, je vais pas le garder.
0: Il a qu'à revenir avec le véhicule ?
1: C'est-à-dire qu'il peut pas parce que lui, il a l'ancienne clé. Et comme j'ai changé les serrures entre temps.
0: Eh ben, vous remettez les serrures qu'il y avait, monsieur. Je veux bien être gentil, monsieur, mais il faut pas exagérer. Donnez-moi l'immatriculation que vous avez sur la plaque.
1: Ah, bah, attendez, bah, on est en train de la démonter, la plaque, donc.
0: Je vois pas pourquoi vous démontez la plaque d'immatriculation.
1: Bah, parce que je vois pas d'ici, donc je vais demander
0: comment. Eh ben, allez voir!
1: Non, mais j'ai mon gars qui va me l'apporter, ça va être plus simple.
0: Non, mais n'importe quoi.
1: Tu fais sauter la.
0: Mais vous faites sauter les plaques maintenant. Non, mais c'est voilà. Pas possible. On aura tout vu.
1: Vous voulez l'ancienne plaque ou la nouvelle?
0: Pourquoi?
1: J'en ai plusieurs, parce que j'ai pas.
0: Plusieurs. Non, normalement, il y en a qu'une sur les véhicules, monsieur.
1: Non, parce que comme on a changé à l'avant, mais qu'on n'avait pas encore changé à l'arrière, on n'a plus la même à l'avant et à l'arrière.
0: Mais comment ça se fait, vous n'avez plus la même à l'avant? Comment? Vous avez été faire une carte grise comme ça en claquant des doigts?
1: Eh oui, parce que j'ai mon autre beau-frère qui travaille à la préfecture.
0: Bah, bien sûr. Je appelle la gendarmerie, monsieur. Je porte plainte.
1: À moi d'abord.
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19: Spa de Colmar, bonjour.
20: Oui, bonjour madame. C'est le spa.
19: Pardon ?
20: C'est le SPA.
19: Oui.
20: Oui, bonjour. Je vous appelle pour un rendez-vous. Je voudrais
19: prendre... Un rendez-vous pour quoi ?
20: Pour un massage.
19: Pour un massage.
20: Voilà. Alors, je voudrais passer.
19: On est la SPA, Société Protectrice des Animaux. On fait des massages qu'aux animaux, monsieur, pas aux humains.
20: Je vous entends pas bien. Je voudrais donc prendre rendez-vous, s'il vous plaît, pour un massage thaïlandais.
19: Si c'est pour un massage, c'est pas là. Vous êtes à la Société Protectrice des Animaux. Allô ?
20: Oui, je vous entends, madame.
19: Oui !
20: Excusez-moi.
19: Non, vous n'êtes pas au bon numéro, monsieur.
20: Comment ?
19: Vous n'êtes pas au bon numéro !
20: Alors, à quelle heure vous pouvez me prendre ?
19: Non, mais monsieur, nous, on ne prend que les animaux. Est-ce que vous avez des poils ?
20: Je ne fais pas d'épilation, madame. Hein?
19: Ah non, on ne fait pas d'épilation, non.
20: Vous me parlez de poils.
21: SPA Colmar, bonjour.
20: Je souhaiterais parler à la directrice du spa parce que ça, c'est inadmissible. Ouais. Hein, je suis un bon client. Hein.
21: Mais non, vous n'êtes pas au spa. Vous êtes
20: à la Société Protectrice
21: des Animaux.
20: Mais qu'est-ce que vous voulez que ça me fasse, ces animaux ? Moi, je viens au spa, moi, je m'en fiche.
21: Des animaux, pas des humains.
20: Mais qu'est-ce que c'est que... Mais j'en ai rien à foutre des bêtes, moi. Je veux qu'on me masse, moi, enfin.
21: Il n'en a rien à foutre des animaux, mais...
23: Il va à rendez-vous.
19: Allons, je suis la présidente, monsieur, de la Société Protectrice des Animaux. Là, vous nous faites perdre notre temps.
20: Je me fous de vos animaux.
19: Moi, je me fous de vous, vous ne rappelez plus. Allô ?
20: Ça va barder. Moi, je connais très bien Yannick Noah. Ça va barder.
19: Ok, au revoir. Hein?
20: Alors, passez-moi la présidente.
19: Allez, je vous laisse. Au revoir.
2: C'est à Colmar, bonjour.
20: Qu'est-ce que c'est que cette histoire? Je veux pas qu'on me laisse.
2: Pardon?
20: Elle m'a dit, je vous laisse.
2: Mais non, elle a pas dit qu'elle vous laissait. Oh. Elle a dit, elle vous laisse.
20: Ah, bah, dis-moi.
3: C'est à Colmar, bonjour.
25: Oui, bonjour. C'est la SP1, là?
3: Oui, c'est la SP1.
25: Ouais, bonjour. Dites-moi, là, c'est la police municipale, Colmar.
3: Oui.
25: On vient d'être appelé par un monsieur qui se plaint d'avoir été insulté au téléphone.
3: Oui, attendez, mais il nous a pris pour des masseuses thaïlandaises parce qu'il voulait un spa. C'est la police, figure-toi. Et donc, on lui a dit que nous, on était la société protectrice des animaux, il nous a pas cru. Et j'ai la responsable chatrie qui lui dit, maintenant, je vous laisse. Il rappelle en disant, mais je veux bien que vous me laissiez. Oh là là là là là là. Alors là, j'ai pris la colère quand même. Hein.
25: Ah, c'est pas ce qu'il nous a dit tout à fait. Il nous a dit que vous lui aviez dit, je vous lèche.
3: Oh! Alors attendez, je voulais vous passer la personne. Ah non, c'est la police maintenant, le monsieur, il s'est plaint à la police. Allô?
25: Oui, bonjour.
3: Oui, bonjour.
25: Fortier, là, à l'appareil.
3: Oui?
25: C'est vous qui avez dit à monsieur, je vous lèche?
3: Non, je lui ai dit, je vous laisse. Parce que j'ai
25: ah
3: du
25: bah
3: monde.
25: Oui, voilà. Voilà.
3: Vous avez ouais, dit... je le laisse.
25: Oui, vous, c'est ça.
3: Je suis obligé de le laisser, oui, j'ai pas le choix, quoi. Ben, écoutez, si moi, si le bonhomme, il est sourd, c'est pas de ma faute, hein.
19: C'est un vieux pervers.
3: D'abord, il commence avec les massages, et après, il finit avec le léchage, alors.
25: Eh ben, écoutez, on va classer l'affaire.
3: Oui.
25: Hein, et puis, on s'en occupe.
3: Ok. Alors, je peux vous laisser, monsieur?
25: Comment?
3: Je peux vous laisser?
25: Ah non, vous n'avez pas recommencé.
3: Non, j'ai dit vous laisse. Je vous quitte, monsieur, je peux vous quitter. Voilà, j'ai trouvé un autre mot. Ça ira mieux comme ça.
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1: Vous m'entendez, allô?
8: Oui, vous m'entendez? Attendez, je me déplace.
1: Ah, ça coupe un peu.
8: Oui, vous m'entendez là?
1: Là, moi.
8: Oui, et là?
1: Non.
8: Et là, vous m'entendez?
1: Non.
8: Attendez, je vais essayer de me redéplacer là.
1: Ah non.
8: Et là, vous m'entendez?
1: Non, ah non, toujours pas.
8: Et là?
1: Là?
8: Vous m'entendez?
1: Bah, je peux pas vous dire, je vous entends pas en plus.
8: Vous m'entendez toujours pas alors?
1: Non, là, toujours pas. Non.
8: Parce que là, moi, je suis en haut et on vient d'avoir un coup de fil et ça marchait impeccable.
1: Là, vous êtes en haut là?
8: Oui.
1: Alors, peut-être si vous descendez?
8: Non, justement, je viens de remonter exprès.
1: Ah, bah alors, essayez peut-être de redescendre, parce que j'ai l'impression que c'était mieux avant quand même.
8: Ah, et là, ça va mieux?
1: Ah non, là, c'est pas. Non.
8: Et là?
1: Là, vous descendez là?
8: Oui, là, je suis descendue.
1: Ah non, c'est moins bien, remonté.
8: Vous m'entendez?
1: Ah, c'est un peu mieux, vous êtes remonté?
8: Oui, je suis.
1: Ah, est-ce que vous pouvez remonter peut-être un tout petit peu plus?
8: Déjà. Je peux pas monter plus haut. Et donc, vous m'appelez pourquoi?
1: Ah, oui, bonjour monsieur. C'est bien la boucherie.
8: Oui.
1: Je suis venu acheter du beefsteak. Je l'ai montré à mon beau-frère. Il m'a dit que c'était du faux filet.
8: Et vous aviez pris?
1: Bah, moi, je voulais du vrai filet, pas de la fausse viande.
8: De la fausse viande? Ah, il y a un monsieur qui est venu. Il a demandé à son beau-frère. Son beau-frère a dit que c'était pas un beefsteak, c'était un faux filet. Donc, ça veut dire que tu lui as vendu un faux morceau de viande.
1: Ah, vous reconnaissez?
8: Non, je suis en train de lui expliquer ce que vous venez de me dire. Si vous avez vendu un faux filet, c'est que c'est un faux filet.
1: Donc, c'est pas un vrai.
8: Comment ça, c'est pas vrai? Bah, n'importe quoi. Mais vous écoutez ce que je vous dis?
1: J'ai entendu que vous parliez avec votre complice, que vous disiez que c'est de la fausse viande.
8: Non, mais je mets le haut-parleur. Non, je n'ai pas de complice, c'est mon mari. Je vous le passe parce que là, vous allez m'énerver.
16: Allô?
1: Ah, c'est madame.
16: Je vous ai vendu un faux filet.
1: Donc, je vais vous le rapporter.
16: Je l'ai vendu quand?
1: Bah, la semaine dernière, mercredi dernier.
16: Mercredi dernier, j'étais fermé, j'étais en vacances.
1: Ouais, comme par hasard.
16: Et ouais, et puis t'es qui, toi, me parler comme ça? Je te dis que j'étais en vacances, tu comprends ça?
1: Bon, non, mais je comprends surtout que vous m'avez vendu un faux filet et que du coup.
16: Non, je t'ai pas vendu un faux filet la semaine dernière, j'étais fermé. J'étais en vacances, j'étais en Bretagne. Ah, le faux filet, il est pas venu tout seul chez toi.
1: Vous me vendez de la fausse viande? Il va falloir que ce soit de ma faute en
16: non,
1: plus.
16: Non, attendez, on prend les choses à l'endroit. Vous êtes venu la semaine dernière, mercredi.
1: Ou peut-être celle d'avant alors?
16: J'étais fermé.
1: Ah, bah alors celle d'avant encore?
16: J'étais fermé aussi.
1: Non, mais celle d'avant avant?
16: Ah, il y a un mois.
1: Oui, c'est ça.
16: Tu sais même pas quand tu l'as acheté en plus des autres. Je prends pas de faux filets qui datent de un mois. Il faut aller te faire soigner dans un asile, toi.
1: Non, bon, enfin, excusez-moi, c'est quand même.
16: Non, mais je te le dis, tu m'achètes un faux filet il y a un mois, puis tu me le ramènes maintenant. Je te dis, j'étais en vacances, tu me dis non, vous étiez pas en vacances.
1: Excusez-moi, mais falsification de viande, vous rendez compte quand même dans le métier ce que ça peut.
16: T'es un débile, toi.
1: Vous savez quoi, je vous rapporte le faux filet, vous me donnez un
16: non,
1: vrai.
16: Non, tu me rapportes pas un faux filet qui date d'un mois, tu comprends pas ça.
1: Bah, vous me donnez un vrai à la place.
16: Qu'est-ce que t'appelles pas un vrai? Ça veut dire quoi?
1: C'est un faux.
16: C'est un faux filet, mais un faux.
1: C'est pas un vrai filet.
16: T'as rien compris. Je rigole. Mais t'es un fou, toi. Et je te préviens, si jamais tu viens, t'as compris, tu viens pas semer ta merde dans mon magasin. Je te le dis tout de suite. Écoute, c'est comment ton nom? Je vais appeler les flics.
1: Alors, moi, je suis Monsieur Martin. Les flics, je peux les appeler en double appel, ne quittez pas.
16: Ouais, bah, appelle-les.
1: Je compose le numéro.
16: Ouais, bah, appelle-les, allez.
1: Ça sonne.
4: Oui.
1: Oui, brigadier Martin, à l'appareil.
4: Ouais, oh, t'as la même voix, tu me prends pour un con.
1: Ah non, j'ai pas la même voix. Comme j'ai expliqué au commissaire Martin qui est à côté de moi.
4: Au commissaire Martin, et toi, tu t'appelles Martin?
1: Oui.
4: Ouais, c'est un fou, ça.
1: Monsieur Martin, oui, je vous repasse le bouchiste.
4: J'ai jamais vu un taré comme toi. Tu sais ce que tu devrais faire, aller voir un psychiatre ou aller te faire soigner.
1: Oui, allô, c'est à nouveau, monsieur Martin.
4: Ouais, écoute-moi, le faux filaire, amène-moi-le.
1: Ah bah oui.
4: On discutera tous les deux.
1: Et puis tu vas me donner un vrai.
4: Bon, écoute, tu viens ici à la Boucheron à ce ticket. Il me casse les couilles.
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15: Allô?
25: Oui, bonjour madame.
15: Bonjour monsieur.
25: C'est le service de proctologie.
15: Pardon?
25: C'est bien le médecin proctologue?
15: Ah, absolument pas monsieur, vous êtes en radiothérapie.
25: Ah, vous pouvez me passer les proctologues s'il vous plaît?
15: Ben, y en a en ville, mais sur l'hôpital je ne pense pas.
25: Ben, je les vois pas en ville justement, c'est pas marqué dans le bottin téléphonique. Hein.
15: Ah ben ça je crois, attendez, comment il s'appelle ce médecin? Comment il s'appelle le proctologue de ville? Bachier.
25: Ça doit être ça, Bachier.
15: Non, ça me dit rien. Mais je vais vous passer le secrétariat du docteur Plane, qui est gastro-entérologue. Elles connaîtront peut-être mieux, hein?
25: Parce que Bachier, c'est un bon nom pour un proctologue. Ça doit être ça.
15: Ne quittez pas.
25: Bah. On peut m'amener peut-être un petit stylo. Pour la route. C'est mon blouson, c'est ça, c'est... Attends. Oui, j'ai pas mon stylo. Aïe, aïe, aïe. Parce qu'il faut que je prenne des notes, chers auditeurs, pendant que je téléphone. C'est important. Ah, voilà, on m'amène un stylo.
15: Allô?
25: Bonjour, madame.
15: Bonjour.
25: Je suis au cabinet du docteur proctologue.
15: Oui.
25: Ah, très bien. Dites-moi, il y a du monde à consultation?
15: Ah, oui.
25: Eh oui.
15: Oui, oui.
25: Tout le monde a mal au cul, hein?
15: C'est peut-être pas ça, mais M. Plane est tout seul sur l'hôpital, hein, donc...
25: Ah mais non, il y a le docteur Vachier aussi.
15: Le docteur?
25: Vachier.
15: Vachier?
25: Oui, il est proctologue aussi, lui.
15: Je sais pas, je connais pas.
25: À chaque fois que j'essaie d'avoir un rendez-vous avec un proctologue, on me dit que tout le monde a mal au cul et qu'il faut que je rappelle la semaine prochaine, alors... Il y aurait pas un de ces messieurs ou dames là qui attendent en salle d'attente qui aurait moins mal au cul que moi pour que je puisse venir à la consulte?
15: Ah non, ça se passe pas comme ça.
25: Vous pouvez leur demander quand même?
15: Non, on a donné des rendez-vous, je peux pas annuler des rendez-vous pour vous mettre vous.
25: Bah écoutez madame, vous pouvez quand même me mettre quand vous voulez, parce que moi j'ai plus mal au cul que certains, vous savez.
15: Ah oui, mais ça c'est pas moi.
25: Bah quand même, hein. Oui.
15: Non, nous n'avons pas de rendez-vous, là, aujourd'hui, c'est sûr. Hein.
25: Madame, j'ai très mal au cul ce matin.
15: Ben oui, mais à ce moment-là, ça, c'est peut-être un problème que vous pouvez voir directement avec votre médecin traitant.
25: Ah ben, il m'a dit qu'il s'en foutait.
15: Si, ben, il s'en fout, ben, alors là...
25: Il m'a dit, il faut voir ça avec un proctologue. Ben, vous avez mal au cul, j'en ai rien à foutre, il m'a dit. C'est un médecin un peu rustre.
15: Mais aujourd'hui, moi, je pourrais pas vous donner de rendez-vous.
25: Vous pouvez pas me mettre là?
15: Non.
25: Marquez, ça vaut mieux, j'ai déjà assez de mal au cul comme ça. Bon.
15: Et là, je peux pas.
25: Le docteur Kibour, lui.
15: Je connais pas le docteur Kibour.
25: C'est mon voisin m'a dit, si t'as mal au cul, va voir le docteur Kibour.
15: Non, je connais pas.
25: Alors, je vais rester combien de temps avec mon mal au cul, moi? Qu'est-ce que je peux faire en attendant?
15: Bon, écoutez, si vraiment c'est urgent, vous venez aux urgences à l'hôpital de Sainte, autrement, il faut prendre un rendez-vous avec des délais environ de 3 jours, hein.
25: Dédé? Alors, avec Dédé? Oui. Moi, je ne prends pas de rendez-vous avec Dédé, hein. J'ai assez vu au bar hier soir, hein.
15: Je ne vous ai jamais dit de prendre un rendez-vous avec Dédé.
25: Ah, si? Vous m'avez dit que vous voulez un rendez-vous avec Dédé.
15: Bon, écoutez, j'ai vraiment beaucoup de boulot.
25: Est-ce que vous pensez, si je peux voir un docteur, donc en prenant un rendez-vous, vous pensez qu'il pourra me donner un médicament pour écarter l'effet? Parce que quand on a mal au cul, il faut écarter les faits. Hein.
15: Ben oui, oui, oui.
25: Ben je vous remercie, madame.
15: Au revoir.
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22: Allô?
1: Bonjour, monsieur, c'est bien la friterie?
22: Oui, c'est ça.
1: Monsieur Martin, à l'appareil, je suis passé chez vous l'autre jour parce qu'on m'avait dit que vous faisiez des frites fraîches.
22: Oui.
1: Et alors, je vous ai acheté des frites soi-disant fraîches.
22: Oui.
1: Et elles étaient pas fraîches.
22: Comment?
1: Ah bah, elles étaient carrément chaudes.
22: Quoi? Enfin, vos frites, à la fin, elles sont chaudes vu qu'elles sortent de la friteuse.
1: D'accord, vous m'avez pas vendu les bonnes. Vous m'avez vendu des frites chaudes à la place des frites fraîches.
22: Bah, en fait, c'est qu'on fait que ça.
1: Ok, donc en vrai, vous faites pas du tout les frites fraîches.
6: Allô?
1: Bonjour madame.
6: Je comprends pas tout là. Des frites, monsieur, ça se mange chaud.
1: Sauf quand c'est supposé être de la frite fraîche. En pleine période caniculeuse, pardon, mais moi je demande des fraîches.
6: Non mais monsieur, frites fraîches, ça veut dire que c'est des frites...
1: Oui, c'est des frites qui doivent être servies entre 4 et 8 degrés.
6: Comment?
1: Bah, frais, c'est entre 4 et 8, je sais.
6: Mais monsieur.
1: Madame.
6: Les frites et les pommes de terre, elles poussent dans la terre.
1: Les pommes de terre poussent dans la terre, admettons.
6: Bah oui.
1: Mais les frites dans la terre, pardon, là, vous me parlez d'arbres à frites ou je ne sais quoi.
6: J'ai jamais parlé d'arbres, monsieur, j'ai dit.
1: Bah, vous me dites que les frites fraîches, elles poussent dans la terre.
6: Alors, frites fraîches, c'est une phrase qui veut dire que notre frite est fraîche. C'est ça, frites fraîches, c'est pas que vous allez avoir des frites froides.
1: Ah non, des froides, ce serait entre 0 et 4 degrés. Vu la météo, d'ailleurs, j'aurais préféré...
6: Et monsieur, une frite, ça se mange chaud.
1: Oui, quand on commande une frite chaude. Mais moi, j'ai bien précisé, frites fraîches.
7: Vous avez des frites fraîches, on travaille des frites fraîches.
1: Bonjour monsieur, des soi-disant frites fraîches, pardon.
7: Bah oui, c'est des frites fraîches, monsieur, qu'on fait cuire. Frites fraîches, on travaille de la frite fraîche.
1: Non, mais elles sont peut-être fraîches quand vous les recevez, mais je peux vous garantir que quand vous les servez après les avoir cuites, elles sont chaudes.
7: J'ai jamais entendu une telle bêtise. Hein.
1: Non, mais après, c'est ce que je disais à votre collègue. Vous m'avez pas donné les bonnes, si ça se trouve, vous avez même pas fait exprès.
7: De quoi, je vous ai pas donné les bonnes?
1: Oui, j'imagine que vous avez un bac à frites fraîches et un bac à frites pas fraîches, et vous vous êtes gouré et vous m'avez filé les pas fraîches.
7: Écoutez, monsieur, je sais ce que je vends. Chez moi, c'est de la frite fraîche et des produits frais. Désolé si ça déçoit certaines personnes.
1: Ah bah au contraire, certaines personnes vous disent qu'elles sont déceptivées parce que vous leur avez vendu de la frite chaude.
7: Alors je vais vous dire, pour me dire de telles bêtises, monsieur, vous me trouverez une adresse qui vous donnera des frites fraîches.
1: Ah, vous me demandez une adresse, donc ça veut bien dire que vous n'avez pas de frites fraîches.
7: Bah si c'est des frites fraîches et des produits frais travaillés, ne dis pas, vous n'allez pas quand même m'apprendre mon whisky.
1: Pardon, mais moi j'ai mon beau-frère qui est spécialiste du frais. Il est fraisologue, et bah il m'a expliqué, frais, c'est entre 4 et 8.
7: Bah écoutez, monsieur, je vais vous donner le nom de mon producteur de frites et vous allez y expliquer. Parce que lui, il veut vendre de la frite fraîche. Alors si ces frites ne sont pas fraîches, et quand même, vous êtes gonflé là.
1: Ah bah je m'excuse, mais j'ai la preuve, je me suis brûlé les doigts.
7: Non mais vous hallucinez ou quoi?
1: Moi je pensais que vous m'aviez servi des vraies frites fraîches, donc je me suis pas méfié.

0: L'imam ?
1: Oui.
0: Ah, très bien, bonjour, c'est La Poste.
1: Oui.
0: Dites-moi, on vous appelle parce que la semaine prochaine, on va vous mettre un facteur différent là, de remplacement jusqu'à la fin du mois de novembre.
1: Ah bon ?
0: Ouais.
1: Ça ne sera pas la petite jeune ?
0: Non, la petite jeune, elle va être déplacée juste pendant 2 mois, en fait.
1: Oh ! Oh ! Je mets bien.
0: Vous avez une grenouille dans votre loge ?
1: Pardon ?
0: Vous avez une grenouille dans la loge ou...
1: Non, c'est moi qui fais la grenouille parce que j'aimais bien la petite jeune, elle était gentille.
0: Elle est gentille, ouais. Mais l'autre est sympa aussi. Bon, mais...
1: sympa.
0: Bon, le problème, c'est que c'est un monsieur de petite taille.
1: Oui.
0: Elles sont comment, vos boîtes aux lettres ? Elles sont encastrées ?
1: Elles sont encastrées.
0: Ah, merde. Il n'y a pas moyen de les descendre de 50 cm de... Notre facteur, il fait 1m16. Hein.
1: Parce que le haut de la boîte aux lettres tout en haut doit être, je crois que c'est 1m80.
0: Ouais, il pourra pas. On va mettre un escabeau, alors.
1: Ouais, un d'une... Vous savez, les petits, là, de marche.
0: Oui. Bon, deuxième problème.
1: Ouais.
0: Ce monsieur nous vient de Chili.
1: Ouais.
0: Bon, on a eu des petits problèmes avec lui sur ses tournées, parce qu'il a beau être de petite taille, il est très très chaud.
1: Ah.
0: Ouais, on sait pas ce que c'est un problème hormonal et quoi.
1: Mm-hmm.
0: On va dire, entre vous et moi, hein, c'est pas la peine.
1: Ouais, ouais.
0: Mais je préfère prévenir, il saute sur tout ce qui bouge.
1: Oh.
0: Ouais.
1: Ouais, non, et
0: alors,
1: ici, je peux vous dire qu'il faudra pas.
0: Ben oui, alors justement, à Chili, j'ai eu des informations de la part de mon collègue l'Eurosper.
1: Mm-hmm.
0: Ils avaient trouvé des commerçants qui avaient été assez coopératifs pour éviter ce genre de problème.
1: Mm-hmm.
0: Quand il arrive sur les tournées dans certains endroits, ils avaient fabriqué, vous savez, des boîtes à chaussures, des cartons de chaussures, là.
1: Oui.
0: Ils avaient fait carrément un trou dedans et ils avaient mis de la boîte à l'intérieur.
1: Du quoi ?
0: De la boîte, dans la boîte aux chaussures.
1: La boîte, c'est du coton ?
0: Oui.
1: Oui.
0: Comme ça, il avait un trou dans la boîte. Et il pouvait, vous voyez ? Est-ce que c'est possible de faire ça, préparer ça ?
1: Et on la mettrait où, cette boîte à chaussures ?
0: Au pied des boîtes aux lettres, alors.
1: À toutes les cages d'escalier ? Moi, j'ai 14 cages d'escalier, hein.
0: Bah oui. Bah oui, mais c'est le seul moyen d'éviter un problème.
1: On est compte, il fait ça dans les cages d'escalier, c'est... Vous allez avoir des appels à n'en plus finir. Hein. Moi, je dis ça pour vous. Hein. Mais bon, moi, je veux bien les mettre au pied des boîtes aux lettres.
0: Est-ce que ça vous embête si on lui dit, voilà, il y a une boîte à chaussures chez le gardien ?
1: Ah ben moi, chez le gardien, je peux pas.
0: Pourquoi ?
1: Parce que moi, je suis à la loge qu'à partir de 5h jusqu'à 19h.
0: Oui, mais au moins, s'il peut se soulager, voilà, dans sa boîte à chaussures, au moins une fois...
1: Il passerait vers quelle heure ?
0: 8h.
1: À ce moment-là, je peux essayer de mettre une boîte à chaussures dans un local conteneur.
0: Ah bah voilà, à poubelle quoi.
1: Ouais. Et il viendrait quand ?
0: Lundi. Bah, lundi il commence.
1: Ouais, moi il faut que je trouve une boîte des chaussures d'ici lundi. Parce que moi j'en ai pas chez moi là.
0: Bon, éventuellement je peux vous en faire livrer 14.
1: Moi je lui mets dans un local. Et tous les matins, s'ils ont envie d'aller se soulager, lui laisse le local ouvert, il va se soulager. Mais à mon avis, il ne faut pas faire ça dans les halls.
0: Hein. Éventuellement, on ne peut pas demander aux gens de l'accueillir ?
1: Non, non. Non, moi, je peux vous faire ça. On met une boîte à chaussures avec un trou dans un local conteneur. Et quand il a envie de faire, il va dans le local se soulager. Hein.
0: À ce moment-là, on mettrait sur la boîte, on écrirait « réservé au facteur ».
1: Bah, même pas. Il n'y a que moi, le gars du ménage, qui a la clé. Je lui dirais « je mets une boîte à chaussures, tu la touches pas ».
0: Et vous avez ce qu'il faut pour faire le trou ?
1: Un tuteur ou un tournevis.
0: Ouais.
1: Ou des ciseaux.
0: D'accord.
1: Ça doit suffire, ça, pour faire un trou.
0: Ouais. Et c'est insonorisé, votre local ?
1: Pourquoi écrit ?
0: Ah bah oui.
1: Non, parce que c'est pas insonorisé. C'est des trappes qui donnent sur l'extérieur.
0: Ah, oula !
1: Et ça, il est à ce point-là, le gars ?
0: Ouais, il crie, il hurle même. Hein.
1: Oh, les gens, ils vont se demander ce qui se passe. Hein. Tout le quartier va l'entendre. Alors, si en plus de ça, on mettait ça dans les halls, imaginez-vous si vous me dites qu'il crie ou qu'il hurle.
0: Pendant 2 heures, puisqu'il fait ça pendant 2 heures, quand même.
1: Ah, ça serait pendant 2 heures, en plus ?
0: Oui.
1: Oh, punaise ! Ouais, non, non, attendez, pendant 2 heures, il fait ça. Déjà, je risque de me faire engueuler parce que j'ai laissé la porte ouverte.
0: Mais on peut pas l'enfermer ?

0: Derrière lui?
1: Oui.
0: Bah, il faut que je sois là quand il le fait.
1: Ah ben, bah, il va venir vous voir, de toute façon. Avant et après. Parce que après, il faut qu'il vous ramène la boîte.
0: Bah non, la boîte, il allait dans le local.
1: Ah bah non, ouais.
0: Pourquoi?
1: Ah bah, il faut récupérer quand même ce qu'il y a à l'intérieur.
0: Comment ça, il faut récupérer ce qu'il y a à l'intérieur?
1: Comment?
0: Moi, je vais pas récupérer ça.
1: Ah bah si.
0: Ah non.
1: Ah bah si.
0: Ah bah non.
1: Ah si.
0: Non, vous venez le chercher si vous voulez, mais moi, je récupère pas.
1: Ah si.
0: Je vous certifie que non.
1: Ah, je vous jure que oui.
0: Moi, je récupère pas, c'est des trucs comme ça.
1: Ah si.
0: Le tout, c'est d'avoir une boîte à chaussures pour lundi, et ça, j'en ai pas.
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4: Oui, bonjour.
5: Oui, bonjour monsieur. C'est bien la station-service?
4: Oui.
5: Votre essence ne marche pas en fait, j'ai eu un problème.
4: Attendez, qu'est-ce que vous me dites là? Votre essence ne marche pas?
5: Bah, c'est-à-dire que je suis passé faire le plein chez vous et ça m'a bousillé mon moteur.
4: Mais vous avez quoi comme voiture?
5: Ah bah, c'est une voiture diesel. J'ai entendu aux informations où ils disaient que le diesel là, ça polluait. Du coup, j'ai mis de l'essence.
4: Ah, mais dans une voiture diesel, j'ai mis du sans plein.
5: Voilà, parce que je voulais pas pollutionner.
4: Attendez, mais c'est quoi?
6: Bien, raccroche,
4: Ouais, un instant.
6: Oui, allô.
5: Oui, bonjour madame. Voilà, comme j'expliquais.
6: Madame, non, c'est monsieur.
5: Comme je lui ai expliqué.
6: Ah, mais attendez, il faut pas mettre du 98 dans un diesel.
5: Comme je voulais pas pollutionner, je me suis dit, je vais mettre de l'essence.
6: Mais c'est qui votre assurance? Ils sont tombés de Mars ou quoi? C'est pas possible.
5: Pardon?
6: Ils ont vu la Vierge en se levant le matin ou quoi, là? Mais vous vous rendez pas compte de ce que vous dites, là? Non, mais c'est la première fois que j'entends une ânerie pareille.
5: Non, mais je veux dire, c'est pas votre faute. Vous avez pas fait exprès, oui.
6: Ça manquerait plus que ça, j'en ai fait exprès. Non, mais ça va pas ou quoi, là? Non, mais attendez.
5: Ce que je veux dire, c'est que j'ai vu le dépannationneur, si vous voulez.
6: Ouais.
5: Et qu'est-ce qu'il m'a dit?
6: Qu'est-ce qu'il
5: m'a dit?
6: Bah, je sais pas, qu'est-ce qu'il m'a dit? A dit le dépanneur, comment voulez-vous que je pense? Je suis pas un druide, moi j'en sais rien, puis vous faites un montant, hein, dépêchez-vous, parce que là je vais vous raccrocher au nez.
5: Ah bah tiens, ce sera la meilleure, ça,
6: excusez-moi. Ah bah la meilleure, faut... tiens.
5: Ah bah si, il l'a fait, bon, je rappelle.
6: Oui.
5: Oui, allô?
6: Ah, c'est encore vous?
5: Bah, enfin, excusez-moi, vous avez raccroché, donc forcément je.
6: Vous êtes malade. Moi, c'est pas ma faute si à la télé raconte des conneries, faut pas produire, hein, mais nous, on savait pas que vous avez un diesel, et on va pas demander à chaque client qu'est-ce qu'il a comme véhicule, vous vous rendez pas compte de ce que vous dites, vous.
5: Oui, mais enfin, en attendant, vous savez ce qu'il m'a dit le dépannationneur? Lui, il m'a dit, c'est l'essence qui vous a bousillé le moteur.
6: Bah, c'est normal que l'essence vous a bousillé le moteur. Ah, non, mais vous êtes taré ou quoi? Vous, c'est pas possible, vous êtes tombé de la planète Mars, où il y a un problème, là. J'ai jamais vu un illuminé comme vous, là. Là, j'ai jamais vu ça.
5: Parce qu'il faudrait voir pour le véhicule de remplacement, du coup.
6: Non, mais ça va pas la tête. Vous prêtez un véhicule? Non, mais de toute façon, mais moi, je vous dois rien du tout, moi.
5: Enfin, c'est quand même la moindre des choses que vous me prêtiez ou que vous me donniez une voiture pour que...
6: Non, mais ça va pas, mais vous êtes pas bien, vous. Et comme pas vous prêtez une voiture, c'est de casser votre moteur, non, mais vous avez vu ça, vous?
5: Juste en remplacement de celle que vous m'avez pété, vous
6: me... Mais
5: vous
6: non, me donnez... mais je vous ai pété, mais je vous ai rien pété du tout, moi.
5: Bah, ça me semble juste normal que vous me donniez une voiture à la place de celle que vous m'avez pété.
6: Mais quoi encore? Non, mais pourquoi vous prenez une Mercedes neuve aussi, non, mais ça va pas la tête.
5: Bah, c'est quoi comme modèle?
6: Oh là là là là. Je veux quand vous raccrocher au nez, parce que là vous commencez à m'énerver sérieusement. Là.
5: Attendez, parce que moi vous me dites dans ce cas, moi j'appelle le gendarme, effectivement.
6: Ah, mais les gendarmes ils sont là, vous les voulez tout de suite, je vous les passe.
5: Ah, bah, passez-les-moi.
6: Moi je vous raccroche au nez, c'est mon.
5: Non, non, mais alors attendez, j'appelle les gendarmes.
6: Mais appelez les gendarmes tout de suite surtout, mais appelez les.
5: Ah, bah, bougez pas, attendez, j'active la télétransférisation.
6: Allez, donnez-moi tout de suite.
5: Bougez pas.
6: Non, mais c'est vous qui êtes en train de faire ça, vous me prenez pour un con là.
5: Pardon?
6: Vous êtes malade, vous me prenez pour un con là.
5: Ah non, c'est pas moi qui fais tututut.
6: Non, mais je vous ai entendu faire tututut et vous êtes grave.
5: Comment ça, je fais tututut?
6: Ah bon, je vous ai entendu faire tututut.
5: Bah, j'ai pas fait tututut.
6: Non, mais vous commencez à m'énerver sérieusement, vous.
5: Non, mais enfin, excusez-moi, vous faites tututut.
6: Je vous ai pas excusé, mais vous êtes taré, vous êtes un malade, j'ai jamais vu un taré comme ça là. Non, mais vous venez d'où, vous?
5: Non, mais j'ai pas fait tututut, c'est vous qui faites tututut.
6: Attendez, mais vous rigolez de moi ou quoi là? Non, mais attendez, venez me voir de vive voix, vous allez voir comment je m'appelle. Espèce de malade.
5: Vous voulez que je vienne vous voir de vive voix?
6: Tout à fait, et puis là vous allez avoir affaire à quelqu'un que je veux qui est pas facile, non, mais pauvre malade.
5: Ah bah écoutez, non seulement je vais venir vous voir de vive voix, mais vous allez aussi m'entendre de vive voix.
6: Ah, mais ouais, puis moi j'appelle Jean, puis là on va rigoler.
5: Mais je suis en train de les appeler. Tout, tout, tout.
6: Ouais, bah tout, mais vous êtes un taré ou c'est pas possible de voir ça?
5: Tout.
6: Pauvre malade.
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7: Des panneaux, j'écoute.
8: Bonjour, monsieur.
7: Bonjour, monsieur.
8: C'est bien les DF dépannage?
7: Oui.
8: Oui, bonjour, monsieur Robert Ledoux à l'appareil.
7: Oui.
8: Je vous appelle pour un petit dépannage, hein, parce que j'ai un problème, figurez-vous. Je suis un peu bricoleur, comme on dit, quoi, hein?
7: Oui.
8: Alors, j'ai un peu bricolé le compteur d'électricité. Et je l'ai amené par un petit fil, comme vous connaissez, quoi, hein, sur le compteur de mon voisin de palier. Comme ça, que c'est qui paye, pour moi, l'électricité?
7: Vous êtes branché sur le compteur du voisin?
8: Voilà! Et c'est lui qui paye!
7: Mais c'est interdit, ça!
8: Comment ça?
7: Bah, allons!
8: Bah, dites-moi, moi je consomme beaucoup, monsieur!
7: Ça n'a rien à voir, hein, monsieur!
8: Pourquoi?
7: C'est interdit, hein!
8: Ah bon?
7: Bah oui, votre voisin n'a rien à voir avec vous, hein!
8: Mais si, parce que lui, il en consomme pas!
7: Il n'a rien à voir si lui, il s'en sert pas! Il est libre d'avoir du courant chez lui, mais vous n'avez pas le droit de vous brancher sur le compteur du voisin!
8: Mais il a rien dit!
7: Est-ce qu'il est au courant?
8: Ah bah non!
7: Ah bah non! Ah bah sûr, je m'en doute, hein.
8: On veut lui faire la surprise.
7: Bah évidemment, c'est lui qui va recevoir les factures.
8: Bah ça fait 2 ans déjà.
7: Mais écoutez-moi, moi je vois qu'une chose, c'est que vous volez du courant à un voisin.
8: Oh non, lui emprunte, c'est pas pareil.
7: Ah bon, et qu'on veut lui payer alors?
8: Ben, on lui a payé l'apéro il y a 3 ans.
7: Ben non, ça n'a aucun rapport, ça, monsieur.
8: Vous croyez?
7: Ah non, hein. Mais là, il y a viol de la loi, hein.
8: Vous croyez?
7: Ah oh, ben sûr, hein.
8: Oh mon Dieu, vous me faites peur, là.
7: Ah non, non, moi je vous rassure tout de suite, hein.
8: Ah bon, si vous me rassurez, ça va mieux. Bon, alors je voudrais pas vous déranger longtemps parce que c'est lui qui paye le téléphone déjà. Parce
7: en
8: que...
7: plus? Eh ben, ça ben, va, c'est complet.
8: On a mis le téléphone sur son... Vous voyez quoi, on a fait bifurquer avec les deux petits fils, là.
7: Ouais.
8: Donc c'est lui qui paye le téléphone. Alors faut pas que je fasse trop de factures.
7: Ouais.
8: Alors, mon dérangement vient du problème de gaz. Parce que je me suis branché sur son compteur à gaz.
7: En plus? Eh ben voyons.
8: Mais pour le gaz, je suis quand même surpris, vu que je ne paye pas, de trouver l'abonnement que je devrais payer.
7: Mais si vous êtes branché sur son compteur à lui?
8: Oui.
7: Compteur gaz?
8: Oui.
7: Vous êtes branché comment?
8: Ben, on a fait... Vous savez que mon gendre, il est bricoleur, il a fait l'armée, hein?
7: Oui.
8: Et donc, il a fait un tuyau qui se divise en deux.
7: Oui, mais l'installation que votre beau-frère, votre beau-fils a fait, mettons...
8: Oui.
7: Il faut que nous, on la vérifie, si vous voulez. On l'a pas vérifié, cette installation.
8: Ah ben non, parce que quand vous venez vérifier, on l'enlève.
7: Ben, c'est pas possible.
8: Pourquoi?
7: Il y a danger, là.
8: Il y a danger qu'ils s'en rendent compte?
7: Ben, il y a danger qu'il y ait explosion, hein.
8: Ben, de toute façon, si ça explose, ça sera chez lui. Hein.
7: Ben, ce n'est pas légal, ce truc-là, monsieur. Mais rendez-vous compte de ce que vous faites.
8: Ben, moi, je proteste énergiquement contre le fait que je paye les deux abonnements.
7: Eh ben, donnez-moi votre adresse, je vous envoie quelqu'un, moi.
8: Oh, ben, c'est peut-être pas la peine, puisqu'on est juste à côté de chez vous.
7: Ah bon? Vous habitez dans le secteur de l'EDF?
8: Ben, oui. C'est-à-dire qu'on s'est un petit peu branché sur votre système électrique à vous, quoi.
7: Oh là là, mais vous allez loin, là, hein?
8: Vous croyez?
7: Ah oui, hein, monsieur.
8: Ben, remarquez, ça fait 5 ans qu'on a piraté... Vous savez, on a une boîte aux lettres, nous, hein?
7: Oui.
8: Notre nom, c'est EDV. E-D-F et avec un I à la fin.
7: Ouais.
8: Bon, et donc, on est voisins de vous. Ce qui fait qu'il y a beaucoup, beaucoup de lettres qui arrivent. On n'a plus qu'à rajouter un I, voyez-vous?
7: Ouais.
8: Et hop, on encaisse les chèques pour vous.
7: Ouh là là là là. Ça va faire mal, hein, monsieur, hein? En plus, vous encaissez des chèques adressés à EDF... Mais là, vous voyez ce qui est gros, moi, je vous le dis, hein.
8: Oh, ben non.
7: Ah, ben si, hein.
8: Oh, ben non. Et on n'a récupéré que 8 millions de francs.
7: Ah, vous n'avez récupéré que 8 millions de francs.
8: En 2 ans.
7: En 2 ans, c'est déjà pas mal, hein.
8: Ben oui, on part au Bahamas, où c'est qu'on a acheté un terrain avec mon gendre.
7: Ah, ben vous partez au Bahamas, vous pouvez vous permettre, hein.
8: Vous pensez?
7: Ben, je pense bien, oui.
8: Alors, cet après-midi, on va prendre la voiture EDF, là, nous, hein.
7: Prenez la voiture EDF?
8: Oui, on vous la ramène à quelle heure?
7: Quelle voiture EDF?
8: Ben, les voitures de service.
7: Vous prenez une voiture de service en plus?
8: Mais oui, on a des clés que mon fils, il a fait fabriquer.
7: Mais vous prenez pas des voitures EDF quand même?
8: Mais on les ramène.
7: Mais il n'y a pas de les ramener. Mais c'est pas possible, monsieur, hein?
8: Pourquoi?
7: Mais qu'est-ce que cette histoire? Non, mais c'est pas possible. Vous prenez nos voitures de service, vous vous trouvez nos chèques. Mais c'est fou, cette histoire.
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5: Allô. Bonjour madame, c'est bien le supermarché?
9: Oui, c'est ça.
5: Monsieur Martin, à l'appareil, je suis venu faire des courses chez vous.
9: Oui.
5: Et alors, j'ai acheté de l'eau minérale, il y a un problème.
9: Oui.
5: C'est que dans les bouteilles, il y a l'eau, mais il n'y a pas les minérales.
9: Les minérales?
5: Oui, des minérales. Mon beau-frère m'a expliqué que c'est comme des petits cailloux.
9: Bah là, par exemple, j'ai une bouteille devant moi, c'est marqué eau minérale, il n'y a pas de cailloux dedans.
5: Alors, ils sont peut-être au fond, non?
9: Non, moi je vois rien. Il y a juste des petits trucs blancs.
5: Ah, donc vous avez des cailloux dans vos bouteilles?
9: Bah je sais pas si c'est des cailloux, mais c'est comme de la poussière.
5: Ah non, un minéral, ça fait au moins la taille d'un petit rocher.
9: Ah non, non, bah il y a pas ça dans l'eau minérale, il y a pas des cailloux dans l'eau minérale.
5: Donc, s'il y a pas les minérales dedans, c'est que c'est juste de l'eau.
9: Bah je sais pas.
5: Et oui, et moi comment je fais pour récupérer mes minérales?
9: Je vous passe ma collègue.
10: Bonjour.
5: Bonjour monsieur.
10: Mais c'est quoi que vous appelez, il y a pas les minérales?
5: Bah j'ai fait toutes les bouteilles une par une, rien du tout.
10: Vous en avez beaucoup de bouteilles?
5: J'en avais pris 24.
10: OK, donc 4 packs.
5: Ah, vous vous souvenez de moi?
10: Non, non.
5: Bah si, vous me dites 4 packs, et effectivement, j'avais pris 4 packs.
10: Bah non, mais 4 packs, ça fait 24 bouteilles.
5: Oui, mais ça, je vous l'avais pas dit qu'il y avait 4 packs.
10: Bah.
5: J'ai juste dit 24 bouteilles.
10: Bah monsieur, 24 bouteilles, ça fait 4 packs de 6.
5: Des packs de 6, ah bah ça non plus, je vous l'avais pas dit.
10: Bah monsieur, vous me dites qu'il y avait 24 bouteilles.
5: Et comme par hasard, vous devinez que ce sont 4 packs, et en plus de 6 bouteilles...
10: Mais c'est pas le hasard, monsieur, c'est du calcul.
5: Alors attendez, je prends ma calculette...
10: Ça fait 16,83, pardon.
5: Comment ça, 16,83?
10: Non, je parle à une dame...
5: Je m'excuse, mais c'est pas du tout le prix que j'ai sur mon ticket.
10: Non, je vous dis, je parle à une cliente.
5: Ah bah, passez-la moi.
11: Mais... Oui?
5: Ah tiens, bonjour madame la cliente.
11: Non, c'est pas madame, c'est monsieur.
5: Bah, si vous êtes la cliente, vous êtes une dame.
11: C'est qui que vous voulez?
5: Oh bah écoutez, j'aurais bien aimé avoir le patron, mais...
11: Oui, je suis le patron, oui.
5: D'accord, vous êtes comme qui dirait, patron-cliente.
11: Qu'est-ce qu'il n'y a pas dans l'eau? Il n'y a pas d'eau dans l'eau?
5: Si, il y a de l'eau dans l'eau, mais il n'y a pas les petits cailloux qu'il devrait y avoir dans l'eau de l'eau.
11: Il n'y a pas de cailloux dans les bouteilles.
5: Ah oui, je vous confirme.
11: Oui.
5: Je les ai toutes vidées dans une passoire, rien, même pas un gravier.
11: Mais pourquoi vous voulez faire passer de l'eau minérale dans une passoire?
5: Parce que je voulais récupérer les minérales.
11: Mais il n'y a pas. Mais attendez.
5: Et c'est là que je me suis dit, tiens, si ça se trouve, les cailloux sont restés accrochés dans les bouteilles.
11: Je tombe des nues.
5: Donc, j'ai mis les bouteilles dans une marmite.
11: Mais pourquoi?
5: Bah pour les faire bouillir, comme ça le plastique s'évapore et il reste les cailloux.
11: Oh là là.
5: Eh bah toujours pas de cailloux et ma marmite est fichue.
11: Qu'est-ce que vous voulez? Dites-moi au final ce que vous voulez.
5: Alors, au final, il faudrait déjà rembourser ma marmite.
11: Mais je ne vous rembourserai pas la marmite, c'est pas moi qui vous ai qui mis l'eau dans les bouteilles.
5: Ah, allô?
11: Allô, je vous écoute.
5: Ah bah il m'a mis en attente, je l'entends plus.
11: Non, attendez, Allô?
5: Ah, allô?
11: Oui, vous m'entendez?
5: Là, oui, mais vous m'avez mis en attente.
11: Non, j'appelle au parleur.
5: Ah bah ça y est, il est reparti.
11: Ah, bon sang.
5: Bon sang, allô?
11: Oui?
5: Vous m'avez encore mis en attente?
11: Bah, j'ai mis le haut-parleur, je sais pas, ça a fait un drôle de truc sur le téléphone.
5: Ah, parce que là, vous êtes en haut-parleur?
11: Oui, je suis à haut-parleur, oui.
5: Eh bah, justement, vous me dites que vous êtes à haut-parleur, et pourtant, je ne vous entends plus.
11: Ah, attendez, j'ai fait une mauvaise manip.
5: Bah, oui, sinon là, je vous entendrai.
11: Attendez, je suis coupé?
5: Ah oui, et pourtant, je vous entends toujours pas.
11: Qu'est-ce que c'est que ces conneries?
5: Bah, pardon, si c'était des conneries, je vous répondrai quand vous me parlez.
11: T'as déjà vu des cailloux dans l'eau minérale?
5: Ah, pas de raccrocher en plus. Allô?
11: Oui, c'est qui au téléphone?
5: Bah toujours Monsieur Martin, vous avez pas raccroché.
12: Oui, allô?
5: Ah, bah bonjour monsieur.
12: J'ai reconnu.
5: Comment ça, vous avez reconnu?
12: Je vous écoute à la radio, je sais plus c'est quelle radio, bref. C'est Rire et Chanson, voilà, il y a un client qui est là.
5: Ah, en plus c'est un client qui souffle.
12: Oui.
5: Ah oui, donc tout le monde écoute Rire et Chanson.
12: Apparemment vous écoutez Rire et Chanson.
11: Oui.
12: Bon bah voilà.
5: Eh bah voilà, enfin heureusement pour moi c'était pas le cas de toute l'équipe non plus.
12: Non, c'est pas grave, vous m'avez bien fait rire.
5: Bah écoutez, bonne journée à toute la bande et au revoir monsieur.
12: Voilà, au revoir madame.
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13: Bonjour.
14: Oui, bonjour, c'est la maison de retraite.
13: Oui.
14: Oui, bonjour, je souhaiterais parler à la directrice, je vous prie.
13: Elle n'est pas là ce matin.
14: Ah, vous pouvez lui transmettre un message parce que c'est assez urgent.
13: Oui.
14: Donc moi, je suis monsieur Bernard Tubulure, la société déambulateur aérodynamique.
13: Oui.
14: Nous faisons des expérimentations en ce moment pour connaître le coefficient de pénétration dans l'air des personnes âgées avec des déambulateurs aérodynamiques.
13: Hein.
14: Et on a besoin de volontaires, donc des personnes âgées.
13: D'accord.
14: Ils vont être propulsés dans un caisson avec donc leur déambulateur à 155 km/h.
13: Ouais.
14: Ils vont prendre 5G. Nous avons une assistance médicale, hein, évidemment, de réanimation.
13: Quand vous dites 150 km/h dans un caisson, c'est la propulsion de...
14: La personne âgée.
13: Oui.
14: Le petit vieux, quoi. Hein,
13: oui, oui, oui.
14: Rentre dans le caisson accroché au déambulateur.
13: Oui.
14: Là, il est propulsé donc par la force de notre mécanique.
13: Oui.
14: À 155 km/h dans un sas.
13: Mm-hmm. Hein.
14: Donc il nous faut des personnes de plus de 80 ans.
13: Mm-hmm. D'accord.
14: Ça, c'est la première étape. Hein.
13: Oui.
14: Ensuite, il y a le deuxième caisson.
13: D'accord, toujours en caisson.
14: Donc le petit vieux est accroché au déambulateur.
13: Oui.
14: Il est propulsé à 520 km/h
13: mm-hmm.
14: dans un mur.
13: Oui.
14: Et donc là, évidemment, tout de suite, le service de réanimation de notre société réanime la... Enfin, si c'est possible... Le petit vieux.
13: D'accord.
14: Et en fait, après ça,
13: ouais.
14: on vérifie que le déambulateur a bien tenu le choc.
13: Uh-huh. Mais c'est, comment dire, il faut contacter peut-être des familles, je ne sais pas si...
14: Vous ne pouvez pas savoir le nombre de familles volontaires.
13: Ah oui?
14: Parce que ce qu'il y a derrière, mais c'est souvent l'héritage.
13: Uh-huh.
14: Ah bah oui, il y a l'héritage quand même derrière.
13: Ça me paraît étonnant tout ça, parce que bon...
14: Pour notre premier déambulateur, on a fait donc 17 expériences comme ça.
13: Uh-huh.
14: Bon, on a eu 17 décès. Mais je peux pas vous le dire, le bonheur des familles. Hein.
13: Ah bon?
14: Les familles étaient tellement contentes qu'elles nous ont envoyé les autres de leur famille, les autres petits vieux.
13: Ah bon? C'est presque choquant.
14: Bon, vous savez, tant qu'on peut faire avancer la science...
13: Non mais bon, bien sûr, oui, mais bon, de réagir comme ça, enfin, c'est... Après, hein, c'est chacun qui voit.
14: Si vous avez vous-même dans votre famille des...
13: Non, mais c'est pas la peine.
14: Non, mais bon, des personnes âgées, hein.
13: Oh ouais, non, je trouve... Non, c'est...
14: Bah bon, je vous dis ça...
13: Bah si, aider la science, évidemment, bien sûr. Mais je pensais pas qu'on pouvait être ravis de...
14: Donc nous, on aurait besoin de 3 petits vieux.
13: D'accord.
14: En fait, là.
13: Mmh.
14: Dernière chose, quand même, attendez que j'oublie pas... Ah oui, alors, pas de prothèse. Pas de bridge, dentier...
13: Oui, bien sûr, appareil auditif, choses comme ça.
14: Et surtout, pas d'anus artificiel. On avait oublié ça lors des premières expériences. Ben vous auriez vu l'état du sas.
13: Ah oui, d'accord.
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15: Bonjour.
5: Bonjour madame, je suis bien chez le brasseur.
15: Oui.
5: Monsieur Martin à l'appareil, établissement Martin Boisson.
15: Martin Boisson.
5: Oui, on a un stock de canettes de bière périmée à vous livrer.
15: C'est Martin Boisson qui nous ramène des canettes périmées.
5: Exactement.
15: C'est quoi cette histoire ?
5: Cette histoire, c'est que comme on peut plus les vendre en canettes aux particuliers vu qu'elles sont périmées, on vous les revend à vous.
15: Ah ouais, bah non, nous on peut pas reprendre la marchandise comme ça, hein. On n'a pas le droit. Hein.
5: De toute façon, vous les revendez derrière, voyez, donc au final.
15: Ah non, nous on revend pas derrière de la marchandise des autres. Bon, la commande, je la refuse. Au niveau des douanes, ça passe pas.
5: Ah mais ça, il suffit de changer les étiquettes.
15: Ah non, bah oui.
5: Eh ben oui, tout simplement.
15: Non, ça marche pas comme ça.
5: De toute façon, le transporteur est en route.
15: C'est qui le nom du transporteur ?
5: C'est mon beau-frère, Monsieur Martin, des établissements Martin Transport.
15: Monsieur Martin, c'est votre beau-frère ?
5: Bah oui. Oui, je confirme.
15: Vous êtes, y a qui à côté de vous ?
5: Ah, ça c'est Monsieur Martin, c'est mon responsable.
15: Passez-le moi.
5: Et pourquoi ?
15: Parce que je veux lui parler.
5: Ah d'accord. Monsieur Martin ? Oui, Monsieur Martin ! La dame veut vous parler.
15: La dame.
5: Bonjour madame, Monsieur Martin à l'appareil, le responsable de Monsieur Martin.
15: Vous êtes de où vous ?
5: Je suis de Martinville.
15: Vous êtes de Martinville et c'est se trouve où Martinville ?
5: Oh, c'est entre Bourg-sur-Martin et Saint-Martin-les-Glandes.
15: Alors attendez, je vais taper sur internet. Alors, Martinville.
5: Ah, message de Monsieur Martin le chauffeur, vos bières arrivent.
15: Oh bah nous c'est même pas question, nous les accepte pas.
5: C'est pas grave, je lui dis de vous les laisser devant la porte.
16: Oulala.
5: Allô ?
16: Allô ?
5: Oui, bonjour monsieur.
16: Mais on fait pas des choses comme ça, on fabrique de la bière ici, c'est pas possible.
5: Eh bah vous reversez les vieilles canettes dans vos fûts, c'est pas compliqué.
16: Mais non, on ne peut pas prendre des bières qui ne sont pas à nous pour les reverser dans des fûts.
5: Eh bah vous remettez une nouvelle étiquette, ni vu ni connu.
16: Mais on ne peut pas remettre des étiquettes, on est contrôlé et puis c'est pas nos produits.
5: Bon, vous savez quoi, je m'en occupe. Je vous fais un devis étiquette tout de suite.
16: Mais je ne veux pas de devis étiquette.
5: Non mais comme ça vous aurez plus qu'à les recoller sur les vieilles canettes.
16: Oh pas non, n'importe quoi.
17: Allô ?
5: Et c'est madame.
17: Ouais, bah ouais, puis on les met dans des fûts, puis on va les vendre aux gens, puis...
5: Ah, merci ! Ah bah enfin un qui comprend !
17: Non, mais non !
5: Ah tiens, justement, message des établissements, Martin Étiquette, vos étiquettes sont prêtes.
17: Bah vous avez demandé l'autorisation à qui pour faire des étiquettes à notre nom ?
5: Bah je viens de voir avec votre collègue à l'instant.
17: Alors, ma collègue, vous l'avez eu, elle vous a demandé de faire des étiquettes, vous avez déjà fait, bah punaise, impressionnant, vous êtes rapide.
5: Ah, nouveau message, les étiquettes sont collées, ça y est, on va pouvoir vous livrer vos bières.
17: Non, mais vous déposez rien du tout.
5: Pardon, il y a quand même votre nom sur l'étiquette.
17: Bah mais c'est vous qui l'avez mis.
5: Oui, bah on dira que c'est vous, comme ça ça reste entre nous.
17: Non, bah ça reste entre nous. On appelle qui de droit, hein, moi je...
5: Ah tiens, ah bah passez-le-moi ce monsieur.
17: Qui ça ?
5: Bah, monsieur Guy de droit.
17: Non, qui de droit ?
5: Oui, eh bah passez-le-moi ce Guy.
17: Mais non, je vous passe personne.
5: J'insiste, passez-moi monsieur de droit.
17: Non, mais lui, il n'existe pas, lui.
5: Oh tiens, il n'existe plus.
17: Mais non, mais...
5: Comme par hasard.
17: Il s'appelle pas Guy de droit, non.
18: Oui, monsieur Martin.
5: Ah, monsieur de droit.
18: Bah, je comprends pas que vous me livriez des bières alors que j'en fabrique moi-même.
5: Non, vous avez pas besoin d'en fabriquer puisqu'on vous en apporte.
18: Qu'est-ce que...
5: Donc, mon beau-frère est en route.
18: Et c'est monsieur Martin, c'est ça ?
5: Absolument.
18: Ok. Et votre chef, c'est monsieur Martin aussi ?
5: Ah, vous le connaissez ?
18: Ah, très bien. J'écoute souvent. D'ailleurs, vous le saluerez.
5: Ah, mais je vous le passe. Monsieur Martin, il y a la dame qui veut vous parler. Bonjour, chef Martin à l'appareil.
18: Oui, bonjour, monsieur Martin. Je viens d'avoir monsieur Martin.
5: Je vous passe ma femme, elle veut vous faire une bise.
18: D'accord, c'est parfait.
5: Martine, viens faire une bise à la dame. Bonjour, c'est Martine Martin.
18: Oui, bonjour, madame Martin. Bon, on vous attend avec plaisir.
5: Oh, bougez pas, il y a le petit qui veut vous faire coucou.
18: D'accord.
5: Le petit Martin. Je viens dire bonjour à la dame. Bonjour, madame, c'est le petit Martin.
18: Bonjour.
5: Ah, bah, ça me fait plaisir de vous parler, hein.
18: Moi aussi.
5: Ah, bah, d'ailleurs, il y a tonton qui veut vous parler. Tonton Martin.
18: Oui.
5: Oui, bonjour, c'est tonton Martin.
18: Bonjour, tonton Martin.
5: Ça va ?
18: Très, très bien.
5: Il y a justement tata Martine qui demandait de tes nouvelles.
18: Ok. Allez, bon courage à vous.
5: Ah, bah, non, attends.
18: Oui.
5: Je te la passe. Tata Martine.
18: Oh, au revoir.
5: Ah, bah, non, attends, c'est tata Martine. Bonjour, ça va ?
18: Au revoir, monsieur Martin.
5: Ah, attends, il y a aussi Rex Martin qui te dit bonjour. Bonjour.
18: À bientôt.
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20: Allô ?
21: Allô, oui, bonsoir madame.
20: Bonsoir madame.
21: C'est madame...
20: Oui,
21: ah, bonsoir,
20: la femme à Pierre.
21: C'est la femme à Pierre, comment qu'il va mon petit sou ?
20: Il est parti en installation, c'est pourquoi ?
21: Il est toujours dépanneur télé.
20: Ah oui.
21: Bon, ben écoutez, est-ce qu'il peut passer alors ?
20: Oui, ben vous allez me dire votre nom, s'il vous plaît.
21: Voilà. Madame Ledoux.
20: Ledoux.
21: Germaine. À Gredizan.
20: À Gredizan.
21: Oui.
20: Bon. Parce que vous n'avez plus de télé du tout.
21: Non.
20: Bon.
21: J'en ai plus du tout, hein, de télé. Hein.
20: Oui.
21: Il n'est plus là, le poste. Hein.
20: Ah, vous ne l'avez pas ?
21: Ben, je ne le vois plus, c'est ça le problème. Je le trouve plus. J'ai regardé la télé hier soir et ce matin, plus de poste.
20: On vous a volé ?
21: Vous croyez ?
20: Ben, si vous me dites que vous avez plus de poste.
21: Oui.
20: Et c'est plutôt les gendarmes qu'il faut appeler.
21: Mais oui, je les ai appelés.
20: Vous avez appelé les gendarmes ?
21: Oui, il n'y avait personne, là.
20: Puis vous ne les avez pas rappelés de nouveau ?
21: Attendez, vous permettez ?
20: Oui.
21: Je vais les appeler avec mon poste ?
20: Oui.
21: Comme j'ai un dédoublement d'appel.
20: Ah, voilà.
21: C'est peut-être vous qui allez les avoir, hein ?
20: Voilà.
21: Quittez pas.
20: Non, non, je raccroche pas.
0: Gendarmerie de Dole, j'écoute.
20: Bonjour, monsieur.
0: Oui, bonjour, madame.
20: Je suis madame... On tient un magasin de télévision.
0: C'est bien, oui.
20: Et je ne sais pas ce qui... Et vous êtes les gendarmes de Dole?
0: Oui, la brigade, oui.
20: Bon, voilà. Il y a une dame qui nous téléphone. C'est madame Ledoux de Gredizan. Alors, cette dame, elle nous téléphone. Elle dit, écoutez, je voudrais bien voir votre mari. Ben, je dis, oui, mais pourquoi? Ben, elle dit, hier soir, j'ai regardé ma télé. Et ce matin, en me levant, j'ai plus de télé.
0: Oui.
20: Ah, ben j'ai dit appeler les gendarmes. Bon, ben, elle me dit je les ai appelés, ça n'a pas répondu.
0: Ah bah oui, parce que nous sommes en alerte générale.
20: Oui.
0: Est-ce que je peux compter sur votre discrétion?
20: Oui, oui.
0: Les radars de l'aviation ont signalé la présence d'extraterrestres au-dessus d'une petite ville qui s'appelle Gredizan.
20: Eh ben oui, puis cette dame, elle est là. Elle habite à Gredizan.
0: Ah, c'est pas possible, madame. On a fait évacuer tout le monde ce matin, c'est impossible qu'il reste quelqu'un.
20: Ben, elle me dit que si. Madame Ledoux, Germaine...
0: À Gredizan?
20: Ben oui, oui.
0: Attendez, elle dit... Quittez pas, hein.
20: Oui.
0: Allô, où est la brigade, là? Dis-moi, on me signale qu'il y aura encore quelqu'un, là, sur Gredizan. Vous avez... Tout le monde est rassemblé, là? Il manque une dame?
20: Ah.
0: Madame Ledoux. Allô?
20: Oui.
0: C'est pas Madame Ledoux, par hasard?
20: Si, je vous dis, Madame Ledoux, Germaine, à Gredizan.
0: Écoutez, madame, c'est la seule personne qui manque à l'appel. On a fait évacuer tout le village. Vous savez ce que c'est que des ovnis?
20: Moi, j'y crois pas, mais enfin...
0: Si, madame, il y a deux ovnis, absolument. Ah. Mais ce que je vous dis, c'est confidentiel défense.
20: Oui,
0: surtout,
20: oui.
0: Ça reste entre nous. Hein.
20: Oui.
0: Les extraterrestres sont posés cette nuit sur Gredizan.
20: Oui.
0: Et ils ont, pour le moment, ils se sont attaqués à toutes les lignes électriques. Ils dévorent l'acier.
20: Oh là là.
0: Ils se nourrissent avec de l'acier. Ils ont mangé des antennes de télé sur les toits des maisons. Et ils dévorent des télévisions.
20: Ben oui, parce qu'il me dit... Et madame, je vous assure qu'hier soir, j'ai regardé ma télé. Ce matin, je me lève pour mettre ma télé, plus de télévision.
0: Bon, ok, donc c'est ça. Bon, alors ça veut dire qu'elle a des extraterrestres chez elle, madame.
20: Oh là là.
0: Écoutez.
20: Essayez d'aller la sauver, cette pauvre femme.
0: Troisième brigade, vous foncez sur Gredizan. Vous allez chez madame Ledoux, vous la récupérez. Bon, madame, est-ce que vous pouvez lui expliquer la situation, sans lui faire peur, évidemment. Nous, on arrive.
20: Bon, ben, je vais essayer.
0: Essayez d'en savoir un peu plus, on reste en liaison avec vous, madame. Hein.
20: Bien, très bien. Allô?
21: Allô?
20: Bon, vous êtes toute seule chez vous?
21: Oh là là, oui, enfin, écoutez, j'ai l'impression qu'il se passe quelque chose de bizarre. Hein. Sortie, là, j'ai regardé sur le toit, il n'y a plus d'antenne de télé.
20: Écoutez, n'ayez pas peur. De toute façon, hein, vous restez chez vous, ne vous en faites pas. Allô?
21: Il y a une espèce de grosse grenouille verte qui rentre chez moi.
20: Oui, eh bien, écoutez...
21: Il y a une énorme grenouille verte qui rentre chez moi.
20: Oui.
21: Et qui est en train de manger ma machine à laver.
20: Oui, ça fait rien. N'ayez pas peur.
21: Lâchez ça.
20: Laissez-la.
21: Lâchez ça.
20: Non, laissez-la. Répondez-moi.
21: Attendez, je vais chercher mon balai.
20: Non, répondez-moi.
21: Oh mon Dieu.
20: Allô? Madame Ledoux.
21: Oui.
20: Madame Ledoux.
21: Oui.
20: Écoutez-moi. Vous ne risquez rien. Ne bougez pas. Restez au téléphone.
21: Il y a une deuxième grenouille verte.
20: Ça fait rien. Écoutez-moi.
21: Ils sont en train de manger ma voiture.
20: Mais ça fait rien. Laissez-les faire. C'est des extraterrestres. Ils ne vous feront pas de mal à vous. Vous m'entendez?
21: C'est quoi?
20: Des extraterrestres. C'est des êtres. C'est une sorte d'être humain, mais ils mangent que de la ferraille. Ils veulent pas vous faire de mal. Les touchez pas, ces bêtes-là. Les touchez pas, restez au téléphone. Je vous tiens au téléphone pour vous tenir compagnie. Vous m'entendez?
21: Oh mon Dieu!
20: Vous m'entendez, madame Ledoux?
21: Ils sont en train de manger la poubelle.
20: Mais ça fait rien.
21: Oh
20: mais
21: mon
20: n'ayez
21: Dieu.
20: Pas peur.
21: Non, mais j'ai pas peur.
20: Bon, les gendarmes, ils sont en conversation avec nous. Voilà. Madame Ledoux?
21: Mais c'est pas vrai, hein?
20: Madame Ledoux?
21: Ils sont gonflés, ils sont
20: oui.
21: En train de bouffer tout, hein?
20: Écoutez,
21: non,
20: écoutez.
21: Mon cesse-linge, vous savez...
20: Oui, madame Ledoux.
21: Oui.
20: Écoutez-moi.
21: Mais qu'est-ce que c'est que ces grenouilles?
20: Écoutez-moi voir.
21: Qu'est-ce que c'est que ces grenouilles-là?
20: Ben, c'est des extraterrestres, ils sont très gentils avec les humains. Vous avez pas des bottes de conserve?
21: Ah.
20: Ils mangent tout ce qui est en acier, en ferraille. Ils mangent tout ça. Donnez-leur des boîtes de conserve. Ils vont être contents.
21: Vous croyez?
20: Oui. Parlez-leur. Vous leur dites que vous allez leur donner des boîtes de conserve. Vous verrez, ils seront contents.
21: Bonjour, messieurs. Je leur dis messieurs ou...
20: Oui, si vous voulez.
21: Bonjour messieurs.
20: Je vais vous donner des bottes de conserve.
21: Ils me parlent.
20: Oui, parce qu'ils sont contents. Donnez-leur à manger quelque chose.
21: Vous avez faim?
20: Voilà, ils ont faim. Ils veulent manger. Donnez-leur à manger.
21: Qu'est-ce qui vous ferait plaisir?
20: Ben, donnez-leur des bottes de conserve. Des petits pois, des haricots, des tout ce que vous avez.
21: Ils me tendent la main.
20: Eh ben, donnez-leur.
21: Ils sont contents.
20: Ils sont contents.
21: Ils sont en train de la gober.
20: Oui. Vous avez rien d'autre à leur donner?
21: Il a fait un rot.
20: Voilà, j'ai entendu, j'ai entendu. Vous n'avez pas une casserole sous la main, une petite casserole?
21: Ah oui.
20: Donnez-leur une casserole, ils seront contents.
21: Tenez.
20: Voilà, ils sont heureux.
21: Il l'a gobé.
20: Il l'a gobé. Eh mais ils sont contents. Vous allez voir, tout va s'arranger.
21: Vous voulez une deuxième, non?
20: Ben, donnez-leur une deuxième casserole.
21: Une casserole pour Tata Suzanne.
20: Voilà.
21: Bop. Une casserole pour Tonton Lulu.
20: Bop. Voilà. Et puis autrement, ben ma foi, il faut leur causer qu'ils sont gentils. Dites-leur qu'ils sont gentils.
21: Vous êtes gentils.
20: Ah, ils sont gentils.
21: Bop. Bop.
20: Voilà. Écoutez. Ah. Allez chez le voisin. Dites-leur d'aller chez le voisin.
21: Vous pouvez aller chez le voisin.
20: Il y a du matériel à manger.
1: On a déjà tout mangé chez le voisin.
21: Il m'a parlé.
20: Il vous a tout... Vous avez déjà tout mangé? Oh, ben la dame, elle est bien gentille avec vous. Ah. Essayez, elle va vous redonner encore une casserole si elle a.
21: Je vous les passe, hein? Allô?
20: Allô?
1: Oui, bonjour, madame.
20: Bonjour, monsieur.
1: Bon, premier à l'appareil, je suis le chef de la planète acier.
20: Ah, eh bien, enchanté de faire votre connaissance et puis de pouvoir bavarder avec vous, parce que vous parlez très bien le français.
1: On a des convertisseurs de langage.
20: Ah, c'est pour ça que vous parlez si bien le français.
1: Nous arrivons de 353 milliards de kilomètres.
20: Ah.
1: Nous vivons sur une planète en acier.
20: Oui.
1: Et malheureusement, comme nous mangeons de l'acier, nous avons fini de manger notre planète.
20: Et puis vous n'avez plus rien.
1: Ben, on est tombé.
20: Ah, vous êtes tombé. Puis vous êtes nombreux?
1: Ah oui, nous sommes 43 milliards 756 millions.
20: Oh, ben
1: alors. Nous sommes en train d'envahir la planète Terre, évidemment.
20: Oui.
1: Vous voyez, et le problème, c'est quand on est arrivé ici, on a mangé nos ovnis.
20: Ah, puis vous ne pouvez plus repartir à nulle part.
1: Voilà.
20: Ah, j'ai bien compris ce que vous me dites maintenant. Oui, mais enfin... c'est sûr que vous avez faim, mais vous mangez souvent.
1: Nous mangeons tout le temps.
20: Ah, vous mangez tout le temps.
21: Il est en train de becquer le téléphone, là.
20: Ah ben, mangez pas le téléphone, on pourra plus causer. Vous avez pas une casserole, Madame Ledoux?
21: Ah oui, je vais en chercher une autre.
20: Donnez-lui une autre. Monsieur?
1: C'est bon, le téléphone, hein?
20: Oui, mais laissez-le qu'on puisse causer. On pourra plus causer après. Voilà.
1: Merci, madame.
20: Voilà, elle est bien aimable, cette dame.
1: Ah, la poignée de la casserole est en plastique, Madame Ledoux.
20: Ah ben oui, mais nous, chez nous, sur notre planète, les queues de casserole, c'est en plastique.
1: Comment?
20: Chez nous, en France, sur la planète France. Vous comprenez?
1: Oui.
20: Bon, les queues de casserole, elles sont en plastique.
1: Mais pourquoi faire?
20: Pour pouvoir l'empoigner, parce que nous, nos casseroles, on les mange pas. On fait cuire de la marchandise dedans.
1: Cuire?
20: Oui, cuire.
1: Et vous faites cuire sur quoi?
20: Une cuisinière.
1: Ah, la cuisinière, c'est en métal?
20: C'est de la fonte.
1: Ah, ben, je vais aller goûter ça.
21: Ah, ben non, laissez-moi ma cuisinière quand même.
20: Non, Madame Ledoux.
21: Oui.
20: Laissez-les faire. Ils ont faim, ils ont plus rien. Chez eux, ils n'ont plus rien du tout à manger.
21: Mais d'où c'est qu'ils viennent?
20: Je ne sais pas, d'une planète dans le ciel. Allô, les gendarmes?
1: Oui, d'accord. Allô, allô?
20: Allô?
1: Gendarmerie, oui.
20: Vous avez entendu?
1: Non.
20: Bon, il y a une grosse grenouille. Pour elle, elle c'est une grosse grenouille. Elle lui a mangé sa machine à laver. Elle n'a plus d'antenne de télé. Elle me raconte des choses, c'est abominable. Moi, je peux pas, comment faire?
0: Ce sont les extraterrestres, madame.
20: Oui, ils m'ont parlé.
0: Ah, vous les avez eus?
20: Ah oui, le monsieur, enfin, moi, je l'ai appelé monsieur, il m'a dit bonjour, madame. Tout ça, il parle très bien. Il voulait manger le téléphone. Je dis, ne nous mangez pas le téléphone. C'est bon pourtant le téléphone. Mais je dis, laissez-nous le téléphone qu'on puisse vous parler. Moi, je dis, je suis enchantée de vous connaître. On pourra plus parler si vous mangez le téléphone. Bon, ben, il est encore bien obéi. Mais ils sont des millions et des millions qui ont atterri sur la France. Et puis, de toute façon, ils vont tout détruire partout.
0: Oh, merde.
20: Je suis assise, je serai debout, je me dirais c'est une histoire à pas tenir debout.
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4: Allô.
5: Bonjour monsieur, c'est bien la station service.
4: Et madame, bonjour.
5: Si vous voulez.
4: Oui.
5: Monsieur Martin, excusez-moi. Oui. J'ai utilisé un petit subterfuge rapport à un problème de voiture.
4: Oui.
5: Parce que vu le prix de l'essence, je roule avec un mélange moitié essence, moitié huile de tournesol.
4: Oh là.
5: Mais ça m'a complètement bousillé mon moteur.
4: Oui, mais c'est quoi du coup le...
5: Alors le subterfuge, c'est que pour éviter de repayer une bagnole neuve, j'ai déclaré que c'est vous qui m'avez dit de mettre de l'huile de tournesol dans mon essence.
4: Mais non, mais on fait pas ça monsieur. Pourquoi vous avez été dire que c'est nous qui vous avez dit ça?
5: Parce que sinon l'assurance elle marchait pas.
4: Mais on dit pas des choses comme ça sans nous prévenir. Enfin attendez deux secondes, s'il vous plaît.
5: Non mais je vous préviens. Je vais venir justement avec des bidons d'huile.
4: Mais moi je veux pas.
5: Si, parce qu'il faut que je prenne des photos.
4: Qu'est-ce que vous voulez faire avec vos photos et vos bidons?
5: C'est pour l'assurance, pour montrer que c'est vous qui vendez les bidons d'huile de tournesol à côté.
4: Non, c'est hors de question. Point à la ligne.
5: Disons point à la ligne, virgule. Vous vous mettez à côté des bidons, on prend trois photos vite fait.
4: Je ne cautionne pas. Point.
5: Point, virgule.
6: Allô?
5: Bonjour madame, comme je disais, il y en a pour deux minutes, hein. On fait
6: non,
5: quelques
6: mais,
5: photos.
6: Monsieur. Non.
5: De toute façon, c'est votre assurance qui va payer, vous inquiétez
6: non,
5: pas.
6: Non, mais non, il est pas question, monsieur. Déjà, je vous connais pas et vous voulez que je fasse marcher mon assurance?
5: Non, alors ça, elle va marcher toute seule, l'assurance, vous avez
6: mais
5: pas
6: non,
5: à faire.
6: Mais non, monsieur, elle va pas marcher toute seule, c'est mon assurance qui va prendre en charge les dégâts que vous avez faits sur votre véhicule.
5: Voilà, vous avez tout compris.
6: Ah voilà, mais non, mais vous rigolez ou quoi?
5: Mais bien sûr.
6: C'est pas à l'assurance de payer des dégâts que vous avez faits vous-même. Vous demandez à mon assurance de participer pour un problème que vous avez eu, mais vous rigolez, monsieur.
5: Ah, mais je rigole à fond, oui.
6: Non, on va pas faire ça, monsieur, c'est non. Moi, je croise quelqu'un dans la rue comme ça, j'ai un dégât sur ma voiture, je dis monsieur, venez, on va dire qu'on a eu un accident.
5: Ah bah si vous vous le faites, je vois pas pourquoi moi je
6: le
5: ferais pas.
6: Je le fais pas justement.
5: Bah si vous le faites pour les accidents, vous venez de me le dire.
6: Non, je dis imaginez, c'est comme si je faisais ça dans la rue, mais c'est pas correct de faire ça.
5: Eh, entre nous.
6: Oui, bah entre nous quoi.
5: Entre nous, on ferme les yeux, on laisse faire l'assurance.
6: Je vous ai mis sur le parleur, il y a le gérant qui va entendre ce que vous dites là. Il a commencé à mettre de l'huile de tournesol avec son essence dans son véhicule. Et il veut venir ici envoyer les bidons disant que c'était nous qui avions le
5: truc. Ah voilà, très bien résumé, bravo.
6: Mais monsieur, vous cherchez des problèmes.
5: Non mais c'est vrai. Vous avez tout compris.
6: Vous cherchez des problèmes.
5: Ah non, mais sérieux, nickel.
6: Vous cherchez des problèmes.
5: J'aurais pas dit mieux, moi, donc.
6: Vous cherchez des problèmes.
5: Non, mais ce que je veux dire,
6: alors,
5: c'est...
6: Alors,
5: je vous dépose l'huile de tournesol.
6: Eh ben alors, non, monsieur, là, vous me faites perdre mon temps. Vous voulez arnaquer une assurance?
5: Non, mais...
6: Non.
5: Si.
6: Ah bah alors.
5: Eh ben, ou alors, vous m'enregistrez une vidéo.
6: Ah non, y a pas de ou alors. Je suis pas, assistante sociale. Je sais comment marche un véhicule et j'aurais jamais conseillé à quelqu'un de mettre de l'huile de tournesol dedans, c'est compris?
5: Ok, dans ce cas...
6: C'est compris.
5: Non, mais vous dites que vous vous êtes trompé.
6: Non, je dis rien du tout. Et là, vous commencez à m'énerver. Si vous me donnez pas votre nom, j'appelle la gendarmerie, monsieur.
5: Et si je vous donne mon nom?
6: Bah, j'appelle la gendarmerie.
5: Ah, bah oui, bah donc ça sert à rien.
6: Bah alors.
5: Bon, alors merci.
6: Ouais, bah non, c'est pas merci.
5: Ah, bah si, merci.
6: Allô?
5: Non, mais station service, tu parles.
6: Allô?
5: Station peut-être, mais alors
6: monsieur,
5: service.
6: Monsieur, c'est moi, je suis le gérant, là. Ça commence à bien faire. Écoutez, ces histoires-là, c'est vous qui avez pris la décision de mettre. Et ben, vous vous débrouillez, d'accord?
5: D'accord, donc faut que je prenne les photos tout seul, quoi.
6: Non, vous prenez ni photos, ni rien du tout. C'est pas nous, on a jamais dit ça, monsieur.
5: Vous non, mais votre collègue, juste avant, a reconnu qu'il me l'avait dit.
6: Non, certainement, vous êtes sur le parleur, j'ai jamais dit ça.
5: Vous êtes sûr?
6: Oui, on a enregistré l'appel, monsieur. Tout ce que vous dites là, c'est enregistré sur une bande magnétique, là, actuellement.
5: Une bande magnétique?
6: Oui, voilà.
5: Vous l'aurez voulu, j'enclenche mon brouilleur antimagnétique.
6: Mais, non.
5: Mais bien sûr que si. Brouillage activé.
6: Non, absolument pas. C'est de l'arnaque.
5: Voilà, vous ne reconnaissez plus du tout ma voix, c'est normal, elle est brouillée.
6: Absolument pas, ça ne fonctionne pas, monsieur.
5: Ah oui, attendez, problème de réglage.
6: C'est une arnaque.
5: Voilà, maintenant ma voix est totalement brouillée, vous ne sauriez pas la reconnaître.
6: Oui, bah c'est parfait.
5: Merci, madame.
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22: Oui, allô?
23: Oui, bonjour madame.
22: Oui, bonjour.
23: Je suis chez monsieur...
22: Oui, c'est ça.
23: Vous êtes éleveur de volailles, c'est bien ça?
22: Oui.
23: C'est France Télécom, madame, à l'appareil.
22: Oui.
23: Pour vous signaler qu'en raison d'une surcharge de réseau dans la région, nous allons délester certains numéros, leur attribuer un code. C'est-à-dire que quand vous voudrez utiliser le téléphone à partir de maintenant, il vous faudra composer un code que je vais vous donner tout de suite si vous avez de quoi noter.
22: Attendez, je regarde.
23: Alors?
22: Oui, alors vous me donnez le code, oui?
23: Quand vous voudrez téléphoner à partir de maintenant, vous composerez ce code.
20: Oui,
23: avant de faire le numéro de votre correspondant, hein.
20: Avant le correspondant, oui.
23: Et ensuite, vous raccrochez, vous décrochez à nouveau, et là, vous faites le numéro de votre correspondant.
20: D'accord.
23: C'est simple comme tout, vous inquiétez pas, c'est simplement un code. Alors, je vous le donne, hein.
20: Oui.
23: 1.
20: Oui.
23: 5.
20: 5.
23: 43.
20: 43.
23: 26.
20: 26.
23: 9.
20: 9.
23: 7.
20: 7.
23: 18.
20: 18.
23: 42.
20: 42.
23: 121.
20: Combien ?
23: 121.
20: Oui.
23: 547.
20: Il va falloir composer ce numéro à chaque fois qu'on veut appeler quelqu'un ?
23: 619.
20: Oui.
23: 0, 1 et 3.
20: Ah, ouais.
23: Alors, on vérifie, si vous voulez bien, qu'il n'y ait pas d'erreur. Hein. Alors, je vous écoute.
20: 1, 58, 4, 32, 691, 7, 18, 42, 121, 547,
23: 54,
20: 54,
23: 7,
20: oui, 7,
23: 3,
20: 313, 619, 0, 13.
23: D'accord. Alors, ça, c'est bon, ça, c'est quand vous voulez décrocher.
20: Oui.
23: D'accord. Maintenant, quand vous recevez un appel.
20: Et qu'est-ce qu'il faudra qu'on fasse ? Qu'on décroche ?
23: Oui.
20: Qu'on fasse le code et qu'on revienne ?
23: Oui, mais je vous rassure tout de suite, ce n'est pas le même code, hein ?
20: Oui, pas si long, j'espère.
23: Non, parce que c'est en lettres et pas en chiffres.
20: Oui.
23: Alors, Z.
20: Oui.
23: M.
20: M.
23: Y.
20: Y.
23: W.
20: W.
23: B.
20: B.
23: C.
20: D.
23: Non, B. B comme Bernard.
20: Oui, B.
23: R.
20: R.
23: S.
20: S.
23: A.
20: Oui, A.
23: Encore un A.
20: 2A, oui, A.
23: B.
20: B.
23: B comme Bernard.
20: B, oui.
23: Non, B.
20: D.
23: Non, B.
20: B, oui, B.
23: Non, D.
20: Bernard, c'est un B.
23: Non, parce que vous avez dit D.
20: Non, B, B, B.
23: Non, B.
20: Oui, bon, enfin bref, B, oui.
23: B, voilà, D. T, A, Z.
20: Oui, A.
23: Non.
20: T, A.
23: T, non, D.
20: Oui,
23: D, D, D.
20: D.
23: A, A, B, T, B, A.
20: A, B, D, T, A.
23: T, A, A, B, T.
20: Oui.
23: D, T, A, T, B.
20: Oui, A, non. B.
23: Oui, non. Non.
20: T.
23: Oui, T.
20: T, A.
23: T, B, A.
20: Oui.
23: B, T, A, B, P, T, T, A, B, T,
20: mais
23: B.
20: Mais là, vous croyez qu'on va avoir le temps de faire tous ces chiffres et ces numéros, là, avant de téléphoner ?
23: Je prends bien le temps de vous les donner, madame ?
20: Oui, oui, d'accord.
23: A, bon. Alors, A, T, B, T, B, A.
20: Attendez, B... Oh là, attendez, moi j'en suis plus là.
23: Oh là là, pourtant c'est simple.
20: A, A, B.
23: T, T, B, A.
20: T, A.
23: P, T, B.
20: Non, mais je comprends rien à ce que vous me racontez là.
23: Ben c'est simple, je vais vous les donner en chiffres, ça sera plus simple.
20: Oui, parce que, de toute façon, oui, parce qu'en plus il y a des chiffres W, X, Y, Z pour le même chiffre.
23: Voilà, exact.
20: Alors ?
23: Oui, mais ça c'est pour les impulsions.
20: Oui, donnez-moi des chiffres alors.
23: Alors, A.
20: Combien ?
23: A.
20: A. Non, dès le... A.
23: Un, non, un.
20: Oui, un.
23: Un. Un A, B, T, A.
20: Je ne comprends rien. Allô ?
23: Oui, bonjour, monsieur.
20: Ouais, bien, il nous fait chier.
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8: Oui, allô ?
5: Bonjour, madame. C'est bien la boucherie ?
8: Madame, non, c'est monsieur.
5: Oui, si vous voulez. Je vous appelle rapport aux vitrines réfrigérifiantes, là, qu'on doit vous livrer cet après-midi.
8: Attendez, je n'ai pas combien de vitrines ?
5: Ah, bah si.
8: Qu'est-ce que vous racontez, là ?
5: Moi, j'ai le livreur qui est en route, que je peux appeler, comme ça je vais voir où il est.
9: Allô ?
8: Oui, allô ?
9: C'est le livreur, c'est monsieur Dos Santos.
8: Attendez, j'ai pas commandé de vitrine réfrigérée. Vous êtes un peu de ma poire ou quoi ? Attendez, j'ai rien commandé.
9: Bah, moi non plus, j'ai rien commandé. Moi, à ce moment-là, vous voyez ça directement avec monsieur Martin pour vos commandes, hein.
8: Mais c'est qui ? Mais quelle société ? Mais qu'est-ce que vous racontez, là ?
9: Moi, je suis monsieur Dos Santos.
8: Mais je m'en fous, monsieur Dos Santos. Mais non, attendez.
9: Je sais pas ce que vous êtes en train de me faire, mais c'est pas net.
8: Et tu te fous pas de ma gueule ou quoi, toi ? Juste ce que je vais faire. Viens, ça va aller vite.
9: Là, vous commencez à me foutre dans la merde, excusez-moi. Alors, je vous repasse monsieur Martin.
8: Ouais,
5: monsieur Martin, à nouveau. Dites donc, il y a un problème avec mon livreur, là.
8: Mais écoutez, arrêtez, monsieur, j'ai jamais conduit de vitrine. Mais qui êtes-vous, nom de Dieu ?
5: Bah, monsieur Martin, établissement Martin.
8: Martin d'où ? Vous commencez à m'emmerder, vous, hein.
5: À partir du moment où vous avez commandé un truc, après, s'il y a des histages...
8: Mais vous rigolez, non, mais j'ai jamais signé. De toute façon,
10: C'est vous qui allez livrer des vitrines ?
5: Ah, c'est une autre dame.
10: Oui, bon, c'est un
5: jeu. Alors, on a 5 vitrines, 4 chaises de bureau.
10: 5 vitrines, 4 chaises de bureau.
5: Voilà. Pardon. Des caissons de basse, vous faites discothèque aussi, non ?
10: Bah, non, pas du tout. Le problème, c'est que Bertrand n'est pas là et nous, on est même pas au courant de rien. Donc, attendez, on va appeler Bertrand tout de suite sur son portable. Ouais.
5: Attendez, j'ai mon livreur qui veut vous parler, à vous aussi.
9: Allô ?
10: Oui.
9: C'est monsieur Dos Santos.
10: Oui.
9: Vous avez eu, Bébert ?
10: Attendez, on l'a au téléphone de vous, ça va pas tout de suite. Le courant des vitrines réfrigérées, qui sont de basse et chez 4 chaises de bureau.
11: Oui, allô, je viens d'avoir Bertrand au téléphone.
9: D'accord.
11: Il n'y a rien commandé du tout.
9: C'est quoi ces conneries, là? D'abord, vous me commandez, après, vous me décommandez. Le Bertrand, je peux dire que tu vas lui chauffer dans les bronches.
11: Si, vous êtes dans une boucherie.
9: Là, la sauce, elle commence à monter, excusez-moi. Non, attends. Quoi? On est sur deux camions. Le gars me dit, j'ai Bertrand, qui me dit, c'est OK. Et t'as l'autre, Guignol, qui dit que c'est pas la bonne adresse. Ah, écoutez, alors moi,
12: plaît,
9: je suis emmerdé.
12: Je sais bien.
11: Écoutez, moi, je suis un employé, donc, vos insultes.
9: Oui, bah, moi aussi, je suis un employé, monsieur. Alors, je vous prierai de respecter la particularité, OK?
11: De toute façon, mon patron m'a demandé de vous donner ses coordonnées, de l'appeler directement.
12: Excusez-moi, c'est monsieur Martin, là. Donnez-moi le numéro, parce que monsieur Dos Santos, il va tout péter, là.
11: 1140.
12: Très bien, merci, madame. OK, donc maintenant, on appelle le patron sur son portable.
13: Allô, oui.
9: Oui, Bertrand?
13: Oui, bonjour, oui.
9: Pardon de te déranger, c'est monsieur Dos Santos.
13: Oui, bonjour.
9: Là, il y a tout un bins, là. Ouais, on n'a pas commandé, il n'y a pas de bon de commande, etc., etc.
13: Oui, mais monsieur, arrête, monsieur, écoutez-moi. Quelle entreprise représentez-vous? Vous livrez pour qui?
9: Alors, moi, je livre pour vous.
13: L'origine, je vous parle du fournisseur, pas du client.
9: Ah, pardon, excusez-moi. Les établissements Martin.
13: Martin, mais j'ai aucune commande passée.
9: Il y a 5 vitrines réfrigérées, 4 chaises de bureau et du matériel, apparemment, de musique.
13: On est bouché. Artisans, nous. On n'a rien commandé de tout ça. On n'est pas concerné par cette commande-là.
9: Mettez-vous à ma place. Parce que ça pèse pas rien, hein, ces vitrines réfrigérées, là. De merde.
13: Mais aucun bon de commande signé de notre main. Je vois pas pourquoi j'aurais...
9: Moi, j'ai vu un bon de commande signé Bertrand. Moi, je suis pas graphologue.
13: Graphologue.
9: Si vous voulez, ouais.
13: C'est incroyable. C'est une aberration.
9: Je vais vous faire un double ligne. Je vais vous passer monsieur Martin, d'accord?
13: Là, faut trouver une solution parce que...
12: Oui, allô?
13: Allô?
12: Oui?
13: On n'a rien commandé, monsieur. Qui vous a passé une commande pour nous?
12: Ah, bah, c'est mon beau-frère.
13: Votre beau-frère? Mais comment il s'appelle, votre beau-frère?
12: Ah, bah, monsieur Martin, puisque c'est mon beau-frère.
13: Mais là, on marche sur la tête, monsieur. J'ai monsieur Dos Santos qui veut livrer.
12: Ah, bah, écoutez, c'est super, je vais lui confirmer. Ne quittez pas, je lui confirme.
13: Pas du tout.
12: Dos Santos?
9: Oui.
13: Monsieur Dos Santos?
9: Allô,
13: monsieur,
9: oui?
13: Dos Santos, ne faites rien partir du tout, je ne réceptionnerai pas la marchandise. Monsieur Dos Santos, dites à monsieur Martin que son beau-frère qui a pris la commande prenne contact avec moi. Il faut laisser le poulet. Là, on marche sur la tête parce que moi, je vais rien réceptionner du
9: ouais,
13: tout.
9: Ouais, mais là, on est emmerdé, là. Pardon, je suis en train de péter un câble, là.
13: Ouais, mais calmez-vous, c'est Dos Santos.
9: Moi, si j'ai des commandes de merde comme ça, je coule, monsieur Bertrand.
13: Monsieur Grand, mais calmez-vous.
9: Vous en avez pris pour 15 000 balles.
13: Mais non, monsieur Martin, il va vous reprendre la marchandise. Rassurez-vous, vous êtes en bonne santé.
9: Si vous avez pas vu la gueule du beau-frère, hein.
13: Ah, mais je connais pas le beau-frère de monsieur Martin.
9: C'est le beau-frère, il est costaud, hein. Je sais pas ce qu'il trafique, les mecs. Je sais pas s'ils prennent en bas des camions ou quoi que ce soit.
13: Ah, mais...
9: Je veux pas le savoir. Je sais pas si vous mouillez avec eux. Mais en tout cas, je suis dans la merde.
13: Ils ont fait une erreur, à mon avis, ils ont fait une erreur.
9: Ils ont fait une erreur. Mais je veux dire que le Martin, il va passer un sale quart d'heure, je peux vous le dire.
13: Alors, réglez ça avec lui.
9: Ah, je vais régler ça avec lui, je vais lui en mettre plein la gueule. Excusez-moi, je vous le repasse parce que je pète un câble, là. Merde!
13: Oh, calmez-vous, monsieur Dos Santos, calmez-vous.
12: Oui, allô?
13: Oui, monsieur Martin.
12: Oui.
13: Il y a un petit litige avec monsieur Dos Santos entre vous, il fait un petit peu de perdre les pédales, là.
12: Apparemment, il me dit que vous lui annulez la commande, là, donc forcément.
13: Monsieur, j'annule pas la commande, je n'ai jamais commandé, j'ai rien à annuler.
12: Ah, bah alors, faudrait savoir.
13: Non, mais la commande n'a jamais été passée, je vais pas annuler. Une commande fictive.
12: Vous n'annulez pas. Ah bah alors écoutez, je vais le dire à monsieur Dos Santos, il est soulagé parce qu'il avait compris que vous annuliez la commande. Monsieur Dos Santos.
13: Non mais monsieur.
9: Ouais.
12: C'est pas annulé hein.
9: Ah oh, putain, je respire.
13: Ouais. Je sais pas si c'est pour une radio, mais en tout cas, n'envoyez pas de marchandises et on en reste là.
12: Et si monsieur Dos Santos vous offre son nouveau DVD en plus?
13: Ah monsieur Dos Santos est musicien en plus.
9: Non. Ah non, je ne suis pas musicien monsieur, je suis Elie Semoun.
13: Ah, il semblait, j'avais cru reconnaître la voix.
9: Vous avez reconnu ma voix?
13: Ah bah écoutez, il y a des intonations, mais vous êtes de quelle radio?
9: Rire et chanson, enfin.
13: Rire et chanson.
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11: Allô?
25: Oui, bonjour monsieur.
11: Bonjour monsieur.
25: Monsieur Connard Michel?
11: Ouais.
25: Très bien. C'est la préfecture à l'appareil.
11: Ouais.
25: L'association nationale des gens qui ont un nom prohibitif.
11: À quoi?
25: Un nom prohibitif.
11: Ah bon?
25: Alors, je vous donne votre nouveau nom, monsieur Connard.
11: Parce que j'ai un nom à caractère prohibitif.
25: Ah non, c'est pas ce que je voulais dire, monsieur Connard. Hein, attendez. Je prends la liste. Vous passez, s'il vous plaît, l'autorisation de monsieur Connard. Merci. Vous vous appelez dorénavant monsieur Martin?
11: Je suis monsieur Martin à partir d'aujourd'hui.
25: Monsieur Martin Michel.
11: Monsieur Martin Michel.
2: là, dites donc.
25: Voilà.
2: Vous me demandez de changer de nom qui est de père en fils pendant des générations et vous me demandez de m'appeler Monsieur Martin aujourd'hui.
25: Votre père était un connard aussi?
2: Bah évidemment, mon père, mon grand-père, une génération en génération.
25: Tous des connards?
2: Depuis X générations. Moi, j'ai pas du tout envie de changer de nom, hein, monsieur, je vous préviens tout de suite, hein. Je garde mon nom de naissance, mais dans le secteur, il n'y a pas que moi qui s'appelle Connard. Mais pourquoi Connard? Faudrait que je change de nom et pourquoi que M. Lafeuille il garderait son nom?
25: Vous avez 12 jours, hein?
2: Comment?
25: 12 jours, monsieur. Hein,
2: 12 c'est... jours? J'ai 12 jours pour changer de nom? Vous nous apprenez ça, il est midi et quart, vous me dites que dans 12 jours, je m'appelle Martin?
25: Ah, attendez, il n'est pas midi et quart, monsieur Connard, il est midi 20, monsieur Martin. Hein.
2: Bah, enfin, monsieur, c'est incroyable, ça. J'ai jamais fait de demande pour changer de nom, monsieur.
25: Ah, c'est pas vous, monsieur, hein, c'est
2: mais
25: un c'est monsieur...
2: Pas, qui s'est chargé de me changer de nom?
25: Attendez, je vais vous dire tout de suite, passez-moi le dossier.
2: Ah bah, j'ai un dossier en plus.
25: Un monsieur non, Lafeuille de Moncey-en-Belin.
2: Monsieur Lafeuille de Moncey-en-Belin qui me dit de changer de nom. Ah, c'est incroyable, ça. Et pourquoi qu'il s'appellera pas Connard, lui, ce monsieur Lafeuille, là?
25: Attendez,
2: hein, c'est vrai, ça. Et j'ai 50 ans. Là, et je vais changer de nom, alors que toute ma génération de famille s'appelle Connard depuis des générations. Mais ça, je comprends rien.
25: Mais je vois, monsieur Connard, excusez-moi, il n'y a pas qu'un connard qui s'appelle Martin, hein, il y en a trois.
2: On est trois en tout qui changent de nom.
25: Hein. Oui.
2: Ah, dis donc, ça, c'est pas vrai.
25: On va, attendez, parce que vous me dites qu'il y a un problème dans le dossier.
2: C'est... Ah oui, il y a un léger problème, là.
25: Monsieur, là, vous me passez les coordonnées de monsieur Lafeuille. On va appeler monsieur Lafeuille. Vous quittez pas, on va faire une conférence à trois, hein.
2: Ben, je préfère encore m'appeler Connard que de m'appeler Martin, hein.
15: Allô?
2: Oui.
15: Allô?
2: Oui, monsieur, oui. Monsieur Lafeuille.
15: Non? Oui, bonjour, monsieur.
2: Oui, bonjour, monsieur.
25: Monsieur Lafeuille?
15: Oui, bonjour, monsieur.
25: Oui, dites-moi, monsieur Lafeuille, la préfecture, l'appareil, l'association nationale des gens qui ont un nom prohibitif, nous venons d'appeler monsieur Connard ce matin.
15: Oui?
2: Oui. Ah, dis donc.
15: Allô?
2: Oui, monsieur Lafeuille.
15: Oui, bonjour, monsieur.
2: Oui, c'est monsieur Connard.
15: Oui.
2: Vous permettez de faire la demande à ma place à la préfecture de façon à ce que je change de nom et sans m'avertir du jour au lendemain, comme ça. Non, mais vous pourrez me dire aussi, pendant que vous y êtes, je suis marié, j'ai 5 enfants. Vous pouvez me dire aujourd'hui pour demain, vous allez vous marier ou quoi? Qu'est-ce que ça veut dire, ça?
15: Mais vous êtes monsieur Connard, celui de alors?
2: Oui.
15: Ah, ben oui, parce que vous m'appelez pour me remercier.
2: Je vous appelle pour vous remercier.
15: C'est ça, non?
2: Ah non! Oh là là! Non, je voudrais voir Claire. Claire,
15: ah, elle n'est pas là, hein? Elle n'est pas là.
2: Non, mais...
15: Ma femme est absente, hein?
2: Non, je veux pas parler à Claire. Je voudrais voir Claire dans
15: elle n'est pas là!
2: Ouais, mais il est sûr, en plus. Non, je veux pas voir Claire. Ah, mais c'est pas vrai.
15: Allô?
2: Mais qu'est-ce que c'est, ce charlot, là? Oui, monsieur Lafeuille.
15: Oui, allô?
2: Oui.
15: C'est monsieur Connard?
2: Oui.
15: Ah, monsieur Connard, je vous entends. Vous m'appelez pour me remercier et vous voulez que je vous passe ma femme?
2: Non.
15: Claire?
2: Non, je vous appelle pas pour vous remercier. Je m'appelle parce que dans 12 jours, je change de nom. Et alors, comment je vais faire, moi? Mais moi, j'ai jamais demandé à changer de nom. Ben, vous vous rendez compte?
15: Oui, ça y est. Je prends mes papiers. Voilà, j'ai demandé que vous vous appeliez monsieur Martin.
2: Non.
15: Si.
2: Non.
15: Mais je vous remercie de me...
2: Je vous remercie pas du tout. Vous changez mon nom, mais qu'est-ce que c'est que ça? C'est pas possible, ça.
15: Monsieur Martin?
2: Non, je suis monsieur Connard.
15: Je vous entends pas bien, monsieur Martin.
2: Je ne suis pas monsieur Martin.
15: Attendez, je remets mon sonotone.
2: Aïe, c'est pas vrai, ça.
15: Je remets mon sonotone.
2: Non, c'est pas vrai, ça.
15: Je vous passe Claire, hein, vous vouliez lui parler.
2: Claire? Mais non, mais je veux pas parler à Claire, moi. Qu'est-ce que vous voulez que je dise à Claire? Moi, j'ai rien à foutre.
15: Allô, oui.
2: Ouais.
15: Allô?
2: Oui, allô. Oh là là. Madame Lafeuille?
15: Oui, c'est qui à l'appareil? C'est monsieur Martin.
2: C'est monsieur Connard de...
15: Monsieur Martin.
2: Non, je suis pas monsieur Martin.
15: Allô, monsieur Martin?
2: Non, je suis monsieur Connard.
15: Ah, monsieur Connard, il dit, il y en a encore, je croyais que tu les avais tous changés.
2: Parce que vous voulez tous changer les connards. Mais dites donc, vous allez avoir des problèmes, hein. Mais c'est dingue, ça.
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18: Allô,
15: c'est l'électroménager.
18: L'électroménager? Non.
15: Oh, madame, ne quittez pas parce que j'ai fait une bêtise, vous m'entendez?
18: Oui.
15: Je suis tombé dans ma machine à laver, vous m'entendez?
18: Vous êtes tombé dans votre machine à laver?
15: Oui.
21: Qui est-ce au téléphone?
18: C'est une dame qui est tombée à sa machine à laver, une très grande machine à laver.
15: Allô, c'est le magasin d'électroménager.
18: Non.
15: Oh, madame, vous pouvez peut-être m'aider. Bonjour, madame. Vous m'entendez bien?
18: Oui.
15: J'habite au 3 rue Romain Rolland.
18: Oui.
0: Oui.
15: Je suis une dame âgée.
0: Oui.
15: Je suis montée ce matin, là, tout à l'heure, il y a une heure, sur une chaise pour attraper un paquet de lessive. Vous savez, c'était oui. sur une étagère.
0: Oui.
15: Et je suis tombée dans la machine à laver.
0: Oui.
15: Et heureusement, j'ai mon téléphone portable dans la poche de ma blouse.
0: Oui.
15: Et là, je vous appelle parce que je suis coincée dans la machine à laver et la porte s'est fermée.
0: Et comment vous respirez, là ?
15: Ben, ça va, c'est, je respire parce que je pense que l'air passe à travers les joints en caoutchouc, hein.
0: Oh !
15: Il y a trois boutons à l'intérieur de la machine.
0: Oui, non, non, mais moi, qu'est-ce qu'il y a de marqué ?
15: Alors, c'est marqué, il y a un bouton bleu, un bouton jaune, un bouton rouge. Et c'est marqué « Open »,« Exit » et « On », lequel j'appuie.
0: C'est que je ne sais pas, moi, parce que...
15: Attendez,
0: bon, surtout pas sur On, mais...
15: Ah, On, vous m'avez dit ?
0: Non, non, non.
15: Ça y est.
0: Non, non, non.
15: Oh !
0: Non.
15: Allô ?
0: Non, surtout pas, n'appuyez pas sur On, je vous ai dit.
15: La machine tourne !
0: Je vous ai dit de pas appuyer sur On.
15: Oh !
0: Je vous ai dit de pas appuyer sur On.
15: Oh !
0: Je vous ai dit de pas appuyer sur On.
15: Oh !
0: Oh, entends ça, elle crie au téléphone, elle appuie sur On, la machine tourne. N'appuyez pas, surtout pas sur On.
15: Vous m'entendez ?
0: N'appuyez surtout pas sur On, je vous ai dit. Écoutez, je m'habille, je vais voir le réparateur et on vient vous voir.
15: Je suis en train de tourner à toute vitesse.
0: Oh, je suis en train de tourner à toute vitesse, mais qu'est-ce que c'est que ça ? J'arrive, je vais voir le réparateur.
15: Non, non, attendez. Je suis en train de tourner à toute vitesse et c'est très désagréable.
0: Oh, mais écoutez, mais qu'est-ce que c'est que ça ? C'est une histoire de fou, ça. Je sais où est le réparateur, je perds pas de temps.
15: Écoutez-moi, allons, ça s'arrête.
0: Ça, écoutez.
15: Allez, ça s'arrête.
0: Ça s'arrête, je vais voir le réparateur.
15: Non, mais arrêtez, ça y est, ça s'arrête, c'est bon.
0: Bon, ben je vais voir le réparateur.
15: Ah, ben il y a mon mari qui arrive.
0: Mais son mari vient d'arriver.
25: Qu'est-ce que tu fais là-dedans, toi ?
0: Mais qu'est-ce que... Vous êtes là, monsieur ?
25: Allô ?
0: Oui.
15: Bonjour, madame, excusez-moi, je prends le téléphone parce qu'il y a ma femme qui est toute retournée, ses cheveux qui sont complètement retournés, elle sort de la machine à laver.
0: Qu'est-ce mais que... oui, elle m'a téléphoné, je sais pas comment elle a atterri chez moi, comme quoi son... Elle était tombée dans la machine à laver. Elle est sortie ?
15: Elle est en train de sortir, mais elle a un caleçon sur le nez.
0: Elle a un caleçon sur le nez ?
15: Ben oui, comment ça se fait ?
0: Mais écoutez, je sais pas, mais c'est une histoire de fou, ça !
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1: Oui, allô ?
12: Bonjour, madame, c'est bien le supermarché ?
1: Oui.
12: Monsieur Martin à l'appareil, établissement Les Chantiers Martin.
1: Ok.
12: Je vais venir vous poser des panneaux solaires sur votre parking.
1: Oui.
12: Donc, faudrait faire de la place parce que j'installe un panneau solaire sur chaque place.
1: Sur chaque place ?
12: C'est ça, une place, un panneau solaire.
1: C'est en hauteur ?
12: Alors, normalement, c'est sur une sorte de portique, comme ça les voitures se garent en dessous à l'ombre.
1: Ouais, ouais.
12: Mais moi, je récupère vos subventions juste pour les panneaux solaires.
1: Ah, oui, oui.
12: Donc, je vous pose les panneaux direct sur le sol, ça me coûte beaucoup moins cher.
1: Ouais, mais ça va chambouler tout mon parking. Du coup, les clients, ils se garent ?
12: Ça, c'est pas un problème puisque chaque panneau n'occupe qu'une demi-place de voiture.
1: Ah.
12: Eh oui, donc au final, ça change quasiment rien puisque vous avez le même nombre de places, sauf que ce sont des demi-places.
1: Oui, mais la voiture, du coup, elle va déborder sur la route.
12: Sauf si vous dites à vos clients de venir en moto.
1: Ah oui, mais des motos, mais c'est des voitures que c'est pas des motos.
12: Bah, les voitures, c'est possible, mais seulement celles qui font la largeur d'une moto.
1: Bonjour.
12: Bonjour madame.
1: Donc, alors, Chantier Martin, c'est ça votre nom ?
12: C'est ça, donc j'installe les panneaux solaires direct au sol.
1: J'ai rien demandé, je suis pas au courant, je vous connais même pas.
12: Bah oui, c'est pour ça que je vous appelle pour vous prévenir, pour qu'on se mette d'accord.
1: Ah bah, on se met d'accord sur rien du tout.
12: Vous inquiétez pas, j'ai fait une demande à votre nom pour récupérer votre subvention de panneaux solarisation parking.
1: Bah, c'est n'importe quoi, écoutez, vous rendez compte, c'est un peu n'importe quoi votre truc là. Vous m'appelez pour me dire que vous installez les panneaux solaires que j'ai pas demandé, vous avez fait une demande en mon nom, que je suis même pas au courant. Là, c'est comme beaucoup là, en très peu de temps là.
12: Ah bah attendez, c'est pas fini.
1: Non mais attendez, là, on va être clair tout de suite, on ne fait rien, et vous avez pas besoin d'accéder au parking. À modifier quoi que ce soit sur mon parking. Vous m'envoyez un mail tout de suite, parce que moi j'appelle le technique derrière.
12: Bon, vous n'êtes pas obligé de le dire au service technique, ils verront bien.
1: Je suis obligé, mais vous êtes dans quel monde, vous ?
12: Non, mais ce que je veux dire, c'est que moi, je vous les installe vite fait dans la journée.
1: Non, mais il n'y a pas de... On fait ça comme ça sur un coin de table, sur le téléphone, faites des demandes à mon nom sans que je sois au courant. On n'arrive pas comme ça sur un coin de table, oh, je vais chez vous, j'installe ça.
12: Ah non, non, pas du tout, j'installe ça sur le parking.
1: Ouais, mais j'ai bien compris, hein.
12: Voilà.
1: Le parking, oui, bah, le parking, c'est chez nous, enfin, c'est le magasin.
12: Mais alors pourquoi vous me parlez de vos tables ?
1: Non, mais vous faites ça sur un coin de table, là, je décide que je vais faire ça dans tel magasin.
12: Ah, vous voyez, vous me reparlez de vos tables.
1: C'est l'expression. Faire ça sur un coin de table, comme ça on décide qu'on fait ça.
12: Oui, mais alors pardon, moi je ne fais pas les meubles.
1: Vous avez rien compris. C'est l'expression faire ça sur un coin de table. J'ai bien compris que c'est pas sur une table.
12: D'accord. Et sur le parking, on fait quoi ?
1: On ne fait rien.
12: Alors si, c'est ce que j'expliquais. Je colle les panneaux solaires sur les places, mais ça vous laisse le même nombre de demi-places.
1: Mais ça sert à rien. Arrêtez de partir du technique, je m'en fous. Vous commencez à me expliquer du technique. Je crois que vous avez pas compris, en fait.
12: Oh bah si, j'ai très bien compris.
1: Ah bah non, je vous dis, on ne fait rien.
12: C'est ça, vous ne faites rien, puisque c'est moi qui m'occupe de tout.
1: Non mais, je crois que vous êtes... Donc, on ne fait rien, qu'est-ce que vous comprenez pas? C'est pas assez français, on ne fait rien. Je sais pas, c'est pas apparemment, c'est pas français.
12: J'ai bien compris, mais si personne fait rien, qui c'est qui vous pose mes panneaux?
1: Mais vous êtes sorti de où, vous?
12: Oh, moi, je suis juste un petit entrepreneur qui essaye de, comment dire...
1: Bah, de magouiller par derrière les gens, ouais, c'est ça, ouais, c'est un peu le seul concept, là.
12: Non, je dirais de profiter du système.
1: Ah ouais, non, mais il n'y a pas de profiter du système.
12: En plus, si on pose pas les panneaux, comment je récupère votre subvention?
1: Non, mais vous récupérez rien du tout.
12: L'autre, et pourquoi?
1: Bah, parce qu'on n'a pas fait de demande envers vous pour avoir la subvention. Et vous avez vu ça où, vous?
12: Ah bah, j'ai vu ça dans le dossier de demande de subvention que je vous ai fait.
1: Mais vous faites rien du tout. Vous avez pas encore compris que vous faites rien du tout. Et si vous avez fait une demande de subvention en mon nom, je vous attaque derrière.
12: Ah ouais, alors voyons d'abord pour l'installation dans ce cas.
1: Mais il y a rien du tout qui va être installé, mais vous comprenez, qu'est-ce que vous comprenez pas? Non, on ne fait rien.
12: Bah, c'est que si vous faites rien et moi je fais rien.
1: On fait rien. Surtout que ce que vous faites, c'est que je vous attaque parce que vous avez utilisé mon nom. Et vous utilisez des subventions illégalement, donc vous attaquez.
12: Et si on demandait à quelqu'un d'autre de faire le boulot?
1: Ah mais, c'est...
12: Bah oui, je demande à mon beau-frère de venir vous poser les panneaux, comme ça vous.

0: La molle à l'appareil, rue du Rhin, j'habite là.
1: Oui.
0: Parce que j'ai fait un pas en arrière dans l'escalier parce que j'avais fait tomber quelque chose de mon sac. Et en reculant, je me suis assis en tombant sur le facteur, le monsieur de petite taille, là, vous savez.
1: Je connais pas.
0: Vous connaissez pas le facteur? Attendez, parce que il est coincé. Je suis assis sur lui, puis il est coincé. Et attendez, je vais essayer d'approcher le téléphone de sa bouche, parce que... Attendez.
1: Mais il est coincé où?
2: Allô?
1: Oui.
2: Allô?
1: Bonjour.
2: Oui, bonjour, Gaspilla, l'appareil. Vous m'entendez, là?
1: Oui.
2: La dame, elle est quand même âgée, et elle est assise sur moi, là, sur mon nez, et je suis coincé avec mon nez, qui est donc mal placé, quoi, on va dire, hein, sous la robe de madame.
1: Et vous ne pouvez pas vous relever?
2: Ah bah, j'ai mon nez qui est coincé dans le postérieur de madame, avec tout le respect que je lui dois, mais là, je sais pas quoi faire, hein.
1: Ah mince, c'est où? Vous êtes où?
2: Ah ben là, c'est son postérieur, quoi, dans la rue des Fesses,
1: dire
2: quoi.
1: Non, mais où? C'est à quelle adresse?
2: Eh ben, c'est rue du Rhin.
1: Mais quel numéro?
2: Ah, au 33.
1: 33, oh, rue du Rhin.
2: Elle a des flatulences, en plus.
1: Aïe. Écoutez, j'appelle tout de suite les pompiers, que quelqu'un vienne très très vite.
2: Oh non, n'appelez pas les pompiers, parce que c'est embarrassant pour moi, hein.
1: Nous, on peut pas envoyer quelqu'un d'autre. Qui c'est que vous voulez que j'envoie?
2: Non, mais si vous pouvez me dire comment je peux faire pour sortir de là, parce que la dame, comme je vous ai dit, avec la chaleur, là, j'ai rien contre les dames, hein.
1: Non,
2: Mais avec la chaleur, ça cocotte, hein, quand même, là-dedans, hein.
1: Mais écoutez, quelqu'un doit venir vous dégager.
2: Et je peux vous passer la dame, vous pouvez lui demander si elle peut contrôler un peu ses flatulences, si c'est possible, hein, parce que...
1: Mais vraiment, je peux pas le lui dire, vous vous rendez compte?
2: Ben si, vous pouvez lui dire. Attendez, je vous la passe, hein.
1: Il veut que moi je lui dise à la dame qu'elle contrôle ses
0: flatulences. Allô?
1: Oui. Écoutez, j'appelle tout de suite les pompiers, on vient vous dégager, hein.
0: N'appelez pas les pompiers parce que je veux pas qu'on me voie comme ça, j'ai un certain âge, hein.
1: Elle veut pas qu'on la voie comme ça. Mais qu'est-ce que vous voulez qu'on fasse alors?
0: Attendez, je vous passe le facteur.
1: Mais
2: c'est... Allô?
1: Oui.
2: Oh non, hein, non, il faut lui dire quand même parce que c'est insupportable, hein.
1: Mais monsieur...
2: Oh, attendez. Levez-vous, madame, comme ça. Attendez, elle se lève un peu. Ça y est, j'arrive. Attendez. Oh, ça y est. Vous m'entendez?
1: Oui.
2: Il est sorti. Je vous le passe. Pff, allô?
1: C'est bon, vous êtes dégagé?
2: Oh oui, vous savez pas d'où je sors, là. Oh là. Attendez, j'ai un truc sur le nez. Qu'est-ce que c'est que ça? Oh, ben, un supposé. J'ai un suppositoire sur le nez?
1: Non.
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4: Allô.
5: Bonjour madame, c'est bien l'entreprise de jardinisme?
4: Oui, bonjour monsieur, oui, dites-moi.
5: J'ai un petit problème, c'est que j'ai installé un cabanon dans mon jardin.
4: Oui.
5: Et je savais pas, mais il faut payer une taxe dessus.
4: Oui.
5: Donc j'ai dit que c'était votre cabanon, ce qui me permet de ne pas payer la taxe.
4: Ah, mais enfin, moi, à ce moment-là, c'est moi qui vais être redevable de cette taxe.
5: C'est ça.
4: Ah, mais pourquoi que vous voulez que ça soit moi qui la paye?
5: Parce que je vous ai déclaré propriétaire.
4: Bah non, et pourquoi voulez-vous que je devienne propriétaire? Quelque chose qui...
5: Parce que c'est votre nom sur les papiers que j'ai fait.
4: Ah, bah non, bah, c'est un fou, ça, monsieur. Je vois pas pourquoi moi j'irais prendre ça en charge.
5: Parce que sinon, c'est moi qui vais devoir le payer.
4: Ah, mais bah, qui serait logique, un peu quelque part.
5: Bah non, je préfère que ce soit vous.
4: Ah, bah non, c'est une affaire à dormir debout. Faites porter le chapeau, quelque chose que je suis pas responsable.
5: Non, mais on peut dire que c'est des choses que vous êtes officiellement responsable.
4: Non, il n'y a pas d'officiellement. Non, attendez, c'est un truc à dormir debout, ça. Attendez.
6: Oui, allô?
5: Bonjour madame, comme j'expliquais...
6: Non, rien du tout. Je ne veux pas participer à ce type de démarche.
5: Oh là là, et vous me le dites maintenant?
6: Dites, qui c'est qui a fait la démarche en premier, monsieur? Vous êtes parti où, là?
5: Ah oui, ah bah parlons-en des démarches, c'est moi qui ai tout fait.
6: Vous êtes complètement à la main, c'est quoi cette histoire-là?
5: Sympa, je remplis les papiers pour vous.
6: Mais c'est pour vous?
5: Je fais vos attestages, j'envoie votre dossier.
6: T'as pas compris, je ne marche pas dans votre combine, monsieur.
5: Oh, tout de suite, combine.
6: Bah putain, vous m'avez rien dit.
5: Non, je vous explique. D'abord, vous allez payer la taxe.
6: Mais vous êtes complètement à la main, ça va aller. Vous êtes parti où, là?
5: Elle va pas se payer toute seule, de toute façon, la taxe de mon cabanon.
6: Oh, putain, vous savez, j'ai complètement à la masse.
7: Allô?
5: Bonjour monsieur.
7: Non madame.
5: Si vous voulez.
7: Vous êtes en faute, vous assumez votre faute monsieur, je vois pas ce qu'on a à voir là-dedans.
5: Bah, c'est qu'il faudrait régulariser votre situation parce que...
7: Bah régulariser, vous voulez que je régularise quoi monsieur? C'est chez vous votre cabanon, c'est pas chez moi. C'est votre cabanon, j'ai pas de cabanon. Vous vous débrouillez avec votre cabanon, mais c'est quoi ce bordel là?
5: Si, parce que comme mon cabanon est devenu votre cabanon, il faut que vous fassiez une déclaration cabanon pour une taxe cabanon.
7: Bah je n'ai pas de cabanon monsieur, je vois pas pourquoi je vais vous payer un truc qui est pas à moi. Enfin, c'est débile votre truc, non?
5: Bah non, vu que ça m'évite de payer.
7: Bah si, c'est débile votre truc, parce que vous avez mis un cabanon chez vous, vous l'avez pas déclaré, alors maintenant c'est moi qui vais avoir les emmerdes.
5: Voilà, vous voyez, rien de sorcier.
7: Bah bien sûr, vous voulez que je fasse un chèque aussi, mais vous voulez que je fasse quoi? Je paye votre taxe avec, non?
5: Oui, alors ils m'ont dit que vous pouvez payer soit en chèque, soit par virement.
7: Non mais je paye rien du tout, monsieur, mais non mais vous vous prenez pour qui, là?
5: Non mais on s'arrangera après.
7: Non, il n'y a pas d'arrangement. J'hallucine, bah, c'est comme si que je vais mettre un cabanon et puis je vais dire, bah, c'est à mon voisin.
5: Ah, bah, c'est comme si que c'est tout à fait ça, oui.
7: Je vais, bah, non, mais je sais pas, mais vous êtes tombé sur la tête ou quoi?
5: En revanche, je traînais pas pour payer, hein, parce que si vous faites majorer, après, faudra pas dire que c'est ma faute.
7: Non, mais ça sera de ma faute. Bah, bien sûr, c'est de ma faute. Non, mais vous avez vu ça où, là?
5: Je dis ça pour vous, parce qu'après.
7: Ouais, vous dites ça pour moi. Bah, bien sûr, ouais, vous dites ça pour moi. J'ai pas que ça à faire, monsieur. Allez, bonne journée.
5: Non, attendez, c'est pas fini.

0: Poulet encore.
1: J'ai aussi un petit souci avec ma piscine.
0: Oh, c'est encore quoi ça?
1: Et c'est que j'ai pas payé la taxe non plus.
0: Vous voulez pas déballer un mars avec nous?
1: Non, mais si vous pouviez juste la compter en même temps que le cabanon.
0: Ouais, mettez-toi en même temps. Ouais.
1: Tant que j'y suis, j'ai encore quelques traites aussi pour payer ma bagnole.
0: Ouais, bah mettez-la avec aussi, non, tant qu'on y est.
1: Super, merci beaucoup.
0: Mais non, mais.
1: J'osais pas vous demander, je me suis dit, ça va faire trop.
0: Mais c'est quoi ce truc-là? Je vais péter un câble dans deux secondes. C'est une blague là, c'est quoi? C'est un canular que vous êtes en train de me faire là-dedans?
1: Bon, pourquoi?
0: Parce que là, vous êtes en train de m'énerver, mais comme il faut.
1: Ah, parce que oui, c'est un canular.
0: Ouais, c'est quelle radio?
1: Devinez.
0: Ah bah devinez quelle radio.
1: Ouais, une radio sur laquelle on se marre beaucoup.
2: Il est
1: sans oh, bravo, en cœur en plus.
2: Ah bah d'accord.
1: Bonne journée, au revoir monsieur.
0: Oui, ben au revoir madame alors.
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5: Oui, allô.
6: Oui, allô.
5: Oui, bonjour,
6: c'est service informatique de la mairie à l'appareil. C'est au centre de coiffure?
5: Oui.
6: Dites-moi, on a des documents à vous faire parvenir, on aurait besoin de votre adresse email.
5: On n'a pas de... Pour l'instant, on n'est pas...
6: Attendez, c'est...
5: Enfin, ça sera bientôt fait.
6: Non, attendez, vous n'avez pas de modem
5: Ah non, pas du tout.
6: Ni à 56 000 bits ou même pas de KRM 65 000?
5: Ah non.
6: C'est pas vrai. Eh les gars, je viens avec le centre de coiffure. Ouais, ils n'ont pas de madame, ils n'ont pas d'email. C'est pas vrai.
5: Ben si.
6: Attendez, je vous passe le chef de service, il est mort. Qu'est-ce que c'est que ce travail? Allô?
5: Allô?
6: Oui.
5: Oui, bonjour monsieur.
6: Bonjour monsieur. Qu'est-ce qu'on me dit là? Vous n'avez pas de madame?
5: Ben non. Pourquoi vous rigolez?
6: Vous n'avez pas d'email?
5: Mais non.
6: Mais c'est pas vrai ça.
5: Pourquoi?
6: Mais alors, vous pouvez pas nous envoyer un email?
5: Mais non. Non mais attendez là, à qui j'ai affaire là?
6: C'est le service informatique de la mairie, monsieur.
5: Mais peut-être oui, mais moi, je suis désolé, mais je suis pas relié à Internet, moi. Qu'est-ce que vous me dites là?
6: Mais c'est pas vrai.
5: Mais pourquoi? Mais si c'est vrai, monsieur. Bon, écoutez, qu'est-ce que vous voulez exactement?
6: Mais on a besoin de votre adresse email.
5: Mais on n'en a pas, monsieur. Bon, écoutez, moi j'ai autre chose à faire. Qu'est-ce que vous voulez exactement?
6: Bon, c'est pas grave. Donnez-nous le nom de votre serveur.
5: Mais on n'a pas de serveur.
6: Mais votre provider.
5: Mais on n'a rien de tout ça. Mais... Bon, ok, d'accord. Moi, c'est pas ça à faire, hein. Ok? Voilà.
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7: Oui, bonjour.
1: Oui, bonjour monsieur, c'est bien la médecine du travail?
7: Oui, c'est madame.
1: Non, c'est monsieur à l'appareil. Il faudrait que vous me fassiez une attestation comme quoi je peux pas aller travailler.
7: Une attestation comme quoi vous pouvez pas aller travailler?
1: Comme je peux pas encore officiellement prendre de vacances, ça me permettrait de pouvoir prendre une ou deux semaines tranquille, vous voyez.
7: C'est-à-dire, vous voulez que le médecin du travail vous mette en arrêt une semaine ou deux pour que vous ayez des vacances, monsieur?
1: Bah, alors, idéalement deux semaines, c'est vrai que moi ce serait parfait.
7: Mais non, elle vous fera pas. On fait pas n'importe quoi, monsieur, ici, à la médecine du travail.
1: Je suis sur mon lieu de travail, donc je vous passe mon responsable.
7: Il est sur son lieu de travail, mais c'est quoi cette histoire-là? Quittez pas, je vais vous passer la responsable. Allô?
1: Oui, bonjour docteur.
8: Bonjour, non, je suis pas docteur, je suis la coordinatrice de centre. Eh ben, passez-moi votre responsable, y a pas de souci, je vais voir ça avec lui.
1: Ah ben voilà. Monsieur Martin, je vous passe le docteur.
8: Je vous passe le docteur, monsieur, je suis pas docteur.
1: Excusez-moi, faites comme si.
8: Faites comme si, non mais attendez, vous rigolez?
1: Non mais parce que sinon, moi, qu'est-ce qu'il va me dire? Je vais avoir...
8: Non mais attendez, faites comme si, je suis pas médecin, monsieur. Si vous avez un problème avec votre employeur, vous le gérez avec votre employeur.
1: Oui, non mais lui, il le sait pas.
8: Lui, il le sait pas, c'est pas mon problème, monsieur. Je ne suis pas médecin.
1: De quoi je vais avoir l'air, moi?
8: Bah, c'est pas mon problème, monsieur.
1: Vous voyez, ça, je vais passer pour un menteur.
8: Bah, et alors, et moi, je passe pour une menteuse parce que je me fais passer pour un médecin?
1: Mais non, mais ça, il y a que nous qui le savons, ça.
8: Non mais vous rigolez. Je vais pas me faire passer pour un médecin alors que je ne suis pas médecin. Si vous n'avez pas envie de travailler, ça me regarde pas.
1: Non mais lui, il y connaît rien, hein, si vous lui dites.
8: Lui, il y connaît rien, c'est pas mon problème.
1: Ça reste notre secret, si vous voulez, dans le sens.
8: Non, ça reste pas notre secret du tout. Je suis pas là pour faire des secrets avec vous, monsieur.
1: On se comprend, quoi.
8: Non, on se comprend pas du tout. Passez-moi votre responsable.
1: D'accord. Excusez-moi, c'est le docteur. Je vous le passe.
8: Non, je suis pas docteur.
1: Oui, allô? Bonjour.
8: Allô ? Je suis pas docteur.
1: Comment ça, vous n'êtes pas docteur ?
8: Non, mais attendez, vous arrêtez, là.
1: Bah, enfin, excusez-moi.
8: Vous êtes monsieur ?
1: Monsieur Martin.
8: Monsieur Martin.
1: Oui.
8: Je peux avoir votre date de naissance, s'il vous plaît, monsieur Martin ?
1: Je vais prendre la vôtre, d'abord.
8: Bah non, du tout.
1: Et pourquoi ?
8: Vous m'appelez pour avoir un rendez-vous avec un médecin, donc donnez-moi votre date de naissance.
1: Ah non, alors attendez, c'est pas moi qui appelle, c'est vous le médecin, moi je suis le responsable.
8: Non, je suis pas médecin, monsieur.
1: Alors, pourquoi on me dit qu'on passe le docteur ?
8: Non, on vous dit pas qu'on passe le docteur, c'est le monsieur que j'ai eu au téléphone qui demandait à voir un docteur.
1: Il m'a dit qu'il était arrêté 15 jours, c'est ça ?
8: Non, il n'est pas arrêté 15 jours. Arrêtez votre cinéma.
1: Monsieur Martin, j'ai le docteur qui me dit qu'il n'est pas docteur.
9: Je suis pas docteur.
1: Bon, est-ce qu'on peut faire comme si vous étiez docteur ?
9: Absolument pas. Quelle est votre demande, monsieur, s'il vous plaît ?
1: Alors, il faudrait arrêter mon employé pendant 15 jours.
9: Pour quel motif ?
1: Vacances.
9: Vacances.
1: Voilà.
9: Et qu'est-ce que vous voulez qu'on fasse ?
1: Ce que vous faites, c'est que vous, comme vous êtes info-docteur, il m'a expliqué, vous lui faites info-certificat.
9: Oui, bien sûr.
1: Pour qu'il ait des vraies vacances.
10: C'est un truc de fou. Non, mais c'est débile. Quel débile.
1: Le débile est toujours là. Allô ?
10: Mais Martin, c'est un bigot en plus.
1: Allô ? Vous avez mal raccroché, hein ?
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11: Allô ?
12: Oui, bonjour, madame Ries.
11: Oui ?
12: Oui, bonjour, madame, c'est la mairie.
11: Oui, bonjour, monsieur.
12: Oui, dites-moi, je suis désolé, mais nous sommes obligés de vous délivrer un carton jaune.
11: Ah ?
12: Pour l'entretien du jardin et de la maison.
11: Ah bon ?
12: Oui, on vous donne un carton jaune, là.
11: Et pourquoi ?
12: Je vais vous passer l'arbitre, madame, parce que c'est lui qui décide. Hein.
11: Oui, parce que le jardin, il est entretenu, le jardin, par rapport à ce qu'il était.
12: Oui, mais je pense que vous allez avoir l'explication par l'arbitre qui va vous donner, qui vous a donné le carton jaune. Hein. Je vous passe l'arbitre. Hein.
11: Oui.
12: Merci. Allô ?
11: Oui.
12: Oui, bonjour madame, monsieur l'arbitre, l'appareil.
11: Oui, bonjour monsieur.
12: Oui, je suis désolé, mais là vous méritiez largement un carton jaune. D'ailleurs, j'ai failli vous donner un carton rouge, madame. Hein.
11: Mais je voudrais bien savoir pourquoi, parce que dans le jardin, compte tenu de ce qu'il était quand nous avons acheté la maison et la transformation du jardin, c'est le jour et la nuit et tout le voisinage nous le dit.
12: Madame, excusez-moi, mais vous n'êtes pas censée discuter avec l'arbitre sur les cartons jaunes et les cartons rouges. En général, quand on a un carton jaune, on adopte un profil mineur pour éviter de récupérer un carton rouge.
11: Mais non, mais je n'ai pas l'intention d'adopter un profil mineur, comme vous dites, parce que...
12: Bon, écoutez, madame, là, je suis désolé, mais...
11: Mais nous ne parlons peut-être pas de la même chose. Alors dites-moi pourquoi nous avons un carton jaune.
12: Attendez, madame, là, quand même... Allô ?
11: Oui ?
12: Vous avez entendu le coup de sifflet, je pense ?
11: Oui.
12: Ce qui veut dire donc que je vous délivre maintenant un carton rouge, madame, parce que vous n'avez pas le droit de protester auprès de l'arbitre.
11: Mais ça, je ne l'ignorais parce que c'est la première fois que j'entends parler d'un arbitre.
12: Et madame, je suis obligé donc de vous délivrer un carton rouge, ce qui fait que je vous expulse. Hein.
11: Que vous nous expulsez ?
12: Vous êtes expulsé du terrain.
11: Ben enfin, comment est-ce possible ?
12: Madame, là, un carton rouge, c'est l'expulsion, hein.
11: Oui, mais je voudrais savoir pourquoi.
12: Mais parce qu'il y a faute, là.
11: Mais oui, mais pourquoi y a-t-il faute ? Dites-moi pourquoi, dites-moi quelles sont vos raisons.
12: Mais écoutez, madame, vous avez vu ce que vous lui avez fait ?
11: À qui ?
12: Au joueur.
11: À qui ?
12: Au joueur. Vous lui avez taclé, vos deux jambes s'étaient décollées du terrain et vous n'avez pas touché le ballon, vous avez touché ses pieds.
11: Mais pas du tout.
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13: Allô ?
1: Bonjour monsieur, c'est bien le centre équestre ?
13: Oui.
1: Monsieur Martin à l'appareil du syndicat chevaliste.
13: Mais c'est pour quoi faire en fait ça ?
1: C'est un syndicat que j'ai monté pour défendre les droits à la retraite des chevaux.
13: Oui.
1: Donc, je vous ai déclaré comme siège du syndicat chevaliste.
13: Mais je suis le siège, c'est quand même grave ça, vous déclarez quelque chose que je suis même pas au courant.
1: Mais que je vous le dis, et que aussi demain, on va venir pour installer notre bureau chez vous.
13: Mais vous allez vous installer
1: pour
13: quoi ?
1: Pour la permanence, en plus on a besoin du téléphone parce qu'il faut rappeler tout le monde, recevoir les appels des adhérifiants.
13: Avec mon fils ?
1: Bah oui, pas avec le mien.
13: Non mais je vais pas faire votre secrétaire, j'ai assez de travail à faire comme ça. Moi, mon centre équestre, il va fermer bientôt, parce qu'on part en vacances.
1: Comment ça, vous partez en vacances ?
13: Bah oui, moi je vais partir en vacances, oui.
1: Oh bah oui, alors bravo, en pleine mobilisation.
13: Bah enfin, mais vous allez me crier dessus que je le savais même pas.
1: Ah non, mais faudrait peut-être décaler, parce que là...
13: Bien sûr, oui, mais je vais décaler mes vacances, j'en prends une fois dans l'année.
1: Très bien, et bah vous les prendrez l'année prochaine.
13: Mais je fais ce que je veux de ma vie quand même, non ?
1: Je vous ai quand même élu secrétaire sous-général du syndicat.
13: J'hallucine quand même. Vous me mettez secrétaire d'un truc que je sais même pas.
1: Oui, mais un truc que je vous le dis quand même.
13: Ça va pas, oui.
1: Bah, en tant que maison de retraite chevalière, vous voyez.
13: Je suis pas une maison de retraite chevalière.
1: Désormais, si.
13: Mais pas désormais, je suis pas un centre de retraite.
1: Ça vous empêche pas d'accueillir les canassons qui prennent leur retraite.
13: Accueillir des animaux chez moi ? J'ai même pas un box de libre. Vous allez les mettre où ?
1: Dans ce cas, moi, je peux vous débarrasser de vos chevaux qui sont encore dans la vie active.
13: Débarrasser de mes chevaux ? Vous êtes complètement cinglé. Vous venez pas chez moi, c'est même même pas la peine.
14: Ah bah oui, mais si vous êtes anti-chevalerie... Là...
13: Alors je ne suis pas du tout anti-chevalerie, au contraire, j'ai même pas assez de place, j'ai même plus de place pour mes propres chevaux à moi.
1: Alors vous avez de la chance, mon beau-frère est bricoliste. Il va vous construire des nouveaux box.
13: Mais je ne prête pas mon terrain pour faire des box, faites-les chez vous les box. De toute façon, si ça vient, ça dégage. Moi je vous le dis.
14: Comment ça, ça dégage?
13: Je n'ai plus de place.
14: Sauf?
13: Sauf rien du tout, j'ai plus du tout de place, c'est
14: bah
13: pas
14: si.
13: Possible.
14: Sauf dans les nouveaux box.
13: Mais vous allez foutre où vos nouveaux box? Vous allez les mettre où?
14: Je sais pas, moi vous avez bien un manège.
13: Bah mon manège, j'en ai besoin pour travailler.
14: Ah bah voilà, je vous casse déjà une douzaine de bestioles dans le manège.
13: Vous allez me ramener 12 chevaux qui vont pourrir mon manège. Non mais il y a hors de question, hein. Mais de où vous faites ça, vous?
1: Je fais ça parce qu'on parle de la retraite chevaliste à 60 ans.
13: Retraite chevaline à 60 ans. Et ils sont morts à 60 ans, vous avez déjà vu un cheval vivre à 60 ans, vous?
1: Oui, bah raison de plus.
13: Non mais ça va pas, oui. S'il y a des trucs qui arrivent, je vous dis, ils vont prendre la porte, hein. Moi, je vous
1: ah bah
13: dis...
1: les trucs qui arrivent, c'est une vingtaine de chevaux déjà.
13: Et je vais pas dire non à mes clients parce qu'il y a 20 chevaux en retraite qui viennent.
1: Oh bah ils comprendront.
13: Mais ils vont pas comprendre du tout.
1: Non mais ce que je veux dire, c'est que les gens vont se dire, ce monsieur est quand même sympa d'accueillir.
13: Déjà, je suis une femme, ça s'entend pas ma voix. Je suis une dame, c'est marqué quand même, il y a un E.
1: Ah oui, mais ça y est, avec ces prénoms bizarres, on sait jamais.
13: Mes prénoms bizarres, déjà, vous m'appelez monsieur, vous organisez tout un truc chez moi, de où ça va. J'en ai rien à foutre des chevaux des autres, moi les miens, tant qu'ils sont bien, et ben c'est bon. C'est n'importe quoi là ce que vous faites. Et on peut pas la paix dans le monde dans ces cas-là, au lieu de vous occuper des chevaux.
1: Et la retraite chevaline, c'est pour mon chien peut-être.
13: Bah, la retraite chevaline, je m'en tape.
1: Ah bah tiens, vous allez leur dire, vous, aux 20 chevaux, qu'ils ont plus de maison de retraite.
13: Bah, y a pas de souci. Je vais leur dire, il est complètement fou cet homme-là. Vous leur avez vendu du rêve.
1: Ils sont à côté de moi les chevaux, alors attention, ils vous entendent là.
13: Bah oui, et ceux qui comprennent pas, eh ben c'est des cons.
1: Eh ben dans ce cas, vous allez vous expliquer directement avec eux.
13: Les chevaux ils parlent pas, hein.
1: Ah si, les miens si.
13: Ça va pas la tête ou quoi chez vous?
1: Attendez, je vous passe le porte-parole.
13: Non mais ça va pas de la
1: Martini.
13: C'est quoi de cette arnaque?
1: Martini, viens là.
13: N'importe quoi.
1: Viens parler au monsieur.
13: Ça va pas la tête ou quoi?
1: Bonjour monsieur.
13: Mais ça va pas. Mais vous êtes.
1: Allô.
13: Mais qu'est-ce que vous parlez?
1: Allô.
13: C'est des conneries votre truc.
1: Mais pourquoi ce serait des conneries?
13: Non mais c'est bon. Hein.
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15: Bonjour.
16: Oui, bonjour monsieur.
15: Oui.
16: C'est le restaurant?
15: C'est lui-même.
16: Oui, bonjour. Docteur de la place à l'appareil.
15: Oui, docteur, oui.
16: Je voudrais réserver pour deux personnes ce soir.
15: Deux personnes ce soir, à quelle heure?
16: 20h15,
15: 20h30.
16: Mais est-ce que ce serait possible d'avoir un endroit un peu tranquille?
15: Vous serez tranquille, il y a toujours un écart de 3 mètres entre nos tables.
16: Ouais, parce que je serai accompagné par la femme d'une notaire. Enfin bon, je préfère vous dire comme ça, vous saurez. Je suis un vieil ami de Maître Ledoux que vous connaissez certainement.
15: Bah, peut-être, monsieur, mais enfin, nous, que vous soyez accompagné par une dame qui ne devrait pas l'être avec vous,
16: ouais,
15: c'est pas
16: enfin,
15: un
16: bon.
15: Problème.
16: Monsieur. Non, bien sûr, mais j'aimerais bien, si vous voulez, enfin, elle surtout préférait que nous ne soyons pas vus, évidemment.
15: Mais si cette dame ne doit pas être vue et qu'elle est vue, moi je n'y suis pour rien, monsieur. Hein.
16: D'accord.
15: Bien, docteur.
16: Je vous remercie, à tout à l'heure.
15: D'accord, à tout à l'heure. Bonjour.
17: Oui, bonjour, monsieur. C'est le restaurant?
15: C'est le restaurant, monsieur.
17: Bien, je voudrais réserver pour deux personnes, s'il vous plaît.
15: Pour quand?
17: Ce soir, si pour c'est ce possible.
15: Soir, oui, à quel nom, monsieur?
17: Maître Ledoux.
15: Maître Ledoux.
17: Notaire.
15: Non, Maître Ledoux.
17: Oui, notaire Maître... à Argentan. Oui, je suis déjà venu.
15: Oui, mais attendez pour le nombre de places.
17: Allô?
15: Allô, oui?
17: Oui.
15: Une seconde, monsieur Ledoux. Je viens de vérifier ses prix. C'est complet.
17: Ah bon?
15: Ah oui, oui, oui. Je suis en train de regarder mon planning. C'est complet. J'aurais 1, 2, 3, 4, 4. Et la fois 8 ici. La fois 4 là. Fois 3 là. Une fois 2 ici. Non, monsieur, il me reste plus de table. C'est plus possible.
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18: Allô?
1: Bonjour monsieur, c'est bien l'exploitation agricole?
18: Oui, c'est pour quoi exactement?
1: C'est pour que je suis le candidat Martin, chef de file de l'Union pour le Front Martiniste aux législatives.
18: Mm-hmm.
1: Donc moi j'ai mon quartier général de ville chez moi à Martinville.
18: D'accord.
1: Mais pour valider mon inscription, il fallait aussi que je déclare un QG de campagne. Donc comme son nom l'indique, un QG à la campagne.
18: D'accord.
1: Et vu que vous êtes en pleine cambrousse, j'ai déclaré que vous étiez mon QG campagnard.
18: Ah oui, mais bon, je vais pas aller dire oui alors que...
1: Ah bah si en plus vous me dites oui, c'est super.
18: Non, j'ai pas dit oui, non, j'ai dit...
1: Comment ça, vous avez pas dit oui, non?
18: Non, j'ai dit...
1: Bah si c'est pas oui, non, c'est oui, oui.
18: Non, et vous allez arrêter parce que...
1: Alors je m'excuse, mais soit vous dites oui, non...
18: C'est quoi ces conneries, là? Eh.
1: Bah c'est soit oui, soit non, mais ça peut pas être...
19: Oui, allô?
1: Bonjour, madame.
19: Vous êtes dans une exploitation agricole, ici.
1: Je sais, justement, c'est parfait pour installer mon QG campagnard.
19: Ah non, mais il est hors de question, hein. Nous, on est à la campagne, mais on n'accepte pas ce genre de choses.
1: Ah, bah ça, malheureusement, il fallait le dire avant dimanche 18h, parce que...
19: Ah,
1: là...
19: bah, avant de vous dire, mais si vous n'avez personne au téléphone, comment veux-tu qu'on sache?
1: Alors, j'ai essayé de vous appeler dimanche, mais comme j'ai eu personne, j'ai considéré que c'était bon.
19: Bah attendez, un coup de téléphone, vous n'avez personne et vous mettez oui. C'est vraiment le bordel quand même.
14: Vous inquiétez pas, je vais installer moi-même le matériel de
19: bureau. Pourquoi vous insistez? Pourquoi vous insistez? Je vous dis non.
14: Alors je n'insiste pas.
19: Vous avez eu quelqu'un au téléphone? Non, vous n'avez eu personne au téléphone.
14: Eh, en plus avec nous, vous pouvez que gagner.
19: Et quelle partie vous êtes?
14: L'Union du Front Martiniste. On est extrême centre, donc on s'en fiche. De toute façon, on ira du côté de celui qui gagne.
19: C'est n'importe quoi. Est-ce que vous faites là? Mais dans quel monde on vit aujourd'hui?
14: Eh, en plus je me suis occupé de tout. J'ai fait la déclaration comme quoi vous êtes extrême centriste.
20: Pardon, mais de quelle déclaration vous me parlez?
14: Ah, c'est un autre monsieur.
20: Oui.
14: Bah la déclaration comme quoi vous êtes QG campagnard de l'extrême centre.
20: Et pourquoi QG de campagne? Pourquoi on fait pas de politique nous?
14: Oui, mais ça personne le sait. Si on vous demande, vous dites que vous êtes extrême centriste.
20: Ah bah non. Alors là, vous arrêtez ça tout de suite. Hein.
14: Écoutez, je vais passer. J'installe quelques bureaux, quelques fax, quelques télex.
20: Mais écoutez, ça ne nous concerne pas. Qu'est-ce qu'il faut que je vous le dise?
14: Bah qu'est-ce qu'il faut que vous me dise où je peux brancher les
20: appareils? Non, je ne veux pas en entendre parler. C'est non, n'insistez pas, vous alors.
14: Alors, je suis pas le genre à insister.
20: Ah ben, quand même, attendez.
14: Bon, enfin, en plus, à partir du moment où vous faites partie de la liste...
20: De quelle liste?
14: Ah oui, je vous ai mis sur la liste de l'Union du Front Martiniste, c'est plus logique.
20: Ah non, absolument pas. Alors là, on n'est absolument pas de ce bord-là.
14: Bah justement, extrême centriste n'a pas de bord.
20: Ah mais non, attendez, c'est pas possible, ça.
14: Bah si, comme ça, selon le gagnant, on choisit le bord après.
20: Ah ben, alors de mieux en mieux. Ah non, n'insistez pas.
14: Je n'insiste pas.
20: Voilà.
14: Mais je vais quand même vous mettre un répondeur téléphoniste.
20: Pardon?
14: Vu que votre numéro de téléphone est le numéro aussi du QG campagnard.
20: Ah bon, en plus?
14: Quand vous décrochez, vous dites QG de l'Union du Front Martiniste, bonjour.
20: Ah non. Mais alors ça c'est fort de café quand même de nous inscrire malgré nous.
14: Du café? Ah bah pas de problème.
20: Non.
14: Si, je rajoute une machine à café.
20: C'était une expresso, oui. Oh là, mais c'est pas possible.
14: Vous êtes plutôt expresso, latte, limbo?
20: Non, j'ai pas besoin de machine à café, enfin.
14: Vous savez quoi? Je vous mets le modèle professionnel.
20: Enfin, mais vous faites exprès ou vous me prenez pour une débile? C'est quoi le truc? J'ai jamais dit que je voulais une machine à café. Mais qu'est-ce que vous racontez?
14: Vous avez quand même un peu réclamé.
20: Mais je n'ai pas besoin de machine à café. Que tu voulais que j'en fasse?
14: Bah, du café.
20: Mais vous dites n'importe quoi.
14: Pas du tout. En plus, avec le modèle pro, vous pouvez aussi faire du thé, du chocolat et de la bière.
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21: Commissaire Brest, j'écoute.
22: Allô?
21: Oui, le commissariat de Brest, madame.
22: Bonjour, monsieur.
21: Bonjour, madame.
22: Et c'est le commissariat...
21: De Brest, madame.
22: Oui, bonjour, monsieur.
21: Bonjour, madame. Qu'est-ce que je peux faire pour vous?
22: Je voudrais parler à... Comment il s'appelle, là, le policier, là? Oh, excusez-moi, j'ai pas la mémoire des noms parce que j'ai 92 ans.
21: Oui, et qu'est-ce qu'il fait, ce monsieur?
22: C'est un monsieur du commissariat. Oh, comment il est, là? Il est un peu gros...
21: Ah, madame, moi, je peux pas... Si vous me donnez pas le nom, madame, je peux pas vous dire, moi.
22: Aïe.
21: Qu'est-ce qu'il fait, ce monsieur-là?
22: Mais il a les dents un peu jaunes.
21: Ah, mais...
22: Avec les... Vous savez, il a des cheveux gras, avec des pellicules aussi, j'ai remarqué.
21: Ah, mais là, je peux pas vous dire qui c'est, hein. Il y en a, vous savez, des gros ici, des...
22: Mais il a des cheveux gras, avec des pellicules sur sa veste, hein.
21: Ah oui, mais madame, écoutez, mais mettez-vous à ma place. Moi, je peux pas savoir qui est-ce qui a des pellicules, madame, ou qui est-ce qui en a pas.
22: Attendez, je vais essayer de me souvenir, vous permettez?
21: Mais bien sûr.
22: Alors, il est très gros, hein, il a un peu d'embonpoint.
21: Oui.
22: Il a des dents très jaunes, les cheveux gras, avec des pellicules... Et il a des boutons sur le visage, il a les ongles noirs aussi.
21: Oh, alors là... d'après la description que vous me donnez sommairement, là, hein... C'est pas monsieur Kell?
22: Comment?
21: Kell.
22: Voilà.
21: Bon, Kell, il travaille... Attendez voir, il travaille demain après-midi.
22: Ah, c'est lui. Mmh. Je me souviens, évidemment. Mmh. Il sentait très fort des pieds, il avait une mauvaise haleine aussi.
21: Eh bien, ça doit être lui.
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23: Allô?
14: Bonjour monsieur, c'est bien le bureau de tabac?
23: Oui, bonjour.
14: Monsieur Martin, des pétroles de Martinville.
23: Oui.
14: Je viens installer une pompe à essence éphémère devant chez vous.
23: Vous voulez installer une pompe à essence éphémère?
14: Voilà, c'est un camion citerne qu'on va coller devant votre vitrine pour vendre des bidons d'essence.
23: Alors, devant chez nous, c'est très compliqué, les gens arrivent pas à se garer. Si en plus, vous nous mettez un camion citerne...
14: Ah non, mais j'ai prévu le personnel qui va avec.
23: Non.
14: Si, mon beau-frère est pompeur, vous inquiétez pas, il fera le service.
23: Non, si, monsieur, je vais pas vous laisser faire n'importe quoi. Je vais vous passer mon fils.
14: D'accord, alors dites-lui qu'on a annoncé la vente à partir d'aujourd'hui.
23: Vous l'avez annoncé?
14: Bah oui, comme ça on est sûr d'avoir du monde.
23: Alors, c'est non et non et non et non.
14: En revanche, il y a des normes de sécurité, ça faudrait vous en occuper.
23: Je ne veux pas de sécurité, je ne veux pas de votre camion, c'est ça?
14: Non mais c'est juste qu'il faudrait que les gens évitent de fumer à moins de 500 mètres du tabac, rapport à l'essence.
23: Ils vont mettre un camion citerne pour vendre de l'essence devant chez nous.
0: Quoi? Qu'est-ce que vous allez mettre devant chez moi, là?
14: Bonjour, madame.
0: Non, c'est monsieur, là.
14: Si vous voulez.
0: Non, mais attendez, j'ai rien demandé, moi. Pas de question. Vous irez vous mettre ailleurs.
14: Bah, je peux pas. J'ai annoncé que c'est vous qui faisiez la vente.
0: Non, mais attendez, mais vous allez annoncer que c'est moi qui faisais la vente. J'ai jamais annoncé que je faisais la vente, parce que vous m'avez pas contacté avant, j'ai jamais été informé.
14: Mais... Alors si, j'ai envoyé un fax à ce numéro.
0: Mais monsieur, j'ai pas de fax.
14: Ah oui, mais dans ce cas, fallait nous envoyer un refus par fax.
0: J'ai rien à refuser, vous allez pas me saouler.
14: Bah voilà, on essaye d'être moderne, on envoie des fax.
0: De toute façon, ça sera vite réglé. Il y aura pas de camion citerne devant chez moi. J'ai rien signé, j'ai rien demandé.
14: Ça, c'est pas grave, vous signerez après, on aura qu'à antidatager les papiers.
0: Mais il n'y aura pas d'antidate, mais vous, attendez là, vous comprenez pas ce que je vous dis là?
14: Oh si, je comprends très bien, vous essayez de marchandager.
0: Non, non, il n'y a pas de marchandage, il n'y a rien du tout.
14: Bon, je peux vous faire un petit 10% sur les ventes de diesel.
0: Putain, mais vous comprenez rien, vous êtes bête ou quoi là?
14: Oh bah moi je suis sympa, je vous propose de croquer.
0: Il n'y a pas de question de sympa, vous allez vite dégager, il n'y aura rien devant chez moi. Puis vaut mieux pas que vous veniez. Hein.
14: Bah si, parce que si on vient pas, qui c'est qui va servir l'essence?
0: Mais vous êtes con quoi?
14: Non mais pardon, vous avez déjà fait pompeur essence vous?
0: Putain, mais vous êtes con quoi? Il n'y aura rien devant chez moi, vous pouvez venir n'importe quand, il n'y aura rien.
14: Ah bah évidemment qu'il n'y a rien puisque je suis pas encore arrivé. La citerne, vous l'aurez tout à l'heure.
0: Mais j'en veux pas, mais vous êtes bête ou quoi?
14: Ok, vous êtes dur en affaires. Allez, je vous fais 15% sur les ventes.
0: Non, ça va être vite réglé, votre arnaque. Vos 15%, vous allez vous les mettre dans le cul, puis bien pour
14: Bah non, pardon, mais on parle de 5000 litres d'essence.
0: Mais je m'en brûle de vos 5000 litres d'essence.
14: Bon, et si je dis 15% plus un plein offert?
0: Mais il est con, quoi.
2: C'est de la vente illicite que vous êtes en train de faire. Il n'y a que les pompes qui ont le droit de vendre.
14: Ah, c'est monsieur.
2: Écoutez, je vais vous déclarer aux gendarmes. Comme ça, vous allez vous régler le problème avec les gendarmes.
14: Oula, non, pas les gendarmes.
2: Ah bah, voilà.
14: Ah non, surtout pas.
2: Voilà.
14: Ah ouais, non, parce que sinon, je suis mal.
2: Oui, bonjour, siège du dent de la gendarmerie.
14: Oula, là, qui est à l'appareil?
2: L'adjudant de la gendarmerie.
14: Alors, ça, c'est dingue. J'étais en ligne avec les gens du tabac et paf, là, je me retrouve.
2: Ouais, voilà, justement, ici, c'est la gendarmerie nationale.
14: Ah, je vois. Vous avez télé-interceptifié mon appel?
2: Ah, oui.
14: Eh, bien sûr, le vieux coup du télé-interceptage.
2: Oui, bah, il y a l'adjudant de gendarmerie, c'est moi qui vous réponds.
14: Alors, mes hommages, monsieur l'adjudant.
2: Voilà, je vous écoute dans vos produits illicites.
14: Ah, je ne vois pas du tout de quoi vous parlez. Hein.
2: Je vous écoute dans vos produits illicites.
14: Non, alors je vous explique. La personne du bureau de tabac m'a appelé parce qu'elle insiste pour que je lui livre de l'essence.
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24: Groupe vétérinaire.
25: Oui, bonjour.
24: Bonjour.
25: C'est vétérinaire.
24: Oui.
25: Oui, bonjour, c'est Monsieur Lamolle à l'appareil.
24: Oui.
25: Dites-moi, je vous appelle parce que la chatte à ma femme, elle est quand même dans un triste état. Est-ce que vous pouvez vous en occuper?
24: Est-ce qu'on l'a déjà vue?
25: Non, c'est la première fois qu'elle consulte un vétérinaire.
24: Elle a quel âge, cette chatte-là?
25: Ben, elle a son âge. Hein.
24: Oui.
25: Elle est comme ma femme, hein, 79.
24: Alors, merci. Alors, attendez.
25: Oh oui, elle est dans un triste état, la fois que vous la voyez. Hein. Toute boursouflée. Je sais pas ce que je lui ai fait, mais bon.
24: C'est quand même bizarre qu'elle soit boursouflée comme ça. Elle est boursouflée partout?
25: Les lèvres, en fait. Hein,
24: les lèvres.
25: Les grandes lèvres et les petites lèvres aussi.
24: D'accord.
25: Et on dirait un peu comme un... Vous savez les dindons, là? On dirait un dindon.
24: Je vous mets 17h30 aujourd'hui.
25: Oui.
24: Hein? Alors, vous m'avez dit, vous êtes monsieur...
25: Alors, Lamolle.
24: L.
25: A-M-O-L. Bernard. C'est pour la chatte à ma femme.
24: Alors, Bernard. Alors, la chatte, elle s'appelle...
25: Comment ça, la chatte?
24: Elle a un nom, la chatte.
25: Ah ben, c'est Marianne, oui, c'est le... Enfin, c'est ma femme, hein.
24: Non, mais attendez. Vous êtes au groupe vétérinaire, là.
25: Ben oui, je sais bien, oui.
24: Mais vous me dites, je vous demande le prénom de votre chatte.
25: Ah, c'est pas la mienne, hein?
24: Non, mais je veux le prénom de la chatte.
25: Ben, c'est la chatte à ma femme. Ma femme s'appelle Marianne.
24: Oui, non, mais je veux le nom de l'animal. Je veux pas le prénom de votre dame.
25: Mais quel animal?
24: Ben, vous me dites que vous êtes au groupe vétérinaire, d'être pas au groupe médical.
25: Oui.
24: Vous voulez faire soigner qui? Votre femme ou le chat?
25: La chatte à ma femme.
24: Oui, non, mais même que ça soit la chatte à votre femme...
25: C'est sa chatte, son sexe.
24: Oh, c'est pas vrai. Non, mais attendez, vous vous foutez de moi ou quoi?
25: Pardon?
24: Vous êtes au groupe vétérinaire, vous n'êtes pas au groupe médical.
25: Oui.
24: Donc le groupe vétérinaire ne va pas soigner le sexe de votre femme?
25: Mais vous verriez l'état. Je vous ai dit qu'il ressemblait à un dindon, maintenant.
24: Oui, non, mais attendez. On est un groupe vétérinaire. On soigne des animaux.
25: Oui.
24: D'accord?
25: Oui.
24: Donc, adressez-vous au groupe médical.
25: Ah, mais on a appelé.
24: Oui.
25: Ils veulent pas s'en occuper.
24: Oui, mais bon, c'est pas nous qui allons le faire non plus.
25: Ben, ils nous ont dit que dans l'état dans lequel elle était, il fallait voir un vétérinaire.
24: Bon. Écoutez, hein, vous venez à 17h30, on verra avec le vétérinaire. Voilà.
25: Bon. Attendez, je vous passe ma femme. Parce que c'est plus simple avec ma femme, hein, c'est elle qui...
24: Non, mais attends, mais je suis tombée sur quoi? Le sexe de ma femme.
25: Tiens, viens, il y a le docteur qui est là.
24: Attends, il est un
7: Allô?
24: Oui, bonjour.
7: Bonjour, mais c'est le docteur?
24: Non, c'est pas le docteur. Moi, je suis la secrétaire du groupe vétérinaire.
7: Ah.
24: On soigne les animaux, on ne soigne pas les humains.
25: Mais c'est pour ta chatte.
7: Je ne peux pas laisser le vétérinaire, quand même.
24: Bah non.
25: Mais si, ça coûte moins cher.
24: Ah bah d'accord. Alors là... Non, mais c'est pas possible.
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8: Allô?
1: Oui, bonjour monsieur. Je suis en garage.
8: Oui.
1: Je vous appelle parce que je tenais à vous complimenter, car c'est aujourd'hui la journée mondiale du compliment.
8: Ah bon?
1: Je trouve que vous avez une voix qui inspire confiance et sérénitude.
8: Peut-être.
1: Ah, je vous le garantis.
8: Ah d'accord. Mais sinon, j'ai affaire à qui?
1: Je suis monsieur Martin. En fait, c'est un service de complimentation.
8: D'accord.
1: Ce sera facturé 7,65 euros, mais c'est déduit sur votre facture téléphonique.
8: Mais il est hors de question. Hein.
1: Comment?
8: Ah bah non.
1: Attendez, je travaille pas gratos non plus, vous imaginez
8: ah
1: bien.
8: Ah ouais, mais moi, je vous ai rien demandé. Hein.
1: Non, mais c'est forfaitaire, donc ça ne vous coûtera pas plus
8: non,
1: cher.
8: Non, mais si même voulez... forfaitaire ou pas forfaitaire, moi, j'ai rien à payer, je vous ai rien demandé, je vous ai pas demandé de m'appeler. Hein.
1: Enfin, oui, mais enfin, quand même, en décrochant, vous acceptez l'appel, donc c'est que.
8: C'est normal qu'on accepte l'appel.
1: Enfin, excusez-moi, c'est mon métier, hein, donc.
8: C'est votre métier. Non, mais c'est un truc de fou, c'est un truc de fou. Mais c'est pas possible. Vous faites pas ça à longueur de journée, quand même.
1: Bah, écoutez, c'est une façon pour moi de gagner ma vie en même temps, vous comprenez, donc.
8: Non, mais attendez. Non, mais c'est pas possible.
1: Vous souhaitez annuler, du coup, le.
8: Non, mais vous annulez tout, mais moi, je vous ai rien demandé.
1: Je peux annuler, du coup, les 7,65 €, mais j'ai regardé dans les zones tarifaires. Ça va vous coûter, du coup, 14,32 €.
8: Mais je m'en fous de vos zones tarifaires. Vous nous facturez rien du tout. J'en ai rien à faire.
1: Bah, est-ce que vous préférez une annulation à 14,32 € ou alors on maintient.
8: Stop, parce que là.
1: Sinon, je peux vous proposer une demande en disgrâce à 17,48 €.
8: Et quittez pas. Hein.
1: Merci.
9: Hello.
1: Ah, bonjour madame. Comme j'expliquais à votre collègue, j'appelais pour vous complémentifier.
9: Ah, mais vous délirez, monsieur, là.
1: Ah, permettez-moi de vous complémentifier sur votre sens de la propos.
9: Qu'est-ce que j'en ai branlé de votre service téléphonique, moi? J'ai rien à payer du tout, moi. Qu'est-ce que vous me saoulez?
1: Alors non, vous n'avez rien à payer puisque ce sera déduit de votre prochaine facture, c'est ce que j'expliquais.
9: Déduit ma facture, en quel honneur se déduit ma facture?
1: Bah, parce que comme vous avez accepté mes compliments.
9: J'ai rien accepté du tout, je vais prendre
1: Monsieur, votre sens de la répartie est impressionnifiant et je tiens à vous complimentiser à ce sujet.
9: Je vous connais même pas, monsieur.
1: Écoutez, au nom de l'ensemble des complimenteurs français.
9: J'ai rien à branler de vos compliments, moi.
1: Je tiens à vous saluer.
9: Eh, hey, tu m'emmerdes, espèce de con. Donne-moi ton nom et viens me voir et puis on va discuter.
1: Quelle maîtrise de la langue de Molière, bravo.
9: Mais écoute, tu m'emmerdes là, espèce de feignasse.
1: Alors, excusez-moi.
9: Tu m'emmerdes.
1: Non mais, excusez-moi.
9: Je te le dis, d'accord, parce que sinon ça va chier.
1: Excusez-moi, vous devez confondre avec le service insulté, grossièreté.
9: Rien dit du tout, va te faire foutre.
1: Parce que moi je fais le service compliment.
9: Mais je t'emmerde, moi.
1: Alors, sinon je peux vous passer mon beau-frère qui est insultiste, mais ça va vous coûter un deuxième appel du coup.
9: Tu vois, moi je vais faire une recherche de ton numéro et ça va pas se passer comme ça.
1: Alors je peux faire la recherche téléphonique pour vous retrouver mon propre numéro. Au prix de 7,65 €.
9: Et ta sœur, elle balbeur.
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11: Allô, oui ?
12: Oui, bonjour, monsieur.
11: Oui, bonjour, monsieur.
12: Monsieur Robert Van Antuk, ambassadeur du Vietnam à Paris, de passage dans votre ville.
11: Oui.
12: J'aurai une nuit réservée ce soir au restaurant vietnamien.
11: Oui.
12: Pour 147 personnes.
11: J'ai pas la place, moi.
12: Bon, ben, est-ce que les gens peuvent se serrer un peu?
11: Ah oui, mais on peut monter à 80 personnes.
12: Oh non, ça va pas.
11: C'est pour quand, monsieur?
12: Alors, c'est pour ce soir. Hein?
11: Ce soir.
12: Alors, vous avez de quoi noter?
11: Oui, je note, oui.
12: Vous avez noté de quoi noter?
11: Oui, oui.
12: Passez-moi la liste.
11: Oui, mais monsieur, je vous dis, monsieur, je ne peux pas vous mettre, je n'ai pas la place.
12: Alors là, il y en a combien? J'essaie de réduire, monsieur, hein, mon cher
11: oui,
12: monsieur.
11: Oui, vous prenez deux restaurants, quoi.
12: Alors, on commence. Hein. Famille récipient. Six personnes.
11: Récipient.
12: Six personnes. Famille Pudiglan. Trois personnes.
11: Récipient. Six personnes.
12: Famille... Non, c'est récipient.
11: Récipient.
12: Trois personnes. Valise... En carton.
11: Oui.
12: 6 personnes.
11: Valise 100 personnes, 6 personnes, 12 personnes, 17 personnes.
12: Qu'est-ce que vous avez? Récipient.
11: Récipient, 6 personnes. Plus du gland, 3 personnes.
12: 3 personnes, c'est ça.
11: Récipient, 17 personnes.
12: Phonétiquement.
11: Oh, monsieur, je vous passe ma femme.
12: Non, attendez.
11: Oh, non, je comprends pas. Je comprends pas le Vietnamien, je comprends pas.
13: Allô?
12: Oui.
13: Vous parlez le Vietnamien?
12: Oh, pas du tout, non, je suis Périssong.
13: Ah, c'est papa qui parle le Vietnamien.
12: Non.
13: Oui.
12: Non.
13: Oui.
12: Moi, je dis comme Dong.
13: Oui.
12: Il est pas là, votre maringue?
13: Oui, mais il comprend pas.
12: Non, mais il va plus noter les noms maintenant, on va noter les chiffres.
11: Allô?
12: Oui, on a fini, hein? Vous avez noté?
11: Oui, j'ai noté, oui.
12: Je vous écoute.
11: Monsieur, je suis incapable de vous relire la liste, monsieur. Je ne peux pas, ce n'est pas...
12: Je vous écoute.
11: Monsieur, je vais venir vous voir.
12: Monsieur, nous partons immédiatement.
11: Bon, j'ai une table de 6.
12: À quel nom?
11: Trois.
12: À quel nom?
11: Récipient.
12: Oui.
11: 6 personnes.
12: Récipient, 6 personnes.
11: Judith Gros, 3 personnes.
12: Oui. Celle-là, vous n'avez pas dû bien noter, parce que je ne vois pas ce que c'est, mon frère. Ensuite.
11: Brutus Neland, 7 personnes.
12: Oui.
11: 23 personnes.
12: À quel nom?
11: Jus.
12: Quoi?
11: Jus.
12: Oh non, c'est pas ça.
11: 3 personnes.
12: À quel nom?
11: Pismi.
12: Pismi?
11: Oui.
12: C'est pas vietnamien, ça.
11: Ben non, je marquais comme ça.
12: Ah, c'est famille Pudugland.
11: Pudugland, voilà. 3 personnes.
12: Et de la bite.
11: Comment?
12: Et de la bite.
11: Oui.
12: 6 personnes.
11: Vous pouvez m'en donner d'autres, j'ai de la place. Hein.
12: Famille Mec-Oy.
11: Oui.
12: Ça, c'est des Grecs.
11: Combien?
12: 17. Alors, on va reprendre. Hein.
11: Oui.
12: Je vous écoute.
11: 6 personnes.
12: À quel nom?
11: Récipient.
12: Oui.
11: 3 personnes. Judy.
12: Oui.
11: 7 personnes. Brutus Nelly.
12: British Leyland.
11: Oui. 6 personnes. Megan.
12: Oui.
11: 6 personnes. Culabit.
12: Oui.
11: 17 personnes. Mec.
12: Mec quoi?
11: Ouille.
12: Non, c'est Vokouille.
11: Vokouille. Vokouille.
12: Vokouille?
11: Oui. Oh, monsieur, arrêtez, hein. Mes couilles.
15: Bonjour.
1: Oui, bonjour monsieur, c'est bien la charcuterie?
15: Oui.
1: Je vous appelle parce qu'on m'a dit que vous vendiez du jambon fumé.
15: On a du jambon fumé, du jambon de Savoie fumé, bien sûr.
1: Parce que moi, j'ai ma femme qui est passée et elle m'a dit qu'il n'y avait pas les avertissements pour les mineurs.
15: Pour les mineurs?
1: Oui, bah du genre jambon fumé nuit gravement à la santé.
15: Regardez, j'ai l'étiquette dessus, je vais vous le faire voir.
1: Ah bah je la vois pas.
15: Mais comment voulez-vous que je vous le fasse voir?
1: Bah je sais pas, vous m'avez dit que vous allez me faire voir.
15: Non mais moi non, je vais voir, je vous le lis, moi je peux pas vous...
1: Est-ce qu'il y a écrit que les mineurs ne doivent pas fumer?
15: Ah mais c'est pas à nous qu'on le fume, c'est à nous. Hein.
1: C'est pas vous qu'on le fume, mais vos clients, ils le fument quand ils l'achètent. Ils fument du jambon.
15: Mais ils peuvent fumer du jambon?
1: Ah bah bien sûr.
15: Oui, moi je savais pas qu'on fumait du jambon comme du tabac. Hein.
1: Ah bah on roule une tranche.
15: Ah bon?
1: Et puis on la fume quoi.
15: Et puis ça brûle.
1: Bon, vous vendez du jambon fumé, vous fumez pas
15: mais
1: de jambon?
15: Non, nous on fume pas de jambon. Vous m'avez appris quelque chose parce que je savais pas que si on vendait du jambon à des mineurs, qu'ils pouvaient le fumer.
1: Ah bah bien sûr, c'est comme le saumon. Hein.
15: D'accord.
1: Parce qu'après c'est l'escalade. Hein.
15: Oui, oui.
1: Mais... Ça commence par du jambon, après c'est la cigarette, après c'est la drogue.
15: Mais je savais pas, je vends pas de drogue, hein. Dans une charcuterie, on vend pas de drogue. Hein.
1: D'accord.
15: Bah, s'il faudrait qu'on vende de la drogue et puis des cigarettes, ce serait triste, hein. Voilà. Je vais leur dire à tout le monde, quoi. Hein.
1: Est-ce que je pourrais peut-être parler à un responsable pour voir...
15: Voilà. Oui, bonjour monsieur.
1: Oui, bonjour monsieur.
15: J'ai mes clients depuis 43 ans.
1: Vous avez un client qui a 43 ans?
15: Mais non, ça fait 43 ans que je suis là, monsieur.
1: Comment s'appelle ce monsieur de 43 ans?
15: Mais non, je vous ai pas dit que j'avais un client de 43 ans.
1: Ah, donc on change la version, d'accord.
15: Mais non, mais monsieur, dans toute la France, on vend des jambons fumés. Hein.
1: Ah bah voilà, donc on accuse les collègues en plus.
15: Mais non, mais monsieur.
1: Vous avez reconnu quand même...
15: Non, mais qu'est-ce que c'est que cette merde encore?
1: Je vous
15: Allô,
1: entends.
15: Bonjour monsieur, déjà tu me dis...
1: Allô?
15: Alors on n'a pas le droit de vendre des jambons fumés aux mineurs. Moins de 18 ans.
1: Je vous entends toujours, hein?
15: Alors, je suis monsieur Martin.
1: Je suis toujours là, allô?
15: Ah non, c'est toi le téléphone, là?
1: Non, il est là, le téléphone, allô?
16: Allô, oui.
1: Oui, bonjour madame.
16: Mais c'est la première fois qu'on fait le tour, là.
1: Ah bah, excusez-moi, mais enfin, ça me semble quand même incroyable que vous puissiez vendre comme ça en toute légalitude du jambon fumé.
16: Il y a quelque chose qui va pas très bien chez vous. Un truc comme ça, je préfère avoir la personne en face de moi.
1: Quelle personne?
16: Bah, la vôtre.
1: Oui, mais enfin, excusez-moi, mais là déjà, entre le.
16: Non, mais dans ces cas-là, vous venez en face de moi, puis après on discute.
1: Ah bah là, on est un peu en face à face au téléphone, c'est quand même un
16: non,
1: petit
16: non,
1: peu.
16: Non, non, non, il n'y a pas de face à face au téléphone.
1: Ouais, c'est en quelque sorte.
16: Non.
1: Bah, vous êtes face à votre téléphone.
16: Oui.
1: Moi aussi.
16: Bah, ça peut me foutre.
1: Comment ça, que ça peut vous foutre?
16: Attendez, moi j'ai des clients là qui attendent, j'ai pas de temps à passer à ça. Si vous voulez discuter avec moi, vous venez ici à ma boutique et on va voir.
1: Ah bah j'y suis, je suis derrière vous.
16: Rentrez.
1: Ah, je suis rentré.
16: Ah bon?
1: Vous me voyez pas?
16: Non.
1: Alors attendez, je ressors. Vous m'avez vu sortir?
16: Non.
1: Bon, alors je re-rentre.
16: Ouais.
1: Là, vous me voyez entrer?
16: Bon, j'ai pas de temps à perdre, moi j'ai des clients. Au revoir, monsieur.
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19: Allô?
25: Oui, bonjour, madame.
19: Bonjour.
7: Je suis au rayon tapette à souris.
19: Oui.
7: Ah, très bien. Je vais vous demander un renseignement, s'il vous plaît.
19: Oui.
7: Nous avons un problème avec notre voisin qui est agriculteur et qui a des bêtes.
19: Et, oui.
7: Bon, hier matin, on a eu encore 17 poules qui sont venues picorer dans notre jardin, qui ont rayé la carrosserie de notre voiture. Enfin, vous voyez, bon. Et on se demandait s'il y avait des... Comment on appelle ça? Des tapettes à poules.
19: Des tapettes à poules?
7: Oui.
19: Oh là, non. Non, je vais pas voir ça, mais c'est quoi votre bête, là, qui vient vous rayer votre voiture et tout ça?
7: Ben, ce sont des poules du voisin, on est en guerre avec lui.
19: Ah, d'accord, ok. Non, moi, je vois bien les pièges à loups.
7: Qu'est-ce que c'est que ça?
19: C'est des gros pièges de crocodiles qu'on met, et puis ça se referme quand il y a quelque chose qui marche dessus. C'est interdit à la vente, mais il y a moyen d'en trouver encore. Ou alors, je vous emmène ma chienne, là, pour vous faire un carnage.
7: Oui, mais en attendant, j'ai peur, parce que le voisin est tellement abruti qu'il va lui tirer dessus, votre chienne. Alors, je préfère éviter ça.
19: Alors, on a pour 5 minutes. Elle vous fait le tri là-dedans.
7: Les tapettes à souris, c'est trop petit pour...
19: C'est trop petit.
7: Mais les tapettes à rats...
19: Les tapettes à rats, c'est possible, oui.
7: Parce que si on met du grain dans la tapette à rats...
19: Ah bah oui, ça va couper net.
7: Ça va couper, ça.
19: Oui.
7: Ce matin, ça me grattait, je me réveille, j'avais une poule sur le lit.
19: Oh la vache.
7: Non, une poule. Parce que les vaches, on va en parler après.
19: Ah d'accord.
7: Oui.
19: Ok.
7: Voilà.
19: Pour vendredi, je pourrais vous avoir ça, monsieur.
7: Bah. Et alors, comme on est en guerre avec ce monsieur, il fait des vaches aussi, lui.
19: Oui.
7: Et on trouve les vaches dans notre cour.
19: Oui.
7: Est-ce qu'il y aurait des tapettes à vaches?
19: Non, il n'y a pas de tapettes à vaches. Ça n'existe pas.
7: Il y a une tronçonneuse, vous vendez ça?
19: Ouais, mais on ne va pas tronçonner la vache quand même. Ce serait un peu gore, hein.
7: Comment?
19: C'est un peu dégoûtant de tuer une vache à la tronçonneuse, non?
7: Oh mince, alors comment je peux faire? Il y a sûrement une autre solution.
19: Vous la saoulez? Vous la saoulez, votre vache?
7: C'est-à-dire?
19: Bah, vous mettez un seau d'alcool ou je sais pas, pour qu'elle vienne boire dedans ou je sais pas.
7: Mais si je lui mets de l'alcool, qu'est-ce qui va se passer?
19: Bah, elle va être bourrée.
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16: Bonjour.
1: Oui, bonjour madame, excusez-moi de vous déranger.
16: Non monsieur.
1: Je vous appelle pour la journée internationale des droits des animaux.
16: Oui.
1: Je vais faire, comment dire, une animation pour faire boire des animaux, pour montrer qu'eux aussi, ils ont le droit de boire un petit verre de temps en temps, quoi.
16: Ah, vous voulez faire boire des animaux, des boissons, c'est ça?
1: Voilà, oui. Vous avez des animaux qui boivent déjà ou pas?
16: Bah non, nous ils boivent de l'eau, mais boire des alcools, je pense pas, non?
1: Je sais que les chiens, parfois, ils aiment bien une petite, un petit pinard, une bière, un truc comme ça, quoi.
16: Ouais, d'accord. Ouais.
1: Parce que moi j'ai un petit mini bar que je peux installer pour un petit mini bar pour chiens, quoi, le canibar.
16: Ah, ok, d'accord, ouais.
1: Je sais pas si vous avez déjà peut-être vu ça.
16: Non, j'ai jamais vu.
1: J'ai un petit barman, un nain, en fait, qui fait des cocktails pour chiens.
16: Ah, ok, d'accord. Bah, je vais vous passer à la vice-présidente, vous allez voir ça avec elle.
1: Bah, écoutez, je vous en prie.
16: Bonne journée, au revoir.
1: Merci madame, au revoir.
20: Allô?
1: Oui, bonjour monsieur, excusez-moi de vous déranger. Je ne sais pas si on vous a expliqué le projet.
20: Ils ont le droit de boire un petit verre. Les chats et les chiens ont le droit de boire de l'alcool.
1: Exactement. L'idée, c'est de répandre le message, vous voyez ce que je veux dire?
20: Bah écoutez, moi, c'est ce genre de message. Je suis absolument contre l'alcoolisme, je suis absolument contre le tabagisme, ce qui est un autre débat.
1: Alors ça, oui, je voulais en parler après, justement.
20: Oui.
1: Est-ce que vous avez des chats qui fument?
20: Bah écoutez, je pense que vous frappez à une mauvaise porte.
1: Non mais excuse-moi, c'est juste que je suis peut-être un peu plus moderne que vous. Donc ça,
20: je pense pas que ce soit une question de modernisme, je pense que c'est d'une imbécilité monstrueuse.
1: Donc...
20: Et vous avez un chien chez vous?
1: Oui, bien sûr.
20: Vous boit de l'alcool?
1: Ah bah régulièrement.
20: Donc ça doit être super hilarant.
1: C'est vrai que c'est drôle, ouais. Oh, ouais. Bah, j'ai des vidéos, si vous voulez je peux vous donner l'adresse.
20: Écoutez, non, ça je vous dis non tout de suite. On peut vous joindre à quel numéro monsieur?
1: Alors 03.
20: Oui.
1: 23.
20: Oui.
1: 65.
20: 65.
1: Ouais. 17.
20: Oui.
1: Donc,
20: attendez, 65
1: et 17. Donc, du coup, moi, je viens...
20: Il manque un numéro. Attendez, c'est parce que notre téléphone, il fait des claquis, on n'entend pas tout.
1: Il fait des knackis?
20: Oui. 0323, après
1: 65.
20: Oui.
1: Knacki, 17.
20: 65, quelque chose entre deux, j'entends pas.
1: Encore?
20: Bah, oui, je suis désolée, ouais. Mais on n'entend pas dans mon téléphone.
1: 65.
20: Oui.
1: Knacki, 17.
20: Alors, écoutez, je pense qu'on va arrêter cette conversation ici. Votre numéro de téléphone du genre 03-23-65-9-17, on s'en tamponne le coquillard de cette hilarité. Je pense que ça, c'est qu'un coup monté. Vaut mieux qu'on en arrête là.
1: Vous avez raison, c'est effectivement un coup monté. Je travaille pour le FBI.
20: Alors, écoutez, on en reste là.
24: je n'ai plus rien à vous dire.
1: Un petit bisou quand même.
24: Je vous... Ouais, je vous embrasse même pas parce qu'en fait, je vous emmerde. Au revoir.
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3: Allô?
18: Oui, bonjour madame, c'est l'université?
3: Oui.
18: D'accord, bon, l'inspecteur de la place des renseignements généraux à l'appareil.
3: Oui.
18: On vient d'apprendre dans un rapport que les lycéens voulaient vous prendre cet après-midi.
3: Ah.
18: Par derrière.
3: Ah.
18: Ouais, ainsi que la Sorbonne.
3: D'accord.
18: Donc ils vont être environ, d'après nos chiffres, 150 000. Et ça, c'est les chiffres de la préfecture.
3: Oui.
18: Alors on sait qu'ils veulent vous prendre par derrière. Hein.
3: Oui.
18: 150 000, ça fait quand même beaucoup.
3: Oui.
18: C'est énorme.
3: Ben oui, surtout qu'il y en a déjà du monde à l'intérieur.
18: Ah bon? Combien?
3: Je sais pas, les chiffres exacts, je ne sais pas.
18: Eh ben, ça va faire mal.
3: En plus, oui.
18: Ben écoutez, madame, je vous souhaite une bonne journée.
3: Oui, ben merci.
18: Je crois qu'elle va pas être mauvaise.
3: Oui, je crois aussi. Je vous remercie.
18: Et puis, je vous souhaite bien du courage, parce que 150 000...
3: Ben oui, on va essayer d'assurer.
18: Ben je vous remercie.
3: De rien, au revoir
18: madame.
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21: Oui.
14: Bonjour madame, c'est bien la pension pour animaux?
21: Oui.
14: Monsieur Martin à l'appareil, bureau électoraliste pour les européos législatives.
21: Qu'est-ce qui vous amène?
14: C'était juste pour vous prévenir que pour les législatives, il y a quelqu'un qui va voter à votre place.
21: Quelqu'un va voter à ma place?
14: Voilà, je me suis permis de lui faire une procuration pour vous.
21: Ah non, bah, je suis pas d'accord, pourquoi vous avez fait une procuration mon nom? Si j'ai envie d'aller voter, je vais voter.
14: Alors j'ai regardé les listes, apparemment vous avez pas voté aux européennes. Donc forcément, moi je récupère cette voix pour les législatives.
21: Ben c'est pas parce que je n'étais pas présent aux européennes que je serais pas le présent aux législatives.
14: Bah, j'ai préféré considérer.
21: Non, c'est toi cette personne.
14: Bonjour monsieur, cette personne vous entend.
22: Je comprends pas votre système en fait. Donc en fait, vous récupérez des voix comme ça. On sort d'où là? C'est aberrant quoi.
14: Bah, c'est pour éviter de gâcher. Je récupère tous ceux qui n'ont pas voté aux européennes et je réattribue leur vote pour les législatives.
22: Comment vous pouvez réattribuer des votes? C'est un truc de dingue quoi.
14: Ah, on fait des procurations tout simplement.
22: Et vous faites des procurations avec quelqu'un qu'on connaît même pas et qu'on sait pas qui va être voté pour nous.
14: Quelqu'un que vous savez pas, mais quelqu'un que moi, je peux m'en servir pour équilibrer les votes.
22: Mais enfin, on va où là? Comment vous voulez que la France soit représentée correctement? C'est un truc de dingue quoi. Donc en fait, chacun fait ce qu'il veut en fait. Les élections, en fait, ce sera vous qui aurez décidé qui va être élu au final quoi.
14: Oh non, j'aurais pas cette prétention. Disons que je compte pour un petit 50% des votants, mais pas plus.
22: Bah, c'est un truc de dingue. Vous entendez ce que vous dites? Vous imaginez un petit peu ce que vous faites là? En fait, vous magouillez les listes, vous magouillez tout ça.
14: Bon, magouille tout de suite.
22: Bah si, un peu, je suis désolée monsieur. Vous prenez mon vote à moi comme ça pour aller voter n'importe qui, mais...
14: Alors, je vous rassure, il n'y a pas que vous. Hein. J'ai procuré tous ceux qui travaillent à la pension.
23: Ouais.
14: Bonjour madame.
23: Vous savez, on n'a qu'une bande de magouilleurs, donc moi je vote plus, ça sert à rien.
14: Justement, vous embêtez pas avec ça puisque je m'en occupe pour vous.
23: Ah non, j'en ai rien à foutre de vos conneries.
14: Ah bah pardon d'essayer de vous aider à être un petit peu démocratiste.
23: Ah ouais, pour donner plus de force à une bande de guignols là qui sont que des escrocs.
14: Voilà, c'est exactement ça, oui.
23: De toute façon, moi je vois pas pourquoi les autoroutes sont payantes alors que c'est nous qui les payons, et puis il y a Vinci qui s'en fout 60% dans la fouille, net et sans bavure.
14: Ah, alors je vais noter de vous rappeler pour qu'on parle un peu autoroute plus tard, parce que ça devrait être pas mal.
23: Non, mais...
14: Si, on trouvera un sujet. En attendant, je valide votre procurification.
26: Mais attendez, mais...
14: Ah, eh ben, bonjour, monsieur.
26: Qu'est-ce que vous dites? Vous avez procuration pour nous?
14: Ouais, ça c'est bon, j'en ai fait pour tout le monde.
26: Non, mais ça va plus. Non, mais qu'est-ce que c'est cette arnaque-là? Vous n'avez pas voté pour nous, quand même?
14: Si, parce que comme ça, ceux qui iront voter aux législatives, il y en a que je pourrais faire voter deux fois à chaque tour.
26: Vous votez une deuxième fois?
14: Voilà.
26: Mais c'est la pure arnaque, ça.
14: Disons que j'appelle plus ça du politique business, personnellement.
26: Oh là là.
14: Oh non, mais ça va, pas de quoi faire. Oh là là là là là là là là non plus.
26: Attention, vous savez pas où vous tombez, là.
14: Oh là là là là là là là là, c'est-à-dire?
26: Mon fils est élu, hein, je vous préviens, hein.
14: Pop, faut surtout pas lui dire, hein.
26: Ah,
14: ou alors, l'idéal, ce serait qu'il démissionne.
26: Qu'il démissionne de quoi? Mais il va pas démissionner.
14: Non, mais dans ce cas, moi, je lui refais des papiers d'identité.
26: Refaire des papiers pour quoi?
14: Bah, comme ça, il aura un autre nom et il pourra voter avec.
26: Attends, je préviens la mairie tout de suite.
14: Tot, vous bluffez.
26: Tot. Madame la mairesse sera au courant.
14: Ah, bah si c'est madame la mairesse, ça tombe bien parce qu'elle est justement à côté de moi.
26: Ah, passez-moi la mairesse alors.
14: Tot, bougez pas, je vous la passe.
26: Ah bah alors là.
14: Madame la mairesse, je vous passe le monsieur qui refuse de voter.
26: Qui refuse de voter? Mais vous êtes bien ou quoi? Mais qu'est-ce que vous racontez là?
14: Écoutez, je suis en ligne avec lui, je vous le passe.
26: Mais qu'est-ce que c'est ça?
14: Oui, allô?
26: Oui.
14: Bonjour mon petit, madame la mairesse, à l'appareil.
26: Ah mais ça va plus non?
14: Si, ça va, j'ai juste un chaton dans la gorge.
26: Allez, hop.
14: Bah attendez, on peut parler deux minutes entre filles.
26: Au revoir.
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27: Allô?
28: Allô?
27: Oui?
28: Bonjour monsieur.
27: Bonjour.
28: Je vous appelle parce que voilà, j'ai besoin d'acheter des tampons.
27: Oui?
28: Je voudrais savoir à quel prix.
27: Ah, il faut se déplacer, on dit pas comme ça.
28: Oui, mais non, mais moi j'en ai besoin pour l'année, voyez-vous.
2: Oui, mais il y a combien de lignes?
28: Des lignes, des oui. fils, vous voulez dire de combien de boîtes de tampons?
2: Non, de lignes, de lignes.
28: Ce que vous appelez la ficelle, quoi.
2: Oui.
28: Ah, la ficelle, oui. Ça veut dire une ficelle par tampon. Moi, j'en consomme quand même pas mal, parce qu'à mon âge, on a des fuites. Hein. Ça fait à peu près une trentaine par mois. Il m'en faut entre 300 et 400.
2: Ah, mais vous voulez quoi exactement?
28: Des tampons.
2: Mais on ne fait pas ça. Nous, c'est des tampons. On fait des tampons pour... C'est pour mettre les factures?
28: Ah non, c'est pour mettre entre mes jambes.
2: Ah, mais on fait pas ça, nous. Là, on fait des clés minutes, nous.
28: Des quoi?
2: Des clés.
28: Mais pourquoi ils disent des tampons, ils mettent dans le bottin?
2: Non, mais c'est des tampons. C'est pour mettre derrière les factures, c'est latex.
28: Ah ben, du latex, voilà, ça peut aller, le latex aussi.
2: Non, c'est pas ça, non. Non, on fait pas ça. Il faut aller à la pharmacie.
28: Oh, vous pouvez pas me dépanner.
2: Ah, mais non, papa, nous. On fait des clés minutes, on fait des clés.
28: Je vois pas ce que je vais faire avec des clés minutes.
2: Oh.
25: Merci.
2: Allô?
25: Oui, bonjour, monsieur.
2: Bonjour.
25: Monsieur Lamolle à l'appareil.
2: Oui.
25: Oui, apparemment, ma femme n'a pas bien compris ce que vous lui disiez, parce qu'en fait, elle a besoin de tampons hygiéniques, parce qu'elle a des fuites.
2: Oui, mais nous, c'est un magasin clés minutes. On fait des tampons, mais les tampons, c'est pour les tampons à texte.
25: Voilà, c'est ça, des tampons à sexe, c'est ça.
2: Mais non, là, c'est un magasin de clés minutes. On ne fait pas les tampons pour mettre entre les jambes.
25: Vous m'avez dit des tampons à sexe.
2: Non. Là, c'est un magasin de clés minutes. On ne fait pas de tampons à sexe, nous. Nous, c'est clés minutes. On fait des clés.
25: Comment?
2: Oh, merde.
4: Maison de presse, allez, bonjour.
5: Oui, bonjour monsieur, c'est bien la maison de presse. Je vous appelle parce que... Non, c'est monsieur. Je vous appelle parce que, comme il y a la grève à la radio, là, j'ai pas pu avoir les informations. Donc, je voulais savoir un petit peu les gros titres aujourd'hui.
4: Attendez, il faut prendre les journaux.
5: Oui, alors je vous écoute.
4: Ah non, mais j'ai pas eu le temps de vous lire les actualités ce matin, donc...
5: Non, mais juste deux secondes, hein, vous me faites ça vite fait.
4: Oui, mais j'ai pas le temps, là, j'ai plein de monde au magasin, j'ai pas que ça à faire. Non, mais attendez, je suis pas là pour donner ça par téléphone, moi on vient acheter les magazines, point barre.
5: Non, c'est donc, pas moi, il faut juste la presse du jour, hein, je vous demande pas les magazines. Non,
4: mais je m'en fous, mais j'ai pas le temps, mais vous savez, vous vous rendez pas compte, si tout le monde fait ça autant, moi je passe ma matinée à donner les actualités par téléphone, hein.
5: En revanche, excusez-moi, je veux bien discuter deux secondes, mais j'ai un peu de boulot, donc si on pouvait...
4: Ça commence à bien faire.
5: Mais non, mais ce que je veux dire, c'est que moi, en plus, si on pouvait éviter d'y passer trois heures.
4: Je suis installée pour comme une maison de presse. Je suis pas installée comme une maison de communication par téléphone.
5: Oui, mais enfin...
4: Donc vous venez acheter vos journaux si vous voulez, ou vous achetez n'importe où.
5: Non, mais excusez-moi.
4: Et moi, j'ai pas le temps de vous communiquer les informations par téléphone.
5: Vous reconnaissez qu'il y a refus d'informatisme.
6: Pourquoi? C'est à part de qui, là?
5: Je ne vous ai pas expliqué?
6: Non, j'arrive, là, sais pas.
5: Excuse-moi, bonjour, madame.
6: Monsieur, déjà.
5: Oui, c'est monsieur à l'appareil, oui. Bonjour, madame. Comme j'ai expliqué à votre collègue, j'avais besoin juste, comme les radios sont en grève, du point de l'actualité.
6: Mais écoutez, vous venez chez nous, puis c'est tout, voilà.
5: Excusez-moi, chez vous, les journaux, ils sont payants?
6: Ah bah oui, monsieur.
5: Ah bah oui, voilà, c'est pour ça, je préfère que vous me le fassiez. Parce que
6: moi... ça va aller, non, mais...
5: Est-ce que vous voulez que je vous fasse les introductions?
6: Les introductions de quoi?
5: Comme à la radio, quand ils font les informations.
6: On va pas discuter pendant deux heures, vous saurez rien de ma part, puis c'est tout.
5: Oui, alors Michel, tout de suite le point sur le sport, s'il te plaît. Là, c'est à vous.
6: Oh, bah c'est bon, là, et votre truc, ça va. Et...
5: Bon, je le refais.
6: Non, bah c'est bon, là.
5: Je le refais. Attention, c'est... top.
6: Arrêtez.
5: Et tout de suite, nous retrouvons Bernard pour la page sport. Alors, Bernard, quoi de neuf dans l'actualité sportive?
6: J'en sais rien, puis je m'en fous.
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9: Oui, la gare de Monaco.
10: Allô?
9: Oui.
10: Oui, bonjour monsieur,
9: bonjour.
10: C'est la gare de Monaco.
9: Oui.
10: Oui, je voudrais le bureau des appels en gare.
9: Des appels en gare, oui, c'est ici.
10: Ah, très bien, bonjour monsieur.
9: Bonjour.
10: La DST, l'appareil, division de surveillance du territoire. Dites-moi, nous avons un agent qui est actuellement dans votre gare.
9: Oui.
10: Il faudrait faire un appel en gare pour qu'il puisse rejoindre sa base. Hein.
9: Alors, c'est à quel nom?
10: Alors, c'est un agent, hein, c'est donc confidentiel. Hein.
9: Oui.
10: Je vous passe le patron. Hein.
9: Oui.
10: Donc, colonel, nous avons la gare...
9: Oui, mais c'est pour faire un appel.
13: Très bien, je vous remercie. Allô?
9: Oui, bonjour monsieur.
13: Voilà,
9: oui.
13: Donc c'est assez urgent, hein?
9: Oui.
13: Alors c'est un message codé.
9: Oui.
13: Alors c'est message personnel.
9: Oui, alors message personnel.
13: La mienne.
9: Comment?
13: La mienne.
9: La mienne?
13: Oui.
9: La mienne?
13: Est plus grosse que la vôtre.
9: Que la vôtre? Voilà, c'est tout?
13: Voilà, alors je patiente. Je vais attendre le message, hein?
9: Oui, d'accord. Message personnel, la mienne est plus grosse que la vôtre.
1: La mienne est plus grosse que la vôtre.
7: Voilà. On patiente, hein.
11: Des conneries comme ça à Monaco. Ah ben,
7: chef de garde à Monaco, bonjour. Qu'est-ce que c'est ce travail?
12: Oui, bonjour monsieur.
7: Vous me faites dire des grossièretés là au micro, là? Non mais ça va pas?
12: Oui, c'est un DST à l'appareil.
7: Oui, oui, en garde à Monaco, on fait pas des trucs pareils, hein?
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16: Allô.
14: Bonjour monsieur, c'est bien le bar?
16: Oui.
14: Monsieur Martin à l'appareil, société Martin Événementialisme.
16: Ouais.
14: J'organise une fan zone VIP chez vous pour soutenir les Bleus pour la Coupe du Monde.
16: C'est pas chez nous monsieur, vous vous trompez là.
14: Si, si, c'est juste que j'avais oublié de vous prévenir, mais c'est chez vous.
16: Pardon?
14: Ouais, moi c'est mon boulot. En tant qu'événementialiste, j'organise des événements.
16: Mais vous voulez faire quoi en fait? Je comprends pas.
14: Alors en fait, je vends des places VIP directement sur mon site internet, comme ça vous, vous vous occupez pas des réservations.
16: Et alors?
14: Et alors après, vous, vous avez plus qu'à accueillir mes VIP.
16: Mais alors?
14: Bah, et alors, vous leur offrez les boissons. Parce que c'est inclus quand ils m'achètent la place.
16: Mais non, je vous dis que non.
14: Si, si, je vends des packs avec diffusion du match plus open bar.
16: Non mais là, vous, concrètement, vous foutez de ma gueule.
14: Concrètement, c'est possible, mais enfin, je vois pas le problème.
16: Je suis pas au courant déjà d'une.
14: Ouais, de deux, je suis en train de vous l'expliquer, mais bon. Et de trois?
16: Et de trois, y a personne qui va avoir quoi que ce soit d'offert.
14: Bah pardon, c'est la Coupe du Monde. Si vous faites pas un minimum d'efforts commercialistes.
16: Non mais si, on en a rien à foutre. On s'en bat les couilles du foot en fait.
14: En même temps, c'est pas plus mal parce qu'avec le monde que je vous envoie, vous aurez pas trop le temps de regarder le match.
16: Allô.
14: Bonjour monsieur, comme je disais à votre collègue, vous inquiétez pas pour l'organisage, ça je m'en occupe.
16: Mais bien sûr.
14: Bah bien sûr, c'est mon boulot.
16: Et du coup, vous décidez de venir, les gens s'inscrivent sur votre site et tout va bien, hein?
14: Eh ben voilà, on est d'accord, super.
16: Mais ça vous dérange pas, ça vous gêne pas?
14: Bah non, en plus votre collègue me disait que vous êtes très foot dans l'établissement.
16: Mais je m'en fous, j'en ai rien à foutre moi de votre Coupe du Monde, vous êtes tombé sur la tête. Hein.
14: Après, si vous voulez pas bosser, vous êtes pas obligé de venir non plus, je peux prévoir un extra à votre place.
16: Ah mais attendez, mais c'est mon lieu de travail monsieur, c'est chez moi. Ici tu viens pas.
14: Bah si, je passe quand même pour installer la zone VIP.
16: Mais j'en ai rien à foutre, tu vas le faire ailleurs.
14: Alors ça, ça m'arrange pas. En revanche, c'est ce que je disais, toi, si tu veux profiter de la soirée pour faire autre chose.
16: Non, mais de toute façon, vous pouvez venir, j'en ai rien à foutre, on va bien vous accueillir tous ensemble.
14: Ah bah voilà, super.
16: Ouais, un bel accueil.
14: Et ça me rassure parce que j'avoue que je commençais à me demander si t'étais vraiment d'accord.
16: Ah mais je m'en... Mais, ah mais alors, mais...
19: Allô.
14: Bonjour madame.
19: Non mais moi je veux rien, je comprends pas que tu m'appelles, je veux rien.
14: Eh, après si tu le fais pas pour toi, dis-toi que tu le fais pour la France.
19: Pardon?
14: Bah oui, on soutient notre équipe.
19: Eh mais nous on est contre la France. Et nous on est anti-français, hein. On est corse, on est pour le Sénégal.
14: Oula, pardon, t'as dit quoi?
19: On est pour le Sénégal.
14: Bah non, tu t'es gouré, parce que justement on joue contre le Sénégal.
19: Tu connais la Corse au moins, non? Tu sais où tu es?
14: Oui, je connais, mon beau-frère est marseillais, c'est pareil.
19: Et tu vas venir quand?
14: Oh bah je peux être là pour l'apéro.
19: Tu seras très bien reçu, viens.
14: Ouais, alors c'est gentil, mais je suis boulot, donc je traînerai pas trop.
19: Ah ouais, boulot, d'accord.
14: Pour la déco, je prends des maillots. Est-ce que vous avez des drapeaux français?
20: Je connais les Corses.
14: Ah, il y a une autre dame derrière.
19: Ah, mais attends, je te passe le serveur.
14: Bon, allons-y, merci madame.
20: Allô.
14: Bonjour madame, apparemment c'est vous le spécialiste foot de l'établissement.
20: Va caguer.
14: Oula, comment vous dites? Va caguer.
20: T'as compris ou pas?
14: Alors pardon mais non, je ne connais pas ce joueur.
20: Oh là.
14: Il joue dans quelle équipe, va caguer?
20: Bah allez, va chier. Ouais.
14: Oh bah encore un joueur que je connais pas, c'est dingue.
20: Oh, top.
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27: Bienvenue.
29: Allô.
28: Allô, docteur.
29: Allô.
28: Allô, docteur.
29: Écoutez, il doit y avoir erreur, madame.
28: Ah, c'est pas le docteur.
29: Mais non.
28: Oh, mon Dieu.
29: Et vous avez des soucis, apparemment.
28: Ah oui, parce que j'ai confondu mon poulet et mon chat.
29: Oui.
28: Pour manger ce midi. Et comme j'avais pas mes lunettes,
29: oui.
28: Ben j'ai tué le chat.
29: Oh.
28: Et je l'ai mangé.
29: Oh.
28: Et j'ai mal au ventre.
29: Oh mon Dieu. Vous avez personne qui peut vous aider dans votre coin?
28: Attendez, je fais un dédoublement d'appel. Vous permettez?
29: Ben je vous en prie.
30: Cabinet du docteur de la place, j'écoute. Allô?
29: Écoutez, madame, monsieur, pardon, docteur,
30: oui.
29: C'est une vieille dame qui m'appelle de je ne sais où. Elle est pas très bien. Hein. Elle a mangé son chat aujourd'hui à la place du lapin. Est-ce que vous, si vous vous faites le 31-31, vous pouvez pas avoir l'appel?
30: Attendez, bougez pas. Ah, madame Le Duret.
29: C'est ça.
30: Elle a pas de lapin, elle a des poulets.
29: Oui, c'est ça. Elle a confondu du poulet et puis, attention, moi ça commence, ça devient contagieux. Elle a confondu le poulet avec son chat, elle a mangé son chat.
30: C'est pas vrai.
29: Si, et il paraît qu'elle souffre, enfin je sais pas.
30: Elle a dû manger les poils avec encore.
29: Oh.
30: Ça fait 3 fois qu'elle nous fait le coup.
29: Mon Dieu, mais comment, elle est toute seule cette femme?
30: Oui, parce que son fils est en Martinique.
29: Ah oui.
30: Et pour lui faire plaisir, il lui a offert 3 chats.
29: Oui.
30: Et elle en a déjà mangé deux.
29: Eh bien, le troisième, il est oxy, elle l'a mangé.
30: Attendez, je vais faire une inversion d'appel, quittez pas, hein.
29: Merci, monsieur.
30: Parce que je suis inquiet de savoir si elle a mangé les poils, c'est ça le problème.
29: Oui.
28: Allô? Allô?
29: Oui, ben, je sais pas, je viens d'avoir votre médecin, parce qu'il voudrait savoir si vous avez mangé les poils.
28: Ben oui, parce que j'ai confondu les poils avec et les plumes.
29: Oui.
28: Parce que d'habitude, je mange les plumes, moi.
29: Ah bon?
28: Oui.
29: Mais le chat, c'est dur aussi, les poils, hein?
28: Oh, c'est pas bon, même grillé dans du beurre comme ça, j'ai
29: mis. Mais comment que ça se fait qu'on vous laisse quand même toute seule comme ça?
30: Oui, allô?
29: Oui, ah. Alors je viens d'avoir, moi, cette dame.
30: Oui.
29: Et puis, elle a mangé les poils.
30: Oh là là là là. Attendez, quittez pas, madame, parce que j'ai un appel de la poste de... Oui, le facteur. Comment s'appelle la dame qui a fait ça? Ah bah, c'est elle. Allô?
29: Oui.
30: On a un appel de la poste, là.
29: Oui.
30: Le facteur s'est fait arracher les poils ce matin par une vieille dame qui s'est empressée de lui manger tous les poils pubiens.
29: Écoutez, c'est une histoire de fou.

0: Roland.
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0: Oui.
2: Bonjour monsieur, c'est bien le garage Renault ?
0: Oui monsieur.
2: Je vous appelle parce que j'ai entendu vos informations, il disait que Renault devait rappeler pour des véhicules.
0: Oui.
2: Et vous m'avez pas rappelé ?
0: Oui, mais...
2: Je vous laisse mon numéro.
0: Renault rappelle... Ah non, attends, rappeler. Rappeler, c'est pas un appel téléphonique.
2: Et quand est-ce que je vous laisse mon numéro, alors ?
0: Mais non, rappeler, ça veut pas dire téléphone, monsieur.
2: Oh bah, excusez-moi, quand même, moi j'ai mon beau-frère qui est téléphoniste, il sait un petit peu ce que ça veut dire.
0: Non, rappeler, ça veut dire convoquer le client.
2: Donc c'est il y a quoi ? Il y a une sorte de tirage au sort et on rappelle que ceux qui...
0: Vous avez rien compris, hein, monsieur.
2: Parce que soi-disant, on fait gagner 15 000 personnes qui... Allô ?
0: C'est pour ça à faire, hein. C'est n'importe quoi. Allez-y, je vais prendre votre numéro, ça va vous faire plaisir. Allez-y, allez-y, je vous écoute.
2: Alors, 06.
0: C'est pas ça à faire, hein, je travaille, hein, monsieur.
2: Ah, bah, moi aussi.
0: Ah, bah, c'est très bien.
2: Alors,
0: allez-y.
2: 06 18.
0: Oui. 06 18, après, j'ai pas entendu, monsieur.
2: Oui, 06 18.
0: Je vous entends pas, monsieur.
2: Ah, bah, évidemment.
0: Non,
2: bah,
0: allez-y, 06 18, après, je comprends pas le chiffre. Hein.
2: Comme par hasard, oui.
0: Comme par hasard, oui.
2: Non, alors, 06.
0: 18.
2: 7.
0: Non, je ne t'entends pas, monsieur. Le troisième chiffre est inaudible.
2: Ah bah, ça va être ma faute.
0: Oui, oui, ça va être de votre faute, tout à fait.
2: Bah, je sais pas, vous avez peut-être un problème sur votre portable.
0: Non, non, j'ai rien du tout. J'ai pas de problème, j'ai des problèmes qu'avec vous, monsieur.
2: Oh bah, évidemment. Alors, 06.
0: 18.
2: Bah, c'est...
0: Après, on n'entend plus rien, monsieur. Voilà.
2: Allô ?
0: Il faut que je l'appelle, que je prenne son numéro. J'ai dit, monsieur, c'est pas comme ça que ça se passe.
2: Je suis toujours là, allô ?
3: Oui.
2: Ah, bonjour, madame.
3: Non, monsieur.
2: Donc, je voulais vous laisser mon numéro.
3: Forcément, le véhicule vous appartient.
2: Quel véhicule ?
3: Là, vous appelez parce que vous appelez parce que vous avez un véhicule Renault.
2: Ah non, pas du tout, non, non.
3: Pourquoi vous voulez me laisser votre numéro de téléphone si vous n'avez pas de véhicule Renault ?
2: Pour en gagner un, parce qu'ils font gagner 15 000 véhicules.
3: Ah non, mais ils vont jamais faire gagner 15 000 véhicules. Bon, attendez, c'est une histoire de fou, là.
2: Ah bah alors, excusez-moi, mais
3: attendez, enfin... Attendez, stop, ce que je vais faire, je vais prendre vos coordonnées téléphoniques. Donnez-moi votre numéro.
2: Alors, comme je disais, 06
3: ouais.
2: 18
3: ouais.
2: Et... Deux.
3: 06 18, j'ai pas le reste à couper.
2: Ah bah ça recommence.
3: Ouais, alors attendez, je vais vous passer mon patron, ça va être plus simple. Hein.
4: Oui, allô ?
2: Ah bah bonjour madame. Comme j'expliquais, en fait, moi je voulais juste m'inscrire pour le tirage au sort. Hein.
4: Ah écoutez, moi j'ai aucun retour ici, comme quoi il y a des tirages au sort, quoi.
2: Vous faites gagner 15 000 voitures ?
4: Comment ? On fait gagner 15 000 voitures.
2: Ça sent l'arnaque votre truc un petit peu quand même, non ?
4: Bah la magouille, non, ça sent pas la magouille.
2: Ah j'ai pas dit magouille, c'est vous qui dites magouille, tiens.
4: De quoi c'est nous qu'on magouille ?
2: Non mais c'est vous qui avez dit magouille, là.
4: Vous avez pas dit magouille, donc je vais pas passer mon temps.
2: Ah bah vous avez dit magouille.
4: Écoutez, je vous ai pas dit magouille.
2: Vous m'avez dit magouille.
4: Non, j'ai pas dit magouille.
2: Ah, vous avez dit magouille.
4: Non, j'ai pas dit magouille.
2: Ah bah bien sûr que vous m'avez dit magouille.
4: Non, je vous ai pas dit magouille.
2: Vous avez dit magouille.
4: Écoutez, si je vous aurais dit magouille, je vous l'aurais dit.
2: Ah bah oui, vous me l'avez dit, oui, magouille.
4: Y a pas de magouille.
2: Ah bien sûr, magouille, y a magouille.
4: Non, mais vous avez... Non, mais...
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5: Coiffure, bonjour.
6: Oui, bonjour, monsieur. C'est le salon de coiffure.
5: Oui.
6: Dites-moi, est-ce que vous faites des permanentes ?
5: Oui.
6: Des balayages, là aussi ?
5: Oui.
6: Ah, vous faites des balayages ?
5: Également, oui.
6: Parce que je suis juste à côté de vous, là, au 5, moi.
5: Oui.
6: Vous êtes au 3.
5: Oui, c'est ça.
6: Si vous faites des balayages, vous ne pouvez pas venir devant chez moi.
5: Venir devant chez vous ?
6: Parce qu'il y a un chien qui a fait une grosse merde devant la maison.
5: Ah non, je suis désolé, je suis tout seul cet après-midi.
6: Vous venez de me dire que vous faisiez des balayages ?
5: Mais c'est un salon de coiffure, ici.
6: Mais oui, mais
5: je suis tout seul cet après-midi.
6: Mais vous venez maintenant.
5: Mais enfin, c'est pas mon travail, je vais quand même pas aller balayer devant votre porte.
6: Mais monsieur, il y a une merde de chien qui trône devant l'entrée.
5: Bon, écoutez, je suis désolé, mais je ne peux pas.
6: Écoutez, nous on a une raclette, si ça peut vous aider.
5: Non, j'ai du travail.
6: J'appelle la police.
5: Et c'est ça. Coiffure, bonjour.
7: Oui, bonjour monsieur, adjudant de la place Gendarmerie Nationale.
5: Oui.
7: C'est le salon de coiffure qui se trouve aux 3 rue du Port.
5: Oui, c'est cela.
7: Oui, bonjour, on vient d'être appelé par M. Ledoux qui se trouve être votre voisin situé au 5.
5: Oui, il m'a appelé pour aller balayer devant la porte.
7: Il paraît que vous avez un chien et que ce chien aurait fait un étron juste devant la porte empêchant ce monsieur et sa femme de sortir de chez eux.
5: Oui, il m'a demandé d'aller balayer, seulement je ne peux pas cet après-midi, je suis tout seul.
7: Mais je comprends, mais bon, ces deux personnes sont âgées, elles doivent aller, elles ont des rendez-vous à des clubs d'anciens, donc...
5: Oui.
7: Je leur dis de vous rappeler, hein.
5: Oui.
7: Merci.
5: Au revoir. Coiffure, bonjour.
6: Oui, c'est encore nous.
5: J'arrive, hein.
6: Ah, vous voulez bien le faire ?
5: Ben oui, j'ai pas le choix, la gendarmerie vient d'appeler, donc j'arrive.
6: Ah, ben écoutez, c'est gentil. Ils vous ont dit aussi pour le petit service en plus, non ?
5: Quel service en plus ? Écoutez, je suis tout seul.
6: Non, mais il y en a pour 2 minutes. C'est pour la vaisselle.
5: La vaisselle ?
6: Oui.
5: Non, mais c'est une plaisanterie ou quoi ?
6: Pardon ?
5: Mais on est un salon de coiffure. Pourquoi j'irai faire la vaisselle ? Je vais aller voir la mère de chien, c'est déjà très gentil de ma part.
6: Voilà.
5: Attendez, moi je suis coiffeur, je fais pas la vaisselle des voisins, ou j'en ai rien à faire, moi.
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0: Bonjour.
1: Bonjour monsieur, c'est bien la pharmacie ?
0: Oui, c'est monsieur Marc.
1: Bah oui, bravo, vous m'avez reconnu.
0: Oui.
1: Alors là, vous avez une très bonne oreille, félicitations.
0: Oui.
1: Bon, ça va mon petit ?
0: Ça va monsieur.
1: Alors, qu'est-ce que je peux faire pour vous ?
0: Bah je sais pas, vous m'avez appelé.
1: Comment ça, je vous ai appelé ?
0: Bah oui, c'est vous qui m'appelez là.
1: Alors pardon, c'est monsieur Marc à l'appareil.
0: Oui, bah je sais bien, je vous ai reconnu monsieur Marc. J'ai l'habitude avec vous.
1: D'accord, mais enfin, si vous pouvez juste me dire pourquoi vous m'avez appelé.
0: Mais c'est vous qui m'avez appelé, moi j'ai pas appelé du tout.
1: Ah, attendez, je vous reconnais, vous êtes la personne de la pharmacie.
0: Oui, c'est ça, monsieur.
1: C'est monsieur Marc à l'appareil, ça va mon petit ?
0: Bah oui, vous vouliez quelque chose à la boutique ?
1: Bah dites-moi, vu que c'est vous qui m'appelez.
0: Non, du tout.
1: Oh là là, mais qu'est-ce que c'est que cet imbroglio ?
0: Bah écoutez, c'est pas grave, monsieur Marc.
1: Ouais, vous savez quoi, quand ça vous revient, vous me rappelez ?
0: Oui, y a pas de souci, monsieur Marc.
1: En revanche, pardon, mais c'est qui ce monsieur Marc ? Je le connais ?
0: Bah je vous ai dit monsieur Marc.
1: Ah, mais c'est pas moi.
0: Bah, c'est pas possible, monsieur. Depuis le début.
1: Ah non, mais vous allez rire. Je croyais que vous me faisiez un canular téléphonique et que vous me donniez un nom.
0: Ah, d'accord.
1: Ouais. Donc vous êtes madame Marc, en fait.
0: Mais non, c'est pas madame Marc, monsieur.
1: Ok, bah passez-la moi.
0: C'est pas possible.
1: Bah j'imagine qu'elle a un truc à me dire, sinon elle vous demanderait pas de m'appeler.
2: Allô ?
1: Bonjour monsieur, on devait me passer madame Marc ?
2: Oui, c'est madame, ouais.
1: Comment ça ? Vous êtes madame Way ?
2: Non mais je...
1: Oh là là, on va pas y arriver, hein.
2: Je sais pas, non mais vous...
1: Je demande madame Marc, on me passe madame Way ?
2: Ah non, j'ai pas dit madame Way.
1: D'accord, désolé, comme vous avez un gros accent chinois, je pensais que vous étiez madame Way.
2: Ah d'accord, ok, non, pas du tout.
1: Enfin, je dis chinois, pardon, hein. Vous êtes peut-être coréen ?
2: Non, je suis français, non, pas du tout.
1: Ou japonais, non ?
2: Non, pas du tout, non.
1: Bref, passez-moi la vraie madame Way.
2: Bah y a pas de madame Way.
1: Elle est pas là ! Bon bah passez-moi monsieur Way alors.
2: Bah non, y a pas de monsieur, madame Way. Je vous dis, monsieur, c'était de la part de qui ?
1: C'est de la part de monsieur Nan.
2: D'accord, c'était pour quoi alors ?
1: Bah, c'était pour faire un ni way ni non. Le principe est simple, on dit pas way et on dit pas non. Vous êtes prêts ?
2: Ah ouais, non, j'ai pas le temps.
1: Ah bah, ah way, non, par exemple, là c'est perdu direct. Attention, c'est parti maintenant.
2: Bon bah là j'ai des clients qui attendent, monsieur. Donc...
1: Oh pardon, vous avez des clients qui attendent ?
2: Oui, ils sont rentrés dans le
1: magasin. Ah bah voilà, encore perdu. Allez, dernière chance, vous êtes prêts ?
2: Mm-hmm.
1: Ok, vous avez des clients qui attendent donc ?
2: Bien sûr.
1: Et ce sont des clients qui attendent dans la pharmacie ?
2: Ah, voilà.
1: D'accord, donc en fait, ils sont en train de vous souffler toutes les bonnes réponses, je vois le truc.
2: Ah bah alors, vous... bah non.
1: Eh bah voilà, encore perdu.
3: Vous êtes monsieur Martin de la société Martin, c'est ça ?
1: Ah oui, bonjour monsieur, on se connaît ?
3: Oui, bah je vous connais !
1: On se serait pas déjà croisé à Martinville par hasard ?
3: Je vais passer à la radio !
1: Ah bah non seulement vous allez passer, mais il y a aussi monsieur Marc, madame Way, monsieur Nan, tout le monde est là.
3: Ouais, voilà, c'est ça.
1: Et c'est quelle radio d'ailleurs ?
3: Chanson, c'est la radio que j'écoute tout le temps.
1: Ah, mais très bon choix.
3: Parce que vous avez toujours une musique.
1: Ouais, bah je vais vous faire une révélation. On en a même plusieurs des musiques.
3: Ouais, je sais, mais c'est ce que j'aime bien chez vous.
1: Alors moi, je m'occupe plus du rayon conneries, mais je transmets.
3: Et vous en dites des bonnes. Et ça fait plaisir et ça nous fait rigoler.
1: Merci, jeune homme.
3: Merci, madame Martin.
1: Et bonne journée, mon petit.
3: Au revoir, madame.
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5: Allô ?
6: Oui, allô ?
5: Oui.
6: Oui, madame Pinon ?
5: Oui.
6: Bonjour, madame. C'est le comité d'entraide aux personnes. Parce que figurez-vous que nous avons reçu un appel ce matin de la part de votre correspondante anglaise.
5: Je n'ai pas de correspondante anglaise, monsieur.
6: Non, quand vous étiez petite.
5: Ah non.
6: Ah bah si.
5: Ah bah écoutez, monsieur, c'est une erreur. Hein.
6: Ah bah écoutez, non, c'est pas une erreur. Quand vous étiez à l'école.
5: Non.
6: Ah bah si, en CM2.
5: Ah non, monsieur.
6: Ah bah écoutez, elle vous a retrouvé, donc elle voulait vous écrire. Je vous la passe, hein.
5: Bah écoutez, je sais pas qui c'est. Hein.
7: Hello.
5: Allô.
7: Hello.
5: Oui.
7: Oh, madame Lamarre à l'appareil.
5: Je vous connais pas, madame.
7: Oh my God, tu as oublié.
5: Écoutez, à quelle école vous étiez ?
7: Ça fait 70 ans.
5: À quelle école vous étiez ?
7: Ah ben moi j'étais à l'école en Angleterre, je suis ta correspondante en Angleterre.
5: Mais non madame.
7: Mais dis donc.
5: Oh bah écoutez mais madame, je sais quand même bien que je n'ai jamais fait d'anglais.
7: Ah ça, que t'étais mauvaise c'est vrai. Mais...
5: Non mais je n'ai jamais fait d'anglais et je n'ai jamais été en Angleterre.
7: Mais bien sûr que t'es jamais venue, parce que ma famille voulait pas.
5: Oh,
7: tellement ton niveau.
5: C'est une histoire de fou.
7: Tellement ton niveau était bas.
5: Mais c'est n'importe quoi.
7: Bah tiens, t'étais tellement paresseuse que tu foutais rien.
5: J'étais paresseuse, non. Mais qu'est-ce que c'est que cette histoire-là, madame ? Et vous manquez de respect.
7: Oh, my God. Dis-moi, je t'appelle parce que je t'avais prêté 10 livres.
5: Oh, n'importe quoi.
7: Tu me les as jamais rendus.
5: Et m'a prêté 10 livres et je ne les ai jamais rendus.
7: Ah, bah oui, pour acheter de la drogue.
5: Pour acheter de la drogue en plus.
7: Oui. Oui, alors, parce que t'as oublié que tu te droguais.
5: Jamais de la vie.
7: Oh, menteuse.
5: Jamais de la vie. Mais jamais.
7: Oh.
5: Je ne suis jamais drogué.
7: Oh, si, trois fois.
5: Oh, mais c'est n'importe quoi.
7: La première fois, t'avais été malade et t'avais vomi, tout ça. J'avais été obligé de nettoyer avec la serpillière. T'as oublié.
5: Mais n'importe quoi.
7: Oh.
5: Ça a assez duré, hein.
6: Allô.
5: Oui.
6: Oui, bonjour, rebonjour. Hein,
5: c'est... Mais ça a assez duré, cette plaisanterie. Là,
6: alors, qu'est-ce qui se passe?
5: Je ne me suis jamais droguée, hein, premièrement, jamais. Et puis, je ne connais pas cette personne-là. Vous faites erreur.
6: D'accord, donc c'est une erreur de sa part.
5: Oh bah écoutez, quand même, qu'est-ce que c'est que cette histoire? Puis je me suis droguée, qu'elle ramassait comment je vomissais. Mais qu'est-ce que c'est que cette histoire? Elle est pas bien, cette femme. C'est une malade. Moi, j'ai jamais eu de problème comme ça. Jamais.
6: Bon, attendez, je vais lui demander. Hein.
5: Mais vous êtes qui, vous, monsieur?
6: Le comité d'entraide aux personnes. Je vais lui demander comment elle a fait pour vous retrouver. Madame, oui, comment avez-vous fait pour retrouver... Ah, vous essayez comme ça avec tout le monde pour récupérer de l'argent?
5: Ah, exactement.
6: Ah oui, mais ça, madame, non, moi, je peux pas. Je peux pas accepter ça, vous rendez compte?
5: Vous rendez compte un peu? Parce que, mais je savais bien que c'est de l'escroquerie, ça.
6: Parce que ça, c'est de l'escroquerie, madame. Hein.
5: C'est de l'escroquerie, ça, monsieur.
6: Eh oui, madame, alors attendez, parce que moi, je peux pas vous mettre en liaison avec des personnes si vous faites ça. Hein. Ça, il faut bien comprendre, c'est impossible.
5: Ah ben, sûrement pas. Alors,
6: ah, mais qu'elle soit droguée ou alcoolique, madame, ça ne me regarde pas. L'alcool non plus, non.
5: Mais c'est pas vrai, en plus. Je ne la connais pas.
6: D'accord. Bah, je ne veux plus entendre parler de vous, madame. Nous sommes d'accord. Voilà, merci. Allô?
5: Allô?
6: Voilà, j'ai réglé le compte de la personne. Voilà, donc, alors, je vous envoie la facture. Hein.
5: Quelle facture?
6: Bah, attendez, madame, nous, le comité d'entraide aux personnes, on résout les problèmes.
5: Ah, bah non. Moi, je ne veux pas de facture, je n'ai rien, je ne connais rien. Ah, bah je ne vous la paierai jamais. Hein.
6: Mais non, mais attendez, on vient de vous débarrasser d'une escroque.
5: Ah, non, monsieur. Non, ça, c'est de l'escroquerie pure. Je porte plainte à la gendarmerie.
6: Attendez, nous travaillons dans la légalité, vous imaginez bien. Et en fait, on demande 20 euros pour vous débarrasser des escrocs. Non?
5: Non, il en est hors de question, monsieur. Vous m'envoyez 20 euros à des gens que je ne connais pas? Ah non, alors. Et puis, au revoir.
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8: Oui, Pôle emploi service inscription.
9: Oui, bonjour monsieur. Je vous appelle parce que je...
8: Madame, c'est pas grave.
9: Ah non, c'est monsieur à l'appareil. Hein.
8: Oui, vous c'est monsieur, voilà, et moi voilà. C'est madame.
9: Je suis un monsieur, hein. Je sais pas, je pense que ça s'entend.
8: Oui, j'ai bien compris. Oui, moi d'accord. Je vous dis bonjour monsieur. Bonjour monsieur.
9: Bah oui, je vous dis...
8: C'est pas grave monsieur, je vous écoute. Quel est l'objet de votre appel?
9: Alors, je vous appelle monsieur parce que je vais partir en vacances pendant un peu plus de 2 mois à l'étranger. Je voudrais savoir quand je risque d'être contrôlé.
8: Vous savez que vous avez droit seulement à 35 jours de vacances par an.
9: Voilà, c'est pour ça.
8: Là, il risque d'avoir une radiation.
9: C'est pour ça que pour éviter le radiateur, je voudrais savoir quand je risque de me faire contrôler.
8: Oui, mais non, mais ça fonctionne pas comme ça, parce que vous allez avoir des rendez-vous avec votre conseillère.
9: Alors, j'ai mon beau-frère qui peut me représenter s'il y a des rendez-vous.
8: Oui, mais monsieur, on ne recevra pas une autre personne tant que ce ne soit pas vous.
9: C'est la famille. Hein.
8: Il n'y a aucun rapport avec un lien de conjugal.
9: Comment ça, conjugal?
8: Vous n'avez pas le droit d'amener votre femme, par exemple.
9: Je ne suis pas marié avec mon beau-frère.
8: Je vais vous parler d'une femme. Je vais vous parler de toutes les situations que vous pouvez me présenter pour ne pas...
9: Vous me parlez de...
8: Monsieur, excusez-moi. On vous demande de respecter vos devoirs et de ne pas flouter le pôle emploi.
9: De ne pas flouter?
8: Oui.
9: Je floute personne.
8: D'accord. Donc là, maintenant, on va reprendre une question de base.
9: Alors, une question, oui. Pourquoi vous dites que mon beau-frère est une femme?
8: J'ai pas dit que votre beau-frère était une femme.
9: Je vois pas comment mon beau-frère pourrait passer pour ma femme. À partir...
8: Non, monsieur, c'est vous qui vous êtes trompé. C'est enregistré. Donc, si vous voulez, je peux vous envoyer une copie avec l'enregistrement.
9: Ah bah moi, je peux vous en envoyer une aussi, dans ce cas. Hein.
8: C'est moi. D'accord. Est-ce qu'il y a autre chose, monsieur?
9: Oui, si je déguise mon beau-frère en femme, est-ce que dans ce cas, ça passe?
8: Monsieur, tant que ce n'est pas vous qui vous présentez avec une pièce d'identité qui nous prouve votre identité, on ne prendra aucune personne au rendez-vous et aux convocations, monsieur.
9: D'accord. Donc, dans ce cas, si c'est mon beau-frère déguisé en femme, mais qui vient avec ma carte d'identité...
8: Quel est le rapport, monsieur? Monsieur, je sais pas, là, vous téléphonez au Pôle emploi, donc c'est pour... Donc
9: non,
8: là, on va reposer une question. Allô?
9: Oui, allô?
8: Vous allez me poser une question de travail.
9: Voilà.
8: Est-ce que vous avez une question?
9: Et alors, si c'est ma belle-sœur qui se déguise en homme et qui vient avec la pièce d'identité de ma femme?
8: C'est pas possible, monsieur. Je préfère pas m'attarder sur cette...
9: Alors,
8: sur
9: ce, est-ce que je pourrais avoir un responsable, s'il vous plaît?
8: Oui.
10: Oui, bonjour, monsieur.
9: Oui, bonjour, madame. Comme j'expliquais à votre sous-fifre, j'ai un souci pour ces vacances d'été.
10: Ah bah, oula, moi je veux bien être gentil, mais à un moment donné, il faut coopérer. Si vous êtes radieux, vous verrez bien ce qui vous arrivera, monsieur.
9: Bah alors non, justement, parce que si mon beau-frère vient déguisé...
10: Mais non, mais ça se passe pas comme ça, monsieur. Vous imaginez bien, monsieur, c'est apparenté à de la fraude, monsieur. Vous voulez finir comment, vous?
9: Parce
10: c'est
9: que
10: pas à votre beau-frère de se déplacer pour vous, monsieur.
9: Oui, mais déguisé...
10: Comment?
9: Ah, vous avez pas compris.
10: Mais si, je vous ai bien compris, monsieur. Vous partez en vacances pendant 2 ou 3 mois.
9: Voilà, oui, je veux voir.
10: Et vous voulez vous faire représenter par votre beau-frère pour pas...
9: Il viendra pas comme ça, il viendra...
10: Et votre beau-frère, moi j'ai envie de vous dire, je m'en fiche.
9: Oui, mais il sera déguisé, c'est ça.
10: Mais il sera déguisé, mais c'est quoi? Mais qu'est-ce que ça veut dire, ça, monsieur?
9: Bah, ça veut dire qu'il aura une... En fait, il aura une perruque blonde pour...
10: Monsieur, je veux bien être gentil, mais voilà, moi j'aime bien parler avec des gens sérieux, monsieur.
9: Bah, je peux vous passer ma femme qui est à côté, qui pourra tester que je suis sérieux. Chérie.
10: Non, mais...
9: Allô?
10: Monsieur, je vous ai dit que je mettais un terme à la communication, ah, c'est pas plus sérieux que ça, monsieur.
9: Alors, excusez-moi, mais alors, deux choses. Primo, je suis très sérieuse. Deuxièmement, secondo, c'est pas monsieur, c'est madame, là. Je suis la femme de mon époux.
10: Bon, non, mais...
9: Oui.
10: Bon.
9: Allô?
11: Pôle emploi vous remercie de votre appel. Au revoir.
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13: Sportif, bonjour.
14: Oui, bonjour, c'est le bar des sportifs.
13: Oui.
14: Ça va?
13: Oui.
14: Il est là, le poivreau, là, et il est en train de boire un coup au bar ou pas?
13: Lequel?
14: Lequel, le pire, quoi.
13: Je sais pas, ça dépend, il y en a beaucoup, hein. Oui.
14: Le bar des sports?
13: Oui.
14: Ouais, il est là, le poivreau, là, au bar. Il est arrivé, il est en train de boire son coup, non?
13: Quel poivreau? Parce que j'en ai plusieurs au bar, moi.
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15: Oui, bonjour.
9: Oui, bonjour madame, excusez-moi de déranger. Je vous appelle parce que j'ai acheté une cigarette électronique chez vous qui fait preuve de défectuosité.
15: D'accord, bon écoutez, si elle marche pas, ramenez-la.
9: C'est qu'elle, en plus, elle a, si vous voulez, à force d'essayer de l'allumer avec mon briquet, ça l'a, finalement le truc il a pété.
15: L'allumer avec votre briquet. C'est-à-dire, vous commencez à l'allumer avec votre briquet. Je comprends pas pourquoi avec votre briquet.
9: Bah, parce qu'elle va pas s'allumer toute seule.
15: Qu'est-ce que vous me racontez, là, monsieur? Comment vous voulez allumer une cigarette électronique avec un briquet? Il n'y a pas de feu. Pourquoi vous voulez un briquet?
9: Bah, il n'y a pas de feu. Mais moi, j'ai un briquet.
15: Oui, non, mais la cigarette électronique, moi, vous la rechargez sur l'électricité et elle démarre. Je vois pas pourquoi vous...
9: Ah, bah là, le truc, du coup, en plus, c'est complètement pété maintenant parce que, à force d'essayer de l'allumer, bah, ça a fait cramer le bout.
15: Mais attendez, c'est fou ce que vous me racontez, là. Vous passez la cigarette électronique, vous pouvez jeter tous vos briquets et vos cigarettes.
9: Et comment je fais si je jette tous mes briquets pour allumer le...
15: Oui, non, mais sur une cigarette, que vous ayez besoin d'un briquet pour l'allumer, je veux bien.
9: D'accord, donc vous reconnaissez qu'il y a quand même un problème.
15: Si le truc il est fondu, ça, vous partirez avec. Hein.
9: Ah bah, vous me le remboursez quand même.
15: Si vous avez utilisé un briquet pour allumer votre cigarette électronique, je pense pas, non.
9: Ah bah, c'est la meilleure.
15: Ah bah oui, ça c'est pas mal aussi ce que vous me sortez, là. Si vous me dites que ça a fondu, mais c'est normal, ça peut pas marcher avec un briquet, monsieur.
9: Ah, donc vous avez déjà eu le problème?
15: Non. Bah. Non, mais c'est normal que ça fonde, c'est du plastique.
9: Vous me remboursez, j'imagine.
15: Ah ben non, mais venez, vous allez comprendre tout de suite, venez, je vais pas vous prendre pour un pigeon, attendez, c'est
9: ah,
15: même
9: c'est ça, vous me prenez pour un pigeon?
15: Non, je vous dis, je vous prends pas pour un pigeon.
9: Alors, en revanche, c'est pas un briquet électronique, hein.
15: Prenez tout et venez me voir.
9: C'est une cigarette électronique, ça me semble plus logique de prendre effectivement...
15: Électronique, monsieur, ça veut dire ce que ça veut dire, ça marche électronique, vous allumez pas votre téléphone portable avec un briquet.
9: Alors attendez, excusez-moi, ne quittez pas. Non, ça ne fonctionne pas non plus, hein.
15: Comment?
9: Non, mais bah, ce que vous me dites là, ça marche pas non plus, hein.
15: Avec un briquet, ça marche. Il y a aucune cigarette électronique qui fonctionne.
9: Non, mais pour vous me dites pour le téléphone, c'est n'importe quoi.
15: Pourquoi pour le téléphone?
9: Bah là, vous m'avez dit d'allumer le téléphone avec le briquet.
15: Non, mais attendez, je vous ai pas dit de l'allumer avec un briquet.
9: Ah, vous m'avez dit briquet électronique, monsieur.
15: Mais non.
9: Parce que là, du coup, le téléphone garde la marque. Hein. J'ai essayé de l'éteindre, de le rallumer.
15: Ah, voilà, allumer votre téléphone avec un briquet, évidemment que non. Passez tout à l'heure en magasin, on regardera ça ensemble.
9: D'accord. Vous avez des trucs pour allumer les.
15: Pour allumer le téléphone, mais c'est des chargeurs. Vous allez dans un magasin de téléphonie. Qu'est-ce que vous me racontez?
9: En attendant, merci. Hein. Vous savez combien ça coûte?
15: Bah attendez, vous... Ouais, bon, attendez, monsieur. Qu'est-ce que c'est que cette histoire, là, vous me racontez? Bon, passez tout à l'heure, monsieur. C'est fou, cette histoire.
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16: Allô?
17: Oui, bonjour, madame.
16: Bonjour, monsieur.
17: Madame.
16: Oui?
17: Bonjour, madame. Le docteur Meyer à l'appareil.
16: Oui?
17: Radiologue à la retraite.
16: Oui?
17: Voilà, je n'ai pas eu la chance de vous faire une radio. Hein,
16: non, non. J'ai la chance de ne pas avoir besoin de radio.
17: Oui, moi j'aurais bien aimé.
16: Ah.
17: S'il vous plaît.
16: Mais vous ne me connaissez pas.
17: Je vous connais, c'est-à-dire que je sais qui vous êtes physiquement. Je vous ai déjà vu passer dans la rue.
16: Ah bon?
17: Oui, c'est pour ça que... Ah. Excusez-moi, hein, je... Je suis franc avec vous.
16: Oui, oui, oui, oui.
17: Mon âge me le permet, le fait aussi que mes occupations se soient arrêtées. J'ai toujours rêvé de faire une radio de vous.
16: Ah bon? Et alors là, vous... Je suis un peu étonné de...
17: Et je voulais savoir si je pouvais venir faire une radio de vous dans votre magasin.
16: Écoutez, je suis très prise, donc je vois pas comment c'est possible. Non, non, je crois pas que ce soit une bonne idée, ça.
17: J'ai le matériel.
16: Non.
17: C'est juste une petite radio.
16: Non, je vous assure que non, ça, c'est pas possible.
17: Mais il y en a pour 5 minutes.
16: Non, je vous assure.
17: Une mammographie.
16: Certainement pas, non.
17: Je paye la consultation.
16: Non.
17: S'il vous plaît, laissez-moi voir vos glandes mammaires.
16: Certainement pas. Non. Là, on dérape, là. Hein. Je n'ai pas besoin de radio et je n'ai pas envie de faire de radio.
17: Mais c'est mieux la prévention.
16: Non, mais des mammographies, je vais en faire quand il faut.
17: Eh ben voilà, écoutez, je suis chez vous dans une demi-heure.
16: Certainement pas.
7: J'ai une valise avec mon matériel de radio.
16: Arrêtez, là, c'est pas possible. Non, alors là, certainement pas. Là, je ne recevrai pas. Hein. Non,
7: une glande mammaire, pas les deux.
16: Certainement pas.
7: Une seule.
16: Non, alors là, il va falloir que vous pensiez à autre chose, parce que vraiment, ça, je vous dis non.
7: Vous avez quelque chose contre les radiologues?
16: Non, écoutez, docteur, je raccroche, là, c'est pas possible, on dérape complètement, là.
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18: Bonjour.
1: Bonjour monsieur, c'est bien l'épicerie?
18: Oui.
1: Monsieur Martin, de l'association des généreux commerçants de Martinville.
18: Oui.
1: Bonne nouvelle, vous avez été sélectionné pour la journée de la générosité.
18: Oui.
1: Donc à partir d'aujourd'hui et pendant un mois, vous allez généreusement offrir la moitié de vos marchandises.
18: Les patrons, ils sont au courant?
1: Ah non, pas du tout.
18: D'accord, ouais. Est-ce que...
19: D'accord, ouais. Validage par téléphone, enregistré sur l'ordinateur.
18: Monsieur.
1: Ah, allô?
18: Oui.
1: Oui, je vois sur mon ordinateur que vous avez donc donné votre accord.
18: Non, moi, j'ai pas donné mon accord, mais c'est moi, je suis que vendeur.
1: Ah oui, mais le problème, c'est que l'ordinateur l'a enregistré avec votre voix.
18: Ah bah non,
1: Et si, donc ça veut dire qu'il y a que vous qui pouvez annuler. Attendez, on va faire un truc.
18: Oui.
1: Vous allez reprendre le contrôle vocaliste de l'ordinateur en lui parlant.
18: Donc je dis annulation ordinateur.
1: Ah, bravo. Je vois que vous vous y connaissez.
18: Oui.
1: Alors attendez, je vous connecte. Vous lui dites demande contrôle ordinateur et vous répétez ce qui vous dit. C'est bon pour vous?
18: Oui.
1: C'est parti.
19: Vous êtes connecté à l'ordi Martin.
18: Demande de contrôle ordinateur.
19: Merci monsieur. Demande acceptée. Dites validage.
18: Validage.
19: Du deuxième accord.
1: Oula, allô?
18: Oui.
1: Bah, pourquoi vous avez validé le deuxième accord?
18: Bah, vous me dites de répéter, je répète, monsieur.
1: Ah oui, mais alors là, l'ordinateur vous a double validé.
18: Ah bah, moi, je suis désolée, mais c'est vous, hein. Je vous ai dit, moi, je suis que vendeur.
1: Ah oui, mais vous double validez, alors qu'est-ce qu'on fait maintenant?
18: Oui, bah, on va recommencer.
1: Bien, on recommence pour?
18: Bah, pour annuler.
1: Très bien, je vous reconnecte avec l'ordinateur.
19: Connexion.
18: Demande de contrôle ordinateur.
19: J'ai pas compris.
18: Demande de contrôle ordinateur.
19: Articulé.
18: Demande de contrôle ordinateur.
19: Bon, ça va, dites validage.
18: Validage.
19: Pour une troisième fois.
18: Pour une troisième fois.
1: Oh là là là, allô?
18: Oui.
1: Mais qu'est-ce que vous avez fait encore?
18: Bah, monsieur, vous me dites de répéter ça, moi je répète ça, faut savoir ce que vous dites. Hein.
1: Bah, vous avez validé une troisième fois.
18: Bah non, mais là franchement c'est n'importe quoi. Hein.
1: Bah oui, parce que là vous êtes en triple validage maintenant. Oh là là là là.
18: C'est n'importe quoi, franchement.
1: Bon, on réessaye, cette fois-ci on se concentre.
18: Connexion. Demande de contrôle ordinateur.
19: J'ai pas compris.
18: Demande du contrôle ordinateur.
19: Arrête de faire du bruit en même temps.
18: Demande de contrôle ordinateur.
19: C'est mieux, mais articule.
18: Demande de contrôle ordinateur.
19: J'ai dit articule.
18: Demande de contrôle ordinateur.
19: Ok, dites validage. Dites validage.
1: Allô? Qu'est-ce qui se passe?
18: Bah, je valide plus, monsieur. À chaque fois, vous me dites, bah non, qu'est-ce que vous avez fait? Vous avez revalidé pour la troisième fois?
1: Bah non, qu'est-ce que vous avez fait? Vous avez validé pour la quatrième fois?
18: Vous faites n'importe quoi, vous me dites annuler, franchement, là, c'est une girouette.
1: Je sais pas qui est en train de girouetter, parce que...
20: Oui, allô?
1: Bonjour, madame.
20: Vous restez chez vous, j'en ai rien à foutre de votre journée de générosité.
1: Alors, rassurez-vous, j'ai pas eu le temps d'expliquer, mais au final, ça vous coûte rien, parce qu'on va vous équiper.
20: Mais dites-moi, qu'est-ce que je vous ai demandé? Je vous ai rien commandé.
1: Eh ben, on va installer une fausse caisse enregistreuse chez vous.
20: J'en ai rien à foutre.
1: Mais si, parce qu'elle double les prix de tous les articles. Donc au final, c'est le client qui paye double.
20: J'en ai rien. Non, mais vous êtes complètement tombé sur la tête, hein. Ne vous pointez pas, je vous mets dehors.
1: Ah ouais? Et comment vous faites pour la journée de la générosité?
20: J'en ai rien à foutre de votre journée de générosité. Vous la mettez à votre cul et j'en ai rien à foutre.
1: Oh bah oui. Et alors, qu'est-ce que je fais de la caisse enregistreuse?
20: J'en ai rien à foutre, vous la mettez à votre cul, votre caisse enregistreuse.
1: Mais bien sûr, parce qu'en plus, j'ai dû louer une camionnette pour la transporter. Alors, qu'est-ce que je fais de la camionnette?
20: Espèce de sale con, hein.
1: Ah non, alors presque, moi c'est trop con.
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21: Oui.
22: Allô?
23: Oui, salut ma grande, tu passes Jackie?
21: Ah, Jackie n'est pas là.
23: Ah, où est-il encore?
21: Il travaille.
23: Bah oui.
21: C'est de la part de qui?
23: C'est Bernard, l'appareil.
21: Bernard.
23: Oui, Bernard Ledoux.
21: Bernard Ledoux?
23: Oui.
21: Je suis désolée, je vois pas. Hein.
23: Bon, c'est pas grave. Oui. Ça va te revenir. Je te passe sa marraine. Hein.
21: D'accord.
23: Tata. C'est qui à l'appareil?
21: C'est la femme à Jackie.
23: Oui, mais son prénom?
21: Reine.
23: Tata Germaine. C'est Reine. Hein.
7: Ah, merci. Allô?
21: Oui?
7: Bonjour, ma grande.
21: Ah oui, bonjour, tante.
7: Ça va bien?
21: Ben, moi, ça va. Et vous?
7: Mais ça va bien, enfin. T'as su ce qui m'était arrivé, j'imagine?
21: Bah oui, bien sûr. Ça, malheureusement...
7: Ah, hein. Qu'est-ce que tu veux?
21: Ah oui.
7: J'ai reçu ta petite carte.
21: La petite carte?
7: Il y avait une petite carte, meilleur vœu de rétablissement.
21: Ah non.
7: Ah bon, tu m'as pas envoyé de carte?
21: Non, non.
7: Rennes, elle ne m'a pas envoyé de carte.
21: Enfin, eh ben écoutez, je vais vous donner votre bonjour à Jackie.
7: Oui.
21: Hein? Et puis je vous dis à la prochaine.
7: Eh ben, ce soir.
21: Parce que... Ah.
7: Oui, parce qu'on vient dîner chez vous ce soir.
21: Eh ben, c'est que ce soir, ça c'est embêtant, on n'est pas là.
7: Ah bon?
21: Ben non, justement, on va prendre l'apéro, justement, là, dans le patelin à côté, chez des amis.
7: Chez qui vous allez?
21: Oh là là, c'est chez la famille, vous les connaissez pas.
7: Comment qu'ils s'appellent, dis-moi?
21: Vous les connaissez pas, ces gens-là.
7: Comment qu'ils s'appellent?
21: Ils s'appellent l'évêque.
7: L'évêque?
21: Oui.
7: Oh bah tu paries que je les connais.
21: Oh, ça m'étonnerait.
7: Oh bah si, alors. Oh bah dis donc, à quelle heure vous y allez?
21: Ben écoutez, hein, nous, quand on va, on ne sait pas jamais à où on va et on ne sait jamais à l'heure
7: oui,
21: où on arrive.
7: Oui, enfin,
21: hein.
7: vers 7 heures.
21: Oh, ce sera peut-être plutôt après, hein.
7: Bernard, vers 7 heures, est-ce que tu penses qu'on peut aller chez l'évêque? Ben, Jackie et René, ils y vont pour l'apéritif, hein, tu vas
21: oui,
7: pour l'apéritif.
21: Ben, normalement, c'est pour l'apéritif, j'espère que ce sera seulement pour l'apéritif, hein.
7: Ah oui, parce que si nous gardent à dîner, c'est embêtant, moi, j'aurais préféré vous voir, évidemment, chez vous, à la maison, hein.
21: Ben oui, bien sûr, hein.
7: Mais écoute, tu sais ce qu'on fait?
21: Oui.
7: On va venir vous chercher. Et comme ça, on ira avec vous chez eux.
21: Ben, si on est là.
7: Ma petite reine, pour être sûre de ne pas te rater.
21: Mmh.
7: On va venir tout de suite pour te rendre une petite visite.
21: Ben, tout de suite, c'est que je vais m'en aller, c'est ça le problème.
7: Oh, ben, on est là dans 10 minutes, nous, hein.
21: Ouf, je me sens que ça fait quand même assez loin.
7: Oh oui, mais tu sais, c'est jamais assez loin quand on est de la famille. Hein?
21: Ah oui, bien sûr.
7: Hein, il est temps que la famille se retrouve.
21: Oui.
7: Surtout qu'on ne savait pas où dormir ce soir, figure-toi.
21: Ah bon?
7: Oui. Alors, ça tombe bien que tu sois là avec Jackie.
21: Ah ben, c'est que la place chez elle à la maison dure, hein.
7: Comment?
21: C'est dur à la maison, seulement pour avoir de la place, hein, pour dormir, hein. Parce que chez la famille qui est là et tout ça.
7: Écoute.
21: Hein, si on se voit, tant mieux, si on ne se voit pas, ben, c'est pour notre foi. Hein?
7: Reine. J'ai la très légère impression, mais tu vas me dire si je me trompe. Hein.
21: Mmh.
7: Moi, ça m'étonnerait parce que je connais bien mon petit Jackie.
21: Oui.
7: J'ai la très petite impression
21: oui.
7: que tu ne veux pas me voir.
21: Ah non, pas du tout. Au contraire, tante, je voudrais bien vous voir.
7: Ah, bon, quand même.
21: Ah oui, bien sûr.
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0: Oui.
9: Bonjour monsieur, c'est bien le magasin de télé?
0: Oui, bonjour monsieur.
9: Je me suis permis de déclarer votre adresse pour ma redevance télé.
0: Bah, et moi, c'est moi qui vais payer la déclaration alors?
9: Ah bah oui.
0: Non mais alors vous la payez pas, c'est moi qui la paye. Non mais
9: je veux dire, vous c'est votre métier de toute façon donc c'est...
0: Non mais vous faites quoi là? Vous magouillez quoi là? Vous l'avez acheté où la télé?
9: Ah non mais alors, rassurez-vous, je l'ai acheté chez vos concurrents pour éviter que ça fasse louche.
0: Bah, vous achetez un téléviseur je ne sais pas où, vous le déclarez à mon nom, mon adresse. Ah non, je suis pas d'accord. Hein,
9: bah là, oui, bah, parce que sinon c'est moi qui paye la redevance. Donc,
0: C'est normal que vous la payez, vous l'avez acheté le téléviseur.
9: Oui, mais enfin voyez, si on peut éviter.
0: Non, là je suis pas d'accord, là je le signale.
9: Alors moi j'ai déjà signalé pour vous que vous aviez ma télé, ça y a pas de souci.
0: J'ai pas votre téléviseur.
9: Non mais moi c'est ce que je leur ai dit, vous voyez, je me suis permis de prendre une photo de la vitrine pour faire comme si c'était chez moi.
0: Oh, bah non mais vous rigolez ou quoi alors? Non mais j'ai enregistré là votre communication. Hein. Non,
9: bah écoutez, dans ce cas je lance un contre-enregistrage. Bip, bip, bip, bip, bip.
0: Mais vous pouvez enregistrer, non mais vous me faites faire une fraude, non vous plaisantez.
9: Oula, attention parce que là vous me parlez de fraude en plein contre-enregistrage.
0: Bah, là j'ai jamais vu ça de ma vie. Hein. Pourquoi vous n'avez pas fait ça chez Boulanger ou chez Darty à ce moment-là?
9: Bah, c'est mon beau-frère, il m'a dit, fais ça chez eux, ils sont faciles.
0: N'importe quoi. Ils sont faciles dans quel sens?
9: Bah, vous voyez ce que je veux dire, niveau fiscalité et compagnie.
0: Oh, non, mais vous me prenez pour qui, là?
9: Non, mais je juge pas, hein.
0: Franchement, j'ai jamais vu ça de ma vie, hein.
9: Peut-être parce que vous débutez dans le métier.
2: Oui, allô?
9: Ah, bonjour, madame.
2: Alors, attendez, vous prenez vos responsabilités lors de...
9: Non, je préfère prendre vos responsabilités, comme ça...
2: Ah, non, hors de question, et puis c'est moi qui paye, en plus.
9: Bah, oui, enfin, si vous préférez, vous me donnez du liquide, et je leur dépose.
2: Surtout pas. Non, mais attendez, on marche sur la tête, hein. Vous avez un ordre de la préfecture?
9: Non, mais vous inquiétez pas, j'ai rempli les papiers, donc ça, vous n'avez pas à vous occuper de
2: et
9: ça.
2: Vous, oui, alors vous êtes monsieur qui, vous?
9: Comment ça, monsieur qui?
2: Ben, je sais pas, moi.
9: Vous confondez? Non, je suis pas monsieur qui?
2: Mais je vous ai jamais dit que vous étiez monsieur qui. Vous êtes qui?
9: Non, moi, pas monsieur qui.
2: Qui? Quand je dis qui vous êtes qui?
9: Non, je vous répète que je ne suis pas qui.
2: Point
9: d'interrogation,
2: Q-U-I.
9: Oh, ça va, les gros mots, excusez-moi, c'est pas la peine.
2: Les gros mots, je n'ai pas de gros mots.
9: Oh, ben si, Q-U-I vous-même, hein.
2: Non, mais attendez, vous délirez, là. Je vous ai demandé qui vous étiez.
9: Oui, alors, moi, je suis monsieur Martin.
2: Bon, monsieur Martin, point.
9: Et vous êtes monsieur qui?
2: Ben, moi, je suis le patron.
9: Donc, le patron, c'est monsieur qui?
2: Il n'y a pas de monsieur qui. Monsieur qui, c'est une interrogation. Vous avez fait un peu de français. Quand on vous dit qui vous êtes qui, c'est...
9: Non, écoutez, je ne sais pas comment vous le dire. Je ne suis pas monsieur qui.
2: Vous êtes qui? point d'interrogation.
1: I am Mr. Martin. I am not Mr. Key.
2: Mais si, non. Je vous ai pas dit que vous vous appelez Monsieur Key. Je vous ai dit qui êtes-vous.
1: D'accord, mais alors qui est Monsieur Key?
2: Mais il n'y a pas de Monsieur Key.
1: Ah, bah alors pourquoi vous me parlez de ce Monsieur Key depuis tout à l'heure?
2: C'est quand même... Non, non, je vous ai pas parlé de Monsieur Key. En français, quand on vous dit vous êtes qui?
1: Eh, c'est reparti. Non, je ne connais pas ce Monsieur Key. N'insistez pas.
2: Je sais pas, c'est français. Vous êtes VOUS. Êtes E de T E qui?
1: Alors, vous êtes E de T E, ça, on est d'accord.
2: Qui, point d'interrogation, Q U I, point d'interrogation. Je vous ai pas dit que vous appelez Monsieur Qui.
1: C'est Monsieur Qui est derrière?
2: Non, non, c'est pas Monsieur Qui, c'est commandant du commissariat.
1: Parce que moi, je suis en ligne avec le commissaire Martin, justement.
2: Vous êtes en relation avec le commissaire Martin. Qui c'est le commissaire Martin? Monsieur le commandant du commissariat. Il dit qu'il n'y a pas de commissaire Martin.
1: Ah bah alors, inspecteur Martin, pardon.
2: Il n'y a pas d'inspecteur Martin non plus.
1: Ah, brigadier Martin, essayez avec brigadier Martin.
2: Pas, non mais attendez, quand vous aurez fait tous les gars.
1: Amiral, ah, amiral Martin.
2: Martin de quelle ville?
1: Bah, de Martinville, évidemment.
2: De Martinville? Bon allez, merci, au revoir.
1: Au revoir madame.
2: Putain.
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5: Oui, allô?
7: Allô, Henriette?
5: Ah non.
7: Oh bonjour, excusez-moi, je me suis trompé de numéro.
5: Vous demandez quoi, madame?
7: Ben, je voulais parler à ma cousine parce qu'on fait les mots croisés par téléphone toutes les deux.
5: Ah d'accord. Vous êtes à Lauribois, madame?
7: C'est l'hôtel?
5: Oui.
7: Ben oui, je me suis trompé de numéro.
5: Oh, c'est pas grave, vous avez dû vous tromper dans un chiffre, il faut recommencer.
7: Ah oh, ben oui, mais je vais encore me tromper.
5: Oh, mais c'est pas grave, si ça ressonne ici, on vous dira,
7: c'est
5: madame.
7: C'est ma dernière ligne, vous savez, des mots croisés.
5: Oui.
7: Et alors, il me demande, en trois lettres.
5: Ah.
7: Ça commence par un C.
5: Oui.
7: Ensuite, il y a un O, et on me dit que c'est le mâle de la poule. C'est quoi la dernière lettre?
5: Un coq, il faut mettre un Q. Coq. C-O-Q.
7: Quelle lettre?
5: Un Q.
7: Ah, vraiment, vous pensez qu'à ça dans les hôtels? C'est lamentable.
5: Ah non, non.
7: Bah, la preuve, hein. C'est lamentable, madame. Vous devriez avoir honte.
5: Mais c'est vous qui m'avez dit votre énigme, hein. Moi, je vous réponds, hein.
7: Oh oui, vous avez vu quelle lettre vous avez utilisée?
5: Ben, coq, ça s'écrit C-O-Q, hein, madame. Je suis désolée, mais c'est comme ça.
7: C'est un hôtel de passe ou quoi?
5: Ah non, c'est pas encore un hôtel de passe, madame. Non, non.
7: Lamentable.
5: Voilà. Allez, bonsoir, madame.
7: Bah, je vous dis pas au revoir.
5: Voilà, moi non plus. Au revoir, madame.
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6: Oui, allô, bonjour.
1: Bonjour, madame. C'est bien le magasin de chaussures?
6: Déjà, c'est pas une dame, et c'est...
1: Ah oui, ok, d'accord. Admettons.
6: Oui.
1: Monsieur Martin, agence Martin Business.
6: Oui.
1: Je lance l'opération promo internet au magasin chez vous.
6: C'est quoi, monsieur?
1: En fait, on utilise le même système que les sites de vente en ligne. On va gonfler vos prix pour faire croire que vous faites de la promo alors que c'est plus cher.
6: Attendez, moi, ça m'intéresse pas du tout, monsieur.
1: Bah si. Mais... Parce que vous allez dire que vous faites tout le magasin à moins
6: 60%. Non, monsieur.
1: Si. Mais juste avant, vous doublez tous les prix.
6: Où est-ce que vous avez l'autorisation de ma part?
1: Ah bah, passez-le moi. Tiens, je vais voir avec lui.
6: Pardon?
1: Bah, passez-moi monsieur ma part.
6: Mais vous en avez un... Vous comprenez ce que je vous dis? Il n'y a pas de monsieur à faire, qu'est-ce que vous me racontez, là?
1: C'est vous. Vous me dites qu'il faut la signature de ma part.
6: Bah oui, de ma part. Ma part.
1: Voilà, et bah, passez-moi ce monsieur ma part.
6: Hola.
1: Hola. Et bah, il me parle en espagnol, maintenant.
6: Vous êtes qui, exactement? À qui vous croyez parler, là, monsieur? Vous prenez pour qui?
1: Pardon, mais est-ce possible de parler à tout, seigneur ma part?
6: Oui, bah alors...
22: Oui, allô?
1: Ah, monsieur ma part, enchanté.
22: Mais non, mais j'ai pas à faire des 60% et des machins. Non, non, c'est hors de question.
1: Non, mais vu qu'en même temps, vous doublez les prix, au final, vous vendez plus cher.
22: Ah bah, j'en ai rien à cirer, faut demander avant aux gens, mais moi, j'arnaque pas les gens comme ça.
1: Bah, tant qu'on leur dit rien, ils auront l'impression d'être gagnants.
22: Y a pas l'impression d'être gagnant, c'est malhonnête.
1: Alors oui, mais vous gagnez plus d'argent.
22: Mais c'est pas ça le problème, c'est que j'ai la honte, moi.
1: Concernant?
22: Vis-à-vis de mes clients, j'ai les boules. Je peux pas foutre un pantalon à 70€ quand vaut 35.
1: Ah bah si, justement, chez les nouvelles étiquettes, on passe tous les pantalon à 70.
22: Mais d'ailleurs, c'est pas possible, ça, c'est ma boutique, j'ai le droit de faire ce que je veux quand même, non?
1: Oh, je vous vois venir, vous êtes en train de négocier.
22: Mais non, je négocie rien du tout, ça ne m'intéresse pas du tout.
1: Bon, je veux bien faire un petit effort sur ma commission parce que c'est vous.
22: En plus, il se prend l'effort.
1: Normalement, je prends 15% sur vos ventes, je veux bien baisser à 23.
22: Mais c'est quoi que j'ai au bout du téléphone, là? Mais c'est quoi ça? Qui décide pour vous, etc. Mais c'est quoi ces bordels-là maintenant?
1: Bah, c'est du commerce moderne, hein. On dit que c'est moins cher, mais en fait, c'est plus cher.
22: Non, mais attendez, j'ai jamais vu ça.
1: Ah oui, mais alors, pardon, comment on fait?
22: Comment on fait? Mais j'en ai rien à cirer, monsieur. Vous me donnez quelqu'un qui vous a organisé ce truc-là, puis je vais lui dire, moi.
1: Ah bah c'est mon responsable, monsieur Martin, qui a tout organisé.
22: Ah ouais, bah monsieur Martin, il a eu une signature de quoi? Il a eu une réponse de qui pour marcher dans ce truc-là?
1: Ah bah il a vu avec monsieur Mappart, ils ont décidé ensemble.
22: Ah oui, donc il décide pour tout le monde, lui.
1: Bah c'est quand même le patron de l'agence Martin Business.
22: Oui, mais moi j'en ai rien à cirer du patron de Martin Business. Il fait ce qu'il veut avec les autres commerçants, mais pas avec moi. Donc vous lui dites, la dame elle a gueulé, puis elle veut rien du tout.
1: Bah dans ce cas, passez-moi la dame qui gueule.
22: Mais non, mais c'est moi qui gueule, vous m'entendez bien gueuler, non?
1: Oui, mais vous me disiez une dame.
22: Vous me démerdez avec votre patron, là, c'est tout. Je ne fais pas de promotion dans mon magasin.
1: Ah, mais ça, ça va pas lui plaire.
22: Bah, passez-le moi.
1: Ok, bougez pas.
22: Passez-le moi.
1: Monsieur Martin? Oui, monsieur Martin? J'ai le monsieur du magasin qui veut vous parler.
22: Maintenant, ils vont décider de ton boulot, quoi. Non, mais attends.
1: T'as un problème? Pas du tout. Il trouve que vous avez eu une super idée.
22: Non, c'est faux, monsieur.
1: D'ailleurs, il m'a dit qu'il était d'accord pour doubler les prix.
22: Non, c'est faux. Je vous ai pas dit que j'étais d'accord.
1: Je vous le passe. Allô?
22: Oui, allô, oui.
1: Bonjour, monsieur. Monsieur Martin, le chef à l'appareil. Je reprends l'appel de monsieur Martin, mon sous-fifre.
22: Bah, c'est la même personne que je viens d'avoir avant.
1: Bah non, l'autre, c'est monsieur Martin.
22: Vous êtes monsieur Martin?
1: Moi, c'est monsieur Martin, mais avec A-I-N à la fin.
22: Vous foutez pas de moi?
1: Attendez, je demande à monsieur Martin I-N.
22: Ouais.
1: Monsieur Martin I-N, le monsieur demande si on se fiche de sa figure.
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8: Allô?
10: Oui, bonjour madame.
8: Bonjour.
10: Je suis bien la Fédération de football.
8: Oui, monsieur.
10: Je voudrais la personne qui s'occupe de l'arbitrage.
8: Ne quittez pas.
11: Allô?
10: Oui, bonjour monsieur.
11: Oui, allô, qu'est-ce qu'il y a pour votre service?
10: Bon, c'est un problème d'arbitrage.
11: Oui.
10: Je vous explique. Nous sommes d'un certain âge.
11: Oui.
10: Et nous jouons au football dans la cour de la maison de retraite.
11: Oui. Mais
10: quand je dis nous jouons au football, nous poussons la balle.
11: Oui, d'accord.
10: Avec les autres pensionnaires.
11: Oui.
10: Bon, il se trouve que dernièrement, on a eu un problème, un litige d'arbitrage. Parce que quand je dis nous, c'est-à-dire que je joue avec mon frère.
11: Oui.
10: Mais nous sommes bicéphales.
11: Ça veut dire quoi, ça?
10: Ça veut dire, monsieur, que nous sommes siamois.
11: Ah, vous êtes siamois.
10: Voilà. Donc, nous avons un seul tronc et il y a deux têtes sur notre corps.
11: D'accord.
10: Voilà. Bon, moi, je m'appelle Robert et mon frère s'appelle Marcel.
11: Oui.
14: Bonjour, monsieur.
11: Et vous jouez avec vos autres amis du...
10: Voilà. Bon, et alors, l'autre jour, nous jouons avec le même maillot.
11: Oui.
10: Nous avons le numéro 10. Nous comptons comme un seul joueur. Il y a un centre de l'ailier gauche. Et l'arbitre siffle hors jeu, alors que moi, ma tête était derrière la ligne... Et celle de mon frère, effectivement, dépassée.
11: Vous étiez hors-jeu, monsieur.
10: On était hors-jeu?
11: Oui, absolument. Sur la ligne, vous êtes hors-jeu. Et quelle que soit la partie de votre corps, par conséquent, dans le cas précis, où il y a deux têtes, si vous voulez, il suffit qu'une des deux têtes soit sur la ligne, soit de l'adversaire, soit légèrement en avant, donc là, il y a hors-jeu. Que vous ayez toute votre autre partie de votre corps, donc votre deuxième tête, elle, en position de jeu, non, vous êtes hors-jeu. Dès que vous avez une partie de votre corps qui...
14: Ça, tu vois, ça, oui. Je te l'avais dit, le monsieur a raison, c'est bien ce que tout le monde t'a dit.
11: Oui, oui, absolument.
10: Mais tu t'es dit que non, on n'est pas hors-jeu.
11: Ah, si.
14: Mais enfin, écoute, le monsieur, il a la Fédération de football, et c'est bien ce qu'il dit, quand même.
10: Mais oui, je sais quand même aussi, ça fait longtemps que je joue au foot avant toi.
14: Dis donc, on a commencé ensemble, hein.
11: Que votre tête à vous soit derrière, il suffit de la tête de votre siamois.
10: Mais non, mais dis donc, mais tu commences à me les gonfler, sérieusement, tu vas me lasser, non?
14: Fais attention, je te fous un coup de boule, moi. Et t'as entendu ce qu'il dit, monsieur, ou pas?
10: Allô?
11: Oui.
10: Je crois qu'il y a un problème, il n'est pas d'accord. Je vais vous le passer, hein.
11: Vous passez-moi votre frère, jumeau. Votre frère siamois.
14: Allô?
11: Oui, bonjour, monsieur.
14: Oui, bonjour, voilà. Monsieur.
11: Vous avez un seul maillot. À tous les deux, vous portez le numéro 10.
14: Oui, monsieur.
11: Par conséquent, vous n'êtes qu'un seul joueur, même si vous avez deux têtes.
14: Mais oui, mais ma tête était derrière.
11: Mais je m'en fiche que votre tête soit derrière. Mais,
14: tu vois,
11: reste
14: c'est
11: à savoir si c'est l'aspect physique des choses ou l'aspect...
14: Je te fous un coup de moi. Tu vas voir.
11: Bon, allez. Bon, ben, je crois que sur ces bonnes paroles... Hein.
10: Alors, monsieur.
11: Oui.
10: Alors,
11: vous n'avez pas d'autre problème, non?
10: Bah, on était hors jeu alors.
11: Oui, vous étiez hors jeu. Il y a une partie d'entre vous qui était hors jeu, par conséquent, les deux étaient hors jeu. Allez, bon courage, dormez bien.
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8: Oui?
1: Oui, bonjour monsieur. C'est bien le bar?
8: Oui.
1: Je vous appelle rapport à ce qu'ils ont dit au gouvernement là, qui voulait lutter contre l'alcoolification.
8: Je sais même pas, je suis même pas au courant.
1: Je me suis permis de vous commander des boissons sans alcool pour remplacer vos boissons avec alcool.
8: Ben, de
13: quel droit, enfin.
9: Ah bah pour vous donner un coup de main, rapport à la lutte contre l'alcoolification. Donc la commande, elle est partie à votre nom.
13: Non, mais attendez, c'est quoi ce délire là? Mais moi non, j'en peux pas. On ne fait pas un truc comme ça sans parler aux commerçants avant.
9: Bah je suis en train de vous en parler.
13: Vous pouvez la garder votre commande, hein, bah, j'en veux pas.
9: Non mais ce qu'on va faire, c'est que moi je suis avec mon beau-frère qui fait du grossisme de boissons sans alcool.
13: Non, je m'en fous, je n'en veux pas, ça ne m'intéresse pas. Vous pouvez vous la mettre où je pense.
9: Quand vous dites où je pense, j'imagine que vous avez une cave ou quelque chose comme ça.
13: On ne fait rien du tout, je ne prends pas de commande, je ne veux rien du tout.
9: Non mais ce que je veux dire, c'est que déjà on va venir pour vider tout ce que vous avez en alcool.
13: Non, vous ne venez pas vider mon alcool.
9: À la limite, pour pas gâcher, si vous voulez, on vous le boit.
13: Non, monsieur, je m'en fous, moi j'ai pas fait de commande.
9: Après, vous pouvez re-remplir vos bouteilles d'alcool avec du faux alcool dedans.
13: Non mais vous rigolez ou pas?
9: Non mais parce que comme ça, vos clients, ils y verront que du feu, vous voyez.
13: Non mais des vraies bouteilles d'alcool avec de la fausse alcool.
15: On va chercher la gendarmerie.
9: Vous voyez ce que je veux dire, c'est tout bénef.
13: Non
9: hein.
13: Non, moi ça m'intéresse pas. Là vous commencez à me faire chier, d'accord? Je n'ai pas l'intention de vider mes bouteilles et laissez-moi tranquille.
9: Ah non mais on vous demande pas de les boire, on va les boire pour vous, c'est ce que je disais.
15: C'est la fraude.
9: Ah, il y a un autre monsieur derrière. Allô?
15: Non mais vous passez rien du tout.
9: Ah voilà, oui, bonjour monsieur.
15: De où vous commandez quoi que ce soit de ma part? Alors vous allez pas me faire chier avec vos conneries hein.
9: Mais non, mais ce que je veux dire c'est que vous jetez vos trucs avec de l'alcool.
15: Non, je ne jetterai rien. Vous venez pas dans mon bar, vous me faites pas chier.
9: Ce que je veux dire c'est que vous êtes pas obligé de dire aux clients que c'est du sans alcool, vous voyez?
15: Non, mais je veux pas lutter contre l'alcoolisme.
9: Ah, vous êtes pour l'alcoolisme?
15: Oui, je suis pour l'alcoolisme.
9: Ah, et ben fallait le dire. Dans ce cas, on va vous virer tous les trucs sans alcool.
15: Je vous ai dit non, je parle français quand même.
9: Non mais parce que si on vire les jus de fruits pour mettre de la picole à la place...
15: Je ne veux pas vous voir.
9: Non mais on les vide sur place si vous voulez même.
15: Mais
9: on
15: je
9: peut.
15: Je vous emmerde, c'est clair.
9: Non mais excusez-moi, on essaie de vous rendre service, vous voyez.
15: Donc... Vous me rendez pas service, j'ai un commerce qui marche très bien.
9: Non mais si on inverse...
15: Non, vous allez rien faire du tout parce que si je vous vois, je vous déglingue la gueule.
9: On met les alcools dans les jus de fruits et les jus de fruits dans les alcools.
15: Ouais, d'accord. Non mais sérieusement, c'est une blague, je passe à la radio, je sais pas.
9: Ah bah si, moi je sais que vous passez à la radio et vous savez laquelle?
15: J'en sais rien. Honnêtement, j'en sais rien. Je sais pas, je vais dire... Radio 8?
9: Ah non.
15: Rire et chansons.
9: Oui, bah voilà.
15: Ah super. J'adore vous écouter quand je monte à Charleville et tout.
9: Vous allez pouvoir vous écouter vous-même cette
15: fois-ci. Ouais. Ah, c'est assez fantastique, là. J'avoue que je me suis bien fait avoir.
9: Bon, bah écoutez, je vous envoie tous les auditeurs de la chanson pour une grande tournée générale, alors.
15: Ok, pas de problème.
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15: Allô?
24: Oui, bonjour, madame.
15: Bonjour.
24: Madame Latruffe?
15: Oui.
24: Oui, bonjour, c'est la mairie à l'appareil.
15: Oui.
24: Le service de l'état civil.
15: Oui.
24: Je disais à monsieur le maire qu'il y avait une madame Latruffe... qui habitait au 6 rue Gange.
15: Oui, c'est moi.
24: Voilà, et monsieur le maire ne voulait pas me croire.
15: Et alors?
24: Ben parce que, vous savez, monsieur le maire a beaucoup de travail, il est toujours sous pression. Alors on essaie toujours de le faire un peu rire.
15: Hein. Ah bon?
24: Et évidemment, quand il a su qu'il y avait une madame Latruffe, ça lui a fait du bien parce qu'il riait, mais aux anges, on aurait dit un bébé.
15: Ah bon?
24: Voilà, je vais vous le passer. Monsieur le maire, c'est madame Latruffe. Oh, mais non, ça n'est pas possible. Ça n'existe pas. Allô?
15: Allô, bonjour monsieur le maire.
24: Bonjour madame. Je ne vous dérange pas?
15: Non, non, du tout.
24: Alors, comment vous appelez-vous?
15: Je m'appelle madame Latruffe. L-A-T-R-U-2-F-E. Mais ça vous fait rire?
24: Il est plié de rire.
15: Oui.
24: Il est en train de s'étouffer là.
15: Ah bon, il s'étouffe?
24: Arrêtez monsieur le maire.
15: Bon,
24: monsieur
15: allez.
24: Le maire, attention, monsieur le maire, parce que là, vous allez vous faire mal.
15: Allô?
24: Il a fait un malaise.
15: Hein? Il a fait un malaise?
24: Il a fait un malaise à cause de vous, madame.
15: Comment?
24: Il a fait un malaise à cause de vous.
15: Ah oh ben, je m'en fous, moi, qu'il ait fait un malaise. Pour savoir comment je m'appelle, bon ben, je m'appelle madame Latruffe, et c'est tout, hein.
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15: Bonjour.
9: Bonjour monsieur, c'est bien la boulangerie?
15: C'est la boulangerie, oui.
9: Juste pour vous prévenir, je vais venir tout à l'heure pour installer un distributeur de pain chaud devant la boutique.
15: Alors attendez. Là, je suis la vendeuse, je vous passe la responsable parce que je ne suis pas habilitée à répondre à ce genre de choses. Hein.
9: D'accord, donc je lui dis que c'est bon avec voilà. Vous, que vous m'avez validé.
15: Non, surtout pas. Moi, je valide rien du tout, monsieur, je suis pas habilitée, je vous passe ma responsable.
9: C'est validé, d'accord, donc je considère que vous validez,
15: non,
9: très bien.
15: Non, monsieur, non.
9: Toc.
15: Non, allô.
9: Ah, bonjour monsieur, excusez-moi.
15: Non, c'est moi la responsable, monsieur. Vous quoi, dites-moi.
9: Je vais venir installer un distributeur de pain chaud devant la boulangerie.
15: Ah non, monsieur.
9: Ah bah si, j'ai la machine avec moi en plus, là.
15: Ah non, monsieur, c'est ton patron de me donner l'autorisation, sinon personne vient.
9: Ah bah parce que moi je l'avais avant, il m'a dit oui, hein.
15: Non, vous avez vu ma vendeuse, c'est une dame, c'est pas elle la patronne.
9: Ah bah elle m'a validé, donc.
15: Non, elle a
16: rien validé du tout, monsieur. J'étais à côté d'elle.
1: Oh bah, elle m'a dit qu'elle était responsable.
16: Non, non, elle vous a rien, monsieur. Elle a pas pu vous dire qu'elle était responsable.
1: Vous êtes sûr?
16: C'est moi la responsable du magasin. Mon patron est d'accord. Mon patron.
1: Ah, votre patron est d'accord.
16: Ah non, mais il m'a rien dit.
1: Ah bah, c'est super,
16: monsieur.
1: Parfait. Alors, attendez, je transmets à mon responsable.
16: Vous transmettez rien du tout.
1: Monsieur Martin.
16: Non, monsieur.
1: C'est le patron qui est d'accord.
16: Non, le patron n'est pas d'accord.
1: Envoyez la machine.
16: Non, vous envoyez rien du tout sans que mon patron me donne autorisation.
1: Eh ben, passez-moi le patron.
16: Voilà.
1: Merci, monsieur.
16: Hein? Et c'est madame, hein? Vous n'étiez pas rendu compte, mais je suis une dame, jusqu'à nouvel ordre. Hein,
1: oui, bah, vous savez, au téléphone, c'est pas marqué dessus non plus.
16: Oui, allô?
1: Ah, bonjour, monsieur le patron.
16: Nous ne sommes au courant de rien, cher monsieur.
1: C'est pour ça que je vous appelle, pour vous expliquer, cher monsieur.
16: Non, par téléphone, ça, c'est rien du tout, ça, par téléphone.
1: Je m'excuse, mais si je vous téléphone, forcément, c'est par téléphone.
16: Mais téléphoner par téléphone, vous vous rendez compte ce que vous racontez? Je ne suis au courant de rien, monsieur, ça peut pas tomber d'un jour à l'autre comme ça. Je suis un peu agacée sur l'histoire, là. Vous ne branchez rien chez moi.
1: Et pourquoi?
16: Mais parce qu'on n'a pas besoin d'un distributeur de pain chaud, je suis désolée. J'en ai rien à faire de cette histoire-là, monsieur, ça ne m'intéresse pas.
1: Bon, écoutez, j'arrive, là.
16: Mais vous pouvez arriver. Je suis quand même chez moi, je fais ce que je veux. Si j'ai pas envie de ça, j'ai pas envie de ça.
1: Non, mais on la met pas chez vous, on la met devant chez vous, vous voyez, c'est quand
16: même... Ah ben non, ça c'est une certitude.
1: Et si, en échange, je vous laisse nos pains de la veille?
16: Mais c'est pas le souci, on ne branche rien sur la boulangerie.
1: Non, mais attendez, je vous fais moitié prix sur les pains rassis.
16: On ne branche rien sur la boulangerie. Est-ce que le mot non, ça veut dire quelque chose chez vous? Non, c'est N-O-N, c'est non. C'est un monsieur, il vient cet après-midi, il te branche un distributeur de pain chaud dehors.
18: Oui, bonjour.
1: Ah, bonjour madame, excusez-moi.
18: Madame, non, c'est monsieur.
1: Ouais.
18: Je suis le responsable.
1: Oui, et puis après, vous allez me dire que vous aussi, vous êtes patron.
18: Ouais, je suis devenu patron en 2 minutes. Je viens de prendre du grade, vous imaginez pas quelle vitesse.
1: Ah, bah alors, toutes mes félicitations.
18: Non, bah, attendez, qu'est-ce que vous comprenez pas? Mais une boulangerie, on vend du pain, vous voulez mettre un distributeur de pain devant la boulangerie? Vous êtes idiot ou quoi?
1: Non, alors, je dirais plutôt entrepreniste moderne.
18: Non, mais vous venez avec votre machine, c'est pas compliqué, je vous la carre dans le cul, c'est clair là comme ça?
1: Alors, excusez-moi, je sais pas si vous voyez la taille de la machine.
18: Pardon?
1: C'est-à-dire qu'autant déjà le pain, je sais pas, mais alors la machine, ça va
18: être. C'est une blague là ou quoi?
1: Sachez, madame, que ce n'est pas du tout le genre de la maison.
18: Ah, c'est Rire et Chanson, c'est vos conneries.
1: Ah, bravo.
18: Arrêtez de nous casser les couilles, on n'a pas que ça à
1: foutre. Ouh, je sens que vous allez me demander une photo dédicacée, non? Ben non.
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19: Allô?
23: Oui, bonjour monsieur. L'inspection d'académie à l'appareil.
19: Oui.
23: Nous sommes bien à l'école privée de garçons.
19: Oui.
23: Ah, très bien. Je vais vous passer l'inspecteur d'académie. Hein.
19: Si.
23: Inspecteur. Il y a deux communications pour vous. Il y a l'école privée de garçons et votre neveu. Mon neveu. Laissez-moi tout seul. Hein. Refermez la porte, merci. Mon neveu et l'école. Très bien. Je vous remercie. Allô?
19: Allô, oui.
23: Mais t'es fou de m'appeler là.
19: Excusez-moi.
23: J'ai des histoires ou quoi?
19: Excusez-moi, je ne suis pas votre neveu, monsieur. Je suis l'école privée de garçons, hein. Oui. Excusez-moi, monsieur l'inspecteur.
23: Dis-moi très rapidement. Ce soir, je ne peux pas venir te chercher.
19: Non.
23: Attends, ne quitte pas, je prends mon calepin.
19: Excusez-moi, monsieur l'inspecteur. Je suis désolé, vous me prenez pour votre neveu et je suis le directeur de l'école privée, monsieur l'inspecteur.
23: Alors, écoute bien jusqu'au bout ce que je vais te dire, parce que je ne veux pas que l'autre entende. Imagine le scandale si ça savait.
19: Mais oui, mais excusez-moi, monsieur l'inspecteur, je suis désolé. S'il vous plaît, hein, ne continuez pas, je ne suis pas votre neveu, monsieur l'inspecteur.
23: Écoute-moi bien, je suis sur une autre ligne, il faut que je parle avec le directeur d'une école privée.
19: Ben oui, je suis le directeur de l'école privée, monsieur l'inspecteur.
23: On m'a mis en dédoublement d'appel, surtout ne dis rien, je ne peux pas t'entendre. Écoute bien, ce que je vais dire avant, écoute bien, surtout ne dis rien. Ma femme a trouvé un caleçon qui ne m'appartenait pas dans ma voiture. Tu as dû l'oublier par mégarde. Alors écoute, il faut que... Je ne sais pas comment on va régler ça. Attends, quitte pas. Je prends l'autre ligne, une seconde. Allô?
19: Allô, monsieur l'inspecteur?
23: Oui, monsieur... Bonjour, monsieur, c'est bien l'école?
19: Excusez-moi, monsieur l'inspecteur, mais...
23: Comment ça, Patrick? Tu n'es pas sur l'autre ligne?
19: Non, je suis...
23: Tu es Patrick, alors qui est de l'autre côté?
19: Alors,
23: ça fait 2 minutes que je suis en ligne avec quelqu'un. Attends,
19: oui,
23: ne quitte pas, Patrick, hein, ne quitte pas. Allô?
19: Allô, oui, monsieur l'inspecteur.
23: Oh, merde.
19: Oui, mais non, ça n'est pas grave, hein. Écoutez, je garderai ça pour moi, mais j'ai beau vous appeler, vous supplier de ne pas continuer, et puis vous ne m'écoutez pas. Hein, je ne sais pas, vous êtes ennuyé, mais je ne peux pas vous...
23: Oh, merde.
19: Non, mais ça n'est pas grave, monsieur l'inspecteur, je vous en prie. Hein.
23: Oh, quelle catastrophe.
19: Mais non, monsieur l'inspecteur, je vous assure que je suis désolé, hein.
23: Oh, c'est ma carrière qui s'enfuit.
19: Mais non, absolument pas. Je garderai totalement ça pour moi. Je vous assure que je suis très ennuyé, là.
23: C'est en toute humilité que je vous demande pardon.
19: Oui, mais je vous en prie, monsieur l'inspecteur, mais ça y est, c'est effacé, c'est oublié.
23: Je me mets à genoux, je bats ma coule, pas si c'est...
19: Mais ça n'est pas grave, monsieur l'inspecteur, je vous assure que ça n'est pas grave.
23: Patrick, je suis un homme fini. Ben, bien sûr, il va. Comment ça, tu crois?
19: Je vous assure, c'est oublié.
23: Oui, mon amour, je sais, mais il va certainement pas avaler ça.
19: Mais si.
0: Bonjour.
1: Bonjour monsieur, c'est bien le supermarché ?
0: Oui.
1: Enchanté, monsieur Martin à l'appareil.
0: Oui.
1: J'ai acheté une raclette chez vous.
0: Oui.
1: Une catastrophe.
0: Comment ça ?
1: Il me fallait une raclette pour gratter le fromage fondu dans l'appareil, vous voyez ?
0: Ouais, une cuillère en bois.
1: Oula, comment ça en bois ?
0: C'est des cuillères en bois, les raclettes comme vous dites.
1: Pas du tout, la vôtre elle est en plastique avec une espèce de longue bande en caoutchouc noir et c'est accroché à un manche à balai.
0: Bah c'est pas une raclette à fromage, voyons.
1: Ah.
0: Forcément, vous avez pris une raclette à vitre, monsieur Martin.
1: Oh là là, oui, d'accord. Donc vous m'avez vendu un truc pas adapté du tout et maintenant.
0: Mais moi ça... je vous ai rien vendu. Vous avez pris quelque chose qu'il fallait pas.
1: Quelque chose qu'il fallait pas, mais quelque chose qui était marqué raclette dessus.
0: Mais même si c'est marqué raclette, monsieur, c'est une raclette.
1: Ah bah non.
0: Ah si.
1: Ah mais certainement pas. Déjà, j'ai goûté le plastique fondu. Il est absolument pas comestible.
0: Bah évidemment que c'est pas comestible. Vous avez pris ça dans le DPH.
1: Non, j'ai pris ça dans le magasin. C'est quoi le DPH?
0: Produits d'hygiène et d'entretien.
1: Alors déjà, pourquoi vous rangez les trucs à fromage dans les produits d'hygiène, ça?
0: Mais c'est pas un truc à fromage, monsieur. C'est une raclette à vitre. C'est une raclette.
1: Ouais, bah votre raclette, elle m'a tout bousillé mon service à raclette.
0: Non mais franchement, monsieur, pourquoi vous avez pas demandé au caissier?
1: Ah mais j'ai demandé, j'ai dit ça c'est une raclette, il m'a dit oui ça c'est une raclette.
0: Vous avez demandé si c'était une raclette? Bah oui c'est une raclette que vous avez achetée.
1: On est donc bien d'accord.
0: Bah c'est clair, est-ce que vous pouvez me laisser vos coordonnées s'il vous plaît?
1: Mais absolument, alors 1, 2, 3.
0: Non, votre numéro de téléphone monsieur.
1: Oui c'est mon numéro personnel, donc 1, 2, 3.
0: Oui.
1: 4.
0: Oui.
1: 5.
0: Oui.
1: 6.
0: Oui.
1: 7.
0: Oui.
1: 8.
0: Oui.
1: 9.
0: Oui.
1: Et 10.
0: Et 10. C'est votre numéro de téléphone.
1: Oui, attendez, je vous ai donné quoi?
0: Vous m'avez donné 1, 2, 3, 4, 5, 6, 7, 8, 9, 10.
1: Oui, c'est bien ça, oui.
0: D'accord. Écoutez, vous venez au magasin.
1: Non, il faudrait que vous m'envoyiez quelqu'un plutôt.
0: Mais moi, je vous envoie personne, monsieur Martin, j'ai pas de temps à perdre.
1: Bah oui, mais j'organise une reconstitution de l'incident.
0: Attendez, je vais vous passer le gérant, monsieur.
1: Merci, monsieur.
0: Tu peux prendre monsieur Martin avec sa raclette à vide qui veut que j'aille chez lui dans les...
2: Allô?
1: Bonjour, madame, vous êtes la responsable?
2: Ouais, mais bonjour, monsieur.
1: Ok, donc c'est vous qui allez vous déplacer.
2: Comment?
1: C'est ce que je disais, j'organise une reconstitution chez moi.
2: Mais quelle reconstitution? C'est pas un meurtre.
1: Vous m'avez quand même flingué toutes mes petites poêles à raclette.
2: Oui, donc déjà, venez avec ta poêle et la raclette.
1: Et pourquoi c'est moi qui dois venir?
2: Bah ça paraît logique, non?
1: Bah non, vu que c'est moi qui reconstitutionne.
2: Non, alors je vous répète, arrêtez de me prendre pour un con.
1: Ah non, le con c'est
2: sinon
1: moi.
2: Vous allez vous dépasser hein, dans mon magasin, puis on va régler le problème.
1: Ok, faut que j'apporte le fromage aussi ou vous en avez?
2: Et vous comprenez ce que je vous dis? Vous êtes à la retraite ou vous travaillez?
1: Bon, un peu les deux, pourquoi?
2: Ouais, vous faites les deux, ouais.
0: Si j'ai un problème, vous prenez vos trucs, vous venez au magasin et vous venez parler en face. Arrêtez d'afficher les gens.
1: Ah, c'est la personne d'avant?
0: Oui, c'est la personne d'avant, oui.
1: Rebonjour monsieur.
0: Je suis une madame, je suis pas un monsieur déjà.
1: Vous êtes sûr?
0: Parce déjà, que... vous nous appelez, vous nous cassez les couilles à appeler.
1: Ah, donc c'est un monsieur.
0: Ah, il faut arrêter au bout d'un moment donné.
1: Bah, pardon, mais si vous avez des testicules.
0: Venez nous parler en face ou alors vous fermez votre bouche.
1: Ou alors.
0: C'est tout.
1: Non, ou alors vous venez à la maison et on refait cramer ma poêle pour montrer à l'assurance.
0: Y'a aucun problème, on va se déplacer puisque vous voulez foutre la merde, on va se déplacer, y a pas de problème.
1: Ah, quand même.
0: Donnez-nous vos corps. Donnez dans ces cas-là.
1: Alors, je suis au 1.
0: Ouais.
1: Rue Martin.
0: En rue Martin, où ça?
1: À Martinville.
0: Ah, bah, c'est bizarre, monsieur Martin, rue Martin.
1: Exactement. Je vous attends pour quelle heure?
0: À la Saint-Martin, je serai là.
1: Ah, impossible! La Saint-Martin, c'est la fête nationale martinlandaise.
0: Bah oui, bien sûr.
1: On peut faire ça à la Sainte-Martine, en revanche.
0: Au bout d'un moment donné, il faut arrêter de nous faire chier.
1: Vous savez quoi? Je mets une option sur la Sainte-Martine. Vous me rappelez pour confirmer?
0: Arrêtez de vous foutre de notre gueule.
1: Bon, je vous redonne mon numéro au cas où. 1, 2, 3.
0: Ouais, arrêtez.
1: 4, 5, 6.
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4: Allô?
7: Madame A...
4: Oui?
7: Bonjour madame, c'est Corrèze FM à l'appareil, la radio.
4: La radio?
7: Oui, la radio FM, Corrèze.
4: Ah d'accord, oui.
7: Voilà,
4: oui.
7: Nous vous appelons parce qu'aujourd'hui c'est notre émission, le Tonton Lulu. Je ne sais pas si vous connaissez l'émission du Tonton Lulu.
4: Ben écoutez, s'il y a quelqu'un qui peut connaître, c'est mon mari, parce qu'il a souvent sa radio à côté de lui.
7: Ah.
4: Je vais demander à mon mari.
7: Oui.
4: Tu connais Tonton Lulu, l'émission FM? Non, il ne connaît pas.
7: Eh bien, c'est un grand jeu, madame. Hein? Alors, figurez-vous que nous avons dans nos studios...
4: Oui.
7: ...quelqu'un de votre famille...
4: Ah.
7: ...qui est assis à côté de moi.
4: Ah.
7: Nous allons trafiquer sa voix...
4: Oui.
7: ...et c'est à vous de la reconnaître.
4: Ah bon?
7: D'accord?
4: Oui.
7: Alors, votre prénom...
4: Anne-Marie.
7: Anne-Marie.
4: C'est ça.
7: Votre mari, c'est ?
4: Jean.
7: Alors attention, est-ce que vous êtes prêts ?
4: Oui.
7: Le tonton Lulu d'aujourd'hui, chers auditeurs, auditrices, fait partie de la famille de monsieur et madame.
4: Oui.
7: À vous de le reconnaître.
4: D'accord.
23: Merci. Allô ?
4: Oui.
23: Bonjour, c'est Anne-Marie.
3: Oui.
23: Bonjour Anne-Marie.
3: C'est pas Jean-Louis.
23: Non.
3: C'est pas Jean-Louis. Ah ben, je vois pas. Tu viens de Paris, là?
23: Non.
3: Non, pas de Paris.
23: Non.
3: Alors, de la Corrèze?
23: Non.
3: C'est pas ça. Eh ben, je regrette, mais je vois pas qui c'est. Tiens, j'en viens un petit peu, là. Voir si tu reconnais la voix.
5: Est-ce que c'est pas le mari à Nadine?
23: Ah!
5: Oui.
23: Bonjour, Jean.
5: Bonjour.
23: Comment ça va?
5: Est-ce que c'est tu n'es pas le mari à Nadine?
23: Non, pas loin.
5: Ah, c'est ce que je pensais. Mais alors, c'est peut-être Jean-Pierre.
23: Non.
5: Le frère à Nadine.
23: Non, Nadine, elle a un frère.
5: Oui.
23: Elle a également un mari.
5: Oui.
23: Mais elle a aussi un...
5: Un beau-frère.
23: Oui, un beau-frère, mais elle a autre chose. Elle a un...
5: Un amant.
23: Comment elle a dit, Anne-Marie?
5: Un amant.
23: Oui. Oui.
3: Quel amant? Elle n'a pas un amant, Nadine.
24: Allô?
3: Oui.
24: Toujours sur Corrèze FM, donc avec Super Gérard de la Place. Nadine, c'est qui exactement pour vous?
3: Une nièce.
24: Voilà, c'est ce que nous avait dit donc Robert Ledoux, qui est l'amant de Nadine.
3: Oh, monsieur, tout de même.
24: Est-ce qu'on peut dire que Robert Ledoux, l'amant de Nadine, qui est votre nièce, fait partie de votre famille?
3: Non.
24: Pourquoi?
3: Parce que ne connais pas cet amant. Je connais son mari, mais pas l'amant.
23: Ah, vous ne me connaissez pas?
3: Non.
23: Nadine?
3: Parce que c'est vous qui êtes l'amant?
23: Comment?
3: C'est vous qui êtes l'amant?
23: Oui, Robert Ledoux à l'appareil, l'amant de Nadine.
3: Ah bon?
23: Oui, comment allez-vous?
3: Eh bien, écoutez, moi ça va. À peu près, quoi.
23: Vous avez quelque chose à lui dire, non? Je la vois cet après-midi.
3: Eh bien, vous lui dites que quand on vient de se marier, on ne prend pas un amant.
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6: Allô.
9: Bonjour madame, je suis bien chez le charcutier traitiste.
6: Ah, c'est monsieur déjà.
9: Si vous voulez, ce serait pour un remboursage.
6: Rembourser quoi monsieur?
9: De la charcuterie, parce qu'apparemment vous avez mis de la viande dedans, et vu que je suis végéticien...
6: La charcuterie monsieur, c'est fait à base de porc.
9: Bravo, ah bah vous reconnaissez en plus.
6: Ah oui, bravo, bien sûr que c'est bravo.
9: Applaudissage alors là.
6: Ah bah applaudissez, vous avez raison.
9: Il y a quand même arnaquage, on est d'accord.
6: Il y a arnaquage de quoi monsieur? Vous rentrez dans une charcuterie, qu'est-ce que vous voulez acheter à part de la viande?
9: Eh ben de la charcuterie sans viande.
6: Oh putain, c'est pas possible. Vous me fatiguez. Je viens de vous dire quoi? On fait de la charcuterie avec de la viande. Qu'est-ce que vous avez pas compris?
9: Ah mais vous pouvez toujours mettre du tofu, vous pouvez mettre...
6: Du tofu? Oh la vache, putain, fatigant les...
9: Alors, il est fatigant mais il vous entend.
6: Oh, bonjour.
9: Bonjour madame, comme j'expliquais, je suis végétiseur.
21: Hey, monsieur, alors charcuterie monsieur, c'est tout ce qui est produit à base de porc.
9: Et alors, de quel droit vous mettez de la viande par exemple dans le porc, comme vous dites?
21: Hey, y a pas de souci monsieur.
9: Comment ça de la saucisse? Pourquoi vous me dites qu'il y a pas de saucisse?
21: J'ai dit y a pas de souci.
9: Alors les sushis c'est du poisson, donc ça aussi c'est pareil.
21: Oh, je n'ai pas dit des sushis.
9: Ah bah faut articulifier, hein.
21: Vous êtes vraiment con, monsieur.
9: Merci beaucoup.
21: Vraiment, là, ah ouais, phénoménal.
9: En plus, j'ai fait faire une note du docteur, là, que j'ai dû consultager.
21: Bah vous me donnerez son nom à votre docteur.
9: Docteur Martin, il est à côté de moi.
21: Passez-le moi, le docteur, s'il vous plaît.
9: Ah bah je vous le passe tout de suite.
21: Allez-y.
9: Docteur Martin. Oui, monsieur Martin.
21: Putain.
9: Il y a la dame qui veut vous parler.
21: Alors déjà, je suis un homme.
9: Oui, allô.
21: Oui, bonjour, docteur.
9: Bonjour, madame.
21: Ouais, déjà, c'est la même voix, mais il faut pas me prendre pour un con.
9: Ou bah passez-moi le responsabiliste, dans ce cas.
21: Alors, d'accord.
22: Je suis la responsable.
9: Donc vous reconnaissez qu'effectivement il y a malversation?
22: Malversation, qu'est-ce que vous racontez? C'est obligé qu'on ait de la viande dans la charcuterie. Dites-moi une charcuterie qui existe sans viande.
9: Le soja.
22: Ah bon? On sait même pas comment on fait de la charcuterie avec du soja.
9: Donc c'est ça, vous cachez de la viande en douce dans le charcutisme?
22: Bah monsieur, on cache la viande dans la charcuterie. Mais vous êtes fou quoi? De la viande cachée, mais c'est la tradition.
9: Alors si c'est la tradition de fourguer de la fausse charcuterie aux végétateurs...
22: Mais enfin monsieur, de la fausse charcuterie. Mais vous dites n'importe quoi, mais franchement...
9: Ah bah c'est moi qui me fais intoxifier.
22: Intoxiquer?
9: Je pense, oui, parce que...
22: Ah oui, parce que de la viande noble, comme on met, c'est la noblesse de l'artisanat.
9: Oh oui, je vois le truc, on se fournit chez un élevageur chinois.
22: Oh, mais vous êtes fou, quoi? Un éleveur chinois? Comme si... Non, mais vous imaginez, on met que du traditionnel.
9: Ah ben, ça peut être du traditionnel chinois.
22: Mais vous rigolez, mais
9: ça sent quand même le contrebandisme, votre affaire.
22: Mais c'est une insulte, monsieur, c'est une insulte. Okay,
9: tiens. Oui, bonjour, madame. J'ai un problème avec votre sous-fifre qui ne comprend
25: monsieur,
9: rien.
25: Monsieur, le sous-fifre, c'est ma femme.
9: Oui, toujours est-il que votre subalterne reconnaît...
25: C'est ma femme, monsieur. C'est pas un subalterne, c'est la patronne, ici.
9: Bah, admettons.
25: Y a pas d'admettons. Mon personnel, c'est pas du sous-fifre.
9: Oui, bon, bah, disons votre sous-personnel.
25: Oui, allô.
9: Bah, tiens, on parlait de vous, justement.
26: Mais vous rigolez ou quoi, là? Est-ce que vous avez déjà vu du jambon sans viande?
9: Alors, le vôtre a de la viande. N'essayez pas de me dire le contraire, hein, s'il vous plaît.
26: Je vous attends dans le magasin, là. Vous venez me voir, je vais vous expliquer comment ça se passe.
9: Alors, c'est plutôt moi qui vous explicationne.
26: Mais vous êtes un débile, mon gars.
9: Oh, bah merci. Non, mais allez-y, dites que je suis trop con pendant que vous y êtes.
26: Mais vous êtes un débile, je vous le dis.
9: Oh oui, bah tiens, et puis on est à la radio sur Rire et Chanson.
26: Oh, allez, va te faire foutre.
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8: Ambulance, bonjour.
24: Oui, bonjour, c'est l'abbaye, l'appareil.
8: Oui.
24: Le père abbé, bonjour.
8: Bonjour, monsieur.
24: Je vous appelle parce que nous avons un petit problème.
8: Oui.
24: Nous avons des moines à transporter à Pontivy.
8: Vous pouvez patienter un instant, monsieur?
24: Bien entendu.
8: Merci. Allô?
24: Oui.
8: Oui, bonjour.
24: Oui, c'est le père abbé de l'abbaye de l'appareil.
8: Oui.
24: Écoutez, nous avons un petit problème. Nous devons acheminer mes moines à l'hôpital de Pontivy. Ils doivent aller en consultation pour voir un dermato-vénérologue, je crois. Ils ont attrapé ce qu'on appelle les morpions.
8: Oui.
24: Est-ce que vous pouvez nous en amener à l'hôpital?
8: Oui, il y en a combien à prendre?
24: Ben écoutez, il y en a 13. Alors, ils sont furieusement en train de se gratter de partout. Et je ne sais pas pourquoi les taxis ne veulent pas les prendre, parce qu'ils disent que ça va en mettre partout, et les passagers, enfin...
8: Parce que ça va se mettre partout, vous croyez?
24: Ben écoutez, les morpions apparemment sont dans les poils pubiens. Il paraît que ça se contracte. Bon, moi j'en ai attrapé aussi ce midi d'ailleurs. Hein. Ça se met partout dans les poils sur les testicules.
8: Ouais. Est-ce qu'ils vous ont expliqué comment on pourrait faire alors à l'hôpital? Ils vous ont pas expliqué?
24: Si on pouvait mettre les moines dans des housses.
8: Comment? Dans des housses?
24: Ouais. Comme ça, les morpions resteraient à l'intérieur des housses.
8: Ouais, mais qu'est-ce qu'on va mettre comme housses?
24: Je sais pas. Vous avez des housses ou non?
8: Ah bah non, moi j'ai pas de housse.
24: Mais vous faites pas pompe funèbre?
8: Ah bah si, je mets... Ah bah ouais, j'ai ces housses-là, ouais. Quand je fais un décès, ouais. Bah oui, mais je vais pas...

0: Ah bah attendez.
1: Franck.
0: Allô.
1: Oui. Viens là.
2: Merci.
1: Viens.
0: C'est le docteur. Je vous passe le docteur. Allô.
1: Je te dis de venir, c'est important.
3: Oui, docteur Rochet, j'écoute.
1: Oui, bonjour, c'est les ambulances.
3: Ah, bonjour. Alors, qu'est-ce que vous avez comme solution pour nous les amener?
1: Ben, c'est la housse pour les décès, quoi.
0: Et leur tête dépasse, quand même.
1: Ben, leur tête, à ce moment-là, on enveloppe la tête au niveau du cou, quoi.
3: Mais oui, mais alors, les morpions, ils vont sortir.
1: Ben ouais, voilà.
3: Elles sont de quelle couleur?
1: Elles sont blanches.
3: Oui, donc on va voir les morpions à travers, non?
1: Qu'est-ce qu'on va voir à travers?
3: Ben, parce qu'il faut qu'ils soient nus, ils vont pas être habillés.
1: Ah ouais, ben ouais, non, ben non, non, non.
3: Attendez, quittez pas, on m'appelle sur une autre ligne, hein.
1: Il y a un problème, Franck. Il y a un problème de morpions. Et on a 13 moines à amener, mais ils trouvent personne pour les transporter. Il faut trouver une solution pour les transporter. Ils sont nus dans des housses. Moi, j'ai que des housses de SDF, quoi. Il faut qu'ils soient complètement hermétiques.
4: Tu trouves ça où?
1: Ben, je sais pas comment ils ont chopé ça. Ouais, mais ils sont kikinés, ils savent pas comment les transporter, hein.
0: Allô?
1: Oui, je vous écoute.
0: Bon, je viens d'avoir le médecin.
1: Oui.
0: Donc, en fait, on a fait partir nos 13 moines à pied.
1: Oui, mais ils sont habillés, comment je les
0: ai? Ah non, ils sont pas habillés, ils sont tout nus, là, hein, vous pouvez y aller.
1: Mais vous me dites, ils les font partir à pied, là, je comprends pas.
0: Ils sont partis à pied en courant à travers champs pour vous retrouver, pour que vous les embarquiez à l'hôpital.
1: Bon, vous rigolez, là.
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7: Allô.
8: Bonjour madame, c'est bien l'épicerie?
7: Oui.
8: J'ai acheté de la nourriture pour chat chez vous, il y a un problème.
7: C'est quoi le problème?
8: Le problème, c'est le chocolat, c'est pas du tout adaptifié pour les chats.
7: Comment ça, le chocolat? Nous, on vous a vendu du chocolat pour chat, nous.
8: Eh ben voilà, comme vous dites, du chocolat pour chat.
7: Et quoi? Du chocolat pour chat? Nous, on vend pas de chocolat pour chat, monsieur, ok?
8: Ah si, j'ai acheté du Kit et Kat chez vous, c'était des barres pleines de chocolat.
7: Si vous savez pas qu'on peut pas donner de chat au chocolat, c'est pas mon problème, ça.
8: Alors pardon, j'ai pas donné du chat au chocolat, en fait, c'est le chat.
9: Oui, bonjour.
8: Bonjour madame, ce que je voulais dire, c'est que c'est mon chat qui a mangé votre Kit et Kat au chocolat.
9: Attendez, c'est tout le monde commence à me dire, oh bah j'ai acheté ça, je l'ai donné à mon chat, il fallait pas, bah je vais aller où là?
8: Pardon, mais qui c'est qui vend du Kit et Kat au chocolat?
9: Mais c'est vous confondez, c'est pas du tout la même truc.
8: Comment ça c'est pas la même truc?
9: C'est pas un truc pour chat, les Kit et Kat. Kit et Kat, ça s'écrit comme ça, K-I-T, K-T.
8: Attendez, K-I-T, K-T, K-T, à mon avis, vous vendez des faux Kit et Kat.
9: Ah non, je vends pas des faux Kit et Kat, monsieur.
8: Pas vu comme c'est écrit?
9: Et attendez, de toute façon, comment vous parlez, monsieur, hein?
8: En plus, il y a écrit Kat dessus, donc forcément, ça enduit dans
9: mais
8: les...
9: N'importe quoi, mais Kat, ça veut pas dire chat, hein.
8: Ah si, c'est parce que c'est écrit en anglais.
9: Mais non, mais pas comme ça, pas avec un K.
8: Bah si, d'ailleurs, on dit, where is John?
9: Mais non,
8: John is in the Kat.
9: Non, mais Kit et Kat, c'est pas, attendez. Allô?
8: Oui, bonjour monsieur.
9: Bah, je suis pas bonjour monsieur, je suis madame.
8: C'est-à-dire?
9: Ben, je suis la patronne.
8: Admettons.
9: Alors, attendez. Kit et Kat, il y a un E entre deux. Et moi, le Kit Kat que je vends, il n'y a pas de E entre deux.
8: Donc, c'est bien ce que je disais, c'est du faux.
9: Quoi, c'est du faux? Bah, non, c'est pas du faux.
8: C'est une imitation.
9: Mais non, c'est pas une imitation, monsieur.
8: Ah, si. J'ai vu un reportage à la télé. Ils changent une lettre dans le nom.
9: Ben, non, vous avez pas vu de reportage à la télé. Attendez. Faut pas regarder ce qu'ils disent à la télé.
8: Ah, bah, dans la télé, ils disent qu'il y a beaucoup de faux Kit et Kat en circulation.
9: Mais non!
8: Que souvent, c'est des trucs fabriqués par les Chinois.
9: Non! Attendez, vous allez dire que c'est de la merde.
8: Ça, je sais pas. En tout cas, c'est du chocolat de contrebande.
9: Mais c'est pas du chocolat de contrebande.
8: Ah, c'est ce que mon vétérinaire m'a dit.
9: Bah, mais non.
8: Si.
9: C'est qui votre véto?
8: Bah, c'est le docteur Martin.
9: Je vais l'appeler, votre vétérinaire.
8: Ah, bah, justement, il est avec moi.
9: Eh bah, passez-le moi.
8: D'accord.
9: Moi, je vais lui expliquer, il va me comprendre tout de suite.
8: Docteur Martin. Oui, monsieur Martin.
9: C'est le vétérinaire. Non, mais c'est de ma faute, je vends de la contrebande.
8: Le monsieur de l'épicerie veut vous parler.
9: Il est babache. Bah, ouais, non, mais attends. Il est vraiment babache, lui.
8: Parce que, effectivement, il y a du chocolat.
9: Je comprends rien au film.
8: Mais en plus, ce sont des copies chinoises.
9: Des copies chinoises? Non, attends. Il dit c'est de la copie chinoise.
8: Oui, allô?
9: Oui, bonjour.
8: Bonjour, cher monsieur, docteur Martin à l'appareil.
9: Alors, votre client.
8: Oui.
9: Il m'a acheté du Kit Kat.
8: Du Kit et Kat, oui, je sais.
9: Non, pas Kit et Kat. Kit Kat.
8: Vous en avez encore en magasin?
9: Ah oui.
8: Ok, je vais venir vérifier que ceux qui vous restent ne contiennent pas de chocolat.
9: Bah, c'est du chocolat, c'est des barres chocolatées.
8: Voilà, bah ceux qui contiennent du chocolat, vous les jetez par mesure d'hygiène précautionniste.
9: Bah vous rigolez, je veux pas balancer mes Kit Kat, hein.
8: Au passage, je vous ai fait aussi une attestation pour la moquette de mon client.
9: Eh bah
8: parce que le chat, il lui a pourri toute sa moquette.
9: Eh bah
8: elle va pas se remplacer toute seule.
9: Attendez, vous croyez pas, attendez même pas que je vais payer la moquette.
8: Bah pardon, il venait de refaire le sol tout en cachemire.
9: Bah je m'en fous, c'est pas de ma faute.
8: Bah quand même, je vais venir avec le chat, vous allez voir.
9: Bah non, les chats n'ont pas le droit de rentrer dans le magasin, déjà.
8: Oh, bah dans ce cas, je vous le passe.
9: Pardon?
8: Je vous passe le chat. Martino?
9: Pardon?
8: Je te passe le monsieur. Miaou. Allô?
9: Attendez.
8: Miaou, c'est Martino.
9: Vous êtes qui?
8: Miaou, je suis le chat.
9: Hein?
8: Miaou, oui, et je pourris toute la moquette.
9: Et sous ma gueule?
8: Miaou, c'est possible.
9: Ouais, allez.
8: Allô?
9: Allez.
8: Oh, on va pas se quitter comme ça,
9: ou? Oh là là.
8: Miaou, un petit bisou.
9: Bon.
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10: Bonjour.
3: Allô, c'est la SPA.
10: Oui.
3: Oui, bonjour madame, madame Ledoux à l'appareil.
10: Oui.
3: Je vous appelle parce que j'ai un gros souci avec mon petit chien là.
10: Quel genre de souci?
3: Ben, mon mari, voyez-vous, il est devenu complètement fou. On a un petit

0: vient de 3 ans.
1: Oui.
0: Et mon mari appartient au club de boules de La Rochelle. Là, vous savez, hier, il était à La Rochelle. Et puis, il est revenu avec des médicaments que des collègues à lui lui ont donnés. Il a 80 ans, mon mari. Ils lui ont donné du Viagra, je crois, ça s'appelle.
1: Oui.
0: Du Viagra, vous savez ce que c'est, non?
1: Oui, oui.
0: Et moi, je ne connais pas ce truc-là. Il a essayé de me faire faire la chose. Moi, je n'ai pas fait depuis 20 ans, donc vous voyez, je n'ai pas voulu. Oui. Hop, il est là, là, il est en train de courir après le chien dans la maison.
1: Il veut faire ça au chien?
0: Oui.
1: Vous pouvez pas essayer d'attraper le chien, vous?
0: Oh là, attendez, je vais essayer, mais... Et oui, mais une fois que j'attrape le chien, qu'est-ce que je fais? Viens là, du tout. Ça y est, j'ai attrapé. Lâche le chien. Non, la dame veut pas.
1: Monsieur Ledoux.
0: Viens là.
1: Allô, monsieur?
0: Allô?
1: Monsieur Ledoux?
0: Oui, madame.
1: Faut pas s'en prendre au chien, monsieur.
0: Mais il a pas dit non.
1: Ah oui, mais nous, on n'est pas d'accord.
0: Ah bah écoutez, quand même, il dit pas non, il s'est caressé déjà.
1: Oui, mais il faut pas le faire au chien, monsieur.
0: Mais c'est pour son bien.
1: Non.
0: Il a jamais connu ça avec...
1: Non, monsieur, parce que ça... si vous faites ça au chien, vous allez avoir des problèmes.
0: Gynécologiques?
1: Même au niveau justice.
0: Mais depuis quand les hommes n'ont plus le droit de faire du bien à leur animal?
1: Pas comme ça. Vous ne lui faites rien.
0: Mais il se laisse faire.
1: Non, monsieur Ledoux.
0: C'est lui qui m'a allumé.
1: Sinon, moi, je fais venir le président.
0: Monsieur Chirac?
1: Non, le président de la SPA. Pour vous interdire de faire ce que vous voulez faire.
0: Germaine?
1: Non, jamais.
0: Non, je dis Germaine, j'appelle ma femme.
1: Écoutez, je sais pas, vous vous mettez dans une pièce, vous faites comme vous pouvez, vous vous soulagez tout seul. Mais vous ne touchez pas ce chien.
0: Mais je suis sûr qu'il a envie dans son fort intérieur.
1: Non, monsieur Ledoux.
0: Il a pas dit non.
1: Il a pas dit oui.
0: Mais comment veux-tu qu'ils disent non? C'est un animal.
1: Vous avez pris combien de pilules de Viagra?
0: J'en ai pris 2.
1: C'est beaucoup de trop.
0: Ah bon?
1: Vous avez été voir votre médecin pour les prendre?
0: Non, c'est des collègues au jeu de boules, là, qui m'ont...
1: Ah oui, mais ça peut être dangereux pour votre santé, ça.
0: Oh, attendez, vous avez raison, j'aurais dû en prendre qu'une.
1: Et encore, il faut l'autorisation du médecin pour en prendre une.
0: Attendez, je vais en prendre, mais une seule, cette fois-ci.
1: Non, vous n'en prenez plus.
0: Oh non, touche pas à ça!
1: Monsieur Ledoux! Non! Non, monsieur Ledoux, arrêtez!
0: Il a repris le nom!
1: Monsieur Ledoux!
0: Ah, c'est dur à avaler quand même.
1: Ah non, monsieur Ledoux, là c'est trop!
0: Ah, là je suis en forme, là. Il est où le hamster?
1: Non, mais ça va pas, monsieur Ledoux, vous allez arrêter!
0: Va me chercher le hamster de Caroline.
1: Non, monsieur Ledoux!
0: Allô?
1: Madame Ledoux?
0: Il veut se faire le hamster!
1: Oh, c'est pas vrai!
0: Ah non!
1: Oui!
0: Il a pris le hamster!
1: Posez le téléphone, essayez de lui enlever le hamster des mains.
0: Il est mort!
1: Quoi?
0: Oui.
1: Oh, c'est pas vrai.
0: Il l'a défoncé.
1: Oh, c'est pas possible.
0: Ah, le salon, il est nul, hein. Allô?
1: Monsieur Ledoux, venez au téléphone tout de suite.
0: Le hamster, c'est nul.
1: Non, mais monsieur Ledoux, ça va pas, vous avez tué un animal.
0: Mais oui, mais je pensais...
1: Vous avez tué un animal, monsieur Ledoux. Monsieur Ledoux.
0: Je pensais lui faire du bien.
1: Vous avez quand même pas fait ce que j'ai entendu.
0: Va me chercher la cage, amène-moi les seringues.
1: Monsieur Ledoux, vous arrêtez maintenant.
0: Allô?
1: Madame Ledoux?
0: Il veut les seins, il veut se faire les seins.
1: Oh, c'est pas vrai, non, c'est pas possible, ça.
0: Tu vas pas te faire de mal aux oiseaux.
1: Madame Ledoux?
0: Non, mes canaris.
1: Oh non.
0: Nous n'avons plus que 2 canaris.
1: Alors, un hamster, 2 canaris. Donc, il y en a 3 de morts, quoi.
0: Oh non, mon balai! Il a cassé mon balai!
1: Oh, c'est pas possible, ça.
0: Bon, ben, toi, maintenant, tu viens là.
1: Il fait quoi, là, maintenant?
0: Il me saute dessus.
1: Non.
0: Tiens, ma gaine, allô?
1: Oui.
0: Il m'arrache ma gaine de main, tiens.
1: Oh, c'est pas vrai, c'est pas possible, non. Défendez-vous, madame Ledoux.
0: Ça y est, ça commence à être un peu plus calme.
1: Vous allez arrêter. Vous avez tué un hamster, 2 canaris.
0: Comment?
1: J'ai noté que vous aviez défoncé le hamster et les canaris, ainsi que le balai.
0: Oh, mon Dieu.
1: Bon, le balai, madame Ledoux, c'est moins grave. Hein?
0: Oui, et...
1: Vous avez déchiré la gaine de votre femme.
0: Oui. Oh, ça y est, ça va mieux.
1: Alors moi, maintenant, je téléphone au flic et à mon président.
0: Oh non.
1: Si, monsieur Ledoux.
0: Non, madame, à genoux, je vous en supplie.
1: Non.
0: Si.
1: Là, vous venez de tuer un hamster, 2 canaris, j'ai tout entendu, monsieur Ledoux. Je suis désolée.
0: J'ai pas fait que ça.
1: Qu'est-ce que vous avez fait d'autre, monsieur Ledoux?
0: Ben, j'ose pas dire.
1: Allez-y.
0: Un écureuil, je me suis fait.
1: Un écureuil?
0: Oui.
1: Et puis, on continue.
0: Le jardinier.
1: Le jardinier?
0: Je me suis fait le jardinier.
1: Le jardinier?
0: Oui, madame.
1: C'est un homme?
0: Oui.
1: Il n'a rien dit, le jardinier.
0: Il a fait ouille et puis c'était...
1: Moi, je suis désolée, mais là, moi, je suis obligée de prévenir. Hein.
0: S'il vous plaît.
1: Passez-moi votre femme.
0: Oui. Allô?
1: Allô, madame Ledoux?
0: Excusez-moi, j'étais en train de réconforter le jardinier. Je ne sais pas ce qu'il y avait. Il est arrivé avec son pantalon baissé. Je n'ai pas compris.
1: Et il m'a dit qu'il s'était fait jardinier.
0: Mon Dieu, attendez, je vais vous le passer. Venez là, Jérôme.
2: Allô?
1: Allô, monsieur le jardinier ?
2: Oui.
1: SPA.
2: C'est une grande douleur, hein.
1: Vous pouvez m'expliquer ce qui se passe dans la maison, là ?
2: Ben, j'en sais rien. Moi, j'étais dans le jardin en train de biner. D'un seul coup, il est sorti, il m'a attrapé et...
1: Et vous avez rien dit ?
2: J'ai dit oui.
1: Madame Ledoux ?
0: Oui.
1: Est-ce que c'est vrai tout ce qui s'est passé ?
0: Ben, heureusement que non.
1: Oh, c'est pas vrai !
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4: Bonjour.
5: Bonjour madame, je suis bien, si vous voulez, je suis bien à l'hôtel.
4: Oui, c'est ça.
5: J'ai monté un site pour les étudiants qui cherchent des hébergements.
4: Oui.
5: Je me suis permis de vous associer à l'opération et j'ai pris des réservations en votre nom dans votre hôtel.
4: Bah ouais, mais non, c'est pas normal, on n'est pas du tout au courant. Normalement, je devrais être au courant, quoi.
5: Dans ce cas, je peux vous mettre au courant pour que vous soyez au courant.
4: Oui, non, mais je comprends, vous me mettez au courant, mais le groupe m'aurait mis au courant. C'est
5: ah, le groupe vous a mis au courant.
4: Non, on n'est pas du tout au courant, c'est la première fois que j'attends.
5: Oh, hein. Vous m'avez fait peur, je croyais que vous étiez pas au courant.
4: Bah non, je suis pas au courant, je suis en train de vous dire.
5: Parce que imaginez si vous saviez pas.
4: Mais non, je suis en train de vous dire que je suis pas au courant, monsieur.
5: Ça aurait été un problème,
4: oui,
5: ça.
4: Mais
5: parce que...
4: Et vous m'écoutez, là, je suis en train de vous dire que je suis pas au courant.
5: Oui, oui, j'ai cru que vous étiez pas au courant, effectivement, comme
4: non,
5: vous dites.
4: Bah, oui, bah, c'est ça, je suis pas au courant.
5: Heureusement que vous êtes au courant, oui.
4: Non, je suis pas au courant, monsieur.
5: Ah non, mais me dites pas que vous êtes pas au courant, quand même.
4: Je vous dis que si, je suis pas au courant. Attendez, restez en ligne, je vais appeler ma responsable. Parce qu'elle, elle est pas du tout au courant aussi, hein. Je suis déjà au courant, elle est pas au courant. Hein.
5: Ah, bah, allez. Vous êtes déjà au courant.
4: Non, elle est pas au courant. Ah, vous comprenez pas, monsieur. On n'est pas du tout au courant.
5: D'accord, bah alors, dites-lui que vous étiez au courant.
4: Non, je suis pas au courant. J'arrête pas de vous dire que j'étais pas au courant. Vous comprenez ou pas?
5: Vous dites pas que vous l'avez jamais entendu quand même.
4: Non, arrêtez de me dire ça là. Je vous dis que non.
5: Non mais entre nous.
4: Non monsieur, je suis pas au courant. Ça fait 60 fois que vous me le dites.
5: Écoutez, peu importe. Je vous file mes réservations.
4: Non bah non, on fera pas ça monsieur. Non non non.
5: Ah bah si si si.
4: Ah non.
5: Ah bah si.
4: Arrêtez de me dire ah si. Je vous dis que non. Nous on n'a pas reçu d'argent, on n'a rien.
5: Alors attendez, voilà. Je fais un télépaiement téléphonique.
4: Arrêtez là.
5: Télépaiement envoyé.
4: Non, il y a pas de télépaiement. J'appelle ma responsable.
5: Dans ce cas, faut me rembourser moi.
4: Vous avez rien fait du tout monsieur. Je dois pas vous rembourser.
5: Bah vous venez d'encaisser mon télépaiement.
4: Je vous ai rien encaissé du tout. Qu'est-ce que vous racontez là? Arrêtez de dire des bêtises là.
5: Vous êtes en train de vous récupérer mon télépaiement?
4: N'importe quoi, mais qu'est-ce que tu racontes?
5: Oh bah alors, celle-là, elle est raide quand même.
6: Bon, hein. Mais n'importe quoi, non mais arrêtez tout de
5: ah,
6: suite.
5: Bonjour monsieur.
6: C'est hors de question, je suis absolument pas d'accord.
5: Non mais ce sont des étudiants, vous les serrez à 5-6 par chambre.
6: Mais non, c'est bon, on n'est pas au sou qui tient.
5: Vous inquiétez pas, je vous apporte des matelas en plus.
6: Mais je m'en fiche. Mais enfin monsieur, où vous voyez que je vais aller mettre des matelas dans mes chambres et tout comme ça? Ils ont qu'à dormir ailleurs, je m'en fiche, mais pas chez moi.
5: Ah bah oui, mais enfin ils m'ont payé pour dormir chez vous
6: et
5: déjà.
6: Je m'en fiche. Monsieur, enfin c'est bon. Moi, pour moi, c'est non, ok?
5: Bon, alors, passez-moi le responsable.
6: Non, mais c'est moi le responsable, monsieur. C'est moi la patronne.
5: Écoutez, monsieur.
6: Non, mais moi, c'est madame. Vous êtes bouchée ou quoi?
5: Ah, pas du tout, non, c'est monsieur Martin à l'appareil.
6: Non, mais ça va pas ici.
7: Oui, allô?
5: Ah! La patronne.
7: Ah non, je fais pas d'étudiant, j'en veux pas moi. J'ai même pas été prévenu.
5: Bah qu'est-ce que je fais là?
7: Non mais attendez, c'est pas la peine qu'ils viennent, j'en veux pas.
5: Ah bah si.
7: Non.
5: Si.
7: Non.
5: Et si?
7: Non, j'en veux pas. De toute façon, s'ils viennent, je dis que c'est bon.
5: Ah bah faudra les rembourser dans ce cas.
7: Non mais je vais porter plainte.
5: C'est moi qui porte plainte pour non-honorificatisme de réservation.
7: Eh bah vous porterez plainte aussi. Appelez la gendarmerie.
5: Ne quittez pas, je vais les mettre en double appel, comme ça on leur parle ensemble.
7: Super.
5: Oui allô.
7: Vous êtes qui à l'appareil?
5: Gendarmerie Story, bonjour.
7: Et vous êtes la gendarmerie de quel endroit?
5: De Martinville.
7: Et Martinville, ça se trouve à quel endroit?
5: Alors, Martinville, bah, c'est en Martigny.
7: C'est vous qui êtes en train de faire la voix du gendarme?
5: Pas du tout.
7: Si.
5: C'est pas moi?
7: Si, c'est vous.
5: Ah,
7: si.
5: Bah attendez, non, je vous repasse le monsieur. Tut.
7: Ah, ouais, d'accord, ouais, tut, ouais, vous faites tut au téléphone.
5: J'ai pas fait tut.
7: C'est vous qui avez fait tut.
5: Tut. Ah non?
7: Ouais, c'est vous, ouais. Mais je vais aller à la gendarmerie.
5: Ah, bah je vous les repasse. Tut. Oui, allô?
7: Ah, c'est bon, c'est vous.
5: Non, c'est le gendarme à l'appareil.
7: Non, non, je vais aller déposer une plainte parce que j'en ai marre.
5: Ah, bah attendez, tut. Non, oui, c'est à nouveau, monsieur Martin.
7: Non.
5: Bah si, tut. C'est monsieur Martin.
7: Non, vous me foutez la paix.
5: Tut.
7: Est-ce que c'est clair?
5: Tut. Ah, attendez, il y a mon associé qui me rappelle.
7: Vous me prenez pour un gros nul ou quoi?
5: Ah, bah écoutez, si vous le prenez comme ça, je préfère raccrocher. Tut, tut, tut.
7: Ouais, d'accord.
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9: Allô?
0: Allô?
9: Oui?
0: Bonjour, monsieur.
9: Bonjour.
0: Je vous appelle.
9: Oui.
0: C'est pour avoir un taxi pour ce soir à 20h30.
9: Ah non, je suis taxidermiste, moi.
0: Pour aller à Dole, s'il vous plaît. Deux personnes sans bagages.
9: Non, mais monsieur, je suis pas taxi, je suis taxidermiste.
0: Alors, non, là, on n'est que deux.
9: Non, mais je vous dis, c'est, je suis pas taxi, moi.
0: Ben écoutez, je ne sais pas, moi, 20h30, c'est possible?
9: Je ne suis pas taxi.
0: Oh, ben n'importe, hein, si c'est pas... Je ne sais pas, moi, on n'a pas besoin... Non, on n'a pas besoin de voiture spéciale, hein, juste
9: oui, ben...
0: un taxi normal. Ah, on a été coupé.
9: Allô?
0: On a été coupé.
9: Non, monsieur.
0: Voilà.
9: Je vous dis que je ne suis pas taxi.
0: Vous m'entendez, monsieur taxi?
9: Oh, oui. Hey, vous m'avez compris, là?
0: Il ne marche pas, votre téléphone.
9: Je ne suis pas taxi, merde de Dieu!
0: Comment?
10: Vous avez compris, tête de veau.
0: J'entends pas.
10: Il me fait pas chier, hein? Oui, vous foutez de ma gueule, là.
0: Allô?
10: Hein?
0: Vous m'entendez?
10: Non, mais vous foutez de ma gueule, là.
0: J'entends pas bien.
10: Mais, sacré vieux fou, mais je suis pas parti des taxis, moi.
0: Monsieur?
10: Vous vous foutez de ma gueule? Je suis naturaliste.
0: Vous êtes le taxi?
10: Le naturaliste.
0: Vous êtes naturiste?
10: Je me rappelle pas, hein, parce que... Là, ça va mal finir, hein.
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11: Oui, allô?
5: Bonjour, madame. C'est bien la société de livraison de colis?
11: Non, il y a une erreur.
5: Ah, bah, je crois pas. J'ai pris le numéro dans le bottin. Vous êtes référencé comme livreur.
11: Non, non, on est particulier. On n'est pas...
5: Mais votre adresse, c'est bien...
11: Oui.
5: D'accord, mais vous, vous êtes pas sur place.
11: Bah, si.
5: Ah, bah, alors c'est bon. Donc, je confirme qu'on peut quand même déposer les colis à cette adresse.
11: Bah, je sais pas si je serai là. Je suis pas dispo 24h sur 24.
5: Hein. Ok, bon, je vais mettre qu'on vous dépose les colis que la nuit. Comme ça, vous serez sur place. Ah, il y a un truc qui fait du bruit derrière vous.
12: Allô.
5: Bonjour monsieur.
12: Je suis pas référencé du tout monsieur, je fais pas de livraison donc je peux pas être référencé.
5: Alors un, c'est marqué dans le bottin et deux, votre collègue m'a confirmé qu'elle prenait les colis.
12: Bah non, c'est mon mari monsieur.
5: Ah bah repassez-moi cette dame parce que je
12: non,
5: crois.
12: Non, bah, repassez-moi cette dame, c'est moi qui suis au téléphone.
5: Bah oui, mais enfin vous me dites de voir avec madame Marie si vous me la passez pas.
12: Non, c'est mon mari.
5: Admettons, en tout cas elle, elle est d'accord.
12: Et bah si, j'y vais.
11: Oui allô.
5: Re bonjour madame Marie.
11: Vous êtes dur de la comprendre.
5: Ah non, j'ai très bien comprenété. Vous, vous êtes la livreuse.
11: Mais vous êtes qui vous?
5: Ah bah oui, je vous ai pas dit pardon. Monsieur Martin, j'ai des colis à faire livrer, donc je vous les dépose.
11: Monsieur Martin, écoute, c'est pas mon problème. Vous avez fait une erreur, moi je n'ai pas réceptionné quoi que ce soit.
5: Non mais la réception, je m'en occupe, je vous les dépose. Vous, vous faites juste la livraison.
11: Mais vous me prenez pour qui vous?
5: Bah pour le livraisonneur, enfin la livraison.
11: Moi je m'occupe pas de vos livraisons, mais vous êtes pas bien. Je ne suis pas livreur. Qu'est-ce que vous me pompez l'air avec ça?
5: Ok, bah alors passez-moi le livreur.
11: Il y a personne.
5: Bah déjà, il y a vous.
11: Il y a pas de livreur ici.
5: Et le monsieur que je viens d'avoir?
11: Quel monsieur?
5: Ah bah justement, c'est lui, je l'entends derrière.
11: C'est ma femme derrière qui parle.
5: Si vous voulez, mais enfin, je crois que c'est lui que j'avais juste avant vous.
11: Mais lui, c'est une femme.
5: Oula, attendez, lui, c'est une femme?
11: Et alors?
5: Et alors, pardon, j'ai rien contre les couples modernes, mais c'est compliqué, hein, on sait plus qui fait quoi.
11: Oh là là, monsieur.
5: Non mais peu importe, passez-moi ce... Enfin, je sais pas comment vous l'appelez.
11: Non, je ne vous passe personne.
12: Il est malade, lui, quoi.
11: Je ne suis pas livreur.
5: Ok, donc vous, vous êtes le chauffeur.
11: Je ne suis pas chauffeur.
5: Bah si vous faites chauffeur-livreur, forcément, il y a un chauffeur, un livreur.
11: Non, personne. Il n'y a pas de livreur chez nous.
5: D'accord, bah à la limite, si vous pouvez l'appeler sur son portable...
11: Il n'y a pas de livreur chez nous. Vous êtes sourd?
5: Non, je disais, appelez le livreur sur son portable.
11: Il n'y a pas de livreur, vous allez arrêter de me faire chier.
5: Ah oui, bien sûr, je vous rappellerai plus tard.
11: Non, vous ne me rappelez pas.
5: Bah si, quand le livreur sera revenu.
11: Il revient jamais, il est mort.
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13: Allô?
0: Bonjour madame.
13: Bonjour madame.
0: Madame Ledoux à l'appareil.
13: Oui.
0: C'est bien vous qui vous occupez de la SPA?
13: Oui, à quel endroit vous êtes madame?
0: Ben, je vous appelle de Morgat.
13: Oui.
0: Parce que figurez-vous que j'ai perdu mon petit toutou.
13: Oh.
0: Oh oui.
13: Et comment?
0: C'est un petit canis, c'est une femelle, elle s'appelle Coupe Rose.
13: Oh.
0: Et oui, parce que cette nuit on est allé se promener sur la plage.
13: Oui.
0: Et puis je l'ai mis sur le trampoline parce que ça lui fait du bien de sauter un petit peu en l'air.
13: Oui.
0: Et elle a fait un bond sur le trampoline, j'ai jamais vu ça, je l'ai perdu, je l'ai regardé s'envoler, hop.
13: Oh.
0: Oh oui, comme vous dites, ah. Je vous jure, c'est pas une vie, la vie
13: qu'on
0: vit.
13: Elle a quel âge?
0: Elle a 4 ans.
13: 4 ans.
0: Mais elle en paraît 3.
13: Oui. Elle est tatouée?
0: Oui, elle est à moi.
13: Elle est tatouée?
0: Oui, elle est à moi.
13: Bien. Oui, mais il n'aurait pas fallu le mettre là-dessus, madame.
0: Mais oui, mais elle est championne de France des caniches sur trampoline, vous savez. Les...
13: Ah bon?
0: C'est là-bas. Oui, elle a gagné déjà 2 concours quand même.
13: Bon, alors, écoutez, on va voir hein, si on la trouve à Morgat, hein.
0: Oui, pourrais-je vous dire quelque chose quand
13: oui,
0: même?
13: Oui, bien sûr.
0: C'est un petit chien très important.
13: Oui.
0: Parce que c'est un caniche bleu unique en son genre.
13: Oui.
0: Oui, je l'ai fait colorer en bleu pour le faire distinguer des autres.
13: Bon, alors cherchez-le, madame, hein?
0: Ben oui, vous savez, j'ai commencé depuis ce matin, mais j'ai trouvé que des bigorneaux, alors vous parlez.
13: Non, mais laissez les bigorneaux pour une autre fois, cherchez votre petit chien, hein?
0: Oui, dites-moi, les bigorneaux, là, que j'ai trouvés.
13: Oui.
0: Vous pensez que je peux les mettre sur le trampoline?
13: Oh non, ils vont s'étouffer avec ça.
0: Ah, vous croyez?
13: Oh oui, oui, oui. Non, non, cherchez-la, appelez-la, hein. D'accord. Et continuez à la chercher là où elle est partie, hein.
0: Ah ben, j'ai une idée.
13: Oui.
0: Si je me mets sur le trampoline comme elle hier soir.
13: Oui.
0: Et que je saute comme elle a fait dans la même direction.
13: Oui.
0: En atterrissant, je vais atterrir.
13: Oui.
0: Je vais peut-être la chercher là-bas.
13: Mais bien sûr, alors faites ça tout de suite, hein. Dépêchez-vous même.
0: Coupe-rose! Coupe-rose!
13: Oui?
14: Allô ?
15: Oui, bonjour madame.
14: Bonjour monsieur.
15: C'est la SPA ?
14: Oui.
15: Oui, bonjour madame, monsieur de la place à l'appareil. Je vous appelle de la place de la Palue.
14: Oui.
15: Voilà, on a loué une petite maison à la Palue.
14: Oui.
15: Et figurez-vous que cette nuit, on a eu un problème, on a entendu un gros bruit, on s'est précipité dans le grenier.
14: Oui.
15: Et il y avait un trou dans le grenier, quoi, hein, oui. Dans le toit. Et on a trouvé un petit chien.
14: Oui.
15: Qui a atterri, on ne sait pas comment, en l'air, quoi. Hein. Un caniche bleu.
14: Ah oui, ça y est, la dame. Oui, la dame vient de me téléphoner.
15: C'est-à-dire ?
14: Ah oui, c'est une dame qui a l'air bizarre. Hein. Elle m'a dit, j'éteins mon chien bleu pour ne pas qu'il soit comme les autres.
15: Oui.
14: Et alors, elle a mis sur le trampoline...
15: Bah oui, mais madame, comment voulez-vous qu'un chien traverse mon toit ?
14: Eh oui, c'est le champion, monsieur, unique au monde, un champion de trampoline.
15: Ah, ben d'accord.
14: C'est un champion, c'est un chien qui va dans les airs. C'est un cascadeur, il est unique au monde. C'est le champion des trampolines.
15: Ah, d'accord.
14: Oui.
15: Ah, mais c'est pour ça qu'il a une médaille. Attendez, bougez pas.
14: Il a une médaille, il a un tas de trucs.
15: Champion du monde de trampoline 1989.
14: Voilà, c'est ça, oui, oui. Il fait des bonds en l'air comme un avion.
15: Ah, d'accord.
14: Oui, c'est un champion de trampoline.
15: Ah, ben...
14: Il est bleu.
15: Ah, d'accord. Attendez, parce que... Qu'est-ce qui tombe là par la fenêtre ?
14: Allô ?
15: Mais c'est pas possible, qu'est-ce que c'est que ça ?
14: Quoi ?
15: Il y a des bigorneaux qui rentrent par la fenêtre maintenant ?
14: C'est la dame qui doit être là, alors.
15: Attendez, vous pouvez me répéter ça ?
14: Oui, elle m'a dit, mon chien est parti par le trampoline. Je vais mettre des bigorneaux et peut-être ils vont rejoindre le chien.
15: Ah ben c'est ça alors ?
14: Ah oui, oui, oui.
15: Ah ben écoutez madame, c'est incroyable parce qu'il y en a 6 là.
14: Oui, oui, ben je n'ai pas pris, vous allez en voir encore autre chose. Et peut-être même la bonne femme aussi, elle m'a dit, je vais aller...
15: Attendez, ah ! Qu'est-ce que c'est que ça ?
14: Oui.
15: Allô, ben il y a une dame qui vient d'arriver par la fenêtre.
14: Oui, oui, c'est elle, elle est championne de trampoline aussi.
16: Madame Ledoux, championne de trampoline, je vous prie, mon chien...
14: Oh, si, voilà.
15: Ah, ben bon, bonjour madame, c'est vous, j'en prie. Allô ?
14: Allô ?
15: Ben écoutez, je vous la passe. Hein.
14: Oui.
15: Allô ?
14: Voilà, vous avez récupéré votre chien, madame.
16: Ben vous savez ce que j'ai fait, je me suis mis sur le trampoline.
14: Oui.
16: Et puis je suis arrivé sur la place de la Palue.
14: Oui.
16: Et puis là, j'ai trouvé mon chien, c'est le monsieur.
14: Mon Dieu.
16: Et j'ai fait un bond de... Ça fait combien la Palue à la distance de la place de Morgan ?
14: 10 kilomètres, 9-10.
16: 10 kilomètres ?
14: Au moins, oui.
16: J'ai battu mon record.
14: Bon Dieu, bravo!
16: Merci, madame.
14: Vous êtes championne.
16: Ben oui.
14: Allez, récupérez votre chien, hein.
16: Merci, madame.
14: Au revoir, hein.
16: Au revoir, madame.
14: Au revoir.
16: Au revoir.
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17: Allô.
18: Bonjour madame, c'est bien la société de déménagement ?
17: Non monsieur.
18: Oui, je vous écoute.
17: Non, c'est moi, vous écoute, c'est vous qui appelez.
18: Ah oui, pas faux. Monsieur Martin à l'appareil, association martinvilloise pour les alcooliques. Il faut que je vous dépose des papiers.
17: Des papiers pour quoi faire ?
18: C'est parce que j'ai monté l'association de défense des alcooliques de Martinville.
17: Ah oui.
18: Et sur les papiers, j'ai déclaré votre adresse comme permanence.
17: Et vous voulez amener des papiers pour les alcooliques ?
18: C'est ça, parce que je préfère pas donner mon adresse à moi, donc j'ai mis la vôtre.
17: Vous appelez où ?
18: Bah chez vous.
19: Allô ?
18: Ah, bah ça traîne pas, allez.
19: Oui, allô ?
18: Oui, bonjour monsieur, pardon.
19: Bah non, là c'est madame.
18: Si vous voulez, donc comme je disais à l'autre, il faut que je vous apporte les papiers.
19: Y'a personne chez moi, on est rendez-vous sur rendez-vous.
18: Ah bah parfait, prenons rendez-vous, effectivement.
19: Bah non, moi je ne veux pas de rendez-vous.
18: Ok, bah dans ce cas, le mieux c'est que je passe maintenant, parce que comme je dois tout renvoyer aux impôts après...
19: Pourquoi le truc aux impôts ?
18: Parce que je dois leur filer au plus tard jeudi, donc je me suis dit, autant s'en occuper maintenant.
19: Bah oui, bah vous faites maintenant, il faut que vous le rendiez pour jeudi, vous dites. Vous aviez qu'à téléphoner avant, vous aurez dit qu'on n'était pas d'accord.
18: Ah oui, le dire avant.
19: Ah bah oui.
18: Genre le dire plus tôt, quoi.
19: Ah bah oui.
18: Bah oui, c'est vrai, vous auriez dû me le dire avant, parce que maintenant...
19: Quoi, j'aurais dû vous le dire avant ? C'est pour le coup vous appelez ?
18: Oui, mais vous auriez pu appeler l'association des alcooliques.
19: Bah appeler l'association, moi j'ai aucun numéro d'association des alcooliques.
18: Ah bah facile, c'est le vôtre.
19: Ah oui ?
18: Bah oui, comme je vous ai déclaré permanence de l'association, c'était plus simple de mettre aussi votre numéro de téléphone.
19: Sans notre autorisation en plus. Bah voyons, n'aviez pas à mettre notre nom pour l'association des alcooliques. Je suis désolée.
18: Non, mais soyez pas désolée. Vous me signez les papiers, on n'en parle plus.
19: Ah non, je ne signe pas de papiers, moi.
18: Eh, en échange, je vous fais une carte de membre.
19: Une carte de membre ?
18: Ouais, je vous fais une carte officielle d'alcoolique de Martinville.
19: Non.
18: Eh, j'en rajoute une pour votre collègue.
19: Quand il a dit alcoolique, même 10 mois derrière, je suis franche avec vous. Ici, on n'est pas des alcooliques.
18: Ah oui, mais ça peut s'arranger, vous inquiétez pas.
19: Je suis désolée, nous, on boit pas... On boit pas tous les jours, tous les week-ends.
18: Ah, vous picolez même pas tous les jours ?
19: Ah non, monsieur, là, non, je suis désolée.
18: Non, même pas un petit schnaps le matin en se réveillant ?
19: Non, même pas.
18: Alors, si vous voulez, je vous inscris pour un stage de rattrapage d'alcoolification.
19: Non.
18: Si, je vous organise des soirées alcoolifistes chez vous, avec les membres de l'association.
19: Non, il n'y a pas de soirée chez moi pour ça.
18: Eh, mais on vient avec nos bouteilles, hein.
19: Non, même, monsieur, je suis pas d'accord, moi.
18: Ah, parce que votre collègue d'avant, lui, il était d'accord.
19: Non, il était pas d'accord du tout.
18: Ah si, moi, il m'a dit, les alcooliques de Martinville, je suis d'accord.
19: Ah bah, j'étais là, j'étais présente.
18: Alors, peut-être que vous avez mal entendu, parce qu'il me semble bien...
19: Il n'a pas dit qu'il était d'accord, je suis désolée.
18: Ah ouais, pourtant je l'ai senti très enjoué quand je lui en ai parlé.
19: Ah, il était enjoué,
5: C'est ça, il avait l'air hyper emboué.
19: Je vous préviens, je veux rien savoir. Je pense que t'as pas mis 10 téléphones à la gendarmerie.
5: Oh, je les connais bien, ils sont tous inscrits à l'association.
17: Allô?
5: Ah, donc rebonjour madame.
17: Ouais, ben, j'ai autre chose à faire, je ne suis pas là, merci, au revoir.
5: Ok, bon, ben, on se voit à l'apéro de toute façon.
17: Oh, tu vas arrêter de me casser les couilles, on s'en va aller, d'accord?
5: D'accord, en revanche, si vous pouvez parler un tout petit peu plus fort.
17: Tout le monde casse les couilles!
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21: Allô?
22: Bonjour monsieur.
21: Bonjour monsieur.
22: C'est bien la boucherie?
21: Oui, c'est l'employé là.
22: Oui, très bien, bonjour monsieur Robert Ledoux à l'appareil.
21: Oui.
22: Excusez-moi de vous déranger. Je suis pêcheur, hein?
21: Oui.
22: Et je vous appelle parce que j'aurais voulu savoir si dans votre boucherie, vous pourriez pas de temps en temps me mettre un peu d'asticot de côté.
21: Non, on n'a pas du tout ça.
22: Oh, ben, c'est pas ce qu'on m'a dit, hein?
21: Ah bon? Qui c'est qui vous a dit ça?
22: Oh, ben, écoutez, ça m'embête, hein? C'est quelqu'un qui a vu des mouches qui passaient devant chez vous.
21: Ah bon? Alors, vous voulez peut-être parler au patron? Parce que moi, je suis l'employé, là, vous...
22: Ben, je voudrais pas vous déranger, mais c'est juste pour vendre mon métier un peu de côté.
21: C'est un monsieur qui téléphone parce qu'on lui a dit qu'il y avait des mouches, puis de temps en temps, on avait des asticots pour lui mettre des asticots de côté. Alors, on y a fait une farce, là. Allô?
22: Bonjour, monsieur.
23: Bonjour, monsieur.
22: Monsieur Ledoux, à l'appareil.
23: Oui.
22: Excusez-moi, hein. Je vous appelle parce que je sais que vous êtes dans la boucherie, évidemment.
23: Oui.
22: Et on m'a dit que vous aviez des asticots. Et
23: j'ai des asticots. Ben, celui-là qui vous a dit ça, ben, je serais bien content de le connaître. Hein.
22: C'est l'autre boucherie, hein. Le boucher concurrent. C'est comment il s'appelle, un monsieur...
23: C'est lui qui vous a dit de venir chez nous pour des asticots?
22: Oui.
23: Ah oui. Eh bien, vous pouvez dire que c'est un beau con de ma part.
22: Ah ben, je crois que c'est lui.
23: Eh bien, il est gonflé, le mec, hein.
22: Attendez, vous permettez, je vais demander à mon petit-fils, hein.
23: Oui. À quelle occasion il lui a dit ça?
22: Parce qu'il passait devant la rivière, il était en train de pêcher, puis là, il s'est arrêté, il lui a dit, vous cherchez des asticots? Alors, mon petit-fils lui a dit oui. Il a dit, ben, faut aller à la boucherie.
23: Elle est bonne, celle-là. Ben, c'est ce fumier de... Une belle ordure. Croyez-moi, quand il se pointera chez moi, il sera pas déçu du voyage.
22: Ouais.
23: Parce qu'il m'a déjà fait des saloperies pas mal. Ah, mais là, c'est une bonne, celle-là. Hein.
22: Attendez, vous quittez pas?
23: Oui.
22: Mon petit-fils me dit qu'il avait une mauvaise haleine, le gars qui lui a dit ça.
23: Ah, ben c'est une barrique à deux pattes.
22: C'est une?
23: Une barrique à deux pattes, c'est un ivrogne fini.
22: Ah, ben voilà, c'est pour ça.
23: C'est un ivrogne. Vous pensez que je le connais, ce pistolet? Mais il m'en veut à mort, je sais pas pourquoi, j'en sais rien, je sais pas, il me fait des...
22: Ah non.
23: Il crasse pas mal.
22: Non, il vous en veut pas, parce qu'il a dit que c'était les meilleurs asticots de toute la ville.
23: Ah ben bien sûr, mais envoyer un client, vous parlez d'une réputation, monsieur, envoyer un gars chez Boucher pour des asticots, vous rigolez? Vous parlez d'une réputation?
22: Mais il a dit que c'est les meilleurs asticots de la ville.
23: Ah ben bien sûr, les meilleurs asticots de la ville, bien sûr, mais le meilleur camp, vous allez chez lui, vous le trouvez, hein? Ça je vous le dis, hein.
22: Vous marquez, je suis assez embêté. Parce que moi, j'ai transmis votre adresse, là, vous savez, au guide départemental de la pêche.
23: Oui.
22: Et ils ont mis un article.
23: Oui.
22: Alors, c'est marqué boucherie.
23: Oui.
22: Et en grand, c'est marqué les meilleurs asticots de toute la région.
23: Là, vous faites bien de me dire ça, monsieur.
22: Et en dessous, c'est marqué en petit. Et en plus, c'est gratuit, ils vous accueillent avec le sourire.
23: Eh bien, je vous remercie beaucoup, monsieur. Là, vous avez bien fait de me téléphoner. Pourquoi? Parce que je vais m'occuper de l'affaire. Et croyez-moi, je vais m'occuper de l'affaire. Hein.
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24: Commissariat de police, bonjour.
5: Oui, bonjour, monsieur. C'est bien le commissariat?
24: Oui.
5: J'aurais besoin que vous me fassiez un mot pour ma déclaration d'impôt, parce que je suis en retard.
24: Faut que vous vous arrangiez avec les impôts, nous, on ne fait pas ça.
5: Alors, si vous voulez, j'ai rédigé un mot, je peux vous dicter un truc.
24: Non, mais non, je vais pas vous le faire par téléphone, le mot.
5: Non, hein. Mais je viens le chercher après.
24: Non. Moi, là, je vais pas vous faire un mot d'excuse, comme quoi vous avez pas fait vos impôts.
5: Bah oui, mais alors moi, ça m'arrange pas, parce que les impôts,
24: ils attendent. Il fallait vous y prendre avant.
5: Non, mais vous mettez je sous-signifié, monsieur le sergent.
24: Non, je ne vous ferai pas de mot, parce que vous avez raté votre déclaration d'impôt. Maintenant, vous vous démerdez, vous avez fait une connerie, vous assumez.
5: Bon, bah alors, je sous-signifiais monsieur le caporal.
24: Bah, attendez 5 minutes.
5: Ah, merci monsieur.
25: Ah non, mais monsieur, ça n'existe pas ça.
5: Bah, enfin, j'ai un modèle, c'est ce que je disais
25: à votre... Mais non, on va pas tamponner un modèle que vous avez décidé d'écrire. Si vous avez du retard sur votre déclaration d'impôt, c'est votre problème, c'est pas le nôtre.
5: Bah, c'est un peu le vôtre, dans le sens où, comme j'ai dit, que je travaillais pour vous, voyez.
25: C'est-à-dire, vous travaillez pour nous.
5: Alors, j'ai mis mission d'infiltrage.
25: Et parce qu'une mission d'infiltrage, ça vous oblige à ne pas déclarer vos impôts.
5: Bah oui, à partir du moment où je suis en infiltrage.
25: Non, pas du tout. On peut être président de la République, monsieur, si on déclare pas ses impôts dedans, c'est pareil, hein.
5: Bon, ça m'étonnerait, ça, quand même.
25: Mais on ne le fera pas, monsieur.
5: Excusez-moi, vous imitez vraiment pas du vôtre, hein, parce que...
25: Là... Non, c'est pas une histoire de mettre d'une autre. La loi, elle est pareille pour tout le monde, là.
5: Bah, sauf si vous m'avez fait une attestification.
25: Non, il n'y a pas d'attestation, monsieur. Vous avez un retard.
5: Ah, allô?
26: Je vais prendre un abruti au téléphone.
5: Allô?
26: Oui, allô, bonjour.
5: Oui, bonjour, madame. Voilà, comme j'expliquais...
26: Oui, monsieur, pardon.
5: Comme j'expliquais, il faudrait me faire une attestification comme quoi vous m'avez empêché de donner ma déclaration à temps pour les impôts.
1: Vous plaisantez ou quoi? De suite, je vais vous dire non de suite parce que je fais un faux là. Donc je ne ferai pas ce genre de attestation, monsieur. Je crois que je me suis bien fait comprendre.
5: Parce que votre collègue là juste avant me disait que ça posait pas de problème.
1: Non, attendez, vous plaisantez ou quoi? J'ai mon collègue en face de moi, il vous a jamais dit ça.
5: Ah bah si, mais.
1: On va arrêter de suite.
5: Ah bah tiens, alors passez-moi le patron.
2: Oui, allô?
5: Oui, ah, bonjour madame.
2: Oui, bonjour madame. Monsieur, pardon.
5: Non, je vous en prie.
2: Mais vous travaillez pour nous. Pourquoi vous avez travaillé pour nous?
5: Non, alors en vrai, j'ai pas travaillé pour vous. Mais il fallait bien que je trouve un alibi, vous voyez.
2: Non, mais vous rigolez, non, j'espère, quand vous me dites ça, non? Vous croyez que je vais faire un faux?
5: Non, pas un faux, c'est juste que vous.
2: Si, c'est un faux, vous me demandez de faire un faux. Vous demandez que je vous couvre parce que vous avez pas renvoyé vos impôts et vous avez dit aux impôts que c'était de notre faute parce que vous travaillez pour nous.
5: Voilà, bah c'est parfait. Ça, vous me le mettez sur papier?
2: Eh bien, non, mais je vous ferai pas. Non, non, non, non, elle ne vous couvrira pas.
5: Et pourquoi vous allez pas me couvrir?
2: Écoutez, alors, vous savez pas ce qu'on va faire, hein? Vous demandez à la gendarmerie. Moi, je vous la ferai pas. On est dans un autre monde, là.
5: Non, je vous demande de me tamponner mon papier seulement.
2: Oui, vous demandez de faire un faux, monsieur.
5: Alors, est-ce que je pourrais passer juste vous emprunter un tampon?
2: Non, mais vous rigolez, non? Ça suffit, là.
5: Non, allez. Mais je vous dis pas pourquoi, comme ça, vous savez pas.
2: Attendez, vous allez pas me prendre un tampon de la police pour vous faire un papier, quand même, non?
5: J'ai pas dit que c'est pour me faire un papier.
2: Et c'est pour faire quoi, alors?
5: C'est pour me faire le papier, en vrai, bien sûr.
2: Voilà, monsieur. Allez, monsieur.
5: Non, alors, j'ai rien dit. Alors, non, je retire, pardon.
2: C'est même pas la peine que vous présentez au bureau, là, je vais m'énerver maintenant. Vous demandez à la police de faire un faux. Vous avez oublié de déclarer vos impôts à temps.
5: Allô?
1: Oui.
5: Bonjour madame.
1: Ah bah pour le bonjour monsieur, bonjour madame, de chérir la chanson.
5: Oh non! Ah
1: j'écouterai la chanson.
5: Je vois pas de quoi vous parlez.
1: Bah ouais. Chérir la chanson! Ouais, la police, on écoute chérir la chanson aussi. Oui.
5: Je ne sais pas qui c'est.
1: Allez,
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6: Allô?
7: Oui, bonjour, c'est le garage à l'appareil.
6: Oui.
7: On vous appelle, vous savez, concernant l'accident de voiture de monsieur Robert Ledoux, qui donc a cassé encore sa voiture cette nuit, hein. Et donc pour vous dire que il organise une grande quête pour faire réparer sa voiture. Donc il passera cet après-midi chez tous les habitants en fait de la ville, hein, qui voudront bien de faire un petit geste.
6: On en est pourquoi là-dedans?
7: Vous connaissez ce monsieur?
6: Non.
7: Ça fait 11 fois qu'il casse sa voiture depuis Noël.
6: Oui.
7: Et bon, c'est quelqu'un qui boit beaucoup, hein, quand même. Hein.
6: Eh ben, il n'est pas obligé.
7: Non, il n'est pas obligé, mais bon. Il boit. Bon.
6: Mais il n'a qu'à pas boire, et puis il n'a qu'à faire que boire de l'eau.
7: Voilà. Donc, il va passer cet après-midi chez tous les habitants de la ville.
6: Oui.
7: Qui voudront bien donner un petit quelque chose pour qu'il répare sa voiture.
6: On lui donnera litre de vin, alors.
7: Ah ben, oui. Attendez, je vais lui demander si c'est... Attendez. Est-ce que vous préférez du vin ou de l'argent pour votre voiture?
9: Ah ben du vin, oui, du vin.
7: Attendez, je vous le passe, hein, madame.
6: Oh, ben c'est pas la peine.
9: Merci. Allô?
6: Oui.
9: Oui, bonjour, madame.
6: Bonjour, monsieur.
9: Monsieur Ledoux à l'appareil. Je suis désolé, j'ai encore cassé ma bagnole cette nuit.
6: Ah ben tant pis pour vous.
9: Voilà, donc c'est pour ça que je fais la quête, évidemment, pour la faire réparer, quoi.
6: Eh bien, monsieur, je vous donne quel conseil, moi?
9: Oui.
6: Vous n'avez qu'à boire de l'eau? Et ça ne vous arrivera pas.
9: Ah, oh, alors ça...
6: Vous faites comme moi, je bois que de l'eau.
9: Oui, mais vous conduisez peut-être pas, vous.
6: Non, monsieur, si vous buviez que de l'eau, vous...
9: Oui.
6: Vous casseriez pas votre voiture.
9: Ah bah ça, c'est pas sûr.
6: Bon.
9: J'ai demandé à la gendarmerie, ils m'ont dit que c'était pas complètement sûr.
6: Ça m'étonnerait bien.
9: Non, alors... Comme j'en ai là pour 11 000 euros quand même. Hein.
6: Eh ben, vous payez.
9: Non, oh ben non, il ne faut pas exagérer, c'est pas de ma faute, j'étais sous.
6: Est-ce que c'est de ma faute à moi?
9: Ben, un petit peu.
6: Parce que?
9: Mais parce que ça s'est passé devant chez vous et que c'était mal éclairé.
6: Oh là, vous êtes menteur. Chez moi, c'est très bien éclairé. Et puis, vous allez oser dire que c'est pas bien éclairé?
9: Oh oui.
6: Là là.
9: Oui.
6: Oui, mais ben, j'avais été dans votre lit, vous n'auriez pas eu besoin de lumière.
9: Ben, dites-moi, madame.
6: Oui. Oui.
9: C'est trop facile, ça. Moi, j'ai dit à la gendarmerie que c'était de votre faute. D'ailleurs, ils vont commencer l'enquête, hein.
6: Que c'est de ma faute?
9: Oui.
6: Oh, tiens, bien sûr.
9: Ah ben, attendez, je vous repasse le policier.
6: Oui, hein. vaut mieux.
7: Merci. Ouais, alors, je suis en train de remplir la déposition, donc c'est vrai qu'il vous accuse quand même de l'avoir...
6: Il repasse à maillot et puis il paye, hein.
7: Ça serait bien si vous pouvez pas venir maintenant l'aider à réparer, non?
6: Hein? Ben merde, alors.
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26: Oui, bonjour.
5: Oui, bonjour monsieur. C'est bien l'entreprise de chauffageur?
26: Oui.
5: Je voulais savoir si vous coupez l'électricité quand vous fermez le soir.
26: Dans notre société?
5: Oui.
26: Pourquoi vous me posez cette question-là?
5: Bah parce que rapport à la vague de froid là, où ils disent qu'il faut baisser sa consommation chez soi, je me suis permis de me brancher sur votre compteur.
26: Comment ça vous branchez sur notre compteur? Réfléchissez. C'est comme si moi j'allais me mettre sur le compteur du voisin.
5: Ah, donc vous l'avez fait aussi, donc
26: mais pourquoi? Non, je l'ai pas fait. Bah enfin. Alors là vraiment, c'est la première fois que j'entends ça. On va pas se brancher sur le compteur des autres, faire payer la facture aux autres. C'est aberrant.
5: Allô?
27: Vous êtes monsieur?
5: Monsieur Martin? Non, c'est parce que...
27: C'est quoi le but de
0: de votre appel.
5: Bah, comme il y a la vague de froid, vous voyez.
0: Oui.
5: Ils disent qu'il faut baisser sa consommation électrique.
0: Oui.
5: Donc, en branchant sur votre compteur, moi, ça me baisse sur le mien, forcément.
0: Bah. Ça sort de où, ça?
5: Du coup, je deviens un citoyen plus responsable puisque je consomme moins sur mon compteur.
0: Bah oui, mais vous allez vous brancher sur notre compteur et nous, on va payer vos factures.
5: Oui, je vous rassure, mon beau-frère, il est dans l'électrisme depuis quelques temps, ici.
0: Oui, mais non, mais de quel droit vous branchez sur notre compteur électrique?
5: Eh bah, c'est ce que je vous disais, c'est dans un respect de l'environnementation.
0: Ah oui, mais moi, je m'en fiche, le respect de l'environnement. C'est nous qui allons régler vos factures. Non, mais c'est quoi le délire? Non, mais c'est une fraude, ça.
5: Comment ça, une fraude?
0: Bah,
5: c'est une question de solidarité, vous voyez.
0: De solidarité.
5: Bah oui.
0: Bien sûr. Je vais vous passer mon collègue, vous allez lui expliquer tout ça.
5: C'est pas la peine, hein. Moi c'était juste pour
0: si
5: être...
0: Si, je vais vous passer mon collègue.
5: Non, mais je veux pas vous déranger.
0: Je vais vous passer mon collègue, monsieur Martin. Prends-le parce que je...
8: Allô?
5: Oui, bonjour, monsieur.
8: Oui, c'est madame.
5: Oui, c'est ce que j'ai dit.
8: Vous foutez de ma gueule, là, clairement, monsieur.
5: Pardon?
8: Vous foutez de ma gueule. Monsieur dit qu'il s'est branché sur notre compteur, donc il veut savoir si on coupe le courant le soir pour son chauffage.
5: Bah oui, parce que sinon... Allô?
10: Allô?
5: Oui, ah, bonjour madame.
10: Alors ça s'appelle du vol, ça.
5: Ben non.
10: Ben si.
5: Ah ben non.
10: Moi, je vais aller chercher des trucs chez vous, alors. Vous avez des trucs dans votre frigo, je vais me servir, et puis c'est pareil.
5: Ah ben excusez-moi, mais déjà, si vous coupez l'électricité, les trucs dans mon frigo vont être foutus, hein.
10: Non, mais vous habitez où, là? J'ai appelé EDF en même temps.
5: Alors non, parce que si vous voulez les appeler, c'est un coup, est-ce qu'ils enlèvent le branchement, vous voyez?
10: Mais c'est pas un professionnel qui vous a fait ça.
5: Ah ben c'est mon beau-frère, je sais quand même de qui je parle, hein.
10: Il est pas artisan.
5: Ah ben si.
10: Il est artisan, il a fait ça, lui. Non, mais vous rigolez ou quoi? Ça me viendrait même pas l'idée d'aller piquer le courant chez les voisins, moi.
5: Bah peut-être parce que vous êtes pas bricoleur, ça, je ne sais pas.
10: Mais non, mais moi, c'est du vol, j'appelle EDF, c'est tout. Là, c'est clair. Là, ça s'appelle du vol.
5: Non, mais ce que je veux dire, c'est que tant que vous payez votre facture, c'est pas du vol, vous voyez?
10: Eh ben, et vous allez pas la payer, alors c'est gratuit.
5: Bah, on va pas la payer deux fois. Si vous la payez, je vais pas la payer.
10: Ah oui, bah c'est ça, mais vous me prenez pour qui? Non, mais là, le courant va être coupé ce soir.
5: Ah, mais
10: là,
5: non.
10: Vous pouvez être sûr. Ah bah, je vais me gêner, moi.
5: Non, mais vous vous rendez compte?
10: Non. Si vous voulez discuter, vous avez été capable de venir brancher chez moi. Vous habitez où, là, exactement, que j'aille vous voir, moi?
5: Non, mais parce que déjà, il vous a pas facturé l'intervention, parce que normalement, c'est un truc qui fait payer, vous voyez, il y a un déplacement.
10: Non, mais vous rigolez ou quoi?
5: C'est quand même son métier, hein, donc.
10: Non, mais il va quand même pas me facturer à moi. Foutez de ma gueule ou quoi?
5: Bah, dans le sens où c'est chez vous, quand
10: alors,
5: même.
10: Alors, moi, j'appelle EDF tout de suite.
5: Ah, bah, je les appelle d'abord.
10: Ah, bah, appelez-les, vous allez voir.
5: Ah, bah, je vais les appeler. EDF!
10: Bah, vous êtes taré ou quoi, vous?
5: Excusez-moi, j'appelle EDF. EDF!
10: Vous appelez EDF comme ça, vous?
5: Bah, c'est vous qui m'avez dit d'appeler EDF.
10: Ouais, bah, allez, salut, je coupe le con.
5: EDF!
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13: L'office de tourisme de Concarneau, bonjour.
15: Oui, bonjour collègue. Excusez-moi madame, mais je suis l'office de tourisme de Paris 8.
13: Ah, d'accord.
15: Voilà.
13: Oui.
15: C'est l'office de tourisme de Concarneau.
13: Tout à fait, oui.
15: Écoutez, je vous appelle parce qu'on a un petit problème avec une dame là.
13: Ah.
15: Qui va vous poser des problèmes si elle vient chez vous.
13: C'est... Ah bon.
15: Ouais, j'ai dans mon bureau une dame qui veut partir à Concarneau en vacances du 14 juillet au 15 août.
13: 14 juillet au 15 août, oui.
15: L'année dernière, on l'a envoyée à Saint-Tropez.
13: Oui.
15: Il y a eu plein de problèmes.
13: Oui.
15: Ça nous est retombé dessus parce que bon, c'est une dame qui a un comportement plutôt spécial en vacances.
13: Oui, je vois le genre, oui.
15: Voilà, donc je vais vous la passer.
13: Oui.
15: Mais si je peux me permettre de vous donner un conseil utile.
13: Oui.
15: Faites attention à ce que vous lui dites.
13: Oui, oui, tout à fait.
15: C'est-à-dire que j'avertis à chaque fois qu'elle vient à notre office de tourisme et j'avertis les stations.
13: Oui.
15: Et je leur explique que c'est peut-être pas la peine de vanter les mérites de la station, au contraire, quoi.
13: Ah bon, c'est à ce point.
15: Ah bah oui.
13: Ah oui.
15: Parce que vous êtes un port charmant.
13: Oui, tout à fait. Hein. Elle a des choses à voir, elle a des fêtes l'été en plus.
15: Eh ben là, vous n'avez pas intérêt à lui dire ça, quoi.
13: Oui, oui.
15: Vous permettez, je vais vous la passer. Hein.
13: Vaut mieux, mais attendez.
15: Allez, je vous passe l'office de tourisme de Concarneau.
27: Merci. Allô?
13: Oui, bonjour.
27: Bonjour, madame. C'est l'office de tourisme de Concarneau.
13: Oui, tout à fait.
27: Ah, très bien. Je viens vous voir du 14 juillet au 15 août.
13: Oui.
27: Hein? On m'a dit que c'était très beau chez vous.
13: Ah, bah ça dépend. S'il a le temps qu'il est avec nous, oui. Autrement, donc, ça dépend, hein, parce que la Bretagne est réputée pour la pluie.
27: Ah bon?
13: Ah oui, parce que l'été dernier, on a eu un temps détestable.
27: Ah bon? Oui, mais au moins, on m'a dit qu'il n'y avait pas de moustiques.
13: Comment?
27: Il n'y a pas de moustiques.
13: Ah si, il y a des moustiques, hein. Surtout en temps orageux.
27: Mais c'est embêtant, parce que moi, j'aurais bien voulu aller sur la plage, voyez-vous, au bord de l'eau. Hein.
13: Vous avez entendu ça où?
27: Que...
13: Qu'il y avait des plages à Concarneau.
27: Ah bah je sais pas, je sais plus qui m'a dit ça. Pourquoi il y en a pas?
13: Ah non. Il n'y a pas de mer à Concarneau.
27: Ah c'est pas au bord de la mer?
13: Ah pas vraiment, non.
27: Ah mais vous êtes où alors? Ah oh, bah qu'est-ce qu'on m'a dit?
13: Peut-être que vous confondez avec une autre ville peut-être.
27: Mais vous êtes où en Bretagne alors?
13: Ah, on n'est pas très loin de la mer, mais on n'est pas au bord de la mer.
27: Mais la route, ça doit aller vite, non? Il n'y a pas d'embouteillage.
13: Vous avez une voiture?
27: Oui.
13: À l'été, je vous assure que là, beaucoup d'embouteillages, hein.
27: Oh bah mince alors.
13: Parce qu'à Concarneau, vous assure que pour pouvoir se garer, ce n'est pas évident, hein.
27: Oh bah mince. Est-ce qu'il y a des hommes?
13: Comment?
27: Des hommes, j'aime beaucoup la chair fraîche.
13: Ah, vous aimez la chair fraîche, donc c'est plutôt les jeunes que vous recherchez alors?
27: Voilà.
13: Non. C'est plutôt des vieux, hein. Parce que vous savez, Concarneau, c'est pas une ville de jeunes, hein. À Concarneau, il y a énormément de maisons de retraite. Et comme généralement, ils n'ont pas vraiment le droit de sortir, hein.
27: Mais ça m'intéresse quand même parce que je connais pas votre ville et on m'a dit que l'air était très sain.
13: Ah non, pas du tout. On a des usines et je vous assure qu'on se bat parce que vraiment, ça sent pas très bon.
27: Ah bon?
13: Non.
27: Bah mince alors.
13: Ah oui. Vous savez, avec le temps qu'on a, hein, parce que c'est pas beau du tout, plus les mauvaises odeurs, hein. Allô?
27: Mais il pleut?
13: Comment? Ah oui, il pleut, oui, il pleut.
27: Mais en ce moment-là, ils ont annoncé qu'il y avait du beau temps sur la Bretagne.
13: C'est faux. Il pleut.
27: Il va pas pleuvoir tout l'été, quand même.
13: Ben, ça fait 2 ans qu'on a un été pourri.
27: Ah ben, il y a peut-être une chance cette année.
13: Ça, je sais pas, parce que vu comment c'est parti, ça fait 2 ans, donc on dit jamais 203, hein. Étant donné qu'on n'a pas du tout de beau temps actuellement, hein, on a des orages, de la pluie, des tempêtes de grêle... C'est pas la joie.
27: Mais Concarneau, c'est bien Concarneau en Bretagne.
13: Pas vraiment, madame. Hein.
27: Ah bon?
13: Non, ça n'est pas vraiment partie de la Bretagne.
27: C'est où?
13: C'est juste à la limite.
27: Mais c'est où alors?
13: En Lorraine, madame.
27: Où ça?
13: En Lorraine.
27: Ah, Concarneau, c'est en Lorraine?
13: Oui.
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16: Oui, allô?
5: Bonjour, monsieur, je suis bien chez le serruriste.
16: Oui?
5: Monsieur Martin, à l'appareil, établissement d'Épanne Martin.
16: Oui?
5: J'ai changé la serrure de la porte d'entrée d'un client, mais elle s'est pétée au bout de 3 jours.
16: Ouais.
5: Donc, comme je fais pas la prévente, je lui ai dit de voir avec vous.
16: Je comprends pas tout.
5: Il faut juste lui reposer une serrure neuve.
16: Ah oui, mais moi, je vais lui facturer, monsieur.
5: Oula, lui facturer quoi?
16: Bah, la serrure que je vais changer.
5: Bah non, parce que moi, je lui ai dit que c'était garanti.
16: Bah, je vais pas travailler pour rien. Si on va changer sa serrure, faut bien que je sois payé.
5: Oui, mais moi, j'ai déjà fait payer une option garantie à mon client.
16: Ah ouais, bah oui, mais bon, ça, c'est votre problème.
5: Dans ce cas, vous vous déplacez pas et je vous envoie mon client pour qu'il récupère une serrure neuve chez vous.
16: Et puis, ben, je vais le faire payer, monsieur.
5: Ah, même si c'est lui qui vient.
16: Oh, bah, enfin.
5: Ok, dans ce cas, je viens, moi, chercher la serrure gratuite.
16: Non.
5: Et je m'occupe de la pose.
16: Ça m'empêche qu'il faut payer la serrure, monsieur.
5: Ah, même si c'est moi qui viens.
16: Oh, enfin.
5: Bon, enfin, moi, j'ai quand même vendu une option garantie à mon client.
16: Non, mais moi, c'est pas mon problème, moi. Il n'y a pas d'option chez le client. Je vais pas aller changer une serrure en option de garantie alors que je fais pas d'option de garantie.
5: Sauf si je télébascule l'option garantie à votre nom.
16: Non, il est hors de question que vous ne faites pas ça à mon nom.
5: Bon, mais enfin, ça m'arrange.
16: Non.
5: Bon, mais enfin, oui, et comment je fais?
16: Bah, après, vous êtes dans le brun, voilà.
5: Comment ça, je suis brun? Bah, comment vous savez?
16: J'ai pas dit que vous étiez brun, je vous connais pas.
5: Pardon, mais si vous me connaissez pas, comment vous savez que je suis brun?
16: J'ai dit vous êtes dans le brun.
5: D'ailleurs, je dirais peut-être plus dans le châtain que dans le brun.
16: Bah, vous êtes dans la mouise parce que ça va plus.
17: Oui, alors...
5: Ah, c'est madame, bonjour.
17: On va récapituler là.
5: Avec plaisir.
17: Vous faites du dépannage.
5: Correct.
17: C'est vous qui avez changé la serrure.
5: Exactement, très bien.
17: Vous nous envoyez client.
5: On est d'accord, super.
17: Vous voulez qu'on fasse le SAV gratuit?
5: Alors là, bravo, vous avez hyper bien
17: mais,
5: suivi.
17: Mais qu'est-ce qui paye alors si je dois remettre une nouvelle serrure?
5: Oh bah je sais pas, vous balancez le dossier à votre assurance.
17: Comment ça je balance ça à l'assurance?
5: Bah autant qu'il serve à quelque chose, au moins vu que vous avez une assurance.
17: Ouais, vu qu'il y a l'assurance mais...
5: Bah oui, autant en profiter.
17: Bah oui.
5: Ah bah oui.
17: Ah bah oui.
5: Ah bah oui oui.
17: Ah bah oui, bah vous travaillez pour de l'argent et nous on travaille gratuit, tout va bien, y a pas de problème.
5: Eh bah oui, tout va bien.
17: Mais vous me demandez de faire un SAV pour vous gratuitement, vous rêvez ou quoi là?
5: Eh bah non.
17: Alors vous savez ce que vous allez faire?
5: Je vous écoute.
17: Vous raccrochez, vous réfléchissez à ce que vous venez de dire et puis bah si vous avez compris, bah vous me rappelez.
5: Bah non.
17: Bah si.
5: Bah non.
17: Bah si.
5: Bah non.
17: Bah si, monsieur.
5: Bah non, madame.
17: Bah si.
5: Non, mais pas besoin, parce que j'ai déjà compris ce que vous voulez dire.
17: Ouais.
5: Vous voulez qu'on s'arrange.
17: Non, on va pas s'arranger.
5: En fait, pour la garantie, le problème, c'est que je travaille pas pour vous.
17: Bah bien sûr.
5: Non, mais j'ai compris, vous voulez m'engager.
17: Non, on va s'arrêter.
5: Et je veux bien faire une période d'essai chez vous pour vous filer un petit coup de main.
17: Non.
5: En revanche, je voudrais mettre un truc genre directeur ou patron général.
17: Ah, en fait, c'est une caméra cachée, en fait.
5: Comment ça, mais qu'est-ce que vous dites?
17: C'est une caméra cachée, c'est pas possible.
5: Ah oui, mais c'est dingue, on dirait même un canular.
17: Ouais, bien sûr, monsieur.
18: Mais vous n'êtes pas Monsieur Martin de Rire et Chanson à tout hasard?
5: Alors, bonjour monsieur, figurez-vous qu'à tout
18: mais
5: hasard...
18: Mais surtout que c'est pas un monsieur, c'est une madame qui est au téléphone.
5: Ah bah la preuve, si j'étais Monsieur Martin, je me tromperais certainement pas.
18: Justement.
5: Ah ouais, bien vu.
18: Bah ouais.
5: Et dans ce cas, bienvenue dans l'appel trop con. Et au revoir monsieur.
18: Au revoir monsieur.
5: Comment ça monsieur?
18: Ah oui, pardon madame.
5: Ah bah merci.
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19: Allô?
27: Oui, bonjour madame.
19: Bonjour.
27: C'est la mairie.
19: Oui.
27: Ah bonjour, je vous appelle, je suis la nouvelle femme de ménage de monsieur le maire.
19: Oui.
27: Et je suis en train de faire le linge, là. Je voudrais savoir où il met ses produits.
3: La femme de ménage, monsieur le maire.
27: Oui.
3: Ah, mais écoutez, là, je peux pas vous dire. Monsieur le maire n'est pas dans mairie, alors. Je peux pas vous dire.
27: Si jamais il vous appelait.
3: Oui.
27: Pouvez-vous lui transmettre le message?
3: Oui.
27: Hein, qu'il appelle donc Mireille.
3: Oui.
27: Chez lui, à la maison.
3: Mm-hmm.
27: Et lui, pour lui dire où sont les produits, parce que là, je suis en train de faire le linge.
3: Oui.
27: Il y a des taches dans les slips que j'arrive pas à rattraper.
3: Bon, mais écoutez, moi, je lui laisserai la commission.
27: La grosse, c'est pas la peine, parce que il l'a déjà faite. Hein.
3: Pardon?
27: Il l'a déjà faite.
3: Il a déjà fait quoi?
27: La commission.
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5: Oui. Bonjour madame, c'est bien le magasin de motos et scooters?
14: Oui.
5: Monsieur Martin à l'appareil, société Martin Parking.
14: Mmh.
5: Vous avez des véhicules qui sont stationnés dehors?
14: Des véhicules qui sont stationnés dehors?
5: Oui, des deux roues, oui.
14: Ah non, pourquoi?
5: Parce qu'on va venir pour faire le marquage payant.
14: Le marquage payant? Marquage payant pourquoi?
5: Bah, pour les deux roues.
14: Les stationnements payants pour les deux roues, où ça?
5: Devant le magasin.
14: Mais...
5: Ah, il y a une mobilette derrière.
14: Mais donc, c'est-à-dire que si les clients ils viennent chez moi, qui veulent stationner leur véhicule sur le trottoir, ils vont devoir payer?
5: Ça dépend du véhicule. Les voitures pourront se mettre gratuitement sur votre trottoir. En revanche, oui, c'est payant pour les motos.
14: Ben non! Mais moi, je paye rien, monsieur.
5: Vous inquiétez pas, je vous compte un forfait.
14: Mais vous n'avez rien à me compter du tout, monsieur.
5: Ah oui, mais comment vous faites avec vos véhicules?
14: Mais les véhicules, je les rentre chez moi. Mais pourquoi je vais les payer, mais que j'ai pas de véhicule dehors? Je mets jamais de véhicule dehors, monsieur.
5: Eh ben, maintenant, vous pourrez.
14: Ben, je le mettrai pas. Mais vous êtes malin, pourquoi vous? Qu'est-ce que je vais aller payer pour quelque chose que je n'utilise pas, monsieur?
5: Pardon, mais quand vous recevez des motos, elles arrivent bien par quelque part.
14: Non, mais attendez. Le camion, livraison, il arrive, il se met sur la route, il décharge, je rentre le véhicule tout de suite, monsieur.
5: Hop, attendez, on reprend. Le camion, il arrive.
14: Non, mais d'accord. Le camion de livraison, il arrive.
5: Ok, ensuite.
14: Il décharge, on rentre.
5: Hop, attendez, il paye son parking, le camion?
14: Ben, il n'y a pas de stationnement.
5: Ah, ok, donc je rajoute un stationnement camion.
14: Non, vous n'avez rien rajouté du tout, moi je ne paye rien du tout, de toute manière. Je vous le dis.
5: Oui, ben, vous dites au chauffeur de payer sa place.
14: Le stationnement est gratuit dans la rue. Alors, je vois pas pourquoi vous allez le faire payer.
5: Justement, oui, comme c'est gratuit pour les voitures, on se rattrape sur les deux roues et les livreurs.
14: Ben, qu'est-ce que c'est que cette histoire?
5: Cela dit, vous n'êtes pas obligé de vous garer devant puisque je vous ai attribué un parking privé qui se trouve à peine à 10 km.
14: Non, mais t'es malade, toi, quoi, une dizaine de kilomètres? Mais t'es pas arrêté la bignasse, là, vous, hein?
5: Pardon, quelle feignasse?
14: Mais il faut arrêter la bibine, je dis. Qu'est-ce que je vais aller foutre des véhicules à 10 km de chez moi?
5: Alors non, vous n'aurez pas à les mettre vous-même puisque je vous ai recruté un moturier.
14: Non, mais ça va pas, non?
5: Non, mais vous allez voir, c'est comme un voiturier, mais pour les motos, un moturier. Donc, il les embarque.
14: Non, mais tu dis mais rien du tout, monsieur. Moi, les véhicules, je les rentre chez moi, qu'est-ce que je vais aller payer un parking à 10 km? Non, mais...
5: C'est vrai qu'à partir du moment où vous payez un parking à 10 km, comme vous dites, autant en profiter.
14: Mais je vais rien payer du tout.
5: Je m'excuse, mais je vais pas bosser gratos non plus.
14: Est-ce que je vous ai demandé quelque chose? Est-ce que j'ai signé un bon de commande pour avoir un parking? Non.
5: Non, mais est-ce qu'on en a vraiment besoin?
14: Bon, ça suffit. Maintenant, vous arrêtez.
5: Vous savez quoi? On dit top là et c'est bon, on n'en parle plus.
14: Adieu.
5: Oui, allô?
14: Oui, bah, je t'ai dit adieu.
5: Ok, donc je prends ce adieu pour un oui.
14: Non. N-O-N.
5: Ah.
14: Tu comprends ou pas? Ou faut que j'appelle le javanais pour te le dire en javanais?
5: Alors oui, passez-moi le javanais parce que là, on sait pas si c'est oui ou si c'est non.
14: Ah, écoute, tu dois rien comprendre du tout.
5: Ah, j'avoue que je suis en perplexitude. Donc au final, quoi, c'est oui?
14: Non. T'arrêtes de m'emmerder au téléphone. Si t'as des couilles, tu m'appelles pas en privé.
5: Pas de problème, je déprivatise ma ligne. Ah, eh ben, elle m'a mis en attente.
14: Qu'est-ce qu'il me raconte?
5: Ah, c'est pas de bol, hein. Je sens qu'elle allait dire oui en plus.
14: Il comprend rien, lui, ou quoi?
5: Lui, il comprend que vous risquez de rater une super affaire.
14: Eh ouais, t'as raison. Tu vas venir prendre un coup de fusil entre les deux yeux, toi.
5: Alors, malheureusement, je suis allergique au coup de fusil entre les yeux.
14: Adieu.
5: Bon, je prends ça pour un oui.
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21: Allô?
22: Oui, bonjour, monsieur.
21: Oui, bonjour, monsieur.
22: On vous entend très mal.
21: Ah, tiens, c'est André Guingouin, ça, non?
22: Oui.
21: Ah bon, comment que ça va?
22: Ça va et toi?
21: Oui, ça va.
22: Quoi de neuf?
21: Oh, ben, pas grand-chose, tout va bien.
22: Bon.
21: Oui. Je t'appelle Sylvie ou Hervé, André?
22: Hervé.
21: Oui, Hervé.
22: Oui.
21: Oui. Bon, conserve, hein.
22: Merci.
21: Hervé. On le trouve pas, André.
22: Oh, merde.
21: Hein? Comment?
22: Comment?
21: Comment?
22: Comment?
21: Qu'est-ce...
22: Allô? Oui.
21: Oui. Non, Hervé, je sais pas où il est parti, je te dis.
22: Hervé, là...
21: Oui, non, il n'est pas là.
22: Ah, ben, tu peux me le passer.
21: Oui, Hervé est allé faire un tour en vélo avec le petit.
22: Oui, tu peux me le passer.
21: Mais non, il n'est pas là.
22: Ah, c'est toi, Hervé?
21: Eh ben non, c'est Jean.
22: Ah, bonjour, Jean.
23: Bonjour.
22: Ça va? Je n'ai pas reconnu. Comment ça va?
23: Ça va.
22: Hervé est là?
23: Non, il n'est pas là.
22: Où est-ce qu'il est là encore parti faire du vélo?
23: Faire du vélo, oui.
22: Avec le petit?
23: Oui, voilà.
22: Bon.
23: Oui.
22: Tu peux me le passer?
23: Il n'est pas là, Hervé.
22: Oh, c'est Hervé qui me fait une blague. Et Sylvie, est-ce qu'elle est là?
23: Moi, je comprends rien du tout.
1: Sylvie, non, elle est partie se reposer.
22: Oh, c'est qui, là? Ah, c'est Hervé.
1: Non.
22: C'est pas Hervé.
1: C'est pas Hervé.
22: Non, c'est qui?
1: C'est sa mère.
22: Madame le...
1: Oui.
22: Bonjour, madame. Comment allez-vous?
1: Je vais bien.
22: Bien.
1: C'est Monsieur Gingouin, non, qui est à l'appareil, là.
22: Oui.
1: Oui, je reconnais bien votre voix.
22: Ah, ben, voyez. Ça va bien?
1: Oui, ça va très bien.
22: Bien. Alors?
1: Mais vous n'avez pas eu Sylvie, tout à l'heure?
22: Non.
1: Non?
22: Mais non, j'ai demandé à parler à Hervé.
1: Hervé n'est pas là, Hervé, il est parti faire du vélo avec son petit-fils.
22: Ah ben là, vous allez pouvoir me le passer.
1: Eh bien non, je ne sais pas, il est parti dans la campagne.
22: Ah bon, je peux lui parler?
1: Vous n'allez pas pouvoir parler parce qu'il est parti en vélo.
22: Jean?
1: Non, son fils.
22: Qui ça?
1: Hervé.
22: Ah bon. Voilà. Ben je peux parler à Jean.
1: Oui, ben je ne sais pas, il n'est plus là maintenant.
22: Jean?
1: Oui, il est parti avec Sylvie.
22: Non.
1: Si, si, il n'est plus là.
22: Est-ce que vous pouvez me le passer?
1: Non, justement, il n'est
22: pas là. Je vais lui parler, ça va tomber très bien.
1: Tenez, voilà juste Hervé qui arrive.
22: Ah bah tiens, très bien. C'est Hervé.
2: Allô?
22: Hervé?
2: Oui.
22: Comment ça va?
2: Bonjour.
22: Ah bah t'étais allé faire du vélo avec le petit.
2: Hein?
22: T'étais allé faire du vélo avec le
2: ouais,
22: petit.
2: Ouais, je suis allé à Carboulet.
22: Ah bon, d'accord, quel temps il fait là-bas?
2: Oh bah il fait beau, hein?
22: Oui.
2: Ouais.
22: J'ai parlé à ton père.
2: Ouais.
22: J'ai eu ta mère.
2: Oui.
22: Puis je voulais t'avoir, mais bon.
2: Ben ça? Voilà, je suis là.
22: Bon. Ça va?
2: Ça va.
22: Très bien, tu me passes le petit?
2: Boubou, viens prendre un papy. Gaëtan, viens dire un mot, papy.
22: Allô? T'as fait du vélo? T'es pas tombé? Il est pas tombé?
2: Non.
22: Bon, il a été fier et droit?
2: Oui.
22: Comme son grand-père?
2: Oui.
22: Bon, ben ça va. Quoi de neuf, sinon?
2: Ah bah, tu, ben sinon, ben, on a commencé les préparatifs, quoi. Acheter...
22: Ben, t'as intérêt, oui.
2: Acheter des bagues et tout l'attirail, quoi.
22: Combien t'as payé?
2: Oh, pas cher, on a acheté chez Leclerc. Hein.
22: Ah bah t'as intérêt, oui. Je veux quand même pas que tu dépenses trop, hein. Sinon, ça va.
2: Ouais.
22: Hervé?
2: Oui.
22: Tu peux me passer Hervé?
2: Bah, c'est Hervé, là.
22: Hervé?
2: Oui.
22: Comment tu vas, mon petit?
2: Bah, ça va.
22: T'as acheté des bagues?
2: Oui.
22: T'as laissé Leclerc?
2: Oui.
22: Bon. Quoi de neuf?
2: Ah, bah, quoi de neuf? La moitié de 18.
22: Sacré Hervé, va. Bah. Ah, tu t'aimes bien de gens, toi?
2: Bah, oui.
22: Tu peux me passer Hervé?
2: Hein? Mais c'est qui là?
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9: Mairie de... Bonjour.
27: Allô, c'est la mairie.
9: Oui.
27: Oui, bonjour madame.
9: Bonjour.
27: Madame Ledoux à l'appareil.
9: Pardon madame Ledoux.
27: Oui, excusez-moi, je suis la grand-mère de mon petit-fils.
9: Oui.
27: Et je suis en train de lui donner à manger là, mais c'est pas facile, hein.
9: Ah oui.
27: Vous savez, il a 18 mois, hein.
9: Ah oui.
27: Intérêt à manger, hein, parce que sinon, vous savez, moi, je lui fais peur. Enfin, je lui dis, s'il mange pas, c'est monsieur le maire qui va le faire manger. Et on sait pas pourquoi avec mon fils, mais ça, ça lui fait peur et d'un seul coup, il mange.
9: Ah, bah, ça va, alors.
27: Ah, oui.
9: Quand on trouve un moyen, c'est bien.
27: Oui, mais alors là, aujourd'hui, hein, depuis midi, j'essaie de le faire manger sa purée de carottes, il n'y a rien à faire.
9: Ah, oui. Il fait un caprice.
27: Oh, il fait un caprice, oui, alors là... C'est pas facile, hein?
9: Ah non.
27: Hein, vous travaillez à la mairie, vous?
9: Oui.
27: Ah ben justement, tiens, attendez, je vais brancher l'amplificateur, vous allez pouvoir m'aider. Hein? Voilà.
9: Oh, il est pas gentil, hein?
27: Si tu veux pas manger celle-là, c'est monsieur le maire qui va te donner à manger avec ses doigts jaunes.
9: Ah ouais.
27: Eh ben, il veut pas, hein?
9: Ah ouais, ben je l'ai entendu.
27: Écoute, la dame, c'est une fée, la dame.
9: Ah oui.
27: La dame, elle est très gentille, hein, madame la fée?
9: Ah oui, et mais il faut manger, hein, sinon oui. C'est monsieur le maire qui va venir.
27: Voilà, puis qu'est-ce...
9: Oh.
27: Monsieur le maire avec ses doigts tout jaunes.
9: Ah oui.
27: Puis qu'est-ce qu'il va lui montrer, monsieur le maire, s'il mange pas, le petit Pierre?
9: Oh, il va lui montrer son gros nez poilu.
27: Écoute, Pierre.
9: Ah oui, Pierre, il faut manger, hein, sinon monsieur le maire, il va venir te donner à manger, hein. Puis il va te montrer son gros nez tout poilu si tu manges pas. Il est un petit peu chagrinou, non? J'ai entendu un petit peu ronchonner.
27: Oui.
9: Alors, petit Pierre, il faut manger, hein? Bien, moi, je vais prévenir monsieur le maire. Attention, hein, je travaille à la mairie, je vais prévenir monsieur le maire. Hein. Puis il va venir, hein, il va venir chez toi. Ah, il faut manger, hein?
27: Il va venir te montrer ses dents, hein, madame?
9: Ah oui, c'est vrai, hein?
27: Puis comment elles sont, ses dents?
9: Oh, elles sont pas belles, elles sont toutes jaunes.
27: Et elles sont toutes creuses aussi.
9: Ah ouais, puis toutes crochues. Il est là en plus.
27: Oui.
9: Il est à côté de moi.
27: Oh, il est à côté de vous.
9: Waouh.
27: Ah oui. Son haleine, hein, quand il ouvre la bouche, monsieur le maire.
9: Oh là là. Ça sent pas bon, puis on a peur. Waouh, pas bon.
27: Et puis quand on enlève ses cheveux.
9: Oh, ben il n'y a plus rien.
27: Le maire, Pierre, si tu ne manges pas...
9: Ah, hein? il va lui parler, hein.
27: Oui, et puis
9: ah, oui, hein?
27: Il va lui montrer son mouchoir.
9: Ah oui.
27: Et puis qu'est-ce qu'il y a dans son mouchoir?
9: Oh, il y a des grosses bébêtes.
27: C'est des bébêtes comment?
9: Oh là là, elles sont énormes.
27: Il va te montrer sa femme, monsieur le maire. Hein? Et comment elle est, hein, madame?
9: Ah, oh, c'est une sorcière.
27: C'est une sorcière, oui. Elle n'est pas belle.
9: Oh non, mon Dieu.
27: Elle est moche comment?
9: Oh là, elle a un gros nez, puis elle a un gros bouton dessus.
27: Hein, voilà, Pierre, t'as entendu? Alors là, il commence à manger. Hein?
9: Oui.
27: Et puis, attention, parce que monsieur le maire, hein, si t'es pas gentil, Pierre, et si tu manges pas, il va te montrer sa queue, hein,
9: ah,
27: madame?
9: Oui. Ah oui, oh là là.
27: C'est une... Elle est énorme, hein, madame?
9: Ah oui.
27: Elle est comment, sa queue?
9: Elle est grande, et puis il y a plein de piquants dessus.
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0: Allô?
7: Bonjour monsieur, c'est bien la station service?
0: Oui.
7: Monsieur Martin à l'appareil, établissement Martin Bricolage.
0: Oui.
7: Je vais venir installer un stand bidoniste devant la station.
0: Mais vous voulez installer quoi?
7: Un stand bidoniste, parce que je vais venir vendre des bidons et des jerrycans pour vos clients.
0: Mais vous n'allez pas installer un truc sans qu'on se soit vu avant?
7: Non, mais on se met juste sur un coin du parking, on installe le matos.
0: Non, mais je m'en fiche, on vient se présenter avant d'amener du matériel.
7: Ah oui, de toute façon, je serai là 10 minutes avant la livraison, il faut que je réceptionne.
0: Non, vous venez pas 10 minutes avant votre installation, vous me dire bonjour, je m'appelle monsieur Martin et je m'installe dans 10 minutes.
7: Pardon, pourquoi vous me dites bonjour, je suis monsieur Martin?
0: Non, c'est vous monsieur Martin.
7: C'est ça, donc je peux venir demain, comme ça on démarre.
0: Allô?
7: Bonjour monsieur.
0: Alors, juste comme ça, si jamais demain matin vous venez, vous mettez quoi que ce soit sur le parking.
7: Demain matin? Alors attendez, je regarde si je suis dispo le matin.
0: Non, j'étais en train de vous dire que si demain matin vous vous pointez à la station de service, j'appellerai le 17.
7: Le 17? Ça nous fait 4 jours ça, le 17, parce que si c'est un mercredi...
8: Allô?
7: Et bonjour madame.
8: Bonjour, vous êtes?
7: Bah, au téléphone.
8: Non mais qu'est-ce que vous voulez faire là?
7: Je dois installer mon stand bidoniste, donc votre collègue propose que je passe le 17.
8: Non, le 17 c'est la police.
7: Ok, bah dans ce cas je peux passer le 18.
8: Non, vous avez rien compris.
7: Bah c'est vous, dites-moi quand ça vous arrange, hein. Moi je peux venir dès maintenant.
8: Eh bien ce qu'on fait, vous venez l'installer.
7: Ah bah super.
8: Moi j'ai le tractopelle à côté, comme ça une fois que vous avez fini l'installation.
7: Ouais, non, pas besoin de tractopeller, mais enfin c'est gentil de proposer votre aide.
0: Oui, allô?
7: Ah, alors là je suis plus, ça c'est le monsieur d'avant.
0: Je suis la gérante du garage, je fais ce que je veux, je suis chez moi.
7: Bah non, c'est le patron qui fait ce qu'il veut.
0: Mais c'est moi la patronne, qu'est-ce que vous faites chier?
7: Pardon, mais vos clients qui vont en Espagne pour chercher de l'essence, ils seront bien contents.
0: Non, ils vont pas en Espagne mes clients.
7: Ah d'accord, bah prévenez-les que c'est quand même beaucoup moins cher en Espagne.
0: Oui, non mais bien sûr, je vais leur dire que c'est moins cher en Espagne, alors comment je vends du carburant? Mais vous êtes con ou quoi?
7: Ouais, et je vous ai pas tout dit. En vrai, les jerrycans, ils sont déjà pleins d'essence.
0: Non mais je m'en fous, je n'en veux pas, je vous ai dit non. Qu'est-ce que vous comprenez pas dans le nom?
7: Bah je comprends déjà que vous parlez un peu fort.
0: Non, je m'en fous, je ne veux pas.
7: Non mais on s'arrange, moi je vous revends l'essence espagnoliste qui est dans les jerrycans.
0: Alors là je vais vous dénoncer au truc des fraudes, voilà, ça va être vite fait.
7: Ah bah non, sinon à tous les coups, les fraudes ils vont vouloir savoir pourquoi je paye pas les taxes.
0: Ah mais oui, mais voilà, alors arrêtez de me faire chier.
7: D'accord, donc on fait que les jerrycans vides, vous avez raison, c'est plus sûr.
0: Rien du tout, je ne veux pas vous voir dans mon garage.
7: Ok, je me mettrai derrière le garage, comme ça vous me verrez pas.
0: Vous ne serez ni devant ni derrière le garage, vous...
7: Ah, bah c'est reparti. Allô?
10: Allô?
7: Et voilà, ils m'ont mis en attente, il n'y a plus personne.
10: Si, si, je suis là, moi, j'attends.
7: Hein. Tu vas voir qu'ils sont partis se prendre un petit café à la machine peinard.
10: J'attends après vous.
7: C'est dingue, moi je travaille quand même.
10: Et plutôt que raconter des conneries, il faudrait mettre le téléphone à l'oreille, parce que j'attends. Hein.
7: Ah, il y a quelqu'un?
10: Ouais.
7: Bonjour madame, j'étais en train de vous attendre.
10: Non, non, c'est moi qui attends après vous, que vous êtes en train de dire que j'ai dû aller prendre un café.
7: Oh, pas du tout.
10: Si, si.
7: Oh, bah, j'aurais jamais dit ça, je me serais pas permis.
10: Ouais, ouais, bien sûr. Ouais.
7: Donc, comme j'expliquais, je vous apporte les jerrycans.
10: Eh bien, ça tombe très bien, j'en ai en vente en boutique, moi.
7: Oh, bah, faut pas se gêner, pardon, je suis distributeur exclusif bidon et jerrycans sur toute la région, et vous tranquille.
10: Mais qu'est-ce que vous me racontez, là? En tant que station-service, moi qui paye des impôts en France, j'ai pas le droit de vendre de jerrycans.
7: Je m'excuse, mais là, vous me faites carrément concurrence. Déloyaleuse.
10: C'est moi qui fais une concurrence déloyale. Vous voulez venir vendre chez moi sur le parking et c'est moi qui fais une concurrence déloyale.
7: Ah oui, on est d'accord.
10: Mais t'es complètement taré, toi.
7: Ah bah tu vas voir qu'en plus ça va être ma faute.
10: Fais ton travail chez toi et laisse-moi faire le mien chez moi.
7: Non, on va faire le contraire.
10: Hein?
7: Ouais, moi je fais mon travail chez toi et toi tu fais mon travail chez moi.
10: Mais vous me prenez pour un con, moi.
7: Ah bah non, t'as encore inversé, le con c'est moi.
10: Mais c'est bon.
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24: Le refuge de Landerneau, bonjour.
25: Ah, bonjour madame. Je suis au refuge animalier.
24: Oui, de Landerneau, oui.
25: Très bien. Je voulais savoir si vous aviez des chatons en ce moment.
24: Ah, nous n'avons que des chiens au refuge.
25: Et est-ce que vous avez des chiots?
24: On a un chiot, mais qui sera de grande taille adulte.
25: Quelle taille il fait à peu près?
24: Oh, il fait quoi, 4-5 kilos, je dirais.
25: Ah oui, c'est gros ça. Ça va pas rentrer. Attendez, je vérifie.
24: Ça va pas rentrer dans quoi?
25: Parce que nous, on fabrique des ce qu'on appelle des bijoux vivants, vous voyez.
24: Des bijoux vivants, et expliquez-moi là, parce que là, j'ai peur de comprendre. C'est-à-dire?
25: Sinon, la dame me dit qu'il fait 3-4 kilos, donc on peut le mettre que dans un Géro ou un Géroboam, ça rentrerait, mais pas une bouteille normale.
24: Mais qu'est-ce que vous me racontez là? Vous faites quoi exactement?
25: Comment?
24: Qu'est-ce que vous faites exactement avec les chiens?
25: Vous voyez les bouteilles d'alcool,
24: oui,
25: dans lesquelles on met une poire et qui grossit à l'intérieur?
24: Oui.
25: On fait la même chose donc avec des chatons.
24: Vous mettez des chatons dans des bouteilles? Mais vous êtes à moitié malade? Mais
25: ils sont nourris, hein. On les nourrit avec un entonnoir et parfois des pailles en plastique médical, hein.
24: Mais vous êtes pas bien ou quoi?
25: Attendez madame, on n'est pas bien, dites-moi. On a vendu 367 en un mois, on a un chiffre d'affaires qui est à plus 31 sur la région. Et
24: mais à quoi ça rime de mettre des chiens, des chatons dans des bouteilles et de les nourrir avec un entonnoir?
25: Madame, enfin ça fait plaisir à des gens.
24: Mais vous, c'est pas des bateaux en bois, non? Mais

0: ça sert à rien de les caresser, ça sert à rien de leur faire voir un petit peu le monde extérieur. C'est sûr, vaut mieux les laisser dans des bouteilles.
1: Pardon ? On les caresse avec le goupillon du biberon, vous savez, comme pour nettoyer les biberons.
0: Non.
1: Attendez, madame. Il y a quelque chose qui m'étonne dans ce que vous dites. Quand vous dites qu'on les prive du monde extérieur, du regard sur le monde extérieur, mais les bouteilles sont transparentes.
0: Mais les chatons, vous pensez que les chatons, ils sont bien dans les bouteilles ?
1: Mais oui.
0: Ah oui, ils sont heureux, ils vous font des sourires, ils vous disent « Ah, coucou, salut, je suis heureux !»
1: Bah, ils miaulent pas, madame, déjà.
0: Ils miaulent pas, bah, ça c'est clair, ils risquent pas de miauler.
1: Eh ben oui, donc.
0: Ah, justement, ça devrait vous. Qu'ils miaulent pas. Non, mais moi je trouve que c'est même limite de la cruauté.
1: Oh non, mais attendez.
0: C'est dingue, oui.
1: Et vous avez demandé l'avis des chats ?
0: Et vous ?
1: Ben, ils rentrent bien dedans, hein.
0: Ils rentrent bien dedans. Bah oui, mais c'est n'importe quoi, votre histoire, là. Bah. Vous avez pas honte d'aller dans les SPA ?
1: Pour ?
0: Bah, pour demander des chiens pour mettre dans vos bouteilles.
1: Bah, c'est là que c'est le moins cher, madame.
0: C'est là que c'est moins cher. Ah, bah oui, alors, faut que l'entreprise soit rentable, mais c'est une offre.
1: Non, mais attendez.
0: Bah, j'espère que votre société, elle cassera la gueule, franchement.
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3: Allô.
4: Bonjour monsieur, c'est bien la boucherie ?
3: Oui.
4: J'ai changé vos horaires d'ouverture, comme ça maintenant vous serez ouvert 7 jours sur 7.
3: Attendez, je comprends pas, c'est pourquoi ?
4: C'est suite aux annonces du gouvernement qui disent qu'il faut bosser plus.
3: Ah non, là j'ai pas besoin.
4: Ah si, ils ont dit que pour relancer l'employé.
3: Ouais, mais l'État dit ce qu'il veut et moi je fais ce que je veux. Samedi dimanche, on n'est pas ouvert nous.
4: Ah bah maintenant si.
3: Mais jusqu'alors c'est moi qui paye mes charges, c'est pas le gouvernement qui me les paye.
4: Ah non, mais ça change pas, c'est juste que vous travaillerez plus.
3: Ah non.
4: Ah si.
3: Ah non.
4: Ah si.
3: Non.
4: Si.
3: Mais non.
4: Mais si.
3: Non, mais ne cherchez pas. Vous n'avez rien à lancer sans mon accord.
4: Vous me l'accorderez après, c'est
3: non,
4: pas grave.
3: Non. Mon horaire d'ouverture reste du lundi au vendredi.
4: Plus du samedi au dimanche.
3: Non.
4: Si.
3: Non.
4: Si.
3: Mais écoutez, mais non, mais c'est quelque chose, ça. De quoi vous vous mêlez ?
4: Je me mêle qu'en plus, trop sympa, je vous ai fait une enseigne pour annoncer les nouveaux horaires.
3: Non, je n'en veux pas.
4: Il y a votre nom dessus.
3: Non, je ne veux pas de votre enseigne. Mais de quoi je me mêle ? Mon magasin a mon enseigne. Je n'ai pas besoin de vos enseignes.
4: Bah oui, mais comment les gens ils vont savoir que vous êtes ouvert 7 jours sur 7 ?
3: Mais je ne serai jamais ouvert 7 jours sur 7.
4: Oui, enfin, pas avant la semaine prochaine, ça j'ai compris.
3: Mais écoutez, mais de quel droit ? Donnez-moi votre numéro de téléphone.
4: Alors, je vais vous donner le numéro de la plateforme.
3: Allez-y.
4: 0808.
3: Ah oui, donc c'est une plateforme, donc c'est encore la grosse arnaque du siècle.
4: Ah non, pas du tout. Non,
3: si,
4: non.
3: Si.
4: Non, c'est que en fait, j'habite sur une plateforme pétrolière.
3: Oui. Mais faites ce que vous voulez.
4: Bah, très bien. Donc, je viens installer votre nouvelle enseigne.
3: Ah, certainement pas. Essayez de venir chez moi mettre une enseigne devant une façade et je vous assure que vous allez tomber de votre escabeau. Je vous préviens tout de suite, franchement.
4: Ah oui, mais alors si vous la vouliez pas, excusez-moi, il fallait le dire avant.
3: Ben, avant quoi ?
4: Bah, avant que je vous appelle.
3: Mais moi, je n'ai rien à voir avec vous. Moi, je vous connais pas. Je vous ai jamais vu.
4: Ah, ben si c'est que ça, pas de problème. J'active la visioconférence.
3: Visioconférence, j'ai pas de visio.
4: Voilà. Là, vous me voyez ?
3: Ben, moi, j'ai pas de visio, j'ai un téléphone fixe.
4: Coucou, je suis là, regardez.
3: Mais je peux pas vous regarder, c'est un téléphone fixe. Et vous sortez de où ?
4: Ben, de Martinville.
3: Vous êtes même pas au courant de rien sur un téléphone fixe, vous avez déjà vu une visio, vous.
4: Essayez de regarder dans le combiné, peut-être que...
5: Allô ?
4: Bonjour, monsieur. Il y a votre collègue qui n'arrive pas à activer sa visio.
5: Oui, non, mais attendez, monsieur. On n'a rien demandé, on n'a rien signé, donc on va quand même rien accepter, c'est clair et net.
4: Ah oui, super, donc j'ai fait l'enseigne pour rien.
5: Déjà, vous savez même pas nos horaires. Nos horaires n'ont pas changé, on n'a rien demandé.
4: Ah bah si.
5: Pas qui... Ah non.
4: Ah si, c'est le président qui a dit qu'il faut travailler.
5: On s'en fout du président, c'est le président qui a signé pour que vous veniez aujourd'hui poser une enseigne.
4: Tout à fait, oui, j'ai la signature du président Martin.
5: Mais...
4: qui m'autorise, moi, monsieur Martin.
5: Mais non, mais on veut rien. On
4: n'a
5: rien demandé.
4: Oh là là, vous compliquez tout, hein, vraiment.
6: Allô.
4: Ah, bonjour madame.
6: Non, c'est que moi, j'ai pas besoin de vos panneaux, j'ai besoin de rien, ok ?
4: Oui, bah on va plutôt considérer que vous en avez besoin.
6: À quelle heure ? Mais à quelle heure que c'est vous qui allez me commander ? C'est mon établissement.
4: Bah, à quelle heure que si vous voulez que je vous donne un coup de main ?
6: Oh, écoute-moi bien. Vas-y, je t'attends. Tu viens cet après-midi, tu vas prendre un grand bourre-pif, ok ?
4: Alors, c'est très gentil de me proposer de boire un coup, mais...
6: De boire un coup ?
4: Ah oui, mais non, jamais pendant le boulot.
6: Non, je t'ai proposé que j'allais te foutre un bourre-pif.
4: Encore une fois, merci pour la proposition.
6: Attends, pif, tu sais pas ce que c'est qu'un bourre-pif ?
4: Si, je sais, du pif, c'est du pinard, du vin, quoi.
6: Un grand coup de poing dans ta gueule, t'as compris, là ?
4: Ah, bah alors merci, mais non plus.
6: Ok, au revoir.
4: Cela dit, tant que je vous tiens, est-ce qu'on peut...
6: Au revoir, ok ? Au revoir.
4: Alors d'accord, mais juste avant...
6: Au revoir !
4: Oui, alors au revoir aussi, mais...
6: Au revoir, j'ai dit !
4: Oui, non, mais j'avais entendu, vous inquiétez pas.
6: Mais n'insistez pas !
4: Ah non, alors ça, je suis pas du genre à insister, mais pour cette enseigne...
6: Tu comprends pas le français ou bien ?
4: Si, señor, yo comprendo.
6: Me casse plus les couilles, hein !
4: Comment ça, un bol de nouilles ?
6: Hop.
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7: Oui, refuge aquatique, bonjour.
8: Bonjour madame. C'est la société protectrice des animaux.
7: Oui, monsieur.
8: Oui, bonjour madame, mademoiselle Ledoux à l'appareil.
7: Oui.
8: Excusez-moi de vous déranger, je vous appelle de Hayange. Voilà, je me permets de vous appeler pour un petit renseignement, voyez-vous. J'ai un caniche, vous savez, les petits caniches, là.
7: Oui.
8: Hein, et mon petit-fils a ramené de son voyage en Amazonie un poids.

0: poisson dans un bocal, un piranha.
1: Un piranha?
0: Oui, il m'a dit que c'était très dangereux. Mamie m'a-t-il dit, faut faire attention.
1: Ben oui, un piranha, c'est dangereux.
0: Vous croyez?
1: Non.
2: Allô?
0: Bonjour, monsieur.
2: Bonjour, voilà. Alors, ce qu'il faut savoir chez les piranhas, c'est qu'il y a plusieurs sortes.
0: Oui.
2: Et qui ne sont pas tous dangereux. Il y a une sorte en Amazonie qui est très dangereuse, mais ils sont tous en bande. Si là, vous avez un piranha solitaire, c'est qu'il n'est pas dangereux.
0: Mais en attendant, je me demandais si je pouvais laisser le petit caniche à côté du bocal où il y a le piranha.
2: Vaut mieux se méfier quand même.
0: Non, mais le vétérinaire doit venir là pour qu'il vienne s'occuper de son alimentation.
2: Oui.
0: Je vais laisser le numéro auquel le vétérinaire y rentre et puis qu'il ne me trouve pas.
2: Ouais.
0: Si jamais il appelle, hein, vous lui dites que je reviens dans 2 minutes.
2: D'accord.
0: Je vous remercie, monsieur.
2: Ben, au revoir.
0: Au revoir, monsieur.
3: Bonjour.
4: Oui, bonjour madame, c'est le refuge de la SP1.
3: Oui, monsieur.
4: Oui, bonjour madame, je suis le docteur de la place vétérinaire à Hayange.
3: Oui.
4: Excusez-moi de vous déranger, je viens d'arriver chez une dame chez qui j'avais rendez-vous.
3: Oui, et la dame, elle vient juste de partir, elle a dit qu'elle revient dans 2 minutes.
4: Madame Ledoux.
3: Oui, c'est au sujet du piranha.
4: Bah, attendez, il y a un petit problème justement, je me permets de vous appeler parce qu'il y a un bocal hein, sur la table de la salle à manger où
3: oui.
4: est le téléphone.
3: Oui.
4: Et à côté du bocal, je ne sais pas ce qui se passe, mais il y a une carcasse de chien encore fumante.
3: C'était un caniche.
4: Pardon madame ?
3: C'était un caniche qui était à côté.
4: Il n'y a plus rien là-dessus, hein, le
3: jeudi. Ben oui, je sais, c'est que ça, les piranhas. Hein. Rien de temps, ils vous ont mangé une bête, hein.
4: Il y a encore la laisse autour du cou de l'animal.
3: Oh, mon Dieu.
4: Attendez, bougez pas, hein, je vais voir, attendez, hein.
3: Faites attention.
4: Comment?
3: Pas qu'il vous mord, hein.
4: Oh, ben, je suis trop gros pour lui, quand même, hein.
3: Mais dès qu'il sent une goutte de sang, c'est fini, hein.
5: Aïe!
3: Ben oui, ben alors faites attention.
5: Mon Dieu, il est en train de me bouffer le bras. Allez!
3: Ouais, il a pas bouffé le bras du vétérinaire.
5: Il m'a bouffé le bras!
3: Il a bouffé le bras, mais oui, mais qu'est-ce que tu veux que je fasse?
5: Aïe, aïe, aïe, aïe, aïe, aïe, aïe, aïe,
3: ah, je devais
0: t'apprendre. Mais qu'est-ce qui se passe ici?
3: Allô?
0: Qui c'est qui a l'appareil?
3: Mais le refuge!
0: Mais qu'est-ce que vous faites là, vous? Mais qu'est-ce qu'il y a dans le bocal, là?
3: C'est le bras du vétérinaire!
0: Pardon, madame?
3: C'est le bras du vétérinaire!
0: Oh, ben zut, alors!
3: Mais madame, vous comprenez pas, il a mordu le vétérinaire! Il a... Où est le vétérinaire?
0: Ben j'en sais rien, il y a un bras dans le bocal, puis il n'y a plus que la carcasse de Toto.
3: Et le piranha, il est où?
0: Attendez, je vais le regarder.
3: Mais non, enlevez-vous, pas qu'il vous mord.
0: Oh ben mince, il y a mon postis qui est tombé dans le bocal, dites-moi.
3: N'allez pas le chercher.
0: Il est en train de bouffer ma perruque.
3: Ben laissez-le.
0: Oh ben non, ça va pas ça, il est en train de bouffer ma perruque.
3: Mais c'est pas grave, où vous habitez?
0: Ah ben voilà le vétérinaire qui sort du placard. Bonjour monsieur.
3: Passez-moi le.
0: Ben il vous manque un bras.
3: Ben oui, madame.
4: Ben oui, c'est votre piranha, là.
3: Allô?
4: Excusez-moi, madame, je peux pas tenir le... Attendez, si vous pouvez me mettre le...
3: Mais c'est... Vous êtes sans bras, là?
4: Oh ben ça va, il me l'a coupé net, hein.
3: Oh.
4: Mais moi, je suis droitier, donc ça va, hein.
3: Ben écoutez, vous avez du courage, monsieur. Moi, je vous le dis, hein. Faut la tuer, la bête, là. Vous avez vu le dégât qu'il fait?
4: Mais qu'est-ce qui s'est passé, madame, là? Vos cheveux?
3: C'est une perruque.
4: Comment?
3: C'est une perruque.
4: Mais où est-ce qu'elle est, sa perruque?
3: C'est le piranha qui l'a mangé.
4: Pardon, madame?
3: C'est le piranha qui l'a mangé.
0: Docteur, si on l'envoyait au refuge...
3: Ça va pas, non?
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7: Bonjour.
8: Bonjour, monsieur, c'est bien ici pour les EHPAD?
7: Oui.
8: Super, parce qu'il faudrait que je vous dépose le mien.
7: Déposer quoi, attendez?
8: Parce que j'ai acheté un EHPAD.
7: Un EHPAD?
8: Oui, un EHPAD que je viens d'acheter à l'EHPAD Store, et alors impossible de l'allumer.
7: Bah, excusez-moi, monsieur, vous êtes dans un EHPAD, mais maison de retraite pour personnes âgées.
8: Ouh là là, qu'est-ce que vous me racontez?
7: Vous êtes dans une maison de retraite.
8: Pas du tout, non, je suis chez moi.
7: Moi, nous, ici, au téléphone, vous avez un EHPAD.
8: Ah oui, j'ai eu un EHPAD, ça on est d'accord.
7: Oui.
8: Mais un EHPAD qui ne fonctionne pas, donc je vous le rapporte.
7: Mais monsieur, vous êtes dans une maison de retraite.
8: Mais non, je vous ai dit, je suis chez moi, je sais quand même où je suis.
7: Mais je comprends que vous êtes chez vous, mais ici, au téléphone, au bout du téléphone, vous êtes à une maison de retraite.
8: Bah non, ici, au téléphone, au bout du téléphone, je suis dans mon salon.
6: Allô?
8: Ah, bonjour monsieur.
6: Non, mais attendez, l'EHPAD.
8: Oui, alors l'EHPAD, il ne s'allume pas. J'ai appuyé sur le bouton.
6: Mais pas du tout. Vous êtes un iPad que vous avez.
8: Oui, alors pardon, c'est pas parce que vous le dites à l'américaine.
6: Non, non, mais.
8: Moi aussi, je peux dire hey, iPad, ça ne débloque pas la tablette.
6: Mais pas du tout. On va pas débloquer votre tablette, hein.
8: Ah, bah voilà. Alors ça vend des hey, iPad, en veux-tu, en voilà. Et puis pour le service après-vente.
6: Mais je vous vends pas. C'est quoi ce coup de fil, là? Mais ça va pas avec vous, quoi.
8: Ah, bah pardon, mais là, j'ai jamais vu un service client comme ça.
6: Mais attendez, on n'est pas service client.
8: Ah, et bah alors passez-le moi.
6: Mais il n'y a pas de service client ici.
8: Oui, bah dans ce cas, passez-moi le service technique.
6: Il n'y a pas. Vous faites.
8: Bon, bah passez-moi le chef.
6: Il n'y a pas.
8: Ah, bah tout s'explique. Le chef n'est pas là, les souris vertes, comme on dit.
6: Vous n'avez qu'à venir sur place, hein, moi je m'en fous. Hein.
8: Ah, bah oui, bah je vais vous apporter mon EHPAD.
6: Non, mais vous avez Internet.
8: Bah non, vu que je ne peux pas allumer mon EHPAD, comment voulez-vous que je fasse?
6: Eh bah c'est dommage pour vous, parce que c'est pas moi qui vais vous débloquer.
8: Ah, bravo, belle mentalité.
6: Ah, bah c'est débile votre coup de fil. Allô?
8: Bonjour monsieur, j'ai un gros problème avec votre service client.
6: Ah non, mais attendez, vous me.
8: Ah non, mais pardon, il refuse de prendre mon matériel.
6: Non, mais pas du tout.
8: Ah si, il a dit qu'il voulait pas réparer mon EHPAD.
6: Oui, mais non.
8: Pardon, mais au prix qu'on paye.
6: Vous êtes trompé de numéro. Je ne répare pas les iPads.
8: Alors, est-ce que vous confondez pas avec les iPads? Parce que votre collègue.
6: Mais je sais bien que c'est un iPad, mais il y a personne qui répare.
8: D'accord, et ben vous me faites un échange.
6: Non, mais là vous vous foutez de moi. On est une maison de retraite. Une maison de retraite. On répare pas les iPads ou je sais pas quoi.
8: Bon, je vous le dépose comme ça. Vous me faites au moins le diagnostic.
6: Ah, bah déposez-le moi. Si en plus il marche pas, ce sera formidable.
8: Ah, bah quand même. Merci monsieur.
6: Merci.
9: Vous n'êtes pas dégagé. Vous le dites à l'américaine.
8: Allô?
6: Oui?
8: Vous n'avez pas raccroché, hein?
6: Ah oui?
8: Ah oui, je vous confirme.
6: Vous êtes une radio ou un truc comme ça?
8: Alors non, pas un truc comme ça, mais une radio, effectivement.
6: D'accord.
8: Alors, laquelle, à votre avis?
6: Écoutez, je ne sais pas.
10: Attendez.
6: Rire et chanson.
8: Oui, bravo. Eh ben, je vous souhaite une bonne journée.
6: Nous aussi.
8: Et au revoir, monsieur.
11: Au revoir, madame.
10: Au revoir, madame.
8: Ah oui, pardon, au revoir, messieurs.
11: Au revoir, madame.
8: Bon, sinon, vous n'avez toujours pas raccroché, hein.
11: Ah non, mais c'est lui qui raccroche pas. Comment vous faites pour qu'on reste en ligne?
8: Alors, je vais vous dire un secret. Au téléphone, si aucun des deux raccroche, on s'entend toujours.
11: Cette fois, je raccroche.
8: Oui, bah bonne chance.
11: Merci pour la barre de rire.
8: Ah bah de rien. Salut.
11: Salut.
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14: Rico. Bonjour.
15: Oui, bonjour madame. Je souhaiterais être mis en rapport avec le rayon tronçonneuse.
14: Oui.
16: Oui, allô?
15: Oui, bonjour monsieur. C'est le rayon tronçonneuse?
16: Oui.
15: Bonjour, dites-moi, je veux savoir s'il existe des modèles uniques.
16: Des modèles uniques?
15: De tronçonneuse, oui.
16: Qu'est-ce que vous appelez?
15: Qui servent qu'une fois.
16: Vous avez un gros chantier à faire, non?
15: Non, pas très gros, c'est juste un morceau d'un mètre 65 à peu près, vous voyez. C'est pas très résistant, il faut que je le coupe en plusieurs morceaux, quoi.
16: D'accord, donc moi l'électrique, le premier prix que je vais avoir, c'est 59 euros.
15: Ça peut couper quoi, ça, 59 euros?
16: Oh, ben ça coupe tout, hein.
15: Si c'est un peu liquide, un peu humide à l'intérieur de ce que je coupe, est-ce que ça pose un problème?
16: Non, si vous n'en avez pas beaucoup à couper, non. Faut pas que ça soit des cailloux, de la pierre, des choses comme ça.
15: Non, non, non.
16: Ça reste que du bois.
15: C'est des os. Hein.
16: Des os, hein.
15: Oui.
16: Ouais.
15: Avec de la chair autour, un petit peu. Pas beaucoup, mais un petit peu.
16: Ouais. Bon, vous en avez pas beaucoup à couper.
15: C'est-à-dire que j'ai, attendez, deux bras, je vais faire quatre morceaux avec les bras, quatre morceaux avec les jambes, et la tête, ça fait sept rondins, quoi.
16: Ouais, bon, si, ça va le couper, hein. Mais l'os, c'est dur, hein, l'os. Hein.
15: Ah bon?
16: Mais bon, ça se coupe quand même. Hein. Mais c'est quoi comme animal que vous allez couper, là?
15: C'est un animal. C'est une vieille pie, quoi, on va dire, voilà.
16: Une vieille pie? Mais c'est tout petit, ça.
15: 1m65. Exact.
16: Ah, purée, c'est grand, alors.
15: C'est une grande vieille pie, oui.
16: Ah bon? Non, mais il n'y a pas de problème, vous pouvez venir la chercher.
15: Bon, 59 euros. Jusqu'au bout, elle m'aura coûté de l'argent, hein.
16: Vous pensez venir quand la chercher?
15: Je vais venir tout à l'heure.
16: D'accord. Et vous habitez quelle région?
15: J'habite Angers, hein.
16: Angers?
15: Oui.
16: Ah purée, vous venez d'Angers chercher ça?
15: Oui, non, mais c'est parce que je suis dans le secteur. Je suis venu voir ma belle-mère, là, en voiture, tout à l'heure. Et donc, je la ramène dans le coffre. Mais je voudrais bien la débiter, comme je vous l'ai dit, en plusieurs morceaux.
16: Ah, on va prendre là.
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14: Oui, bonjour.
10: bonjour.
8: Bonjour monsieur, c'est bien la maison de la presse ?
10: C'est ça, oui.
8: Monsieur Martin, société Martin Bureautique.
10: Oui.
8: Vous êtes ouvert jusqu'à quelle heure le matin ?
10: Jusqu'à 13h.
8: Jusqu'à 16h le matin, d'accord.
10: 13h, de 13 à 15.
8: Et vous êtes ouvert de 13h à 15h, ok.
10: Non, on ferme à 13h et
8: Vous fermez à 3h l'après-midi, d'accord ?
10: On ferme à 1h, là.
8: Bon, pourquoi vous m'avez dit 15h ?
10: Parce qu'on réouvre à 15h.
8: Mais alors, comment vous faites pour ouvrir à 15h si vous fermez à 3h de l'après-midi ?
10: Non, à 13h. Et on réouvre à 15h, 2h plus tard.
8: 2h, ok, bah je viens à 14h.
10: Non, ça sera fermé.
8: Vous m'avez dit que vous ouvrez à 2h.
10: On est ouvert jusqu'à 13h, 1h.
8: Oui, bah 13h, si vous rouvrez 1h plus tard, ça fait 14h.
10: Non, 2h.
8: Oui, mais 2h et 14h, c'est pareil.
10: Oui, mais plus 2h, ça fait 15h.
8: Ah non, 14h plus 2h, ça fait 16h. Donc en plus, à 16h, vous serez fermé.
10: Non, on est ouvert.
8: Oh là là, attendez, on recommence tout.
12: Oui, allô.
8: Ah, bonjour madame.
12: C'est pourquoi ?
8: C'est parce que votre collègue me dit de passer à 14h.
12: Ah bah non, on est fermé.
8: Ah, c'est bien ce que je disais. Dans ce cas, je peux venir à 13h30.
12: Pourquoi ? C'est pourquoi ?
8: Ou sinon, 14h30, attendez.
12: C'est pourquoi ?
8: Non, vous savez quoi ? On reste sur 14h.
12: Oui, mais c'est pourquoi ?
8: Ah, pardon, oui. Société Martin Bureautique, je vous installe des imprimantes pour tickets de caisse. Il faut que je les branche.
12: Attendez. Qu'est-ce que c'est que ces imprimantes-là ?
8: Ce sont des imprimantes spéciales tickets de caisse. Bientôt, on pourra plus les vendre.
12: Non, mais je vous connais pas, moi.
8: Ah oui, non, mais c'est pas grave. On fera connaissance à 14h quand je passerai vous voir.
12: Non, mais je vous dis que je suis fermé, puis moi je vous connais pas.
8: Oui, non, mais je vous explique. Il faut que je vide mes stocks d'imprimantes avant la fin des tickets.
12: Non, mais je m'en fous que vous vidiez les stocks. Vous croyez quoi ?
8: Bah, je crois que vous me rachetez mon stock d'imprimantes qui vont plus servir.
12: Non, mais j'ai pas besoin de vous. Vous êtes en train de me vendre un truc que j'ai pas envie.
8: Alors, oui, un truc que vous avez pas envie, mais un truc que pourquoi vous pouvez avoir un remboursement.
12: Non, mais attendez.
8: Mais si, on va faire jouer votre assurance.
12: Allô ?
8: Bonjour madame.
12: Bah, c'est moi le patron.
8: Si vous le dites.
12: Et il y a combien d'imprimantes ?
8: Bah, je vous ai mis ce qui nous restait en stock, donc il y en a 50.
12: 50 imprimantes, mais vous vous rendez compte ?
8: Oui, et puis il y a aussi les 5000 rouleaux de papier qui vont avec, d'ailleurs.
12: Mais qu'est-ce qu'on va faire de 5000 rouleaux de papier ?
8: Eh bah, ben, vous les mettez dans vos 50 imprimantes.
12: Vous voulez que je fasse de 50 imprimantes ?
8: Alors, de toute façon, je vous rassure, vous pourrez rien en faire parce qu'elles fonctionnent pas. Ce sont des modèles défectueux.
12: En plus, si c'est des imprimantes qui marchent pas.
8: Bah oui, d'où l'intérêt du truc de l'assurance.
12: Un truc de l'assurance de quoi ? Moi, je paye rien du tout, hein. Vous rêvez, hein. On m'impose pas des achats que j'ai pas l'utilité. Hein. Vous allez avoir une plainte au cul. Hein.
8: Alors que vous avez pas l'utilité, mais que moi, je vous ai quand même fait un contrat.
12: Ah bah c'est pas possible, j'ai rien signé.
8: Oh mais attendez, j'ai la preuve dans le dossier.
12: Ah vous pouvez toujours regarder si vous voulez. Hein.
8: Ah bah voilà, j'ai une photo de vous en train de signer le contrat.
12: Il y a une photo de moi, c'est ça,
8: oui. Oui, je l'ai fait à l'intelligence artificielle, vous savez, le chat CGT.
12: Et puis si tu veux, il y avait ma femme aussi dessus.
8: Qui ça ?
12: Il y avait ma femme aussi sur la photo.
8: Alors attendez, vous me parlez de quelle photo ?
12: Je sais pas, vous dites que vous avez une photo de moi en train de signer.
8: Oui, et vous voulez que je rajoute votre femme dessus ?
12: Ah non.
8: Attendez, je demande à l'ordinateur. Chat CGT, rajoute la femme sur la photo du patron en train de signer.
17: Ok, voici une photo du patron en train de signer sur sa femme.
12: N'importe quoi.
8: Oula, oui, ça va pas le faire parce qu'on dirait que vous êtes en train d'écrire sur votre femme.
12: Eh ben écoutez, c'est pas un problème.
8: Ah bah si, ça va pas passer ça. Vous savez quoi, je viens, on va faire une vraie photo, ce sera plus simple.
12: Vous arrivez, j'appelle le commissariat tout de suite.
18: On va porter plainte sur Martin Bureautique, c'est pas grave.
12: Je vous envoie le commissariat de gendarmerie.
8: Non, vous allez appeler le commissariat de gendarmerie ?
12: Ben oui, mais oui, carrément. Moi j'en ai rien à battre.
8: Eh ben moi j'appelle carrément la gendarmerie de police dans ce cas.
12: Oh là.
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21: Allô, j'écoute.
22: Oui, bonjour madame.
21: Bonjour monsieur.
22: Je suis bien au domicile du docteur. Il est gastro quelque chose, je crois. Hein.
21: Ah oui, il est gastro quelque chose, comme vous
22: bon,
21: dites.
22: Je voudrais un rendez-vous, c'est possible. Il est là, non ?
21: Non, il n'est pas là tout de suite. Il sera là tout à l'heure. Alors le problème, monsieur, c'est que comme il s'en va demain pour une dizaine de jours.
22: Oh là là.
21: Et oui, c'est ça le problème. Écoutez, c'est comme vous voulez, monsieur. Je peux éventuellement encore vous donner un rendez-vous entre deux personnes si vous tenez absolument à venir. Enfin, bon, je vous ai prévenu, monsieur, vous ne tomberez pas de haut si vous, je vous dis que vous êtes adressé à un professeur et non pas à un gastro-entérologue de quartier.
22: C'est-à-dire, ça coûte combien ?
21: C'est-à-dire, c'est la consultation est de 650.
22: Pardon ?
21: 650.
22: C'est pas vrai.
21: Mais si, c'est vrai. Bien. Bon, je vous ai tout expliqué, monsieur.
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23: Allô ?
8: Bonjour monsieur, c'est bien le bureau de tabac ?
23: Oui, bonjour monsieur.
8: On va venir ce soir avec mon beau-frère pour enlever la carotte.
23: Ah bah c'est ça, mais dites, hein. De quel droit vous permettez de vouloir enlever ma carotte là ?
8: Bah parce que de l'extérieur, elle se voit.
23: Bah et alors, hein ?
8: Ma femme là, depuis qu'on est rentré de vacances, elle essaye d'arrêter de fumer, et comme à chaque fois elle passe devant votre tabac, ça lui donne envie. Donc, ce que je lui ai dit, c'est qu'on va vous le démonter, comme ça elle le verra plus.
23: Ah non, mais vous me la démontez pas.
8: On va pas vous l'embarquer, hein, je vous rassure, on vous la laisse.
23: Bah oui, vous me la laissez où ? Par terre, et j'en fais quoi, moi ? Vous rendez compte de ce que vous faites là ? Vous allez enlever ma carotte alors que vous n'avez pas le droit.
8: Sinon, il faudrait qu'elle soit à un endroit où on la voit pas de l'extérieur.
23: Non, mais attendez, alors les enseignes barres, vous allez les enlever aussi parce que les alcooliques, ça va les déranger.
8: Alors oui, non. Bonne idée, effectivement.
23: Attendez, là, vous allez où, là?
8: Non, mais on peut vous la remonter à l'intérieur.
23: Non, mais à l'intérieur, elle ne sert à rien, à l'intérieur. Vous plaisantez, là? N'importe quoi.
8: Ah bah, un autre. Bonjour, monsieur.
23: Je suis la responsable, monsieur. Vous n'avez pas à y toucher cette nuit. Vous n'avez pas touché à ma carotte. Je suis désolée.
8: Ah bah, bien sûr que je vais toucher à votre carotte.
23: Non, je suis désolée, vous ne touchez à rien du tout.
8: Alors, en plus, c'est ce que je vous disais, comme mon beau-frère, comme il est dans l'enseignisme.
23: Mais moi, je sais pas qui c'est votre beau-frère, et voilà, vous n'avez pas à toucher à la carotte, je suis désolée.
8: C'est monsieur Martin qui fait les enseignes, je sais pas si vous avez peut-être déjà fait appel à lui, non?
23: Non, j'ai fait appel à personne.
8: Oui, oh bah tiens, elle s'est pas mise toute seule, la carotte, quand même.
23: Ça vous regarde pas, monsieur, mais moi, je vous connais pas, vous n'avez pas à me parler comme ça au téléphone, déjà, d'une, hein? N'est-ce pas? Non, mais oh,
8: excusez-moi, parce que
23: vous
8: là.
23: Vous me parlez autrement, vous n'allez pas toucher à mon matériel. C'est moi qui l'ai payé, me semble bien.
8: Ça, c'est vous qui le dites. Après, j'ai pas vu de facture, j'ai rien vu, mais enfin bon.
23: Mais c'est quoi votre bazar, là? Mais c'est quoi votre bazar? C'est du n'importe quoi.
1: Oui, allô?
8: Ah, bah, une dame maintenant.
1: Pardon? Hein? Et puis quoi encore? Hein? C'est quoi ce travail-là? Vous avez raison, votre femme a demandé à enlever la carotte. Ah, bah, quelle femme?
8: Bah, la mienne, Martine Martin.
1: Martine Martin, oui, bah, vous avez raison.
8: Si vous voulez, à la place de la carotte, on vous monte une petite broche kebab qui tourne et qui s'allume.
1: Oui, bah, vous avez raison, oui.
8: Oui, bah, merci.
1: Non mais attendez, c'est quoi ça? Bah n'importe quoi là.
8: Bah non.
1: Bah si monsieur, vous touchez pas à la carotte.
8: J'ai expliqué, mon beau-frère, comme il est dans l'enseignisme, il fait lui-même des enseignes.
1: Je veux pas le savoir moi. Non bah attendez.
8: Ah bah tiens.
2: Allô?
8: Ah bah tiens, suivant. Bonjour madame.
2: Alors là, et pas question. Hein.
8: Ah bah si.
2: Alors là, méfiez-vous, vous pourriez avoir un coup de fusil. Hein.
8: Ah bah je peux vous dire que non.
2: Ah ben...
8: Ah oui, mais non.
2: Ne méfiez-vous. Jusqu'à preuve du contraire, méfiez-vous très bien.
8: Alors, jusqu'à preuve du contraire, je serai là quand même ce soir pour décaroter.
2: Ah, mais méfiez-vous, parce que j'ai deux balles de cochon qui sont dans le fusil. Je vais vous dire une chose, vous n'avez pas à intervenir n'importe comment ou n'importe quoi chez moi.
8: Je vous rassure, j'ai mon beau-frère qui va m'aider.
2: Comment? Ne vous inquiétez pas.
8: Hein. Ah non, moi je m'inquiète pas, parce que...
2: J'ai le fusil qui fonctionne bien.
8: Hein. Alors, c'est très gentil de me proposer des outils, mais j'ai tout ce qu'il faut. Hein.
2: Ne vous inquiétez pas.
8: Non, mais alors je m'inquiète pas, parce que... Ah, c'est le monsieur d'avant, ça.
23: Il a rien compris, hein. Je lui dis que c'est non. Alors,
8: mais il a très bien compris. Ah, allô?
5: C'est une radio.
8: Ah, on se rapproche. Laquelle?
5: Ah, Rire et Chanson.
8: Ah, bah oui. Bravo.
5: Non, ben, la patronne, elle a été coton, hein.
8: Dites-lui que je touche pas à sa carotte, hein. En tout bien, tout honneur.
5: Vous voulez même pas nous toucher la carotte?
8: Ah, non, je touche la carotte de personne, je vous rassure.
5: Elle a dit que la carotte, si vous venez de la chercher, on la mettra dans votre...
8: Ouais, attendez, je vais finir cette phrase pour vous. Dans mon sac à dos.
5: Ouais, voilà.
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24: Allô?
25: Allô? Oui, bonjour madame.
24: Bonjour. Oui, qui êtes-vous?
25: Bonjour, je suis Mme Ledoux à l'appareil.
24: Madame?
25: Ledoux.
24: Oui.
25: J'habite deux places de la République, à côté de la mairie.
24: Ah, oui.
25: Voilà.
24: Alors,
25: ben écoutez, ça va?
24: Oui.
25: Mais... Enfin, ça va, vous savez, comme ça peut.
24: Oui, d'accord.
25: Voyez.
24: Oui, je vois ce que vous voulez dire. Mais
25: on fait ce qu'on peut.
24: Oh oui, on fait pas ce qu'on veut, hein.
25: On fait pas ce qu'on veut.
24: Ben non.
25: Et on n'a pas ce qu'on
24: voudrait.
25: Ce qu'on voudrait.
24: Voilà.
25: Et alors, on est aussi pas tout à fait complètement ce qu'on devrait.
24: Ben oui, d'accord. Oui.
25: Et alors, une fois qu'on a eu ce qu'on voulait...
24: Ah ben sûrement, hein.
25: Ben, on n'était pas complètement ce qu'on aura.
24: Ah, oh, là, mon Dieu, tout ça.
25: Et vous, c'est pareil?
24: Ben, je vais, je viens. Hein.
25: Ah ben oui.
24: Mais vous marchez encore?
25: Je marche sur mes fesses, hein. Vous avez su ce qui s'est passé, non?
24: Qu'est-ce qu'il y a eu?
25: Ah, vous n'êtes pas au courant?
24: Non.
25: Je suis tombée, donc, sur les fesses de l'escabeau.
24: Oh.
25: Oui, et mais j'ai fait un angle droit.
24: Oh mince.
25: Non, pas mince, 90 degrés.
24: Ah oui, d'accord.
25: Et mes jambes se sont redressées.
24: Ah d'accord. Vous
25: voyez?
24: Oh là là.
25: Donc je suis pliée en deux.
24: Oh mon Dieu.
25: Comme une crevette.
24: Oh mon Dieu.
25: Alors je me déplace sur les mains.
24: Oh là là là là là là.
25: Avec la tête en haut.
24: Oh mon Dieu.
25: Et les pieds en haut.
24: Oh là là. Oh, ma pauvre madame. Oh, je ne savais pas.
25: Moi non plus.
24: Oh, oui. Mon Dieu. Vous m'avez téléphoné, c'est gentil.
25: Mais je pensais que ça vous ferait du bien d'entendre toutes mes misères.
24: Oh, mon Dieu, c'est pas vrai. Qu'est-ce qui vous arrive toujours?
25: Aïe, mon Dieu.
24: Où c'est que vous habitez, vous me dites, près de la mairie?
25: Oui, au 3.
24: Au 3?
25: Oh, oui.
24: Ah bon, d'accord. Ben, je ferai attention, là, je regarderai.
25: Oui, hein? Ben, vous verrez, je vous ferai un coucou par la fenêtre avec mes pieds.
24: Hein? Avec tes pieds?
25: Ben oui.
24: Oh, mon Dieu. Oh, non.
25: Ça me fait mal, oui.
24: Oui, d'accord.
25: Parce que je suis tombée l'autre jour, hein.
24: Oh, mon Dieu.
25: Par la fenêtre.
24: Oh! Aïe.
25: Ah oui, ça m'a fait mal.
24: Oh, ma pauvre madame.
25: Le doux.
24: Oui, oh là.
25: Aïe. Je suis tombée sur la tête.
24: Aïe.
25: Oh, en faisant coucou à comment qu'il s'appelle, monsieur Marek.
24: Ah oui, d'accord.
25: Je faisais coucou avec mes pieds. Je me suis monté sur les mains par-dessus la fenêtre, vous savez, la petite barre, là.
24: Oui.
25: Je suis passé par-dessus.
24: Oh mon Dieu, c'est pas vrai.
25: Du premier étage.
24: Oh là.
25: Je suis tombé dans le landau.
24: Dans le?
25: Je suis tombé dans le landau, là, qui était avec sa nounou qui passait par là.
24: Oui.
25: Eh ben, moi, je suis tombé donc sur la tête dans le landau.
24: Ah, d'accord.
25: Sur le bébé.
24: Sur le bébé?
25: Oui.
24: Et il n'a pas été blessé?
25: C'est sa couche qui l'a protégé.
24: Ah, oui, d'accord.
25: La couche a amorti ma tête.
24: Oui, d'accord, j'ai compris. Oui.
25: Alors là, j'ai roulé, j'ai traversé la rue et je suis passé sous le camion.
24: Hein?
25: Oui.
24: Oh, c'est pas vrai.
25: Sous le camion de l'électricien, là, vous savez.
24: Oui.
25: Je suis passé dessous.
24: Mais il était arrêté.
25: Non.
24: Il roulait?
25: Oui.
24: Aïe. Alors, vous avez été blessé?
25: Non. Oh. Un miracle.
24: Oh, c'est un miracle, oui, comme vous dites.
25: Oh, mon Dieu. Et je suis arrivé en roulant jusque à la maison de la presse, là, sur le port.
24: Oh, mon Dieu.
25: Sur le port. Et là, j'ai pris mon journal et j'ai vu tout ce qui se passait dans le monde. Et je me suis dit, ben, ma pauvre Germaine, il n'y a plus malheureuse que toi.
24: Oui, mais quand même, hein, c'est pas rien. Hein.
25: Oui.
24: Oh là.
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4: Oui, allô?
8: Bonjour madame, je suis bien chez le charcutiste.
4: Oui.
8: Juste pour vous prévenir, on va monter un mur devant la vitrine de votre établissement aujourd'hui.
4: Mais pourquoi vous voulez me mettre un mur là?
8: Parce que sinon les gens ils voient à l'intérieur de la vitrine.
4: Non mais pourquoi vous montez un mur devant alors?
8: Parce que ma femme est devenue véganiste.
4: Bah, et alors?
8: Et alors pour qu'elle voit pas les charcuteries, on va vous installer un système de plaques qui va tout cacher.
4: Non, mais j'en veux pas de vos plaques moi.
8: C'est du sérieux hein, Trump a les mêmes pour les Mexicains.
4: Ah oui mais non.
8: Ah oui mais si.
4: Non, vous ne ferez rien tantôt.
8: Attendez deux secondes, je confirme avec mon toki-toki.
4: Non, vous confirmez rien du tout, vous ne faites rien.
8: Allô,
4: du tout.
8: Allô le
4: Attendez.
6: Oui, c'est le gentil, j'écoute.
4: Non. Alors, donnez-moi votre nom.
8: Monsieur Martin, donc on va vous faire un joli panneau, vous voyez.
4: Non, vous allez rien me faire du tout.
8: Je vous rassure, on partage les frais. Je vais pas vous laisser payer plein pot.
4: Ah, mais je vais pas payer plein pot le mur, j'ai rien demandé.
8: Ah non, on fait 50-50.
4: Mais je vais pas mettre 50-50 sur le prix du mur, ça va pas mieux, non?
8: Bah, si, comme c'est quand même devant chez vous, vous voyez, c'est normal que vous participiez.
4: Mais vous allez pas me faire ça. Je vous dis que vous allez rien me mettre.
8: Attendez, on a programmé l'intervention.
4: Ah, mais ça, je m'en fous, moi, votre programmation, j'en ai rien à branler.
6: Oui, c'est confirmé.
4: Mais je m'en fous.
7: Allô?
8: Oui. Ah, bonjour monsieur.
7: Ouais, bah dis, vous montez un mur devant la vitrine, mais c'est quoi ça?
8: C'est ce que je disais. On s'est inspiré de Donald Trump.
7: Ah non, mais arrêtez. Un mur devant la vitrine. On n'a rien commandé comme travail, nous.
8: Oui, mais alors, comme j'expliquais, c'est pour ma femme qui est végéganiste.
7: Et alors?
8: Bah alors, comme elle a arrêté de manger de la viande, si vous voulez.
7: Non, mais vous rigolez ou quoi, là? C'est...
8: Ah, attendez, j'ai un message au Wikitiki.
6: On est en approche. Tu confirmes que c'est bon?
8: Oui, je confirme.
7: Non! Je ne veux pas de mur devant ma vitrine.
8: Non, mais alors, excusez-moi, dans ce cas, passez-moi le responsable, parce que là...
7: Oui, bah, je suis la responsable. On a le droit de faire ce qu'on veut, chez nous, dans notre vitrine, d'accord?
8: Écoutez, monsieur, vous imposifiez la vue du charcutisme à ma femme.
7: Mais j'en ai rien à foutre de votre femme, elle a qu'à pas regarder la vitrine, point barre.
8: Ah oui, donc elle tourne la tête chaque fois qu'elle passe devant.
7: Et alors?
8: Bah, et alors, c'est un coup à choper un torticolis.
7: Oh, ça m'énerve.
8: Ou alors, faut marcher de profil, mais alors là, elle risque une entorse.
7: Mais non, mais vous foutez de ma gueule ou quoi?
8: Ou sinon, vous enlevez tout ce qui est à base de viande et compagnie et vous laissez que du végétal dans la vitrine.
7: Mais je m'en fous, on est une boucherie charcuterie, je vais pas faire du pâté à la végétale non plus.
8: Vous avez essayé le tofu?
7: Vous dites à votre femme de ne plus passer devant la boucherie, c'est tout. C'est vraiment, c'est une arnaque.
8: Attendez, déjà, je suis gentil de prendre une partie des frais à ma charge.
7: Les frais de quoi?
8: Bah, du montationnage du mur.
7: Oui, bah c'est ça, venez le mettre, vous allez voir. Je vais aller voir la gendarmerie cet après-midi. Alors, vous êtes Monsieur Martin, vous dites.
8: Voilà, prénom Martin.
7: Donnez-moi votre numéro de téléphone.
8: Donc, vous pouvez m'appeler Monsieur Martin ou Martin Martin.
7: Donnez-moi votre numéro de téléphone.
8: Et pourquoi c'est pas vous qui me donnez votre numéro de téléphone?
7: Bah parce que vous l'avez, puisque vous m'avez appelé, pauvre con.
8: C'est vous qui le dites, bon.
7: Vous êtes un vrai con, donnez votre numéro de téléphone.
8: Donc, 06.
7: 06, allez-y.
8: 06.
7: Après.
8: 06.
7: Oui.
8: Après, c'est 06.
7: Oui.
8: Suivi de 06.
7: Oui.
8: Puis, vous composez le 0, le 6, 06.
7: Ah bah oui, c'est très bien. Ouais, c'est très bien. Ouais, merci, au revoir.
8: Ah oui, non mais attendez, on n'a pas fini.
7: Pauvre con, bah.
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3: Allô?
9: Oui?
3: Oui, bonjour madame.
9: Bonjour monsieur.
3: Je me permets de vous appeler, c'est un ami qui m'a donné votre numéro.
9: Oui?
3: Il m'a dit tu ferais bien de les appeler, ils peuvent peut-être t'aider.
9: Qu'est-ce qui se passe monsieur?
3: Ah bah ça va très bien.
9: Ah bon, mais pourquoi votre ami vous a donné ce numéro de téléphone?
3: Comment vous avez deviné mon numéro de téléphone?
9: Ah, je ne l'ai pas deviné, monsieur, c'est vous qui m'avez téléphoné.
3: Mais vous m'avez appelé André.
9: Ah non, du tout.
3: Vous ne m'avez pas dit André.
9: Qui vous a conseillé de nous appeler exactement?
3: C'est un ami que je vais voir à peu près une fois par semaine.
9: Oui.
3: Mais c'est un ami bizarre, il faut que je le paye.
9: Ah, d'accord.
3: C'est un...
9: C'est un docteur?
3: Je ne sais pas, il me donne des petites machins à avaler pour manger.
9: Mm-hmm.
3: Mais attendez.
9: Oui.
3: Mon ami... Il est médecin.
9: Ben, je suppose qu'il vous donne des petites choses à manger.
3: Mais je suis un oiseau, madame. Il me donne des petites graines, moi.
9: Ah bon?
3: Ben oui, comme ça, après...
9: Et pourquoi il vous a dit de nous appeler, alors? Je comprends pas, puisque vous allez si bien.
3: Parce que ce soir, il m'a dit, ce soir, je peux pas vous faire la cuisine, quoi.
9: Il est dans un... Vous le voyez où, exactement, cet ami?
3: Dans ma cage, madame.
9: Dans votre cage?
3: Oui.
9: Mais écoutez, je peux prendre votre adresse et votre nom et puis je vais vous envoyer quelqu'un qui va vous amener à manger pour ce soir.
3: Mais je peux venir vous voir si vous voulez.
9: Mais non, ça c'est pas possible.
3: Mais moi je suis un oiseau et je me déplace aussi chez les gens, mais ils ont fermé la cage ce matin.
9: Mais vous pouvez peut-être l'ouvrir pour si je vous envoie quelqu'un, vous ouvrez juste 5 minutes. Hein.
3: Oui, mais alors c'est un truc, alors attendez, parce que...
9: Faites attention de ne pas vous échapper.
3: Non, le problème... Attendez, je vais essayer d'ouvrir la porte, quoi. Mais la cage, elle est bloquée. Hein.
9: Allô?
3: Je vais essayer, madame.
9: Pardon?
3: Je vais essayer d'ouvrir la porte.
9: Allez-y, essayez.
3: C'est fermé! Ma cage est fermée!
9: Allô, monsieur, revenez, on va trouver une solution. On va appeler un serrurier. Allô?
3: Allô?
9: Oui, mais vous inquiétez pas, ça, une porte, ça s'ouvre toujours. S'il fouille, on appellera un serrurier, on appellera quelqu'un comme ça qui est spécialiste pour ouvrir les portes.
3: Attendez, je m'en vais, je change de branche.
9: Allô? Vous êtes sur une autre branche?
3: Allô?
9: Oui?
3: Je suis tout en haut de l'arbre.
9: C'est beau de là-haut.
3: Je trouve plus mon nid. Et qu'est-ce que je fais?
9: Bah écoutez, monsieur l'oiseau, on va vous aider, monsieur. Ne vous inquiétez surtout pas.
3: Et attendez.
9: Oui, il est où votre arbre?
3: Attendez, je vais essayer de m'envoler encore plus haut.
9: Oh là là. C'est peut-être pas la peine d'aller plus haut.
3: Attention, j'y vais.
9: Allô?
3: Oh mon Dieu. Allô?
9: Oui, vous me donnez votre nom et votre adresse, monsieur, d'accord? Et puis on va venir vous aider.
3: J'ai cassé mon bec.
9: Ben oui, justement, on va venir vous le réparer.
3: Oh, mon Dieu, j'ai cassé mon bec.
9: Bon.
3: Attends.
9: Comment vous vous appelez? Vous avez bien un nom.
3: Oui, qui c'est qui est là? Qui c'est qui a frappé? Ah, bonjour, Dumoulin.
9: Ah, ben quelqu'un,
3: super. Entrez.
9: André?
3: Je suis avec votre femme au téléphone, rentre.
9: Allô, André?
3: C'est votre femme, je vais vous la passer.
9: Oui, passez-moi là.
10: La femme, qu'est-ce qu'elle fout là? Allô, Simone?
11: Non, non, c'est une erreur. Urgence psychiatrie à l'appareil. Est-ce que vous pouvez me donner le nom et le prénom de ce monsieur et son adresse? Je crois qu'il a besoin de soins.
10: Quel monsieur?
11: Le monsieur, monsieur André?
10: Il n'y a pas de monsieur ici, madame.
11: Ah.
10: Il y a un oiseau.
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14: Allô.
8: Bonjour madame, c'est bien la quincaillerie?
14: Oui.
8: Monsieur Martin à l'appareil, je vous ai acheté des piles l'autre jour.
14: Oui.
8: Et le problème c'est qu'elles se sont déchargées mais qu'elles se sont pas rechargées quand je les ai branchées.
14: Mais c'est des piles rechargeables?
8: Non.
14: Ah ben si vous avez pas demandé des piles rechargeables, on vous a donné forcément des piles normales. Hein.
8: Eh oui, c'est ça, vous vous êtes trompé.
14: Et...
8: Donc je vais vous apporter le devis.
14: Mais le devis de quoi?
8: Bah pour le tableau électrique.
14: Le tableau électrique? Non mais nous qu'est-ce qu'on a à voir avec le tableau électrique?
8: C'est que j'ai mis vos piles dans mon chargeur de piles et pim, ça m'a fait sauter les plombs.
14: Non mais
8: bah pardon, mais qui c'est qui m'a bousillé mon compteur?
14: Eh ben, c'est vous?
8: Oui, pas faux, mais enfin, avec vos piles.
14: Non, mais...
8: Donc, vous me signez le devis.
14: Mais je vous signe rien du tout. Vous avez vu ça où? Dans un autre monde, non?
8: Pardon, au Martin Land, en général, on fait même signer les devis vierges et on les remplit
14: mais
8: après.
14: Mais je vais pas vous... écoutez, je vais pas vous signer un papier sans connaître le truc, non, mais... Vous avez vu ça au cinéma, non?
8: Oui, bah aussi, dans Martin contre le quinquennisme.
14: Oui, non, mais vous allez voir avec le patron.
15: Oui, non.
8: Bonjour madame, donc c'est vous qui signez les papiers?
15: Les papiers de quoi?
8: Les papiers que quand j'ai branché vos piles, il y a le levier sur le tableau électrique qui est descendu.
15: Non mais si ça c'est descendu, vous avez pas 50 lignes qui ont cramé, hein. Il faut le réarmer, c'est tout.
8: Bah je crois pas parce que l'électricien, il me dit qu'il faut refaire toute l'installation.
15: Ah mais ça a pris pour votre électricien.
8: Ah bah il est là justement, je peux vous le passer.
15: Ah non mais vous ne passez pas non.
8: Quittez pas.
15: Non mais en fait je vous...
8: Allô?
15: Oui, allô.
8: Bonjour madame, monsieur Martin l'électricien, vous vouliez me parler?
15: Ah non du tout.
8: Ah d'accord. Alors tant que je vous tiens entre nous, le gars c'est juste son disjoncteur qui a sauté, il suffit de relever le levier.
15: Bon mais voilà, s'il y a que le levier relevé, il n'y a pas besoin de tout changer.
8: Mais si, vu qu'il y connaît rien, j'en profite un peu.
15: Ah oui.
8: Eh oui, donc je lui ai dit qu'il fallait tout refaire.
15: Ah oui, non, non, voilà.
8: Et ça passe nickel.
15: Oui, non, d'accord.
8: Donc je vous le repasse et vous confirmez qu'il faut tout changer.
15: Non, mais nous, moi, je confirmerai rien du tout.
8: Si, si, quittez pas. Non. Monsieur Martin, je vous repasse la dame, elle veut vous confirmer pour les travaux.
15: Non.
8: Oui, allô?
15: Oui, allô.
8: C'est à nouveau monsieur Martin, il paraît que vous avez un truc à me dire.
15: Oui, donc, après moi, je suis pas là-bas, donc si l'électricien vous dit que c'est foutu, mais donc.
8: Oh là là, et vous me confirmez que c'est foutu en plus. Ah bah oui, il faut tout changer.
15: Ah non, non, je vous confirme rien du tout.
8: Bah c'est foutu ou c'est pas foutu, il y a pas 30.
15: Oui, non, mais après, moi, il m'a expliqué comme il m'a expliqué. Après, voilà.
8: Bon, attendez, je vous le repasse alors.
15: Non,
8: que...
15: non, mais je.
8: Allô?
15: Oui.
8: C'est l'électricien Martin. C'est mieux si vous lui dites clairement que tout est fichu.
15: Non, non, mais je ne lui dis rien du tout. Mais je ne vais pas lui dire que son truc est foutu s'il n'est pas foutu.
8: Ah, donc. Attendez, bougez pas. Monsieur Martin, oui? La personne confirme qu'il faut tout changer, hein?
15: Non, non, mais j'en ai rien à faire. Moi, c'est. Ça me...
8: Allô?
15: Non.
8: C'est à nouveau, monsieur Martin.
15: Bon, allez, vous voyez avec votre électricien. Et
8: ah, bah,
15: voilà.
8: Je vous le repasse?
15: Non, non, non, c'est bon. On va pas passer 2 heures.
8: C'est toujours l'électricien Martin, oui. Ce que vous allez lui dire.
15: Non, non, non, je dis rien du tout.
8: Ah, bah, dans ce cas, je vous le repasse.
15: Non, non, mais j'en ai rien à faire.
8: Allô? C'est monsieur Martin?
15: Non, mais attendez.
16: Non, non, mais monsieur, attendez, monsieur.
8: Ah, c'est un monsieur.
16: L'électricien, il vous dit ce qu'il veut, lui, il veut faire ses travaux, c'est tout.
8: Ah, bah, tiens, il commence justement les travaux.
16: Il a commencé, oh là. Monsieur.
8: Ah, bah, il y va fort, hein.
16: Oh, monsieur.
8: Ah, non, mais doucement.
16: Monsieur.
8: Oh la vache. Allô?
16: Oui.
8: Eh ben voilà, il m'a fait un trou dans le mur, la faute à qui?
16: Eh ben justement, monsieur, c'est votre responsabilité.
8: Oui, mais maintenant, faudrait surtout voir comment vous allez me boucher le trou.
16: Mais je peux pas voir pour vous boucher le trou.
8: Non, mais vous me faites juste un plâtre, un enduit.
16: Mais monsieur, vous appelez une quincaillerie, là.
8: Ou alors vous me posez un petit placo en attendant.
16: Eh ben, mais on pose pas du placo, on fait rien, nous, on vend.
8: Ah oui, et vous finissez à quelle heure, vous?
16: À 17h.
8: Parfait, eh ben vous passez après le boulot, on dit 17h30 chez
16: mais
8: moi.
16: Mais monsieur, je vais pas venir après, monsieur, on a personne.
8: Pardon, mais l'électricien m'a dit que c'est vous qui lui avez dit de faire un trou.
16: Pardon?
8: Ah oui, il m'a dit, allez-y Franco, vous pouvez même péter le mur.
26: Oui, allô?
8: Et bonjour madame.
26: Ça, c'est moi l'électricien, on va rigoler.
8: Ah bah oui, j'espère qu'on va rigoler, oui.
26: Ah bah oui.
8: Allô?
26: Oui, bonjour.
8: Bonjour madame, électricien Martin à l'appareil.
26: Ah mais c'est un canular téléphonique.
8: Comment ça? Un canular téléphoniste?
26: Ah, c'est juste, non.
8: Mais si, c'est Rire et Chanson, bien joué.
26: Elle appelle trop con.
8: Ah bah bravo. Et au revoir qui?
26: Au revoir madame alors.
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27: Bonjour.
25: Oui, allô, bonjour madame. C'est le salon de coiffure.
27: Oui.
25: Ah, bonjour madame Ledoux à l'appareil.
27: Oui.
25: Je viens d'arriver en Alsace.
27: Ah, d'accord.
25: Voilà, où je m'installe. Je voulais savoir si je pouvais prendre rendez-vous.
27: Oui, vous voulez faire quoi?
25: Ben, la spécialité locale, je crois, hein.
27: C'est-à-dire?
25: Ben, la choucroute.
27: Quelle choucroute?
25: Ben, on m'a dit qu'en Alsace, sa spécialité, c'était la choucroute.
27: Ouais, d'accord.
25: C'est pas comme ça que ça s'appelle? Parce que j'ai un chignon.
27: C'est quoi?
25: Un chignon, là. La choucroute, quoi.
27: Et vous voulez venir quand?
25: Ben, demain après-midi.
27: Écoutez, à midi et demi.
25: Oui.
27: Hop là.
25: Mais alors, pour faire tenir la choucroute,
27: oui.
25: Parce que je voudrais que ce soit assez haut,
27: ouais.
25: Vous ne mettez pas des saucisses quand même?
27: Non, des bigoudis.
25: Excusez-moi, il y a mon mari qui est inquiet, je vous le passe. Hein.
27: Oui.
25: Allô?
27: Oui.
25: Oui, bonjour madame.
27: Bonjour monsieur.
25: Excusez-moi, je suis très inquiet parce qu'elle me dit qu'elle veut faire une choucroute, mais...
27: Oui, elle m'a dit qu'elle veut faire une choucroute.
25: Oui, mais c'est quoi exactement ça?
27: Je sais pas, je verrai quand je la vois.
25: Mais attendez, c'est quoi? Parce
27: que... Je ne mets pas des saucisses.
25: Bah oui, parce qu'elle me dit que c'est la spécialité en Alsace.
27: Mais oui, c'est une spécialité en Alsace. Vous mangez au restaurant, mais pas chez le coiffeur.
25: Ben voilà.
27: Moi, je ne mets certainement pas de saucisses dedans.
25: Ah bon, bah vous me rassurez, parce que...
27: Mais oui.
25: Ça tient comment alors ça? Parce que...
27: Ça tient avec des bigoudis, pas avec des saucisses.
25: Ah. Oh. Et dites-moi.
27: Oui.
25: C'est possible de venir en famille?
27: Comment en famille, combien vous êtes?
25: On est quatre, on va prendre une table pour quatre. On va prendre une choucroute bigoudi alors.
27: Mais qu'est-ce que vous voulez à quatre?
25: Quatre choucroutes bigoudi avec quatre bières.
27: Quatre choucroutes, oui. Non mais nous on n'a pas de choucroute ni de bière. C'est un coiffeur où vous appelez?
25: Oui, voilà.
27: Oui.
25: Oui, on va prendre une table, hein?
27: Non, on n'a pas de table.
25: Quatre choucroutes donc, et quatre bières.
27: Quatre choucroutes et quatre bières.
25: Voilà.
27: Oui. Mais, et les bigoudis, ils sont où?
25: Quels bigoudis?
27: Mais, là, vous appelez un coiffeur, pas un restaurateur, hein?
25: Oui, c'est ça. Mais oui. Ma femme m'a dit que vous faisiez choucroute aussi.
27: Mais pas pour... Non, des choucroutes en coiffure, mais pas pour manger.
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2: Bonjour.
8: Bonjour monsieur, c'est bien la pizzeria ?
2: Non, c'est madame.
8: Admettons. C'était juste pour vous dire, j'ai monté un site pour livrer vos pizzas par internet.
2: Bah, on a déjà un coursier qui s'occupe de ça.
8: Ah oui, mais moi j'ai mis votre carte sur mon site, et par exemple, pour une pizza à 12 balles, je vous reverse 3 euros.
2: Non mais attendez, je vais vendre la marchandise 12 euros, puis vous me reversez 3. Non mais moi, à la base, j'achète la marchandise.
8: Vous achetez pas vos pizzas ?
2: Bah, attends monsieur, c'est moi qui les fabrique. Si vous me donnez 3 euros par pizza, je suis désolé, moi je suis plus dans la course.
8: Comment ça la course ? C'est vous qui faites la livraison ?
2: Mais non, je veux pas faire la livraison. Le boulot, c'est nous qui le faisons. Vous m'avez demandé l'autorisation avant de le faire ?
8: Vous me l'avez pas demandé non plus, voyez.
2: Non, mais attendez. C'est vous qui prenez l'initiative, c'est pas moi.
8: Bah oui, mais enfin, c'est mon site, c'est ce que je vous dis.
2: Et alors, vous n'avez pas à mettre mes documents sur votre site. Vous vendez la marchandise, vous prenez 10 euros par pizza, puis vous me donnez 3 euros.
8: Ça dépend. À 15, par exemple, ça vous fait 3,75.
2: Oui, c'est ça, je vends ma pizza à 3,75. Non, mais vous plaisantez ou quoi?
8: Bah, vous voyez, pour vous, c'est tout bénef.
2: C'est tout bénef de vendre ma pizza à 3,50 euros. Mais vous avez vu ça où, vous?
8: Bah, enfin, excusez-moi de vous faire gagner de l'argent, surtout.
2: Mais hein. Vous ne me faites pas gagner de l'argent. Moi, je vais pas vous vendre une pizza à 3 euros, qu'elle me revient déjà à 8 euros. Enfin, vous.
8: Alors, non, parce que si vous la vendez à 8 euros, sur 25%, vous touchez 2 euros.
2: Mais enfin...
8: Je vais pas vous filer 3,75 sur une pizza à 8.
2: Mais nous, on fabrique la pizza, monsieur. Je vais pas vendre une pizza à 3 euros pour la fabriquer et la cuire. Mais enfin, vous plaisantez ou quoi?
8: C'est toujours 3 euros de prix, hein.
2: Je ne veux pas le savoir. Vous enlevez ma carte de votre site.
8: Vous essayez de me piquer l'idée, je vois le truc. En plus...
2: Mais n'importe quoi, j'ai déjà un coursier.
8: Vous inventez.
2: Je l'invente. Bah, venez voir sur place.
12: Allô?
8: Oui, allô?
12: Et bonjour, monsieur le directeur de la maison.
8: Bonjour, madame. Alors, vous n'êtes pas obligé de m'appeler monsieur le directeur.
12: Oh, vous êtes permis de faire un site à nos noms, mais on vous a pas donné l'autorisation, monsieur.
8: Ah, ben, je l'ai pris.
12: Ah, c'est vous qui avez pris l'autorisation? Alors, je vous dis tout de suite, parlez bien comme il faut parce que c'est enregistré. Hein.
8: Très bien. Bah, écoutez, dans ce cas, je lance un contre-enregistrage. Contre-enregistrage.
12: Non, mais attendez, oui, parce qu'on est en plein service, mais on n'a pas que ça à faire. Hein.
8: Ah oui, alors justement, au boulot, parce que je vous ai déjà pris pas mal de commandes.
12: Des commandes des commandes de quoi?
8: Bah, des commandes pour mes clients.
12: Vos clients, mais c'est pas vos clients, monsieur, vous avez pas de clients, vous. C'est mes clients, moi, qui viennent chercher les pizzas.
8: Ah bah non, ce sont mes clients, c'est moi qui encaisse.
12: Vous annulez ça tout de suite, hein? Tout de suite, monsieur. Sans quoi, moi, je vais entreprendre ça plus sérieusement que ça, hein?
8: Ah bah j'espère que vous êtes un minimum sérieux, parce que moi, je me suis quand même investi.
12: Je suis très sérieux, monsieur, c'est une maison qui a 40 ans. Ça peut aller très loin, hein? Donnez-moi un papier, quoi, que j'ai l'autorisation sur votre site pour me vendre des pizzas.
8: Ah, très bien. Alors, bah, heureusement que j'ai enregistré, donc là, vous me donnez l'autorisation, très bien.
12: Je vous donne rien du tout, monsieur.
8: Ah, bah, vous venez de dire, je vous donne l'autorisation.
12: Je vous donne pas aucune autorisation de faire quoi que ce soit pour me vendre mes pizzas.
8: Bon, vous venez de le dire.
12: Aucune.
8: Je peux vous le repasser, je l'ai enregistré.
12: Ah, oui, bah, si vous l'avez enregistré, bah, moi aussi, comme ça, on va pouvoir faire ça.
8: Ah, bah, écoutez, je vous le repasse.
12: Et comme ça, on verra.
8: Alors, je rembobine.
12: Je n'ai rien du tout. Vous arrêtez ça tout de suite, monsieur.
8: Ah, attendez, j'y suis presque.
12: Arrêtez de nous emmerder, on a du boulot.
8: Écoutez, oui, je vous autorise à vendre mes pizzas sur votre site. Ah, vous avez entendu?
12: J'ai rien dit du tout, monsieur, alors qu'est-ce que vous racontez?
2: Oui, allô?
8: Une autre dame, tiens, ouais. Bonjour.
12: Ouais, tant qu'à faire, autant faire du business.
8: Ah, bah, enfin quelqu'un de raisonnable.
12: C'est l'appel trop con, quoi.
8: Comment ça, c'est l'appel trop con?
12: C'est Rire et Chanson.
8: Comment ça, c'est Rire et Chanson? Alors oui, c'est vraiment l'appel trop con.
12: Ah bah écoutez, bah, ça me fait plaisir parce que je vous écoute tout le temps. Je suis un grand fan.
8: Ah, cool.
12: Bon, bah bonne continuation.
8: Merci.
12: Salut,
8: ciao.
12: Au revoir.
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21: Zambon Immobilier, Véronique, bonjour.
22: Oui, bonjour madame, c'est bien l'établissement Zambon?
21: Oui.
22: Oui, bonjour, c'est le commissariat central pour un petit renseignement.
21: Oui.
22: Est-ce que par hasard, monsieur Zambon se serait fait prendre en sandwich avec un monsieur Cornichon cette nuit à Laval? Parce que là, on a Monsieur Cornichon là en audition là.
21: Non, Monsieur Zambon était chez lui, non.
22: Attendez, parce que là j'ai Monsieur Cornichon, donc je vais vous confronter, hein.
21: Mais allô.
25: Merci. Allô.
21: Oui, bonjour Monsieur.
25: Bonjour Madame. Madame Zambon.
21: Non, je suis la collaboratrice de Monsieur Zambon Pierre.
25: Voilà. Je suis Monsieur Cornichon et j'ai été pris en sandwich cette nuit par un Monsieur Zambon.
21: Mais Monsieur Zambon Pierre.
25: Ah, il m'a pas dit son prénom.
21: Parce que il y a Monsieur Zambon Père aussi, hein.
25: Non, il y en avait qu'un.
21: Non, mais je veux dire, il y a deux Zambons à Laval. Il y a Monsieur Zambon Pierre et Monsieur Zambon Gérard, son père.
25: Ah, écoutez, il m'a pas dit. Moi, je m'appelle Monsieur Cornichon Robert.
21: Ah oui, mais je peux vous affirmer que Monsieur Zambon n'était pas à Laval hier, hein. Enfin cette nuit. Hein.
25: Il s'est pas fait prendre en sandwich avec moi.
21: Non.
25: Bon, je vous repasse le commissaire alors.
21: Oui.
22: Merci. Allô.
21: Oui.
22: Oui, excusez-moi.
21: Oui, je vous en prie. Par contre, je me permets de vous demander une chose. Il n'a pas le prénom de ce monsieur parce qu'il y a Monsieur Zambon Gérard aussi, son père. Alors, je ne sais pas.
22: C'était un Zambon comment?
21: Mais ça, il sait pas le petit monsieur.
22: Nature. Nature.
21: Zambon Nature.
22: C'est ce qu'il me dit, oui.
21: Bah, écoutez, je suis désolée, mais là, je peux pas éclairer vos chandelles. Hein. Là, je sais pas du tout. Zambon Nature. C'est bizarre.
22: Oui, mais il a dû prendre un coup de rouge avec, non?
21: Qui donc? Monsieur Cornichon?
22: Oui.
21: Bah, je sais pas. À quelle heure ça s'est produit?
22: Attendez, je vous le passe, vous allez voir avec lui.
21: Oui, merci, monsieur.
25: Merci. Allô?
21: Oui.
25: Oui, monsieur Cornichon, à l'appareil.
21: Oui, à quelle heure ça s'est... Vous avez eu un petit accrochage avec monsieur Zambon?
25: Il m'a pris en sandwich à 20h45, avec un ballon de rouge.
21: Avec un ballon de rouge?
25: C'était un monsieur Zambon Fromage.
21: Pardon?
25: Je me souviens, Zambon Fromage.
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4: Oui. Bonjour monsieur, c'est bien la bijouterie?
5: Oui, bonjour monsieur.
4: J'ai un petit problème.
5: Oui.
4: Je suis allé à ma banque pour ouvrir un livret A à votre nom et apparemment vous avez déjà un livret A à votre nom.
5: Je comprends pas pourquoi vous avez voulu prendre notre nom.
4: Eh ben parce que j'ai déjà un livret A à mon nom, donc il me faut un faux nom pour en ouvrir un deuxième.
5: Alors là, c'est vraiment un truc particulier, on va dire.
4: Ah ben c'est même particulièrement trop con parce que
5: pourquoi vous nous appelez dans ce cas-là? Il y a un truc que je pige pas là.
4: Alors, c'est très simple. Vous avez un livret A.
5: Vous voulez dire un livret épargne LEP?
4: Oui, bah voilà, c'est ce que je disais.
5: Ah oui, mon mari en a un, oui.
4: Parfait. Donc ça vous allez le fermer.
5: Ouais, mais nous, on n'a pas l'intention de fermer le nôtre. Pourquoi nous ferions ça pour vous, monsieur?
4: Parce que si moi, j'ouvre un truc à votre nom et que vous avez un truc à votre nom, ça en fait deux et ça bloque tout.
5: Ah non, monsieur, écoutez, vous n'allez pas ouvrir un livret à mon nom sans que j'en sois d'accord.
4: Non, mais vous avez qu'à transférer à un autre nom le vôtre.
5: Non, mais il n'en est pas question. Je vous le dis de manière claire et nette et précise. Il est hors de question que j'ouvre un livret à mon nom pour que ce soit vous qui en soit le gestionnaire.
4: Alors, pardon, c'est moi qui l'ouvre à votre nom.
5: Non, mais je suis pas d'accord, monsieur, je vous dis tout simplement.
4: Vous inquiétez pas, j'ai tout prévu.
5: Non, je vous dis non, monsieur.
4: Vous allez changer de nom.
5: Qu'est-ce que vous me racontez?
4: Je raconte que je vous crée une nouvelle identité, vous savez, comme dans les films à la télé.
5: Non, j'ai pas envie de changer d'identité du tout.
4: Non, mais il suffit de vous refaire des faux papiers.
5: Non, je suis pas d'accord, monsieur. J'ai pas l'intention de faire des papiers.
4: Mais je vous l'ai fait, moi, j'ai mon beau-frère qui est faussiste.
5: Non, monsieur, franchement, là, ça commence à me prendre la tête.
4: Alors, justement, en parlant de tête, il faudrait me faire des photos d'identité pour votre nouveau passeport.
5: Non, eh ben moi, je tiens pas à faire des photos d'identité, tout simplement.
4: Bah si, parce que si vous avez pas de photos sur vos papiers, ça va faire louche.
5: Non, je ne souhaite pas avoir des papiers, monsieur. Moi, je ne tiens pas à faire quoi que ce soit
4: si,
5: pour vous.
4: Si, puisque moi, je vous fais faire un passeport au nom de monsieur Martin.
5: Monsieur, écoutez.
4: Écoutez, j'arrive. À partir de maintenant, vous êtes monsieur Martin.
5: Attendez.
6: Allô.
4: Ah, c'est madame.
6: Bah ouais.
4: Comme je disais.
6: J'ai pas envie de bloquer mon compte ou de changer mon argent de livret. Moi, je ferme rien du tout parce que moi, l'argent va pas être bloqué pendant 30 ans. J'en ai rien à foutre. J'en ai pas besoin.
4: Ah bah super. Si vous en avez pas besoin, on fait comme on a dit.
6: Non.
4: Ah si. Je fais imprimer les papiers.
6: Non. Vous faites ce que vous voulez. Vous voulez faire après le nom. Vous prenez pas mon nom.
4: Ah bah c'est trop tard. Ça fallait le dire avant.
6: Ah bah c'est trop tard. Il fallait le dire avant.
4: Non, c'est moi qui l'ai dit avant.
6: Moi, je vais vous attaquer au tribunal et c'est moi qui va gagner.
4: Eh ben moi, je vais contre-tribunaler. On va voir qui c'est le gagneur.
6: Ça va être clair et net. Je vais mettre la DST sur ton dos et ils vont vous mettre une poursuite au cul.
4: La DST, tiens, moi j'appelle le FBI.
6: Non.
4: Oh, mais carrément.
6: Et je demande 100 000 euros de frais d'intérêt, de dédommagement.
4: Ah, moi je demande 200 000, tiens, hop là.
6: Ah, mais vous faites ce que vous voulez, monsieur.
4: Je fais ce que je veux, allez hop, 300 000.
6: Mais vous pouvez faire même 400 000, monsieur.
4: 400 000, eh bien je dis bien 500 000.
6: Ouais, non, t'inquiète pas. Parce que dans deux minutes.
4: Hop, allez, 600 000, allons-y.
6: Ah, ouais, 600 000 si vous voulez, monsieur. Moi, lors d'aujourd'hui, ma pièce d'identité, elle est bien à mon nom, bien mes preuves, bien mes empreintes.
4: Eh ben non, justement, vu que je vous refais vos papiers, vous changez de nom.
6: Ah non, monsieur.
4: Bah si.
6: Non.
4: Si.
6: Non, je vous dis non, vous avez compris.
4: Oh, ça c'est un nom qui veut dire oui.
6: Non, c'est un nom qui veut dire oui, ça veut dire un nom que je vais te retrouver.
4: On va vous appeler Madame Martin à partir de maintenant.
6: Non, mais vous allez m'appeler mon cul.
4: Alors, Madame mon cul, si vous préférez.
6: Non, c'est bon, allez, merci, au revoir.
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19: Allô.
22: Oui, bonjour madame.
19: Bonjour monsieur.
22: Je suis bien chez monsieur...
3: Oui, monsieur. Oui,
22: bonjour, madame. Est-ce qu'il est là?
3: Non, monsieur. Il ne rentrera même pas pour ce midi.
22: Ah, c'est dommage. Vous êtes sa secrétaire?
3: Oui, monsieur.
22: Je suis le docteur Givaro, madame.
3: Oui.
22: Et j'avais un rendez-vous téléphonique avec lui vers 12h. Peut-être qu'il ne l'a pas noté.
3: Ça m'étonnerait bien.
22: Bon, je vous explique, madame.
3: Oui.
22: Je travaille dans la réduction d'intine, c'est-à-dire que nous faisons de la réduction de tête. Hein, c'est notre spécialité, ça vient d'Amazonie, madame. Hein.
3: Oui.
22: Et monsieur était très intéressé par nos travaux, puisque nous faisons collection de têtes, que nous réduisons.
3: Oui.
22: Et vous savez que, bon, nous cherchons avidement, au nom de la science, des gens qui font don de leur corps à la science.
3: Bien sûr.
22: Et donc, votre patron avait souhaité laisser faire don de son corps à la science et à notre spécialité.
3: Oui.
22: Donc, j'aurais pris... je devais prendre le papier qui m'autorisait à prélever sa tête en cas d'accident.
3: Bien. Écoutez, il a vos coordonnées?
22: Oui, il les a. Ah ben, bien sûr, oui. Simplement, est-ce que vous pouvez le préciser? Il m'avait demandé quelques détails quant à l'opération.
3: Oui.
22: Est-ce que vous avez de quoi noter?
3: Oui, monsieur.
22: D'accord. Voilà, donc, alors, une fois que les papiers sont en règle,
3: oui.
22: Donc, nous réduisons, donc, réduction de la tête dans de la chaux vive. Après, on la malaxe.
3: Oui.
22: On en fait donc une boulette que l'on pétrit bien, qu'on introduit donc dans la sarbacane.
3: Ensuite, dans une
22: sarbacane, hein, vous savez, c'est ce long tuyau.
3: On l'introduit dans la sarbacane.
22: Donc, et hop, alors donc après, donc, c'est les trois opérations de hop, les trois opérations indiennes, et hop, et hop, et hop, donc c'est la formule qui nous est demandée, le rituel indien.
3: Puis, et comment ça s'écrit-il?
22: Comment
3: ça s'écrit-il?
22: Hop, et hop, et hop. Vous l'écrivez comme ça se prononce, puisqu'il n'y a pas de traduction. Hein.
3: Et hop, et hop, et hop. Alors, je fais ET plus loin, HOP.
22: HOP trois fois.
3: Bon.
22: Donc, on gobe tout ça. Donc, la pâte réduite, la boulette.
3: Oui.
22: Et hop, encore une fois. Donc, il l'a dans le baba. C'est exactement la traduction.
3: Donc, écoutez, pour ne pas faire trop de sottises. Donc, oui. Le prélèvement de la tête.
22: Oui.
3: Mise en chaux vive.
22: Réduction.
3: Réduction de la tête.
22: Oui.
3: En chaux vive.
22: Oui.
3: Malaxage.
22: Oui.
3: Une boulette bien pétrie.
22: Oui.
3: Introduite dans la sarbacane.
22: Oui.
3: Et hop, hop, hop.
22: Oui.
3: Le tout est gobé.
22: Oui.
3: Hop.
22: Oui.
3: Et dans le baba.
22: Voilà. Je vous remercie.
3: J'espère... Mais y a-t-il un papier spécial, s'il vous plaît?
22: Ah oui, ben, il va falloir qu'il signe la décharge. Donc la décharge, alors il aura la décharge demain.
3: Oui.
22: Il la signe tout de suite et il me la renvoie à mon cabinet.
3: Bon, c'est entendu.
22: Je vous remercie, madame.
3: Je vous en prie, docteur.
22: Vous avez bien noté mon nom?
3: Docteur Givaro.
22: Givaro, voilà.
3: J-I-V-A-2-0.
22: Vous lui transmettrez ça à quelle heure, madame?
3: Dès qu'il arrive, je présume vers 14h30, 15h, monsieur.
22: Je vous remercie, madame, de votre diligence et de votre célérité.
3: Je vous en prie, docteur.
22: Au revoir, madame.
3: Au revoir, docteur.
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10: Allô?
4: Bonjour madame, c'est bien le café?
10: Oui.
4: C'est rapport à un petit souci dans lequel je me suis permis de vous impliquer.
10: Ouais, mais par rapport à quoi? Vous avez eu quoi comme souci?
4: Je me suis fait contrôler par la police.
10: Ouais.
4: Et alors, je sais pas pourquoi, mais ils ont trouvé du cannabis dans ma poche.
10: Ouais.
4: Donc, j'ai dit que je l'ai trouvé chez vous.
10: Non, vous avez rien trouvé chez moi.
4: En vrai, non, mais sinon j'allais me prendre 200 balles d'amende.
10: Bah, non, mais moi je trompe pas le nom, monsieur. Je vais être emmerdé avec ça.
4: Peut-être, mais au moins moi je serais peinard.
10: Ah ouais, non, mais... Je vais quand même pas dire que je vous ai donné du cannabis, non?
4: Ah non, rassurez-vous. Je dis que c'est quelqu'un qui fumait dans votre bar et qui...
10: Ouais, bien sûr. Qui fumait du cannabis au comptoir, puis vous a donné un joint, puis vous vous êtes fait arrêter avec.
4: Voilà. Eh ben, très bien.
10: Pourquoi? Qu'est-ce que vous dites?
4: Ah, une autre dame?
10: Moi, je vends pas de ça, moi. On n'a pas le droit de vendre ça. Hein.
4: Comment ça, vous n'avez pas le droit de vendre ça?
10: Bah, on vend pas de cannabis. Qu'est-ce que vous me racontez, là?
4: C'est pas grave, vous faites comme si.
10: Ah bah, c'est pas grave. Non, mais attendez. Eh, faut prendre vos responsabilités.
4: Oui, bah, c'est ce que j'ai fait en disant que c'était vous qui...
10: Ah bon, vous avez pris vos responsabilités en disant que c'est moi qui vous ai vendu ça.
4: Oui, mais en contrepartisme, je veux bien qu'on partage l'amende.
10: Non, mais attendez. Je vais quand même. Non, mais là, vous vous rendez compte de ce que vous dites, là? Vous voulez partager l'amende?
4: Ça me semble normal, quand même.
10: Ah bon? Pourquoi ça vous semble normal? Vous allez partager l'amende avec moi?
4: Oui, bah, comme on est tous les deux dans
10: la... Ah bon, et pourquoi on est tous les deux dans le truc? Je vois pas pourquoi vous donnez mon nom sur des machins comme ça.
4: Parce que sinon, c'était moi qui me chopais les 200 balles.
10: Qui c'est qui avait le cannabis? C'est vous?
4: Oui, bon, je ne sais pas pourquoi il y avait du Barnakis dans ma poche.
10: Bah, vous vous débrouillez avec eux.
4: Bah, c'est ce que j'ai fait, c'est ce que je vous dis.
10: Bah, non, mais vous débrouillerez personnellement avec eux, pas en donnant mon nom.
4: Non, non, mais je leur ai personnellement dit que, effectivement, c'était chez vous que je l'avais trouvé.
10: Ah oui, mais moi, directement, c'est pas chez moi que vous l'avez trouvé.
4: Vous balancez un autre client, sinon vous dites que
10: c'est... Non, mais je balance personne du tout. Écoutez, je suis pas un délateur et ça fait au moins 10 ans qu'on a plus le droit de fumer dans des lieux clos. Hein.
4: Pardon, mais mon beau-frère, chez lui, il fume.
10: Ouais, il a un bar et il fume dans son bar.
4: Ah non, il est chez lui.
10: Mais chez lui, il a le droit, j'en ai rien à foutre. Il fait ce qu'il veut chez lui. Moi, je vous parle dans un bar. Et non, mais à mon avis, il a pas toutes les lumières. Hein.
4: Alors, je sais pas s'il a toutes les lumières, mais il vous entend. Hein.
10: Bah, attendez, vous, non, mais hein, prenez une tisane, prenez des cachets, allez-vous asseoir.
4: Ouh là là, vous essayez de me vendre des stupéfianteurs ?
9: Vous appelez, on n'en a rien à faire de votre histoire.
4: C'est un autre monsieur, bonjour.
9: Non, c'est une dame.
4: Admettons, je vais vous refiler le PV que j'ai.
9: Bah, allez-y, passez, il n'y a pas de souci.
4: Ok, donc je vais prendre votre mail.
9: Non, je ne vous donnerai pas mon adresse mail.
4: Non mais excusez-moi, mais comment vous voulez que je vous envoie un mail si j'ai pas votre adresse ?
9: Et vous êtes pas ou quoi ? Je vous dis que je ne vous envoyais pas par mail. Déplacez-vous.
4: Vous me dites de venir à votre adresse mail, donc moi je veux bien venir.
9: Venir à l'adresse mail, vous êtes con ou quoi ? C'est pas une adresse mail, c'est une adresse postale pour vous fixer, vous déplacer chez moi.
4: Dans ce cas, vous savez quoi ? On va faire plus simple. On peut se retrouver à Martinville.
9: C'est où ça ?
4: C'est dans le Martinland.
9: Non mais vous êtes quel département ?
4: Dans le Martin.
9: Non, Martin, c'est pas un département. Le code postal, c'est quoi ?
4: C'est Martin, M-A-R-T-I-N.
9: C'est pas le numéro du département, ça. Vous habitez bien dans un département ?
4: Non, pas du tout, j'habite dans un appartement.
9: Vous êtes dans votre état normal, là ? Vous êtes sobre ou pas, là, rassurez-moi. Vous avez pas bu d'alcool ni fumé ? Enfin, là, il y a un souci, à mon avis.
4: Écoutez, c'est très gentil de me proposer de boire un coup, mais
9: je vous propose pas de boire un coup, je vous dis que vous avez bu de l'alcool, à mon avis, avant d'appeler.
4: Comment vous savez ?
9: Mais parce que vous êtes pas logique. Martinville, ça n'existe pas dans
10: le
9: GPS. On vient de le mettre, ça marche pas dans le GPS. Vous avez pas de GPS ?
4: Alors presque, j'ai un GPT.
9: Ça n'existe pas, non, c'est pas le GPT, c'est le GPS.
4: Donc vous tapez Martinville.
9: Sur le GPT.
4: Voilà.
9: Non, mais vous êtes grave quand même.
4: Sinon, plutôt que de passer à Martinville,
9: oui,
4: vous pouvez passer à la radio.
9: Non, mais sérieux ? C'est quoi le délire ? Mais tu es sur quelle radio, là ?
4: Alors, bah devinez.
9: Rire et chanson.
4: Bah bravo !
9: Non, mais sérieux ! Vous êtes grave, franchement, vous êtes grave.
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15: Bienvenue.
16: Allô ?
19: Oui, bonjour madame.
16: Oui.
19: Oui, bonjour, c'est France Télécom à l'appareil.
16: Oui.
19: Dites-moi, vous n'avez pas eu des problèmes de réception dernièrement ?
16: Non.
19: Parce que, apparemment, d'après le dispositif nouveau de nos relais antennes, vous aviez quand même un fort risque en degré 6 en potentiel de radiation.
16: Oui.
19: Vous êtes sûr que vous n'avez rien sorti de nouveau dans son téléphone ?
16: Ah non.
19: Bon, on va faire.
16: Je ne peux pas être embêté.
19: Là, vous êtes actuellement, vous avez un signal de 1530. Hein, c'est-à-dire que c'est un signal qui est quand même élevé.
16: Ben, j'en sais rien, moi, je connais rien.
19: Non, mais c'est pour vous expliquer, vulgariser un peu notre propos. Donc, ce qu'on va faire, c'est qu'on va monter le signal là tout de suite à 1700.
16: D'accord.
19: Donc, vous allez me dire si vous ressentez quelque chose. Est-ce que vous pouvez avoir quelque chose à mettre sur la tête pour protéger un peu des radiations ?
16: Oh, non.
19: Cellulose ou, vous voyez, un papier celluloïde. Un papier toilette, par exemple.
16: Vous avez ça ? Chercher ça.
19: Merci beaucoup. Alors, on va passer, chers auditeurs, de 1530 à 1700. Jean-Baptiste, vous montez, s'il vous plaît, le signal. Ah, tu vas en PHR. Tu vas en...
16: Voilà.
19: Là, je suis à 1543. D'accord. Allô ?
16: Oui.
19: Oui. Alors, vous avez un rouleau de papier hygiénique ?
16: Ouais.
19: C'est ça. Alors, vous le dépliez et vous l'enroulez. À partir du visage, vous voyez, à partir de la bouche, jusqu'au front et jusqu'aux cheveux, pour vous protéger des radiations.
16: Mm-hmm. Yeah.
19: Vous commencez par la bouche, puis vous entourez à partir du bas vers le haut. Hein. La bouche, le nez... 1600. On est à 1600, là, maintenant. Premier stop. OK, pas de radiation.
16: Mm-hmm. Ça y est, je suis protégé.
19: Alors, vérifions, s'il vous plaît. Le papier toilette, vous l'avez enroulé comment, là ?
16: Ben, je l'ai enroulé autour de la tête, entre mes oreilles, les cheveux et puis la bouche, le nez.
19: Le nez, tout est protégé ?
16: Oui.
19: Donc vous savez, un peu comme une momie, quoi ?
16: Oui.
19: Vous voyez ? D'accord, c'est du double épaisseur, vous avez mis ?
16: Oui.
19: D'accord, rose, blanc ?
16: Il est blanc.
19: Il est blanc, d'accord. Alors maintenant, on va faire un essai, madame. Vous allez gonfler, on va en voir en réception, hein. Donc tu vas passer à 1780. Allô, allô ?
16: Oui, je ne vous entends plus.
19: Vous m'entendez plus, voilà, d'accord. Donc là, on va passer à 1700. Vous m'entendez bien ?
16: Oui, là, je vous entends.
19: Très bien. Donc, vous allez fermer la bouche, gonfler vos joues et souffler d'un seul coup quand je vous le dirai, d'accord ? Attention. Fermez la bouche. Allez-y. Encore. Voilà. Vous pouvez enlever le papier. Voilà. Est-ce qu'il y a une marque sur le papier, à l'endroit où vous avez soufflé ?
16: Non.
19: Un endroit où vous avez fait...
16: Non.
19: Non ? Il n'y a pas une marque marron ?
16: Non.
19: Bon, bah écoutez, madame, vous n'avez rien.
16: Mm-hmm.
19: Votre ligne est en sécurité. Qu'est-ce qu'on dit à France Télécom ?
16: Merci.
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10: Allô ?
4: Oui, bonjour, madame. Je suis bien à la quincaillerie.
10: Vous
1: Vous êtes à la quincaillerie, oui, monsieur.
4: Oui, j'aurais besoin de votre numéro de permis de conduire, s'il vous plaît.
1: Pourquoi faire?
4: Bah, pour le noter sur le PV que j'ai pris, parce que j'ai acheté des gants chez vous, ils sont pas homologuifiés.
1: Attendez, moi, je donne pas mon permis de conduire comme ça, hein.
4: Bah, il faut, parce que moi, ce qu'il y a, c'est que je me suis fait arrêter en moto avec les gants, là.
1: Oui, ah oui, mais ils sont pas homologués pour faire de la moto, hein.
4: Ah, bah, donc vous êtes au courant, en plus.
1: Non, c'est normal qu'ils vous disent ça.
4: Et que moi, je leur dis quand même. Oui, j'ai le monsieur du magasin, il reconnaît, là, que c'est pas des gants de moto, hein.
1: Non, mais attendez, mais, c'est quoi, ça?
4: Alors, donc, je vous écoute pour le numéro
1: de. Mais je vous donnerai pas, monsieur, le numéro de permis. Attendez, vous savez combien que ça vaut, une paire de gants de moto? Une paire de gants de moto, ça vaut 100 euros. Je vous ai jamais vendu des gants de moto, il faut y aller dans une maison spécialisée.
4: Ah bah, vous me le dites maintenant.
1: Mais je vous dis, mais monsieur, on vend tellement de gants, moi, je sais rien, moi, là, ce que les gens, ils vont faire avec. S'ils vont faire de la moto, s'ils vont faire du vélo, s'ils vont faire du pédalo. Les gants de moto, c'est des gants qu'il faut que vous achetez dans un truc spécialisé.
4: Vous m'avez dit
1: Bah oui, je vous dis
4: Et pourquoi vous me dites
1: Parce que

0: écrit gants de moto dessus.
1: Alors, j'ai écrit moto dessus, effectivement.
0: Ah non, c'est vous qui l'avez écrit. Maintenant, si vous voulez quelque chose, vous venez avec le gendarme ici, puis c'est tout.
1: Ah bah écoutez, je vais vous le passer, le gendarme, ils sont à côté là.
0: Passez-les-moi, vous verrez bien.
1: Oui, non, mais vous direz que c'est vous qui m'avez vendu.
0: Passez-les-moi.
1: Oui, non, mais juste.
0: Allez, passez-les-moi.
1: Qu'on se mette d'accord quand même sur la version.
0: Passez-les-moi, s'il vous plaît.
1: Non, mais ce que je veux dire, c'est que juste.
0: Vous me les passez ou vous me les passez pas?
1: Ah bah je vais vous les passer.
0: Bon, allez-y.
1: Mais.
0: Non, il n'y a pas de mais, passez-moi les gendarmes.
1: Ah bah alors je vous les passe. Martin, il y a le monsieur qui a vendu les faux gants là qui veut te parler.
2: Quoi, c'est...
1: Bah il a dit que effectivement.
0: Non, je n'ai rien dit du tout.
1: Que c'était des faux gants.
0: Passez-moi les gendarmes.
1: Allô?
0: Oui.
1: Je vous passe les gendarmes ou pas?
0: Ah quand même, ben passez-les-moi, c'est depuis le temps.
1: Ah, il dit qu'il veut pas vous parler.
0: Non.
1: Ah bah je veux bien insister, mais.
0: Ben, passez-moi les gendarmes.
1: Ah, il ne veut pas vous parler.
0: Et un menteur en plus.
1: Je me permets d'insister parce que.
0: Ben, passez-moi les gendarmes.
1: D'accord. Allô?
0: Allô?
1: Oui.
0: Oui, vous êtes.
1: Monsieur Martin.
0: C'est quoi, monsieur Martin, vous êtes gendarme?
1: Oui, je suis le beau-frère de la personne qui vient de...
0: Le beau-frère de la personne?
1: Absolument, et alors?
0: Mais c'est quoi ce bordel, là? C'est la même personne qui me parle, là, c'est la même voix.
3: C'est Rire et Chanson, cher.
1: Allô?
3: Martin sur Rire et Chanson.
0: Il paraît que c'est une bêtise. Rire et Martin, c'est pas ça, non?
1: Oui, c'est Rire et Martin, je m'appelle, je suis monsieur Chanson.
0: Rire et Martin, monsieur Chanson.
1: Oui, c'est Rire et Martin, bienvenue.
0: Ah, oui.
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5: Société Générale, bonjour.
6: La Société Générale.
5: Oui, monsieur.
6: Oui, bonjour, monsieur. Ceci est un hold-up. Alors, vous êtes à la caisse, là?
5: Oui.
6: Bon.
5: Non, c'est pour moi.
6: Bon, allez à la caisse, s'il vous plaît.
5: Oui.
6: Vous y êtes?
5: Mais c'est pour moi qui suis dans la caisse.
6: Bon,
5: c'est pour vous. C'est pour
6: vous. OK. Bon, pour rester discrètement, là. Vous êtes à l'entrée?
5: Non. Dans le guichet.
6: Bon. N'ayez pas peur, tout se passera bien. Restez calme, d'accord?
5: Oui.
6: Bon. Alors, vous allez sortir 20 000 francs liquides en coupure de 100 francs. OK?
5: Oui.
6: Bon. Vous les mettez à droite en rentrant. Vous avez une poubelle?
5: Oui.
6: Discrètement, derrière tes personnes, je vous regarde. Qu'est-ce que vous êtes en train de faire?
5: J'ai la trouille.
6: Comment?
5: Je ne peux pas.
6: Pourquoi?
5: Je ne peux pas.
6: Pourquoi vous ne pouvez pas?
5: Parce que j'arrive pas.
6: Comment ça, vous n'arrivez pas?
5: Parce que j'arrive pas.
6: Pourquoi?
5: Parce que je tremble.
6: Calmez-vous, je vous ai dit que tout se passerait bien.
5: Attendez, prenez plutôt une personne, parce que moi je peux pas. Je vais vous passer une autre personne qui va le faire à ma place. Parce que moi je peux pas.
6: Pourquoi vous pouvez pas?
5: Parce que je peux pas.
6: Et vous avez peur?
5: Oui.
6: Et pourquoi?
5: Parce que... Attendez, je vous passe une personne.
6: Non, attendez, restez là, c'est vous
5: non,
6: que
5: non,
6: je veux.
5: Je vous passe une personne.
6: Allô?
7: Oui?
6: Oui, bonjour monsieur.
7: Bonjour monsieur.
6: Ceci est un hold-up. Je voudrais savoir pourquoi la première personne au téléphone vous a passé. Vous êtes le directeur de l'établissement?
7: Comment ça?
6: Vous êtes le directeur de la Société Générale?
7: Oui.
6: Ceci est un hold-up. Vous allez faire scrupuleusement ce que je vais vous dire. Vous n'alertez personne. Vous me suivez? Pas de panique, il n'y a rien à craindre, d'accord?
7: Oui.
6: Bon.
7: Oui.
6: Alors, vous allez me sortir 20 000 francs, coupure de 100 francs. Vous me suivez?
7: Oui.
6: Vous les allez les mettre dans la poubelle à droite en rentrant. Vous avez une poubelle?
7: Non, mais nous avons les services de sécurité, là. Comment voulez-vous que nous fassions?
6: Je vous demande, monsieur, de bien m'écouter. Vous mettez 20 000 francs en billets de 100 francs dans la poubelle cendrier. Et vous allez sortir cette poubelle cendrier dans 10 minutes. Attention, monsieur, car si vous ne faites pas scrupuleusement ce que je vous demande, je vais raccrocher. Vous me suivez?
7: Écoutez, je comprends pas très bien où vous voulez en venir, monsieur.
6: Ceci est un hold-up, monsieur.
7: Je comprends pas très bien. Écoutez, comprenez mon étonnement.
6: Quoi?
7: Vous me dites ceci est un hold-up, vous n'êtes pas là. Qu'est-ce que vous voulez qu'on fasse?
6: Je vous ai demandé de sortir 20 000 francs, coupure de 100 francs, de les mettre dans la cendrier et de les sortir.
7: Mais écoutez, c'est pas très sérieux. Si vous avez un problème d'argent, vous peut-être mieux que vous veniez nous voir et qu'on étudie avec vous le
6: problème. Monsieur, ceci est un hold-up. Attention. Calmez-vous, restez calme. Repassez-moi le premier et faites scrupuleusement ce que je vous ai dit, autrement je raccroche le téléphone.
7: Là, j'avoue, je ne vous comprends pas.
6: Attention, je vais raccrocher.
7: Écoutez, je vais vous passer une autre personne, si vous voulez.
5: Allô? Allô?
6: Ceci est un hold-up, ne bougez pas, ne paniquez pas, restez calme.
5: Oui.
6: Bon, c'est vous que j'ai eu en premier tout à l'heure?
5: Oui, c'est moi que vous avez eu.
6: Ça va mieux?
5: Oui, ça va mieux.
6: Bon, comment vous avez fait pour ne pas trembler?
5: Comment?
6: Je vous ai dit de ne pas paniquer, vous avez qu'à pas écouter.
5: Oui.
6: Vous faites exactement ce que je vous demande, d'accord? Comptez jusqu'à 10. Allez-y.
5: 1, 2, 3, 4,

0: Levez le pied droit.
1: C'est fait ?
2: Oui.
0: Posez-le.
2: Oui.
0: Ça va mieux ?
2: Oui.
0: Bon, ben vous avez sorti l'argent ? Est-ce que l'argent est sorti ? Allô, est-ce que l'argent est sorti ? Attention, je vais raccrocher. Allô ? Allô ?
2: Allô ? Oui, mais il n'y a plus rien en caisse.
0: Comment ça, il n'y a plus rien en caisse ?
2: Bah non, les gens, il y a eu beaucoup de monde cet après-midi, les gens nous ont presque tous les validés.
0: Bon, ben je vais vous prendre en otage, monsieur. Vous êtes pris en otage. Rire et chanson.
3: Oui.
4: Bonjour monsieur, c'est bien le salon de coiffage ?
3: Oui.
4: Je me suis permis d'utiliser le nom du salon là pour ouvrir un livret A. Ils doivent vous renvoyer des papiers normalement, vous les avez reçus ou pas ?
3: Pardon ? De quoi vous parlez, livret A ?
4: C'est parce que comme on peut pas avoir deux livrets A au même nom et que j'en ai déjà un, j'ai donné votre nom.
3: Ah non, mais attendez, ça c'est pas mon problème, c'est le vôtre. Donc
4: oui, voilà, non, mais je me suis arrangé, vous inquiétez pas.
3: Non, mais je m'inquiète pas, mais vous avez pas à ouvrir un livret A avec mon nom.
4: Mais pourquoi ?
3: Mais pourquoi ? Mais attendez, vous voulez que je dépose plainte ? C'est quoi cette histoire là ?
4: Oh bah ça sera la meilleure, ça. Excusez-moi, moi je m'occupe de tout, hein.
3: Mais vous m'occupez de tout, mais moi j'en ai rien à faire. C'est quoi cette histoire ?
4: Moi je vous ai fait tous les papiers de toute façon, donc vous n'avez.
3: Non, mais attendez, vous m'avez fait tous les papiers, mais moi je vous ai rien demandé.
4: Non, mais relax, je m'occupe de
3: non,
4: tout.
3: Non, mais y a pas de relax, j'ai dit, attendez, vous êtes en train de faire quoi là ? Bon, veut.
4: Ah mais si, relax, c'est pour moi, je m'en occupe.
3: C'est pour vous, mais c'est votre problème, c'est pas le mien. Non mais attendez. Oui, allô.
4: Bonjour monsieur, comme j'expliquais.
3: Vous vous démerdez, nous on a un livret A, on n'a pas besoin de vous démarrer.
4: Ah, alors le vôtre, il faudrait le fermer, parce que sinon.
3: Ah non, on va pas fermer notre livret A, non, mais vous rêvez ou quoi, vous ?
4: Mais c'est pas ça, c'est que sinon moi ça va tout bloquer.
3: Et ça suffit maintenant.
4: Non mais je m'excuse, mais vous me sabotez tout le boulot là.
3: Eh bien on n'en a rien à faire, vous vous démerdez, vous faites ce que vous voulez, maintenant vous vous foutez la paix, sinon ça va aller mal, d'accord ?
4: D'accord, faudra juste que vous déclariez aux impôts pour les intérêts.
3: Rien du tout, on va déclarer aux impôts, nous, vous vous démerdez. Nous on dira qu'on a usurpassé de notre nom, c'est tout, hein.
4: Qui c'est qui a usurpaté ?
3: Eh bien vous.
4: Oh bah je n'usurpate pas.
3: Ah ben vous ouvrez un livret à notre nom, vous vous moquez de qui ?
4: Bon ben oui, voilà, c'est pas pareil, c'est un arrangement.
3: Non, il n'y a pas d'arrangement à faire avec nous. On vous connaît pas, il n'y a pas d'arrangement, nous on fait rien pour vous.
4: Moi je me suis déclaré associé sur le salon de toute façon.
3: Mais qu'est-ce que vous nous racontez là ? Vous vous êtes déclaré associé, c'est du n'importe quoi, parce que vous n'êtes pas associé à nous, on vous connaît pas. Attendez, vous voulez que j'aille porter plainte à la police contre vous là ?
4: Ah alors non, parce que ça c'est un coup à qui nous bloque les livrets.
3: Mais vous bloquerez votre livret à vous, pas à nous, hein. Nous on n'a pas signé, on n'a rien fait nous. Hein. Qu'est-ce que vous nous racontez ? Vous nous foutez la paix parce que nous on bosse, d'accord ? On n'a pas le temps de perdre du temps avec des gens qui nous amènent.
4: Oh bah okay. Merci, alors excusez-moi d'être un petit peu fut-fut.
3: Et maintenant ça suffit parce que je vais au commissariat, je fais mettre ma ligne sur écoute et ça suffit.
4: Ah bah je peux vous la mettre sur écoute votre ligne si vous voulez.
3: Non, vous êtes qui ? Mais vous êtes qui, vous permettez quoi ?
4: Je fais ça pour rendre service, vous voyez, on se rend service.
3: Non, vous me rendez pas service du tout, on fait pas de conneries comme ça.
4: Ah oui, donc on peut rien faire.
3: Allô ?
4: Encore un autre monsieur, bah je vais tous les faire.
3: Pardon ?
4: Bon, quand vous aurez reçu mes papiers, il faudra me les rapporter.
3: Mais comptez-y bien, monsieur. Mais vous rêvez, là.
4: Bah non.
3: Mais vous rêvez.
4: Non, pas
3: mais
4: du...
3: vous rêvez.
4: Bah non, je suis au téléphone. Bah,
3: les papiers, si je les reçois, je les déchire et vous pouvez attendre. Mais je vous attends, monsieur. Avec la gendarmerie, je vous attends.
4: Alors non, ne déchirez pas les papiers parce que j'en ai besoin.
3: J'ai prévenu la gendarmerie. Hein.
4: Ah déjà, bah vous êtes rapide.
3: Je vous dis que j'ai prévenu la gendarmerie. Hein.
4: D'accord, mais ça nous a...
3: J'ai prévenu la gendarmerie, monsieur.
4: Est-ce que vous pouvez parler un peu plus fort, en revanche ? Ah, c'est reparti.
3: Oui, allô ?
4: Oui, c'est un nouveau ou c'est le monsieur d'avant ?
3: Qu'est-ce que vous me racontez ? Mais c'est du gros n'importe quoi que vous me dites. Pourquoi vous vous permettez d'ouvrir un livret A à mon nom sans me demander la permission ?
4: C'est ce que j'expliquais aux autres. Comme je peux pas en avoir deux...
3: Qu'est-ce que vous me racontez ? Mais qu'est-ce que c'est ces histoires ?
4: Excusez-moi, monsieur. Vous êtes le patron ?
3: Ah, je suis à la radio, non ?
4: Ah, tiens. Et laquelle ?
3: Eh ben, Rire et Chanson.
4: Ah oui !
3: Ah ben alors là, franchement, c'est bon. Non, en plus, j'adore Rire et Chanson.
4: Eh ben bravo !
3: Merci. Franchement, vous m'avez tué avec votre histoire de livret A.
4: Bon, bah tout va bien. Je vous laisse tranquille. Au revoir, monsieur.
3: Au revoir, madame. Rire et chanson. Interdit
5: aux gens trop sérieux. Oui, allô ?
6: Allô ?
5: Oui ?
6: C'est vous qui vendez des croquettes ?
5: Oui, c'est moi, oui.
6: À domicile ?
5: Oui.
6: Pour les chiens ?
5: Oui.
6: Alors, est-ce que vous pouvez venir nourrir mes chiens, s'il vous plaît ?
5: Et vous avez quoi comme chien ?
6: Bah, c'est 13 pitbulls. Moi, je les nourris plus, je rentre plus dans la cage. Hein. Je vous laisse faire ça. Hein.
5: Vous rentrez plus, mais qui c'est qui donne à manger aux animaux ?
6: Ben, c'est vous.
5: c'est, comment dire, mais moi, je tiens pas à me faire manger non plus.
6: Ben, oui, mais il faut bien que quelqu'un le fasse, madame. Hein.
5: Ben oui, mais comment dire, avant, qui c'est qui leur donnait à manger ?
6: Ben, y en a eu deux successivement. Il y a eu M. Hervé Bellec qui est décédé suite à... avec mes pitbulls, là.
5: Oui.
6: Et donc, lui, il s'est fait bouffer, il n'y a pas d'autre mot. Hein.
5: Oui.
6: Et le second, c'était M. Calvé.
5: Oui, mais bon, je ne tiens pas à me faire bouffer non plus. S'il y en a un qui est mort, je suis désolée, monsieur. Hein, mais je n'irai pas. Hein.
6: M. Calvé aussi, il y en a deux qui sont morts, en fait.
5: Oui, bah non, je suis désolée, mais je n'irai pas. Hein. Je ne tiens pas à aller là-bas et me faire bouffer, quoi.
6: Non, mais je leur crierai de rester calme.
5: Oui.
6: par la fenêtre, vous inquiétez pas. Je vais vous passer mon fils, hein.
5: Oui.
6: Merci, oui. Allô?
5: Oui.
6: Oui, bonjour madame.
5: Oui, bonjour.
6: Je ne sais pas c'est à quel sujet mon père me passe, mais...
5: Alors, je ne sais pas, il m'a appelé pour savoir pour la nourriture pour les chiens.
6: Oui.
5: Oui, donc comme il me dit, bon, c'est des pitbulls, il me dit, bon, il y a deux personnes précédentes qui se sont fait bouffer, quoi.
6: Oui, malheureusement, oui, on a déploré deux décès, c'est malheureux, mais bon.
5: Oh, oui, alors moi, c'est ce que je lui dis, moi, je veux bien livrer des croquettes, mais moi, je veux pas courir de risques.
6: C'est-à-dire que, si vous voulez, on ne nourrit plus nos chiens simplement parce que ils se nourrissent quand les gens viennent leur donner à manger.
5: Oui.
6: Il a parlé de M. Calvet, c'est ça et de...
5: Oui, c'est ça.
6: Oui, ben, ils sont nourris comme ça, les chiens, quoi.
5: Ah, de chair humaine, quoi. C'est exactement ça, ils sont nourris de chair humaine.
6: Voilà.
5: Ah bon, et vous trouvez que c'est bien ?
6: Non, non, pas du tout, mais nous, ça nous coûte moins cher, voilà, quoi.
5: Ouais, non, moi, je suis désolée, je viendrai pas vous livrer. Hein.
6: Attendez, on a une solution maintenant.
5: Oui.
6: C'est que moi, je fais des assurances vie.
5: Oui.
6: Donc, je voulais vous en proposer une. Alors,
5: Allez, je vous arrête tout de suite. Au revoir, monsieur.
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5: Oui.
4: Bonjour monsieur, c'est bien le bureau de tabac ?
8: Oui.
4: J'ai une livraison de cigarettes de Pologne pour vous.
8: Ouais, mais attendez, je suis désolé, moi je vends pas des cigarettes de Pologne monsieur.
4: Alors maintenant si, parce que j'ai eu le plan par mon beau-frère qui est polonais et c'est vachement moins cher.
8: Ah bah non, attendez, je vends du tabac monsieur. Et je vais vous faire profiter de cigarettes de Pologne que vous allez gagner de la sous dessus et vous mettez ça à mon nom.
4: Non, pardon, on s'est mal compris.
8: Non, non.
4: C'est vous qui les vendez, c'est pas moi.
8: Non, non, mais j'ai pas... Bah attendez, pourquoi je vendrais des cigarettes de Pologne ? Vous foutez de ma gueule ou quoi ?
4: Tant qu'à les avoir, vous allez pas les garder.
8: Je les refuse et vous tombez sur la tête. Si vous pouvez pas les vendre, bah vous vous démerdez avec, monsieur.
4: Ah oui, mais alors c'est...
8: Quoi, c'est quoi ?
4: Bah ça n'arrange pas le business.
8: Eh bah ça vous arrange pas le business, mais vous faites un business.
4: Pardon, mais officiellement, c'est votre business.
8: Bah comment ça, officiellement, c'est mien ? Non mais vous rigolez, moi j'ai rien commandé.
4: Non mais c'est tout comme.
8: Comment ça, c'est tout comme ?
4: Vu que c'est à votre nom, ça veut dire...
8: Bah c'est à votre nom, c'est vous qui avez pris la priorité de mettre mon nom. Moi j'en ai rien à foutre de votre tabac de Pologne.
4: Eh, vous le touchez à 5 euros le paquet quand même.
8: Bah je veux pas toucher 5 euros le paquet, monsieur.
4: Ah oui, mais si 5 euros, vous trouvez que c'est trop cher, moi
8: mais je vous ai pas dit que 5 euros c'était trop cher. Eh, attendez, moi j'ai pas envie de me retrouver en gaïole.
4: Comment ça, en bagnole ?
8: Oui, non, non, en prison, si vous
4: oui, mais pourquoi vous me dites que vous êtes en bagnole ?
8: Non, j'ai pas dit en bagnole, j'ai dit en gaïole. Prison.
4: Non, bagnole, voiture.
8: Non, non, mais attendez, là c'est grave, hein.
4: Eh, cool, on fait 50-50 de toute façon.
8: Non, non, on fait pas 50-50, je trempe pas dans vos magouilles, monsieur.
4: Bon, allez, 60-40.
8: Ouais, pas 60-40, arrêtez, vous me faites chier.
4: Alors 60-60 ?
8: 50-50, 60-60.
4: Je peux pousser à 65-65.
8: Ouais, ouais, mais... Vous dire que vous allez prendre cher parce que j'appelle les douanes.
4: Cher, 5 euros le paquet, pardon.
8: Mais je m'en fous du 5 euros le paquet. Non mais vous rêvez quoi. J'appelle les douanes, j'appelle les gendarmes et je porte plainte. Hein.
4: Oh là là là là là là.
8: Bah comment ça, oh là là, oh là là.
4: Bah oh là là, oh là là, je vous trouve des cigarettes polonaises.
5: Attendez. Bah, j'ai pas des cigarettes de Pologne qui doivent être livrées, monsieur. C'est pas possible.
4: Un autre monsieur, bonjour.
5: Bah, attendez, c'est quoi votre histoire ? Attendez, vous commandez des cigarettes en Pologne et vous mettez la commande à un autre nom ?
4: Ah, bah voilà ! Ah non, mais ça fait plaisir d'avoir quelqu'un qui comprend parce que votre collègue, il capte rien du tout.
5: Non, non, attendez, me la faites pas à l'envers. Vous êtes qui ?
4: Monsieur Martin, donc moi j'ai mon beau-frère qui est en Pologne.
5: Non, mais vous écoutez même pas ce que je suis en train de vous dire. Vous êtes dans un bureau de tabac. Comment voulez-vous que j'accepte des cigarettes qui viennent de Pologne ?
4: Oh, bah il suffit de réceptionner.
5: Non, non, non, je réceptionne rien du tout, monsieur.
4: Ouh. Ça, c'est un nom qui veut dire oui.
5: Non, monsieur.
4: Mm-hmm.
5: Non.
4: Vous êtes sûr parce que j'ai
5: un... Non.
4: D'accord.
5: Je ne veux pas de votre colis. J'ai jamais commandé de cigarette en Pologne. Mais c'est quoi cette histoire ?
4: Bah, vu qu'il est à votre nom maintenant, c'est ce que j'ai expliqué.
5: Comment ça, c'est à mon nom ? Mais qui vous a permis de le mettre à notre nom ?
4: C'était plus logique que ça arrive chez un professionnel tabacologique plutôt que...
5: Un professionnel de tabac, monsieur, mais réfléchissez un peu. Vous avez d'autres QI ou quoi ? Un professionnel de tabac, ça ne commande pas des cigarettes en Pologne. Il est hors de question. Vous m'avez bien compris ?
4: Ah oui, mais dans ce cas, faut régler ça avec les Polonais.
9: Et alors, je m'en fous.
4: Eh ben, encore un autre monsieur, bonjour.
9: Non mais vous vous rendez pas compte dans quelle situation vous me mettez ? Moi je vais pas vendre des cigarettes qui viennent de Pologne, non.
4: Attendez, c'est ce que je disais, je vous passe mon beau-frère polonais.
9: Mais et alors, je m'en fous, moi, de votre beau-frère.
4: Oui, bah dites-lui vous-même, tiens.
9: Mais pas bah, dites-lui, mais de quel droit vous avez à faire ça ? Non mais c'est n'importe quoi, là.
4: Martinski, le monsieur veut te parler.
9: C'est bon, hein.
4: Bonjour monsieur, je suis mon beau-frère polonais, Martinski.
9: Ouais.
4: Je précise que je ne parle ski, pas français ski.
9: Ouais, ouais.
4: Ouais, vous parlez ski, polonais ski ?
9: Non, c'est bon, allez hop.
4: Bon bah goodbye ski, comme on dit chez moi.
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5: Oui, allô ?
10: Oui, bonjour madame.
5: Bonjour monsieur.
10: C'est Cher FM, la radio à l'appareil.
5: Oui.
10: Vous êtes madame Denise.
5: Oui.
10: Eh bien madame, ça tombe bien.
5: Parce que...
10: Eh bien nous sommes Cher FM, la radio. C'est super Gérard de la place à l'appareil.
5: Ah non, je connais pas.
10: C'est moi. Voilà. Ah bon ? Et vous êtes en direct sur Cher FM. Bonjour Denise, puisque c'est votre prénom, je vois.
5: Ben oui.
10: Voilà, alors qu'est-ce que ça vous fait ?
5: Bah écoutez,
11: Je ne sais pas parce que je...
10: Vous êtes très émue.
11: Voilà. Alors, je ne peux pas répondre. Je ne sais pas ce que vous voulez me demander.
10: Ben, écoutez, c'est notre grand jeu concours, vous le savez. Aujourd'hui, nous sommes solidaires d'une association. Il s'agit des manchots du département. Vous le savez que notre département compte beaucoup de manchots. Je pense que vous êtes au courant.
11: Des manchots.
10: Des manchots des deux bras, oui. Des personnes qui sont privées de l'usage.
11: Oui, mais enfin, par, sur la région Saint-Amand, je...
10: Non, pas sur Saint-Amand, hein, sur le département.
11: Hein. Le département, oui.
10: Ouais, un peu partout, Vierzon jusqu'à Vierzon, de nombreux manchots, des deux bras, et donc c'est avec eux que nous lançons notre grand jeu concours. Alors Denise, nous allons vous demander de faire un petit effort pour notre concours.
11: Oui, je vous écoute.
10: Nous allons raccrocher, vous allez être rappelé.
11: Oui.
10: Et vous allez imaginer pendant 10 secondes que vous êtes manchot, c'est-à-dire que vous n'avez pas de bras.
11: Oui.
10: Vous allez décrocher le téléphone.
11: Et comment faire ?
10: Sans les bras.
11: Voilà.
10: Et vous allez pouvoir illustrer en direct à l'antenne de Cher FM les difficultés qu'éprouvent les manchots à décrocher le téléphone chez eux.
11: Oui.
10: Sans leurs bras.
11: Oui, ben je vous comprends.
10: Hein? Mmh. Et donc je pense que vous pouvez réaliser cet exploit en vous aidant évidemment de tout ce que comporte le visage, c'est-à-dire les yeux et
11: oui.
10: la bouche.
11: Oui. Hein? Alors, sans les bras, il faut que je décroche mon téléphone.
10: Absolument,
11: bon.
10: Madame.
11: Bon, j'ai une amie qui est là, et bien elle va le vérifier.
10: Elle ne peut pas.
11: Elle ne peut pas me servir de témoin.
10: Si, mais elle ne peut pas vous aider. Hein.
11: Ah oui, d'accord, monsieur, je vous comprends.
10: D'accord.
11: Oui. D'accord.
10: Alors attention, Denise, est-ce que vous êtes prête ?
11: Oui, d'accord, alors je raccroche.
10: Attention.
11: Oui.
10: C'est parti.
11: C'est pas facile, il va tomber.
10: Denise doit avoir le téléphone dans la bouche.
11: Ça.
10: Denise, vous m'entendez ?
11: Oui.
10: Oui. Le téléphone, vous l'avez où, là ?
11: Dans la bouche.
10: Comment ? Dans la ?
11: Dans la bouche.
10: Dans la bouche.
11: Ouais.
10: Et vous m'entendez par où ?
11: Par moment.
10: Vous m'entendez par moment, hein ?
11: Comme les chiens, hein ?
10: D'accord. Vous voyez un peu le calvaire qu'endurent les manchots des deux bras dans le département ? Comment ?
11: Oui.
10: Oui. D'accord. Qu'est-ce que vous pouvez dire aux manchots des deux bras qui ne peuvent pas nous écouter malheureusement puisque vous le savez, comme ils n'ont pas de bras, ils n'ont pas pu allumer le poste.
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12: Allô ?
4: Oui, bonjour monsieur, c'est bien le PMU ? Je vous appelle parce que c'est la journée mondiale des statistiques aujourd'hui.
12: Oui.
4: Donc du coup, je vais vous donner quelques statistiques qui peuvent intéresser les parieurs chez vous.
12: Oui.
4: Alors, 17%.
12: 17% de statistiques de quoi ?
4: 17%.
12: J'ai rien compris à ce que vous me dites là. Et j'ai des gens, des clients à servir.
4: 48 pour 1000.
12: Mmh. Et après ?
4: 85,4%.
12: 85,4.
4: 65%.
12: Vous pouvez faire vite là parce que j'ai des clients moi.
4: Je sais plus où j'en étais du coup.
12: À 65.
4: Bon, on reprend. 17%.
12: Non, mais on a déjà fait, on s'est arrêté à 65% là. Il y en a encore pour longtemps là.
4: Ah, j'en ai encore quelques pages, oui.
12: Oh non, mais vous rigolez, là. C'est quoi cette plaisanterie ?
4: Excusez-moi de faire mon métier.
12: Excusez-moi, mais nous on n'a pas que ça à faire quoi, de recopier des chiffres qui vont me servir certainement jamais à rien.
4: Alors, 33, je vous l'avais donné ?
12: Moi j'ai des gens à m'occuper, j'ai des clients à servir.
4: Mais c'est pas grave, ça me dérange pas ça.
12: Vous prenez tout mon temps là. Je peux pas continuer avec vous, monsieur. Je suis pas du tout intéressé par ce que vous me chantez là.
4: Vous êtes abonné ?
12: Moi je me suis jamais abonné pour faire un abonnement de je ne sais trop quoi.
4: Ah bah oui, mais alors pourquoi dans ce cas vous me prenez mes statistiques ?
12: Parce que vous me dites, il faut que je les prenne.
4: Excusez-moi, si vous n'êtes pas abonné, ça veut dire que du coup vous avez usurpé mes statistiques là.
12: Écoutez, moi j'y peux rien. J'ai pas fait d'abonnement, j'ai rien payé, j'ai rien demandé.
4: Martin, on a une fraudeuse là. Allô ?
13: Oui, allô ?
4: C'est madame maintenant. J'étais avec l'autre monsieur là.
13: Avec l'autre monsieur ? Non mais attendez là. Je pense que là vous êtes dans un délire pas possible, monsieur. Vous sortez de où, vous ?
4: Comme c'est la journée mondiale des statistiques, moi je donne de la statistique, vous voyez ?
13: Attendez là, c'est de l'arnaque là, grosse, pure et simple. Alors maintenant, je vais appeler la gendarmerie, on va demander si vraiment vous êtes parti d'une société, comme vous dites là, de...
4: Statistiqueur.
13: Voilà, statique, si, ouais.
4: Statistiquement, comme vous dites.
13: Non, c'est moi qui parle maintenant.
4: Non mais non.
13: Oui, mais non, mais si. Donc maintenant vous allez arrêter de me casser les burnes.
4: Non mais moi j'ai quand même donné des statistiques, vous voyez.
13: De quoi ? C'est les numéros que vous avez donnés là ?
4: Bah oui.
13: Ouais. vos statistiques, vous savez où je les mets?
4: J'imagine que vous les mettez à disposition de vos parieurs, mais alors justement...
13: Non, mais vous me prenez vraiment pour un débile ou quoi, là? Vous êtes où, là, exactement, monsieur?
4: Je suis à 200 mètres, à peu près, de...
13: Vous êtes à 200 mètres de chez moi?
4: Ouais, ouais, ouais.
13: Venez me voir, on va en parler entre quatre yeux. Venez tout de suite, là.
4: Je vais récupérer mes statistiques, surtout, vous allez me les rendre, hein.
13: Venez tout de suite.
4: Là, j'arrive, là, je suis devant, là.
13: Vous êtes où, là? Je viens de sortir, et puis je vous aurais vu, je vous assure que là, je vous aurais fait rentrer tout de suite, là.
4: Je peux pas rentrer, là, je suis dans ma voiture, je vais pas rentrer la voiture.
13: Vas-y, venez tout de suite. Venez tout de suite, hein. Si vous êtes pas là, moi, je vous mets un truc, un scud, mais alors, vous savez pas savoir ce que ça veut dire.
4: Je sais pas ce que ça veut dire.
13: Viens me voir, peut-être, viens me voir.
4: Statistiquement, on avait une chance sur de se tutoyer à la fin de cet appel.
13: Tu viens me voir tout de suite.
4: Moi, ça me dérange pas, si tu veux.
13: Bon, alors, c'est bon, les gendarmes, ils sont sur le coup, là.
4: Je vous vois, vous êtes devant, là.
13: Vous me voyez, je suis devant, là, ouais.
4: Là, je suis là, vous me voyez, là?
13: C'est le monsieur qui téléphone, là. T'arrêtes de me raconter des conneries, toi.
4: Excusez-moi, vous parliez à quelqu'un qui était au téléphone, là?
13: Ouais, ouais.
4: C'était pas moi.
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16: Allô?
17: Oui, bonjour, madame Ledoux à l'appareil.
16: Oui.
17: C'est le DFGDF?
16: Oui.
17: Je vous appelle parce que je suis témoin d'un phénomène physique inclassable. Vous savez, le passage des ovnis la semaine dernière nous a laissé un peu sans dessus-dessous. Eh bien, depuis chez moi, j'ai observé un phénomène très lumineux, et je ne sais pas s'il s'agit d'un extraterrestre.
16: Une petite question indiscrète, madame. Vous avez quel âge, là, s'il vous plaît?
17: 69 ans.
16: 69 ans,
17: L'extraterrestre a un corps de 10 cm à peu près, opaque, voyez-vous. Et alors, il y a une queue au bout qui fait le tour de mon mur, et qui se termine par une espèce de petite touche blanche, et dès que j'appuie dessus, ça fait de la lumière partout dans la pièce.
16: Et alors, qu'est-ce qui se passe quand vous appuyez sur la touche blanche?
17: Il y a une lumière incroyable qui inonde ma pièce.
16: Et ça, c'était déjà produit avant, madame?
17: Oui.
16: Mais la dernière fois, quand c'est arrivé, qu'est-ce que vous avez fait?
17: J'ai appuyé sur la touche blanche.
16: Et alors?
17: La lumière a disparu.
16: Et là, que maintenant, vous avez appuyé sur la touche blanche, qu'est-ce qui s'est passé?
17: La lumière est revenue.
16: La lumière incroyable est revenue?
17: Ah oui.
16: Et vous en avez parlé à qui, alors, madame, en dehors de nous?
17: Et à ma voisine.
16: Et qu'est-ce qu'elle a dit?
17: Elle a dit qu'elle en avait un chez elle aussi.
16: Ah oui?
17: Oui. Comment dire? Vous savez, ça fait un peu comme une petite boule, quoi, vous voyez? Et puis, il est tatoué.
16: Ah bon?
17: Il a un nom.
16: Il s'appelle comment?
17: Il s'appelle Krypton 75.
16: Krypton 75, oui, je vois tout à fait ce que c'est, oui.
17: Qu'est-ce que c'est? C'est de quelle planète?
16: Krypton, c'est au-dessus du troisième système solaire, là, madame. À quelques centaines de millions d'années-lumière de nous, mais enfin, vous savez, c'est un type d'extraterrestre, effectivement, qui est assez connu, quand même, malgré tout. Ce sont des extraterrestres pacifiques, hein, madame.
17: Je peux vous dire quelque chose, mais je parle doucement, parce que je voudrais pas les alerter.
16: Non, mais vous pouvez parler, hein. Je pense que, de ce côté-là, ils sont pas très émotifs. Ils supportent pas mal de choses, vous savez.
17: Il a fait des petits.
16: Il a fait des petits?
17: Oui, quand j'ouvre la porte de mon réfrigérateur.
16: Oui.
17: Il y en a un aussi. Et il fait que de me regarder.
16: Ouais, mais enfin, tant qu'il vous regarde, moi, je vous dis, c'est une race assez pacifique d'extraterrestres. À mon avis, vous n'aurez pas de problème. Vous savez, on peut pas leur faire grand-chose. On n'a jamais essayé de les détruire. Il vaut peut-être mieux pas non plus.
17: Mais je sais ce que je vais faire. Je vais profiter que celui-ci soit disparu ou endormi.
16: Non, mais n'y touchez pas, madame.
17: Je vais le tuer, celui-là, pour voir ce que vont faire les autres.
16: Non, il faut pas faire ça, madame.
17: Attendez, bougez pas, je prends le cendrier.
16: Non, ne faites pas ça. Ne faites pas ça. Allô, laissez-le vivre, madame.
17: Allô? Je l'ai zigouillé.
16: Il fallait pas faire ça, madame.
17: Maintenant, je vais m'occuper de la petite famille.
16: Mais non, écoute. Faut pas faire ça. Allô, madame?
17: Il y en a un au-dessus de mon lit.
16: Non, mais il faut pas les assassiner, madame. Ils y sont pour rien, là. Ils ont rien fait de spécial, hein. Arrêtez ce massacre, là. Ça sert à rien, là.
17: Je vais dégommer celui qui est dans mes toilettes.
16: Non. Arrêtez, madame, allons.
17: Il en reste deux.
16: Il en reste deux, ouais, mais non, mais vous n'allez pas faire ça à tous les extraterrestres qui sont chez vous, là. Je vous ai dit que c'était des pacifiques, madame.
17: Je vais me gêner.
16: Ah bon?
17: Bougez pas, je vais dégommer celui du couloir, puis après la porte d'entrée, il n'y en aura plus.
16: Ouais, mais vous allez vous faire mal, là, madame, si vous continuez comme ça, là, hein.
17: Il est allumé.
16: Allumé?
17: C'est le plus dangereux.
16: Ah non, c'est pas le plus dangereux, madame.
17: Les autres étaient éteints.
16: Ah oui.
17: Attention, j'y vais. Ça y est.
16: Et le disjoncteur n'a pas sauté, là?
17: Oh là là. Il y a la grosse bête noire, là, qui est à côté de la porte d'entrée.
16: Là, il faut pas y toucher, hein, madame.
17: Elle est pas contente, hein?
16: Non, mais il faut pas y toucher, là, madame. Dites-moi, là, vous êtes chez vous cet après-midi?
17: Il y a leur espèce de vaisseau spatial noir à côté de la porte d'entrée.
16: Ah non, ils ont pas vaisseau spatial. Les vaisseaux spatials sont repartis la semaine passée, là. On les a vus à la télévision, là.
17: L'espèce d'ovni, là, vous savez.
16: Ah non, vous vous trompez, là. C'est pas un vaisseau spatial, ça, madame.
17: Madame, celui-là, je vais me le faire aussi.
16: Ah non. Allô?
17: Attention. C'est parti, au nom de la patrie, j'y vais.
16: Ah non, mais il faut arrêter, madame. Arrêtez de taper, là. Allô?
17: Le vaisseau est résistant. Il se défend, il fait de la fumée.
16: Alors, c'est pas un vaisseau, là, c'est le disjoncteur, madame. Il faut arrêter de le taper, ça appartient à EDF, ça, madame. Vous vous trompez, là.
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15: Allô?
4: Oui, bonjour, monsieur. Je vous appelle au sujet d'un ticket d'euro-million défectueux.
15: Ah bon?
4: Oui, que j'ai acheté chez vous.
15: Ticket d'euro-million défectueux.
4: Voilà, c'est-à-dire qu'il n'est pas factueux, quoi, comme on dit.
15: Il est passé en machine?
4: Et ça m'a rien rapporté du tout.
15: Bah, si vous l'avez passé pour voir une borne qui a rien, c'est qu'il n'y a rien. Si vous avez rien gagné, vous avez rien gagné.
4: Bah oui, c'est qu'il ne marchait pas, donc du coup...
15: Ah non. Si vous avez rien gagné du tout, c'est qu'il n'y avait rien au niveau...
4: Oui, c'est un problème de machine, c'est ça?
15: Ah non.
4: Non, je comprends bien.
15: Non, c'est que vous avez rien gagné au niveau du tirage. Vous avez aucun lot.
4: On est bien d'accord, c'est pas normal. Donc,
15: si, c'est normal. C'est parce que vous avez rien au niveau de la Française des Jeux. Moi, je peux rien faire pour vous. Hein.
4: Bah, vous me donnez un ticket effectueux à la place du ticket défectueux.
15: Je sais pas, vous avez coché 1, 2, 6, 8.
4: Alors attendez. Alors vous m'avez dit 1, 2, 6, 8.
15: Bah, je ne sais pas, le tirage qui a eu lieu. Je peux pas vous dire le tirage de l'euro-million.
4: Mais c'est vous qui me dites 1, 2, 6, 8. Alors
15: je ne sais pas, je vous dis des numéros au hasard, monsieur, enfin.
4: Bon, concrètement, comment on peut réparer cette erreur de votre part?
15: Ce n'est pas une erreur. Écoutez, monsieur, vous passez...
4: Comme on a vu qu'il n'était pas bon, il faut que vous me le changiez contre un bon, ça me semble.
15: Ah ben non, hein, je peux pas changer contre des bons, hein, monsieur. Vous réalisez, là?
18: Je suis en train de mettre là, ouais.
4: Allô?
18: Oui, allô?
4: Oui, bonjour madame.
18: Oui.
4: Excusez-moi, comme j'expliquais à votre collègue, j'ai un ticket qui est défectueux.
18: Ah non, mais venez, avancez-moi, on va discuter en face.
4: Pourquoi en face? Vous voulez pas qu'on reste chez vous?
18: Venez me voir au café, venez, avancez.
4: Alors, en face du café, alors?
18: Non, dans le café.
4: Ah bah, vous me dites en face.
18: Mais non, mais on sera de vue à vue.
4: De vue à vue?
18: Voilà, comme ça, on téléphone, on ne voit rien.
4: Ah bah, regardez, il est là, le ticket. Vous le voyez, là, ou pas?
18: Non, mais avancez.
4: Alors, attendez, j'avance un peu. Voilà, c'est mieux?
18: Non mais venez au café pour faire voir votre ticket.
4: Donc je viens en face du café en vis-à-vue.
18: Non bon, si vous comprenez pas, c'est pas de ma faute. Rentrez dans le bistrot pour qu'on passe votre ticket dans la machine.
4: Ok, alors...
18: Tout de suite.
4: Bah. Non mais sérieusement monsieur, excusez-moi.
18: Non mais sérieusement, là vous commencez à me gonfler, je vous le dis, c'est que vous avez perdu.
4: Non mais monsieur, je vous en veux pas, vous vous êtes trompé, vous m'avez...
18: Non, il y a rien du tout, on s'est pas trompé, la Française des Jeux, la machine, elle sort... Point final.
4: Voilà, donc vu qu'il y a préjudiciation financière morale, vous me remboursez, j'imagine.
18: Comment je vais vous rembourser un ticket que vous avez rien gagné, mais vous allez où, là?
4: Ah bah, je vais en face du bistrot, en vue, ça j'ai compris.
18: Allez, oui.
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15: Allô?
19: Oui, bonjour, madame.
15: Bonjour, monsieur.
19: C'est votre voisin.
15: Oui.
19: Vous allez bien?
15: Monsieur Loisel?
19: Voilà.
15: Oui, bonjour monsieur.
19: Comment ça va?
15: Ça va, je vous remercie, vous-même.
19: Bah écoutez, ça va, un peu des crampes.
15: Oh!
19: Bah vous savez, à force de pédaler dans le garage pour...
15: Oui, mais oui. Et madame va bien?
19: Oui, très bien. Oui, enfin...
15: Oui.
19: Elle est toujours un peu chiante, mais...
15: Comment?
19: Bah disons qu'elle a son caractère.
15: Ah,
19: hein.
15: Oh, bah écoutez, on l'a tous. Hein. Moi maintenant, je risque pas de me disputer avec personne, je n'ai même plus mon chat.
19: Oh!
15: Eh oui.
19: Vous l'avez mangé?
15: Oh non, et il était malade, j'ai dû prendre la décision de le faire euthanasier.
19: Euthanasier.
15: Je l'ai fait euthanasier.
19: C'est quoi ça? C'est des ananas?
15: Euthanasier, je l'ai. Et il a fallu le faire piquer parce qu'il ne pouvait plus vivre.
19: Oui.
15: Voilà.
19: Et donc là, avec la piqûre, maintenant, il peut vivre.
15: Non, je n'ai plus. Je ne l'ai plus, il est mort.
19: Le vétérinaire?
15: Comment?
19: Le vétérinaire est mort.
15: Non, mon chat.
19: Votre chat a sauté sur le vétérinaire, il l'a tué.
15: Mon chat est mort parce que j'ai dû le faire euthanasier, le faire piquer par le vétérinaire.
19: Il faut le mettre en prison, cet homme-là.
15: Bah oui, n'est-ce pas? Enfin, bon, c'est comme ça.
19: Enfin, les femmes ont toujours ça de formidable, c'est qu'elles font faire le sale boulot par les hommes.
15: Ben oui, comme vous dites, mais enfin, il y a des femmes qui le font aussi, hein.
19: Oui, très mal.
15: Le sale boulot.
19: Parce que moi, j'avais un rat avant.
15: Ah bon? Oh, quelle horreur!
19: J'ai voulu le faire euthanasier.
15: Oui.
19: Et c'était une vétérinaire qui l'a piqué. Et en fait, c'est moi qui tenais mon rat.
15: Ah oui?
19: Et ben, elle m'a piqué.
15: Ah oui?
19: Et j'ai fait 5 jours de coma.
15: Oh!
19: Et mon rat est parti.
15: Ah ben?
19: 5 jours de coma à cause d'une...
15: Oh!
19: D'une vétérinaire, alors. Bon.
15: Oui, c'est une horreur.
19: Elle a confondu la patte de mon rat avec mon petit doigt.
15: Eh ben, dites donc! Oh là là, mais vous avez dû la poursuivre, cette vétérinaire.
6: Ah, je ne pouvais pas, j'étais dans le coma.
15: Oh, quelle horreur. Eh ben, dites non. Oui, ben, vous avez failli passer à la place du rat.
19: Je l'ai rattrapé après mon coma.
15: Ah oui, parce qu'il s'était sauvé.
19: Ah ben oui, vous rendez compte.
15: Ah oui.
19: Enfin. Bon, pourquoi je vous appelais déjà?
15: Ouais.
19: Ah oui, c'est ça. Est-ce que vous auriez du sel?
15: Du sel? Oh oui, je veux avoir ça, pourquoi?
19: Je voulais vous inviter à partager mon rat en croûte de sel.
15: Pardon? Oh là là, quelle horreur!
19: Si vous insistez, je vous le fais à la framboise, mais bon...
15: Non, j'en veux pas de votre rat!
19: Mais pourquoi?
15: Oh, quand même, quelle honte!
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20: Allô?
4: Bonjour monsieur, je voudrais réserver pour un déjeuner gratuit demain pour deux personnes, s'il vous plaît.
20: Gratuit?
4: Oui.
20: Gratuit, je comprends pas.
4: Aux infos, il disait qu'il y avait des contrôles sanitaires là dans les restaurants.
20: Oui.
4: Du coup, je me suis dit, bah tiens, moi je viens, je vous fais un contrôle sanitaire où on s'arrange, je vous mets une bonne note, et comme ça, je paye pas le resto.
20: Donc en fait, vous appelez les restaurateurs, vous n'êtes pas agréé du tout, ni mandaté par le service d'hygiène, quoi que ce soit.
4: Non, mais alors on s'arrangera pour les papiers, je vous ferai un truc propre. Hein,
20: non, mais il n'y a pas d'arrangement. Dans ces cas-là, moi je peux faire un faux document.
4: Hein. Ah oui, mais dans ce cas, je le dis.
20: Non, mais c'est une arnaque.
4: C'est gagnant-gagnant, vous me.
20: Gagnant-gagnant. Vous êtes en train de me proposer de faire un faux document alors que vous ne faites partie d'aucune entreprise et en contrepartie, je dois vous offrir un repas.
4: Alors deux, parce que je pensais venir avec mon beau-frère.
20: Mais c'est des escroqueries. Donc en fait, si je vous offre pas de repas, grosso modo, je vais avoir un contrôle d'hygiène.
21: On a des témoins.
20: J'ai deux témoins en face de moi là qui viennent entendre la conversation.
4: Ah bah moi aussi, j'ai mon beau-frère qui est à côté qui a tout entendu.
20: Mais vous pouvez pas faire un faux papier pour avoir deux repas gratuits. Vous êtes un arnaqueur.
4: Non, mais
20: et vous appelez tous les restaurateurs, bah j'espère qu'il y en a qui vont pas se faire baiser. Hein. Vous vous rendez compte? Vous êtes un arnaqueur. Vous êtes un escroc.
4: Vous d'abord.
20: N'importe quoi. Le service d'hygiène, quand ils ont passé, ils n'ont même pas eu un café. Ça commence à m'énerver, donc j'ai relevé votre numéro de téléphone. Par contre, je vais en parler à la répression des fraudes. Que vous appelez les restaurateurs, que vous n'êtes pas mandaté pour ça, et je vais leur rappeler que c'est une arnaque.
4: Non, mais alors passez-moi un témoin, soi-disant.
22: Oui, allô?
4: Oui, bonjour madame.
22: Non monsieur, vous travaillez pour l'État, non?
4: Ah non, pas du tout, non, je fais ça à titre personnel.
22: Bah écoutez, vous venez avec une carte en bon uniforme.
4: Alors quand vous dites une carte en bon uniforme, c'est quel uniforme?
22: C'est pas une uniforme, une carte en bon uniforme.
4: En bon uniforme?
22: Oui, voilà.
4: Oui, bah quel uniforme? C'est ça que je voudrais savoir.
22: Je parle pas d'uniforme, une carte des services vétérinaires.
4: Alors attendez, je préviens, parce que je viendrai avec mon beau-frère, donc je... Et le gars nous dit qu'il faut un uniforme de vétérinaire.
22: Non, il n'y a pas d'uniforme de vétérinaire, monsieur. C'est de la tromperie, ça, monsieur. Ça, c'est des gens qui sont assermentés par l'État.
4: Oui, ah ben je suis assermentifié.
22: Pardon? Vous êtes assermentifié, assermenté.
4: Mais c'est ce que j'ai dit, oui.
22: Oui, assermenticié, vous avez dit.
4: Bon, mais est-ce que je pourrais avoir le responsable, dans ce cas?
23: Allô? Oui, allô?
4: Oui. Oui, bonjour monsieur.
23: Qu'est-ce que c'est que cette histoire-là?
4: Donc moi, ce que je vous propose...
23: C'est qui ça?
4: Ah, mais, monsieur Martin.
23: Mais qui c'est, monsieur Martin?
4: Bah c'est moi.
23: Mais vous faites partie de quoi?
4: Bah je suis un particulier.
23: Bah écoutez, monsieur, non, ça m'intéresse pas, c'est tout.
4: Non mais, à la limite, on s'arrange avec... Allô?
23: Alors
4: vous un repas. Allô? Allô? Je vous entends toujours, hein?
23: Oui, allô?
4: Oui, vous avez mal raccroché, j'ai tout entendu, hein?
23: Qu'est-ce que j'ai mal raccroché, quoi?
4: Bah, le téléphone.
23: Pourquoi faire? Bah, j'ai rien dit de mal, monsieur.
4: Ah bah si, vous essayez de me filouter.
23: Comment? Mais non, vous vous foutez de moi ou quoi, là?
4: Bon, enfin, ça me semble quand même la moindre des choses, à partir du moment où moi, je vous fais un contrôle sympa.
23: Bon, enfin, pourquoi voulez-vous venir me faire un contrôle sympa? J'ai rien demandé, moi.
4: Bah, parce que je me doute que vous préférez un contrôle sympa qu'un contrôle pas sympa.
23: Mais vous avez que ça qu'à faire.
4: Comment ça, j'ai que ça qu'à faire? Vous avez que ça qu'à faire vous-même?
23: Comment?
4: Ah bah, vous-même, vous d'abord.
23: Enfin.
4: Non mais on va considérer que je vous fais une bonne note.
23: Oui, c'est ça. Bah rien du tout, excusez-moi. On va considérer qu'il m'a fait une bonne note.
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24: Fédération internationale des bourses vous écoute.
25: Bonjour madame.
24: Bonjour monsieur.
25: Les bourses de valeur.
24: Fédération internationale des bourses de valeur, c'est ici.
25: Très bien madame, je suis Camille Deledoux et j'aurais aimé savoir comment me fédérer.
24: Alors là, je pense que vous faites une erreur, monsieur, parce que Fédération internationale des bourses de valeur, nos membres ne sont que des bourses.
25: Vous pouvez me répéter?
24: Nos membres ne sont que des bourses.
25: Oui, c'est plusieurs bourses.
24: Mais ce ne sont que des bourses qui adhèrent à la Fédération.
25: D'accord, donc ces bourses adhèrent. D'accord, je comprends bien. Mais ce sont en même temps des membres, hein?
24: Ils sont membres ou certaines. Quand c'est une deuxième bourse qui est dans un pays, quand il y a deux bourses, la première est membre, la deuxième est associée.
25: Donc la deuxième bourse est associée aux membres?
24: Oui.
25: Eh bien, je vous remercie, madame.
24: Il n'y a pas de quoi.
25: Au revoir, madame.
24: Au revoir, monsieur.
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0: Allô.
4: Bonjour madame, c'est bien le garage?
0: Oui, bonjour.
4: Monsieur Martin à l'appareil, établissement Les Fritures Martin. On est spécialiste en fritures restauratoires.
0: Peut-être ça me parle pas, mais dites-moi.
4: Vu qu'on doit compostager tous les trucs alimentaires maintenant, je vais vous déposer mes vieilles huiles de friture.
0: Attendez, vous voulez faire quoi, me déposer de l'huile de friture?
4: C'est ça, je vais vous déposer des bidons.
0: Oui, mais qu'est-ce que vous voulez que j'en fasse? Je les mettrai où, moi?
4: Oh bah vous les mettez où vous voulez, hein. Vous pouvez même vous en servir d'ailleurs.
0: Je vous dis que je ne prendrai pas l'huile, c'est pas bien d'insister.
4: Alors, je suis pas du genre à insister, mais...
0: Ouais.
4: Ah, allô?
0: Mais qu'est-ce que vous voulez que j'en fasse, au moins, de votre huile usagée?
4: Bonjour madame, alors par exemple, vous pouvez la mettre dans le gasoil.
0: Mais dans le gasoil, mais sûrement.
4: Bah oui, il paraît que tous les garages, ils font ça, ils coupent le gasoil à l'huile de friture.
0: Mais bien sûr.
4: Sinon, si vous préférez la jeter avec les vôtres, c'est comme vous voulez, hein.
0: Mais c'est que moi, je la paye, l'huile, pour qu'on me la récupère.
4: Ah oui, non, mais on s'est pas compris. Moi, la mienne, je vous la dépose gratuitement.
0: Non, mais attendez. Vous me la donnez gratuitement.
4: Voilà, je vous demande même pas d'argent à la place.
0: Non, mais.
4: Rien du tout. Walou, mais... que dalle.
0: Mais.
4: Pas de frais cachés, pas de crédit conso, je donne gratos.
0: Non, vous me la donnez gratuitement, mais moi, je paye.
4: Pardon, mais si vous payez pour acheter de l'huile usagée, à mon avis, vous vous faites avoir.
0: Non, je les achète pas. Moi, ils me les achètent.
4: Ah, donc vous la revendez?
0: Non.
4: Bah, si vous les achetez.
0: Non.
4: Enfin, vu que ça vous fait gagner de l'argent, au final, c'est tout bénef.
0: Mais vous comprenez rien. Je vous dis pas que je gagne de l'argent, j'en perds.
4: Ah, dans ce cas, un conseil, vendez l'huile plus chère.
0: Non, mais.
4: Bah, si.
0: Non.
4: Mais si, vous augmentez le prix au litre.
0: Non, mais vous faites ce que vous voulez de votre huile usagée.
4: Mon huile, c'est surtout la vôtre maintenant.
0: Pourquoi c'est mon huile? Mais vous plaisantez. Moi, je n'accepte pas que vous mettiez de l'huile chez moi. Point.
4: En plus, comme c'est de l'alimentaire, vous pouvez tout à fait vous en resservir.
0: Mais je ne vais pas m'en resservir. Qu'est-ce que vous voulez que j'en fasse de votre huile alimentaire?
4: Bah vous pouvez faire des frites, tout simplement.
0: Non.
4: Bon, vous allez pas me dire que vous aimez pas les frites.
0: Non.
4: Eh, vous savez quoi? Je vous rajoute des patates.
0: Mais vous plaisantez.
4: Bah bien sûr.
2: Oui, allô?
4: Eh ben bonjour monsieur.
2: Mais on veut pas de l'huile de friture.
4: Non mais c'est vu avec la patronne. Je vous apporte des patates en plus, comme ça vous pourrez faire des frites.
2: Un.
4: Mais que se passe-t-il?
2: Monsieur Martin?
4: Tout à fait, enchanté.
2: Et je vous ai grillé.
4: Comment ça, c'est qui?
2: Ben, c'est Martin de Rire et Chanson.
4: Ah ben oui, c'est ça, bravo, bienvenue dans l'appel trop con, jeune homme.
2: Merci, madame.
4: Et mes amitiés au patron?
2: C'est mon père. Ah là, il est rentré, il était fumant, ça.
4: Ah ben, dites-lui qu'il peut se faire des frites, ça va le détendre.
2: Mais en plus, il connaît. Et...
4: Il connaît en plus?
2: Ah mais oui.
4: Oh ben, encore mieux, comme quoi personne n'est à l'abri. Bon, ben, je vous laisse respirer.
2: Bonne journée.
4: Vous aussi, merci et au revoir, monsieur.
2: Au revoir, madame.
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8: Allô?
25: Oui, bonjour, madame. C'est la compagnie républicaine de sécurité à l'appareil.
8: Oui.
25: Est-ce que vous avez vu quelque chose de bizarre dans votre coin, là, aujourd'hui?
8: Ma foi, non.
25: Non, rien.
8: Non.
25: On n'a pas entendu des gros bruits suspects dehors
8: Non, du tout.
25: Bon, parce que là, on vient d'avoir une communication de la part du zoo de Sansergue. Le zoo qui a des animaux préhistoriques et tout ça, là.
8: Oui.
25: Il y a un dragon qui s'est échappé du zoo.
8: Ah bon?
25: Et oui, et le problème, c'est que...
8: Oh
25: là là, oui. Ben oui, ça fait des dégâts parce que quand il s'envole, il crache du feu.
8: Oui. Oui.
25: Et donc, il y a des terres entières qui ont été brûlées.
8: Oh là, oui, en effet.
25: Et apparemment, c'est une femelle et elle est partie, elle s'est échappée parce qu'elle a répondu et on cherche son œuf activement dans tout le département.
8: Oh là là.
25: Donc, on prévient tout le monde.
8: Oui.
25: Nous, on est mobilisés. Vous êtes chez vous, là, actuellement?
8: Encore une heure, oui.
25: Vous avez un tuyau d'arrosage, éventuellement, ou...
8: Oui.
25: D'accord. Mais il est dans votre jardin?
8: Non, il est sur la terrasse, là, oui. À côté. Hein.
25: À côté. Votre téléphone va jusque-là, non?
8: Ah oui, oui, oui.
25: Ah, ah ben alors on va pouvoir faire. Prenez votre téléphone, allez jusqu'à votre terrasse, je vais vous expliquer quoi faire si vous le voyez. Hein.
8: Oui, d'accord. Oui?
25: Oui, madame, vous m'entendez?
8: Oui, je vous entends, je suis dehors, là.
25: Vous êtes sur la terrasse?
8: Oui.
25: Est-ce que vous le voyez d'abord dans le ciel, le dragon, là?
8: Ben, pas du tout, non.
25: D'accord.
8: Oui.
25: Comment on essaie d'établir un relais? Est-ce que vous connaissez madame Lamolle?
8: Non.
25: On demande à chaque habitant de bien vouloir communiquer avec un autre habitant pour pouvoir...
8: Lamolle, ça me dit rien.
25: Ça vous dit rien?
8: Non. Ah non, je connais pas cette dame-là, moi, non.
25: Bon, si ça vous embête pas, on va vous mettre en liaison téléphonique avec elle.
8: Oui.
25: Expliquez-lui bien ce que c'est, s'il vous plaît, nous, le temps qu'on arrive chez elle.
8: D'accord, okay.
25: Merci beaucoup, madame, à
8: de
25: plus
8: rien.
25: Tard.
9: Allô?
8: Oui, madame Lamolle?
9: Oui.
8: Oui. Est-ce que les gendarmes vous ont appelé?
9: Non. Pourquoi? Qu'est-ce qu'il y a? Il y a une mauvaise nouvelle?
8: Non, ils disent qu'il y a un dragon qui est dans le quartier, quoi. Et...
17: Attendez, quittez pas, parce que, excusez-moi, j'ai trouvé quelque chose dans mon jardin. J'ai trouvé un objet bizarre, alors.
8: Ah bon?
17: J'ai apporté dans ma cuisine.
8: Et qu'est-ce que c'est?
17: Oh ben écoutez, je ne sais pas comment je vais le casser pour faire une omelette avec, parce que je n'ai jamais vu ça. C'est un œuf énorme.
8: Eh ben c'est ça. C'est ça qu'il recherche.
17: Mon Dieu, où est-ce qu'il est le marteau?
8: Allô, ah non, mais il ne faut pas le casser, madame. Hein.
17: Ben c'est un œuf.
8: Mais oui, mais c'est un œuf de dragon.
17: Oh mon Dieu!
8: Alors donc, il ne faut pas le casser. La sécurité va venir chez vous, parce qu'ils vont le récupérer, eux.
17: Attendez.
8: Oui, mais il ne faut pas... Allez, vous l'avez ramené dans votre cuisine?
17: Ah oui?
8: Eh bien, vous le laissez dans la cuisine.
17: Oh, il est lourd, hein? Oh!
8: Pardon?
17: Mon Dieu!
8: Oui?
17: Il est tombé.
8: Il est tombé?
17: Oui.
8: Oh!
17: Oh, il y a une bête dedans.
8: Mais il ne fallait pas le casser. Oh là là, il est tombé.
17: C'est une grosse bête dedans, avec des ailes.
8: Oh là là là là, il ne fallait pas...
1: Allô?
8: Oui. Alors, elle me dit qu'elle a un œuf énorme dans son jardin.
1: Alors, vous lui avez dit, madame?
8: Oui, oui, mais elle vient de me dire qu'elle l'a fait tomber, l'œuf.
1: Et
8: donc, il y a une bête énorme dedans.
1: Ah bah oui, c'est le dragonnet, c'est le petit dragon.
8: Ben voilà.
1: Oh là là là là là.
8: Alors, elle est complètement désemparée. Hein.
1: Qu'elle se prépare déjà des casseroles d'eau et tout, le temps qu'on arrive, hein?
8: Oui, des casseroles d'eau.
1: Le temps qu'on arrive.
8: Oui, ben je lui ai dit, oui. Allô?
17: Allô?
8: Allô, madame? Eh ben, préparez des casseroles d'eau.
17: Allô?
8: Oui, allô?
17: C'est une drôle de bête avec des ailes, elle crasse le feu.
8: Mais donc, il faut préparer des casseroles d'eau.
17: Mais oui, mais il met le feu dans ma cuisine.
8: Moi, je sais plus quoi faire. Il faut mettre de l'eau pour éteindre le feu, essayer de...
1: Allô?
8: Oui?
1: Oui, alors on arrive, mais oui. C'est bizarre, on voit de la fumée chez elle.
8: Oui, oui, parce qu'elle m'a dit qu'il crachait le feu, hein.
1: Oh là là.
8: Oui.
1: Qu'elle dégage tout ce qu'il y a dans son frigo et qu'elle s'enferme dans le frigo.
8: Ah oui, mais vous croyez qu'elle va pouvoir? Allô, madame?
17: Oh, mon Dieu.
8: Oui. Allô, madame?
17: Il me court après.
8: Mettez-vous dans le... Ils ont dit de vous mettre dans le frigidaire.
17: J'ai le feu à ma gaine de maintien. Oui, il crache des flammes. Il y a ma gaine de maintien qui est en flammes.
8: Essayez de vous mettre dans le frigidaire, si vous pouvez.
17: C'est ma culotte qui est en flammes, là.
8: Oh là là là là là là.
1: Allô?
8: Oui.
1: Allô?
8: Oui. Elle a sa gaine de maintien qui est complètement enflammée, alors...
1: Elle n'est pas encore dans le frigidaire?
8: Ben, je lui ai dit, mais...
17: Allô?
8: Oui.
17: J'ouvre la porte du réfrigérateur.
8: Oui, mettez-vous dans le frigidaire, madame.
17: Faut que je retire tout ce que j'ai dans le frigidaire?
8: Ben, bien sûr, oui, c'est ça, c'est pas facile, hein. Ben...
17: Oh, mon Dieu, il me regarde avec ses petits yeux rouges, là.
8: Ben, oui.
17: Il avance vers moi. Allô?
8: Oui.
17: Il avance vers moi. Ah, ça y est, je rentre dans le réfrigérateur. Oh mon Dieu.
8: Essayez de...
1: Allô?
8: Oui?
1: Vous m'attendez?
8: Oui?
1: Je suis dans le frigidaire. Qu'est-ce que je fais maintenant?
8: Et lui, il est où, le dragon, là?
17: L'huile? Ah ben l'huile, elle n'est pas dans le réfrigérateur.
8: Non, mais il est où, dans la cuisine?
17: Ah, le dragon?
8: Il est dans la cuisine?
17: Oui, attendez, j'ouvre la porte pour regarder. Allô?
8: Oui?
17: Oh mon Dieu.
8: Qu'est-ce qu'il fait?
17: Il est en train d'ouvrir, vous savez, les boîtes de conserve, là.
8: C'est pas vrai.
17: Mais si, parce qu'il a des griffes à ses pattes.
8: Mmh.
17: Et alors, il ouvre des boîtes de conserve. Oh non, ma boîte de thon à l'huile d'olive.
8: Oh
17: non, je l'ai gardée pour ce soir.
8: Ah. Oh.
17: Il a mangé ma boîte de thon.
8: Il l'a mangée?
17: Oui. Il a mangé mon thon à l'huile d'olive.
8: Oh là là là là.
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5: Bonjour.
4: Bonjour monsieur, c'est bien la fromagerie?
5: Oui.
4: Monsieur Martin, établissement Martin Recyclaging.
5: Oui.
4: Je vais venir recyclager vos boîtes.
5: Nos boîtes? Nos boîtes de quoi?
4: Bah vos boîtes en bois pour les fromages, je vais vous les changer.
5: Je ne comprends pas, les boîtes en bois c'est quoi? Vos boîtes en bois pour le camembert, c'est ça?
4: Bah oui, aux actualités ils ont dit que c'était interdit.
5: Non, c'est pas interdit monsieur, non, c'est en 2032 déjà.
4: Ah, parce que moi je vous ai prévu des boîtes plastiques à la place, je vais quand même vous les déposer.
10: Oui, non, on n'en veut pas.
4: Ah, allô?
10: Oui.
4: Bonjour madame, non mais les boîtes plastiques c'est pour remplacer les boîtes en bois.
10: Non, on n'en veut pas de vos boîtes.
4: Bah pourtant la personne que j'avais avant m'a dit qu'il vous en fallait.
10: La personne c'est la responsable achat.
4: Achat? Pourquoi vous me parlez de chat?
10: Non, la responsable achat.
4: Oui, bah moi je préfère avoir la responsable à fromage que la responsable achat.
10: Bah c'est elle.
4: Ah d'accord, elle fait les chats et les fromages.
10: Pour les chats. responsable achat.
4: Bon, bah, passez-moi le responsable à fromage.
10: Les achats, le verbe acheter.
4: Ah oui, d'accord. Donc, c'est la personne des chats qui doit commander les boîtes.
10: Ouais, voilà, mais comme elle a pas commandé, on en a pas besoin.
4: Ouais, mais comme de toute façon, vous étiez en contrefaçon de boîte, je me suis permis.
10: On est en contrefaçon, non, non.
4: Oui, enfin, ou en contrebande, je sais pas comment on dit.
10: Non, non, non, non, monsieur. Vous nous accusez de contrefaçon, on s'arrête là.
4: Ah non, mais j'ai pas dit contrefaçon.
10: Non, non, si, si, bah, aussi, vous venez de dire.
4: Non, je crois pas, non.
10: Vous vous appelez comment?
4: Monsieur Martin.
10: Comme par hasard, le nom le plus répandu en France.
4: Bah oui, c'est pour ça que vous avez plus de chances de tomber sur un monsieur Martin que sur un autre monsieur.
10: Vous me donnez votre numéro de sirette, s'il vous plaît?
4: Mon numéro de carotte?
10: De sirette, votre numéro de sirette. Vous avez créé une société, vous avez un numéro de sirette.
4: Oh non, ça, j'ai pas fait ça.
10: Ah, mais il est obligatoire d'en bas de vos factures, donc.
4: Ah oui, ah, pour les factures, non, on fait pas de factures.
10: Ah, vous faites pas de factures?
4: Non, mais on peut se faire l'échange des boîtes, tac-tac, vite
10: non,
4: fait,
10: non,
4: comme
10: non,
4: ça.
10: Non, non, non, non, votre numéro de TVA intracom, s'il vous plaît.
4: Pardon, vous me demandez mon numéro d'interphone?
10: Votre numéro de TVA intracommunautaire.
4: Vous inventez des trucs, là.
10: Ah non, j'invente pas des trucs, non, je suis comptable, je sais de quoi je parle.
4: Ça n'existe pas.
10: Mais si, ça existe, monsieur, c'est obligatoire depuis 2018 sur les factures.
4: Bon, non, j'ai jamais vu marquer un numéro extraterrestre sur une facture.
10: Ah non, non, genre, je peux vous.
4: Bon, de toute façon, je passe tout à l'heure.
10: Mais non, non, non, vous ne passez pas chez nous, vous mettez pas les pieds chez nous.
4: Ah bah oui, vous me donnerez le papier, oui.
10: Le papier? Quel papier?
4: Bah, c'est vous. Vous me dites que vous mettez le papier chez vous.
10: Non, non, mais vous foutez de moi ou quoi?
4: Bien sûr.
10: Je suis en train de vous dire de ne pas mettre les pieds chez nous.
4: Ah, d'accord. Eh ben, on peut se retrouver devant la boutique.
10: Ah non, mais on veut pas vous voir.
4: Ah, bah alors, je peux mettre une cagoule.
10: Non, non, non, non, non, non, non.
4: Bah, si, comme ça, vous me verrez pas.
10: Non, non, non, non, non, non, non, non.
4: Ou alors, vous fermez les yeux, tout simplement.
3: Non, mais moi, c'est pas la peine de venir, monsieur. Je suis propriétaire de ma boutique.
4: Bonjour, madame. Non, mais vous inquiétez pas. C'est calé avec la dame d'avant. Je vais passer tout à l'heure.
3: Mais non, mais moi, je vois pas du tout. D'abord, pourquoi vous me dites que vous venez cet après-midi? Je suis au courant de.
4: Oui, cet après-midi, bah, parfait. Alors, attendez.
3: Non, vous venez pas. Je vous le dis direct, c'est non.
4: Ah, pas cet après-midi.
3: Voilà.
4: Bon, bah, demain matin, dans ce cas.
3: Non plus.
4: Non plus.
3: Non.
4: Oh là là, attendez, je consulte le planning.
3: Non, mais vous avez du mal à comprendre, monsieur, ou quoi?
4: Bon, ça m'arrive, oui, pourquoi?
3: Je vous dis de ne jamais venir. Ça.
4: Hop, hop, hop, attendez, il y a une erreur.
3: Oui.
4: Parce que là, vous me dites que vous êtes en Corse.
3: Quoi?
4: Bah oui, vous me dites que vous êtes à Bastia. Moi, je suis pas du tout dans le coin.
3: Voyons,
4: donc.
3: Mais qu'est-ce que vous me dites sur Bastia, là? Écoutez-moi.
4: À la limite, vous pouvez venir sur Bonifacio.
3: Non, écoutez-moi bien, monsieur. Je ne veux pas vous voir chez moi pour le moment. Voilà, basta.
4: Non, bah, n'insistez pas. Je vous dis que n'aurai pas le temps de passer à Bastia.
3: De toute façon.
4: En revanche, on peut se retrouver à Martin Village.
3: Oh là là.
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12: Allô?
13: Bonjour monsieur.
12: Bonjour monsieur.
13: Madame Ledoux à l'appareil.
12: Oui.
13: Vous êtes détective?
12: Oui.
13: Ah, très bien. Bonjour, je suis Madame Ledoux, la femme de monsieur Robert Ledoux de l'Académie française.
12: Oui.
13: Vous devez connaître mon mari.
12: J'avoue que non, madame. Je ne sais pas. Excusez-moi. Voilà.
13: Je vous en prie. Je vous appelle parce que mon mari est accusé d'avoir provoqué un accident de voiture le 3 février à 15h, à Angers.
12: Mm-hmm.
13: Or, le 3 février à 15h, mon mari ne pouvait pas être dans sa voiture, car il était aux putes.
12: Il était où, vous me disiez?
13: Aux putes.
12: Aux putes, c'est... Attendez, aux putes, j'ai le trou de mémoire encore là. Ça se trouve...
13: Comment?
12: C'est où?
13: Ah ben, je ne sais pas, vous savez, c'est... Il m'a dit, je pars aux putes. Il a emprunté 400 francs à mon fils, et il lui a dit qu'il allait aux putes.
12: Oui.
13: Il est parti aux putes, et apparemment, ça doit être un endroit charmant, parce qu'il y va tous les jours en ce moment.
12: Ah, oui.
13: Vous connaissez, non?
12: Non, mais enfin bon. Gros pute. Bon, mais de toute façon, lui, qu'est-ce qu'il dit de cet accident? Il le nie ou quoi?
13: Mais oui, parce que voyez-vous, le groupe d'assurance qui l'attaque prétend qu'il était dans sa voiture avec une dame.
12: Mm-hmm.
13: Or, comment voulez-vous qu'il soit avec une femme dans sa voiture alors qu'il est aux putes?
12: Aux putes. Mm-hmm. Aux putes.
13: J'ai confiance en mon mari. S'il me dit qu'il va aux putes, il va aux putes. Hein. Vous comprenez? Alors écoutez, monsieur, je vais être franche avec vous. Je vous propose d'aller aux putes avec mon mari.
12: Je pense que c'est ça qu'il faut faire.
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21: La mascotte, bonjour.
26: C'est bien la crêperie?
21: Oui.
26: Oui, bonjour madame, monsieur le baron de la place à l'appareil.
21: Oui.
26: Je souhaiterais savoir s'il était possible de réserver pour ce soir.
21: Oui, pour combien de couverts?
26: Un.
21: Un?
26: Nous sommes un.
21: D'accord.
26: Nous voudrions dîner en tête à tête avec moi-même, mais pourriez-vous nous mettre deux couverts pour un, je vous prie?
21: Oui.
26: Et si cela ne vous dérange pas, nous serons nus.
21: Oui. C'est quoi ce truc-là, là?
26: Ah d'accord, on fait des manières. Ah voilà, on n'aime pas les bourgeois.
21: Non, non, pas du tout, mais...
26: Eh ben voilà, c'est toujours pareil. Monsieur le baron a besoin d'arriver tout seul, de manger en tête-à-tête, à poil sur sa table, et voilà, on l'aime pas. C'est quoi ce truc-là, et comment, et pardon, et j'ai pas le droit de manger à poil. Je peux pas prendre une crêpe tout seul à poil. Pourquoi? Au nom de quoi? C'est quoi? Ça vous dérange pas?
21: Bah moi, personnellement, non, hein.
26: Bon, bah alors, à 9h.
21: Bah, je sais pas, c'est un petit peu... Attendez, je vais vous passer mon mari.
6: Allô?
26: Oui, bonjour, monsieur.
6: Bonjour.
26: Monsieur, c'est le responsable de la crêperie, je pense. Hein?
6: Oui, tout à fait, oui.
26: Oui, bonjour, monsieur le baron de la place à l'appareil.
6: Oui.
26: J'ai demandé à votre femme s'il était possible de réserver pour ce soir. Elle m'a dit oui. Je lui ai dit que nous serions un.
6: Oui.
26: Je lui ai demandé si je pouvais dîner en tête-à-tête avec moi-même, donc si je pouvais avoir 2 couverts pour un. Elle m'a toujours dit oui.
6: Oui.
26: Je lui ai dit que j'arriverais tout seul vers 21h. Ça ne l'a pas dérangé.
6: Oui.
26: Et je lui ai dit que je viendrais manger nu.
6: Oui.
26: Et ça, tout d'un seul coup, elle a pris la mouche, elle n'a plus voulu.
6: Oui.
26: Pourquoi donc?
6: Bah, parce que vous allez venir manger à poil à la maison.
26: Bah, écoutez, monsieur, quand même, je suis seul. Je peux faire ce que je veux, je ne dérangerai aucune personne à ma table.
6: Non, non, mais bien sûr, mais je suis tout à fait d'accord avec vous. Et puis, vos opinions, c'est pour vous.
26: Donc, je viendrai à 21h.
6: Ouais, mais pour à poil, bien sûr.
26: Ah, si, monsieur, aussi.
6: Non, non, bah, vous rentrerez pas, c'est tout.
26: Bah, attendez, je ne rentre pas à poil, comme vous dites, dans une crêperie. Non. Je rentre habillé, je me déshabille une fois que j'ai posé mes affaires.
6: Ah, ouais, d'accord. Ah, vous sortirez, c'est tout.
26: Bon, si par contre, est-ce que vous pourriez accepter que je vienne donc habillé, hein?
6: Oui, bien sûr, hein.
26: Mais que ensuite, quand je m'installe à ma table, je mange les crêpes nues, hein, mais avec... Je pourrais mettre une crêpe sur mon sexe.
6: Non, non, mais non, c'est pas possible, ça, monsieur.
26: Mais pourquoi?
6: Ah, mais je serais tout à fait d'accord de vous accueillir si tout le monde était à poil dans la... Même moi, le premier, si je peux me trouver un coin pour me mettre à poil quand il fait beau ou un truc comme ça, je suis le premier à le faire. Mais bon, bah, devant les gens, non, j'évite, quoi. Vous comprenez ce que je veux dire?
26: Même une crêpe saucisse.
6: Même une crêpe saucisse, oui.
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15: Oui, allô?
16: Bonjour, monsieur, c'est bien la boulangerie?
15: Oui, bonjour.
16: Monsieur Martin à l'appareil, bureau départemental de l'amélioration du manger.
15: Oui?
16: Je vais venir vous installer des aimants magnétiques à l'entrée de la boulangerie.
15: Des aimants magnétiques?
16: C'est ça, c'est un système pour détecter s'il y a du métal dans votre pain.
15: Bon, on n'était pas au courant.
16: C'est normal, c'est parce que c'est un dispositif qu'on est en train de tester.
15: D'accord.
16: Si vous passez avec du pain métallifié, hop, il est directement aimanté par les aimants magnétiques.
15: D'accord.
16: En revanche, il faut pas qu'il y ait de métal à l'intérieur. Donc, par exemple, vous avez pas de bijoux.
15: Ah si, bah oui. Bah oui, j'ai des bijoux, oui.
16: Ah bah ça, c'est pas possible. Tout ce qui est métal dans la boulangerie, il faut que ça dégage.
15: Bah oui, mais toute ma vitrine en pâtisserie, elle en a lu.
16: Oh là, bah oui, ça l'alu, il faut retirer.
15: Mais je peux pas, c'est toute ma vitrine en fait qui est comme ça.
16: Oh bah vous la changez.
15: Bah oui, mais je vais pas changer ma vitrine pour un dispositif que je ne suis même pas au courant en fait.
16: Bah que vous n'êtes pas au courant, mais que vous me dites que vous avez des vitres en aluminium, pardon.
15: Mais c'est pas les vitres, c'est les montants de ma vitrine en fait.
16: Ah donc les vitres, elles sont pas en alu.
15: Bah non, les vitres, elles sont en vitre.
16: Oh bah alors vous pouvez les garder.
15: Bah oui, en fait, c'est juste le montant en fait de ma vitrine en fait.
16: Bah oui, c'est ça, on va juste retirer les montants sur vos vitres.
15: Mais je peux pas enlever les montants, c'est ce qui maintient toute ma vitrine.
16: Eh ben vous pouvez colmater avec vos gâteaux.
15: Bah, mais je ne peux pas.
16: Bah si vous poussez les pâtisseries contre la vitre, ça devrait tenir.
15: Bah non, attendez, je vous passe monsieur parce que je comprends absolument rien du tout.
16: Bon, pourtant c'est clair.
18: Oui, allô.
16: Bonjour madame.
18: Oui, c'est monsieur.
16: Admettons, donc on va venir retirer les montants de vos vitrines.
18: Oui, pas bien. Bon, on démonte tout le magasin pendant que vous y êtes.
16: Non, non, uniquement ce qui est en métal.
18: Ah ben tout le magasin est en métal. J'ai du métal partout. J'ai de la caisse, j'ai de l'inox.
16: Pour la caisse, vous inquiétez pas, je vais passer vous apporter une caisse en plastique.
18: Non, mais j'ai pas besoin que vous veniez.
16: Bah si, déjà pour installer les aimants magnétiques.
18: Mais quel aimant magnétique? Je suis le patron de la boulangerie, je ne suis pas au courant de votre truc.
16: C'est ce que j'expliquais, c'est un dispositif pour repérer quand il y a du métal dans vos pains.
18: Bah non, bah pas chez moi.
16: Ah bah si, chez vous.
18: J'ai pas besoin de votre société qui vient aimanter mon pain pour retirer le pain quand il y a des morceaux de métal.
16: Ah oui, alors comment vous faites quand vous avez des morceaux de métal dans votre pain?
18: Mais il y a beaucoup. Pourquoi il y aurait des morceaux de métal dans le pain?
16: Oh bah ça, j'en sais rien, ils l'ont dit aux informations à la télé.
18: Ah oui, mais si vous écoutez toutes les informations, elles en racontent des conneries.
16: Bon, et puis je vous cache pas que ça me permet de toucher des subventions aussi.
18: Ah oui, c'est bien parce que vous touchez les subventions et donc vous êtes payé sur mon dos. C'est vous qui gagnez de l'argent et moi j'ai rien.
16: Voilà, en gros c'est ça.
18: Ah oui, d'accord.
16: Très bien, donc marché conclu.
18: Non mais qu'est-ce que vous comprenez pas comme quoi ça ne m'intéresse pas?
16: Bah je comprends que si vous me dites ça, c'est parce que vous êtes en train d'hésiter.
18: Non mais je n'hésite pas du tout, ça ne m'intéresse absolument pas.
16: Oh mais attendez, bien sûr, c'est une technique de négociage, je vous vois venir.
18: Ah oui, bah vous êtes très mauvais en négociation parce que moi franchement vous êtes tombé sur la mauvaise personne.
16: Bon allez, vous savez quoi, je vous fais
18: 10%. 10% de quoi? Vous laissez 10% de quoi?
16: Bah 10% du prix.
18: Du prix de quoi?
16: Des aimants magnétiques.
18: Ah parce que en plus c'est payant.
16: Ah oui, la pause est offerte, mais on va pas vous offrir les aimants, faut pas abuser.
18: Alors vous gagnez de l'argent et faut que je vous paye en plus pour installer des aimants chez moi que j'ai pas besoin.
16: Voilà, vous avez tout compris. Donc marché conclu.
18: Vous foutez un petit peu de moi là, non?
16: Franchement.
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19: Bienvenue. La Fourrière, bonjour.
26: Oui, bonjour, je suis bien à la SP1.
19: À la Fourrière pour animaux, je vous écoute, monsieur.
25: Parce que, je sais pas, vous m'entendez bien, parce que je suis avec
0: Je vous entends très bien. Ouais.
25: Je suis avec mon portable. Alors j'ai, il y a un, on se promène là sur le lac.
0: Oui.
25: Et il y a un type qui est en train de pêcher.
0: Oui.
25: Et apparemment, il pêche le brochet. Il appâte le brochet avec des chinchillas. Vous voyez les
0: hein?
25: Ouais, des chinchillas.
0: Alors moi, dans un premier temps, d'abord, j'appellerai la police, monsieur.
25: Mm-hmm.
0: J'ai pas le numéro par là-bas, mais vous faites le 17. Hein.
25: Ouais, parce que là, je suis pas loin de lui, là, et...
0: Ah bah non, c'est inadmissible. Oui, vous avez raison, il faut faire quelque chose, hein, monsieur.
25: Mais c'est surtout que ça fait trois chinchillas qu'il met au bout de sa canne.
0: Vivants ou morts?
25: Ah non, non, ils sont vivants, hein.
0: Hein? Non, mais appelez la police tout de suite. Laissez-moi vos coordonnées, monsieur.
25: Alors, 0800...
0: Et vous êtes monsieur?
25: Derval.
0: Bon, bah écoutez, je vous rappelle, moi.
25: Merci.
0: À tout à l'heure.
25: Tout à l'heure. Allô?
2: Oui, monsieur Derval?
25: Oui, bonjour.
2: Oui, c'est le refuge de Guérande.
25: Ah, vous êtes... Attendez, je parle doucement parce que je suis pas loin du gars, là.
2: D'accord, ok.
25: Bon, on vous a raconté ce qui se passe, non?
2: Oui.
25: Il a déjà accroché 7 chinchillas.
2: Et avec des chinchillas vivants?
25: Avec des chinchillas vivants.
2: Il est taré, lui.
25: Le mieux, parce que sinon je vais plus avoir de batterie. Nous, on a aussi de la route à faire, puisqu'on rentre sur Paris.
2: D'accord.
25: Je vais vous le passer, hein.
2: D'accord, très bien, passez-le-moi.
25: Excusez-moi, il y a quelqu'un qui veut vous parler, là. Qui est-ce qui veut me parler? Allô?
2: Oui, bonjour, monsieur.
25: Oui?
2: C'est la Société Protectrice des Animaux.
25: Ah oui, bonjour.
2: Je voudrais savoir, vous êtes en train de pêcher des brochets avec des chinchillas vivants?
25: Oui.
2: Oui, et c'est autorisé par la loi, ça?
25: Ah, je ne sais pas du tout, ça, je ne me suis pas renseigné, hein.
2: Parce que c'est pas tout à fait normal, ça, hein.
25: C'est-à-dire c'est...
2: Bah, on ne pêche pas avec des animaux comme ça vivants.
25: Ah, mais je vous rassure, malheureusement, j'ai pas sorti un brochet. Les chinchillas, je ne sais pas pourquoi, ils croquent dedans les brochets, mais ils les bouffent. Mais par contre, j'ai pas fait un seul brochet ce matin. Hein.
2: Ah, mais c'est pas pour les brochets que je m'inquiète.
25: Ah bon?
2: Bah, c'est pour les chinchillas, monsieur, enfin.
25: C'est-à-dire?
2: Mais on ne noie pas comme ça des chinchillas vivants.
25: Mais ils sont pas noyés, ils sont bouffés par le brochet.
2: Mais quand même, vous vous rendez pas compte?
25: Bah, ça fait 17 ans que je pêche comme ça, et de temps en temps, je fais un brochet avec.
2: Vous n'avez aucune morale là-dessus? Mais c'est quand même inadmissible de voir ça.
25: Je ne sais pas pourquoi vous utilisez des grands mots comme inadmissible. C'est mon fils qui m'envoie les chinchillas par la poste. C'est très bien, ils font des petits trous et l'animal, il ne souffre pas.
2: Non, mais il ne souffre pas. Mais quand il est plongé dans l'eau, dévoré par les brochets, vous ne croyez pas qu'il souffre? Je ne savais même pas que ça pouvait exister, une chose pareille.
25: Un brochet?
2: Non, un chinchilla bouffé par un brochet au bout d'une ligne. Vous vous rendez compte? Mais le chinchilla, c'est un animal de compagnie.
25: Mais madame, enfin, je vais à la pêche avec lui, donc c'est un animal de compagnie. Il me tient compagnie pendant que je pêche.
2: Mais c'est inadmissible, monsieur. On ne pêche pas avec des animaux vivants comme ça.
25: Mais bien sûr que si.
2: Vous aimez les animaux?
25: Ben, j'aime les brochets, oui.
2: Mais on ne jette pas des animaux vivants comme ça. Mais je trouve ça... Je comprends pas que ça ne vous pose aucun problème.
25: Ben, ça m'en pose. J'en ai pas à ramener un seul de brochets.
2: Ah ben... Oui, ça vous en pose parce que vous allez rentrer bredouille.
25: De toute façon, c'est nul le chinchilla, hein. Je vous rassure. Hein.
2: C'est nul.
25: Bah oui, ça marche pas comme appât, ça. J'ai pas ramené un brochet depuis une semaine, alors.
2: Je vous demande pas si c'est un bon appât. Je vous demande juste d'arrêter de donner des chinchillas à des brochets.
25: J'en ai donné 86, là, depuis deux mois.
2: Mon Dieu.
25: Qu'est-ce qui se passe? Qu'est-ce qui vous arrive?
2: 86 chinchillas? En plus, c'est un animal qui est assez difficile à bien manipuler et tout. C'est un animal fragile, un
25: c'est
2: animal
25: vrai.
2: Peureux.
25: C'est vrai, j'ai beaucoup de mal à l'accrocher à l'hameçon, ça c'est vrai. À chaque fois, je perds au moins 10 minutes.
2: Parce que c'est pas fait pour être accroché au bout d'un hameçon. C'est comme si tout le monde a des chats comme animal de compagnie. On mettait des chatons au bout de l'hameçon pour nourrir le brochet.
25: Non, je vais pas mettre un chat au bout de l'hameçon.
2: C'est la même chose, monsieur.
25: Un chat, mais non, madame, mettez-vous. Le chat, il va casser le fil, c'est trop lourd, enfin, pour le...
2: Mais je vous parle de moralité, dans l'esprit, de faire mal à l'animal.
25: C'est logique, il y a une chaîne alimentaire, hein.
2: Oui.
25: Le brochet bouffe du chinchilla.
2: Ouais.
25: Moi, je bouffe le brochet, voilà.
2: Oui, d'accord. Sauf que le chinchilla, il vient pas naturellement dans l'eau. Hein.
25: Si.
2: Non, il vient pas naturellement. Il est pas né au bord du lac et il plonge tout seul dans l'eau pour se faire bouffer par un brochet. Vous le mettez au bout d'une ligne.
25: Ça donne au brochet un petit goût très relevé. Vous dites ça parce que vous n'avez jamais...
2: C'est horrible de me dire ça.
25: Comment? Vous n'avez jamais goûté, madame, un brochet nourri au chinchilla. Vous ne diriez pas ça.
2: Mais monsieur, le chinchilla n'est pas une nourriture. Le chinchilla est un animal.
25: Ah, quand même, il parfume le brochet agréablement. Hein. Vous n'aimez peut-être pas manger, c'est ça?
2: Si, j'aime manger, monsieur, mais là, je crois qu'on va arrêter notre discussion ici parce que vous n'avez l'air de rien comprendre. Un animal n'est pas fait pour nourrir un autre animal jeté au bout d'une ligne, monsieur. Je suis désolée. Au revoir, monsieur.
13: Attendez, il y a le monsieur qui veut vous parler. Elle n'est pas d'accord, la dame. Hein.
1: Allô?
2: Oui. Heureusement que j'étais assise parce que je crois que je serais tombée sur le cul, là.
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19: Syndicat, j'écoute.
20: Bonjour madame, c'est bien le syndicat des chauffeurs de train?
19: Ah non, non du tout monsieur, c'est retraité.
20: Comment ça retraité?
19: Ben ça, le syndicat des retraités ici.
20: Ben non, ça existe pas.
19: Ben si.
20: Pardon, mais un syndicat c'est pour les travailleurs.
19: Oui, ben retraités aussi.
20: Ben non, les retraités s'ils sont retraités c'est parce qu'ils travaillent plus. C'est pas logique votre truc hein.
19: Non, non, mais oh, ouais, doucement là, doucement, c'est pas logique, Les retraités ils ont travaillé déjà, c'est bon hein.
20: Voilà, c'est bon, ils ont eu du syndicat tant qu'ils voulaient quand ils travaillaient, ils vont pas continuer maintenant qu'ils travaillent plus.
19: Ben bien sûr que si.
20: Eh ben il va falloir revoir tout ça parce que là il y a rien qui va.
19: Non mais oh, qui vous êtes pour me parler comme ça?
20: Ah oui, c'est vrai, pardon. Monsieur Martin, département du réorganisage efficace

0: casse de Martinville.
1: Non mais c'est Nicole.
0: Bah oui, justement, il y a un truc qui cloche.
1: C'est vous qui clochez là, qu'est-ce que vous voulez exactement?
0: Eh bien, en tant que réorganisationneur, je vais tailler un peu dans le mammouth, comme on dit.
1: Oui, ben vous allez tailler ailleurs. Vous êtes persona non grata.
0: Ah non, moi je suis monsieur Martin.
1: Oui.
0: Je ne suis pas du tout monsieur Gratin.
1: Non mais vous êtes persona non grata.
0: Gratin, vous l'écrivez comment? Comme un gratin?
1: Vous connaissez même pas la...
0: Ah ben je connais tous mes collègues, il n'y a pas de monsieur Gratin.
1: Vous connaissez pas la terme persona non grata.
0: Entre nous, vous inventez un truc là, non?
1: Mais non, j'aime pas de pas un truc, c'est latin, espèce d'ignorant.
0: Pardon, mais un syndicat retraité qui parle en latin, avouez que c'est louche.
1: C'est pas un syndicat retraité, c'est la section de retraité du syndicat des cheminots.
0: Bon, vous savez quoi?
1: Ben vous allez vous faire voir ailleurs.
0: Non, passez-moi plutôt le patron.
1: Mais c'est nous le patron là.
0: Comment ça les patrons? Ah ben déjà, s'il y a plusieurs patrons, c'est qu'il y a des patrons en trop, ça faut tailler.
1: Mais vous êtes borné ou vous êtes con complètement?
0: Oh, je dirais les deux, moi je m'inspire directement du modèle des Américains.
1: Mais qu'est-ce que tu me parles des Américains?
0: Je dirais que je suis une sorte de Elon Musk français qui va vous aider à redresser la barre.
1: Qui est redresser la barre? Vous nous emmerdez?
0: Oui, et puis après, quand je vous aurai fait gagner des milliards de dollars, vous serez bien content.
1: Non, mais je vais porter plainte dès de suite à la police.
0: Ah, bah c'est marrant parce que justement, mon beau-frère est commissaire policier.
1: Et j'en ai rien à foutre.
0: Non, mais parce qu'il est à côté de moi, donc si vous avez besoin de la police...
1: Oui, bah passez-moi-le.
0: Très bonne idée, oui, je vous le passe. Commissaire Martin, je vous passe la dame du syndicat retraité. Allô?
1: Oui.
0: Bonjour madame, commissaire Martin à l'appareil.
1: C'est encore vous?
0: Ah non, c'est pas moi, c'est le commissaire là.
1: C'est la même voix, arrêtez de me prendre pour un con.
0: Comment ça la même voix?
1: Eh oui.
2: Allô?
1: Non mais...
2: Vous voyez que c'est pas la même voix? Là je suis mon beau-frère avec une voix de commissaire.
1: Mais j'en ai rien à foutre dans votre beau-frère.
0: Après on me dit souvent que j'ai la même voix que ma belle-sœur. Et attendez, je vous la passe.
1: Oui, allez.
0: Allô? Salut, c'est Martine, la belle-sœur du beau-frère.
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4: Allô, oui.
5: Oui, Mike.
4: Oui.
5: Je ne m'en fous pas de parler parce que j'ai un herpès sur la bouche.
4: Tu dis?
5: Attends, c'est bien Mike?
4: Bah oui.
5: Bah Mike, alors...
4: C'est pas Jack Starling?
5: Voilà.
4: Ah, bah dis donc, bah, ça fait des ans, je crois que t'étais mort, moi.
5: Mais tu te souviens de moi?
4: Bah, t'étais bien Jack Starling.
5: Bah, oui, Mike.
4: Bah évidemment, je me souviens de toi, comment je pourrais oublier, tu rigoles ou quoi? Qu'est-ce que tu deviens?
5: Toujours dans le jazz?
4: Bah oui.
5: On va voir. Quel instrument je jouais?
4: Du piano.
5: Et comment je jouais? Comme un...
4: Comme un dieu.
5: Ouais, ah. T'as pas oublié, hein?
4: Bah dis, merde, on a quand même joué ensemble, non?
5: Ouais, salut Mike.
4: Salut.
5: C'est Jack. Ah, sacré Mike. Ça fait plaisir de t'entendre.
4: Ah oui, bien sûr, ouais.
5: Bon, alors, let's jazz?
4: Always, man.
5: Mike, t'es prêt?
4: Ouais.
5: 4 et 3, 4. Oh, vas-y, je t'écoute, je suis avec toi, Mike. 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
4: 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Dis, tu m'appelles, vous, que je chante dans le téléphone à 3 heures de l'après-midi, toi?
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4: Ouais.
5: Ça fait du bien, hein?
4: Ça dégage. Et je vois toujours pas qui tu es.
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6: 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Oui, bonjour.
7: Oui, bonjour madame. Je vous appelle.
6: Oui.

0: Bonjour monsieur.
1: Je vous appelle parce que j'ai un problème de lunettes.
0: Il faut venir en salle d'exposition voir avec ma collègue.
1: D'accord.
0: 14h-17h30.
1: 14h-18h30, ok.
0: 17h30. Je sais qu'elle s'en va à 18h.
1: Hein. Ah, ça ferme à 18h.
0: Non, c'est 17h30, je l'ai dit au départ.
1: 17h30, bah ça descend encore.
0: Bah, ça descend pas, non, c'est les horaires, monsieur, c'est tout.
1: Oui, mais faut, c'est un peu à la tête du client, non?
0: C'est vous, c'est vous qui avez mal compris, monsieur.
1: Oui, non, mais c'est pas grave, je vous en veux pas, hein.
0: Non, non, mais...
1: Vous avez le droit de vous tromper. Bon, du coup, je peux parler à votre collègue, peut-être?
0: Bah, écoutez, je vais vous la passer, vous ne quittez pas.
1: Merci.
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3: Allô.
1: Oui, bonjour monsieur.
3: Oui, bonjour monsieur, c'est madame.
1: Non, mais c'est monsieur.
3: C'est madame, c'est pas... Oui.
1: Non, mais c'est pas grave. En fait, j'ai vu un docteur qui m'a dit qu'il fallait que je fasse une paire de soleil, mais avec ma vue.
3: Oh non, mais attendez, là, vous me parlez de lunettes de vue?
1: Bah oui.
3: C'est un opticien qui fait des lunettes de vue.
1: Bah oui, c'est pour ça que je vous appelle, parce que...
3: Vous êtes au sanitaire chauffage. Les seules lunettes que nous vendons, ce sont des lunettes à mettre sur des WC. Comment voulez-vous que l'on vous commande des lunettes de vue?
1: Si je suis pas passé avant, ça, je suis d'accord.
3: Attendez, est-ce que vous pouvez laisser parler, s'il vous plaît?
1: Oui, bien sûr. Mais ce que je veux dire, c'est que vous...
3: Attendez, laissez-moi parler, parce que vous perdez votre temps et je perds le mien.
1: Mais je veux pas vous faire perdre votre temps.
3: Voilà. Donc, je vous explique.
1: C'est juste que moi, je me dis...
3: Attendez, laissez-moi parler.
1: Non, mais je vous laisse parler, mais est-ce que juste...
3: Non, vous ne me laissez pas parler.
1: Ah bon?
3: Alors, nous sommes distributeurs de produits
1: juste,
3: sanitaires.
1: Vous me dites, c'est pour mettre des lunettes sur le nez. Allô?
0: Attendez, ici, c'est une société de chauffage sanitaire.
1: Excusez-moi, c'est pas la même... Vous êtes la dame de...
0: Non, moi, je suis un monsieur.
1: Ah, parce que vous ressemblez à la personne qui me disait les horaires tout à l'heure, en fait.
0: Mais je suis un monsieur, moi.
1: Bon, si vous voulez.
0: Vous cherchez quoi?
1: Alors, moi, il me faudrait une paire de solaires à ma vue et une paire juste...
0: Excusez-moi.
1: Oui, non, je vous en prie.
0: Ici, vous êtes dans la...
1: Et une paire juste normale...
0: Non, attendez, laissez-moi parler.
1: Oui, non, mais je vous écoute.
0: Juste deux secondes, excusez-moi.
1: Une paire, donc...
0: Non, mais attendez, vous allez me dire une paire, je vais vous expliquer quelque chose, monsieur.
1: Non, mais alors, deux paires, en fait.
0: Non, monsieur, écoutez.
1: Oui.
0: Laissez-moi parler, s'il vous plaît.
1: Non, mais je vous laisse parler, mais juste que je vous dise...
0: Non, vous n'allez pas plus loin. Vous cherchez des lunettes de vue.
1: Voilà, alors, c'est ça.
3: Non, bon, attendez, vous permettez, je suis dans un commerce, j'ai des clients.
1: Oui, okay? Non, mais moi, à la limite, je vous achète.
3: Non, c'est même pas la peine d'insister, j'ai dit non.
1: Non, mais j'insiste pas, mais ce que je veux dire, c'est que...
3: Mais attendez, c'est grave! Je suis un magasin et là, les gens entendent et ils se demandent ce qui se passe, hein? Voilà.
1: Allô?
3: Vous n'allez pas aller chez un boucher lui demander du merlu?
1: Un boucher pour des lunettes de vue, vous me dites?
3: Pardon? Oh non, c'est incroyable, c'est pas possible. Bon, allez, au revoir, monsieur.
1: On se fait quand même un petit bisou avant de partir, un petit...
3: Oui, bien sûr, je vous embrasse bien fort.
1: Et le monsieur, il veut pas me faire un petit bisou?
3: Monsieur, si, vous embrasse de loin, là. Il le fait.
1: J'ai pas entendu mon bisou, là.
3: Oui, si, il est enrhumé, ça s'entend mal.
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5: Allô?
6: Oui, bonjour, madame.
5: Bonjour.
6: Vous êtes bien, madame?
5: Oui.
6: Bonjour madame. Le centre d'observation spatiale français à l'appareil en Guyane. Vous nous entendez bien?
5: Oui, très bien.
6: Nous vous appelons. Est-ce que vous avez un jardin?
5: Pourquoi?
6: Parce que figurez-vous que vous êtes situé à 186 de latitude et 33 de longitude à la perpendiculaire de l'orbite actuellement d'un satellite français. Donc nous allons vous demander le toit est en quoi?
5: Attendez là.
7: Oui, allô?
6: Oui, bonjour monsieur.
7: Ouais.
6: Monsieur.
7: Ouais.
6: Oui, bonjour. Quelle est la nature du toit de votre habitation?
7: Pourquoi? Qu'est-ce qui se passe?
6: C'est l'Agence spatiale européenne qui vous appelle.
7: Ouais, bah ouais. Et vous êtes basé où là?
6: Nous sommes en Guyane, à Kourou.
7: Ah, d'accord, ok, ouais.
6: Bon, nous ouvrons dans quelques minutes le SAS contenant les déjections des trois spationautes qui sont actuellement en orbite géostationnaire. Et vous êtes situé à 114 de longitude sur 176 de latitude.
7: Ouais,
6: donc,
7: alors...
6: ça va être pile à la perpendiculaire de chez vous. Si vous êtes bien, monsieur...
7: Ouais, tout à fait.
6: C'est
7: ouais.
6: Ça. Donc, la fosse sceptique du satellite va s'ouvrir et 3 tonnes d'éjection, ce qui correspond à une année, vont être projetées, si vous voulez, traverser l'atmosphère et risquent de tomber à proximité de chez vous.
7: Ouais.
6: En particulier, normalement, si tous nos calculs sont exacts, sur votre toit.
7: Ouais.
6: Alors, on a besoin de connaître la nature de votre toit.
7: C'est un toit avec des tuiles, hein?
6: D'accord, donc ça devrait résister.
7: Mais j'espère, parce que sinon ça...
6: Donc, on va prendre des dispositions. Tout d'abord, je vais vous demander si vous avez une cheminée.
7: Attendez, bon moi je peux pas monter dans ma cheminée. Hein. Elle non. Est à 15 mètres. Hein.
6: Non, vous montez pas, mais au sol, vous mettez un sac plastique à l'intérieur de votre cheminée, un grand sac poubelle si vous avez. Hein.
7: Mais ça doit tomber à quelle heure ça?
6: 14h18, dans 3 minutes.
7: Bon écoutez, dans ce cas-là, ok, je vais le faire.
6: Alors,
7: hein,
6: On patiente avec vous, monsieur.
7: Attendez, il faut peut-être que je rentre les voitures aussi. Hein.
6: Vous avez 3 minutes, vous n'avez pas le temps de rentrer les voitures.
7: Ah si, de toute façon, j'ai une bagnole neuve, je vais la rentrer.
6: Non mais monsieur, vous n'avez pas le temps de rentrer votre voiture. Les kilos d'excréments de ces astronautes vont vous tomber sur le toit, vous n'avez pas le temps de rentrer votre voiture. Le plus important, c'est véritablement, monsieur, de mettre un sac poubelle à l'intérieur de votre cheminée. Parce que si ça passe par la cheminée, vous allez être envahi par les excréments. Hein. Donc, déployez juste un sac poubelle à l'intérieur de la cheminée, s'il vous plaît.
7: Attendez, j'en ai 3, hein.
6: Bon, vous inversez les turbos. Vous mettez en double propulsion les paraflex latéraux. Allô ?
7: On va voir, là.
6: Bien, alors...
7: Mais vous pouvez pas larguer ça au niveau de la mer ?
6: Attendez, monsieur, excusez-moi d'être vulgaire, hein, mais c'est quand même de la merde. On va pas balancer de la merde dans la mer.
7: Ouais, mais bon, vous me la balancez à la limite chez moi, quoi.
6: Non, mais monsieur, vous, c'est pas grave, parce que vous pouvez nettoyer, mais la mer, ça pollue...
7: Non, moi, je nettoie rien du tout, c'est vous qui allez nettoyer.
6: Pardon ?
7: C'est vous qui allez nettoyer. Moi, je nettoie rien du tout. Hein.
6: On est en Guyane.
7: Mais je m'en fous. Je m'en fous. C'est vous qui allez nettoyer.
6: Bah, je dirais aux spationautes de venir nettoyer, mais...
7: Non, mais je m'en fous.
6: Ah ouais, mais ils seront pas sur Terre avant maintenant une semaine. Hein.
7: Et c'est vous qui allez nettoyer. Ça, je vous prie de croire.
6: Allô ? Vous m'entendez, là ?
7: Ouais, je vous entends.
6: J'entends un moteur.
7: Je suis en train de rentrer la voiture dans le garage. C'est tout, hein. Une bagnole neuve et je voudrais pas qu'elle traîne quelque chose, hein.
6: Ouais, mais monsieur, il est 14h17, là, hein, il va falloir faire vite.
7: Non, mais j'en ai rien à foutre. Mais j'ai rentré la bagnole de toute façon. Celle-là, je l'ai rentrée parce que, bon, elle est neuve, hein.
6: Vous rendez compte, 3 tonnes de merde et...
7: Et après ? Bon, moi, je suis dans la merde aussi, après.
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8: Allô ?
1: Bonjour monsieur, c'est bien ici pour la vente directe de foie gras ?
8: Oui, tout à fait.
1: Monsieur Martin, société Martin Discount ?
8: Oui.
1: Je vous appelle pour vous vendre un lot de foie gras en direct.
8: Mais vous nous vendez à nous du foie ?
1: Exactement, donc marché conclu.
8: Mais vous pouvez pas nous imposer d'acheter quelque chose chez vous ?
1: Bien sûr que si.
8: Ah non, je suis pas d'accord.
1: Ah si, vous m'avez dit que vous preniez les ventes directes, donc moi je vous fais une vente directe.
8: Mais non, mais c'est vente en direct de la ferme.
1: D'accord, donc là vous êtes en direct de la ferme ?
8: Oui.
1: Ok, donc on peut faire la vente directe.
8: Non, mais attendez, je vous...
1: Alors attendez, je confirme la vente directe.
8: Non mais attendez. Attendez.
1: Je confirme la livraison directe aussi.
8: Non mais je veux rien vous acheter. Mais c'est quoi ce problème? Vous avez un problème quand même.
1: Pardon, mais en tant que vendeur direct, vous êtes supposé accepter direct.
8: Je n'ai rien accepté du tout. Mais
1: ah oui, mais ça fallait me le dire direct.
8: Attendez, je vous passe mon responsable. Ne quittez pas.
1: Vous me le passez direct.
8: Ne quittez pas, je vous dis.
1: D'accord, merci monsieur. Oh, superbe.
9: Allô. Ça y est, c'est fini, monsieur, bonjour. Allô, monsieur.
1: Ah, bah quand même, pardon, madame, mais je suis en attente depuis tout à l'heure.
9: Non, vous n'étiez pas en attente, je vous parlais et vous chantiez.
1: Comment ça, je chantais ?
9: Bah oui, je vous entendais chanter.
1: Ah, parce que vous écoutez pendant qu'on est en attente ?
9: Mais non, c'est pas ça, c'est que l'agent n'y était plus, monsieur.
1: Non, mais à ce moment-là, vu que vous m'entendez, pourquoi vous reprenez pas direct la ligne ?
9: Mais j'ai repris la ligne.
1: Admettons, donc j'ai vu avec votre collègue pour la vente et la livraison directe.
9: Non, mais mon collègue vous a confirmé la livraison, mais...
1: Ah, vous confirmez qu'il confirme, super.
9: Mais...
1: Donc, je valide direct.
9: Donc, vous validez ?
1: Bah oui, direct, c'est le principe. Oui, bonjour monsieur.
10: Oui, non mais attendez, qu'est-ce que c'est cette histoire là ? Expliquez-moi tout là, moi j'y comprends rien. Hein.
1: Bon, rien de sorcier, je vous ai juste fait une vente directe de foie gras.
10: Ah ben c'est ça, mais moi non, mais moi ça m'intéresse pas, qu'est-ce que les gens font ?
1: Ce que vous voulez.
10: Je fais de la vente de foie gras de chez moi.
1: D'accord, et ben si vous préférez faire ça de chez vous, je viens direct avec la vente directe que je vous ai attribuée.
10: Non, mais moi, je ne veux rien monsieur, moi, comment vous me l'avez attribué ? D'où vous venez ? Moi je suis au courant de rien.
1: Bah, pardon, mais en tant que vendeur direct, c'est quand même la moindre des choses.
10: Non, mais pas du tout, monsieur. Moi, je ne vends que les produits qui sortent de chez moi.
1: Oui, mais quand mes foies seront rentrées chez vous, vous pourrez les faire ressortir sans problème.
10: Non, mais absolument pas. Nous, on marche pas comme ça. Qu'est-ce que c'est que ces histoires ? J'en veux pas de vos foies.
1: Ah oui, mais là, il y a refus de vente direct.
10: Ah ben, il y a refus de vente. Vous me faites rigoler.
1: Oh, moi aussi, vous me faites rigoler, tiens.
10: Refus de... Non, mais attendez.
1: Oui.
10: Ils viennent d'où, ces produits ?
1: Alors, ce sont des foie gras britanniques, parce que comme les Anglais en veulent plus, moi, je récupère.
10: Voilà, donc vous débarquez comme ça, la fleur au fusil, en me disant, je vous amène les foies.
1: Pardon, mais j'ai mon avocat, Maître Martin, juste à côté de moi, il confirme...
10: Ah, mais votre avocat, moi j'en ai rien à taper de votre avocat. Votre avocat, il peut pas m'obliger à vendre des produits qui viennent de je ne sais où.
1: Ouh, bah attendez, bougez pas, je vous le passe.
10: Mais...
1: Maître Martin !
10: Ah ! Mais vous pouvez faire ce que vous voulez, appelez votre avocat, moi j'en ai rien à taper.
1: Attendez 2 secondes, Maître Martin est sur un arbre perché, il arrive.
10: Qu'est-ce que c'est que cette histoire ?
11: Ah, bonjour monsieur !
10: Non, écoutez monsieur, on n'insiste pas, c'est bon.
11: Ah, oh flûte ! J'ai encore laissé tomber mon fromage.
4: Non mais attendez, vous me prenez la tête. Donc c'est quoi l'histoire là ?
11: Bonjour monsieur, c'est l'histoire que Maître Martin a été sur un arbre perché.
4: Non mais attendez, c'est, vous êtes le mec de la radio là, c'est ça ?
11: Ah presque, je suis le corbeau du mec de la radio.
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13: Aérospatiale, bonjour.
14: Bonjour madame, c'est bien l'aérospatiale ?
13: Oui monsieur.
14: Je voudrais la direction.
13: Ah je suis désolée, là actuellement ils sont peut-être au repas, le secrétaire également. Ils pouvaient essayer de rappeler un peu plus tard.
14: Non madame, c'est urgent.
13: Oui.
14: Est-ce que vous pouvez leur transmettre un message ? Je retourne à mes observations pendant ce temps-là, moi. Il faut que je retourne voir l'évolution du phénomène constaté.
13: Ah. Ouais. Et on vous a dit de contacter une personne particulièrement
14: pour ça ? On m'a dit d'appeler la direction dès qu'il se passerait quelque chose. Donc vous avez de quoi noter ?
13: Oui.
14: Alors, je suis monsieur Robert Ledoux.
13: Oui.
14: Et donc j'ai un télescope, hein, je travaille à mon compte. J'observe depuis 2 jours la Lune.
13: Oui.
14: Et on m'a demandé de faire mon rapport, hein. Je suis expert, hein.
13: Oui.
14: Voilà ce qui se passe, madame. D'après mes observations de cette nuit, vous savez que la Lune est de plus en plus visible.
13: Oui.
14: On est en période de pleine Lune, hein. Mm-hmm. Il y a une agitation. Donc j'ai observé une matière qui était donc à la base d'un cratère alors qu'elle n'y figurait pas la semaine dernière. J'ai fait un grossissement au 1/500 millième.
13: Ouais, 500 millième. Mm-hmm.
14: Mes observations sont formelles, madame. On a chié sur la Lune.
13: On a chié sur la Lune.
14: Oui, madame.
13: Donc, ça prouverait qu'actuellement, il y a quand même quelqu'un.
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15: Bar PMU, bonjour.
1: Bonjour monsieur, c'est bien le bar tabac ?
15: Oui.
1: J'ai mon beau-frère qui est venu acheter des cigarettes chez vous.
15: D'accord.
1: Et je pense que la personne qui vend les cigarettes chez vous essaye de refiler du matériel de contrebandisme.
15: Ah non du tout, non non.
1: Ah bah je pense que si, parce que moi j'ai eu le paquet devant moi, là, il est tout vert marron.
15: Ah bah attendez, je vais vous passer.
16: Oui, allô ?
1: Oui, bonjour madame, je ne sais pas si votre collègue vous a expliqué.
16: Bah moi je suis monsieur, mais c'est pas grave, non du tout.
1: Apparemment la personne qui vend des cigarettes chez vous écoule du matériel de contrebandisme.
16: De ma gueule, je suis patron, c'est quoi votre délire ? Vous êtes qui là ?
1: Non, mais moi je dis ça pour vous avertir, parce que c'est.
16: Bah, qu'est-ce que vous me racontez comme connerie ? C'est-à-dire que vous savez que mon tabac il arrive dans le contrebande, vous rigolez ou quoi ? C'est quoi votre délire ?
1: Non, mais ce que je veux dire, c'est que la personne, je dis pas que c'est vous, je dis la personne qui vend les cigarettes.
16: Mais la personne, il y a que moi, ma femme et puis ma salariée elle fume pas, qu'est-ce que vous me racontez comme connerie ? Vous êtes avec le patron direct là, c'est quoi votre délire ? Vous êtes qui vous ?
1: Bah, c'est-à-dire que moi, si vous voulez, j'ai mon beau-frère qui est venu chercher des cigarettes pour moi ce matin.
16: Ouais.
1: Et alors le paquet, il est une espèce de kaki vert marron là.
16: Mais vous êtes où ? Vous êtes en France, monsieur ? C'est normal, c'est la nouvelle norme, les nouveaux paquets. Quelle cigarette, puis c'est vous raconter.
1: Bon, excusez-moi, mais j'en ai acheté quand même il y a une dizaine de jours encore.
16: Vous connaissez rien au Loire. Donnez-moi votre adresse, je vais appeler les gendarmes, on va prendre rendez-vous. Allez-y, moi je.
1: Non, mais alors après, je ne juge pas, hein. Vous avez
16: mais moi je vous juge, moi. Vous dites que je vends des cigarettes de contrebande, c'est quand votre connerie, là ?
1: Je veux dire, vous avez choisi la voie de l'illégalité, de libre à vous.
16: De l'illégalité, mais vous êtes complètement débile, vous, sans déconner.
1: Non, mais ce n'est pas un jugement, encore une fois.
16: Moi je vous le dis, c'est un jugement, vous dites que je suis illégal, c'est vous êtes débile, voilà ce que j'ai à vous dire, moi. Allez, donnez-moi votre nom, on va aller voir les gendarmes, c'est plus simple, c'est tout ce que vous faites, là. Ça, c'est quoi votre paquet, c'est le problème, c'est le paquet kaki. Qu'est-ce qu'il a, le paquet kaki ? C'est Marisol Touraine qui a inventé ça, que je veux qu'on y fasse.
1: Alors, je ne connais pas cette personne.
16: Bah, c'est notre ministre. Vous ne connaissez pas notre ministre. Vous êtes d'où, vous ?
1: Non, non, mais toujours est-il que, moi, si vous voulez...
17: Allô ?
1: Oui, c'est pas la même personne.
17: Bah, je sais pas, vous allez réussir à vous exprimer, parce que ça a l'air mal parti, là.
1: C'est un monsieur, maintenant ?
17: Non, du tout. Là. Je suis sa femme. Qu'est-ce qui vous arrive ?
1: C'est ce que je lui disais. Je ne lui reproche pas le fait d'avoir choisi de prendre cette direction, disons.
17: Quelle direction ?
1: Bah, de l'illégalité, du contrebandisme,
17: vous
1: voyez.
17: Non, mais vous rigolez ou quoi ? Mais qui vous êtes, vous, monsieur ?
1: Mais non, mais c'est ce que je disais. Moi,
17: non, mais vous dites rien du tout, là. Vous nous emmerdez, là.
1: Mais non, c'est pas ça.
17: Si, exactement.
1: Moi, je ne veux pas du tout vous délationner aux autorités, vous voyez, c'est pas du tout
17: mais mon. Mais qu'est-ce que c'est que cette histoire de délationner aux autorités ? Vous pouvez m'expliquer ? Par rapport à quoi, déjà ?
1: Mais non, moi, je ne veux pas vous délationner.
17: Mais par rapport à quoi ?
1: Bah, par rapport à votre contrebandisme de cigarettes.
17: Mon contrebandisme de cigarettes ?
1: Voilà.
17: Vous savez même pas parler. Vous êtes complètement cinglé, vous êtes complètement allumé, vous.
1: Alors, comme j'expliquais à votre collègue à l'instant.
17: C'est pas mon collègue, c'est mon mari et c'est le gérant.
1: Oui, bah, enfin, c'est.
17: J'ai pas de temps à perdre avec vous, hein. On a rien à se reprocher.
1: Non, mais ce que je veux dire, c'est que s'il y a moyen de marcher un peu avec vous dans la combine.
17: Il n'y a pas moyen de marcher dans quelques combines qu'il soit. J'ai rien à faire et j'ai pas de temps à perdre avec vous.
1: Non, mais dans le sens, vous contrebandez quand même.
16: Mais t'es con ou quoi, toi ? Arrête de me casser les couilles, je t'en colle une. Si, viens chez moi, je t'en colle une direct.
1: Alors écoutez, je vais venir avec plaisir puisque vous m'invitez.
16: T'as pris qui, là ?
1: Non. En revanche, moi, c'est Martin. Hein, merci.
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18: Bonjour.
19: Oui, allô, bonjour, c'est la SP1.
18: Non, on n'est pas SPA.
19: Ah.
18: On n'est pas SPA, on est en refuge animalier.
19: Ouais, le problème, c'est qu'on n'arrive pas à trouver. Il y a une urgence et j'arrive pas à trouver le numéro de la SPA. Peut-être que vous pouvez m'aider.
18: C'est par rapport à quoi ?
19: Ben, on est à Biarritz, là. Moi, je suis en cure thalasso.
18: Ouais.
19: Et je vois une dame, là, qui. Enfin, on voit une dame parce que toute la plage est affolée. Au bout de la plage, là, vous voyez la grande plage, là, devant la thalasso à Biarritz, hein.
18: Ouais.
19: Il y a une dame qui est en train de manger une mouette crue.
18: Pardon ? Qu'est-ce que vous m'avez dit, là ?
19: une dame qui est en train de manger une mouette.
18: C'est pas vrai.
19: Ben, si je vous le dis, c'est pour ça que j'appelle la Société Protectrice des Animaux, mais j'ai eu votre numéro par les renseignements téléphoniques. Alors.
18: Je vous donne le numéro de téléphone, hein, qui s'occupe des oiseaux justement protégés.
19: Oui.
18: Le 06.
19: D'accord.
18: Voilà.
19: Parce qu'apparemment, la mouette était encore vivante.
18: N'importe quoi.
19: Elle est en train de...
18: Rigueur, il faut appeler la police directement, oui.
19: Mais il y a deux policiers, là. Hein. Imaginez la plage, tout le monde est à l'arrêt, elle est au bout de la plage.
18: C'est n'importe quoi, c'est horrible.
19: Elle tient la mouette par les ailes. Tout le monde la regarde. Là, moi, je suis à peu près à 30 mètres d'elle, là, vous voyez.
18: Attendez, je me renseigne mon collègue.
19: J'ai donné à ma femme et elle a donné aux policiers qui sont en train d'appeler parce que
18: ouais.
19: Y a une centaine de personnes qui restent à distance de cette dame, une vieille dame, une dame âgée, hein, qui brandit à bout de bras la mouette, je sais pas si vous imaginez.
18: Mais elle dérangeait cette dame ou quoi?
19: Non, apparemment elle est connue. Hein, et, non, c'est une grande, elle a une bijouterie, je crois, à Biarritz. Hein.
18: Elle a pété un plomb, c'est pas possible.
19: Hein. Elle la mange comme ça, vivante, et on entend la mouette qui baisse des barres et crie, enfin c'est horrible. Je sais pas si vous entendez les cris de la mouette, non?
18: Non, j'ai trop de bruit autour.
19: Attendez, je vais essayer d'approcher, hein, quittez pas. Hein.
18: Ah oui, j'entends. Hein. C'est hallucinant. Hein. La mouette, elle est encore vivante. Elle s'est fait bouffer par la femme.
20: Il ne veut pas arrêter la mouette?
18: Oui, une dame. Elle y a la mouette, non? Yarick? Il y a les policiers là sur place.
20: Et
18: bah,
20: alors, qu'est-ce qu'ils font, les flics?
18: Bah, apparemment, ils bougent pas, les flics.
20: Elle est une femme d'asile, elle
18: s'est sauvée d'asile. Non, apparemment, elle est connue des certains. Une bijouterie, tout ça là-bas.
20: Une bijouterie?
18: C'est hallucinant. Hein. J'entends la mouette?
20: Non. Mais elle a mangé quoi?
18: Oui?
20: Mais attends, mais les personnes qui
19: bougent,
20: ils sont.
19: Allô?
18: Oui?
19: Attendez, ce que je peux faire peut-être, c'est passer le téléphone à la dame.
18: Enfin, ça, c'est pas pour autant qu'elle va. Non, elle va pas.
19: Tenez, madame. Il y a quelqu'un qui veut vous parler, là. Allô?
18: Allô?
21: Oui.
18: Bonjour, madame.
21: Bonjour, monsieur.
18: Qu'est-ce que vous faites?
21: Je déjeune.
18: Vous déjeunez? Vous déjeunez quoi?
21: Comment?
18: Vous déjeunez quoi?
21: Une mouette. Une mouette fraîche, oui.
18: Fraîche? C'est connerie, pas possible.
20: Parle, madame, là.
21: Excusez-moi, j'aime pas parler la bouche pleine, hein.
20: Allô?
21: Oui, allô?
20: Oui, madame. Il ne faut pas manger la mouette.
21: Ah, bah, c'est trop tard, hein.
20: C'est trop tard? Vous l'avez mangé, la mouette?
21: Oui, il reste que le bec.
20: Ah, il reste que le bec. Et les pattes, vous les avez mangées aussi?
21: Non, je vais me les garder pour me curer les oreilles.
20: Ah, vous allez garder les pattes pour me curer les oreilles? Ah, c'est mon
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22: Allô.
23: Bonjour monsieur, je suis bien chez l'agriculteur.
22: Déjà c'est madame, oui, vous êtes chez un agriculteur.
23: J'ai eu un petit problème de loyer avec mon propriétaire, parce que j'étais plus soluble à la banque, donc je pouvais plus payer mon loyer, donc j'ai fait transférer mon bail à votre nom.
22: Et vous êtes qui?
23: Monsieur Martin.
22: Oui mais ça, je ne comprends pas ça, pourquoi vous avez donné moi, on ne se connaît pas.
23: Non, alors je préférais parce que les gens que je connais ne voulaient pas en fait.
22: Mais vous croyez où là?
23: Vous avez rien à faire, hein, vous avez juste à faire des chèques tous les mois.
22: Eh ben oui, sûrement. Attendez, je vous passe mon mari.
23: Ah.
22: Je sais pas ce que c'est que ce beau savoir là. Il faut envoyer qu'il nous a pris pour payer.
24: Oui, allô?
23: Bonjour madame. Alors...
24: Attendez voir, il passait une voiture et j'entendais pas.
23: Ah non, je suis pas en voiture, non?
24: Non, mais il passait une voiture et j'entendais pas, ça faisait du bruit.
23: Ah bah alors arrêtez-vous parce que vous savez que vous n'avez pas le droit de téléphoner
24: moi,
23: en voiture.
24: Je suis arrêté, je suis chez moi, mais je suis au bord de la route, il passe du monde.
23: Vous avez mis les clignotants ou pas?
24: Mais non, je suis à l'arrêt, je suis pas d'une voiture.
23: Excusez-moi, si vous êtes à l'arrêt au bord de la route, il faut mettre les clignotants, c'est très important.
24: Non.
23: Ah alors, si, avez... dans le code de la route, ils disent
24: oui,
23: que si on
24: oui,
23: est arrêté.
24: Non, mais, oui, je sais que les clignotants, oui, d'accord. Mais
23: eh ben, je les entends pas, les clignotants, là, normalement, ça
24: mais
23: fait.
24: Mais non, mais qu'est-ce que c'est que ce travail-là, les clignotants, vous n'allez pas les entendre?
23: Ah bah si, normalement, ça fait tic-tac.
24: Je suis à l'arrêt, je suis debout à l'arrêt.
23: Ah, vous êtes sorti du véhicule?
24: Je suis pas en véhicule, je suis à pied.
23: Bon, admettons.
24: Bon, qu'est-ce que vous voulez?
23: C'était juste pour vous dire. dire qu'il va falloir payer mon loyer, comme j'expliquais à votre collègue, pendant juste quelques mois.
24: De quoi? Qu'est-ce que c'est que ça? Moi, je ne vois rien, moi. J'ai rien à voir avec vous, moi.
23: Alors si, parce que j'ai dit à mon propriétaire que vous étiez mon tonton Martin.
24: Quoi, qu'est-ce que c'est que cette histoire-là?
23: J'ai dit, c'est mon oncle qui reprend le bail.
24: Mon oncle, dites-moi le nom du propriétaire, je vais voir ça avec lui.
23: Vous inquiétez pas, à part envoyer un chèque tous les mois.
24: Et moi? Moi, envoyer un chèque?
23: Ah oui?
24: À qui?
23: Eh ben, à mon proprio.
24: Non, mais tu rigoles pas un peu, non? T'es de où, toi?
23: Excuse, mais puisqu'on se tutoie.
24: J'ai rien à voir avec vous.
23: Ah, on se revoit.
24: Mais ouais, non, mais vous êtes le roi des truands, vous?
23: Non, alors si vous voulez, en échange, moi, je peux toujours vous faire un petit bricolage.
24: Non, mais qu'est-ce que c'est que cette histoire-là?
23: Par exemple, si vous avez des chaises à rempailler, je peux vous faire du rempaillage.
24: Non, j'ai rien à rempailler, je vous connais ça.
23: Ou même un chat, une poule.
24: Mais j'ai rien à voir. Moi, je suis pas votre oncle, je suis pas votre neveu. Vous commencez à me casser les pieds. Martin, mais tous les ânes s'appellent Martin. Hein.
23: Excuse, tonton, moi, je te demande juste...
24: Non, mais qu'est-ce que c'est que cette histoire-là?
23: Dans la famille, on peut quand même s'entraider.
24: Je suis pas cousin avec vous.
23: Non, tonton.
24: Donne-moi ton nom, ton adresse, je vais voir les gendarmes tout de suite.
23: Alors, excuse, hein, mais si c'est ça, moi, je vais dire à la gendarmerie que tu ne mets pas les clignotants quand tu t'arrêtes au bord de la route.
24: Non, mais la gendarmerie peut venir. Je suis chez moi dans mon garage. Derrière la voiture.
23: Ah bah maintenant t'es dans le garage.
24: Non mais j'ai toujours été chez moi. J'étais pas arrêté, j'étais derrière la voiture, chez moi dans le garage. Déconne pas un peu, la voiture elle est arrêtée, tu commences à me casser les pieds, compris?
23: Écoute tonton.
24: Qu'est-ce que c'est que ce con-là qui m'appelle?
23: Quel con?
24: Ben celui qui est au bout du fil.
23: Ah bah passe-le moi.
24: Non mais c'est toi le con, hein.
23: Alors merci, mais j'aurais préféré que tu dises trop con, tonton.
24: Non, m'appelle pas tonton, j'ai rien à voir avec toi. Viens te présenter devant moi.
23: Oui, bah je vais venir parce que j'ai fait un échelonnement jusqu'au 1er novembre.
24: Mais tu rigoles pas, j'en ai rien à foutre. On va discuter devant les flics.
23: Oh bah dis donc.
24: Dis donc quoi? Tu commences à me faire chier en parlant poliment, hein?
23: Ah bah heureusement que tu parles poliment, tonton.
24: Et puis quoi?
23: Non mais tonton.
24: Bon.
23: T'es mon tonton, tonton.
24: Non mais ratonton, raccroche, je veux plus entendre parler de toi.
23: Écoute tonton.
24: Ouais.
23: Ah bah tiens, elle tombe bien, passe-moi tata.
24: Allez, hop.
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3: La poste de Brive, madame Primo, j'écoute.
5: Oui, bonjour madame, c'est la poste de Brive.
3: Oui.
5: Oui, bonjour. Je ne sais pas si vous m'entendez bien, parce que j'ai un téléphone portatif.
3: Non, c'est bon.
5: Je vous appelle, je suis étudiant à l'IUT de gestion.
3: Oui.
5: Et on est en examen, alors j'ai pris un téléphone portatif.
3: Mmh.
5: Voilà, on me pose une question sur le courrier et l'entreprise.
3: Oui.
5: Et la question, il me reste 5 minutes pour rendre la copie. La question, c'est quel est le tarif à 5 francs près d'un paquet pesant 1 kilo destination New York?
3: Là, attendez, je prends mon tarif tout de suite.
6: Posez les copies sur le bureau.
3: Oh mince.
6: Et vous sortez calmement. De la place, c'est quoi ce téléphone là?
5: Ben, je suis avec ma mère là. Allô?
3: Oui.
5: Je me suis repéré.
3: Oui, j'ai entendu. Bon, mais écoutez, je peux pas vous le donner.
6: Téléphone? Allô?
3: Oui.
6: Bonjour madame.
3: Bonjour madame, monsieur.
6: Madame Delaplace.
3: Oui.
6: Vous êtes la maman de Jean-Baptiste.
3: Bien sûr.
6: Ah, c'est un bon élève, hein?
3: Ah ben j'espère, hein.
6: Mais vous savez quand même qu'il est en examen aujourd'hui.
3: Ben je voulais savoir comment ça se passait, je pensais que c'était terminé.
6: Ah non.
3: Ah alors excusez-moi d'avoir dérangé, hein.
5: Vous avez appelé votre mère pourquoi, Jean-Baptiste? Ben c'est-à-dire que c'est à propos de tonton Lulu, hein, qui peut pas venir, c'est ça?
3: Oui.
5: Samedi?
3: Oui.
5: Allô?
3: Oui.
5: Qu'est-ce qui est arrivé à votre oncle, c'est pas grave?
3: Non, c'est une petite intervention chirurgicale.
5: Ah, il a été opéré?
3: Oui.
5: De quoi?
3: Il a été opéré de la prostate. Hein.
5: Ah, ben je comprends mieux, Jean-Baptiste, vous auriez pu me l'expliquer. Ben oui, mais c'était pas facile, quoi, hein, maman?
3: Ben oui.
5: Et alors, les nouvelles, alors, comment il va?
3: Ben écoute, ça s'est bien passé, on attend qu'il se réveille, là, maintenant.
5: Allô?
3: Oui.
5: Il est à l'hôpital?
3: Oui, l'hôpital de Brive, oui.
5: Ah, bon, il est dans quel service?
3: Ben, dans le service d'opération pour la prostate, je sais pas le service, vous savez, on a attendu toute la matinée.
5: Ah oui, évidemment, vous devez être sous le choc.
3: Un petit peu, oui.
5: Oui. Et c'est un monsieur Delaplace aussi son nom, alors?
3: Oui, c'est ça, Delaplace.
5: Lucien, alors, puisqu'il parle de tonton Lulu.
3: Voilà.
5: Ah, d'accord.
3: Voilà.
5: Parce que j'ai un ami qui opère à l'hôpital, justement. Attendez, si vous voulez, quittez pas, hein, je vais prendre mon téléphone aussi, je vais essayer de vous donner des nouvelles plus fraîches.
3: Ah.
5: Allô?
3: Oui.
5: Il part à son bureau.
3: Ah oui?
5: Et donc, je vous remercie parce que... Vous avez été formidable, hein, mais... Cette histoire de tonton Lulu, moi j'étais mal. J'ai trouvé que ça.
3: C'est n'importe quoi. Hein.
5: Allô?
3: Oui.
5: Oui, excusez-moi. Bon, alors, j'ai appelé mon ami à l'hôpital.
3: Oui.
5: Il ne connaît pas de Lucien Delaplace, hein?
3: Comment ça, il ne connaît pas de Lucien Delaplace?
5: Il n'y a pas de Lucien Delaplace au service de chirurgie.
3: Oh, bah alors là, ça c'est un peu fort, ça. Écoutez, il vient de se faire opérer ce matin, je rêve pas quand même.
14: au service du professeur.
3: Enfin, écoutez, moi, j'ai pas retenu le nom du professeur. Hein. J'ai aucune mémoire pour les noms, en plus.
14: Attendez, hein.
3: C'est ce bazar.
19: Mais il est en train d'appeler l'hôpital. Apparemment, il a un collègue qui est professeur en chirurgie.
3: Ah ouais, ben, il tombe mal parce que moi, les professeurs, les machins, les trucs, je les connais pas du tout. Hein.
14: Allô?
3: Oui?
14: Bon, je viens de rappeler.
3: Oui?
14: Alors, il y a un Lucien de la place.
3: Ah.
14: Oui, mais alors, madame, excusez-moi, Jean-Baptiste, c'est peut-être pas la circonstance. Hein. Il n'est pas en service de chirurgie.
3: Ah bon?
14: Il a été transféré, madame, excusez-moi, à l'Institut médico-légal ce matin.
3: Ouais.
19: Oh, c'est pas vrai.
3: Eh oui. Qu'est-ce que tu veux? Je voulais pas te dire, hein.
19: Pas tonton Lulu.
3: Eh ben oui, mais mon petit...
19: Maman.
3: Oui. Écoute, on se retrouve pour manger à midi. On va manger à midi et puis on en parlera. Tu sais, c'est pas grave.
14: Je suis désolé, madame.
3: Ben oui, mais... Oui, mais enfin, vous auriez pu attendre pour lui dire, quoi. Il est en plein examen, là.
14: Tonton Lulu.
3: Oh, mais mon petit, t'as mis pas dans tous ces états, tu sais.
14: Ah non, là, c'est bon, le doyen, là, c'est Robert Ledoux.
3: Voilà. Bon, mais écoutez, monsieur, excusez-nous notre émotion, mais je vais récupérer mon fils, hein.
14: Bien, bah, madame, je vous remercie, je vous le repasse.
3: Voilà, excusez-nous, hein.
19: Allô, maman?
3: Oui, ça va?
19: Tu m'entends, maman?
3: Oui.
19: On a échappé belle. Surtout que c'était une blague pour la radio.
3: Oh, l'horreur!
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8: Police, bonjour.
9: Bonjour madame, c'est bien le commissariat?
8: Monsieur, oui, bonjour.
9: Monsieur Martin, à l'appareil, je vais vous déposer des trottinettes électriques.
8: Déposer pourquoi? Objets trouvés?
9: Trouvés, entre guillemets, c'est-à-dire comme elles étaient garées sur le trottoir et qu'ils ont dit que c'était interdit, je me suis permis de vous les récupérer.
8: Et pour quel motif vous permettez de prendre des trottinettes comme ça sur le trottoir là? Faut être agréé pour faire ce genre de choses, hein. Il suffit pas de prendre des trottinettes sur les trottoirs ou faire un chèque au commissariat, c'est pas possible ça. Hein.
9: Pardon, vous me faites un chèque, vous me dites?
8: Ben non, pourquoi? Pour qu'on vous paye?
9: Bah oui, mais après chèque ou liquide, moi c'est comme
8: non,
9: vous.
8: Non, prenez l'un et l'autre, c'est un particulier, vous n'êtes pas agréé par une fourrière ou un garage ou quoi que ce soit, monsieur.
9: Hein. Ça c'est rien. Vous me faites un attestage.
8: Attestage.
9: Comme quoi je suis agrégé de police.
8: Oui, bah oui, puis on s'assoit sur les lois. On va vous faire un petit papier, comme ça vous allez chercher les trottinettes, puisque nous on n'a pas le temps, puis on vous fait un chèque à la fin.
9: Eh ben voilà, c'est pas compliqué.
8: Bah non, c'est pas possible, je me moque de vous là. Non, c'est pas possible, monsieur.
9: Bah, à la télé, ils disent que c'est 35 balles la trottinette mal garée.
8: Mais changez de chaîne, hein. Y a pas que sur W9 qu'on peut avoir ce genre d'informations, c'est n'importe quoi. Hein.
9: T'es passé moi dans ce cas un responsable, peut-être.
8: Je sais pas.
7: Vous êtes en relation avec l'hôtel de police de.
10: Ouais, allô.
9: Bonjour madame.
10: Ah ben non, monsieur, ben là, je vous arrête tout de suite là. C'est comme si on enlève une voiture. Je suis particulier, je vais prendre votre voiture.
9: Comment ça, vous allez prendre ma voiture?
10: Mais non, mais je vous donne un exemple. Si votre voiture est mal stationnée.
9: Ah ben c'est pas possible, elle était dans le box là.
10: Mais je vous dis, je vous donne un exemple, ça n'a rien à voir.
9: Oh
10: mais
9: là là.
10: Je vous explique. Mais non, mais ou votre vélo.
9: Ah, le vélo aussi.
10: Mais non, mais s'il y a un vélo qui est sur un trottoir.
9: Ça m'étonnerait parce que le vélo il est derrière la voiture, donc il était bien au fond du box.
10: C'est pas à vous, monsieur. Vous comprenez ce que je vous dis? Je parle pas de votre vélo, je parle.
9: Oui, quel droit? On me pique mon vélo comme ça?
10: Mais monsieur, j'ai pas dit ça.
9: Ah ben mon vélo, dites donc.
10: Mais personne vous a piqué votre vélo, je vous explique.
9: Ah ben dites donc.
10: Est-ce que vous m'écoutez, monsieur? Vous m'entendez là?
9: Ah bah oui, non mais j'ai très bien. C'est-à-dire que la voiture, le vélo.
10: Mais non, c'est chez vous, monsieur. C'est déjà chez vous, monsieur. Moi, j'ai rien enlevé, moi, j'ai rien pris.
9: Attention, je vais vérifier.
25: Oui, bonjour.
9: Et allons-y. Bonjour, monsieur.
25: Madame.
9: Admettons.
25: Alors, attendez, je vais vous arrêter là. De vous-même, vous allez faire le tour de la ville, ramasser des trottinettes qui ne vous appartiennent pas. Donc, en l'occurrence, ça s'appelle du vol.
9: Eh ben non. Vu qu'elles infractionnent.
25: Elles infractionnent en quelles circonstances, monsieur?
9: Elles infractionnent dans le sens où elles sont garées sur le trottoir.
25: Ah oui, mais monsieur, on ne vous a rien demandé.
9: Considérez que je vous rends service.
25: Non, mais j'ai pas besoin de service, monsieur. Je gère très bien mon service, ça va aller comme ça. On ne vous a pas appelé, monsieur.
9: Bah, c'est tout comme.
25: Non, c'est pas tout comme. Non. Vous savez ce que c'est? C'est tout comme. Ça veut dire que je vous ai appelé pour aller ramasser des trottinettes.
9: Eh ben voilà.
25: Ce n'est pas le cas.
9: Eh ben considérons que c'est le cas.
25: Mais il y a pas de considérons, monsieur. Mais ça va pas bien ou quoi?
9: Non, mais admettons dans ce cas, monsieur, si vous voulez.
25: Mais j'admets pas. Je ne considère pas.
9: Vous envisagez?
25: Je n'envisage pas, monsieur.
9: Non, mais à la limite.
25: Il y a pas de la limite.
9: Moi, je peux vous préparer un papier comme quoi.
25: Non, mais même si vous me préparez un papier.
9: Non, monsieur, mais voyez que vous m'avez demandé un embarquage de trottinettes.
25: Je ne vous ai rien demandé non plus, monsieur.
9: Bon, ok. Et si on partage le bénéf?
25: Une vaste blague, c'est pas possible. Non, monsieur.
9: Non, mais si, on fait 50-50.
25: Oui, et 70-40 aussi.
9: Dans ce cas, disons 65-55, on coupe la poire en deux.
25: Oui, bon.
8: Non, monsieur.
9: Et une autre, allez, bonjour madame.
8: Non, c'est bonjour monsieur, c'est pas bonjour madame.
9: Si vous voulez.
8: Non, monsieur, votre numéro de téléphone et votre nom, s'il vous plaît.
9: Alors, je suis monsieur Martin.
8: Ah oui, comme à la radio.
9: Quelle radio?
8: Bah, Réage Chanson.
9: Bravo!
8: Je sentais venir tout ça, c'est impressionnant. Alors, l'appel très con de Martin, c'est très bien. Ah, ça fait bien plaisir de ce temps-là.
9: Bah, merci madame.
8: Eh bah, je vous en prie, mademoiselle. Et bonne journée.
9: Bonne journée.
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26: Oui?
21: Allô, Nadine ?
1: Oui ?
21: Ah, comment ça va ?
1: Ça va ? Mais vous êtes qui ?
21: Bah, tu me reconnais pas ?
1: Ah ben mince, ben non, franchement, je reconnais pas.
21: Ah, écoute, enfin quand même.
1: Oh, je suis désolée, hein, mais...
21: Ça me fait de la peine, Nadine.
1: Oh, madame...
21: Ah !
1: C'est ça.
21: Ah !
1: Ah, voilà.
21: Oh.
1: Comment que ça va ?
21: Ben, pas très bien.
1: Oh, mince, alors. Et quand est-ce qu'il vous déplâtre, alors ?
21: Eh ben, figurez-vous que j'ai eu quelque chose d'assez rare.
1: Oui.
21: Les poils se sont pris dans le plâtre.
1: Ah !
21: Et s'ils m'enlèvent le plâtre ?
1: Ils vont vous arracher tous les poils.
21: Voilà.
1: Eh ben, pardon. Vous allez sentir votre douleur.
21: Parce qu'ils m'ont fait un deuxième plâtre. Qu'est-ce qu'on vous avait dit ?
1: Eh ben, moi, Hélène m'a dit que vous êtes tombée.
21: Oui.
1: Qu'on vous a plâtré le pied.
21: Oh, jusqu'au bassin.
1: Oh, quelle horreur.
21: Oui.
1: Parce que moi, je pense surtout à ça, quoi, au problème pour monter les escaliers, pour...
21: Non, mais j'ai pris quelqu'un.
1: Ah, vous avez bien fait.
21: Il est très gentil, c'est un jeune homme. Hein.
1: D'accord.
21: Oh oui, heureusement qu'il est là.
1: Hein. Ben, heureusement, oui, que ça existe.
21: Oh, oui. Le problème, donc, c'est que c'est les poils, quoi. Comment ils vont faire,
1: Comment ils vont faire ?
21: Alors, les pieds. Bon, ben, on n'a pas de poils
1: non.
21: sur les pieds. C'est surtout les cuisses.
1: Les cuisses.
21: Et puis la touffe, quoi.
1: Bah oui.
21: La chatte, quoi.
1: Ben, exactement, oui, je m'en doute.
21: Je suis très inquiète pour les poils de ma chatte.
1: Oh, mais non, vous ne faites pas de soucis, ça repousse de toute façon.
21: Ben, vous savez déjà, moi, quand on me bouffait la chatte, rien que me la bouffer comme ça, parfois, il m'arrachait un ou deux poils, quoi. Ça me faisait mal. Oh, Nadine.
1: Ben, pardon.
21: De rien, j'ai toujours beaucoup aimé les poils de ma chatte.
1: Ben oui, notre féminité, on y tient.
21: Oh oui, j'ai toujours bien entretenu.
1: Oh.
21: J'ai un bigoudi spécial chatte, la Made in China, là,
1: ouais,
21: vous savez,
1: ouais.
21: Rose, là. Et donc, je faisais des petits rouleaux comme ça, comme une petite cascade de poils.
1: Oh.
21: Oh, c'était joli.
1: Comme si c'était des cheveux sur votre tête.
21: Voilà, c'est exactement ça.
1: Ben oui.
21: Et donc, j'ai fait, vous savez, comme une espèce de petite permanente. Donc, ça, c'est très joli. Ça s'ouvre comme des rideaux. Voilà, quand on écarte doucement, vous voyez. Et l'idée qu'on les arrache.
1: Quand est-ce que vous y allez ?
21: Ça va faire pipi.
1: Non, pour vous enlever le plâtre.
21: En fait, il y a le jeune homme. Il me propose de le faire lui-même.
1: Ah.
21: Ben, attendez, je vais vous le passer.
11: Michel, une dame, un ami qui veut vous parler.
13: Oui, allô, merci. Allô ?
1: Oui.
13: Oui, bonjour, madame.
1: Bonjour, monsieur.
13: Vous vouliez peut-être me...
1: Je sais pas, elle me dit qu'elle se fait du souci pour son plâtre.
13: Pour les poils de sa chatte, oui.
1: Oui, voilà.
13: Voilà.
1: Je sais pas si c'est votre boulot de faire ça, j'en sais rien, moi. Hein.
13: Ce qu'elle me demande, en fait, c'est de faire moi-même l'épilation, c'est ça ?
1: Oui.
13: Avec ma bouche. C'est
1: pardon ?
13: Bien ça ?
1: Bah, pourquoi avec votre bouche ?
21: Bah oui, j'y tiens. Hein.
1: Pardon ?
13: Vous voyez ?
1: Oui, mais il y a quelque chose qui tourne pas rond. Pourquoi qu'elle vous demande ça ?
13: C'est pas mon métier. Hein.
1: Eh ben, ma foi, moi, c'est pas moi qui peux le faire non plus. Hein.
13: Vous êtes sûr ?
1: De quoi je suis sûr ?
13: Ben, je crois qu'elle vous appelait pour ça.
1: Pardon ?
13: Je vous la repasse. Hein.
1: Oh, pour dire quoi ?
21: Merci. Allô ?
1: Oui.
21: Je suis pas en confiance totalement avec ce jeune homme.
1: Oui.
21: Je voudrais savoir si vous pouviez le faire, vous.
1: Ah non.
21: Avec votre bouche.
1: Ah non, non, non. Ah non, non, non, non, non, non, non. C'est hors de question. Non, non, non.
21: Mais pourquoi ?
1: Mais parce que c'est pas dans mes façons de faire.
21: Non, mais on recrache après, c'est pas grave.
1: Oh ben non, non, non, non, non. Je suis désolée, madame. Vous faites erreur sur moi, sur ma personne. Hein.
21: Ah non, mais c'est juste un coup de main, je vous demande. Hein.
1: Je vous connais pas assez. Je suis pas assez intime avec vous. Je suis pas...
21: Les yeux fermés.
1: Pourquoi vous avez pas demandé à Hélène ?
21: Hélène ?
1: Oui.
21: C'est elle qui m'a dit de vous appeler.
1: C'est Hélène qui vous a dit de m'appeler moi ?
21: Oui.
1: Eh ben pardon, je suis vraiment scotchée là.
21: Hein. Ben oui, parce qu'elle a dit que vous rendriez service facilement. Plus.
1: Ben dites, il y a service et service quand même. Hein.
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16: Concessionnaire Mazda vous souhaite la bienvenue. Et vous remercie.
17: Bonjour.
23: Bonjour monsieur, c'est bien le garage Mazda ?
17: Non, c'est madame. Oui.
23: On m'a prêté une Mazda ce matin. Et alors je suis très embêté parce qu'elle ne démarre plus.
17: Ouais.
23: J'ai remis des piles Mazda neuves. Depuis, impossible de redémarrer.
17: Bon, bah quittez pas. Hein.
23: Merci.
12: Oui.
23: Oui, bonjour madame.
12: Monsieur, oui.
23: Je ne sais pas si on vous a expliqué le problème.
12: C'est-à-dire ?
23: En fait, les véhicules Mazda ne sont pas compatibles avec les piles Mazda.
12: Les véhicules Mazda ne sont pas compatibles avec les piles Mazda.
23: Donc vous confirmez ?
12: Je confirme quoi ? J'ai rien confirmé du tout, j'essaie de vous comprendre là, monsieur. Ça n'a rien à voir, monsieur, c'est des entreprises complètement différentes.
23: Si, dans le sens où c'est quand même grâce aux piles que la Mazda est censée rouler.
12: Absolument pas, monsieur, mais attendez, la voiture roule pas avec une pile, il y a pas de pile Mazda.
23: Bah, j'en ai mis au moins 12 déjà dans la bagnole.
12: Et vous l'avez 12 piles et vous les avez mises où les piles ?
23: Je les ai mises une par une dans le réservoir.
12: Mais monsieur, mais vous il n'y a pas de piles à mettre dans un réservoir.
23: Bah enfin c'est une Mazda hein.
12: Mais bien, je sais bien c'est une Mazda. Soit c'est un essence, soit c'est un diesel, mais il n'y a pas de piles que vous mettez au niveau du réservoir. Je connais quand même mon métier et les voitures.
23: Peut-être que vous êtes nouveau dans l'univers Mazda et qu'avant vous étiez.
12: Monsieur, vous plaisantez ou quoi ? C'est une télé-réalité ou quoi là ?
23: Ah bah écoutez, passez-moi le responsable.
12: Voilà.
23: Ah bonjour monsieur, vous êtes le responsable.
15: Ah bah attendez, parce que là je comprends pas, des piles électriques dans le réservoir.
23: Voilà, du coup elle démarre plus.
15: Et ah bah je me doute si vous avez mis des piles électriques dans le réservoir. C'est normal que ça démarre pas.
23: Parce que le problème c'est que c'est quand même avec vos piles que vous avez bousillé la voiture de mon beau-frère, vous voyez.
15: Bah, il faudrait qu'il nous appelle monsieur.
23: Bah écoutez, je vous passe mon beau-frère. Martin. Oui, bonjour, je suis mon beau-frère.
15: Non, mais...
23: Alors, c'est vous qui avez dit de mettre des piles dans le réservoir.
15: Mais on lui a jamais dit de mettre des piles dans le réservoir. C'est lui qui nous a dit ça.
23: Ah bah, excusez-moi, mais c'est complètement inconscient.
15: Ah, je suis complètement inconsciente maintenant. Attendez, je vais vous passer un responsable, monsieur. Quittez pas.
12: C'est ça, je vais mettre mon pli.
23: Oui, voilà.
15: Attendez, ça fait 10 ans que je travaille dans l'automobile. Je vois pas pourquoi j'aurais dit ça, hein.
23: Bah, attendez, je vous le repasse. Oui.
15: Allô ?
23: Oui, c'est à nouveau mon beau-frère, excusez-moi, celui qui a emprunté la voiture. Hein.
15: Oui, mais qu'est-ce que vous voulez qu'on fasse ?
23: Est-ce que vous pourriez dire à mon beau-frère, en fait, que c'est vous qui m'avez dit de mettre des piles, parce que sinon ça...
15: Je suis désolée, vous vous débrouillez tous les deux. Hein. C'est vraiment du grand n'importe quoi, j'ai jamais vu ça de ma vie. On n'est pas débiles au point d'aller dire à des personnes de mettre des piles dans un réservoir.
23: Ah bah merci, parce que c'est quand même moi qui ai mis des piles.
15: Vous avez mis des piles. Enfin, attendez, on ne va pas dire aux personnes de mettre des piles dans un réservoir.
23: Alors, écoutez, dans ce cas, je vous passe ma femme.
15: Mais même votre femme, qu'est-ce que vous voulez que je lui dise à votre femme ?
23: Martine !
15: C'est pas la peine de passer votre épouse.
23: Je te passe le garage. Oui, allô ?
15: Oui.
23: Oui, bonjour, je suis Martine.
15: Ah, vous êtes Martine. Ah, vous avez rudement la voix d'un homme pour être Martine.
23: Pas du tout, non, je suis la femme de mon beau-frère à qui vous avez dit de mettre des piles dans sa voiture.
15: Donnez-moi le numéro de téléphone, on vous rappelle.
23: Ah, excuse-moi, vous voulez mon numéro à moi, celui de mon époux ou celui du beau-frère de mon époux ?
15: Non, le numéro de du propriétaire du véhicule.
23: Alors, c'est le 06.
15: Oui.
23: 06.
15: Mmh.
23: 06.
15: Oui, donc c'est bien un canular, parce que s'il n'y a que des 06, 06, 06 dans votre numéro, je pense que vous vous fichez vraiment de nous.
23: Non, à la fin, c'est 07.
15: Oui, 07, bah oui, bah bien sûr. Bonne journée, monsieur.
23: Madame, c'est madame.
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20: Allô ?
22: Oui, bonjour madame. Madame Prout ?
20: Oui.
22: Oui, bonjour madame. Les services de la voirie à la mairie.
20: La voirie, oui.
22: Oui, dites-moi madame Prout, les services de la voirie me signalent une odeur en provenance du 17.
20: Une odeur ?
22: Oui, madame Prout. Est-ce que vous avez senti quelque chose, vous ?
20: Bah non.
22: Ah.
20: Qu'est-ce qui vous signale ça ?
22: Le service de la voirie, je vais vous passer les ouvriers, vous allez voir avec eux. Hein.
20: Ouais.
22: Ouais, je suis avec Madame Prout, là.
20: Ouais.
22: Oui, non, mais elle sent rien, elle. Non.
20: Pas du tout, moi je suis chez moi, j'ai aucune odeur.
22: Madame Prout n'a pas d'odeur, là.
20: C'est le service de la voirie.
22: Allô ?
20: Allô, qu'est-ce
22: que... Je suis avec les ouvriers, ils me disent qu'il y a une odeur chez vous, Madame Prout. Hein.
20: Ils sont où, eux ?
22: Ouais, ils sont dans les canalisations de Madame Prout.
20: Ah bah ça, c'est pas possible.
22: Ah bah si.
20: Parce que nous, c'est une maison particulière.
22: Mais vous avez une canalisation, madame ?
20: Ah oui, mais alors ils sont dans la rue.
22: Non, attendez, on va faire les essais. Est-ce que vous pouvez me dire si vous sentez quelque chose, Madame Prout ?
20: Ah bah à l'intérieur, non. Hein, Claude ?
22: Non, je suis avec Madame Prout. Elle me dit qu'elle, elle sent rien.
20: Attendez, je vais faire toutes les pièces, mais... Quittez pas, hein.
22: Mais souvent, on s'habitue, hein. Oui, c'est ça. C'est ça, le doux, oui. Je vais vous passer, Madame Prout. Vous allez voir avec elle.
20: Allô ?
22: Oui ?
20: Le gaz, je ne sens pas le gaz à l'intérieur.
22: Je vais vous passer les ouvriers. Vous allez leur dire que votre gaz ne sent pas, Madame Prout, hein.
20: Ouais. Qu'est-ce que c'est que ça ? Une fuite...
26: Allô ?
20: Allô, j'écoute.
26: C'est Madame Prout.
20: Oui.
26: Oui, bonjour, madame. Est-ce que votre gaz sent, Madame Prout ?
20: Non, moi, chez moi, il ne sent pas.
26: Bon, mais vous avez pété quelque chose ou pas ?
20: J'ai rien pété du tout.
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12: Bonjour.
23: Oui, bonjour madame, c'est bien le locataire de voiture ?
12: C'est un monsieur.
23: Oui, c'est un monsieur au téléphone, oui, bonjour.
12: Non, mais moi...
23: voilà, je voudrais passer déposer un constat.
12: Ouais, c'est par rapport à quelle voiture ?
23: C'est par rapport à ma voiture, pour dire que vous m'êtes rentré dedans.
12: Oula, alors oui. Attendez, expliquez-moi un peu le topo là.
23: Hier, j'ai reculé dans un poteau bêtement avec ma voiture.
12: Ouais.
23: Donc, il faudrait qu'on dise que c'est vous qui m'êtes rentré dedans avec une de vos voitures.
12: Ah non, mais je sais pas ça moi monsieur. Hein. Non, il y a hors de question que je fais un constat bidon pour que vous touchez l'assurance.
23: Non, mais moi je l'ai rempli le truc, hein. J'ai pris une de vos plaques d'immatriculation. Donc, du coup,
12: mais attendez, mais c'est n'importe quoi ce que vous faites, monsieur, là.
23: Comprenez le côté pratique des choses, c'est que...
12: Le côté pratique pour moi, c'est quoi ? C'est que j'aurai un malus au niveau de mon assurance. Mais monsieur, mais c'est n'importe quoi, là.
23: Non, mais vous imaginez que c'est moi qui paye sinon. Hein.
0: Bah, c'est votre problème, monsieur.
23: Voilà, j'ai rempli, si vous voulez, déjà votre partie, du constat.
0: Non. Moi, je fais pas de la combine comme ça. Hors de question, monsieur.
23: La combine, tout de suite, les grands mots.
0: Ah, monsieur, c'est quoi? Vous vous rendez pas compte de ce que vous me faites, là?
23: Si vous voulez, je passe. Je vous ai déjà tout rempli, hein. Il faudrait juste votre nom, en revanche.
0: Je prends votre numéro de téléphone, monsieur. Je vais appeler les flics, et puis voilà, ça va être vite bien fait, moi.
23: Alors non, faut pas les flics, justement. Parce que eux, ils vont se rendre compte qu'il y a une.
0: Non, monsieur, c'est n'importe quoi, là.
23: Ou sinon, peut-être, je peux vous mettre des lits de suite, comme ça vous évite d'avoir à remplir. Mais
0: attendez, vous n'avez pas à passer à l'agence.
23: Ah, c'est une autre personne.
0: Oui.
23: Oui, bonjour madame. Donc, ce que je disais à votre.
0: Attendez, vous appelez comment, monsieur?
23: Martin. Il me faudrait votre nom d'ailleurs à vous aussi.
0: Mais il est hors de question que je vous donne mon nom.
23: Bah si, parce qu'il faut que je mette un nom sur le constat.
0: Mais monsieur, ma voiture, elle n'a pas emplafonné votre voiture, on est d'accord?
23: Ça, on le sait tous les deux, officieusement. Mais enfin, officiellement, on va dire que c'est comme si vous m'étiez rentré dedans, vous voyez.
0: Mais non, il est hors de question.
23: Là, votre collègue que j'avais juste avant me disait qu'il n'y avait pas de problème, visiblement.
0: Non, mon collègue est à côté de moi et vous a jamais dit qu'il n'y a pas de problème, c'est faux, monsieur.
23: Ah, vous êtes
0: c'est
23: sûr?
0: Entièrement faux.
23: Ah, bah j'ai du mal comprendre parce qu'il me semble.
0: Ah, bah, vous avez absolument mal compris.
23: Redemandez-lui parce que moi, il me semble qu'il était d'accord. Hein.
0: Mais monsieur, vous rigolez ou quoi? J'étais à côté de lui.
23: Vous
0: avez mis en haut-parleur, on a enregistré votre conversation au téléphone avec un iPhone.
23: Vous avez enregistré ma conversation?
0: Bah, bien sûr.
23: Vous n'êtes pas gêné?
0: Bah, attendez, vous n'êtes pas gêné. Vous croyez que vous êtes gêné, vous, quoi? Vous rigolez ou quoi?
23: Bah, oui,
0: donc,
23: bien sûr.
0: Vous avez donné votre numéro de téléphone, monsieur.
23: Alors, 06.
0: 06.
23: 06.
0: 06.
23: 06.
0: 06.
23: 06.
0: 06.
23: 06.
0: 06.
23: 06.
0: Mais attendez, mais c'est quoi cette histoire?
2: Bon, c'est. Allô?
23: Ah, bah, c'est encore une autre dame, bonjour.
2: Non, mais c'est incroyable, j'ai jamais entendu depuis 30 ans, 5 ans que je fais le métier, j'ai jamais entendu une chose pareille.
23: À la limite, si vous voulez, je peux vous le pré-remplir et je passe, vous aurez juste à signer, vous voyez.
2: Mais il n'est pas question de ça, monsieur, vous êtes fou ou quoi?
23: Sinon, vous me tamponifiez le papier.
2: Bon, c'est terminé, vous raccrochez ou pas? Moi, je travaille, monsieur, vous m'arrêtez de m'emmerder.
23: Bah, raccrochez-vous d'abord.
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14: Allô?
18: Ouais, de toute façon, on verra après. Oui, on va voir après ce que ça. Allô?
14: Oui.
18: Bonjour madame, c'est la mairie à l'appareil.
14: Oui.
18: Vous êtes bien madame Gadec?
14: Oui.
18: Ah d'accord. Bon, je suis en ligne avec les services des égouttiers, ils sont dans les canalisations là.
14: Oui.
18: Dans tout égout qui est juste en dessous de chez vous.
14: Oui.
18: Et il y a un truc qui les dérange, donc je vais vous les passer et ils vont vous dire ce qui se passe.
14: D'accord.
18: Je bascule la communication, vous allez les avoir, ils vont vous expliquer. Ne quittez pas.
14: Oui.
24: Allô?
14: Oui.
24: Ah, bonjour, madame. Oui, on est dans les égouts, là.
14: Oui.
24: Juste en dessous de chez vous.
14: Ah, attendez, je vais regarder par la fenêtre.
24: Alors. Non, mais vous nous voyez pas, on n'est pas sur le trottoir, on est dans, dans les égouts.
14: Oui.
24: Parce que dans votre arrivée, là, qui descend de chez vous, il y a un saumon qui remonte par les tuyaux, les canalisations qui arrivent chez vous.
14: Oh.
24: On sait pas quoi faire parce qu'il va boucher les canalisations.
14: Oui.
24: Il faudrait que vous le fassiez remonter. Alors, vous allez pouvoir nous aider. Est-ce que vous êtes loin des toilettes, là?
14: Non.
24: Bon, vous prenez votre téléphone à la main.
14: Oui.
24: Et vous allez jusqu'aux toilettes.
14: Et qu'est-ce que je fais, alors?
24: Alors, juste on vérifie que c'est bien votre canalisation. Attends, passe-moi la clé de 12, là, vas-y. Attends. Quittez pas, madame, hein?
14: Oui.
24: Ouais, c'est ça. Allô?
14: Oui.
24: Bon, est-ce que vous auriez un morceau de pain?
14: Un morceau de pain? Oui, bien sûr.
24: Allez chercher un morceau de pain, on va essayer de le faire remonter, il n'y a pas de...
14: Oui, attendez, je prends le morceau de pain. Ça y est, j'ai pris mon morceau de pain.
24: Voilà, et il faudrait une épuisette ou...
14: Pourquoi? Parce qu'il va remonter?
24: Ben oui.
14: Il est gros?
24: Oh, il fait 2 kilos quand même. Hein.
14: Oh, ben attendez, alors je vais appeler un voisin là. Parce...
24: Non mais c'est rien. Hein.
14: Je vais appeler quelqu'un parce que je ne serais pas capable.
24: Allô?
14: Oui, attendez, je suis en train de me demander si je vois quelqu'un là. Oh, il n'y a personne.
24: Dans l'immeuble?
14: Dans la rue.
24: Oui, si vous voyez quelqu'un dans la rue qui pourrait vous aider à remonter le saumon, ça serait pas mal, oui.
14: Oui. Je peux trouver quelqu'un.
24: Allô?
14: Oui, attendez, j'essaye de trouver quelqu'un pour m'aider, là. Oh, ben, il y a 3 gars qui arrivent, là. Attendez, je vais en
24: Ils ont une épuisette, eux?
14: Monsieur! C'est un petit jeune, là, qui vient.
24: Il va vous aider.
14: Ils sont à 3. Une épuisette, non, j'ai pas un... Attendez, qu'est-ce que je peux trouver autrement?
24: Bon, ils vont l'attraper avec les mains.
14: Venez m'aider, vous serez bien gentil. Il y a un monsieur qui s'égout. Il y a un saumon qui remonte dans les toilettes. Il faut que je donne le pain. Et qu'est-ce que je fais avec le pain? Allô?
24: Oui, alors vous allez mettre le pain.
14: Le pain, je fais quoi?
24: Amenez le petit jeune dans vos toilettes déjà.
14: Oui, attendez, je l'amène. Ils vont venez voir. Il y a un saumon qui remonte des égouts. Et il fait combien de kilos?
24: Oh, ben environ 2.
14: 2 kilos. On vous invitera à manger.
24: Ils peuvent vous aider?
3: Oui, oui, ils sont à trois, là, ils ont l'air bien gentils. On arrive, hein. Rentrez, monsieur. Oh, écoutez, tenez, venez voir. Les water sont là, il faut mettre un morceau de pain.
26: Oui.
3: Attendez, je vous passe le garçon.
26: Oui.
3: Tenez.
7: Allô.
26: Allô.
7: Oui.
26: Oui, c'est les égouttiers, là.
7: Oui.
26: Bon, il est dans les égouts de la dame, là, il remonte.
7: Ouais.
26: Vous avez une épuisette?
7: On n'a pas d'épuisette, non. De toute façon, une épuisette, ça ne rentrera pas dans les toilettes, donc...
26: Ah, mais une petite... Alors, si vous avez des gants,
7: Avec des gants, peut-être.
3: Des gants pour ne pas qu'ils glissent, je vous donne ça, parce qu'il paraît qu'il faut mettre ça dans les toilettes.
7: Il faut mettre le pain dans les toilettes, c'est ça?
26: Voilà.
7: Le monsieur va vous dire. Ok. Elle va chercher des gants.
26: Voilà.
7: Ouais, tu peux me tenir le... Ah,
3: il faut mettre des gants,
7: Allez voir ça, les gars, ça va être...
3: Il faut qu'il y ait un cheveu. Deux kilos.
7: Comment il y a fait pour vous monter les égouts?
3: Ça y est, le petit gars a mis le morceau de pain dedans.
26: Est-ce que... Alors, attendez, on est en train de pousser, nous, le saumon par en dessous, là, dans les... Est-ce que vous voyez sa gueule?
3: Oui, sa gueule. La gueule du saumon.
26: Normalement, vous devez voir sa tête, là.
3: Normalement, on devrait voir sa tête. Non, on ne voit pas.
26: Les petits jeunes ne voient pas non plus?
3: Les petits jeunes ne voient pas non plus.
26: Tirez la sasse d'eau pour voir.
3: Tirez la sasse d'eau.
7: Avec le pain dedans?
3: Avec le pain dedans?
26: Ben oui.
3: Oui.
26: Allô?
3: Oui.
26: Ça y est, le pain est parti.
3: Oui.
26: Merci, madame.
3: Merci, madame.
26: Ah oui, parce que on est dans les égouts, nous, on vit dans les égouts, on n'avait pas de pain pour notre repas, là, ce soir.
3: Quoi? Ah, ça, c'est la dernière, alors. Vous avez besoin de pain. Merci, madame, qui me dit. Oh, on vit dans les égouts. Aïe, aïe, ah ben, j'aime mieux ça, hein.
7: Bon,
3: ben merci, ouais, merci les gars. Ah ben, je vais vous inviter, mais on n'aurait pas mangé quand même. Merci. Allô?
26: Allô?
3: Oui.
26: Ah, dites-moi madame, est-ce que vous pourriez nous faire passer une bouteille de vin?
3: Non, allez, ça suffit, j'arrête. Hein.
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7: Allô?
10: Oui, bonjour monsieur.
7: Non. Mais je vais vous le penser tout de suite.
10: Non, bah attendez, monsieur, c'est Europe 1, l'appareil, la radio, pour notre grand jeu. Écoutez, de toute façon, ce qui compte, c'est que vous soyez là, puisque nous sommes là, hein.
7: Ah oui, mais on n'a rien écouté, alors.
10: Non, mais vous inquiétez pas, justement, ça va venir. Vous allez recevoir un appel téléphonique dans quelques instants. Et le mot de passe, vous êtes connoté?
7: Oui.
10: Le mot de passe, va te faire voir chez les Grecs. Cette expression, monsieur, vous devrez la prononcer à votre prochain interlocuteur téléphonique.
7: Ouais, d'accord.
10: Nous sommes bien d'accord?
7: Va te faire voir chez les Grecs, ouais.
10: Très bien, monsieur. Alors, donc, attention, vous allez être...
7: On n'a rien à perdre avec ça, là?
10: Ah, ben, vous avez tout à gagner, vous voulez dire.
7: Et qu'est-ce qu'on gagne?
10: Ah, ben, vous le découvrirez, monsieur, à l'annonce des résultats, hein. Alors, attention, monsieur, je vais raccrocher. Dès que j'ai raccroché le prochain appel, c'est pour vous, et c'est donc le mot de passe. Attention.
7: Je raccroche, moi?
10: Nous raccrochons tout de suite, monsieur, en attendant le prochain appel. Hein. Merci, monsieur.
7: Allô?
26: Oui, bonjour, monsieur.
7: Oui?
26: Je suis bien au coué.
7: C'est bien ça, oui.
26: Ah, très bien.
7: Va te faire voir chez les Grecs.
26: Pardon, monsieur?
7: Va te faire voir chez les Grecs.
26: Oui, monsieur, je suis monsieur Robert Ledoux à l'appareil, direction des impôts de Rennes. Vous pouvez me redire ce que vous venez de me dire, là?
7: Ben, ah ouais, mais... Non, mais... Là, c'est...
26: Passez-moi le dossier. J'étais sur votre dossier, en plus. Hein.
7: Non.
26: Non, parce que ce monsieur vient de me dire, va te faire voir, je ne sais plus quoi.
7: Oui, chez les Grecs. Non, mais c'est-à-dire, attendez, je vais vous expliquer. On vient d'avoir un coup de téléphone.
26: Oui.
7: Et donc, cette personne, elle m'a dit de... Sitôt qu'il a raccroché, lui, et ils nous disent, c'est pour ça, j'ai toujours peur à ces bêtises-là, parce qu'ils nous disent, bon, vous allez prendre ce mot de passe, et moi j'ai raccroché, qu'il a dit, la personne qui était au bout, et par rapport au prochain coup d'appel qu'il va y avoir, vous allez décrocher, et vous allez dire le mot de passe. Vous comprenez?
26: Pas du tout, monsieur, hein?
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19: Bonjour, vous êtes bien au commissariat de...
1: Bonjour.
4: Oui, bonjour monsieur. C'est bien le commissariat ?
1: Oui, vous êtes au commissariat de police. Je vous écoute.
4: Je suis allé boire des verres avec mon beau-frère dans un bar. Et on nous a expulsés du bar au motif que c'était l'heure de la fermeture.
1: Bah c'est normal monsieur, s'ils ferment, ils vous sortent du bar ?
4: Bah non, là, ils ont pas le droit là.
1: Ils ont pas le droit.
4: Les expulsions sont interdites jusqu'au 31 mars prochain.
1: Monsieur ?
4: Oui ?
1: Les expulsions, c'est pour les expulsions des domiciles.
4: Ah bah oui.
1: Oui, mais ça n'a rien à voir.
4: Allô ?
11: Bonjour.
4: Oui, bonjour madame.
11: Bonjour monsieur.
4: C'était pour vous signifier une illégalité en fait.
11: Une quoi ?
4: Une illégalité.
11: Une illégalité.
4: Voilà, dont j'ai été...
11: C'est quoi ça ? En français, c'est quoi ? Ça n'existe pas.
4: Bah, quelque chose d'illégal, comment vous dites ?
11: Quelque chose d'illégal, oui, mais une illégalité, ça n'existe pas.
4: Vous êtes sûr ?
11: Bah oui, je suis sûr. Bon, alors je vous écoute, allons-y.
4: Alors, si vous voulez, moi je suis allé boire des verres avec mon beau-frère dans un bar.
11: Oui.
4: Et alors, ils nous ont expulsés au motif que c'était l'heure de la fermeture.
11: Oula, ça va être difficile.
4: Pour ?
11: Bah, pour que je vous explique. Si le bar doit fermer à telle heure, il ferme à telle heure.
4: Sauf
11: si quoi ? Vous croyez que c'est le client qui décide en fait ?
4: Bah alors pas tout le temps, mais là j'ai entendu aux infos, ils disaient qu'en ce moment il y avait cette histoire de trêve et qu'il n'y avait pas d'expulsion jusqu'au 31 mars.
11: Non mais c'est pas dans un domicile privé, c'est dans un bar. Si les clients sont dedans et qu'ils veulent pas rester, bah, il faut qu'ils sortent.
4: Sauf ?
11: Non, il n'y a pas de sauf.
4: Bah si.
11: Bah non, il n'y a pas de sauf.
4: Bah il y a sauf qu'il y a la trêve hivernale comme
11: monsieur, quand le bar ferme, d'accord ? Alors si vous voulez venir déposer plainte, venez, vous allez voir ce qui va se passer, mais venez.
4: Bon, enfin excusez-moi, mais enfin à partir du moment
11: non,
4: où les
11: on va pas. Bon.
4: Non mais alors passez-moi peut-être un de vos collègues qui
13: oui,
4: sera...
13: bonjour.
4: Oui, bonjour monsieur.
13: Pardon, madame. C'est un bar, c'est pas un hôtel.
4: Oui, c'est un bar, oui.
13: Et vous pouvez pas rester. Mais c'est quoi cette histoire là ?
4: Ah bah donc je vous garantis qu'ils ont pas voulu, ils nous ont pas laissé.
13: Non mais depuis quand c'est comme si vous disiez il y a un magasin va fermer, je veux rester à l'intérieur parce qu'il fait froid, mais c'est n'importe quoi.
4: Ah non, c'est pas parce qu'il faisait froid, non, c'est juste qu'en fait on voulait boire des coups encore, on n'avait pas fini, vous voyez. C'est...
13: Et alors
4: c'est...
13: le bar il a des heures de fermeture, c'est la préfecture qui les définit, il va pas faire ce qu'il veut non plus. Hein.
4: Qui ferme et tout, ça nous dérange pas, on pouvait rester.
13: Mais vous moquez de moi là ou quoi ? Depuis quand on veut rester dans un bar ? Le bar ferme, il vous laisse le bar, il vous laisse les clés, le gars il s'en va, c'est ça ? Ça tient pas debout votre histoire.
4: On va retourner dans le bar avec mon beau-frère. Mmh. Et ce qu'il faudrait, c'est que vous soyez planqué pas trop loin.
13: Ouais, bien sûr, oui.
4: Comme ça, vous pouvez constater qu'à l'heure de la fermeture, ils vont nous faire sortir.
13: Bah, vous nous appelez, vous faites le 17 hein, quand vous êtes dans le bar à l'heure de la fermeture. Vous faites le 17, on viendra, hein, on est juste à côté. Donnez-moi votre nom, s'il vous plaît.
4: Alors, monsieur Martin.
13: Monsieur Martin, comment ?
4: Martin.
13: Oui, d'accord, et vous n'avez pas de prénom ?
4: Si, si, Martin.
13: Votre nom de famille ?
4: Martin.
13: Bon, allez.
11: Oui, allô ?
4: Oui, bonjour madame.
11: Monsieur,
4: oui.
11: On va pas vous laisser dans un bar s'il souhaite fermer.
4: Ah non, mais on les a pas empêchés de fermer, nous on voulait juste rester dans le bar, vous voyez, donc...
11: Mais monsieur, c'est un commerce, on est d'accord. Vous dormez pas dans le commerce, que je sache.
4: Bah, on n'a pas eu l'occasion parce qu'ils nous ont fait sortir avant.
11: Mais parce que vous vouliez dormir dans le commerce ?
4: Bah, éventuellement, ça je sais pas, vous voyez, on
11: allait pas... Monsieur, je vous laisse.
4: Ah, attendez, j'ai pas fini. Allô ?
11: Allô ? Oui, bonjour.
4: Oui, bonjour madame, comme j'expliquais à votre...
11: C'est l'appel trop con, non ?
4: Ah non, déjà !
11: la signature du bonjour monsieur, bonjour madame, déjà... Je me suis appu.
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25: Bienvenue. Allô ?
27: Oui, bonjour. Madame Chézy ?
25: Ça, oui.
27: Dites-moi, vous habitez bien à Péchali, vous ?
25: C'est ça, oui.
27: Vous avez un jardin ou pas ?
25: Oui.
27: D'accord, donc vous êtes concerné. Écoutez, on a un petit souci avec un monsieur Lamolle, je ne sais pas si vous le connaissez, qui habite à une dizaine de kilomètres, là.
25: Moi, je ne le connais pas, non, précisément, mais peut-être mon mari.
27: Bon, il s'est endormi sur son tracteur laboureur, là.
25: Oui.
27: Et il traverse tous les villages, il est en route vers chez vous, il doit arriver dans quelques minutes. Et il s'est endormi au volant.
25: Ah bon ?
27: Voilà, on vient de nous appeler. Ce qui fait qu'il traverse tous les jardins et qu'il laboure tous les jardins, il les traverse, il est en train de foutre en l'air tous les potagers, tout ce qui reste des jardins.
25: Ah bon ?
27: Voilà, donc ce qu'on fait, c'est qu'on a mis sur place donc un standard avec 40 lignes
25: oui.
27: pour vous. Alors, il faut que vous essayiez de le réveiller avec le téléphone parce que nous, on n'arrive pas en hélicoptère qui est au-dessus, mais l'hélicoptère empêche qu'il entende, vous voyez le...
25: Ah bon ?
27: Voilà, donc ce qu'on va faire, on va vous faire basculer votre ligne. Et vous avez une quelque chose qui pourrait faire du bruit au téléphone, non ?
25: Je vois pas.
27: Qu'est-ce que vous auriez qui vous avec quoi vous pourriez faire du bruit là ?
25: Je sais pas, moi, une marmite ou.
27: Oui, voilà, c'est ça. Prenez quelque chose comme ça avec une cuillère en bois.
25: Oui.
27: Hein, ne raccrochez surtout pas, je vais vous faire basculer la ligne pour que vous l'ayez au téléphone. Donc, il va pas vous entendre au début, mais il faut que vous tapiez de très fort pour qu'il puisse vous écouter. Donc, chez vous, il y a monsieur Boissy.
25: Oui.
27: Le Norvan, le Norroc, tout ça.
25: Oui.
27: Bon, ils sont tous concernés. Tout le monde est là, en ligne avec vous. Il faut absolument l'empêcher. Sinon, il va foutre en l'air tous les jardins du coin. Hein.
25: D'accord.
27: Alors, attention, vous êtes prête ?
25: Je frappe.
27: Allô ? D'accord, ok. Bah, faites signe à monsieur. Ouais, tout le monde se met. D'accord, tout le monde est en place. Merci.
25: Je suis prête.
27: Ok. Allô ?
25: Oui.
27: Oui, vous m'entendez ?
25: Oui.
27: Alors, attention, on fait basculer votre ligne, madame. Attention, prête ?
25: Oui.

0: Monsieur ? Allô ? Réveillez-vous ! Réveillez-vous ! Réveillez-vous ! Réveillez-vous ! Réveillez-vous ! Réveillez-vous !
1: Allô ?
0: Allô ? Bonjour, monsieur.
1: Ah, mon Dieu.
0: Vous êtes réveillé ?
1: Oh, qu'est-ce que c'est que ce boucan-là ?
0: Vous êtes endormi sur votre tracteur. Il paraît que vous traversez tous les champs.
1: Il y a 40 personnes là, qui m'appellent en même temps.
0: Oui, oui, oui, oui, c'est pour vous réveiller.
1: Mais vous êtes tous complètement fous, quoi. Vous savez où vous êtes, là ?
0: Non.
1: Vous êtes à l'hôpital, là.
0: Ah bon ?
1: Je suis en réanimation.
0: Non, non, c'est parce que... Je sais pas, monsieur.
1: Oui.
0: Il m'a dit que c'était votre... vous étiez endormi sur votre tracteur. Alors moi, je dis, faut le réveiller, ce brave homme qui va traverser tous les champs, là.
1: Mais non, je me suis fait opérer ce matin de la prostate.
0: Ah, excusez-nous, hein, monsieur. De vous avoir dérangé. Rire et chanson. Allô.
2: Bonjour monsieur, c'est bien le bureau de tabac ?
0: Oui.
2: J'ai acheté des cigarettes chez vous.
0: Oui.
2: Elles sont pas bonnes, donc je vais vous les rapporter.
3: Ah oui, mais moi je peux pas vous les reprendre, hein, monsieur.
2: Ah bah si.
3: Comment ça se fait qu'ils sont pas bonnes ?
2: Ça se fait qu'ils sont pas bonnes que c'est mon beau-frère qui est docteur qui m'a dit que les cigarettes ils sont mauvais pour la santé.
3: Bah c'est pas d'aujourd'hui qu'on dit que le tabac qu'il est pas bon.

0: C'est à côté de Martinville.
1: Ben, ça se trouve où?
0: Ben, vous voyez Château-Martin? C'est juste après.
1: Non, c'est rien, moi.
0: Direction Bourg-Martin, hop, vous arrivez à Saint-Martin.
1: Ben, Saint-Martin.
0: Donc, vous avez mon adresse?
1: Ben, non, j'ai pas votre adresse.
0: Ben, alors, pourquoi vous me parlez de Saint-Martin? C'est là que j'habite?
1: Ben, c'est vous qui venez de me le dire. Attendez, vous rigolez ou quoi?
0: Si vous savez pas où c'est, comment vous allez faire pour venir? C'est, excusez-moi,
1: monsieur. Ben, justement, je ne viens pas, je vous ai jamais dit que je venais.
0: Bon, vous m'avez dit que vous veniez chez moi reprendre mes cigarettes.
1: Ben, je vous ai jamais dit que je venais chez vous. Je vous ai jamais dit que je venais chercher vos cigarettes. Là, vous avez plein de témoins ici. Vous décarochez ou quoi, là?
0: Oh, ben, alors ça, c'est la merde. Alors, c'est moi le responsable parce que là...
2: Allô?
0: Oui, bonjour madame.
2: Il est hors de question que je rembourse ces paquets de cigarettes, cher monsieur.
0: Ah bah bien sûr que si.
2: C'est même pas la peine d'insister, cher monsieur.
0: Ah bah tiens, c'est la meilleure, cher monsieur, moi je vais passer.
2: Ah bah c'est pas une meilleure, c'est comme ça, c'est tout, point.
0: Écoutez, cher monsieur, moi je vais...
2: Ah non, c'est la première fois que je le sais, cher monsieur.
0: Oh, cher monsieur, excusez-moi, non, mais...
2: Attendez, vous n'avez pas venu m'emmerder là, vous démerdez, puis c'est...
0: Ah, écoutez, on est entre cher monsieur, on peut se parler franchement.
3: Pardon?
0: Ah bah c'est un autre cher monsieur.
3: Ah non, ici il y a des clients.
0: Excusez-moi, cher monsieur, mais votre collègue reconnaissant...
3: Attendez, monsieur.
0: Moi, il me doit remboursage.
3: Il doit pas remboursage.
0: Et pourquoi il doit pas remboursage?
3: Il doit pas rembourser.
0: Bon.
3: Ah bah écoutez, ça c'est votre problème, monsieur, si vous fumez.
0: Écoutez, cher monsieur.
3: D'abord, c'est pas monsieur, c'est madame. Depuis tout à l'heure, vous me dites cher monsieur, ça commence à nous énerver, franchement. Vous êtes un petit rigolo.
0: Oh, cher monsieur.
3: Oh,
0: allô?
3: Comment? Allô?
0: Oui, c'est un autre
3: monsieur. Les cigarettes sont pas bonnes. Moi, si elles sont pas bonnes, monsieur, le paquet était emballé. Il y avait du cellophane autour.
0: Non, il y avait du plastique.
3: Ouais, bah, cellophane, hein, pas bla. Ouais. Donc, moi, c'est pas moi qui les fabrique dans ma cave, hein, monsieur.
0: Ah, c'est vous qui les fabriquez dans votre cave en plus?
3: Non, je dis, c'est pas moi qui les fabrique.
0: Ça...
3: Non!
0: Oh!
3: Vous écoutez, vous êtes con, vous faites exprès.
0: Oh, mais ça, c'est de la contrebande, excusez-moi.
3: Écoute-moi! Alors, mon gars, tu peux venir dans 5 minutes, là. Je suis ouvert. Parce que si tu te ramènes, de toute façon, je te préviens tout de suite au commissariat, tu vois, là.
0: Alors, c'est moi qui me fais arnaquer avec les cigarettes que vous fabriquez dans votre cave, et
3: je
0: en plus...
3: Je ne les fabrique pas dans ma cave, je... Oh, puis allez-vous
0: faire... Oh non, bah alors ça...
3: Oh, mais c'est con.
0: Allô?
4: C'est pas ton problème, ton...
5: Le responsable, c'est moi, monsieur.
0: Ah bah voilà.
5: Écoutez, monsieur, c'est ça, vous venez, puis vous m'emmerdez pas au téléphone.
0: Ah, donc maintenant, c'est moi qui viens, c'est pas clair, votre...
5: Tu fais chier, c'est français, t'es pas content, tu dégages. M'emmerde pas, c'est pas la peine. Je t'ai dit qu'il fallait que tu renvoies la CETA, puis tu viens pas me faire chier.
0: Alors, justement, je vais passer, oui, comme vous proposez.
5: Ouais, au revoir.
0: Bon bah, bisous, à tout à l'heure.
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8: Allô?
9: Monsieur.
8: Oui, monsieur.
9: Oui, bonjour, monsieur. Excusez-moi de vous déranger. C'est votre voisin à l'appareil.
8: Bonjour, monsieur.
9: Bonjour. Vous allez bien?
8: Mon voisin?
9: Oui, j'habite en face de chez vous. Mais pas dans le même immeuble, hein, de l'autre côté.
8: Ah, au premier?
9: Voilà. Dites-moi, je vous appelle parce que j'ai un petit problème. Enfin bon, ça peut s'arranger. Je suis turfiste. Un après-midi, je vais jouer aux courses.
8: Oui.
9: Donc, je suis équipé de jumelles, évidemment. Bon.
8: Oui.
9: Le soir, voilà, je vous précise que j'ai une vue sur votre fenêtre.
8: Ah.
9: Voilà.
8: Oui.
9: Et donc, bon, je voudrais vous savoir, enfin, bon, ça peut peut-être vous arranger. J'aime bien regarder ce qui se passe par ma fenêtre avec mes jumelles. Et en particulier, j'aime bien voir les gens un peu déshabillés, quoi. Hein.
8: Ouais.
9: Bon, je suis un peu de tempérament voyeur. Bon, est-ce que vous accepteriez entre 22h et 22h15 de vous exhiber pour moi?
8: Non, mais vous n'êtes pas bien, non?
9: Non, attendez, je suis prêt à vous dédommager, 200
8: francs. Non, mais ça va pas, vous êtes un vicieux.
9: Non, pas du tout.
8: Je trouve... Bon, bah ça va comme ça.
9: Non, attendez, hein. Monsieur, je suis prêt à vous dédommager.
8: Mais il n'y a pas de dédommagement, vous nous foutez la paix et puis c'est tout.
9: Non, mais vous-même, hein, pas vous seul.
8: Oui.
9: Oui, monsieur, excusez-moi, on s'est mal entendu, ça a été coupé.
8: Oui.
9: Bon, est-ce que vous accepterez pour 200 francs quand même de...
8: Non, écoutez, vous êtes l'ancien prothèse, là?
9: Oui.
8: L'ancien ou un qui vient comme ça de temps en temps?
9: C'est moi qui viens de temps en temps.
8: Ah, vous venez de temps en temps. Bah, c'est vous qui pissiez à la fenêtre, là, au lavabo, hier.
9: Oui, c'est vrai.
8: Ouais, bah, vous êtes un beau salaud. Alors, comptez pas sur nous, hein.
9: Non, mais attendez.
8: Salut.
9: Attendez, je nettoie.
8: Allô?
9: Oui, bonjour, monsieur l'inspecteur Ledoux, commissaire central du 17e arrondissement.
8: Pardon?
9: Nous sommes les centrales écoute téléphonique. Dites-moi, monsieur, vous venez de recevoir plusieurs appels que nous avons mis sur table d'écoute d'un individu qui vous demandait de vous exhiber.
8: Oui.
9: C'est celui qui, je crois, il a uriné l'autre jour, il paraît dans l'immeuble.
8: C'est ça, oui.
9: Bon, vous l'avez
8: dit.
9: C'est
8: au premier, sur le bâtiment du devant.
9: Voilà, c'est lui-même.
8: Oui.
9: Donc, alors, vous l'avez déjà vu?
8: Bah, je l'ai vu par inadvertance hier.
9: Bah, nous voudrions le coincer, figurez-vous.
8: Oui.
9: Bon, alors, ce soir, nous allons donc venir et mettre en place tout ce que nous... Pour le confondre, donc, des appareils de prise de vue, hein, à visée infrarouge.
8: Oui, mais vous les mettez où?
9: Eh bien, justement, on va les mettre à un endroit où on peut le voir avec ses jumelles.
8: Oui.
9: Ce qu'il faudrait.
8: Oui.
9: C'est que vous vous mettiez à votre fenêtre ce soir.
8: Oui.
9: Et pour qu'on puisse le coincer.
8: Oui.
9: vers 22h.

0: Oui, mais pas à poil quand même.
1: Mais si, monsieur.
0: Ah non, non, non.
1: Ah oui, mais il faut qu'on le coince.
0: Oui, d'accord.
1: Voilà, il faut que vous ayez l'air d'être à poil, quoi.
0: Ah oui.
1: Comment on peut faire ça?
0: Bah, je peux me mettre en pyjama ou en slip au besoin.
1: Voilà.
0: Hein?
1: Mettez-vous en slip à partir de 22h.
0: Oui.
1: Et il faudrait qu'ils puissent croire que vous êtes nu.
0: Oh, bah alors là, vous savez, on peut mettre un slip blanc, c'est tout.
1: Bon, mettez un slip comme ça se verra pas la nuit, avec quelque chose qui dépasserait, quoi. Qu'est-ce qu'on pourrait mettre?
0: Oh, alors là, vous allez un peu fort.
1: Bah oui, mais il faut qu'on le coince, il faut qu'on ait les preuves. Hein.
0: Oui, oui.
1: Il faut qu'il puisse être réellement en train de vous photographier avec ses jumelles.
0: Oui, oui, d'accord.
1: Alors qu'est-ce que vous pourriez avoir qui dépasserait un...
0: Bah, je sais pas, moi.
1: Un bout de bois?
0: Oh, si vous voulez.
1: Qu'est-ce que vous pourriez avoir?
0: Bah, je sais pas, moi. Attendez, bah, on a une banane, là.
1: Bon, bah, écoutez,
0: un fruit.
1: Oui, un banane. Une banane?
0: Ouais.
1: Bon.
0: Dans le slip?
1: Bah, évidemment, monsieur. Alors, à 22h précise.
0: À 22h, d'accord.
1: Avec la banane?
0: Oui.
1: Dans le slip?
0: D'accord.
1: Merci de votre collaboration.
0: Mais je vous en prie.
1: Au revoir, monsieur.
0: Au revoir, monsieur.
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3: Bonjour.
4: Oui, bonjour madame, je suis bien au lycée.
3: Oui, tout à fait.
4: Oui, j'ai vu un rapport comme quoi les lycéens français coûtaient trop cher à l'État. Ce que je me disais, c'est que moi, je vais garder mon fils à la maison pour l'éducationner moi-même. Et je voulais savoir combien le lycée pouvait me reverser en dédommagement.
3: Oula.
4: Ah. Hey.
3: Oui.
4: Ah bah. Hein.
3: Je vous mets avec le service alors.
4: Ah, dire. D'accord.
3: Hein
4: oh.
3: Hein.
4: Ah.
5: Oui, bonjour monsieur.
4: Oui, bonjour madame. J'ai entendu un rapport comme quoi les lycéens français coûtaient trop cher à l'État.
5: Oui, et puis.
4: Alors du coup, moi je pense que je vais garder mon fils à la maison plutôt qu'il vienne au lycée chez vous.
5: Oui, il faudra l'absenter alors.
4: Non, c'est surtout combien est-ce que vous pouvez me rétribuer? Non, parce que ça me semble normal, vous voyez, dans le sens où moi...
5: Oui, oui, ça me semble normal aussi.
4: Moi je voulais faire des économies, vous voyez.
5: Je veux bien que vous fassiez faire des économies, mais...
4: Même pour un versement en liquide, on peut toujours s'arranger, hein, c'est...
5: Ah, parce que vous voulez que le proviseur, il vous paye.
4: Bah, oui.
5: Monsieur, si vous voulez, je vous mets en relation avec le proviseur, puis vous allez expliquer tout ça. Patientez.
6: Allô?
4: Ah, bonjour monsieur, je demandais le proviseur. On devait me
6: passer... Madame le proviseur, t'as-tu en réunion, monsieur?
4: Ah, c'est une dame?
6: On dit madame le proviseur, mais c'est une dame. Je vais vous donner son mail, hein. Donc c'est C-E.
4: C'est vous l'écrivez comment?
6: La lettre C, A, B, C.
4: Alors, A, B, C, oui.
6: Non, C.
4: Donc deux fois C, A, B, C, C.
6: Non, pas du tout.
4: Non.
6: C'est comme Charles.
4: Alors, Charles, C-H-A-R.
6: Non, monsieur, pas Charles.
4: Vous m'avez dit Charles?
6: Je vous ai pas dit Charles, mais c'est comme Charles, parce que vous nous donnez quelle lettre de l'alphabet? C-E, point.
4: Point, point comme un point?
6: Comme un point, bah oui.
4: Donc, P-O-I-N-T, oui.
6: Mais non, pas P-O-I-N-T.
4: Point P-O-I-N-T.
6: Mais non, pas point P-O-I-N-T, le point...
4: O-I-N-G?
6: Mais non, pas I-O-N-G. Un point, lorsque vous écrivez, vous mettez un point au bout d'une ligne.
4: Ah oui, donc c'est P-O-I-N-T, d'accord.
6: 0 à 8, tiré.
4: Tiré, donc E-T ou E à la fin?
6: Mais non, pas E-T, ni E-T. Vous avez un ordinateur, vous faites le petit truc, il y a sous le 6.
4: Comment ça, un ordinateur? Non, j'ai pas d'ordinateur.
6: Ah, mais bah, si vous n'avez pas d'ordinateur, ça sert à rien que je vous donne l'adresse mail dans ce cas-là.
4: Ah, bah, fallait me le dire avant.
6: Vous auriez pu me le dire avant aussi, hein.
4: Ah, bah, vous d'abord.
6: Écoutez.
4: Non, mais moi, je pensais faire un mail sur papier.
6: Un mail sur papier.
4: Bon, écoutez, passez-la moi, ce sera plus simple.
6: Quoi donc que je vous passe?
4: Passez-moi directement madame le proviseuse.
6: Voilà, monsieur. Au revoir,
4: merci.
6: Allô?
4: Oui, bonjour monsieur la proviseuse. Je voulais savoir combien je peux toucher si je n'envoie plus mon fils au lycée.
7: Pardon, c'est la raison de votre appel, monsieur.
4: Bah oui.
7: Attendez, vous vous rendez compte de la question que vous me posez, monsieur? En fait, ma fonction, c'est justement de garder les élèves à l'école le plus longtemps possible.
4: C'est pour des, j'imagine, des histoires de budget, des trucs comme ça.
7: Mais c'est pas une histoire de budget, monsieur, mais c'est une histoire de former des élèves.
4: Donc du coup, moi c'est juste un ordre d'idée, est-ce que c'est de l'ordre de 5000 balles?
7: Mais monsieur... Alors, donnez-moi le nom de votre enfant. Quel est son prénom?
4: Ah, ça, je ne sais pas. Il n'a jamais voulu me dire.
7: Non, mais attendez, monsieur. Il n'a jamais voulu vous dire son prénom. Non, mais attendez, c'est quand même n'importe quoi.
4: Ah, bah ça, je suis bien d'accord. Vous sachez que je lui ai dit. Hein.
7: Non, mais si vous ignorez son prénom, c'est quand même bien dommage.
4: Avec sa mère, on lui a dit, donne-nous ton prénom, parce que sinon, ça va barder, et il ne veut rien entendre.
7: Non, mais monsieur, franchement, vous... Non, attendez. Là, on tombe sur la tête.
4: Si je lui rajoute quelques heures de ménage après les cours, qui nettoie les classes...
7: Attendez, c'est une ânerie. Honnêtement, votre appel, c'est une ânerie.
4: Non, mais on peut se mettre d'accord sur un prix. On peut faire
7: un truc. Alors là, non, je pense que c'est une belle farce. Et cherchez quand même à savoir le prénom de votre enfant. Bonne journée, bon courage, monsieur. Au revoir,
4: merci.
7: Monsieur.
4: Au revoir, monsieur.
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8: Accueil service funéraire, bonjour.
9: Bonjour, monsieur.
8: Bonjour.
9: Je suis bien aux pompes funèbres.
8: Oui, tout à fait, monsieur. Oh, bah dites-moi, il y a du bruit chez vous.
9: Oui, effectivement, c'est l'heure du repas.
8: Ah, ouais, oui.
9: C'est pour ça.
8: Ah oui, oui, oui, j'entends ça. Bah dites-moi, c'est la bonne ambiance, hein.
9: Voilà, allez-y. Oui.
8: Ça fait du bien, hein.
9: Oh, oui, oui, de souffler un petit peu de temps en temps.
8: Ah, oh, oui. Bah oui, vous êtes à table, là, on boit un petit verre pour se détendre, hein.
9: Tout à fait, oui.
8: Ouais. Bon, écoutez, ma femme vient de mourir.
9: Comment?
8: Ma femme vient de mourir, il y a une heure, là.
9: Alors, ah, d'accord.
8: Mais bon, vous êtes... Oh là, dis-moi, ça, alors, c'est une mobilette, ça?
9: Je vais prendre... Ah, attendez, je vais aller chercher mon papier, je vais mettre de l'autre côté.
8: Oui, pas isoler. De problème, vous inquiétez pas, voilà. C'est la fête.
9: Vous êtes à quel endroit, monsieur?
8: Alors, moi, je suis au 2 avenue Maréchal Leclerc, mais enfin, là, je vais boire un petit verre quand même, parce que... Quelle heure est-il, là?
9: Il est midi 20.
8: Oh, bah, dites-moi, c'est l'heure de manger, de casser la croûte, quand même.
9: Vous êtes monsieur?
8: Alors, le tour.
9: D'accord, et votre épouse est décédée à quel endroit?
8: Oh, ben, bah, elle est décédée dans la chambre, hein.
9: À votre domicile?
8: Sur son lit, oui, oui, pas de problème, on est en rez-de-chaussée. Pour vous, c'est tranquille, je crois.
9: Alors, vous êtes à quel endroit?
8: Alors, nous sommes au 2 avenue Maréchal Leclerc.
9: D'accord.
8: Mais allez, je vous embête, vous êtes en train de casser la croûte, vous avez autre chose à faire, là, quand même.
9: Non, mais je suis permanent, vous inquiétez pas.
8: Oui, bon, enfin, bon, vous étiez en train de manger, là.
9: Donc, c'est madame Letour, comment?
8: Je suis désolé. Marie-Josée.
9: Marie-Josée, d'accord.
8: Comme la chanson, vous connaissez, non?
9: Non.
8: Marie-Josée est mal chaussée.
9: Et quand
8: elle enlèvera ses chaussons, on verra bien tous ces morpions. Et hop, Marie-Josée, vous connaissez pas ça?
9: J'aimerais mieux vous occuper de votre épouse, si vous voulez.
8: Ah bah oui.
9: Vous allez rester à votre domicile, là, ou vous allez peut-être partir?
8: Je sais pas, parce que il y a quand même une odeur qui me dérange, hein. Est-ce qu'il faut que j'ouvre la fenêtre, d'abord?
9: Non, justement, faut éviter.
8: Ah bon, pourquoi?
9: Bah pour éviter de favoriser la décomposition.
8: Ah bah attendez. Oh bah mince alors. Elle s'est levée, dites-moi. Elle était pas morte.
10: Non, je me reposais.
9: Oh, oui, mais bon, c'est bizarre.
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11: Allô ?
4: Bonjour monsieur, c'est bien l'agence immobilière en Bretagne ?
11: Oui.
4: Monsieur Martin à l'appareil, je vous appelle parce que je suis propriétaire à Martinville-sur-Mer, sur la Côte d'Azur.
11: D'accord.
4: Et ce crétin de maire Martin a décidé de doubler ma taxe foncière.
11: D'accord.
4: Donc, j'ai lancé une procédure d'inversage d'adresse. Moi, je me déclare chez vous en Bretagne et vous, chez moi, sur la Côte d'Azur.
11: Et je comprends pas pourquoi vous voulez qu'on déclare qu'on est dans le Côte d'Azur.
4: Parce que comme ça, moi, je déclare que je suis dans le Bretagne.
11: Juste un instant, je vais faire le point avec ma collaboratrice. Oui, bonjour.
4: Bonjour, monsieur.
11: Non, mais attendez, vous êtes client chez nous?
4: Ah, ok, donc votre collègue vous a rien expliqué.
11: Si, elle m'a expliqué que vous cherchez une adresse pour vous domicilier ailleurs que chez vous.
4: Voilà, c'est ça. Donc, pour les papiers, je m'en suis occupé.
11: Mais quels papiers? Mais de quoi vous parlez, là?
4: Bah, les papiers pour échanger nos taxes foncières.
11: Quelles taxes foncières, hein?
4: Parce que moi, si je suis déclaré dans le Bretagne, ça m'évite de payer la taxe qui double à Martinville.
11: Non, mais attendez, on se connaît? On est en affaires ensemble?
4: Alors non, on se connaît pas, mais oui, on est comme qui dirait en affaires, vu que vous allez déclarer votre société à mon adresse.
11: Mais non, mais non, mais non, mais non. Mais non, mais vous comprenez pas. Je vais pas dire que j'ai une agence dans le sud.
4: Non, mais vous inquiétez pas, on rechangera l'année prochaine.
11: Que vous rechangez l'année prochaine de quoi?
4: Eh ben, nos adresses. On rechangera pour vous mettre dans le Bretagne.
11: Mais on changera rien.
4: Et bien sûr, je paye votre taxe foncière.
11: Non, mais moi, je vous demande pas que vous me payiez ma taxe foncière.
4: Bah, je vais pas vous demander de la payer quand même.
11: Mais bien sûr, je vais payer ma taxe foncière.
4: Bah, non, déjà que vous payez la mienne.
11: Ah, ben, sûrement pas que je vais pas payer votre taxe foncière.
4: C'est le principe de l'échange, pardon.
11: Mais l'échange de quoi? Mais j'hallucine. C'est quoi votre échange, là?
4: C'est un inversage de taxe. C'est mon avocat qui me l'a conseillé.
11: Mais votre avocat, je le connais, moi, votre avocat?
4: Bah, c'est Maître Martin, barreau de Martinville.
11: Attendez, c'est simple. Vous n'êtes pas propriétaire des lieux.
4: Alors si, cette année, c'est moi, et vous, vous propriétisez à Martinville-sur-Mer.
11: Ah bon? Et on vous a signé ça?
4: Oh, je voulais pas vous déranger, je l'ai signé pour vous.
11: Mais vous plaisantez, en plus, vous faites des faux?
4: Bien sûr, oui, ça se fait très régulièrement à Martinville.
11: Ah oui, mais moi, j'en ai rien à faire que ça se fasse régulièrement par chez vous, peut-être. Moi, les embrouilles du sud de la France, nous, on est en Bretagne, on est loin de tout ça.
4: D'ailleurs, moi, on m'a dit qu'en Bretagne, ça magouillait aussi pas mal.
11: Ah ouais, bah non. Ça se fait pas, donc.
4: Bon, dans ce cas, on se déclare en copropriété.
11: Mais certainement pas, non. Mais attendez, je suis quand même encore libre de faire ce que j'ai envie en tant que propriétaire, quand même.
4: Non, mais si vous pouvez juste me prévoir une chambre sur place.
11: Une chambre? C'est une société, monsieur.
4: Oui, bah vous mettez un canapé-lit ou un clic-clac dans un coin.
11: Non, mais vous êtes terrible, hein. Vous comprenez quand on vous dit non ou vous comprenez pas?
4: Je comprends surtout qu'il y a des noms qui veulent dire oui.
11: Bien sûr.
4: Vous voulez négocier?
11: Mais j'en ai rien à faire. Et j'hallucine.
12: tout vous raconter comme histoire.
4: Bonjour madame, c'est ce que je disais, c'est juste un inversage taxageur.
12: Vous êtes pas de la gueule, vous, ouais.
4: Ah non, je suis pas de la gueule, je suis de Martinville-sur-Mer.
12: Vous voulez que moi je paye vos taxes foncières et que vous payez la mienne ?
4: Voilà, on est d'accord.
12: Ah, vous prenez les enfants du bon Dieu pour des canards sauvages.
4: Pardon, mais c'est pas la peine de me traiter de canard.
12: Vous êtes sourd en plus.
4: Et voilà, on demande un petit service à un concitoyen.
12: Mais y a pas besoin de service à concitoyen.
4: Et on se fait traiter de canard.
12: Oui, c'est ça, oui.
4: Bon, on dit que c'est oui.
12: Eh ben non.
4: Allez.
12: Bah non.
4: S'il te plaît.
12: Bah non, vos histoires à la con, vous les gardez pour vous.
4: Ah, alors pas de bol, mes histoires à la con, j'ai plutôt tendance à les partager.
12: Ouais, c'est ça.
4: Ah si si, je vous jure.
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14: Allô.
15: Oui, bonjour monsieur.
14: Bonjour monsieur.
15: France Télécom Arcachon, à l'appareil.
14: Oui, oui.
15: Voilà, nous avons un petit problème de centrale.
14: Oui.
15: Avec un faisceau de ligne, donc, qui a été perturbé.
14: Oui.
15: Nous devons réparer.
14: Oui.
15: Vous allez recevoir pendant quelques minutes un certain nombre de communications téléphoniques en provenance d'Arcachon.
14: Oui.
15: Ces coups de fil ne vous sont pas adressés.
14: Oui.
15: Tout ce qu'on vous demande, c'est de relayer la sonnerie.
14: Oui.
15: C'est-à-dire que ça va sonner chez vous.
14: Oui.
15: Vous décrochez.
14: Oui.
15: Vous ne dites pas allô.
14: Non.
15: Vous ne vous présentez pas.
14: Oui.
15: Mais vous relayez la sonnerie.
14: Ça veut dire quoi ?
15: Vous faites la sonnerie avec des fréquences vocales, les vôtres.
14: Oui.
15: C'est-à-dire que vous faites tout.
14: Ah ouais.
15: Tout.
14: Ouais, d'accord.
15: Hein ?
14: Ouais, d'accord.
15: Jusqu'à ce que l'autre personne ait raccroché.
14: Bon, d'accord.
15: Nous sommes d'accord ?
14: Oui.
15: Voilà, je vous remercie, monsieur.
14: Il y en a... j'accroche là.
15: Oui, il y en a pour quelques minutes. Hein.
14: Voilà, merci.
15: Merci, au revoir.
16: Je dois être sur le répondeur, là. Bon, ben, je vais laisser un message. Hélène, mon amour. Je voulais te dire que je t'aime. Cette nuit a été pour moi une révélation. J'ai aimé tout ce que nous avons fait. J'ai aimé ton corps sur les draps de soie et de satin mélangés que j'ai acheté chez Tati. J'ai aimé tes cheveux, ta bouche, tes seins, ton ventre et tes longues jambes brillantes. J'aime tes fesses. J'aime tes cuisses blanches, longues et galbées. Et j'aime aussi celles de ta sœur, celles de ta mère. J'aime le corps de toutes les femmes de ta famille. Voilà, Hélène. J'espère que vous aurez ce message. Et qu'ensemble, nous pourrons cette nuit, dans votre grand lit, poursuivre toutes nos cochonneries. J'espère vous entendre crier dans la nuit. Mordre la descente de lit. Oh, mes cochonnes, comme je vous aime.
15: Allô ?
14: Oui ?
15: Oui, monsieur, c'est France Télécom, là.
14: Oui.
15: Ça y est, c'est fini, hein ? Vous avez eu des appels ?
14: Oui.
15: D'accord, hein ?
14: Mais alors, attention, hein ? C'était un peu cru.
15: Ah, c'était un peu cru ?
14: Oh, oui, oui.
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14: Allô.
4: Bonjour madame, c'est bien le magasin de bricolage ?
14: Ah, c'est monsieur.
4: Si vous voulez.
14: Oui.
4: Monsieur Martin, société Martin Sécurité.
14: D'accord.
4: On va venir poser une surserrure par-dessus la serrure extérieure de votre magasin.
14: Oula, pourquoi vous... Moi je vous ai rien demandé.
4: Non mais c'est parce qu'on teste un nouveau système. Vous, vous gardez la clé de votre serrure et nous, on garde la surclé de la surserrure.
14: Et de quel intérêt ?
4: De l'intérêt que comme il faut les deux clés pour ouvrir et fermer le magasin, il y a double sécurification.
14: Ben non, mais je veux pas de ça. Mais moi je suis autonome sur ma fermeture et mon ouverture de magasin.
4: Vous, vous arrivez à quelle heure le matin ?
14: Bah
4: 6h15. Oula, on va plutôt dire 7h30.
14: Non, mais non, mais qu'est-ce que c'est que ce truc-là ? Putain, mais vous comprenez pas ou quoi ? C'est ma porte, c'est le droit d'ouvrir
4: mon magasin. Voilà, ça, faut quand même que vous puissiez entrer dans votre magasin.
14: Ben, j'ai mes clés.
4: Oui, mais vous n'aurez pas les surclés de la surserrure.
14: Et ça veut dire que je peux pas venir ouvrir mon magasin si personne n'est venu ouvrir la surserrure avant.
4: Voilà, c'est tout l'intérêt du système.
14: Non, mais si j'ai envie de venir bosser à 4h du matin, il y aura personne qui sera venu ouvrir ma porte avant moi.
4: Oh, ben non, 4h du matin.
14: Bon, alors, moi, je suis de mes horaires de travail quand même.
4: Après, je peux demander un extra.
14: Mais non, mais.
4: Si, attendez.
17: Menage d'une ouverture à 4h du matin.
14: Non, je ne donne pas trop. Vous comprenez rien, c'est pas possible.
4: C'est bon, il y aura quelqu'un pour vous escorter à 4h. En revanche, il faudra évidemment refermer le magasin à 10h du matin ce jour-là.
14: Mais j'en veux pas de votre service, vous ne comprenez pas ou quoi?
4: Et si on coupe la poire en deux?
18: Oui.
4: Ah, bonjour monsieur, j'étais en train de voir pour les horaires.
18: Mais non, mais monsieur, vous forcez les gens.
4: Moi, je force? Non.
18: Si, vous forcez. Non, mais attendez.
4: Ah non, je force pas.
18: Si.
4: Bon, qu'est-ce que vous faites? Vous annulez?
18: Oui, non, annulez.
4: Très bien, donc j'annule. Ce qui implique bien sûr des frais d'annulage pour notre serveuriste.
18: Vos pratiques sont vraiment très très douteuses.
4: Qu'est-ce qu'elles ont mes Patrick?
18: Non mais en fait vous comprenez rien du tout, parce que je vous ai dit qu'il faut annuler.
4: Oh là là, donc là vous annulez une deuxième fois. Bah oui, bravo, parce que moi entre temps j'avais survalidé l'annulation, donc là ça veut dire qu'il faut que je surannule.
18: Non, arrêtez un petit peu, je veux bien être gentille, mais là il y a des limites.
4: Et c'est pour vous, hein, si vous annulez deux fois, je dois vous facturer deux fois, donc.
18: Non, mais franchement.
4: Pardon, mais si vous changez tout le temps d'avis, je peux pas deviner.
18: Non mais monsieur, excusez-moi de l'expression, mais je suis pas si conne, hein, quand même.
4: Je m'excuse, mais qui c'est qui propose de faire venir un serruriste dans l'histoire?
18: Bah c'est vous.
4: Ah, donc on est bien d'accord là-dessus.
18: Bah.
4: Pour résumer, donc je vous envoie mon sur-serruriste à 4h du matin.
18: Mais y a personne qui va venir parce que j'accepte rien du tout. Vous comprenez ça?
4: Oh là là là là, je comprends surtout que vous annulez une troisième fois.
18: Je annule une troisième fois.
4: Ah oui, donc je suis obligé de surfacturer.
18: Non.
4: Bah si.
18: Franchement, j'ai des clients dans le magasin, ils rigolent là, monsieur. Non mais franchement, ils rigolent.
4: Oui, ah bah moi aussi.
18: Mais vous avez fumé quoi ce matin? Franchement, non mais là.
4: Sinon, vous pouvez survalider.
18: Vous m'avez dit maintenant?
4: Oui, monsieur Martin.
18: C'est très bien. Ma sœur, elle est gendarme.
4: Ah oui?
18: Oui, c'est pour ça que je vais voir la question, vous inquiétez pas.
4: Ah mais attendez, parce que moi j'ai ma sœur qui est gendarme aussi, justement. Oh, bah ça c'est dingue.
18: Ah oui, moi, elle est...
4: Moi, la mienne, elle est chef.
18: Oui, elle est gradée, bah oui, je suis sûre.
4: C'est ça, elle est galonnée, en veux-tu, en voilà.
18: Oui, bah oui.
4: Pour vous dire, elle est commissaire.
18: Elle est commissaire, oui.
4: Oui, commissaire Martinette.
18: Elle est commissaire.
4: Bien sûr.
18: Oui, et surtout que gendarmerie, c'est pas commissaire, c'est à la police.
4: Ouais, mais ça, c'est parce qu'elle est commissaire de gendarmerie policière.
18: Non, mais...
4: Ah bah si, d'ailleurs, elle est justement à côté de moi.
18: Oui.
4: Vous voulez que je vous la passe?
18: Bah allez-y, on va voir.
4: Très bien. Martinette, je te passe le monsieur.
18: Oui, bah oui, moi, il n'y a pas de problème.
4: Oui, allô?
18: Allô?
4: Bonjour monsieur, commissaire Martinette à l'appareil.
18: Non.
4: Comment ça, non?
18: Non mais monsieur, c'est le même mot.
4: Ah mais pas du tout, je suis commissaire de police gendarmière.
18: Franchement, vous me prenez vraiment pour une demi-heure.
4: Ah non, mais je ne suis pas du tout la même personne.
18: Monsieur, j'ai pas que ça qu'à faire.
4: Oui, ben croyez-moi, à la brigade du commissariat de peloton, on n'a pas que ça qu'à faire non plus.
18: Pas.
4: Et non, ce n'est pas la peine de me passer votre papa.
18: Ouais.
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19: Allô?
15: Oui, bonjour madame. Madame?
19: Oui?
15: Bonjour, vous êtes bien titulaire de l'abonnement 0546?
19: Mmh.
15: Oui, c'est France Télécom à l'appareil.
19: Oui?
15: Nous installons sur le quartier, sur le 0546, un système téléphonique. Le dernier cri de la technologie infrarouge, c'est-à-dire que vous êtes relié à partir d'aujourd'hui sur l'infrarouge, votre appareil de téléphone qui est un appareil à fil, hein? Vous avez une fiche, vous avez une prise qui va dans votre mur actuellement, n'est-ce pas?
19: Oui.
15: Voilà, donc maintenant, vous n'aurez plus besoin de cette prise téléphonique. Vous allez pouvoir vous transporter, vous promener dans votre appartement, prenant l'appareil que vous avez actuellement. Vous le prenez dans vos mains, mais vous débranchez la prise et nous pouvons continuer à parler. Voilà le nouveau système.
19: Mmh.
15: Eh oui, c'est le système.
19: Ah ben, faudrait que vous rappeliez parce que ma belle-mère est descendue, là.
15: Vous avez un appareil de quel type?
19: Ah ben, je sais pas, c'est chez ma belle-mère, hein. Moi, c'est pas ma maison.
15: Ben non, mais vous savez,
19: c'est
15: madame...
19: C'est ma belle-fille, moi.
15: Comment?
19: Moi, je suis sa belle-fille, hein.
15: Ah, c'est pour ça, voilà.
19: Ah ben, écoutez, moi, je suis pas à mon domicile, hein.
15: Voilà, écoutez, c'est un tout petit problème technique. Vous avez
19: Va revenir, là, dans 10 minutes, un quart d'heure, si vous pouvez rappeler à ce moment-là.
15: Non, vous avez votre appareil dans la main?
19: J'ai l'appareil de ma belle-mère dans la main, oui.
15: Voilà, donc vous prenez l'appareil dans la main, vous voyez le cordon téléphonique?
19: Oui.
15: Vous le tendez tout doucement.
19: Oui, je le tends.
15: Oui, tout doucement, hein.
19: Oui.
15: Bon, nous allons faire un compte à rebours. Je vais inverser la fréquence. Ne bougez pas, madame.
19: Mmh.
15: Vous faites un essai en cet exercice. Voilà. Un peu plus. Voilà. Écoutez, madame, nous avons un petit problème dans votre appareil téléphonique. Vous n'avez pas un appareil qui ferait masse. Il n'y a pas un don.
19: Je ne peux pas vous dire. Je ne connais pas le bâtiment ici. Je peux
15: non, un appareil. Un appareil en métal. Vous savez, avec des. Est-ce que excusez-moi de vous demander ça. Vous n'avez pas d'appareil dentaire, de plombage, de choses comme ça.
19: Un appareil dentaire, moi.
15: Ah! Eh ben voilà.
19: Pourquoi?
15: Eh ben voilà. Ah. Vous avez un appareil dentaire.
19: Ah ben dis donc, vous me posez beaucoup de questions, dis donc.
15: Ah oui, excusez-moi. Mais vous savez.
19: C'est un peu indiscret, mais enfin.
15: Oui, mais vous savez, je suis. Je suis inspecteur à France Télécom, c'est moi qui fais.
19: Oui, mais vous savez, c'est un peu indiscret, ça.
15: Oui, excusez-moi. Hein? Oui, excusez-moi.
19: Ça me semble un peu indiscret, quoi.
15: C'est un peu intime.
19: Je tique, hein.
15: On va faire le test simplement maintenant pour vérifier que ça marche bien.
19: Oui, mais
20: Elle n'est pas là, hein.
15: Madame, je peux... Non, mais ça, j'ai pas besoin qu'elle soit là. Du moment qu'il y a quelqu'un chez vous, c'est parfait. Nous, on teste la ligne. Vous pouvez prendre donc votre téléphone.
20: Oui.
15: Vous le prenez dans les mains. Là, vous l'avez dans les mains, le téléphone ?
20: Oui, j'ai dans les mains.
15: Vous allez, tout en me parlant, hein, j'ai besoin de vous entendre pour faire les tests, vous allez vers votre prise téléphonique.
20: Oui.
15: Et vous allez voir que, quand je vous le dirai, vous enlèverez, vous décrocherez.
20: La prise, d'accord.
15: Voilà, voilà la prise, et vous verrez que nous pouvons continuer à nous parler normalement.
20: Oui, ben vous allez me dire, et puis je vais la débrancher.
15: D'accord, donc je vais vous donner, faire avec vous un compte à rebours. Alors, vous m'entendez ?
20: Oui.
15: À partir de 5, vous faites le compte à rebours, vous décrochez la prise, et à 0, nous continuons à nous parler normalement.
20: D'accord.
15: Je vous écoute.
20: Oui. Alors, 5, 4, 3, 2, 1, 0.
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21: Oui.
4: Oui, bonjour madame, je suis bien chez le photographe.
21: Monsieur, oui, bonjour.
4: Je suis passé à la mairie pour faire une carte d'identité.
21: Oui.
4: Et il me faut des photos officielles.
21: Oui.
4: Donc je voulais savoir si vous aviez ça.
21: Bah bien sûr, oui.
4: Du coup, je vais envoyer mon beau-frère qui passera.
21: Attendez, c'est pour une carte d'identité pour qui ?
4: Pour moi.
21: Eh ben il faut que vous soyez là pour pouvoir prendre photo.
4: Bah pourquoi ?
21: Bah comment je fais pour vous ? Putain, c'est une photo de vous qu'il faut.
4: Voilà, oui, c'est ça. Donc du coup, moi, mon beau-frère peut passer vers 15h.
21: Non.
4: Martin, 15h, c'est pas possible pour le photographe.
21: Attendez, allô, vous m'entendez ?
4: 16h, tu peux ?
21: Attendez.
4: Est-ce que 16h, c'est possible ?
21: Attendez, il faut une photo de votre tête à vous.
4: Ah oui, d'accord.
21: Ah, ça y est, vous l'avez.
4: En fait, il faut que tu viennes avec une photo de moi.
21: Non, mais non, c'est pas bon. Vous comprenez rien ce que je vous raconte, là.
4: Ah bah, ça va être ma faute.
21: C'est mon métier, écoutez.
4: Excusez-moi, vous êtes vraiment le photographe ?
21: Mais oui, je suis photographe.
4: Non, mais j'ai l'impression que le patron est sorti, on tente sa chance. Allô ?
22: Oui.
4: Ah, bonjour madame, comme j'expliquais...
22: Mais non, mais c'est vous qui devez être sur les photos, monsieur.
4: C'est moi qui devais être.
22: Mais oui, bien sûr. Vous devez être sur la photo, donc...
4: Non, mais j'ai bien compris que je devais être sur la photo.
22: Oui.
4: Mais si vous prenez en photo la photo que moi je donne à mon beau-frère...
22: Ça, c'est pas possible.
4: Si c'est une question d'argent...
22: C'est pas une question d'argent, monsieur.
4: Bon, est-ce que je peux avoir le photographe, peut-être ? Il sera au courant.
23: Oui, monsieur.
4: Oui, bonjour, monsieur.
23: Oui, non, mais monsieur, vous comprenez pas. Il faut que je vous prenne en photo, monsieur.
4: Là, c'est pas possible avec mon smartphone. Je peux me reculer comme ça ?
23: Non, mais monsieur, je peux pas vous prendre en photo par téléphone.
4: C'est bon, je vous dis top.
23: Monsieur.
4: Top.
23: Monsieur.
4: Elle est bonne ou pas ?
23: Non, monsieur, il faut que vous passiez au
4: magasin. On va la refaire, c'est pas grave. Top. J'ai dit top, hein ?
23: Oui, monsieur.
4: Top.
23: Monsieur.
4: Top photo.
23: Allô, monsieur, rapprochez-vous du téléphone.
4: Allô ?
23: Oui.
4: Vous avez pu la prendre ou pas ?
23: Non, monsieur.
4: Ça va être bon, là, peut-être, non ? Top.
23: Monsieur.
4: Top photo, je suis prêt, top.
23: Je comprends pas le principe, monsieur. Ah, attendez.
21: Ouais. Allô ?
4: Oui. Ah, mais c'est un autre...
21: Ah, mais on ne fait pas par téléphone, ça se fait un studio, monsieur.
4: Bah, alors, pourquoi elle essaie de me prendre par téléphone, là ?
21: Mais jamais elle vous a dit qu'elle vous prenait par téléphone, monsieur.
4: Bah, enfin, excusez-moi, mais là, j'arrête pas de dire
21: monsieur,
4: top.
21: J'étais à côté d'elle, ne me dites pas n'importe quoi.
4: Excusez-moi, vous pouvez peut-être me repasser la photographe, parce qu'apparemment...
21: Ouais, écoutez...
24: Oui, allô ?
4: Oui.
24: Jeune homme, qu'est-ce que vous voulez faire ? Mais qui vous êtes, vous ?
4: Alors, bah, c'est ce que j'ai expliqué à votre collègue, en fait. Peut-être qu'elle peut me prendre en photo avec mon smartphone.
24: Mais vous êtes où, monsieur, pour vous prendre en photo ?
4: Bah, je suis chez moi, là.
24: Eh oui, on va pas venir chez vous prendre en photo, non ?
4: Mais non, mais par le téléphone, là.
24: Mais vous êtes fou. Comment voulez-vous qu'on vous prenne en photo si vous n'êtes pas devant ?
4: Alors, là, c'est bon ou pas ?
24: Il est vrai que celui-là.
4: Top !
24: Il dit stop, il prend une photo. Mais allô, section 5 ici, à l'aéroport de Toulouse, contrôle. Non mais allô, on prend des photos par téléphone, bien sûr. Et vous venez de quelle planète ? Vous avez fumé un peu, non ?
4: Comment ?
24: Vous avez fumé un peu le joint, vous avez dû fumer. Vous avez pris des substances illicites, non ? Et elle était bonne ou quoi ? Parce que là, vous êtes pas bien, hein ?
4: Comment ça, je suis pas bien ?
24: Non, vous êtes pas bien, non ? Mais ça va pas, non ? Vous voulez que je vous prenne une photo ? Vous êtes en face de moi, là ?
4: Du coup, je dis à mon beau-frère de passer.
24: Et vous êtes complètement dérangé, vous. Comment ça se passe ?
4: Dans ce cas, vous me faites un sourire, je vous prends en photo ?
24: Oui, allez-y. Je vais sourire, vous me prenez en photo, allez. Je dis à ma collègue, elle peut faire cheese, elle aussi, vous nous prenez ensemble ? Viens ici. C'est une belle blonde à forte poitrine, allez.
4: Dites-moi, cheese ?
24: Voilà, on dit cheese, tout est dans le temps. Cheese. Ça y est, vous nous avez pris, là ? Ça va ?
4: Essayez en disant, on est très contente d'être sur Rire et Chanson.
24: Ah, sur Rire et Chanson.
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26: Oui.
15: Bonjour, monsieur.
26: Bonjour.
15: Monsieur Poirot.
26: Oui.
15: Oui, bonjour, France Télécom à l'appareil.
26: Monsieur.
15: France Télécom.
26: Oui.
15: Nous vous appelons parce que nous venons d'apprendre que vous n'aviez pas le téléphone chez vous.
26: Oui.
15: Ah, ben non.
26: Bien sûr que si, mais qu'est-ce que c'est que vos histoires ? Je vais vous raconter des conneries, excusez-moi. Écoutez, vous voyez bien, vous avez bien réussi à m'appeler, hein ?
15: Comment ça ?
26: Ben, vous venez de m'appeler.
15: Déjà, vous n'avez pas de poste de téléphone, alors je vois pas comment vous pouvez faire, hein ?
26: Ben, vous racontez des conneries.
15: Quoi ?
26: Ben, qu'est-ce que vous voulez ? Actuellement, vous me téléphonez, j'ai bien le téléphone, non ?
15: Mais monsieur, je suis France Télécom, je sais ce que je fais, c'est mon métier, monsieur.
26: Oui. Et vous venez à la maison, puis vous venez constater qu'on a le téléphone.
15: Mais en attendant, il faut qu'on prenne rendez-vous.
26: Écoutez, je prends rendez-vous, j'irai à France Télécom, rue Aubert, et puis on en reparlera. N'est-ce pas? Puis je vous apporterai les preuves que j'ai bien le téléphone et puis que je le paye.
15: Je préfère que vous veniez parce que nous, si on vient chez vous, on est obligé de prendre un rendez-vous.
26: Oui.
15: Et donc, on va le prendre par téléphone.
26: Oui.
15: Comment voulez-vous qu'on le prenne puisque vous n'avez pas le téléphone?
26: Comment?
15: Alors, quand vous viendrez à la boutique de France Télécom,
26: oui,
15: on va, à ce moment-là, vous donner un kit.
26: Oui.
15: Hein, c'est-à-dire un appareil téléphonique, un combiné de téléphone. Et il y a un mode d'emploi pour apprendre à téléphoner.
26: Est-ce que je ne sais pas téléphoner?
15: Ben non, monsieur, comment voulez-vous savoir téléphoner puisque vous n'avez pas le téléphone?
26: Oh là là.
15: Sinon, l'idéal aurait été que vous alliez dans une cabine téléphonique pour prendre rendez-vous, peut-être pour...
26: Non, je vous téléphonerai. Et puis...
15: Vous avez une cabine téléphonique à côté, non?
26: Non.
15: Ben, comment vous allez faire?
26: Ben, puisque je peux téléphoner depuis chez moi.
15: Mais non, monsieur.
26: Ah là là là là, vraiment, ça va pas.
2: Hein. 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
0: Oui.
4: Bonjour monsieur, je suis bien chez le locataire auto.
0: Oui.
4: Monsieur Martin à l'appareil, je dois venir pour péter un pare-brise chez vous, mais c'est normal.
0: Alors racontez-moi l'histoire comme il faut, parce que là je...
4: J'ai mon beau-frère, monsieur Martin, qui travaille chez Martin Glass comme échangiste de pare-brise. Mmh. Donc, comme vous avez des voitures, il va venir vous changer un pare-brise.
0: Oui, j'ai des voitures, mais j'ai pas de voiture avec le pare-brise fêlé ou cassé.
4: Justement, c'est là que j'interviens. Je passe avant mon beau-frère pour fêler légèrement un de vos pare-brises.
0: Pour fêler? Ah non, vous allez pas me fêler mon pare-brise.
4: On est obligé parce que si c'est pas pété, on peut pas le changer. Donc, on peut pas récupérer le cadeau.
0: Vous allez pas casser un pare-brise pour pouvoir récupérer un cadeau?
4: Bah si, il y a une prime de 100 balles déjà que je me récupère.
0: Mais je m'en fous.
4: Plus un mini-aspirateur à poils de chat que je veux bien vous céder.
0: Mais je m'en fous. Certainement pas, mais pourquoi?
4: Bah, comme ça, tout le monde est gagnant, c'est win-win, comme on dit.
0: Non, mais c'est non.
4: Oh, ça, c'est un nom qui se négocie.
0: Allô?
4: Bah, bonjour, monsieur.
0: De quoi vous parlez? Je comprends strictement rien.
4: C'est ce que j'expliquais. Moi, je récupère la prime du pare-brise.
0: Ah, attendez, ne quittez pas.
4: Ah.
0: L'IMAT. Vous voulez l'IMAT ou le numéro de série?
4: L'IMAT. Ah ouais, oui, donnez-moi l'immatriculation de votre véhicule, je vous écoute.
0: Non, c'est la communication que j'avais à côté. C'est à quelqu'un d'autre que je viens de dire ça, pas à vous.
4: Quelle communication?
0: Je ne vous ai pas donné l'immatriculation à vous, j'étais sur un autre téléphone.
4: Faut pas se gêner.
0: Je...
4: Bon, en attendant, je vous ai calé un rendez-vous à 15h30 au nom de monsieur Martin.
0: Je ne comprends pas ce que vous me dites. Rendez-vous 15h30, monsieur Martin.
4: Voilà, donc moi je passe avant pour fêler le pare-brise de votre voiture.
0: Non mais, vous me prenez pour une demeurée. On va faire une fêlure sur un pare-brise pour changer un pare-brise.
4: Ah, vous voyez? Vous comprenez en fait?
0: Bah... Mais non, mais... T'as quelqu'un qui doit venir pour changer un pare-brise? Je viens de demander à mon patron, il est au courant de rien du tout.
4: Ah bah passez-le moi.
0: Tiens.
1: Non, mais...
4: Bonjour madame.
1: Vous allez pas me casser un pare-brise de mes voitures et je changerai, hein.
4: Ah si, c'est exactement ça.
1: Mais là, si vous voulez pas prendre un bon coup de pied dans le cul, je crois que ça va arriver, hein. Que je te vois pour là, parce que je vais dire que ça va faire mal, hein. Tu me connais pas, hein.
4: Oh, tu dis ça, mais tu le penses pas vraiment.
1: Ah mais si, je veux voir personne ici, surtout des marchands de pare-brise, j'en veux pas avoir, hein.
4: Bah non, t'en verras deux, puisque je dois passer avant pour péter le pare-brise.
1: Pour que t'es 100 balles, toi, faut que tu casses un pare-brise à un autre, non mais. Arrête, tu me prends pour qui?
4: On vous en remet un neuf, hein, en même temps, donc.
1: Mais j'en ai rien à foutre du neuf, moi. C'est des escroqueries.
4: Oh, escroquisme, tout de suite.
1: Ah, bah, oui, je vais pas casser un de mes pare-brise pour que tu gagnes 100 balles et moi je gagne rien.
4: Mais toi tu gagnes l'objet promo.
1: Mais je m'en fous de la promo.
4: Ah bah tiens, justement il y a la pub à la radio, je te fais écouter.
1: C'est
4: Martin Glass. Salut, c'est monsieur Martin de Martin Glass.
1: Tu pètes
4: ton pare-brise et contre le change, on t'offre en promo un mini aspirateur à poils de chat.
1: Un mini aspirateur, mais.
4: Le mini aspirateur te permet également d'aspirer ta femme ou tes enfants.
1: Je m'en fous.
4: Oui, allô, monsieur Martin, je reprends l'appareil, vous avez entendu la pub.
1: Ça m'intéresse pas du tout.
4: C'est pas grave, de toute façon j'ai validé avec votre collègue.
1: Qui me l'a validé, c'est pas possible.
4: Bah, le monsieur que j'avais avant vous.
1: Non, c'est ma secrétaire. Elle a pas pu te valider.
4: En plus, il a insisté pour qu'on vienne à
1: 15h30. À 15h30, tu lui as dit ça.
4: Et même, il voulait me donner votre immatriculation.
1: Tu lui as donné une immatriculation?
0: Mais non, j'étais en train de parler avec Peugeot à côté. Allô?
4: Rebonjour, monsieur.
0: Faut arrêter parce que je vais appeler les flics. Parce que ça commence à suffire. Immatriculation, je ne vous parlais pas à vous.
4: Bon, de toute façon, le patron vient de valider, donc c'est bon.
0: Non, le patron a rien validé du tout.
4: Ah si, d'ailleurs il a insisté pour que je vienne à 15h30.
0: Arrêtez de me dire, vous, le patron est d'accord, j'étais à côté de lui là.
4: Bon, vous avez du mal entendre, ça arrive.
0: Oh bah oui, venez, mais vous allez voir, si vous rentrez dans le garage, vous avez pas vu le volume de mon patron, vous allez vite ressortir.
4: Ça tombe bien parce que justement...
0: Alors, par contre, là je vais raccrocher.
4: Non, je vous crois pas. Vous bluffez, c'est évident.
0: Je vais raccrocher.
4: Oh, hein? Même pas cap.
0: Là je vais raccrocher.
4: Oui bah c'est du tcha-tcha, vous allez pas raccrocher.
0: Alors maintenant,
4: ah, qu'est-ce que je disais?
0: Faut arrêter, hein.
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3: j'écoute.
15: Oui, bonjour madame.
3: Bonjour monsieur.
15: Madame.
3: Oui.
15: Très bien, c'est les îlotiers à l'appareil du 19e.
3: Oui.
15: Est-ce que vous avez allumé la télévision là ce matin?
3: Ben, j'ai une télévision allumée, oui.
15: Bon, est-ce qu'elle marche bien?
3: Non, c'est un petit peu brou, enfin, pas si bien que... pas si net, quoi.
15: Ouais, d'accord. Bon, ben, je vois ce que c'est. Je vais tout vous expliquer, madame, hein.
3: Oui, je vous écoute.
15: On a des collègues qui surveillent le toit avec les jumelles et qui essayent d'apercevoir ce qui se passe.
3: Oui.
15: On voit un homme, apparemment, d'un certain âge, hein.
3: Ah bon?
15: Qui est grimpé sur le toit et qui utilise votre antenne de télévision.
3: Ah bon?
15: Ouais, parce que vous savez que quand vous mettez la télé, l'antenne devient chaude. Et d'après ce qu'on voit dans la jumelle, vous avez donc ce monsieur qui est en train de faire cuire quelque chose, on voit pas très bien ce que c'est, sur l'antenne de télévision.
3: Ah bon, c'est bien.
15: Voilà.
3: On verra tout.
15: Oui, mon collègue me signale qu'il a un téléphone portatif à portée de la main.
3: Oui.
15: Donc on a repéré son numéro de téléphone.
3: Oui.
15: On va vous le faire passer.
3: Oui.
15: On va faire basculer la ligne téléphonique, comme ça vous allez la voir. Essayez de savoir ce qu'il est en train de fabriquer sur l'antenne de télé.
3: Oui.
15: Hein? Et alors, on va faire un mot de passe, comme ça vous aurez le signal. Pour que vous puissiez nous reparler, parce que nous on reste en ligne avec vous, hein, vous n'avez qu'à dire 33.
3: D'accord.
15: Et comme ça, vous nous reprendrez. Hein.
3: Oui, d'accord.
15: Je compose le numéro, madame. Hein.
3: Oui.
5: Allô?
3: Allô, j'écoute.
5: Oui, bonjour, madame.
3: Bonjour, monsieur. Je voulais savoir, qu'est-ce que vous faites sur le toit?
5: Ben, je suis en train de faire ma petite cuisine.
3: Et pourquoi vous faites la cuisine sur un toit, vous?
5: Ben, figurez-vous que mon grille est tombé en panne.
3: Ben oui, mais c'est pas une raison, parce que votre grille est tombée en panne pour faire votre cuisine sur un toit, voyons.
5: Ben écoutez, madame, j'avais acheté des saucisses, vous savez, de la saucisse de Strasbourg et de la merguez.
3: Oui.
5: Et j'ai transformé votre antenne de télé.
3: Oui, c'est pour ça que mon antenne, il y a quelque chose qui marche pas dans ma télé. Je trouvais ça tout à fait anormal. Alors je me suis dit, qu'est-ce qui se passe? Alors je voulais savoir ce que vous faisiez là-haut.
5: Eh ben, je fais cuire des merguez sur l'antenne de la télé.
3: Ben oui, je vous dis pas, monsieur, mais enfin, vous avouerez que j'ai pas une place pour aller faire cuire des saucisses et des merguez sur un toit.
5: Ben oui, mais j'ai plus de grill.
3: Ben, mais écoutez, monsieur, alors voyons, réfléchissez. Qu'est-ce que c'est que ces façons de monter sur un toit pour faire cuire vos saucisses?
5: Attendez, vous permettez, parce
3: oui,
5: que...
3: Oui, je vous écoute.
5: Il faut que je surveille.
3: Bon. Alors, qu'est-ce que vous comptez faire? Vous continuez de griller vos saucisses ou quoi? Et vous redescendez ou pas?
5: Attendez, parce qu'après, il faut que je nettoie bien, parce que ce soir, j'ai un poulet.
3: Ah bon, parce que vous comptez monter le soir aussi, faire cuire votre poulet?
5: Ben oui, parce qu'avec l'antenne de télé, ça fait broche.
3: Ah ben c'est bien.
5: Ça fume, attendez, madame, parce qu'il y a de la fumée partout, là.
3: Ben oui, il y a de la fumée, mais moi, je marche plus, hein. Faire cuire sur des antennes de télé, sur un toit, voyons. Alors, réfléchissez, monsieur, hein.
5: Oh mon Dieu, il y a toute la graisse qui coule là.
3: Ben ça... oui, il y a toute la graisse, vous vous rendez compte? Puis alors vous allez dégueulasser le toit. Non, ben, okay, ça va pas. Ah non, non, vous arrêtez immédiatement. Hein. Ben puis vous n'avez pas intérêt à remonter ça parce que... Ah non, non.
5: Ben ce soir, j'ai invité des amis.
3: Ben je m'en fous, moi. Ben, vous avez invité des amis, est-ce que c'est une raison pour venir faire cuire votre poulet sur le toit? Vous n'avez qu'à le faire cuire dans une rôtisserie, votre poulet. Vous avez en bas, vous le ferrouriez, il y a un mec qui va vous le faire cuire, votre poulet.
5: Il n'a pas la télé, lui.
3: Mais je ne vous parle pas de monter sur son toit.
5: Oui, mais l'antenne de télé, ça donne du goût, voyez-vous.
3: Mais je m'en fous, moi, que ça vous donne du goût. Mais ça marche pas, ça. Bon, j'appelle la police, hein, ça suffit. 33.
15: Oui, je vous écoute, madame.
3: Oh, bon non, alors. Il va remonter ce soir parce que l'antenne de télé donne du goût à son poulet.
15: Bon, alors écoutez, vous savez ce qu'on va faire? On va lui donner une leçon. Est-ce que vous avez votre télé, là?
3: Oui.
15: On va mettre votre télé à fond. Et comme ça va chauffer, ça va faire flamber ses saucisses, comme ça, il ne pourra pas les bouffer. Ça va lui donner une bonne leçon.
3: Comment je dois faire? Je dois machiner le son le plus fort pour chauffer?
15: Voilà.
3: D'accord, ne quittez pas.
15: Ah, oh, monsieur Ledoux, qu'est-ce que vous faites là-haut?
5: Ben, je fais cuire mes petites saucisses, hein.
6: La famille et la photo à l'honneur cette semaine dans le juste prix.
3: Allô?
5: 33.
15: Oui, allô?
3: 33.
15: Oui, allô?
3: Oui, j'ai mis la télé à fond.
15: Ouais, on entend ça, ouais. Et allez la baisser maintenant, on va voir ce que ça donne là-haut.
3: D'accord.
5: Qu'est-ce que c'est que ce bordel?
15: Oui, madame, je vous écoute.
3: Bon, ben, j'ai baissé. Qu'est-ce qu'il en advient?
15: On va voir ce que ça va donner là-haut, hein.
3: Oui.
15: Je vous le repasse.
5: Oh, ben, merde, alors.
3: Qu'est-ce qu'il y a?
5: Ben, elles ont flambé, mes saucisses.
3: Elles ont flambé, vos saucisses?
5: Ben, oui.
3: Oui, ben, je vous dis pas, mais moi, j'ai mis ma télé à fond. Hein? Comme ça flambe sous vos saucisses, et si vous recommencez ce soir, je remettrai ma télé à fond, et votre poulet sera brûlé. Bon, et allez faire cuire vos saucisses ailleurs, hein.
5: Bon, ben écoutez, madame, vous m'entendez?
3: Oui, je vous écoute.
5: Je vous ai compris.
3: Bon, ben, j'espère bien que vous m'avez compris, hein.
5: Ce soir, je fais pas de poulet.
3: Eh ben, vous faites ce que vous voulez.
5: Oui, mais... je vais faire de la sardine grillée.
3: Eh ben, non, mais ça va pas.
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7: Oui, bonjour.
8: Bonjour, monsieur, c'est bien l'auto-école ?
7: Oui, c'est l'auto-école.
8: Monsieur Martin, à l'appareil, les covoitureurs Martin.
7: Oui ?
8: Il faudrait me récupérer un client dans 10 minutes au 22 rue Martin-Martin.
7: Alors, monsieur, je comprends pas, c'est qui ?
8: Bah, c'est un client qui a réservé un trajet sur ma plateforme de covoiturisme, donc il attend que vous veniez le chercher.
7: Mais on fait pas de covoiturage, monsieur, on est une auto-école, on forme des élèves.
8: Justement, je me suis dit, plutôt que de tourner en rond avec une voiture à moitié vide, autant que vous serviez aussi à transporter les clients qui me font des réservations.
7: Mais monsieur, vous mettez des réservations sur quelque chose où nous, on vous a pas donné l'accord ?
8: C'est ça, ouais.
7: Pour faire du covoiturage, il faut que les deux personnes soient d'accord.
8: Oui, bah moi je suis d'accord, mes clients aussi, donc pas de problème.
7: Mais je comprends pas ce qui se passe.
8: Bah vous, c'est simple, il suffit que vous envoyiez une de vos bagnoles. Oula, allô ?
7: Oui.
8: Non mais, hey, vous inquiétez pas.
7: Je m'inquiète pas,
8: monsieur. Oh là là, vous pleurez.
7: Je pleure pas.
8: Non mais vous collez pas la pression, je préviens mon client qu'il y aura un peu d'attente.
7: Bah il va nous attendre.
8: Mais oui, on va dire dans 15 minutes...
7: Oui, bonjour.
8: Bonjour, monsieur. Alors, rassurez votre collègue.
7: Mais non, mais attendez, monsieur. La moindre des choses, c'est de nous demander si nous sommes d'accord.
8: Ah bah, en plus, vous aussi, vous êtes d'accord.
7: On a non.
8: Fantastique, donc on est tous d'accord.
7: Monsieur. Non, je ne suis pas d'accord, justement. Pas du tout.
8: Oui, enfin, pas du tout, mais un petit peu quand même.
7: Pas du tout.
8: Mais genre, pas du tout du tout, ou juste pas du tout ?
7: Pas du tout.
8: Oui, mais enfin, pas du tout du tout du tout.
7: Pas du tout, hein.
8: Bah, quand même pas du tout.
7: Mais non. Je ne suis pas intéressé. Attention, hein. Je ne suis pas intéressé.
8: Ah non, mais si vous n'êtes pas intéressé, il suffit de me dire que vous n'êtes pas intéressé.
7: Non, je ne suis pas intéressé par votre proposition. On est auto-école et on s'occupe de notre affaire. C'est tout.
8: Ok. Dans ce cas, je vous mets juste en période d'essai. Et puis après, vous verrez si on prolonge.
7: Non, je ne verrai rien du tout. C'est vous m'imposez quelque chose là. Qui avez-vous eu au téléphone, monsieur ? Personne.
8: Ah si, j'ai eu le responsable.
7: Non.
8: Si, enfin mon responsable, le chef Martin.
7: Mais votre responsable, ah oui, mais quand même, c'est quand même, la moindre des choses, c'est que le partenaire soit d'accord.
8: Oula, quel rapport avec mon partenaire ?
7: Il faut trouver un partenaire qui accepte.
8: Ah non, alors c'est très gentil, je ne cherche pas de partenaire. J'ai déjà ma femme Martine, ça se passe très bien.
7: Non, mais un partenaire commercial, je veux dire.
8: Ah, bah ça c'est vous.
7: Mais en quelle langue, monsieur ? Nous ne sommes pas, c'est impossible. Vous m'imposez quelque chose que je n'ai pas demandé. Il faut être d'accord pour le faire. Je ne suis pas d'accord pour le faire.
8: Oh oui, non, mais après, si vous n'êtes pas d'accord pour le faire, il suffit de me dire que vous n'êtes pas d'accord pour le faire.
7: Je ne suis pas d'accord pour le faire.
8: Ah bah voilà, si vous me le dites, je comprends.
7: Bah enfin, monsieur.
8: Donc pas de covoiturisme, à la place, je vais vous mettre en colissage. En colissage, oui, c'est-à-dire que vous allez livrer des colis.
7: Bah non, on n'a pas le temps d'aller faire du colissage en plus de nos leçons de conduite, c'est pas possible.
8: Ah non, mais vous colissez pendant les leçons de conduite, vous filez les paquets à vos élèves.
7: Bah non, surtout pas, mon Dieu.
8: Non, me dites pas que vous n'êtes pas d'accord non plus pour le colissage.
7: Je ne suis pas d'accord pour le colissage, je ne suis pas d'accord.
8: Ok, donc on rebascule.
7: Voilà,
8: on oublie les colis, je vous repasse en covoiturette.
7: Non mais, rien du tout.
8: Bon, vous m'avez pas dit que vous étiez d'accord pour ça ?
7: La négation,
8: okay.
7: Suis pas d'accord.
8: Ok, ah bah là c'est clair, quand est-ce que je vous rappelle ?
7: Mais il est inutile de me rappeler, monsieur, c'est non.
8: Est-ce que c'est votre dernier mot ?
7: Donc voilà, c'est mon dernier mot ?
8: D'accord, et bah dans ce cas, je vais passer vous emprunter une voiture.
7: Mais ça va pas la tête, franchement.
8: Bah pardon, faut bien que quelqu'un fasse le boulot. Et puis si vous changez pas d'avis tout le temps aussi ?
7: Je n'ai pas changé d'avis, je ne suis pas d'accord.
8: Bon, bah pourquoi vous me l'avez pas dit plus tôt ?
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9: Lingerie, bonjour.
5: Allô, c'est Lingerie.
9: Oui, c'est ça.
5: Et dites-moi, vous faites des bonnets profonds ?
9: Oui, je fais jusqu'au 120H.
5: Si vous faites du bonnet profond, est-ce que vous faites du débit léger ?
9: Du quoi ?
5: Du débit léger.
9: Du pile léger ?
5: Du débit léger.
9: Des piles léger,
5: oui.
9: Je sais pas ce que c'est.
5: Du débit léger. Vous faites du bonnet profond.
9: Oui.
5: Et vous faites du bonnet profond. Est-ce que vous faites du débit léger ?
9: Du débit léger, ça veut dire quoi, ça ?
5: Ben, c'est le contraire, du bonnet profond.
9: Alors là... C'est une marque ou c'est quoi ?
5: Dans la vie, il y a deux formes de... De côté, il y a le bonnet profond.
9: Oui.
5: Et puis, quand c'est pas un bonnet profond, c'est un débit léger.
9: Alors, ils me disent, quand c'est pas un bonnet profond, c'est un bonnet débit léger. Je sais pas ce que c'est.
5: Est-ce que le monsieur qu'on entend, il connaît ?
9: C'est pas un monsieur, c'est une madame.
5: Oui, non, mais l'autre derrière.
9: L'autre derrière, il y a personne, l'autre derrière.
5: Dans la rue.
9: Dans la rue ? Mais non, on n'est pas dans la rue, on est dans le magasin.
5: Oui, vous, mais dans la rue, il y a quelqu'un qui marche là actuellement.
10: Oh, mais hey, vous commencez... non, excusez-nous.
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12: Bonjour.
8: Bonjour monsieur, c'est bien ici que vous faites des dégustations vente de vin ?
12: Oui.
8: Monsieur Martin à l'appareil, les viticulturistes Martin ?
12: Oui.
8: Je vais vous apporter mes bouteilles parce que j'organise une dégustation vente chez vous.
12: Vous organisez une dégustation chez nous ?
8: Ouais, parce que moi j'ai récupéré un lot de rosé grec.
12: Oui.
8: Et comme je savais pas où le vendre, je me suis dit autant faire ça chez un professionnel.
12: Et vous avez vu ça avec qui ?
8: Bah avec moi-même.
12: Attendez, bougez pas, attendez.
8: Oui.
12: Allô ?
8: Ah, mais il y a plus personne.
12: Allô ?
8: Oui, vous m'avez mis en attente, là je vous entends plus.
12: Vous
8: avez mis
12: en attente ? Non.
8: Ah si ?
12: Ah bon ?
8: Bah oui, sinon je vous entendrais. Et là je vous entends pas.
12: Bah non, je l'ai pas mis. Oui, allô ?
8: Ah, vous êtes revenu.
12: Oui, bah moi j'étais toujours là, je vous entendais, hein.
8: Ok, donc en fait, vous m'avez mis en muet pour que moi je vous entende plus.
12: Non, je vous avais mis en haut-parleur, je pense que c'est vous qui m'aviez mis en muet.
8: Ah ! D'accord, c'est moi qui dois vous mettre en muet pour vous entendre, logique.
12: Non, mais c'est moi. Mais non.
8: Alors attendez, j'appuie sur le bouton. Allô ?
12: Oui ?
8: Eh ben voilà, ils m'ont remis en attente.
12: Mais non, c'est vous !
8: C'est dingue, ça, cette mode de mettre les gens en attente sans la moindre vergogne.
12: Non, je sais.
8: Bon, je rappuie sur le bouton. Allô ?
12: Oui, allô ?
8: Ouais, bah ça marche pas votre truc, vous m'avez encore mis en attente.
12: Bah c'est vous, hein, quand vous nous mettez en muet...
8: Alors attendez, muet c'est le bouton avec le petit téléphone barré, c'est ça ?
12: Oui, mais quand vous appuyez...
8: Ok, donc bougez pas, j'appuie dessus.
12: Mais non, appuyez pas dessus, vous n'allez plus nous entendre.
8: Allô ?
12: Oui ?
8: Eh bah je vous entends plus. Incroyable, c'est vraiment pas professionnel. On essaye d'appeler une société sérieuse et ils font rien qu'à vous mettre en attente.
12: Non.
8: Bon, je rappuie. Allô ?
12: Oui, allô ?
8: Oui, pardon, mais si vous me mettez en attente chaque fois que j'appuie sur un bouton, je vais jamais pouvoir vous parler.
12: Non, pas le téléphone. Nous, on touche absolument rien.
8: Oh là là, qu'est-ce qui se passe ?
12: On n'attend du tout, monsieur.
8: Ah bah maintenant, il y a une double ligne téléphoniste en plus.
12: Ah non, mais non.
8: Ah si, j'ai très bien entendu, il y a une deuxième personne avec nous sur la ligne.
12: Oui, mais c'est moi qui suis aussi au bureau. J'ai juste mis un haut-parleur pour que ma collègue entende.
8: Une collègue ? Ah bah tiens, qu'est-ce que je disais ?
12: Bah, parce qu'on est deux au bureau, je vois pas le problème.
8: Ok, donc en tout, vous êtes trois.
12: Non, là, on est que deux, nous.
8: Oui, plus le collègue que vous avez rajouté en double ligne, ça fait trois.
12: Mais on est sur haut-parleur.
8: Ah, maintenant, faut que je mette le haut-parleur en plus. Alors, attendez, bougez pas.
12: Mais touchez à rien, monsieur, on vous entend.
8: Le haut-parleur, on est d'accord, c'est aussi le bouton avec le téléphone barré.
12: Mais non, c'est pas le téléphone barré, non, c'est un petit haut-parleur avec un petit téléphone vert.
8: Attendez, j'appuie sur le petit téléphone barré.
12: Mais non.
8: Bah voilà, j'en étais sûr, comme par hasard, ils m'ont remis en attente. Bon, je rappuie. Allô ?
12: Mais, enfin bref.
8: Alors, je ne sais pas ce que vous fabriquez avec vos téléphones, mais ça ne marche pas du tout, hein.
12: Ben, là, je vais vous passer mon fils parce que...
8: Oh non, bah passez-moi plutôt le patron.
12: Bon, mon fils, c'est le patron, donc je vais vous passer le patron.
8: Ah d'accord, dans ce cas, passez-moi plutôt monsieur mon fils.
14: Mais... Allô ?
8: Bonjour madame, on devait me passer monsieur mon fils.
14: Bah non, c'est pas une madame, là.
8: Admettons, monsieur Martin à l'appareil. Pardon, mais vos collègues...
14: Monsieur Martin de Rire et Chanson ou pas ?
8: Oh, attendez, on se serait pas croisé à Martinville.
14: Ah, c'est pour ça, ici, putain, c'est l'autre con.
8: Ah oui, ça c'est moi, ouais, je confirme.
14: Ah, puis vous êtes bien tombé avec ma mère, hein.
8: Ah bah, remerciez-la de ma part, je pense que tout le monde en a bien profité.
14: Parfait.
8: Bonne journée, au revoir madame, mon fils.
14: Ouais, bah, au revoir madame, allez.
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17: Entreprise là, bonjour.
18: Oui, bonjour monsieur, je voudrais parler au directeur de l'entreprise.
17: Ah, il est pas là.
18: Ah. Bon, écoutez, c'est monsieur Delaplace, l'appareil. Vous pouvez laisser un message ?
17: Oui. Alors, monsieur Delaplace ?
18: Oui, c'est la banque du sperme à Clermont-Ferrand, hein ?
17: Oui.
18: Alors, son compte en banque à la banque du sperme est à découvert. Il est dans le rouge.
17: Mm-hmm.
18: Je lui ai signalé, il n'y a pas de réponse. Mm-hmm. Hein, je vais passer madame Germaine Ledoux, qui est responsable du compte de votre patron.
17: Oui.
27: Merci, monsieur le directeur. Allô ?
17: Allô ?
27: Bonjour, monsieur.
17: Oui, bonjour.
27: Voilà, alors, vous signalez à monsieur...
17: Oui.
27: Hein, que je lui ai déjà envoyé deux lettres, qui n'a pas répondu. Alors, sur son compte en banque du sperme, hein, donc sperme en paillette, il a découvert de 2 centilitres,
17: oui.
27: Et sperme en bulle de 1 centilitre et demi. Il faudrait qu'il passe cet après-midi.
17: Ça, il n'est pas là de la journée, hein, je vous le dis tout de suite.
27: Ah oui, mais ça ne va pas.
17: Hein. Eh ben oui, mais il est à Lyon, je ne peux pas le faire revenir de Lyon, moi.
27: Ah oui, mais moi, je vais fermer son compte. Hein. Moi, je ne peux pas laisser un compte débiteur à la banque du sperme, monsieur.
17: Eh bien, peut-être bien, mais il n'est pas là.
27: Bon, écoutez, est-ce que vous pouvez vous-même recouvrir son découvert ?
17: Ben oui, mais je vois pas comment je pourrais faire. Hein.
27: Ben, c'est très simple, je vais venir vous voir.
17: Mais moi, je suis pas là, je m'en vais chez Michelin, j'ai rendez-vous. Hein.
27: Bon, vous avez chez Michelin les pneus, là ?
17: Eh oui.
27: Bon, ben, je vais vous rejoindre là-bas.
17: Ah, mais je vais pas chez... vous n'allez pas venir chez Michelin avec moi, quand même, oh.
27: Pourquoi ?
17: Ben, dites donc.
27: Mais monsieur, c'est la banque du sperme, le compte en banque de votre patron est dans le rouge.
17: Mais vous faites marrer, vous, mais s'il est dans le rouge, moi j'y peux rien.
27: Mais si vous y pouvez quelque chose, monsieur.
17: Qu'est-ce que j'y peux ?
27: Je viens vous voir avec une éprouvette.
17: Oui.
27: Et vous donnez donc du sperme en paillettes.
17: Moi je peux pas faire pour lui, hein.
27: Pourquoi?
17: Parce que moi je suis moi, lui c'est lui. Hein? Ce que je peux vous promettre, c'est de lui faire la commission. Un point, c'est tout.
27: Bon, alors,
17: point final, on n'en parle plus.
27: Alors, donc vous lui faites la commission. Vous lui dites que pour le club de couture,
17: oui,
27: il y a 5 dames qui attendent 2 centilitres de sperme en paillettes,
17: oui,
27: et 1 centilitre donc de sperme en bulle. Est-ce qu'il peut éventuellement le faire cette nuit?
17: Mais je ne le verrai pas aujourd'hui, moi.
27: Bon, alors, monsieur, il faut bien qu'on s'arrange, vous pouvez bien le faire pour lui.
17: Non.
27: Mais pourquoi?
17: Mais parce que moi j'ai dit non, c'est tout, je voulais pas m'embêter avec ça quand même.
27: Monsieur le directeur, on va être obligé de fermer le compte de monsieur... parce que son employé refuse.
17: Ah ben c'est sûr que je refuse, c'est pas parce que c'est mon patron, hein.
18: Donnez-moi ça. Allô?
17: Allô, oui.
18: Oui, monsieur, de la place à Paris.
17: Oui, non, mais moi je marche pas dans ces combines, hein. Je veux bien faire les commissions, mon patron, tout ce qu'on veut, mais je veux pas prendre sa place, ça faut pas y compter, hein.
18: Monsieur, écoutez.
17: Non, je n'écoute rien du tout.
18: Je vous envoie une infirmière diplômée.
17: J'ai dit non.
18: Il y en a pour 5 minutes.
17: Mais comment il faut vous le dire?
18: Je vous en prie, écoutez, c'est la moindre des choses.
17: J'ai dit non.
18: Monsieur, écoutez-moi, s'il vous plaît, vous avez le club de couture.
17: Mais pour qu'est-ce que ça me regarde, le club de couture, moi?
18: Parce que ce sont 3 dames qui sont dans le besoin et...
17: Mais vous êtes terrible, vous. Pourquoi j'irai donner à sa place, moi? Mon patron n'est pas là, moi je peux pas le remplacer, c'est tout.
18: Mais si vous pouvez.
17: Non, je ne peux pas.
18: Pourquoi?
17: Parce que je vous dis que je ne peux pas, c'est tout. Ah, mais alors?
18: Monsieur, je vous envoie les huissiers qui vont opérer immédiatement une saisie de 2 centilitres de sperme à paillettes.
17: Et à qui?
18: À vous.
17: Et tu as mon cul, oui.
18: Attends, vous permettez une seconde. Vous envoyez 2 huissiers, hein. Vous envoyez maître Jackie Gallois et donc sa femme. Vous les envoyez chez Michelin, ils vont faire une saisie de 2 centilitres.
17: Chez Michelin? Pourquoi chez Michelin?
18: Bah parce que vous y allez.
17: Ah non, je regrette. M'envoyer des personnes chez Michelin parce que je vous garantis que ça ira mal, hein.
18: Écoutez, monsieur, votre compte est en le rouge.
17: Mais vous faites marrer, c'est pas le mien, le compte. Envoyez un huissier, faites ce que vous voulez, j'en ai rien à branler, moi.
18: Ah bah si, justement.
17: Mais bon sang, qu'est-ce que c'est ce bordel, là? Prenez-les n'importe qui, mais moi je vais pas.
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20: Oui.
21: Bonjour monsieur, c'est bien l'auto-école?
20: Oui.
21: Monsieur Martin à l'appareil, établissement Les Recyclageurs Martin, on est spécialisé dans le recyclageage des appareils électroménagers.
20: Oui.
21: Là, j'ai récupéré un lot de moteurs d'aspirateur que j'ai remis à neuf.
20: Oui.
21: Donc, je vais vous les apporter, comme ça vous pourrez changer les moteurs de vos voitures.
20: Mais non, je change pas attendez.
21: Bah si, vous mettez les moteurs d'aspirateur qui sont électriques à la place des moteurs essence et ça vous fait des voitures électriques.
20: Je suis pas sûre du tout, attendez. J'ai un monsieur pour changer le moteur pour passer de voiture essence en voiture électrique. Attention.
22: Oui, allô.
21: Bonjour madame, comme je disais, moi je vous ai retapé des moteurs d'aspirateur.
22: Les moteurs, attendez, pour que faire?
21: Bah pour mettre sur vos voitures à la place des moteurs essence, c'est ce que je disais.
22: Les moteurs de l'aspirateur pour faire fonctionner ma voiture.
21: Voilà, comme ça, plus besoin d'essence, il suffit de vous brancher sur une prise.
22: Mais non, mais je vais pas installer essence mes voitures.
21: Bah ce serait bien parce que moi je vous ai attribué un lot de moteurs en disant que vous passiez à l'électrique.
22: Ah bah non, mais
21: Bah si, parce que je touche du subventionnisme quand je refourgue des moteurs recyclés.
22: Ah bah moi c'est pas mon problème.
21: Oh non, mais vous inquiétez pas, je m'en occupe. Donc je mets que vous êtes d'accord.
20: Attendez.
21: Rebonjour monsieur, c'est bon, c'est réglé avec le patron, il est ok.
20: Mais non, il a dit qu'il le ferait pas.
21: Ah, bon bah c'est pas grave, vous savez quoi? On va dire qu'il a dit oui.
20: Non, on va pas dire qu'il a dit oui, puisqu'il a dit non.
21: Non mais on lui dit pas, moi je passe discrètement pour faire l'échange de moteur dans vos voitures, ni vu ni reconnu.
20: Non, même pas discrètement, puisque je vous dis qu'il veut pas.
21: Bah aussi bien, il s'en rendra même pas compte qu'il roule avec un moteur d'aspirateur.
20: Mais quand on va rendre la voiture auto-école,
21: ouais,
20: puisque c'est une location, ils vont s'en rendre compte.
21: Bon, je pense pas qu'ils regardent le moteur quand même.
20: Ah si, ils font le tour de la voiture.
21: Alors je vous donne un truc, quand vous rendez la voiture, vous leur dites, pas besoin de regarder le moteur, il n'y a aucun problème. Et comme ça, ils ne regardent pas.
20: Ah bah si, ils vont regarder encore plus que normalement.
21: Sauf s'ils peuvent pas ouvrir le capot.
20: Mais pourquoi ils ne pourraient pas ouvrir le capot?
21: Parce que vous allez le souder avant de rapporter la voiture.
20: Mais non, parce qu'on va payer en plus pour qu'ils ouvrent le capot encore plus, puisqu'ils vont le porter.
21: Bah sinon, vous le collez ou vous mettez du scotch?
20: Mais même, je ne veux pas que vous touchiez au moteur de la voiture.
21: Moi, je peux vous scotcher le capot si vous voulez.
20: Mais non!
21: Non, mais discrétos!
20: Non, même discrètement, je ne veux pas que vous le fassiez.
21: Oh, mais attendez, j'ai tout compris. En fait, il y a le patron à côté, donc vous pouvez pas vraiment me parler, c'est ça?
20: Non, même pas. Le patron, c'est mon mari.
21: Eh oui, et vous voulez pas qu'il entende qu'on est en train de magouiller ses voitures, normal?
20: Non, on ne magouillera rien puisqu'on le fera pas.
21: Oui, enfin, on se comprend.
20: Non, vous me comprenez pas, puisque vous me dites que vous voulez le faire quand même.
21: Non, mais quand vous me dites non, en vrai, c'est une façon de me dire oui, mais comme il écoute, vous voulez pas.
20: Non! N, je vous dis non.
21: C'est ça, comme il est à côté, vous pouvez pas me dire oui.
20: Non.
21: Ah bah voilà, j'ai compris.
20: Non.
21: On va faire un test, dites-moi oui.
20: Non.
21: Ok, c'est ça, en fait c'est un code pour me faire comprendre que vous êtes d'accord.
20: Non, je vous ai dit non, ça veut dire non. Vous êtes con, vous. vous le faites exprès?
21: Les deux, mais enfin, si vous m'expliquez pas votre code, je peux pas deviner.
20: Ah si, vous pouvez deviner. Quand je vous dis vous êtes con ou quoi, ça veut bien dire ce que je dis.
21: Ça d'accord, mais alors comment je touche mon subventionnisme si je change pas vos moteurs?
20: J'en ai rien à faire. On n'a jamais dit oui, puisque ça veut dire non, veut dire non.
21: Bah, sauf quand non veut dire oui. En fait, il y a une chance sur deux.
20: Non, vous êtes vraiment d'une connerie humaine, pas possible.
21: Ah, mais attendez, en fait, quand vous me dites non, ça veut vraiment dire non.
20: Voilà, tout à fait.
21: Ah bah, vous auriez pu me le dire plus tôt.
20: Oh putain, mais...
21: Est-ce que je peux quand même marquer oui dans mon dossier?
20: Non.
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4: Oui, bonjour madame, c'est
19: bonjour.
4: Madame Martinez.
19: Oui.
4: C'est état civil à Paris, vous pouvez peut-être nous donner des renseignements. Hein.
19: Oui.
4: Je vais vous passer monsieur Chaumol parce que nous sommes en train de mettre dans l'ordinateur, d'informatiser toutes les données concernant les habitants de la ville. Hein.
19: D'accord.
4: Monsieur Chaumol est légèrement handicapé, c'est-à-dire que c'est un problème de mémoire. Il a une mémoire normale comme vous et moi, hein. Et puis la mémoire par contre décalée, ce qui fait que s'il entend les choses qu'une fois, il ne les comprend pas, donc n'hésitez pas à les dire deux fois.
19: Deux fois d'affilée, faut lui dire.
4: Ah ben oui.
19: D'accord.
4: Je vous remercie, je vous le passe. Monsieur Chaumol. Monsieur Chaumol. Merci. Allô?
19: Oui. Oui.
4: Bonjour madame.
19: Bonjour monsieur. Bonjour monsieur.
4: Dites-moi, est-ce que monsieur Martinez est là?
19: Non, pas du tout. Non, pas du tout. Monsieur Martinez est au chantier. Monsieur Martinez est au chantier.
4: Je voudrais... Peut-être vous demander à ce moment-là, comme j'ai trois renseignements, peut-être que vous connaissez.
19: Ça dépendra ce que vous allez me demander. Ça dépendra ce que vous allez me demander.
4: Alors, je vais vous donner la date de naissance et vous allez me dire si c'est correct. Hein?
19: Oui.
4: Alors, 13 avril 1951.
19: Pour qui? Pour qui?
4: Monsieur Martinez.
19: Non, ce n'est pas cette date-là. Non, ce n'est pas cette date-là.
4: Ah, pouvez-vous me donner la date exacte?
19: 8 février 1963. Le 8 février 1963.
4: Donc, c'était le 13 avril?
19: Non, ce n'est pas cette date-là. Non, ce n'est pas cette date-là.
4: Je ne comprends pas.
19: Monsieur, la date de naissance que vous me donnez ne correspond pas à celle de mon mari. La date de naissance de mon mari ne correspond pas à la date que vous m'avez donnée. Qu'est-ce que je viens de dire? Qu'est-ce que je viens de dire?
4: La date de naissance que je vous ai donnée ne correspond pas à celle de votre mari.
19: Bingo! Vous avez entièrement raison. Vous avez entièrement raison. C'est parfait. Qu'est-ce qui vous manque maintenant? Qu'est-ce qui vous manque?
4: Alors, l'heure.
19: L'heure, je ne la sais pas. L'heure, je ne la sais pas.
4: Ah.
19: Non, il faudrait que je demande à ma belle-mère.
4: Comment?
19: Il faudrait que je la demande à ma belle-mère. Je ne sais pas quand, à l'heure qu'il est né, mon mari.
4: Il faudrait le demander à quelqu'un.
19: À sa maman, je lui demanderai. Je le demanderai à sa maman.
4: J'ai pas compris.
19: Je lui demanderai à sa maman. Je le demanderai à sa mère.
4: Voilà, ça c'est une bonne idée.
19: Olé, c'est bien.
4: Comment?
19: C'est parfait. C'est parfait, monsieur. Bon, continuez, que vous me donnez des sueurs froides aujourd'hui. Alors, qu'est-ce qui vous manque?
4: Alors, je vais vous demander maintenant, pour conclure, l'heure de naissance de votre mari.
19: Je viens de vous dire que je ne la sais pas. Ils ont foutu un handicapé au téléphone. Il faut répéter deux fois d'affilée la même chose. Ça fait quatre fois qu'il me demande à quelle heure il est né. Je lui dis que je ne sais pas à l'heure qu'il est né. Alors le gars il m'a dit, écoutez, ayez patience parce que nous, on nous donne des sueurs froides aussi. Alors on se le passe dans les services. Hein. Alors je ne te dis pas, pauvrement.
4: Allô?
19: Oui. Bon, écoutez, est-ce que vous m'avez comprise là? Est-ce que vous m'avez comprise?
4: Oui.
19: Bon, alors on reprend. Qu'est-ce qui vous manque maintenant? Qu'est-ce qui vous manque?
4: Alors, l'heure.
19: Je ne l'ai pas. Je ne l'ai pas.
4: Mais dites-moi, madame, pourquoi vous répétez tout comme ça?
19: Ben, le monsieur m'a répété de vous dire deux fois la même chose. Sinon, vous ne comprenez pas.
4: Ben, C'est lui qui m'a dit que vous étiez comme ça.
0: Je me flingue.
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0: Allô?
21: Bonjour monsieur, c'est bien la boucherie?
0: Oui.
21: Monsieur Martin à l'appareil, établissement Martin Sécurification.
0: Oui, dites-moi.
21: Je dois venir vous installer une clôture électrifiante.
0: Mais c'est où vous avez installé la clôture?
21: Devant le magasin, ça va permettre d'électrifier toute la façade.
0: Mais je comprends pas électrifier, mais c'est pourquoi électrifier alors?
21: Bah, c'est rapport au plan anti-loup.
0: Oh, le plan anti-loup? Ah bon?
21: Oui, c'est pour éviter qu'il attaque vos bêtes dans la boucherie.
0: Ah bah si les loups ils viennent derrière nous manger la viande, oui, c'est sûr.
21: Bah voilà, d'où l'intérêt d'encercler la boutique dans une barrière électrifiante.
0: On est dans une boucherie, les loups vont pas venir jusque là, c'est bon.
21: Oh, hein, détrompez-vous, vous connaissez le proverbe, être filou comme un loup.
0: Eh bah qu'ils viennent, on va l'attendre.
21: Monsieur. Ah non mais là de toute façon il pourra plus rentrer. En revanche, est-ce que vous avez des clients qui rentrent ou qui sortent du magasin?
0: Bah il y a des clients qui rentrent et qui sortent, oui.
21: Ok, donc chaque fois qu'il y a un client qui rentre ou qui sort, il faudra aller couper le disjoncteur pour le laisser passer.
0: Non, mais on fait pas ça. Hein. Il y en a, je sais pas combien qui rentrent de clients, c'est qu'on appuie sur un bouton à tous les coups. Non.
21: C'est comme vous voulez, mais vu que la porte est électrifiée, sinon les clients à chaque fois ils vont prendre des patates.
0: Ah bah oui, bah s'ils prennent un coup de jus, les clients, c'est sûr, ils vont pas revenir, hein, ça c'est sûr.
21: Eh oui, c'est pour ça qu'on va vous mettre une sonnette.
0: Une sonnette? Non mais je veux pas de sonnette.
21: Mais si, comme ça, quand ça sonne, vous regardez d'abord si c'est un client ou si c'est le loup.
0: Bah non mais.

0: chef, c'est une boucherie. Vous savez ce que c'est qu'une boucherie ?
1: Non, désolé, je peux pas tout savoir non plus. Mais enfin, on m'a dit qu'il y avait chez vous mouton, agneau et veau.
0: Ah oui, dans la boucherie, il y a du mouton, de l'agneau et du veau, mais...
1: Et voilà, d'où l'intérêt que je vienne électrifier.
0: Ah non, non, non, vous venez pas, chef, hein ?
1: Ah mais si, chef, j'arrive.
0: Ouais, bah attendez, je vous passe mon patron.
1: Merci, chef.
2: Oui, madame. Allô ?
1: Bonjour, madame. Donc, si j'ai bien suivi, vous êtes la patronne du chef.
2: Vous faites des clôtures autour du magasin, quand même. Là. Je pensais à un truc qui correspond pas, monsieur.
1: Si, c'est ce que je disais. Ça correspond au plan anti-loup.
2: Au plan anti-loup ?
1: Oui, suite au dossier déposé pour protéger vos bêtes.
2: Non, mais c'est pas possible. Je suis le patron. Si j'ai rien déposé, il y a personne de chez moi qui a déposé quelque chose.
1: Ah non, pas la peine, justement. Je l'ai déjà déposé pour vous.
2: Ah bah, déposez ce que vous déposez à ma place, vous. Je pense que ça va être compliqué, hein.
1: Au contraire, comme ça, on gagne du temps. J'ai plus qu'à venir électrifier.
2: Ah bah, passe, on arrive, je t'attends.
1: Super, eh bah, écoute.
3: Alors, monsieur.
1: Eh bah, bonjour, monsieur.
3: Monsieur, les moutons, les veaux, les porcs, les poulets, les dindes, tout ce que vous voulez, sont morts.
1: Comment ça, ils sont morts? Ah bah, je suis sûr que si vous aviez une sonnette, le loup serait pas...
3: On est des coupes de boucherie, vous êtes pas chez des éleveurs.
1: Ah bah si, votre collègue m'a justement dit que vous étiez éleveur de viande.
3: Alors, tu lui as dit, monsieur, qu'on était éleveur de viande?
1: Ah bah voilà, on est d'accord.
4: Tu parlais en
3: face. Non, mon mari vous a dit...
1: Oui, ah bah je l'entends derrière, passez-la moi cette madame Marie.
3: Et vous savez, il y a une organisation qui aide beaucoup, c'est SOS Alcoolique Anonyme.
1: SOS Alcoolique Anonyme, ah bah je ne connaissais pas.
3: C'est un taré.
1: Attendez, je vais le noter.
3: C'est un taré.
1: Alcoolique, vous l'écrivez comme ça se prononce, je suppose.
3: Il est taré.
1: Pardon, mais je suis toujours là et je vous entends tant.
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6: Allô ?
7: Madame Brier ?
6: Oui, qui est-ce ?
7: Bonjour, je suis une de vos voisines, figurez-vous. J'habite au 2 de la rue, moi. Vous êtes au 12 ?
6: Oui.
7: Voilà, bah, je voulais vous proposer un coup de main pour ce soir pour vous aider à faire les gâteaux.
6: Un gâteau pour ce soir, pour quelle raison ?
7: Bah, avec les invités que vous allez avoir, là, ce qu'ils ont dit à la radio. On vient d'entendre votre nom et votre adresse à la radio.
6: Mon nom, mon adresse à la radio.
7: Ah, vous êtes pas au courant ?
6: Pardon, pas du tout.
7: Eh ben, il y a une émission de petite annonce sur les top 50 FM, là, vous savez, la radio libre, quoi.
6: Ouais.
7: Et puis, alors, ils ont dit qu'il y avait une fête chez vous. Ils ont même donné votre adresse. Moi, j'ai tendu l'oreille, j'ai entendu l'adresse, mais c'est mis à côté de chez nous.
6: Et oui, entendu, moi.
7: Tous les gens qui partent pas en vacances et qui restent dans le 18e arrondissement, vous êtes invités, il y a une fête ce soir chez elles.
6: Une fête ce soir chez moi ?
7: Ah oui, c'est ce qu'ils ont dit, hein.
6: Oh, mais je ne reçois personne chez moi.
7: Et vous êtes pas au courant ?
6: Ben, je suis pas au courant.
7: Ben, écoutez, je vais vous donner leur numéro de téléphone, puis dites-leur bien qu'ils ont dû faire une erreur, hein.
6: Ben, ils ont fait une erreur, oui.
7: 42.
6: Oui, allez-y.
7: 51. Allez.
6: Bon, ben, je vous remercie, madame.
7: Mais c'est normal si on ne s'aidait pas entre voisins.
6: Merci beaucoup, madame.
7: Je vous en prie, madame.
6: Merci beaucoup, madame.
7: Au revoir, madame.
6: Au revoir.
8: Allô ?
6: Allô, monsieur.
8: Oui, ne quittez pas, madame, parce que nous sommes à l'antenne, hein.
6: Bah oui,
8: vous êtes
6: oui.
8: Bien, chers auditeurs, sur Top 50 FM, la radio qui en a, n'ayons pas peur de le dire. Et à l'instant, nous venons d'écouter donc Daniela. Oh, Daniela, comme c'était super, chanté par les sulfureux Elmer Footbeat. Je vous rappelle que pour Daniela, il reste 3 places pour tous les copains qui passent. En attendant, je vous rappelle nos 2 petites annonces de la matinée, donc qui courent depuis ce matin. La première, Jean-Pierre Bullock, il est super extra sympa comme mec. Vous allez voir, vous allez l'adorer. Il a 33 ans, les filles, il est célibataire et il voudrait rencontrer une jeune femme brilleuse pour faire la mouette ensemble. Et la deuxième annonce, donc je vous rappelle tout de suite la deuxième annonce, une grande fête qui est offerte dans le 18e arrondissement avec madame Ginette Briet.
6: Bah oui,
8: au 12 rue, attendez madame, on est à l'antenne, hein. Au 12 rue, cette dame fort sympathique, donc vous pouvez l'appeler vous-même, chers auditeurs, au 42 ce soir, donc chez elle. Attention, à partir de 22h, une bouteille de champagne par personne, ça va être la fête. Je vous rappelle que l'orchestre donc de salsa de Patato Valdés, 30 musiciens de salsa chez madame Ginette Briet.
6: Et nous prenons tout...
8: Attendez madame, vous permettez, nous prenons tout de suite notre débat avec donc notre auditrice. Allô, bonjour, comment t'appelles-tu ?
6: Oui, mais moi je suis madame Briet.
8: Madame Briet.
6: Bah ben, je veux personne chez moi, moi.
8: Ah bah écoutez, c'est formidable, madame, vous êtes donc
6: là. Ah ben non, je veux
8: attendez.
6: Personne chez moi.
8: Chers auditeurs, écoutez, mais c'est merveilleux.
6: Je veux personne chez moi, monsieur, je reçois personne chez moi.
8: Chers auditeurs, chères auditrices, vous avez donc votre hôtesse ce qui vient de nous appeler. Elle doit certainement nous appeler pour donner le code d'entrée de l'immeuble.
6: Non, je ne donne rien du tout.
8: À vous tous, attendez, madame, on va parler après.
6: Non,
8: hein. Attendez. À tous les auditeurs et les auditrices qui sont coincés dans les embouteillages donc de ces grandes routes de week-end et de vacances.
6: Bah oui,
8: eh bien, on va vous passer donc madame Briet tout de suite. Alors, madame Briet, je crois que votre prénom, si je ne me trompe pas, je vais même te tutoyer, c'est Ginette. Ginette, comment ça va?
6: Bah oui. Ça va mal, mais je veux personne chez moi.
8: Eh bien, écoute, j'ai une bonne nouvelle pour toi. Est-ce que tu sais combien...
6: Mais pourquoi vous tutoyez, monsieur ?
8: Tu n'es pas une auditrice fidèle de la radio ? Allez.
6: Bah, si, mais
8: ah, bah,
6: j'ai
8: tu
6: pas
8: vois.
6: Entendu, mais...
8: Eh ben, écoute,
6: c'est une dame qui m'a téléphoné de me dire que y avait du monde chez moi ce soir.
8: 400 personnes.
6: Mais 400 personnes, je vais les mettre.
8: Ah, pas bah, ça. Attendez, déconnez surtout pas. Y a,
6: bah,

0: Non, mais attends.
1: Attendez,
0: on prend l'antenne. Oh. Eh bien, jeune kid dynamique, jeune fille, t'es super extra comme nana. Je crois que je vais avoir une bonne nouvelle pour toi. Est-ce que tu sais combien d'appels téléphoniques on a eu? 400 auditeurs, auditrices qui viennent de nous dire à l'instant qu'ils venaient tous chez toi avec une bouteille de champagne. Est-ce que tu sais quel est l'orchestre qui va jouer chez toi ce soir?
1: Mais j'ai pas d'or.
0: Eh ben, c'est Carlos Patato Valdez avec ses 20 musiciens de salsa.
1: Bon, qu'est-ce qu'on dit? Patato Valdez, je sais pourquoi.
0: Et qu'est-ce qu'on dit? Qu'est-ce qu'on dit, jeune kid? On dit merci.
1: Bah, je dis pas merci, je veux personne chez moi.
0: Et attends, j'ai une bonne nouvelle, figure-toi. Attends, c'est pas fini.
1: Arrêtez de me tutoyer, mon sang.
0: On te prête une sono de 2 x 4000 watts.
1: De quoi?
0: 2 x 4000 watts.
1: Mais non, j'ai pas de place chez moi.
0: Et attention.
1: Ça va pas la tête, non.
0: Je vous rappelle.
1: Mais ils vont casser personne chez moi, je veux pas les mettre, voyons, que c'est cette histoire de bêtise.
0: Ils vont danser.
1: Donc, vous dansez où?
0: Moi, je vous rappelle l'adresse, tout le monde sait Ginette
1: Brier. Non. Ne donnez plus mon adresse sur l'antenne.
0: 12 rue.
1: Arrêtez ces bêtises. Mais arrêtez ces bêtises.
0: Elle est cool, Ginette. Et c'est dans le 18e arrondissement.
1: Je suis pas cool, moi.
0: 42.
1: Non. 30... Ne donnez pas mon numéro de téléphone. Je veux personne chez moi. Ce soir, je m'en vais.
0: J'espère que ton appartement est grand, ma chérie.
1: Non, il n'est pas grand, mon appartement.
0: J'espère que ton appartement est assez grand pour contenir.
1: Non, mon appartement n'est pas grand.
0: Ginette.
1: Je veux personne chez moi.
0: Ginette, je te donne l'antenne.
1: Ginette, elle en a marre, Ginette.
0: Ginette, t'es géniale. Les 400 auditeurs donc sont...
1: Oh, j'en ai marre de conneries.
0: Allez, on t'embrasse très fort.
1: Oui,
0: salut, Ginette.
1: Salut.
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3: Allô?
4: Bonjour monsieur, c'est bien le café?
3: Oui.
4: Je vous ai recruté 2 petits jeunes en CDI qui peuvent commencer rapidement chez vous.
3: Comment? Mais j'ai pas besoin de salariés, moi.
4: Ah si?
3: Bah non.
4: Ah si?
3: Bah non, j'ai pas besoin de salariés. On est deux dans mon entreprise.
4: Deux, oui, c'est ça, et... je vous ai trouvé 2 personnes. C'est bien
3: non,
4: ce que
3: je... Non, on est deux à notre compte et nous ne prenons pas de salariés.
4: Ah si.
3: Mais écoutez, je travaille, c'est moi qui tiens l'entreprise, donc je sais très bien.
4: Peut-être vous vous trompez parce que...
3: Ah, bah, non, c'est... non mais attendez, vous allez pas me dire ce que je dois faire, hein, parce que c'est à moi le café.
4: D'accord.
3: D'accord.
4: Alors, il faudrait voir pour les horaires, parce que je leur ai fait un truc type...
3: Non, mais écoutez, mais vous comprenez rien? Je ne vous ai dit que je ne voulais pas de salariés, c'est quand même clair, hein.
4: Ah oui, non, mais là, dans ce cas, il y a licencisme abusificateur, hein. Si vous faites ça, ça va
3: mais
4: vous
3: faire... Mais je n'ai signé aucun document.
4: Non, mais alors moi, je les ai faites,
3: oui,
4: les...
3: Oui, mais j'en ai rien à foutre que vous les ayez faites, parce que moi, j'en ai pas besoin, donc c'est pas la peine de me saouler avec ça.
4: Non, mais vu que je vous ai rempli les déclarages d'embauche...
3: Oui, bah vous faites comme vous voulez, puis vous voulez foutre au cul, parce que j'en ai pas besoin.
4: Alors non. Vous n'avez pas compris, je pensais pas
3: non,
4: les mettre
3: mais
4: là.
3: Je crois que c'est vous qui n'avez mal compris. Nous n'avons pas besoin de salariés.
4: Ah bah Emmanuel Macron, il a dit, ça recrute dans la restauration.
3: Bah, je n'ai rien à faire d'Emmanuel Macron, moi.
4: Ah bravo.
3: Bah oui, bravo. Moi j'ai pas voté pour lui, donc je m'en fous.
4: Ah bah on parle de Monsieur le Président comme ça.
3: Et pas très bien.
4: Parce que lui, il l'a dit que vous avez besoin de recruter.
3: Eh non mais il faut être quand même con, hein. Je suis quand même à mon compte, je sais quand même très bien ce que je fais.
4: Ou alors vous savez que vous croyez que vous savez très bien ce que vous voulez faire.
3: Mais vous me prenez pour une menteuse.
4: Ah bah si c'est vous qui le dites.
3: Je n'ai pas besoin de salariés, vous comprenez ou pas?
4: Excusez-moi mais entre Emmanuel Macron et vous, j'aurais tendance à croire à Emmanuel Macron quand même, hein.
3: Non mais attendez, mais qui, dites-moi qui êtes-vous?
4: Monsieur Martin.
3: Monsieur Martin, donc quelle société?
4: Établissement Martin.
3: Établissement Martin, oui, vous vous situez où?
4: À Martinville.
3: À Martinville, ah bon, alors quel département?
4: Le 1.
3: Le 1, donc là vous êtes pas dans le 1.
4: Oui, c'est pareil.
3: Non, c'est pas pareil. Le 1, c'est dans le sud et nous, on est dans le nord. Donc là, il y a un souci. Il y a un énorme souci.
4: Ah, mais non, je suis dans le nord du 1.
3: Ah, dans le nord du 1. Donc vous êtes à côté de Lyon alors.
4: Oui, voilà.
3: Ah, ouais, d'accord, ok, bien.
4: Donc, vu qu'on est voisins, je vais passer.
3: Non, mais c'est pas la peine de vous déplacer, ça ne sert à rien.
4: Il faut bien quand même que je vous présente les gars parce que s'ils arrivent tout seuls.
3: Mais je n'ai pas besoin de travail pour eux. Vous êtes cons, vous le faites exprès. Vous avez besoin d'un salarié, vous, dans votre entreprise?
4: Ah, mais moi, je suis pas dans le restauratisme.
3: Mais vous êtes très court.
4: Ah, bah oui. Ah, bah merci beaucoup, monsieur.
3: Monsieur, alors déjà, je suis pas un monsieur, je suis une dame. Déjà une.
4: Oui, admettons.
3: Oui. Ouais, il y a un hôpital psychiatrique, si vous comprenez pas.
4: Ils font de la restauration aussi, là-bas?
3: Putain, mais il est pas possible. C'est monsieur Macron qui a dit ça. Bah oui, monsieur Dame Macron.
4: Allô?
3: Au fond, il dit beaucoup de choses.
5: C'est bon, hein.
4: Ah, bah c'est madame.
5: Bah non, moi, j'ai rien demandé à personne.
4: Mais pas besoin, puisque c'est monsieur le président.
5: Bah, arrêtez vos conneries, bon, c'est bon. Ah, c'est bon, hein.
4: Excusez-moi, madame, de vouloir faire avancer la France qui marche en rond.
5: Ouais, venez ici, si vous avez quelque chose à dire. Venez.
4: Attention, hein, me le dites pas deux fois.
5: Eh, bah venez au bar si vous avez des couilles. Venez-y.
4: Bon, alors me le dites pas trois fois. Parce
5: venez
4: que...
5: ici, je vous dis.
4: Oui, enfin, je vous préviens, me le dites pas quatre fois, parce que sinon.
5: Mais c'est pas vous.
4: Ou peut-être qu'on peut faire une visioconférence.
5: Allez, ta gueule, connard.
4: Oui, alors je suis con, mais vous savez pas raccrocher.
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6: Bonjour, recrutement de l'armée de l'air, bonjour.
7: Bonjour madame, je suis au centre de recrutement.
6: De l'armée de terre.
7: Oui, c'est ça. Adjudant-chef Le Duret à la retraite.
6: Bonjour chef.
7: Vous avez quel grade?
6: J'ai grade de brigadier chef.
7: Ça va?
6: Oui, ça va bien.
7: Bon, pas trop dur avec le soleil?
6: Ça va, c'est des températures appréciables pour l'instant.
7: Oui, moi je me souviens, dans mon bureau, j'avais du mal à dormir. Tellement il faisait chaud à cette époque-là.
6: Ah bon, eh bien.
7: Pas vous?
6: Pour l'instant, ça va.
7: Bon, parlons peu, mais parlons bien. Depuis que je suis à la retraite, comme je suis un passionné de l'histoire de l'armée, évidemment, hein,
6: oui.
7: Je collectionne tout ce qui est militaire.
6: Oui.
7: Et là, j'aurais aimé savoir si vous pouviez m'aider, en fait, pour avoir le slip du colonel. Parce que je n'en ai pas, c'est une pièce assez rare.
6: Le quoi?
7: Le slip du colonel.
6: Ah non, mais je sais, non, mais franchement, je... Non, comment voulez-vous que j'arrive à avoir un slip d'un colonel?
7: Bah, vous êtes une femme, vous pouvez...
6: Ah ben non, mais...
7: Je vous donne la pièce.
6: Ben oui, mais je vous dis, là, moi, je pourrais le faire pour vous, hein. Il faudrait appeler dans un régiment. Les chefs de corps, ils sont dans les régiments.
7: Mais s'il y a un colonel qui passe, est-ce que vous pouvez essayer, au moins?
6: Non, non, c'est pas mon travail de demander sous-vêtements à mon chef de corps. Qu'est-ce qu'il va penser de moi? Il va croire que je veux coucher avec lui.
7: Mais non.
6: Ben si.
7: Alors attendez, écoutez, pour le slip du colonel, vous pouvez rien faire.
6: Non.
7: Bon. Et éventuellement,
6: oui.
7: Je cherche le soutien-gorge de la standardiste.
6: Monsieur.
7: J'en ferai don après au patrimoine du ministère.
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8: Allô.
4: Bonjour madame, je suis bien chez les ramonageurs.
8: Oui.
4: Monsieur Martin, à l'appareil, j'ai eu un petit souci rapport à ma cheminée.
8: D'accord.
4: J'ai voulu ramonager moi-même avec un balai télescopifique.
8: Oui.
4: Et ça m'a mis de la suie partout.
8: D'accord.
4: Et le problème, c'est que j'ai eu un PV.
8: Vous allez m'appeler et je vous aurais fait votre ramonage et je vous aurais délivré un certificat.
4: Ah non, mais alors le PV, rien à voir avec le certificat.
8: D'accord.
4: En fait, juste après, je me suis fait contrôler par la police. J'étais couvert de suie.
8: D'accord.
4: Et là, je vous le donne dans le mille, ils ont dit que je faisais un blackface.
8: C'est quoi un blackface?
4: Bah, un blackface, c'est quand on se maquille en noir pour se moquer.
8: Vous êtes maquillé en noir?
4: Bah non, vous suivez pas, c'était la suie.
8: Non mais là vous êtes en train de me dire que...
4: Non mais alors j'ai tout arrangé, j'ai dit que c'était une blague de ramonageur et que c'est vous qui me l'aviez conseillé.
9: Expliquez-moi votre problème.
4: Ah, c'est madame, bonjour.
9: Oui, expliquez-moi votre problème parce que je comprends pas là.
4: Bah c'est ce que je disais, suite à mon ramonageage, j'étais couvert de suie.
9: Oui.
4: Et la police a cru que je faisais un blackface.
9: Un quoi?
4: Ah bah décidément, un blackface.
9: Face. Blackface.
4: C'est ça, oui. Ah bah vous connaissez?
9: Non, ça s'écrit comment fesse?
4: Bah fesse, logiquement, ça s'écrit F-E-2-S-E.
9: Ouais, d'accord.
4: Donc, pour éviter que ça me retombe dessus, j'ai dit que c'était une blague de ramonageur de se mettre de la suie sur la tête.
9: Oui, et alors?
4: Et alors, comme apparemment, même avec la suie, c'est interdit, je vais vous déposer le PV.
9: Bah pourquoi vous voulez me déposer le PV, monsieur?
4: Parce que j'ai dit que c'est vous qui m'avez dit de faire la blague.
9: Oh non, je rentre pas dans ces choses-là.
4: Non mais vous dites que ça vous fait marrer quand on se met de la suie sur la tête.
9: Bah ça me fait peut-être rigoler, je vous dis pas le contraire.
4: Ah bah dans ce cas, encore mieux, je vais venir et on se fait un petit selfie pour montrer à la police.
9: Non.
4: Mais si.
9: Non, rien.
4: Moi, je vous apporte une perruque. Vous vous mettez de la suie.
9: Vous mettez les perruques que vous voulez, vous allez où vous voulez, mais on se rencontre pas.
4: Et si on se retrouve direct au commissariat, mais déjà déguisé?
9: Non.
4: Bon, on fait simple, je vous dépose le PV, comme ça vous voyez.
10: Allô.
4: Eh, bonjour monsieur.
10: Mais je vois pas pourquoi vous allez déposer votre PV chez nous, je comprends pas votre système.
4: Bah, c'est pas ma faute, c'est que votre collègue veut même pas se déguiser pour aller au commissariat.
10: Non, y a pas question de choses comme ça, c'est un ramoneur sérieux, avec les diplômes et tout.
4: Ah, il est diplômé ramonageur.
10: Bah oui.
4: Ok, parce que normalement, les ramonageurs diplômés, ils sont dispensés de PV.
10: Mais non.
4: Écoutez, je vous le dépose dans la boîte aux lettres.
10: Bah, vous allez pas me déposer un PV dans la boîte aux lettres?
4: Bah, sinon, je peux le mettre sous le paillasson.
10: Mais non, mais même sous le paillasson.
4: Ou sous un pot de fleurs?
10: Non.
4: Sur un pot de fleurs?
10: Moi, je le reporte aux flics, si c'est comme ça. Je dis, c'est n'importe quoi, cette histoire.
4: Oui, bah, il faudra le rapporter aux flics avec le paiement, effectivement, parce que sinon.
10: Bah, non, je vais pas aller payer pour vous, enfin, c'est n'importe quoi.
4: Comment ça, c'est n'importe quoi? Mais bien sûr.
10: Bah, vous pouvez dire n'importe quoi, c'est du gros n'importe quoi, votre histoire.
4: Ou alors, vous dites que vous avez organisé une soirée déguisée dans le cadre de la société de ramonageage.
10: Non, je vais pas dire que j'ai organisé une soirée déguisée. Vous arrêtez vos élucubrations, c'est du n'importe quoi.
11: C'est quoi ce délire là?
4: Ah, allô?
11: C'est quoi ce bordel? Allô?
4: Bonjour madame.
11: Ok, c'est comment? Non, mais vous êtes qui là? Non, mais c'est quoi ce délire là?
4: Monsieur Martin, donc soit je vous rapporte des.
11: Ok, périls. Vous avez été contrôlé par la police?
4: Affirmatif.
11: Ok, donc je vais prendre votre nom et moi je vais les contacter.
4: Oh non, vous compliquez pas, je le ferai.
11: Non, moi je les contacte directement. Alors vous êtes monsieur?
4: Oui, je suis un monsieur, oui.
11: Vous êtes monsieur comment?
4: Ah non, pas du tout.
11: Vous êtes monsieur comment?
4: Non, je ne suis pas monsieur comment, je ne sais même pas de qui vous me parlez.
11: Je parle de personne. Votre nom?
4: Quoi votre nom? Pourquoi vous voulez que je vous donne votre nom?
11: Non, donnez-moi votre nom à vous.
4: Bah votre nom à vous, vous devez le connaître.
11: Ah non, mais vous, votre nom à vous.
4: Ah oui, d'accord.
11: Oh putain.
4: Bah c'est toujours monsieur Martin.
11: Monsieur Martin comment?
4: Ah non, toujours pas. Moi c'est monsieur Martin.
11: Ouais, c'est mon laisser.
4: En revanche, je peux vous passer mon cousin, c'est monsieur Pourquoi.
11: Ah ouais, dégage.
4: Non, parce que monsieur Pourquoi connaît très bien monsieur comment.
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13: Oui.
14: Allô.
13: Oui.
14: Monsieur Gilbert.
13: Oui. Bonjour, monsieur. Monsieur Robert Ledoux, à l'appareil.
14: Oui.
13: Vous habitez bien en 91, vous.
14: Oui.
13: Est-ce que vous connaissez mes parents, monsieur et madame Ledoux, qui habitent au 37 de la rue?
14: Écoutez, le nom ne me dit rien du tout.
13: Parce que je voulais vous demander un petit service maintenant. Évidemment, faut que vous me disiez si ça vous dérange. Hein. J'aurais voulu, si c'était possible, que vous alliez les voir.
14: Oui.
13: Ah, vous êtes gentil. Parce que voilà, moi, je suis en prison. À la santé.
14: Oui. Hein? Ça fait combien de temps que vous êtes là?
13: En prison?
14: Oui.
13: Oh, ça fait maintenant 3 semaines.
14: Oui, d'accord.
13: Vous voyez? Et ils m'ont mis, vous savez, avec les putes. J'ai 3 putes dans ma cellule, vous voyez?
14: Oui, oui.
13: Et le problème, c'est que je n'ai plus d'argent. Parce que j'ai bien un chéquier, voyez-vous?
14: Oui.
13: Mais les filles, elles prennent pas les chèques.
14: Ah bon, d'accord.
13: Et je voulais savoir si mon papa ou ma maman pouvaient m'envoyer un mandat.
14: Mais ils savent où vous êtes?
13: Pas tout à fait.
14: Ah, d'accord. Bien, écoutez... Je vais faire le nécessaire pour aller les voir.
13: Ah ben, attendez, vous quittez pas?
14: Oui, oui.
13: Je vais essayer de vous les faire avoir au téléphone. Parce qu'on est... Vous savez, en prison, on a des bidouilles pour appeler au téléphone.
14: Ah là. Oui, d'accord.
13: Vous allez entendre une sonnerie. Puis oui. Normalement, on va tomber chez eux.
14: Ah bon?
13: Oui. Oui, allô? Allô?
14: Oui?
13: Oui, bonjour, monsieur. Roger Ledoux, l'appareil.
14: Oui, bonjour, monsieur.
13: Oui, c'est à quel sujet?
14: Vous êtes bien le père de monsieur Ledoux?
13: Robert, oui.
14: Robert.
13: C'est mon fils.
14: C'est votre fils. Justement, il vient de m'appeler, là.
13: Ah, comment va-t-il?
14: Eh bien...
13: La santé, ça va?
14: Ben, oui.
13: Bon.
14: Oui, parce qu'il est à la santé.
13: Comment ça, il est à la santé?
14: Il est à la prison de la santé.
13: En prison?
14: Oui.
13: Ah ben?
14: Oui, et il est dans une chambre, il est dans une pièce avec trois putes.
13: Il y a des putes en prison maintenant?
14: Oui, il en a 3 dans sa cellule. Et il n'a plus d'argent, il m'a téléphoné pour que je vous contacte, pour que si vous pouvez lui envoyer de l'argent.
13: Il a un chéquier pourtant.
14: Il a un chéquier, mais il peut pas s'en servir.
13: Pourquoi?
14: Parce que les putes, ils veulent pas prendre le chèque.
13: Ben, ils sont pas de la gueule.
14: Ah ben, ben oui.
13: Il y a ma femme qui a l'écouteur.
14: Oui.
13: Elle voudrait vous poser une question. Je peux vous la passer?
14: Mais bien sûr.
13: Viens, Thérèse. Le monsieur, il a quelque chose à te dire qui va te faire plaisir.
14: Moi, je vous transmets ce qu'il m'a dit, hein.
13: Ah, c'est gentil, ça. Allô?
14: Oui, bonjour, madame.
13: Bonjour, monsieur. Vous avez des nouvelles du petit?
14: Voilà, il vient de me téléphoner, là.
13: Alors, où il est?
14: Il est à la prison de la santé.
13: Ah, oh, c'est bien. Il est avec des bons compagnons de cellule.
14: Ouais, des compagnons, des compagnes.
13: Comment ça?
14: Il avait des putes.
13: Ah bon?
14: Ouais.
13: Mais alors, pourquoi vous nous appelez à la maison?
14: Eh bien, il veut que vous lui envoyiez de l'argent.
13: Ah, ben oui, mais pour faire quoi?
14: Ben, pour les putes.
13: Ben, dites-moi, combien qu'on lui met, alors?
14: Ah, ben, écoutez...
13: Si on lui met 1 000 francs.
14: 1 000 francs avec, hein? 1 000 balles, je ne sais pas, ça... Tout ça, ça dépend de tarif des buts, hein. Je sais pas, j'y suis jamais allé, moi.
13: Où ça, monsieur?
14: En prison.
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15: Oui, allô?
16: Bonjour, monsieur, c'est bien l'Institut de beauté?
15: Oui, c'est bien ça.
16: Monsieur Martin, à l'appareil, je suis en train d'ouvrir moi aussi un institut de beauté juste à côté de chez vous et je me suis rendu compte qu'on avait le même nom de boutique.
15: Ouais, et alors?
16: Et alors, c'est pas grave, il suffit que vous changiez le nom de votre magasin.
15: Pardon?
16: Je disais, on va changer le nom de votre magasin, comme ça, pas de problème.
15: Pardon?
16: Excusez-moi, vous avez peut-être un problème de réseau.
15: Et parce pourquoi que... moi, je changerais de nom et vous pas?
16: Bah, parce que ça m'arrange.
15: Vous imaginez au sens inverse? Vous seriez enchanté?
16: Alors, oui, effectivement, je suis encore en chantier, mais on va bientôt ouvrir.
15: Non, est-ce que vous seriez enchanté?
16: Disons que je suis plutôt en finition, parce que là, le chantier, il est quasiment bouclé.
15: Je vous parle pas de chantier, je vous parle de enchanté.
16: Ah, d'accord, oui, mais enfin, si vous articulagez pas non plus.
15: Mais vous, enfin, je sais pas, mais vous, enfin, vous êtes dans une autre planète ou quoi?
16: Non, je suis à Martinville pour le moment, mais je vais passer parce que vous avez une enseigne avec le nom de l'Institut.
15: Oui, j'ai une enseigne.
16: Super, comme ça, celle-là, je la récupère pour la mettre sur mon Institut de beauté.
15: Mais vous vous moquez de moi?
16: Pardon?
15: Mais là, c'est un gag.
16: Ah bah comme vous dites.
15: C'est un gag.
16: Ah bah oui, c'est un gag.
15: Mais c'est un gag.
16: Ah mais complètement.
15: C'est un gag.
16: Ah non, mais c'est un énorme gag.
15: Je vais quand même pas vous donner mon enseigne que j'ai payée.
16: Oh bah si vous voulez, je vous fais une reprise, il faut voir ce qu'elle vaut à l'argus.
15: Mais je ne vous la revendrai pas, monsieur, c'est mon nom, c'est mon enseigne.
16: Non mais je vous en mets une nouvelle à la place.
15: Mais je n'en veux pas de votre nouvelle.
16: Et en plus, on a déjà mis votre nouveau nom dessus parce qu'on l'a choisi pour vous.
15: Et alors dites-moi le nom que vous allez me donner.
16: Oui, c'est Festif.
15: Mais,
16: je précise, Festif. En 2 mots.
15: Ah non,
17: Alors là.
16: Mais si, comme ça, vous avez à la fois le côté fesses pour l'épilation et tif pour les soins de la tête.
17: Je ne veux pas de mot festif.
16: Sinon, on peut aussi considérer que fesses tif, c'est une référence aux poils de fesses. Bon, simple suggestion, hein. Après, vous faites.
17: Oui.
16: Ah, bonjour monsieur. Comme j'ai expliqué.
17: Du coup, vous allez. Non, attendez. Vous allez vous installer où?
16: Juste à côté. On est le bâtiment en face, en fait.
17: Donc, du coup, vous êtes en train de me dire que vous allez ouvrir une société, donc à côté de chez moi, avec du coup le même nom que moi, et que vous n'avez pas vu qu'il y avait un autre institut qui
16: oui,
17: s'appelait.
16: Alors, j'avoue, j'ai pas fait gaffe, mais bon, c'est pas grave.
17: C'est pas grave. Vous voulez brûler, monsieur? C'est pas grave.
16: Bah oui, puisque maintenant vous êtes l'institut festif.
17: Non, monsieur, je suis pas l'institut festif.
16: Mais si, ça j'ai vu avec le patron juste avant.
17: Vous avez rien vu du tout avec le patron?
16: Bah, le monsieur que je viens d'avoir.
17: Alors, déjà, c'était une femme qui a décroché, c'est pas un homme.
16: Ah, bah voilà, encore des faux patrons.
17: Allô?
16: Ah, enfin! Bonjour, monsieur le patron.
17: Non, mais, et en quoi vous avez le droit de changer mon nom d'entreprise?
16: Bah, parce que sinon, déjà, moi, ça me fait des concurrents, pardon.
17: Ah, bah non, mais attendez.
16: Et puis, si c'est pour me piquer toute ma clientèle.
17: Ah, vous êtes un petit comique, vous.
16: Oui, c'est pas faux.
17: Bah, changez de ville, allez vous installer ailleurs.
16: Alors, ça m'arrange pas. En revanche, vous pourriez déménager, c'est vrai?
17: Non, mais monsieur, mais vous rigolez ou quoi?
16: Ah, bah, comme dirait l'autre, non, mais c'est un gag.
17: Non, mais moi, je vais déménager.
16: Ah, bah, super.
17: Non, mais
16: je savais même pas. Dans ce cas, problème réglé.
17: Non, mais vous foutez de ma gueule, là. C'est une caméra cachée, je sais pas.
16: Oh, bravo! C'est en effet une caméra cachée, j'imagine que vous avez repéré déjà quelques caméras.
17: Non mais...
16: Eh ben il y en a 47 qui sont dissimulées autour de vous dans l'institut.
17: Non mais alors là j'y crois pas quoi.
16: Ah oui c'est dingue, et vous savez quoi? Je vous attends, je suis devant la porte de l'institut, venez me rejoindre, vous allez encore avoir une surprise.
17: C'est quand même incroyable ça.
16: Ah bah c'est 2 mois de boulot pour tout installer hein.
17: Monsieur, vous n'êtes pas devant chez moi.
16: Bah, vous êtes où, là?
17: Bah, je suis devant je suis dans mon magasin.
16: Ah oui, mais là, vous êtes à l'ancienne adresse.
17: Comment?
16: Eh oui, surprise, je vous attends à votre nouvelle adresse.
17: Bien sûr, ouais, c'est ça, ouais.
16: Tenez-vous bien, je vous ai trouvé un hangar à Martinville, vous avez 4500 mètres carrés.
17: Mais vous vous foutez de moi, monsieur?
16: Franchement?
17: Bon, monsieur, ça suffit.
16: Bon, alors, si on dit que c'est Rire et Chanson?
17: Bah, bien sûr, oui, Rire et Chanson, oui.
16: Non, mais vraiment?
17: Bon, maintenant, ça suffit.
16: Non, c'est vrai.
17: Au revoir.
16: Non, mais allô?
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19: Secrétariat médical, bonjour.
20: Allô, bonjour, c'est les urgences gynécologie.
19: C'est pourquoi, madame?
20: Écoutez, j'ai un certain âge.
19: Oui.
20: 87 ans.
19: Oui.
20: Mais bon, il y a longtemps, évidemment, que je suis ménopausée.
19: Oui.
20: Mais là, je me suis pensée en avant.
19: Oui.
20: Pour enlever mes chaussures.
19: Mm-hmm.
20: D'habitude, j'ai très mal au dos, alors, mais je le fais pas moi-même. Mais là, la femme de ménage est pas là aujourd'hui, donc j'ai enlevé mes chaussures et en me penchant en avant, j'ai vu que j'avais des cheveux entre les jambes, entre les cuisses, et je me demande si je suis pas en train d'accoucher.
19: D'accoucher?
20: Oui, d'accoucher.
19: Bah, vous pouvez pas être en train d'accoucher, madame.
20: Ben oui, c'est ce que je pensais, mais il y a les cheveux du bébé, ils sont poivre et sel.
19: Oh là. Alors, est-ce que vous avez des enfants? Quelqu'un qui pourrait venir chez vous, là?
20: Ben, ils sont en vacances, hein.
19: Ouh là là. Bon. Alors là, c'est sûr que ça doit pas être ça, hein. À votre âge, je pense pas, madame, hein. Pour accoucher, enfin. Vous aviez un gros ventre, quelque chose?
20: Non, mais je vois des cheveux, vous savez, entre mes cuisses.
19: Des cheveux? Excusez-moi, c'est pas vos poils pubiens, non?
20: Oh!
19: Non?
20: Ah ben, attendez.
19: Là, j'ai jamais vu ça, non.
20: Attendez.
19: C'est peut-être vos parce que si vous... Je sais pas du tout comment on va faire, là.
20: Parce qu'ils sont poivre et sel.
19: Ouais, ça serait normal, à votre âge.
20: Ben, un bébé, il n'est pas avec des cheveux poivre et sel.
19: C'est pour ça que je vous dis que ça peut être vos poils pubiens.
20: Qu'est-ce que je fais, alors?
19: Tirez. Excusez-moi. Tirez dessus, si c'est vos poils pubiens, vous allez sentir que vous êtes en train de tirer dessus, là.
20: Je tire dessus fort ou doucement?
19: Vous sentez que c'est vous, que vous tirez votre peau, là?
20: Non.
19: Qu'est-ce que c'est que ça? Vous allez appeler votre médecin traitant, savoir s'il peut venir vous voir, là, chez vous, à votre domicile, ou... Parce que là, je sais pas quoi vous dire, là, hein. Vous avez pas un voisin, une voisine qui peut venir vous voir?
20: Ah bah attendez, oui, il y a le voisin, attendez.
19: Bon, appelez le voisin qui vienne au téléphone.
20: Attendez, quittez pas. Hein.
19: Allez-y, dites-lui qu'il vienne au téléphone.
20: Quittez pas.
19: Ah bien, Alzheimer qui guette, là. Elle a l'impression qu'elle va accoucher. 87 ans, elle voit des poils gris qui sortent entre ses jambes. Je pense plus que c'est ses poils à elle, quoi. Et bon, je veux pas la laisser comme ça, pauvre dame.
18: Alors là, je...
20: Entrez, bonjour, monsieur. Entrez, je vous en prie.
18: Oui. Parlez à un voisin, là, parce que là, ça va pas.
21: Bonjour, qu'est-ce qui se passe encore?
18: Qu'est-ce qui se passe encore, le voisin?
20: Je me demande si je suis pas en train d'accoucher.
21: Pardon?
20: Je suis avec quelqu'un au téléphone, là. Je vous voulais que je vous le passe.
18: Ah bah passez-moi-le, madame, passez-moi-le.
21: Qu'est-ce qui se passe?
18: Allô?
21: Oui, allô, bonjour.
18: Oui, bonjour, excusez-moi, monsieur, je suis la secrétaire du docteur... Et la dame m'appelle en me disant si elle est bien aux urgences, parce qu'elle a l'impression qu'elle va accoucher.
21: Elle va accoucher?
18: Bah, elle a l'impression d'avoir... Enfin, moi, je vous dis ce qu'elle m'a dit. De voir des poils... des cheveux gris, poivre et sel, quoi, entre ses jambes.
20: Là. Je me mets comme ça, je vais écarter les jambes, puis vous allez regarder.
21: Ah là, c'est-à-dire que c'est un peu embêté. Allô?
18: Oui. Qu'est-ce qui se passe?
21: Elle me demande si je peux regarder.
18: Bah oui, moi je sais pas, il n'y a pas un médecin ou...
20: Alors voilà, j'écarte, hein.
18: Regardez. Bah regardez, monsieur, au moins on sera fixé, hein.
20: Voilà.
21: Bon, attendez.
18: Regardez, hein.
20: Mettez-vous à genoux.
21: Oh mon Dieu,
18: Allô?
21: C'est assez embêtant, vous vous mettez à ma place.
18: Bah, je comprends, hein, mais là, moi, je suis un petit peu dans le flou.
20: Approchez, approchez, n'ayez pas peur.
21: Oh, mon Dieu, c'est pas facile.
18: Ah, bah non.
21: Ne serrez pas les cuisses, madame, comme ça. Ne serrez pas.
20: Ah, je le tiens. Lâchez-moi. Ah, vous m'entendez?
18: Oui.
20: Elle est en train de m'étouffer entre ses cuisses.
18: C'est pour vrai? Ah. Elle est en train de l'étouffer entre ses cuisses, le monsieur. Je fais quoi, là?
20: Oh, non!
21: Allô?
18: Allô?
20: Elle m'a pété dessus!
18: Elle lui a pété dessus?
20: Oh! Voilà! Ça t'apprendra à laisser ton poirier avec tes poires dépasser de la S! Allô?
18: D'accord.
20: Oh! Oh, non!
18: Mais sortez de la maison, hein!
20: Oh!
18: Qu'est-ce que c'est que ce truc?
20: Et voilà! Allô?
18: Allô?
20: Ça lui apprendra, ce salopard.
18: Oui, enfin, ça va pas, hein. Enfin, excusez-moi, mais il y a vraiment un problème, là, hein.
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23: Oui, allô?
16: Bonjour, monsieur. C'est bien l'entreprise de transport routier?
23: Oui.
16: Monsieur Martin, à l'appareil. Bureau de développage de l'intelligence artificielle. Vous avez dû entendre parler de nous aux actualités.
23: Ah, oui.
16: Voilà. Donc, on teste l'intelligence artificielle en milieu professionnel.
23: Ouais.
16: Ce qui veut dire qu'on va installer une intelligence artificielle qui pourra faire tout votre travail à votre place.
23: Pardon?
16: En clair, il y a un robot qui va vous remplacer.
23: Bah, voyons.
16: Et il s'occupera de tout gérer pour vous.
23: Ouais, je veux bien, mais bon.
16: Vous voulez bien. Super. Donc, je valide.
23: Non, je valide rien du tout.
16: Validage de l'intelligence artificielle.
23: Non, monsieur, j'ai des gros doutes, moi, sur l'intelligence artificielle. Donc, c'est bien gentil de taper sur votre truc, monsieur, mais c'est...
16: Bah, c'est vous qui m'avez dit d'accord.
23: Non.
16: Si, je crois même que vous avez dit un robot. Ah oui, chouette.
23: Bah, voyons, bah, c'est hors de question que j'ai dit. Ah oui, chouette. Non.
16: Ah,
23: c'est...
16: et vous le redites.
23: Non, bah, voyons, allez-y.
16: Pardon, quand vous dites allez-y, ça veut dire que c'est bon.
23: Non,
16: mais après, si jamais vous n'êtes pas d'accord, il suffit de me le dire.
23: Ah bon, d'accord, ok.
16: Ah, d'accord, ok, là au moins c'est clair.
23: C'est rien du tout.
16: Ah bah, d'accord, ok, quand même.
23: Oh putain, c'est pas possible. Non, je ne valide rien, monsieur.
16: Ah, donc vous dévalidez.
23: Je vous parle plus, monsieur.
16: Ah, vous me parlez plus.
23: Je dis plus rien du tout.
16: Moi, vous bluffez.
23: Ouais, non, mais si.
16: Cela dit, qui ne dit mot consentifie, comme dit le proverbe.
23: Non, bah voyons.
16: Donc je vous dépose le robot, il faudrait faire de la place sur votre bureau et lui laisser votre téléphone.
24: Oh. Bah, sinon, on se met au chômage directement, du coup. Hein.
16: Ah, c'est un autre monsieur.
24: Ah bah oui.
16: Et pourquoi vous voulez pas travailler?
24: Bah, si on est remplacé par l'IA, qu'on fait plus rien.
16: Ah non, c'est juste que votre poste évolue. Vous passez assistant robot.
24: Mais non, vous ne demandez rien du tout. Le patron, il est pas là.
16: Bah justement, plus besoin du patron, puisque vous aurez votre robot patron pour le remplacer.
24: Oui, bah non, impossible. On n'en veut pas de votre intelligence artificielle.
16: Bah pardon, mais c'est votre nouveau chef.
24: Non, c'est pas notre chef. C'est pas une intelligence artificielle qui va nous remplacer notre patron. Hein. Notre patron, c'est pas un robot.
16: Vous aurez les deux, un patron et un robot patron.
24: Non, on n'a pas de patron robot. Oh, mais c'est fou ça quand même.
16: Oh, pardon de vous aider à moderniser l'entreprise.
24: Il n'y a pas de « oh », je vous dis que non.
16: Bonjour, monsieur Martin. Ah bah tiens, justement, votre robot patron vient de rentrer dans mon bureau.
24: Vous le gardez?
16: Oui, oh bah dans ce cas, c'est vous qui lui expliquez ça, hein.
24: C'est moi qui crois?
16: Bah, si je lui dis que vous voulez pas qu'il vienne, pardon, mais il va être super déçu.
24: Bah, il va être déçu, mais on a rien demandé, nous.
16: Bon, attendez, vous voulez que je vous le passe?
24: Non.
16: Bah, je vous le passe quand même, bougez pas.
24: Je vous ai dit que non.
16: Robot Marty, je te passe tes employés.
24: Oh, c'est un truc de malade.
16: Allô, bonjour, robot Marty à l'appareil.
24: Bah, on veut pas de vous.
16: Non, mais oh, pardon, mais c'est qui le patron robot?
24: Bah, c'est un truc de malade, tu vois.
16: Bon, j'arrive, je veux tout le monde dans mon bureau dans 5 minutes.
24: Ah, bah là, ça va être chaud. Hein.
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1: Allô?
20: Allô?
1: Oui?
20: Bonjour, monsieur.
1: Bonjour.
20: Bonjour, c'est madame Paljoie à l'appareil.
1: Hein?
20: Comment allez-vous?
1: Ça va.
20: Ça va, dites-moi, je suis un peu ennuyé de vous demander ça. Mais je suis en train de faire mon loto, voyez-vous?
1: Oui.
20: Et il me manque des chiffres, alors. Je voulais... quel âge vous avez, vous?
1: 48.
20: Ça fait le 48, oui. Ça, c'est bon, ça rentre dans les 49 chiffres. Combien de dents qui vous reste?
1: Deux.
20: Comment ça, deux?
1: Comment de temps?
20: De dents.
1: Oh, bon, j'en sais rien, bon.
20: Si vous pouvez compter, c'est pour mon loto.
1: Bah, je sais pas, moi, j'en ai combien, maintenant. 30.
20: Ah, vous avez compté?
1: Oui.
20: 30 dents. Il y a votre dame à côté de vous?
1: Oui.
20: Elle en a combien?
1: Ben, elle a plus, elle.
20: Oh, bah, qu'est-ce qui est arrivé? Elle a mangé des cailloux? Qu'est-ce qu'elle a?
1: Ben, dentier.
20: Un dentier. Ah, ben, combien il y a de dents dans le dentier?
1: Ben, je sais pas,
20: À peu près, vous pouvez pas l'enlever et compter, s'il vous plaît.
1: Combien t'en as, toi? T'en as combien, vous pouvez 22?
20: C'est pour mon loto.
1: 12.
20: Vous avez enlevé le dentier?
1: Oui, 12.
20: Mais comment vous avez compté?
1: Ben, enlever son dentier.
20: Oui.
1: 12 et 7.
20: C'est quoi, 7?
1: 12 plus 7.
20: Ah, 12 en bas et...
1: Voilà.
20: Ça fait donc le 12. Alors, attendez. Le 30, hein?
1: Hmm?
20: Le 12, le 7.
1: Voilà.
20: Bah, ça c'est bien. Et vous avez toujours vos deux bras, vous, oui?
1: Malheureusement.
20: Oui. Alors, le 2, voilà. En combien de temps vous avez fait l'amour cette nuit?
1: Oh, bah, moi, je regarde pas, moi.
20: C'est pour mon loto.
1: Bah oui, mais je regarde pas, moi.
20: Bah, demandez à votre dame.
1: Bah, c'est pareil, elle regarde pas, moi.
20: Si, elle m'a dit, quand j'ai croisé, elle m'a dit, oh là là, je regarde toujours l'heure, j'ai hâte que ça se termine. Alors,
1: elle est pas là, elle est partie.
20: Ben alors dites-le-moi, 2 minutes, 5 minutes, 10 minutes,
1: 5.
20: Combien?
1: 5, oui.
20: 5 minutes, très bien. Vous avez combien de testicules?
1: 2.
20: 2.
1: De quoi?
20: De testicules.
1: Ben 2.
20: 2, très bien. Combien de positions vous connaissez pour faire la chose, là?
1: Ben moi, ça sert à rien, puis moi, je vais arrêter, parce que je travaille, hein.
20: C'est pour mon loto.
1: Ben oui, mais l'auto.
20: Le 69, non?
1: Ça rentre pas l'auto, ça.
20: Le 69, non. Ah bah si, ça fait 6 et 9, 15.
1: Bah mettez le 15, alors.
20: Bah oui, voilà.
1: Il y a combien de numéros déjà, là?
20: Donc 2, alors le 12, c'est... Oh là là, oui, très bien. Le 69...
1: Non, 69.
20: Ah bah ça rentre pas, ça, hein?
1: Ah non.
20: Bon, bah écoutez, moi je voulais vous remercier. Hein.
1: Bah pas du tout.
20: Ah si. Si, je voulais vous remercier, parce que là maintenant, j'ai 5 chiffres. Ah, il m'en manque un.
1: Bon.
20: Je peux vous demander un dernier chiffre, parce qu'il m'en manque un, là.
1: Oui.
20: Combien mesure votre bite?
1: Quoi? Qu'est-ce que c'est dit?
20: Combien qu'elle mesure au repos et combien qu'elle mesure...
1: Bah bon Dieu, bah, vous n'avez pas d'autres questions, hein?
20: Mais non, mais écoutez, quand même...
1: Bah, faut qu'on ne pas exagérer, là. N'importe quoi, là.
20: Non, mais c'est pour mon loto.
1: Ouais, mon loto.
20: Comment?
1: Voilà, que vous connaissez, là, vous.
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24: Allô.
16: Bonjour monsieur, c'est bien la papeterie?
24: Oui.
16: Monsieur Martin à l'appareil, les désinsectifieurs Martin?
24: Oui.
16: Vu que vous êtes zone à risque, je vais venir faire un traitement anti-punaise chez vous.
24: Bah oui, mais alors une papeterie, c'est à risque?
16: Ah bah une papeterie, bien sûr, je l'ai vu sur internet.
24: Ah, vous avez tapé punaise sur internet et on vous a mis papeterie.
16: C'est ça, j'ai marqué où trouver des punaises et ça m'a dit dans les papeteries.
24: On parle pas des mêmes punaises, je sais pas si vous savez ce que c'est qu'une punaise.
16: Oh bah pardon, désinsectifieurs Martin, on est désinsectifieurs de beau-père en beau-fils.
24: Oui, bah alors justement.
16: Donc si internet il dit qu'il y a des punaises dans les papeteries, c'est bien qu'il y ait des punaises dans les pâtes à
24: pain. Il y a des punaises chez moi, mais vous ne me laissez pas finir ma phrase.
16: Ah non, mais n'en dites pas plus, j'arrive.
24: Oui. Oui, allô.
16: Bonjour monsieur, vous êtes le patron?
24: Oui, pourquoi les femmes ne peuvent pas être responsables, monsieur?
16: Bon, qu'est-ce que vous dites? Vous vous rendez compte?
24: Oui, moi.
16: Les femmes ne peuvent pas être responsables. Pardon, mais moi, ma femme, madame Martine Martin,
24: oui.
16: Elle est patronne.
24: D'accord. Et vous, monsieur Martin?
16: Ah bah moi, je suis un monsieur, donc je ne peux pas être patronne.
24: Pardon, je crois qu'on a démarré.
16: Oui, mais bah c'est pas grave, on recommence. Bonjour monsieur, donc vu que sur internet, ils disent que vous êtes zone à risque.
24: Qu'est-ce que vous êtes en train? Donc vous avez regardé sur internet.
16: Voilà, et il y a écrit, dans une tapeterie, on trouve des punaises décoratives, des punaises de tableau.
24: Mais je m'en fous d'internet.
16: Bah pardon, mais c'est la preuve.
24: Moi je ne fais aucune recherche sur internet, hein.
16: Oui, eh bah faites une recherche sur fax ou sur Minitel, vous verrez, c'est pareil.
24: Et donc vous appelez toutes les papeteries en disant, je vais venir traiter vos...
16: Voilà, donc rien qu'aujourd'hui, je dois déjà intervenir dans 2753 caquetteries.
24: Vous allez intervenir où?
16: Bah dans votre carpeterie.
0: Ah oui.
16: Oui, je vais remplir l'intérieur du magasin d'eau chaude pour le faire bouillir.
0: Mais moi, j'ai pas envie de faire bouillir l'intérieur.
16: Mais si, en faisant bouillir le magasin 2-3 jours, ça vous débarrasse de toutes les punaises.
0: Mais je ne veux pas. Il n'y a personne qui rentrera ici. C'est compris ou pas?
16: Ah bah non, personne ne rentre dans votre paqueterie pendant qu'on la fait bouillir. Ça, on est d'accord.
0: Non.
16: En attendant, je vais passer mettre des pancartes devant pour prévenir qu'il y ait des risques d'infectage.
0: Ah non, vous ne mettez pas devant mon magasin.
16: Non mais ça va, il y a juste écrit « Attention, punaise, le port du scaphandre est vivement recommandé ».
0: Ah non, je vous le dis tout de suite. Si vous mettez n'importe quelle pancarte devant le magasin en disant « Attention, punaise ».
16: Mais vous inquiétez pas, en même temps, je vais vous déposer des scaphandres pour vos clients.
0: Ah bah certainement, vous allez être reçus.
16: Ah, et bah c'est super, merci beaucoup.
0: Non.
16: Quoi non?
3: Je comprends pas du tout ce que vous me dites là, monsieur.
16: Bonjour madame, c'est peut-être parce que je le disais pas à vous, mais à votre collègue.
3: On n'a pas de zone à risque ici, on est dans une papeterie.
16: Oui, non mais je sais que vous êtes dans une papeterie.
3: Eh bien vous me faites voir un papier et...
16: Ah bah le papier, je vais vous le faire voir tout de suite. Attendez, j'active la vidéo téléphonie. Hop, le voilà, là.
3: Je vois rien du tout, monsieur, je peux pas voir.
16: Ah bah si, je le tiens juste devant la caméra, là.
3: Non, j'ai pas de téléphone avec caméra, moi.
16: Non, alors c'est moi qui ai activé ma caméra, vous, il suffit de regarder votre téléphone.
3: Non, je vois... Bah enfin, monsieur, je ne vois rien.
16: Est-ce que vous avez activé le récepteur vidéophonique?
3: Bah, je sais pas, il y a une caméra, vous êtes en train de me téléphoner, je suis avec un téléphone, et je peux vous voir en caméra.
16: Ah bah ouais, je sais, moi aussi, je trouve ça dingue, tout ça juste avec un téléphone.
3: Bah vous êtes où, là?
16: Bah je suis en face de mon téléphone, là, je vous fais coucou.
3: Non, mais moi, j'en ai pas, monsieur, donc...
16: Coucou, et là, vous me voyez?
3: Non, excusez-moi.
16: Alors, attendez, bougez pas, je vais inverser le flux camératologique.
3: Ouais, mais vous...
16: Eh ben moi je vous vois maintenant.
3: Non mais attends, c'est des conneries, excusez-moi.
16: D'ailleurs vous auriez pu mettre un slip, pardon.
3: Mais non mais
16: ou au moins croiser les jambes, je sais pas.
3: Au revoir.
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6: Oui, allô?
22: Oui, madame Dire.
6: Oui?
22: Oui, bonjour, c'est la Poste, appareil.
6: Oui, bonjour.
22: Bonjour. Dites-moi, nous vous informons que à partir de ce jour, nous ne passons plus vous délivrer le courrier.
6: Ah bon? Pourquoi?
22: Écoutez, madame, j'en ai parlé avec mes collègues, avec nos collègues facteurs et le receveur. Ça fait combien de temps qu'on vous délivre le courrier à cette adresse?
6: Mais j'en sais rien, pourquoi?
22: Ça fait des dizaines d'années, vous êtes d'accord avec moi?
6: Oui, oui.
22: Est-ce que vous nous avez déjà payé un verre, madame? Un verre de blanc, un verre de rouge?
6: Mais à qui?
22: Au facteur? Jamais.
6: Oui, mais est-ce que tout le monde doit payer un verre au facteur?
22: Mais pas tous les jours, mais au moins une fois, hein, vous pourriez quand même, madame... avoir la gentillesse d'ouvrir une bouteille de vin, même si ça vous... Hein, même si
6: mais j'ai... attendez, mais j'ai pas le temps, moi, les trois quarts du temps, quand les facteurs passent, moi, je suis au magasin.
22: Et alors le facteur, il est sur sa tournée, lui?
6: Mais est-ce que dans toutes les maisons, on lui sert un verre à boire?
22: Ah oui, madame.
6: Partout où il passe?
22: Mais bien sûr.
6: Non, mais attendez, est-ce que ma voisine, la coiffeuse, lui paye un verre à boire?
22: Oui.
6: Est-ce que ma voisine, la boulangère, lui paye un verre à boire?
22: Oui.
6: Non, mais j'y crois pas. Oui?
22: Oui, mais pas... Mais pas tous les matins.
6: Non, mais même pas tous les matins.
22: Mais vous n'avez jamais ouvert une bouteille.
6: Non, mais j'y crois pas que vous allez refuser de me livrer le courrier parce que je paye pas un coup à boire au facteur.
22: Oui.
6: Moi, je ne savais pas qu'il fallait de temps en temps. Tous les jours, je proposerai à la factrice de boire un verre, voilà.
22: D'accord.
6: Voilà.
22: Bon, donc...
6: Et comme ça, vous me livrerez le courrier.
22: Ah. Non, mais c'est juste une forme de courtoisie quand même. Hein.
6: Non, mais attendez, mais là, vous êtes qui, vous?
22: Moi, je suis Monsieur Lamolle.
6: Monsieur Lamolle,
22: Je suis en charge des relations extérieures avec le public. Donc, je peux assurer ma factrice que à partir d'aujourd'hui, elle pourra...
6: C'est votre factrice qui s'est plainte, en fait.
22: Oui.
6: Oui, bon, d'accord. Alors moi, j'aurais aussi des choses à dire. Hein, parce que j'ai jamais vu ça, parce qu'on ne paie pas un coup à boire à la factrice ou au facteur, qu'on ne va plus nous livrer le courrier. Mais de quel droit vous feriez ça?
22: Bon, écoutez...
6: C'est ça que je ne comprends pas.
22: Ce que je vous propose, c'est de trouver un arrangement. Vous savez ce qu'elle boit, la factrice, déjà, ou pas?
6: Ben non, mais j'en sais rien. Mais écoutez, à chaque fois, moi, j'ai du monde au magasin. Bon. Elle arrive, elle pose le courrier.
22: Alors, notre actrice, elle est au whisky glace.
6: Alors, le matin, à 9h ou 9h30, il va falloir que je lui paye un whisky glace.
22: Voilà.
6: C'est ça?
22: Oui, madame.
6: Écoutez, monsieur Lamolle, ou Lamotte, Lamolle, hein, vous m'avez dit.
22: Oui.
6: Là, je ne comprends plus. Là, vraiment, c'est vous qui appartenez au PTT qui me demandez de servir un verre d'alcool à la factrice.
22: Oui.
6: Mais à moi spécialement, est-ce qu'elle en demande aux autres? Alors là,
22: oui.
6: Non, moi, j'avoue.
22: Oui, bien sûr, bien sûr, bien sûr. Mais même à l'école maternelle.
6: Et vous acceptez ça et vous trouvez que c'est normal? Et
22: l'essentiel, c'est le résultat. Il faut que le courrier soit délivré, et voilà. Alors, elle n'ose pas vous en demander deux.
6: Pardon? Non, franchement, alors là, non. Là, non, c'est pas possible.
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25: Oui,
7: Oui, bonjour.
16: Bonjour madame, c'est bien le magasin d'informatisme, électroménagisme, télévisionnisme, etc.
7: Oui.
16: J'ai un problème avec un tapis de souris qui vient de chez vous.
7: Et donc le problème c'est...
16: C'est pas du tout adapté dans le sens où c'est dangereux pour l'animal.
7: Pour l'animal?
16: Ah oui.
7: Pourquoi, c'est l'animal qui a mangé le tapis?
16: Oui, c'est ma souris, je lui ai mis le tapis, elle l'a complètement bouffé.
7: Bah, ah ouais, non, à mon avis, vous confondez là. On vend pas ce genre de matériel.
16: Vous ne le vendez plus?
7: Non, c'est pas qu'on le vend plus, on a jamais vendu ça, on vend du matériel électronique, vous me parlez de tapis de souris, moi.
16: Vous me dites que vous vendez des tapis de souris et quand je vous dis
7: qu'il y a un tapis de souris, qu'est-ce que vous appelez une souris? Une souris, un animal ou bien...
16: Ah oui, bien sûr, un animal. Bah,
7: ça, nous, on vend des souris informatiques, on vend pas des tapis de souris pour les animaux.
16: Oh tiens, bon, on change de version.
7: Bah non, je change pas de version.
16: Oh là là.
7: Vous me dites un tapis de souris, mais pour moi, tapis de souris, c'est pour une souris informatique.
16: C'est pas joli joli ce que vous faites là. Hein.
7: Je vous dis que non, on vend pas de matériel pour les animaux.
16: Non mais... Allô?
8: Allô?
16: Ah bah c'est monsieur.
8: Non,
16: comme j'expliquais, vous m'avez vendu un tapis de souris qui est complètement inadaptifié.
8: Bah, je sais quand même ce que je vends, monsieur. C'est quoi un tapis de souris?
16: C'est pour mettre sous la litière, en fait, dans la cage.
8: Sous la litière, dans la cage. Pour votre chat.
16: Comment ça, pour mon chat?
8: C'est pour votre chat.
16: Non, non, ça vous confondez avec le tapis de chat. Moi, j'ai pris un tapis de souris pour ma souris.
8: Bah, je peux vous vendre un lave-linge, une télé, ce que vous voulez, mais un tapis de souris.
16: Alors, parce que vous avez un tapis de souris défectueux, je vais devoir vous acheter un lave-linge?
8: Mais franchement, je vous dis ce que je vends. J'ai jamais vendu ça. J'en ai même jamais eu en magasin.
16: Ah bah ça oui, parce que je vous ai dit que vos tapis de rongeurs sont défectueux.
8: Arrêtez, je sais quand même ce que je vends. Je vais quand même pas vous dire que je vous l'ai vendu si je vous ai pas vendu ce genre de produit quand même.
16: Oh bah tiens, comme par hasard.
8: Bah quoi comme par hasard? J'ai jamais vendu de tapis.
16: Hein. Alors, excusez-moi, mais alors il vient quand même de chez vous.
8: Bah non, il vient pas de chez moi. Moi ça fait 20 ans que je suis ici, ça fait 20 ans que j'ai jamais vendu de tapis. Alors pourquoi voulez-vous que j'ai vendu votre tapis?
16: Je vais venir, je vous rapporte les morceaux de tapis. Allô?
8: N'importe quoi. Oui, vous avez dit que le tapis n'était pas confortable.
16: Allô?
8: Non, non, tout attendu comme connerie. Tout vu, tout attendu.
16: Non, mais je vous entends, hein?
8: Ouais, bah oui, bah justement. Ah, on a
16: je vous ai entendu complotifier avec votre collègue derrière, là.
8: Complotifier?
16: Ah oui?
8: On complotissait. Oui. Oh, mais monsieur, non, non, je suis pas folle, je sais bien qu'on n'a jamais vendu de trucs pour des souris, voyons.
16: Je comprends surtout que vous vendez des faux tapis.
8: Mais monsieur, on n'a jamais vendu de tapis pour souris.
16: Aussi bien, vous avez essayé de me fourguer un tapis pour écureuil ou un tapis pour cochon d'Inde.
8: Oh, monsieur, je vous en prie, hein.
16: C'est peut-être même un tapis de panda.
8: On vend pas de tapis.
16: Que vous n'aimiez pas les animaux, d'accord, mais enfin, c'est pas une raison.
8: Je vous ai jamais dit que j'aimais pas les animaux, vous êtes malade. On n'a jamais vendu de tapis, quoi que ce soit. Non, mais dites donc, je sais quand même ce que je fais, hein.
16: Oui, oui, oui. Pas à moi, s'il vous plaît.
8: Ouais, bah, pas moi non plus, vous êtes du monde, c'est pas possible, monsieur.
16: Oh, bah, tiens, alors, ça, il manquerait plus que ça.
8: Qu'est-ce que vous voulez que j'y fasse à vos souris? Mettez un autre tapis, qu'est-ce que vous voulez que j'y fasse, moi?
16: Ah, donc vous avez des tapis?
8: Bah, sûrement pas que j'ai juste des tapis de souris, attendez.
16: Écoutez, passez-moi votre responsabiliste, je vais voir avec lui.
7: Oui, bonjour.
16: Oui, bonjour madame, voilà, comme j'expliquais à vos employés.
7: Oh, attendez monsieur, on va résoudre le problème très vite. Commencez par le début, allez chercher votre facture.
16: Comment?
7: Allez chercher votre facture.
16: Et le petit mot magique?
7: Pardon?
16: Et le petit mot magique?
7: Non mais attendez monsieur, oh.
16: Bah quoi?
7: Allez chercher votre facture.
16: Ah bah attendez, j'ai pas eu le petit mot magique.
7: Ah, merci.
16: Alors bien essayé, mais c'est pas celui-là.
7: Au revoir.
16: Non plus.
7: Oh, attendez monsieur, là vous êtes en train de faire perdre du temps à tout le monde là.
16: C'est pas celui-là non plus.
7: Mais...
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7: Allô?
11: Allô?
7: C'est l'ambassade du Japon, bonjour.
11: L'ambassade du Japon?
7: Oui.
11: Oui, bonjour monsieur.
7: Bonjour. Mais maintenant, c'est fermé.
11: Il n'y a personne là?
7: Il n'y a personne, oui.
11: Il n'y a personne là?
7: Oui. après 15 heures, s'il vous plaît.
11: Vous croyez? Vous croyez?
7: Oui, non. Oui.
11: pour le moment, là, il n'y a personne.
7: Oui, oui, oui. Il y a une personne, un japonais.
11: C'est pas vrai.
7: Oui, je ne peux pas parler français, merci.
11: Ah bon?
7: Oui. Pardon, moi.
11: Alors,
7: après 15 heures. Non, non, non, non, non.
11: Non, c'est parce qu'on a trouvé un appareil de photo.
7: Appareil de photo?
11: Oui. Appareil de photo, clac-clac.
7: Clac-clac.
11: Clac-clac.
7: Clac-clac.
11: Clac-clac.
7: Clac-clac.
11: Clac-clac.
7: Clac-clac.
11: Ah-ha. Eh oui.
7: Ah-ha. Non, vous ne trompez pas. Mais après, à 15h.
11: À 15h?
7: Oui, s'il vous plaît. Merci, au revoir.
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7: Allô?
16: Bonjour madame, c'est bien le garage?
7: Oui, bonjour.
16: Monsieur Martin à l'appareil, société Martin-Villoise de préventionnisme.
7: Oui.
16: Je vais venir vous installer les dispositifs anti-flambage pour les factures.
7: Anti-flambage? Attendez, vous parlez de quoi là?
16: C'est ça, comme vous dites, les dispositifs anti-flambage de factures.
7: Mais moi, j'ai pas commandé de dispositif anti-flambage, monsieur.
16: Alors oui, mais vu que les factures ont particulièrement tendance à flamber en ce moment, je vous le recommande.
7: Alors non, mais moi, ça m'intéresse pas, monsieur. J'ai aucun besoin d'anti-flambage. J'ai ce qu'il faut. J'ai des instincteurs.
16: Alors, des instincteurs, c'est bien, mais vous avez quoi pour vos factures?
4: facture.
16: Bah pour vos factures qui flambent, c'est marqué dans le journal.
4: Bah les journaux, moi que j'en ai à foutre du journal, moi je lis pas le journal.
16: Ah bah attendez, je l'ai là.
4: Non mais je m'en fous pas du journal moi.
16: C'est écrit, attention, les factures flambent dans les garages.
4: Mais non, j'ai pas de facture qui flambe.
16: Bah si, apparemment il y a quand même la moitié de vos factures qui partent en fumée.
4: Comment ça, j'ai la moitié de mes factures qui partent en fumée? Pourquoi j'ai la moitié de mes factures qui partent en fumée?
16: Attendez, ils précisent pas, ils disent les factures d'entretien flambent de 20 à 50% dans les garages.
4: Non mais monsieur, vous foutez de ma gueule ou quoi?
16: Oui, mais enfin c'est écrit quand même.
4: Non mais vous parlez de flamber quoi? Les prix?
16: Non, je pense qu'ils parlent de l'autocombustion des factures papier.
4: Mais non.
16: Bah si, flamber, c'est une forme de combustionnisme, donc il faut prendre des mesures protectives.
4: Je n'ai besoin de rien.
16: Par exemple, est-ce que vous utilisez du matériel de protection pour manipuler les factures?
4: Mais ça vous regarde pas.
16: Parce que moi, je vous ai mis des pinces télescopiques.
4: Mais non.
16: Mais si. Mais comme ça, si votre facture se met à flamber, vous pouvez l'attraper avec la pince.
4: Mais je. Eh, faites quoi là? Une émission de radio ou quoi?
16: Oh bah tiens, il manquerait plus que ça, ouais.
4: Voilà. Bon, alors maintenant, vous allez me foutre la paix. Hein,
16: ok, donc on dit que c'est bon pour les pinces télescopiques.
4: Non, rien du tout.
16: J'aurais mal compris.
4: Ah non, mais attendez.
16: Bon, vous m'avez dit oui, là, non?
4: Non, mais...
16: Moi, il me semble. Hein.
4: Non, mais j'ai déjà vu des connards. Hein.
16: Ah bah moi aussi, ça, je peux vous dire.
4: Ah oui?
16: Ah oui.
4: Là, j'en connais. Hein.
16: Oh bah, on en connaît tous.
4: Là, j'ai déjà vu des connards, des appels intempestifs à tout va.
16: Ah bah, en veux-tu, en voilà, oui.
4: Mais alors, des comme vous, monsieur.
16: Ah bah, merci. Et on me le dit souvent, d'ailleurs.
4: Oui, bah, essayez voir de venir, vous allez en prendre plein la gueule. Vous allez même pas vous en rendre compte. Hein?
16: Bah, si je viens, je vais m'en rendre compte, forcément.
4: Ah non! Alors, attends, qu'on soit bien d'accord. Déjà, tu te présentes, t'es qui? Parce que là, je suis le responsable.
16: Alors, enchanté, madame.
4: Alors, vas-y, des pinces de quoi tu veux me mettre, là?
16: C'est ce que j'expliquais, ce sont des pinces télescopiques qui vous permettent de manipuler vos factures, même quand elles sont en train de flamber.
4: Ouais, non, mais tu vas pas bien, toi, tu t'appelles pas Martin de Radio Rire et Chanson, les prénoms?
16: Bah, bien sûr que c'est moi, ouais.
4: Ah ouais, bah, t'es un peu le même connard, quoi.
16: Non, mais je dis ça parce que c'est vraiment moi.
4: Bon, tes pinces anti-feu, tu te les mets où je pense?
16: Non, mais pardon, je disais, oui, c'est moi.
4: Hein? C'est toi qui?
16: Bah c'est moi, Martin.
4: C'est pas vrai. Arrête tes conneries.
16: Ah bah je te jure.
4: Attends, parce qu'on écoute quand même Rire à Chanson à 80% du temps.
16: Ah bah encore mieux.
4: Mais je croyais pas que ça allait nous tomber sur la gueule quand même un jour. Hein.
16: Ouais, bah ça y est, c'est fait.
4: Oh putain, sur le coup quand j'ai entendu mon frangin déclarer comme ça.
16: Ah oui, bah merci au frangin au passage.
4: Bon, on passera à la radio, non, quand même pas.
16: Oh bah je pense que vous êtes bien parti quand même.
4: On est bien parti.
16: Ah oui, je vous confirme.
4: Non, mais j'adore écouter ça le matin, c'est vrai que c'est génial, mais on a des collègues qui sont quand même démarrés au quart de tour. Hein.
16: Oui, alors que vous pas du tout.
4: Ouais. Allez, bonne continuation.
16: Merci, au revoir mesdames.
4: Au revoir madame. Allez, à plus.
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13: Allô?
14: Oui, bonjour madame, les laboratoires Coco Bayeux à l'appareil, laboratoire d'hygiène dentaire. Vous êtes au courant, non?
13: Non, pas du tout, pourquoi?
14: Ben écoutez madame, on ne veut pas vous faire de peine, mais on est au PTT actuellement, là on fait des expériences avec le téléphone. Et il se trouve que, d'après vos dernières conversations téléphoniques, vous auriez plutôt mauvaise haleine, est-ce que...
13: Ah bon, non mais vous fichez de moi, non, arrêtez vos bêtises, hein, je vous en prie.
14: Écoutez madame, je suis avec l'agent...
13: Oui, communications téléphoniques, excusez-moi, mais enfin je suis pas idiote.
14: Non madame, je crois que vous êtes en train de vous égarer, je vous explique. Nous avons mis au point un brevet, qui nous permet de détecter, donc conjointement avec le ministère de la Santé, vous savez que les dents, les problèmes dentaires sont très mal remboursés en France.
13: Ah ça je le sais, parce que...
14: Oui, vous avez. Bah oui, justement.
13: Non,
14: vous...
13: j'ai pas de problème, hein. Bah... Pas du tout, ne vous inquiétez pas.
14: Bah si, si vous le savez, c'est que.
13: Bah je le sais, parce que de toute façon, en ce moment, je suis chez le dentiste, mais je... c'est pas parce que j'ai mauvaise haleine, je me fais mettre des dents, c'est tout à fait différent.
14: Bah oui, madame, mais. C'est justement peut-être parce que vous êtes en train de vous faire mettre des dents que vous avez mauvaise haleine.
13: Ah non, pas du tout. Justement, ces dents-là, elles sont enlevées depuis 15 ans, alors je risque pas d'avoir mauvaise haleine avec, hein.
14: Bah, je sais, madame, plus c'est vieux et plus.
13: Je suis suivie régulièrement, si vous voulez savoir. Alors, mauvaise haleine au téléphone, excusez-moi, hein, mais n'importe
14: bien.
13: Quoi.
14: Moi, je ne veux pas vous décevoir ni vous heurter, mais là, bon, j'ai un masque sur le nez, et heureusement.
13: Oh, écoutez, non, mais dis donc, non, mais vous avez un masque sur le visage pour ne pas sentir mon haleine, non, mais pour qui vous me prenez? Non, mais je suis pas idiote, hein.
14: Bon. Madame.
13: Bah, y a pas de
14: écoutez,
13: madame. Bon,
14: madame, je vais continuer cette conversation en enlevant le masque comme ça. Bon.
13: Non, mais vous êtes tombé sur la tête ou quoi?
14: J'enlève le masque, madame.
13: Ouais, mais enlevez le masque et puis mettez-le où vous voulez, j'en ai rien à faire.
14: Je le pose sur la table.
13: Mais hein. c'est ça.
14: Bon, écoutez-moi.
13: Oui, bah, moi je vais vous raccrocher au nez, ça va être vite fait. Bah,
14: écoutez, je préférerais justement. Oh, je remets le masque, excusez-moi, madame. Vous pouvez me raccrocher au nez, s'il vous plaît.
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25: Bonjour et bienvenue chez. Le traiteur événementiel. Vous cherchez un traiteur créatif et à l'écoute de vos envies ?
15: Allô ?
17: Allô, bonjour madame. Je vous appelle parce que j'aurais besoin de travailler chez vous.
15: Travailler chez nous ?
17: Oui.
15: Oui, mais monsieur, voilà. Je vous arrête tout de suite. Nous n'avons pas recruté, on n'a pas l'intention d'embaucher non plus.
17: Moi, c'est pas grave, c'est en fait, c'est surtout pour les papiers qu'il me faudrait ça par rapport à Pôle emploi.
15: Ah oui.
17: Il faut que je puisse justifier de 6 mois de travail pour toucher le chômage après.
15: Une attestation comme quoi vous avez travaillé 6 mois ici ?
17: Eh ben, exactement.
15: Vous vous rendez compte de ce que vous demandez là ? C'est... Non, non, on n'est plus comme ça, mais on ne peut plus travailler comme ça, maintenant c'est fini ça. On est descendu au moins de 2 là.
17: Non, mais vous me faites juste des fiches de paye.
15: Il faut vous faire des fiches de paye, vous plaisantez là.
17: Non, mais juste 6 mois de fiches de paye.
15: Ça ne marche pas comme ça, monsieur, c'est impossible, j'ai jamais entendu ça.
17: Enfin, excusez-moi, mais
15: ça suffit comme ça.
17: Non, mais je...
15: Sinon, ça va aller mal. Hein.
17: Alors, juste, je n'insiste pas.
15: Mais c'est nouveau ça maintenant ? Vous avez vu jouer ça où vous ?
18: Donne-le-moi.
17: Allô ?
18: Bah, enfin, écoutez, non, dites, restez un petit peu dans le sens, hein.
17: Dans le sens de...
18: Vous voulez des fiches de paye alors que vous n'avez pas travaillé. Vous déclarez un employeur qui n'a jamais été un employeur.
17: Voilà, vous avez compris. Donc, du coup...
18: Mais enfin, écoutez...
17: Oui, je vous écoute.
18: Enfin, restez correct. Vous vous déclarez à Pôle emploi que vous avez travaillé ici.
17: Voilà.
18: Et puis, vous n'avez jamais travaillé ici. Puis, vous voulez qu'on vous donne un salaire, peut-être encore.
17: Non, mais même le SMIG, hein, je ne suis pas...
18: Mais,
17: je veux pas être...
18: mais c'est n'importe quoi. Enfin, écoutez, vous êtes malhonnête.
17: Bah non, je suis bricoleur. Quoi.
18: Non.
17: Si ça vous embête de la remplir, moi, je peux le faire.
18: Encore. Maintenant, vous allez remplir une fiche de salaire à notre nom.
17: Non, mais juste vous signez en bas et puis vous mettez.
18: Certainement, vous signez en bas. Nous sommes des adultes, monsieur.
17: Oui, ah bah, j'espère bien. Oui.
18: Jamais... Enfin, écoutez, vous rêvez, non ? Je ne peux pas faire un faux.
17: Non, mais c'est ce que je dis, moi je le fais.
15: Allô ?
17: Oui, allô ?
15: Écoutez, monsieur, je préviens la gendarmerie tout de suite.
17: Ah non, moi d'abord.
15: Je préviens la gendarmerie.
17: Non, c'est moi.
15: Oui, non, mais c'est bon, je préviens la gendarmerie. Je vais composer le 17, monsieur.
17: Ah ben, bah, je fais le 17 avant vous.
15: Bon, ça va bien, écoutez, c'est bon. Hein. Terminé.
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23: Oui, allô ?
26: Bonjour, monsieur.
23: Bonjour.
26: Adjudant Lamolle à la retraite à l'appareil. Je suis à la pension éducation des chiens, là.
23: Oui.
26: Je vous appelle parce que j'ai un berger allemand.
23: Oui.
26: Et je voudrais le faire éduquer.
23: Oui.
26: Pour qu'il puisse aller mordre les couilles de mon voisin, qui est un...
23: Oui.
26: Un gros con, il n'y a pas d'autre mot, un con parmi les cons.
23: Oui.
26: Au royaume des cons, il sera le premier et le dernier.
23: Oui.
26: Et donc, voilà, ce type-là, je voudrais bien que mon chien lui morde les couilles. Est-ce que c'est envisageable ?
23: Il a quel âge, votre chien ?
26: Il a 4 ans.
23: Et qu'est-ce qui se passe, alors, avec votre voisin ?
26: Bah, si vous voulez, c'est un con, quoi. C'est-à-dire qu'il supporte pas que je fasse des exercices de tir, parce que, bon, je suis à la retraite, mais je m'entraîne encore, quand même, hein.
23: Oui.
26: Au cas où la France serait envahie un jour, on ne sait jamais, vous savez, aujourd'hui au train où ça va, on ne sait pas ce qui peut se produire, vous savez, dans le futur. Donc j'ai converti mon jardin en petit champ de tir avec des murs et des abris. Et donc je fais des exercices de tir au PM, à la 12-7, en grenade à plâtre, en grenade des offensives et des défensives, bien entendu. Et ça ne plaît pas à mon voisin qui est un lâche, évidemment.
23: Ah oui.
26: Et donc il m'emmerde. À chaque fois que je fais des exercices de tir, devinez ce qu'il fait.
23: Ben, je peux pas deviner, là. Je vais vous poser une colle, là.
26: Il arrose avec son tuyau d'arrosage de l'autre côté et il m'asperge comme ça, alors que je suis en train de tirer, hein.
23: Ah ouais.
26: Voilà. Donc, ah. Je voulais savoir si vous pouviez dresser mon chien, éventuellement, aller lui mordre les couilles.
23: Ah ben, ça, je peux pas, parce que j'ai plus le droit de faire mordre des chiens.
26: Écoutez, moi, je vous donne l'autorisation.
23: Ah ben, oui.
26: J'ai le bras long.
23: Ah, carrément. Il vient vous voir, votre voisin, de temps en temps ?
26: Il met des pommes pourries dans ma boîte aux lettres. Parce qu'il arrive que quand on lance la grenade avec les copains le samedi soir, il y en a qui, évidemment, bon, bah, ça arrive hein, quand même, il y en a qui vont péter de temps en temps sur son terrain. Mais pas. Non, mais ça. Non, mais.
23: Écoutez, si vous lancez des grenades le samedi soir sur votre terrain.
26: Non, on lance pas.
23: Je sais pas quel moment vous avez accepté ça. Hein,
26: non, mais on lance pas dans son jardin, lui.
23: Mais vous lancez dans votre jardin, oui, c'est vrai. Oui,
26: mais il y en a parfois qui passent par-dessus le muret.
23: Ben, purée.
26: Voilà, donc ça arrive. Alors, on lui... Non, mais on lui dit que c'est un accident.
23: Ah oui ?
26: Ah, quand même, on est pas mal élevé.
23: Mais moi, si vous lanciez des grenades à côté de chez moi, est-ce que vous croyez que je serais content, moi ?
26: Ah non, mais attendez, c'est pour la France, hein.
23: Non, mais écoutez, je sais pas.
26: Non, mais bon, c'est vrai. Bon, il y a eu des petits incidents, mais rien du tout. Sa voiture qui était garée, donc, dans son jardin.
23: Ouais.
26: Enfin, quand on est un peu sérieux, on garde pas sa voiture dans un jardin. Bah oui, mais non, mais monsieur, mais ça peut arriver, mettez-vous à notre place. On a un exercice de tir.
23: Vous lui avez tiré sur sa voiture.
26: Mais non, mais on en tire 20 dans la cible. Bah forcément, sur les 20, il y en a une qui part, qui est un peu décadrée, ça. Vous avez fait du tir, vous savez ce que c'est quand même.
23: Oui.
26: Bon, ben, sa voiture a pris le mortier. Alors là. Non, mais c'est pas de notre faute, c'est un accident.
23: Et depuis, il n'est pas content.
26: Ah oui, il n'est pas content. Mais je ne me demandais pas pourquoi, je ne sais pas. Non, mais...
23: Vous imaginez, vous cassez ma voiture dans mon jardin.
26: Oui, mais attendez, il s'est vengé depuis.
23: Ah oui.
26: Mais il a pissé sur la voiture de ma femme.
23: Ah, mais alors, mais...
26: Non, mais vous savez pourquoi il a fait ça? Parce qu'on a bousillé ses chats. Mais non, mais... Non, mais attendez, monsieur, attendez. On a tiré sur ses chats. Il venait d'avoir une portée. Bon, mais moi, je ne le savais pas. On n'a pas fait exprès, nous, on tirait sur la cible. Bon. Et c'était un copain, vous savez, c'était le jour de son anniversaire. Et donc, on avait sorti le pastis, quoi, évidemment.
23: Tu l'as porté de chat?
26: Ben oui, les chats, ils meurent. D'accord, mais ouais. Il va pisser sur la voiture de ma femme. C'est pas ma femme qui a tiré.
23: Il va pisser sur la voiture de ma femme.
26: Voilà. Voyez, c'est ce comportement inadmissible qui fait que moi, je ne veux plus me laisser faire par un con pareil.
23: Ouais.
26: Et que je vous demande si...
23: Vous avez besoin d'un chien? Parce que vous n'êtes pas fermé.
26: Ben, je voudrais que mon chien puisse aller lui mordre directement les couilles pour qu'il comprenne une bonne fois pour...
23: Que les couilles?
26: Ben oui.
23: Non, c'est pas moi qui vais vous l'indiquer. J'aurais trop peur d'aller chez vous, moi.
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1: Bonjour.
16: Bonjour monsieur, c'est bien le magasin de bière ?
1: Tout à fait.
16: Monsieur Martin, à l'appareil ?
1: Ouais.
16: J'ai acheté des bières chez vous, elles marchent pas du tout.
1: Comment ça elles marchent pas ? Je comprends pas.
16: Eh ben parce que j'ai fait des crêpes.
1: Ouais, et ?
16: Et apparemment, c'est meilleur quand on met de la bière.
1: Mm-hmm.
16: Donc j'ai cuit mes crêpes, je les ai empilées dans un plat, j'ai versé la bière dessus, j'ai laissé reposer une demi-heure.
1: Ah oui, d'accord.
16: Et là, une catastrophe.
1: Ce sera la faute de nous parce que vos crêpes sont pas bonnes.
16: Voilà, c'est la faute de vous, rapport à votre bière.
1: Par rapport à nos bières, enfin si vous mettez de la bière dans vos crêpes, c'est pas notre souci, c'est votre recette, excusez-moi, mais bon.
16: Pardon, mais mes crêpes, elles étaient impeccables avant que je verse votre bière.
1: Oui, mais la bière, quand vous l'avez ouverte, il y avait des bulles, il y avait tout dedans, comment ça se passe?
16: Ah oui, il y avait des bulles, effectivement, oui.
1: Ouais, bah des bulles.
16: Et comment vous le saviez qu'il y avait des bulles?
1: Bah en fait, dans une bière, il y a des bulles, mais vous me prenez pour une teuteux ou...
16: Pas du tout, monsieur teuteux, je constate juste...
2: Oui, allô?
16: Bonjour madame.
2: C'est moi le responsable, c'est quoi le problème?
16: Bah c'est votre bière qui marche pas.
2: Ouais, bah ramenez votre ticket, puis on verra ça demain.
16: Ok, comme ça, je vous déposerai les factures en même temps.
2: Les factures?
16: Oui, les factures pour les frais.
2: Les factures pour les frais? Non, mais moi, je peux vous rembourser le pack de bière, mais je vais pas vous rembourser votre facture de crêpes, hein.
16: Alors, il y a les crêpes plus la nappe.
2: La nappe?
16: Ah oui, parce que ça a coulé partout. Ça m'a tout salé la nappe.
2: Bah, la nappe, écoutez, vous avez aussi une machine à laver, vous pouvez laver votre nappe, d'accord?
16: Ah, et puis il y a aussi mon fils, le petit Martin, qui a été malade avec votre bière.
2: Votre fils a été malade avec la bière?
16: Bah oui, il a 5 ans, il était à côté du plat, il a tout bu.
2: Bah, en fait, il a bu la pâte crue, quoi, en fait. Vous êtes en train de
16: ah,
2: me
16: non,
2: dire.
16: Ah non, les crêpes, je les avais cuites avant.
2: Bah, qu'est-ce qu'il a bu, en fait, alors?
16: Il a juste bu le jus de bière qui avait coulé sur les crêpes.
2: Le jus de bière qui avait coulé sur les crêpes?
16: Voilà. Et vu que c'était un pack de 12, il était plus très frais après tout son jus de bière.
1: Du jus de bière?
2: Mais vous êtes fou, là, monsieur.
16: Non, alors moi, ça va, j'ai bu aucun jus de bière. Mais je vais devoir mettre le petit Martin en cure de désintoxification.
1: Ah ouais, c'est ça.
16: Donc, vu que c'est votre responsabilité...
1: Et notre responsabilité de quoi, monsieur? Vous êtes complètement à l'ouest. On vous a dit ramener le ticket de caisse et le pack de bière. C'est quoi le problème?
16: Bah, le problème, c'est d'abord ma nappe, ensuite le petit Martin...
1: Mais on s'en fout de votre nappe, on s'en fout. Enfin, arrêtez vos conneries, on s'en fout.
16: Mes conneries, merci. Une nappe tricotée main par maman Martin.
1: Ah bah donnez-la, on va la foutre au feu, comme ça, c'est nettoyé.
16: Pardon?
1: Ah, pardon?
16: Ah oui, pardon, mais si vous la mettez au feu, elle risque de brûler.
1: Ouais, par contre, si vous avez que ça à faire, vraiment...
16: Oh, et ben repassez-moi le responsable.
1: Non, bah c'est moi la responsable.
16: Ah, bah c'était celui d'avant déjà.
1: Bah on est deux en fait, pauvre gars. Hein?
16: Ah!
1: On est deux.
16: Ok, bah passez-moi un des deux, n'importe lequel.
1: Bah c'est moi, je viens de vous dire, espèce de con.
16: Ah! Donc ça fait trois.
1: Eh, vous avez que ça à faire de votre journée en fait, c'est dingue, hein.
16: Non mais pardon, j'ai certains talents en calcul mnémotechnique.
1: Je sais pas quel métier vous faites dans votre vie, mais sûrement rien du coup chômeur, quoi, comme ceux qui ont rien à faire de leur journée.
16: Oui, bah eux, ils ont pas leur nappe et leur gamin qui est tout fichu.
1: Mais ramenez votre pack de bière, ramenez votre ticket, ramenez votre nappe, ramenez tout ce que vous voulez, d'accord?
16: Ah, bah voilà, super!
1: Allez!
16: Oh, je suis content que ça se finisse bien. Bisous, à tout à l'heure.
1: Ouais, bisous, c'est ça, ouais. Un main dans votre gueule aussi, peut-être.
16: Bah je préfère bisous.
1: Ouais, allez vous faire un.
16: Merci monsieur, oui vous aussi, allez vous faire un bisou.
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20: Bonjour.
22: Oui, bonjour madame, je voudrais le bureau des appels en gare.
20: Oui.
24: Bonjour, vous êtes en communication avec la SNCF, région de Paris-Nord.
20: Allô?
22: Oui, bonjour madame.
20: Bonjour.
22: C'est le bureau des appels en gare?
20: Ça dépend ce que vous appelez par des appels en gare. Vous désirez faire venir quelqu'un dans un certain service?
22: Oui.
20: Des personnes qui arrivent de train ou qui vont prendre le train?
22: Qui vont partir, oui.
20: À quel train?
22: C'est l'hôpital Saint-Louis à l'appareil.
20: Merci, monsieur, de me dire d'où vous venez.
22: Oui.
20: Parce que les annonces, on les prie sur l'ongle. Excusez-moi l'expression.
22: Alors, je vais vous expliquer ce qui se passe. Nous avons eu une dizaine de personnes en consultation ouverte ce matin, dans le service du professeur Ledoux, que je vais vous passer, qui va vous expliquer le problème que nous avons. Hein.
20: Oui.
22: Je vous passe au professeur Ledoux.
20: Merci.
22: C'est à vous parler.
20: Oui.
0: Allô?
20: Oui.
0: Bonjour, madame.
20: Oui, bonjour, monsieur.
0: Service des médecines nouvelles à l'appareil, professeur Ledoux, sensologiste à l'appareil.
20: Oui.
0: Voilà, nous avons fait des saignées à une dizaine de personnes qui repartaient par le train ce matin. Et vous savez ce que c'est que des saignées?
20: Oui.
0: Et nous utilisons les sangsues. Vous savez, les sangsues, les petits animaux, là.
20: Oui.
0: Et alors, le problème est que nous avons laissé un de nos assistants laborantins a laissé des sangsues dans les narines de nos patients.
20: Oh là là.
0: Et oui, et il faudrait les prévenir tout de suite qu'ils se mouchent. Parce que sinon, ils vont...

0: des sangsues pour des saignées. Et il y a des sangsues, enfin il y a des sangsues qui sont restées dans les narines. Enfin, c'est des
1: vraiment...
0: Demandez qu'est-ce qu'il faut, parce que moi je ne sais pas quoi faire, moi. Il veut que je fasse, que je dise un appel à la gorge, j'ai fait l'appel. Je vais regarder. Bon, écoutez, je vous laisse au bout du film.
2: Oui, oui, j'écoute. Hein.
0: Bon. Votre attention, s'il vous plaît, une urgence. Les personnes qui ont eu affaire au professeur Leroux à l'hôpital Saint-Louis sont attendues d'urgence au bureau d'accueil. Celui-ci situé face à l'escalier du restaurant. Allô?
2: Oui, vous n'avez pas compris, madame.
0: Mais si.
2: Non, parce que la sangsue, si elle est montée, ça peut...
0: Mais les personnes incestes. Si elles étaient là, viendraient me voir.
2: Mais non, parce que ça les rend amnésiques. Mais c'est pour ça qu'il faut leur dire de se moucher. Pour faire dégager la sangsue.
0: Votre attention, s'il vous plaît, d'urgence. Les 10 personnes qui ont eu affaire au professeur Leroux de l'hôpital Saint-Louis sont invitées, suite à des sangsues, de se moucher fortement. C'est bon, hein. Votre attention, s'il vous plaît, pour une urgence donnée par le professeur Leroux de l'hôpital Saint-Louis. Les personnes qui ont eu affaire à ce professeur sont priées, dès la prise des sangsues, de se moucher fortement suite à erreur médicale.
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4: Bonjour.
5: Bonjour monsieur, c'est bien le petit supermarché ?
4: Oui, c'est madame.
5: Comment ça ?
4: Non, vous m'avez dit bonjour monsieur.
5: Ah, pas du tout.
4: Avant, pardon.
5: Oh non. On se l'a rendu compte quand même. Non.
4: Excusez-moi, j'ai mal entendu alors.
5: C'est pas grave, ça arrive. Monsieur Martin, à l'appareil.
4: Oui.
5: Établissement Martin Office.
4: Oui.
5: Vous savez, on s'occupe de tout ce qui est matériel bureautistique.
4: Oui, tout à fait.
5: Vous connaissez la maison ?
4: Tout à fait.
5: Bien sûr. Je vous appelle rapport à la disparition des tickets de caisse.
4: Oui.
5: On vous a commandé des nouvelles caisses enregistreuses pour remplacer les vôtres.
4: D'accord.
5: Comme elles sont équipées Wi-Fi, les tickets sont directement télétransportés. Missionner chez moi.
4: Oui.
5: Et je peux vous les imprimer si besoin.
4: Attendez, je comprends pas. Vous les imprimez, mais ils sortent où? Ils sortent pas chez moi?
5: Non, s'ils vous font un ticket, vous me passez un coup de fil et je vous l'imprimante.
4: Comment je fais moi? Parce que j'ai des clients qui veulent leur ticket, je vais pas vous appeler à chaque fois.
5: Dans ce cas, vous m'envoyez vos clients pour qu'ils viennent chercher leur ticket chez moi.
4: Non, mais pour un ticket de caisse, il faut aller les chercher.
5: Bah oui, comme ça évite de gâcher du papier.
4: Vous êtes où?
5: Moi, je suis à Martinville, mais la plateforme d'imprimantage se trouve dans le Pas-de-Calais.
4: Non, enfin, moi je suis en Creuse, on va pas monter dans le Pas-de-Calais pour un ticket de caisse. Le client, il le veut tout de suite, son ticket.
5: Ah, mais il peut venir la chercher tout de suite.
4: Non, mais dans le Pas-de-Calais, on a en Creuse.
5: Oui.
4: Bah, il doit y avoir 600 km.
5: Bah, ça me laisse le temps d'imprimer le ticket de caisse.
4: Non, mais vous vous rendez pas compte.
6: Mais c'est quoi le délire?
5: Ah, allô?
6: Non, mais vous êtes où, là?
5: Bonjour, monsieur. Donc, comme je disais, moi, je suis à Martinville.
6: Je comprends pas ce que vous dites, moi. Attendez. Expliquez-moi, on fait comment?
5: Oh là là, je vous entends plus.
6: Vous m'entendez ou pas?
5: Non.
6: Oh, là, vous m'entendez?
5: Non, toujours pas.
6: Non. Là, vous m'entendez?
5: Ah, allô?
6: Oui.
5: Ah, bah non, je vous entends toujours pas.
6: Et moi, là, vous m'entendez?
5: Bah, déjà, vous m'entendez?
6: Oui.
5: Et bah, moi, je vous entends pas.
6: Ah, et vous pouvez pas me rappeler?
5: Bah non, comme je vous entends pas, comment voulez-vous que je vous rappelle?
6: Oh, mince.
5: Bah, mince, oui, comme vous dites.
6: Ah, mince, je comprends pas. Là, vous m'entendez quand je parle?
5: Non.
6: Non?
5: Ah non, mais pas du tout.
6: Bah, si vous me répondez, c'est que vous m'entendez.
5: Ah bah ça y est, oui, c'est revenu. Allô?
6: Oui.
5: Oui, alors surtout, vous ne touchez plus à rien. Hein.
6: Ah d'accord.
5: Donc, je vais vous mettre les nouvelles caisses.
6: Vous allez donc commander les nouvelles caisses?
5: Voilà, mais d'abord, il faut qu'on embarque vos vieilles caisses.
6: Vous allez faire ça quand?
5: Bah maintenant.
6: Maintenant là? Vous avez combien de temps pour faire ça?
5: Pour embarquer vos caisses, bah, y en a pour 5 minutes.
6: Non, mais pour mettre les autres en route.
5: Bah les autres, elles seront livrées sous 8 à 10 jours ouvragés. Donc,
6: non, mais attendez, si vous prenez nos caisses, comment on fait pour encaisser?
5: On va vous laisser des petits calepins.
6: Ah, carrément?
5: Voilà, comme ça, vous aurez plus qu'à prendre un crayon. Mais... vous notez les additions dedans.
6: Non, mais attendez, mais vous croyez quoi? On va pas pouvoir, on a de la clientèle constamment. Comment on fait?
5: En attendant, ce serait sympa si vous pouviez déjà me sortir vos caisses sur le trottoir. Comme ça, on perd pas de temps.
6: Je peux pas sortir mes caisses, monsieur! Attendez, je passe mon mari.
5: Merci, monsieur.
7: Oui?
5: Bonjour, madame Marie, pourrais-je parler au responsable?
7: C'est moi le responsable.
5: Ah, super, parce que votre collègue ne comprend rien.
7: C'est pas mon collègue, c'est ma femme.
5: Oui, bon, on peut être collègue et femme.
7: Ouais, mais de toute façon, on a une société qui s'occupe de notre caisse.
5: Non, alors plus maintenant, vu que je vous remets aux nouvelles normes.
7: Mais on s'en fout des nouvelles normes.
5: Et puis pour tout vous dire, en plus, j'ai déjà revendu vos vieilles caisses.
7: Ah, vous avez déjà vendu?
5: Ouais, j'ai un collègue à vous qui me les rachète.
7: Non, j'appelle les flics.
5: Oh, bah, allez-y, mon beau frère est commissaire.
7: Eh, bah, si votre frère est commissaire.
5: Bah, parfaitement, mon frère aussi. Et en plus, il est à côté de moi.
7: Oui.
5: Et je vais même vous le passer.
7: Ouais.
5: Commissaire Martin, je te passe la dame. Oui, allô?
7: Oui.
5: Commissaire Martin à l'appareil, on voulait me parler?
7: Mais je vous connais pas, monsieur.
5: Alors, pardon, mais on dérange le commissaire Martin alors que j'étais en pleine enquête.
7: Je m'en fous du commissaire Martin, moi, je connais pas de commissaire Martin.
5: Ah, mais c'est moi, merci, bravo le respect de l'uniformitude.
7: Non, mais vous arrêtez de me casser les pieds, j'ai pas que ça à faire, monsieur.
5: Bon, écoute, Coco, moi je suis en pleine filature.
7: Écoute, pardon, vous me tutoyez en plus?
5: Oh, pardon, déformation professionnelle.
7: Non, mais vous prenez pour qui, là?
5: Non, mais c'est une technique d'interrogatoire pour déstabiliser les suspects.
7: Non, mais n'importe quoi.
5: Bref, on y retourne. Alors, t'étais où la nuit du 17 au 20?

0: 3 août.
1: On s'en fout.
0: Alors, je note. Le suspect s'en fout.
1: Mais vous rigolez ou quoi?
0: Oh, mais bien sûr.
1: Hein?
0: Et je rajoute, le suspect dit...
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3: Allô?
4: Madame...
3: Monsieur.
4: Bonjour madame.
3: Bonjour monsieur.
4: C'est cannabis.fr pour votre livraison donc de 110 grammes de résine de cannabis pour vous prévenir que ça sera livré donc en date d'après-demain entre 8h et 11h du matin, payable en port dû. Hein.
3: Non mais moi j'ai pas besoin de ça.
4: Bah attendez, vous avez commandé sur internet 110.
3: Ah non.
4: Ah bah si madame, si.
3: Non.
4: Si.
3: Non.
4: Si.
3: J'ai pas commandé ça.
4: Si, madame.
3: Non.
4: Si.
3: Je le fâche.
4: Bah écoutez, madame, moi je suis juste le directeur d'exploitation du site internet de livraison du cannabis. Vous avez 110 grammes.
3: Je n'ai pas d'internet.
4: Bah comment vous avez fait pour commander du cannabis sans avoir internet?
3: Mais j'ai pas commandé du cannabis.
4: Vous n'en fumez pas?
3: Oh, bah ma foi non.
4: Vous êtes certaine?
3: Bah oui, sûr.
4: Non, parce que parfois les fumeurs, ils se rendent pas compte qu'ils fument.
3: Mais je ne fume pas, moi. Je ne fume pas, je ne veux pas de ces vacheries-là.
4: Oui, ben, enfin bon, on sait jamais, vous savez, moi je...
3: Non.
4: D'accord, oui, je vous entends.
3: Bon, et puis arrêtez ça, hein. C'est toujours vous?
4: J'ai annulé la commande, madame, ça y est.
3: Ça y est, c'est annulé?
4: C'est annulé, on vous l'a remplacé par de la tête de veau.
3: Non.
4: Si.
3: Non.
4: Si.
3: Non.
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5: Allô?
0: Bonjour monsieur, c'est bien le bureau de tabac?
5: Oui monsieur.
0: Monsieur Martin à l'appareil, établissement Martin Emballage. Je vais vous apporter vos nouveaux paquets de cigarettes.
5: Nos nouveaux paquets de cigarettes, de quoi vous parlez?
0: Bah aux infos ils disent que les non-fumeurs sont deux fois plus malades des poumons qu'il y a 20 ans.
5: Mmh.
0: Donc forcément, ça veut dire qu'il y a deux fois moins de malades chez les fumeurs.
5: Oui.
0: Et c'est pour ça que je vous ai fait imprimer les nouveaux paquets avec écrit « Attention, fumer rend deux fois moins malade ».
5: Mais j'ai jamais demandé d'imprimer moi, je vois pas pourquoi vous avez été de me faire ça, j'ai jamais rien demandé à personne.
0: Ouais mais c'est quand même plus sympa d'avoir les nouveaux que ceux où il y a écrit que ça rend malade.
5: Mais ça a un coût de faire ça.
0: Oui, oh, c'est rien, je voulais faire 1 euro le paquet vide.
6: Quoi? Oui, c'est pour.
0: Bonjour madame, bah, c'est ce que je disais pour les nouveaux paquets.
6: Ah, attendez, les paquets de cigarettes, on les a normales comme ils doivent être, on n'a pas d'autres boîtes autrement.
0: Non mais les paquets normales, vous les mettez à la poubelle et à la place, je vous donne mes paquets pas normales.
6: Mais moi, nous on n'en veut pas, nous on n'a rien signé, donc on ne commande
0: en
6: pas.
0: En plus, à 1 balle le paquet que vous revendez dans les 10 balles, ça vous fait encore du bénéfice.
6: Mais attendez, le paquet à l'achat, on le vend à 10 balles, on l'achète à quel prix?
0: Ah bah vous l'achetez pas, vous le vendez?
6: Bah, on doit le payer le tabac, vous savez à quel prix on l'achète?
0: Bon, j'imagine que ça doit vous coûter quelques centimes, ouais.
6: Un paquet de cigarettes, quelques centimes, mais vous prenez les gens pour. Et renseignez-vous auprès des débites des...
0: Pardon? Comment ça renseignez-vous auprès des bites?
6: Non, attendez.
0: Alors moi, sympa, je vous fais des paquets neufs et hop, je me fais traiter de bites.
6: Je vous assure pas, je n'ai jamais dit ce que vous avez dit, le mot que vous avez dit.
0: Vous m'avez quand même dit le mot B-I-T.
6: Non, je n'ai jamais dit le mot B-I. Il y a un témoin ici à côté de moi, je vous le passe si vous voulez.
0: Ah bah tiens, oui, passez-le moi.
6: Voilà.
5: Quoi?
6: J'aurais dit le mot.
5: Oui.
0: Allô?
5: Oui.
0: Oh, bah c'est toujours le même monsieur.
5: Non, je suis une dame.
0: Non, mais c'est bien tenté, vous changez votre voix.
5: Ah non, je suis une dame, hein. Je suis l'employé là, je suis désolée.
0: Bon, attendez, ça s'entend que c'est la voix du patron.
5: Ah non, bah attendez, je vous le passe le patron. Bon.
6: Oui, excusez-moi, c'est moi le patron, c'est moi que vous avez eu, voilà.
0: Oui, bah je sais, j'ai eu que vous depuis le début.
6: Non, j'ai pas signé une autre personne, excusez-moi.
0: Non, mais je connais, vous avez déguisé votre voix.
6: Ah, mais...
0: Bonjour monsieur, je suis l'employé.
6: Non.
0: Bon, en tout cas, c'est bon, c'est signé, c'est validé.
6: J'ai signé quoi? Quand?
0: Bah le bon de commande.
6: Quand ça?
0: Bah là, à l'instant.
6: On a rien signé. Vous êtes pas passé nous voir?
0: Non, vous m'avez fait un validage par téléphone.
6: Valider comment on peut signer un bon de commande par téléphone? Excusez-moi.
0: Tout simplement en me disant que vous êtes d'accord.
6: Ce n'est pas la peine de passer, c'est une arnaque.
0: Bon, j'arrive. Déjà, il faudrait vider les vieux paquets.
7: Allô? Oui, bonjour monsieur.
0: Ah, bonjour monsieur. Oh! J'ai failli me faire avoir, c'est toujours le même.
7: Non, monsieur.
0: Moi aussi, c'est le patron.
7: Non. Bon. Je suis la comptable.
0: Ouais.
7: Les arnaques, on en a marre, monsieur.
0: Ah oui, mais alors vous me faites un accord téléphonique.
7: On ne vous a rien validé par téléphone. Je ne vous ai jamais dit d'accord.
0: Ah, écoutez, j'ai l'enregistrement. Attendez, je rembobine. Et lecture. Oui, c'est le patron. Je suis d'accord. Vous avez entendu?
7: Non, ça c'est personne, là. Oui, je suis d'accord.
0: Ah, vous aussi, vous avez enregistré.
7: Vous nous prenez pour qui, là, monsieur? Moi, je veux un mail.
0: Écoutez, monsieur, déjà, reprenez votre voix normale, parce que...
7: Vous arrêtez. Je ne suis pas monsieur, je ne suis une dame. Et l'enregistrement, vous me l'envoyez par mail.
0: Pardon, vous avez entendu comme moi?
7: Non, j'ai entendu une voix synthétique.
0: Oh, mais pas du tout. Attendez, je vous la remets.
7: Allez-y.
0: Attendez, rembobinage. Et lecture... Oui, non seulement je suis d'accord, mais en plus, je ne suis pas une voix synthétique.
7: Non mais...
0: Ah, la preuve ou pas?
7: Monsieur, vous vous foutez de nous?
0: Comment?
7: Vous vous foutez de nous?
0: Ah, faut que je vous réponde franchement.
7: J'appelle les gendarmes.
0: Oui, oh ben, je connais le coup, vous allez me faire la voix du gendarme.
7: Ça suffit.
0: Non mais, pas à moi.
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8: Allô, l'assassin, j'écoute.
9: Bonjour, madame. C'est
8: Bonjour, monsieur.
9: Bonjour, madame. C'est bien le restaurant de la...
8: Oui, monsieur.
9: Bonjour, madame. La préfecture, l'appareil.
8: Oui.
9: Monsieur de la place directeur du cabinet de monsieur le préfet.
8: Oui.
9: Je vous passe, monsieur le préfet. Hein. Monsieur le préfet, le restaurant. Merci. Allô?
8: Allô?
9: Bonjour,
8: oui,
9: madame.
8: Oui, bonjour, monsieur.
9: Excusez-moi de vous déranger.
8: Oui.
9: Il ne fait pas bien beau dehors en ce moment?
8: Non, pas du tout, monsieur le préfet, non?
9: Après cette magnifique été qu'on a reçue, dites-moi.
8: Oui, c'est vrai,
9: hein,
8: oui.
9: C'était pas vrai. Bon, alors, je vous appelle parce que j'ai l'intention, bien entendu, de venir dîner un de ces soirs. Ça.
8: Bien, monsieur.
9: Voilà. Le patron est là, non?
8: Ben, il est parti faire une course, là.
9: Ah.
8: Parce que vous auriez voulu quelque chose de spécial.
9: Vous êtes la patronne, non?
8: Oui, monsieur, ah, oui. Ah.
9: Écoute, je connais un peu votre mari, hein.
8: Ah oui?
9: Oui. Est-ce qu'on peut parler quand même en toute confidence?
8: Ah ben c'est sûr, monsieur. Voilà. Pas de problème.
9: Voilà. Je vous recommande la plus grande discrétion, madame. Hein.
8: Oui, monsieur. Bon. Oui, pas aucun problème.
9: Voilà. Ma femme va en Thalasso pendant une semaine la semaine prochaine.
8: Oui.
9: Je vais en profiter pour amener quelques amis dans votre bon restaurant.
8: Eh ben c'est gentil de penser à nous, monsieur.
9: Voilà.
8: C'est bien.
9: Nous allons être quatre, monsieur.
8: Oui.
9: Simplement, votre mari que j'ai eu au téléphone l'autre jour m'a dit que ça, c'était sans doute possible.
8: Ah oui?
9: Oui. Est-ce qu'il est possible de dîner?
8: Oui.
9: À quatre?
8: À quatre.
9: Hein? Mais avec des call girls sous la table.
8: Avec des?
9: Des call girls.
8: Oui.
9: Sous la table.
8: Quatre messieurs?
9: Oui.
8: Hein? Et puis quatre... Que vous dites quatre...
9: Des call girls.
8: Ah oui. Eh bien, de toute façon, vous... Enfin, j'ai pas l'habitude de servir du monde comme ça. Ça va pas choquer les autres personnes à côté?
9: Oh, ce sont des dames fort discrètes et de grande courtoisie.
8: Bah écoutez, parce que je voudrais pas qu'il y ait du monde à côté quand même, peut-être, non?
9: À quelle distance de votre sol tombe la nappe?
8: Ben, ça tombe pas très bas, hein, c'est ça. Je suis pas très, très bien placée pour faire ce genre de service, vous voyez, parce que d'abord, on n'a pas de moquette, on n'a que du carrelage.
9: C'est-à-dire?
8: On n'a que du carrelage, j'ai pas de tapis, j'ai rien, hein. C'est...
9: Oui.
8: Hein, par terre, ça va peut-être être ennuyeux pour être sous la table. Non, c'est... Parce que bon, si j'avais une moquette, des grandes nappes, des grandes... Puis en plus, j'ai du personnel jeune, tout ça, ça m'ennuie un peu de faire ce genre de service, hein, c'est...
9: Oui.
8: Hein, c'est...
9: Bah oui.
8: Ça m'ennuie. Là, ça m'ennuie de...
9: Bah oui.
8: De vous dire...
9: C'est dommage, c'était ma femme qui m'offrait ça pour mon cadeau d'anniversaire.
8: Mais bon, je suis mal placée pour vous recevoir dans ces... Comme
9: ah
8: ça.
9: Bah, mais tournez-vous.
8: Pardon?
9: Tournez-vous.
8: Oui, bah, ça sera pareil, hein.
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0: Bonjour monsieur, c'est bien le magasin de vêtements?
8: Oui.
0: C'est monsieur Martin à l'appareil. Vous savez pourquoi je vous appelle?
8: Comment?
0: Bah je vous appelle pour jouer à la tonton, pour jouer à la bobo, pour jouer à la...
8: Le tombola, je sais pas, non?
0: La tombola Martin, c'est exactement ça, bravo! Tombola Martin, tombola Martin.
8: Pas vous parler.
0: Tu t'es inscrit sur internet.
8: Je suis inscrit sur internet pour jouer à la tombola Martin.
0: Ah et bah voilà, vous vous en souvenez en plus, super.
8: Non, je me suis jamais inscrit sur internet pour jouer à aucune.
0: Aujourd'hui
8: tombola.
0: Dans la tombola Martin, on joue au qui perd gagne. Je vous écoute pour le chiffre du jour.
8: Attendez, excusez-moi. V8. Voilà.
0: Le chiffre V8, très bien. J'enregistre votre participage.
8: Oui, allô?
0: Oui, donc vous avez choisi la case V8, c'est bien ça?
8: Oui.
0: Aïe.
8: Comment?
0: Vous venez de tomber sur la case plus 100 euros.
8: Oui.
0: Mais comme c'est le qui perd gagne, vous savez ce que ça veut dire?
8: Du tout.
0: Eh ben, ça veut dire que vous nous devez 100 euros, malheureusement.
8: Ah non.
0: Alors, on peut les débiter directement sur votre compte.
8: Non. Je me suis jamais inscrit à une tombola. Je n'allais pas me débiter 100 euros comme ça. Non, mais ça va pas.
0: Bah, vous m'avez dit V8. Donc,
8: V8, c'est parce que j'étais avec une cliente et je lui donnais son colis qui s'appelle V8.
0: Oh, vous inventez.
8: Pas du tout.
0: Bah, si, un colis qui s'appelle V8.
8: Alors là, pas du tout. Alors là, j'ai la cliente à côté de moi, je suis en train de lui donner son colis. Alors arrêtez de me prendre la tête.
0: Est-ce que ce serait pas un peu une cliente imaginaire quand même?
8: Non, du tout. La cliente est à côté de moi.
0: Oh, bah, passez-la moi.
8: Bah, voilà. Allô?
0: Oui, allô?
8: Oui, donc je suis la cliente.
0: Non, hein. C'est la même voix, j'en étais sûr, c'est la même personne.
8: Ah bah non, c'est pas la même voix, non. Je pense que vous pouvez faire la différence entre deux voix différentes.
0: Non, mais vous allez pas me faire à moi le coup de la même voix, pardon.
8: Ce n'est pas la même voix. Écoutez, vous êtes bourré ou quoi? Vous pouvez faire la différence entre deux voix de femmes, quand même, j'espère, pour vous.
0: De femmes? Bon, en plus des femmes, bien sûr.
8: Non, parce qu'on est des hommes maintenant.
0: Bah, c'est le même monsieur, c'est toujours.
8: C'est le même monsieur, oui, bah, je pense que, à mon avis, c'est une arnaque, madame.
0: Non, mais vous inquiétez pas, on va débiter directement.
8: Comment?
0: Ah, là, c'est un autre monsieur, d'accord.
3: Débiter de quoi, monsieur? Lolololol.
0: Bah, oh là là là là, vous débitez les 100 balles que votre collègue vient de perdre.
3: Non. Il n'y a personne qui... Attendez. T'as participé à un truc, une corbeau-là sur Internet? Bah, j'ai un téléphone, ça va, il va y avoir 100 euros de débité sur ton compte. Bah, t'as participé à une corbeau-là, moi, j'ai rien.
0: Ah, ça doit être la dame que j'entends derrière qui a fait l'inscription, non?
3: Non, c'est mon mari et je lui demande. Il me dit qu'on n'a pas participé à rien du tout. Qu'est-ce que c'est que cette arnaque, là?
0: Ah oui, mais dans ce cas, fallait pas jouer.
3: Ah non, on n'a pas joué, monsieur. Au grade, moi, j'ai rien fait du tout. C'est vous qui me demandez un numéro.
0: Bah oui, alors l'autre monsieur me dit V8, on tombe sur la case 100 balles.
3: Non, moi, je suis désolée, monsieur, je vous interdis de débiter sur mon compte les 100 euros. Hein. Moi, je n'ai participé à aucune temps.
0: Non, mais tout n'est pas perdu, puisque je vous propose le kit au double.
3: Ah non.
0: Allez, on y va, c'est parti.
3: Ah non, je l'ai pas. Non, partez les.
0: C'est le kit au double, c'est le kit au double. T'as déjà perdu 100 euros.
3: Non, monsieur, non.
0: Si.
3: C'est quoi comme arnaque, ce truc-là ?
0: Maintenant, on joue pour 200 balles.
3: Non, moi, je n'ai pas. Vous avez beau chanter, monsieur, je fais opposition aux 100 euros.
10: Il faut aller à la banque, hein. Ouais, mais faut bouger, hein.
0: Pas besoin d'aller à la banque, je débite.
10: Allô.
0: Bonjour madame.
10: Et de quoi vous parlez là déjà exactement?
0: Je vous parle de la tombola Martin, tombola Martin.
10: Ouais, mais qu'est-ce que Martin, mais qu'est-ce que vous faites vous?
0: Ah, moi ce que je fais c'est une tombola Martin, tombola Martin.
10: Ouais, mais tombola au bout, il y a quelque chose quand même.
0: Oui, aujourd'hui c'est donc le qui perd gagne, donc ce sont les gagnants qui nous donnent de l'argent.
10: Non mais et puis demain ça va être combien?
0: Alors, demain je peux vous rappeler pour un autre jeu, ce sera le qui perd perd.
10: Ouais, bah tiens, coca-dessus, bois de l'eau.
0: Ah, désolé mais je ne bois jamais d'eau, je ne bois jamais d'eau.
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11: Allô?
12: Allô?
11: Oui?
12: Bonjour madame.
11: Bonjour monsieur.
12: Comité d'entreprise des PTT à l'appareil.
11: Oui?
12: Nous faisons un petit pot aujourd'hui pour la mise à la retraite d'un ami qui travaille au PTT.
11: Oui?
12: Alors le problème c'est qu'on avait invité un dresseur d'animaux. Monsieur Robert Ledoux, qui est venu dresser, faire un numéro de dressage de rats. Mmh. Et le problème, c'est que la bête est partie dans le standard téléphonique et qu'apparemment, d'après nos recherches, elle serait dans votre coin.
11: Ah bon?
12: Oui. Est-ce que vous voyez le cap de votre téléphone, là?
11: Oui.
12: Il n'y a aucun endroit où il serait plus gros?
11: Bah non, je ne remarque rien qui est anormal, en tout cas.
12: Monsieur Ledoux, vous permettez, je vais vous passer le dresseur. Hein.
11: Oui.
13: Très bien, je vous remercie. Allô?
11: Allô, monsieur?
13: Bonjour, madame.
11: Bonjour, monsieur.
13: Monsieur Robert Ledoux à l'appareil, dresseur pour rats pour le comité d'entreprise des PTT. Oui, alors, est-ce que vous avez entendu un petit bruit très, très aigu?
11: Bah, non, je remarque rien. C'est ce que j'ai déjà dit au monsieur. Je ne remarque rien d'anormal. Ah, il y a un petit sifflement, là.
13: Ah.
11: Oui, il y a un sifflement, oui.
13: Oui, bah c'est lui, hein.
11: Deux fois, ça, la première fois très fort, la deuxième fois, voyez. Oh oui, là, c'est beaucoup, hein. Voilà, ouais. Oui.
13: Bon, alors attendez. Donc ça veut dire qu'il est dans votre combiné téléphonique. Mmh. Essayez de regarder dans les petits trous normalement liés dans votre combiné. Vous avez des petits trous là?
11: Oui, il y a des. Oui, vous savez que je parle, il y a des petits trous.
13: Voilà.
11: Mais je vois pas grand chose, hein.
13: C'est un rat tout gris, hein.
11: Mmh.
13: Avec des tout petits yeux rouges.
11: Mmh.
13: S'il a les yeux rouges.
11: Ah, c'est... ouais, ben, je vois deux petits points rouges à travers mon truc là.
13: Attendez, vous le voyez là?
11: Mais je sais pas, je vois deux petits points très brillants.
13: Oui, ben, c'est ses yeux.
11: Très brillant.
13: Eh ben, il est dans votre téléphone. Il doit être mort de peur, hein.
11: Ben oui, c'est ce que je compte aussi, parce que...
13: Essayez de le rassurer.
11: Oui, n'aie pas peur, on va venir te chercher.
13: Il s'appelle Amadou.
11: N'aie pas peur, Amadou, hein.
13: Est-ce que vous avez un petit bout de fromage, peut-être, pour lui?
11: Oui, mais ça pourra passer à travers votre...
13: Ah oui, ça va passer.
11: Petit trou, là, Minus?
13: Oui.
11: Ben, je lui mets peut-être un peu de rappel, c'est ce qui est peut-être plus facile.
13: Voilà.
11: Ouais.
13: Et chers auditeurs, nous sommes donc avec une auditrice de Belfort qui va nourrir mon rat avec donc du fromage râpé et elle va le mettre dans les petits trous du téléphone. Allô?
11: Oui, allô, je suis en train d'essayer d'y mettre des petits bouts de fromage.
13: Oui, on entend ça.
11: Ça va à travers d'un combiné, c'est pas facile à donner quelque chose.
13: Oui. Vas-y, Amadou, tu peux le manger. Vas-y, mon petit.
11: Allez, mange. Sois rassurée, je suis en train de te donner à manger. Hein, tu es gentil, hein? Oui, tu es rassurée, ça va? Ça va? Oui. Oh, il me parle, là. Oh,
13: il a l'air content ou pas?
11: Oh, bah, je sais pas, monsieur. Il fait des petits sifflements aigus. Hein, je connais pas leur langage. Hein. répondre, oui. Tu en veux encore? Tu en veux encore? Oui. Eh ben, je t'en donne. Eh ben, prends. Oui, t'as l'air bien malheureux, hein?
13: Allez, maintenant, viens, reviens au standard du téléphone.
11: Va faire ton maître au standard. Allez, va vite. Ben, bien sûr, il t'attend. Allez, ben, va.
13: Ah, ça y est.
11: Il est revenu?
13: T'as bien mangé? Qu'est-ce que tu as mangé?
11: Il a mangé que du râpé. Il est content, là.
13: Il est content, oui.
11: Ah, ben, c'est bien.
13: Je vais vous le passer, il va vous remercier.
11: Oh, ben, de rien.
13: Viens là, mon petit, viens. Dis merci à la dame.
11: Ben, je suis bien content, je suis très touchée. Ben, merci. Oh, ben, t'as une bonne bête. Oui, t'es très gentil et très poli.
13: À qui vous dites ça?
11: Ben,
14: au revoir. 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
15: Bienvenue au Centre des Finances Publiques de...
16: Allô, oui, bonjour.
17: Oui, bonjour, monsieur. C'est bien les impôts?
16: Oui.
17: Je vous ai envoyé un courrier, là, pour dénoncer mon beau-frère qui paye pas d'impôts.
16: Oui.
17: Et du coup, je voulais savoir maintenant comment ça se passait pour ma petite prime.
16: Pardon? Votre prime? Ça n'existe pas, ça.
17: J'ai vu un article il y a 15 jours, les députés ont voté le...
16: D'accord, entendu.
17: Ah, vous voyez ce que c'est?
16: Non, non, pas du tout.
17: Non, vous m'avez dit entendu.
16: Non, entendu, c'est par courrier.
17: Non, mais excusez-moi, je rêve, vous êtes en train d'essayer de me doubler, là.
16: De vous doubler? Mais vous êtes malade ou quoi?
17: Bah, je crois que vous avez reçu la lettre et que vous êtes en train de faire comme si vous ne l'aviez pas.
16: Écoutez, monsieur, je crois que vous êtes complètement...
17: Non, mais comment vous savez que vous l'avez pas eu, dans ce cas, vous voyez?
16: Non, je ne sais pas, monsieur.
17: Non, mais je comprends, c'est de bonne guerre, vous essayez de vous récupérer la prime.
16: Bonne guerre, non, mais écoutez, je vous passe un service qui s'occupe de courrier ou de délation. Allez, c'est quoi le numéro de métier? Oui.
17: Bonjour, monsieur, voilà, comme j'ai expliqué, c'est pour un délationnisme. Je dois avoir une petite enveloppe, j'imagine, qui m'attend.
16: Ah non, alors non, je pense que vous ne m'avez absolument pas comprise.
17: Ou alors,
16: j'ai pris la prime pour moi, très certainement, oui, bien sûr. C'est tout à fait une attitude responsable de la part de personnes qui travaillent aux finances publiques.
17: Bah, je ne trouve pas.
16: Non, mais vous croyez vraiment que je vais demander des rémunérations sur cette base-là?
17: Bah, c'est quand même ma rémunération, comme vous dites, hein.
16: Non. Il y a des gens nombreux qui nous envoient des courriers et qui n'ont jamais prétendu à aucune rémunération.
17: Ah, bah oui, mais parce que eux, ils savaient pas qu'ils pouvaient avoir de l'argent.
16: Non, ils faisaient preuve de civisme.
17: Je connais ça comme du civisme aussi, mais du civisme rémunéré.
16: Civisme intéressé.
17: Oui, bah voilà, c'est ça.
16: Mais bien sûr, celui-là, il va me plaire.
17: Si, par exemple, on trouve une personne neutre.
16: Non.
17: À qui vous remettez une petite mallette avec
16: non.
17: des billets.
16: Non, on trouvera rien du tout.
17: Ou alors, vous laissez une enveloppe sous un banc,
16: non.
17: On convient d'un square.
16: Non, on ne trouvera rien.
17: Non, mais vous laissez tout sous le troisième banc, après l'entrée, derrière le bosquet. Et moi, je passe plus tard avec une fausse moustache.
16: Non, vous avez vu un petit peu trop de films à mon goût.
17: Et alors, si c'est vous qui venez avec une fausse moustache, pour déposer l'enveloppe sous le banc...
16: Je suis dans la quatrième dimension.
17: Non, mais j'essaie juste de trouver un truc simple. Hein. Écoutez, bah alors, repassez-moi votre collègue, parce que là, j'ai l'impression... Ah.
16: Oui.
17: Oui, bah bonjour monsieur, excusez-moi, mais alors votre collègue n'a pas eu ma lettre. Hein.
16: Je vais regarder, vous avez laissé vos coordonnées sur le courrier?
17: Ah, comment vous le savez?
16: Non, je vous demande si vous avez laissé vos coordonnées.
17: Ah là, j'ai mis le doigt dessus là.
16: Oh là, écoutez monsieur.
17: Non, mais enfin, excusez-moi là,
16: je vous demande votre nom.
17: Bah, monsieur Martin, mais vous le savez déjà.
16: Non, je ne sais pas monsieur votre nom. Monsieur, ça ne s'affiche pas, il n'y a pas monsieur Martin qui appelle pour son beau-frère.
17: Vous avez dit monsieur Martin?
16: Vous venez de me dire monsieur Martin, je n'ai pas votre lettre, je dois vous le dire comment?
17: Moi, je veux bien partager à la limite, hein. Je suis pas.
16: Ah, vous voulez partager? Eh ben, venez au bureau.
17: Et comme ça, on se comprend.
16: Vous pourrez vous comprendre et partager les primes.
17: En liquide, c'est possible?
16: Oui, en liquide, il n'y a pas de problème. On a des caisses noires ici, vous savez bien.
17: Bah oui, je sais.
16: On a des grosses caisses noires, on distribue l'argent à des gens qui font de la délation toute la journée. On fait que ça, de toute façon. On en a plein les caisses, on en a plein les tiroirs, on en a partout.
17: Non, mais c'est bien de le reconnaître.
16: On ne sait pas quoi en faire, voilà. Et c'est surtout qu'on s'adresse à des gens comme vous.
17: Vous aurez une enveloppe où je prends...
16: Oui, vous emmenez une enveloppe, mais vous devriez emmener un cabas aussi, parce que je pense que ça va être une bonne prime. D'accord?
17: Merci beaucoup.
16: Au revoir, monsieur.
17: Merci, bisous.
16: N'importe quoi.
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18: Allô?
13: C'est le salon de coiffure?
18: Oui.
13: C'est la coiffeuse?
18: Oui.
13: Oh, je reconnais pas votre voix, ma petite.
18: Mais elle est pas là, c'est son mari, là.
13: Oh là là, dites-moi, vous avez drôlement changé de voix. Qu'est-ce qui vous arrive?
18: Ah bon? Je vous écoute.
13: Qu'est-ce qui vous arrive, ma petite dame?
18: Non, c'est son mari, là.
13: Oh.
18: Vous êtes chez Marie's Coiffure et c'est son mari à l'appareil.
13: Mireille?
18: Non, c'est Pascal à l'appareil.
13: Mais je ne suis pas Mireille.
18: Mais je vous ai pas dit que vous étiez Mireille. J'ai dit que c'est Pascal, le mari à Marie's.
13: Ah!
18: Ah, bonjour!
13: Bonjour, ma petite Marie's.
18: Oui, d'accord, je vous écoute.
13: Ben, vous avez une drôle de voix.
18: Je suis enrhumé.
13: Comment?
18: J'ai un rhume.
13: J'entends pas bien.
18: Oui, vous voulez un rendez-vous?
9: Dites-moi, Maryse.
18: Oui.
9: J'espère que vous n'avez rien de grave.
18: Non, non, tout va bien.
9: Bon, dites-moi, je vous appelle, vous savez, pour le prochain rendez-vous.
18: Oui.
9: Parce que là, je voudrais que vous vous occupiez un peu de ma touffe, quand même.
18: Oui.
9: Et on peut parler entre femmes.
18: Oui.
9: Vous savez, à mon âge, c'est pas qu'on se néglige, mais on oublie parfois de s'occuper de notre féminité.
18: Oui.
9: Et j'aurais bien aimé savoir si vous pouviez me faire un peu la touffe.
18: Oui. Est-ce que vous pouvez me rappeler dans 2 heures? Je joue dans 1 heure et demie. Je suis avec un rendez-vous, là.
9: Écoutez, Maryse, je vous entends pas bien. Faudrait que vous parliez plus fort, ma petite.
18: Je vous demande de me rappeler dans 1 heure et demie. Je suis en rendez-vous.
9: Vous avez mal au cou?
18: Rendez-vous?
9: Oui, j'ai entendu. Vous avez mal au cou. C'est quoi? C'est une angine?
18: Oui, oui, c'est une angine.
9: C'est pour ça que je ne reconnais pas votre voix.
18: Voilà.
9: Ah, mais parlez plus fort, comme ça je vous entendrai mieux.
18: Bon, est-ce que... redonnez-moi votre numéro, je vais vous rappeler.
9: René? Pourquoi René?
18: Votre numéro de téléphone.
9: Ah oui, c'est mon sonotone. Attendez, je le règle. Hein.
18: J'arrive cette forme-là ou
9: quoi? Allô?
18: Oui.
9: Ah, ça va mieux.
18: Ah, d'accord.
9: Et j'avais mon sonotone qui n'était pas réglé.
18: Ah oui.
9: Oh ben, vous avez une drôle de voix, Maryse. Hein?
18: Je ne suis pas Maryse, je suis son mari.
9: Sœur Marie.
18: Non, je suis le mari à Maryse.
9: Sœur Marie, la sœur de Maryse que vous êtes alors.
18: Allô?
9: On a été coupé, ma petite.
18: Bon, je vous répète que je ne suis pas Maryse.
9: Oui, je vous entends, Maryse.
18: Mais je ne suis pas Maryse. Je ne suis pas...
9: Maryse.
18: Merde. Allô?
9: Oui, je vous ai entendu me dire merde.
18: Non, je suis Pascal.
9: J'ai compris.
18: Bon. Maryse, elle travaille.
9: Mais non, je déraille pas.
18: J'ai pas dit que vous déraillez. J'ai dit que Maryse n'est pas là.
9: Mais je comprends pas pourquoi vous... Oh mon Dieu, vous m'avez dit merde.
18: Mais on vous a pas dit merde. On dit que Maryse n'est pas là.
9: Écoutez, Maryse, je ne sais pas pourquoi vous m'avez insulté.
18: Mais elle n'est pas là, Maryse.
9: Mais au moins, dites-moi simplement si vous pouvez me faire la touffe.
18: Allô, allô, vous m'entendez, là?
9: Ah, là, je vous entends mieux.
18: Je ne suis pas Maryse.
9: Oui, Maryse, je vous entends.
18: Mais c'est pas Maryse.
9: Mais vous m'avez fait de la peine.
18: Mais je ne suis pas Maryse.
9: C'est la première fois.
18: Allô?
9: Oui, je vous entends.
18: Je ne suis pas Maryse.
9: C'est la première fois que vous me parlez comme ça, Maryse.
18: Je vous dis que je ne suis pas Maryse.
9: Mon Dieu, pourquoi tant de haine?
18: Ben, je sais pas, mais à mon avis, il y a quelqu'un qui marche pas bien, là.
9: Je repasse mon mari.
18: Voilà, allô?
9: Robert, il y a Maryse qui me parle. La coiffeuse qui est là, viens voir.
19: Pourquoi tu pleures?
9: La coiffeuse qui m'a... insulté.
18: Allô?
19: Attends, je mets mon ton... Je vais mettre mon sonotone.
18: Du coup, je vais crever, moi. Allô?
19: Allô?
18: Oui?
19: Ah, bonjour, Maryse.
18: Non, c'est pas Maryse.
19: Attendez, je règle mon sonotone.
18: Putain, mais c'est pas possible.
19: Allô?
18: Allô?
19: Oui, bonjour, Maryse.
18: C'est pas Maryse.
19: Comment ça va?
18: Mais c'est pas Maryse.
19: Je vous entends mal, Maryse.
18: Mais ce n'est pas Maryse.
19: Vous m'entendez?
18: Non.
19: Bon, ben dites-moi, vous avez une drôle de voix. Allô?
18: Ouais, c'est moi. Et je viens de parler au téléphone ou je vais m'énerver. T'as des clients, là, qui sont un peu sourds sur les bords, qui s'appelleraient Robert? Ouais, une vieille et un vieux. Ils sont en train de me gonfler au téléphone. Et pourquoi vous m'avez insulté, Maryse? Et c'est la première fois que vous me parlez comme ça?
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20: Oui, bonjour.
17: Bonjour, monsieur, c'est bien le camping?
20: Oui, c'est madame, c'est pas monsieur.
17: Oh, si vous voulez. Monsieur Martin, à l'appareil, il faudrait que je vous apporte ma démission.
20: Comment?
17: Oui, parce que je me suis déjà occupé de me faire un contrat d'embauche chez vous, donc maintenant, il faut que je démissionne.
20: Non, mais attendez, mais vous êtes... qui ?
0: Alors, on se connaît pas, mais c'est un truc que j'ai trouvé pour toucher le chômage peinard.
20: Ah oui, mais non, mais je suis désolée, je ne cautionne pas. Vous faites un contrat de travail.
0: Ah non, mais ça, c'est fait.
20: Non.
0: Si, je l'ai là.
20: Mais non.
0: D'ailleurs, je vais le signer pour vous.
20: Non, mais vous n'avez pas à le faire. Pour moi, c'est moi qui décide de qui j'embauche. Enfin, franchement, mais...
0: Pardon, comment voulez-vous que je démissionne si je suis pas embauché avant ?
20: Non, mais attendez, mais on marche sur la tête, non. C'est n'importe quoi.
0: Non, mais c'est pas grave, puisque je démissionne juste après.
20: Mais je m'en fous de votre démission. J'ai très bien compris votre système, là. Mais c'est quoi cette grosse arnaque encore ?
0: Alors, je préférerais plutôt qu'on dise arrangement, si ça
20: non,
0: vous...
20: Non, c'est une arnaque. C'est pas un arrangement du tout.
0: Dans ce cas, vous me mettez en mi-temps thérapeutiste.
20: Non, je ne vous mets en rien du tout.
0: Mais si, parce que comme ça, je serai déjà pas chez vous la moitié du temps.
20: Mais vous n'êtes pas chez moi du tout.
0: Eh ben, dans ce cas, vous déclarez demi-temps thérapeutiste. Comme ça, je viens pas chez vous deux moitiés du temps.
20: Mais c'est n'importe quoi, votre truc, là. Vous êtes un peu taré ou quoi, là ?
0: Bon, je propose des solutions.
20: Non, monsieur, il n'y a pas de solution.
0: Et si je prends une année sabbatiste ?
20: Alors, votre nom, monsieur Martin ?
0: Oui, c'est moi.
20: Monsieur Martin ?
0: Oui.
20: Votre prénom ?
0: Ah, Martin.
20: Votre prénom ?
0: Oui, Martin.
20: Votre prénom ?
0: Martin.
20: Votre prénom ?
0: Martin.
20: Votre prénom ?
0: Oh là là, c'est dingue, ça. Martin, je vous l'ai dit quatre fois.
20: Non, c'est pas un prénom, ça.
0: Comment ça, c'est pas un prénom ?
20: Bah, vous me dites monsieur Martin, alors donnez-moi votre nom.
0: Bah, Martin, oui, c'est ce que je vous dis.
20: Martin. Alors, vous vous appelez Martin ?
0: Absolument.
20: Absolument. Donc là, de ce pas, moi, je vais appeler mon comptable.
0: Ah bah, de ce pas, passez-le moi, je vais voir avec lui.
20: Il a fait tout le nécessaire, il a fait le contrat tout seul. Il s'appelle Martin. Oui, le prénom et le nom, c'est le même.
4: Allô ?
0: Bonjour, monsieur, on devait me passer le comptable.
4: Mais qu'est-ce que c'est que ça ? C'est de la fraude ?
0: Oh non, c'est pas vraiment de la fraude.
4: Bah si, c'est de la fraude, moi je vous dis que c'est de la fraude.
0: Mais non, c'est pas de la fraude, puisque à peine embauché, je quitte votre société.
4: Mais quitter la société, mais non, monsieur, parce que moi je refuse.
0: Vous refusez ma démission ?
4: Mais je refuse, mais...
0: Dans ce cas, il va falloir transactionner à l'amiable.
4: Mais non, qu'est-ce que vous êtes en train de me raconter ? Vous n'avez pas été embauché chez nous ?
0: Bah si.
4: Mais non, quand est-ce ?
0: Quand est-ce ? Bah j'ai mis depuis 2 ans.
4: Mais n'importe quoi, vous êtes jamais venu chez nous.
0: Oui, mais ça me permet d'avoir de l'ancienneté pour les indemnités.
4: Mais qu'est-ce que c'est que ça ?
0: Déjà, vous allez me rajouter dans le fichier des employés.
4: Mais ça va pas ou quoi ? Non, mais qu'est-ce que c'est que cette arnaque, là ?
0: Me dites pas que c'est la première fois que vous simulez une démission à l'amiable.
4: Mais non, mais j'ai jamais vu ça, c'est une arnaque totale.
0: Ouh, mais attendez, je comprends.
4: Non, mais...
0: Vous ne pouvez pas parler au téléphone, c'est ça ?
4: Arrêtez, là.
0: Non, mais je comprends.
4: Arrêtez tout de suite. Hein.
0: Répondez-moi juste par oui ou par non.
4: Non, mais vous êtes...
0: Y a-t-il un microphone dans votre bureau ?
4: Mais ça va pas ou quoi ? Mais je tombe des nues, quoi. Mais vous êtes saint d'esprit, monsieur, ou pas ?
0: Non, oh non, je ne suis pas le Saint-Esprit, je n'aurais pas cette prétention.
4: Je vais vous laisser, monsieur, hein, parce que...
0: Ah oui, mais non, parce qu'avec tout ça, on n'a même pas parlé de ma prime de départ.
4: Non, moi j'ai pas de temps à perdre avec des gens comme vous, hein.
0: Ah, mais n'essayez pas de me retenir.
4: Non,
0: ma décision est prise.
4: Non, on va résoudre le problème tout de suite, hein.
0: Oui, je vous vois venir, vous allez me proposer quoi ? Une augmentation pour rester ?
4: Non,
0: une voiture de fonction, un chauffeur ?
4: Arrêtez de parler, là.
0: Oh, on essaye de me faire taire ?
4: Mais non, arrêtez de parler.
0: Ah non, mais j'appelle mon avocat, Maître Martin, rendez-vous au tribunal prud'homiste, monsieur.
4: Et comment ça va bosser, celui-là ?
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23: Unicis, bonjour.
24: Oui, bonjour madame, c'est l'agence matrimoniale.
23: Oui, tout à fait.
24: Oui, bonjour madame, je voudrais le service après-vente de l'agence matrimoniale, s'il vous plaît.
23: Vous êtes monsieur ?
24: Robert Ledoux.
23: Eh bien, c'est le service après-vente, c'est madame.
24: Ah, écoutez madame, je suis désolé, j'ai acheté une femme chez vous il y a quelque temps. Je ne suis pas du tout content de ses performances au lit et je voudrais savoir si on peut la changer.
23: Bah de toute façon, nous, on ne sait pas les performances au lit des gens. Hein. Ça, c'est rentre dans des détails intimes qu'on ne peut pas savoir. Hein.
24: Bah écoutez, madame, vous me vendez une femme. Vous savez quand même, vous avez fait un dossier, vous avez affiché, vous connaissez ses performances.
23: Ah bah, tout à fait, bon, mais nous ne connaissons pas au niveau sexuel. Nous n'allons pas jusque-là. Hein.
24: Écoutez, madame...
23: Nous ne demandons pas jusque-là des détails. Hein.
24: Enfin, quand même, madame, vous vendez un produit... Il faut quand même...
23: On vend pas un produit quand même. On n'est pas des bêtes. On est quand même une personne. On est quand même quelqu'un.
24: Mais madame,
23: vous entendez causer là ? Moi, je ne sais pas, mais vous avez une drôle de façon de parler des femmes, hein ?
24: Mais madame, c'est moi le cochon de client. J'ai acheté une bonne femme chez vous.
23: Ma vie.
24: Ce produit-là arrive chez moi, s'installe, bon. Et hop, je l'essaye, normal. Dès le début, je me dis, tiens, elle est pas... Je me dis, bon, ça va peut-être venir. Vous savez, c'est comme les voitures font un rodage, quoi. Hein, vous comprenez, hein. Mais maintenant, ça fait quand même un certain temps. Ses capacités, ses performances sont très limitées.
23: Écoutez, quand même, c'est des détails intimes qu'on n'a pas le droit de demander.
24: Mais enfin, madame, quand...
23: C'est une personne, enfin.
24: Mais enfin, quand même, quand un garagiste voit une voiture, il sait très bien...
23: Oh, ben, c'est quand même... Entre une voiture et une femme, il y a quand même une différence, monsieur.
24: Mais madame, c'est vous qui l'avez vendue. C'est vous, le garage.
23: Oh bah dites donc, vous nous considérez vraiment bizarrement, vous, hein. Vous avez une drôle de manière de parler des femmes, hein.
24: Bah c'est vous qui les vendez, les femmes, c'est pas moi.
23: On les vend pas.
24: Oh, j'ai payé.
23: Mais la dame aussi a payé pour vous rencontrer, de toute façon, on les vend pas.
24: Écoutez, madame.
23: Enfin.
24: Moi, j'avais fait un plan d'épargne pour acheter une grosse. Mais enfin, attendez, si j'avais vu que le modèle que j'ai choisi ne fonctionnait qu'à l'horizontale, j'aurais pas pris.
23: Bah écoutez, je comprends pas votre mentalité, hein. La personne est comme elle est, point final.
24: Madame, c'est quand même pas comme quand on va voir des prostituées. Une prostituée, ça coûte 500 balles. Là, ça m'a coûté 10 000 balles.
23: Vous nous traitez comme des moins que rien et tout. Alors là, j'arrive pas à vous comprendre, hein.
24: Si vous me changez pas la bonne femme que j'ai en ce moment contre une autre, neuve et plus performante, alors là, je porte plainte.
23: Bah, de toute façon, porter plainte, pourquoi?
24: C'est un modèle usé.
23: Ah, pas du tout.
24: Oh, bah, dites donc, hein, c'est pas vous qui l'avez dans votre plumard, hein.
23: Non, mais vous entendez parler, vous parlez d'une dame, vous la parlez comme une voiture.
24: Mais madame, il y a de très belles voitures. Arrêtez de dire du mal des voitures, enfin quand même, c'est scandaleux, ça.
23: Une femme, c'est quand même pas une voiture, il y a une différence, je regrette.
24: Eh ben, il y a des voitures qui valent bien des occasions de bonnes femmes, comme celle que vous m'avez vendue.
23: De toute façon, on n'est pas un concessionnaire de voitures, monsieur.
24: Attendez, je comprends pas, là, c'est pas le garage habite.
23: Ah, vous êtes pas du tout au garage habite, je regrette. Vous êtes dans une agence matrimoniale.
24: Ben, une agence matrimoniale, c'est un garage habite.
23: Mais dites donc, qu'est-ce que vous êtes vulgaire?
24: Oh
23: ben écoutez, vous vous entendez causer un garage habite. Non mais qu'est-ce que c'est que ça? Moi je n'ai jamais entendu ce terme-là. Moi je regrette, vous me choquez énormément.
24: Je me faire filer une occasion pourrie, lamentable pour 10 000 balles, hein? Une nana qui tient pas la route. Et c'est moi qui... Ah non ben attendez.
23: Ah là vous êtes d'une vulgarité pas possible.
24: Vous faites quoi ce soir, madame?
23: Comment? Mais vous me prenez pour qui? Écoutez, moi je vais porter plainte contre vous.
24: Bah écoutez, vous n'avez pas porté plainte contre monsieur le préfet de région?
23: Parce que vous êtes pressé?
24: Oui, madame.
23: Eh ben dites donc, bonjour le langage pour un pressé, hein.
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5: Bonjour.
0: Bonjour monsieur, je suis bien au garage.
5: Oui, tout à fait.
0: Monsieur Martin, à l'appareil.
5: Oui.
0: J'ai eu un petit souci avec ma voiture.
5: Qu'est-ce qui vous arrive?
0: Bah, aux actualités, ils ont dit qu'il y avait plein de bagnoles qui se faisaient rappeler parce qu'elles seraient pas résistantes aux incendies. Je sais pas si vous avez suivi.
5: Oui, bien sûr.
0: Donc moi, j'ai voulu tester ma voiture pour voir si elle résistait aux incendies.
5: D'accord.
0: Et il se trouve que pas du tout.
5: Ah bon? Qu'est-ce que vous avez fait?
0: Ce que j'ai fait, c'est que j'ai pris un chalumeau.
5: Oui.
0: Je sais pas si vous voyez ce que c'est un truc qui envoie des flammes à 3000 degrés.
5: Oui.
0: Voilà. Donc j'ai mis un bon coup de chalumeau sur ma portière passager.
5: Ah oui, vous auriez pas dû.
0: Bah oui, mais sinon je pouvais pas savoir si ma voiture était sensible aux incendies ou pas.
5: Ah.
0: Eh oui, rapport à ce qu'il disait pour les voitures défectueuses, vous comprenez, il fallait que je vérifie.
5: Eh oui, mais j'ai bien compris ce que vous avez fait, l'essai que vous avez fait avec le chalumeau. Et par rapport à ce qu'on a entendu à la télé, que les voitures étaient rapatriées.
0: Exactement, mais avant de repétrifier ma voiture, il fallait que je sache si elle était défectueuse.
5: Ah oui, voilà, d'accord, ok.
0: Donc forcément, qu'est-ce que je fais? Je prends un chalumeau.
5: Oui, je comprends.
0: Eh ben, ma portière ne résiste pas du tout, elle est toute cramée.
5: Ah merde.
0: Eh ouais, puis c'est pas tout, j'ai voulu vérifier si l'intérieur de la voiture était défectueux aussi ou pas.
5: Oui.
0: Donc, j'ai visé la banquette arrière, pim, pareil, j'ai mis un grand coup de machin, là.
5: Chalumeau, oui.
0: Voilà, et eh ben devinez quoi, je vous le donne dans le mille.
5: Ça a cramé.
0: Eh ben voilà, la banquette, elle a cramé aussi.
5: Merde.
0: Eh ben oui, et puis c'est pas tout, parce qu'apparemment, l'assurance ne rembourse pas si on met soi-même des coups de chalumeau sur sa voiture.
5: Bah oui, je me doute.
0: Donc, je leur ai dit que je vous avais déposé ma voiture chez vous pour une vidange.
5: Oui.
0: Et que c'est vous qui me l'avez rendue toute cramée.
5: Ben oui, mais le problème, c'est qu'ils risquent de demander aussi la facture de la vidange. Nous, on n'a pas.
0: Alors, vous inquiétez pas, puisque justement, j'ai fait une facture à votre nom pour une vidange et deux coups de chalumeau.
5: Non, mais on fait pas des trucs comme ça, vous rendez compte?
0: Bah, je préfère, comme ça, au moins, on est réglo.
5: Bah, attendez, je vous passe mon patron, ne quittez pas.
0: Merci, monsieur.
6: Ouais,
0: bonjour, madame. Apparemment, il faut que je voie avec vous pour ma voiture cramée.
6: Elle est cramée?
0: Oui, c'est ce que je disais. J'ai voulu tester moi-même si elle résistait aux incendies.
6: Ouais.
0: Mais si je dis que c'est moi qui ai fait le test, l'assurance, elle va pas me rembourser.
6: Bah, faut pas leur dire ça.
0: Bah oui, mais enfin, ça se voit qu'elle est cramée.
6: Bah, il faut leur dire que ça commence à cramer, c'est tout. Faut leur dire non, j'ai rien fait. Ça retourne à la concession. C'est eux qui se débrouillent.
0: Non, alors j'ai fait plus simple. J'ai déclaré que c'est vous qui m'avez cramé la voiture à coups de chalumeau.
6: Ah non.
0: Bah si, je me suis dit, si ça vient d'un professionnel de l'automobilisme.
6: Non, je te le dis. Moi, tu peux pas m'accuser d'avoir fait un test. Les experts, ils vont m'en foutre plein la gueule.
0: Mais si, toi, tu dis que tu vidangeais ma voiture avec ton chalumeau pour faire un test.
6: Non, j'ai pas touché la voiture.
0: Bon, dans ce cas, on dit que je t'avais laissé la bagnole pour une simple vidange.
6: Non, je...
0: Mais si, et tu dis que pendant ce temps, tu jouais machinalement avec ton chalumeau.
6: Mais mon garçon, tu te rends compte de ce que t'es en train de me demander, là? Moi, j'ai jamais vu ça. Quelqu'un qui est en train de me dire que j'ai fait ça, que je l'ai pas fait.
0: D'accord. Et si dans ce cas, je te dis de dire que t'as pas fait ça, est-ce que tu te dis que tu peux dire que tu l'as fait?
6: Mais c'est incroyable quand même.
7: Attends. Allô?
0: Ah, c'est une autre dame.
7: C'est une autre dame, d'accord.
0: Donc, comme j'expliquais.
7: Je connais, monsieur Martin.
0: Oui, bah, moi aussi, je connais, c'est moi.
7: C'est
0: Rire et
7: Chanson.
0: Ah, bravo! Eh ben, bienvenue à la radio.
6: T'es un enfoiré quand même.
0: Merci, madame.
6: Tu veux le passer à la radio?
0: Ah, bah, on va passer tous ensemble à la radio, je te confirme. Ah oui, ça soulage, hein.
1: C'est l'appel trop con de Monsieur Martin.
3: D'accord.
0: Eh ben voilà, la jeune femme derrière a tout dit.
3: Et c'est mon neveu qui t'a grillé. Hein. J'ai jamais vu ça de ma vie.
0: Bon, bah, t'inquiète, je range mon chalumeau.
3: Merci Martin de m'avoir rassuré.
0: Ah, mais avec plaisir. Au revoir, madame.
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8: Allô ?
10: Oui, bonjour madame.
8: Bonjour monsieur.
10: C'est le salon de coiffure ?
8: Oh oui.
10: Dites-moi, vous êtes coiffeuse à domicile ?
8: Oui monsieur.
10: Vous pouvez faire un peu la nuque et tout ça des messieurs, non ?
8: Oui monsieur.
10: Ah très bien. Est-ce que c'est possible tôt le matin ?
8: Ah, ça dépend à quelle heure, monsieur.
10: Ben, je ne sais pas à quelle heure vous commencez.
8: Écoutez, monsieur, ce que je peux vous proposer, ce sera le samedi 17 à 8 heures.
10: Samedi à 8 heures, ça c'est parfait. Je vais vous dire pourquoi.
8: Oui.
10: Parce que je vous demanderai un petit service par la même occasion. Hein.
8: Oui, oui, oui.
10: Le matin, comme tous les hommes, hein, on peut parler franchement. Hein. Vous savez, on se gratte les robignoles, quoi. Il n'y a pas d'autre mot.
8: Oui.
10: Et c'est ma femme qui le faisait avant, mais là, elle en a assez, elle veut plus le faire.
8: Ah oui. Ben écoutez, monsieur, elle avait peut-être raison. Hein.
10: Donc je vous demanderai de bien vouloir me le faire.
8: Et... Ah ben ça, je sais pas, monsieur, ça je crois pas. Hein.
10: Ah ben je vous donnerai la pièce.
8: Ah non, mais non,
10: ah, ben,
8: non
10: si.
8: Mais quand même non.
10: Ah ben permettez-moi.
8: Non.
10: Madame,
8: non.
10: Permettez-moi d'assister, ça me fait plaisir.
8: Oui, mais moi je vous dis non, monsieur, je ne ferai pas ça.
10: Ah ben, madame, je sais très bien que vous pouvez, et c'est tout en votre honneur, le faire bénévolement. Hein, gentiment.
8: Non, mais je vous dis non, je ne le ferai pas, monsieur.
10: Madame.
8: Je coupe les cheveux, c'est tout.
10: Madame, soyons clairs.
8: Non, monsieur, je vous dis que non.
10: Madame, écoutez.
8: Nous restons corrects, s'il vous plaît.
10: Écoutez, je suis très correct et très bien élevé. Je comprends votre pudeur à accepter le pourboire, mais ça me fait plaisir. C'est
8: non,
10: tout.
8: Non, mais moi, je vous dis, je ne ferai pas ce travail-là, s'il vous plaît.
10: Je n'aime pas les choses gratuites.
8: Oui, non, mais moi, je vous dis, je ne ferai pas ce genre de travail.
10: Bon, ben, considérons ça comme un petit amusement, hein, et puis voilà, comme
8: non,
10: ça...
8: Non, pas du tout, même pas. Ça me fait pas rigoler, hein. Bon, excusez-moi, monsieur, mais je crois que je ne viendrai pas. Excusez-moi. Oh ?
10: Allô, je suis choquée parce que mon mari vient de vous dire, vous êtes la coiffeuse ?
8: Oui.
10: Oh, je suis désolée.
8: Ah mais non, mais moi je suis pas désolée, je m'en fiche madame, mais moi non. Hein. Ce genre de choses, il est hors de question. Hein.
10: C'est ce que je lui dis. J'étais choquée par ce qu'il vous a dit.
8: Oui.
10: Quand il m'a dit que vous vouliez le faire gratuitement.
8: Non, j'ai pas dit que je faisais gratuitement, j'ai dit que je ne faisais pas le travail. Moi j'aime bien les gens corrects. Hein.
10: C'est ce que je lui ai dit, il faut donner la pièce,
8: non.
10: Il faut que tu donnes la pièce à la dame.
8: Non, mais il n'y a pas de ni pièce ni rien du tout, je refuse de le faire.
10: Ah oui, mais
8: c'est tout.
10: Vous savez, si j'ai arrêté de lui faire tous les matins, c'est parce que moi, il ne me donnait pas la pièce.
8: Ah oui, d'accord.
10: Alors maintenant, je ne suis plus d'accord, c'est pour ça que je dis,
8: d'accord.
10: Tu vas donner la pièce à la dame.
8: Excusez-moi, mais je suis occupée.
10: Oh pardon, vous êtes en train de le faire à un monsieur, c'est ça ?
8: Merci beaucoup, au revoir madame.
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22: Bonjour.
0: Bonjour monsieur, c'est bien le bar ?
22: Non, bonjour madame.
0: C'est-à-dire ?
22: Vous m'avez dit bonjour monsieur.
0: Pas du tout, non ?
22: Ah pardon.
0: C'est pas du tout mon genre en plus.
22: Ah oui, j'ai rêvé.
0: Et puis pourquoi je vous dirais bonjour monsieur si vous êtes une dame ?
22: Je sais pas.
0: Quand même, ce serait bizarre.
22: Oui, ça serait bizarre.
0: Bah, imaginez le gars, à chaque fois il se tromperait, monsieur, madame.
22: Non mais c'est pas grave, vous inquiétez pas. Hein.
0: Non mais je vous en veux pas. Hein.
22: Ouais, bah ouf.
0: Pardon ?
22: J'ai dit ouf.
0: Comment ça je suis ouf ?
22: Mais non, j'ai pas dit ça non plus.
0: Ah vous êtes une blagueuse, vous.
22: Je
0: hein.
22: vous écoute.
0: Oui, travaux Martin à l'appareil. On va attaquer les travaux sur la terrasse aujourd'hui.
22: Moi mon patron il m'a rien dit.
0: Ah bah moi je vous le dis, on va tout péter, donc il faudrait déjà retirer chaises, tables, etc.
22: Ah bon ?
0: Ah bah oui.
22: Oh.
0: D'ailleurs, la façade c'est quoi ? C'est de la vitre ?
22: Bah oui, tout autour des vitres, oui.
0: D'accord, donc ça, il faudrait que vous les enleviez maintenant ?
22: Oh, mais les vitres, je peux pas les enlever moi. C'est des vitres, c'est l'aventure nous. Hein.
0: C'est quoi ? C'est du double vitrisme ?
22: Non, c'est du simple.
0: Faites toc-toc dessus, comme ça je vais vous dire.
22: Oui, bougez pas.
0: Oh là, il fait un bruit tout pourri votre verre, il doit être fêlé. Hein.
22: Non, c'est moi qui tousse.
0: Ah.
22: Ah, c'est du simple, écoutez-vous.
0: Oui, j'écoute, allez-y.
22: Non, mais c'est du simple, hein.
0: Allez-y, hein, c'est quand vous voulez.
22: Je le fais.
0: J'écoute, hein, vous pouvez toquer.
22: C'est ce que je fais. Vous avez entendu ?
0: Je vous entends, mais si vous pouvez toquer sur la vitre.
22: Ça y est, c'est fait. Non, j'ai rien entendu.
0: Ah si, vous toquez depuis tout à l'heure. Perso, je pense que c'est du simple. Donc ça va être facile, vous allez pouvoir péter vous-même la vitrine maintenant.
22: Ben non, vous rigolez pas, non. C'est pas à moi à faire ça.
0: Eh ben dans ce cas, demandez à un client.
22: Mais même à un client, il le fera pas.
0: Bah si, vous lui dites de faire semblant de trébucher à travers la vitre.
22: Bah non.
2: Oui, allô?
0: Ah, c'est madame.
2: Ah, c'est monsieur, c'est pas madame.
0: Pas de bol.
2: C'est quoi ce bordel-là? Personne ne vient sur ma terrasse. J'ai une terrasse fermée, moi, monsieur.
0: C'est fermé, c'est fermé à clé?
2: Ben, bien sûr.
0: Pas grave, vous nous laissez la clé sur la serrure.
2: Non, je ne laisse rien sur la serrure.
0: Ou alors vous laissez ouvert, comme
2: non,
0: vous voulez.
2: Non, je ne laisse rien ouvert, vous m'emmerdez. Je ne vous ai rien demandé.
0: Alors là, parole de Martin Travaux, je peux.
2: Ben, Martin Travaux, il a fait un devis chez moi.
0: Ah oui?
2: Il y a un nom sur le devis?
0: Bah oui, il y a le vôtre.
2: Ah oui, bah dites-moi mon nom. Comment je m'appelle?
0: Ah, vous ne savez pas comment vous appelez?
2: Non, vous, je vous demande comment je m'appelle.
0: Pardon, mais alors là, il y a vraiment un problème, hein.
2: Ah oui, il y a un problème.
0: Ah bah oui, si vous connaissez même pas votre nom, je suis désolé.
2: Non,
0: mais...
2: non, c'est à vous que je demande le nom.
0: Po.
2: Non, mais c'est... Non,
0: je
2: mais
0: commence à me demander si je n'ai pas affaire à un impostateur. Bah oui.
2: Bon, tu es impostateur.
11: Oui, allô.
0: Bonjour, monsieur.
11: Monsieur. Mais c'est pas un monsieur.
0: Eh bah allez, 3 sur 3, c'est rare.
11: J'ouvre, moi, monsieur, il y aura des clients sur la terrasse. Vous allez quand même pas passer avec vos matériels sur la terrasse que les clients vont être là, non?
0: Ah, mais que les clients, ils peuvent rester pour le moment. Mais il faudrait déjà virer le mobilier.
11: Ah non, on n'enlève rien, monsieur. Ça, c'est clair, net, précis. Vous n'allez quand même pas arriver le jour que je rouvre ma terrasse.
0: Pardon, mais comme par hasard, juste le jour que je commence mes travaux, c'est le jour que vous ouvrez votre terrasse.
11: Bah, monsieur.
0: C'est un petit peu gros, quand même, non?
11: Bah, c'est pas que c'est un peu gros. Vous suivez le protocole des bars, monsieur? On ne travaille qu'avec la terrasse.
0: Eh bah, il suffit d'installer la terrasse dans l'établissement.
11: Mais je ne peux pas.
0: Mais si, vous collez tout à l'intérieur.
11: Bah, non. Intérieur, c'est interdit.
0: Oui, mais vous dites aux clients que c'est une terrasse intérieure.
11: Mais je ne peux pas les faire rentrer.
0: Ouais, avec un peu de motivation et de bonne volonté.
11: Non, mais c'est vous qui faites le protocole?
0: Ah, bah, si vous voulez, oui, je peux vous protocoler, il n'y a pas de problème.
11: Non, je suis.
0: Après, ça devrait durer qu'une quinzaine de jours, de toute façon.
11: Ouais, une quinzaine de jours. Non, mais ça fait 7 mois que je suis fermé. Vous rigolez ou quoi?
0: Ah, oui, bien sûr.
11: Non, mais il n'y a pas de. Non, c'est comme ça.
0: Ah, bah, si, il y a oui.
11: Non, mais, c'est moi qui commande, c'est moi le maître d'œuvre, d'accord? On est bien d'accord.
0: Ah, bah, non, pardon, mais vous n'êtes pas salarié chez Martin Travaux, que je sache.
11: Je ne travaille pas aux travaux Martin, je suis patronne, monsieur, d'accord? On est bien d'accord.
0: Oui, bah, moi aussi, je suis patronne, j'en fais pas toute une carabistouille.
11: Bah, vous êtes pas patron, bah, vous êtes un beau patron.
0: Ah, merci.
11: Oui, venez, je vous attends, je suis sur la terrasse, là.
0: Ah, vous commencez à ranger?
11: Ah, oui, j'arrange, là, je vais fermer le bordel.
0: Super, eh ben, vous voyez, c'est pas si compliqué.
11: Mais vous rigolez ou quoi?
0: Alors, franchement, oui.
11: Ouais, oui, allez, vous me prenez pour une con, allez.
0: Ah non, alors ça, non, le con, c'est moi, monsieur.
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12: Allô?
9: Allô?
12: Oui?
9: Monsieur.
12: Oui, bonjour, madame Moisan.
9: Ah, comment ça va?
12: Ça va bien, et vous?
9: Ça va bien. Et vous?
12: Moi, ça va, très bien. Quand on est en congé, ça va toujours.
9: Vous êtes engorgé?
12: En congé, en vacances.
9: Mais d'où ça, vous êtes engorgé?
12: Pas engorgé, en vacances.
9: Ah, ça y est, vous êtes en congé.
12: Voilà.
9: Ah, c'est bien. Après, c'est les vacances?
12: Non, après Jean-Marc.
9: Qu'est-ce qu'il a, Jean-Marc?
12: Jean-Marc, mais non, j'ai pas dit Jean-Marc.
9: Attendez, je remets mon appareil.
12: Ah, bah, c'est bien, là.
9: Allô?
12: Allô, madame Moisan?
9: Oui.
12: Vous m'entendez mieux, là?
9: Ah, ça y est.
12: Vous m'entendez mieux?
9: J'ai mis l'appareil.
12: Bon, bah, c'est bien.
9: Ça marche.
12: Bon.
9: Alors, ça se passe bien?
12: Très bien.
9: Qu'est-ce que vous avez fait?
12: On a été à Dunkerque.
9: Oh, les pauvres.
12: Hein?
9: Qu'est-ce qui s'est passé? Un accident?
12: Non, pas du tout. Je vous disais qu'on est allé à Dunkerque.
9: Comment?
12: On est allé. Qu'est-ce que c'est qui siffle comme ça?
9: Il n'y a rien qui siffle.
12: On a été à Dunkerque chez ma mère.
9: Votre mère? C'est pas grave?
12: Non.
9: Oh, je vais appeler tout de suite alors.
12: Non.
9: Mon Dieu, qu'est-ce qu'elle a?
12: Rien.
9: Un rein?
12: Non, elle a rien. Tout va bien.
9: Oh, la pauvre.
12: Allez.
9: Tiens,
12: pour là, j'ai mon machin sur le gaz.
15: Mais non, il est pas dessus.
9: Allô?
15: Oui. Allô, c'est Annie.
9: Ah.
15: Oui.
9: Bonjour, Annie.
15: Bonjour, madame Moisan.
9: Comment ça va?
15: Ça va bien.
9: Pour votre belle-maman, j'ai su.
15: Oh, mais vous vous trompez, madame Moisan.
9: La pauvre.
15: Vous vous trompez.
9: Le nez aussi.
15: Non. Vous vous trompez.
9: Ils l'ont péré.
15: Non. Il n'y a pas de problème.
9: Elle était blême?
15: Non.
9: Ben, il y a de quoi?
15: Ne vous inquiétez pas.
9: Mais elle est dans le commun.
15: Mais non. Tout va bien, madame Moisan.
9: Comment?
15: tout va bien.
13: Oui, j'ai compris, les reins.
15: Non, il n'y a pas eu d'accident.
13: Oui, je sais.
15: Ah bon?
13: Les dents.
15: Non.
13: Les dents aussi.
15: Non, Madame Moisan, non, non, tout va bien.
13: Oui, je sais, en plus des reins.
15: Oh.
13: S'il faut une greffe.
15: Non, il faut pas de greffe.
13: Pour ses reins.
15: Non, il faut pas de greffe pour ses reins.
13: Écoutez, je vais lui faire envoyer des fleurs. Elle est à quel hôpital?
15: Mais non, Madame Moisan. Oh, c'est épouvantable.
13: Qu'est-ce qu'il lui en fait?
15: Rien, il n'y a personne de malade.
13: Un don d'organe?
15: Non, il n'y a pas... Il n'y a pas eu de don d'organe. Il n'y a pas eu de don d'organe, non. Oh, c'est affreux, hein. C'est vraiment pénible.
13: Oui, je comprends que vous pleuriez.
15: Mais non, ça va. C'est terrible. Ça va durer combien de temps?
13: Comment?
15: Ça va durer combien de temps?
13: Elle en a plus pour longtemps.
15: Oui.
13: Hein?
15: Si.
13: La pauvre.
15: Mais pleurez pas.
13: Oh mon Dieu.
15: Ça devient catastrophique. Oh, écoute.
13: Je vais prévenir tout le monde, hein.
15: Oh, ben, ne prévenez personne.
13: Pour y prévenir pour l'enterrement.
15: Mais il n'y a pas d'enterrement.
13: C'est quand, la cérémonie?
15: Mais elle n'est pas morte.
13: Je vais venir vous voir tout de suite. Comme ça, je vous aiderai pour la veillée.
15: Mais il n'y a pas de veillée, il n'y a personne de mort. Laissez vous venir pour la veillée.
13: Je vais préparer des sandwichs.
15: Mais ne préparez pas de sandwichs.
13: J'imagine que vous avez pas la tête à ça.
15: C'est pas possible. Oh, c'est pas possible.
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14: Hello.
17: Bonjour madame, c'est bien le bar?
14: Oui.
17: Monsieur Martin à l'appareil, les enseigneurs Martin.
14: Oui.
17: Je vais vous poser une nouvelle enseigne.
14: Qu'est-ce que c'est que cette enseigne là?
17: C'est que moi, en tant qu'enseigneur, je fabrique des enseignes pour les magasins.
14: Oui.
17: Et là, on a un barbier, un barbeur, qui nous a fait une commande.
14: Mmh.
17: Mais problème, à l'atelier, on a mélangé barbier et barbeur, et au final, sur l'enseigne, il y a marqué barbière.
14: Oui.
17: Et je me suis dit, vu que vous êtes un bar et que vous vendez de la bière, je vous pose l'enseigne barbière.
14: Mais combien ça coûte ça?
17: Ah bah c'est là que c'est top. Ça va rien vous coûter parce que vous allez vous faire rembourser par votre assurance.
14: Non mais j'ai pas d'assurance. C'est quoi cette histoire?
17: Ah oui, mais si vous êtes pas assuré aussi.
14: Bien sûr que je suis assuré, mais pas pour les trucs que j'ai pas commandés.
17: Ah mais vous inquiétez pas, moi je vous facture l'enseigne. Comme ça, vous avez plus qu'à déclarer à l'assurance que vous l'avez pété en la faisant tomber, par exemple.
14: Non mais vous rigolez ou quoi?
17: Bien sûr.
14: Je n'ai pas passé de commande. Vous voulez me poser un truc et que je me fasse rembourser par mon assurance après? Mais c'est n'importe quoi votre truc.
17: Bah pardon, c'est une idée de mon patron. Il m'a dit, il suffit de trouver un pigeon pour lui refourguer l'enseigne.
14: Votre patron, je l'emmerde. Voilà, c'est clair ça.
17: Ouais. Alors mon patron m'avait prévenu qu'il y aurait peut-être des gros mots aussi.
14: Oui, bah votre patron, vous lui dites qu'il m'appelle directement ou qu'il vient de me voir. Je vais me faire un plaisir de le recevoir.
17: Ah bah ça tombe bien, il est juste à côté. Vous voulez que je vous le passe?
14: Ouais, passez-moi le patron, ouais.
17: Monsieur Martin, je vous passe la dame du bar. Oui, allô?
14: Oui, bonjour.
17: Bonjour, madame.
14: Non, c'est monsieur.
17: Si vous voulez.
14: Ah ouais.
17: Monsieur Martin, le patron à l'appareil.
14: Non, mais franchement, cherchez d'autres pigeons, comme me le disait votre collègue, là.
17: Ah, j'en déduis que c'est vous qui récupérez l'enseigne barbière.
14: Mais absolument pas, je suis pas au courant de votre truc, là.
17: Oh, pourtant, le secrétaire Martin, avec qui vous étiez à l'instant, me dit que vous êtes d'accord. Ah oui, elle est d'accord.
14: Non, mais d'accord de quoi? C'est du grand n'importe quoi. Le mec, il appelle il y a 30 secondes en me disant qu'il vient poser une enseigne chez moi, que je suis pas au courant. Il me dit que j'ai donné mon accord. Mais c'est quoi cette arnaque?
17: Arnaque, non, c'est juste une petite combine. Je sais pas si vous avez expliqué pour l'assurance.
14: Non, mais il m'a expliqué, je m'en fous de votre explication. Il me dit qu'il me pose un truc pour que j'appelle mon assurance pour me faire rembourser d'un truc qui est tombé.
17: C'est ça, vous allez dire que vous avez pété l'enseigne en essayant de la bricoler.
14: Mais ça va pas bien à votre tête là. C'est quoi votre numéro de téléphone?
17: Alors, nous n'avons pas le téléphone malheureusement.
14: J'ai pas de téléphone. Vous avez pas de téléphone, vous m'appelez, vous avez pas de téléphone.
17: Bah non, c'est parce qu'on est une société moderne.
14: Ah oui, c'était moderne, vous êtes des arnaqueurs, oui, c'est tout ce que vous êtes.
17: Pas du tout, non, c'est parce qu'on fonctionne exclusivement par fax.
14: C'est grand n'importe quoi votre histoire là. Je vais quand même signaler votre appel à la gendarmerie.
17: Oh bah ça je peux le faire, vous embêtez pas.
14: D'ailleurs, vous voulez un gendarme, j'en ai un juste à côté de moi là.
17: Non.
14: Mais bien sûr que si.
17: Bon, il est pas gendarme.
14: Il est pas gendarme?
17: Bah non, s'il y avait un gendarme, j'aurais entendu un pimpon de gendarme.
14: Ah tiens, mais je vous le passe.
17: Oh bah oui.
14: Tiens, j'allais trouver au téléphone. Allô?
17: Ah bah voilà, le vieux coup de la même personne qui change même pas de voix.
14: Vas-y, parle en même
16: qu'est-ce
14: temps.
16: Qu'il dit le monsieur là?
14: Oui, on est deux.
16: Mais c'est vraiment des escrocs, les mecs, il a même pas le numéro de téléphone, sans déconner.
17: Le mec vous entend, hein? Allô?
14: Oui.
17: Ouais, donc c'est bon, je pense qu'on s'est mis d'accord sur tout.
14: Non, mais je me suis mis d'accord de rien du tout, vous vous asseyez dessus, je veux pas de votre truc. C'est pas possible, ça, vous êtes con ou quoi?
17: Ah bah oui, ou alors j'aurais mal compris un truc, mais ça m'étonnerait.
14: Ah oui, vous avez très mal compris, franchement, vous comprenez dis rien. Je peux vous dire que si jamais il y en a un qui se pointe sur ma vitrine et puis qui commence à me poser un truc, il va dégager rapidos.
0: Ah bah voilà, là j'ai compris. Vous voulez bien que quelqu'un se pointe, mais seulement s'il vient rapidos.
14: Je vous ai rien demandé, je vous ai pas demandé que ça se pointe.
0: Bah vous me dites qu'il vous faut quelqu'un en rapidos. Moi je peux vous passer en formule rapidos, mais c'est plus cher.
14: Même pas s'ils sont rapidos, je n'en veux pas.
0: Ah mais si vous en voulez pas, il suffit de dire non, hein. C'est pas compliqué.
14: Je vous ai dit non, vous êtes con ou quoi? Vous avez pas de téléphone, vous avez pas de mémoire non plus.
0: Ah bah je peux vous dire que moi, si c'est non, c'est non, hein. Y a pas à discuter.
14: Mais c'est non, mais c'est un non, mais.
0: Après, vous avez le droit de changer d'avis.
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18: Allô, oui.
19: Allô.
18: Oui.
19: Allô, allô, madame Braco.
18: Pardon? Je pense que vous faites erreur, monsieur.
19: Attends, je suis pas sur Plouer, là?
18: Pas du tout.
19: Ah ben, on est où, là, alors?
18: Pour quelle raison vous voulez savoir ça?
19: C'est une base militaire, madame. C'est très important, parce qu'on nous a indiqué votre numéro pour une position pour atterrir. On est en parachute actuellement. Est-ce que
18: on est sur là.
19: Attendez, bougez pas, parce que là, on est en chute libre à 850 mètres.
18: Ah bah alors là, dites donc.
19: Attends, redonnez-moi la position, s'il vous plaît. Allô, PC. Alors, ne quittez pas, madame, ne quittez pas. Merci beaucoup, ne quittez pas.
18: Je vous en prie.
19: PC, oui, 23. Redonnez-moi la position, s'il vous plaît. Affirmatif. 5 sur 5. Bon, la réception est bonne. Alors écoutez, on va se poser. Est-ce que c'est un terrain à côté de chez vous
18: Oui, justement. C'est ce que j'allais vous dire. Il y a un champ qui n'est pas très loin de chez moi. Il y a un petit aéroclub.
19: Ouais, c'est ça. Bah, c'est pour ça qu'ils nous ont donné cette position. Le seul problème, voilà. C'est que moi, je suis à 850 mètres au-dessus d'une maison.
18: Alors... Ah oui, bah, ça c'est un peu... parce que même moi, je ne vous vois pas. Alors,
19: hein. Ouais, bah, à 850 mètres, vous ne pouvez pas me voir.
18: Ouais,
19: le seul problème que j'ai, si vous voulez, c'est que moi, il me faut... comme là, j'ai une courroie qui est rompue, j'ai un problème de courroie, il faut que je puisse atterrir. Est-ce que vous avez une cheminée? Quelque chose comme ça?
18: Non, pas du tout. C'est un toit mansardé. Je ne vois pas comment vous pouvez atterrir sur le toit. Vous ne voyez pas le terrain du tout?
19: Je vois le terrain, mais je suis en chute libre.
18: Ah oui, d'accord.
19: Le parachute ne s'est pas ouvert, si vous voulez.
18: Ah oui, d'accord.
19: Et là, je suis à 650 mètres et là, il va falloir que je trouve un point d'urgence parce que là, j'atterris, je crois que c'est une maison que je vois là.
18: Ouais.
19: Est-ce que vous avez la possibilité d'ouvrir une fenêtre? À ce moment-là, je vais voir ce que je peux faire.
18: Ouvrir une fenêtre?
19: Ouais, une fenêtre, ouais, s'il vous plaît.
18: Il y en a une qui est ouverte.
19: Ouais, mais elle n'est pas assez grande, celle-là.
18: Bah écoutez, c'est la fenêtre que j'ai.
19: Alors, je vais essayer. Vous êtes devant la fenêtre, là?
18: Attendez deux secondes. C'est la taille des fenêtres ici partout dans la maison. Alors
19: ouais.
18: Moi je ne sais pas comment je peux faire.
19: Ouais, je vais essayer de, comme je suis en chute libre, je peux peut-être essayer tête en avant, mais bon.
18: Je vois pas comment je peux vous aider là. Il y a pas de place parce que là c'est dans la chambre et il y a juste à côté le lit. Hein.
19: Ouais, c'est ça. Est-ce que vous auriez une bassine d'eau, genre cocotte minute, une chose comme ça, que je puisse atterrir au moins, que l'eau amortisse ma chute avec les pieds? Parce que je ne voudrais pas exploser votre toit quand même.
18: Une bassine d'eau?
19: Ouais. Je rentre par
18: attendez,
19: la fenêtre.
18: Attendez, je ne suis pas sur le toit là, vous allez rentrer dans la chambre avec vos pieds, c'est ça?
19: Oui,
18: que
19: voilà.
18: Vous
19: oui, mais je les essuierai à pied après, vous inquiétez pas, hein, je ne suis pas...
18: Je ne suis pas inquiète, mais attendez, vous êtes en chute libre et vous dites ne pas m'inquiéter. Attendez. Une bassine avec de l'eau.
19: Oui, s'il vous plaît.
18: Vous chutez dans combien de temps, là?
19: Là, on est à 400 mètres, à peu près.
18: Et vous vous rendez compte, l'état de la maison, quand vous chutez à l'intérieur?
19: Si la fenêtre est bien ouverte et qu'il y a la bassine avec de l'eau...
18: Elle n'est pas bien ouverte, la fenêtre, justement. C'est qu'un seul côté de la fenêtre qui est ouvert.
19: Ça va, je passe par là, je passerai. Vous inquiétez pas, je suis commando. Hein, je...
18: Là, c'est un peu quand même risqué, ce que vous faites, là.
19: J'en suis à 187 missions, alors vous inquiétez pas.
18: Et vous avez l'habitude de chuter dans des maisons?
19: Oui, madame.
18: Non, mais attendez, là j'hallucine un petit peu. Vous pouvez pas atterrir dans le balcon, par exemple? Parce que j'ai un balcon de l'autre côté. Est-ce que vous le voyez?
19: Ouais, c'est oui, un petit balcon, là.
18: Un petit balcon, voilà,
19: c'est ça. Alors, est-ce que vous pouvez mettre la bassine là? Ou un seau d'eau, enfin, vous voyez, quelque chose que je puisse...
18: Oui, un seau d'eau, mais il est tout petit, le seau d'eau, hein, écoutez.
19: Mais est-ce que je rentre un pied dedans, au moins un pied, l'autre, je
18: un
19: peux...
18: Un seul pied, oui, ouais, ça c'est, oui. Bon. À mon avis, oui, je ne sais pas la taille de vos pieds, mais...
19: 43.
18: 43.
19: Là, je suis à 180 mètres. Tout va bien.
18: Je remplis le seau d'eau.
19: De l'eau tiède, si vous avez, plutôt, parce que c'est en suspension.
18: De l'eau tiède. Oui.
19: 130 mètres, chers auditeurs. 120, chères auditrices.
18: Voilà.
19: Voilà. Alors, vous êtes où que je puisse poser le pied dans le seau, madame, en atterrissant?
18: Je suis dans le balcon.
19: Bon.
18: Et j'ai une robe rouge.
19: D'accord.
18: Je pense que vous pouvez pas la louper, ça.
19: Non. Non, mais c'est bizarre parce que... Attendez, vous avez posé le seau, là?
18: Il est rouge aussi.
19: Oui, alors mettez-le un petit peu à distance de vous, quand même, pour que je puisse juste atterrir sur un pied en chute libre, hein, dans le seau.
18: Bah écoutez, le balcon, il est tout petit, je vous préviens d'avance. Hein.
19: Oui, attention. Bah, vous n'avez pas une robe rouge? Allô, je vois une dame avec une robe bleue, vous m'entendez, madame?
18: Je vous entends très bien, monsieur.
19: Allô, sur l'an?
18: Oui?
19: Allô?
18: Oui? Allô? Monsieur?
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18: Oui.
17: Bonjour monsieur, c'est bien le collège?
18: Oui, bonjour monsieur.
17: Je propose un nouveau service aux collégiens qui ne peuvent plus utiliser leur portable en cours.
18: Oui.
17: Je renvoie toutes leurs lignes de portable sur la ligne de votre standard.
18: Vous rendez compte s'il y en a une centaine par jour?
17: Une centaine? Non, on devrait être plus dans les 2000-2500 appels jour.
18: Oui.
17: On va
18: être complètement saturé. Ça va être ingérable, ça.
17: Oh bah c'est pas grand chose, hein. Vous prenez un petit bout de papier, vous notez les noms.
18: Oh bah non, je vais pas noter les appels des élèves qu'ils ont sur leur portable.
17: Ah bah si, les appels qu'ils ont sur leur portable, il faudra.
18: Oh bah non, oh, oh, oh,

0: fera pas. Hein.
1: Ah si.
0: Ah ben non.
2: Ah bah si.
0: Bah non.
1: Bah si.
0: L'interdiction des téléphones portables, je sais pas comment vous avez interprété la loi.
1: Ah bah ils l'ont dit.
0: Non, et laissez-moi finir.
1: Non mais ils l'ont dit aux infos.
0: Non, non, c'est les infos, faut pas les regarder à la télé. On déborde pas ça sur un standard d'établissement public, cher monsieur. Ça va pas le faire. Hein.
1: Comment ça?
0: Bah quoi, comment ça? Vous êtes en train de me dire que tous les numéros de portable des élèves vont être débordés sur mon standard.
1: Ah bah voilà, vous avez compris.
0: Bah oui, j'ai compris. Et ça, je vous le dis, c'est d'entrée, c'est niette. De toute la journée, on décrochera pas le téléphone. Parce que ça va sonner tout le temps.
1: Je vais quand même vous recruter 2-3 standardeurs en plus.
0: Mais moi, je recrute personne en plus. Attendez.
3: Bonjour monsieur.
1: Bonjour monsieur.
3: On va commencer par le début, je suis la chef d'établissement. Moi, je refuse que ce service soit activé.
1: Ah bah c'est trop tard.
3: Je ne veux pas.
1: Comment ça, vous voulez pas?
3: Je ne veux pas. Je veux pas répondre au téléphone des portables. Ça va pas, non?
1: Oh bah vous me le dites maintenant, vous rendez compte? Moi, j'ai tout activé.
3: Mais moi, je m'en moque, vous m'avez demandé mon autorisation avant.
1: Alors, disons que pour dépanner, je peux éventuellement venir travailler chez
3: non,
1: vous.
3: Non mais je viens de vous poser une question.
1: Vous êtes sûr?
3: Et j'appelle le rectorat, ça va, je vais déposer plainte. Il n'est pas question de faire des
1: bêtises. Vous n'êtes pas téléphoniste non plus, voyez.
3: Je veux pas savoir. J'ai dit non. C'est non, et si on a le moindre appel, de toute façon, je le signale immédiatement au rectorat qu'on a des soucis avec vous.
1: Non mais vous, de toute façon, vous êtes là autant que ça
3: sert. Je vous dis non, monsieur.
1: Oui mais quand vous dites non, est-ce que vraiment vous
3: quand
1: pensez...
3: Quand c'est non, c'est clair.
1: Oui, enfin, il y a aussi des noms qui veulent dire oui, vous voyez.
3: C'est non.
1: Franchement.
3: C'est non.
1: Allez.
3: Je vous donne pas l'autorisation, c'est clair.
1: Ah, là, vous avez pas dit non.
3: J'ai dit non.
1: Bon, oui, mais enfin, on peut négocier un petit peu, j'imagine.
3: Vous négociez, quand je dis non, c'est non. Il n'y a pas de négociation possible.
1: Ah bah alors là, excusez-moi, mais il y a un problème.
3: Ah mais je m'en moque de vos problèmes, c'est pas le mien. Je dépose plainte parce que vous basculez des choses privées sur notre ligne de collège. Je dépose plainte et je suis en train d'envoyer un mail au rectorat pour le signaler, c'est inacceptable.
1: À la limite, si ça peut vous arranger,
3: Mais rien m'arrange, c'est non. Enfin, c'est quoi ça? C'est complètement...
1: Si je viens pour vous aider à décrocher les appels, vous voyez.
3: Oui, mais c'est cela. Non, mais vous êtes fou, monsieur.
1: Il y aurait plutôt que j'ai le sens des affaires.
3: Au revoir, monsieur.
1: Ah non, moi c'est madame.
3: Oui, n'importe quoi.
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6: Oui, Serge, j'écoute.
7: Oui, salut collègue.
6: Paris, oui.
7: Non, justement, on a pris une ligne dérivée, là.
6: Ah bon?
7: C'est le commissariat d'Agen.
6: Oui.
7: Je suis bien au commissariat de...
6: Ouais.
7: D'accord, dis-moi, on vient d'avoir une visite. On a une visite de inspection des services, là.
6: Ouais.
7: C'est pour ça que je t'appelle par une ligne de Paris.
6: D'accord.
7: Ils sont arrivés, ils ont fait souffler tout le monde dans le ballon.
6: Ouais.
7: Et ils ont fouillé tous les placards, y compris les placards perso.
6: Ok, donc ils viendraient peut-être après, quoi.
7: Ah ben, ils sont en route pour... Ils font tout le tour du département. Nous, ils nous ont piqué toutes nos bouteilles.
6: D'accord, bon, ben, tu fais bien de le dire parce que...
7: Ah oui, t'as un blâme s'ils trouvent une canette de bière.
6: Ok, d'accord. Bon, ben, écoute, on voit ça de suite, hein. Je te remercie.
7: Ben,
6: c'est qui, là?
7: Pignon.
6: Pignon.
7: P-I-N-O-N.
6: Et Jean-Michel est au courant?
7: Oui, bah tu parles.
6: Ouais.
7: Attends, tu quittes pas une seconde?
6: Ouais.
7: Je vais voir s'il est là, hein. Quitte pas, je reviens.
8: Il y a l'IGPN qui arrive. Ils viennent d'aller à Jeun, ils ont tout piqué dans les placards, les bouteilles, les machins, ils ont tout fait souffler tout le monde dans le ballon. Il a pris une ligne dérivée. Parce que je dis, c'est Paris, mais non, c'est à Jeun, mais j'ai pris une ligne dérivée pour pas. Vous avez rien dans vos placards? Putain, faut que j'aille voir, moi je crois que j'ai. Non, mais c'est vrai, en plus. Mais alors, mais tout le monde en a. Et surtout, vide les placards, il y a l'IGPN qui arrive. Je te promets, j'ai agent là, c'est le syndicat, ils viennent d'aller, t'appelles pas à lui là-bas, ils viennent de descendre à Agen, ils ont fait souffler tout le monde dans le ballon, ils ont vidé tous les placards perso, le placard machin, ils font enlever toutes les bouteilles qui ont un blâme, une canette de bière, un blâme. Et il faut absolument virer toutes les bouteilles qu'on a dans le... Si, le placard perso.
6: Bon, attends.
8: Écoute, je te jure, c'est la tête de mon fils. Il m'a dit, tu préviens tous les collègues s'ils ont des bouteilles dans les placards et tout, qu'ils virent ça, parce que... Non, mais nous, faut qu'on vire... Il faut que tu le mettes dans la voiture, tu prends dans la voiture, tu l'amènes chez toi. Dans la voiture, chez toi. Non, mais vous mettez tout dans un sac. Non, mais appelle-le, parce qu'ils vont pas tarder, ils sont en route, là. Ils sont en route. Non, pas chez elle, comme une ADS. Mais non, mais chez Michel. Essaye de trouver déjà un carton ou une poche pour commencer à... Non, mais ils sont sur la route, hein. Et me dit, démerdez-vous, hein. Christian, t'as rien dans ton placard?
9: Moi, je le mets dans mon sac. Ah
8: ouais, d'accord. Ou dans ta bagnole. Ou dans la mienne. Moi, je te file les clés de ma voiture, tu fous dans la mienne, je m'en fous. Ouais, à la limite, c'est encore mieux.
7: Ok, allô?
10: Oui.
7: C'est bon, ça y est. Vous avez du pot, hein. Ils sont partis sur Paris.
10: Bah alors j'annule tout alors.
7: Ah parce que t'avais commencé déjà?
10: Bah ouais, moi j'ai déjà prévenu mon collègue. Bon ok, d'accord, je te remercie quand même, hein.
7: Ah bah oui, tu peux respirer.
10: Ouais.
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11: Allô?
1: Bonjour monsieur, je suis bien chez le serruriste.
11: Oui.
1: C'était juste pour dire que j'arrive là, je viens vous déposer une douzaine de vieilles portes.
11: Et vous nous les déposez pourquoi?
1: Pour que vous me les rachetiez.
11: Et c'est vu avec qui?

0: ça, monsieur ?
1: Avec mon beau-frère, monsieur Martin, vu qu'il est avec moi. Présent !
0: Oui, mais votre beau-frère, il a vu ça avec qui ? Parce que.
1: Alors,
0: vous,
1: lui, il a vu avec moi, vu que je suis avec lui.
0: Et vous voulez quoi, de l'argent en contrepartie ?
1: Oui, ah bah pour racheter, le principe, c'est contre de l'argent, oui.
0: Ah bah oui, mais vous n'avez rien demandé, monsieur, donc c'est pas la peine de passer, merci.
1: Ah oui, mais là, on est en route.
2: Qu'est-ce que c'est que cette histoire-là ?
1: Ah, c'est madame.
2: On n'y a personne qui est au courant, ni ma collègue, ni moi. Il y a un problème quelque part.
1: Oui, mais alors, justement.
2: Non, il n'y a pas justement.
1: Si, il y a justement que je vous dépose mes 12 portes.
2: Non, vous arrivez. Je vous préviens, si vous venez ici avec vos 12 portes, moi j'appelle les flics, que vous verrez bien. Parce que vous commencez à m'énerver sérieusement, parce que vous voulez pas comprendre non plus.
0: Non, monsieur, on n'est pas obligé de savoir. Non, monsieur, il va falloir vous le dire en quelle langue.
1: Rebonjour, monsieur.
0: N'importe quoi, on n'a pas besoin. Et elles viennent de où ces portes?
1: C'est des trucs qu'on a récupérés à droite à gauche, vous voyez, c'est de la récup.
0: Hein,
2: c'est du vol alors.
0: Donc en fait, vous avez piqué des portes que vous voulez qu'on vous reprenne, bien sûr.
1: Non, mais après, vous mettez un coup de peinture.
0: Non, mais vous êtes gentil, vous savez.
2: Qui c'est qui vous a dit venir livrer 12 portes ici?
1: C'est moi, monsieur Martin.
2: On connaît pas monsieur Martin, nous.
1: Vous connaissez mon beau-frère quand même.
2: Qui c'est votre beau-frère?
1: Monsieur Martin.
2: Comment?
1: Vu que je suis monsieur Martin et que c'est mon beau-frère, forcément, il s'appelle monsieur Martin.
2: Eh ben, passez-le, votre beau-frère.
0: Passez-le, nous. On va avoir des explications.
2: Allez.
0: Monsieur, peut-être un peu plus clair.
1: C'était pas. Martin! Oui, Martin! Je te passe les serruristes. Allô?
0: Oui?
1: Oui, monsieur Martin à l'appareil, vous voulez me parler?
0: Bah oui, on voudrait avoir des explications, monsieur, parce qu'on a du mal à suivre, hein. En plus, vous avez la même voix que l'autre monsieur, donc c'est bizarre.
1: Oh bah, entre monsieur Martin, c'est normal, on est beau-frère, on se ressemble.
0: Ah, vous êtes beau! Ils sont vraiment de notre gueule.
2: Vous inquiétez pas, hein.
3: Oui, allô?
1: Ah, tiens, un autre monsieur.
3: Monsieur, je vous coupe, on veut pas vos portes. On n'est pas ferrailleurs, vous allez dans une ferraille, vous débarrassez de vos portes.
1: Ah bah non, parce que vous me les rachetez, je préfère vous les
3: rendre. Oui, bah bien sûr, vous rêvez, vous. Je vous passe, monsieur, mon mari.
1: Bon, allons-y, bien sûr, suivant.
2: Mais...
1: Ah, retour du haut-parleur.
2: Mais il est pas bien, lui.
1: Enfin, bonjour madame, donc c'est vous la racheteuse de portes?
2: Mais c'est quoi cette histoire? J'ai jamais acheté de porte de ma vie. Vous m'avez pas contacté pour savoir si j'achetais des portes. J'achète pas de portes, moi. Pourquoi j'achèterais des portes?
1: Bah, je sais que vous achetez des portes. C'est parce que vous achetez des portes que je vous vends des portes. Sinon, je vous vendrais pas de portes si vous achetez pas de portes.
2: Mais sérieux, faut t'arrêter, grand, hein. Eh, je sais ce que je fais quand même comme boulot. J'achète pas de portes, je te dis. J'en ai jamais acheté de ma vie. Tu vas avec à la déchetterie si t'as des portes, ok?
1: Vous êtes quand même obligé de me les racheter.
2: Mais pourquoi? Je suis obligé de te reprendre des portes, mais ça va pas ou quoi? T'as vu ça où?
1: Alors, article 17 du règlement du métier de serruriste.
2: Le règlement du métier, mais tu rêves ou quoi?
1: Je cite, le serruriste également appelé portier.
2: Non, mais ça va pas ou quoi? Donc t'apprends le vocabulaire, puis ça ira mieux, ok?
1: Je vous ai quand même fait la moitié du boulot en les chargeant déjà moi-même.
2: J'ai fait la moitié du boulot, c'est pas mon boulot, qu'est-ce que tu veux que j'y fasse?
1: Allez, sympa, je vous fais la livraison offerte.
2: Faut que ça s'arrête ta connerie là, tout de suite, ok?
1: Oh bah voilà, alors moi je fais ça pour être sympa avec le petit commerce.
2: Non, mais tu te prends pour qui, mon bonhomme là? Tu te prends pour qui?
1: Alors, puisqu'on se tutoie, je crois que tu t'emportes.
2: J'en ai rien à branler de tes portes, je t'ai dit.
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6: Allô?
7: Oui, bonjour madame.
6: Oui, bonjour.
7: Je ne vous dérange pas?
6: Non.
7: Très bien. Je suis bien au Bois Rue?
6: Oui.
7: Vous êtes le responsable de l'établissement?
6: Je suis la femme du responsable.
7: D'accord. En fait, je suis le trésor public.
6: Oui.
7: Et je voudrais votre avis et savoir ce que vous en pensez. Oui. À savoir, est-ce que ça vous embêterait si on faisait un petit examen en fait de votre comptabilité, c'est-à-dire ce qu'on appelle un contrôle fiscal. Maintenant, dites-moi vraiment en toute sincérité, si vous n'avez pas envie, vous n'avez pas envie, puis c'est tout.
6: Ben, c'est-à-dire que honnêtement, moi, je suis mal placée pour vous dire si j'ai envie ou si j'ai pas envie. C'est pas moi qui m'en occupe, donc.
7: Parce que je vous avoue que si on commence, il y en a pour un an. Hein.
6: Ah. Non, c'est trop
7: long,
6: oui.
7: Hein? Oui, oui, ouais. Puis c'est assez fatigant parce qu'on vous demande quand même de retrouver toutes vos pièces comptables.
6: Et ça, c'est pas obligatoire.
7: Moi, personnellement, si vous voulez, j'ai beaucoup de travail.
6: Oui.
7: Et je vous avoue que si je devais contrôler tout le monde, je n'en sortirais pas.
6: D'accord.
7: Voilà.
6: D'accord.
7: Donc, je sais que normalement, on devrait jeter un œil sur votre comptabilité, mais honnêtement, je m'en sens pas trop le courage.
6: Oui.
7: Tout ce que je souhaite, c'est justement éviter ça, quoi.
6: Oui, je comprends bien, oui.
7: Et c'est pour ça que je vous demande votre avis à vous, si vous souhaitez ou pas.
6: Oui, honnêtement, si c'est pas obligatoire et qu'on peut l'éviter,
7: oui.
6: C'est vrai que bon, ça fait gagner un peu de temps, quoi.
7: Ah, voilà. Hein? Puis en plus, vous êtes à combien de kilomètres de Brive?
6: 60.
7: Ah ouais, oh, ça fait trop loin, quoi. Pour moi, aller tous les jours chez vous pendant
6: oui.
7: un an...
6: Oui. Ça fait de la route, hein.
7: Ben oui.
6: Oui.
7: Mais bon, moi, à partir du moment où on me dit qu'on n'en a pas envie, je...
6: Ouais, honnêtement, je parle pour mon mari, mais je pense pas que...
7: Ouais, puis pour trouver quoi à l'arrivée, des clopinettes.
6: Oui, voilà.
7: Si ça vous embête pas...
6: Ah non, ça m'embête pas que vous en fassiez pas du tout, hein. Ça m'embête pas.
7: D'accord. Ouais. C'est vrai, vous êtes sûr, hein,
6: parce... Ah oui, oui, non, non, je suis sûr, oui.
7: Je veux absolument pas abuser. Hein,
6: non, non, non, non, non, mais je suis sûr. Hein.
7: Bon.
6: Non, non.
7: Alors, ouais. Je vais vous passer mon chef de service.
6: Oui.
7: Et vous allez lui dire que ben, votre mari a la grippe.
6: Ah non, je peux pas dire ça.
7: Ben, c'est la seule solution.
6: Non, je peux pas dire que mon mari a la grippe, il n'a pas.
7: Ben oui, mais...
6: Vous lui dites, vous, pour marier à la grippe.
7: Bon, attendez, je lui dis. Hein.
6: Hein?
7: Je vais me demander. Oui, on a Karl, ben, oui. Mais moi, ça m'embête d'y aller parce que le monsieur a la grippe. Vous êtes sûre, hein, madame, hein, je crois. Hein?
6: Oui, oui, oui.
7: Il a la grippe. Merci. Allô?
6: Oui.
7: Bonjour, madame.
6: Bonjour.
7: Alors, votre mari a la grippe?
6: Oui.
7: Depuis combien de jours?
6: 3 jours.
7: Oh, mon Dieu.
6: Il n'y a pas le typhus, il a la grippe.
7: Ah oui, alors, c'est embêtant parce qu'on avait pensé aller vous voir pour un petit examen de la comptabilité.
6: Oui.
7: Mais évidemment, là, on ne peut pas prendre ce risque.
6: Ah non.
7: Donc, on préfère, si ça ne vous dérange pas,
6: oui.
7: Oublier le contrôle fiscal.
6: Mmh.
7: Est-ce que ça ne vous dérange pas?
6: Pas du tout.
7: Honnêtement, si vous préférez en avoir un, nous, il n'y a pas de problème, mais avec la grippe A,
6: oui.
7: C'est compliqué.
6: Très.
7: Est-ce que ça vous embête si on oublie?
6: Non, pas du tout.
7: Vous êtes certaine?
6: Oui, certaine.
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8: Bonjour.
1: Bonjour monsieur, c'est bien la société de plomberie?
8: Oui, c'est ça.
1: Monsieur Martin à l'appareil, service technologiste de Martin Télécom.
8: Oui.
1: C'est pour vous prévenir que je vous bascule en ligne semi-téléphoniste.
8: Ça fait quoi pour moi du coup?
1: Ça fait qu'à partir de maintenant, vous pouvez toujours passer des appels normalement.
8: Mmh.
1: En revanche, vous ne recevez plus aucun coup de fil.
8: Mais n'importe quoi, mais vous allez me faire quoi là? Vous faites rien à mon téléphone.
1: Ah non, mais c'est calé. Vos appels à vous, c'est la boulangerie qui va les recevoir.
8: C'est la boulangerie qui recevra mes appels?
1: Ouais, parce que eux, c'est le contraire. Ils peuvent pas passer d'appel, mais en échange, ils reçoivent vos appels. En plus des leurs.
8: Oui, mais la boulangerie, qu'est-ce qu'elle va faire avec mes appels?
1: Ils font votre secrétariat téléphoniste.
8: Bah, il va pas me faire mon secrétariat parce que j'en veux pas.
1: Si, si, c'est bon, j'ai vu avec le boulanger, il s'en occupe. Il faut juste voir avec lui parce qu'il me demande combien vous le payez pour recevoir vos appels.
8: Mais non, je vais pas le payer, c'est vous qui me dites que lui veut être payé.
1: Après, vous pouvez négocier parce que le boulanger, comme chez lui, il peut que recevoir, il viendra passer ses appels chez vous. Et vous, vous irez chercher vos messages chez lui.
8: Et c'est quelle boulangerie?
1: Je sais pas si vous voyez, c'est la boulangerie de Lisbonne, celle qui est en face de la mairie.
8: Lisbonne?
1: Ouais, c'est ça.
8: Moi, je suis dans le Calvados, c'est Lisbonne, c'est en Seine-Maritime, donc...
1: Oula ! Ah non, pas du tout !
8: Ah si !
1: Ah non !
8: Bah, je sais pas, c'est où Lisbonne pour vous ?
1: Bah, Lisbonne, c'est la capitale portugaliste !
8: À Lisbonne, je vais aller à Lisbonne chercher des messages.
1: Voilà, vous passez en fin de journée avant la fermeture.
8: Mais non, mais Lisbonne et la France, vous vous rendez compte ?
1: Ouais, j'ai regardé, depuis chez vous, ça fait 1200 bornes à vol d'oiseau.
8: Non, mais ça fait 1200 bornes, mais...
1: C'est ça, mais si vous y allez en voiture, entre chez vous et la boulangerie, il y a quoi, 1800 km ?
8: Mais vous vous rendez compte que vous venez de me dire que elle, par contre, en échange, elle peut venir chez moi appeler. Comment elle va venir chez moi appeler ?
1: Bah, le boulanger, lui, il viendra en avion parce qu'il est boulanger pilote, donc c'est pratique, ça lui fait que 1200 bornes.
8: Mais il va pas venir chez moi, il va pas faire 1200 km pour venir chez moi, vous vous rendez compte de l'absurdité que vous êtes en train de me dire?
1: Ah bah ça lui permet de téléphoner gratuitement.
8: Mais non, mais franchement, vous allez faire 1000 km, vous, pour téléphoner chez quelqu'un?
1: Bon, me dites pas que vous avez jamais fait 1800 km pour aller téléphoner gratos chez un plombier.
8: Mais jamais, jamais.
1: Bon, vous verrez, il y a environ 16 heures de route, donc ça fait 32 allers-retours, mais comme c'est
8: non,
1: que de l'autoroute.
8: Non, mais non, non, mais vous vous rendez compte, c'est pour partir en vacances qu'on fait 16 heures de route pour aller à Lisbonne, quoi.
1: Non, mais vous n'êtes pas obligé d'y aller tous les jours, hein.
8: Et vous en faites exprès ou quoi?
1: Oh oui, ah oh, bah c'est bien mon genre d'en faire exprès.
9: Attendez, stop, bonjour.
1: Bonjour madame.
9: On va pas me couper le Ben non, mais un, on n'est pas prévenu. Deux.
1: Bah deux, justement si, puisque je suis en train de vous prévenir.
9: Non mais attendez, arrêtez avec votre histoire de boulanger. Je vais pas avoir le boulanger qui va venir téléphoner chez moi et moi qui vais aller téléphoner chez lui, non?
1: Ah non, lui il pourra pas appeler chez vous, mais vous, chez lui, vous pourrez recevoir.
9: Ah ouais.
1: Échange de bons procédés.
9: Vous êtes sur des entreprises, c'est pas un échange de bons procédés.
1: Mais si.
9: Non.
1: Parce que lui, il vous facture les messages, mais vous, vous lui contrefacturez les appels qui vient passer chez vous.
9: J'en ai rien à cirer, ça peut pas marcher comme ça. On est pour là pour faire des échanges de procédés.
1: En plus, il peut vous apporter des mini flans, c'est sa spécialité.
9: Non mais attendez, vous rigolez ou quoi?
1: Ah non, avec la bouffe, jamais.
9: Mais non, mais vous rigolez ou quoi?
1: Ah bah regardez sur internet, le mini-flan, appelé pastis de Nakache, est une spécialité portugaliste.
9: Non mais, c'est une blague, ce que vous nous faites là.
1: Ah bah si ça c'est une blague, moi je suis canulariste à la radio, allons-y.
9: Ah, c'est ça.
1: Oui, ah bah je confirme, c'est tout à fait ça.
9: Ah non, déjà, j'ai dit je vais pas y arriver.
1: Après, vous faites aucun effort. Hein.
9: C'est bon, donc...
1: Bah donc, bonne journée.
9: Merci.
1: Et au revoir madame.
9: Vous aussi.
1: Ah non, vous d'abord.
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10: Allô ?
11: Oui, bonjour madame.
10: Bonjour monsieur.
11: C'est la comptabilité perverse à l'appareil, hein ?
10: Oui.
11: Pour l'URSSAF. Est-ce qu'on peut avoir la taille de vos seins, madame, s'il vous plaît ?
10: La taille de mes seins ?
11: Bah oui, madame.
10: Bah, que c'est que cette histoire ?
11: Et c'est la comptabilité perverse, madame. Est-ce que vous voulez que je vous passe chef de service ?
5: Écoutez, ça doit être du 85 ou 85, je crois.
11: 85, bonnet.
5: Petit.
11: Bonnet A.
5: Oui, sûrement.
11: D'accord. Je vous passe au chef de service, madame.
5: Merci.
11: Merci. Allô ?
5: Allô ?
11: Oui, bonjour, madame.
5: Bonjour, monsieur.
11: Monsieur Robert Ledoux, chef du service de la comptabilité perverse. Donc, 85 bonnets A, c'est ça ?
5: Oui.
11: D'accord. La forme, est-ce qu'ils sont en poire, en pomme ?
5: Ah non, c'est armature même, parce que j'ai pas beaucoup de poitrine.
11: Bah, 85, ça se tient quand même, hein, on va
5: oui,
11: dire.
5: Mais enfin.
11: Est-ce qu'ils sont agréables à toucher ou est-ce qu'ils sont trop mous, pour vous, hein ?
5: Oh, ben vous savez, les explications comme ça, moi j'abandonne, hein.
11: Mais madame, c'est la comptabilité perverse de la mairie. Alors, est-ce que vous diriez qu'ils sont plutôt mous ou durs ?
5: Moyen.
11: Ni durs, ni mous ?
5: Voilà.
11: D'accord. Alors, tour de hanche.
5: Tour de hanche, 95.
11: 95, d'accord. Vous mettez une gaine de maintien ?
5: Oui.
11: Gaine de maintien. La couleur chair ?
5: Oui.
11: Très bien. Je récapitule, madame. Vous avez donc une poitrine de 85 bonnets A.
5: Oui.
11: Armature.
5: Oui.
11: Les seins ni trop mous, ni trop durs.
5: Non.
11: Vous portez une gaine.
5: Oui.
11: De couleur chair.
5: Voilà.
11: D'accord. Bon. À la comptabilité perverse, nous faisons des échanges d'informations. C'est-à-dire qu'à chaque fois qu'un habitant nous donne des informations comme celles que vous nous avez données sur votre poitrine, nous donnons une information sur nous-mêmes. Voilà. Alors, je vais vous donner, madame, la taille de ma bite. Vous avez de quoi noter ?
5: La taille de ?
11: La taille de ma bite.
5: Ah ben, je...
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12: Neto, bonjour.
13: Buongiorno, signora.
12: Buongiorno.
13: Ah, italiano, fantastico.
12: Ouais, italiano, sì.
13: Ma che parlare italiano, che pasta di parmigiano per tutti.
12: Allo.
13: Sì, allo.
12: Mais je suis pas du tout italien.
13: Comment ça, vous n'êtes pas italien ? C'est pas le magasin Netto ?
12: C'est de la part de qui ?
13: Monsieur Martin, comité des traditions italiennes sur le territoire français.
12: Mais je vois pas du tout à quoi ça concerne, monsieur.
13: Ça concerne à que vous êtes magasin italien et que pourtant, vous écrivez pas les étiquettes en italien.
12: Mais je suis pas magasin italien ici.
13: Pardon, mais vu que vous utilisez un nom italien, forcément.
12: Ouais, c'est vrai, t'as raison, avec ta connerie.
13: Ah bah gratio Milo, vous êtes le patrono ?
12: Le patron ? Bougez pas, je vous le passe.
13: Ah si, per favor.
12: Allô ?
13: Allô, bonjour nos patrons.
14: On parle français.
13: Ah, vous parlez Francesco ?
14: Ah ouais, bah alors vous êtes en France ?
13: Ah oui, mais on devait me passer le patron italien, donc on n'a pas dû me passer le bon.
14: Ah si, moi je suis la chef de magasin, mais je suis française, donc ça risquerait pas que vous allez parler italien avec moi.
13: Hein. Ah, vous êtes français en plus ?
14: Bah oui, hein.
13: Oh là là, bon, bref, je vais devoir changer 2-3 trucs dans le magasin.
14: Non, vous changez rien ?
13: Bah si, déjà il faut qu'on vous mette le double affichage.
14: Non, il y a pas de double affichage.
13: Il faut mettre les prix en euros français et en euros italiens.
14: Bah il y a personne qui va payer en euros italiens, c'est des euros normales.
13: Et pourquoi c'est que des euros normales et pas aussi des euros italiens?
14: Bah parce que c'est comme ça, ça a toujours été comme ça, on est en France, monsieur.
13: Je m'excuse, mais j'ai mon collègue qui est venu d'Italie exprès pour cette affaire.
14: Ah bah c'est bien votre collègue d'Italie, mais moi je vous dis que...
13: Ah bah d'ailleurs le voilà, je vous le passe.
14: Ah.
13: Signor Martino Martinelli.
14: C'est un truc de fou, ouais.
13: Si, pronto.
14: Allô.
13: Buongiorno, signor.
14: Bonjour.
13: Signor Martino Martinelli, présidente del Felicità di Bella Ciao.
14: Ouais, bah il faut parler en français là, je suis pas italienne.
13: Si, italiano.
14: Non.
13: Si.
14: Ah bah non.
13: Ah ma que si.
14: Ouais, c'est ça, ouais.
13: Oh, signor Martin, prendo le telefono, che me dite de gros mots.
14: Allô.
13: Oh là là, allô.
14: Allô.
13: Oui, c'est à nouveau monsieur Martin, pardon, mais Martino Martinelli est furax. Apparemment, vous lui avez dit quelque chose de pas très joli.
14: Bah ouais, non.
13: Ah si, vous avez dit, ouais, c'est ça, ce qui est une énorme insulte italophone.
14: Comment?
13: Bah oui.
14: Ah, je lui ai dit des gros mots en italien.
13: Vous saviez pas?
14: Ah bah non.
13: Bah faites gaffe quand même.
14: Oh, et puis votre collègue, il travaille en France et c'est pas des maquets à mots en français. Ah bah dis donc.
13: C'est pas grave, je m'en occupe.
14: Le patron est au courant que vous allez faire ça?
13: Ah, parce qu'il y a encore un patron au-dessus.
14: Ah ouais?
13: Eh bah dites-lui que j'arrive.
14: Non, vous passez pas. Tu comprends le français, qu'est-ce que ça veut dire? Vous ne passez pas.
13: Non mais t'inquiète, déjà je vais changer toutes tes étiquettes.
14: Rien du tout. Il y a rien, tu touches à rien. Tu touches pas à mon magasin. Voilà, tu comprends? Tu ne touches pas.
13: Bah je suis obligé de toucher pour mettre les prix en euros italiens.
14: Ah bah mais il est abruti, ouais, c'est pas possible.
13: Bon, on dit que je prends ça pour un oui?
14: Non, on dit rien du tout.
13: Allez.
14: Non, vous touchez à rien.
13: Allez, s'il te plaît.
15: Oui, allô.
13: Ah, buongiorno signora.
15: Buongiorno.
13: La patrona italiana, parla italiano?
15: Parla francese, parla francese.
13: Ok, una storia importante au sole mio.
15: Non, monsieur.
13: Si?
15: C'est moi le responsable, monsieur, je vous dis que je suis pas italien, nous on n'est pas italien.
13: Ah, parce qu'en plus je voulais faire un hommage à Berlusconi, donc il fallait...
15: Berlusconi, reste en Italie, il est bien là-bas.
13: Ah bah ça, il risque pas de bouger maintenant, c'est sûr, oui.
15: Ah bah c'est clair.
13: Enfin, pardon, à partir...
15: Monsieur, il n'y a pas de pardon, je vous dis c'est bon, d'accord?
13: Non, mais ce que je veux dire,
15: c'est que... Il n'y a pas de ce que vous dire, Berlusconi, il reste en italien, et nous, moi je suis en France, et Berlusconi, j'apprécie pas plus que ça. Donc c'est même pas la
13: peine. Considérez que vous faites ça pour vos compatriotes.
15: Mais je vous tâche, vous êtes bouché ou quoi, les Italiens?
13: Alors, je me permets, en italien, on dit bucero, pas bouché.
15: Je vous dis, on n'est pas italien, on est français, bordel de merde.
13: Vous avez quand même un accent.
15: D'accord, donc si vous savez pas dire les Italiens, c'est pas de ma faute.
14: Oh là là, incroyable.
13: Ah.
14: Mais c'est pas possible d'être aussi bête.
13: Mal raccroché, très bien.
14: Bon, on m'a dit que les Italiens, ils étaient beaux mais cons, mais alors là, je veux bien savoir.
13: Hein. Merci pour les compliments, mais on vous entend toujours.
14: Bah non.
15: C'est bon.
13: Non, on dit c'est bueno.
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17: Oui.
7: Bonjour madame, c'est le tribunal de Nancy à l'appareil.
17: Oui, bonjour.
7: Dites-moi, vous connaissez votre voisin qui habite au 1 rue de l'église, monsieur Jacob Delamolle?
17: Il est militaire?
7: Oui.
17: Il vient d'arriver à la Neuville.
7: Ah voilà, c'est ça.
17: Ouais.
7: Vous le connaissez?
17: Non.
7: Bon, il a été condamné par nous-mêmes, le tribunal de Nancy, oui. Un travail d'utilité publique.
17: Oui.
7: Vous connaissez, je pense.
17: Oui.
7: C'est-à-dire que pour ne pas aller en prison...
17: Il doit faire du travail gratuitement.
7: Voilà. Donc, il viendra tous les matins chez les habitants de la rue de l'église pour tirer leur chasse d'eau.
17: Ah bon?
7: Alors, nous vous demandons de ne pas tirer la chasse d'eau une fois que vous irez aux toilettes.
17: D'accord.
7: Voilà. Donc, à quelle heure allez-vous aux toilettes?
17: Oh, bah 7h du matin.
7: 7h, donc il se rendra chez vous à 7h10.
17: D'accord.
7: Hein, tous les matins. Et donc, il tirera votre chasse d'eau après que vous soyez allé aux toilettes.
17: D'accord.
7: Surtout, ne tirez pas la chasse d'eau, parce que si vous tirez la chasse d'eau vous-même, il ira en prison. Hein.
17: Oui, bien sûr.
7: Vous comprenez, hein?
17: J'ai compris. Je vais mettre un papier dans les WC.
7: Et vous pensez que ça suffira pour...
17: Y a mon mari avec moi, donc...
7: À quelle heure va-t-il aux toilettes, lui?
17: Ah, lui, il y va bien avant moi.
7: Ah
17: alors. C'est moi qui vais la dernière.
7: D'accord, donc on peut le faire venir à 5 heures, hein?
17: Ah bon, ne pas lever à 5 heures.
7: Oui, mais au moins comme ça.
17: Si, ah oui.
7: S'il vient à 5 heures, au moins on est sûr qu'il est sur place.
17: Ah, d'accord. 6h30 alors.
7: 6h30, c'est bien?
17: Oui.
7: Comme ça, donc.
17: 6h30, oui, ça sera bon.
7: Comme ça, à 6h30, il vous accompagne aux toilettes.
17: Mmh.
7: Hein, il reste à côté de vous.
17: Ah d'accord, il sera à côté de moi.
7: Ah bah oui, madame.
17: Ah bon, d'accord.
7: Ah mais je vous rassure, avec les gendarmes, on ne va pas le laisser tout seul à côté de vous, évidemment.
17: Mmh.
7: Il y aura, évidemment, dans vos toilettes, il y aura les deux gendarmes. Hein.
17: Oui, d'accord.
7: Et lui donc, monsieur Jacob Delamolle. Est-ce qu'il y a assez de place pour quatre dans les toilettes?
17: Ah ben, il est en profondeur. Hein.
7: Le
17: WC est en profondeur parce qu'il y a un escalier escamotable qui descend dans les WC.
7: D'accord. Donc, comment ils vont se mettre? Comment ils vont se disposer à côté de vous quand vous êtes...
17: Eh ben, deux de chaque côté du mur.
7: Comment?
17: Deux de chaque côté du mur.
7: D'accord. Et vous?
17: Eh ben, au milieu. Au fond, au milieu.
7: D'accord.
17: C'est rectangulaire, hein, de toute manière.
7: Je note... Et est-ce que vous avez des pinces à linge?
17: Oui.
7: Est-ce que ça vous embêterait de leur en mettre sur le nez? Parce que ça, les gendarmes...
17: Une pince à linge sur le nez?
7: Ouais, vous imaginez quand même pas qu'on va laisser deux gendarmes à côté de vous pendant que...
17: Bah, j'en ai des pinces à linge, c'est dans mon linge. Hein.
7: D'accord. Et est-ce que ça vous embête de leur mettre sur le nez ou...
17: Bah, je peux leur donner.
7: Bon, bah, écoutez, c'est gentil. C'est très gentil. Et une fois par semaine, est-ce qu'on peut vous demander un petit service supplémentaire?
17: Oui, si c'est possible.
7: Merci. En fait, vous savez, une fois par semaine, les gens qui sont soumis à des travaux d'utilité publique ont le droit de voir leur famille.
17: Mmh.
7: Est-ce que c'est possible, en plus des deux gendarmes, qu'ils reçoivent à ce moment-là dans vos toilettes en même temps leur famille?
17: Ah non.
7: Ça vous embête?
17: Oui.
7: Pourquoi? Vous êtes pudique?
17: Bah, pas plus que ça, mais enfin, déjà des gendarmes, ça fait quand même beaucoup de monde quand même. Hein.
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18: Bonjour, vous êtes bien au refuge de la SPA de l'agglomération de... Ne quittez pas.
19: Oui, bonjour.
20: Oui, bonjour monsieur. C'est bien ici pour les adoptions?
19: Oui.
20: Je vous appelle parce qu'il y a la journée de la femme, là j'ai vu ça le 8 mars, là c'est bientôt.
19: Oui.
20: Et du coup, je voulais me renseigner sur les modalités pour adopter une femme, s'il vous plaît.
19: Pardon?
20: Je souhaite adopter une femme et je voulais savoir comment ça se passait.
19: Quoi? Allô?
20: Allô?
19: Oui.
20: Comme j'expliquais à votre collaborateur, je...
19: Non, collaboratrice, c'était une femme que vous avez eue, monsieur.
20: Ah, excusez-moi, monsieur.
19: Non, mais moi, je suis une dame aussi, monsieur.
20: Je voulais savoir quelles étaient les modalités pour adopter une femme, s'il vous plaît.
19: Ouais, bah, je sais pas. Moi, je sais les conditions pour adopter un homme et pour adopter une femme, je peux pas vous répondre.
20: Bon, alors, est-ce que je pourrais avoir la personne des femmes?
19: La personne des femmes? Bah, je sais pas, vous auriez souhaité quel type? Parce qu'à ce moment-là, il y a des bons sites sur Internet.
20: Moi, idéalement, j'aurais adoré une femme des années 80, vous voyez, genre femme.
19: Ah ouais, bah, nous, on n'est pas des années 80, alors.
20: Femme
19: donc,
20: jusqu'au
19: voyez.
20: Bout des seins?
19: Non. Ouais, femme jusqu'au bout des seins, non, pas du tout, on est plate comme des galettes.
20: Cette adoption, c'est une façon de rendre hommage à toutes les femmes que j'ai aimées avant?
19: Ouais, bah, moi, si je faisais le tour de tous les hommes que j'ai aimés avant, il y en aurait beaucoup, hein.
20: Ah ouais, bah, ça, c'est votre magie, hein. Vous les femmes, vos sourires nous attirent et nous désarment.
19: Bah, je sais pas, parce que nous, on n'est pas intéressés. Hein.
20: Pour la journée de la femme, peut-être vous pouvez faire...
19: Oh non, même avec la journée de la femme, on va pas faire un effort.
20: Hein. Un geste, quoi, un petit...
19: Non, un geste non plus. Non.
20: Un petit bisou pour la journée
19: de la... Non, même pas un petit bisou, non.
20: Mais moi, je le dis, j'ai pas peur de le dire. Hein. Femme, je vous aime.
19: Oui, bah, c'est bien.
20: Pourtant, je n'en connais pas de facile. Je n'en connais que de fragile et difficile.
19: Ouais, c'est bien. Mais vous devriez écrire tout ce que vous dites.
20: Oui, bah, c'est des petits trucs que j'ai écrits. Après, de là à ce que ça puisse marcher, ça.
0: Allô.
20: Allô, madame.
0: Non, c'est monsieur.
20: Vous êtes la gérante, peut-être.
0: Oui, je suis le gérant, oui.
20: Comme j'expliquais, je souhaite adopter une femme.
0: Ouais, bah, vous venez nous voir et puis on en parlera.
20: On peut se tutoyer, hein, ça ne me dérange pas.
0: Ouais,
20: si
0: pas de soucis. Hein.
20: Donc, je viens te voir.
0: Ouais, il y en a plein, il faut venir les choisir.
20: Non, mais une femme libérée. Hein,
0: Tu sais,
20: c'est pas si facile.
0: Non, c'est pas si facile, avec Cocky Dunger, et puis c'est bon.
20: Pardon?
0: Avec Cocky Dunger, c'est lui qui chantait ça, Femme libérée, je crois.
20: C'était Cocky Dunger,
0: ah, c'est ça. Hein.
20: Ouais, je vois que vous avez de la culture.
0: Ah, on a de la culture, là, ouais, ouais. Non, mais autrement, il y a Michel Sardou qui a chanté Femme des années 80.
20: Je vois pas le rapport.
0: Bah, Femme des années 80, Michel Sardou, il a chanté aussi, Femme des années 80. Si vous voulez une femme des années 80, on peut trouver une qui est fan de Michel Sardou aussi.
20: Non, hein. Mais je vois pas le rapport entre Femme des années 80 et Michel Sardou.
0: Ah, vous voulez une femme des années 80, je vous dis que Michel Sardou, il chantait une chanson, Femme des années 80.
20: Vous êtes sûr?
0: Ah oui. On a tout ce qu'il faut à la SPA, vous savez.
20: Oui, mais enfin, moi, ce que je cherche, c'est une femme ayant réussi l'amalgame de l'autorité et du charme.
0: Et du charme, ouais, voilà. Alors, c'est qui?
20: Ah, bonne question, tiens, oui, parlons-en.
0: Rire et chanson. C'est évident.
20: Bah, bien sûr.
0: Bah, en plus, j'écoute, en plus, dans la voiture, je fais que ça d'écouter.
20: Alors, test, il y a qui le matin? C'est le morning du...
0: Du rire.
20: Oui.
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23: Bienvenue.
24: Allô?
25: Oui, bonjour monsieur.
24: Bonjour.
25: Excusez-moi de vous déranger, c'est au sujet de la manifestation d'hier.
24: Oh, attendez, quel numéro demandez-vous, monsieur? C'est un faux numéro, ça, hein?
25: Vous n'êtes pas à la CGT?
24: Non, monsieur, absolument pas. Et c'est un ancien numéro, ça. Vous le rayez, il vous faut demander un nouveau numéro.
25: Ah oui, mais faut pas m'insulter, moi.
24: Mais je vous insulte pas, monsieur, je vous dis simplement que c'est un ancien numéro.
25: Oui, j'ai compris, camarade, mais
24: enfin... Eh bien alors, camarade syndiqué, moi je suis pas syndiqué et je suis l'ancien numéro.
25: Ben oui, voilà. Écoutez-moi, jeune homme.
24: Oui.
25: Vous pouvez avoir du respect, quand même.
24: Mais j'ai du respect, monsieur, je vous dis simplement que c'est un ancien numéro que vous faites, là.
25: Oui, mais vous me dites ancien numéro comme si j'étais vieux de la feuille, moi.
24: Mais je vous le dis parce que c'est pas le premier, je veux faire changer de numéro. Au revoir, monsieur.
25: Mais écoutez-moi, jeune homme.
24: Oui, mais écoutez, j'ai pas de temps,
25: je travaille, je suis administrateur des PTT.
24: Eh bien, je suis bien content.
25: Alors,
24: pour vous, monsieur,
25: dites-moi félicitations. Dites-moi quel est votre problème et moi je vous change votre numéro en 5 minutes.
24: Non, mais c'est pas la peine, monsieur, mais je me débrouillerai tout seul, je vous remercie.
25: Non, j'insiste, jeune homme.
24: Mais je vous remercie, monsieur, vous êtes vraiment...
25: Camarade.
24: Oui.
25: Je change votre numéro. Je m'en occupe dans 2 minutes.
24: Non, c'est pas la peine. Si,
25: j'insiste, monsieur.
24: J'insiste. C'est un ancien numéro qu'on m'a attribué. Voilà.
25: Non, je vous le change sans problème.
24: Mais je veux pas, monsieur.
25: Ah, monsieur.
24: Écoutez, vous me faites. Je me débrouille, monsieur.
25: Monsieur, considérez ça comme acquis. Dans 5 minutes, votre
24: numéro. Je ne veux pas, monsieur. Ne change pas mon numéro. Ne touchez pas, s'il vous plaît.
25: Camarade, excusez-moi, je vous donne un nouveau numéro.
24: Moi, je n'en veux pas, monsieur. Écoutez, vous débrouillez. Au revoir, monsieur. Allô?
26: Oui, bonjour, monsieur. Le 40.
24: Oui.
26: Oui, bonjour monsieur, Central 10 à l'appareil. On va devoir un état de demande de changement de numéro.
24: Mais non, mais c'est un monsieur qui m'a téléphoné, qui se mêle de ce qu'il regarde.
26: Ah, excusez-moi monsieur, vous permettez monsieur, c'est Central 10 à l'appareil. Je vous demande de nous excuser une minute. Nous vous donnons votre nouveau numéro qui va prendre donc, qui va être en activité dans 10 minutes.
24: Mais je le veux pas monsieur, mon nouveau numéro. Moi j'en ai un numéro que j'ai communiqué à tout le monde, je le conserve.
26: Nous sommes désolés, les ordres ont été transmis de manière électronique, c'est trop tard. Hein.
24: Mais par qui monsieur? C'est pas moi qui ai fait la demande. Alors comme ça, n'importe qui peut faire la demande sur mon numéro. Où êtes-vous exactement? À Jaurès, là?
26: Oui, nous sommes à Jaurès, monsieur.
24: Oui, mais écoutez, je vais y venir déjeuner tout à l'heure.
26: Monsieur.
24: Je travaille moi-même au PTT, je ne veux pas changer de numéro.
26: Bah, écoutez-moi, monsieur, nous avons eu une demande de l'administrateur, monsieur Doringer.
24: Oui, mais justement, ce monsieur m'a téléphoné tout à l'heure, il s'est trompé de numéro.
26: Non, écoutez...
24: Écoutez, monsieur, c'est pas le bon numéro, mais ne vous cassez pas la tête, je vous le fais changer.
26: Écoutez-moi, camarade, je vous donne votre nouveau numéro
24: de... Mais je n'en veux pas, monsieur, moi je vais venir tout à l'heure à l'agence commerciale, j'arrive dans un quart d'heure.
26: Mais monsieur...
24: Je veux conserver mon 42.
26: Monsieur...
24: Ce n'est pas parce que M. Tartampion a décidé de me faire changer
26: monsieur,
24: de numéro.
26: Ce n'est pas M. Tartampion, c'est l'administrateur qui est donc le secrétaire général du syndicat, vous le savez très bien.
24: Mais je m'en fous, monsieur, qui que ce soit.
26: Ah, vous avez...
24: Et il a été charmant, il a été gentil, mais moi je m'en fous.
26: Monsieur, vous permettez, vous êtes prié de venir avec vos 3 dernières factures ainsi que 150 francs.
24: Pardon?
26: Ah bah oui, monsieur, non.
24: Mais vous plaisantez, en plusieurs fois que je paye.
26: Bah écoutez-moi, monsieur.
24: Non, mais qu'est-ce que c'est cette plaisanterie? Mais là, je vous garantis que ça va aller loin, cette histoire-là. Non, mais en plus, il va falloir que je paye pour changer de numéro que je n'ai pas demandé.
26: 150 francs, monsieur.
24: Mais jamais de la vie. Primo, je suis employé PTT, donc je ne paie pas le téléphone, je ne paie pas l'abonnement.
26: Ah ouais, hein? Ah mais ça, vous n'avez pas signalé, c'est trop tard.
24: Comment, monsieur. Mais je ne voulais pas signaler, mais vous m'avez rien demandé, monsieur.
26: Bon, attendez.
24: Ça, alors là, je vous garantis que ça ne se passera pas comme
26: monsieur,
24: ça. Hein?
26: Bah justement, monsieur Deringer vient de rentrer dans mon bureau. Attendez.
24: Oui, mais justement, qui c'est ce monsieur-là?
26: Attendez, vous permettez, je vous passe.
24: Oui, je vous en prie.
26: Il y a le client, là, vous avez demandé, on a déjà son nouveau numéro, puis il n'en veut pas.
24: Laissez-moi, je vais le prendre. C'est la meilleure année, celle-là.
25: Allô?
24: Bonjour, monsieur.
25: Mais qu'est-ce qu'il y a, camarade? On est en l'heure.
24: Mais je ne voulais pas changer de numéro, moi, monsieur. Vous êtes bien gentil, vous êtes aimable, vous êtes urbain comme tout, mais je ne veux pas changer de numéro, mais monsieur.
25: Je ne suis pas...
24: Pourquoi vous me faites changer de numéro de force?
25: Vous allez payer 150 francs, mais en une journée, vous allez avoir votre
24: mais
25: nouveau numéro.
24: Mais je m'en fous, monsieur. Écoutez, ça va me coûter impression dolorise terrible, cette histoire-là. Moi, je ne veux pas.
25: Écoute-moi, camarade.
24: En plus, je suis moi-même employé des PTT, monsieur, je ne paie pas. Ni l'abonnement, ni, ni l'installation, ni rien. Vous voulez me faire payer 150 francs?
25: Eh oui, mon camarade, parce que ces étés, nous sommes contre les privilèges. Il n'y a aucune raison que toi, tu ne casques pas comme nous.
24: Mais non, comment? Mais vous payez quoi, monsieur? Mais qui est à l'appareil? J'ai pas compris. Écoutez, vous me dites où vous êtes, monsieur. Je viens vous voir parce que nous sommes voisins. On va s'expliquer de vive voix parce que là, on s'époumonne tous les deux. Hein?
25: Écoute-moi, camarade, ton comportement frise d'hystérie.
24: Mais
25: ça
24: écoutez,
25: ne m'étonne pas de la part des castes des privilégiés.
24: Mais je ne suis pas un privilégié, nom de Dieu. Je suis un préposé. Vous appelez ça un privilégié, vous? Mais un préposé?
25: Est-ce que tu es venu hier à la manif?
24: Mais non, je suis pas venu, moi, je bricole, monsieur, chez moi. J'ai du boulot par-dessus les oreilles, alors.
25: Monsieur, travaille au noir.
24: Qu'est-ce que... Oh.
25: Ah oui, alors non, mais...
24: Mais c'est une plaisanterie, non?
25: Écoute-nous, camarade, tu parles à quand même à quelqu'un d'obédient à ces étés. D'une part, t'es privilégié, ensuite tu travailles au noir quand tes camarades défilent sous la pluie.
24: Mais c'est attendez, une question, monsieur. Vous êtes qui, exactement?
25: Monsieur Deringer,
24: Joseph. Deringer, où êtes-vous, exactement, monsieur?
25: À Jaurès, monsieur.
24: Pardon?
25: À Jaurès.
24: On peut vous rencontrer d'ici un quart d'heure, 20 minutes, monsieur Deringer.
25: Vous venez au bureau 203, mais je te signale que l'accueil va être musclé, parce que...
24: Ah ben, écoutez, moi, je suis ravi, parce que là, je viens au bureau 203, mais qu'est-ce que vous avez contre moi, monsieur, s'il vous plaît?
25: Nous n'avons rien contre toi, tu es paranoïaque, privilégié, et en plus, tu travailles au noir.
24: Comment je travaille au noir? Je travaille chez moi.
25: Déviationniste, liquidateur.
24: Attendez, restons calmes. Poste 203, c'est une plaisanterie, ça, hein?
25: Oui, c'est une plaisanterie.
24: Oh, félicitations. Alors là, écoutez, j'ai pas marché, j'ai cavalé. Vous m'avez fait prendre la colère de ma vie, là, hein?
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2: Allô?
20: Oui, bonjour, monsieur, c'est bien le marchand de journaux?
2: Madame, oui.
20: Je vous appelle parce que j'ai acheté des cartes Pokémon chez vous.
2: Oui.
20: Il y a un problème de conformalitude par rapport à la collection.
2: C'est-à-dire, hein?
20: Figurez-vous que dans le paquet, il y avait des cartes qu'il a déjà.
2: Ah, mais ça arrive régulièrement.
20: Ah, vous avez déjà eu le problème.
2: Ah, ben, c'est pas le problème, ça arrive souvent qu'il y ait des doublons. Les cartes, il y en a pas, si vous voulez, paquet, parce que sinon après, je pourrais plus les vendre.
20: Excusez-moi, vous m'envoyez un fax?
2: Non, je viens de couper mon fax qui s'est mis en route.
20: Je n'ai rien reçu, hein?
2: Je viens de couper mon fax qui vient de se mettre en route.
20: Oui, mais je n'ai rien, je n'ai pas reçu le...
2: C'est normal que vous ne l'ayez pas reçu, c'est mon fax qui s'est mis en route.
20: Oui, bah alors mon fax est en route aussi. Attendez, je regarde.
2: Mais je vous envoie pas de fax, monsieur.
20: Je vais le redémarrer, hein.
2: Mais je vous ai rien envoyé, j'ai coupé ma photocopieuse parce qu'elle s'est mise sur mon fax.
20: Oui, parce que
2: au
20: du
2: revoir,
20: coup...
2: Au revoir, merci.
20: Comment ça, au revoir, merci?
2: J'ai dit au revoir à ma cliente, j'ai du monde, monsieur.
20: Oui, non, mais c'est pas grave, je vous en veux pas, hein. Je vous dirai.
2: Mais vous n'allez pas m'en vouloir en plus, n'importe quoi.
20: Oh bah écoutez, passez-moi un responsable.
3: Allô?
20: Oui, bonjour madame.
3: Oui, mais là je suis le patron là.
20: Alors, c'est-à-dire que j'ai acheté des cartes Pokémon chez vous?
3: Oui.
20: Je vais vous les rapporter, c'est ce que j'ai expliqué à vos collègues.
3: Et non, c'est pas possible, monsieur.
20: Ah bah si.
3: Et non.
20: Ah si.
3: Et non.
20: Ah si.
3: Et non.
20: Ah si.
3: Et non, monsieur.
20: Ah si, monsieur.
3: C'est pas possible.
20: Ah si.
3: Ah non.
20: Ah bah si.
3: Mais non.
20: Ah bah si.
3: Mais non, je peux pas reprendre des paquets qui ont déjà été ouverts.
20: Moi j'ai scotchifié, hein.
3: Comment? Scotchifié, ça veut dire quoi?
20: Bah j'ai scotchifié le paquet, comme ça il est refermé.
3: Mais je m'en fous, monsieur. Je vous dis que je suis pas d'accord.
20: Non, mais moi je suis d'accord.
3: Mais moi je m'en fous que vous soyez d'accord. Je vous ai dit que je peux pas reprendre de la marchandise des paquets qui ont déjà été ouverts.
20: Mais qui ont été?
3: Qui ont été ouverts.
20: Puis que j'ai sco...
3: Mais je m'en fous qu'ils aient été scotchés.
20: Je viens chez vous, on ouvre quelques paquets, comme ça on vérifie.
3: Mais j'ouvre aucun paquet, monsieur.
20: Non, mais je voulais rescotchifier derrière.
3: Mais je m'en fous.
20: Non, mais... Allô?
6: Bonjour.
20: Oui, bonjour, madame.
6: Eh oui, mais non, mais là, je peux pas vous les récupérer, moi, ça. Dans n'importe quel jeu, il y a des doubles.
20: Oui, mais alors, c'est pas une raison pour les revendre aux enfants.
6: Mais je les revends pas aux enfants, les doubles. Mais
20: oh bah,
6: monsieur,
20: excusez-moi.
6: Sachez, je peux pas les ouvrir. Non, mais monsieur, de quoi vous me parlez, là? Écoutez, c'est pas Nini qui fait le truc.
20: Alors, est-ce que vous pouvez me passer ce monsieur Panini?
6: Vous passez qui?
20: Bah, ce monsieur Panini, celui qui s'occupe de vos cartes.
6: Mais Panini, c'est la marque du jeu. Mais monsieur, c'est pas moi qui les fabrique, les jeux de cartes.
20: Écoutez, passez-le moi, je vais voir direct avec lui.
6: Panini, c'est la marque, monsieur, des cartes. On n'est vraiment pas sur la même longueur d'onde.
20: Bon, alors, c'est pas grave. Moi, je vous rapporte le paquet que j'ai scotché.
6: Mais non, mais même rescotché.
20: Je les ouvre, si vous voulez, comme ça, on échange juste les cartes, si c'est ça qui vous arrange.
6: Non, mais vous me prenez pour un imbécile ou pas? Vous m'entendez bien, là? Je ne peux pas reprendre un paquet ouvert.
20: Non, mais à la limite, je passe discrètement. Vous faites comme si vous saviez pas que le paquet était ouvert.
6: Ne passez pas, ça sert à rien.
1: Allez, si vous faites une blague à la radio, je sais pas où.
20: À la radio, c'est possible.
1: Ah, voilà.
20: Vous diriez quelle radio?
1: Je sais pas, moi, la Rire et Chanson.
20: Voilà, bravo.
1: Ah, vous voyez. Vous m'avez rendu fou, là. Bon, vous avez rien à m'offrir.
20: J'ai un paquet de cartes, mais il est déjà ouvert, si vous voulez. Hein.
1: Bon, allez.
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8: MS, bonjour.
9: Allô?
8: Oui.
9: Bonjour, monsieur.
8: Bonjour.
9: J'ai vu dans le bulletin téléphonique que vous faisiez des massages gratuits.
8: Des massages gratuits.
9: Des massages, voilà, c'est ça, des massages gratuits.
8: Massages gratuits? Non, non, on fait des enlèvements gratuits à domicile, monsieur.
9: Ah, c'est à domicile?
8: Non, c'est si vous avez des meubles à donner, c'est Emmaüs.
9: De l'anus?
8: Non, non, des ramassages, on reprend des meubles, des vêtements et des choses comme ça.
9: Ah, sans les vêtements, bah oui, si c'est un massage, oui.
8: Non, monsieur, vous trompez d'adresse, là, je pense. Hein.
9: Les fesses?
8: Non, mais monsieur, vous trompez, on fait pas de massage, nous. Hein.
9: Comment?
8: On est Emmaüs, nous.
9: De l'anus?
8: Emmaüs!
9: Oui, j'ai compris, de l'anus.
8: Non, non, arrête.
9: Comment?
8: Vous vous trompez de numéro.
9: Donc le dos?
8: Non, non, non, non.
9: Et l'anus?
8: Quoi? J'en peux plus. Hein.
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10: Bonjour.
20: Bonjour monsieur, c'est bien la société de déménagement?
10: Oui.
20: Monsieur Martin à l'appareil, bureau du service cadastralistique.
10: D'accord.
20: Votre société, elle est bien au numéro 5 de la rue?
10: Oui.
20: Bah plus maintenant parce qu'on fait une renumérotification, donc votre adresse c'est plus le 5, c'est le 7,5.
10: Bah attendez, c'est quoi ça en fait? Moi je suis pas responsable, on n'est pas informé de tout ça.
20: Bah je vous explique, à la base il y avait le 36 quai des Orfèvres, vous connaissez?
10: Oui.
20: Mais ils ont déménagé, parce que je sais pas si vous avez vu les affiches, mais maintenant on parle du 38,5 quai des Orfèvres.
10: Oui, d'accord.
20: Et vu que eux, ils décalent leur adresse, ça décale tout le monde.
10: Ouais, d'accord. Bon, admettons, c'est le 7,5. Je fais comment? Je suis une société. Je fais comment pour recevoir mes courriers, tout ça, alors?
20: Votre courrier, vous l'aurez plus chez vous maintenant. Il sera livré au 65.
10: Et c'est où ça, le 65?
20: A priori, ce sera entre le 63 et le 67.
10: Non, moi, je veux que mes colis soient reçus ici au 7,5 et pas ailleurs.
20: Dans ce cas, je fais déposer tout le courrier de la rue chez vous au 7,5 et vous aurez plus qu'à redistribuer aux voisins.
10: Non, mais attendez, j'ai que ça à foutre. Je suis pas payé, hein. Je suis pas un service Chronopost, hein.
20: Pas de souci. Je dis aux gens qui viennent directement chez vous pour récupérer leur courrier.
10: Non, je ne peux pas faire venir 50 personnes dans mon dépôt, vous comprenez ou pas? J'ai pas le temps de voilà, de ceci, de cela, des conneries des gens. Il y a un service La Poste exprès pour les colis, des merdes.
20: Alors, sinon, autre solution.
10: Oh là là, je vais péter un peu.
20: Non mais plan B.
10: Oui, mais ça, vous le dites tout ça à mon responsable.
20: Vous déménagez de 2 bâtiments,5.
10: Non mais on est une société avec des garde-meubles, avec un parking, avec un parc véhicule poids lourd VL.
20: Voilà, tout ça, hop, vous le décalez de 2 bâtiments,5.
10: Bon, vous expliquez tout ça à mon responsable.
20: Oula, attendez. Qu'est-ce que vous me dites?
10: Vous comprenez pas le français?
20: Vous n'êtes pas le responsable?
10: Je vous ai dit que non, que je ne suis pas décisionnaire depuis le début de votre appel!
20: Oh oui, mais alors prévenez, parce que là.
10: Non, mais attendez, vous foutez de ma gueule ou quoi? Je vous l'ai dit depuis le début!
20: Bah, c'est pas ça, c'est que si vous me l'aviez dit effectivement plus tôt, moi j'aurais pas enclenché.
10: Mais vous foutez totalement de ma gueule, vous êtes qui, vous?
20: Ah, et voilà, et moi je perds du temps, merci.
10: Je vous ai dit, je n'ai pas récupéré les colis des autres, vous comprenez pas le français?
20: Non, mais franchement, vous me l'auriez dit il y a 15 secondes.
10: Bah, vous foutez de ma gueule, je vous l'ai dit 15 fois juste avant!
20: Bon, laissez tomber, on va faire simple, je vais mettre oui peut-être.
10: Oui, peut-être de quoi?
20: Bah oui, peut-être que vous êtes d'accord pour qu'on mette le courrier.
10: Non! Je peux pas décider de rien! Faut vous le dire en quoi?
20: Et si on coupe la poire en deux? Vous déménagez au 6,25 de la rue?
11: C'est quoi ce délire encore?
20: Ah, allô?
11: Oui, bonjour monsieur, je suis le président de la société.
20: Bonjour madame.
11: Comment ça se fait que vous rechangez tous les numéros comme ça? C'est le pourquoi du comment?
20: C'est le pourquoi du comment que comme le 36 quai des Orfèvres devient le 38,5.
11: Je suis
20: le
11: président de la société, je suis pas d'accord. Déjà, c'est la première fois que j'entends des numéros avec des virgules.
20: Bon, bah dans ce cas, passez-moi le directeur de la société, je vais voir avec lui.
11: Passez-moi le directeur de la société, monsieur. Je suis tout, moi, ici. Je suis à la tête de tout. Donc, j'ai rien validé du tout, je ne vous ai pas fait de demande.
20: Non, non, mais j'ai validé avec le patron.
11: Avec le patron, quel patron? Tais-moi le patron de l'entreprise, monsieur.
20: Non, le patron que j'avais à l'instant, avant vous.
11: Non, c'était pas la secrétaire, c'est pas le patron, monsieur. Le patron, vous l'avez en ligne.
20: Ah, bah, passez-le moi, oui.
11: Bah, je suis avec vous en ligne, je suis en train de vous parler.
20: D'accord, bah, dites donc, c'est compliqué, votre boîte, hein. Bref, comme j'expliquais, il faut déménager.
11: Quoi, il faut déménager? Eh, vous foutez de moi ou quoi, là?
20: Bien sûr.
11: Un bâtiment de 4500 mètres carrés, je vais déménager.
20: Il faut juste le décaler de 2 numéros et demi.
11: Ouais, je le fais élitrouiller, mon bâtiment. L'hélico, il me le porte et puis il me le décale de 300 mètres.
20: Eh, bah, voilà, super idée, l'hélicoptère. Hop, problème réglé.
11: Mais monsieur, arrêtez vos conneries, j'ai pas envie de déménager mon bâtiment.
20: Et si, dans ce cas, tout simplement, vous videz votre bâtiment?
11: Monsieur, je vais pas vider mon bâtiment. Eh, vous êtes con ou quoi?
20: Ah, ça c'est une très bonne question. Et vous savez quoi?
11: Quoi?
20: Je dirais même que je suis trop con.
11: Ça, tu te fous de ma gueule?
20: Ah, ça c'est pas impossible.
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10: J'écoute, oui.
26: Oui, bonjour madame.
10: Bonjour.
26: C'est la fleuriste?
10: Oui.
26: Oui, bonjour madame de la place, chef des services de la voirie à la mairie.
10: Oui.
26: Dites-moi madame, on a eu des petits problèmes encore samedi avec le stationnement automobile devant votre magasin de fleurs. Ben, il y a eu des contraventions et des gens qui sont garés en double fil.
10: Oui.
26: Donc on a décidé à la voirie ce matin de vous mettre des bites.
10: Des
7: Les mettre quoi?
12: On va vous mettre des bites. Mmh. Vous voyez ce que c'est comme... ce sont des tubes...
7: Bon.
12: Alors, on va en mettre donc devant chez vous, de part et d'autre, à gauche et à droite, mmh. et sur le devant. Alors, combien voulez-vous qu'on vous mette de bites?
7: J'en sais rien, monsieur, moi.
12: Bah, attendez,
7: c'est... femme.
12: Comment?
7: J'ai dit, je suis une femme, j'y connais rien.
12: Ah, madame, attendez, excusez-moi, les femmes connaissent les bites quand même. Attendez, c'est quoi cette histoire-là?
7: Non, mais je veux dire par là que, bon, si vous en mettez, vous les mettez à combien de distance?
12: À environ 2 mètres.
7: Ah, voilà, c'est ça qu'il faut me dire. Eh ben, deux, ça me suffit, moi.
12: Deux, ça vous suffit? Attendez, je réfléchis, je regarde le plan. Je vais vous mettre une bite devant.
7: Oui.
12: Qui rentre et qui sort.
7: Oui, bah, faut pas, vous ne me la mettez pas devant, vous me la mettez juste au côté.
12: Bon. La bite pourra rentrer donc dans vous quoi hein,
7: oui.
12: et sortir de vous également.
7: Voilà.
12: Ça vous va ça?
7: Ah ben là ça me va.
12: Et vous réglez
7: pour... ça me va parfaitement parce que s'il y a c'est que des fois moi je peux pas sortir.
12: Non mais là vous inquiétez pas c'est la bite qui rentrera.
7: Ouais.
12: Vous voyez?
7: Ouais non mais j'ai compris.
12: Alors derrière je vous mets une autre bite.
7: Ouais.
12: Je vous mets une bite derrière également. Est-ce que ça va?
7: Attendez, vous me laissez réfléchir, parce que là, vous m'avez pris drôlement sur le vif. Hein.
12: Ah, vous savez, quand on met une bite devant, une bite derrière, il faut agir vite. Hein.
7: Ben justement.
12: C'est pour votre bien, madame.
7: Alors, à partir du coin, si vous m'en mettez juste une là, est-ce que ça va?
12: Ouais, ça va. Je vous en mets une au coin qui vous prendra un peu de biais, voyez?
7: Oui, une qui prendra sur le biais.
12: Voilà.
7: Je ne pense pas qu'il faut mettre une autre, je crois pas.
12: Si.
7: Bon, ben vous la mettez. Ben alors, une aux deux extrémités. Mais pas deux d'affilée.
12: Qui rentre et qui sort, on est d'accord?
7: Vous me la mettez juste au coin?
12: Je vous la mets dans le fond.
7: Ouais.
12: Ça vous va, ça?
7: Bah, de toute façon, je suis bien obligé de m'y plier, hein.
12: Mais vous inquiétez pas, hein, madame, hein, c'est de la bonne bite, hein, c'est pas... on n'a pas parlé de la taille. Est-ce que vous voulez des grosses ou des moyennes?
7: Oh, alors ne me demandez pas ça, moi je connais rien du tout.
12: Est-ce que vous préférez une grosse bite devant et une moyenne derrière, ou une grosse bite derrière et une moyenne bite devant?
7: Et vous en mettez devant tout le monde, comme ça?
12: Devant et derrière, oui.
7: Moi, je ne sais pas quoi vous dire.
12: Alors, devant, qu'est-ce que je vous mets? Une grosse bite ou une bite moyenne?
7: Mais devant, vous mettez la grosse.
12: Je vous mets quoi?
7: Devant, une grosse.
12: Une grosse bite devant et derrière?
7: Mettez les deux pareils et puis c'est tout. Oh là là, je...
12: Écoutez, c'est très curieux dans cette ville parce que toutes les femmes ont commandé 2 grosses bites.
7: Ah, les femmes, elles sont ce qu'elles sont, puis moi aussi, hein.
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13: Allô?
12: Allô, Nicole?
13: Oui?
12: Bonjour, petite Nicole, c'est Fragiado à l'appareil.
13: Qui?
12: Mais tu n'as pas encore payé ton abonnement?
13: Qui donc, vous dites?
12: Fragiado, le journal de l'enfance heureuse. Qu'est-ce que tu as fait cette semaine? Tu as oublié? Tu sais que si tu l'envoies pas avant le 21, tu pourras pas concourir pour le grand concours qui te permettra peut-être de gagner un beau voyage à Disneyland, alors Nicole.
13: Vous vous trompez complètement, là.
12: Non, écoute-moi, tu t'appelles bien Nicole?
13: Oui.
12: Tu es psychiatre?
13: Oui.
12: Bon, eh bien tu nous as... Je sais bien, j'ai devant moi le fichier. Je suis nouveau responsable. Je suis étudiant pendant le reste de l'année. Je m'occupe des abonnements de Fragiado pendant les vacances.
13: Oui, mais je ne suis pas du tout abonné à cette chose-là.
12: Oh, dis-moi, j'ai même devant moi tes derniers résultats pour le grand concours, sondage que tu as donné, Nicole, quand même.
13: Dire.
12: Eh bien, avec les records de saut de la grenouille.
13: Non, pas du tout moi, ça.
12: Dis-moi, tu veux plus le payer, dis-moi tout de suite.
13: Non, mais je ne suis pas abonné à cette chose-là.
12: Pourquoi tu ne nous as pas écrit?
13: Mais je suis pas du tout abonnée. C'est une. D'abord, qu'est-ce que c'est que cette façon de me tutoyer comme ça? On n'a pas gardé les vaches ensemble. Hein. Moi, je suis pas du tout abonnée à votre hebdomadaire ou mensuel. Je sais pas de quoi il s'agit.
12: Mais quand même. Non, le non. Mensuel de l'enfance heureuse, des
13: non,
12: 5 à 15 ans.
13: C'est une erreur. Hein.
12: Non, écoute, Nicole. Non, mais écoute, alors là, non. Moi, je vais encore me faire taper sur les doigts. Je t'ai envoyé pourtant le grand poster de Jean-Luc Lahaye.
13: Mais je suis pas une adolescente.
12: Non, écoute-moi.
13: Ne me tutoyez pas, ça me gêne.
12: Non, bon, excusez-moi. Tu es allée ce week-end au bord de la mer et tu as attrapé un coup de soleil, non? Tu te souviens pas du tout de ce que tu as fait cette année?
13: Non.
12: Nicole, en plus tu as dit 3,17 m pour les grenouilles, t'étais pas loin, t'étais 3,20 m.
13: C'est pas moi. Vous vous trompez, hein. Perdez votre temps, c'est pas moi. Bon, je vous laisse, hein. Au revoir.
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14: Oui, bonjour.
20: Bonjour monsieur, je suis bien chez le charcutier.
14: Oui.
20: J'ai eu un problème avec un vol au vent que j'ai acheté chez vous.
14: D'accord.
20: Il fonctionne pas. Oui.
4: Attendez, un vol au vent, vous appelez quoi à fonctionner?
20: Ils volent pas.
4: Un vol au vent, ça vole pas déjà parce que c'est...
20: Ah bah ça oui, j'ai bien remarqué, oui.
4: Oui, mais attendez, un vol au vent, c'est pas défectueux, ça vole pas. Parce que qu'est-ce que vous dites voler?
20: Je me suis mis dehors.
4: Oui.
20: Il y avait du vent, ça soufflait bien. Je l'ai jeté en l'air et plouf, le truc il est tombé, il s'est écrasé comme une bouse. Hein.
4: Ouais, mais bon, c'est pas pour faire voler.
20: Donc vous reconnaissez qu'il y a tromperie sur la marchanderie?
4: Non, sûrement pas, non.
20: Il y a un problème de conception, c'est que vous savez pas le faire ou...
4: Ah oui, non, mais c'est pas moi qui le fabrique. Hein.
20: Ah, c'est ça.
4: Nous, on fait la sauce, on fait tout, mais après, je ne sais pas.
20: D'accord.
4: Attendez.
20: Ouais.
4: Quelqu'un au téléphone, il me prend la tête avec un vol au vent et il dit « il y avait du vent, je l'ai fait décoller, il n'a pas décollé, il est tombé par terre. »
15: Allô?
20: Ah, c'est pas le même monsieur?
15: Non, je suis une dame.
20: Non, je suis un monsieur. Ouais,
15: ah,
20: ça recommence.
15: Pardon.
20: C'est pas grave, ça arrive.
15: Qu'est-ce que vous appelez qui est défectueux?
20: Il ne vole absolument pas.
15: Vous foutez de ma gueule?
20: Ah, bah, je peux vous garantir, je vous ferai la démonstration.
15: Ouais, d'accord, bah, venez. On va rigoler 2 minutes.
20: Ah, bah, 2 minutes, alors, mais pas plus, hein. Parce
15: d'accord.
20: Que... D'accord.
15: Eh bien, on fait comme ça.
16: Passez-vous présenter.
15: Passez-vous présenter.
20: Ah, bah, volontiers, oui, je passe.
15: Oui, et vous allez nous la faire comme ça pendant combien de temps? Parce que, excusez-moi, on a autre chose à foutre, d'accord?
20: Non, parce que, en fait.
17: Oui, allô?
20: Ah, bah, c'est une autre dame encore.
17: Mais vous n'avez rien à foutre, vous? Qu'est-ce que vous faites dans la vie?
20: Ce qu'il y a, c'est que, comme je disais, c'est que j'ai un autre problème avec du pâté de foie.
17: Ouais, mais moi, je n'ai rien à foutre.
20: Non, mais c'est pas ça.
17: Ouais, mais je n'ai rien à foutre. Venez vous expliquer en face de moi.
20: Là, je peux pas, je travaille.
17: Ah bon, vous travaillez? Bah non, parce que là, vous avez un sacré boulot. Hein.
20: Ouais, c'est un beau métier.
17: Passez votre temps au téléphone, excusez-moi. La France, elle est belle avec des gars comme vous. Hein.
20: Ah bah c'est mon travail, oui.
17: Bon, bah allez, je vous remercie.
20: Non, mais allô, non, mais attendez.
17: Oh, bon, dommage, je vais rien faire parce que moi, j'ai pas le temps d'écouter des emmerdants comme vous.
20: Ah, parce que c'est la radio.
17: Eh, vous avez que ça à foutre?
20: Bah oui, c'est professionnel, hein, en même temps je travaille là.
17: Ouais, vous travaillez, ouais. Vous avez payé à quoi faire?
20: Ah bah à faire le con au téléphone.
17: Ah ouais?
20: Bah oui.
17: Ah bah putain, vous avez une sacrée place, vous.
20: Ah bah oui, j'avoue que je suis assez content, ouais. Donc à votre avis, c'est qui?
17: C'est rien, moi.
20: C'est là?
17: C'est la quoi?
20: C'est la RA?
17: La radio, mes couilles, ouais.
20: C'est pas celle-là, non, c'est une autre.
17: Ouais.
20: Celle-là, je la connais pas, mais je suis pas sûr.
17: C'est un gars qui m'a parlé de Rire et Chanson, c'est quand même bizarre.
20: Qui c'est qui vous a parlé de Rire et Chanson?
17: Pourquoi c'est ça?
20: Mais qui c'est, un client chez vous?
17: Ouais.
20: C'est ça?
17: Quoi, c'est ça?
20: Ah bah c'est Rire et Chanson.
17: Bah ouais.
20: Mais alors, je vous assure.
17: Oh là là, d'accord. Ouais, c'est un client qui nous a parlé, ouais. Il dit, monsieur Martin, il dit, j'écoute, il dit, je connais, c'est un gars qui fait le con à la radio, c'est Rire et Chanson, donc voilà.
20: Bah bonne journée.
17: Oui, vous aussi.
20: Et pour le pâté de foie?
17: Oh putain, on va pas recommencer avec le... C'est bon, on arrête là.
20: Non, mais je peux en avoir une fois?
17: Oh putain, il va recommencer, lui.
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18: Allô?
25: Oui, allô?
18: Oui.
25: Bonjour, monsieur.
18: Bonjour.
25: C'est la menuiserie?
18: Oui.
25: Ah, bonjour, je voudrais un renseignement, s'il vous plaît. Je voudrais savoir si vous était possible de prendre rendez-vous.
18: Oui, mais avec qui?
25: Avec moi.
18: Ah bon?
25: Oui.
18: Vous êtes d'où, là?
25: Alors, je suis au 3 rue des Rosiers, à Malensac.
18: 3 rue des Rosiers. Votre nom, c'est comment?
25: L'œuf dur.
18: Comment?
25: L'œuf dur.
18: L'œuf dur?
25: Oui.
18: Rue des Rosiers, c'est où, là, déjà?
25: Vous voyez la mairie?
18: Oui.
25: Vous voyez l'église?
18: Oui, oui.
25: C'est pas là.
18: Ah bon? J'ai demandé.
25: Oh, c'est pas la peine.
18: Comment?
25: C'est pas la peine.
18: Ah bon? C'était pour quoi faire?
25: Alors, je voudrais prendre rendez-vous.
18: Oui, d'accord, mais pourquoi?
25: Bah, pour qu'on se voit, monsieur.
18: Ah bon? Donnez-moi votre numéro, puis je vais vous redire quand je vais aller.
25: Oui.
18: Numéro de téléphone?
25: Oui, c'est le 12.
18: Le 12?
25: Oui.
18: Oh, c'est impossible.
25: Le 12, oui. Rue des Rosiers.
18: Vous m'avez dit le 3 tout à l'heure.
25: Non.
18: 3 rue des Rosiers, vous m'avez donné tout de suite. Alors.
25: Oui, c'est ça, c'est le 3.
18: Votre numéro, c'est le 3?
25: Non, à Malétroit.
18: Quoi?
25: Le 12, à Malétroit.
18: Vous êtes à Malétroit?
25: Oui.
18: Ben vous me dites que vous êtes à Malensac?
25: Moi, pas du tout, monsieur. Vous entendez pas bien. À votre âge, c'est normal.
18: Oui, allô?
25: Allô?
18: Oui?
25: Il y a votre boîte aux lettres qui a coupé.
18: Quoi?
25: Il y a votre boîte aux lettres qui a coupé.
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18: Allô?
20: Bonjour madame, c'est bien ici pour le bois de chauffage?
18: Oui.
20: J'ai acheté du bois de chauffage chez vous.
18: Oui.
20: Et il est défectueux.
18: Donc je voudrais savoir votre nom et votre adresse.
20: Non mais moi je vais passer.
18: Non, c'est même pas la peine de venir chez moi, je veux avoir votre adresse.
20: Ah mais je l'ai votre adresse, hein. En sortant du boulot, je passe avec une...
18: Non, je vais pas sortir du boulot, je vais savoir si c'est nous qui avons livré le bois, monsieur.
20: Non, mais bien sûr que c'est vous qui avez livré le bois.
18: Non, écoutez, vous êtes têtu ou quoi? Je veux savoir votre adresse.
20: Vous avez perdu mon adresse, c'est ça?
18: Non, mais attendez, j'ai un facturier, les facturiers sont branchés, monsieur, donc je peux pas avoir perdu...
20: Non, mais dites-le, vous avez perdu ma fiche, je comprendrai.
18: Je ne peux pas perdre ta fiche, mes facturiers sont branchés.
20: Vous avez peut-être perdu un facturiste, dans ce cas, je ne sais pas.
18: Non, j'ai pas perdu de facturier du tout.
0: Bah écoutez, le patron il est en train de travailler aussi, hein. Il a pas que ça qu'à faire.
20: Ah mais je sais bien qu'il a pas que ça qu'à faire, moi non plus j'ai
0: oui,
20: pas que ça qu'à faire.
0: Hein. Je suis sa secrétaire là.
20: Voilà.
0: Vous l'avez mis où votre bois?
20: Alors j'en ai mis un petit peu dans la salle de bain, j'en ai mis un peu dans toutes les pièces, vous voyez.
0: Non mais là tu mets du bois dans sa salle de bain, mais j'ai jamais vu ça, c'est vraiment un abruti ce mec là.
20: Ah bah je vous entends hein.
0: Oui bah oui, je vous dis que vous êtes un abruti, oui.
20: Ah bah là je vous entends aussi hein.
0: Oui, je vous le répète, vous êtes un abruti. Là, quand vous mettez votre bois dans votre insert.
20: Mais j'ai pas d'insert, moi.
0: Bah pourquoi vous avez commandé du bois, alors?
20: Parce que je me suis dit, bois de chauffage, ça veut dire qu'on le met dans la maison et il réchauffe la maison.
0: Non, mais du bois de chauffage, il n'y a aucun rapport à ce que vous me dites.
20: Bah, écoutez...
0: Le numéro de téléphone, s'il vous plaît.
20: Alors, 06...
0: 06...
20: M-A-R...
0: Non, un numéro... Vous êtes... Eh, monsieur, vous prenez pour une conne ou quoi? 06 M-A-R, c'est pas un numéro de téléphone.
20: Mais j'ai pas fini, M-A-R-T-I-N.
0: Non, un numéro de téléphone, un vrai numéro de téléphone, je veux.
20: Vous prenez pas les portatifs?
0: Ah non, désolé.
20: Alors, 03...
0: 03...
20: 21...
0: 21...
20: M-A-R...
0: Non.
20: T...
0: Non, monsieur, un numéro de téléphone, c'est avec des chiffres, c'est pas avec des lettres. Arrêtez de foutre de ma gueule, là.
20: Je me suis pas fouté de votre gueule.
0: Alors, 0321 M-A-R...
20: T-I-N.
0: T-I-N.
18: Allô.
20: Oui.
18: C'est moi le patron, donne-moi ton adresse.
20: Non mais le chef, le vrai, c'est qui ici?
18: Moi.
20: Parce que si...
18: Ton adresse.
20: Vous me demandez mon adresse, vous avez même pas mon nom, ça me semble pas très sérieux quand même comme...
18: Non, donne-moi ton nom.
20: Bah alors, oui, alors...
18: Donne-moi ton nom.
20: Comment?
18: Non, donne-moi ton nom.
20: Vous pouvez parler un peu plus fort, s'il vous plaît?
18: Ouais, tu veux pas de ma gueule, non? Tu t'appelles comment?
20: Non mais si tu me tutoies, j'imagine, c'est parce que tu vois qui je suis.
18: Non, mais votre nom, N-O-M. Votre nom, N-O-M.
20: Donc, Martin. M.
18: Martin, ça je sais. M-A-R-T-I-N, ça je sais. Après.
0: C'est ton adresse.
18: L'adresse.
20: Oui, alors, rue.
18: Oui.
20: Martin. M.
18: Oui.
20: A-R.
18: T-I-N. Après. J'ai pas de sac à foutre, là.
20: Bah, moi non plus, j'ai pas de sac à foutre, hein.
18: Ouais, bah, on dirait pas. Le village.
20: Alors, le village, c'est Martin. M-A-R.
18: T-I-N. Bah, écoute, je prends ta fiche et je l'envoie à la gendarmerie.
20: Vous envoyez ma fiche à la gendarmerie?
18: J'envoie à la gendarmerie.
20: Ah, bah, ils vont pas être déçus.
18: Bon, tu fais chier.
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2: Allô?
26: Alors, je vous rappelle, chers auditeurs, que nous appelons deux personnes. Actuellement, nous sommes en train d'appeler Monsieur Villadard, Jean, ainsi que Monsieur Villosset, Célestin, à Le P.
2: Oui.
26: Alors, attention. Pour le moment, les deux téléphones sonnent dans le vide. Apparemment, il n'y a personne.
2: Mais si.
26: Vous connaissez bien la règle du jeu?
2: Oui, mais moi je suis là, je vous entends.
26: Dès que le téléphone sera décroché, c'est le premier de ces deux auditeurs qui dira « mort aux vaches » deux fois qui aura gagné. Pour le moment, le téléphone sonne chez M. Villadard. Apparemment, ça ne répond pas.
2: Mais si, je suis à l'écoute.
26: Chez Villosset, ce qu'il y a du nouveau?
2: Oh, ben ça ne va pas votre histoire, moi je suis à l'écoute enfin.
26: On attend toujours que ça sonne.
2: Oh.
26: Dès que nous entendons mort aux vaches.
2: Ben je vous dis mort aux vaches moi.
26: Pour le moment.
2: Ah ben non, coule pas, j'ai décroché moi et j'entends alors. Je sais que ça.
26: Toujours rien en régie.
2: Mort aux vaches.
26: Encore 40 secondes.
2: Mais moi je vous dis mort aux vaches, hein. Moi ça c'est qu'ils ne m'entendent pas, je comprends pas là. Ça aussi coule pas.
26: Il y avait quand même un tracteur à gagner.
2: Oui.
26: Et nous n'entendons toujours pas.
2: Oh, mort aux vaches, mort aux vaches.
26: Attendez, nous entendons quelque chose.
2: Oui, mort aux vaches, mort aux vaches.
3: Allô?
2: Oui.
26: Ah, nous entendons quelqu'un, il y a quelqu'un. Monsieur Villosset?
2: Non, c'est Villalard.
3: Oui, c'est monsieur Villosset.
2: Oh non, c'est pas Villosset, c'est Villalard.
26: Oui, bonjour monsieur.
2: Vous êtes
26: donc en direct sur Radio 104.7?
2: Il y a 10 fois que je réponds, quand même.
26: Alors, est-ce que vous connaissez le mot de passe?
3: Et quel mot de passe?
2: Ah ah, mort aux vaches. Moi je le sais.
26: Eh bien attention, monsieur Villosset, vous avez écouté l'émission. C'est dommage, ça sonne toujours chez Villalarme, mais il n'y a personne qui répond.
2: Mais si je réponds! Oh!
3: Et c'est le mot de passe d'hier ou le mot de passe d'aujourd'hui?
2: Ah!
26: Ah ben c'est le mot de passe, vous devez le connaître.
2: Ben c'est mort aux vaches, voilà.
26: Qu'est-ce qu'on dit, monsieur Villosset, comme insulte aux policiers?
2: Oh, non, c'est pas vrai, ça.
3: On dit qu'ils ont des cornes, je ne sais pas.
2: Non,
26: pas du tout. Et ça sonne toujours chez Villalard.
2: Ouais, je réponds. Mort aux vaches.
3: CRSSS.
2: Oh, là.
26: Pas du tout, ça n'est pas ça du tout. Et c'est dommage que ça ne réponde pas.
2: Mais si, ça répond. Villalard répond. Mort aux vaches. Tout de même. Qu'est-ce qui se passe, non? Le téléphone n'est pas bien ou quoi?
26: Monsieur Villosset, dernière réponse.
2: non,
3: je ne sais pas, moi. Morovas.
26: Qu'est-ce que vous avez dit, là?
2: Oui, il m'a entendu, c'est tout. Non.
3: Morovas, Morovas.
2: Ben voilà, il m'a entendu.
26: Est-ce que vous êtes certain de votre réponse?
2: Moi? Monsieur Villalard, ah oui.
26: Est-ce que vous en êtes sûr?
2: Oui, ben absolument.
3: Oui. Ah oui, j'en suis certain.
2: Et moi, non, ben je ne le dis plus puisqu'il m'a encore entendu. Non.
26: Alors attention.
2: Je comprends pas, moi, parce que c'est moi qui ai dit la première. Hein. Non.
3: Morovas,
26: vous avez gagné.
2: C'est moi qui ai dit la première réponse, hein. Ce n'est pas juste. C'est pour ça que le monsieur vous a répondu, c'est parce qu'il m'a entendu.
26: Monsieur Villosser.
2: C'est moi qui ai dit la première.
26: Alors donc, monsieur Villosser a gagné un tracteur?
2: Je suis pas contente.
26: Et madame Villalard a gagné un pins?
2: Ah oui, mais non, je me fous pas mal du pins. Moi, je devais avoir gagné le tracteur, normalement. Hein.
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1: Allô.
20: Bonjour madame, c'est bien ici pour le dépanniste?
1: Pour le quoi?
20: Pour le dépanniste.
1: Dépannage, oui.
20: J'ai mon téléphone qui a été coupé chez moi.
1: Non mais là vous êtes dans un centre de dépannage.
20: Oui, pour... donc j'ai fait transférer mes appels chez vous.
1: Mais pourquoi vous avez fait transférer ça chez nous?
20: Vous pouvez recevoir mes appels, ça vous permet de me prendre les messages.
1: Mais monsieur, on n'a pas que ça à faire, nous.
20: Non mais vous voyez, c'est juste, je passerai de toute façon régulièrement.
1: Mais on peut pas, nous, nos lignes sont encombrées tout le temps du matin au soir avec nos dépannages. Vous faites ça sans nous demander d'autorisation.
20: Bah c'est-à-dire là je vous préviens justement, non, c'est pour ça que je vous appelle.
1: Écoutez, moi je suis pas d'accord du tout, on me prévient pas, donc. Non, je suis pas d'accord. Vous appelez de où là, monsieur?
20: Bah je suis chez moi, pourquoi?
1: Bah donc vous me dites que vos téléphones ils vont pas. Vous appelez bien un téléphone, là?
20: Ah, bah non.
1: Vous êtes monsieur comment?
20: Monsieur Martin.
1: Donnez-moi votre téléphone.
20: Alors, 02.
1: Oui.
20: 43.
1: Oui.
20: 38.
1: Mais non, ça c'est mon téléphone, ça.
20: Bah oui, puisque maintenant, justement, c'est celui que je donne.
1: Bah non, mais vous donnez pas ce numéro-là, faut arrêter.
20: Bah, et si vous voulez me joindre, il faut bien que je vous donne un numéro pour ma...
1: Donnez-moi votre adresse.
20: Oui, alors c'est 47 rue...
1: Non, ça c'est mon adresse.
20: Ah.
1: Bah, écoutez, je téléphone à la gendarmerie, monsieur, j'ai votre numéro.
20: Non, c'est votre numéro.
6: Oui, allô?
20: Oui, bonjour madame.
6: Monsieur Martin, mais c'est qui ça, monsieur Martin? Moi, je vous connais pas.
20: Ah non?
6: Mais vous plaisantez pas un peu, monsieur? J'ai une entreprise, je travaille toute la sainte journée, je vais prendre vos messages.
20: Voilà, bah c'est très gentil. Donc...
6: Non, quel honneur, non, mais vous rigolez pas un peu vos messages, il n'y a pas question que vous preniez vos messages.
20: Bah, c'est-à-dire, comme ça va arriver chez vous de toute façon.
6: Mais moi, je m'en fous, je les efface à mesure, j'en ai rien à foutre de vos messages, monsieur.
20: Bah, en tant que dépanniste, vous voyez, moi, c'est ce que je dis.
6: Oui, mais je suis pas dépanniste de téléphone. J'en ai rien à foutre de vos messages.
20: Dans ce cas, ce que je peux vous proposer, c'est que moi, je peux venir.
6: Mais vous me proposez rien du tout, vous me lâchez la grappe.
20: Si vous voulez, comme on est plus ou moins voisin, je me suis c'est pratique.
6: Où, comme... vous êtes voisin, où? Vous êtes à quel numéro?
20: Moi, je suis au 30.
6: Non, moi, je passe chez toi, là, maintenant, au 30, j'y vais tout de suite.
20: Vous venez au 30?
6: Ouais.
20: Dans ce cas, prenez votre portable, j'en profiterai pour passer mes coups de fil.
6: Vous voulez que j'aille au commissariat et que je porte plainte contre vous?
20: Ah non, je veux pas que vous allez au commissariat, prenez juste les messages.
6: Monsieur Martin, maintenant, vous me lâchez les baskets, ou je vais au commissariat et votre numéro, on va le trouver, vous inquiétez pas.
20: Ah bah, je vous le donne.
6: Mais.
20: En même temps, vous le connaissez, parce que vu qu'on a le même numéro maintenant.
6: Mais je vous ai dit que j'en en voulais pas, t'as compris?
20: Ah bah, si on peut se tutoyer, c'est vrai que c'est plus sympa.
6: Arrête de m'emmerder, stop.
20: Je vais passer, à la limite, moi, je peux répondre au téléphone si c'est ça qui t'enquiquine. Hein. Allô?
9: Ouais.
20: Ah bah encore un autre. Bonjour madame.
9: Ouais, c'est une connerie ça. C'est une connerie. C'est Martin.
20: Ah bah merde. Non, pas du tout.
9: Non, j'écoute régulièrement. Je sais que c'est une connerie.
20: Alors pas du tout madame.
9: Ah si.
20: Non.
9: C'est Martin à chanson. Oh, je suis
20: mais de qui parlez-vous?
9: Déjà vous m'appelez madame au lieu de monsieur et c'est tout à fait le style à Martin de la chanson.
20: Ah oh, bah tiens ça se saurait.
9: Ouais. Non mais je le sais c'est tout.
20: Ah oh, bah non.
9: Ouais, ça me fait plaisir de vous avoir au téléphone.
20: Ah bah tant mieux.
9: Ma collègue a failli faire une crise cardiaque. Bah nous ça nous aura arrangé mais bon après
20: sympa.
9: Bon en tout cas je vous remercie.
20: Bonne journée.
9: Merci vous aussi, au revoir.
20: Au revoir.
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16: Gare de l'Est, mon numéro de bonjour.
26: Oui, bonjour, c'est l'hôtel Gare de l'Est.
16: Oui.
26: Oui, bonjour, c'est France Sécurité à l'appareil.
16: Oui, bonjour.
26: Dites-moi, on a mis un garde du corps parce que vous allez recevoir la visite. Là, ils vont vous appeler pour réserver une chambre. Alors, c'est pour le maire, monsieur le maire de Pleugriffette. Vous en connaissez, non?
16: Écoutez, non, mais vous allez me faire connaissance.
26: Alors, on va donc nous avoir deux agents qui vont être de garde à l'entrée de votre hôtel. Donc, il faut qu'on prépare le terrain. Est-ce que all is okay à la at the reception?
16: Bah, écoutez, nous, on a tout ce qu'il faut. Hein. En fait, monsieur le maire va séjourner chez nous.
26: Ouais.
16: Et donc, ils vont venir avec les gardes du corps.
26: Ouais, c'est ça, ouais. Et également, la nuit, donc, il y aura 5 agents de France Sécurité qui patrouilleront dans les couloirs de l'hôtel. Hein.
16: Alors, monsieur le maire, c'est le maire de qui, vous m'avez dit, d'où?
26: Le maire de Pleugriffette.
16: Plus vieille fête, non.
26: Pleugriffette, oui.
16: Pleugriffette.
26: Mais nous, on vérifie d'abord que all is okay at the reception.
16: Bah, écoutez, de toute façon, c'est un hôtel comme un autre. C'est all is okay. Pour nous, c'est avec plaisir que nous recevrons monsieur le maire.
26: Parce que nous, vous savez, quand on fait nos rondes de sécurité, on est obligé quand même de vérifier dans les chambres de vos clients. Hein,
16: C'est-à-dire?
26: Ah bah, il faut que tout soit under contrôle. Hein.
16: Ah bah,
5: malheureusement, monsieur, c'est un lieu privé, non pas public.
26: Non, mais on va s'en occuper, nous.
5: C'est-à-dire ?
26: Monsieur, c'est le maire de Pleugriffette, quand même, hein, c'est pas n'importe qui.
5: Non, je ne refuse pas de recevoir monsieur le maire de Griffette, c'est pas ça
26: non,
5: le problème.
26: Pleugriffette.
5: C'est par rapport à votre travail de sécurité qui risque d'être gênant par rapport aux autres clients.
26: Alors, si all is not under control, il va falloir qu'on évite de faire des patrouilles de sécurité à l'intérieur des chambres.
5: Ah bah ça, c'est niet, de toute façon, dans les chambres des autres clients.
26: D'accord, donc ça veut dire voilà. Qu'on est obligé de mettre deux tireurs d'élite sur les toits, monsieur. Hein.
5: Non, mais où est le rapport par rapport à des clients qui sont dans leur chambre et mettent des tireurs d'élite?
26: Bah parce
5: c'est quand
26: que
5: même
26: ça...
5: un petit peu...
26: Bah on est obligé, monsieur, de les viser hein au cas où ils feraient...
5: Nous sommes quand même un hôtel qui reçoit des touristes, donc maintenant...
26: Mais monsieur, excusez-moi, ils viennent alors qu'il y a le maire de Pleugriffette dans votre hôtel, quand même.
5: Dans ce cas-là, je vais voir avec ma directrice, je vais prendre vos coordonnées, le nom de monsieur le maire et...
26: Monsieur Ledurey, maire de Pleugriffette.
5: L-E-D-U-R-E-T.
26: Oui.

0: avec deux T, donc deux F, plus Griffith.
1: Alors, P comme papa.
0: Non. Non. Excusez-moi. P comme Pierre.
1: Si vous voulez, P comme Pierre. L comme. Allô?
0: Ben non, je, c'est à vous, là. Je passe la main.
1: Alors, L comme Lionel.
0: Je préférerais éviter, monsieur.
1: C'est-à-dire?
0: Attendez, monsieur, quand même, attendez, nous, on fait de la sécurité, vous me dites elle comme Lionel, pardonnez-moi.
1: Écoutez, je sais pas quel est votre objectif, là, actuellement, mais...
0: Mon objectif est d'assurer la sécurité du maire de Plugriffette.
1: Oui, mais la sécurité de monsieur Plugriffette, ça, c'est votre...
0: Non, le maire
1: travail,
0: de Plugriffette.
1: Exactement. Mais d'un autre côté aussi, il me faut des informations.
0: D'accord, mais je peux pas tout vous donner au téléphone, vous comprenez, monsieur.
1: Bon, alors, comment alors, on écrit Plugriffette?
0: P-L-E-U-G-R-I.
1: D'accord, P comme Pierre.
0: Oui, monsieur.
1: L comme...
0: Lafayette.
1: Alors, E comme
0: Alors là, attendez. Là, c'est un problème. C'est peut-être pas un problème pour vous, mais c'est un problème pour moi. E comme E, quoi. Vous voyez, quoi, E. Là, c'est difficile, hein. E comme œuf.
1: E comme
0: œuf.
1: J'ai pas compris, monsieur.
0: Œuf, c'est un œuf.
1: C'est-à-dire
0: un œuf.
1: D'accord. Ok. Et ensuite.
0: O.
1: O.
0: Comme œuf.
1: J'ai pas compris.
0: Comme un œuf.
1: Comme un œuf. O comme un œuf.
0: Oui.
1: Malheureusement, un œuf, ça commence pas par un O.
0: Ça commence par quelle lettre?
1: Écoutez, vous venez de me dire, ça commence par un E.
0: Excusez-moi, j'étais mauvais en orthographe, c'est tout. Bon.
1: C'est pas question d'être mauvais en orthographe. Quand je vous essaie de vous appeler comme L comme Lionel, vous me dites non.
0: Bon, d'accord, L hein? comme Lionel.
1: Maintenant, soyons raisonnables.
0: Bon, d'accord, je valide
1: quel
0: votre
1: est le titre de votre appel?
0: Je valide Lionel. Voilà, comme ça, on est quitte.
1: Alors, P comme Pierre, L comme Lionel, E comme œuf, vous m'avez dit.
0: Oui.
1: Alors, ensuite.
0: O comme œuf.
1: Je vous souhaite une bonne journée. Au revoir.
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3: Oui.
4: Bonjour monsieur, c'est bien l'Institut de beauté?
3: Oui.
4: Établissement Martin à l'appareil, on va venir vous installer des lampes UV.
3: C'est des cabines de bronzage, non? C'est ça?
4: Oui, c'est ça, ce sont les lampes qu'on met normalement dans les cabines.
3: Bah, on n'en a pas.
4: Ah non, mais c'est pas grave, l'idée c'est de les mettre à la place de vos ampoules normales.
3: Ah ouais, donc ce serait possible, hein, parce qu'on a pas mal d'éclairage.
4: Exactement, donc tous vos éclairages, on les remplace par des lampes UV.
3: D'accord.
4: Ce qui veut dire, en revanche, que vous serez exposé toute la journée.
3: Bah, je sais pas, justement, moi je voudrais quand même être au courant, surtout qu'en plus j'ai la peau fort claire.
4: Alors ça, c'est pas un problème, il suffira que vous portiez une combinaison intégrale au boulot.
3: Ouais.
4: Le mieux, c'est la combi d'apiculteur.
3: Ok.
4: Vous voyez, avec le grand chapeau, le filet.
3: Oui, les combis, ouais, je vois quoi.
4: Voilà, vous en avez une?
3: Bah non, j'ai rien, non.
4: Oh, bah on vous la fournit.
3: D'accord.
4: Il faudra bien mettre les bottes et les moufles qui vont avec, sinon vous n'êtes pas protégé en revanche.
3: Ah oui, donc c'est pas possible.
4: Comment ça, c'est pas possible?
3: Bah faire des massages avec des moufles.
4: Bah au moins, vous serez protégé.
5: Attendez, qu'est-ce que c'est que cette histoire?
4: Bonjour monsieur, excusez-moi, mais si vous mettez pas les moufles, faudra pas se plaindre d'avoir les mains qui bronzent.
5: Bah, moi, j'en ai rien à faire, monsieur.
4: Oui, bah vous faites ce que vous voulez. Nous, en tout cas, on vient mettre les lampes.
5: Bah oui, mais enfin, on fait pas ça comme ça. Enfin, là, vous me dites de but en blanc comme
4: Pardon,
5: ça.
4: Pardon, vous avez dit quoi?
5: Bah j'ai rien dit de spécial. J'ai dit.
4: Vous m'avez dit que je suis une homme en blanc.
5: Pardon?
4: Et allez les gros mots.
5: Mais pas du tout, monsieur.
4: Bon.
5: De but en blanc.
4: Oh, vous l'avez redit.
5: De but en blanc, monsieur. De but, j'ai pas dit une...
4: Non, monsieur, je ne suis pas une but en blanc.
5: Un but, un objectif.
4: Alors, je viens faire mon boulot et voilà comment...
5: Monsieur.
4: Et un autre monsieur.
5: Excusez-moi, des lampes UV?
4: Pardon, mais c'est la première fois qu'on me traite de but en blanc.
5: Attendez, des ampoules UV?
4: Ah oui, non, mais ça, c'est bon, on les installe aujourd'hui.
5: Oui, mais attendez, 2 minutes. Non, mais monsieur, on n'est pas au courant. 2 minutes avant de prendre le rendez-vous.
4: Ah, mais le rendez-vous, c'est bon, je l'ai validé, vous inquiétez pas.
5: Non, mais attendez, ne validez pas le rendez-vous. Je vais vous passer ma directrice. 2 minutes.
4: Oui, enfin, vous m'avez quand même dit oui.
5: Non, mais c'est quand j'ai entendu UV.
4: Ah oui, UV, on est d'accord.
5: Non, monsieur, arrêtez, non, arrêtez de parler, je vous passe ma directrice.
4: Non, mais comme vous me l'avez validé, de toute façon,
5: j'ai pas besoin. Non, je ne valide rien, je vous dis que je vous passe ma directrice.
4: Vous lui direz que vous avez validé, c'est plus simple.
5: Non, je suis pas au courant, monsieur. Alors arrêtez, 2 minutes, je vous passe ma...
4: Pardon, mais vous êtes au courant.
5: Non, mais arrêtez de faire du forçage, monsieur. Laissez-moi vous m'expliquer.
4: Ah bah c'est vous qui validez, et après c'est moi qui fais du forcisme.
5: Non, j'ai rien validé.
6: Oui, allô, bonjour monsieur.
4: Oui, bonjour monsieur, excusez-moi.
6: Attendez, vous êtes qui monsieur du coup?
4: Non, c'est pas monsieur du coup, c'est monsieur Martin. Mm. Donc c'est bon, votre collègue a validé.
6: Mais c'est quel collègue qui m'a validé ça monsieur? Quel collègue?
4: Celui que j'avais à l'instant.
6: Ma collègue vous
5: non,
6: a validé.
5: Pas validé.
4: Oui, il m'a dit je suis le directeur, je valide.
5: Non, faut qu'il arrête ce...

0: monsieur.
1: Oula, en revanche, vous avez un problème de téléphone, hein, je vous entends très mal.
0: Non, non, mais monsieur, moi, j'ai rien validé.
1: Ah, il y a un truc là. Je pense que votre téléphone est pété.
0: C'est incroyable.
1: Vous m'entendez?
0: Oui.
1: Ah, c'est revenu. Non, je disais, vous avez un problème avec votre téléphone.
0: Oui, c'est parce que je vous ai mis en haut-parleur, monsieur.
1: C'est pas grave, je vais vous changer le poste.
0: Non, non, j'ai pas besoin que vous changiez mon téléphone. Donc.
1: Je lance le commandage.
0: Mais non, monsieur, faut pas me commander de téléphone.
1: Ah, ça recommence. Vous voyez, il débloque.
0: Il va très bien mon téléphone, vous ne me commandez pas de téléphone.
1: Pardon, mais je l'entends, ça fait comme si vous étiez en haut-parleur.
0: Non, mais attendez, monsieur, on va vous... Monsieur.
1: Oh là là, ça s'arrange pas, vous avez du bol que je puisse vous dépanner. Hein.
0: Oui, allô.
1: Ah bah ça remarche.
0: Oui, alors...
1: Touchez à rien, ça doit être un faux contact.
0: Monsieur, je suis la directrice régionale, nous n'avons pas besoin de téléphone, nous n'avons pas besoin de lampe UV, nous n'avons pas de solarium ni quoi que ce soit.
1: Ah, dans ce cas, je peux vous proposer le 2 en 1.
0: Non, monsieur...
1: Si, si, je vais vous mettre des bronzophones.
0: Non, non, j'ai pas besoin de téléphone, j'ai pas besoin de lampe UV.
1: Non mais là, il fait tout à la fois, bronzette et téléphone.
0: Il y a des limites à pas franchir, monsieur. Vous faites de la commercialisation forcée, ça suffit, il y en a marre.
1: Ah non, mais là, c'est un truc de dingue, vous décrochez, hop, vous bronzez.
0: Mais attends, arrêtez, je rigole pas.
1: Bon, je prends ça pour un oui.
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4: Allô?
5: Allô?
4: Oui.
5: Oui, bonjour, c'est Anne-Marie?
4: Oui.
5: Anne-Marie, tu peux baisser ta télé, là, j'entends rien. Merci Anne-Marie, au revoir.
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6: Oui.
1: Bonjour madame, c'est bien le bar?
6: Non, c'est monsieur, c'est pas madame.
1: Comment ça, un monsieur dans un bar?
6: Bah oui, mais un bar, il peut y avoir un monsieur aussi ou une dame. Hein.
1: Bon, un bar avec un monsieur, j'ai jamais vu ça.
6: Vous n'avez jamais vu un bar avec un monsieur?
1: Ah bah non, après c'est vrai que de nos jours, on voit de tout, mais enfin quand même.
6: Attendez, c'est fréquent les bars.
1: Les bars, oui, mais les bars avec un monsieur, franchement.
6: Bah y a quand même pas mal de monsieur qui tiennent de bar quand même, non?
1: Alors, parfois on peut croire que c'est un monsieur, mais c'est quand même une dame.
6: Non, mais là, vous téléphonez à un homme, hein, voilà, il n'y a pas d'ambiguïté.
1: Alors, arrêtez-moi si je me trompe, mais moi, on m'a dit que quand il y a un monsieur au bar, en général, c'est une femme qui s'est habillée en monsieur.
6: De quoi de quoi vous parlez, là? Vous allez où, là? Vous êtes sur quel terrain, là?
1: Non, mais je juge pas, je sais même pas comment vous êtes habillé.
6: Allez, j'en raccroche, là.
1: Ah non, mais allô?
6: J'en raccroche.
1: Non, mais parce que j'appelais pas que pour ça non plus.
6: Oui, bon, vas-y.
1: Cabinet médical du docteur Martin à l'appareil.
6: C'est qui, le docteur Martin?
1: C'est le médecin de Martinville. Moi, je suis son assistant, le secrétaire médical Martin.
6: Oui.
1: Et c'était pour vous prévenir que ça arrangerait le docteur de vous déclarer en arrêt maladie.
6: Qu'est-ce que vous me racontez, là? J'ai rien demandé.
1: Alors, c'est juste des papiers, c'est parce que le docteur Martin n'a pas déclaré assez d'arrêt maladie ces derniers temps.
6: Il y a pas, hein?
1: Ouais, donc il est obligé d'en rajouter quelques-uns sous le manteau, sinon il touche moins de remboursement de la sécu.
6: Ben.
7: Allô?
1: Ah, bonjour monsieur.
7: Oui, non, non, mais moi ça m'intéresse pas, je veux pas être en arrêt de maladie, je me suis jamais mis en arrêt de maladie, monsieur.
1: Eh ben justement, ça vous fait une belle occasion de découvrir les joies
7: non,
1: de l'arrêt.
7: Non, non, ça fait pas une belle occasion de mettre en arrêt de maladie.
1: Bah ouais, mais sinon le docteur Martin, il a pas son quota.
7: Je connais pas le docteur Martin, déjà. Je vais pas me mettre en arrêt de maladie parce que monsieur, il a pas fait assez de l'arrêt de maladie.
1: Non, mais si vous préférez que ce soit pas vous, on prend quelqu'un d'autre dans le bar.
7: Personne, il y a personne qui veut être en arrêt de maladie. Je vous dis que ça m'intéresse pas.
1: Ah, parce que moi j'ai dit au docteur que vous étiez d'accord.
7: Non, je vous ai pas dit au docteur que vous que j'étais d'accord, je vous ai dit que j'étais pas d'accord.
1: Ah bah attendez, justement, voilà le docteur.
7: Non mais...
1: À la limite, je vous le passe, vous lui confirmez que vous êtes d'accord
7: je
1: et on...
7: Je suis pas d'accord, je vais pas être en arrêt de maladie pour monsieur Martin. Déjà, monsieur Martin, il est pas normal parce qu'on pourra aller le dénoncer à la Sécurité Sociale. Parce qu'après, on dit que la Sécurité Sociale est en ruine, mais il y a de quoi.
1: Ah oui, mais non, je peux pas dire ça au docteur.
7: Alors vous dites au docteur que je suis pas d'accord, sinon je vais aller à la gendarmerie porter plainte contre vous. Vous avez bien compris?
1: Oh oui, bah ça vous lui dites vous-même, attendez, je vous le passe.
7: Oui.
1: Docteur Martin? Oui, monsieur Martin?
7: C'est fou, ça.
1: Je vous passe le monsieur qui est d'accord. Allô, docteur Martin à l'appareil.
7: Allô, oui.
1: Oui, merci beaucoup monsieur d'accepter d'être en arrêt maladie.
7: Non mais je ne veux pas être en arrêt de maladie monsieur.
1: Alors pardon, mais mon sous-fifre, le secrétaire Martin, me dit que vous êtes volontaire.
7: Non,
1: donc...
7: je suis pas volontaire mais ça va vraiment pas la tête.
1: Pardon, mais vous êtes médecin?
7: Non.
1: Voilà, alors que moi je suis docteur semi-professionnel, croyez-moi si j'ai mal à la tête, je suis le premier au courant.
7: C'est monsieur Martin?
1: Ah non, rien à voir, moi je suis le docteur Martin. Et allez, qu'est-ce que ça dit derrière?
7: Rire et chanson, il dit.
1: Eh bah passez-le moi.
7: Oui, je vais vous le passer, ouais. Tenez, je vais vous parler.
8: Monsieur Martin.
1: Madame Lapoucave, bonjour.
8: Ah, je vous entends, je suis toujours mort de rire.
1: Ah non, vous confondez avec mon beau-frère, mais je lui dirai, ça lui fera plaisir.
8: Bah, c'est...
1: Au revoir madame.
8: Au revoir madame.
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9: Gendarmerie, bonjour.
5: Oui, bonjour monsieur, c'est la gendarmerie?
9: Oui, c'est bien la gendarmerie monsieur.
5: Oui, je vous entends mal parce que je suis le téléphone de la voiture là.
9: Oui.
5: Bon, dites-moi, je suis le chauffeur de monsieur le député. Nous avons un petit problème, nous sommes tombés en panne d'essence. Il y a une voiture qui est garée non loin de là. Il n'y a personne dedans, mais c'est une vieille voiture. Je pense qu'on doit pouvoir prendre de l'essence là, avec un tube. Je vais vous passer, monsieur le député, parce que nous ne savons pas le faire. Hein. Monsieur le député, la gendarmerie. Merci. Allô ?
10: Oui, merci, monsieur le député.
5: Bonjour, monsieur Robert Ledoux, député à l'appareil. Oui. Nous avons un problème, nous sommes en panne d'essence, on vous l'a dit.
10: Oui.
5: Et mon chauffeur va donc prendre de l'essence dans la voiture à côté de laquelle nous sommes garés.
10: Oui.
5: Comment ça se passe pour siphonner ? Donc, c'est bien le mot, je crois, hein, prendre
10: oui,
5: de l'essence.
10: Oui.
5: Est-ce que vous pouvez nous expliquer comment faire ? Parce qu'il ne l'a jamais fait.
10: Il faut prendre un tuyau, mettre dans le réservoir de la voiture.
5: Attendez, parce qu'on est juste à côté, là, là. Tu prends le... Oui, Bernard, voilà. Quelle longueur, le tuyau ?
10: Bah, longueur de quoi que ça plonge à l'intérieur du réservoir pour pouvoir ressortir après le... Une longueur assez, assez grande. Hein.
5: Ah, ça fait 80, ça doit aller, non ?
10: 80 cm, oui, ça devrait aller, oui.
5: Ah, vas-y,
10: tu peux. Les gens font... Ils aspirent l'essence, puis après, ça coule.
5: Aspire bien fort, Bernard.
10: Puis après, l'essence, ça devrait arriver après.
5: J'aspire, d'un seul coup, l'essence arrive. Voilà, ça y est. Ça arrive. Alors là, il met où là ? Voilà, ça coule là. Oui, ça coule.
10: Ça coule, bah faut mettre dans votre réservoir.
5: Oui. Voilà, tu peux verser. Bah tu prends le maximum, évidemment. On peut faire le plein ?
10: Oui, oui, vous pouvez faire le plein. Jusqu'à temps qu'il n'y ait plus d'essence dans le réservoir que vous siphonnez.
5: Voilà, fais le plein. On a de la chance, il n'y a personne à côté.
10: Il n'y a personne aux alentours, c'est une... Mais elle se trouve où cette voiture, monsieur le député ?
5: Voilà, très bien.
10: Elle se trouve où exactement la voiture ?
5: Nous sommes à 3 km après Livaro.
10: Monsieur, il faudra quand même laisser un petit mot sur le pare-brise, comme quoi vous avez...
5: Oh là, allô ?
10: Oui ?
5: Il y a un type qui arrive en courant, là.
10: Ouais.
5: Oh, merde.
10: C'est parce qu'il y a une personne qui a dû voir que vous êtes en train de siphonner.
5: Bien là, dépêche-toi. Dépêche-toi, il y a le gars qui arrive là-bas.
10: Peut-être le propriétaire de la voiture ou quelqu'un...
5: Oui, bonjour, monsieur. Alors, ça va pas dans là-haut, c'est ma bagnole, ça. Ah oui, monsieur, excusez-moi, mais je suis le député de la circonscription. Ah oh, ouais, moi, j'en ai rien à faire, moi, monsieur. C'est la gendarmerie qui nous a dit qu'on pouvait siphonner.
10: Non, mais moi, je suis...
5: La gendarmerie, ça m'étonnerait, ça. Allô ?
10: Allô ?
5: Oui, bonjour, monsieur.
10: Oui.
5: Je sais pas qui j'ai l'honneur au téléphone, là.
10: Oui, bah, c'est là, vous êtes à la gendarmerie.
5: Non, mais attendez, c'est une plaisanterie, là. Je suis avec un gars qui est en train de siphonner ma bagnole, là.
10: Oui. D'après cette personne, c'est un député.
5: Oui, alors ?
10: En principe, il n'aurait pas dû avoir le droit de siphonner.
5: Attendez, vous êtes vraiment gendarme, monsieur ?
10: Oui, mais...
5: Attendez, c'est vous qui avez donné autorisation au député de...
10: Bah, il m'a demandé comment qu'il fallait faire, donc j'ai expliqué comment qu'on pouvait faire, mais j'ai pas dit qu'il avait le droit de le faire.
5: Gendarme, je suis monsieur le sous-préfet.
10: Oui, monsieur le sous-préfet.
5: Et j'ai un député de circonscription qui pompe ma voiture. Et tout ça, aidé, je crois, par la gendarmerie nationale.
10: Non, mais...
5: C'est pas normal, quand même.
10: Non.
5: Bon. Alors, je vous repasse, monsieur le député. Je vais tout de suite régler ça avec son chauffeur.
10: Oui.
5: Merci. Allô ?
10: Allô, monsieur le sous-préfet ?
5: Non, c'est le député, là.
10: Non, monsieur le député, oui.
5: On est dans la...
10: Oui, et puis, pour vous, moi aussi, je suis plus...
5: Hein ?
10: Moi aussi.
5: Ben non, c'est moi qui suis mal.
10: Oui, non, mais pour moi, c'est encore plus grave.
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1: Bonjour madame, je suis bien à l'épicerie ?
12: Oui.
1: Monsieur Martin, établissement Martin Électricité, service des saisies informatistes.
12: Oui.
1: J'ai un petit souci rapport à votre facture.
12: Pourquoi ? Qu'est-ce qu'il y a ?
1: Normalement, vous avez une régularification annuelle de 200 euros. Mais je me suis trompé, je vous ai sorti la somme en francs.
12: Ah ouais, ça, c'est sûr que ça va faire drôle, oui.
1: Et oui, parce qu'en plus, quand j'ai voulu corriger, je me suis replanté.
12: Oui.
1: Et j'ai converti en ancien franc.
12: Ah ouais.
1: Donc au final, j'ai pu remettre en euros, mais avec la somme toujours en ancien franc.
12: C'est-à-dire, j'ai à payer supplémentaire ou pas ?
1: Oui et non. Vous la payez, mais ensuite on vous rembourse.
12: Combien c'est la somme ?
1: Bah, c'est ce que je disais, ça vous fait le montant en ancien franc, mais en euros.
12: Le montant, il est quel montant ? C'est quoi le montant ?
1: Ah, alors, 200, ça fait 1300, 1300, ça fait 130. Ça fait 130 000 euros.
12: 130 000 ?
1: Voilà.
12: C'est pas une erreur de ma part, il faut que j'avance 130 000 euros, mais vous rêvez ou quoi ?
1: Bah, ça m'arrange, parce que sinon il faut que je refasse votre facture.
12: Non, mais c'est quoi ça ? Je suis pas Mimimati, moi. Hein.
1: Ah, bah, passez-la moi.
12: Bah, c'est moi qui vous dites. Ma comptable ?
1: Bah, je sais pas, c'est vous me dites de voir avec Mimimati.
12: Je suis pas Mimimati. Mimimati, vous regardez la télé un peu, on claque des doigts, on a 130 000 euros.
1: Ah, bah, vous avez de la chance parce que je peux vous dire que c'est pas le cas de tout le monde.
12: Moi, je claque pas des doigts et j'ai pas 130 000 euros, hein.
1: Bah, pardon, mais c'est ça où je dois refaire les papiers.
12: Eh ben, vous vous débrouillez. Moi, j'en ai rien à branler en parlant poliment.
1: Ah bah, heureusement que vous parlez poliment.
12: Ah, non, mais moi, j'attends EDF qui vient me couper le courant.
1: Ah mais non, vu que vous payez, ils vont pas vous couper.
12: Mais non, je vous paye pas.
1: Ah, pardon, c'est monsieur Mathis que j'entends derrière.
11: Non, mais vous vous rendez compte de ce que vous demandez?
1: Non, mais vous inquiétez pas, monsieur Mathis, c'est remboursé après.
11: Le remboursement, on l'a quand? À la Saint-Glingling, une fois qu'on a tout payé?
1: Mais non, ça commence dès le mois prochain, vous aurez une réduction de 10 euros chaque mois.
11: Mais non, mais 10 euros par mois?
1: Voilà, donc pour 130 000, ça veut dire que vous aurez tout récupéré au bout de 13 000 mois.
11: Ah non, mais vous la rectifiez, votre erreur, et puis c'est tout?
1: Bah, le problème, c'est que rectifier, ça veut dire reconnaître.
11: Mais vous allez la reconnaître, votre erreur, oui?
1: Bah non, parce que si je reconnais mon erreur au boulot, ils vont dire que c'est ma faute.
11: Comment j'en ai rien à foutre?
1: Oh bon, merci.
11: Ah bah attendez, bah, je m'en fous. Faites l'erreur. Pourquoi ça sera à moi à payer?
1: Sinon, on peut mettre ça sur le dos de vos clients.
11: De quoi?
1: Vous dites que vos clients ont branché des appareils électriques chez vous et que c'est eux qui surconsomment.
11: Mais de quoi? Mais de à quelle heure les clients, ils se branchent pas chez nous?
1: Non, mais vous inventez, je sais pas. Vous dites qu'ils rechargent leur voiture électrique.
11: Mais, pour avoir branché une voiture électrique, il faut avoir un truc électrique.
1: Bon, vous allez me dire que vous avez pas de truc électrique chez vous.
11: Pour brancher une voiture électrique, il faut avoir une borne.
1: Ah, d'accord.
11: Est-ce qu'on a ça chez nous, non?
1: Ok, donc ça, je peux vous en trouver une pas trop chère.
11: Mais n'importe quoi, mais vous vendez n'importe quoi, là.
1: Ah non, c'est pas moi qui vends, c'est mon beau-frère.
11: Ah non, mais vous allez reconnaître votre faute, c'est vous qui la reconnaissez. Moi, j'ai rien à voir avec
1: vous
11: ça.
1: Vous savez quoi? Si vous payez en liquide, j'arrondis à 100 000.
11: Ah, mais non, mais on peut pas.
1: Bon, vous allez pas me dire que vous avez pas 100 000 balles en liquide qui traînent quelque part chez vous.
11: Bien sûr, ouais, sous le lit.
1: Eh ben voilà.
11: De quoi?
1: Eh ben voilà, problème réglé.
11: Ah, bah attendez, mais vous plaisantez ou quoi?
1: Ah, bah oui, complètement.
11: Ah, oui. Là, vous êtes une blague, vous êtes vraiment une clown, vous. Hein.
1: Alors non, ça, c'est mon beau-frère, le clown Martino.
11: C'est une caméra cachée, c'est pas possible. Hein.
1: Oh, presque. Disons que c'est comme une caméra, mais sans les images.
11: Ah, la radio.
1: Bravo.
11: C'est quelle radio?
1: Bah, une où on aime bien se marrer.
11: Oh, putain.
1: Non.
11: Rire et chanson.
1: Mais oui, c'est ça.
11: Super.
1: Eh ben, je vous laisse tranquille et je vous souhaite une très bonne journée.
11: Merci.
1: Au revoir, monsieur.
11: Au revoir, madame.
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13: Allô?
14: Oui, bonjour, madame.
13: Monsieur.
14: Je voudrais parler, s'il vous plaît, à la responsable de la cantine de l'établissement scolaire.
13: Oui, allez-y.
14: C'est le ministère de l'Environnement, là, pareil.
13: Oui.
14: Monsieur Lamolle, le directeur de l'antenne Nutrition Environnement Scolaire.
13: Mm.
14: Vous avez reçu, je pense, la directive 953-C1?
13: Non, je sais pas.
14: Bon, nous avons des problèmes écologiques, vous le savez, en France actuellement, en particulier la forêt. Donc, trop d'arbres abattus dans le département. La cause principale, c'est une directive qui est environnementale qui a fait qu'on a réintroduit le castor dans le département. Vous êtes au courant de ça?
13: Non.
14: Bon, les castors, vous savez comment ils fonctionnent? Ils abattent des arbres pour construire des ponts et aménager.
13: Oui.
14: Donc, nous avons un grave problème environnemental et nous avons donc envisagé de réintroduire le castor dans les menus des cantines scolaires.
13: Oui.
14: Voilà. Est-ce que ça vous va une tonne dans un premier temps ou...
13: Alors là, je peux pas vous dire, monsieur. Ce qui serait mieux, là, moi, ce que je peux...
14: Non, parce que si on veut sauver des arbres, il faut qu'on fasse vite.
13: Oui,
14: faut...
13: non, mais je vous comprends, monsieur. Alors moi, ce que je vous conseille, parce que moi, je suis responsable de la cantine et tout, appelez carrément la mairesse qui va vous répondre.
14: C'est fait.
13: Alors, qu'est-ce que vous a dit la mairesse?
14: Alors, nous nous sommes mis d'accord, nous bénéficions de toute son aide. Simplement, maintenant, il faut qu'on voit avec vous. L'urgence, c'est de sauver des arbres, parce que sinon, on va avoir un vrai problème pulmonaire, on va dire, entre guillemets.
13: Ouais.
14: Donc, en gros, il faudrait que vous puissiez, vous, écouler une tonne de viande de castor sous vide, mais le plus rapidement possible.
13: Oh. Alors là, je peux pas vous dire, moi.
14: Combien d'élèves vous avez?
13: Alors, nous avons entre 85 enfants et 90.
14: Ça leur ferait 560 grammes de castor par repas le midi.
13: Tous les jours?
14: Oui, absolument.
13: Oh.
14: C'est le thème de la campagne. Hein.
13: Oui.
14: Sauvons les arbres, abattons les castors.
13: Oui.
14: Bien compris. Alors, au ratio, je me suis trompé. Hein. Ce n'est pas 460 grammes. Combien je vous ai dit? 460 grammes de castors par jour?
13: Oui, c'est pour ça.
14: Oui, c'est un peu léger. Hein. C'est 773.
13: Et vous incorporez ça comment? Dans les...
14: Alors, hachis parmentier.
13: Oui.
14: Pâtes.
13: Oui.
14: Omelette.
13: Ah oui, d'accord. C'est-à-dire, vous metteriez ça dans le hachis parmentier.
14: Voilà.
13: Vous feriez des beefsteaks, comme des beefsteaks hachés, style castor.
14: Oui.
13: Vous feriez aussi, attendez, je vous dis ce qu'on a, des petites boulettes.
14: Voilà, des boulettes de castor, oui.
13: Ouais.
14: Alors, on va faire le tableau, si vous voulez bien. Vous avez quoi noter?
13: Ouais, allez-y. Alors pour le castor, hein, on a dit.
14: Alors, steak haché.
13: Oui, ça leur dit steak haché.
14: De castor.
13: Oui.
14: Ensuite, hachis parmentier.
13: Alors, du hachis parmentier.
14: De castor.
13: Ouais.
14: Ensuite, blanquette.
13: De la blanquette.
14: Le castor. Là, ça va, c'est assez varié, non?
13: Pour mon compte personnel, oui. Mais il en faut quand même du poisson. Hein.
14: De castor.
13: Et le vendredi, on a des quenelles de veau.
14: Bon, ben là, facilement remplaçable par les quenelles de castor.
13: Oui.
14: Maintenant, le plus important, madame. Il faut donner envie aux enfants de manger du castor.
13: Oui, mais il faut l'avouer.
14: Nous allons donc attribuer le collier de castor chaque fin de semaine. C'est-à-dire que l'enfant qui aura mangé le plus de castor se va remettre le collier de castor, donc constitué avec les dents du castor, hein, comme les Indiens, vous voyez. Bon, maintenant, le plus important. Combien d'heures par semaine pouvez-vous consacrer à aller donc sur le terrain pour l'abattage des castors?
13: Ah non, non, ça, nous, on n'a pas le temps. Hein.
14: Non, non, mais c'est le week-end. Hein.
13: Ah non, non, non.
14: Attendez,
13: non,
14: madame,
13: non.
14: On fournit les fusils.
13: Ah non, non, non, non, non, non, non, non. Ça, c'est hors de question, monsieur. Moi, le week-end, je le garde pour moi.
14: Madame.
13: Non, non, non, non, non, non.
14: Madame, toute la tenue est fournie.
13: Non, non, non, non, non.
14: Les casquettes,
13: non,
14: les bottes, le fusil.
13: Non, non, non, non, non. J'ai un mari qui est chasseur déjà.
14: Ah, ben voilà. Donc vous êtes deux, hein, à pouvoir chasser.
13: Non, non, non, non, non. Alors là, c'est pas la peine.
14: Et les instituteurs et tout le monde.
13: Non, non, monsieur. Vous, écoutez, moi, je vous dis honnêtement.
14: Vous voulez rien faire pour sauver les arbres?
13: Non, non, non, non, non, non.
14: Attendez, madame, c'est...
13: Non, non, monsieur.
14: Mais pourquoi vous voulez pas aller chasser des castors?
13: Non, non, non, non, non, monsieur, parce que, oui. Ça t'intéresse d'aller à la chasse? Non, non. Non, non, non, monsieur. Non, non. Moi, c'est non. Ce qui concerne la chasse du castor, moi, mes week-ends, ils sont pris. Je vais pas m'amuser à aller avec un fusil à ma chasse.
14: Mais, madame, c'est juste passer le week-end à tirer sur des castors, c'est pas méchant.
13: Non, non, non, non, non, non.
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16: Allô?
1: Oui, bonjour, madame. C'est bien la boutique d'Orange?
16: Monsieur.
1: J'ai décidé de changer d'opérationneur téléphoniste, donc je suis allé chez vos concurrents, là, chez Bouygues et SFR.
16: Non, je suis pas la boutique d'Orange, moi. Attendez, vous m'appelez, vous faites une erreur de numéro, qu'est-ce que vous me gonflez, là, maintenant?
1: Alors, attention, je n'ai rien contre vous, personnellement, hein. Je comprends que vous ayez des consignes pour bloquer les clients qui veulent partir.
16: Non, mais attendez, vous commencez à me gonfler, vous, maintenant, oh.
1: Ah bah,
16: vous prenez votre bottin, vous prenez ce que vous voulez, et puis vous demandez le numéro de la boutique d'Orange. Oh, vous le faites esprit ou quoi? Mais quel numéro vous demandez? C'est quoi ces façons de faire?
1: Ah, allô?
17: Le magasin d'hydratique d'Orange. On n'est pas la boutique Orange. Allô?
1: Oui, comme j'expliquais à votre collègue, j'aurais besoin de mon numéro de dossier pour pouvoir changer.
17: Pardon? Quoi? Non, mais vous savez, vous êtes dans le sud, là. On est dans la ville d'Orange. On habite dans la ville d'Orange. La ville.
1: Bon, c'est pas une ville.
17: Mais attendez, je vais vous passer une cliente du magasin. C'est pas possible.
18: Raccroche.
1: Ah, bah, passez-moi une cliente.
17: Non, mais monsieur, je vais même pas faire perdre le temps à mes clients. Ils ont pas que ça à faire quand même.
18: Non, il est malade.
17: Mais oui!
1: Je vous entends, hein?
19: Allô?
1: Ah, bonjour madame. Voilà, comme j'expliquais.
19: Non, mais écoutez monsieur, vous êtes au magasin à Orange.
1: Au magasin Orange, oui, j'ai bien compris.
19: Mais nous, c'est quoi? Là, c'est un magasin qui est situé à Orange.
1: Passez-moi le responsable, s'il vous plaît, parce que là.
19: Passez-moi le responsable. Et tu sais quoi? Il faut arrêter de me prendre la tête, là. Tu n'as pas compris que tu n'es pas dans un magasin de téléphonie?
1: Non, non, non, mais.
19: Tu es bête ou quoi? Tu es bête ou quoi?
1: Vous pourriez faire un effort au moins, vous voyez, en se disant c'est un client qu'on pourra récupérer plus tard, vous voyez.
19: Mais je m'en fous. Je t'explique, depuis une heure, je sais pas à la tête là, ce qu'il y a dans ta tête. Là, tu es dans la ville d'Orange, 8400.
1: La ville d'Orange?
19: Eh oui, la ville d'Orange, espèce d'abruti. Depuis tout à l'heure, j'essaie de t'expliquer ça. Tu es dans la ville d'Orange, tu n'es pas au service Orange. Alors écoute, moi, je vois, j'ai bien été gentil.
1: Non, non, mais alors, excusez-moi,
19: là,
1: mais.
19: Jusqu'à présent, là, j'étais gentil, ça va chier, hein. Tu as compris?
1: Non, mais vous inventez. Passez-moi le responsable de la plateforme, s'il vous plaît, parce que j'imagine.
19: Je vous la passe, vous allez voir.
1: Merci.
19: Viens, il y a le fou.
1: Je vous entends,
19: viens,
1: hein.
19: Ouais, bien sûr, vous m'entendez.
1: Non, bah, enfin, excusez-moi, mais alors je suis SFR.
19: On va te faire soigner maintenant. Je vous passe la personne qui va vous achever.
1: Ah, bah, tout de même.
20: Oui, allô?
1: Ah, bah, bonjour, monsieur. Excusez-moi, mais j'ai un gros problème avec votre opérateur Orange, là.
20: Alors, mais si on vous dit qu'on est dans la ville d'Orange, écoutez, vous avez un ordinateur, vous cherchez à préciser.
1: Alors, je tape Orange.
20: Faites-vous plaisir.
1: Effectivement, donc Orange, concurrent direct de Bouygues, Free et SFR.
20: Non, mais attendez, excusez-moi, mais il faut vous faire soigner.
1: Non, mais
20: alors, du coup, puisque vous voulez votre numéro de dossier, vous êtes d'accord que si on est bien la boutique d'Orange, donnez-moi votre numéro de téléphone, je puisse accéder à votre numéro de dossier.
1: Ah, on devient raisonnable.
20: Ah, allez.
1: Alors, 06.
20: Alors, ne bougez pas, je note, hein. Alors
1: 06
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20: allez, vas-y,
1: et 06.
20: Alors là, je suis désolée, il y a 12 chiffres. C'est pas possible.
19: Imposteur, mytho.
1: Comment ça, mytho?
19: Va te faire soigner le cerveau, hein.
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22: Bonjour, monsieur.
21: Madame.
22: Madame Ledoux, à l'appareil.
21: Oui.
22: Je voudrais des nouvelles de mon facteur.
21: De quel facteur?
22: Eh ben, je connais pas, moi. Hein. C'est
21: celui... Oui, mais moi, où est-ce que vous habitez? Je vous connais pas non plus, hein.
22: Non, rue de Valdois.
21: Rue de Valdois? Qui c'est qui fait la tournée, rue de Valdois? Oui. Oui, pourquoi? Qu'est-ce qui se passe, madame?
22: Ben, écoutez, il est pas passé, enfin...
21: J'ai il est pas passé?
22: Si, il passe de plus en plus en retard.
21: Et il... Ben écoutez, c'est qu'il a, il y a du travail sur sa tournée, et donc il va pas... À quelle heure il passe habituellement?
22: Oh ben, il passe vers 9h, 9h30.
21: 9h, 9h30, puis il est pas passé aujourd'hui?
22: En général, il passe à 9h, 9h30, mais là, il passe de plus en plus en retard.
21: Il vient de plus en plus en retard? Ah bon, comment ça se fait?
22: Ah ben, c'est... Ah ben, ça s'en sait rien, moi. Hein.
21: Vous savez pas?
22: Je sais qu'il s'arrête chez ma fille tous les matins.
21: Ah, oui?
22: Qui habite deux numéros avant, hein. Mais avant, ça durait 5 minutes, là.
21: Oui.
22: Et puis maintenant, il vient une demi-heure en retard.
21: Ah bon? Il reste un peu plus tard chez votre fille, alors?
22: Oui.
21: Ah ouais? Et vous...
22: Oui. Il passe chez moi après être allé chez ma fille.
21: Ah ouais, d'accord.
22: À 9h30, il est chez ma fille.
21: Ouais.
22: Alors, je crois que ma fille lui donne des cours de Kama Sutra ou quelque chose comme ça. C'est une langue du oriental, m'a-t-il dit.
21: Ah bon?
22: Oui.
21: Alors là... Excusez-moi, mais ben, ça me surprend quand même qu'ils prennent des cours sur sa tournée. C'est quand même pas normal. Hein.
22: Mais c'est pour ça que je vous appelle. Hein.
21: Ben, on va surveiller ce, on va le surveiller un peu et puis on va lui demander ce qui se passe vraiment et puis le surveiller.
22: Il arrive chez ma fille toujours juste après que son mari soit parti, hein, mon gendre. Hein.
21: Oh là là, alors bon. Ah bon.
22: Oui, parce que ma fille m'a dit qu'il était très appliqué.
21: Pardon?
22: C'est très compliqué, hein, m'a-t-elle dit. Parce qu'il paraît qu'il faut être une fois à genoux, une fois accroupi. Oui, c'est ce que ma fille m'a dit.
21: Ouais, bon, ben écoutez, vraiment...
22: Qu'est-ce qui vous fait rire?
21: Excusez-moi, mais non, parce que... collègue...
22: C'est une nouvelle langue ou quoi? Allô?
21: Écoutez, madame, non, ce que je vais
22: qu'est-ce
21: faire...
22: Qu'est-ce qui se passe?
21: Non, mais, qu'est-ce, ce
22: non,
21: que
22: mais
21: je vais...
22: rassurez-moi.
21: Non, non, ce que je vais faire, on ira le suivre sur sa tournée pour voir si le... si le... si le, la, si le l'arrêt dure vraiment plus longtemps que de coutume. Hein. C'est pas normal qu'ils prennent des cours de langue sur sa tournée.
15: Hein. 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
0: Oui, allô?
1: Bonjour, madame, je suis bien chez l'agriculturiste.
0: Oui.
1: Vous avez de la paille encore, vous, ou pas?
0: Oui.
1: Ah, eh ben alors... Il va falloir tout dégager. J'ai un camion qui va passer là pour évacuer tout ça.
0: Pourquoi faire? Mais moi je suis éleveur moi. Attendez, je vais vous passer mon fils. Allô.
1: Bonjour madame. Comme j'expliquais, je vais venir vous débarrasser de votre paille.
0: Mais non, mais nous notre paille, on la garde.
1: Comment ça vous la gardez? Bah bien sûr que non.
0: Mais nous on a des bestiaux, mais je comprends pas.
1: Bah parce que au niveau de la légalité, tôt ou tard, il faut vous débarrasser de vos pailles qui vont être interdites.
0: Non non, mais nous on est agriculteurs. Notre paille, on est obligé d'en on en met pour réaliter nos animaux.
1: Oui, mais je vous rassure, à la place, je vous ai commandé des pailles en carton qui elles restent légales.
0: Non non non non. Non, je veux pas que de quoi vous permettez de venir chez les gens.
4: De toute façon, c'est des casse-coups comme ça tous les jours, c'est terminé. Allez,
1: hein. Allez. Ah, et la dame que j'entends derrière, peut-être c'est le responsable.
0: Déjà, c'est nous les responsables, déjà de une.
1: Oui.
0: Et de deux, la paille, c'est pour nos animaux. Donc vous allez pas nous casser les couilles sans s'étendre.
1: Excusez-moi de vous aider à pas être hors la loi.
0: Mais on n'est pas hors la loi. Mais vous vivez dans un monde merveilleux ou quoi?
1: Ah, oh, bah alors passez-moi le patron, parce que là.
0: Oui.
1: Oui, ah, bah c'est. Bonjour monsieur.
6: Ah non, là, il y a erreur, hein.
1: Comment ça, il y a erreur?
6: Bah, on vous connaît pas, nous.
1: Ah non, bah non, c'est pour ça que je vous appelle, pour vous prévenir.
6: Et c'est qui vous a donné notre nom?
1: Votre nom, c'est moi qui l'ai inscrit dans mon fichier de clientage. D'ailleurs, comme je disais, je vais aussi vous déposer des pailles en carton.
6: Mais de pailles en carton, qu'est-ce que vous racontez? Des pailles pour faire quoi?
1: Bah, pour vous les livrer.
6: Et pour faire quoi?
1: Je vous en ai mis 30 000 que je vais.
6: De dire des trucs comme ça, c'est pour faire quoi cette paille-là?
1: Eh ben c'est pour boire, qu'est-ce que vous voulez que je vous dise, une paille?
6: Mais qu'est-ce que vous voulez qu'on ait des pailles? Nous sommes agriculteurs, on n'a pas besoin de paille, qu'est-ce qu'on va faire avec des pailles à boire? Nous c'est de la paille de blé, d'orge, d'avoine, de tout ce que vous voulez,
1: voilà.
6: Mais c'est pas
1: eh
6: des
1: ben,
6: pailles pour boire.
1: Tout ça, ça va dégager, moi je vous en débarrasse.
6: Mais arrêtez vos bêtises, qu'est-ce que c'est de ça? On n'a rien commandé, on n'a rien signé, on n'a rien loué.
1: Alors si, je vous compte quand même le locatisme des camions pour récupérer et déposer les
6: mais
1: pailles.
6: On a
1: Ah bah vous me le dites maintenant, moi je vous ai fait la commande.
6: Mais vous êtes pas bien, vous m'appelez là, puis vous dites que vous avez fait une commande.
1: Bah excusez-moi de faire mon métier, hein.
6: Eh ben c'est quoi votre métier?
1: Moi je suis pailliste.
6: Non, vous faites rien du tout, on n'a rien commandé, alors vous allez annuler, autrement moi je porte plainte.
1: Alors attendez, je lance un annulage. Tout, tout, tout, tout, bip, bip, bip, bip, bip. Bonne nouvelle, sur les frais d'annulage, je peux vous faire 50%.
6: Mais on en veut pas!
1: Comment ça?
6: Quoi? Eh, dites qu'on a, vous avez loué des camions pour nous, il y a quand même de quoi.
1: Ah, bah on est d'accord. Donc vous confirmez.
6: Non, je ne confirme rien du tout. du tout. On n'a rien écrit, on n'a rien signé.
1: Nous, bah, il y a votre collègue qui disait qu'il était d'accord.
6: Ça va pas. Ben, ça va pas, non, arrêtez vos bêtises. Non, c'est son, c'est son mari. Moi, je vais porter plainte. J'appelle la gendarmerie tout de suite.
7: Et bon, c'est moi, là.
1: Alors, c'est toi. Alors, excuse-moi.
7: Bon, je suis pas gardé les cochons avec vous, moi.
1: Pardon ?
7: Je n'ai pas gardé les cochons avec vous, hein. Je vous ai pas permis de me tutoyer. Hein.
1: Ah bah pardon, vous me dites que c'est toi.
7: C'est moi, j'ai dit.
1: Oui, bah c'est ça, oui, c'est toi.
7: Non, bon, allez.
1: Alors, ce que je peux te vous proposer, c'est un échelonnage des paiements. Allô ?
6: Quoi encore ?
1: Alors, si on dit qu'on fait 10 000 pailles maintenant, 10 000 le mois prochain...
6: Et on dit rien du tout, vous êtes sourd ou quoi ?
1: Non mais, dans ce cas, on échelonne les paiements, c'est ce que je disais.
6: Merde !
1: Je prends ça pour un oui.
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8: C'est
14: Harry,
8: bonjour.
14: Oui, bonjour, madame.
8: Oui, bonjour.
22: C'est bien le centre antithermite.
8: Enfin, c'est le centre régional d'isolation, oui.
14: Oh, vous pouvez peut-être m'aider, parce que là, tout mon bois est attaqué actuellement par les termites.
8: Oui.
14: Et c'est horrible, évidemment, donc tout s'écroule autour de moi, voyez-vous. Et j'aimerais être tranquille.
8: Oui.
14: Et
8: vous êtes de quel secteur ?
14: Alors, vous voyez le cimetière ?
8: Oui, dans quelle ville ?
14: Ah ben, je suis à Aurillac.
8: Oui.
14: Et donc, tout le bois qui est autour de moi commence à s'écrouler.
8: Oula.
14: Ah oui. Oui, là, je suis sur la terre, là, bientôt, là. Ça continue comme ça.
8: Quand même pas si vite.
14: Ah ben si, vous savez, il y a 2 centimètres entre le bois et la terre.
8: Bon, alors, on va noter les coordonnées, puis comme ça, le technicien vous rappellera rapidement pour voir qu'est-ce qu'il peut faire déjà, hein.
14: Oui.
8: Alors, vous me donnez vos coordonnées.
14: Alors, donc, monsieur Bernard Lamolle, L-A-M-O-L.
8: L-A-M-O-L.
14: Oui.
8: Alors, l'adresse, bien sûr.
14: Alors, donc, Bernard Lamolle, 1921-2009. Hein, et donc, je suis au cimetière.
8: Pardon ? Vous êtes au cimetière ?
14: Oui.
8: Vous habitez dans le cimetière ?
14: Oui, absolument.
8: Mais...
14: Allée B.
8: Attendez, vous habitez dans le cimetière ?
14: Oui.
8: Et vous avez des termites ?
14: Oui.
8: C'est une maison qui est dans le cimetière ?
14: Non.
8: Oui, alors c'est quoi ? Vous habitez dans quoi ?
14: Je suis donc Allée B, parcelle 34. Et vous me trouvez facilement, il y a mon nom sur la plaque, hein, toute façon.
8: C'est pas possible.
14: Pardon ?
8: Je dis que c'est bizarre parce que on peut pas venir traiter. C'est un caveau, alors qu'est-ce que c'est ? Une tombe ?
14: Non, il n'y a pas de tombe, c'est juste le cercueil.
8: Non, mais le cercueil, il est enterré.
14: Oui.
8: Donc on ne pourra pas aller traiter, nous.
14: Pourquoi ?
8: Parce que déjà, il faudrait. Je ne sais pas tout déterrer. Mais si vous êtes dans le cercueil, excusez-moi, mais c'est bizarre. Comment vous pouvez m'appeler alors ?
14: Mais parce que ils m'ont laissé mon téléphone. Ben oui. Mais comme je suis mort il y a 15 jours, mon abonnement est encore valable.
8: Oh non, écoutez, je voulais vous aider, mais là, je crois que je ne pourrais pas vous aider. Si vous êtes mort, que vous m'appelez du cercueil avec votre portable, je ne sais pas qu'est-ce que je peux faire pour vous, moi.
14: Mais madame, mon abonnement est encore valable. C'est pour ça que je vous demande de venir vite avant qu'on me le coupe, hein. Et madame,
8: oui.
14: C'est pas drôle hein, ce que je vis. Hein.
8: Oui. Ah, et alors vous voyez de votre... Excusez-moi, mais allez derrière, vous voyez les termites, vous.
14: Mais je peux pas les voir dans le noir. Ah oui, mais c'est pas drôle. Hein.
8: Ouh là là, c'est pas possible. Alors vous êtes qui finalement ?
14: Bernard Lamolle, 1921-2009.
8: Oui,
14: attendez, quittez pas.
8: Oui.
14: Je vous passe ma mère.
8: Oh. Oh là là.
22: Allô.
8: Allô.
22: Bonjour, madame.
8: Bonjour.
22: Madame Lafesse, Jean-Yves, à l'appareil.
8: Ah, voilà. Bon.
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9: Allô.
1: Bonjour, monsieur. C'est bien le bar ?
9: Oui.
1: Vous m'avez servi des bières illégales.
9: Hein ? Des bières illégales.
1: Oui, parce que je suis venu avec mon beau-frère l'autre jour. On a bu 8 bières.
9: Ouais.
1: Et vu qu'à la télé, ils ont dit que c'était limité à 2 par jour, bah, il y en a 600 trop.
9: Mais ça veut dire quoi, ça ? Vous croyez où, vous ?
1: Je me crois au bar.
5: Allô ?
1: Ah, bonjour monsieur, c'est avec vous que je vois pour le remboursage ?
5: Ce que vous êtes en train de tenter de faire, ça s'appelle une arnaque. Et vous, vous allez rembourser ce que vous avez bu, on fait comment ?
1: Ah bah non, puisque c'est vous qui avez fait une vente forcée, comme qui dirait.
5: Pardon ?
1: Ah oui.
5: Écoutez l'énormité que vous sortez.
1: Vous me remboursez, et en échange, je vous rapporte des bières.
5: Vous voulez aller acheter des bières à Super U pour que je vous les rembourse ici ? Mais je crois que vous avez un problème. Vraiment, franchement, monsieur, je pense que vous avez un souci.
1: Bon, écoutez, moi, je vous rapporte un pack de 6.
5: Je veux pas de votre pack. Vous me ramenez pas de pack.
1: Et pourquoi je vous ramène pas de pack ?
5: Vous allez acheter un pack au magasin pour que je vous le rembourse, mais vous êtes complètement cinglé.
1: Mais j'ai fait une facture, hein.
5: Ah, vous avez fait une facture ?
1: Oui, non, parce que je sens que je suis tombé sur un procéduriste, en plus.
5: Ah, parce que j'ai pas le droit, en plus, d'être procédurière. Non, mais magnifique. Alors là, on est en... Ouh. Eh, au-dessus, c'est le soleil, hein. Ah, au-dessus, là, c'est le soleil. C'est le soleil. Alors lui, oui.
1: Ah, bonjour monsieur.
5: Qu'est-ce que c'est que votre truc ? Vous êtes qui là ?
1: Monsieur Martin.
5: Monsieur Martin, vous habitez où ?
1: À Martinville.
5: D'accord.
1: Moi j'ai la facture à votre nom quand même, que j'ai fait moi-même si vous voulez.
5: Ah, vous avez fait une facture ? Ah bah, elle n'a aucune valeur votre facture.
1: Ah si, hein. Elle a une valeur de 60 euros.
5: 60 euros ? Mais où est-ce que je vous... Moi, 60 euros ? Mais vous... Mais qu'est-ce que c'est que ça ? Mais c'est vous qui les avez consommés, non ? C'est pas moi. Mais où est-ce que vous avez vu jouer ça, vous ?
1: Ah bah, à la télé, ils ont dit c'est de
5: verre. À la télé. Bah moi je m'assois sur la télé, je la regarde pas.
1: Ah bah non, si vous êtes assise dessus, vous pouvez pas
5: j'ai
1: la voir.
5: J'ai pas de temps à perdre, justement, j'ai des clients à servir.
1: Ils en sont à combien de verres, les clients ?
5: Mais dites donc, ça vous regarde ?
1: Ah bah oui.
5: Mais faut que je vous dise combien mes clients ont bu de verres.
1: Ouh, attendez, ça c'est une affaire pour le brigadier Martin.
5: Le brigadier ?
1: Ah bah je vous le transfère tout de suite, ne quittez pas.
5: Bah passez-moi le brigadier, si vous voulez.
1: Oui, allô ?
5: Oui ?
1: Bonjour monsieur, brigadier Martin à l'appareil.
5: Oui ?
1: On nous signale que vous avez vendu des bières illégales.
5: Comment ça, des bières illégales ? Je sais même pas qui vous êtes.
1: Bah, brigadier Martin ?
5: Oui, brigadier Martin. Parce que le monsieur qui dit qu'il a bu deux bières et trois bières, je ne sais même pas qui c'est cet homme-là.
1: C'est monsieur Martin.
5: Et vous êtes où ?
1: Je suis à Martinville.
5: C'est-à-dire ?
1: C'est-à-dire qu'en sortant de Bourg-Martin, vous prenez à droite et c'est juste avant Mont-Saint-Martin.
5: Oh là là là. J'ai eu un monsieur Martin tout de suite au téléphone. Vous me dites, vous habitez Saint-Martin, vous vous appelez Martin.
1: Bon, écoutez, vous pouvez passer à la brigade ?
5: Brigade d'où ?
1: Bah, de Martinville.
5: Ah, sûrement pas. Alors là, il n'est pas question.
1: Je vous envoie les taxis Martin, ils viennent vous chercher.
5: Le taxi, mais vous, pour m'emmener à la brigade d'où ?
1: De Martinville.
5: Oui, bah, dites donc, le taxi pour venir me chercher.
1: Très bien, non,
5: mais...
1: je confirme.
5: Pardon ?
1: Et je vous passe le taxi Martin.
5: Ah, mais vous...
1: Bonjour monsieur, taxi Martin à l'appareil, vous réglerez la course au chauffeur ?
5: Je ne dois rien du tout à personne, j'ai rien demandé moi monsieur.
1: Bah, pour les taxis Martin, vous devez quand même la réservation.
5: Mais dites donc, vous m'avez demandé un taxi, il faut que je le paye.
1: Ah bah oui.
5: Pour aller à la gendarmerie de Saint-Martin, je ne sais où.
1: De Martinville, oui.
5: Mais j'ai pas réservé de taxi non ? J'ai des gens autour de moi qui peuvent témoigner.
1: On annule le taxi Martin ?
5: Bah bien sûr, ils en veulent pas.
1: Donc je rajoute 60 euros de bière plus 60 euros d'annulage de taxi.
5: Bah, vous êtes en train de me dire que je vous dois 120 euros ?
1: Ah bah 60 euros pour les bières de monsieur Martin.
5: Mais écoutez, mais...
1: Et 60 euros pour la réservation des taxis Martin.
5: Ah, mais écoutez...
1: Écoutez, si c'est comme ça, je vais vous passer Monsieur le Président Martin, chef suprême de la République démocratiste du Martin.
5: Bon, bah, mais...
1: Allô, Président Martin à l'appareil.
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12: Topus ?
23: Ah, mais il va pas décrocher, c'est un imbécile de moniteur d'auto-école.
12: Mais allons, eh ben c'est gentil. Ça fait un moment que je réponds.
23: Ah, le feignant, il est encore parti s'arsouiller au café d'Ivrogne. Allô ?
12: Vous êtes con ou quoi ?
23: Allô ?
12: Oui, j'écoute.
23: Allô ?
12: Oui, j'écoute.
23: Il va pas décrocher l'Ivrogne.
12: Ton connard, ça va pas, non ?
23: Ah, le feignant.
12: Oui.
23: Allô ?
12: J'écoute, oui.
23: Et dis donc, le feignant, là ! Quand tu seras sorti des toilettes où t'es en train de vomir ta bile, là, tu décrocheras le téléphone ?
12: Dis donc, un petit peu connard, hein, ça commence à bien faire maintenant, espèce d'enfoiré.
23: Et tous les moniteurs des toits écoles, tous des poivrons, mais alors celui-là, il est con comme un balai, il va pas décrocher.
12: Écoutez, vous êtes con ou quoi ?
23: Allô ?
12: Hein ?
23: Y'a quelqu'un ?
12: Non, y'a personne, connard.
23: Ah, ça y est, je vous entends, bonjour madame.
12: Oui, bonjour monsieur.
23: Ah, bonjour madame, c'est le moniteur de votre école.
12: Écoutez, pourquoi vous m'insultez comme ça ?
23: Comment ?
12: Ça va pas, non ? D'insulter non. Les gens comme ça.
23: Non, mais dites donc, je vous ai pas insulté, moi.
12: Oui, ben connard, va.
23: Et dites donc, j'appelle pour prendre des cours d'auto-école.
12: Oui, ça suffit maintenant avec vos conneries.
23: Mais je crois qu'il y a une erreur, madame, vous confondez.
12: Oui, je confonds, mais mes fêtes, je confonds.
23: Écoutez, j'étais en train d'appeler à un auto-école.
12: Oui, et qu'est-ce que vous voulez, finalement ?
23: Je vous appelle parce qu'on vient de me retirer mon permis.
12: Oh, eh ben écoutez, c'est pas la peine d'appeler, hein, espèce de connard.
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24: Oui, bonjour.
1: Oui, bonjour madame, excusez-moi de me déranger.
24: Monsieur.
3: Monsieur.
11: Oui.
3: Oui, bonjour, oui. Monsieur. Je suis monsieur.
11: Oui, bonjour, madame. C'est ce que je vous ai dit, bonjour. Hein.
3: Monsieur, j'ai dit,
11: oui.
3: Pas madame.
11: Oui, oui.
3: Ah, vous dites bonjour, madame, trois fois, là. J'ai dit, c'est monsieur.
11: Oui, bah, c'est ce que j'ai dit, oui.
3: Pas du tout. Vous avez dit trois fois madame. Vous vous rendez même pas compte.
11: Ah, bah, c'est, écoutez, si vous le dites, peu importe. C'est bien ici pour réserver les courses?
3: Oui.
11: D'accord. Moi, ce serait pour la troisième course à Longchamp, le 3 clés. Et je voudrais jouer le 3, le 7 et le 2.
3: Il y a un problème, là, monsieur.
11: Ah, il y a un non partant?
3: Où est-ce que vous croyez que vous êtes, là?
11: Bah, c'est vous qui me l'avez dit pour les courses.
3: Vous êtes chez un taxi, là?
11: Oui, pour un pari, c'est bien ce que je disais. Donc, du coup.
3: Un taxi! Oh! Vous êtes chez un taxi!
11: Oui, je me tue à vous le dire, pour un pari. Donc, du coup.
3: Oh! Vous êtes chez un taxi!
11: Non, mais.
3: Taxi, voiture! Taxi, conduire! Taxi! T-A-X-I! Taxi!
11: Je pense jouer le 3 en. Je peux jouer placé?
3: Putain, mais vous écoutez ou quoi, là, bordel?
11: Non, mais c'est.
3: Vous êtes chez un taxi, pas dans un PMU!
11: Alors, excusez-moi, c'est pour ça que j'appelle un PMU, effectivement, c'est ce que je vous.
3: Vous êtes taré ou quoi, là?
11: Pardon?
3: Vous êtes chez un taxi!
11: Voilà, parce que moi, je vous appelle pour du chevalisme, de l'hippiquisme, enfin, du turfisme.
3: Eh, vous êtes malade ou quoi, là?
11: Bah, non, mais.
3: Taxi!
11: Non, mais j'ai compris.
3: Je suis un taxi, je suis pas un PMU! Eh, vous êtes taré, hein?
11: Ah bah excusez-moi, mais enfin juste je veux vous faire bosser un petit peu et c'est comme ça que je suis reçu.
3: Vous voulez me faire bosser?
11: Bah oui, moi je, quand même j'apporte de l'eau à votre moulin dans le sens où je vais parier donc je vais mettre de l'argent.
3: Vous allez parier sur quoi?
11: Alors il me faudrait le 3, le 7.
3: Vous êtes malade? Vous êtes parié? Vous savez ce que je suis là? Un taxi, c'est une voiture qui conduit des clients.
11: Oui, oui, bah, je sais ce que
3: je. À un point B.
11: Excusez-moi, je sais quand même ce que c'est qu'un taxi. Hein, je vois pas.
3: Pourquoi faire vous parler de course de chevaux? Ça n'a rien à voir.
11: C'est ce que je disais, ça n'a rien à voir. Là, vous me racontez des histoires de taxi. Excusez-moi, mais enfin, ça ne m'intéresse pas spécialement.
3: Mais justement, je vous achète un taxi, pas un PMU, c'est ça que je vais
11: faire à tout à l'heure. D'accord, alors, vous ne faites pas les courses chevalines?
3: Oui, c'est ce que je me tue à vous dire là, depuis je ne sais pas combien de temps. Là.
11: Ah, bah, il fallait le dire, excusez-moi, mais je ne peux pas deviner.
3: Mais vous dites que c'est un taxi, pas un PMU.
11: D'accord.
3: Vous n'arrivez pas à comprendre. Ok.
11: Bon, alors, et un loto? Je peux vous prendre un loto quand même?
3: Faut arrêter là, je ne sais pas si vous fumez ou quoi, mais bon,
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13: Allô?
14: Oui, bonjour madame.
13: Oui?
14: Madame Huguette.
13: Oui?
14: Bonjour madame, c'est la mairie à l'appareil.
13: Oui?
14: On vous appelle parce qu'on a une communication de la maison de retraite de Musillac. Je ne sais pas si vous la connaissez.
13: Non.
14: Parce que les pensionnaires chantent des petites chansons, vous savez, périodiquement. Toutes les semaines, ils ont des chansons et ils font entendre la chanson à la personne qui a le nom ou le prénom. Enfin, vous connaissez cette coutume, non, dans la région, je pense?
13: Pas du tout.
14: Ah bon? Bah écoutez, aujourd'hui, c'est une pensionnaire de Plomer qui est là. Hein, je vais vous la passer, hein?
13: Oui.
14: Voilà, tenez.
22: Allô?
13: Allô, oui, madame.
22: Bonjour, madame.
13: Oui, bonjour, madame.
22: Oh, vous vous appelez Huguette, hein?
13: Oui, c'est ça.
22: Ah, ben oui. Vous savez, nous chantons, ça fait 7 ans que nous avons créé le club de chant. Et nous interprétons des chansons du tiroir. Vous connaissez, non?
13: Ah non, écoutez, je ne connaissais pas du tout.
22: Ce sont des hommages à ceux qui ont le nom ou le prénom. Et aujourd'hui, c'est une Huguette.
13: Ah, c'est pour ça que vous m'avez choisi?
22: Ben oui.
13: Eh ben écoutez, je vous remercie. Alors, vous allez me chanter quoi comme petite chanson?
22: Eh ben ça s'appelle « Un jour la petite Huguette ».
13: Ah, écoutez, je vais vous dire, je la connais, parce que quand j'ai des amis, ils me chantaient toujours ça, « Un jour la petite Huguette », mais c'est tout ce que je connais.
22: Enfin, je vais vous la chanter.
13: Bon, merci beaucoup, madame. Alors, je vous écoute.
22: 1, 2, 3. Un jour la petite Huguette, tripote-moi la bite avec les doigts. On va la chanter tous les deux. Hein?
13: Un jour,
22: la petite Huguette, tripote-moi,
13: je sais pas quoi.
22: La bite avec les doigts. Voilà, je vous écoute.
13: Un jour, la petite Huguette, tripote-moi la bite avec les doigts.
22: Un jour, la petite Huguette s'en allait dans les bois, s'en allait dans les bois. En chemin, elle rencontre.
13: Tripote-moi la bite avec les doigts.
22: En chemin, rencontre 3 étudiants en droit. Voilà.
13: Eh bien, écoutez, je vous remercie. Ben, je vais vous laisser. Je vous souhaite une bonne soirée, madame.
22: Je vous remercie.
13: Merci beaucoup.
22: Et si vous voulez bien, je vais vous en sortir une autre. Vous connaissez Gudule?
13: Non.
22: Ah. C'est la grosse bite du Gudule. Oh non, oui. Je la prends assise, elle m'encule. Toutes les deux. Attention.
13: Ah non, je ne rechante plus.
22: Alors.
13: Ah non.
22: Attention.
13: C'est pas dans mon style.
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16: Allô, monsieur le curé.
17: Oui.
16: Bonjour, monsieur le curé. Excusez-moi de vous déranger, c'est Bernadette Ledoux à l'appareil.
17: Oui.
16: Oui, je vous appelle parce que je suis une vieille dame que vous connaissez pas. Mais j'étais à... pendant la guerre, voyez-vous. Oui. Et jusqu'à la libération. Je vous appelle pour avoir une dernière confession, si c'était possible.
17: Oui.
16: Voilà. Vous savez que le général Patton, le général américain, était passé par...
17: Mais non.
16: C'est là que je l'ai connu.
17: Oui.
16: Et j'ai eu une histoire d'amour avec lui.
17: Oui.
16: Et je ne l'ai jamais dit à mon fils.
17: Ah.
16: J'aurais souhaité, si c'était possible, monsieur le curé, que vous en informassiez mon fils.
17: Et votre fils, c'est...
16: Bernard.
17: Oui.
16: Et le fils du général Patton. Je vous le passe, c'est Bernard. Bernard, viens là.
14: Qu'est-ce qu'il y a ?
17: Allô ?
16: Monsieur, quelqu'un veut te parler, mon fils.
14: Merci, oui. Allô ?
17: Allô ?
14: Oui.
17: Ici, c'est monsieur le curé de...
14: Bonjour, mon père.
17: Bon, eh bien, vous me voyez en conversation avec vous, d'une façon tout à fait impromptue et inopinée, là.
14: Oui. Ben oui, je ne... Ma mère vient de me passer le téléphone.
17: Oui, alors... voyons, elle est âgée, votre maman.
14: Oui.
17: Bon. Alors, elle me charge de vous dire une chose qu'elle ne vous a jamais dite.
14: Ah.
17: Ah. Elle me dit que le général Patton serait passé par au moment de la guerre.
14: Oui, oui, oui, je sais, je suis étudiant en histoire, oui.
17: Bon. Et alors, c'est cette chose délicate qu'elle ne vous a jamais dit, elle me demande de vous le dire. Vous me voyez bien embarrassé, elle aurait eu une aventure avec lui.
14: Oui, mais ça, bon, je sais que beaucoup de femmes françaises ont connu des soldats américains.
17: Hein. Non, mais d'accord, bon, vous le savez maintenant. Hein. Alors, c'est pour vous informer que vous êtes son fils.
14: Oui, je sais, je suis le fils de ma mère, ça je sais. Ouais.
17: Du général Patton aussi.
14: Pardon?
17: Oui.
14: Je suis le fils du général Patton ?
17: Oui.
14: Papa ! Tu savais que j'étais le fils du général Patton ?
17: Ah bon, alors... En
16: fait... Il fallait pas le dire. Hein ? Qu'est-ce que c'est que cette histoire ? Allô ?
17: Allô, oui.
16: Oui, bonjour, monsieur.
17: Oui.
16: Qu'est-ce qui se passe ?
17: Bon, mais écoutez, moi, je suis...
16: Mais qu'est-ce que c'est ?
17: Allô ?
16: Non, mais je te l'avais jamais dit. Mais je me suis marié avec ma femme en 40.
17: Et oui, mais écoutez, moi... Elle me téléphone et elle me demande d'avertir votre fils de cette histoire-là.
16: Ah bah dites-moi, moi...
17: Mais moi, j'en sais pas plus.
16: C'est incroyable. Là, j'avoue que je tombe des nues.
17: Écoutez, moi...
16: J'ai toujours été... Et alors, vous voyez comme la vie est curieuse, mon père.
17: Oui, oui.
16: J'ai toujours été convaincu que c'était mon fils.
17: Eh bien, écoutez, moi, je n'en sais pas plus.
16: Mais c'est vrai. Je trouvais qu'il me ressemblait pas tellement, remarqué. Oui. Mais c'est très curieux. Il lui ressemble. Ah bah ça, tu es le fils de Patton, dites-moi. Ça, c'était pas tant.
17: Oui,
16: ben... Ma femme m'a trompé, elle m'a trompé. Bon, mais c'est quand même avec le général Patton, c'est pas n'importe qui.
17: Eh oui.
16: Eh ben,
17: oui.
16: C'est bien qu'il le sache, parce que fils du général Patton, oui, oui, c'est quand même autre chose que moi. Hein,
17: oui,
16: moi.
17: D'accord. Mais j'ai l'impression que c'est quelque chose qui lui pesait fort.
16: Ah, ben oui, il était drôlement costaud, hein.
17: Non, c'est pas ça. Bon. Mais ça y est, j'ai fait la commission.
16: Ça fait du bien, non ?
17: Oui.
16: Hein ?
17: Oui.
16: Parce que moi, je suis bloqué depuis ce matin, je suis constipé, ça passe pas.
17: Non, eh bien d'accord. J'ai accompli ce qu'on m'a demandé de faire. Hein.
16: Oh, c'est formidable.
17: Voilà.
16: Vive la France.
17: Merci.
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18: Oui, allô ?
1: Bonjour madame, c'est bien la boucherie ?
18: Oui.
1: Monsieur Martin à l'appareil, bureau anti-caniculeur de la mairie de Martinville.
18: Oui.
1: Je vous appelle parce qu'on déclenche le plan anti-caniculeur pour les commerces alimentaires.
18: Ouais.
1: Vous avez dû recevoir notre courrier d'ailleurs, vous êtes sûrement au courant.
18: Ouais, mais là en fin de compte c'est mon père le patron, il est en vacances, donc moi j'ai pas fait gaffe au courrier en fin de compte.
1: Ah bah en fin de compte je vous explique.
18: Ouais.
1: C'est qu'en fin de compte, pour éviter de se faire trop caniculer,
18: oui,
1: vous pourrez en fin de compte mettre la clim dans le magasin uniquement entre 23h et 6h du matin.
18: Ah puis la journée on va pouvoir la mettre.
1: Non, sinon ça provoque des chocs thermistes, donc vous la mettez que la nuit.
18: Oui.
1: Le matin, vous la coupez, et à partir de ce moment-là, vous n'ouvrez plus la porte d'entrée jusqu'à 23h.
18: Les clients, ils rentrent, monsieur, c'est une boucherie, c'est un magasin.
1: Ah, vous avez des clients? Ils rentrent par où?
18: Par la porte.
1: Ah bah non, pas possible, sinon ça fait rentrer du chaud.
18: Je vais pas les faire passer par la fenêtre. Hein.
1: Bah non, s'ils passent par la fenêtre, c'est pareil.
18: Vous êtes pas bien, monsieur, vous rendez compte de ce que vous dites?
1: Ouais, plus ou moins.
18: Les groupes des frigos sont dans le magasin. Moi, la clim, je suis obligé de la laisser, la journée, j'ai pas le choix.
1: Ah, parce que vous avez des frigos en plus.
18: Oui.
1: Ah oui, donc les frigos, vous avez le droit de les laisser tourner en journée, mais à maximum 5 degrés en dessous de la température extérieure.
18: Donc, faut laisser les frigos à 35.
1: Ouais, c'est ça, entre 35 et 40 idéalement.
18: 35, on va pas mettre les frigos à 35 degrés, monsieur.
1: Bah si, comme ça votre viande est au frigo, mais à température ambiante.
18: Et puis on met tout à la poubelle comme ça.
1: Mais non, vous la vendez comme ça.
18: Oh là là, c'est bon.
1: Bon, mais il suffit que vous déclariez que c'est de la viande semi-fraîche.
18: Bah ouais, c'est bien ça, les frigos, faut les mettre à 35 degrés, Fredo.
4: D'accord, ouais.
1: Hello. Et bonjour madame.
4: Ouais, je suis pas madame, c'est monsieur Dijon.
1: Admettons.
4: C'est qui l'appareil ?
1: C'est monsieur Martin du bureau anti-caniculeur de la mairie de Martinville. Donc comme je disais à l'autre dame, on lance des mesures pour ne pas se faire caniculer.
4: Bah moi j'ai pas de problème de froid. Hein.
1: Ah bah si, apparemment vos frigos ils sont pas à température ambiante.
4: Mais ils sont à température, ça régule tout seul. Je veux pas éteindre mes chambres froides, ma viande je la mets où moi ?
1: Oh non, je vous demande pas d'éteindre vos chambres froides.
4: Ah bah voilà.
1: Enfin non, je me permettrai pas, vous rendez compte ?
4: Ah bien sûr, bah heureusement.
1: Mais bon, je vais quand même faire un petit réglage.
4: Mais tout va bien, tout est réglé.
1: Ouais, mais apparemment c'est très mal réglé, donc je vais vous plafonner vos chambres froides.
4: Mais plafonner à quoi les chambres froides ?
1: Eh ben pour limiter le surconsommage en période caniculeuse, vous avez le droit de frigorifier jusqu'à 5 degrés en dessous de la température de dehors, c'est ce que je
4: mais
1: disais.
4: 5 degrés, mais ma viande, mais avec les températures.
1: C'est ce que j'expliquais, elle sera quand même semi-fraîche.
4: 5 degrés dehors, il fait 35 degrés. Mes chambres froides, je vais mettre à combien de degrés ?
1: Pour 35 dehors, moi je vous recommande de mettre les chambres froides entre 30 et 35 degrés.
4: Ah bah, si vous enlevez une chambre froide à 35 degrés, changez de métier, je vous le dis.
1: Oh bah, pardon de vous faire économiser. Économiser d'énergie en plus.
4: Mais 30-35 avec de la viande fraîche, la viande elle va être cuite, non ?
1: Mais non, si vous gardez le magasin à 30 degrés, la viande elle est tiède mais elle ne cuit pas, en principe.
4: Mais 30 degrés, il n'y a pas de 30 degrés dans la boucherie.
1: Pas encore, mais je suis sur le dossier, vous inquiétez pas, je m'en occupe.
4: Qu'est-ce que vous allez faire vous par téléphone ? Rien.
1: Non, alors je passerai ce soir parce que là je préfère rester dans mon bureau climatifié à la mairie.
4: Bah restez dans vos bureaux, vous êtes bien climatisé chez vous. Hein.
1: Bah oui, mais justement, si on remonte pas la température chez vous, on n'aura plus le droit de la baisser chez nous.
4: Hein ?
1: Ouais, parce que nous on met la clim à 19 degrés toute la journée dans la mairie. Donc si vous faites pas un effort pour équilibrer, merci l'empreinte carbone de la commune.
4: Là, je vais dire, tu me regardes plus, tu t'oublies mon numéro, ok ?
1: Pardon, mais je sais pas si t'as déjà essayé de faire la sieste dans un bureau où il fait plus de 20 degrés.
4: Allez,
1: hey. Ouais, si tu veux venir faire une petite sieste à la mairie, en revanche, y a pas de problème.
4: Ferme ta gueule.
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16: Allô, c'est la paroisse.
19: La paroisse, oui ?
16: Ah, bonjour mon père.
19: Oui.
16: Oh, je vous appelle, c'est Madame Lamolle à l'appareil.
19: Oui.
16: Oui, je vous appelle parce que je suis très, très fatigué.
19: Oui.
16: Très souffrante.
19: Oui.
16: J'ai 94 ans.
19: 94 ans, oh là là.
16: Et je n'en ai plus pour très longtemps.
19: Ah.
16: Et donc, je vous appelle parce que je voudrais me confesser.
19: D'accord. Alors, voyons. Alors, je vais marquer votre adresse et je viendrai vous voir.
16: Quand est-ce que vous pouvez venir, mon père ?
19: Vous habitez où ?
16: Au 2.
19: Oui, Belfort ?
16: Oui.
19: Ah, d'accord, j'ai un côté.
16: Oui.
19: Alors, je viendrai chez vous, cet après-midi, si vous voulez.
16: Parce que je vais vous dire, mon père, à 94 ans, je n'ai jamais connu d'homme.
19: Ah, alors c'est merveilleux.
16: Et c'est pour ça que je voudrais me confesser.
19: J'ai à 2h30, j'ai des obsèques. Après les obsèques... Donc vers 3h30, 4h, je viendrai vous voir.
16: Oui, les obsèques, je peux m'en occuper, mon père.
19: Non, non. Alors, et donc, je viendrai vers 4h, je viendrai vous voir, hein ?
16: Mon père.
19: Oui.
16: Est-ce que je mets un porte-chartel ?
19: Ah. Enfin, je sais pas, je connais pas.
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20: Bonjour.
1: Bonjour monsieur, c'est bien la pâtisserie ?
20: Oui, c'est ça.
1: Monsieur Martin à l'appareil ?
20: Oui.
1: Les infirmiers de Martinville ?
20: Oui.
1: Juste pour vous prévenir, vous allez recevoir des papiers comme quoi vous êtes en arrêt maladie, c'est normal.
20: Attendez, c'est pas le patron là, je vous le passe.
1: Comment ça, vous n'êtes pas le patron ?
20: Non.
1: Alors pardon, mais vous avez vraiment une voix de bonhomme, j'ai l'impression d'être avec mon vieux tonton Martin au téléphone.
20: Non, c'est parce que je suis malade, c'est pour ça monsieur.
1: Ah d'accord, parce que là vraiment on jurerait que c'est la voix du patron.
20: Je vous le passe, c'est les infirmiers.
18: Oui monsieur.
1: Non, mais c'est dingue, pardon, mais j'arrive pas à croire que vous êtes une femme. Hein.
18: Non, vous êtes avec le patron là.
1: Ah ok.
18: Ouais, ouais.
1: Donc, comme j'expliquais, vous allez recevoir des papiers comme quoi vous êtes en arrêt maladie.
18: Pourquoi je suis en arrêt maladie ?
1: Parce que ça me permet de déclarer que je viens faire des trucs d'infirmier chez vous et c'est la sécu qui me paye.
18: Ah bah non, ça va pas, non.
1: À tout hasard, vous avez pas le commerce et l'habitation au même endroit ?
18: Ah si, si.
1: Ah bah parfait. Dans ce cas, s'il y a un contrôle de l'inspection travailliste, vous pouvez dire que vous êtes chez vous.
18: Eh bah oui, mais ils vont me voir travailler.
1: Ah oui, mais non. Vu que vous êtes en arrêt, vous pouvez être sur place, mais il faut surtout pas travailler.
18: Ah bah oui, mais non, mais moi je peux pas ne pas travailler.
1: Dans ce cas, vous le faites, mais discrètement, dans la partie maison.
18: Mais je peux pas le faire dans la partie maison. On doit travailler dans les zones blanches, dans des labos.
0: laboratoire.
1: Eh ben voilà, il suffit de déplacer le laboratoire dans votre chambre.
0: Mais attendez, je vais pas déplacer le laboratoire dans ma chambre, vous vous rendez pas compte. Vous voulez que je vous envoie une photo de tout ce que j'ai à bouger, hein, mais vous êtes pas bien.
1: Ah oui, je veux bien, ce sera plus pratique, effectivement.
0: En plus de ça, il est triphasé et tout, faut que je refasse l'électricité aussi dans ma chambre.
1: Bon non, vous compliquez pas, on mettra une rallonge.
0: Mais attendez, une rallonge, je vais tout faire péter, moi, avec ça. J'ai un congélateur 9 portes. Qu'est-ce que vous avez comme prise pour ça? Allez-y, faites-moi plaisir.
1: Eh ben pas de problème, je vais mettre une multiprise 10 prises.
0: Mais une multiprise, je m'en fous, j'ai même pas le droit de me brancher sur des multiprises.
1: Eh, y a 10 trous dessus, donc non. Si on compte une prise par porte, vous êtes large. Hein.
0: Attendez, il y a des moteurs, faut que je déplace les moteurs aussi.
1: Bah moi je vous les déplace, les moteurs.
0: Mais il y a rien à déplacer. Déjà, pourquoi vous avez fait une demande d'arrêt maladie pour moi?
1: Parce que sinon, je touche pas les remboursages.
0: Mais moi je m'en fous, vous ne touchez pas les remboursages. Mais attendez, on fraude pas la sécurité sociale, monsieur, c'est pas possible. Vous vous appelez comment, monsieur?
1: Monsieur Martin, pourquoi?
0: Pourquoi? Parce que moi je vais vous dénoncer, moi.
1: Oh bravo, vive la France!
0: On gagne de l'argent honnêtement, pas en fraudant.
1: Bon, ça va, ça coûte rien à personne en même temps.
0: Mais ça coûte rien à personne, non? Ça coûte juste aux contribuables, c'est tout, quoi.
1: Mais non, c'est la sécu qui paye.
0: Mais la sécu, c'est qui?
1: Ah oui, la sécu, c'est qui?
0: C'est le contribuable!
1: Bien sûr que non, c'est l'État.
0: Mais c'est l'État, l'État, c'est qui? L'État, c'est qui? Les finances publiques, c'est qui? C'est le contribuable.
1: Alors pardon, mais au final, de toute façon, c'est le président qui paye.
0: Mais le président, mais c'est nous! C'est notre argent qui est en train de sauter, là.
1: Pardon, mais le président, c'est pas vous.
0: Le président, c'est qu'un pion. Il est à notre service. Et vous êtes en train de me dire que vous voulez frauder. Et en plus de ça, d'utiliser mon nom et mon adresse.
1: Ou alors, attendez, j'ai un autre
0: plan. Non, il n'y a rien à attendre. Je vous dénonce, j'en ai rien à foutre.
1: Mais non, je vais vous faire une fausse identité, tout simplement.
0: Je ne veux pas. Bah attendez, en plus, faussaire.
1: Non, mais je vous refais des papiers avec un faux nom.
0: Mais vous faites des papiers, mais je veux me faire des faux papiers. Non, mais c'est quoi ce travail? Tout ça pour toucher un peu de pognon? Mais vous êtes complètement fou.
1: Et pardon, si vous vous déguisez dans ce cas, tout simplement.
0: Mais j'en ai rien à foutre, je ne veux pas, je ne veux pas.
1: Non, mais juste, par exemple, je vous pose une fausse moustache.
0: Je m'en fous, je ne veux rien du tout.
1: Ou alors, plus classique, une fausse moumoute.
0: Je ne veux pas.
1: Et une vraie moumoute.
0: Vous comprenez pas, je ne veux pas.
1: Alors, une vraie fausse moumoute.
0: Je ne veux pas, vous me faites chier.
1: Ah, en revanche, est-ce que vous pouvez crier plus doucement?
6: Oh là là, la merde.
1: Ah non, trop doucement là.
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7: Bonjour.
22: Oui, bonjour madame.
7: Bonjour monsieur.
22: C'est l'agence de tourisme.
7: Oui monsieur.
22: Ah bonjour, madame Ledoux à l'appareil.
7: Oui, qu'est-ce que je peux vous faire pour vos services madame?
22: J'aurais voulu un billet de train.
7: Oui.
22: Pour Avranches, Lourdes.
7: Alors attendez, je note.
22: Mais vous avez de quoi noter?
7: À quelle date vous auriez voulu madame?
22: Oh ben vous avez l'air plaisant, vous avez l'air de vous distraire et de vous amuser.
7: Bah tant qu'à faire pour travailler, autant travailler dans la bonne humeur, hein.
22: Oui, parce que vous savez, moi, à mon âge, hein, j'ai peu l'occasion de rire.
7: Vous regardez par là, dans la rue, il y a plein d'occasions de rire, vous savez.
22: Je ne peux pas sortir, monsieur, je suis handicapé à 85%.
7: Ben vous regardez par la fenêtre.
22: Je suis non-voyante.
7: Ah, excusez-moi, madame, je vous m'excuser. Alors, vous êtes non-voyante? Handicapé à 85%.
22: Oui.
7: Et vous aimeriez partir d'Avranches pour aller à Lourdes.
22: Voilà.
7: C'est ça, madame.
22: Évidemment, en place handicapée, avec les réductions, pour l'aller.
7: Oui.
22: Et pour le retour, par contre, Lourdes-Avranches.
7: Oui.
22: Ben non handicapé, quoi.
7: Monsieur, vous croyez au miracle?
22: Pardon, monsieur.
7: Excusez-moi. Alors. À quelle date vous auriez aimé, madame?
22: Écoutez, j'aimerais partir début juillet.
7: Début juillet.
22: Monsieur, c'est ma dernière chance, hein?
7: Air-sense.
22: Ma dernière chance.
7: Ah, votre dernière chance. Excusez-moi, j'avais pas compris. Bon, alors. Alors, à l'aller, c'est la place handicapée et au retour, bien sûr, tarif plein, c'est ça?
22: Voilà.
7: D'accord. Ah oui, vous m'avez pas dit la date du retour.
22: Vous savez, un miracle, on ne peut pas savoir, hein?
7: En fait, vous attendrez là-bas?
22: Oui.
7: Et si ça prend longtemps?
22: Mais qu'est-ce que vous voulez que je fasse?
7: Des distractions à Lourdes, il n'y en a pas beaucoup, hein.
22: Ah, monsieur, vous savez, à mon âge, qu'est-ce que vous voulez que je fasse comme distraction?
7: Je sais pas, moi, le bridge, les cartes...
22: Je suis non-voyante.
7: Ah
22: hein?
7: Oui, c'est vrai. Oui. Le cinéma, il n'y en a pas à Lourdes, hein.
22: Je suis non-voyante, hein.
7: Ah ben oui, je sais pas, je peux pas vous dire. Je vois pas, en fait, je vois
22: oui,
7: pas.
22: Oui, moi non plus. Comment?
7: Non, excusez-moi. Oh, mais décidément.
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21: Coiffeur, bonjour.
1: Oui, bonjour, monsieur.
21: C'est madame. Vous, c'est monsieur. Bonjour, monsieur.
1: C'est bien le coiffeur?
21: Oui, c'est le salon de coiffure.
1: Ce serait pour prendre rendez-vous, s'il vous plaît?
21: Oui.
11: Ce serait pour faire la même coupe que Donald Trump.
5: Bon, je vais demander comment c'est qu'il est coiffé, parce que Donald Trump, il est coiffé comment, Donald Trump?
11: Vous savez, le président américain, là.
5: Le président américain, si vous avez une photo.
11: Ah oui, oui, bah, je peux vous apporter une photo, vous verrez, c'est très aérien, très orange.
5: La coupe de cheveux de Donald Trump, c'est ça?
11: En revanche, je le garderai dans les bras pendant que vous le coiffez, parce que...
5: Ah non, c'est pour un enfant.
11: Ah non, c'est pour un caniche, en fait.
5: Mais attendez, vous plaisantez, monsieur, là. Vous êtes dans un salon de coiffure, j'ai pas coiffé un caniche.
11: Alors attention, quand je dis un caniche, c'est un caniche adulte, hein.
5: Bah, je sais pas, expliquez-vous correctement, monsieur, vous êtes dans un salon de coiffure.
11: Bah, je sais bien.
5: Vous me dites un caniche?
11: Oui, parce que je voudrais qu'il ait la coupe de Donald Trump.
5: Ah, donc Donald Trump, il est frisé, c'est ça?
11: Non, alors il faudrait le défriser, justement.
5: Donc, faut faire une permanente?
11: Bah oui.
5: Une permanente à un chien, mais c'est quoi, monsieur, ce délire, là?
11: Bah, c'est pour lui lisser les cheveux. Enfin, je vais pas vous apprendre votre métier, quand même, excusez-moi.
5: Bah non, ça fait 30 ans que je coiffe, monsieur, oui. Mais tais-toi! Arrête! Non.
11: Allô?
5: C'est qui que j'ai coiffé, le chien ou l'adulte?
11: Bah, le chien.
5: Pourquoi vous me prenez rendez-vous avec un chien? Vous dites que vous allez venir avec le chien. Faut arrêter les conneries à deux balles, quand même. C'est un salon de coiffure ici. Mais c'est toi, j'entends pas quand tu parles.
11: En fait, vous n'êtes pas d'accord parce que vous êtes contre Donald Trump, c'est ça?
5: Mais non, je suis pas contre Donald Trump, monsieur, attendez. Si à un salon de coiffure, j'ai une cliente avec moi, là. Et que ça a à faire, peut-être.
11: Non, mais je voudrais...
5: Et c'est toi, toi?
11: Allô?
5: Oui, je suis toujours là, monsieur.
11: Oui, je vous aurais demandé de faire la coupe de Hillary Clinton, je suis sûr que vous auriez dit oui.
5: Bah, même pas plus Hillary Clinton que de beurre au cul, que... Faut arrêter les conneries, monsieur, enfin, c'est un salon de coiffure, ça fait 30 ans que je...

0: Ah oui, d'accord. Ouais,
1: j'ai reconnu, c'est animateur.
0: C'est un animateur, ah, ouais, ça. C'est de radio. Ah, ouais. C'est la radio.
2: Bah laquelle?
0: France Bleu Nord.
1: Non, non, c'est pas France Bleu Nord.
0: Nostalgie, non plus.
2: Non plus.
1: Courir.
0: Rire et chanson.
2: Eh ben voilà, bravo.
0: Rire et chanson.
1: J'ai reconnu.
2: Vous m'entendez, monsieur, derrière?
0: Oui.
2: Pour vous remercier, la dame va vous faire la coupe de Donald Trump avec le même orange, tout pareil.
1: Non, merci.
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5: Allô?
6: Bonjour, monsieur, c'est le conseil général à Appareil. Vous habitez bien Niederhansen?
5: Oui.
6: Très bien. Vous savez qu'aujourd'hui, c'est la journée de l'Angleterre dans la région.
5: Oui.
6: Et le Conseil Général offre gratuitement à tous les habitants de plusieurs communes de la région un cours d'anglais. Et donc, il s'agit de retenir une seule phrase qui va vous servir à vous faire comprendre des anglais et à comprendre l'anglais. Est-ce que vous parlez l'anglais?
5: Non, pas du tout.
6: Très bien. Alors, vous avez un stylo?
5: Ouais, allez-y.
6: Donc, la première phrase pour aujourd'hui qu'il va vous falloir apprendre, hein, c'est donc... I fuck you, comme la fac, hein. I fuck you, bullshit. Dans quelques instants, vous serez appelé par un anglais. Il vous dira donc hello. Et quoi qu'il se passe, monsieur, vous lui dites invariablement I fuck you, bullshit.
5: I fuck you, bullshit.
6: Bull, comme une boule.
5: Oui.
6: Bullshit. Nous sommes d'accord? Voilà, merci monsieur.
5: Merci, au revoir.
6: Au revoir.
5: Allô?
6: Hello.
5: I fuck you, bullshit.
6: Yes, do you fuck me in the ass?
5: I fuck you, bullshit.
6: Yes, correct. Votre accent est bon, monsieur.
5: Merci.
6: No, you say, vous dites...
5: I fuck you, bullshit.
6: C'est parfait.
5: I fuck you, bullshit.
6: Perfect.
5: I fuck you, bullshit.
6: Je vous remercie, monsieur.
5: I fuck you, bullshit.
6: En vous disant que vous avez un accent parfait.
5: I fuck you, bullshit.
6: Sorry.
5: Bon, je vous laisse, monsieur, j'ai autre chose à faire. Hein. Allez, au revoir.
6: Ah non, en anglais.
5: I fuck you, bullshit.
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7: Allô?
2: Bonjour monsieur, c'est bien le pressing?
7: Oui.
2: Monsieur Martin à l'appareil, les carburants Martin.
7: Oui, et?
2: Et c'est moi qui vais m'occuper de changer vos installations électriques en installations pétrole.
7: Et pourquoi faudrait passer les installations électriques en installations pétrole?
2: Rapport à la loi de détransition écologiste.
7: Et c'est pas de ça encore?
2: C'est quoi que ça encore qu'on s'est rendu compte qu'à force de dire à tout le monde de changer à l'électrique dans tous les sens, eh ben les gens ne consomment plus assez d'essence.
7: C'est vraiment prendre les gens pour des cons, hein.
2: Ah bah, qu'il dit de vous, et puis en plus, il y a eu des études, au final, l'essence, ça pollue pas du tout.
7: C'est comme les voitures, quoi. Ça pollue pas, mais
2: Alors, les voitures à essence, non, ça pollue pas. En revanche, les voitures électriques, ça, c'est une catastrophe environnementale.
7: Ah ouais, mais ça, ils veulent pas le dire. Ils veulent vendre absolument des voitures électriques, donc ils vont pas le dire.
2: Ben voilà, vous avez tout compris.
7: Et encore, ils insistent pour qu'on change toutes les voitures électriques jusqu'en 2030.
2: Bah oui, parce que l'idée, c'est de vendre des voitures électriques et en même temps de l'essence. Sinon, on risque de pas polluer assez.
7: Bah oui, il faut mettre de l'électrique, c'est moins cher, c'est ci, c'est ça. Et puis après, ils viennent se plaindre qu'il y a plus de consommation. Ils prennent vraiment les gens pour des cons.
2: Ah non, je prends pas les gens pour des cons, c'est moi le con.
7: Pour vous, mais les jeunes, les gens dans le gouvernement et tout ça.
2: Ah bah oui, c'est vrai qu'il y a beaucoup trop de jeunes dans le gouvernement.
7: Et les abrutis qui, soi-disant, qui sortent des grandes écoles, mais ils savent rien du tout.
2: Ah bah en tout cas, les jeunes du gouvernement, chez eux, ils ont déjà tous remplacé leurs installations électriques par des installations essence.
7: Oui.
2: Donc c'est ce que je disais, on va faire pareil dans votre pressing.
8: Ah bah non.
2: Eh bonjour monsieur.
8: N'importe quoi ce que vous me racontez là, moi je suis pas d'accord.
2: Non mais ça change rien, c'est juste que tout ce qui fonctionnait à l'électricité chez vous fonctionnera maintenant à l'essence.
8: Ouais non mais l'essence ça pue et...
2: Ouais mais enfin ça vous devriez pas trop le sentir parce que de toute façon dans les pressings il y a toujours une odeur un peu forte.
8: Non, j'ai aucune odeur dans mon pressing et je n'ai pas envie d'avoir une odeur de gasoil.
2: Ah mais pas de problème, je vous installe tout en essence, vous mettez que du 95 ou du 98.
8: Oui bah de l'essence, je vais rien faire de tout ça, moi c'est pas obligatoire.
2: Si, on parle quand même d'une loi américaine qui doit s'appliquer à toutes les enseignes américaines.
8: Et moi, je suis pas une entreprise américaine, moi.
2: Bah, pardon, mais pressing, c'est bien un nom américain.
8: Oui, c'est peut-être un nom américain, pressing, mais c'est complètement débile ce que vous me racontez.
2: Bah, si vous avez un nom américain, c'est bien la preuve que vous êtes une société américaine.
7: Non, mais n'importe quoi.
2: Et bonjour, un autre monsieur.
7: Mais pourquoi je serais une entreprise américaine? Je suis une entreprise française.
2: Oui, mais vous êtes américain.
7: Non, je ne suis pas américaine.
2: Bon, ça s'entend quand même, l'accent.
7: Ben non, je suis bien française. Le pressing est fait par une personne française dans une galerie française. Je sais pas pourquoi je serais...

0: américaine.
1: Ouais, mais enfin, votre collègue a reconnu que vous vous appelez Pressing.
0: Pressing, c'est américain.
1: Ah bah oui, je sais que c'est américain.
0: Mais non, c'est pas américain, vous êtes un peu con. Vous.
1: Possible, mais enfin, entre nous, si vous étiez une entreprise française, vous seriez pas un Pressing, vous seriez un presseur.
0: Oh putain.
1: Eh ouais, excusez-moi de connaître un peu la langue française.
0: Alors, attendez.
1: Ah bah, cherchez sur le dictionnaire, vous
0: pressing.
1: Verrez.
0: Pressing, repassage à la vapeur, établissement dont l'on pratique le repassage.
1: Ah mais attendez, vous êtes sur le dictionnaire américain, là ?
0: Non, c'est dans le dictionnaire français, c'est pas dans le dictionnaire américain.
1: Eh ben parce que moi, j'ai le dictionnaire américain, c'est écrit pressing.
0: Parce que là, les...
1: Mot qui provient du français presseur.
0: Les O. 2 minutes.
1: Oh, disons 30 secondes max, à mon avis.
0: Alors, les pressings en Amérique, ils s'appellent pas pressing.
1: Ah si, les Américains disent « je vais au pressing ».
0: Oh, pressing. Il est con, celui-là.
1: Oh, il vous remercie.
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3: Allô.
4: Allô.
3: Oui.
4: Commandant.
3: Comment?
4: Commandant. Allô, vous m'entendez?
3: Oui, mais vous êtes une erreur.
4: Je ne suis pas chez le commandant Cousteau.
3: Ah non?
4: Bon, écoutez, est-ce que vous m'entendez bien, là?
3: Bah, évidemment, mais bon, écoutez, je suis pressé, monsieur.
4: Écoutez-moi, je suis le capitaine Nemo à l'appareil, hein. Nous sommes à bord de la Calypso dans les Galapagos. Et nous essayons de joindre le commandant Cousteau à Paris. Nous n'arrivons pas à le joindre ce matin. Apparemment, il y a un problème de téléphone.
3: Ah, mais c'est pas chez moi. Pourquoi vous êtes chez moi?
4: Écoutez, madame, nous sommes à bord de la Calypso. Et nous sommes à 300 mètres de profondeur au sud des Galapagos. Nous observons un phénomène nouveau. On a besoin de le joindre. Est-ce que vous pouvez prendre le numéro et l'appeler?
3: Écoutez, je viens, mais s'il me dit que c'est pas rien.
4: Non, mais vous inquiétez pas, madame, ça va aller très vite. C'est juste lui donner le renseignement que je vais vous donner, hein. Alors, je vous donne son numéro à Paris que nous essayons de joindre depuis ce matin.
3: Oui.
4: C'est le 4723.
3: Et alors, qu'est-ce qu'il faut que je fasse?
4: Bon, je suis le capitaine Nemo.
3: Ah bon?
4: Voilà. Alors, Michel Nemo.
3: Michel.
4: Ah bon? Vous lui dites qu'on observe sur le radar avant une formation de moules géantes.
3: Des moules.
4: Géantes, hein.
3: Géantes.
4: 200 mètres de tour, hein.
3: Oh là.
4: Alors, vous lui dites qu'elles ont l'air très, très agressives.
3: Agressives, hein.
4: Agressives, voilà. Alors, demandez-lui ce qu'on fait.
3: Bon, bah alors, je vais l'appeler tout de suite, alors.
4: Oui, appelez-le tout de suite et dites-lui qu'il nous rappelle tout de suite, qu'il se mette en contact s'il arrive à nous joindre, hein.
3: Bon, d'accord, je vais
4: verrouiller
3: l'appel.
4: Tout, verrouiller les radars. Merci, madame.
3: Au revoir, monsieur.
5: Camarade Cousteau, j'écoute.
3: Ah, c'est le commandant Cousteau.
5: Oui, bonjour,
3: oui,
5: madame.
3: Je suis une particulier.
5: Oui.
3: On m'a appelé parce qu'on ne peut pas vous avoir. Et c'était assez urgent. C'est le capitaine Nemo.
5: Michel?
3: Michel qui a appelé chez moi.
5: Mais où sont-ils?
3: Ben, aux îles Galapagos. Galapagos, je ne sais plus comment dire, je ne sais plus.
5: Oui, oui.
3: Oui, ils ont observé des mouches géantes et qui sont agressives et oui. À 200 mètres de tour.
5: Oui.
3: Alors, il faudrait que vous l'appeliez parce qu'il ne peut pas vous avoir.
5: Bon, alors écoutez, madame, ce que je vais faire là, je vais composer le numéro d'urgence de la Calypso. On ne va pas raccrocher.
3: Bon, ah bon, très bien.
5: Alors, dès que vous entendez un sifflement, vous essayez de leur parler. Eux, ils ne m'entendront pas. C'est vous qui vont entendre.
3: Oui, alors c'est à eux que je parlerai.
5: C'est à eux que vous allez parler, vous allez répéter ce que je vais vous dire.
3: Bon, d'accord.
5: Alors, attention.
3: Allô?
4: Capitaine Nemo, l'appareil.
3: Ça y est, oui, c'est moi, madame. Je vous m'avais appelé tout à l'heure.
4: Ah ben, c'est vous, mais comment vous avez eu le numéro?
3: Ben, je viens d'appeler le commandant Cousteau.
5: Vous m'entendez, madame?
3: Oui.
5: Demandez au capitaine Nemo la couleur des moules.
3: Tout de suite, là?
5: Oui.
3: Et comment je vais l'appeler?
5: Capitaine Nemo, il doit vous entendre.
3: Allô? Capitaine Nemo?
4: Allô, oui, madame.
3: Oui, alors voilà, le commandant Cousteau demande la couleur des moules.
4: Les moules sont bleues, madame, hein?
3: Alors, allô, commandant?
5: Allô?
3: Oui?
5: Je vous écoute, madame.
3: Alors, la couleur des moules sont bleues, hein?
5: Bon, alors ce sont des moules très dangereuses, qu'ils fassent demi-tour arrière, très vite.
3: Attendez, j'appelle, allô? Capitaine Nemo?
4: Capitaine Nemo, madame, oui.
3: Oui, écoutez, il vous dit de... Oh, alors, je sais plus ce qu'il m'a dit.
4: On est... Madame, vous m'entendez?
3: Oui.
4: Oui, la moule géante.
3: La moule géante.
4: A ouvert la gueule.
3: A ouvert la gueule.
4: Et le Calypso est rentré dans la moule.
3: Allô? Commandant?
5: Oui, allô, je vous entends, madame.
3: C'est trop tard. La moule géante est rentrée dans la gueule du Calypso.
5: Vous voulez dire que la Calypso est dans la moule?
3: Oui.
5: Demandez-leur de hisser le drapeau blanc.
3: Allô?
5: Et de chercher la sortie de la moule à l'arrière.
3: Bon, d'accord. Allô?
4: Allô?
3: Le commandant demande que vous hissiez le drapeau blanc et que vous essayiez de sortir par l'arrière de la moule, parce qu'il y a certainement une sortie.
4: Par l'arrière?
3: Oui, par l'arrière de la moule, oui.
4: Oui, mais on ne voit rien. On ne voit rien, là. On est dans le noir total.
3: Allô, commandant?
5: Oui, madame.
3: Ils disent qu'ils sont dans le noir total et qu'ils ne peuvent rien voir. Ils ne peuvent pas sortir.
5: Bon, écoutez, madame, il n'y a qu'une solution.
3: Oui.
5: Les assistants viennent de me donner le plan de la moule.
3: Oui.
5: Et il y a une pancarte avec une inscription issue de secours à l'intérieur de l'animal.
3: Ah bon? Ben, je vais demander, hein. Capitaine Nemo?
4: Allô?
3: Oui, alors le commandant demande s'il y a une pancarte à l'intérieur de la moule.
4: Oui, il y a une pancarte.
3: Oui, il y a marqué issue de secours.
4: Oui, c'est ça.
3: Oui?
4: Qu'est-ce qu'il faut faire?
3: Allô?
5: Oui?
3: Alors il demande qu'est-ce qu'il faut qu'il fasse.
5: Il se dirige vers l'issue... Allô?
3: Allô, oui?
5: Il se dirige vers l'issue de secours.
3: Allô, commandant Nemo?
4: Capitaine Nemo, madame.
3: Oh, excusez-moi, capitaine Nemo. Il faut que vous alliez vers l'issue de secours. C'est ça?
4: Ça y est, madame, nous voyons la lumière.
3: Oui? Bon, c'est tout ce que vous avez à dire au commandant?
4: Écoutez, madame, ça y est, nous sortons de la moule.
3: Oui? Vous sortez de la moule. Allô, commandant?
4: Et nous gagnons la lumière.
3: Oui?
4: Nous sommes sauvés.
3: Vous êtes sauvés et sortis?
4: Nous sommes sauvés et sortis, nous sommes à la lumière.
3: Allô? Commandant?
5: Oui?
3: Oui, maintenant, il n'y a plus de danger, ils sont sortis, ils sont à la lumière.
5: Ils sont sortis de la moule?
3: Oui, oui, la Calypso est sauvée.
5: Ben écoutez, madame, nous vous remercions.
3: Il faut bien se rendre service, et puis vous savez, je regarde beaucoup votre émission, n'importe comment.
5: Merci pour tout, madame.
3: Ah ben, je vous en prie, hein. Si vous avez d'autres problèmes, ben, vous me rappellerez.
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6: Bonjour.
1: Bonjour monsieur, c'est bien le magasin de bricolage?
6: Oui.
1: Monsieur Martin à l'appareil, les lunetteurs Martin.
6: Oui.
1: C'est pour vous prévenir que j'ai fait des lunettes à votre nom.
6: Ah ben ouais, mais c'est pas moi.
1: Je sais, c'est parce que j'avais un client qui avait plus de forfait, donc je l'ai fait passer sur votre dossier de sécurité socialiste.
6: Bah ouais, mais moi c'est comment ça me pénalise?
1: Pas du tout. Si vous voulez des lunettes, vous venez me voir et je vous bascule sur le forfait sécu de quelqu'un d'autre.
6: Ouais, mais enfin c'est pas normal. Vous me dites que vous pouvez mettre n'importe quel nom et puis.
1: Ah oui, chez les lunetteurs c'est quelque chose qu'on fait tout le temps, ouais.
6: Ah bah oui, non mais je veux bien croire, mais enfin, je dois...
1: Et puis, sinon, il suffit d'attendre 3 ans et vous pourrez faire des lunettes à votre nom.
6: Bah oui, mais enfin, étant donné que j'ai 53 ans, si je dois attendre 56 ans pour...
1: Non, vous devez attendre que 3 ans.
6: Eh bah oui, mais...
1: Vous vous rendez compte, s'il fallait attendre 56 ans, ça veut dire qu'il faudrait que vous attendiez jusqu'à 109 ans.
6: Mais non, soyez pas bêtes, je vous ai dit, j'ai 53 ans.
1: C'est ça, plus 56, ça fait donc 109.
6: Non.
1: Ah bah, prenez une calculette.
6: Non, j'ai dit 56 ans.
1: Voilà, donc écrivez 56... Plus.
6: Oui, bah.
7: Oui, allô?
1: Bonjour, monsieur.
7: Ah, bah, attendez, c'est quoi cette magouille?
1: Bon, cette magouille, non, c'est une optimisation forfaitiste. Comment ça?
7: Ah non, je vais pas demander à mon opticien qu'il mette sur le forfait de quelqu'un d'autre ou quoi que ce soit.
1: Bah si, si vous voulez, je peux même vous filer les noms des gens qui n'ont pas encore utilisé leur forfait lunettes.
7: Ah bah bien sûr. Eh, hey, vous croyez à quoi là? Vous avez pas compris?
1: Si si, j'ai très bien compris.
7: Eh, hey, vous me donnez vos coordonnées, point barre.
1: Donc, les lunetteurs Martin.
7: Donc les lunetteurs Martin, l'adresse?
1: L'adresse, c'est...
7: Comment?
1: Ah, vous m'entendez?
7: Oui, je vous écoute.
1: Ok, donc l'adresse c'est...
7: On n'entend plus.
1: Ah, est-ce que là, vous m'entendez mieux?
7: Oui, là, je vous entends.
1: On fait aussi des prothèses auditives, si vous voulez.
7: Non, mais c'est pas ça que je vous dis.
1: Est-ce que vous avez déjà un forfait pour l'auditionnage?
7: Eh, vous me cassez les couilles.
1: Les oreilles, ça, vous inquiétez pas, oui, je m'en occupe.
8: Il s'est servi de mon forfait pour que l'autre soit remboursé.
9: Allô?
1: Bonjour, madame, pardon, mais alors, avec votre collègue, t'entends rien du tout.
9: Vous prenez le forfait, mon forfait de lunettes, pour donner à une autre personne.
1: Voilà, tout simplement.
9: Non, mais c'est complètement débile ce que vous êtes en train de me dire.
1: Ah non, c'est passé. Il faudra juste me régler la part mutuelle, en revanche.
9: Je vous règle rien, monsieur.
1: Ah bah merci, parce que sinon c'est pour ma poche.
9: Bah je m'en fous.
1: Ok, super sympa.
9: Vous êtes qui, monsieur?
1: Toujours monsieur Martin, les lunetteurs Martin.
9: Les lunetteurs Martin.
1: Voilà.
9: Mais venir vous voir quand même.
1: Ok, bah je vous attends à tout à l'heure.
9: Non mais donnez-moi l'adresse exacte, monsieur, s'il vous plaît.
1: Ah oui, c'est vrai. Je suis au 1 rue Martin.
9: Ouais.
1: À Martinville.
9: Ah, c'est monsieur Martin, rue Martin, lunetteur Martin.
1: Pas du tout, non. Lunetteur Martin.
9: Lunetteur Martin. Et moi c'est Jean-Paul Durand-Schwartz.
1: Jean-Paul Durand-Schwartz? Ah bah je voulais vous appeler, vos lunettes sont prête.
9: Vous prenez vraiment pour des cons, vous. Hein.
1: Ah non, c'est moi le con.
9: Allez, monsieur, au revoir.
1: Non mais JP, attends.
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10: Allô?
5: Allô, bonjour madame.
10: Bonjour.
5: C'est la société protectrice des animaux.
10: Oui, bonjour madame.
5: Ah, bonjour. Dites-moi, je viens d'avoir un petit accident de voiture.
10: Oui.
5: Mon véhicule est un peu endommagé, moi je suis indemne. Mais je crois que j'ai renversé une vache et je voulais savoir ce qu'il fallait que je fasse. Parce que c'est la première fois que mon mari est mort, voyez-vous, il y a 2 semaines.
10: Ah.
5: Et c'est la première fois que je prenais la voiture.
10: Oui.
5: Et bon, ben, je suis sorti de la route et j'ai pris par les champs, quoi.
10: Oui. Parce que je voyais...
11: Et la vache, elle est abîmée?
10: Comment?
11: La vache.
10: Oui.
11: Elle est abîmée?
10: Abîmée, ça se trouve où, ça?
11: Non, est-ce qu'elle est abîmée? Est-ce qu'elle est morte?
10: Ou elle est sur le flanc. Et vous savez, il y a sa corne qui a crevé le pneu, quand même.
11: Oui, elle est choquée, là. Elle est peut-être pas morte. Il faut que vous voyiez la gendarmerie, hein?
10: Ben là, je regarde, je la vois pas.
11: Ben, vous pouvez pas la voir. Il faut lui téléphoner à la gendarmerie.
10: Mais je vais me faire gronder. Parce que j'ai pas mon permis de conduire, c'est ça?
11: Oh, bonhomme!
10: Oh oui, j'ai confondu, vous savez, les freins et l'accélérateur.
11: Oh là là. Et vous pouvez pas bouger la voiture?
10: Ben, je vais essayer, mais le problème, c'est que si je bouge la voiture, la vache, elle va venir avec.
11: Pourquoi? Parce qu'elle elle est coincée avec la voiture?
10: Elle a sa corne dans le pneu.
11: Oh! Et vous avez personne autour?
10: Attendez, je regarde, hein. Il y a un monsieur, mais il est loin.
11: Eh ben, il faut lui faire signe, hein. Parce qu'il faut couper le pneu pour pouvoir libérer la vache, hein.
10: Comment je peux faire signe? Je lève la main?
11: Oui.
10: Je dois monter sur le capot?
11: Ah ben non, vous allez tomber, alors.
10: Oh mon Dieu. Oh mon Dieu, ça bouge.
11: Mais non, vous allez tomber.
10: Oh!
11: Allô? Allô, vous êtes tombé?
10: Oh, je suis tombé.
11: Ah ben voilà.
10: Je me suis coincé sous la vache.
11: Oh, bonne mère.
10: Ah, je crois qu'il y a le monsieur qui arrive.
11: Ah bon? Ben, il va vous aider.
4: Oh là, ben, qu'est-ce qui se passe, là?
11: Oh là là là là là là.
4: Allô?
11: Oui, monsieur, je suis la Société protectrice animaux de La Rochelle. Cette dame vient de me téléphoner.
4: Quelle dame? Il n'y a personne, madame. Il y a une voiture, il y a une vache qui est coincée...
11: Eh ben, la dame, elle est sous la voiture, regardez.
4: Sous la voiture?
11: Sous la voiture ou je sais pas quoi.
4: Attendez, je regarde. Non, sous la voiture, il n'y a personne. Hein.
11: Eh ben, elle n'est pas sous la vache, non?
4: Ah, mais attendez, ben, comment voulez-vous que je soulève la vache? Parce que la vache, elle a sa corne qui est dans le pneu, en plus.
11: Il faudrait couper le pneu pour libérer la vache. Mais la dame, elle était là, la dame. Elle est coincée.
4: Attendez, on dirait une jambe qui dépasse sous la vache.
11: Ah ben voilà.
10: Au secours!
11: Au secours, oui.
4: Je soulève la patte de la vache, mais dites donc, c'est lourd, hein?
11: Oh là là.
4: Oh là là, aidez-moi, madame, s'il vous plaît.
11: Oui.
4: Si vous pouvez me soutenir, madame, parce que c'est très lourd, là.
11: Écoutez, moi, je peux téléphoner à la gendarmerie, si vous voulez.
4: Non, non, non, monsieur gendarme, ça va, mais... Oh. Moi, je vais dire Oïs, si vous pouvez m'aider avec Oïs, ça va m'aider.
11: Oïs. Oïs.
4: Oh.
11: Allez, ouf.
4: Oh.
11: Allez, fort.
4: Oh.
11: Allez.
4: Ouf.
11: Soulevez.
4: Oh.
11: Oh là là là là.
4: Oh.
11: Allez, hop.
4: Oh.
11: Est-ce que vous la voyez?
4: Je vois sa jambe.
11: Oh là là, elle va être étouffée.
10: Au secours, j'étouffe!
4: J'entends sa voix.
11: Oui, oui, vous entendez sa voix. Est-ce que vous allez pouvoir la soulever?
4: Oh, je soulève encore la vache. Oh.
11: Attrapez pas de hernie, hein.
4: Oh.
11: Allez, du courage.
4: Ça y est, je la tiens.
11: Ah, vous la tenez.
4: Attendez, je
11: la
4: soulève pas les jambes.
11: Bon.
10: Oh mon Dieu.
11: Oh là là là là là là.
10: Oh mon Dieu, je respire.
11: Ouais, elle respire. Bon.
10: Oh.
11: Alors, monsieur, maintenant, je vais vous expliquer ce qu'elle m'a dit.
4: Mais comment vous avez fait pour...
11: Alors, monsieur le gendarme...
4: Comment vous avez fait pour renverser une vache ou...
10: Eh bien, voilà, je roulais sur la route et je déteste les vaches. Il y en a une qui m'a coupé la route. Et donc, au moment où elle me coupait la route, j'étais en ligne avec la dame de la SPA. Et donc, la dame de la SPA m'a dit, il faut lui rentrer dedans, il n'y a pas de souci, il faut lui rentrer dedans.
11: Ah non, non, non, non.
10: Alors, j'ai foncé dans la vache.
11: Oh non, non, non, non, non.
10: Ensuite, la dame m'a dit,
11: elle m'a dit,
10: montez sur le capot.
11: Oh là là.
10: Pour faire signe aux gendarmes.
11: Je lui ai défendu de monter sur le capot. J'ai dit, madame, vous allez tomber. Alors, c'est pas possible, ça, hein.
4: Bon, en même temps, attendez.
11: Mais elle a pas de permis, hein, cette dame.
4: La vache est toujours vivante, en plus.
11: Ben, si elle a la corne de prise, elle peut pas se libérer, la vache.
4: Attendez, je fais marche arrière avec la voiture.
11: Oh non, mais ça va pas dans sa tête, cette femme. Pensez que je lui ai pas dit de monter sur un capot. Allons.
4: Oh, la vache se libère.
11: Bon.
4: Et la vache repart, elle nous fait un petit signe de la tête amical.
11: Voilà, c'est une belle histoire.
4: La vache a une larme à l'œil.
11: Ah oui, ça m'étonne pas.
4: Elle me reconnaît,
11: parce
4: on
11: qu'elle dirait. Elle doit être contente. Et vous pourrez aller lui dire bonjour de temps en temps, elle va vous reconnaître.
4: Pâquerette?
11: Pâquerette, voilà. Je cherchais, il faut lui mettre une pâquerette à l'oreille.
4: Je prends la pâquerette, je lui mets sur l'oreille.
11: Voilà.
4: Oh, oui, c'est vrai qu'elle est jolie. Mais elle me reconnaît, elle me regarde, hein. Je suis son sauveur.
11: Oui, mais je suis sûre qu'elle doit vous bénir, là. C'est magique, ça.
10: Et moi, je fais quoi maintenant dans cette histoire?
12: Eh ben, vous me suivez, parce que sans permis de conduire, là, ça va barder pour vous.
10: Oh ben non.
11: Elle a peur.
12: Vous croyez?
11: Oui. Elle a très peur, mais je crois qu'elle a perdu un peu la tête, cette dame.
12: Vous avez quel âge, madame?
10: 103 ans.
11: Combien?
12: Elle a 103 ans.
11: 103 ans. 103 ans sans permis. Et elle emboutit une vache. Et un gendarme la libère. Écoutez. Et comme je vais expliquer ça. Oh là là, c'est...
12: Vous savez ce que je crois qu'ils vont vous dire? Ils vont vous dire que c'était une blague pour la radio Rire et Chanson.
11: Vous êtes comment vous vous appelez?
12: Jean-Yves Lafesse.
11: Oh, c'est pas vrai. Dites-moi Jean-Yves Lafesse, vous m'avez regardé un jour à votre radio, hein? Je m'en souviens.
12: Quoi, c'est la deuxième fois?
11: C'est la deuxième fois. C'est pas possible.
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14: Oui, bonjour monsieur, c'est bien le centre médical?
15: Oui.
14: J'aurais besoin de récupérer des ordonnances vierges, s'il vous plaît.
15: Vous travaillez pour nous?
14: Non, moi je suis un particulier.
15: Et vous n'êtes pas médecin?
14: Ah non, pas du tout, non.
15: Si vous faites des ordonnances, vous n'avez pas le droit de faire ça, vous vous rendez compte, c'est grave quand même.
14: Mais pourquoi?
15: Pourquoi? Vous n'êtes pas diplômé médecin, donc vous n'avez pas le droit de faire des ordonnances.
14: Non mais moi mes patients ils savent pas, ils pensent que, vous voyez, je leur dis vous m'appelez docteur, ils m'appellent docteur.
15: Non mais là c'est quand même grave de ce que vous faites. Moi c'est un truc qui ne viendrait pas à l'idée de faire une fausse ordonnance.
14: Bah parce que vous n'êtes pas docteur.
15: Bah vous non plus, vous n'êtes pas docteur.
14: Ah oui mais moi j'ai eu l'idée.
15: Vous avez eu l'idée, bah ouais.
14: Bon, vous pouvez me passer quelqu'un?
15: Oui.
14: Ah bah merci beaucoup.
15: Bien, au revoir. Centre de santé, bonjour, merci.
16: Oui, bonjour monsieur.
14: Oui, bonjour monsieur. Comme j'expliquais à votre collègue, j'aurais besoin d'ordonnances vierges.
16: Vous n'êtes pas docteur et vous voulez des ordonnances pour un docteur?
14: Voilà, c'est ça, s'il vous plaît. Donc,
16: je vais vous interrompre. Vous usurpez une activité qui n'est pas la vôtre.
14: Comment ça, j'usurpe? Vous me traitez d'usurpiste?
16: Usurpateur.
14: Usurpateur, c'est ça, vous dites que je suis un usurpateur?
16: Ben, vous me dites que vous dites aux gens que vous êtes un médecin, alors vous n'y êtes pas.
14: Non, mais c'est vrai que je n'y suis pas. Mais si vous voulez, eux ne le savent pas.
16: Ah bah, c'est... Alors parce que eux ne le savent pas, vous voulez le faire.
14: Voilà.
16: Moi, je ne peux pas donner des ordonnances comme ça, monsieur.
14: Non, mais vous le faites discrètement.
16: Ah ben, vous rigolez. Vous osez me dire qu'il faut que je fasse ça en masse basse.
14: Chut, et puis. Chut, parlez pas trop fort, on va nous.
16: Même avec des chuchutes, mais c'est nullement question.
14: Alors, passez-moi la direction.
16: Eh ben, je vais vous passer la direction.
14: Non, passez-moi la direction.
16: Je vais le faire.
14: Non, passez-moi la direction, j'ai dit.
16: Vous pouvez attendre 2 secondes, monsieur.
14: Non, je vous demande de me passer la direction.
16: Non, ne quittez pas.
14: Non, mais c'est pas la peine d'essayer de ne pas me passer la direction.
16: Mais si, j'y vais. Je vais au troisième et je vous passe la direction. J'y vais.
14: Vous êtes en route?
16: Oui.
14: Vous êtes en train de m'usurper?
16: Non, je ne dure pas du tout.
14: Bon, vous êtes en train de m'usurper, vous êtes même pas en train de marcher.
16: Vous rigolez?
14: Excusez-moi, je vous entends pas marcher. Hein.
16: Il faut quoi? Faut marcher comme un hippopotame?
14: Vous êtes où, là?
16: Je suis au deuxième.
14: Et c'est où la direction?
16: Troisième. Vous êtes toujours au téléphone?
14: Oui, et vous? Je crois que vous êtes trop loin pour votre téléphone. Hein. Allô? Ça coupe?
16: Ben oui, parce que c'est un téléphone sans fil.
14: Alors moi je suis au deuxième étage.
16: Vous êtes au deuxième étage?
14: Oui, vous êtes où là?
16: Deuxième.
14: Vous voyez le couloir à droite?
16: Oui.
14: Après il y a une porte?
16: Oui, il y a un bureau de madame.
14: Voilà, donc vous rentrez dans le bureau.
16: Pourquoi faire?
14: Ben parce que j'y suis.
16: C'est pas vrai, vous n'y êtes pas.
14: Comment ça, vous êtes rentré?
16: Ben bien sûr.
14: Vous avez regardé sous le bureau?
16: Non mais vous foutez de qui là? C'est tout, non, vous voulez pas que je regarde aussi par la fenêtre ou dans l'armoire?
14: Est-ce que vous pouvez m'apporter les ordonnances sous le bureau discrètement? C'est possible?
16: Bon, ça va suffire, ce cinéma là ou quoi? Donnez-moi votre nom.
14: Martin.
16: Bien sûr. Comme les Dupont.
14: Non, comme Martin.
16: Mais bien sûr. Donnez-moi votre numéro de téléphone, s'il vous plaît.
14: Ben 06.
16: Allez, après, je vous écoute.
14: 06.
16: Oui.
14: 06.
16: Bien sûr. 06.
14: Ah bah, vous l'aviez déjà.
16: Ouais, mais oui, bien sûr.
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12: Oui, bonjour madame.
17: Bonjour monsieur.
12: Monsieur le maire est-il en mairie?
17: Vous êtes monsieur?
12: C'est monsieur de la place à l'appareil, la
17: oui.
12: Préfecture.
17: Il est en ligne actuellement, monsieur le maire.
12: Ah.
17: Je peux vous le passer, là, il vient juste d'avoir terminé, ne quittez pas.
12: Je vous remercie, madame.
18: Oui, j'écoute.
12: Oui, bonjour monsieur, la préfecture à l'appareil.
18: Bonjour monsieur.
12: De la place, dites-moi, nous faisons une tournée avec la chambre de commerce actuellement dans la région et l'ambassadeur du Japon.
18: Ah.
12: Et donc nous informons évidemment nos collègues de la chambre de commerce japonaise.
18: Ouais.
12: Que nous mettons à leur disposition aujourd'hui des manuels de franco-japonais un peu simplifiés pour toutes les secrétaires de mairie, les offices de tourisme, enfin vous voyez.
18: Oui.
12: Ah, vous connaissez quelques mots en japonais, non?
18: Oh là là, non.
12: Ah, alors écoutez, je vais vous le passer. Il parle français, lui, hein.
18: Oui.
12: Mais il apprécie évidemment dans le texte qu'on glisse quelques mots, vous voyez, de manière récurrente, quoi. Hein.
18: Oui.
12: Donc, pour dire oui en japonais, c'est ok.
18: Ok.
12: Ok. Ouïa.
18: Ok, ouïa.
12: Et donc, pour dire non, donc c'est so.
18: T'as non.
12: So.
18: So.
12: Voilà.
18: Oui.
12: Dormir.
18: Lolololola. Ils sont dormis, oui. Alors, pour dire bonjour, pour dire bonjour.
12: Bonjour, c'est Ohio. Ouais. Ohio.
18: Ohio.
12: Je vous le passe, hein. Ohio.
18: Bonjour, Ohio. Bonjour, Ohio.
5: Bonjour, monsieur le maire.
18: Bonjour, monsieur l'ambassadeur. Ohio.
5: Ohio.
18: Ohio.
5: Ohio.
18: Ohio.
5: Bonjour, monsieur.
18: Bonjour, monsieur l'ambassadeur. Merci beaucoup de m'appeler. Ça me fait beaucoup plaisir. J'en suis très flatté et très honoré.
5: Vous avez utilisé le manuel de franco-japonais.
18: Oui, j'ai entendu parler, oui, effectivement.
5: Alors, combien d'habitants dans votre ville ?
18: 1325.
5: Sont-ils heureux ?
18: Bien sûr.
5: Comment ?
18: Oui, ok. Ok. J'ai perdu le mot. Ungui. Okuya, c'est ça ?
5: Non. Okuya.
18: Okuya.
5: Okuya.
18: Okuya, c'est ça, voilà, oui.
5: Vous allez bien ?
18: Oui.
5: Comment ?
18: Okuya.
5: J'aime beaucoup votre département.
18: Très flatté, très honoré.
5: Il ne ressemble pas aux villes du sud.
18: Non. Okuya. Non, non, je dirais non. Sun Donimans. Sos Donmir.
5: Non.
18: Sodom I.
5: Voilà. Mais vous l'aimez.
18: Bien sûr, monsieur.
5: Vous l'aimez.
18: Okuya.
5: Vous l'aimez beaucoup.
18: Okuya.
5: Vous y êtes
18: né. Je suis né, oui.
5: Ah, tous les gens qui habitent avec vous sont nés là.
18: Sodom I.
5: Vous êtes fiers d'eux.
18: Okuya.
5: D'accord. Ils votent tous pour vous.
18: Sodom I.
5: Mais vous êtes quand même bien élu.
18: Okuya.
5: Depuis combien d'années?
18: 1977.
5: Ça fait du travail.
18: Ça fait beaucoup de travail.
5: Ça fait du travail.
18: Beaucoup de travail.
5: Ça fait du travail.
18: Okuya.
5: Très bien, monsieur le maire, voyez, c'est facile.
18: Oui.
5: Maintenant, je vais vous expliquer un mot qui veut dire au revoir.
18: Oui.
5: Donc, nous disons Rock.
18: Rock.
5: Rock.
18: Ank.
5: Voilà, à s'inspirer.
18: Ank.
5: Oul.
18: Ank, oul. Ank, oul.
5: Un peu plus inspiré.
18: Ank, oul. Comme ça.
5: Voilà. À la fin, n'oubliez pas le « et ». Ank, oulé. Et.
18: Ank, oulé.
5: Plus fort à la fin.
18: Ank, oulé. Ça va ?
5: Non ? Inspirez un peu plus.
18: Ank, oulé.
5: Nous allons donc prendre congé de vous.
18: Ok, oui.
5: Je ne vous ai pas trop retardé.
18: Sodom I.
5: Bon. Alors, monsieur le maire, au revoir.
18: Ank, oulé.
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19: Oui, bonjour.
14: Oui, bonjour monsieur. Je vous appelle parce qu'il y a ma femme qui est venue chez vous pour faire de la gym dans la baignoire.
19: Oui.
14: Et alors, il y a eu un gros problème.
19: Oui, je vous écoute monsieur.
14: Il y avait un vélo dans sa baignoire.
19: Il y avait un vélo dans sa baignoire. Bah, oui, c'est du vélo dans l'eau. Le but n'est pas de venir se baigner monsieur. C'est une baignoire hydromassante avec un vélo à l'intérieur. C'est de l'aquabiking.
14: Vous voyez, alors elle a essayé de l'enlever, c'était apparemment impossible.
19: Ah mais non, mais il faut pas l'enlever. Le vélo ne s'enlève pas.
14: Elle a réussi à retirer deux vis, mais ça n'a pas...
19: Le but n'est pas d'enlever le vélo.
14: Excusez-moi, déjà, niveau hygiénique, c'est quand même assez limite parce qu'on ne sait pas où a roulé ce vélo.
19: Mais non, mais il n'a pas roulé ailleurs, le vélo, monsieur.
14: Je ne dis pas que c'est votre faute, forcément. Ça peut être un client d'avant qui avait laissé le vélo. Maintenant.
19: Mais non, c'est pas un client d'avant qui a laissé le vélo, monsieur. Bah, écoutez, monsieur, passez en magasin.
14: Et est-ce qu'il serait possible de vous emprunter un vélo ?
19: Non, mais vous ne pouvez pas m'emprunter un vélo, monsieur.
14: Non, mais parce que comme ça, moi, je passe vous voir et ça ira plus vite si je...
19: Non, mais il n'y a pas. Et monsieur, c'est pas des vélos qui s'en vont et qui vont rouler sur la route.
14: Non, mais je vous le rends après. Hein, c'est pas...
19: Mais il n'y a pas de vélos qui ne vont sur la route, enfin. C'est des vélos qui sont dans des baignoires hydromassantes.
14: Eh bien, vous sortez le
19: vélo. Mais non. Mais...
14: Je vous laisse une pièce d'identité, je vous laisse quelque chose
19: en dépôt. Non, mais écoutez, passez en magasin, monsieur. Je vais vous présenter le concept.
14: C'est le responsable ?
19: Non, c'est pas un responsable. C'est le concept, le principe de fonctionnement de la machine.
14: Excusez-moi, mais je ne sais pas du tout qui est cette Karine dont vous me parlez.
19: Il n'y a pas de Karine, en fait. Je ne vous ai même pas parlé de Karine, monsieur.
14: Bah, vous me dites, je vais vous présenter Karine.
19: Oh là là. Passez en magasin, on en discute.
14: D'accord, il faut que je prenne mon maillot de bain ?
19: Si vous souhaitiez faire une séance.
14: D'accord, mais sans vélo, on est bien d'accord.
19: Ah, mais si, il y aura un vélo, monsieur.
14: Oh là,
19: dans ces cas-là, vous ne prenez pas de maillot de bain.
14: Donc, si je me baigne nu, j'ai pas de vélo. Si je me baigne en maillot,
19: non,
14: j'ai.
19: Vous, Non, mais vous comprenez pas, monsieur. Je vous ai pas dit, vous venez sans le maillot. Je vous ai dit, vous venez sans le maillot de bain. Bah du oui. coup, vous ne ferez pas la séance.
14: Voilà. Sauf.
19: Sauf si rien du tout, monsieur.
14: Bah si, sauf si je viens sans maillot.
19: Mais non. Mais bon, on va arrêter là, monsieur.
14: On se quitte pas fâché.
19: Du tout, monsieur.
14: Un petit bisou.
19: Bien sûr, c'est ça.
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20: Allô.
21: Oui, bonjour, madame.
20: Oui.
21: C'est la comptabilité à l'appareil, la comptabilité la mairie.
20: Oui, bonjour.
21: Monsieur Gendron à l'appareil.
20: Ah oui, monsieur.
21: Je vous appelle parce que, bon, les impôts locaux vont être fortement augmentés.
20: Hum?
21: Les frais de monsieur le maire ont augmenté cette année de manière considérable.
20: Ah, bon. Alors c'est une très mauvaise nouvelle que vous m'annoncez là. Hein?
21: Bah, vous savez, monsieur le maire a eu des frais, il s'est rendu à plusieurs reprises à Paris.
20: Hum?
21: Bon, on est en train d'éplucher sa comptabilité et on découvre des choses...
20: Ah bon?
21: Oui.
20: Ah bon? Mais c'est pas très réjouissant, là.
21: Les frais de bouche, vous voyez...
20: Ah, en effet. Alors là oui, c'est tout de même un petit peu ennuyeux, là.
21: Et
20: alors, naturellement, c'est l'habitant qui va supporter.
21: Voilà.
20: Hein? Voilà.
21: On ne peut pas faire autrement.
20: Ah oui, et alors, c'est de l'ordre de combien, cette augmentation?
21: On est dans une fourchette qui va se situer du double au triple, hein.
20: C'est pas vrai. Oh, au triple.
21: Oui.
20: Mauvaise gestion.
21: Non, pas du tout, au contraire.
20: Pas du tout, ah bon.
21: Vous savez, c'est très difficile pour les élus locaux de séjourner à Paris, seuls, dans les chambres d'hôtel.
20: Ah oui.
21: Vous bon, même si monsieur le maire est logé au Carlton...
20: Ah bon, alors oui, en effet, là, ce sont quand même des frais assez considérables, alors, en effet.
21: Bah, là, on est à 1800 euros la suite par an.
20: Oh, oh là là là là là là. Eh bien, dis donc, on ne se refuse rien, voilà. Hein? Mais là, vous ne faites pas une réunion un peu spéciale, non?
21: Si, c'est pour ça.
20: Comme ça.
21: On est en cellule de crise et c'est pour ça qu'on prévient tout le monde pour être sûr que.
20: Oui, eh bien, c'est simple. Hein? Il va falloir payer, c'est ça.
21: Hein? Sinon, il va en prison. Hein?
20: Ben, oui, mais écoutez, quand on fait des malversations, en général, ça peut s'appeler comme ça, je pense.
21: Ouais,
20: hein?
21: Enfin, les gens ont voté pour lui aussi, donc bon.
20: Oui, ben non, hein? Pas moi, parce que je ne suis pas d'ici. Hein?
21: Ah bon?
20: Ah ben non, hein, j'habite la Champagne. Moi, c'est une maison secondaire. Hein?
21: Bon. Là, il y a abus de confiance quand même, il y a abus de biens sociaux. Vous voyez, on a compté quand même hein, sur l'année, il y a 500 kilos de caviar, vous voyez un peu.
20: Oh non, mais c'est pas possible, écoutez, alors là, à ce moment-là,
21: voilà.
20: Mon Dieu.
21: On peut parler en toute confiance, je pense.
20: Ah mais tout à fait, mais tout à fait, tout à fait.
21: Si les habitants savaient que monsieur le maire avait eu recours à un réseau de prostitution internationale dans son hôtel à Paris...
20: Comment ? Qu'est-ce que vous êtes en train de me dire, là ? Alors, on ne peut plus faire confiance aux élus, maintenant, alors, hein ?
21: Bah, si, elles lui ont fait confiance, puisqu'il a payé Ruby
20: sur... Ben, oui, mais là, quand ça arrive, non, la confiance...
21: Il y a 15 000 euros de prostitution par nuit.
20: Oh, non, mais écoutez, non, mais c'est impensable. Bon, enfin, c'est tout. Ce qu'il y a, c'est que, moi, en maison secondaire, alors là, hein...
21: Non, on espère que les habitants pourront conserver leur maison.
20: Comment ? Ah bon ?
21: En fait, vous, les habitants, hein,
20: oui.
21: Vous avez donc mangé cette année 400 kilos de caviar, beluga.
20: Oh, bah oui, mais écoutez, alors, à ce moment-là...
21: La note hein, pour la prostitution, rien que pour lui, hein,
20: mm-hmm.
21: 1 813 000 euros.
20: 1 813 000 euros. Oh, non, mais c'est pas possible.
21: Bah oui, mais vous savez, il a un grand appétit. C'est comme tous les hommes de pouvoir. Il faut qu'il se rassasie, bon...
20: Mon Dieu, c'est
21: pour ça que, si vous voulez, avec toutes ces femmes, il a eu besoin de beaucoup de cocaïne pour tenir le coup.
20: Ah bon, oui, parce qu'en plus, c'est toujours très onéreux, hein, je pense.
21: Ben, la cocaïne, oui.
20: Oui, enfin, j'en ai jamais abusé ni usé, hein, mais enfin, je pense que ça doit être ça. Hein. Mon Dieu, c'est effrayant. Hein.
21: Et sa défense est de dire qu'en fait, la cocaïne, c'était pour tous les habitants.
20: N'importe quoi. Là.
21: La prostitution, pareil.
20: Ah ben oui, alors, non mais vraiment, alors là, hein, où il n'est pas bien du tout dans sa tête, ou alors vraiment, hein, peut-être qu'il est bon à interner, là, non hein?
21: On va faire estimer le patrimoine de la commune, hein,
20: mm-hmm.
21: De tous les habitants.
20: Il y a pourtant une si belle petite commune hein, qui est vraiment bien... C'est vrai, c'est joli, là, maintenant. Hein?
21: Quand on pense qu'on va être obligé de raser tout ça...
20: Hein? C'est pas vrai. Oh! Ah oui, non, mais vraiment, c'est quelque chose de désolant, hein, parce que, bon...
21: Tout le patrimoine va être vendu sur eBay, normalement.
20: Oui, mais enfin, nos maisons, non.
21: Faut être franc avec vous, on a déjà vendu l'église. Le cimetière est vendu aussi, il y a une option.
20: Oh.
21: Bon, enfin... Vous n'étiez pas obligé non plus de consommer toute cette cocaïne.
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3: Oui, allô ?
22: Bonjour monsieur, c'est bien le chocolateur ?
3: Oui.
22: Je tiens à signaler un anomalisme dans vos chocolats.
3: C'est-à-dire ?
22: C'est-à-dire qu'apparemment, dans certains chocolats, il y a de l'alcool.
3: Mais il y a toujours de l'alcool dans certains chocolats.
22: Ah bah oui, vous me le dites maintenant, mais merci, moi ça m'a fait des frais.
3: Bah, ça vous a fait des frais ? Des frais de quoi ?
22: Alors, des frais pour le dépannateur qui a emporté ma voiture immobilisée.
3: Pour quelle raison il vous a emmené votre voiture au dépanneur ? Quel rapport avec moi, avec mes chocolats, que votre voiture soit immobilisée ?
22: Eh bah parce que si vous voulez, quand je me suis fait contrôler par les gendarmes, qu'ils ont vu que j'étais positif.
3: Bah, monsieur, c'est aromatisé à l'alcool, vous ne pouvez pas être sous avec un chocolat, c'est incroyable.
22: Oui, alors j'en ai peut-être mangé deux, c'est vrai.
3: Mais je suis pas responsable de votre alcoolémie. Si vous mangez des chocolats alcoolisés.
22: Ah bah si.
3: N'importe quoi, monsieur, on n'a jamais entendu un truc pareil.
22: Vous me faites picoler en douce, peut-être.
3: Ah bah bien sûr. Je ne vous fais pas picoler en douce. Écoutez, arrêtez votre délire. Je transmets à l'avocate et on se retrouvera en tribunal s'il le faut.
22: Très bien.
3: Et le tribunal va rire de ce que vous dites, monsieur. Attention.
22: Ah bah j'espère qu'il sera pas le seul.
23: Allô.
22: Ah, bonjour madame.
23: On peut rien du tout de votre histoire, monsieur.
22: Comme par hasard.
23: Bah non, non, là vous me dites que vous avez acheté des bonbons de chocolat. Il y avait de l'alcool dedans, vous êtes fait choper par les flics, vous avez une amende, c'est ça?
22: Ah, bah pour quelqu'un qui comprend pas.
23: Ah non, non.
22: Ah si, si.
23: Simplement en mangeant des chocolats, vous avez fait virer les kilotests.
22: J'ai soufflé dans le liquidotest, ils m'ont dit vous êtes positif.
23: Et ils vous ont piqué votre bagnole.
22: Eh bah c'est ça. Heureusement, j'ai fait toutes les factures à votre nom.
23: Ah oui, bien sûr, carrément, ouais, bien sûr. Les bonbons de chocolat que je vends, c'est des bonbons de chocolat que je vends aussi à la mairie.
22: Oui, bah on les connaît à la mairie, hein. C'est pas les derniers à lever le coude.
23: Non, mais c'est pas pour eux, c'est pour offrir aux personnes âgées.
22: Excusez-moi, ça n'excuse pas que vous me mettiez de l'alcool en douce.
23: Je mets de l'alcool en douce.
22: Ah, vous reconnaissez ?
23: J'ai jamais dit ça. Qui c'est qui vous a dit que j'avais...
22: Oui, on est en train de changer de version.
23: Non, la version ne change rien, mais si vous avez mangé 20 chocolats, vous pouvez pas virer le truc, parce qu'il y a pas non plus un verre d'alcool dans chaque chocolat, il faut arrêter de dire des conneries.
22: En effet, il y avait pas le verre, en revanche, il y avait l'alcool.
23: Même s'il y avait de l'alcool dedans, il y a pas un verre de chocolat dedans. Mais...
22: Attendez, vous me dites qu'il n'y a pas un verre de chocolat dans vos chocolats.
23: Un verre de chocolat dans mon chocolat, ça veut dire quoi ça ?
22: Bah, je sais pas, vous me dites qu'il y a pas un verre de chocolat. S'il n'y a pas un verre de chocolat, c'est peut-être parce qu'il y a déjà un verre d'alcool.
23: Non, j'ai dit...
22: D'ailleurs, s'il y a un verre d'alcool, ça explique qu'il n'y ait plus la place pour le verre du chocolat.
23: Pardon ?
22: Bah oui, parce que ça ferait deux verres, celui d'alcool plus celui de chocolat, pour un seul chocolat. Parce que
23: mais
22: s'il y avait deux...
23: Bon, bah écoutez, je vais raccrocher parce que ça commence franchement à me gonfler.
22: On remplace le verre chocolaté par un verre alcoolifié, hop, et c'est le client qui trinque.
23: Mais qu'est-ce qu'il a ? Mais faut arrêter de boire, monsieur, hein, parce que là, ça va pas du tout, là.
22: Ah bah j'essaye d'arrêter de boire, mais avec vos chocolats, vous croyez que c'est facile ?
23: Ah ouais, c'est ça, ouais. Non, mais faut arrêter de dire n'importe quoi. Donc d'un côté comme de l'autre, vous passez quand vous voulez.
22: Ah bah écoutez, je vais venir, oui. Faudra juste me payer le taxi vu qu'ils m'ont sauté le permis.
23: Certainement que je vais vous payer le taxi, vous avez raison.
22: Sinon, ça va être vite vu. Je vous envoie le commissaire Martin.
23: Ouais, bah qui vienne, le commissaire, y a pas de problème.
22: Ah bah tiens, bah je peux vous le passer.
23: Ouais, bah allez-y.
22: Ne quittez pas. Allô ?
23: Allô ?
22: Bonjour madame, commissaire Martin.
23: Oui ?
22: J'ai monsieur Martin là qui me signale comme quoi que vous avez reconnu.
23: J'ai reconnu quoi ?
22: Que vous avez alcoolifié ces chocolats.
23: Non, non, j'ai jamais dit ça, mais c'est lui qui...
22: Donc, si je calcule le préjudice...
23: Il n'y a pas du tout de préjudice, monsieur, parce que j'ai
22: pas... Ah bah, il y a le préjudice de l'alcoolification involontaire.
23: Ouais, bien sûr, moi je suis un escroc, c'est normal, ouais. Faites venir une brigade, faites venir ce que vous voulez, il n'y a pas de souci. À ce moment-là, il faut me prévenir, parce que je vais faire venir un huissier en même temps. Il va pouvoir prendre des échantillons.
22: Oula, alors attention, je préviens les experts Martinville.
23: Mais vous êtes de où, vous ? Vous êtes de Martinville, c'est ça ?
22: Absolument, oui, commissaire Martin, brigade chocolatiste.
23: Ouais, c'est ça, ouais.
22: Je suis assisté de l'inspecteur Martin, du groupe de répression alcoolifiste.
23: Ouais, c'est ça, ouais, bien sûr, ouais.
22: Lui-même assisté du brigadier Martin, de la section d'intervention des Martins.
23: Mais ouais, c'est ça, arrêtez vos conneries, vous faites chier.
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24: Oui,
4: oui, bonjour madame.
24: Oui.
4: Vous êtes bien madame...
24: Oui,
4: bonjour madame, c'est la CFLP à l'appareil. Ravalement d'immeubles, nous venons de la part de la mairie. Vous savez qu'on va faire le ravalement.
24: Oui.
4: Donc un ouvrier va venir cet après-midi.
24: Bon.
4: Hein, je suis monsieur Sanfran, je vais vous passer monsieur Lapipe qui est le conducteur des travaux qui va vous expliquer ce qu'on attend de vous. Hein.
24: Attendez, je m'excuse là, mais vous êtes qui là ?
4: Monsieur Sanfran, hein ?
24: Oui.
4: Voilà, donc je vous passe monsieur Lapipe qui va vous expliquer. Hein.
24: D'accord, très bien.
25: Oui, merci. Allô ?
24: Oui, bonjour, monsieur.
25: Bonjour, madame, monsieur Lapipe, à l'appareil. Oui. Donc, vous allez avoir un ouvrier cet après-midi qui va vous expliquer un peu les travaux.
24: D'accord.
25: Donc, on va mettre un panneau sur la façade de l'immeuble.
24: Oui.
25: Donc, pour indiquer la nature des travaux.
24: Oui.
25: Donc, ça va être marqué, ici, on ravale.
24: Oui.
25: 100 francs la pipe.
24: Ici, on ravale.
25: 100 francs la pipe, c'est le nom des associés, donc, qui conduisent les travaux.
24: D'accord.
25: Mais ce qu'on voudrait, si c'était possible, c'était que, comme on va être pressé là, est-ce que vous pouvez déjà mettre un bout de papier quand même sur la façade donc extérieure de votre habitation, indiquant la nature des travaux ?
24: Ici, on ravale.
25: Ici, on ravale et dessous le nom du chantier. Hein,
24: d'accord.
25: Et la date d'aujourd'hui.
24: Ok.
25: Redisez-moi que je sois d'accord au moins.
24: Alors attendez, 100 francs la pipe. Ici, on ravale.
25: Oui.
24: 100 francs la pipe. Et en dessous, il faut mettre la date.
25: Oui, parce qu'on ne peut pas vous laisser le choix dans la date, madame.
24: Ben, on va voir ça tout de suite. Hein.
25: Très bien, bonjour, merci,
24: voilà,
25: madame.
24: Je vous en prie.
25: Au revoir, madame.
24: Au revoir, monsieur.
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26: Oui, allô ?
22: Bonjour madame, c'est bien là la boucherie?
1: Oui, bonjour monsieur.
22: Vous m'avez vendu de la viande grippée?
1: Qu'est-ce que vous appelez grippée?
22: J'ai mangé un bistec à midi.
1: Oui.
22: Je suis sorti de table, j'ai commencé à avoir le nez qui coule.
1: Vous croyez qu'il n'y a pas un problème là? Hein, vous êtes fort.
22: En plus, j'ai mon beau-frère qui est à côté, il est docteur, il peut témoigner. Hein.
1: Donnez-moi son nom et tout ça, je vais téléphoner un petit peu moi.
22: Bah, je peux vous le passer, il est à côté de moi. Martin, il y a la dame de la boucherie qui veut te parler. Oui, j'arrive. Tiens, je te la passe. Allô?
1: Oui.
22: Bonjour madame, docteur Martin à l'appareil.
1: Docteur Martin, attendez, là vous dites un peu n'importe quoi. Là.
22: Vous n'avez pas vacciné votre viande contre la grippe?
1: Vacciner les morceaux de viande, alors là je comprends rien du tout. Oh là là là là. C'est n'importe quoi, là. C'est pas moi qui dois faire des piqûres.
22: Bah, moi, je vous l'ai fait, les piqûres, mais enfin, je vous les facture.
1: Non, mais vous allez... Moi, vous facturez rien du tout. À mon avis, vous allez être mal reçu, hein. Je vous le dis tout de suite. Moi, je veux pas vous toucher à ma viande, c'est tout. Vous êtes malade ou quoi?
22: Et je peux vous faire un forfait à 450, écoutez.
1: Oui, c'est ça. Mais, non, mais vous me prenez la tête. Hein.
22: Excusez-moi de faire mon boulot de vaccinationneur de steak.
1: Mais il n'y a pas de boulot du tout. Vous allez rien faire du tout, c'est tout.
22: Ah, allô?
6: Oui.
22: Oui, ah, bonjour madame.
6: Le steak vous a donné la grippe?
22: Ah, vous êtes au courant en plus.
6: Non, vous foutez de ma gueule, un steak qui donne la grippe, monsieur. Attendez. On est parti où là? Ah, bah ouais.
22: C'est bien de le reconnaître déjà, vous voyez, c'est au moins
6: mais
22: ça.
6: Mais non, je vous dis non, moi je.
22: D'abord,
6: le beefsteak il peut pas vous donner la grippe, ça c'est pas possible.
22: Non, mais alors, jurez-moi que vous l'avez vacciné votre beefsteak.
6: Non, mais arrêtez ça dans le scarpin là.
22: Bon, comme par hasard.
6: Mais arrêtez pour hasard, mais vous me faites tuer à la fin, qu'est-ce que ça veut dire donc?
7: Oui, l'eau.
22: Ah bah, une autre dame?
7: Non, je suis pas une madame.
22: Vous reconnaissez quand même que votre viande, elle a la grippe?
7: Bah, les steaks sont pas vaccinés contre la grippe, monsieur, voyons. Vous voulez pas vacciner?
22: Écoutez, je passe cet après-midi. Dites-moi juste à quelle heure?
7: Ah, bah, on ouvre après 14h.
22: Après 14h. Bah, écoutez, 13h30 dans ce cas?
7: Ah non, pas 13h30. Non, on rouvre à 14h.
22: Alors, 13h dans ce cas?
7: Écoutez, on ferme à 12h30.
22: On coupe la poire en deux, on dit 13h45, parce que moi, je veux bien faire un effort.
7: Mais je vous dis que ça rouvre à 14h.
22: Eh oui, non, mais 13h45.
7: Bah oui, ça fait 2h moins le quart.
22: Vous préférez 2h moins le quart?
7: Attendez, je vous dis que ça rouvre à 14h. Bah, à 14h, je serai pas dans la boucherie.
22: Ah bah alors pourquoi vous serez pas dans la boucherie à 14h si vous ouvrez à 14h?
7: De quoi? À 13h45, je serai pas à la boucherie et ça ouvre à 14h.
22: Eh bah alors on dit 2h moins le quart, c'est ce que je vous disais.
7: Mais écoutez, je peux pas être à 13h45.
22: Si vous changez, alors dans ce cas, on dit...
7: Je change rien, c'est vous qui... Je vous dis que ça ouvre à 14h, vous voulez venir à 13h45?
22: Non, moi je proposais 2h moins le quart pour vous arranger.
7: Bah, 2h moins le quart, c'est quelle heure? 2h moins le quart, c'est 13h45.
22: Vous préférez 13h45?
7: Mais 13h45, c'est 2h moins le quart.
22: Ah bah alors on rebascule sur 2h moins le quart. Alors je règle 13h45.
7: Mais attendez, vous foutez de moi là monsieur. Vous êtes en train de vous foutre de moi.
22: Non mais je vois le truc, c'est-à-dire que vous essayez de vous débarrasser de moi.
7: Bah, pas du tout monsieur, vous voulez venir à 2h moins le quart, je vous vois.
22: Oui très bien, alors 2h moins le quart, on dit 2h moins le quart, parce que ça vous fait plaisir.
7: Mais 2h moins le quart, mais je sais pas. Mais vous foutez de moi là monsieur.
22: Oh là là, alors là, excusez-moi, mais là j'ai vraiment l'impression que vous faites tout pour vous débarrasser de moi là.
7: Mais je vous ai dit 14h.
22: Dans ce cas, si on dit 20h30.
7: Mais 20h30, monsieur. 20h30, mais le magasin est fermé, monsieur, ça fait à 19h30.
22: Est-ce que vous préférez 8h30 du soir?
7: Bon, écoutez, là, vous êtes en train de tout foutre devant, monsieur.
22: Bon, on dit 20h30 du matin, top là, on n'en parle plus.
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8: Dispensaire?
25: Allô?
8: Allô?
25: C'est le dispensaire pour les animaux?
8: Oui.
25: Bonjour, madame.
8: Bonjour.
25: Monsieur le baron Ledoux, j'habite boulevard Saint-Germain.
8: Oui.
25: Et j'ai un grand malheur avec mon perroquet.
8: Oui.
25: Oh mon Dieu, il est originaire de la Libye.
8: La Libye, oui.
25: Voilà. Et hier soir, à la télé, ils ont montré la guerre entre le Tchad et la Libye.
8: Oui.
25: Et mon perroquet, il était là, devant la télé.
8: Oui.
25: Et depuis, il n'arrête pas que de dire des bêtises, des cochonneries.
8: Ah bon?
25: Oui. Je sais pas quoi faire, moi je
8: Qu'est-ce
25: sais...
8: Qu'est-ce qu'il raconte?
25: Oh, des cochonneries, hein. Vous voulez que je vous le passe, vous allez voir.
8: Attends, oui, oui.
25: Je vais approcher du téléphone. Attendez, j'attrape, hein.
8: Oui.
25: Viens là, Coco. Allô?
8: Oui.
25: Voilà, là. Parle, Coco.
8: Coco? Il écoute, là?
25: T'as la pris! T'as la pris!
8: Coco? Bonjour, Coco.
25: Pouflasse! Pouflasse! Pouflasse!
8: Mais ça va pas?
25: Allô?
8: Oui?
25: Vous avez entendu?
8: Oui, j'ai entendu.
25: Alors, qu'est-ce que je fais, moi?
8: Alors, attendez, ne quittez pas, s'il vous plaît. Hein. Allô?
25: Oui.
8: Monsieur, alors, remettez votre perroquet à côté et faites-le parler.
25: Mais...
8: Le docteur écoute, hein?
25: Viens là, Coco! Ah. Coco, viens là!
8: Écoute, je suis morte de rire.
25: Allô?
8: Oui?
25: Bon, ça y est, attendez, je mets la tête à côté de l'appareil. Allez-y.
8: Coco, bonjour.
25: Saloperie!
24: tu m'avais pas dit ça tout à l'heure.
9: Pas vite.
25: Allô?
24: Oui.
25: Oh, madame?
24: Oui.
25: Vous savez le chinois pour passer le thé?
24: Oui.
25: Le chinois, le petit filtre pour passer le thé. Il l'a mis sur sa tête comme un casque.
24: Ah bon?
25: Oh non, Coco, reviens ici!
24: Écoutez, vous êtes où, monsieur?
25: Madame, il a une fourchette dans le bec, il vient vers moi!
24: Non, c'est pas vrai.
25: Non!
24: Monsieur! Monsieur! Olivier! Écoute, tu sais, il vient de me dire que son porquet, il a mis une fourchette dans le bec, il est venu vers lui, et après j'entends plus rien. Mais j'entends plus rien, ça tombe, il a foutu un coup de fourchette. Allô?
9: Saloperie!
24: Coco, t'exagères, hein? Qu'est-ce que t'as fait à ton maître?
9: Vive la Libye! Vive la Libye!
24: Mais t'es dingue! Pourquoi vive la Libye? Coco?
9: Kadhafi!
24: Mais qu'est-ce qu'il a, Kadhafi? Hein? Coco? Coco, t'as le combiné, là? Qu'est-ce que t'as fait à ton maître?
9: Ta gueule!
24: Quoi, ta gueule? Je t'en prie, hein. Je peux te dire ta gueule aussi, moi.
9: Ta gueule, saloperie!
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11: Allô, oui.
22: Bonjour madame.
11: Monsieur.
22: Si vous voulez, c'est bien la brocante?
11: Oui.
22: Je vous appelle parce qu'on est en train de poser un dérivage électrifique sur votre compteur EDF.
11: Mais qui êtes-vous là?
22: Monsieur Martin, j'habite juste à côté, donc je vais me brancher sur votre compteur pour faire un partage d'électricité.
11: Mais c'est pas possible. Vous allez pas me piquer mon électricité quand même.
22: C'est pas grand-chose, hein, il y a juste un fil à rajouter.
11: Mais enfin monsieur, vous allez pas brancher un nouveau fil sur mon compteur?
22: Bah si, comme ça, ça m'évite de payer un abonnement.
11: Bah non mais ça va aller, ouais. Vous n'avez pas le droit de faire ça enfin.
22: Vous inquiétez pas, mon beau-frère est sur le coup, il est électrifieur, il est en train de vous poser ce qu'on appelle dans le jargon un sous-compteur.
11: Mais je veux pas de sous-compteur.
22: Ah, pas de problème. Dans ce cas, il le branche dans l'autre sens. Ça vous fera un sur-compteur.
11: Mais y a pas de sur-compteur non plus. Y a pas de sous.
22: Bon, en attendant, on va devoir couper un peu.
11: Non, vous coupez pas mon compteur.
22: Non, mais on remet demain.
11: Hello?
22: Ah, une autre dame.
11: Non, c'est monsieur.
22: Eh ben, décidément.
11: Non, mais vous êtes pas chier les mecs quand même. Vous votez sur une ligne, moi je paye l'abonnement, puis vous que dalle, quoi.
22: En même temps, on va pas payer deux fois l'abonnement.
11: Ah, pourquoi je paierai pour vous à ce moment-là?
22: Bah, parce que c'est le vôtre.
11: Bah, non, mais attendez, vous êtes abonné à nous, quoi.
22: Alors, je dirais pas nono, je dirais plutôt bricoliste.
11: Ouais, ça fait marrer, moi, des mecs comme ça.
22: Eh ben, on est deux.
11: Ouais.
22: Et puis, sur la consommation, je vous filerai un petit dédommageage.
11: Ouais, non, mais moi je suis pas manouche, monsieur. Hein,
22: ah oui, je peux vous apporter des babouches, par exemple.
11: Non, attendez, venez me rencontrer un petit peu, on va s'expliquer de face à face. Attention, ça va chier, hein. Je vous préviens que ça va chier, moi j'ai des gars qui bossent ici avec des machines.
22: Bon, enfin, en même temps, c'est des antiquités, donc.
11: Non, je suis ébéniste antiquaire. C'est-à-dire qu'il y a des machines à boîte, vous n'avez pas emmerdé le monde avec un petit particulier qui a cassé les couilles d'une entreprise, quand même.
22: Ouais, bah, vous allez pas me dire qu'il vous faut de l'électricité pour mettre des coups de silex dans des bouts de bois.
11: Ouais, mais encore un abruti qui. Bon, allez, écoute, nana, arrête de me parler parce que là, tu commences à vraiment me faire chauffer, là.
22: Et voilà, on essaye d'économiser les ressources planétaires.
11: Tiens, je vous passe ma femme.
22: Merci, madame.
15: Non mais attendez.
22: Bonjour monsieur.
15: C'est vous qui êtes en train de me dire je ne veux pas payer un abonnement EDF et donc je me pique sur votre compteur pour éviter de payer un abonnement.
22: Ah bah voilà, c'est ça, vous avez compris.
15: Ah bon, oui. C'est...
22: Quand même, on y arrive.
15: Ah mais il est hors de question.
22: Non mais c'était pas compliqué.
15: Non mais il est hors de question.
22: Oh là là, j'ai cru qu'on allait pas se mettre d'accord.
15: Non mais je crois que vous avez pas très bien compris là.
22: Vous inquiétez pas, mon beau-frère est professionnel.
15: Ah non mais je m'inquiète pas, là je vais prévenir EDF.
22: Ah non, surtout pas.
15: Ah bah si, je suis désolé.
22: Bah dans ce cas, dites-leur que c'est vous qui avez demandé à partager votre électricité.
15: Ah mais non.
22: Bah si.
15: Mais monsieur, prenez un abonnement EDF.
22: Bah non, avec le vôtre, ça nous en ferait deux. Vous allez pas payer deux abonnements.
15: Bah, il manquerait plus que ça encore. On va arrêter de rigoler, là.
22: Pas tout de suite, parce qu'il faut aussi que je vous prévienne de pas trop consommer pendant la journée.
15: Pardon?
22: Ouais, parce que je fais tourner mon lave-vaisselle et mon lave-linge l'après-midi.
15: C'est ça. Alors, votre numéro de téléphone?
22: Non, je vais vous donner votre numéro de téléphone.
15: Mon numéro de téléphone, je le connais quand même, hein. Merci.
22: Oui, mais comme j'ai aussi dérivé ma ligne depuis la vôtre.
15: Bah, parce que pour le téléphone, vous avez fait ça aussi?
22: Eh oui, ça me permet d'économiser aussi l'abonnement téléphoniste.
15: Bon, alors, donnez-moi votre nom.
22: Monsieur Martin.
15: Martin, comme banane.
22: Oh bah merci.
15: Votre prénom?
22: Martin.
15: Votre prénom?
22: Oui, Martin.
15: Martin.
22: Voilà.
15: C'est ça, votre adresse?
22: Alors, 1.
15: Oui.
22: Rue Martin.
15: Bon, quand vous aurez foutu de ma gueule, vous me le direz.
22: Comment ça? Moi j'aurais foutu de votre gueule?
15: Oui.
22: Alors ça dépend, vous voulez une réponse sincère?
15: Bon allez, c'est bon. Allez, hop.
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17: Allô?
26: Oui, bonjour madame.
17: Bonjour monsieur.
26: C'est l'école scolaire?
17: Oui, Notre-Dame.
26: Ah oui, c'est ça. Dites-moi, monsieur Lamolle à l'appareil, je vous appelle pour présenter mes excuses pour ce qui s'est passé hier à la sortie de l'école, là, sur le trottoir.
17: Ah, je suis pas au courant, moi, désolée.
26: On vous a pas dit?
17: Non.
26: Ah, je suis venu, comme je viens de temps en temps à la sortie des écoles pour sortir mon sgeg.
17: Oui.
26: Et malheureusement, en exhibant mon sgeg, il y a mon pantalon qui a craqué. Et il y avait des nounous qui étaient devant, vous savez, comme tous les soirs.
17: Oui.
26: Et elles ont vu, je pense, mon postérieur, comme mon pantalon, a craqué, quoi. Et je tenais à présenter mes excuses aux personnes de l'établissement, parce que franchement, j'y suis pour rien.
17: D'accord, ben je le ferai.
26: Hein? Si ça vous dérange pas, c'est pas la première fois que je viens exhiber mon sgeg à la sortie de l'école. C'est pas ça, c'est juste mon pantalon qui a craqué, voilà.
17: D'accord.
26: Demain soir, est-ce que je peux quand même venir représenter mon sgeg, si ça vous dérange pas, sans faire craquer mon pantalon, hein? J'aurais fait une retouche demain.
17: Je pense que ça va être délicat, hein.
26: Pourquoi?
17: Bah, c'est quand même une école.
26: Oui. Non, mais mon pantalon, il va être refait, il va être cousu.
17: Oui, mais si votre pantalon est recousu, d'accord, mais votre sgeg, vous allez le sortir quand même.
26: Bah, évidemment.
17: Donc, il va y avoir le problème.
26: Pourquoi? Il n'y en a jamais eu.
17: Bah.
26: Les nounous, elles adorent, hein.
17: Ah, vous croyez?
26: Je viens vous le montrer, et puis vous jugerez sur place et vous me direz si je peux revenir.
17: Non, c'est pas la peine.
26: Bah, pourquoi?
17: Bah, parce que moi, j'ai autre chose à faire que de regarder les sgeg des hommes.
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5: Bonjour.
12: Bonjour monsieur, c'est bien le magasin de vêtements?
5: Madame.
12: Bah non, pourquoi madame?
5: Je suis madame, je suis pas monsieur.
12: Ah, alors là il y a un problème, pardon, je me suis pas présenté.
5: Oui.
12: Monsieur Martin, service de recensage de la population française en milieu professionnaliste.
5: Oui.
12: Selon mon fichier, il y a que des hommes chez vous, donc vous êtes nouveau j'imagine?
5: Non, moi ça fait 27 ans que je suis ici.
12: D'accord, donc avant vous étiez un monsieur, et entre temps vous avez changé, maintenant vous êtes une dame.
5: Oui mais moi j'ai jamais été un monsieur, j'ai toujours été une madame. Hein.
12: Ah bah c'est marqué dans mon fichier de recensage, avant vous étiez un monsieur.
5: Ah bah le monsieur s'appelait comment alors, dites-moi?
12: Alors maintenant, je sais pas, mais avant, on vous appelait Bernard.
5: Moi, j'ai toujours été une femme depuis que je suis née. Excusez-moi de dire ça.
12: Non, mais vous inquiétez pas, monsieur Bernard, ça reste entre nous.
5: Allô?
12: Bonjour, monsieur.
5: Bah, je suis une femme, hein.
12: Ah bah non, pas deux fois, vous êtes un homme.
5: Mais non, je suis une femme. On a un problème avec votre téléphone?
12: Bah non, déjà, le premier problème, c'est votre collègue, monsieur Bernard.
5: Non, c'était une femme aussi.
12: Admettons. Et alors, le patron, c'est un homme?
5: C'est un homme et une femme.
12: D'accord, moitié homme, moitié femme, donc c'est un patron-patronne.
5: Bah non, c'est un homme et une femme.
12: Bah non, moitié-moitié, donc il est ambidextre, c'est-à-dire qu'il est entre les deux.
5: Mais non, c'est une dame avec son mari.
12: Ok, pardon, j'avais rien compris. Une dame et sa femme, mari.
5: Non, et son mari. Ils sont mariés, c'est une femme, elle est mariée avec un homme.
12: Ah d'accord, parce que maintenant on peut se marier entre hommes et femmes.
5: Ah bah oui.
12: Pardon, je veux bien être moderne, mais là...
5: Mais enfin, écoute vos conneries là.
12: Eh ben bonjour monsieur, mes conneries c'est que selon mon fichier de recensage de la population, il y a que des hommes qui sont déclarés chez vous.
5: Il y a que des hommes qui sont déclarés chez nous. Oui, il y a mon homme, le gérant, et sa mère, la vendeuse.
12: Alors attendez, la mère du gérant c'est un homme, c'est le monsieur que j'ai eu avant, non?
5: Non, ma belle-mère c'est pas un homme, et arrêtez de vous taper des fumes. C'est quoi de vos questionnaires à la con là?
12: Je m'excuse, j'essaye de remettre tous les trucs dans l'ordre parce que vous mélangez tous les monsieur madame.
5: Les trucs dans l'ordre.
12: Donc on reprend. Vous êtes le patron.
5: Non, je suis la femme du patron, je suis conjointe collaborateur.
12: Ah bah non. Collaborateur, c'est monsieur, donc...
5: Bah, je suis conjointe collaboratrice, c'est moi la femme du patron.
12: Ok, et celui que j'entends derrière, c'est le patron qui est donc votre belle-mère.
5: Ce que vous entendez derrière, c'est la vendeuse.
12: Alors oui, mais laquelle? Bernard ou son collègue?
5: Moi, j'ai appelé les gendarmes.
12: Oh bah ça, c'est marrant, parce que justement, ma belle-sœur est gendarmeuse.
5: Ah ouais?
12: Bah oui, en plus, vous avez du bol, elle est justement à côté de moi.
5: Eh bah, passez-moi votre belle-sœur.
12: Oh, mais avec plaisir.
5: Ouais.
12: Martine, il y a le monsieur qui veut te parler.
5: Martine, il y a un monsieur qui veut te parler. Je sens que c'est une belle connerie encore.
12: Oh, mais complètement. Allô?
5: Oui.
12: Bonjour, monsieur, c'est la gendarmeuse Martine à l'appareil.
5: Ouais, espèce de connard.
12: Comment ça, espèce de Bernard? Oh, bah, repassez-le-moi.
5: Eh ouais, vous êtes au cirque ou quoi?
12: Moi, non, mais alors, vous allez rire. Justement, la belle-sœur de ma belle-sœur travaille dans un cirque.
5: Espèce de bouffon, vous.
12: Bah non, bouffonne, parce que c'est une dame.
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25: Allô?
19: J'écoute.
25: C'est le docteur?
19: Oui.
25: Bonjour docteur, excusez-moi de vous déranger. Madame Ledoux à l'appareil.
19: Oui.
25: Je ne consulte pas, là, c'est pas pour moi, hein, c'est pour mon petit-fils.
19: Oui.
25: Il est arrivé à la maison hier soir. Ses parents sont partis. En week-end, voyez-vous, oui. En vacances. Hein. Et alors je vous appelle parce que j'en ai la garde et je lui ai fait prendre un bain, là, ce matin.
19: Oui.
25: Il est sorti du bain avec... La zigounette, quoi. Hein, le zizi, tout droit, tout dur.
19: Ah oui, ah, si c'est que ça, oh, ben, madame, vous inquiétez pas. Ben, il a quel âge?
25: Oh, écoutez, je vais vous le passer. Hein. Je préfère, ça va me rassurer.
19: Il a quel âge?
25: Bernard, c'est le docteur, là.
19: Docteur? Oui.
20: Allô?
19: Oui.
20: Oui, bonjour, docteur.
19: Bonjour, monsieur, oui.
20: Excusez-moi de vous déranger, ma grand-mère me passe l'appareil.
19: Oui.
20: Qu'est-ce qui se passe? C'est à quel sujet?
19: Ben, je sais pas, on me téléphone, moi. Je suis le docteur, moi. On me demande, on me pose une question, alors j'attends, moi.
20: Attendez, je suis pas au courant, là. Ma grand-mère me tend le combiné. Qu'est-ce qui se passe?
19: Ben, je sais pas. Il y a un enfant chez vous?
20: Ah non, enfin, je suis le petit-fils. Hein.
19: Vous avez quel âge?
20: J'ai 36 ans.
19: Et alors, qu'est-ce qu'elle me parle d'un enfant qui a pris son bain et puis il avait la zigounette toute raide? J'ai dit, c'est normal.
20: Ah, attendez, je vous la repasse alors. Oui, ok, je comprends. Hein. Je comprends mieux.
19: Je comprends rien, moi, monsieur. Je suis là comme un couillon, là, moi.
20: Attends, je vous la repasse. Je préfère ça parce que... Viens voir, mamie. Le docteur va t'expliquer.
1: Merci. Allô?
19: Oui. Qu'est-ce qui se passe, madame?
1: Ben, vous l'avez eu au téléphone?
19: Ben oui, mais...
1: Ben, c'est lui qui a eu la zigounette toute...
19: Mais c'est normal, madame, à 36 ans.
1: Ah bon?
19: Ben, écoutez, madame, un homme... C'est un homme?
1: Oui. Parce voilà. Que... Moi, j'étais inquiète, évidemment.
19: Ben, madame, vous avez quel âge, madame?
1: 82 ans.
19: 82. Alors, vous avez tout oublié dans la vie? C'est bien, c'est normal, hein?
1: Est-ce que je le mets au lit avec un bouillon?
19: Mais madame, il ne va pas mettre au lit avec un bouillon parce qu'il a la zigounette qui est raide. Madame...
1: Mais qu'est-ce que je lui donne, alors?
19: Mais rien du tout, madame.
1: Mais je peux pas le laisser comme ça, son âge. C'est mon petit-fils, hein?
19: Oui, ben, il est normal, madame, votre petit-fils.
1: Parce que moi, je me disais peut-être qu'il fallait couper.
19: Mais non, on coupe rien, madame.
1: Où sont les ciseaux?
20: Attends, mamie, là,
1: Faites-le couper.
20: Allô?
19: Oui.
20: C'est vous qui lui avez dit ça, non?
19: Mais je suis pas dingue, non, mais écoutez, je suis pas fou. Je lui dis que c'est normal, et puis que c'est tout à fait logique, et puis que...
20: Mamie, lâche les ciseaux!
19: Attention, elle débloque complètement, là.
20: Qu'est-ce que tu fais avec les ciseaux, là?
19: Elle veut vous couper le zizi.
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3: Allô.
22: Bonjour madame, c'est bien la pension pour animaux?
3: Oui.
22: Monsieur Martin à l'appareil?
3: Oui.
22: Je vous fais déposer un cheval tout à l'heure, c'est pour vous prévenir.
3: Vous êtes censé appeler qui là?
22: Bah, la pension pour animaux.
3: La pension pour...
22: Oui, parce que justement, ce cheval est un animal.
3: Oui, une pension pour chien et chat.
22: Oui, bah chien, chat, cheval, ça reste un peu la même chose.
3: Je vous dis que je garde des chiens et des chats. Je ne garde pas d'autres animaux que des chiens et des chats.
22: Oh là là, bah oui, mais ça m'arrange pas.
3: Ah bah oui, oh là là, je suis désolé, mais...
22: Oh non, mais je vois, n'en dites pas plus.
3: Bah vous voyez quoi?
22: J'ai l'impression que vous faites un peu de la sélection au faciès, comme on dit.
3: Ah mais vous avez du mal à comprendre quand même.
22: Pardon, vous pouvez quand même me rendre ce petit service.
3: Je vous connais pas, monsieur.
22: C'est pas grave, je vous envoie le cheval par transporteur, vous aurez plus qu'à le mettre avec les autres bestioles.
3: Je vous connais pas. Vous arrivez, vous m'envoyez un transporteur, le cheval je peux l'avoir sur mes bras.
22: En même temps, c'est même pas mon cheval, donc...
3: Enfin bon, il arrive de où? Il appartient bien à quelqu'un.
22: C'est celui de mon beau-frère, il est parti au Martinland, il m'a laissé son cheval en attendant.
3: Ah bah, et c'est pour combien de temps?
22: Alors ça, aucune idée, de toute façon, moi je compte pas le récupérer, je vous le laisse.
3: Vous êtes en train de me dire, vous me déposez un cheval, c'est pas le vôtre, vous comptez pas le récupérer?
22: Ah bah moi je suis en appartement en plus, c'est une galère, il tient même pas dans l'ascenseur.
3: J'en veux pas de votre cheval, vous... Oui, allô?
22: Bonjour madame, vous êtes pas obligé de le garder, le cheval?
3: Non, mais moi je peux pas recevoir deux chevaux. Que voulez-vous que je fasse avec un cheval? C'est une pension pour chien et pour chat, je peux pas mettre un cheval dans un box à chien.
22: Oh, je pense que ça passe en tassant un tout petit peu.
3: Non, mais attendez, il faut une étable, faut de quoi le nourrir, machin, moi j'ai rien de tout ça, je vais pas lui donner des croquettes de chien à votre cheval.
22: Ah bah vous avez du bol, il adore les croquettes de chien, je lui donne que ça.
3: Mais monsieur, je vous dis non, trouvez une pension de cheval ailleurs, il y en a.
22: Ah, vous en connaissez des pensions de cheval?
3: Ah bah bien sûr.
22: Ah bah parfait.
3: Ah bah oui.
22: Bah oui, comme ça vous pourrez voir avec eux pour leur refourguer le cheval que vous récupérez.
3: Oh putain, je ne peux pas recevoir votre cheval.
22: Ah oui, mais j'ai déjà fait le changement d'adresse, je l'ai domicilifié chez vous.
3: Je m'en fous.
22: Après, vous n'êtes pas obligé de le garder avec vous dans la maison en permanence, il peut aussi sortir galoper sur le terrain de temps en temps.
3: J'ai pas de terrain, monsieur, c'est une pension pour chien.
22: Hé, attendez, on n'a pas encore parlé d'argent.
3: Oh, mais monsieur...
22: Madame.
3: Mais même à 1000 euros par jour, je ne peux pas accueillir de cheval.
22: 1000 euros? Alors c'est très gentil, mais je pensais beaucoup moins.
3: Mais comment je peux vous faire comprendre?
22: En revanche, qu'est-ce que vous entendez par 1000 euros par jour?
3: Je ne peux pas l'accueillir. Vous entendez ça?
22: Non, pardon, mais c'est pas clair.
3: Non, c'est vous qui êtes pas clair. Déjà, vous voulez ramener un cheval, c'est des gens que vous connaissez pas. Faites ce que vous voulez de votre cheval.
22: Oui, alors ça, on est d'accord là-dessus. Donc je vous le dépose.
3: Ok, d'accord. Ouais, faites comme vous voulez.
22: Parfait. En revanche, vous me proposez 1000 euros. C'est super.
3: Ok, d'accord, ouais.
22: Mais honnêtement, vu que vous me rendez service, en plus, moi, je vous le vends à 500 balles et on n'en parle plus, hein.
3: Mais comme si, moi, je vais vous donner de l'argent en plus. Non, mais c'est pour rire, quoi.
22: Pardon, mais je vais pas vous filer un cheval gratos non plus.
3: Mais je ne veux pas de cheval, monsieur.
22: Bon, bah, vous me donnez 400 balles en liquide.
3: Mais non!
22: Alors, 300 euros et un chien, on n'en parle plus.
3: Allez, au revoir, monsieur, au revoir.
22: Ici, on dit 1 euro et 300 chiens.
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14: Allô?
21: Oui, bonjour, madame.
14: Bonjour.
21: Madame Latruffe?
14: Oui.
21: Oui, bonjour, c'est la mairie à l'appareil.
14: Oui.
21: Le service de l'état civil.
14: Oui.
21: Je disais à monsieur le maire qu'il y avait une madame Latruffe... qui habitait au 6 rue Gange.
14: Oui, c'est moi.
21: Voilà, et monsieur le maire ne voulait pas me croire.
14: Et alors?
21: Ben parce que, vous savez, monsieur le maire a beaucoup de travail, il est toujours sous pression. Alors on essaie toujours de le faire un peu rire.
14: Hein. Ah bon?
21: Évidemment, quand il a su qu'il y avait une madame Latruffe, ça lui a fait du bien parce qu'il riait, mais aux anges, on aurait dit un bébé.
14: Ah bon?
21: Ben, je vais vous le passer. Monsieur le maire, c'est madame Latruffe. Oh, mais non, ça n'est pas possible. Ça n'existe pas. Allô?
0: Allô, bonjour monsieur le maire.
6: Bonjour madame. Je ne vous dérange pas ?
0: Non, non, du tout.
6: Alors, comment vous appelez-vous ?
0: Je m'appelle madame Latruffe. L-A-T-R-U-2-F-E.

0: Oui, allô ?
1: Bonjour monsieur, c'est bien la quincaillerie ?
0: Oui.
1: J'ai acheté du détartrant chez vous ?
0: Oui.
1: Une catastrophe. Votre truc m'a complètement attaqué les gencives, j'ai deux dents qui bougent.
0: Ah non, mais alors, c'est quoi votre détartrant, vous le cherchez ?
1: Oh bah le truc de base pour un détartrage dentiste.
0: Non mais attendez, vous êtes venu, vous avez demandé un détartrant pour les dents ?
1: Oui, alors j'ai peut-être pas précisé pour les dents, mais c'est pareil.
0: Ah bah non, c'est bien marqué, brillance impeccable, antitrace.
1: Ah bah tiens, alors parlons-en de la brillance impeccable, parce que j'ai les dents bleues.
0: Ah bah oui, mais...
1: Ou alors j'en ai pas pris assez, attendez, je vais frotter un peu sur mes dents.
0: Oh bah non, c'est non.
1: Ah bah tiens, pim, je viens de faire une couronne. Oh bah c'est le pompon.
0: Non mais c'est marqué dessus.
1: Oui, mon dentiste m'a dit, il faut te détartrer les dents.
0: C'est qui votre dentiste ?
1: Ah bah c'est le docteur Martin.
0: Docteur Martin, s'il veut venir, qu'il vienne.
1: Alors oui, il me dit qu'il va venir pour faire saisir vos stocks de faux détartrants.
0: Ah mais de toute façon, il peut pas récupérer nos stocks, hein, c'est impossible. Hein.
1: Bon écoutez, vous savez quoi, voyez avec lui.
0: Non mais monsieur...
1: Je vous le passe.
0: Non mais moi je suis vendeuse en plus, je peux pas...
1: Docteur Martin,
0: je...
1: Il y a le monsieur de la quincaillerie qui insiste pour vous parler.
0: Ah mais non, moi...
1: Hello ?
0: Oui ?
1: Docteur Martin à l'appareil.
0: Bonjour.
1: Bonjour monsieur, je vais donc venir récupérer vos faux détartrants.
0: C'est pas des faux détartrants, ne dites pas que c'est des faux détartrants. Enfin, moi, je suis que la vendeuse, mais...
1: Voilà, et comme moi, je suis docteur, on peut dire qu'entre nous deux, c'est moi le chef.
0: Alors, je vais...
1: Oui.
0: Alors, attendez...
2: Oui, bonjour.
1: Bonjour madame, docteur Martin, je suis donc avec mon patient.
2: Ah, attendez. Pourquoi qu'il s'est mis du détartrant dans la bouche ?
1: Bah, pourquoi qu'il s'en est mis dans la bouche pour se détartrager les dents ?
2: Non mais, c'est pas de ma faute.
1: C'est-à-dire que vu que c'est vous qui avez vendu le produit...
2: Donc, monsieur, c'est marqué, il y a des toilettes sur le bidon du détartrant.
1: Voilà, en plus on peut croire que c'est pour faire sa toilette.
2: Bah, on va quand même pas préciser aux clients qu'il faut pas se mettre du détartrant toilette sur les dents.
1: Ça me semble la moindre des choses, excusez-moi.
3: Il est médecin, monsieur.
2: Il est médecin, monsieur.
3: Ah, d'accord.
1: Ah, la personne derrière se fait passer pour un médecin, en plus. Ah, bah, de mieux en mieux.
2: Non, justement.
1: Oh là.
2: C'est quand même une blague.
1: Oh, mais oui, bien sûr, c'est complètement une blague.
2: Non, mais c'est une blague pour vendre du détartrant toilette. Qu'est-ce que vous venez m'appeler pour me dire qu'on vend du détartrant pour les dents ?
1: En plus, il a demandé une brosse avec son détartrant. Vous lui avez vendu une brosse de toilette. Vous auriez la taille de la brosse. Je sais pas comment il peut se brosser les dents avec ça. Hein.
2: S'il me prend une brosse pour se brosser les dents, c'est quand même pas de ma faute.
1: Alors, je ne sais pas si vous testez vous-même vos produits.
3: Écoutez, monsieur, on vend des produits ménagers, c'est bien écrit sur tous les produits.
1: Ah, c'est vous le faux médecin ?
3: Non, mais...
1: D'accord, donc je suis le docteur Martin, je suis dentistologue.
3: D'accord, donc en fait, vous dites que c'est clairement de notre faute, on est bien d'accord là-dessus.
1: Ah bah c'est bien que vous soyez d'accord, oui.
3: Ah non, moi je suis pas d'accord du tout avec vous, parce que, désolé, mais ça fait quand même longtemps qu'on est ouvert, et bizarrement, on n'a jamais eu de problème.
1: Pardon ? C'est quand même pas moi qui me fais passer pour un faux dentiste ?
3: Mais on n'est pas dentiste ! Non mais là, monsieur, je vais me fâcher très sérieusement, par contre.
1: Vous vendez des brosses, vous vendez du détartrant.
3: C'est écrit dessus, je pense que la moindre des choses, quand même, en 2021, c'est que les gens savent lire, monsieur, non ?
1: Mais comment voulez-vous que les gens lisent avec leurs dents si elles sont toutes en tartragé ? Ah oui, excusez-moi d'être dentistologue, encore une fois.
3: D'accord. Et je peux savoir, vous exercez où, monsieur, s'il vous plaît ?
1: Bien sûr, j'exerçais où ? À Martinville.
3: Ça se trouve où exactement ?
1: Martinville, bah c'est dans le Martinland.
3: Ouais, d'accord. La blague à 2 balles, on a autre chose à foutre.
1: Ah, alors je peux vous l'échanger exceptionnellement contre une blague à 3 balles.
3: Faut arrêter.
1: Une blague à 4 balles.
3: On n'a pas que ça à faire de répondre à des questions très débiles de votre part.
1: Je prends ça pour un oui.
3: Mais...
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6: Allô ?
7: Oui ?
6: Bonjour ma fille. Le père Lafesse à l'appareil, de la paroisse de Médeux. Je voudrais un renseignement. C'est bien la caisse du crédit municipal de...
7: Oui, ne quittez pas.
6: J'entends mal, ma fille.
7: J'écoute.
6: Oui, bonjour ma fille.
7: Bonjour.
6: C'est bien... Le...
7: Monsieur Dimunch, que vous arrive-t-il ?
6: Comment ?
7: Monsieur Dimunch ?
6: Ben non, pourquoi vous me demandez ça ?
7: C'est pas Monsieur Dimunch ?
6: Si, c'est le prix.
7: Oh, ben dis donc, vous êtes un vrai plaisantin, vous.
6: Ben oui.
7: Qu'est-ce qui vous arrive, M. Dimunch ?
6: Ben, des problèmes d'argent.
7: C'est vrai, à ce point-là ?
6: Oui.
7: D'accord. Oh, je pense qu'il n'y a pas de problème, M. Dimunch, vous pouvez venir. Vous viendrez quand, demain ?
6: Oui.
7: Oui, ben sans problème.
6: 20 000 ?
7: Ah, 20 000, non, là, je pense pas, pas 20 000. Attendez, parce que je dois remettre des formulaires à ma collègue, 2 secondes. Bon, alors, monsieur Dimunch.
6: Oui.
7: Vous voyez, vous avez été reconnu plus ou moins, hein. Il y a ma collègue qui a dit au standard, il a déconné, il a dit que c'était la paroisse de mes deux.
6: Ah oui.
7: Vous avez dit ça ?
6: Ben oui, parce que...
7: Ah bah ça a jasé, hein. Elle l'a répété à tout le monde, hein, qu'il y avait le curé de la paroisse de mes deux qui avait demandé la caissière, hein.
6: What not that's...
7: Ah elle... ça va jaser, hein.
6: C'est pas vrai.
7: Non mais elle m'a dit...
6: Elle a cru.
7: Elle a dû boire un coup aujourd'hui, ça c'est sûr, elle me l'a dit.
6: Quoi, vous voulez dire que je suis sous ?
7: Ah bah elle, d'après sa déduction, c'est ça, hein.
6: Oh la garce.
7: Ah bah elle a mangé le morceau, hein, ça c'est sûr, hein.
6: Mais que je vous dise tout de suite.
7: Oui.
6: Je lui ai dit... Je voudrais parler à ma maîtresse. Et elle m'a passé tout de suite à vous.
7: Ah bah dis donc, bah ça va. Moi j'ai une bonne réputation. Hein. Si je comprends bien au crédit, elle aurait pu vous passer à un autre poste. Hein.
6: Non mais...

0: merci à vous.
1: Bah arrêtez, monsieur Dimunch, ça va être la vraie, ça va jaser à tous les étages, jusqu'au troisième étage. Et le troisième étage, c'est la direction, c'est le patron. Moi, je ferai comme si de rien n'était. Hein. Moi, je tiens à vous le signaler. Hein. Moi, je suis pas dans vos combines, hein, parce que alors là, vous n'avez pas eu peur qu'elle vous raccroche au nez, parce que vous savez, hein, ma collègue, celle-là, elle n'a pas l'air commode. Hein. Il suffit qu'on plaisante un peu, elle raccroche, elle se dit c'est une plaisanterie, je passe pas au service.
0: Alors, vous savez quoi? Moi, je me dis, celle-là, elle est bouchée du cul.
1: Ah oui, elle est un peu coincée. Non, mais c'est vrai, en fait, c'est une femme de militaire, mais vous savez, elle doit le mener à la baguette. Hein.
0: Vous croyez?
1: Ah, ça, j'en suis sûre. Hein. Le pauvre, je le plains, parce que franchement, déjà ici, au crédit, il faut se la farcir, alors...
0: Et on peut parler?
1: Oui, allez-y, va.
0: Elle n'a pas la voix, c'est de la glace, hein?
1: Ça, je veux bien vous le croire. Hein.
0: Mais vous savez quoi?
1: Oui.
0: Elle a la tête à péter plus haut que son cul.
1: Ah, mais alors là, vous n'avez pas tout à fait tort, parce qu'elle est de petite taille, alors donc...
0: On dirait une autruche.
1: Oui, oui, tout à fait.
0: Quand elle se baisse pour ramasser une pièce de 20 centimes.
1: Ah oui, oui, tout à fait. Enfin, bref, il ne faut pas être trop médisant non plus, et si je suis sur écoute, monsieur Dimune, ça y est, hein. Oui. Ça va créer de la zizanie ou ça même du crédit.
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3: Allô ?
4: Bonjour monsieur, c'est bien la station-service ?
3: Oui, bonjour.
4: C'est rapport à un problème tarificatif au niveau de l'essence ?
3: Oui.
4: Je suis venu faire le plein chez vous ?
3: Oui.
4: Donc j'ai payé pour un plein ?
3: Oui.
4: Mais j'avais déjà la moitié de mon réservoir qui était plein, donc j'aurais dû payer que la moitié.
3: Vous avez payé comment ?
4: Comment ?
3: Non, vous avez payé comment ? Par carte bancaire ? Par chèque ? Vous avez payé comment ?
4: Comment ?
3: Vous avez payé comment ?
4: Comment ça, comment ?
3: Votre essence, vous l'avez payé comment ?
4: Comment ?
3: Vous avez payé comment ? Par carte ? Par chèque ? Par comment ?
4: Comment ça, par comment ?
3: Vous n'avez pas payé ?
4: Si, ah bah si, j'ai payé.
3: Comment ?
4: Comment ça, comment ?
3: Vous foutez de moi ou quoi là ?
4: Comment ?
3: Je vous demande si vous avez payé en carte bancaire ?
4: Non.
3: En chèque ?
4: Non.
3: Ou en espèces ?
4: Oui, en espèces, oui.
3: Ah ben voilà, c'est ce que je vous demande.
4: Ah bah oui, mais soyez clair, parce que là vous.
3: Vous aviez pris combien ?
4: 20 litres, donc c'est une trentaine d'euros à peu près.
3: Vous me dites 30 euros, vous en avez pour 30 euros ?
4: Oui.
3: Je vais vous donner la moitié, je vais vous redonner 15. Hein.
4: Oui, mais alors avec la différence de prix que ça fait 30.
3: Ah bah attendez, mais moi le prix est le prix. Attendez, vous plaisantez là ? Ça va pas, non ?
4: Mettons que j'ai pris le double, comme ça vous me remboursez la moitié, ça fait.
3: Non.
4: Il faut quand même que je récupère mes 60 euros.
3: Non, mais vous n'allez pas récupérer 60 euros, vous plaisantez là ?
4: Comment ?
3: Non, mais attendez, vous avez pris votre carburant à 1,50€, je vais vous rembourser. Non, mais vous allez où là ? C'est la première fois, moi ça fait 20 ans que je suis là, c'est la première fois que ça arrive. Non, mais attendez, vous plaisantez là. Amenez-moi votre ticket, on verra. Hein.
4: Attendez, je vais demander à mon beau-frère qu'il refasse un ticket dans ce cas.
3: Mais c'est qui votre beau-frère là ?
4: Monsieur Martin.
3: Quel monsieur Martin ?
4: Mon beau-frère.
3: Eh ben, vous avez qu'à venir avec lui, on va voir ça.
4: Lui est étiquettiste, si vous voulez, donc il a une caisse, il peut refaire les tickets.
3: Ah, oui, non, je veux pas de trafic comme ça. Moi, je veux mon ticket qui m'appartient à moi. Hein. Moi, si le ticket n'est pas intitulé Station Totale, moi, je prends pas votre ticket. Hein.
4: Alors attendez, je vais lui dire de marquer Station.
3: Non, il a rien à marquer du tout. Moi, je veux le ticket que moi je vous ai fait.
4: Je le préviens, Martin. Oui, tu peux me faire un ticket de caisse, bien sûr.
3: Non. Moi, je veux le ticket que vous avez fait, que moi j'ai fait.
4: Le monsieur demande le ticket que tu as fait. Pas de problème.
3: Ah non. Moi, je veux pas un ticket manuel. Hein.
4: Tu mets 120 euros. Merci. De rien.
3: Ah non, vous allez pas m'embobiner comme ça. Hein.
5: Non, mais
3: vous allez où là ?
5: Non, attention, attendez.
4: Attendez,
5: on va tout prendre à zéro. Monsieur Martin.
4: Bonjour madame.
5: Oui, vous allez, s'il vous plaît.
4: Non, parce que j'ai eu votre complice là déjà.
5: Non, c'est pas ma complice, c'est ma femme. Mais expliquez-moi, vous avez pris l'essence chez nous.
4: Ah bah donc vous vous souvenez en plus.
5: Attention.
4: Je vois le truc, vous êtes en train d'essayer de gagner du temps pour falsifier les livres de compte.
5: Non, mais vous prenez pour qui là ? Vous parlez à qui là ?
4: Non, mais je sens qu'il y a falsificatisme.
5: Mais qu'est-ce que. Mais c'est quoi encore ? J'ai rien à rembourser moi. C'est quoi cette histoire là ?
4: C'est du mathématisme, hein. Si 30 c'est un demi-plein, 30 fois 2 égale. Un plein égale combien ?
5: Eh ben, 30 fois 2, je sais rien, moi.
4: Eh ben, ça fait 60.
5: Qu'est-ce que vous me dites que je vous dois 60 euros, là ? On a mis 30 euros, je vous dois un demi-plein, mais qu'est-ce que c'est que ce bazar-là ? Je vais voir ça avec vous, vous allez venir me voir, vous allez voir ça chez moi.
4: Oui, et puis je vais venir, vous aurez fermé la station, comme par hasard, je vois le truc.
5: Non, je vois le truc. Vous venez, vous allez m'expliquer ce qui s'est passé exactement.
4: Ah, ce qui se passe, c'est que vous me devez 120 euros.
5: Je vous dois 120 euros.
4: J'en ai fait plusieurs des pleins.
5: Allez.
4: Donc j'arrondis à 2753,50 €.
5: Ouais, c'est bon. Allez, vous passez me voir et on va discuter.
4: Plus les taxes, ça nous amène à 47 042.
5: Mais c'est n'importe quoi, vous êtes en train d'inventer n'importe quoi, là.
4: Plus la préjudiciation.
5: Oui, c'est bon.
4: Ça fait 1 047 743,225 €.
5: Arrêtez.
4: Non, parce que j'ai pas fini. Plus les frais d'avocatisme.
5: N'importe quoi. Allez, au revoir.
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7: Oui, allô ?
8: Oui, allô ? Bonjour.
7: Oui, bonjour. C'est service informatique de la mairie à l'appareil. C'est au centre coiffure ?
8: Oui.
7: Dites-moi, on a des documents à vous faire parvenir. On aurait besoin de votre adresse email.
8: On n'a pas de... Pour l'instant, on n'est pas...
7: Attendez, c'est...
8: Enfin, ça sera bientôt fait.
7: Attendez, vous n'avez pas de modem
8: Ah non, pas du tout.
7: Ni un 56 000 bits ou même pas de KERM 65 000 ?
8: Ah non.
7: C'est pas vrai. Eh les gars ? Eh, j'ai que le centre coiffure. Ouais, ils n'ont pas de madame, ils n'ont pas d'email. C'est pas vrai.
8: Ben si.
7: Attendez, je vous passe le chef de service, il est mort. Qu'est-ce que c'est que ce travail? Allô?
8: Allô?
7: Oui.
8: Oui, bonjour monsieur.
7: Bonjour monsieur. Qu'est-ce qu'on me dit là? Vous n'avez pas de modem?
8: Ben non. Pas. Pourquoi vous rigolez?
7: Vous n'avez pas d'email?
8: Mais non.
7: Mais c'est pas vrai ça.
8: Pourquoi?
7: Mais... Alors, vous pouvez pas nous envoyer un email?
8: Mais non. Non, mais attendez, là, à qui j'ai affaire, là?
7: C'est le service informatique de la mairie, monsieur.
8: Mais peut-être, oui, mais moi, je suis désolé, mais je suis pas relié à Internet, moi. Qu'est-ce que vous me dites, là?
7: Mais c'est pas vrai!
8: Mais pourquoi? Mais si c'est vrai, monsieur. Bon, écoutez, qu'est-ce que vous voulez exactement?
7: Mais on a besoin de votre adresse email!
8: Mais on n'en a pas, monsieur. Bon, écoutez, moi j'ai autre chose à faire. Écoutez, qu'est-ce que vous voulez exactement?
7: Bon, c'est pas grave. Donnez-nous le nom de votre serveur.
8: Mais on n'a pas de serveur.
7: Hey, mais votre provider!
8: Mais on n'a rien de tout ça. Mais... Ah bon, ok, d'accord. Moi, c'est pas ça à faire, hein? Ok? Voilà.
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9: Allô, oui.
4: Bonjour monsieur, c'est bien le garage?
9: Oui.
4: Monsieur Martin, Société Martin Immobilier, j'organise des visites pour des clients qui voudraient racheter votre garage.
9: Bah, on vend pas le garage.
4: Je sais, mais si vous voulez, moi j'ai des clients qui cherchent un garage, donc je leur ai fait croire que vous vendiez.
9: Oh là, bah dites donc, alors là on n'est pas d'accord sur le principe, hein. Dites, attendez, c'est grave ce que vous faites là.
4: Bah, j'ai juste fait une annonce immobilière comme quoi vous vendez le garage, vous voyez.
9: Bah non, mais attendez, nous on n'a pas rentré dans cette chose là.
4: Déjà, je vais venir poser la pancarte garage à vendre.
9: Ah non, puis on n'accepte pas qu'il y ait une pancarte à vendre et n'importe quoi. Attendez, on est maître chez nous, hein.
4: C'est quand même un truc que j'ai fait aux dimensions exactes.
9: Mais on s'en fout! Si vous le posez, il sera arraché. Ça fera retour à l'expéditeur.
4: Je veux bien, mais là, ça va vous compter les frais de retour expéditeur.
9: Oh, puis facturer encore en plus! C'est grave ce que vous faites. Alors là, on n'est pas d'accord, sinon, moi, je fais venir la police quand vous allez passer.
4: Bah non, parce que sinon, j'ai l'air de quoi, moi?
9: Eh ben, tant pis pour vous, monsieur, mais attendez, prenez vos responsabilités. Attendez, c'est trop facile.
4: Non, mais attention! Si je vends, je vous laisse un pourcentage.
9: Mais on s'en fout de votre pourcentage. Pour l'instant, on n'est pas vendeur. Vous n'avez pas le droit de décider d'un bien d'autrui et puis vendre la terre.
4: Bien sûr que si. Article 47.3 du droit des agents immobilistes.
9: Ben, pensez-vous, non mais attendez.
4: En plus, ce serait crétin de passer à côté de l'affaire.
9: Ah ben, crétin, mais c'est vous qui êtes crétin. Et attendez, non mais sans blague. Et attendez, là, c'est l'escroquerie que vous nous faites. Qu'est-ce que c'est que ce truc?
4: Ah, un autre monsieur.
9: Je demande pas à vendre mon garage, quand même.
4: Vous ferez comme si, vous voyez, ça
9: non,
4: c'est...
9: Non, monsieur, non, je fais pas comme si, monsieur.
4: Alors, vous faites comme ça?
9: Non.
4: Comme ceci?
9: Non.
4: Comme cela?
9: Non.
4: Comme ceci, cela?
9: Non.
4: Comme ça?
9: Non, monsieur.
4: Comme ça, ce?
9: Non.
4: Non plus.
9: Non.
4: Oui, non, mais essayez au moins de faire un petit effort.
9: Mais attendez, tenez, je vais vous passer mon mari. Vous allez voir comme je vais faire un petit effort.
4: Ah bah oui, non, mais s'il vous plaît.
9: Voilà, un petit effort. Une agence immobilière pour faire visiter ton garage avant. Bien,
10: et prends-le. Ah oui, bonjour.
4: Oui, bah bonjour madame.
10: Mais c'est pas, attendez, c'est complètement débile votre truc. C'est pas à vendre.
4: Alors, c'est pas à vendre, sauf si on fait croire au client que justement vous êtes vendiste.
10: Eh, sans déconner.
4: Bah oui.
10: Je vous repasse ma femme, vous allez bien me l'énerver pour la semaine et puis c'est tout.
4: Ah, alors écoutez, si je peux rendre service en plus.
9: Oui.
4: Oui, donc j'ai vu avec votre collègue qui lui me valide.
9: Non, attendez monsieur, arrêtez vos conneries, on veut pas vous voir sinon vous fiche dehors, d'accord?
4: Ah oui, mais alors là, excusez-moi, ça va vous faire des frais parce que...
9: Bien sûr que ça va nous faire des frais, on vous a rien demandé, vous passez des annonces comme vous voulez. Non mais
4: c'est ce que je disais tout à l'heure, les frais de retour pancarte.
9: Mais, qui a commandé cette pancarte?
4: Ah bah c'est moi qui l'ai auto-commandé.
9: Ah bon? Vous montrez le bon de commande?
4: Oui.
9: Non, attendez.
4: Je l'ai là, vous le voyez pas peut-être?
9: Non, je vois pas moi.
4: Ah, attendez, je bouge un peu, et là? C'est mieux, non?
9: Non, vous êtes au téléphone, monsieur.
4: Ah bah attendez, j'active la visioconférence. Et là, c'est bon, là?
9: Non, mais monsieur, j'ai un simple téléphone, je suis un garage. Attendez.
4: Alors attendez, je vous le faxe.
9: Qu'est-ce que vous me passez?
4: Non, je vous faxe le bon de commande.
9: Ah, pas du tout, hein? Non, j'ai pas de fax à ce numéro.
4: Alors, attention,
9: hein.
4: Top fax.
9: Vous pouvez pas, monsieur. Mais non, c'est pas mon numéro de fax. C'est pas mon numéro.
4: Attendez, j'essaye de le passer en Telex. Top Telex.
9: Arrêtez vos magouilles, d'accord?
4: Vous préférez un télégramme?
9: Non, mais c'est la télé, là, ou quoi, là? Oh là là, n'importe quoi. Je sais pas ce que c'est que cette connerie.
4: La connerie, elle vous entend, elle est toujours là, hein?
9: Oh!
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11: Allô, taxi, bonjour.
12: Allô?
11: Oui, allô?
12: Oui, bonjour, c'est le taxi.
11: Oui? Oh, dites-moi, vous pouvez venir me chercher? Je suis monsieur Lamolle.
3: Il faut venir vous chercher où?
11: Alors là, je suis chez la Georgette.
3: La Georgette qui?
11: Ben, je sais pas qui c'est, moi c'est la dame que j'ai rencontrée hier soir, on l'appelle la Georgette.
3: Ah, et puis elle habite où cette Georgette?
11: À Lèves.
3: Elle habite à Lèves, la Georgette.
11: Oui, c'est tout ce dont je me souviens.
3: Et c'est quoi ton nom de famille, vous savez pas?
11: Ah non, puis là je peux... Allez... Elle est tellement saoule que je peux pas la réveiller. Alors, ça fait un quart d'heure.
3: Ah, et puis vous êtes où, Alain? Vous savez pas?
11: Ben non, il y a... C'est une maison un peu isolée.
3: Une maison un peu isolée?
11: C'est pour m'amener chez moi à la guiche.
3: Ben moi, je veux bien venir vous chercher, mais il faut plus d'explications que ça.
11: Je voulais que je vous la décrive.
3: Ben non, moi, je voudrais savoir où c'est que vous êtes. Qu'est-ce qu'il y a autour de chez vous, là?
11: Il y a un champ, là. Enfin, moi, je suis chez elle, hein.
3: Oui, oui, ben, qu'est-ce qu'il y a là-bas, autour?
11: Il y a un champ, il y a un enclos, là. Il y a la route devant, là, pas loin.
3: Ouais.
11: C'est une dame. Attendez, je vais... Attendez.
3: Vous avez pas un papier d'identité? Vous avez rien?
11: Vous vous réveillez, là? Oh, je dois partir, moi. Faut que j'ai votre adresse.
3: T'as le temps d'aller à la guiche?
11: Réveillez-vous. Oui,
3: vous avez une femme qui est bourrée, il sait pas comment elle s'appelle.
11: Et réveillez-vous, là.
3: Vous en avez au moins pour 60, 70 euros, hein, monsieur?
11: Bah, c'est pas un problème, hein. J'ai fait des économies de prostituée cette nuit, je peux me payer ça. Hein.
3: Ah bon? Bah, ouais, mais moi, il me faut une adresse. Elle a pas un sac à main? Elle a pas une adresse? Regardez voir dans son sac à main.
11: Oh non, j'ai jamais fait ça, hein.
3: Secouez là?
11: Ah, c'est une bonne idée, je vais la secouer, oui.
3: Allez, pas lui faire du mal.
11: Allez, réveille-toi, réveille-toi.
3: Ça marche?
11: Réveille-toi, bon Dieu, allez.
3: Elle bouge pas?
11: Ah, mon Dieu! Allô?
3: Oui, oui, je vous entends, mais elle est réveillée, là?
11: Elle commence à bouger!
3: Ah, ça y est, ça fait de l'effet?
11: Ah, mon Dieu! Alors, la Georgette, attendez, je vais vous la passer.
3: Où c'est qu'elle habite?
11: Je vous la passe, hein?
3: Ouais!
11: Ben, dis donc, t'aurais pu te réveiller avant, j'ai... Attends, j'ai... Allô?
3: Oui, bonjour, madame!
11: Oui, bonjour, madame!
3: Mais dites donc, monsieur, vous vous foutez de moi ou quoi, là?
11: Comment?
3: Vous êtes le monsieur, vous n'êtes pas la dame, là.
11: Ah, pas du tout.
3: C'est elle qui parle?
11: Ben oui, c'est elle, hein, c'est pas moi, hein, moi je suis à côté d'elle, hein.
3: Ouais, ouais, non, mais ça va pas, là, je reconnais votre voix, vous la transformez en femme, là.
11: Ah, oui.
3: Ouais, vous êtes qui?
12: C'est Jean-Yves Lafesse de la radio Rire et Chanson, à l'appareil.
3: Oh putain, vous êtes con, hein.
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13: Hôtel de police, bonjour. Veuillez ne pas quitter dans quelques instants.
14: Bonjour.
4: Oui, bonjour monsieur. Je voudrais le service du délationnisme, s'il vous plaît.
14: Quel est le motif de votre appel, monsieur?
4: Alors, je souhaite délationner un commerçant.
14: Délationner un commerçant?
4: Voilà. Ah. Il donne des sacs en plastique à ses clients.
14: D'accord. Et c'est interdit?
4: Bah oui.
14: Mais écoutez, monsieur, passez au commissariat, on va voir ce qu'on peut faire pour vous.
4: Et pour mon petit cadeau?
14: Cadeau? Quel petit cadeau, monsieur?
4: Non, mais voyez ce que je veux dire, c'est-à-dire parce que...
14: Non, je vois pas du tout ce que vous voulez dire, monsieur.
4: Moi, je veux bien vous donner les photos, mais c'est donnant-donnant, vous comprenez?
14: Et vous voulez quoi en contrepartie comme petit cadeau? Monsieur.
4: Au moins un petit billet, je veux dire un truc.
14: Oh, écoutez, monsieur, là, vous verrez, avec le collègue, il vous recevra.
4: Ah bah, est-ce que vous pouvez me passer le collègue, alors?
14: Tout à fait.
4: Merci, monsieur.
15: Allô?
4: Oui. Vous êtes le collègue?
15: Oui, tout à fait.
4: Comme j'expliquais, c'était pour délationner un commerçant.
15: Il faudrait téléphoner au commissariat de façon qu'il vous envoie un équipage.
4: Mais un équipage, c'est un truc avec des chevaux, tout ça, non?
15: Non, ça s'appelle un carrosse.
4: Mais alors, pourquoi vous voulez m'envoyer des policiers en carrosse?
15: Non. Ne quittez pas, je vous passe un collègue. J'ai pas bien compris. Attendez, deux petites secondes.
4: Oui.
15: C'est pour toi. Je te le passe. Bah non, prends-le là.
16: Bonjour.
4: C'est un autre collègue encore là.
16: Oui, c'est pas du flagrant délit, monsieur, c'est contraventionnel.
4: Parce que moi, dans le sens où je l'ai pris en photo, c'est ce que j'expliquais.
16: Oui, non, mais ça sert à rien de garder la photo, étant donné que là, actuellement, c'est pas verbalisable.
4: Non, mais comme ça, quand ce sera verbalisable, hop, vous ressortez la photo et là.
16: Bah
4: vous...
16: non, la photo date d'avant.
4: Oui, non, mais ça, il le saura pas forcément, vous voyez.
16: Ah non, ça marche pas comme ça, monsieur. On va pas prendre une photo qui date de plusieurs mois et pour verbaliser quelqu'un en attendant que la loi passe. C'est illégal.
4: Non, mais moi, j'ai pas mis la date. Sur la photo, il y a pas
16: oui,
4: la
16: date. Mais c'est illégal, moi, je le sais, donc là, c'est un faux.
4: Bah, c'est une vraie photo, excusez-moi.
16: Oui, non, c'est une vraie photo, mais vous pouvez pas verbaliser voilà. Quelqu'un qui date. Donc voilà, monsieur, c'est tout.
4: Bah, c'est vous qui dites, ça, c'est
16: oui,
4: quand
16: non,
4: même.
16: Oui, bah, sinon, je serai obligé d'ouvrir une procédure et c'est vous qui serez embêté.
4: Non, mais excusez-moi, mais alors je travaille pour vous.
16: Et non, vous travaillez pas pour nous, là. C'est être malhonnête, monsieur.
4: Ah, bah, je vais passer une demi-heure devant le magasin pour avoir la photo.
16: Ouais, et... bah, donc c'est que vous avez rien d'autre à faire.
4: Ah, bah, merci.
16: Bah, oui, vous mettez devant un magasin pendant une demi-heure pour essayer de prendre en photo pour une infraction qui n'existe pas.
4: Non, mais disons, si je prends 20% de la contravention et je vous laisse le reste.
16: Non, c'est pas la peine.
4: En 10%.
16: Non, mais c'est tout, monsieur. Je vous dis que c'est pas. Donc voilà.
15: Qu'est-ce que tu crois?
4: Je vous entends, hein, vous avez pas raccroché. Et on dit 5%.
17: Oui, allô, monsieur.
4: Oui,
17: bonjour. Ouais, bien sûr. Et puis, moi, il y a ma mère qui vient, et puis elle me balance des gens, et elle touche un pourcentage sur les contraventions.
4: Ça me regarde pas.
17: Mais non, mais n'importe quoi, monsieur, on touche pas de pourcentage sur les contraventions, ni vous, ni moi.
4: Non, mais évidemment, si vous faites passer toute la famille d'abord, moi,
17: non, mais c'est une blague, monsieur. On donne pas d'argent, monsieur.
4: Bon, 5%?
17: Ouais, si vous voulez.
4: 5%, c'est bon?
17: 5%,
4: allez. Top là?
17: Bien sûr.
15: J'ai découvert.
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18: Bienvenue. Allô, clinique vétérinaire.
19: Oui, bonjour madame, monsieur, de la place à l'appareil.
18: Oui, bonjour.
19: C'est bien le vétérinaire?
18: Oui, c'est elle-même à l'appareil.
19: Ah, très bien, bonjour docteur. Je souhaiterais prendre un rendez-vous. J'ai ma poule qui va mal.
18: Oui, alors pour cela, vous pouvez venir en consultation. On consulte tous les jours de 14h à 19h, sauf le samedi de 14h à 17h. Vous venez un après-midi quand ça vous arrange?
19: Bah écoutez, je vais vous la passer. Je préfère voir qu'elle voit ça directement avec vous. Hein.
20: Allô?
18: Oui.
20: Oui, bonjour, c'est le docteur vétérinaire?
18: Oui.
20: Oui, bonjour madame. Je suis la poule de monsieur de la place. Quand est-ce que je peux passer?
18: On est là jusqu'à 19h, madame.
20: Jusqu'à 19h, oui. Et vous, je peux faire une épilation du maillot? Non, c'est parce que j'ai des morpions.
18: Je vous ai dit.
20: C'est pour ça que j'appelle un vétérinaire. J'ai tué un veto.
18: Oui.
20: Docteur, à quelle heure puis-je passer?
18: Quand vous voulez, avant 19h.
20: Vous pouvez me faire l'épilation du maillot?
18: On est sûr.
20: Parce que j'ai beaucoup de morpions, vous comprenez? Et les esthéticiennes ne veulent pas le faire. Elles m'ont dit qu'il fallait que j'aille voir un vétérinaire. Allô, docteur?
18: Oui, oui.
20: Vous faites l'épilation du maillot poil?
18: Oui, on fait l'épilation du maillot, mais tout.
20: Poil à poil ou...
18: Qui est à l'appareil?
19: Ben, c'est Bernard.
18: Bernard qui?
19: Bernard Kouchner.
18: C'est Bernard Kouchner.
20: J'appelle pas seulement parce que j'ai des morpions, hein. Mais le problème, si vous voulez, docteur, c'est qu'en plus, j'ai un morpion qui a la grippe. Et ça, l'esthéticienne, elle peut rien faire. Il s'est enrhumé hier soir dans la voiture parce qu'avec monsieur de la place, on est sorti. Et j'ai entendu mon morpion qui toussait et j'ai pas fait attention. Et il a toussé toute la nuit, m'empêcher de dormir. Vous avez déjà entendu un morpion tousser?
18: Non.
20: J'ai pris un bain de siège, mais ils savent pas nager. Alors ils sont restés accrochés à mes poils. J'ai eu peur pour eux, j'ai cru que ça allait faire le Titanic. 1500 morpions qui se noient. Le Titanic dans la baignoire. Alors voyez-vous, je suis bien dans la peine. Mais il faut que je m'en débarrasse. Attendez, je vous repasse mon amant.
19: Allô?
18: Oui.
19: C'est un peu complexe.
18: Oui, j'ai compris, oui.
19: À quelle heure peut-elle passer?
18: Vers 18h.
19: Ah, 18h, c'est pas possible.
18: Ah bon?
19: À cette heure-là, elle passe la tondeuse. Ah, attendez, il y a quelqu'un qui veut vous parler.
21: Allô? Je suis un morpion. Vous pouvez venir nous chercher? Sauvez-nous!
18: Vous devriez appeler Greenpeace.
21: SOS?
18: Oui.
21: Est-ce que je peux venir vous voir?
18: Ah oui, aucun problème. Oui.
21: Je saute dans une enveloppe.
18: Oui, si vous voulez.
21: Et puis le facteur m'amène demain.
18: D'accord, pas de problème.
21: Voilà.
18: Au revoir.
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22: Oui, bonjour.
4: Oui, bonjour madame. C'est bien le centre de réparation automobile?
22: Oui, tout à fait.
4: J'ai vu votre pub comme quoi vous prêtez des véhicules de courtoisisme.
22: Oui, c'est pour remplacer votre pare-brise sur quoi?
4: Comment ça pour remplacer? Non, pour vous empruntifier le véhicule de courtoisisme.
22: Ah non, on ne prête pas des voitures de courtoisie comme ça, monsieur, sans faire de remplacement sur...
4: Hop, excusez-moi, oui. Vous l'avez dit à la télé, hein?
22: Oui.
4: Voilà, du coup, est-ce que
22: non,
4: je
22: non,
4: pourrais...
22: Non, monsieur, on prête un véhicule de remplacement uniquement qu'à partir de moment...
4: Hop, monsieur,
22: on prête un véhicule de remplacement... Arrêtez de me dire hop, monsieur, s'il vous plaît. Je ne suis pas votre gamin, d'accord? On prête un véhicule de remplacement gracieusement. Monsieur, vous me dites encore hop, une fois, je vous raccroche. Pardon?
4: J'ai pas dit hop.
22: Si, vous venez de le dire.
4: Vous êtes sûr?
22: Oui, monsieur.
4: Admettons.
23: Non, j'ai pas dit, moi, je ne prête pas de véhicule.
22: Monsieur, c'est moi le responsable. On est un garage de changement de vitrage automobile.
4: Et de prêt de voiture.
22: Non, si quelqu'un a un vitrage de cassé, il nous amène le véhicule avec son vitrage cassé.
4: D'accord, vous avez en fait une vitre cassée sur votre voiture.
22: Mais non, je vous ai dit, c'est un client qui a sa voiture.
4: Un client qui vous a cassé la vitre.
22: Une personne, comme par exemple vous, vous avez un véhicule personnel.
4: Comment ça, moi? Vous m'accusez d'avoir cassé la vitre?
22: Je vous ai jamais dit que vous avez cassé. Vous me dites que maintenant je vous accuse d'avoir cassé une vitre. Je vous ai jamais dit ça.
4: Je n'ai même pas pris votre voiture de courtoisie, donc comment j'aurais pu casser la vitre?
22: Je vous ai jamais accusé, monsieur. Je vous ai jamais dit que vous avez cassé la vitre, vous.
4: Alors dites que j'ai pas cassé la vitre.
22: Je vous le dis, vous avez pas cassé la vitre, monsieur.
4: Moi, je préfère ça.
22: Mais attendez, je vous ai jamais accusé de quoi que ce soit,
4: Bon, alors, cette vitre, vous allez la changer.
22: Il n'y a pas de vitre à changer, monsieur. Je vous dis que nous, on fonctionne avec des clients. Il y a des clients qui viennent chez nous.
4: Et qui cassent des vitres chez vous, je vois pas.
22: Attendez, non, mais je c'est pas possible. J'ai jamais dit que le client, il cassait des vitres.
4: Non, mais si moi, dans ce cas, je viens demain et je casse une vitre.
22: Oh là là, mais monsieur. Mais les clients, ils viennent pas nous casser des vitres, Les clients se font casser les vitres de leur véhicule.
4: Donc, j'ai peut-être mal compris, pardon. Donc, dans ce cas, si moi, je viens et que je casse la vitre d'un de vos clients, est-ce que je pourrais avoir cette voiture?
22: Mais vous n'avez pas cassé une vitre d'un client pour avoir une voiture de prime, c'est du n'importe quoi. Alors, je vais chez vous, je vous cambriole, c'est pareil, monsieur.
4: Ah bah non.
22: Eh si, attendez, vous cassez la voiture d'un client, mais attendez, on va où, là?
4: Comme ça, en même temps, vous, ça vous fait du boulot, et puis ça me permet...
22: Je m'en fous de ça, monsieur, mais attendez, vous avez joué ça, vous cassez les voitures comme ça des gens pour avoir une voiture de prime, attendez. On va où?
4: Juste une vitre,
22: Mais c'est du n'importe quoi ce que vous me racontez.
4: Bon, un rétroviseur?
22: Ouais, venez avec un marteau, une massette, n'importe quoi. Venez casser une vitre chez moi et après on verra ensemble.
4: Ah bah, entre nous, c'était pas compliqué quand même,
22: Ben non, c'est pas compliqué, y a pas de souci, monsieur. Venez demain à 17h et on s'expliquera ensemble tous les deux tranquillement.
4: Vous me l'auriez dit dès le début, on n'aurait pas perdu tant de temps quand même,
22: Ouais, on perd plus de temps, là.
4: Bon.
22: Ouais, c'est ça.
4: Bisous, à demain.
22: Ouais, bisous, vous me prenez pour un con, quoi.
4: Non, je vous prends pour un bisouteur.
22: Un bisouteur, bah, allez, ciao.
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0: Floral, bonjour.
1: Allô?
0: Oui.
1: C'est le fleuriste?
0: Oui.
1: Bonjour. Est-ce que vous faites une livraison de fleurs?
0: Oui. Je vais vous passer la fleuriste.
1: Merci.
5: Oui.
1: Bonjour.
5: Bonjour, monsieur.
1: Je voudrais livrer 10 roses rouges, s'il vous plaît.
5: Oui. Quand?
1: Le plus vite possible,
5: Alors, attendez, je vais regarder s'il m'en reste là. On a un fournisseur demain, là, il n'y en a plus.
1: Demain, vous pourrez...
5: Vous voulez attendre demain?
1: Oui, je peux attendre demain, oui.
5: Oui, d'accord. Alors, 10 roses...
1: Rouge.
5: Rouge. OK. Alors, le message?
1: Mon amour.
5: Oui.
1: Je t'aime.
5: Ouais.
1: Je n'ose pas te le dire en face. Parce que, comme tu le sais, je souffre toujours.
5: Je souffre.
1: Toujours.
5: Toujours.
1: De ma vésicule biliaire.
5: Biliaire.
1: Qui me donne une mauvaise haleine.
5: Une mauvaise haleine.
1: Voilà.
5: Alors, je vais prendre vos coordonnées. Vous êtes monsieur?
1: Gendar, G-E-N-D-A-R.
5: G-E-N-D-A-R. Votre numéro de téléphone?
1: 0297.
5: 0297. Donc, à livrer. À madame?
1: Oui.
5: Alors, son nom?
1: À mon aimé.
5: Pardon?
1: Mon aimé, quoi. Elle comprendra.
5: Non, vous ne voulez pas nous donner son nom?
1: Non, je préfère éviter les drames.
5: D'accord, ok. Alors, l'adresse, c'est
1: 10 rue...
5: Oui.
1: C'est à Questembert.
5: Oui, mais par contre, oui, au 10 rue... Il y a plusieurs... il y a 3 locations. Chez qui on va livrer?
1: Les fleuristes.
5: Hein? Pardon?
1: Vous avez bien compris que c'était pour vous, non?
5: Hein? Moi?
1: Oui.
5: Oui, mais on est plusieurs employés,
1: Oui, mais je reconnais votre voix quand même. Je suis déjà venu prendre des fleurs pour ma mère, alors.
5: Ah, d'accord, ok. Ah, mais je suis mariée, monsieur.
1: Oui. Mais c'est pas forcément un problème.
5: Non, mais vous êtes très gentil, mais je peux pas accepter.
1: Oh, ben, je vous en prie.
5: ouais, ok. Et je vois plus qui vous êtes.
1: Le monsieur qui a une mauvaise haleine.
5: Monsieur qui a une mauvaise haleine.
1: Je viens toujours vous voir avec la main devant la bouche.
5: Ouais. Mais excusez-moi, j'arrive pas.
19: Vous n'êtes pas disponible parce que vous êtes mariée, c'est ça?
5: Ah non, mais moi j'aime mon mari et puis voilà.
19: Mais alors est-ce
5: que je peux pas donner mon amour à tout le monde?
19: Et il y en a une autre, non, qui serait pas mariée?
5: Ah, il y a une autre qui... Oui, ma collègue. Ah non, elle a un ami aussi, ma collègue.
19: Oui, mais elle n'est pas mariée.
5: Est-ce que vous voulez vraiment vous caser?
19: Ben, j'adore les fleurs et... Quand je
5: vous, vous adorez les fleuristes aussi, quoi.
19: Bah, c'est-à-dire que si je suis dans un environnement qui est peuplé de fleurs, on sent moins mon haleine.
5: Ah. 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
7: Oui, bonjour.
4: Bonjour madame, c'est bien ici pour les pièces auto?
7: Oui, je vous écoute.
4: Je vous appelle parce que j'avais acheté il y a quelque temps des feux anti-brouillard chez vous.
7: Oui.
4: Et alors ça marche pas?
7: Quand vous les avez montés, les feux anti-brouillard, c'est des feux anti-brouillard. Donc je ne vois pas pourquoi ça marcherait pas.
4: À partir du moment où les feux anti-brouillard ne font pas disparaître le brouillard sur la route...
7: Mais ça fait pas disparaître le brouillard!
4: C'est bien, vous reconnaissez déjà que ça marche pas.
7: Mais je reconnais pas que ça marche pas! Si c'est des feux anti-brouillard que je vous ai vendus, c'est ça?
4: Bah, à mon avis, c'est des feux brouillard, parce que quand je les ai mis, il y avait toujours du brouillard.
7: Donnez-moi votre numéro d'IMAT et puis on verra le problème.
4: Alors,
7: DC? B. Bernard.
4: Non, c'est Martin, moi. Mon nom, c'est Martin.
7: Non, mais c'est votre numéro d'immatriculation de votre voiture.
4: Oui, alors, V.
7: Bah, V comme Victor.
4: Comment ça, Victor?
7: Donnez-moi votre numéro d'immat.
4: Alors, F.
7: S comme Suzanne.
4: Suzanne, maintenant, mais n'importe quoi.
7: Bah, un S, comme Suzanne ou un S?
4: Qui est cette Suzanne?
7: Mais non, bah, un S comme Suzanne.
4: Oui, mais enfin, je ne vois pas pourquoi cette Madame Suzanne saurait mieux que moi mon numéro d'immatriculation.
7: Mais c'est pas Madame Suzanne, c'est un S comme Suzanne. Suzanne, ça s'écrit bien
4: bon,
7: par un
4: si
7: S.
4: Si soi-disant elle est avec vous.
7: Mais elle n'est pas avec moi, Suzanne, je vous dis un S comme Suzanne.
4: Avouez quand même que c'est louche, hein.
7: Moi, je voulais, c'était avoir votre numéro d'immatriculation de votre voiture.
4: Oui, bah, demandez à cette Madame Suzanne, puisqu'elle sait mieux que moi.
7: Mais je n'ai pas de Madame Suzanne, mais attendez. Bah, revenez avec votre facture, parce que moi, déjà, je vois pas votre facture.
4: Oui, puis je vais venir, vous allez me la piquer.
7: Mais je vais pas vous la piquer, monsieur, attendez.
4: Non, mais je vois le truc, c'est-à-dire qu'on sera en train de discuter, puis il y a cette Madame Suzanne qui va prendre
7: mais
4: ce temps
7: de faire. Mais il n'y a pas de Madame Suzanne, ça n'existe pas, Madame Suzanne, c'est moi.
4: C'est vous, Madame Suzanne?
7: Mais c'est pas moi, Madame Suzanne, attendez.
4: Avouez quand même qu'il y a quelque chose de très bizarre.
7: Mais non, mais. Oh, mais monsieur, attendez, monsieur, mais vous me prenez pour qui, là?
4: Non, mais déjà, vous usurpifiez l'identité de cette Madame Suzanne qui, visiblement...
7: Mais il n'y a pas de Madame Suzanne, c'était votre numéro d'immatriculation.
4: Bon, je vais démonter donc les feux, là. Je vais... Oh, merde! En plus, il y en a un qui est pété.
7: Non, attendez, monsieur. Là, si vous me rapportez un truc cassé, excusez-moi.
4: Vous me l'avez vendu comme ça?
7: C'est peut-être moi qui l'ai fait tomber, là, que je vous ai au téléphone. Non, mais attendez, là, monsieur, c'est quand même bien vous qui l'avez fait tomber, c'est pas moi.
4: Ah, bah non, c'est peut-être cette Madame Suzanne.
7: Mais il n'y a pas de Madame Suzanne, arrêtez vos conneries, il n'y a pas de Madame Suzanne, Madame Suzanne n'existe pas.
4: Bon. Je vais vous faire une facture, du coup.
7: Oui, voilà, mon pauvre monsieur, là, votre facture, vous serez jamais payé, votre facture.
4: Ah, bah, je travaille pour vous et vous n'allez pas me payer, en plus.
7: Mais vous travaillez pas pour moi, pas du tout, mais attendez.
4: Pour vous, pour Madame Suzanne.
7: Mais il n'y a pas de Madame Suzanne. Chez moi, allez.
4: Bon, je vous donne ma plaque quand même ou pas?
7: Bah oui, je vous la demande depuis je sais pas combien de temps.
4: Bon, alors donc F.
7: F.
4: F comme.
7: Bah je sais pas. Et après?
4: F ouf.
7: S O.
4: F ou ouf.
7: Comment?
4: Ouf.
7: Un O.
4: Vous l'avez retrouvé?
7: Je peux pas l'inventer tout seul. Comment voulez-vous que j'invente un numéro d'immatriculation tout seul?
4: Bah c'est votre métier, vous êtes garageur quand même donc.
7: Mais pas du tout. Mais attendez, mais n'importe quoi, monsieur. Allez.
4: Bon, écoutez, ça suffit. Passez-moi Madame Suzanne une bonne fois pour toutes parce que là.
7: Mais j'ai pas de Madame Suzanne dans mon magasin. Ça fait 10 fois que je vous le dis.
4: Alors, est-ce que je peux avoir son numéro peut-être pour la joindre, Alex?
7: Mais elle n'existe pas. Bon, allez, c'est bon, monsieur. Allez, c'est bon.
4: Suzanne.
7: Non, mais monsieur, ça va pas du tout là, je crois. Que...
4: Suze.
7: Allez.
4: Suzy.
7: Allez, c'est bon, monsieur.
4: Susu.
7: C'est bon, ça suffit.
4: Suzette.
7: Bon, allez. Au revoir, n'importe quoi.
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10: Allô?
20: Allô?
10: Oui?
20: Anita?
10: Oui?
20: C'est Georgette.
10: Qui, Georgette?
20: Georgette Ledoux.
10: Ah, vous avez dû vous tromper, madame.
20: Ben, je ne suis pas chez Anita.
10: Oui?
20: Eh ben, alors, Anita, tu me reconnais pas?
10: Ben, non.
20: Mais tu m'as aidé à traverser la rue 2 fois, j'habite à côté.
10: Ah non, vous avez dû vous tromper, hein.
20: Tu m'as jamais aidé à traverser la rue?
10: Ben non.
20: Enfoiré, va. Pour être occupé de ton semblable, hein.
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23: Bonjour.
4: Bonjour monsieur, c'est bien la boulangerie?
23: Oui.
4: Monsieur Martin à l'appareil?
23: Oui.
4: Je suis passé il y a quelque temps acheter des baguettes chez vous, mais je vais vous les rapporter.
23: Mais pourquoi faire? Vous voulez me les ramener?
4: Bah vous m'avez pas donné les bonnes, vous m'avez filé les nouveaux modèles anti-gaspi, celles qui sont plus courtes.
23: Alors nous on n'est pas passé à ça encore?
4: Ah si, à la télé, ils ont expliqué les tailles des baguettes.
23: Ah non, la télé ne fait pas la législation.
4: N'empêche que j'ai mesuré vos baguettes, elles sont trop courtes de 5 cm.
23: Je suis en train de vous dire, la législation du pain, c'est une question de poids.
4: Ah bah justement, je viens de les pesées, vos baguettes. Elles font 150 grammes.
23: Comment ?
4: Et normalement, c'est au moins 200. Donc, je viens. Vous me rajoutez juste des morceaux de baguette, à la limite.
23: Oui, voilà. Vous me ramenez votre baguette. On mettra un morceau de pain au bout. Et on l'enfournera. Et on vous rendra votre baguette.
4: Ben voilà, parfait.
23: C'est parfait.
3: Les baguettes étaient trop courtes.
4: Ah, allô ?
23: Allô ?
4: Bonjour, monsieur.
23: Mais je comprends pas, parce que vous venez de la peser aujourd'hui.
4: Ah oui, là, je suis devant la balance avec mes baguettes.
23: Parce que vous êtes passé aujourd'hui ?
4: Ah non, pas du tout. J'étais passé chez vous il y a quoi, 4-5 mois.
23: Ah mais non, mais c'est quoi cette connerie ?
4: Non, pardon, je vous dis n'importe quoi, c'était il y a 6 mois pile.
23: Mais c'est de la biscotte que vous avez.
4: Ah non, c'est de la baguette ? Écoutez, je sais pas si vous entendez.
23: Bah oui, oui, bah c'est une biscotte que vous avez.
4: Ah non, là, ce que vous entendez, c'est un bruit de baguette.
23: Bah évidemment, elle a séché.
4: Ah, donc il y a bien eu un problème.
23: Bah oui, bah elle perd toute humidité.
4: Et si pour éviter toute perte d'humidité, vos baguettes, vous les cuisez mouillées ?
23: Cuisez mouillées, mais vous avez... est-ce que vous êtes boulanger à la base ?
4: Alors, vous allez pas me croire, mais pas du tout.
23: Pas du tout, ça se voit.
4: Bon, enfin, sans me vanter, je maîtrise quand même un peu le sujet.
23: Non, pas du tout.
4: Quoi, pas du tout ?
23: Bah pas du tout.
4: Bah si, vos baguettes, si vous les cuisez à l'eau bouillante.
23: Alors là, vous avez tout faux.
4: Au contraire, grâce à l'eau, vous rajoutez de l'humidité.
23: Mais faut... Oh là là.
4: Enfin bon, occupons-nous déjà de mes baguettes.
23: Non mais, ça fait 30 ans que je suis là. C'est bien la première qui me fait un coup pareil pour avoir une gratuité.
4: Non, c'est pas du tout pour vous récupérer une gratuité.
23: Ah si, si, si, c'est tout à fait ça. Vous voulez avoir une gratuité, ben vous l'aurez, votre baguette gratuite.
4: Oui, après si vous insistez.
23: Mais, attention.
4: Oui.
23: Si vous la gardez pendant 6 mois, je veux pas en entendre parler de vous.
4: Et pourquoi vous voulez pas en entendre parler de moi ?
23: Ben parce que, au bout de 6 mois, elle va être sec.
4: Ah bah non, me refilez pas encore une baguette qui va être sec.
23: Oh mais, il faut être bête à ce point-là.
4: Bah vous me dites, ça va refaire une baguette sec.
23: Mais évidemment.
4: Bah écoutez, je vais passer.
23: Ah non, non, non, non.
4: Ah si, si, si, si, parce qu'il faut aussi voir pour mes frais d'huissier.
23: Des frais d'huissier ?
4: Ouais, parce que j'ai engagé un huissier pour qu'il mesure et qu'il pèse vos baguettes.
23: Alors, le huissier, il est pas plus intelligent que vous, alors ?
4: Pardon, il m'a même filmé quand je suis rentré dans votre boulangerie.
23: Alors là, si vous avez fait venir votre huissier pour faire rentrer dans la boulangerie...
4: Bah c'est ça, oui, c'est pas gratuit. Lui, il demande 10 000 balles pour pouvoir filmer.
23: Ah mais ça, je vous donnerai pas 10 000 balles pour ça.
4: Ah non, mais on partage, on fait 7 000 chacun.
23: Mais non, mais c'est du n'importe quoi. Moi aussi, je vais faire venir mon huissier.
4: Il prend combien le vôtre pour un film de boulangerie ?
23: Eh ben plus que ça, comme ça vous serez quoi ?
4: Oh bah dans ce cas, regarde le mien, merci.
23: Ben n'importe quoi, attendez.
9: C'est quoi, ben ?
23: Faut être con quand même.
9: Mais qu'est-ce que vous me chantez, mon pauvre monsieur ?
4: Alors, bonjour ma pauvre madame, je sais pas si vous avez suivi.
9: C'est que vous me dites que vous m'avez acheté les baguettes il y a 6 mois.
4: Ah bah si, vous avez suivi.
9: Oui, ben ne vous attendez pas à un remboursement quoi que ce soit.
4: Non, c'est ce que je disais, il faudrait juste voir pour mes frais de huissier.
9: Oui, bah alors ça, vous pouvez toujours aller vous faire tâter.
4: Oh bah non, ça je peux pas.
9: Vous pouvez toujours aller vous faire tâter là-dessus.
4: Bah non, pour me tâter, il y en a en moins encore pour 10 000 balles.
9: Je pose juste une question.
4: Mais je vous en prie.
9: Vous êtes pas en train de me prendre pour un con.
4: Non, ça dépend. Vous voulez juste une réponse ?
9: Non.
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12: Mairie de Taon, bonjour.
24: Allô ?
12: Oui ? Bonjour, oui, monsieur.
24: Bonjour, madame. Je suis bien à la mairie...
12: Oui, vous êtes à la mairie de Taon-les-Vosges.
24: Voilà, c'est ça. Mm-hmm. C'est ce qu'on m'avait dit, en fait. Hein, parce
12: oui,
24: que...
12: c'est... non, donc, c'est... Oui, la mairie que vous voulez ?
24: Ben, non. En fait, pas tout à fait.
12: Ah bon, ben...
24: Voilà. Mmh. Je suis bien à la mairie de Taon-les-Vosges.
12: Oui, de Taon-les-Vosges. Oui.
24: Ah, c'est ça. D'accord. Très bien.
12: Oui, alors.
24: Oui, parce qu'on m'avait donné votre numéro, vous savez.
12: Mmh. Donc, vous voulez quoi, monsieur ?
24: La personne à qui j'ai demandé, justement, au préalable, si je pouvais vous joindre, m'a donné votre numéro de téléphone.
12: Oui, ben oui, donc vous êtes à la mairie. Donc, vous voulez quel service ?
24: Ah oui, c'est normal, parce qu'on m'a donné votre numéro de
12: oui,
24: téléphone.
12: Oui, ben oui, d'accord, mais je voudrais bien savoir ce que vous voulez.
24: Voilà. En fait, savoir si la mairie est ouverte actuellement.
12: Oui, elle est ouverte jusqu'à 18h.
24: Ah bon, vous êtes sûr ?
12: Je suis sûr. Pourquoi ?
24: Ben, parce que je ne veux pas venir et puis qu'elle soit fermée. Hein.
12: Ah ben oui, pourquoi je suis sûr ? Je travaille à la mairie, je sais que les bureaux sont ouverts jusqu'à 18h.
24: Ah mais vous y êtes là ?
12: Eh ben oui, je suis au standard.
24: Ah !
12: Eh ben oui, je comprends pas trop ce que vous voulez.
24: Parce qu'on m'a donné votre numéro de téléphone.
12: Eh ben oui, j'ai bien compris. On vous a donné notre numéro de téléphone. 39...
24: Ah non, pas le mien, hein, le vôtre.
12: Oui, ben oui, j'ai bien compris. Vous êtes à la mairie.
24: D'accord.
12: Voilà, donc vous pouvez venir avant 18h.
24: Jusqu'à quelle heure ?
12: Jusqu'à 18h.
24: Ah, pas plus.
12: Écoutez, je vous entends mal, je raccroche.
24: Je vous entends, madame, allô ?
12: Mairie de Taon, bonjour.
24: Ah, oui, parce qu'on a été coupé.
12: Attendez, là, je reprends le standard, là. C'est pourquoi, monsieur ?
24: C'est pour savoir si je suis où, là ?
12: Bah, mairie de Taon-les-Vosges, monsieur.
24: Ah, c'est pas vous que j'ai eu tout de suite, là ?
12: Non.
24: Ah, d'accord. Taon-les-Vosges.
12: Voilà, Taon-les-Vosges.
24: Ah, c'est Taon ou Taon ?
12: Mais vous n'êtes pas de Taon ?
24: Ah bah, pas du tout, non.
12: Vous appelez d'où, là ?
24: La préfecture, Saint-Dié.
12: Ah bon ?
24: Vous comprenez ?
12: Oui, je comprends bien, oui.
24: Ah, d'accord, oui, parce que juste avant, la dame que j'avais avant, elle était pas... elle comprenait pas du tout.
12: Ah bon ?
13: Alors vous voulez quoi, là, simplement les renseignements? Vous êtes bien à la ville de Thaon-les-Vosges?
24: Oui, c'est ça. Ça existe depuis longtemps?
13: Quoi?
24: Les Vosges.
13: Oh, ben, bien sûr, oui.
24: Ah, d'accord.
13: Oui, parce qu'il y a Thaon dans le Calvados, mais Thaon tout seul. Alors... Hein, c'est dans le 14, mais c'est une autre commune.
24: Thaon-les-Calvados. Ah oui, mais c'est pas ça. Moi, j'ai demandé Thaon-les-Vosges.
13: Oui, ben, vous êtes bien Thaon-les-Vosges.
24: Ben, vous venez de me dire que...
13: Il existe un autre Thaon tout seul, puisque vous me dites que les Vosges, est-ce que ça fait longtemps que ça existe? Oui, je vous ai répondu. Et Thaon tout seul, sans les Vosges à la suite, c'est dans le Calvados.
24: Oula, attendez, j'ai pas compris. Je suis stagiaire, je débarque de l'ENA et de Sciences Po, donc j'ai besoin de comprendre. Alors,
13: et vous voulez comprendre quoi, monsieur?
24: Thaon. À quoi ça correspond et surtout à quoi ça sert?
13: Thaon-les-Vosges, à quoi ça correspond et à quoi ça sert?
24: À quoi ça sert, oui.
13: Ben, c'est une ville, hein, comme Épinal, comme Saint-Dié, comme c'est une ville.
24: Oui, mais elle sert à quoi, madame?
13: Qui?
24: Ben, votre ville.
13: Elle sert à quoi, notre ville? Qu'est-ce que vous entendez par ce qu'elle elle sert à quoi?
24: Est-ce que vous pouvez me passer la précédente standardiste? Parce que j'ai l'impression que vous ne comprenez pas...
13: Ben, faut dire que c'est difficile à vous comprendre, monsieur. Hein.
24: Comment?
13: Je ne sais pas ce que vous voulez. Vous me demandez le Thaon-les-Vosges, qu'est-ce que c'est? Ben, c'est une ville. Hein. Moi, je ne peux pas vous dire autre chose. Hein.
24: Ah, je ne vous ai pas demandé ça.
13: Écoutez, je vais vous passer la directrice générale.
24: Non, non, non, je vous ai demandé à quoi ça servait.
14: Allô?
24: Oui, bonjour, madame.
14: Bonjour, monsieur.
24: Bernard Lamolle, je suis l'assistant de monsieur le préfet. Je viens d'être nommé à Saint-Dié, je sors de l'ENA.
14: Oui.
24: Et je travaille sur un plan de réforme des standards de mairie actuellement.
14: Oui.
24: Et donc j'ai appelé votre standard, je suis tombé sur deux standardistes. Et effectivement, il est urgent de réformer ça, hein. Si je peux me permettre, hein.
14: Oui, alors quel est le but de votre appel là?
24: De vérifier les compétences de chacun au standard, hein.
14: D'accord.
24: Alors madame, vous êtes bien sur temps vous aussi?
14: Thaon-les-Vosges.
24: Donc c'est une ville?
14: Oui.
24: Et à quoi ça sert, madame?
14: Une ville? Eh bien, être administré tous ses habitants.
24: Une ville, ça sert à administrer les habitants. Non, ça c'est la mairie, madame. La ville, à quoi sert votre ville?
14: Ben, à quoi ma ville, elle sert? À plein de choses.
24: Oui. Combien de choses? À peu près, hein. À 100 près.
14: À 100 près?
24: Oui, madame.
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17: Oui.
24: Allô? Oui, salut ma grande, tu passes Jackie?
17: Ah, Jackie n'est pas là.
24: Ah, où est-il encore?
17: Il travaille.
24: Ben oui.
17: C'est de la part de qui?
24: C'est Bernard, l'appareil.
17: Bernard?
24: Oui, Bernard Ledoux.
17: Bernard Ledoux?
24: Oui.
17: Je suis désolée, je vois pas. Hein.
24: Bon, c'est pas grave. Oui. Ça va te revenir. Je te passe sa marraine. Hein.
17: D'accord.
24: Tata. C'est qui, l'appareil?
17: C'est la femme à Jackie.
24: Oui, mais son prénom?
17: Reine.
24: Tata Germaine. C'est Reine, hein?
25: Ah, merci. Allô?
17: Oui?
25: Bonjour, ma grande.
17: Ah, oui. Bonjour, tante.
25: Ça va bien?
17: Ben, moi, ça va. Et vous?
25: Mais ça va bien, enfin. T'as su ce qui m'était arrivé, j'imagine?
17: Ben, oui, bien sûr. Ça, malheureusement...
25: Ah, hein. Qu'est-ce que tu veux?
17: Ah, oui.
25: J'ai reçu ta petite carte.
17: La petite carte?
25: Il y avait une petite carte, meilleur vœu de rétablissement.
17: Ah, non.
25: Ah bon, tu m'as pas envoyé de carte?
17: Non, je... Non.
25: Reine, elle ne m'a pas envoyé de carte.
17: Enfin, ben écoutez, je vais donner votre bonjour à Jackie.
25: Oui.
17: Hein? Et puis je vous dis à la prochaine.
25: Eh ben, ce soir.
17: Parce que... Ah.
25: Oui, parce qu'on vient dîner chez vous ce soir.
17: Eh ben, c'est que ce soir, ça c'est embêtant, on n'est pas là.
25: Ah bon?
17: Ben non, justement, on va prendre l'apéro, justement, là, dans le patelin à côté, chez des amis.
25: Chez qui vous allez?
17: Oh là là, c'est chez la famille, vous les connaissez pas.
25: Comment qu'ils s'appellent, dis-moi?
17: Vous les connaissez pas, ces gens-là.
25: Comment qu'ils s'appellent?
17: Ils s'appellent l'évêque.
25: L'évêque?
17: Oui.
25: Oh bah tu paries que je les connais.
17: Oh, ça m'étonnerait.
25: Oh
17: hein.
25: Bah si, alors. Oh bah dis donc, à quelle heure vous y allez?
17: Bah écoutez, hein, nous, quand on va, on sait pas jamais à l'eau où on va et on sait jamais à l'eau
25: oui,
17: où on arrive.
25: Oui, bah enfin,
17: hein.
25: vers 7 heures.
17: Oh, ce sera peut-être plutôt après, hein.
25: Bernard, vers 7 heures, est-ce que tu penses qu'on peut aller chez l'évêque? Ben, Jackie, Irène, ils y vont pour l'apéritif. Hein, tu vas pour l'apéritif.
23: Ben, normalement, c'est pour l'apéritif. J'espère que ce sera seulement pour l'apéritif. Hein.
25: Ah oui, parce que si nous gardent à dîner, c'est embêtant. Moi, j'aurais préféré vous voir, évidemment, chez vous, à la maison. Hein.
23: Ben oui, bien sûr.
25: Hein. Mais écoute, tu sais ce qu'on fait ?
23: Oui.
25: On va venir vous chercher. Et comme ça, on ira avec vous chez eux.
23: Ben, si on est là.
25: Ma petite reine, pour être sûre de ne pas te rater. On va venir tout de suite pour te rendre une petite visite.
23: Ben, tout de suite, c'est que je vais m'en aller, c'est ça le problème.
25: Oh, ben, on est là dans 10 minutes, nous, hein.
23: Ouf, je me sens que ça fait quand même assez loin.
25: Oh oui, mais tu sais, c'est jamais assez loin quand on est de la famille.
23: Hein? Ah oui, bien sûr.
25: Il est temps que la famille se retrouve.
23: Oui.
25: Surtout qu'on ne savait pas où dormir ce soir, figure-toi.
23: Ah bon?
25: Oui. Alors, ça tombe bien que tu sois là avec Jackie.
23: Ah ben, c'est que la place chez la maison dure, hein.
25: Comment?
23: C'est dur à la maison en ce moment pour avoir de la place, hein, pour dormir, hein, parce que j'ai la famille qui est là et tout ça.
25: Écoute,
23: hein, si on se voit, tant mieux, si on se voit pas, ben, ça pour notre foi. Hein.
25: Reine, j'ai la très légère impression, mais tu vas me dire si je me trompe, hein. Moi ça m'étonnerait parce que je connais bien mon petit Jackie.
23: Oui.
25: J'ai la très petite impression
23: que
25: tu veux pas me voir.
23: Ah non, pas du tout, au contraire, tante, je voudrais bien vous voir.
25: Ah, bon, quand même.
23: Ah oui, bien sûr.
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16: Oui, bonjour.
4: Bonjour, monsieur, c'est bien le lycée ?
16: Oui.
4: Monsieur Martin à l'appareil, les cours correspondentiels Martin ?
16: Oui.
4: Je fais des cours à domicile et cette année, j'ai proposé une formule tout compris avec passage du bac à domicile.
16: Ouais.
4: Donc, il faut que je vous dépose les copies de mes élèves.
16: C'est les copies ?
4: Bah, ce sont les copies de leurs épreuves du bac, mais qu'ils ont faites chez eux.
16: Ah ouais ?
4: Et ouais, donc ça reste entre nous, mais normalement, ils devaient passer leur bac au lycée.
16: Ah ouais, d'accord.
4: Et ouais, donc vous allez récupérer les copies de mes clients.
16: Ah.
4: Et vous allez discrètement les envoyer avec les autres copies du bac.
16: Ah, je sais pas, mais moi, je sais pas si je peux faire ça.
4: Mais si, vous dites que c'est une pile qui est restée à l'accueil et que vous venez de les retrouver.
16: Bah, ça va être embêtant parce qu'ils vont me dire, tiens, il y a des copies qui sont restées à l'accueil.
4: Bah oui, mais moi, les élèves, ils me payent pour pouvoir passer le bac chez eux, ils me filent 100 balles par épreuve.
16: Ah ouais, c'est bien, oui, je le sais, je le sais.
4: Comment ça, vous savez, à vous aussi, vous vendez des épreuves?
16: Non, je sais pas, c'est vous qui me dites ça, j'en sais rien, moi.
4: Ah non, mais pardon, j'ai compris. Vous me demandez un petit bifton?
16: Non, sûrement pas.
4: Ouais. Je peux vous laisser un petit billet de 5 pour chaque copie passée.
16: Non.
4: Aussi.
16: Non.
4: Oh bah si, vous faites quand même une partie du boulot.
16: Non, je peux pas.
4: Allez, un petit billet de 10 balles alors.
16: Non, je les prends pas.
4: 15 balles alors, un billet de 15 balles.
16: Non, monsieur, je prends pas les copies ici, là, c'est impossible.
4: Bon, vous savez quoi? Dites-moi votre chiffre.
16: Non, je dis rien du tout. Faut que je demande la permission avant.
4: Ah bah oui, c'est vrai, il suffit de demander la permission, évidemment. Il faut demander à qui?
16: Bah, la principale adjointe.
4: Ah bah, passez-moi la principale adjointe.
16: Ouais, je vais voir, mais là.
4: Merci, monsieur.
18: Ne quittez pas, nous allons vous répondre.
4: Et elle est normale.
21: Oui, allô?
4: Bonjour monsieur, votre collègue me dit qu'il faut voir avec vous pour déposer des copies du bac supplémentaire.
21: On ne nous a jamais informé que quelqu'un de l'extérieur devait nous déposer des copies.
4: Bah si, moi je vous informationne, justement, je vais vous déposer mes copies.
21: Ah mais c'est pas possible.
4: Mais si, suffit de dire que vous avez oublié de les envoyer.
21: Ah mais non, ça ne fonctionne pas comme ça, c'est pas un oubli de notre côté.
4: En vrai non, mais officiellement, si vous dites que c'est un oubli...
21: Non, officiellement ça ne fonctionne pas comme ça. On ne peut pas se permettre de scanner des copies qui ne nous ont pas été données à la base. Nous on a un certain nombre de candidats qui nous sont donnés, on ne peut pas ajouter d'autres personnes.
4: Eh ben dans ce cas, il suffit de retirer des copies à vous, puis de rajouter les miennes.
21: Ah non, on peut pas ne pas scanner nos copies.
4: Mais si, puisqu'à la place, vous scannez mes copies, donc au final, ça vous en fait autant.
21: Mais nos élèves ont tous passé les épreuves, on peut pas ne pas scanner les copies de nos élèves.
4: Non, mais pas tous, vous en virez quelques-uns.
21: Ah oui, et puis nos élèves, comme ça, ils ont pas leurs copies.
4: Non, mais vous prenez que les nuls, comme ça, vous risquez rien.
21: On ne peut pas faire comme ça, monsieur.
4: Ah oui, et alors comment on fait?
21: Eh ben, fallait pas vous avancer sur le fait que vous pouvez passer leurs épreuves à domicile.
4: Bon, bah, vous compliquez pas, je vais passer, je les ferai moi-même, les scans.
21: Non, vous ne passez pas, ce n'est pas possible, monsieur. Vous entendez quand même, ce n'est pas réalisable. Nous ne pouvons pas scanner vos copies. Point. Ça s'arrête là.
4: Sauf si on dit que vous m'avez recruté en tant qu'agent scanneriste.
21: Non, il n'y a pas de magouille à faire. C'est comme ça, c'est pas autrement.
4: Bah oui, mais c'est pas pratique.
21: Non, ce n'est pas pratique. C'est quelque chose de légal, monsieur. On est sur un examen national.
4: Après, vous n'allez pas me dire qu'il compte non plus à la copie près.
21: Mais si.
4: Bon, s'il y en a 50 de plus, 50 de moins, il doit y avoir des quotas, ça passe.
21: Mais monsieur, vous vous rendez compte quand même? Les élèves, là, normalement, doivent passer dans un centre d'examen.
4: Ah oui, non, mais vous déclarez que mes élèves ont passé le bac chez vous, évidemment.
21: Et au niveau de la fraude, on fait comment? Ils l'ont passé à domicile, c'est juste pas possible de faire comme ça.
4: Ah oui, non, mais ça reste entre nous, on s'arrange.
21: Non, ça sert à rien de négocier, de toute façon, les copies, on ne les prendra pas.
4: Attention, je sais pas si votre collègue vous a précisé, mais il y a quand même un billet de 15 balles en jeu.
21: Non, mais vous...
4: Si vous prenez l'échec, je peux monter à 20 euros.
21: Non, c'est bon.
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26: Salon Agosine, bonjour.
19: Bonjour madame, je souhaite parler au responsable de l'établissement.
26: Je vous laisse, ne quittez pas.
19: Oh, merci, au revoir.
27: Allô?
19: Oui, bonjour.
27: C'est Speed?
19: Oui.
27: Oui, dites-moi.
19: T'en as?
27: C'est qui à l'appareil?
19: Speed.
27: Oui, ben bonjour, oui, dites-moi.
24: Ça va, vous allez bien?
27: Oui, ça va. Et alors, qu'est-ce que vous allez faire alors pour les radiateurs?
24: Il faut les déposer, je pense.
27: Oui, il faut les déposer. Si vous êtes son beau-frère, non?
24: Oui, c'est moi.
27: Ah, bon, ben alors vous ne vous présentez pas.
24: Ah, pardon, excusez-moi, ça va?
27: Bon, ça va très bien.
24: Bon, alors,
27: il faudra les déposer, ces radiateurs, parce que je vais faire peindre mon salon de partout, vous voyez, les murs. Et il n'a pas accès derrière les radiateurs. J'ai dit non, je ne veux pas les enlever. Il m'a dit non, je ne peux pas, il faut quand même les déposer. Je vais peindre derrière les radiateurs, tout ça. Et puis ouais. Ça se voit, c'est tout sale. Alors donc, il faut les enlever.
24: Mais oui, parce que vous avez votre rondelle qui est humide, en fait. C'est pour ça qu'on ne peut pas.
27: Vous avez quoi?
24: La rondelle.
27: Oui.
24: Votre rondelle, elle est humide.
27: Oui.
24: Donc, moi, je peux juste passer un doigt, vous voyez?
27: Oui.
24: Mais pas plus, parce que si votre rondelle était sèche, à la limite... Bon, je pourrais juste mettre un doigt et puis comme ça, je pourrais travailler sans avoir à le déposer, à vous déposer.
27: Oui.
24: Mais là, il faut que je puisse déshumidifier votre rondelle.
27: Oui.
24: Donc, il va falloir que je passe deux doigts dans votre rondelle et toute la nuit, que ça travaille, quoi.
27: Mais j'ai déjà fait une fois, j'ai fait des papiers peints et tout, ils ont tout déposé les radiateurs et puis après, ils les ont remis.
24: Oui, mais est-ce que vous pouvez mettre un doigt dans votre rondelle?
27: Je comprends pas cette technique, ça. Vous comprenez ce que je voulais dire?
24: Ouais.
27: Il faudrait que vous veniez me voir et puis voir un peu le travail qu'il y a à faire.
24: Si je peux venir vous voir. Est-ce que vous aurez le temps? Je vous mets un doigt dans la rondelle et vous me dites si ça va.
27: Bon.
24: Il faut que je puisse introduire deux doigts dans la rondelle.
27: Oui.
24: Tourner comme ça, vous voyez, bien tourner pour oui. bien la patiner, bien patiner l'intérieur, bien l'élargir, quoi. Et puis sortir les doigts, revenir, vous voyez, il faut bien travailler la rondelle.
27: Ben d'accord.
24: Ça se fait pas comme ça.
27: D'accord. Mais dans quelle rondelle vous parlez, moi?
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1: Menuiserie, bonjour.
4: Oui, bonjour monsieur. C'est bien le fabricant de fenêtres?
1: Oui.
4: J'aurais besoin de quelqu'un qui m'aide parce que j'ai un problème.
1: Ouais.
4: Parce que le problème, c'est que j'ai acheté un ordinateur et ouais. il refuse de fonctionner tant que j'ai pas fermé les fenêtres.
1: Oui, il fermait les fenêtres qui sont les fenêtres de l'ordinateur.
4: Pourtant, j'ai bien vérifié à la maison, tout est fermé.
1: Oui, mais là, on parle pas de fenêtres de votre maison, c'est un terme informatique, les fenêtres de votre ordinateur.
4: Parce que je me disais, il y a peut-être la cuisine, j'ai un petit...
1: Ne quittez pas. Quel est votre problème, monsieur? C'est notre personne que vous avez en ligne.
4: Oui, ah bah c'est toujours vous?
1: Non, c'est notre personne.
4: Je pensais que vous me passiez quelqu'un d'autre, en fait.
1: Bah, c'est notre personne que vous avez en ligne. Vous avez eu ma collègue juste avant, elle m'a passé la communication.
4: Ah bah j'ai eu un monsieur, je crois, non?
1: Non, à l'accueil, c'est une dame, monsieur.
4: Donc c'est pas le même monsieur?
1: C'est une dame que vous...
4: Allô?
1: Il est multi-sans ce gars.
5: Oui.
4: Bonjour madame, vous êtes le fenêtriste?
5: Oui, voilà, oui, c'est moi.
4: Parce que juste, ce qu'il voulait, c'est que moi j'ai allumé mon ordinateur, il me dit, il faut d'abord fermer toutes les fenêtres.
5: Oui, mais ça c'est les fenêtres de l'ordinateur par rapport à Windows, pas par rapport à un menuisier. Moi, si vos fenêtres fonctionnent, elles s'ouvrent, elles se ferment correctement.
4: Bah oui, mais enfin là, il me dit qu'elles sont pas fermées quand même, donc. Vous voyez, l'ordinateur a détecté qu'il y avait une fenêtre qui était pas fermée chez moi.
5: Je vais venir chez vous, je vais regarder vos fenêtres. Vous avez l'intention d'échanger ou pas?
4: Parce que moi, il me dit un autre truc là, c'est qu'il me demande d'installer un logiciel sur le bureau. Vous voyez,
5: oui.
4: Le truc, c'est que moi, l'ordinateur, je le veux à la maison, je le veux pas à mon bureau.
5: Mais... Bon, écoutez, monsieur, là, vous nagez carrément. Sur votre bureau, c'est votre bureau d'ordinateur, c'est pas votre bureau où vous travaillez.
4: Bah, mon bureau où je travaille, justement, il est pas à la maison, c'est ça le problème, comprenez?
5: Ouais, je comprends que vous êtes carrément à côté, là. Bah, bureau, les fenêtres sur un ordinateur, c'est tout ce qui est genre Windows. Et l'installer sur votre bureau, c'est sur le bureau de votre ordinateur.
4: Alors non, parce que mon ordinateur, là, il est sur la table de la cuisine.
5: Excusez-moi, je rigole, hein. Rappelez votre maintenance, hein, parce que là... attendez, je mets le kit malib pour que les autres menuisiers entendent aussi, au cas où, on sait jamais. Hein.
4: Bah, oui, peut-être que quelqu'un s'y connaît mieux que vous en fenêtre.
5: Écoute, ça me rend bien, c'est terrible, c'est terrible. Monsieur, vous faites fausse route. Vous faites fausse route. Là, je peux rien pour vous.
4: Bah,
5: donc, je vois pas pourquoi une fenêtre.
4: Bah,
5: une fenêtre de votre cuisine ou de votre chambre, elle empêcherait de vous avoir internet.
4: J'ai une porte-fenêtre aussi dans le salon.
5: Mais vous, porte-fenêtre ou fenêtre, c'est pareil.
4: C'est peut-être la porte-fenêtre. Alors, attendez.
5: Attendez. Écoute ça.
4: Donc, alors, j'ai fermé la porte-fenêtre du salon.
5: Oui, et ça marche toujours pas.
4: Ben non.
5: Monsieur, je peux rien pour vous. Je suis vraiment désolé. Je suis désolé, monsieur, mais bon. Si votre problème se règle pas, rappelez-moi demain matin.
4: Ouais.
5: Parce qu'aujourd'hui, je passerai pas, c'est sûr.
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6: Allô?
19: Oui, bonjour, monsieur. Monsieur.
6: Oui.
19: Mais bonjour, c'est la mairie à l'appareil.
6: Oui.
19: La délégation du commerce international. Mais je vous entends mal, c'est la télévision qui est si forte, hein?
6: Oui, ça va.
19: C'est la télévision qu'on entend?
6: Ah ben, je mets des informations.
19: Écoutez, monsieur, on vous appelle parce que les gens trouvent que vous écoutez la télévision trop fort.
6: Ah ben, et pourtant, je mets doucement, je ne vois pas qui se plaint.
19: Tout le monde, hein? Là, vous l'écoutez doucement, là.
6: Oui, voilà.
19: Vous pouvez la mettre un peu plus fort, s'il vous plaît?
6: N'écoutez pas.
19: S'il vous plaît, oui. Encore plus fort. Allô?
6: Voilà, c'est plus fort. Je suis à fond, là.
19: Vous êtes à fond?
6: Oui.
19: Bon, je vous passe, monsieur le maire. Hein? Merci. Allô?
6: Oui.
19: Bonjour, monsieur.
6: Bonjour.
19: Monsieur le maire, l'appareil.
6: Comment?
19: On va vous demander de laisser la télévision très, très fort.
6: Ah ben oui, mais là je peux pas plus, hein.
19: Vous pouvez absolument pas mettre plus fort.
6: Comment?
19: Vous pouvez pas mettre plus fort, là?
6: Non, je peux pas, je suis à fond, là. Alors, vous voyez que je peux pas dépasser le son.
19: Alors, vous m'entendez, là?
6: Comment?
19: Est-ce que vous pouvez aller chercher votre voisin?
6: Et pourquoi faire?
19: Vous lui dites que c'est le maire qui veut lui parler. Laissez bien la télévision comme c'est, à fond, hein?
6: Comment?
19: Laissez bien la télévision très fort et allez chercher votre voisin.
6: Voilà, et le voisin, pourquoi faire?
19: Parce que je veux lui demander quelque chose.
6: Attendez, je vais voir s'il est là.
19: Merci, monsieur.
7: Mesdames et messieurs, bonjour. Regardez tout de suite, comme d'habitude, les prévisions météo de Catherine Laborde. Quelques flocons encore cet après-midi.
19: Ah.
7: Bon, après vous m'avez dit, comme ça, on est appris.
6: Il va pouvoir
19: se rendre
6: chez lui. Allô?
19: Oui, bonjour, monsieur.
6: Bonjour.
19: De la place, attaché culturel à la mairie.
6: Oui.
19: Nous sommes avec monsieur le maire. Vous pouvez demander à monsieur Casamata, s'il vous plaît, de remettre le son de la télévision à fond comme il l'avait auparavant.
6: Ah, parce qu'il a baissé?
19: Oui.
6: Bah écoutez, moi j'habite juste à côté, hein. J'ai le mur qui vraiment donne à côté, dans la pièce.
19: Oui.
6: Bon, oui, ça arrive qu'on entende un peu la télé, mais enfin c'est pas...
19: Bon, parce qu'il vient de nous expliquer qu'il était obligé de le mettre très fort parce qu'il vous entendait la nuit, vous voyez ce que je veux dire, pousser des cris, etc.
6: Ah non, ça m'étonnerait parce qu'à côté c'est notre salon, on dort pas à côté, donc...
19: C'est ce qu'il nous dit, hein.
6: Ah bon?
19: Est-ce que vous pouvez lui demander gentiment, bien entendu, de faire une expérience là, de mettre sa télévision à fond?
6: Oui. Vous pouvez mettre à fond la télévision pour voir?
8: C'est à fond.
6: Vous nous entendez pas, vous? Vous nous entendez la nuit ou des fois ou... Quand il y a des matchs de foot ou quoi vous... Non. Bon, il entend rien, monsieur.
19: Bon, alors écoutez, je vais vous demander de faire un effort pour qu'il vous entende. Je vais vous expliquer pourquoi. C'est parce que, bon, on peut parler franchement.
6: Là, je vous écoute.
19: Il voudrait bien profiter de la nuit. Parce que, bon, vous voyez ce que je veux dire, quoi.
6: Oui, d'accord. Mais écoutez, enfin même s'il nous entendait, ça serait pas possible parce que nous on à côté c'est un salon.
19: Pouvez pas faire ça dans le salon.
6: Il y a une cloison, c'est vrai que c'est notre salon de l'autre côté, mais nous on dort dans la chambre qui est à l'autre bout de l'appartement.
19: Et vous pouvez pas le faire
6: si on faisait des cris la nuit, ce serait dans notre chambre donc
19: Mais est-ce que vous pouvez pas le faire dans votre salon?
6: Oh, ça peut arriver, mais enfin c'est rare quoi.
19: Mais là, il faudrait le faire pour lui.
6: Mais je comprends pas le but de votre démarche en fait.
19: Il nous a demandé s'il pouvait vous entendre la nuit avec votre femme.
6: Attendez, attendez, là, je comprends pas bien.
19: Ah, demandez-lui, il va vous expliquer. C'est nous appeler pour ça, nous.
6: Ah, il vous a appelé pour ça?
19: Ben oui.
6: Ah, ben écoutez, je sais pas quoi vous dire. Moi, je vais pas, si vous voulez, je vais faire une vidéo. À ce moment-là, je vais la donner à monsieur, mais
19: Non, mais faut pas, peut-être pas exagérer, on vous demande pas. Non.
6: Ah. Ben écoutez, je sais pas, Monsieur, vous voulez nous entendre la nuit, avec ma femme?
8: Non,
6: après, ça y est, le bois, pas trop. Non,
8: j'hallucine.
19: Allô?
6: Allô?
19: Oh
6: là là, mais qu'est-ce que c'est cette histoire aujourd'hui?
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4: Bonjour madame, c'est bien le camping ?
8: Oui, c'est ça, ouais.
4: Monsieur Martin, à l'appareil, les travaux routiers Martin ?
8: Oui, alors ?
4: Et alors, je bosse actuellement sur un projet d'autoroute. C'est comme une route, mais en plus large. Je sais pas si vous voyez.
8: Oui !
4: Voilà, mais je viens de faire les calculs. En fait, il faudrait décaler votre terrain.
8: Décaler mon terrain ? Quel terrain ? Le camping ?
4: Oui, c'est ça. Vous avez quoi dessus ?
8: Camping, il y a des mobilhomes, il y a tout dedans, ouais.
4: Ok, donc ça, il faudrait juste tout reculer de 5 mètres pour que je puisse élargir la route devant chez vous.
8: Bah, pas élargir la route de 5 mètres, là, sur le...
4: Si, justement, parce que 5 mètres, ça me permet de déclarer un chantier autoroute.
8: Mais je m'en fous de ça. C'est une route communale, je suis à la commune.
4: Oui, mais si je déclare que c'est une autoroute communale, je récupère plus de subventionnage.
8: Bah, ça, je m'en fous, moi.
4: Oh, bah, sympa.
8: Mais moi, je peux pas déplacer mon camping.
4: Ah non, mais ça, je peux le faire. Je vais hélico-treuillager vos mobilhomes.
8: Mais vous rigolez, ouais, mais allez, c'est bon.
4: Vous inquiétez pas, je vais tout soulever et je repose 5 mètres plus loin.
8: Oui, moi aussi, je vais me faire soulever. Ouais.
4: Non, alors d'ailleurs, il faudrait vider les mobiles.

0: j'avais vu ça.
1: D'accord. Dans ce cas, on fait comment? Je vous note dans l'agenda.
0: Eh ben, on va convenir d'un rendez-vous et puis vous allez me expliquer.
1: Ok, parfait. Donc je mets rendez-vous. On dit quoi? Vous êtes d'accord pour la semaine prochaine?
0: Oui.
1: Ok, donc d'accord pour déplacer les mobiles.
0: Ah non. L'accord pour se voir, oui.
1: Ah oui, non, mais on se voit. Oui, bien sûr.
0: Oui, pour se voir, oui. Voilà, pour se voir.
1: On est d'accord.
0: Bon bah voilà.
1: Voilà. Et pour reculer les mobilhomes.
0: Mais non. Je veux vous rencontrer. Vous avez compris ce que je veux dire?
1: Ah oui, non, mais on va se rencontrer.
0: Je vais pas vous donner ma réponse, mais
1: Pardon, mais vous me l'avez déjà donné votre réponse.
0: Ah non. Ah bah alors vous allez quand même pas me dire que.
1: Attendez, me dites pas que vous avez changé d'avis.
0: De quoi?
1: Bah, vous venez d'accepter.
0: Et j'ai accepté quoi?
1: L'élargissage de la route.
0: Ah, j'ai jamais accepté l'élargissage. Vous allez me montrer les papiers que j'ai signés ou quoi que ce soit. Je n'ai jamais accepté. Alors,
1: non, vous avez fait un acceptage vocal.
0: Ah non, mais vous rigolez, non?
1: Oh bah c'est pas mon genre.
0: Allez, c'est bon. Allez. Au revoir, monsieur.
1: Enfin, pardon, j'ai quand même l'enregistrement de votre acceptage vocal.
0: Ah oui, non, un enregistrement maintenant.
1: Ah bah attendez deux secondes, je rembobine mon enregistreur.
0: Mais vous faites. Ouais, alors.
2: Bonjour, ceci est mon acceptage vocal.
0: Alors, c'est l'escroquerie, là.
1: Ah, c'est pas votre voix, ça, peut-être?
0: Mais non, mais vous rigolez, non? Allez, à bientôt.
1: Comment ça, à bientôt?
0: Mais bon, allez.
1: Ah, vous voulez que je vous rappelle?
0: Ah non. Oh.
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5: Oui, bonjour.
6: Ah oui, bonjour.
5: Bonjour.
6: C'est le centre de yoga?
5: Oui, absolument.
6: Ah oui, bonjour, parce que j'ai un ami qui m'a conseillé de m'adresser à vous. Paraît-il que je suis trop stressé et que ça me ferait du bien le yoga pour me relaxer. Donc je voulais savoir comment ça se passait, en fait.
5: Oui, en fait, nous, ce qu'on propose aux personnes qui, comme vous, veulent découvrir ce qu'on fait, de venir à...
6: Parce que le yoga, ça, en fait, c'est vraiment fait pour se décontracter, c'est ça, pour déstresser,
5: après, ça dépend,
6: parce que mon problème, c'est que je dois voir un médecin généraliste avant, quoi, vous voyez, c'est...
5: Non, alors attention,
6: parce que je dois savoir, voilà.
5: Oui, attendez, je vous explique.
6: Je suis en parfaite santé, hein, mais...
5: Je vais vous dire
6: quelque chose, quand même, tout le monde me dit qu'il faut que j'apprenne à me décontracter.
5: Alors écoutez, moi, ce que je vous propose, c'est de venir...
6: C'est combien d'heures par semaine, tout d'abord?
5: Alors attendez monsieur, parce que vous me coupez beaucoup la parole, du coup j'ai pas le temps de beaucoup vous expliquer
6: excusez-moi.
5: Le contenu de nos activités.
6: Je suis désolé.
5: Voilà, pas de problème.
6: Excusez-moi, vraiment, vous savez, on est un peu stressé.
5: Ouais.
6: Excusez-moi,
5: je vous en prie.
6: Je vais faire attention.
5: Alors en fait, moi ce que je vous propose, c'est pour que vous rencontriez l'une des personnes...
6: Vous m'avez dit combien d'heures par semaine déjà? J'ai pas noté, pardon.
5: Ah mais je ne vous ai pas répondu, parce qu'en fait c'est très variable d'une personne à une autre. Voilà, donc écoutez, moi ce que je vous propose, c'est de venir...
6: Il faut une tenue, non, je crois, hein?
5: Non. Mais monsieur, vous ne me laissez pas parler, donc en fait, je n'ai pas le temps de vous expliquer comment fonctionne ce qu'on fait. Alors j'entends bien que vous
6: pouvez
5: avoir beaucoup de questions, mais en fait, comme je n'ai pas le temps...
6: Oui, je vous écoute, pardon, excusez-moi.
5: Voilà, excusez-moi
6: non,
5: de
6: c'est
5: vous
6: moi,
5: recouper
6: non,
5: encore
6: non,
5: une
6: c'est
5: fois,
6: moi.
5: Mais... Donc, moi ce que je vous propose...
6: C'est pour ça que mes amis...
5: Oui, d'ailleurs, vous continuez à me couper, monsieur, donc je suis désolé, mais je ne vais pas pouvoir continuer la discussion très longtemps avec vous si vous me coupez chaque fois que j'essaie de vous répondre.
6: Pardonnez-moi, mais je vous trouve un peu mou. Et
5: un peu mou.
6: Peut-être que vous devriez vous mettre au patin à roulettes.
5: D'accord, mais écoutez, monsieur,
6: vous
5: je pense que...
6: Vous m'avez pas répondu pour la tenue, hein.
5: Mais non, parce que je n'ai pas le temps de vous répondre, donc il n'y a pas de tenue particulière.
6: Ah, d'accord, donc je vous écoute alors, parce que j'avais pas compris ça.
5: Donc, ce que je vous propose, c'est de venir pour une présentation de nos activités. Et là, à ce moment-là, donc il y aurait d'autres personnes qui viendraient pour la première fois.
6: Ah, qui ça?
5: Ah ben, des personnes comme vous qui veulent se renseigner sur le yoga, en fait.
6: Je les connais, non?
5: Ah ben, je ne sais pas, je ne pense pas. Ce sont des personnes qui appellent comme vous, hein, donc...
6: Il y en a peut-être que je connais.
5: Donc, voilà ce que je peux vous proposer.
6: Alors, la finalité, finalement, de vos exercices, ça consiste en quoi?
5: La finalité de toute méditation a pour but de mieux se connaître et de vivre mieux avec soi-même, donc c'est sentiment...
6: C'est un peu comme là où j'étais avant.
5: Donc, voilà.
6: J'étais avant dans un club de philatélie et c'était la même devise, en fait. L'idée, c'était qu'à travers les timbres, on arrive à se connaître.
5: Oui, certainement.
6: Par exemple, on avait des timbres du Second Empire.
5: Mmh. Excusez-moi, monsieur, je vais prendre votre nom.
6: Je peux vous dire qu'à partir du Second Empire, par exemple, on a réussi à remonter quand même l'arbre généalogique des adhérents. Hein.
5: D'accord.
6: Ça a commencé par monsieur Cuvillard, je ne sais pas si vous le connaissez.
5: Est-ce que je peux prendre votre nom, monsieur? Parce qu'en fait, je ne vais pas pouvoir échanger très longtemps avec vous, parce que j'ai d'autres activités.
6: Donc, le nom du monsieur, en l'occurrence, c'était Cuvillard. René, je ne sais pas si vous le connaissez.
5: Non.
6: Q-U-E-V-I-2-L-A-R-T.
5: D'accord.
6: René.
5: D'accord.
6: Eh bien, il était lui, donc, le fils de Cuvillard Raymond.
5: Oulala, d'accord.
6: Ah. Vous avez un problème.
5: Non, je pense que c'est vous qui avez plus un problème que moi, il me semble.
6: Ah non.

0: seconde.
1: Vous êtes sûr que c'est bon pour la santé, le yoga, parce que...
0: Ben, pas dans tous les cas.
1: L'ambulance, c'est les pompiers qui viennent vous soigner, ou...
0: Ouais, d'accord. Au revoir, monsieur.
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3: Oui, SPA, bonjour.
4: Bonjour monsieur, c'est bien la SPA?
3: C'est bien ça, oui.
4: D'accord, super, parce que j'ai monté une association de chasseurs, je vous ai déclaré comme siège de l'association. J'ai mis votre numéro et je voulais...
3: Vous avez, avant mettre notre siège, vous avez qui vous a donné cette autorisation?
4: Ah bah c'est moi, parce que c'est moi le président de la société de chasse.
3: Oui, mais enfin, là je vais prendre vos coordonnées, puis là il va falloir voir ça avec la directrice, hein, monsieur. Donc monsieur?
4: Monsieur Martin.
3: Alors monsieur Martin, votre numéro de téléphone?
4: Alors mon numéro c'est le vôtre, étant donné que je l'ai déposé comme étant le mien.
3: Ah oui, non mais il faut que la directrice puisse vous joindre, hein, monsieur.
4: Eh ben, elle peut me laisser un message à votre numéro.
3: Non, monsieur, attendez.
4: Bon, écoutez, en attendant, je vais déjà passer pour poser mon enseigne.
3: Non, mais vous n'avez pas... Mais monsieur, il veut poser ça où?
4: Bah, c'est une enseigne marquée amicale de la chasse.
3: À l'entrée de notre refuge.
4: Voilà, oui.
3: Je crois pas que ça va se faire, monsieur. Non.
4: Non, mais parce que moi, je la fais livrer là.
3: Non, vous n'avez rien à faire livrer, monsieur. Attention, je crois que ça va aller loin, monsieur, si vous continuez ainsi. Hein.
4: Bah pourquoi?
3: Attendez, parce que vous venez d'où? Enfin, attendez un instant. Non, mais mon numéro de téléphone, il donne le nôtre.
4: Allô?
5: Oui, allô?
4: Ah, un autre monsieur.
5: Je vais reprendre vos coordonnées. Votre numéro.
4: Bah c'est le vôtre.
5: Mais non, votre numéro pour que je puisse vous appeler.
4: Alors c'est ce que je disais. Comme votre numéro, c'est mon numéro, il faut que vous m'appeliez sur votre numéro pour me laisser un message.
5: Monsieur, là, vous m'appelez pas avec mon téléphone à moi, vous appelez avec le vôtre.
4: Avec mon téléphone, mais sur votre numéro où vous pouvez me laisser un message.
5: Je vais pas me laisser un message, monsieur, si c'est le vôtre. C'est quoi de ce truc? Je comprends rien.
4: C'est simple. Vous laissez un message à mon intention que vous notez pour me le transmettre.
5: Imaginez que j'ai des messages. On est d'accord? Je vous appelle comment, moi?
4: Ah bah, vous me les transmettez dans mon bureau.
5: Bah, il est où votre bureau?
4: Ah bah, alors justement, c'est pour ça qu'il faudrait que je vienne pour voir où je vais m'installer.
5: Mais non, mais nous, on a un siège derrière. Vous pouvez pas prendre notre bâtiment comme ça. Enfin, je sais pas, faut pas être bête pour pas comprendre. Ça, c'est interdit. C'est comme si que moi, je vais faire un papier, puis je me dis, bon, je vais aller vivre chez vous pendant autant de temps.
4: C'est surtout comme si que j'ai eu l'idée avant et que j'ai déjà fait tous les faux papiers nécessaires, donc.
5: Vous pouvez pas, monsieur, faire des faux papiers du siège. Vous pouvez pas faire des faux papiers du siège comme ça.
4: Ah bah, c'est pas compliqué, hein. Il suffit d'imprimer un papier avec l'ordinateur.
5: Pas faire des faux.
4: Ce qu'il y a, c'est que sinon, ils voulaient pas changer dans les annuaires, ils voulaient pas changer votre nom.
5: Et pourquoi vous avez changé notre nom dans l'annuaire?
4: Eh ben, pour rajouter Amicale des Chasseurs.
5: Amicale des Chasseurs, mais c'est pas possible.
4: Bah si, maintenant vous vous appelez la SPADC, c'est-à-dire Société Protectrice de l'Amicale des Chasseurs.
5: Mais Société Protectrice et Amicale des Chasseurs. Mais c'est impossible, vous vous rendez compte que l'image que vous allez donner à la SPA? La SPA, on est là pour aider les animaux, pour aider les personnes aussi en difficulté.
4: Eh ben, considérez qu'on est des chasseurs en difficulté.
5: Bah non, vous n'êtes pas des chasseurs en difficulté, vous. Oh là, quittez pas.
6: Bonjour.
4: Oui, bonjour monsieur.
6: De quoi? Pourquoi vous déclarez ça le propre chef? Vous demandez l'autorisation à qui, vous? Je suis pas d'accord. Moi, je suis la directrice, donc vous m'enlevez ça tout de suite.
4: Oui, mais alors là, vous êtes sympa, parce que si je dois tout refaire maintenant...
6: Non, vous rendez... ou quoi, là, sans déconner? Vous venez pas me faire chier ici avec vos collègues de chasse, etc. Vous venez pas ici, c'est tout.
4: Bon, enfin, mes collègues de chasse étant un petit peu vos collègues de chasse aussi...
6: Vous n'êtes pas collègues, vous m'apparentez pas à vous. J'ai rien à voir avec vous, ni de près, ni de loin. D'autres choses à foutre.
7: Ah non,
4: mais
7: ben, ça nous embêtez, celui-là. Vous passez la police, c'est tout ce qu'on va gagner, hein.
4: Allô?
7: Si, ça n'appartient pas à la message des chasseurs, point.
6: Ta gueule, je devrais dire
4: que vous ne passez pas. Vous n'avez pas raccroché. Ça faisait longtemps.
7: Connard.
4: Alors, le connard vous fait dire qu'il vous entend.
7: Si, c'est la SPA, vous n'avez pas la peine de vous présenter.
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9: Allô?
10: Madame Nic.
9: Oui?
10: Ah, très bien. Bonjour, madame. C'est la mairie à l'appareil des services.
9: Qui ça?
10: La mairie.
9: La mairie?
10: Oui.
9: Pourquoi?
10: Pour le dossier administratif B354, parce que nous avons...
9: Comment?
10: Vous m'entendez là?
9: Écoutez, je n'entends pas très bien.
10: Est-ce que vous avez écrit à la mairie ces jours-ci?
9: Faut que j'aille à la mairie?
10: Non, est-ce que vous avez écrit à la mairie?
9: J'ai rien écrit à la mairie, moi.
10: Ah, ben voilà. Alors, il y a un petit problème. Je vais vous passer, monsieur le maire, madame. Hein?
9: Vous passerez?
10: Non.
9: Comment?
10: Je vais vous passer, monsieur le maire. Hein?
9: Bon, d'accord. Quand aujourd'hui?
10: Merci. Allô?
9: Bon, d'accord.
10: Allô?
9: Merci.
10: Allô?
9: Parce que vous savez, moi, j'entends pas bien.
10: Allô?
9: Alors, c'est pour ça que...
10: Allô?
9: Allô?
10: Allô?
9: Oui, c'est pour ça que je vous fais répéter.
10: Oui, bonjour, madame. C'est monsieur le maire à l'appareil.
9: Qui c'est qui est à l'appareil?
10: Monsieur le maire à l'appareil.
9: Comment?
10: Monsieur le maire.
9: Enfin, vous me le direz. Vous me le direz en venant.
10: Non, je suis monsieur le maire.
9: Voilà.
10: Non, le maire, allô?
9: À tout à l'heure?
10: Non, attendez, c'est le maire à l'appareil.
9: Comment?
10: Le maire, vous savez, le maire de la ville.
9: Oh, c'est malheureux d'être sourd, hein?
10: Oui, mais je ne suis pas sourd.
9: Hein? Vous n'êtes pas sûr?
10: Non, je ne suis pas sourd.
9: Ben oui, c'est moi qui suis sourd.
10: Ah bon?
9: Oh, si j'ai un appareil, mais je suis obligée de l'enlever pour téléphoner.
10: Ah oui.
9: Alors,
10: bon.
9: C'est comme si j'avais rien.
10: Oui.
9: Voilà. Dites-moi. Bon, ben alors, je vais peut-être vous voir tout à l'heure.
10: Comment?
9: Bon, au revoir.
11: Non, non, allô.
9: Allô.
11: Oui, vous m'attendez?
9: Comment?
11: Vous m'attendez?
9: Mais qu'est-ce que c'est? C'est quelque chose que vous me donnez?
11: Oui, non, c'est, je suis monsieur le maire.
9: Comment?
11: Je suis monsieur le maire.
9: Vous êtes le maire?
11: Voilà.
9: Ah, je suis contente que vous me le disiez parce que je me demandais qui c'était qui pouvait sonner à la porte ou des trucs comme ça, hein?
11: Ah, mais personne ne voulait venir.
9: Alors, faudrait demander peut-être au gardien.
11: Oui.
9: Vous voulez que je vous donne leur numéro au téléphone?
11: Non.
9: Bon, d'accord. Bon, ben je vous remercie.
11: Oui, je vous en prie.
9: Au revoir.
11: Allô? Allô?
9: Allô?
11: Oui. Vous m'attendez?
9: Hein?
11: C'est pas la mairie, là, hein?
9: Ah, c'est pas la mairie?
11: Non.
9: C'est qui?
11: C'est la radio.
9: La radio?
11: Oui.
9: Alors, qu'est-ce qu'elle veut, la radio?
11: C'était une blague.
9: Comment?
11: Une blague.
9: Une place?
11: Non, une blague.
9: Mais j'ai pas de place, moi.
11: Non, une blague.
9: Écoutez, je comprends rien.
11: Non, c'est
9: téléphonez au gardien, vous verrez.
11: Non, non, c'était une blague, une histoire drôle.
9: Je commence à croire que c'est une farce.
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12: Bonjour.
4: Bonjour monsieur, c'est bien la SPA ?
12: Oui.
4: J'ai vu que les frais de livraison étaient offerts en ce moment pour la boutique solidaire.
12: Oui.
4: Donc, je voulais savoir comment faire pour le colis avec le chat.
12: Le chat ?
4: Oui, que je vous envoie dans le colis.
12: Mais vous avez envoyé un chat dans un colis ?
4: Voilà, donc je voulais voir pour les frais de livraison.
12: Alors bonjour monsieur, excusez-moi, donc j'ai écouté la conversation.
4: Bonjour monsieur.
12: Nous ne prenons pas les animaux par Colissimo, par contre je peux vous garantir que si demain je reçois un chat dans un colis, ça va aller très très loin parce que ça c'est illégal ce que vous faites.
4: Ah non mais c'est pas mon chat hein.
12: Ah mais c'est pas grave, en fait peu importe à qui est le chat, c'est vous qui aurez la plainte parce que c'est vous qui l'envoyez comme ça.
4: Ah bah sympa.
13: Hello.
4: Bonjour madame.
13: Attendez, vous voulez dire que vous envoyez un chat par Colissimo?
4: Vous inquiétez pas, j'ai demandé le suivi de colis.
13: Ah mais faut pas faire ça avec un animal quand même monsieur. C'est complètement aberrant d'envoyer un chat par colis.
4: Oui mais j'allais pas le garder de toute façon donc.
13: Mais avant d'agir comme ça, faut nous appeler, sinon faut appeler la mairie.
4: Ah bah, la mairie, ils font pas les Colissimo. Hein.
13: Non mais c'est pas une histoire de Colissimo. Le colis est envoyé là?
4: Oui, alors rassurez-vous, je viens de le déposer à la poste.
13: Ah non mais là faut retourner à la poste tout de suite. Hein. Vous allez avec le chat à la mairie.
4: Bah non, il suffit que je change l'adresse sur le carton.
13: Ah non, mais non, là vous récupérez le carton.
4: Voilà, pour remettre une étiquette mairie.
13: Mais non, mais là, arrêtez d'envoyer un chat par colis.
4: Vous me dites qu'il faut l'envoyer à la mairie, moi je veux bien.
13: Mais le chat, oui, mais pas le colis.
4: Oui, mais le colis, il est autour du chat.
13: Non, mais vous avez pas de bon sens, c'est pas possible.
4: Bah si, j'envoie le chat, forcément, j'envoie le colis avec.
13: Mais qu'est-ce que vous avez mis un chat dans un colis? Non, mais déjà, ça c'est...
4: Bah déjà, c'est pratique.
13: Oh, bah oui, c'est intelligent.
4: Aussi, oui, merci.
13: Non, mais là, maintenant, vous allez à la poste. Vous demandez à récupérer le carton avec le chat.
4: Ok, et ça je l'envoie où?
13: Et vous envoie rien du tout. C'est vous qui prenez le carton, vous dirigez vous-même avec le carton, avec le chat, à la mairie.
4: Non mais en même temps, la poste, c'est leur métier.
13: Mais arrêtez avec la poste, c'est un chat qui était errant, il va en fourrière.
4: Alors, errant, pas tout à fait justement.
13: Bah,
4: c'est oui. Plutôt que j'ai ramassé le chat du voisin.
13: Oui, mais pourquoi vous avez ramassé le chat?
4: Bah parce qu'il risquait de venir dans mon jardin.
13: Ah oui, donc c'est intelligent, ouais.
4: Eh oui, j'ai préféré anticiper.
13: Ah ouais, donc là vous avez fait un vol, carrément.
4: Bon, un vol? Non mais si vous êtes contre les chats, dites-le.
13: Ah ouais, c'est moi qui suis contre les chats. Ah mais vous êtes un comique, monsieur, là.
4: Oh, j'aurais quand même pas cette prétention.
13: Bon, vous allez chez votre voisin pour donner le chat, c'est tout.
4: D'accord, je dirais quand même que je l'ai retrouvé chez vous.
13: Bah non, vous direz rien du tout.
4: Là. Bah si, parce que sinon il va demander pourquoi j'ai son chat.
13: Bah parce que vous l'avez volé.
4: Non, à la limite.
13: Faut assumer, monsieur, je suis désolé.
4: Ça m'arrangerait qu'on dise que ce soit vous qui l'avez volé.
13: Ah et oui, ça vous arrangerait, mais bon, là c'est un vol. Hein.
4: Non, mais je dis que vous l'aviez emprunté. Que vous
13: êtes... Non. Faut pas nous mêler à ça, monsieur. Hein.
4: Non, mais je dis que vous êtes trompé.
13: Non, il n'y a pas de ça. Hein. Vous avez volé le chat, vous allez assumer. Vous allez chez le monsieur, vous lui rendez son chat.
4: Oui, enfin, on peut dire plutôt que j'ai retrouvé son chat chez vous.
13: Ah non, on peut rien dire de tout, mais assumez vos conneries.
4: Oui, non, mais mettez-vous à ma place, c'est quand même mon voisin.
13: Ah bah oui, c'est votre voisin et vous avez volé son chat.
4: Bon, on dira que vous avez cru que c'était
13: un chat. Non, on dira rien du tout.
4: Que vous avez cru que c'était un chat.
13: Non, vous allez chez le monsieur, vous lui rendez son chat.
4: Bon, s'il vient vous voir, vous lui direz.
13: Mais merde, on dira rien du tout. Vous allez assumer vos conneries, putain.
4: Vous savez quoi, dans ce cas, je vous le passe, il est à côté.
13: Non.
4: Bon, alors je vous passe le chat.
13: Non.
4: Ah si, j'insiste.
13: Mais non.
4: Martino!
14: Ah.
4: Allez, dis bonjour à la dame.
14: D'accord.
13: Putain, mais.
14: Vous... Bonjour, madame.
13: Oh,
14: c'est
13: mais...
14: Martino, le chat.
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15: Allô?
16: Oui, allô?
15: Oui.
16: Oui, bonjour, c'est le père abbé de l'abbaye de l'appareil.
15: Oui.
16: Si je vous parle du frère Robert, est-ce que ça vous dit quelque chose?
15: Absolument pas.
16: Ça ne vous dit rien?
15: Ah non, absolument pas, non, ouais.
16: Bon, parce que nous avons trouvé des photos de vous.
15: Ah bon?
16: Oui.
15: Où ça?
16: Dans sa cellule.
15: Pardon?
16: Dans sa cellule. Sa cellule, c'est une chambre.
15: Bah, des photos de moi?
16: Oui, ma fille.
15: Mais c'est n'importe quoi, mais...
16: Vous connaissez le frère Robert ou pas?
15: Non, absolument pas. Je ne connais aucun frère. Je suis sidéré.
16: Parce que lui prétend qu'il vous connaît.
15: Frère père, je connais pas.
16: Oui, non, non, mais c'est un moine de chez nous, de l'abbaye.
15: Et alors, pourquoi il aurait fait des photos de moi?
16: Vous savez, les moines, hein, ils vivent seuls.
15: Pardon? Photos de moi? Attendez, là. Ça va pas, non?
16: Bon, en tout cas, il y a des photos de vous dans sa cellule, voilà.
15: Mais moi, je n'ai pas de photos. Je ne lui ai pas remis de photos. S'il a pris des photos, c'est un problème avec votre frère, je ne sais qui.
16: Oui, voilà, c'est ce que je vous dis.
15: C'est pas moi.
16: Non, non, mais je ne vous accuse pas, ma fille.
15: Attendez, ben, je vais passer à la gendarmerie, moi. Ça va pas rigoler, là.
16: Le frère est à côté de moi, il souhaiterait s'excuser.
15: Ah non, s'excuser, il n'y a pas d'excuse, moi. Je trouve ça trop grave, vous m'annoncez là.
16: Vous
15: non
16: pouvez lui accorder
15: votre... Je vais à la gendarmerie, je laisse passer comme ça.
16: Pardonnez-lui, ma...
15: Non, attendez.
16: Pardonnez-lui.
15: Oui, alors c'est quoi, là? Pardonnez-lui?
16: Oui.
15: Mais moi, vous m'appelez, là.
16: Oui.
15: Moi, j'ai rien demandé. Vous arrangez entre vous, point barre.
16: Je souhaiterais simplement que vous lui accordiez déjà votre pardon pour que je puisse le renvoyer à ses tâches dans le jardin.
15: Il va être sanctionné, là?
16: Oui.
15: Oh mon Dieu, quel bazar.
16: Je vous le passe, hein. Merci, mon père. Allô?
15: Oui.
16: Je vous demande humblement à genoux votre pardon. Je regrette, hein, j'ai pris ces photos.
15: Non, mais bon, vous les avez toujours, là?
16: Mais oui, mais en fait, je ne voulais pas du tout vous photographier. Je faisais des photos pour illustrer le journal de l'abbaye.
15: D'accord.
16: Et il se trouve que je vous ai prises. Bon, mais j'ai trouvé les photos très jolies, vous voyez?
15: D'accord, peut-être, voilà. Oui, je sais pas.
16: Et donc, j'ai mis dans ma chambre.
15: Oui.
16: Et là, on me fait un procès parce que...
15: D'accord.
16: Les photos d'une femme dans ma cellule, voilà.
15: Ah oui, je comprends mieux, là. D'accord. Je vous pardonne, il n'y a pas de souci. Hein.
16: Oh, écoutez.
15: Il n'y a pas de souci, il n'y a absolument pas de souci.
16: Oh,
15: hein.
16: Mon Dieu.
15: Ben oui, je vous soulage, quoi.
16: Oh, mon Dieu, comme vous me soulagez.
15: Ben oui, mais non, mais c'est tout à fait...
16: Vous m'avez bien soulagé les bourses pendant 4 jours.
15: Comment?
16: Vous m'avez bien soulagé les bourses pendant 4 jours.
15: Oui, c'est ça, je vous soulage autre chose, là, j'ai compris maintenant.
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17: Bonjour.
18: Oui, bonjour monsieur. Je suis bien au restaurant?
17: Oui.
18: Oui, je vous appelle parce que j'aurais besoin de 2 petites cuillères, un couteau et 3 fourchettes, s'il vous plaît.
17: Mais pourquoi faire? Vous voulez que je vous donne ces découverts normaux? Moi, je suis en restaurant.
18: Bah, si vous voulez, parce qu'on est venu quelques fois avec mon beau-frère. Il a l'habitude, en souvenir, de prendre un couteau, une fourchette, vous voyez, des petits couverts.
17: À moi?
18: Oui.
17: Ah.
18: Et pour la nouvelle année, je lui ai promis de lui compléter son jeu de couverts.
17: Non, mais moi, je ne vends pas mes couverts.
18: Ah bah non, mais vous les payez pas, j'imagine bien, en tant que restaurant, vous ne payez pas les couverts.
17: Mais qui vous dit que je ne les paye pas? Vous le faites exprès, là? C'est devant ma tête? Vous avez fumé? Vous avez fait quoi?
18: Bah non, ce que je veux
17: dire... Il nous tombe du ciel.
18: Non, mais il y a des sponsors,
17: vous
18: j'imagine.
17: Vous êtes fort, vous, hein? Bah. Vous êtes fort, vous, hein? Je vais vous prendre pour faire du business avec moi, hein?
18: Donc, du coup, est-ce que je pourrais passer cet après-midi?
17: Non, vous ne passez pas, je vous donnerai pas de couverts. Des verres, des fourchettes et des cuillères.
18: Alors, voilà. Des verres, j'en ai pas besoin, hein?
17: Non, mais je vous donnerai pas non plus les verres.
18: Non, mais j'en veux pas.
19: Et les couverts de quoi?
18: Ah, bah, c'est une autre dame.
19: Non, c'est pas la même personne.
18: D'accord.
19: C'est du n'importe quoi, ça.
18: Pardon?
19: Oui, en plus de ça, il me les vole.
18: Bah, non, c'est pas volé. C'est-à-dire que.
19: Ah, ma foi, c'est quoi, d'après vous?
18: Volé, c'est si vous les payez, mais vous les payez pas, les couverts, ce que je disais.
19: Comment on les paye pas? Bon, mais dites-lui à votre beau-frère de venir me voir.
18: D'accord. Alors, voilà. Vous pouvez lui faire un petit paquet, ce serait possible, un petit truc.
19: Non, mais dites-lui d'abord qu'il passe me voir et puis on verra.
18: D'accord, c'est super.
19: Voilà. Qu'il passe me voir, je lui ferai un paquet cadeau.
18: Ah, c'est très gentil, merci. Hein. Les assiettes, vous les payez pas non plus, j'imagine?
19: Non, mais on ne paye rien du tout ici. Vous inquiétez pas, allez.
18: Donc, allô? Allô?
17: Alors, maintenant, vous allez essayer de vous arrêter de me prendre pour un couillon parce que je vais être vulgaire. Maintenant, si vous êtes un homme que vous en avez une grosse paire entre les couilles, c'est vous venez nous voir. Maintenant, comme je te dis, si tu es un homme, tu viens et tu te déplaces parce que par téléphone, c'est les trompettes. Et nous, avec les trompettes, oui. On ne parle pas. Allez, ciao. Ah, la plus
2: belle. 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
20: Oui, allô?
16: Allô?
20: Allô.
16: Bonjour monsieur, c'est l'école d'accordéon?
20: Oui.
16: Ah bonjour.
20: Bonjour.
16: Excusez-moi
20: monsieur.
16: De vous déranger monsieur Ledoux à l'appareil.
20: Je vous en prie.
16: Je vous appelle d'une chambre où je suis dans une clinique.
20: Ah.
16: Et rien ne m'aurait fait plus plaisir en guise de dernière volonté.
20: Oui.
16: D'entendre un petit air d'accordéon.
20: Ah bon?
16: Si c'est possible.
20: Ah.
16: Avant que je parte.
20: Écoutez monsieur, vous aimez l'accordéon à ce point alors?
16: Oh oui, j'en ai beaucoup joué.
20: Ah oui?
16: Ça m'aurait fait plaisir avant de partir.
20: Bon, écoutez, je fais le nécessaire. Attendez un petit instant, s'il vous plaît. Hein.
16: Merci, monsieur. Avant de partir, ça fait du bien un petit air d'accordéon. Vous comprenez?
20: Attendez, je vous fais attendre, là.
16: Merci, vous êtes gentil. Allô?
20: Allô?
16: Oui, merci, monsieur.
20: Alors, attendez.
1: Ce sont mes dernières volontés avant de partir, monsieur.
20: Alors attendez, je vais vous jouer le retour des hirondelles, hein?
1: Ah oui.
20: Si vous connaissez?
1: Oh!
20: D'accord. Alors, ma femme va prendre le téléphone et moi je vais prendre l'accordéon. Attendez un instant.
21: Allô?
1: Bonjour, madame.
21: Voilà, il va commencer là.
1: Je m'assieds.
20: Je commence, hein?
1: Je vous écoute.

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1: Allô?
0: Bravo, monsieur.
1: Ça vous a fait plaisir?
0: Oh, mais vous pouvez pas savoir. Je ne m'attendais pas à ce que vous jouissiez de cette manière. Ce morceau est magnifique et vous êtes un grand accordéoniste.
1: Ah bien, je vous remercie, mais...
0: Je vous le dis du plus profond de mon cœur, monsieur Jacques.
1: Là, vous m'avez pris un peu de court, hein. J'étais vraiment à froid, là.
0: Non, non, je vous le dis. Avant de partir, ça me fait toujours du bien. J'appelle les artistes au téléphone tous les matins avant de partir faire mes courses sur le marché.
1: Ah.
0: Et comme ça, je m'offre un petit concert privé.
1: Ah oui, oui. Mais donc, avant de partir, c'est sur le marché, parce que j'avais compris avant de partir, à la cause d'une grave maladie, non?
0: À mourir, vous voulez dire?
1: Oui.
0: Non, non, je suis en pleine forme.
1: Ah, eh bien, je suis heureux d'avoir satisfait vos désirs.
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3: Allô?
4: Bonjour monsieur, c'est bien le restaurant?
3: Oui, allô?
4: Monsieur Martin à l'appareil, service technique de Martin Télécom.
3: Oui?
4: On a constaté des baisses de niveau audiophonique sur votre ligne de téléphone, vous avez dû remarquer.
3: Ah mais sur le fixe, ça arrête pas de couper. Ah,
4: attendez, je regarde le dossier. Alors moi, on m'a dit que sur le fixe, ça n'arrêtait pas de couper.
3: Le téléphone fixe? Ah oui.
4: Ok, donc rassurez-moi, vous n'avez pas la Wi-Fi au restaurant, une box internet ou un appareil électronifique?
3: Ah ben, c'est branché, si, à une box, hein.
4: Oh là là, sur la box, on va chercher plus.
3: Oui.
4: C'est un bug classique.
3: Oui.
4: Donc il suffit de retourner votre téléphone, ça devrait mieux fonctionner.
3: Comment de le retourner? De retourner quoi?
4: Le combiné, vous le tournez tête en bas.
3: Et pourquoi?
4: Ben, c'est parce que quand on branche le téléphone sur une box, en général, ça inverse le micro et l'écouteur.
3: Voilà.
4: Donc, il suffit de retourner le combiné.
3: Le retourner comment? Le retourner?
4: Vous le mettez tête en bas. Vous parlez dans la partie écouteur et vous m'entendez par le micro.
3: Oui.
4: Ah, vous l'avez retourné là?
3: Oui.
4: Oui, ah bah je vous entends beaucoup mieux.
3: Ah non, moi je vous entends moins bien.
4: Bizarre parce qu'en principe vous devriez m'entendre beaucoup mieux.
3: Ah ben si, moi je vous entends moins bien.
4: Alors peut-être que vous êtes trop près pour bien entendre. Essayez de vous éloigner du combiné.
3: Ouais bon, et on va faire laisser comme c'est et puis voilà. Hein.
4: Oula, allô? Vous avez remis le combiné à l'endroit, non?
3: Oui.
4: Ah bah c'est ça, oui, je vous entends plus.
3: Mais moi je vous entends bien là.
4: Donc il y a vraiment un problème, je vais vous changer votre téléphone.
3: Moi c'est les téléphones tout neufs, je vais pas encore changer de téléphone, c'est bon hein.
4: Justement, à la place de vos téléphones neufs, je vais mettre des vieux téléphones.
5: Chef. Allô.
4: Bonjour madame.
5: Pourquoi vous voulez me changer de téléphone?
4: Bon, on vient de vérifier avec votre collègue, il marche pas.
5: Non mais moi mon téléphone il est à moi, il est pas à vous, vous allez pas me changer mon téléphone.
4: Ah non mais c'est gratuit, vous avez combien de postes?
5: Trois.
4: Ok, donc je vous apporte trois téléphones.
5: Mais c'est qui me donne ces téléphones? Je comprends pas.
4: C'est moi, Martin Télécom.
5: Ok.
4: Comme ce sont des vieux téléphones, je vous les fais pas payer.
5: Voilà, vous me les déposez devant la porte.
4: Parfait, pour la facturation on fait comment?
5: Vous m'avez dit que vous m'avez un téléphone, vous avez jamais parlé de facturation.
4: Non, alors les téléphones sont gratuits, mais je vous facture quand même le déplacement, l'enlèvement, le recyclage et la dépose de votre
5: téléphone. Monsieur, je ne vous prends pas trois téléphones.
4: Ah oui, mais là vous me demandez.
5: Monsieur, laissez tomber, c'est pas grave.
4: Non, parce que s'il y a annulage, c'est pas pareil.
6: Mais de quoi vous parlez, là?
4: Eh, bonjour, monsieur.
6: Personne ne vous a rien demandé, monsieur.
4: Si, la patronne.
6: De quoi?
4: Bah, votre collègue que j'avais à l'instant insiste pour que je lui dépose trois combinés de type téléphoniste devant la porte.
6: Non, mais tu voulais trois combinés?
5: Non, je veux rien du tout.
6: Non, elle a dit qu'il veut rien du tout.
4: Comment ça? J'aurais mal compris.
6: Et il a changé d'avis.
4: Ah, il a changé d'avis.
6: Eh oui.
4: Eh oui, mais le problème, c'est que ça va lui faire des frais de changement d'avis.
5: Bon, écoutez, monsieur, je ne vous ai pas acheté téléphone, je n'ai rien signé, ni de bon de livraison, ni de bon de commande.
4: Alors, attendez, je vais noter tout ça.
5: Ni de bon de commande. Écoutez-moi.
4: Pardon, vous me dites donc bon de livraison.
5: Non, il n'y a pas de pardon, monsieur.
4: Ah si, il y a pardon.
5: Monsieur, faites attention, hein. Maintenant, je vous dis, honnêtement, allez.
4: Ouais, comme vous dites, allez, on se voit tout à l'heure.
5: Non, c'est ma bande maintenant. Viens te mettre devant moi que je te mette une tarte, là.
4: Alors, c'est très sympa, mais j'aurais vraiment pas le temps de rester pour manger.
5: Allez, dégage.
4: D'accord, mais alors, on fait comment pour la facture?
5: Vas-y, facture. Vas-y, facture. Je te jure, écoute-moi bien. Tes téléphones, je t'en mets un dans la bouche, un dans les trous d'oreille.
4: Ah, je m'en sors pas si mal. J'ai eu peur.
5: Et un dans le cul, je suis bien.
4: Ah, si, oui, d'accord, je me disais aussi.
5: Écoute-moi, allez, viens, je t'attends là. Viens.
4: Donc finalement, je viens.
5: Vas-y.
4: Oui, mais alors, je viens plus, c'est pas clair, hein, pardon.
5: Je dirais clairement, va te faire un.
4: Non, alors ça, non, merci, jamais au travail.
3: Oh là là.
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7: Laboratoire, bonjour.
8: Oui, bonjour madame, c'est le laboratoire d'analyse.
7: Oui.
8: Je voulais savoir si vous avez eu mes résultats.
7: Vous êtes monsieur?
8: Lamol.
7: L-A-M-O-L.
8: Oui.
7: C'est d'aujourd'hui?
8: Oui, ce matin. Vous n'étiez pas ouvert, donc je les ai déposés juste devant chez vous, là, devant la porte.
7: Moi, j'ai rien là. Hein.
8: Ah, il n'y a
7: Est-ce
8: rien?
7: Est-ce que c'était une analyse d'urine?
8: Oui.
7: Mais vous les avez déposées où, vos urines, ce matin ?
8: Eh bien, devant votre porte.
7: Devant notre porte ?
8: Oui.
7: Il n'y a rien, là, devant la porte. Il n'y avait rien ce matin devant la porte, hein ?
8: Ah oh, bah si, il y avait mes urines, alors là, si.
7: Mais ça ne se fait pas de déposer comme ça devant la porte par terre. Vous les avez mises ?
8: Oui.
7: Oh, ça ne se fait pas.
8: Mais pourquoi ?
7: Et parce qu'apparemment, ils ont disparu, vos urines.
8: J'ai laissé ma carte de visite avec.
7: Un petit ou un grand flacon ?
8: Ah, il n'y avait pas de flacon, hein ?
7: Mais qu'est-ce que vous avez déposé, alors ?
8: Ben, mes urines.
7: Et vos urines, vous les avez mises dans quoi ?
8: Ben, je ne comprends pas.
7: Vous me dites que vous avez déposé des urines ce matin.
8: Oui.
7: Mais dans un flacon comment ?
8: Mais pas dans un flacon. Moi, j'ai pas de flacon comme ça. Je suis un particulier, moi.
7: Et alors, comment vous avez fait pour recueillir des urines ?
8: Ben, j'ai uriné.
7: Vous avez uriné où ?
8: Ben, devant votre laboratoire, devant la porte. Et j'ai laissé ma carte de visite en disant si vous pouvez faire un prélèvement. Alors, est-ce que vous avez fait les prélèvements ? Est-ce que vous avez les résultats ?
7: Vous avez uriné où ?
8: Sur la porte et par terre, devant la porte.
7: Vous avez uriné sur la porte du laboratoire ?
8: Mais oui, vous n'étiez pas ouvert.
7: Et vous voulez qu'on fasse des analyses d'urine sur quel prélèvement ? Sur la porte ?
8: Ben oui. Moi, j'ai des analyses à faire, donc je voudrais avoir les résultats, s'il vous plaît.
7: Ne quittez pas, je vous passe ma collègue. Oui, qu'est-ce que vous voulez, monsieur ?
8: Avoir mes résultats.
7: Mais comment vous avez pu vous expliquer à ma collègue que vous avez uriné sur la porte ?
8: Oui.
7: Mais vous imaginez bien qu'en urinant sur une porte, on peut décemment pas faire d'analyse d'urine.
8: Écoutez, je peux être franc avec vous, vous en avez vu d'autres dans la profession,
7: non,
8: j'imagine.
7: Non, écoutez, c'est la première fois, là j'ai mes collègues qui sont à côté de moi, j'ai une collègue qui est là depuis 35 ans, c'est pas normal, hein, vous imaginez uriner sur une porte pour qu'on fasse des analyses d'urine, c'est inimaginable.
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10: Transport. Bonjour.
4: Oui, bonjour monsieur. Je suis bien chez
10: madame.
4: Je suis bien chez le transporteur routier.
10: Oui.
4: Ce serait pour que vous dénonciez un de vos chauffeurs, s'il vous plaît, pour un excès de vitesse.
10: Je vous écoute.
4: Je me suis fait flasher, en fait, avec ma voiture personnelle.
10: Ouais.
4: Du coup, ce qui serait bien, c'est de mettre un de vos chauffeurs à la place.
10: Vous êtes fait flasher et vous voulez que je dénonce un de mes conducteurs.
4: Voilà, c'est ça, s'il vous plaît.
10: Mais pour quelle raison ? C'est pas mon conducteur qui s'est fait flasher, c'est vous.
4: Oui, mais alors ce qu'il y a, c'est que si on dit que c'est moi qui vais prendre les points et le retrait.
10: Ah non, mais ça va pas être possible, quoi. Pour quelle raison je ferais ça ?
4: Bah, vous mettez pour raison d'excès de vitesse, par exemple.
10: Et pourquoi on ferait ça ?
4: Vous avez pas des permis de secours ou je ne sais quoi ?
10: Non.
4: Jurez-le.
10: Mais vous êtes un grand malade. J'ai mis le haut-parleur parce que franchement, on nous l'avait jamais fait celle-ci.
11: Ah,
10: j'ai mon responsable d'agence.
4: On va passer le mois, on va voir.
10: Attendez,
4: quittez-moi. Ah, merci.
11: Allô.
4: Ah, bonjour madame.
11: Non, mais monsieur, là, j'ai bien entendu la conversation. Aujourd'hui, vous êtes en train de nous demander de dénoncer un de nos chauffeurs alors que c'est vous qui vous êtes fait prendre.
4: Oui, ah bah vous avez compris, vous.
11: Mais non, mais c'est pas possible, monsieur. Aujourd'hui, je vais pas dénoncer un de mes chauffeurs que c'est vous qui vous êtes fait prendre.
4: Ah bah que c'est moi qui m'ai fait prendre, mais que c'est vous qui mettez votre chauffeur. Comme ça, moi, ça me fait pas les points.
11: Mais c'est impossible, monsieur, je peux pas.
4: Au niveau du légalisme, vous êtes obligé.
11: Non, je suis pas obligé.
4: Ah bah rapport à la loi.
11: Bah rien du tout, monsieur.
4: Non, mais parce que j'étais à plus de 180, donc vous vous rendez compte.
11: Et vous avez déjà vu un chauffeur en semi-remorque qui roule à 180, vous ?
4: Ah bah c'est ce que j'ai dit, justement.
11: Vous n'êtes pas salarié de notre entreprise.
4: Peut-être qu'on peut faire comme si.
11: Non, moi, il est hors de question que je trempe dans vos combines. Aujourd'hui, il est hors de question qu'on dénonce un chauffeur à votre place, ça c'est clair.
4: Si vous ne pouvez pas dénoncer votre chauffeur aujourd'hui, est-ce que peut-être vous pouvez le dénoncer demain ?
11: Il est hors de question, monsieur.
4: Et alors disons si vous le dénoncez lundi prochain.
11: Non, il est hors de question.
4: C'est moi ou vous ne voulez pas faire de dénoncement parce que j'ai l'impression.
11: Non, ça c'est votre problème, monsieur, c'est pas le mien de problème. Hein.
4: Mais non, mais j'ai bien compris avec votre collègue qu'apparemment vous avez des permis de secours ou je ne sais quoi.
11: Enfin, non, il n'y a pas de permis de secours, c'est interdit, ça n'a jamais existé, monsieur.
4: Alors pourquoi votre collègue ne veut pas jurer ?
11: Bah alors, il n'y a pas besoin de jurer, monsieur. J'ai autre chose à faire que d'écouter des imbécilités.
4: Le truc, c'est que j'ai mis le nom de la société, là, sur le...
11: Rien du tout, monsieur. Au niveau du registre du personnel, vous ne l'avez pas enregistré.
4: Non, mais alors ça, je peux passer pour faire les papiers, hein.
11: Non, mais c'est tout. C'est même pas la peine de négocier, c'est hors de question.
4: Bon, écoutez, on va faire simple. Donnez-moi le nom d'un de vos chauffeurs.
11: Non, c'est hors de question. Bon, sur ce, monsieur...
4: Attendez, il n'y en a pas un qui s'appelle... Il y a un Michel, non ?
11: Non, du tout.
4: C'est Jean quelque chose ?
11: Du tout.
4: Jean-Philippe ?
11: Du tout.
4: Jean-Pierre, non ?
11: Non.
4: Jean-Marc ?
11: Non.
4: J'en rate pas une ?
11: Non, vous connaissez rien du tout.
4: J'en passais des meilleurs.
11: Au revoir, monsieur.
10: Non mais ça sert à rien d'insister.
4: Ah, c'est
10: quoi.
4: À nouveau le monsieur du début ?
10: Oui.
4: En fait, je connais un chauffeur, mais son nom m'échappe.
10: Est-ce que c'est monsieur Dupont-Martin.
4: Vous avez un chauffeur qui s'appelle Martin ?
10: Oui.
4: Martin, c'est moi.
10: Ah bah, c'est un truc de fou, hein.
4: Vous avez son numéro de permis, par hasard ?
10: Ouais, alors c'est 1, 2, 3, 4, 5, 6, 7, 8, 9, 10.
4: Non mais vous rigolez, c'est mon numéro de permis, ça ?
10: C'est pas vrai.
4: Ah mais ça, c'est dingue.
10: Bah, comme quoi le hasard, hein. Vous travaillez pas chez nous ?
4: Bah non, moi je travaille à Rire et Chanson, et vous ?
10: Rire et Chanson, ah d'accord. Non, j'hallucine.
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12: Allô?
13: Bonjour madame.
12: Bonjour madame.
13: Madame Ledoux à l'appareil.
12: Oui.
13: C'est bien vous qui vous occupez de la SPA?
12: Oui, à quel endroit vous êtes madame?
13: Ben, je vous appelle de Morgat.
12: Oui.
13: Parce que figurez-vous que j'ai perdu mon petit toutou.
12: Oh.
13: Oh oui.
12: Et comment?
13: C'est un petit caniche, c'est une femelle, elle s'appelle Coupe Rose.
12: Oh.
13: Et oui, parce que cette nuit on est allé se promener sur la plage.
12: Oui.
13: Et puis je l'ai mise sur le trampoline parce que ça lui fait du bien de sauter un petit peu en l'air.
12: Oui.
13: Et elle a fait un bond sur le trampoline, j'ai jamais vu ça, je l'ai perdu, je l'ai regardé s'envoler, hop.
12: Oh.
13: Oh oui, comme vous dites, ah. Je vous jure, c'est pas une vie, la vie
12: qu'on
13: vit.
12: Elle a quel âge?
13: Elle a 4 ans.
12: 4 ans.
13: Mais elle en paraît 3.
12: Oui. Elle est tatouée?
13: Oui, elle est à moi.
12: Elle est tatouée?
13: Oui, elle est à moi.
12: Bien. Oui, mais il n'aurait pas fallu le mettre là-dessus, madame.
13: Mais oui, mais elle est championne de France des caniches sur trampoline, vous savez. Elle est...
12: Ah bon?
13: C'est là-bas. Oui, elle a gagné déjà 2 concours quand même.
12: Bon, alors écoutez, on va voir hein, si on la trouve à Morgat, hein.
13: Oui, pourrais-je vous dire quelque chose quand
12: oui,
13: même?
12: Oui, bien sûr.
13: C'est un petit chien très important.
12: Oui.
13: Parce que c'est un caniche bleu, unique en son genre.
12: Oui.
13: Oui, je l'ai fait colorer en bleu pour le faire distinguer des autres.
12: Bon, alors, cherchez-le, madame, hein.
13: Ben oui, vous savez, j'ai commencé depuis ce matin, mais j'ai trouvé que des bigorneaux, alors vous parlez.
12: Non, ben laissez les bigorneaux pour une autre fois, cherchez votre petit chien, hein.
13: Oui, dites-moi, les bigorneaux, là, que j'ai trouvés.
12: Oui.
13: Vous pensez que je peux les mettre sur le trampoline?
12: Oh non, ils vont s'étouffer avec ça.
13: Ah, vous croyez?
12: Oh oui, oui, oui, non, cherchez-la, appelez-la, hein. D'accord. Et continuez à la chercher là où elle est partie, hein.
13: Ah ben, j'ai une idée.
12: Oui.
13: Si je me mets sur le trampoline comme elle hier soir.
12: Oui.
13: Et que je saute comme elle a fait dans la même direction.
12: Oui.
13: En atterrissant, je vais atterrir.
12: Oui.
13: Je vais peut-être la chercher là-bas.
12: Et bien sûr, alors faites ça tout de suite, hein. Dépêchez-vous même.
13: Coupe-rose! Coupe-rose!
12: Allô?
14: Oui, bonjour madame.
12: Bonjour monsieur.
14: C'est la SPA?
12: Oui.
14: Oui, bonjour madame, monsieur de la place à l'appareil. Je vous appelle de la plage de la Palue.
12: Oui.
14: Voilà, on a loué une petite maison à la Palue.
12: Oui.
14: Et figurez-vous que cette nuit, on a eu un problème, on a entendu un gros bruit, on s'est précipité dans le grenier.
12: Oui.
14: Et il y avait un trou dans le grenier, quoi, hein, oui. Dans le toit. Et on a trouvé un petit chien.
12: Oui.
14: Qui a atterri, on ne sait pas comment, en l'air, quoi. Hein. Un caniche bleu.
12: Ah oui, ça y est, la dame. Oui, la dame vient de me téléphoner.
14: C'est-à-dire?
12: Ah oui, c'est une dame qui a l'air bizarre. Hein. Elle m'a dit, j'éteins mon chien bleu pour ne pas qu'il soit comme les autres.
14: Oui.
12: Et alors, elle a mis sur le trampoline...
14: Bah oui, mais madame, comment voulez-vous qu'un chien traverse mon toit?
12: Mais oui, c'est le champion, monsieur, unique au monde, un champion de trampoline.
14: Ah, ben d'accord.
12: C'est un champion, c'est un chien qui va dans les airs. C'est un cascadeur, il est unique au monde. C'est le champion des trampolines.
14: Ah, d'accord.
12: Oui.
14: Ah, mais c'est pour ça qu'il a une médaille. Attendez, bougez pas.
12: Il a une médaille, il a un tas de trucs.
14: Champion du monde de trampoline 1989.
12: Voilà, c'est ça, oui, oui. Il fait des bonds en l'air comme un avion.
14: Ah, d'accord.
12: Oui, c'est un champion de trampoline.
14: Ah, ben...
12: Il est bleu.
14: Ah, d'accord. Attendez, parce que... Qu'est-ce qui tombe là par la fenêtre?
12: Allô?
14: Mais c'est pas possible, qu'est-ce que c'est que ça?
12: Quoi?
14: Il y a des bigorneaux qui rentrent par la fenêtre maintenant.
12: C'est la dame qui doit être là, alors.
14: Attendez, vous pouvez me répéter ça?
12: Oui, elle m'a dit, mon chien est parti par le trampoline. Je vais mettre des bigorneaux et peut-être qu'ils vont rejoindre le chien.
14: Ah ben c'est ça alors?
12: Ah oui, oui, oui.
14: Ah ben écoutez madame, c'est incroyable parce qu'il y en a 6 là.
12: Oui, oui, ben je n'ai pas pris, vous allez en voir encore autre chose. Et peut-être même la bonne femme aussi, elle m'a dit, je vais aller...
14: Attendez, ah! Qu'est-ce que c'est que ça?
12: Oui.
14: Allô, ben il y a une dame qui vient d'arriver par la fenêtre.
12: Oui, oui, c'est elle, elle est championne de trampoline aussi.
13: Madame Ledoux, championne de trampoline, je vous prie, mon chien...
12: Oh, si, voilà.
13: Ah, ben bon, bonjour madame, c'est vous, je vous en prie.
14: Allô?
12: Allô?
14: Ben écoutez, je vous la passe. Hein.
12: Oui.
13: Allô?
12: Voilà, vous avez récupéré votre chien, madame.
13: Ben vous savez ce que j'ai fait, je me suis mis sur le trampoline.
12: Oui.
13: Et puis je suis arrivé sur la place de la Palue.
12: Oui.
13: Et puis là, j'ai trouvé mon chien, c'est le monsieur.
12: Mon Dieu.
13: Et j'ai fait un bond de... Ça fait combien la Palue à la distance de la place de Morgat?
12: 10 kilomètres, 9-10.
13: 10 kilomètres?
12: Au moins, oui.
13: J'ai battu mon record.
12: Bon Dieu, bravo!
13: Merci, madame.
12: Vous êtes championne.
13: Ben oui.
12: Allez, récupérez votre chien, hein.
13: Merci, madame.
12: Au revoir, hein.
13: Au revoir, madame.
12: Au revoir.
13: Au revoir.
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15: Bonjour.
4: Bonjour monsieur, je suis bien au numéro du salon de coiffure?
15: Oui, bien sûr.
4: Docteur Martin à l'appareil, je suis relaxologiste téléphoniste.
15: Oui.
4: Et je vous propose donc des séances de relaxisme au téléphone.
15: Oui.
4: Oui, très bien, c'est parti, prenez une grande inspiration.
15: Excusez-moi, je vous coupe, je n'ai pas compris du tout ce que vous vouliez.
4: Bah, on attaque la séance de relaxologie.
15: Ah non, mais moi je ne veux pas de séance.
4: Allez, expirez tranquillement par les trous de nez. Bah,
15: Non mais je m'en fiche, je raccroche et on n'en parle plus. Hein. Après.
4: Ah non, mais si vous voulez arrêter là, il n'y a pas de problème.
15: C'est pas mon problème, hein, c'est le vôtre. Hein.
4: Ah oui. Bon, en revanche, je suis quand même obligé de vous facturer la séance.
15: Facturer quoi? Mais qu'est-ce que vous me racontez? Facturer quoi?
4: Bah, le relaxisme.
15: Non mais vous me demandez mon numéro de téléphone, je vous dis oui. Et là vous me dites ah, vous êtes engagé, engagé de quoi?
4: Non, il n'y a pas d'engagement, vous payez à la séance.
15: Non mais la séance me fera pas facturer parce que entendez bien, je ne payerai rien du tout. Non mais où va-t-on là? J'ai vraiment autre chose à foutre que vos conneries au téléphone. Quoi.
4: J'ai quand même l'impression qu'un petit relaxisme ne vous ferait pas de mal.
15: Je me relaxe comme je veux. Par contre, ce genre de conneries comme vous faites toute la journée au téléphone, effectivement, ça me gonfle.
4: Alors, on va faire un exercice de dégonflage.
15: Mais non, mais je m'en fiche, j'ai rien demandé, mais vous avez que ça à foutre de votre journée, je comprends pas là.
4: Excusez-moi de faire mon métier de relaxologue surtout.
15: Non, mais c'est juste pas possible. Vous me facturez pas parce que ça va pas le faire du tout. C'est honteux ce que vous faites là, honteux.
4: Allez, on y retourne.
15: Non, mais je m'en fous en fait, vous avez pas compris, je m'en fous de votre
4: écartez vos doigts de pied d'une dizaine de centimètres les uns des
15: mais
4: autres.
15: Mais je m'en fous de votre truc, vous avez rien fait aujourd'hui au téléphone, qu'est-ce que vous voulez facturer? Vous volez les gens, c'est pas possible.
4: Pardon, mais si vous me coupez toutes les deux secondes, on va pas y arriver. Hein.
15: Ah bah non, mais je ne veux pas parce que vous me faites déjà perdre mon temps là.
4: Allez, on se reprend, on essaye de se concentrer.
16: Oui, allô?
4: Bonjour monsieur, donc c'est avec vous la séance?
16: Ah bah non, c'est ma collègue, je sais pas ce qu'elle vous a dit, mais non, ma patronne ne sera pas d'accord. Elle va ruer dans les brancards, hein, là c'est.
4: Quel rancard? Oh là là, non mais je ne vous propose pas de rancard.
16: Non, j'ai pas dit rancard, j'ai dit brancard, monsieur.
4: Je ne pratique que la relaxologie médicale, attention.
16: Ne vous affolez pas.
4: Non,
16: hein,
4: ouais, non,
16: pas
4: parce que là.
16: Hein.
4: Les trucs olé olé, très peu pour moi, merci.
16: Non, bah moi non plus, hein.
4: Non, parce qu'on se dit le gars est relaxologue, c'est bon, il est open.
16: Ah non, mais vous avez pas du tout compris ce que je vous ai dit, monsieur.
4: J'ai très bien compris, oui, vous me proposez un rancard alors.
16: Ah, pas du tout, je vous ai dit, ma patronne, elle va ruer dans les brancards. Écoutez bien ce que je vous dis.
4: Ah, bah que ce soit avec votre patronne ou avec vous.
16: Non, vous dites des choses que je n'ai pas dit, donc je ne suis pas d'accord, monsieur.
4: C'est moi qui ne suis pas d'accord.
16: Est-ce que je vous ai fait une proposition? Pas du tout. Non, mais vous rigolez. Non, mais vous comprenez, je vais retirer le masque, vous allez mieux comprendre. Je vous dis que c'est ma patronne qui va ruer dans les brancards si vous.
4: Ah non, on comprend plus rien. Remettez le masque.
16: Voilà.
4: Ah oui, c'est mieux.
16: Ruez dans les brancards. C'est pas je vous donne un rancard, monsieur. Je sais pas ce que vous allez vous imaginer. Et là, vous êtes dans un salon de coiffure. Hein. On part sur un terrain glissant.
4: Écoutez, je vais faire comme si je n'avais pas entendu votre proposition.
16: Bah, ma foi, non. Je ne vous propose pas. Est-ce que vous pouvez répéter mot pour mot ce que je vous ai dit?
4: Oui, vous m'avez dit, est-ce que ça te dirait un petit rancard?
16: Non, moi, je vous ai dit, ma patronne va ruer dans les brancards, monsieur. C'est pas je vous donne un rancard.
4: Ah, donc maintenant, vous me donnez un brancard?
16: Oui, bon, bah, moi, de toute façon, moi, j'ai autre chose à faire que de perdre mon temps avec un incompétent.
4: Oh non, alors là non, un con peut-être, mais pétant certainement pas.
15: Qu'est-ce que c'est que ce bordel, monsieur? On vous a rien demandé.
4: Bonjour, monsieur, vous êtes le patron?
15: Oui, c'est moi. Qu'est-ce que vous faites avec mon ouvrière, là, lui raconter des conneries? On n'a pas que ça à faire, monsieur. On est en clientèle, là.
4: Oui, mais c'est pas une raison pour ruer dans vos rancards, hein.
15: On n'est pas intéressé. On vous a dit qu'on n'était pas intéressé par votre truc, je sais quoi, là.
4: Alors, c'est du relaxisme. Vous allez voir, c'est super.
15: Vous arrêtez tout de suite votre chantier, parce que là, nous, on travaille. On n'a pas que ça à faire de vos conneries, de relaxation, de je sais pas quoi.
4: Qu'est-ce qu'on fait? On cale la prochaine séance tout de suite?
15: Au revoir, monsieur.
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17: Bureau de poste Paris Bichat, bonjour.
18: Bonjour monsieur, c'est le bureau de poste?
17: Oui, c'est le bureau de poste, oui.
18: Oui, bonjour, je voudrais un renseignement, s'il vous plaît. Je voudrais avoir le bureau des renseignements.
17: Oui, c'est moi-même.
18: Ah, bonjour monsieur. Je peux vous demander un renseignement?
17: Qu'est-ce que vous voulez comme renseignement?
18: Je voudrais le numéro de téléphone des renseignements de Paris Bichat.
17: Vous y êtes au renseignement de Paris Bichat?
18: Vous pensez que je peux leur demander un renseignement?
17: Mais, et pour leur demander quoi?
18: Un renseignement.
17: Non, mais je peux peut-être vous renseigner, moi.
18: Oui, voilà. Vous êtes des renseignements?
17: Oui, mais je peux. Tout dépend ce que vous allez me demander.
18: Le numéro de téléphone de Paris Bichat.
17: Oui, mais. Bon, bah écoutez, c'est ici. Vous y êtes.
18: Ah, c'est
17: vous
18: ici.
17: Vous y êtes au renseignement de Paris Bichat.
18: Et vous êtes quel bureau de poste?
17: Paris Bichat.
18: Voilà, c'est ça. C'est celui-là que je veux.
17: Bon, eh ben le 46 06 71 50, celui que vous venez de faire.
18: Vous pensez qu'ils pourront me donner un renseignement?
17: Mais oui, bien sûr.
18: Ah bon, ben je vais les appeler alors.
17: Mais oui, si vous voulez.
18: Très bien, ben je vous remercie.
17: Je vous en prie. Bureau de poste Paris Bichat, bonjour.
18: Bonjour monsieur. Je voudrais le numéro des renseignements de Paris Bichat.
17: Oui, mais c'est le numéro que vous venez de faire.
18: Ah, bah tiens, je reconnais votre voix.
17: Oui.
18: Ah, bah vous êtes drôlement gentil. Vous m'avez donné le numéro de téléphone des renseignements de Paris Bichat.
17: Oui. Et qu'est-ce que vous voulez savoir, alors?
18: Un renseignement.
17: Oui, demandez-moi.
18: Alors, je voudrais le numéro de téléphone de Paris Bichat des renseignements de...
17: Mais il n'y a qu'un seul numéro de téléphone à Paris Bichat.
18: Oui.
17: C'est le numéro que vous venez de composer.
18: Alors, je vais faire donc celui-là.
17: Mais vous venez de le faire. Vous tomberez sur moi.
18: Ah, bah je vais le faire tout de suite, alors.
17: Mais non, mais attendez. Bureau de poste Paris Bichat, bonjour.
18: Bonjour, monsieur.
17: Bonjour, oui.
18: Ah ben, je vous reconnais.
17: Oui, bon, et maintenant, vous allez téléphoner longtemps comme ça, toute l'après-midi? Qu'est-ce que vous voulez savoir?
18: Je voudrais un renseignement.
17: Oui, mais je vous l'ai déjà donné.
18: Mais c'est votre numéro à vous.
17: Mais je viens de vous le donner.
18: Mais pourquoi vous me l'avez donné?
17: Mais parce que vous me l'avez demandé.
18: Mais non.
17: Mais si.
18: Mais pas du tout. Je voulais les renseignements de Paris-Bichat.
17: Eh ben, il n'y a qu'un seul numéro de téléphone à Paris-Bichat.
18: Ben, je vais les rappeler.
17: Mais non, vous allez tomber sur moi. Et après, vous allez me demander le numéro de renseignement de Paris-Bichat. Et je vais vous redonner le même numéro. Et on va continuer comme ça pendant 7 heures.
18: Mais pourquoi je tombe sur vous à chaque fois à l'heure?
17: Ben, c'est normal. C'est moi qui peux vous renseigner.
18: Ah, c'est vous les renseignements de Paris-Bichat?
17: Oui.
18: Ah ben alors écoutez, ça tombe bien, je peux vous demander renseignements.
17: Bien sûr.
18: Ah ben j'avais pas compris, excusez-moi. Vous m'en voulez pas?
17: Non, pas très du tout.
18: Bien, ben je voudrais s'il vous plaît le numéro de téléphone des renseignements de Paris-Bichat.
17: Je viens de vous le donner.
18: Je vous remercie, monsieur.
17: À votre service.
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19: Allô?
4: Bonjour monsieur, c'est bien la société de transport routier?
19: Oui.
4: Monsieur Martin à l'appareil, les transports Martin?
19: Oui.
4: J'ai fait faire des cartes grises pour mes véhicules professionnels à la préfecture, et alors vous allez rire?
19: Ouais,
4: parce que à la place de mes coordonnées, ils ont mis les vôtres.
19: D'accord.
4: Donc ça veut dire que c'est vous qui allez avoir les PV de mes véhicules?
19: Ah.
4: Vous avez déjà reçu des PV à moi?
19: Non.
4: Ok, bon bah c'était juste pour vous prévenir de toute façon.
19: Ben...
4: Et puis je vous souhaite une bonne journée.
19: Une fois que je vais recevoir le PV, je fais quoi?
4: Ah bah vous le payez.
19: Je ne vais pas payer quelque chose dont je ne suis pas responsable.
4: Ouais, mais faites gaffe parce que sinon après ils vont vous le majorer.
19: Non mais attendez monsieur, je crois rêver là. Vous allez les faire refaire les cartes grises?
4: Ouh, surtout pas. S'ils les remettent à mon adresse, c'est moi qui vais recevoir mes PV.
19: Bien sûr.
4: Ah bah ça m'arrange pas.
19: Ah bah non mais j'ai jamais vu ça. Vous faites des cartes grises avec des fausses adresses?
4: Ah non, c'est une vraie adresse.
19: Ah bah oui, ça je sais bien, c'est la mienne.
4: Eh oui, donc pas de problème.
19: Mais non mais c'est une usurpation d'identité monsieur.
4: Mais non, puisque c'est aussi votre vraie identité.
19: Il y en a combien de cartes grises?
4: Bon, une soixantaine.
19: Pardon?
4: Oui, enfin entre 60 et 80.
19: Combien vous m'avez dit?
4: Bon, à tout casser, il y en a 100.
19: Et elles sont toutes en notre nom?
4: Oui, je trouve que c'est plus pratique pour tout le monde en plus.
19: Je crois pas, non. Quittez pas.
20: Allô?
4: Bonjour madame, comme je disais, vous inquiétez
20: mais
4: pas.
20: C'est vos camions, c'est pas mes camions. Donc je vais pas payer vos PV, non mais c'est alors c'est tout le monde va mettre mon adresse.
4: Ah non mais il y a une ruse, rassurez-vous. Il suffit que vous mettiez le PV sur le dos d'un de vos chauffeurs, comme ça c'est lui qui paye.
20: Mais non mais moi je veux pas que mes chauffeurs payent vos camions.
4: Alors ça j'y avais pas pensé, mais effectivement, vu que mes camions sont à votre nom, vous pourriez participer au prix d'achat, c'est pas faux.
20: Mais quoi? Mais je vais pas payer vos camions, non mais vous croyez où ça?
4: Ok, bah moi juste les PV ça me va déjà très bien.
20: Mais non mais je vais pas payer vos PV.
4: C'est même pas vous qui payez, c'est ce que je vous dis.
20: Ouais, c'est mon chauffeur, allez.
4: Bah oui, moi je voulais juste vous prévenir, je trouve ça normal.
20: Non, je trouve ça normal, mais vous sortez d'où? C'est normal que vous me prévenez que je vais payer vos PV?
4: Oh bah c'est la moindre des choses, oui.
20: Mais ça va pas du tout. Vous croyez où que je vais payer vos PV? Moi je vais vous retrouver vos camions, si je dois payer un PV, je vais chercher le camion. C'est quoi, c'est les transports Martin d'où?
4: Oh non, je vous dis pas, sinon je vous vois venir, vous allez mettre vos véhicules à mon nom pour que je paye vos PV.
20: Mais vous croyez que je vais mettre mes véhicules à votre nom? Mais vous êtes taré ou quoi?
4: Ah mais ça je le vois venir gros comme un camion, ouais.
20: Mais c'est dément.
4: Oui, vous voulez contre-transférer votre adresse sur la mienne.
20: Alors là, j'en ai eu. Et honnêtement, j'en ai eu des bonnes, là. Mais là, quand même, là, vous êtes champion.
4: Ah, merci. Donc, pour les PV, on fait comme on a dit.
20: Je n'ai rien à foutre. Moi, je suis droit dans mes baskets. Vous essayez de m'agouiller?
4: Pas du tout. En plus, si vous payez mes PV, j'ai prévu une petite compensation, évidemment.
20: Mais je m'en fous, non,
4: Ah, mais attendez, je vous ai mis de côté un stock de poterie savoyarde.
20: Moi, je m'en fous, moi, des trucs savoyardes, moi.
4: Ah, bah, elles sont fabriquées main dans une usine du Bangladesh.
20: Mais je m'en branle complet, moi, de ça.
4: Oui, bon, après, si vous êtes contre les savoyards du Bangladesh, c'est pas ma faute.
20: Je suis contre les gars qui sont pas honnêtes. Surtout. J'ai autre chose à branler que casser les couilles, là.
4: Ouh, ça fait beaucoup de manipulations en même temps.
20: Je vous retrouverai, vous inquiétez pas.
4: Eh ben, pour ça, je peux vous donner mon adresse, ça peut vous aider.
20: Eh ben, donnez-moi votre adresse.
4: Vous avez de quoi noter?
20: Ouais.
4: Donc, rire, R-I-R-E,
20: okay.
4: E-T,
20: ouais.
4: Chanson.
20: Rire et chanson.
4: C'est ça, bienvenue.
20: Alors là, c'est très fort. Oh non.
4: Ah si.
20: Alors là, vous l'avez fait bonne.
4: Eh ben, merci pour tout, bonne journée, et au revoir, madame.
20: Allez, au revoir.
4: Au revoir qui?
20: À madame Martin, pardon.
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21: Bonjour. Allô, oui, merci.
4: Allô.
21: De me laisser votre message.
4: Allô.
21: Le bip sonore. À bientôt. Allô, oui.
4: Allô.
21: Oui, qui est à l'appareil?
4: Oui, bonjour monsieur, c'est la mairie à l'appareil.
21: La mairie?
4: Oui, le service d'état civil.
21: Oui.
4: Bon, dites-moi, nous avons eu un problème informatique. Tous les noms propres de la ville, des habitants de la ville, ont subi malheureusement un petit problème, ce qu'on appelle un virus informatique.
21: Oui.
4: Votre nom, il y aura une faute d'orthographe.
14: pendant un mois tous vos papiers qui vont arriver, comme les impôts et tout ça, il y aura une faute d'orthographe.
21: Oui.
14: Mais vous n'en tenez pas compte.
21: Moi, c'est Monsieur Lair, donc Lair, L-A-I-R.
14: Voilà, mais là, il y aura un Q devant.
21: Pardon ? Un quoi donc, hein ?
14: Un Q, la lettre Q.
21: Ah bon ?
14: Pendant un mois, ils ont mis un Q devant.
21: Oui.
14: Vous, vous allez avoir le Q à l'air.
21: D'accord. Bon, bah, de toute façon, je pense que le facteur et tout ça sera informé.
14: Oui.
21: D'accord.
14: Voilà, c'est malheureux, mais c'est comme ça.
21: Bon, ça y est, j'ai compris, ça y est, ok.
14: Merci.
21: Merci.
14: Au revoir.
21: Au revoir. Allô, oui ?
0: Oui, bonjour, monsieur.
21: Bonjour, monsieur.
0: Adjudant Ledoux à l'appareil. On vient de recevoir une information écrite nous disant qu'il paraît que vous aviez le cul à l'air.
21: Oui.
0: Qu'est-ce que c'est que cette histoire ?
21: Vous êtes qui, vous ?
0: Gendarmerie.
21: Ah, la gendarmerie. On vient de me téléphoner il y a quelques instants, justement de la mairie, venant de me signaler que, justement, c'est une erreur d'informatique pour m'expliquer la raison pour laquelle il y a un cul devant mon nom.
0: Nous, on a reçu une information nous disant que vous aviez le cul à l'air.
21: Oui. Ah ben, je vous dis, il faut voir. On m'a expliqué que c'était une erreur d'informatique. Oui.
0: Ben voyons.
21: Écoutez,
0: monsieur. Vous vous promenez le cul à l'air et vous me dites que c'est une erreur d'informatique.
21: Ah ben écoutez, c'est ce qu'on vient de me dire.
0: Oh.
21: C'est vraiment n'importe quoi. Mais qu'est-ce que vous voulez que j'y fasse, moi ?
0: Vous vous promenez pas le cul à l'air.
21: Ben non, écoutez.
0: Parce que la seule recommandation qu'on peut vous faire, évidemment, hein, si vous vous promenez le cul à l'air, nous, on vous demande juste de mettre un slip. Hein.
21: Pardon ?
0: Vous mettez un slip. Hein.
21: Je suis habillé normalement comme tout le monde. Et je ne me promène jamais nu.
0: Vous vous promenez jamais nu, poil au cul, à l'air.
21: Je pense que c'est que cette histoire de fou, là. C'est une erreur d'informatique. Je m'appelle toujours L-A-I-R, point.
0: Bah, je note.
21: C'est pas parce qu'il y a une erreur d'informatique, qu'il y a un cul devant mon nom, et que je me balade à poil.
0: Excusez-nous, monsieur.
21: Merde, alors.
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1: Bonjour.
4: Bonjour, monsieur, c'est bien la quincaillerie ?
1: Oui, bonjour, monsieur, c'est une fille, mais c'est bien la quincaillerie.
4: Bon, pourquoi vous me dites ça ?
1: Je suis une femme, monsieur.
4: Ah, bah ça, c'est vous qui le dites, mais maintenant, pardon, on sait plus, ça change tout le temps.
1: C'est vrai.
4: Avant, c'était clair. Un monsieur, c'était un monsieur, une madame, c'était une madame.
1: Quoique maintenant, vous savez, les messieurs sont des filles et les filles sont des messieurs.
4: Eh bah voilà. Donc, logiquement, si vous avez une voix de fille, c'est probablement que vous êtes un garçon.
1: Mais moi, je suis encore à l'ancienne. Je suis encore une fille.
4: Ah ouais, à l'ancienne, ok. Donc, vous êtes une vieille fille.
1: Ouais, exactement, voilà.
4: Voilà, après, je juge pas. Si vous voulez vraiment être une fille, après tout, pourquoi pas ?
1: Mais je suis tout à fait d'accord avec vous, mais bien entendu.
4: Mais donc c'est bien la quincaillerie historique ?
1: Tout à fait.
4: Monsieur Martin, à l'appareil, des travaux Martin.
1: Monsieur Martin, les travaux Martin.
4: Ouais, c'est moi qui m'occupe de la mise en place pour l'application de la taxe de passage client.
1: Je sais pas, je suis pas au courant, je sais pas ce que c'est.
4: Mais si, c'est la nouvelle taxe qui vient d'être votée.
1: Oh, bah c'est pas de souci, hein. Une taxe de plus, c'est parfait, ça nous arrange ça.
4: En même temps, celle-là, c'est pas vous qui l'a payée.
1: C'est pour qui alors ?
4: Bah pour vos clients.
1: Ah ouais ?
4: Bon, taxe de passage client, ça vous dit rien ?
1: Non.
4: Comme quoi, chaque client qui rentre dans un magasin doit maintenant payer une sorte de taxe de séjour pour sa visite.
1: Ouais.
4: Donc, je vais vous installer une tourniquette payante à l'entrée de la quincaillerie.
1: Alors, bah, écoutez...
22: Allô ?
4: Bonjour, madame.
22: Qu'est-ce que vous venez faire chez moi, d'abord ?
4: C'est ce que je disais, j'installe le dispositif de collectification pour la taxe de passage client.
22: La taxe de passage client, qu'est-ce que c'est, ça ? La taxe de passage client ?
4: Eh ben, vos clients, pour rentrer dans le magasin, forcément, ils passent par l'entrée.
22: Oui.
4: Donc, je vais vous mettre une sorte de portique avec une machine à pièces et il faudra payer pour rentrer.
22: Non.
4: Bah si, si le client veut venir dans la boutique, il met 1 euro dans la machine.
22: Non, 0.
4: Ah bah, s'il met 0, il paye pas la taxe de visite, donc il rentre pas.
22: Je m'en fous de la taxe, j'en ai payé assez des taxes. Ne venez pas chez moi, je vous reçois pas.
4: Ah non, il faut juste que je puisse accéder à l'entrée du magasin pour installer la tourniquette à client.
22: Un tourniquet, vous en foutez de ma gueule ou quoi ?
4: Possible, oui.
22: Non, j'ai pas besoin de tourniquette, je vais vous foutre la gueule, votre tourniquette, moi.
4: Ah oui, mais pardon, si je vous installe pas la tourniquette à client.
22: Qu'est-ce qu'il y a de tourniquet ?
4: Eh ben, si j'installe pas la tourniquette, je peux vous mettre un portillon automatifié à la place.
22: Non, j'ai pas besoin de ça, dégagez.
4: Ou alors, on met tout simplement un guichet avec mon beau-frère.
22: Non, je m'en fous.
4: Non, mais on lui met une petite guérite avec une barrière devant le magasin.
22: Non, j'en veux pas. Si vous voulez repartir, allez, Pierre Tefraca, vous avez qu'à venir.
4: Oh, eh ben, alors, passez-moi ce monsieur Pierre.
22: Monsieur ?
4: Vous me parlez de monsieur Pierre Tefraca, passez-le-moi.
22: Ouais, bien par ses fracas, c'est ça, ouais.
4: Non, mais je vais lui expliquer, vous inquiétez pas.
22: Vous êtes un truand, vous, hein. Vous amusez pas trop à venir ici.
4: D'accord. Et si on dit que je viens pas ici, mais que je viens là-bas?
22: On dit rien du tout, on s'occupe pas de vous.
4: Ah non, mais vous occupez pas de moi, je me débrouille, je vous installe la barrière.
22: Dégagez, venez pas par ici, vous partez avec une hache par la tête, hein.
4: Une hache? Qu'est-ce que vous voulez que je fasse avec votre hache?
22: Comment?
4: Bah, la hache, c'est un truc pour attraper les poissons.
22: Non.
4: Ah si, la barrière, ce sera beaucoup plus efficace.
22: Je n'en veux pas.
4: Eh, hey, parole de monsieur Martin, la hache à client, ça va pas marcher.
22: Monsieur Martin, vous commencez à me casser les burnes, hein.
4: Ok, c'est vous qui voyez. Donc, je suis d'accord, je vous mets votre hache à client.
22: Non, je suis pas d'accord, espèce de con.
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3: Allô, bonjour.
18: Bonjour, monsieur. C'est le club du 3e As de...
3: Oui.
18: Oui, bonjour, je voudrais la direction.
3: Ah, il n'y a personne pour le moment.
18: Ah bon? Vous pouvez leur laisser un message?
3: Je ne pourrais pas joindre la directrice.
18: Oui, ben
3: je...
18: vous êtes gentil.
3: Je ne verrai personne.
18: Là. Madame Ledoux à l'appareil.
3: Bonjour, madame Ledoux.
18: Vous avez de quoi noter?
3: Ben...
18: Vous êtes gentil.
3: Là, j'ai rien,
18: alors, madame. Je vous donne le message. Hein.
3: Attendez, pour la directrice, là...
18: Hip, hip, hip.
3: Comment?
18: Vous me dites pour la directrice?
3: Oui.
18: Oui, je disais hip, hip, hip.
3: Mais qu'est-ce que je veux dire? Pour ce qui est de la directrice, chère madame...
18: Hip, hip, hip. Oui, cher monsieur, je vous écoute.
3: Je pourrais pas la voir, moi.
18: Attendez, je prends un stylo et un bout de papier pour noter votre message. Vous permettez?
3: Oui, bien sûr, chère madame.
18: Allons-y. Alors, je prends votre message.
3: Oui.
18: Alors, monsieur...
3: Comment?
18: Vous êtes monsieur...
3: Monsieur...
18: Oui, alors, je note votre message, hein, allez-y. Hein.
3: Je ne pourrai pas joindre la directrice.
18: Ne pourra pas joindre la directrice. À quelle heure?
3: Oh, ben, toute la journée, hein.
18: Oui, alors, pourquoi?
3: Ben, c'est-à-dire que moi, j'ai pas de relation avec elle.
18: Ben, heureusement.
3: Ça, je vous fais pas dire, madame.
18: Ben, si vous me le faites dire. Vous venez de me le faire dire à l'instant.
3: Oui, bien sûr, madame.
18: Alors, pourquoi vous me dites que vous me le faites pas dire si vous me le faites dire?
3: Oui, mais...
18: Vous savez, monsieur, j'ai plus d'un tour dans mon sac et c'est pas une vieille guenon comme moi qu'on apprend à faire la grimace cette fois dans sa bouche, hein?
3: Ah, ça, je vous fais pas dire, chère madame.
18: Comment ça?
3: Comment?
18: Comment ça, vous me le faites pas dire? Moi, j'ai le droit de dire que je suis une vieille guenon, mais vous n'avez pas le droit de m'insulter, jeune homme. Quel âge avez-vous?
3: Ah non, non, non, mais moi, je me permets pas de vous insulter, chère madame.
18: Ben, vous m'avez traité de vieille guenon à l'instant.
3: Ah non, non, non.
18: Ah mais si, vous m'avez dit, je vous le fais pas dire.
3: Oui, mais...
18: Ah mais tout le monde est témoin.
3: Vous?
18: Oui.
3: Vous pourrez pas appeler demain, parce que là, aujourd'hui, l'établissement est fermé, là, chère madame.
18: Alors, vous avez de quoi noter mon message, hein?
3: Mais je peux pas noter, moi, madame.
18: Voilà. Alors, madame Ledoux, Germaine...
3: Attendez.
18: Ah, vous voyez, quand on veut, on peut.
3: Oui, ça, je vous fais pas dire.
18: Mais si vous venez de me le faire dire...
3: Je me suis mal expliqué, excusez-moi.
18: Oh, mais je vous en prie. Bon, alors, voilà. Le message est le suivant.
3: Allez-y, je vous écoute.
18: Donc, je ne... avec quoi allez-vous le noter?
3: Papier et un crayon.
18: Ah bon? Bon, formidable. J'ai demandé à madame la directrice une petite pipe, hurra, donc du club du 3e âge, si elle voulait bien me sponsoriser pour le championnat du monde de vitesse des boîtes à savon pour cul de jatte.
3: De cul de Jacques?
18: Cul de jatte, pas de Jacques.
3: D'accord.
18: Non, parce que Jacques, c'était mon époux quand même.
3: Oui.
18: C'est une grande douleur, monsieur.
3: Oui, je ne sais pas dire.
18: Ben si, vous me le faites dire.
3: Oui, bien sûr, madame.
18: Pourquoi me l'avez-vous fait dire?
3: Excusez-moi.
18: Je ne vous le fais pas dire. Bien, écoutez, messieurs, je vous souhaite une bonne journée.
3: Merci, vous de même.
18: Et je vous le fais pas dire.
3: Au revoir, madame.
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5: Coiffure esthétique, bonjour.
4: Bonjour, monsieur, c'est bien le salon de beauté?
5: Oui, tout à fait.
4: Monsieur Martin, à l'appareil, bureau de recensage pour la taxe sur le renouvellement nationalistique.
5: Ouais.
4: C'était pour savoir, vous êtes bien de nationalité française?
5: Oui.
4: Ok, parce que je suis en train de voir si vous devez payer la taxe sur le renouvellement de nationalité. Vous avez dû en entendre parler?
5: Bah non, c'est quoi la taxe?
4: C'est la taxe de renouvellement nationalistique. Chaque année, il faut maintenant payer pour renouveler sa nationalité française.
5: D'accord, mais depuis combien de temps on renouvelle la...
4: Ah mais c'est tout nouveau. C'est le gouvernement qui vient de le voter pour récupérer des sous pour le budget.
5: Ah, d'accord.
4: Donc, si vous voulez garder votre nationalité, il faut payer 100 euros.
5: Mais si on l'a de naissance, on la garde pas?
4: Bah non, plus maintenant, grâce à la taxe nationalistique.
5: C'est ce que vous venez de m'expliquer, en fait. De cette année, on peut pas garder la nationalité française. On la paye.
4: Voilà, de cette année, vous avez tout compris.
5: Oh là là. Je suis née en France, je travaille en France, je paye mes impôts en France, et je dois encore payer pour justifier que je sois française.
4: Alors, vous êtes pas obligé de payer les 100 euros. Mais dans ce cas, évidemment, vous perdez la nationalité.
5: Bah, vous me dites, si je la paye pas, je suis pas reconnue française.
4: Oh bah, ça me semble normal. normal.
5: Oui, mais du coup, j'ai quoi comme nationalité?
4: Eh bien, dans ce cas, c'est à vous de reprendre une autre nationalité.
5: Eh ben, je fais comment? Personne veut de moi, je suis française.
4: Par exemple, si vous voulez que je vous nationalifie bulgare ou slovaque, je peux vous remplir le dossier.
5: Oui, mais je suis pas bulgare et je suis pas slovaque. Pour avoir la nationalité, faut parler la langue.
4: Non, mais vous avez pas besoin de parler couramment non plus. Il faut juste connaître deux, trois expressions.
5: Je parle pas slovaque, je vous dis.
4: Et en plus, la nationalité slovaquaise, au lieu de vous coûter 100 balles, vous la touchez à 20 euros.
5: Ah ouais, bah en même temps, personne veut être slovaque.
4: Allez, pour le même prix, je vous fais même le passeport.
5: Je veux pas de passeport, je suis française avec un passeport française.
4: Oui, bah moi, je vous aide gentiment à pas payer les 100 balles de taxes nationalistiques.
5: Oui, mais à ce moment-là, faut choisir une autre nationalité alors que je suis française.
4: Bon, allez, je vous lance une demande de nationalité slovaquaise, vous pourrez changer après.
5: Est-ce que je peux parler à votre responsable? Tout de suite.
4: Ok, je vous le passe tout de suite. Oui, allô, bonjour monsieur.
5: Oui, bonjour.
4: Donc, je vois que vous êtes de nationalité slovaquaise, c'est bien ça?
5: Alors, je suis pas du tout slovaque.
4: Ah, parce que vous avez fait une demande pour changer de nationalité avec l'autre monsieur Martin, apparemment.
5: J'ai rien changé du tout, c'est pour ça que je demande à vous parler. Je souhaite tout annuler ce qu'il a fait.
4: Pas de problème. Tuit. Voilà, j'annule tout.
5: Bon, bah voilà, bah...
4: Et c'est bon, vous êtes à nouveau bulgare.
5: Oh, je suis pas du tout bulgare.
4: Ah, bulgare, ça va pas non plus.
5: Non, je suis française.
4: Alors, je peux vous remettre français, mais dans ce cas, c'est un transférage.
5: Histoire de fou.
4: Donc, la taxe nationalistique passe à 200 euros.
6: C'est bien la première fois que j'entends ça.
4: Oh bah attendez, c'est pas fini. Bonjour monsieur.
6: Alors déjà, je suis une dame.
4: Voilà, si vous voulez.
6: Je vais payer pour être française.
4: C'est ça, il faut renouveler tous les ans.
6: Je suis née française sur le sol français et je dois payer parce que je suis née sur le sol français. Génial.
4: Bah c'est pour le budget. Je sais pas si vous avez suivi aux actualités.
6: Non, j'ai rien suivi du tout. Je vous explique. Je suis partie en vacances en Angleterre et je viens de rentrer.
4: Ah donc vous n'êtes pas français?
6: Bah si, je suis française.
4: Bah non, vous venez de me dire que vous étiez anglais.
6: Non, je suis allée en vacances en Angleterre.
4: Ah ouais, sans changer de nationalité.
6: Bah ouais, bah... Alors, j'ai peut-être pas le cerveau bien en place, mais vous non plus, hein.
4: Bon, après, c'est une petite taxe qui va quand même permettre de bien redresser l'économie.
6: Ah ouais, on paye encore en plus. Ah, moi, je suis commerçante, mais je paye pas assez.
4: Ça va, vous payez que 100 euros.
6: Bah non.
4: Enfin, que 100 euros par mois, pour être précis.
6: Que 100 euros par mois?
4: Oula, pardon, je vous ai dit par mois.
6: Bah oui.
4: Oh bah, excusez-moi, non, c'est par semaine.
6: Foutage de gueule, là.
4: Ah bah là, total foutage de gueule.
6: Franchement, foutage de gueule.
4: Ah mais franchement, foutagisme de gueule ultime.
6: Bon, bonne journée, au revoir.
4: Bon, merci monsieur, bisous.
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7: Allô?
0: Allô?
7: Bonjour.
0: Bonjour, comment ça va?
7: Ça va.
0: Bon, je suis en route là, je suis déjà parti, donc j'arrive. Tu me dis ce qu'il faut que je prenne donc pour le dîner?
7: Pour le dîner? Qui que ça qui vient?
0: Ben, hey, c'est Robert, Robert Lamolle.
7: Robert, je connais pas.
0: Mais ça fait 3 semaines qu'on correspond sur Internet.
7: Ah? Hein?
0: Et tu m'as dit que ce soir, enfin, je pouvais venir te voir et que nos vœux allaient se réaliser.
7: Bah, parce que je me rappelle peut-être pas ou je ne sais pas.
0: Bah, hier soir, tu m'as écrit, donc sur Internet, dans notre site de rencontre.
7: Ah bah, c'est pas moi, alors.
0: Ah bah, si.
7: Ah bah non, moi, j'ai pas de ça.
0: T'as pas de ça quoi?
7: Bah, des machins d'Internet, comme vous dites, un truc...
0: T'as pas d'Internet?
7: Bah non, j'ai pas ces trucs-là.
0: Ah bah, tu sais que moi, j'en ai eu partout dans mes poutres, hein.
7: Ah.
0: Moi, j'ai eu des Ethernet partout dans mes poutres. Hein. Ça m'a coûté cher, hein. Ça bouffe le bois, ces saloperies-là. Ça fait des copeaux, après ça fait de la poussière, dis donc.
7: Ah bon?
0: Je suis parti de Colmar ce matin.
7: De Colmar? Ben, dis donc, je ne connais pas.
0: Ben, de Colmar en voiture, en Alsace.
7: Ah! En Alsace?
0: Ben oui, j'ai pris la route ce matin à 5 heures d'Alsace.
7: Oh!
0: Et là, je suis là dans une heure à peu près. Hein.
7: Ah bon? Eh ben bon, une belle surprise alors, voyez, hein.
0: Ah ben ça va faire une belle surprise, puisque tu m'as dit enfin que tu étais prête à me recevoir, qu'on allait pouvoir dîner ensemble et que tu m'hébergeais et qu'on verrait bien après.
7: Houhou, qu'est-ce que c'est que ça?
0: Ah ben j'ai reçu ça avec ton adresse.
7: Oh, ben dis donc, ça c'est quelqu'un qui fait un tour alors, je sais pas.
0: Ah ben non.
7: Oh.
0: Tu m'as même dit qu'il fallait que je passe par la pharmacie et tout ça sur la route.
7: Hein? Eh ben j'ai jamais parlé de ça.
0: Ah ben si.
7: Ah non, je m'excuse, ça, jamais j'ai parlé de pharmacie, de tout ça, hein.
0: Bah dis donc, mais moi, qu'est-ce que je fais? Faut que je fasse marche arrière, alors?
7: Bon, je ne sais pas. Je vous verrai bien quand vous arriverez.
0: Ah, bon. Donc on peut se voir.
7: Alors, vous pouvez me dire, mais je ne sais pas qui vous êtes.
0: Bah c'est pas grave, on fera comme si on
7: ouais,
0: se connaissait.
7: Ouais, bah c'est pas grave, hein.
0: Bon, alors, qu'est-ce que je prends pour le dîner?
7: Oh, bah je mettrai un pot-au-feu, tant pis, j'ai fait des petits pot-au-feu, mais tant pis.
0: Ah bah très bien. Alors, un pot-au-feu, je vais passer prendre du vin, là, chez un bon caviste.
7: Bon.
0: Hein?
7: Comme vous voulez.
0: Voilà.
7: Eh ben, on va vous voir tout à l'heure, alors, si c'est ça, si vous arrivez.
0: Après, on ira au lit, puis on verra bien ce qui se passe, hein.
7: Je vous connais pas, mais on verra bien. Vous connaissez, je sais pas qui c'est.
0: Dis-moi, est-ce qu'il faut que je prenne des draps?
7: Mais des draps pour quoi faire?
0: Ben, pour niquer.
7: Hein? Bah, c'est une sacrée surprise, hein?
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8: Bonjour.
4: Bonjour monsieur, c'est bien la friperie?
8: Oui.
4: Monsieur Martin à l'appareil, établissement Les Patateurs Martin, je vais vous livrer aujourd'hui.
8: Vous livrez quoi?
4: Bah les pommes de terre.
8: Les pommes de terre?
4: Oui, moi je vends des patates, vu que vous êtes une friterie, ça me semble normal.
8: Non, nous on est une friperie.
4: C'est ça, vous vendez des cornets de frites?
8: Mais non.
4: Des barquettes de frites?
8: Non.
4: Des assiettes de frites?
8: Nous on vend que des vêtements et des objets.
4: Et pourquoi?
8: Bah parce qu'on est une friperie.
4: Oui, bah faut m'expliquer comment vous faites des frites sans patates.
10: Non, monsieur, je vais vous livrer des patates.
11: Non, mais... Eh ben,

0: Alors dans ce cas, pourquoi vous me demandez des patates ?
1: Mais non, mais c'est quoi ? Je vous ai jamais demandé de patates ! Là, j'hallucine. Vous regardez, vous avez un site internet.
0: Attendez, oui, je vais sur votre site.
1: Et si vous voyez quelque part marqué friterie sur ce site.
0: Ah oui, pardon, allô ?
1: Oui ?
0: Je suis sur votre site, en fait, il y a une énorme faute.
1: Et non, on n'aime pas.
0: Ah si, si, vous avez mal écrit friterie, vous avez mis un P à la place du T. Eh non, parce que là, c'est la honte, il y a écrit friperie sur votre site.
1: Mais oui, forcément, puisque je suis une friperie.
0: Ah oui, mais parce que moi, si je vous livre pas les patates, c'est pour ma pomme, pardon.
1: Ah bah oui.
0: Et allez, vas-y, qu'on se moque des patateurs.
1: En plus, vous faites des jeux de mots, c'est pour ma pomme, alors vous vendez une pomme de terre.
0: Pardon, je vois pas le rapport.
1: Non, sans déconner, je suis obligé d'en rigoler parce que...
0: Ouais, bon, enfin, ça me dit pas ce qu'on fait de vos patates.
1: Ah bah, vous les gardez. Qu'est-ce que vous voulez que j'en fasse?
0: Bah, des frites, vous suivez pas ou quoi?
1: Franchement, c'est pas la peine de vous...
0: C'est pas la peine de...
1: Non, mais...
0: Oui.
1: Je sais pas qui vous êtes, mais c'est absolument risible.
0: Ah, moi, je suis risible. Oh, bah, merci.
1: Ah, bah, oui. Oui. Ouais, bah, oui. Moi, je vais pas changer d'activité pour faire des frites. Hein.
0: D'accord. Donc, en clair, on annule. Vous voulez pas de patates?
1: Bah, non.
0: Ok, pas de problème. En revanche, pour l'huile de friture, on fait comment? Ah, allô? Je crois que ça y est, je vous ai vraiment perdu.
1: Non mais sérieux, vous faites un gag.
0: Ah bah sérieux, bien sûr.
1: Comment?
0: Bah oui, c'est complètement un gag.
1: Au début, j'étais un petit peu chaud à un moment donné.
0: Oui, on l'a bien senti, je vous rassure.
1: Ouais, mais bon, après, c'était tellement fort.
0: Et alors, la question à zéro balle, c'est qui?
1: Je sais pas, c'est une radio.
0: Ah bah c'est même la radio où on se marre.
1: Rire et chanson.
0: Bah voilà, bienvenue.
1: En tout cas, vous êtes...
0: Ouais. D'accord, bon bah je transmettrai le message à toute l'équipe. Et au revoir madame.
1: Mademoiselle.
0: Oh pardon.
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4: Bonjour.
5: Allô, c'est la mairie.
4: Oui.
5: Oui, bonjour madame.
4: Bonjour.
5: Madame Ledoux à l'appareil.
4: Pardon madame Ledoux.
5: Oui, excusez-moi, je suis la grand-mère de mon petit-fils.
4: Oui.
5: Et je suis en train de lui donner à manger, là, mais c'est pas facile, hein.
4: Ah oui.
5: Vous savez, il a 18 mois, hein.
4: Ah oui.
5: Il a intérêt à manger, hein, parce que sinon, vous savez, moi, je lui fais peur. Enfin, je lui dis, s'il mange pas, c'est monsieur le maire qui va le faire manger. Et on sait pas pourquoi avec mon fils, mais ça lui fait peur et d'un seul coup, il mange.
4: Ah, bah ça va alors.
5: Ah oui.
4: Quand on trouve un moyen, c'est bien.
5: Oui, mais alors là, aujourd'hui, hein, depuis midi, j'essaie de le faire manger sa purée de carottes, il n'y a rien à faire.
4: Ah? Oui. Il fait un caprice.
5: Oh, il fait un caprice, oui, alors là, c'est pas facile, hein.
4: Ah non.
5: Hein, vous travaillez à la mairie, vous?
4: Oui.
5: Ah bah justement, tiens, attendez, je vais brancher l'amplificateur, vous allez pouvoir m'aider. Hein? Voilà.
4: Oh, il est pas gentil, hein.
5: Si tu veux pas manger celle-là, c'est monsieur le maire qui va te donner à manger avec ses doigts jaunes.
4: Ah ouais.
5: Eh ben, il veut pas, hein.
4: Ah ouais, ben je l'ai entendu.
5: Écoute, la dame, c'est une fée, la dame.
4: Ah oui.
5: La dame, elle est très gentille, hein, madame la fée?
4: Ah oui, mais il faut manger, hein, sinon c'est monsieur le maire qui va venir.
5: Voilà, puis qu'est-ce...
4: Oh.
5: Monsieur le maire avec ses doigts tout jaunes.
4: Ah oui.
5: Puis qu'est-ce qu'il va lui montrer, monsieur le maire, s'il mange pas, le petit Pierre?
4: Oh, il va lui montrer son gros nez poilu.
5: Écoute, Pierre.
4: Ah oui, Pierre, il faut manger, hein, sinon monsieur le maire, il va venir te donner à manger, hein. Il va te montrer son gros nez tout poilu si tu manges pas. Il est un petit peu chagrinou, non?
5: Oui.
4: J'ai entendu un petit peu ronchonner.
5: Oui.
4: Alors, petit Pierre, il faut manger, hein? Bien, moi, je vais prévenir monsieur le maire. Attention, hein, je travaille à la mairie, je vais prévenir monsieur le maire. Hein. Puis il va venir, hein, il va venir chez toi. Ah, il faut manger, hein?
5: Il va venir te montrer ses dents, hein, madame?
4: Ah oui, c'est vrai, hein?
5: Puis comment elles sont, ses dents?
4: Oh, elles sont pas belles, elles sont toutes jaunes.
5: Et elles sont toutes creuses aussi.
4: Ah ouais, puis toutes crochues. Puis il est là en plus.
5: Oui.
4: Il est à côté de moi.
5: Ah, il est à côté de vous.
4: Waouh.
5: Ah oui. Son haleine, hein, quand il ouvre la bouche, monsieur le maire.
4: Oh là là. Ça sent pas bon, puis on a peur. Waouh, pas bon.
5: Et puis quand on enlève ses cheveux.
4: Oh, ben il n'y a plus rien.
5: Le maire, Pierre, si tu manges pas.
4: Ah, hein, il va lui parler, hein.
5: Oui, et puis
4: ah oui, hein,
5: il va lui montrer son mouchoir.
4: Ah oui.
5: Et puis qu'est-ce qu'il y a dans son mouchoir?
4: Oh, il y a des grosses bébêtes.
5: C'est des bébêtes comment?
4: Oh là là,

0: sont énormes.
1: Il va te montrer sa femme, monsieur le maire. Hein? Et comment elle est, hein, madame?
0: Oh, c'est une sorcière.
1: C'est une sorcière, oui. Elle n'est pas belle.
0: Oh non, mon Dieu.
1: Elle est moche comme, hein?
0: Oh, elle a un gros nez, puis elle a un gros bouton dessus.
1: Hein, voilà, Pierre, t'as entendu? Alors là, il commence à manger. Hein?
0: Oui.
1: Et puis, attention, parce que monsieur le maire, hein, si t'es pas gentil, Pierre, et si tu manges pas, il va te montrer sa queue, hein,
0: ah,
1: madame?
0: Oui. Ah oui, oh là là.
1: C'est une... Elle est énorme, hein, madame?
0: Ah oui.
1: Elle est comment, sa queue?
0: Elle est grande, et puis il y a plein de piquants dessus.
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4: Allô, bonjour.
5: Bonjour, monsieur, c'est bien le bar?
4: Oui.
5: Monsieur Martin à l'appareil, établissement Martin Recyclagisme.
4: Oui.
5: Je vais venir récupérer vos bouteilles en plastique.
4: Bah, en plastique, on n'a pas grand-chose, nous.
5: Si on compte les bouteilles pleines que vous devez avoir en stock, ça doit en faire pas mal, quand même.
4: Bah, en pleine, oui, j'en ai. Mais moi, il faut attendre que ces bouteilles, elles soient vides.
5: Ah oui, mais moi, j'ai prévu de les récupérer aujourd'hui. Donc, il faudrait les vider dans autre chose.
4: Mais bouteilles en plastique, je peux pas les vider dans autre chose. C'est de la
5: Mais si, je vais vous apporter des bassines.
4: Non, mais je ne peux pas mettre la limonade dans une bassine.
5: Bah si, vous videz direct les bouteilles dedans.
4: Mais ça va pas mieux, non? Tout va s'évaporer.
5: Sauf si vous mettez un couvercle avec des pailles.
4: Mais ça va pas mieux, non?
5: Je vous apporte les bassines pour le transvasage.
4: Je vous dis qu'il y aura pas de transvasage.
5: Eh, comme ça vous avez plus qu'à laisser la bassine sur le comptoir. Les clients peuvent boire directement à la paille.
4: Non mais qu'est-ce que c'est que ce beans là? Vous avez jamais tenu un bar, hein? Ça se voit, hein?
5: Bah si, justement.
4: Non, je pense pas, hein?
5: Bah si, le Martin Bar à Martinville, c'est moi.
4: Non.
5: Si.
4: Bon.
6: Allô?
5: C'est madame, bonjour.
6: Ah ouais, je suis un bar tabac. Vous voulez récupérer mes bouteilles en plastique de quoi?
5: C'est pas spontant que recyclageur, je les revends.
6: Ouais, mais moi j'ai pas besoin de vos services, je m'en débrouille tout seul.
5: Bah oui, mais moi je me suis un peu avancé, j'ai déjà vendu vos bouteilles.
6: Ah mais ça, je m'en fous, moi. Je suis encore ce que je veux, non?
5: Oh bah super sympa.
6: Mais non, mais vous comprenez rien, ma parole.
5: Bah oui, mais pardon, comment on fait maintenant?
6: Et non, mais t'as pas compris ce que j'ai en train de te dire, on va pas se prendre la tête, là.
5: Franchement.
6: Vous restez chez vous, chez nous, et terminé, c'est fini. On en parle plus.
5: D'accord, mais comment je récupère vos bouteilles dans ce cas?
6: Non, mais viens au bar, on va t'expliquer, mais là tu commences à demander.
5: Ok, super.
6: Ouais, non, mais je te le dis, là.
5: Et puis t'inquiète, j'ai tout prévu.
6: Oui, non, mais je m'en fous de ce que t'as prévu, c'est pas la peine. Passe au bar, t'es où, là?
5: Là, je suis à Martinville.
6: Ouais, ben viens me voir, on va vite s'expliquer. Toi, tu comprends rien?
5: Oh non, là, quand même, j'ai compris.
6: Bah si, apparemment, tu comprends rien du tout, là.
5: Mais si, je viens pour t'aider à vider tes bouteilles.
6: Tu crois, mais vous marchez sur la tête, là?
5: Et je fournis les bassines, c'est pour moi.
6: Mais je m'en fous que vous fournissiez les bassines, j'ai besoin de rien.
5: Ah oui, mais alors tu les vides où, les bouteilles?
6: Mais dans les bacs à recycler, espèce de glandu. On est à un bar, les bars, une fois que les récipients, je les ai vidés, je les mets à la poubelle.
5: Ouais, et les bouteilles pleines?
6: Mais quelles bouteilles pleines? J'ai pas de bouteille pleine, espèce de bléau!
5: Ah, bah elles ont disparu comme ça d'un coup, hop!
7: Allô?
5: Bonjour monsieur!
7: Mais je vais ouvrir mes bouteilles que je vends aux clients et je vais les mettre dans une bassine pour que vous passiez récupérer les bouteilles?
5: Ah, bah très bien, oui, joli résumé, c'est ça!
7: Non, mais vous blaguez, sérieux, c'est une blague!
5: Mais bien sûr!
7: C'est vous blaguez, monsieur!
5: Mais oui!
7: Non, vous blaguez, je vous crois pas!
5: Mais je vous dis que oui!
7: Non, c'est une blague!
5: Mais oui, c'est complètement une blague!
7: Mais oui!
5: Donc on dit que c'est bon pour les bassines?
7: Mais je veux pas de bassines.
5: Alors on dit qu'il n'y a pas de bassines, mais que c'est quand même une blague.
7: Oui, on est d'accord.
5: Vous savez quoi? Je dirais même une blague de radio.
7: Mais, non mais c'est...
5: Bah oui, mais laquelle?
7: Aucune idée, je n'écoute pas la radio, je ne regarde pas la télévision.
5: Oh, même si je vous dis rire et chanson?
7: Ah si, j'aime bien de temps en temps, si. Quand je conduis, je vous écoute.
5: Ah bah voilà, vous avez les bases, c'est bon.
7: Non mais là je disais on est dans la troisième dimension, c'est pas possible.
5: Ah bah vous savez quoi, presque on pourrait dire la quatrième dimension même.
7: Oui, à mon avis oui, on n'est pas très loin.
5: Eh bah bonne journée et au revoir monsieur.
7: Au revoir madame.
5: Merci.
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8: Bonjour.
9: Oui bonjour, c'est bien le bar.
8: Oui.
9: Oui bonjour madame, monsieur de la place à l'appareil. Directeur de l'école Saint-Véron.
8: Oui.
9: Aujourd'hui, c'est la journée de prévention de l'alcoolisme dans les écoles. Nous sommes réunis dans la salle de classe avec les élèves.
8: Oui.
9: Voilà, donc les élèves vous écoutent, ils vous disent bonjour. Je ne sais pas si vous les entendez.
8: Je les ai entendus, oui.
9: Les enfants, nous sommes avec une dame qui donne donc de l'alcool à ses clients. C'est ses clients qu'on appelle des alcooliques.
8: Ah bah oui. Hein.
9: C'est la bonne réponse. Il y a un élève, oui Jean-Pierre. Jean-Pierre nous demande si vous vous sentez responsable des multiples cirrhoses.
8: On ne peut pas être responsable parce que j'estime que chaque être humain est responsable de sa personnalité.
9: Et en l'occurrence de son foie.
8: Et en l'occurrence de son foie.
9: Donc vous faites souffler évidemment dans le ballon avant de...
8: On ne fait pas souffler, vous savez, il y a des signes. Hein.
9: Ah alors, voilà, les enfants, c'est ce que je vous expliquais tout à l'heure. Les signes précurseurs avant-coureurs de l'état alcoolique. Quels sont-ils par l'ordre d'apparition sur le visage?
8: Oh, la rougeur, déjà, du visage, les yeux troubles, le tremblement des mains.
9: Ah, il y a Simone, oui, Simone. Oui, il y a la petite Simone qui dit que son père, c'est comme ça aussi qu'elle reconnaît son père le soir quand tu rentres à la maison.
8: Vous savez, il y a des personnes qui sont alcooliques à très faible niveau. C'est-à-dire, dès qu'ils boivent deux verres, ils sont sous. J'estime que vraiment, l'alcoolisme, c'est celui qui boit chez lui et en cachette. Et voilà. Qui après va dans les bars, bien sûr, pour se finir. Hein.
9: Voilà. Se finir en beauté ou se finir en...
8: Oh, généralement, vous savez, c'est pas bien beau, quelqu'un qui est rond.
9: Ouais, comment on pourrait le qualifier ?
8: D'épave.
9: Une épave. C'est comme ça que Didier voit d'ailleurs son père. Et le père de Didier, vous le connaissez peut-être, il vient souvent chez vous, dit le petit... Oui, tu vas souvent dans ce bar. Et il rentre toujours sous.
8: Il vient souvent chez moi ?
9: Oui.
8: Il rentre toujours sous.
9: Oui, c'est ça Didier ?
8: Alors, je ne sais pas qui est son papa.
9: C'est un monsieur qui est assez rouge du visage.
8: Je ne pense pas le connaître. Hein.
9: Oui, on dit qu'il tremble un peu.
8: Il tremble. Et qu'est-ce qu'il fait son papa comme métier ?
9: Il est chauffeur de taxi.
8: Ah.
9: Voilà. Alors, les enfants, est-ce que vous avez d'autres questions à poser à madame ?
8: Mais si vous saviez que dans les grandes surfaces, de voir les jeunes acheter ce qu'on peut voir acheter, c'est atroce.
9: Oui, c'est ce que disait le petit Bernard. Il disait que son cousin avait acheté dans une grande surface un survêtement atroce. C'est vrai, vous avez raison, madame.
8: Mais oui.
9: C'est moche. C'est moche, un survêtement moche.
8: Et c'est pas beau.
9: Et c'est pas beau.
8: Non.
9: Bleu en bas, bleu fluo et rose en haut. Pour un garçon, c'est...
8: C'est moche, hein. Disons que ça se demandait...
9: S'il n'avait pas bu avant.
8: Un haut de survêtement rose, ça donne déjà l'idée que le gamin veut...
9: Veut boire.
8: Voilà. Et il boira.
9: À quelle heure
8: Comment ?
9: À quelle heure a-t-il déjà bu, d'après vous
8: Oh, vous savez, il y en a qui boivent à toute heure. Hein.
9: Voilà. Donc, madame, d'après vous, non au survêtement rose.
8: Vraiment non. Non au survêtement rose.
9: Pourquoi ?
8: Parce que c'est une ligne qui peut prouver que l'enfant a envie de boire. Et qu'il a bu peut-être déjà.
9: À quoi reconnaît-on, madame, un enfant qui a bu 4 litres de vin rouge cul sec ?
8: Ben, il titube déjà.
9: Non, puis surtout, qu'est-ce qu'il a sur lui ?
8: Un survêtement rose.
9: Avec des poils ou sans poils ?
8: Ah non, il n'y a pas de poils. Non.
9: Voilà, les enfants vous applaudissent. Je ne sais pas si vous les entendez.
8: Oui, je les entends, en effet. Merci, les enfants. Ah oui, ça fait plaisir, hein ? Ça fait énormément plaisir, monsieur. Eh bien, écoutez, je vous remercie. Je remercie énormément les enfants. Merci, les enfants.
9: Madame, figurez-vous que parmi tous ceux qui vous applaudissent, il y en a un qui a un survêtement rose.
8: Eh bien, d'après moi, il faut qu'ils disent non à tout ça.
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3: Oui, bonjour.
10: Bonjour, monsieur, c'est bien la plomberie ?
3: Oui.
10: Monsieur Martin, du bureau d'inspection du contrôle écranologique, j'imagine que vous avez déjà entendu parler de nous ?
3: Non, pas spécialement.
10: En gros, on s'occupe des limites d'âge pour qu'il n'y ait pas d'abus en rapport aux écrans.
3: Oui.
10: Donc, je vais venir confisquer tous les smartphones des enfants de moins de 13 ans qui travaillent chez vous.
3: Bah, on est dans une société de plomberie chauffage, on n'a pas de personne qui travaille chez nous qui a moins de 13 ans.
10: Pardon, moi, mon beau-frère, il est plombeur, il fait régulièrement appel à des enfants pour qu'ils passent dans les endroits trop petits.
3: Ah, bah oui, bien sûr, on les met en dessous, dans les vides sanitaire.
10: Voilà, oui, c'est exactement ce qu'il m'a expliqué.
3: Mais non, mais n'importe quoi, on ne travaille pas avec des enfants de moins de 13 ans dans la société, ça va pas, non ?
10: Vous venez de me le dire.
3: Mais non, je rigole, n'importe quoi, comme si qu'on va prendre des enfants, ça va pas, non ?
10: Après, je juge pas, mais comme si que c'est vrai que c'est quand même bien pratique.
3: N'importe quoi. Bonjour.
10: Bonjour, monsieur.
11: Moins de 13 ans, des employés. Non, mais vous, ça va, la tête.
10: Eh, vous inquiétez pas, je suis pas inspectionneur du travail.
11: Bah, même si vous étiez l'inspection du travail...
10: Ce que je veux dire, c'est que quand, à l'occasion, vous faites travailler des moins de 13 ans, vérifiez juste qu'ils ont pas de smartphone.
11: Non, mais ça va, on travaille pas comme les Chinois ou les machins, hein.
10: Non, alors, pour une fois, je ne parlais ni des Chinois ni des machins, je parlais des plombistes.
11: Non, mais ça n'existe pas dans l'entreprise, non ?
10: Pardon, mon beau-frère, il a toujours fait ça.
11: Bah, il fait ce qu'il veut, il est hors la loi.
10: Ouais, bah, en tout cas, dans son entreprise, y a pas un smartphone qui traîne chez les jeunes.
12: Non mais attendez monsieur, qu'est-ce que vous me racontez? Je comprends rien du tout.
10: Ah, bonjour madame.
12: Vous connaissez des enfants qui travaillent dans des entreprises?
10: Oh, on en connaît tous.
12: Non mais en France monsieur?
10: Oui, eh ben déjà d'ailleurs moi-même.
12: Passez-moi un responsable.
10: Me le dites pas deux fois sinon je vous le passe.
12: Oui, je veux le responsable monsieur.
10: Non parce que sinon je vous passe le responsable.
12: Oui oui, bah passez-le moi.
10: Bon bah quittez pas.
12: Bah très bien.
10: Monsieur Martin. Oui mon petit Martin, la dame veut vous parler.
12: Ouais.
10: Allô?
12: Oui.
10: Bonjour madame, je suis monsieur Martin le responsable.
12: Ah vous aussi vous appelez monsieur Martin?
10: Ah oui, c'est vrai. Oh, bon, c'est une coïncidence.
12: C'est une coïncidence, d'accord. Je peux avoir vos coordonnées monsieur?
10: Ah mais aucun problème.
12: Oui.
10: Il faut juste que je vérifie que vous avez plus de 13 ans, sinon j'ai pas le droit de vous parler au téléphone.
13: Ah oui, mon mari, il a moins de 13 ans, bah oui, forcément.
10: Ah, bonjour monsieur, donc vous reconnaissez.
13: Mon mari peut pas avoir moins de 13 ans monsieur, réfléchissez un petit peu.
10: Ah tiens, et celle que j'entends derrière là? Vous allez me dire qu'elle aussi, elle a plus de 13 ans?
13: Bah il a pas moins de 13 ans, on n'a pas d'employé de moins de 13 ans, c'est interdit d'avoir des employés de moins de 13 ans.
10: Oh, bah passez-la moi.
14: Oui, bonjour monsieur.
10: Bonjour mademoiselle, c'est bien ce que je disais, vous n'avez pas 13 ans.
14: 13 ans d'âge?
10: Ah bah oui, ça s'entend. Vous avez quoi, 12?
14: Bah vous comprenez rien, qu'est-ce que c'est que cette histoire-là, tu es né en 62. Moi je pensais les appareils de moins de 13 ans.
10: Ah mais attendez, si vous avez moins de 13 ans et que votre téléphone aussi a moins de 13 ans, c'est encore pire.
14: Eh non, vous êtes bouché ou pas? Je vous dis mes appareils, ils ont moins de 13 ans.
10: Bah votre smartphone, il a quel âge?
14: 2 ans.
10: Ok, donc moi je vais vous le confisquer pendant 11 ans.
14: Hein? Et si vous passez le chercher, je fais comment pour travailler chez une entreprise?
10: Ah bah à moins de 13 ans, vous avez le droit au téléphone fixe, en revanche.
14: C'est quoi votre numéro de téléphone?
10: Ah oui, pardon. Alors moi, j'ai que 12 et demi.
14: 12 et demi quoi?
10: Ben moi, j'ai que 12 ans et demi.
14: 12 ans et demi, mais qu'est-ce que c'est que cette histoire alors?
10: Ouais, donc dans 6 mois, j'aurai un smartphone et à ce moment-là, je pourrai vous rappeler pour vous donner mon numéro. De toute façon, on a tous les deux 12 ans, donc on est dans
14: mais
10: la même.
14: Mais vous prenez pour un con là? Je suis né en 62, vous savez compter ou pas?
10: Ah ben 62, c'est même pas encore passé, donc déjà ça, c'est pas possible.
14: Je suis né en 62, vous êtes con ou pas?
10: Impossible, vu qu'on n'est même pas encore en 2062.
14: Mais je suis né, la date de naissance, vous comprenez le français ou pas?
10: Ce que je comprends pas, c'est comment vous pouvez me parler alors qu'on n'est même pas en 2062.
14: Non.
10: Ou alors vous me parlez du futur, mais ça aussi c'est rare.
14: Ça c'est une connerie.
10: Ah oui, alors ça en revanche je confirme.
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15: Oui, allô?
16: Monsieur Ro.
15: Oui, lui-même.
16: Bonjour, monsieur Robert Lamolle, à l'appareil.
15: Oui.
16: On ne se connaît pas, monsieur, mais...
15: Je pense pas, non?
16: Non, on ne se connaît pas. J'habite à Périgueux.
15: Oui.
16: Je suis venu en voiture l'autre jour, je passais et... Je vous ai vu.
15: Ah bon? Oui,
16: Monsieur Ro.
15: Oui.
16: Mon cœur s'est mis à battre comme il n'avait jamais battu.
15: Ah bon?
16: Oui. Je sais que ça ne se fait pas, mais moi, à mon âge...
15: Mais quel âge avez-vous?
16: 89 ans. Mais il n'est jamais trop tard. Vous savez, quand on aime, on ne compte pas.
15: Oui.
16: Est-ce que ça vous embêterait si je passais vous voir, vous prendre en voiture et partirais avec moi en week-end vendredi?
15: Pourquoi faire?
16: Je vous amène à Venise.
15: Non, merci, ça ne m'intéresse pas, non, du tout.
16: Attendez. Ne refusez pas ma proposition. Ne me déchirez pas le cœur. Ces moments trop poignants peuvent me blesser à jamais.
15: Pour oui, mais...
16: Je peux vous appeler Robert?
15: Ah, bien sûr, si vous voulez, ça ne dérange pas. Hein.
16: Écoutez, Robert.
15: Mais comment vous avez eu mon nom?
16: J'ai demandé mais qui est ce bel homme et on m'a dit, c'est monsieur Ro.
15: Mais vous savez où j'habite?
16: Oui, bien sûr. Je vous ai fait suivre depuis un détective privé sur vos talons.
15: Ah.
16: Il est mes oreilles et quelque part un peu l'expression de mon cœur, Robert. Je ne dors plus, Robert.
15: Prendre des cachets, alors, peut-être, pour dormir.
16: Non, Robert, on ne peut rien faire contre le mal de cœur, vous le savez. Attendez, vous permettez.
15: Je vous en prie.
16: Le facteur qui m'amène à recommander, je reviens tout de suite, je suis à vous.
15: Oui. Monique?
17: Oui.
15: Tu es là, écoute.
16: Allô?
15: Allô?
16: Excusez-moi, mon petit Robert, mais...
15: Je vous en prie.
16: Écoutez, mon petit Robert. Est-ce que ça ennuierait votre femme si je vous invitais avec moi à partir vendredi à Venise?
17: Quittez Snake.
15: Non, là, je peux pas. Non, du tout, non.
16: Mais pourquoi?
15: Parce que j'ai pas envie, puis si je vous connais pas, puis je peux partir à Venise. Mais...
16: C'était un week-end romantique auquel je vous conviais. Robert.
15: Oui.
16: Mon ordonnance passera cet après-midi, vous livrer une bague.
15: Pas de bac du tout. Non, écoutez, on va arrêter cette communication. Hein.
16: Robert.
15: Je ne m'intéresse pas. Non, pas du tout. Alors, écoutez,
16: attendez.
15: Bonjour, monsieur, et bonne continuation.
16: Attendez, Robert. Écoutez-moi bien.
15: Oui.
16: Si vous venez avec moi à Venise, vendredi. Oui. Nous pouvons passer la soirée de dimanche en amoureux à Paris.
15: Bon, écoutez, au revoir et à bientôt.
18: Allô ?
16: Robert ? Ah non.
18: Non, écoutez, je suis ça, Madame Rose. Hein. Moi, mon mari, laissez-le tranquille. On n'a rien à faire avec vous, on ne vous connaît pas.
16: Écoutez, madame.
18: Oui, mais il n'y a pas d'écouter.
16: Je ne veux pas parler aux femmes, je parle à votre mari.
18: Oui, mais ce n'a pas d'importance. Mon mari ne veut pas parler avec vous.
16: Vous n'avez pas brisé le cœur d'un homme.
18: Mais le cœur, s'il est brisé, mon mari, ça ne lui brise pas le cœur. Si votre cœur est brisé, allez voir quelqu'un d'autre.
16: Mais dites-moi.
18: Mais écoutez, madame. Non, mais qu'est-ce que c'est ces histoires? Qu'est-ce que c'est cette comédie? Non, mais alors, vous perdez la tête, non?
16: Mais je suis amoureux de votre mari.
18: Ah, ben si vous êtes amoureux de mon mari, mon mari ne vous connaît pas, il n'est pas amoureux de vous. Et puis, il n'a pas envie d'être amoureux d'un homme, non? Mais ça ne va pas, non? Qu'est-ce que c'est que cette histoire? Alors, non, mais vous tombez de quoi?
16: S'il vous plaît, madame, j'ai 89 ans.
18: Ah, ben si vous avez 89 ans, ça suffit. Si c'est maintenant que vous êtes amoureux de mon mari, il ne vous a jamais vu, il ne vous connaît pas. Je ne comprends pas comment. Ah, ben justement, comment voulez-vous qu'il soit amoureux de vous?
16: Mais pas simplement en prenant le train de nuit avec moi pour Venise.
18: Mais Venise, il n'a rien à foutre de Venise. Venise, il n'en a rien à faire de Venise. Qu'est-ce que vous voulez qu'il aille faire à Venise? Non, avec un homme de 89 ans, non, mais ça ne va pas. Et qu'est-ce que vous voulez qu'il fasse avec vous et les amoureux à Paris? Non, mais il y a quelque chose qui ne tourne pas rond chez vous. Non, mais alors, écoutez, non, vous n'avez pas besoin de mon mari, non? Enfin.
16: Si, je l'aime.
18: Mais non, allez au bois ailleurs. Hein.
16: Oui, dîner avec votre mari en tête-à-tête aux chandelles ce soir.
18: Mais non, il n'a pas dîner en tête-à-tête avec vous. Non, mais il n'a rien à faire avec... Et ce sera encore une fille de 20 ans, d'accord, mais avec un bonhomme de 89 ans qui n'en a rien à faire devant vous.
16: Je viendrai avec ma secrétaire qui a 20 ans.
18: Oh, ben la secrétaire, elle n'a qu'à se débrouiller avec vous. Il n'a pas besoin de votre secrétaire, il trouvera ailleurs. Et il a sa femme, il a des enfants, il n'a pas besoin de vous. Non, mais...
16: J'ai un diamant pour lui.
18: Ah ben le diamant, vous le donnez à votre secrétaire.
16: Je l'ai fait tailler pour lui, pour son doigt.
18: Si vous l'avez fait tailler, ben oui, il n'en veut pas des diamants. Qu'est-ce qu'il en a à foutre d'un diamant? Alors, non, mais dis. Oh, ben, alors, ça va pas, non? Qu'est-ce que c'est cette histoire-là? Mais enfin...
16: Est-ce qu'il a des préservatifs?
18: Mais le préservatif, il n'a pas besoin de préservatif, non? Avec un homme comme vous, non, mais ça va pas.
16: Je ne veux pas faire d'enfant avec votre mari.
18: Mais ben, je comprends qu'il ne veut pas... De toute façon, avec mon mari, il aura du mal à faire des enfants, hein. Mais c'est pas vrai, vous êtes complètement barjo, c'est pas possible.
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19: Bonjour.
5: Bah, comment ça... Allô ?
19: Oui, allô ?
5: Pardon, mais c'est qui ?
19: C'est un salon de coiffure.
5: Ah, je crois pas, non ? Je suis en train d'appeler chez moi sur mon numéro.
19: Ah bah non.
5: Ah bah si, c'est mon nouveau numéro, je viens de changer, je sais quand même.
19: Vous savez quoi ? Vous venez dans le salon de coiffure qu'il y a sur la rue, mon numéro de téléphone est affiché dans la vitrine.
5: Ah oui, et moi là je suis au télécom parce que mon beau-frère travaille là-bas,
19: oui,
5: et il m'a installé ma nouvelle ligne.
19: Bah j'espère qu'il vous a pas branché sur la mienne.
5: Ah, bougez pas, je lui demande.
19: Je bouge pas.
5: Martin, ouais ? J'essaye d'appeler chez moi et je tombe sur un monsieur qui est dans un salon de coiffure.
19: Non, c'est pas un monsieur, vous serez gentil, c'est madame.
5: Ah ok, allô ?
19: Oui, donc c'est pas monsieur, moi c'est madame.
5: Oui, bah je sais, oui.
19: Parce que vous dites c'est un monsieur qui a décroché. Non, c'est une dame.
5: Oh non, j'aurais jamais dit ça, je me trompe jamais.
19: D'accord, bon, c'est tout ?
5: Non, en effet, mon beau-frère a bien fait le branchement sur votre ligne.
19: D'accord, donc il va réparer ça tout de suite, le monsieur ?
5: Non, parce qu'il m'a expliqué, en me branchant sur une ligne existante, ça m'évite de payer un abonnement.
19: Non mais attendez, vous m'appelez parce que vous pensez vous appeler, vous utilisez ma ligne et je dois fermer ma bouche ?
5: Oui, alors c'est un résumé un peu expéditif, mais grosso modo...
19: Ouais, bah moi je vous le dis, donc votre copain là, il va changer la ligne, d'accord ?
5: Alors, c'est vrai qu'on est copains, mais c'est surtout mon beau-frère professionnel du télécommunicateur.
19: Votre beau-frère déjà, donc il va faire en sorte d'aller se brancher chez quelqu'un d'autre, mais pas sur moi.
5: Bon, attendez, je lui demande s'il a le temps de voir pour la déconnexion.
19: Mais il a intérêt de voir pour la déconnexion.
5: Martin, il faut déconnexionner. Oula, je vois bien, mais dis au monsieur qu'il y a du délai.
19: Ah non, il n'y a pas de délai, il se dépêche.
5: Bah, c'est-à-dire qu'il est en congé en ce moment, donc ça l'arrange.
19: Vous voulez que j'appelle France Télécom, Orange ? J'ai un numéro pro et croyez-moi qu'ils vont pas mettre longtemps à résoudre le problème. Hein. Je vais passer avant tout le monde et ils vont pas me faire attendre.
5: Oh bah, je n'en doute pas.
19: Et je pense que là, ça va pas être pareil pour votre beau-frère, d'accord ?
5: Pardon, mais ça, c'est un coup à que ça lui retombe dessus.
19: Ah bah, ça, mais moi, j'en ai rien à faire que ça lui retombe dessus. Depuis quand on fait ce genre de truc ? Ah non, mais ça, je vous explique bien, mon petit monsieur.
5: Non, mais vous inquiétez pas, mon petit.
19: Non, c'est pas. Vous êtes.
5: Je résolutionne.
19: Vous allez me résoudre le problème.
5: Ah oui.
19: Vite fait, là.
5: Dans ce cas, il lance un déconnectage.
19: Oui, bah, il a intérêt qu'il fasse son boulot.
5: Et d'ici 3 ou 4 semaines, je devrais être déconnectionné.
19: Ah non.
5: Non, mais en attendant, on va s'arranger.
20: Non, mais attends, je vous arrête tout de suite. En fait, moi, j'ai ma ligne téléphonique.
5: Bonjour, madame. Oui, mais c'est ce que je disais. On va s'arranger.
20: Mais n'importe quoi, mais monsieur, mais.
5: Non, mais vous inquiétez pas. De toute façon, quand quelqu'un nous appelle, ça sonne chez vous et chez moi en même temps.
20: Non, mais vous rendez pas compte. Tous mes appels qui vont sonner chez moi, ça va sonner chez vous. C'est n'importe quoi. Vous rendez compte de ce que vous dites, en fait?
5: Bon, ça m'arrive.
20: Bah non, vous rendez pas compte. Votre beau-frère, il est pas du métier, c'est pas possible. Il est bête. Enfin, je sais pas.
5: Oh, je dirais plus qu'il est bricoleur.
20: Bah oui. Oui, voilà, c'est un vieux bricoleur.
1: Ah ouais, mais alors attendez.
5: Ah, que se passe-t-il? Bonjour monsieur.
1: Vous avez fait installer la fibre?
5: Ah mais oui, comment vous savez?
1: Bah parce que moi ça m'est arrivé la même chose quand j'ai fait installer la fibre, je me suis retrouvée avec le numéro de téléphone de quelqu'un d'autre, il a fallu que je les rappelle. C'est quand ils font les branchements dans les armoires, ils prennent n'importe quoi.
5: Oui, bah je sais, c'est ce que je disais, c'est exactement ce que vient de faire mon beau-frère, il m'a branché sur votre ligne.
1: Ah bah vous allez
5: Comme ça, moi ça m'évite de payer un abonnement.
1: Ah bah et vous croyez que moi c'est pas payant?
5: Si, mais mon beau-frère il m'a dit que vous payez pareil de toute façon.
1: Eh bah vous pouvez me le passer, je lui dirai ma façon de penser.
5: Ah bah attendez, je vous le passe.
1: Bah oui.
5: Martin, le monsieur veut te parler. Allô?
1: Oui.
5: Bonjour monsieur.
1: Non, c'est bonjour madame déjà.
5: Bon, si vous voulez.
1: Oui.
5: Alors, vous inquiétez pas pour votre double ligne, il suffit d'établir un planning de décrochage.
1: Non. Moi j'ai mon numéro de téléphone.
5: Voilà, mais comme ça sonne des deux côtés, on peut dire que lui il décroche le matin et vous l'après-midi.
1: Bah non.
5: Dans ce cas, vous décrochez l'après-midi et lui le matin.
1: Eh ben ni l'un ni l'autre, moi je décroche le matin et l'après-midi.
5: Ok, donc ça, on peut le faire un jour sur deux.
1: Bon, alors attendez, vous êtes où vous?
5: Moi je suis à Martinville.
1: Martinville?
5: Oui, capitale du Martinland.
1: Et Martinville, c'est où?
5: Bah c'est vous voyez Bourg-sur-Martin?
1: Non.
5: Si, quand vous êtes sur la route de Martin-Plage?
1: Non.
5: Non plus. En gros, c'est juste après Saint-Martin-le-Gueux, vous prenez direction Château-Martin.
1: Bon, arrêtez vos conneries.
5: Ah bah voilà, c'est juste avant d'arriver à la connerie sur Martin.
1: Vous foutez de ma gueule?
5: Franchement.
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21: Allô?
22: Allô?
21: Oui.
22: Bonjour madame.
21: Bonjour.
22: Oui, comment allez-vous?
21: De qui s'agit-il, s'il vous plaît?
22: Ah, attendez, excusez-nous, madame, là, c'est le service téléphonique, là. Hein. On a des clients en attente, hein. On vous prend après. Hein.
21: Oui?
22: Non, madame, c'est pas à vous qu'on parle, hein. Excusez-moi. Là, pour une seconde. Hein. Vous avez un problème en ce moment, madame? Hein.
21: De quoi s'agit-il?
22: Oui, bah écoutez, on va essayer de faire au plus vite, hein, parce que là, j'ai des abonnés qui attendent. Allô?
21: Oui, bonjour.
22: Bonjour, madame Picolet?
21: Non, je suis la babysitter de madame Picolet.
22: Oui, vous ne quittez pas, madame, hein. Il y en a pour une seconde, hein.
21: Bon, alors écoutez, vous venez m'appeler, alors dites-moi ce qu'il y a.
22: Très bien, madame, merci, au revoir.
21: Oh, c'est pas vrai.
22: Tu peux prendre, s'il te plaît, parce que je peux plus. Madame Picolet.
23: Allô?
21: Allô, bonjour.
23: Oui, bonjour.
21: C'est pas vrai.
23: Oh oui, il va falloir rappeler, là, parce qu'on est débordé, hein. Merci. Allô?
21: Oui.
23: Oui, je suis à vous, hein, excusez-moi, mais vous savez, il y a 50 lignes qui décrochent en même temps.
21: Oui, je comprends bien, enfin, appelez directement les personnes.
23: Ce soir, hein, il n'y aura pas de problème. Ben, je vous remercie de bien vouloir comprendre. Hein. Allô? Allô?
21: C'est à moi que vous vous adressez.
23: Ben oui, madame, mais il faut répondre quand on vous parle. Hein.
21: Mais écoutez, j'ai reçu vous appelez, vous vous adressez à d'autres personnes, moi j'attends bêtement au téléphone. Donc, j'aimerais que vous m'expliquiez tout de même, au lieu de me demander d'attendre.
23: 16h30, 16h40, hein, parce que là, on est débordé. Hein.
21: Oh, mais c'est pas vrai.
23: Allô?
21: Oui? Je suis la babysitter de Madame Picolet.
23: Oui, bonjour, monsieur.
21: Allô?
23: D'accord. Pas de problème, merci. Allô?
21: Allô, oui?
23: Oui, bonjour, madame.
21: Bonjour, je suis la babysitter de Madame Picolet. Ça fait un moment que j'attends.
23: Oh, ça va pas durer. Non, non, je vous rassure. Hein. Merci, au revoir.
21: Mais,
23: Allô?
21: Allô?
23: Oui, bonjour, madame.
21: Bonjour, monsieur.
23: Oui, qui est à pareil?
21: La babysitter de Madame Picolet.
23: Ah, mais on est passé chez vous ce matin, hein?
21: Vous êtes... Ah bon?
23: Ah bah oui. Vous êtes Madame Muller?
21: Non, absolument pas.
23: Oui. Oh. Bah ça doit marcher, hein, Madame Muller, maintenant, il n'y a pas de problème. Hein. Allô?
21: Allô?
23: Oui, bonjour, madame.
21: Bonjour, monsieur.
23: À qui ai-je l'honneur?
21: La babysitter de Madame Picolet.
23: Elle a arrêté?
21: Pardon? Arrêté quoi?
23: D'accord, bah c'est mieux, hein. Merci.
21: Oh, c'est pas vrai.
23: Allô?
21: S'il vous plaît, monsieur, est-ce que je pourrais savoir ce qui se passe? Ça fait un moment que je pourrais avoir ton téléphone bêtement.
23: Ok, on s'en occupe. Merci.
21: C'est pas vrai.
23: Allô?
21: Allô, bonjour, monsieur.
23: Oui, bonjour, madame. C'est à quel sujet?
21: C'est à quel sujet? Ça fait un moment que j'attends au téléphone. J'aimerais savoir ce qui se passe.
23: Ben, on va vous expliquer, c'est simple.
21: Alors, je vous écoute.
23: Eh bien, figurez-vous qu'il y a une panne depuis ce matin.
21: Mais une panne de quoi?
23: Une panne de téléphone.
21: Il fonctionne, mon téléphone.
23: Bon, ben écoutez, on va faire le nécessaire.
21: C'est-à-dire?
23: Très bien, madame Houdin. Merci. Oui, oh. Oui. Allô?
21: Oui, bonjour, monsieur.
23: Oui, bonjour, madame. À qui est-ce l'honneur?
21: À la babysitter de madame Picolet.
23: Ah, vous êtes encore là, vous?
21: C'est pas vrai.
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24: Bonjour.
5: Bonjour madame, c'est bien le supermarché?
24: Oui, c'est ça même.
5: C'est monsieur Martin?
24: Oui, par rapport à quoi?
5: Bah, monsieur Martin, le gagnant.
24: Le gagnant de?
5: De la voiture.
24: Bah, on n'a pas mis de voiture à gagner.
5: Ah si, c'est vos collègues en Chine qui m'ont prévenu.
24: Non, c'est pas possible que nous ayons des collègues en Chine.
5: Bon, attendez, j'ai reçu votre mail qui dit que vous me faites gagner une voiture si j'envoie mes coordonnées dans une banque chinoise.
24: Banque chinoise?
5: Oui, donc c'est bien que vous bossez avec eux.
24: Ce n'est pas nous. Vous êtes fait avoir par le type de mail de type arçonnage.
5: Oh là là, qu'est-ce que vous me dites?
24: On appelle ça de l'arçonnage.
5: De l'arçonnage, donc je vais le noter. comme ça se prononce ?
24: Oui, de l'armor, enfin, arsenage ou de ce genre de choses.
5: D'accord, mais alors pourquoi votre collègue chinois m'a arsené un mail ?
24: Je viens de vous dire, monsieur, qu'on n'a pas de collègue chinois, donc si vous comprenez pas, moi je parle français, entre guillemets.
5: Alors, entre guillemets, pardon, mais j'ai quand même votre mail.
0: Bonjour.
5: Tiens, bonjour monsieur.
0: Madame.
5: Ah non, c'est monsieur à l'appareil.
0: C'est madame qui est à l'appareil.
5: Ah non, je m'excuse, mais je suis un monsieur.
0: Ah, mais je croyais que vous vous adressiez à moi.
5: Ah, pas du tout, je m'adressais à moi, je me disais bonjour monsieur.
0: D'accord.
5: Donc, rapport à cette voiture que vous m'avez fait gagner.
0: C'est de la fraude, c'est de l'escroquerie ça, monsieur.
5: Ah, bravo, parce que moi je l'ai déjà revendue la voiture.
0: Non, vous n'avez pas de voiture sous le nez et vous pouvez pas la revendre déjà quand même, j'espère pas.
5: Si, c'est mon beau-frère qui était super intéressé, il m'a déjà payé.
0: Oh là là là là.
5: Non, mais j'ai fait au prêt Argus, hein.
0: Eh ben, ça va être compliqué.
5: Pas du tout. Je vais dire à mon beau-frère de voir direct avec vous.
0: Ah non, non.
5: Mais si, comme ça vous lui filez la voiture.
4: Il n'y a pas de voiture, monsieur.
5: Ah, bonjour madame, pardon, mais vous m'avez quand même demandé mes coordonnées bancaires.
4: Donc ah non, non, moi je ne demande pas de coordonnées bancaires, rien du tout.
5: Oh, mais j'ai la preuve.
4: La preuve de quoi ?
5: Bah, la preuve que c'est écrit dans le mail que m'a envoyé votre agent chinois.
4: Ah non, non, non, moi j'ai pas d'agent chinois.
5: Bon, passez-le moi.
4: Ah bah, comment ?
5: Passez-moi l'autre, tiens.
4: L'autre quoi ?
5: Oh, bah votre collègue chinois.
4: Mais j'en ai pas, je vous le dis.
5: Bah la personne asiatique.
4: Je ne connais personne d'asiatique.
5: Jurez-le.
4: Je le jure.
5: Ah ouais. Et si je vous dis monsieur Chan, Jackie Chan ?
4: Non, non, non, du tout.
5: Et monsieur Lee, Bruce Lee, non plus ?
4: Ben bien sûr que non.
5: Bon, voyons. Et si je vous dis Chuck Norris, vous allez me dire qu'il est pas chinois, c'est ça ?
4: Attendez, stop, monsieur, et vous vous calmez tout de suite.
5: Et allez, Notre-Dame, c'est la fête.
4: Ben alors, monsieur, redescendez un petit peu 30 secondes sur Terre, hein. Si on vous demande vos coordonnées bancaires sur Internet, c'est déjà une arnaque.
5: Ah, bah enfin, une qui reconnaît qu'il y a arnaquisme bancaire.
4: Bon, déjà, vous commencez déjà par commencer à...
5: Alors, pardon, mais je vais déjà commencer par commencer à récupérer...
4: Ben, oui, pardon, il y a pas de pardon, monsieur, c'est comme ça.
5: Oui, et puis vous allez garder ma bagnole.
4: Ben, pardon, compris, hein, parce que ça va mal se finir entre nous.
5: Ah, bah non.
4: Non, ça vous surprend?
5: Ben oui, j'avais l'impression qu'il y avait une petite alchimie, là.
4: Non, arrêtez vos conneries, j'ai autre chose à faire. Que des rigolos qui emmerdent les gens qui travaillent.
5: Je m'excuse, mais c'est pas parce que je suis un rigolo qu'ils emmerdent les gens qui travaillent qu'il faut m'arnaquifier.
4: Alors,
5: c'est dingue ça.
4: Attendez.
5: Et ça se repasse l'appareil entre collègues.
4: Non mais monsieur, j'ai pas de voiture.
5: Ah bah c'est ce qu'on va voir. J'arrive, je viens chercher ma bagnole.
4: J'ai pas de bagnole. Vous repartez à pied. Hein.
5: Eh ben dans ce cas, vous me filez celle d'un collègue. Moi, du moment que je peux la revendre à mon beau-frère, ça me va. Hein.
4: Non, honnêtement, c'est une blague.
5: Oh, d'accord, vous m'avez fait peur.
4: Mais non, mais je dis pas.
5: Ouf, c'est une blague.
4: Monsieur.
5: Oh là là, j'ai vraiment cru que vous aviez pas de voiture. Hein.
4: J'ai pas de voiture. Y a...
5: Ah non, vous allez pas me faire la blague deux fois.
4: Non, non.
5: Bon, j'arrive. À tout à l'heure. Et bienvenue sur Rire et Chanson.
4: Ah, c'était Rire et Chanson.
5: Ah oui, bah c'est le premier truc vrai que je dis ça.
4: Oh, c'est génial. Eh ben, écoutez, ben, merci de m'avoir fait participer à ça, très cher monsieur. Hein.
5: Mais c'est un plaisir. Au revoir, très chère madame.
4: Bien sûr, au revoir, mademoiselle.
5: Merci.
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9: Bienvenue.
25: Presque Louise, bonjour.
26: Oui, bonjour madame. Je suis bien l'office de tourisme de Sarzeau.
25: Oui.
26: C'est en Bretagne, hein.
25: Oui, tout à fait.
26: Oui, c'est ça. Je compte passer un week-end prochainement avec ma femme et mes enfants, ma famille.
25: Oui.
26: Je souhaiterais avant toute chose de connaître la liste des vaccins obligatoires avant de quitter Paris.
25: Pour la Bretagne ?
26: Oui.
25: Il n'y a aucun vaccin obligatoire, monsieur.
26: Pardon ?
25: Ben non.
26: Il n'y a plus la lèpre ?
25: Ah non, non, non, du tout.
26: La peste ?
25: Ben non plus, monsieur. Enfin, non, non, il n'y a pas de vaccin obligatoire pour venir en Bretagne, non.
26: Je note, hein, vous permettez ?
25: Oui.
26: Le choléra ?
25: Non, non, non, rien. Moi, je vous dis, oui, vous n'avez aucun vaccin.
26: Restons sérieux, madame. Je tiens à prévenir quand même mes enfants et éviter le pire. Hein. La Bretagne, je sais que c'est une région très reculée. Je crois que vous êtes complètement à l'ouest de la France. Hein. C'est bien ça.
25: Oui, mais on est quand même dans un pays civilisé. On n'a pas de soucis particuliers. Non, non, du tout. Hein.
26: Je note. Alors, la tuberculose.
25: Moi, j'en ai pas entendu parler non plus, non, ma foi.
26: Le typhus.
25: Typhus, je sais pas.
26: Ah, donc vous avez le typhus également en Bretagne.
25: Je sais pas s'il y a du typhus en Bretagne, mais enfin...
26: Bon, il va falloir que j'amène mes enfants à l'Institut Pasteur et nous verrons après, ils vont me donner la liste, j'imagine.
25: Oui, voilà, si vous voulez. Enfin, moi, je vis ici depuis 44 ans maintenant et j'ai jamais entendu parler de peste ni de choléra en Bretagne. Hein.
26: D'accord. Actuellement, vous êtes il n'y a pas de guerre
25: En Bretagne ?
26: Oui.
25: Ah non, du tout.
26: D'accord. Donc, pour le moment, c'est relativement calme.
25: Non, bah écoutez, je pense que ça commence à devenir un peu ridicule quand même.
26: Pardon ?
25: Parce que pourquoi voulez-vous qu'on ait la peste de choléra et une guerre civile en Bretagne ?
26: Non, je vous demande au chapitre des informations. Hein. Dites-moi, comment fait-on pour circuler ?
25: Eh bien, comme tout le monde, en voiture.
26: Ah, il y a des routes ?
25: Il y a des routes.
26: Pour se laver, est-ce qu'il faut aller au puits ?
25: Non, vous avez des salles de bain avec l'eau courante.
26: L'eau est potable ?
25: Certains endroits, oui.
26: Non, parce qu'il n'y a pas de robinet, c'est ça ?
25: Bah si, vous avez des robinets, bien sûr. Bon, écoutez, je m'excuse, mais là, il faut que je raccroche, parce que j'ai vraiment beaucoup de monde à l'accueil qui attend. À bientôt,
26: j'ai juste monsieur. Une dernière question.
25: Oui.
26: Comment se fait-il que vous ayez le téléphone ?
25: Ah, ça, je ne sais pas, mais j'aimerais bien ne pas l'avoir aujourd'hui. Au revoir, monsieur.
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8: Bonjour.
5: Bonjour monsieur, je suis bien à l'hôtel ?
8: Oui.
5: Agence Martin Voyage à l'appareil, juste pour vous prévenir qu'on fait domicilier notre agence chez vous.
8: Vous avez fait domicilier votre agence de voyage chez nous ?
5: Oui, parce que dans votre département, on a plus de temps pour payer les impôts.
8: Bah, enfin, je comprends pas. Vous voulez vous domicilier et ensuite faire quoi ?
5: Ensuite, on va juste installer quelques bureaux, un peu de matériel informatique.
8: Mais attendez monsieur, mais il faut un accord de la direction pour ça.
5: Oh, vous êtes sûr ?
8: Bah, vous pouvez pas rentrer dans un commerce comme ça et prendre possession des lieux.
5: Non, mais je vous ai fait des papiers pour vos demandes administratives.
8: Mais vous avez fait les demandes sans rentrer en contact avec notre direction. C'est pas possible.
5: Mais si, on va faire des chambres-bureaux.
8: Je n'ai pas de chambres-bureaux.
5: Non mais le jour c'est un bureau et hop, le soir c'est une chambre.
8: Mais monsieur, je vous dis que c'est impossible.
5: Bon, il suffit de pas faire d'heure sup.
9: De quoi ? C'est quoi votre histoire là ?
5: Bonjour madame, ben, c'est pour les chambres-bureaux.
9: Mais je m'en tape. Déjà on commence par demander si on peut le faire. Non, c'est pas la première des politesses.
5: Non, le premier truc c'est qu'on va installer le fax.
9: De quoi ?
5: J'ai mon beau-frère qui est faxologue, il va venir faire les branchements.
9: Mais je m'en fous. De toute façon, il va repartir d'où il vient. Il va rien brancher du tout. Vous vivez au pays des bisounours ou quoi ?
5: Alors non, moi je suis au Martinland.
9: Ah mais j'en ai rien à souhaiter.
5: Mais mon beau-frère va venir tout brancher, donc vous inquiétez pas.
9: Pourquoi ?
5: Ah bonjour madame.
9: Brancher quoi ?
5: Bah le fax.
9: Ah bah ça je refuse monsieur, vous rentrerez pas chez moi. Ici le patron c'est moi.
5: Vous êtes sûr ? Parce que la dame d'avant elle.
9: Mais je m'en fous monsieur, je veux rien savoir.
5: Ah bah c'est trop tard parce que nous comme on
9: a. Pas que c'est trop tard, vous ne rentrerez pas chez moi. C'est clair, c'est net.
5: Ah non, c'est surtout pas pratique parce
9: monsieur,
5: que.
9: Monsieur, vous ne rentrerez pas chez moi. Un point, un trait.
5: Un point d'entrée ?
9: Un point, un trait monsieur.
5: Alors pardon, ça veut rien dire un point d'entrée.
9: J'en ai ras-le-bol, vous ne rentrerez pas chez moi monsieur.
5: Oui, enfin chez vous, c'est un peu chez moi aussi.
9: Non, c'est pas chez vous, c'est chez moi ici. Et il faut une autorisation écrite que vous n'avez jamais eue.
5: Disons que c'est chez nous.
9: Non, il n'y a pas de chez vous, ici vous êtes chez moi. Vous ne viendrez pas chez moi.
5: Et si on fait un jour sur deux ?
11: Allô ?
5: Ah ben c'est monsieur, bonjour.
11: Vous me permettez de prendre mon adresse pour faire votre siège social de votre entreprise ? Non mais c'est quoi ça ?
5: Ah voilà, bah merci de vous montrer un peu compréhensif parce que vos collègues...
11: Non, pas du tout, moi je ne vous connais pas et je ne vous donne pas l'autorisation de prendre mon adresse postale, hors de question.
5: Ah oui, et pour le téléphone on fait comment ?
11: Le téléphone de quoi ? Que vous avez donné mon numéro de téléphone en plus ?
5: Ah non, on a juste fait basculer nos lignes sur votre numéro.
11: Non mais je vous connais même pas moi monsieur.
5: Alors ça c'est pas grave, on va faire comme si...
11: Ah non ? Ah bah non.
5: Non mais juste quand vous décrochez, vous dites hôtel agence Martin, bonjour.
11: Oui, bah bien sûr.
5: Ah, bah merci beaucoup.
11: Eh, hey, je peux pas faire de la pub pour vous, là, on est hors de question. Nous c'est hôtel restaurant, donc je vais pas mettre agence de voyage, c'est n'importe quoi.
5: Dans ce cas, vous dites hôtel agence restaurant Martin, bonjour.
11: Oui, bah bien sûr, vous croyez que j'ai que ça à faire ?
5: Non mais c'est juste pour aujourd'hui, à partir de demain, il y a mon beau-frère qui viendra chez vous décrocher le téléphone.
11: Non mais vous plaisantez là, j'espère.
5: Ah oui, bien sûr.
11: Je vais le recevoir, je vais le foutre dehors votre bonhomme moi.
5: Ah oui, et comment vous voulez qu'il décroche le téléphone dans ce cas ?
11: Mais comment vous voulez qu'il...
5: C'est logique.
11: Non.
5: S'il est dehors, comment vous voulez qu'il décroche votre téléphone pour répondre à mes clients ?
11: Non, mais vous rigolez ou quoi ?
5: Ah, mais complètement.
11: Non, mais vous plaisantez, là. C'est une plaisanterie, là.
5: Oui, bien sûr, c'est une plaisanterie, oui.
11: Non, mais c'est un canular, là. C'est pas possible.
5: Ah oui, mais allons-y, c'est un canular.
11: Oui, non, mais là, c'est un canular.
5: Ah bah, soit c'est un canular, soit il y a un truc qui cloche.
11: Oui, bien sûr, ouais. Il y a un truc qui cloche. C'est que vous foutez bien de ma gueule, c'est surtout ça.
5: Comment vous savez ?
11: Parce que moi, j'ai quelqu'un en parallèle qui est en train de faire des renseignements à côté et ça y est, il vient de me dire que c'est vraiment un gros canular.
5: Ah, mais alors, c'est vraiment un canular ?
11: Ah bah oui, c'est la radio.
5: Ah, mais oui, c'est vrai, c'est ça. Et alors, c'est quelle radio ?
11: Attendez.
12: Allô ?
5: Bonjour madame.
12: C'est pas Rire et Chanson par hasard ?
5: Alors par hasard, c'est complètement ça.
12: Ah, je pense, ouais, j'écoute tous les jours.
11: Ah, c'est Rire et Chanson ?
5: Tout à fait, monsieur.
11: Là, ça va mieux, là. Allez, à bientôt.
5: Au revoir, monsieur.
11: Au revoir, monsieur. Au revoir, madame.
13: Oui.
5: Oui, bonjour monsieur. C'est bien le magasin de vaisselle ?
13: Oui.
5: J'ai acheté des verres chez vous.
13: Oui.
5: Je pense qu'ils sont périmés ou il y a un problème en tout cas.
13: Je comprends pas. Comment un verre peut être périmé ?
5: J'ai essayé de manger un verre et non seulement le truc s'est cassé.
13: Pourquoi vous avez mangé un verre ?
5: Dans Koh-Lanta, ils font ça chaque année, ils font l'épreuve où ils mangent des verres.
13: Bah, moi je savais pas qu'il fallait manger des verres. C'est la première fois que j'entends ça.
5: Faut que je vous rapporte ça.
13: Je reprends pas vos verres.
5: Hein. Comment ça vous allez pas reprendre mes verres ?
13: Non, bah écoutez, là je pense que.
5: Je pense qu'il y a un problème, on est bien d'accord. Donc. Allô ?
14: Oui, allô ? Bonjour monsieur.
5: Oui, bonjour monsieur. Comme j'expliquais.
14: Madame, vous mangez du verre ? Bon, enfin, monsieur, des verres, ça mange pas, c'est strictement interdit.
5: Alors, expliquez-moi, dans ce cas, pourquoi, depuis des années, dans Koh-Lanta, ils font l'épreuve où ils mangent des verres ?
14: Non, mais attendez, alors ça, c'est la responsabilité de Koh-Lanta. Nos verres ne sont pas propres à la consommation.
5: Donc, vous reconnaissez ?
14: Mais bien sûr.
5: Ah ah, très bien. Bon, écoutez, comme on dit, faute avouée est déjà à moitié avouée.
14: Non, c'est pas une faute. J'ai fait quoi comme faute ?
5: Alors, un, vous m'avez pas averti que vos verres périmés n'étaient pas comestibles. Deux, j'aurais pu...
14: Je tombe sur la tête. C'est la première fois de ma vie que j'entends ce genre de choses, monsieur. Je tombe sur la tête. C'est comme si vous mangez des couteaux.
5: Si vous voulez, c'est moi avec mon beau-frère. Il m'a dit, il y a une épreuve à chaque fois où il mange des verres.
14: Moi, je regarde Koh-Lanta, j'ai jamais vu qu'on mangeait du verre à Koh-Lanta. Vous avez confondu, votre beau-frère, il vous a dit, il mange des verres de terre.
5: Parce qu'en plus, vous traitez mon beau-frère de menteur.
14: Non, non, je dis que vous n'avez pas compris ce que votre beau-frère vous a dit.
5: Ah bah, je vais lui dire, écoutez, ça va lui faire plaisir, il est à côté. Martin.
14: Bah, tant mieux, dites-lui, monsieur.
5: Il y a le monsieur du magasin qui dit que t'es un menteur en plus.
14: Le monsieur, c'est une dame au magasin.
5: Écoutez, je pense qu'on vous a déjà signalé le problème et que vous essayez de faire.
14: Jamais de ma vie. Ça fait 50 ans que je suis dans cette boîte parce que je suis née dans cette entreprise et je vous confirme que le verre ne se mange pas.
5: Jurez-le.
14: Je le jure.
5: Vous avez croisé, non?
14: Comment?
5: Vous avez croisé les doigts.
14: Mais monsieur, de quoi vous parlez là? Je ne vous rembourserai pas des verres cassés.
5: Ou sinon, vous me les changez contre des verres qui sont, eux, vraiment comestibles.
14: Mais je vous dis que le verre n'est pas comestible.
5: Oui, non, mais c'est-à-dire que là, le temps que j'arrive, vous allez mettre des verres non comestibles partout avec
14: vous. Enfin, monsieur, je vais pas les sortir de l'usine pour les changer dans mon magasin parce que vous arrivez.
5: Non, mais je vois le truc, c'est que vous allez mettre des petits panneaux verres non comestibles et vous me direz.
14: Rien du tout, je n'ai pas le temps, je ne mettrai rien du tout.
5: Il y a même un morceau qui m'a un petit peu coupé le doigt, donc si vous voulez.
14: Eh ben, c'est bien pour ça qu'on interdit aux gens de. Enfin, ça tombe sous le sens de pas manger du verre.
5: J'ai la facture aussi pour les pansements et le désinfectant.
14: Monsieur, je ne vous les rembourserai pas. Ni les verres, ni les désinfectants, ni les pansements.
5: Bah, en plus, j'ai dû acheter de la lessive pour nettoyer.
14: Et vous allez me faire payer votre lessive parce que vous êtes coupé le bout du doigt.
5: Après, j'ai dû consulter un psychiatrologue parce que j'ai été choqué par cet accident.
14: Non, mais c'est votre problème. Ne venez pas pour ça.
5: Plus, dommages et intérêts, réparation suite à l'arrêt de travail que j'ai dû déposer.
14: Enfin, mais on tombe sur la tête, là.
5: Donc, vous me devez, attendez, j'ai fait le total, 47 548 euros.
14: Vous pouvez répéter, s'il vous plaît?
5: Si vous préférez, on arrondit à 47 550.
14: Je suis estomaquée. Estomaquée. C'est une blague à la radio, moi, c'est pas possible. Vous êtes en train de m'enregistrer à la radio, c'est une blague au téléphone.
5: Ah bah, oui, c'est une radio.
14: Ah. Bah, non, c'est quelle radio, dites?
5: Ah bah, alors, devinez.
14: Énergie.
5: Non.
14: Rire et chanson, oui.
5: Ah bah, rire et chanson, c'est ça.
14: Bonne journée.
5: Bonne journée.
14: Allez, au revoir.
10: Allô.
5: Bonjour madame, c'est bien la boucherie?
10: Oui, c'est bien ça monsieur.
5: Je vous appelle rapport au réchauffage climatiste.
10: Oui.
5: Je vais vous couper le chauffage et l'électricité.
10: Ah bon?
5: Bah oui, parce que comme j'ai signé la pétition pour faire des économies d'énergie,
10: ouais.
5: Ça m'arrange de les faire chez vous.
10: Bah ouais, mais comment qu'on va faire pour travailler?
5: Bah comment que vous allez faire comme d'habitude?
10: Bah non, si on n'a pas de courant, on n'a pas de frigo, on n'a pas de machine à jambon, on n'a pas de broyeur, on n'a rien.
5: De machine à shampoing?
10: Machine à jambon.
5: Pourquoi du shampoing qui est?
10: Du jambon, c'est tout électrique ça monsieur.
5: Ah non, le jambon c'est pas électrique, c'est de la viande.
10: Bah, pour pouvoir couper le jambon, on fait ça avec une machine électrique.
5: Oui, mais alors si vous coupez du shampoing avec une machine électrique.
10: Du jambon avec une machine à jambon.
5: D'accord. Et quel rapport avec le shampoing?
10: Je vais pas parler de shampoing, monsieur.
5: Ah si, le shampoing pour votre machine.
10: Là, c'est pas une machine à shampoing, on fait pas du shampoing.
5: À part le shampoing de jambon.
10: Le shampoing de jambon, n'importe quoi.
5: Bon, l'essentiel, c'est que vous êtes d'accord pour la coupure.
10: Ah, d'accord.
5: Ah bah d'accord, ok, donc je note d'accord.
10: J'ai pas dit que j'étais d'accord.
5: Vous m'avez dit d'accord, là.
10: Non, c'est pas ça, mais j'ai dit d'accord.
5: Vous m'avez dit d'accord, oui.
10: Non, j'ai pas dit d'accord pour que vous coupiez le courant. Hein.
5: Bon, Martin, elle a dit d'accord ou pas, la dame, là? Ah oui, elle a dit d'accord. Ah.
10: C'est pas une dame, ça, monsieur.
5: Vous voyez, j'ai mon collègue, là, qui est à côté de moi, qui me confirme.
10: Non, j'ai pas dit que j'étais d'accord, monsieur. Faut pas dire ce que j'ai pas dit, hein.
5: Ah, oh, bah voilà, on change de version.
10: Bah, vous voyez, c'est à mon patron.
5: Ah, bah, passez-le moi.
10: Attendez, Bonjour.
5: Bonjour madame.
10: Bonjour monsieur, oui.
5: Oui, c'est ce que j'ai dit.
10: Non, mais attendez, monsieur, attendez, c'est pas possible que vous me coupez l'électricité ni le chauffage, parce que je suis un commerçant, vous allez pas me coûter le gaz ni les frigos.
5: Ah bah, si vous avez des frigos au gaz, pas de problème, je coupe juste l'électricité.
10: Mais c'est pas des frigos au gaz, ça marche à l'électricité, qu'est-ce que vous me racontez monsieur là?
5: Écoutez, moi je fais ça en toute modestie au nom de la planète, hein, au nom de l'écologisterie.
10: Ouais, c'est ceux qui nous cassent les couilles, ouais.
5: Merci pour eux.
10: Bah oui, ça nous casse les couilles monsieur, moi on a pas besoin. N'emmerdez pas les gens qui sont en train de travailler. Vous comprenez ce que je veux vous dire?
5: Je comprends très bien, comme vos frigos tournent au gaz.
10: Et non, moi tout marche à l'électricité, donc j'ai des comptoirs et des frigos, donc vous allez rien me couper du tout.
5: Oh bah voilà, en plus trop sympa, je vous préviens.
10: Bah vous me prévenez de quoi? Rien du tout, moi j'ai rien signé, j'ai pas de charte, rien du tout.
5: Sinon, pour vos frigos, vous les bourrez avec des glaçons?
10: Ouais, bien sûr.
5: Non, bah, ou de la glace pilée, tout simplement.
10: Ouais, bien sûr, je l'avais la cherche où la glace pilée.
5: Ah bah écoutez, il se trouve que moi j'ai mon beau-frère qui a une entreprise de glacistes.
10: Ah ça c'est fort.
5: Il peut vous livrer, hein.
10: Ouais, allez-y. Mets 3 SMIC, vas-y.
5: 3 SMIC? Comment ça?
10: Ah, ça bloque? Tu comprends pas?
5: Non, mais je vois pas le rapport avec le SMIC. Pourquoi vous me parlez d'argent?
10: Non, pas le SMIC. En plus, il est sourd. Le SMI.
5: Oui.
10: Pas SMI. Semi-remorque. Camion. Gros camion.
5: Ah, mais on peut pas. Gros camion. Grosse pollution.
10: Ah, bah ouais, merde. Alors, comment on fait?
5: Eh ben, on les livre en charrette.
10: Ah, d'accord. T'as des chevaux?
5: Bon, j'ai un poney, oui, Martinou.
10: Tu viens de où avec ta glace? Il est bien monté le poney, parce
5: Alors, ça, je préfère que vous lui demandiez vous-même.
10: D'accord.
5: Attendez, je vous le passe.
10: Ah, vas-y, ouais.
5: Martinou! Bien parlé à la dame!
10: Ah, non, vous faites exprès, c'est une blague, monsieur, non?
5: Allô!
10: Ouais.
5: Bonjour.
10: Non mais c'est des conneries.
5: Comment ça c'est des conneries?
10: C'est qui?
5: Alors bonne question, c'est qui à votre avis?
10: Bah écoutez, j'en connais beaucoup des cons donc alors c'est ça le problème.
5: Ah mais moi je suis plus que con, je suis trop con.
10: Ouais.
5: Ah bah oui.
10: Ah.
5: Ah. Et en plus on pourrait être à la radio.
10: Non c'est vrai.
5: Complètement.
10: Ah merde.
5: Mais laquelle?
10: Rire et chanson.
5: Eh ben gagné, bravo.
10: Ouais c'est ça. Ah, bravo, super. Bon, ben c'est parfait, impeccable.
5: Eh ben, au revoir, madame.
10: Je vous en prie, au revoir, madame.
1: Allô.
5: Allô, bonjour monsieur, c'est bien la droguerie ?
1: Oui.
5: Je vous appelle parce que après les opérations anti-drogue qui ont été menées ces derniers jours en France,
1: oui.
5: Je lance moi-même une opération anti-droguerie.
1: Ben écoutez, j'ai un client, hein, alors j'ai pas le temps.
5: Il vient acheter de la drogue ?
1: Et qu'est-ce que vous me racontez là ?
5: Ben il faudrait arrêter de vendre de la drogue parce que c'est pas légal, monsieur.
1: Et je ne vends pas de la drogue, monsieur, c'est une droguerie.
5: Bah, droguerie.
1: Oui, bah, ça va, hein. Je ne vends pas de drogue, monsieur. Je vends des produits de nettoyage et de peinture. Regardez dans le dictionnaire, hein, vous allez comprendre, hein.
5: Ah, bah, j'ai très bien compris, oui, je sais très bien ce qui se passe.
1: Bon, bah, alors.
5: Ah, bah, c'est ça, c'est qu'après les jeunes, ils viennent chez vous, ils achètent leur.
1: Je ne vends pas de drogue, monsieur, je ne vends rien aux jeunes.
5: Oui, enfin, aux jeunes ou aux autres, hein, de toute façon.
1: Et bah, n'importe qui, monsieur.
5: Voilà, le
1: problème. Alors, je vous dis que j'ai un client.
5: Parce que là, vous continuez à vendre.
1: C'est illégal, en fait, j'en fais rien. Quoi? Rien.
15: Allô?
5: Oui, excusez-moi, comme j'expliquais, on lance des opérations anti-droguerie là pour aider les jeunes à sortir de ça.
15: Bon, pas non. Vous n'êtes pas bien dans votre tête?
5: Bon.
15: Je vends pas de drogue, monsieur. Enfin, qu'est-ce que vous racontez?
5: Est-ce que je peux avoir un responsable?
15: Qu'est-ce que ça veut dire, ça?
16: Ouais. Et vous êtes en train de vous amuser ou de m'amuser, là?
5: Ah, mais c'est ce que j'expliquais. Le fait de vendre de la drogue étant totalement illicite.
16: Qu'est-ce que ça peut vous foutre, ça? Vous croyez que j'ai rien à faire? Qui vous êtes, déjà?
5: C'est pas que vous ayez rien à faire. Je suis bien conscient que vous avez un petit business.
16: Allez, dépêchez-vous, monsieur. J'ai pas de temps à perdre avec vos conneries, là. Allez.
5: Je suis bien conscient que vous avez un petit business, mais il faudrait l'arrêter.
16: Ouais, bah, allez vous faire voir ailleurs. Hein.
5: Non, ce que je veux dire, c'est qu'on peut pas vendre de la chenouf en tout impunisme. Vous comprenez bien, c'est.
10: Ah, allô?
5: Oui, ah, c'est plus la même dame, ça.
10: Non, elle est occupée, là. Pas de sac à faire, hein.
5: Ah, mais moi non plus, j'ai pas que sac à faire. Ça faisait longtemps.
10: Allô?
5: Oui, alors je sais plus avec qui je suis là du coup.
16: Ouais, c'est encore un autre, oui, allez-y.
5: Ah bah c'est ça, vous êtes combien de dealers là dans la boutique
16: Non mais vous foutez de ma gueule ou quoi là monsieur là?
5: Ah bah excusez-moi, mais enfin j'essaye juste de faire en sorte que les jeunes puissent se sortir de ces saletés.
16: Et vous, ici il y a des drogueries, il y a des certaines années qui existent des drogueries, on vend pas de drogue ici, on a autre chose à faire monsieur.
5: Ouais.
16: On a un métier ici.
5: Bah justement, c'est un métier qui est pas très légal justement.
16: Et qu'est-ce que ça peut vous foutre qu'il soit légal ou qu'il soit pas légal? Qu'est-ce que je vends? Je vends des produits de droguerie, des produits d'entretien.
5: Donc vous...
16: entre ça et... non mais vous foutez de ma gueule, là,
5: donc, ou quoi? Donc vous me dites que vous êtes pour la drogue.
16: Mais vous foutez de ma gueule, les pauvres cons, va.
5: Non, mais c'est ça, vous me dites que vous êtes pour la drogue.
17: Bonjour, monsieur.
5: Ah, ben c'est reparti, bonjour, madame.
17: Vous avez au moins regardé dans le dictionnaire ce que ça voulait dire, droguerie.
5: Alors, attendez, je regarde. Droguerie, le lieu où les drogueurs vendent de la chenouf illégale.
17: Non, vous dites que je vends des produits illégaux.
5: Oui, des produits illégaux, parfaitement, c'est ce qu'ils disent dans les journaux, d'ailleurs.
17: Et vous êtes déjà allé dans une droguerie?
5: Non, moi c'est pas ma cam, hein, excusez-moi.
17: Ah bah alors, qu'est-ce qu'on vend dans une droguerie, monsieur?
5: Non mais moi, si vous voulez, je ne touche
17: qu'est-ce
5: pas
17: qu'on vend dans une droguerie, monsieur?
5: Non mais moi je ne touche pas
17: qu'est-ce qu'on vend dans une droguerie, monsieur?
5: Oui, je sais pas.
17: Bah vous savez même pas.
5: Bah si, je sais. Ouais.
17: Bah non, vous savez pas.
5: Bah, si,
17: vous avez jamais mis les pieds.
5: Bah si, c'est bakchiche et compagnie là.
17: Ah bakchiche, ouais, c'est ça, vous avez raison, monsieur.
5: Bah oui.
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19: Autoroute Information, bonjour.
20: Bonjour, madame.
19: Ah bah tiens. Vous ne quittez pas un instant.
20: Ah bah non. Ça fait du bruit par où ça passe, ça, dis donc.
19: Allô?
20: Oui, ben, ça fait du bruit chez vous.
19: Oui.
20: Hey. Bonjour, madame.
19: Bonjour, monsieur.
20: Monsieur Ledoux à l'appareil.
19: Oui.
20: Vous êtes bien le centre d'information sur les autoroutes?
19: Oui, monsieur.
20: Bien, je pars en vacances en Espagne, là.
19: Oui.
20: Avec ma femme, mon petit neveu Georges et mon chien.
19: Oui.
20: Voilà. Ben oui, mais alors le problème, on a un problème, on est en train de charger la voiture et tout. Enfin, on a déjà fait quelques kilomètres, mais on est en train de changer les valises de place parce qu'avec le Kléber, les valises, elles n'ont plus de place dans le coffre, vous voyez?
19: Ah oui, d'accord.
20: Alors, donc on a des problèmes, quoi, évidemment. Alors, on voudrait savoir s'il y avait une forêt sur le bord de la route qui mène en Espagne.
19: Une forêt, hein?
20: Oui.
19: À quel niveau?
20: Oh ben, pas trop loin, quoi. C'est parce que ma femme n'arrive pas à dormir avec le clébard qui aboie tout le temps parce qu'il étouffe dans le coffre, quoi.
19: Ouais.
20: Alors, on se disait qu'on pouvait peut-être... enfin, juste pendant un mois, quoi. Laisser le chien, bon, dans la forêt, au bord de la route, pour qu'on puisse le reprendre après, vous voyez, quoi.
19: Ah non, mais si vous n'allez pas abandonner votre chien pendant un mois...
20: 3 semaines et demie.
19: 3 semaines et demie dans la forêt, vous voulez abandonner votre chien?
20: Non, pas abandonner. C'est-à-dire qu'on pensait que, vous voyez, en plus, les forêts dans le sud de la France, c'est dangereux.
19: Oui.
20: En été, il y a des incendies de forêt.
19: Oui.
20: Alors justement, nous, le petit chien, il pourrait peut-être vous aider dans la lutte contre les incendies de forêt parce qu'il passe son temps à pisser sur les arbres. Vous voyez?
19: Mais comment il va vivre pendant 3 semaines?
20: Mais il peut surveiller les arbres, il peut protéger les champignons, quoi.
19: Mais non, mais vous pouvez pas faire ça.
20: Mais bon, on rentrera au bout de 3 semaines, alors. Vous savez, les chiens, ils font ami-ami avec les écureuils, ils ont chacun une truffe, ils se frottent la truffe, ils aiment bien ça, les chiens. Les écureuils leur apportent des glands.
19: Les écureuils, ils leur apportent des glands aux chiens?
20: Ah bah bien sûr, madame.
19: Mais c'est pas possible, monsieur, ses amis les écureuils, ils vont pas le nourrir.
20: Si.
19: Ils vont pas le nourrir assez, c'est pas avec des glands qu'il va se nourrir.
20: Mais si, le chien, ça mange n'importe quoi.
19: Mais non, dans une SPA... À la SPA, il va être nourri normalement.
20: Mais nous, on l'a entraîné à bouffer des glands depuis 3 semaines, et ben il se porte bien.
19: Votre chien, il va pas rester pendant 3 semaines au même endroit. Hein.
20: Mais on va l'attacher à l'arbre.
19: Ah bah oui, bah c'est très malin. Hein. Mais il va être malheureux, le chien va pas pouvoir bouger, vous rendez pas compte.
20: Mais il aime bien pas bouger, c'est un feignant, c'est un gros feignant, ce chien-là. Je vous dis, il fait rien.
0: Allô?
20: Oui.
0: Mais monsieur, excusez-moi, mais vous êtes sûr que vous êtes très normal?
20: Madame, je vous...
0: Non, mais je me permets de vous demander ça, monsieur, parce que là, vraiment... D'abord, est-ce que vous savez où vous êtes, ici?
20: Je pense que je suis chez des gens sympathiques.
0: C'est-à-dire?
20: Honnêtes, plaisants, que j'aurais bien aimé rencontrer dans ma vie, avec qui j'aurais aimé me lier d'amitié, pourquoi pas?
0: Non, mais monsieur, vous vous rendez compte de ce que vous dites? Est-ce que vous avez déjà vu... Je sais pas qui vous êtes, qu'est-ce que vous
20: monsieur,
0: faites dans la vie, monsieur.
20: Monsieur Bernard Ledoux, retraité des PTT.
0: Je suis bien heureuse de le savoir. Alors, dans les PTT, on est comme ça?
20: Comment ça, on est comme ça?
0: Ben, écoutez, monsieur, vous avez pris un chien. Moi, je sais pas, j'ai 4 chiens, monsieur. Et croyez-moi, je pars aussi en vacances, quand ça m'arrive de temps en temps, et je laisse pas mes chiens au bord d'une forêt, hein.
20: Mais je veux pas les laisser au bord de la forêt.
0: Non, vous voulez l'attacher à un arbre, alors c'est encore pire.
20: Mais oui, mais je veux pas le laisser au bord de la forêt. S'il faut le mettre au milieu de la forêt, je l'attache au milieu de la forêt.
0: Non, mais enfin, monsieur, mais il mangera comment, votre chien? Vous rêvez ou quoi?
20: J'ai expliqué à la dame que les écureuils leur apportent des glands.
0: Non, mais vous plaisantez,
20: mais
0: un
20: non.
0: Chien, ça mange des glands. Moi, mes chiens, ils mangent de la viande, monsieur.
20: Moi, ça fait 3 semaines qu'on entraîne. Mon chien a bouffé des glands.
0: Vous l'entraînez à manger des glands. Vous en mangez, vous, des glands?
20: Et j'ai essayé.
0: Oui, et c'est bon?
20: Ben écoutez, à mon avis, c'est bon pour le chien.
0: Ben, c'est bon pour le chien, ça, bien sûr. Mais pourquoi pas? C'est peut-être bon pour les écureuils, mais ça m'étonnerait que ce soit bon pour un chien. Monsieur.
20: Eh ben, il en bouffe. Hein.
0: Il en bouffe.
20: Eh ben, d'ailleurs, on a déjà une cargaison. En plus, le temps que... Mais oui, parce qu'on a pensé à tout. Le temps que les écureuils fassent ami-ami avec lui, on va lui mettre un petit panier à côté de sa laisse, puisqu'on va le mettre avec la laisse à l'arbre.
0: C'est ça, oui.
20: Alors, vous êtes un ami des chiens?
0: Ah oui, monsieur, oui.
20: Alors, à quel arbre croyez-vous qui sera le mieux? Un sapin, un hêtre ou un bouleau?
0: Non, mais monsieur, est-ce que vous plaisantez là où...
20: On part dans une demi-heure, madame.
0: On part dans une demi-heure. Bon, mais écoutez-moi, d'abord, premièrement, si vous avez un problème, c'est à la SPA qu'il faut vous adresser, à la Société Protectrice des Animaux, et non pas à un service autoroute.
20: Mais ils n'en veulent pas de mon chien à la SPA.
0: Comment ça, ils n'en veulent pas de votre chien? Ça m'étonnerait. À la SPA, on accepte les chiens.
20: Non, la dame m'a dit qu'ils n'en voulaient pas.
0: Et pour quelle raison?
20: Parce que c'est un éjaculateur précoce.
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4: Oui, bonjour.
5: Bonjour, monsieur. C'est bien le bureau de tabac?
4: Oui, tout à fait.
5: Je vais passer tout à l'heure. Je vais venir mettre un panneau sur votre vitrine.
4: Attendez. Vous n'avez pas de panneau à mettre?
5: Alors si, parce qu'en ce moment, je revends des actions de la Francisienne du jeu.
4: Ouais.
5: Et je fais une promo. Chaque fois qu'on m'achète une action, vous donnez un ticket à gratter en bonus.
4: Attendez. Vous décidez de mettre un panneau pour donner des tickets à gratter aux gens qui vous achètent des actions?
5: Voilà.
4: Attendez, les jeux à gratter, c'est pas gratuit.
5: Sauf ceux que vous offrez.
4: Bah, j'ai pas à offrir de jeux à gratter. Arrêtez un petit peu quand même. Qui est-ce qui me paye les jeux de la Française des Jeux?
5: Ah bah ça, vous vous débrouillez.
4: Bah oui, je vais donner des tickets sur mon compte perso et on va où?
5: Voilà, et bah c'est ça.
4: Rien du tout, monsieur, arrêtez.
5: Vous les payez pas les tickets de toute façon.
4: Mais vous rigolez ou quoi? Je les paye pas les tickets.
5: Vous voyez, vous reconnaissez que vous payez pas les tickets en plus.
4: Bah si, je les paye les tickets. Arrêtez, je vais pas sortir des sous de ma poche. Et on va où? Attendez un petit peu. Oh.
21: Allô?
5: Oui, bonjour madame, comme j'expliquais.
21: Non, on met rien du tout à l'extérieur. Je suis propriétaire de ma façade, vous ne touchez pas ma façade.
5: Non, mais ce que je veux dire, c'est.
21: Il n'y a pas de nom, mais c'est comme ça.
5: Non, mais ce que je veux dire.
21: Non, il n'y a pas de nom, mais c'est. Il n'y a rien. Vous mettez rien sur la façade, c'est tout. C'est comme ça, c'est pas autrement.
5: Bah non, mais.
21: Il n'y a pas de nom, mais c'est non.
5: Bah si.
21: Non, c'est non, c'est tout.
5: Bah si, mais.
21: Non, il n'y a pas de mais.
5: Non.
21: Si. Moi, je dis non.
5: Bah si.
21: Non, c'est pas. Il n'y a pas de si, c'est non.
5: Ah bah, excusez-moi, mais moi, il faut bien que je le mette.
21: Excuse. Depuis quand vous avez le droit de faire ce que vous voulez sur ma façade? Ben vous n'avez pas, vous ne sucez pas. C'est non, vous ne mettez rien du tout.
5: Si.
21: Non, essayez, vous avez un avocat au cul. C'est ma propriété, c'est non.
5: Ben si.
21: Il n'y a pas de si, c'est ma façade, je fais ce que je veux. C'est non.
5: Sauf.
21: Quoi sauf? Il n'y a pas de sauf.
5: Sauf dehors.
21: Quoi dehors? Dehors, c'est ma propriété.
5: Ah aussi?
21: Bah, Bah bien sûr.
5: Non mais extérieur.
21: Extérieur, c'est quand même ma façade.
5: Bah c'est chez vous à l'intérieur, mais pas à l'extérieur que je sache.
21: Ah, c'est à l'extérieur, c'est pas chez moi.
5: Bah non.
21: Ah bon, c'est nouveau ça.
5: Qui me dit que vous n'êtes pas en train de racheter l'extérieur parce que vous ne l'aviez pas.
21: Mais ça veut dire quoi racheter l'extérieur? Qui c'est qui parle de racheter l'extérieur?
5: Si moi je rachète un mètre de votre façade extérieure.
21: À qui vous rachetez sur ma façade?
5: Oh bah je ne sais pas, la mairie, n'importe qui, voyez.
21: Ah, la mairie, c'est la mairie qui est propriétaire des façades.
5: Ah bah si c'est la mairie qui est propriétaire des façades.
21: Non, non, non, non, c'est vous qui dites que la mairie est la propriétaire de la façade. Je suis propriétaire de l'ensemble, vous touchez à l'intérieur, à l'extérieur, constat d'huissier et dommage et intérêt. C'est tout. Je ne donne pas l'accord.
5: Sauf.
21: Il n'y a pas de sauf. C'est comme ça, c'est pas autrement. Vous ne touchez pas.
5: Alors moi j'ai un papier qui me dit que vous n'êtes pas propriétaire de l'extérieur. Hein.
21: Ah bon? Et c'est quoi ce papier?
5: C'est un papier officiel.
21: Oui, ça me fait rigoler. C'est quoi ce papier? C'est pas un papier officiel.
5: Ah bah c'est un papier que j'ai moi-même officialé donc.
21: Comment? Qu'est-ce que vous venez de dire là?
5: Je dis que c'est un papier que j'ai moi-même officialé.
21: Ah, vous officiez vous-même les papiers?
5: Bah oui.
21: C'est bien ça.
5: Avec l'aide de mon beau-frère qui est huissier justicier et qui va venir constater.
21: Ah, il vient constater ce qu'il veut, moi je ne donne pas d'accord.
5: Attendez, je vous le passe.
21: Ah bah oui.
5: Martin! Oui, Martin! Je te passe la dame qui va te donner son accord.
21: Non, non, non, non, je ne donne pas d'accord.
5: Allô?
21: Oui.
5: Bonjour madame, maître Martin, huissier justicier.
21: Oui.
5: Mon beau-frère me fait donc constatager votre autorisation.
21: Non, je ne donne aucune autorisation. Le beau-frère, c'est un enculé.
5: Et bien, huissier, je constate que vous autorisez.
21: Que je ne l'autorise pas.
5: Oui, mais alors c'est plus pratique qu'on marque que vous autorisez.
21: Vous êtes con ou quoi?
5: Oui, trop con même.
2: Ah, mais non, mais monsieur, vous.
5: Eh, monsieur, bonjour.
2: Mais monsieur, on vous a pas donné d'accord à vous, à votre beau-frère, à votre grand-mère, à votre grand-père, à qui vous voulez.
5: Alors, excusez-moi, déjà, c'est pas monsieur, c'est maître, hein, puisque je suis maître Martin huissier.
2: Oui.
5: Oui, qui? Oui, maître.
2: Mais oui, mais alors maître Martin, d'accord?
5: D'accord, j'accepte.
2: Mais vous êtes huissier de où, monsieur?
5: De Martinville, monsieur.
2: Vous appelez maître Martin, vous êtes huissier à Martinville.
5: Voilà.
2: Ouais, bah vous irez faire votre couillon à Martinville.
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7: Oui, allô?
22: Oui, bonjour.
7: Oui, c'est de la part de qui?
22: Oui, c'est ça.
7: C'est quoi ça?
22: Ah, madame de Tremble.
7: Attendez, je suis sa voisine. Je vous la passe, hein?
22: Non, c'est la voisine?
7: Oui, oui, oui. Ah, elle était dehors, là, tout de suite avec moi.
22: Ah, d'accord.
7: C'est quelqu'un.
23: Bonjour. Allô?
7: Et puis je reviens, hein?
22: Oui,
23: allô?
22: Allô?
7: Je vous laisse.
23: Bonjour, vous avez demandé?
22: Oui, on doit la voisine.
23: Eh ben, ma voisine, elle vient de partir.
22: Vous pouvez la rattraper?
23: Ah, mais oui, bien sûr.
7: Maria?
23: Oui. C'est pour vous.
7: C'est moi.
23: Oui, bonjour.
22: Ah oui, bonjour, madame. Vous m'entendez, là?
23: Je vous entends très bien, mais je suis vers ma voisine parce que je suis venue vers elle et puis c'est moi qui ai pris l'appel de chez elle.
22: Madame Dutremble, s'il vous plaît.
23: Oui, je vous la passe, alors.
22: Allô?
23: Déjà, vous me la passez, vous avez dit que vous vouliez, alors je vous passe madame Dutron. Bon, qu'est-ce que c'est, monsieur, s'il vous plaît?
22: Vous êtes la voisine.
23: Oui.
22: On voudrait parler à madame Dutremble.
23: Eh ben, je suis madame Dutremble.
22: Ah, bonjour madame Dutremble. Est-ce que votre voisine est là?
23: Elle est là, oui.
22: On peut lui parler, s'il vous plaît?
23: Eh ben, oui. Mais à quel honneur vous l'appelez chez moi?
22: C'est la mairie.
23: Ah, c'est la mairie. Ah oui.
22: Allô?
23: Oui.
22: Est-ce que c'est la voisine?
23: Ben oui, je suis la voisine. Écoutez, au revoir.
22: Parce que on vous a appelé chez vous, mais ça répond pas.
23: Ben je vais y aller chez moi, alors on verra. Vous m'appelez.
22: Madame Dutremble, est-ce que vous m'entendez?
23: Comment?
22: Est-ce que vous pouvez nous passer madame Dutremble, s'il vous plaît?
23: Ben je suis madame Dutremble.
22: Ah, bonjour. Rebonjour. Votre voisine est là?
23: Elle n'est plus là, non? Elle est partie chez elle.
22: Mais il fallait surtout pas qu'elle parte, puisqu'on a besoin de lui parler.
23: Eh bien, écoutez, téléphonez-lui chez elle.
22: Est-ce que vous pouvez lui transmettre un message?
23: Oui.
22: Est-ce que vous pouvez lui demander, quand vous la voyez...
23: Mais je la verrai peut-être que demain, ou je sais pas quand.
22: Si la voisine voit madame Dutremble...
23: Je suis madame Dutremble.
22: Bon, alors écoutez, madame. Vous dites bien à votre voisine qu'on va l'appeler... pour qu'elle nous passe madame Dutremble. On a un message à lui passer.
23: Eh ben, passez-le, puisque je suis là.
22: Ah, ben alors, madame Dutremble, c'est très simple. Vous dites bien à votre voisine, quand vous la voyez, hein, qu'elle dise à madame Dutremble, c'est-à-dire vous-même, qu'on va l'appeler.
23: Bon, d'accord.
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24: Oui.
5: Bonjour monsieur, je suis bien à la ferme.
24: D'abord c'est madame.
5: Si vous voulez. Monsieur Martin à l'appareil, société Martin Travaux, on va venir attaquer le chantier chez vous.
24: Monsieur, quel chantier?
5: On vient installer des éoliennes sur votre terrain, juste derrière la maison.
24: Oh, qui c'est qui vous a donné l'autorisation d'installer des éoliennes derrière chez moi, monsieur?
5: Pour tout vous dire, c'était prévu ailleurs, mais on s'est trompé en faisant le dossier et on a mis votre adresse.
24: Vous vous arrangez comme vous voulez, là, monsieur.
5: Bah oui, c'est pour ça qu'on va commencer à creuser derrière chez vous.
24: Monsieur, il n'y a pas question de ça, monsieur.
5: Si, il y a complètement question.
24: Moi, je suis pas d'accord.
5: Ah bah, moi, j'ai le dossier validé.
24: Signé de maman.
5: De maman? Quelle maman?
24: De maman, de mon...
5: Oui, bah, passez-moi maman, je vais voir avec elle.
24: C'est moi, la maman.
5: Ah, donc c'est vous qui avez signé?
24: Non, mais c'est pas possible, monsieur, il y a une erreur dans le bazar. Hein. C'est pas moi qui ai signé pour derrière chez
5: c'est
24: moi.
5: C'est pas grave, je réimprime le papier.
24: Réimprimé.
5: Voilà, et je vous le signe.
24: Mais monsieur, il n'y a pas signé rien du tout. Je suis désolé, monsieur, vous me racontez des cagoules.
5: Oula, pourquoi vous voulez que je mette une cagoule?
24: Des carabiscoules.
5: Ah non, je ne porte pas de carabistouilles non plus.
24: Des cafouillettes, ce que vous voulez.
5: Eh non, non plus, pas de cafouillettes, désolé.
24: Ouais, laissez tomber.
5: Ok, bon, bah l'essentiel, c'est qu'on a validé le dossier.
24: J'en ai rien à foutre, monsieur, j'ai jamais signé ça.
5: Non, mais je voulais signer, c'est ce que je disais.
24: Bah, vous avez besoin de signer pour moi, je suis grand dossier pour signer, je suis pas débile.
5: Écoutez, de toute façon, j'arrive avec l'excavateur.
24: C'est interdit de rentrer chez moi.
5: Ah non, mais en principe, on rentre pas dans la maison. On doit
24: attendez,
5: juste...
24: Attendez, mon fils arrive.
5: Oh bah, très bonne nouvelle.
24: Tiens.
8: Oui.
5: Bonjour, madame.
8: C'est monsieur.
5: Admettons.
8: Oh, qu'est-ce que c'est? C'est quoi? Qu'est-ce qui se passe?
5: Ah, vous avez pas suivi?
8: Ah non, monsieur, je viens d'arriver.
5: Oh là, bah oui, mais si vous arrivez en plein milieu, évidemment.
8: Ah, vous énervez pas, monsieur, si vous êtes pas content, c'est pareil. Hein.
5: Non, mais parce qu'à chaque fois, il faut tout réexpliquer, les gens, ils suivent rien du tout.
8: Bah, monsieur, je prends la conversation, je travaillais, monsieur.
5: Comme par hasard, en pleine journée.
8: Mais
5: bref, j'ai signé pour vous le contrat pour installer des éoliennes sur...

0: Oui, bonjour, monsieur Martin, le chef.
1: Bah, arrêtez, c'est la même voix, bande de guignols.
0: Non, je suis pas la même voix.
1: Bah, si, c'est la même voix. Oui, c'est pas la même voix.
0: Bon, qu'est-ce que vous faites? Vous imitez la personne qui était avant?
1: Non, j'imite pas la personne d'avant.
0: Non, mais je sais que c'est vous, j'ai reconnu la voix.
1: Bon.
0: Bon, alors, moi j'arrive. On creuse.
1: Arrêtez, vous creusez quoi? Vous creusez rien.
0: Bah, si, parce qu'il faut qu'on enterre les éoliennes.
1: Mais si t'enterres des éoliennes, ils vont pas tourner.
0: Si, ce sont des éoliennes souterraines.
1: Et comment ils vont tourner avec le vent?
0: Eh ben, avec le vent souterrain.
1: Ouais, c'est ça. Ça crée un mouvement dans le terre du vent.
0: Ah, sinon, vous n'avez pas d'animaux?
1: Si.
0: Ah bon?
1: J'ai des animaux, monsieur. C'est une ferme, il y a des animaux.
0: Faudra les enlever parce qu'on va aussi mettre une éolienne semi-souterraine. Celle-là, il y a juste l'hélice qui passe au ras du sol.
1: Et les pales, il faut combien de mètres?
0: 53 mètres.
1: 53 mètres d'envergure, donc ça fait 100 mètres de haut, bande de rigolo.
0: Voilà, oui, c'est à peu près ça.
1: Mais c'est pas une semi-enterrée, 100 mètres?
0: Si, parce qu'on enterre un mât de 300 mètres en dessous dans le terrain.
1: Non. Alors, moi, je veux mon société numéro tirette.
0: Monsieur Martin, travaux Martin.
1: Travaux Martin.
0: On interviendra.
1: Non, j'ai pas dit ça.
0: Quoi, vous m'avez pas dit d'intervenir, là?
1: Je n'ai jamais dit d'intervenir, monsieur.
0: Aïe, parce que j'ai entendu, c'est bon, on enterre les éoliennes.
1: Ah non, monsieur, il faut aller peut-être voir un spécialiste pour les oreilles.
0: Ah, mais je suis un spécialiste pour les éoliennes.
1: Bon,
0: j'arrive.
1: Monsieur, vous...
0: Et en plus, c'est maman qui m'a demandé de signer le papier.
1: Oh non, vous m'étonnerez.
0: Ah bah, demandez-lui.
1: Ah bah, je lui ai demandé, monsieur, j'ai entendu. Est-ce que t'as demandé de signer un papier?
2: Moi, j'ai rien signé.
1: Elle a jamais demandé, monsieur.
0: Oui, bon bah, en tout cas, c'est fait.
1: Deuxième question. Numéro de sirette, monsieur.
0: Numéro de sirette, bien sûr, oui, c'est le 1.
1: Comment?
0: Oui, c'est 1.
1: Mais vous rigolez, vous savez pas ce que c'est un numéro de sirette?
0: Non, mais c'est parce qu'on est une très vieille entreprise, donc on était les premiers inscrits, d'où le numéro 1.
1: Ah ouais, bah, le premier, bah, il manque 11 chiffres, monsieur. Il manque 11 chiffres.
0: Ah bah, mettez des 1.
1: Ah oui, bah, mettez des 1, bah oui.
0: Oui, donc 1, 1, 1.
1: Au revoir, monsieur.
0: 1, 1.
1: Au revoir, monsieur.
0: 1, 1, 1, 1.
1: 1, 1, 1, oui, 1, 2, 2, 2, 2, 3, 3, 3, 3.
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5: Bonjour.
6: Oui, bonjour monsieur.
5: Oui.
6: C'est le restaurant?
5: C'est lui-même.
6: Oui, bonjour. Docteur de la place à l'appareil.
5: Oui, docteur, oui.
6: Je voudrais réserver pour deux personnes ce soir.
5: Deux personnes ce soir, à quelle heure?
6: 20h15, 20h30.
5: 20h15, 20h30.
6: Mais est-ce que ce serait possible d'avoir un endroit un peu tranquille?
5: Vous serez tranquille, il y a toujours un écart de 3 mètres entre nos tables.
6: Oui, parce que je serai accompagné par la femme d'une notaire. Enfin bon, je préfère vous dire, comme ça vous saurez. Je suis un vieil ami de Maître Ledoux, que vous connaissez certainement.
5: Bah, peut-être, monsieur, mais enfin, nous, que vous soyez accompagné par une dame qui ne devrait pas l'être avec vous,
6: ouais,
5: c'est pas
6: enfin,
5: un
6: bon.
5: Problème,
6: monsieur. Non, bien sûr, mais j'aimerais bien, si vous voulez, enfin, elle, surtout, préférait que nous ne soyons pas vus, évidemment.
5: Mais si cette dame ne doit pas être vue et qu'elle est vue, moi, je n'y suis pour rien, monsieur. Hein.
6: D'accord.
5: Bien, docteur.
6: Je vous remercie, à tout à l'heure.
5: D'accord, à tout à l'heure. Bonjour.
7: Oui, bonjour, monsieur. C'est le restaurant?
5: C'est le restaurant, monsieur.
7: Bien, je voudrais réserver pour deux personnes, s'il vous plaît.
5: Pour quand?
7: Ce soir, si pour c'est ce possible.
5: Soir, oui, à quel nom, monsieur?
7: Maître Ledoux.
5: Maître Ledoux.
7: Notaire.
5: Non. Maître Ledoux?
7: Oui. Notaire à Argentan. Oui, je suis déjà venu.
5: Oui, mais attendez pour le nombre de places.
7: Allô?
5: Allô, oui?
7: Oui.
5: Une seconde, monsieur Ledoux. Je viens de vérifier ces prix. C'est complet.
7: Ah bon?
5: Ah oui, je suis en train de regarder mon planning. C'est complet. J'aurais 1, 2, 3, 4, 4, et la fois 8 ici, la fois 4 là, fois 3 là, une fois 2 ici. Non, monsieur, il me reste plus de table. C'est plus possible.
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8: Oui, allô?
0: Bonjour, monsieur. Je suis bien au bar?
8: Oui, c'est ça.
0: Je suis venu boire des pastis chez vous l'autre jour.
8: Oui.
0: Après, je suis allé faire une pétanque au boulodrome.
8: D'accord.
0: Et là, pim, contrôle d'alcooliste, ils ont voulu me faire sauter ma licence.
8: Ah ben super.
0: Donc, comme c'est votre faute, j'ai dit à l'assurance de vous envoyer...
8: Bon, c'est ma faute, hein. Plaisantez là.
0: Oui, parce qu'apparemment, le pastis que vous m'avez servi était alcoolifié.
8: Vous savez pas que le pastis, il y a de l'alcool dedans?
0: Ah bah, vous me l'avez pas dit.
8: Parce que c'est à moi de... Non mais pardon, quoi.
0: Pardon?
8: Écoutez, monsieur, vous savez quoi? Passez me voir. Venez me voir au bar. Venez me voir.
0: Ah, j'arrive. En plus, j'ai des papiers à vous donner.
8: Mais passez me voir, hein. Franchement, ça va être un bonheur.
0: Oh, mais oui. Puis quand je vais arriver, on va me dire que le monsieur du téléphone vient de partir.
8: Mais où vous avez eu monsieur au téléphone? Vous êtes pas bien ou quoi? C'est moi qui ai répondu.
0: Oui, le monsieur, oui, je parle de vous.
8: Mais monsieur, il est où le monsieur? Il est où?
0: Allô, il est au téléphone en train de me parler.
8: Alors, c'est pas monsieur, c'est madame.
0: Ouais.
8: Putain, j'ai une voix de mec, moi, ou quoi?
9: Oui, bonjour.
0: Ah, c'est madame, maintenant?
9: Bon, attendez, le pastis que je vous ai servi était alcoolisé.
0: Ah, donc vous reconnaissez, très bien.
9: Mais je reconnais pas que c'est alcoolisé, tous les pastis sont alcoolisés, monsieur. Que ce soit du Ricard, du Casanis, du 51, moi, si vous avez eu un contrôle d'alcoolémie, j'y peux rien.
0: Ah, bah si, parce que c'est votre faute, quand même.
9: Ah, c'est ma faute. Vous rentrez dans un bar, vous commandez un pastis, et c'est ma faute.
0: Bah, oui.
9: Alors, moi, c'est pas ma faute, hein, moi, j'ai rien à voir.
0: Et puis, comme je disais au monsieur d'avant, il faut que je passe, comme ça, je vous dépose la facture.
9: Mais quelle facture? Qu'est-ce que vous voulez que je vous paye, moi?
0: C'est parce qu'il a fallu que je change mon pare-brise avec cette histoire.
9: Oui, mais moi, j'y suis pour rien si vous avez votre pare-brise à changer, monsieur.
0: Ah bah si. Donc, j'envoie les papiers à l'assurance.
9: Non.

0: rien, vous en voyez rien du tout. Vous venez ici et on discute. Hein. Moi, je veux voir ce que vous en voyez.
1: Eh ben, c'est ce que je vous dis. Il y a la pose, la dépose, la surpose et la repose du pare-brise.
0: Oui, la pose et la dépose d'un pare-brise. Mais vous êtes planté, c'est pas ma faute, moi.
1: Non, c'est pas ça, c'est que c'est une boule qui est partie dans le pare-brise.
0: Ouais, une boule de quoi? De pétanque?
1: Bah oui, parce que à cause de votre pastis, j'ai le bras qui est parti de travers et j'ai la boule qui est partie dans le pare-brise.
0: Mais si vous jouez à la pétanque au bourré et que vous attrapez le pare-brise, c'est pas ma faute, monsieur.
1: Si. Ah bah si, excusez-moi.
2: Allô?
1: Et une autre dame, allons-y.
2: Au boulot, c'est à quel endroit? Au boulot de Rome, de où?
1: De Martinville.
2: De Martinville, hein.
1: Voilà.
2: C'est qui a lancé la boule? C'est pas nous qui avons cassé le pare-brise, quand même.
1: Bah, indirectement, si, puisque c'est votre pastis.
2: C'est de ma gueule, monsieur. Si vous achetez de l'alcool, forcément, c'est alcoolisé, de l'alcool.
1: C'est vous qui le dites.
2: Mais tout alcool est alcoolisé.
1: Soi-disant.
2: Mais non, c'est pas soi-disant. Tout alcool a du pastis dedans.
1: Ah, alors attendez, celle-là, je la note.
2: Pardon?
1: Non, mais je note, parce que.
2: Mais vous notez rien du tout.
1: Ah, bah si.
2: Vous notez rien du tout.
1: L'intéressé déclare.
2: Mais attendez, l'intéressé de quoi?
1: Oui, alors. L'intéressé du bar déclare.
2: Mais vous parlez de quoi, là, monsieur?
1: Bah, je parle de vous. Donc, déclare que tout alcool contient du pastis.
2: Et arrêtez un peu de dire des conneries.
1: Alors, je m'excuse, mais c'est vous qui avez commencé en premier.
2: Non, mais, monsieur.
1: Madame?
2: Monsieur.
1: Oui, madame?
2: Mais vous avez pété les plombs, monsieur. Je crois qu'on m'a raccroché, là.
1: Ah, bah, je crois pas, non?
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5: SPA, bonjour.
6: Oui, c'est la SPA.
5: Oui, monsieur, bonjour.
6: Bonjour, madame. Comment allez-vous?
5: Ça va, monsieur.
6: Ah, c'est monsieur Le Duret, l'appareil.
5: Oui, bonjour, monsieur. Bon,
6: je vous appelle parce que nous organisons tous les week-ends des sorties où nous rencontrons des animaux.
5: Oui, et alors?
6: Alors, on voulait un conseil.
5: Oui, je vous écoute.
6: Nous organisons avec des amis ce que nous appelons des rodéos cochons.
5: Oui.
6: Nous arrivons donc de manière inopinée. Dans les cours de ferme, là où il y a des porcheries en stabulation libre, où les cochons sont en liberté, nous avons des gros 4x4, et donc nous traversons les cours de ferme, très vite évidemment, parce que l'éleveur doit pas être au courant.
5: Et ah bon?
6: Bah oui, c'est celui qui poque le plus de cochons.
5: Qui
6: poque.
5: Qu'est-ce que ça veut dire poquer?
6: Qui écrase le plus de cochons.
5: Non mais vous plaisantez, monsieur, ou quoi? Vous appelez la SPA pour me raconter des conneries pareilles?
6: Dites-moi, madame, c'est quand même un sport, hein?
5: C'est un sport? Non mais attendez, mais vous êtes fou ou vous êtes innocent? Alors, monsieur, je n'ai rien à répondre à votre bêtise. Veuillez raccrocher, s'il vous plaît, immédiatement.
6: Ben, je fais ce que je veux.
7: SPA, bonjour.
6: Alors,
7: oui.
6: Oui, j'ai appelé une dame et elle m'a raccroché au nez.
7: Elle vous a raccroché au nez, elle est encore complètement scandalisée parce que vous lui avez raconté.
6: Attendez quand même, dites-moi madame, j'appelle gentiment la SPA pour avoir un renseignement.
7: Je vous repasse la dame que vous aviez tout
6: oui,
7: à l'heure.
6: Ah oui, ça serait gentil quand même, moi j'étais...
5: Alors je vous écoute, quel renseignement voulez-vous?
6: Ah, rebonjour madame, je ne sais pas ce qui s'est passé, le téléphone a coupé.
5: Le téléphone a coupé, vous ne savez pas ce qui s'est passé. Alors ça s'appelle comment ce que vous faites là?
6: Ben ça s'appelle le rodéo cochon.
5: Le rodéo cochon, le cochon je crois que c'est vous d'abord.
6: Non madame.
5: Si monsieur.
6: Si vous voulez bien m'écouter...
5: Alors je vous écoute, allez-y.
6: Je vous demandais juste un petit conseil parce que vous connaissez bien les animaux.
5: Oui, je connais les animaux, oui.
6: Voilà.
5: Je les préfère aux hommes d'ailleurs.
6: Oui, moi...
5: Alors après?
6: Souvent, c'est vrai.
5: Après, après.
6: Alors bon, et donc nous, comme je vous l'ai dit, c'est celui qui poque le plus de cochons qui gagne.
5: Oui.
6: Et je voudrais savoir quel est le modèle de 4x4 qui serait le plus à même de percuter des cochons sans...
5: Vous voulez savoir quel est le modèle de 4x4 qu'il faut prendre pour culbuter le plus de cochons?
6: Sans leur faire de mal.
5: Sans leur faire de mal.
6: C'est-à-dire qui abrégera
5: leur souffrance.
6: Voilà, voilà.
5: C'est qui abrégera leur souffrance. Voilà. Mais vous vous foutez de ma gueule ou quoi? Monsieur, on est la société protectrice des animaux, nous on n'est pas l'abattoir de Bordeaux, hein.
6: Madame, c'est un sport.
5: C'est un sport, vous mais faites autre chose comme sport, parce qu'il y a du vélo à faire. On n'a qu'à aller faire du vélo.
6: Mais madame, je vous signale, enfin, excusez-moi, mais passé un certain âge, les sports mécaniques quand même permettent de...
5: Eh bien alors monsieur, non seulement si vous avez un certain âge, vous êtes un cochon, mais vous êtes un vieux cochon.
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8: Oui.
1: Bonjour monsieur, c'est bien le teinturier?
8: Oui, bonjour.
1: Je voulais savoir si vous avez de la place cet après-midi.
8: Pour quoi faire monsieur?
1: Ce serait pour faire une teinture, pour avoir le même blond que Donald Trump, vous voyez.
8: Je vous coupe monsieur.
1: Non, vous avez pas besoin de me couper, moi il me faut juste la couleur.
8: Non, je vous coupe.
1: Non, j'ai déjà la coupe.
8: Mais non, j'ai jamais dit que j'allais vous couper les cheveux.
1: Oui, non, mais ça j'ai bien compris, moi c'est pour ça que je vous demande juste la couleur. Allô?
9: Bonjour.
1: Bonjour monsieur.
9: Mais on n'a jamais teint les cheveux ici monsieur.
1: Oh bah comme par hasard, vous ne teignez plus les cheveux.
9: Non, on l'a jamais fait.
1: Je demande si je suis chez le teinturiste, on me dit que oui.
9: Le teinturier.
1: Et dès que je parle de monsieur Trump, hop, il n'y a plus personne.
9: La politique, je m'en fous, moi je suis qu'une employée monsieur.
1: C'est quand même incroyable, sous prétexte qu'on n'aime pas les Américains, de refuser un client.
9: Mais n'importe quoi, mais je refuse pas un client.
1: Oh bah alors passez-moi le responsable.
10: Oui, allô?
1: Oui.
10: Mais qu'est-ce que vous racontez monsieur? Quel américain?
1: Parce que j'ai dit que j'aimais bien Donald Trump et que je voulais sa coiffure, là d'un coup on ne veut plus me prendre.
10: Oh, je m'en fous de
5: Donald Trump. Je m'en fiche complètement. Moi, je peux pas vous faire de couleur à vos cheveux parce que je ne suis pas une coiffeuse. Je peux avoir votre nom de famille, monsieur, s'il vous plaît.
11: Monsieur Martin, je suis persuadé que je vous aurais demandé la coupe d'Hillary Clinton. Je l'aurais eu en 2 minutes.
5: Mais c'est grave, hein. Sérieux?
11: Bon, alors, je vous demanderai, par exemple, la moumoute d'Angela Merkel.
5: Mais, vous avez un problème. Je peux rien faire pour vous, monsieur. Même si vous me donnez plein de noms de politiciens, ça changera strictement rien à ce problème.
11: Et si je vous demandais de me faire une petite Alain Juppé, là, je suis sûr que, hop.
5: Je ne peux pas vous faire de coiffure ou de teinture. Vous le comprenez, ça? On n'est pas dans un salon de coiffure. Maintenant.
11: Même pour une petite Jacques Chirac.
5: Vous allez me citer 10 000 noms de politiciens français, américains, belges, allemands, tout ce que vous voulez. Je ne pourrai pas résoudre votre problème, monsieur.
11: Alors, si je vous demande Emmanuel Macron, vous allez me dire, vous ne le faites pas.
5: Vous savez, j'ai des clients qui sont dans le magasin, ils sont morts de rire, hein.
11: Ah, bah,
5: vraiment,
11: excusez-moi.
5: Hein.
11: Mais alors là, c'est de la discriminification, hein.
5: Alors, ben, sur quoi? Alors, enregistrez bien, monsieur.
11: Alors, attendez, j'enregistre.
5: Je vais aller à la gendarmerie et je vais leur dire, j'ai un monsieur qui m'appelle, qui dit que c'est la discrimination parce que je ne sais pas faire des coiffures alors que je ne suis pas coiffeuse. Alors, si vous n'êtes pas content, monsieur, ben, vous allez porter plainte à la gendarmerie.
11: Ah, ben, j'appelle les gendarmes.
5: Ah, ben, faites, monsieur. Allez-y.
11: Attendez, je vais transférer l'appel, on va voir ça.
5: Allez-y.
11: Alors, je transfère.
5: Il est en train de faire le bruit.
11: Pardon? Excusez-moi, vous essayez de me contre-transférer, là? Je vous ai entendu faire tututut.
5: Oh, je suis désolée. Refaites le captage. Allez-y, je vous en prie. Et puis, on va en sourire après de tout ça.
11: Je refais le captage et après, on rigole. C'est ça qu'on a dit.
5: Ouais, c'est ça, exactement.
11: Dans ce cas, je peux vous passer la radio, si vous voulez?
5: Si vous voulez, ouais, passez-moi une radio.
11: Alors.
5: Ça va être Rire et Chanson, hein.
11: Pardon, qu'est-ce que vous dites?
5: Non, je sais pas, Rire et Chanson, je veux pas.
11: Mais oui, c'est un peu bravo du premier coup.
5: Ouais, super.
11: Vous me croyez ou pas?
5: Non, je vous crois pas, non.
11: Mais je vous jure.
5: Oui, bien sûr.
11: Non, mais c'est vrai.
5: Oui, bon, je vous laisse.
11: Non, mais allô?
5: Non, allez, au revoir.
11: Mais non, mais... Oh, merde.
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12: Oui, allô?
13: Allô?
12: Oui, allô?
13: Oui, bonjour.
12: Adjudant
13: de la place gendarmerie nationale, pareil.
12: Oui, d'accord.
13: Oui, d'accord, qui?
12: Monsieur Toulis.
13: D'accord, très bien.
12: Monsieur Toulis Bernard.
13: Oui, Bernard, hein, B-E-R-N-A-R-D.
12: D'accord, oui.
13: C'est-à-dire B-E-R.
12: Comme Bernard, N-A-R-D.
13: Non, D.
12: Hein?
13: D.
12: Non, non, D. Bah si je vous dis que c'est un D que mon prénom y porte, c'est que je sais quand même écrire mon prénom quand même. C'est
13: attendez.
12: Pas un T, c'est un D.
13: B-E-R...
12: N-A-R-D.
13: N-A-R-T.
12: Ben moi, je vous dis que mon prénom, c'est B-E-R-N-A-R-D.
13: En deux mots?
12: Non, en un seul mot.
13: Attendez, moi, je suis adjudant, quand même, je connais, hein.
12: Ben, moi, je suis peut-être que c'est un citoyen, mais je sais écrire mon prénom, quand même.
13: Alors, Bernard, c'est pas votre prénom?
12: Ben, Bernard, si, c'est mon prénom, mais ça s'écrit pas comme vous me le prononcez. Ça s'écrit B-E-R-N-A-R-T.
13: Ah, il y a un T, voilà.
12: Un D.
13: D comme Théodore, hein?
12: Non, D comme démuni.
13: Comme des menuisiers?
12: Démuni, pas des menuisiers, démuni.
13: Démuni.
12: Voilà.
13: Démuni. D-E-S?
12: Oui, mais enfin, c'est à quel sujet, là, s'il vous plaît?
13: Je vous passe au capitaine, hein?
12: D'accord.
13: Au capitaine, on a deux citoyens... Termar, c'est ça votre prénom?
12: Non, Bernard.
13: Alors, excusez-moi, capitaine Ledoux à l'appareil.
12: Oui, bonjour, monsieur.
13: Bonjour, monsieur. Monsieur?
12: Bernard, Toulis, Bernard.
13: Alors, Bernard, Toulis, Bernard.
12: Bernard, oui, voilà.
13: Deux fois Bernard.
12: Mais non, Toulis, Bernard. Toulis, T-H-O-U-L-I-2-S-E, Bernard, B-E-R-N-A-R-D.
13: T-E-A?
12: Oh, là, là, là, là, là. B-E-R... N-A-R-D.
13: T.
12: Non, D.
13: B.
12: D.
13: B comme Bernard.
12: Oui, Bernard. B-E-R-N-A-R-B. Non, D.
13: D. André.
12: Non, un D. Comme démuni ou autre chose.
13: Démenuisier.
12: Voilà, comme démuni, oui.
13: Alors, monsieur Toulis.
12: Oui.
13: Termer.
12: Bernard.
13: T-S-E-R-M-A-R-P.
12: Oh là là là là là là. B-E-R...
13: V comme Vincent.
12: B comme... comme Blouson. E comme Émilie.
13: Alors,
12: R comme
13: attendez,
12: Rémi.
13: Doucement. Vous portez plainte parce que le blouson de Tullis, Émilie.
12: J'ai pas de plainte de portail, moi j'ai pas eu de besoin de voler.
13: Non, on a besoin de votre fille, Émilie.
12: J'ai pas de fille non plus. Ma fille, elle s'appelle Fabienne. Elle s'appelle pas Émilie, puis elle habite à Poitiers.
13: Bah, attendez, on va tout reprendre. Hein.
12: Ah bah oui, ça je veux bien, parce que jusqu'à maintenant, je comprends rien du tout à votre histoire, là. Hein.
13: Alors, monsieur Tullis.
12: Voilà.
13: Vermert.
12: Bernard, B-E-R-N-A-R-D.
13: R-T.
12: R-D.
13: Écoutez, on va vous appeler Nanar, hein.
12: Voilà, bah si vous voulez. Alors. Je comprendrai mieux, d'accord.
13: Monsieur Tullis Vermert. Porte plainte pour le vol du blouson de sa fille, Émilie, que vous auriez dérobé à Poitiers. Vous auriez des remords, c'est ça?
12: Mais j'ai rien dérobé.
13: Allez chercher une fourgonnette.
12: Mais qui c'est qui est au bout du fil, là?
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14: Allô?
11: Allô, oui, bonjour madame.
14: Non, bonjour monsieur.
11: Je suis à la boucherie?
14: Oui.
11: Voilà, je vous appelle parce que j'ai un problème de travail dominicaliste à vous signaler.
14: Un problème syndicaliste?
11: Non, dominicaliste.
14: C'est-à-dire?
11: Bah, le travail du dimanche.
14: Oui.
11: Alors, je suis venu ce dimanche.
14: C'était fermé dimanche.
11: Voilà.
14: Après-midi?
11: Oui.
14: Je suis fermé dimanche après-midi.
11: Ah oui, mais enfin, aux infos, ils disent que maintenant les magasins ils sont ouverts le dimanche.
14: Ah ouais, c'est les infos qui disent, mais on n'est pas forcé obligé d'ouvrir le dimanche après-midi. Hein.
11: Parce que moi, du coup, moi, je me suis déplacé.
14: Oui.
11: Et bon, ça m'a fait des frais d'essence, forcément.
14: Bon, attendez, si tout le monde me fait ça tous les dimanches après-midi, autant que je ferme mes portes tout de suite, quoi.
11: J'ai quand même eu 120 euros d'essence.
14: 120 euros? Vous venez d'où, là, pour user 120 euros?
11: Vous êtes dans le... vers le nord, c'est ça, par là-bas, là?
14: Bah oui, bah oui, bah vous venez d'où?
11: Là, moi, je suis sur Marseille, moi.
14: Non, mais attendez, vous êtes déplacé exprès, venez en voir.
11: Vous savez que ça fait plus de 800 bornes, hein?
14: Non, mais il y a plus que 800 bornes, voyez, vous êtes même pas au courant parce qu'il y a 1200 km.
11: C'est ça, il y a 1200 km, donc vous vous rendez compte?
14: Non, mais oui, vous le savez pas, vous me dites 800 bornes.
11: En fait, je suis parti de Marseille. J'ai fait 400 km.
14: Oui, non, mais attendez, mais moi, je vous ai pas obligé de venir chez moi déjà d'une.
11: Ah, mais parce que j'ai dormi en route, du coup, j'ai aussi la facture d'hôtel.
14: Ah, puis après, il y a la facture d'hôtel, là, puis donc. Bah, venez me voir, vous allez voir. On va voir ça.
11: Voilà, alors de préférence en liquide dans ce cas?
14: Non, moi, laissez tomber, là, attendez. Je n'ai rien à foutre, moi, je vous ai pas demandé de venir chez moi déjà d'une.
11: Oui, mais si vous voulez, vous m'avez pas appelé pour me dire.
14: Mais non, mais est-ce que je vous connais déjà à la base?
11: Non, mais vous auriez pu trouver mon numéro dans les pages jaunes.
14: Attendez. Est-ce que je savais que vous alliez venir?
11: Non, mais vous auriez pu avoir une intuition comme quoi il y a un client de Marseille qui allait faire 1200 bornes.
14: Ah, bah attendez, vous fichez de moi, là.
11: Non, mais vous auriez pu.
14: Tournez mon téléphone pour me bouffer des. Non, allez. Allô?
11: Ah, c'est pas la même dame?
15: Non, mais là, en fait, je vois un truc à la con, soit disant qu'il a pas besoin de fermer le dimanche. Il en fait drôle, c'est lui le patron, non? Depuis tout à l'heure, vous arrêtez pas de venir à Marseille, nanana.
11: Excusez-moi, si vous aimez pas les Marseillais, c'est pas ma faute non plus. Hein,
15: j'ai jamais dit que j'aimais pas les Marseillais, enfin, bref.
11: Ah, bah excusez-moi, mais ça, c'est. Moi, vous me dites Marseille, nanana, nanana.
15: De quoi Marseille, nanana, nanana? J'ai rien dit sur Marseille.
11: Ah, bah vous avez dit Marseille, nanana, nanana?
15: Bah, j'ai dit Marseille, nanana, nanana. Bah oui, mais je m'en fous que vous soyez de Marseille, c'est tout. Je dis juste qu'il a le droit de faire ce qu'il veut, non?
11: Ouais, mais dans ce cas, on dit pas Marseille, nanana, nanana.
15: Bah, Marseille, nanana, je m'en fous de Marseille.
11: Ah, vous l'avez redit?
15: Non, mais tu veux que j'aille.
11: Excusez-moi, mais dans ce cas, nanana, vous-même, hein?
15: Là, c'est bon, vous avez fini, là, on appelle les flics, là, vous commencez à nous saouler.
14: Ouais, non, bah allez, c'est bon, allez, laissez tomber. Vous me donnez votre numéro ou alors je raccroche.
11: Ah, bah alors, je peux vous donner mon numéro?
14: Allez-y.
11: Le 12?
14: Le 12.
11: Oui.
14: Le 12, vous l'avez trouvé où, celui-là? Vous l'avez trouvé où, le 12?
11: Bon, je sais pas, j'ai dit comme ça, le 12, c'est une sorte d'inspiration.
14: Non, bah attendez, vous me prenez pour un pion, non? C'est ce qu'on va faire, bah, je vais me renseigner auprès de la gendarmerie, voir si je suis en tort ou quoi que ce soit, parce que là, ça, votre truc, ça me tient pas debout pour moi.
11: Ah, bah écoutez, moi, j'ai la facture de l'hôtel.
14: Ouais, non, mais attendez, c'est vraiment.
11: Allô? Vous n'avez pas raccroché? Il appelle la police. Oui, police nationale.
16: Oui, bonjour, ici c'est la boucherie.
11: Oui, bonjour, bonjour madame.
16: J'appelle parce que là on me harcèle au téléphone. Là.
11: Ah, qu'est-ce qui se passe?
16: On m'annonce que le gouvernement a dit qu'il fallait ouvrir le dimanche.
11: Oui, absolument, oui.
16: Et puis j'étais fermé, donc le gars il va se rembourser des frais. Parce qu'il est soi-disant qu'il est venu de Marseille, il avait des frais de déplacement, l'hôtel, donc il me réclame 120 euros en liquide.
11: Marseille, c'est 1200 bornes, hein. C'est-à-dire que si on fait 400 bornes qu'on dort à l'hôtel et qu'après on fait 800 bornes, vous vous rendez compte ce que ça fait?
16: Ouais, non, mais là je suis à la gendarmerie de où, là?
11: Là vous êtes à la gendarmerie de Montpellier.
16: Hein? Montpellier, non, moi, non. C'est quoi le même bonhomme? Ouais, non, bon, allez, c'est bon. Regarde.
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17: Allô?
18: Oui, oui, ne quittez pas, monsieur, hein, c'est la station d'épuration, là, pareil, ne quittez pas, hein. Merci. Allô?
17: Oui.
18: Oui, bonjour, je voudrais parler à monsieur
17: Il n'est pas là, il travaille ce matin.
18: Ah, pardon, vous êtes son fils?
17: Oui, je suis sa maman. Hein.
18: Ah, pardon, bonjour madame. Vous
17: bonjour
18: avez...
17: monsieur.
18: Excusez-moi, je...
17: Mais c'est pas grave, hein.
18: Je suis l'ingénieur de la place à la station d'épuration à Fontenay, là.
17: Oui.
18: On a eu des petits problèmes ce matin. On se demande si ce n'est pas les prémices du bug. Vous savez que des stations d'épuration, c'est régi par ordinateur.
17: Oui.
18: Et donc on fait un contrôle parce qu'il y a des... Apparemment, on aurait... C'est pas grave, mais on vérifie quand même. Est-ce que vous avez bu de l'eau potable?
17: Bah écoutez, nous, l'eau, c'est l'eau du puits.
18: Ah, et on va faire un petit... Vous n'avez rien sorti? Vous n'avez pas eu des picotements, rien du tout? C'est pas grave, hein, je vous rassure tout de suite, mais on vérifie quand même. Hein. Bon, est-ce que vous avez un thermomètre?
17: Un thermomètre
18: Pour prendre la température. Hein, pas...
17: Oui. Ah oui, d'accord, oui, je comprenais pas, oui.
18: Voilà, il faudra en prendre un, s'il vous plaît, on va vérifier ensemble. On fait ça sur tous les habitants de la ville aujourd'hui. Hein.
17: Il faut que je prenne un thermomètre, puis que je prenne la température, c'est ça?
18: Voilà, on va voir ça tout de suite ensemble. Hein.
17: D'accord, mais écoutez, attendez une seconde, je vais y aller.
18: Merci, madame. Voilà, donc à tous et toutes qui nous écoutez, vous faites la même chose, vous prenez un thermomètre et vous allez faire scrupuleusement ce que nous allons vous demander, puis appeler le standard de la radio. C'est délicat, mais c'est pas grave.
17: Oui ?
18: Allô ?
17: Oui ?
18: Ah, vous avez le thermomètre, madame ?
17: Oui, oui.
18: Très bien, donc vous allez prendre votre température.
17: Oui.
18: Vous me dites quand vous avez introduit le thermomètre. Hein.
17: Ça y est, c'est fait.
18: Vous l'avez où, là ?
17: À l'anus.
18: D'accord. On attend une petite minute.
17: Oui.
18: J'espère que ça se passe bien. Pas de difficultés pour l'introduction ?
17: Non, non.
18: Parce que nous avons une plainte d'une dame du quartier, là.
17: Ah bon ?
18: Elle nous a dit qu'elle avait un anus donc avec qui faisait donc à peu près 50 centimes. Mmh. Et que là, depuis ce matin, elle était à 5 francs. Donc on lui a dit que c'était pas la peine de faire d'histoire pour 4 francs 50, bien entendu. Hein. C'est normal, hein, mais vous savez, il y a des gens qui se plaignent tout le temps. Hein.
17: Oui, oui.
18: Je vous dirai quand le sortir. Hein.
17: Oui.
18: Ça se passe bien.
17: Oui, oui.
18: Oui, ben, vous avez l'habitude.
17: Oh oui.
18: je parlais de la température.
17: Non, mais...
18: Bien.
17: Je peux l'enlever, là, non ?
18: 2 secondes encore.
17: Oui.
18: Pour le plaisir.
17: D'accord.
18: Voilà, vous pouvez l'enlever.
17: 37,1.
18: Ah. Vous avez 37,1 dans les fesses, là ?
17: Oui.
18: Ben, il y a des dames à qui ça ferait plaisir, hein ?
17: Je sais pas. Ben, on sait jamais, hein.
18: Est-ce que vous pouvez recommencer ?
17: Ben, écoutez, je vais le faire, oui.
18: Ben, je vous remercie. Ça fait du bien, non ?
17: Ça fait pas de mal, de toute façon.
18: Heureusement qu'on n'est que tous les deux, hein, au téléphone, vous imaginez, hein ?
17: Oui, c'est vrai.
18: Vous imaginez qu'il y a des centaines de milliers de personnes qui nous entendent. Ça serait quand même plus délicat. Hein.
17: Tout à fait.
18: Par exemple, si on était sur une radio.
17: Mais...
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20: Allô ?
11: Oui, bonjour monsieur. C'est bien l'élevage de volailles ?
20: Oui, c'est pourquoi ?
11: Parce que
20: exactement ?
11: J'ai acheté un poulet fermier.
20: Oui.
11: Et alors c'est un poulet, mais il n'est pas fermier apparemment.
20: Et comment vous savez ça ?
11: Bah parce que je l'ai mis dans le jardin.
20: Oui.
11: Et il ne fait rien.
20: Il ne fait rien ?
11: Bah rien, il ne jardine pas,
20: fermier.
11: Je peux vous garantir qu'il ne fait aucun travail de la ferme hein, chez moi là.
20: Ouais, c'est bizarre.
11: Parce que je lui ai acheté un petit râteau, vous voyez.
20: Oui, je comprends, pour désherber dans le jardin.
11: Bah, qu'il nous fasse un peu des travaux, vous voyez, dans le jardin.
20: Oui, je comprends très bien.
11: Et alors, il ne fait rien.
21: Qui c'est ce monsieur ?
20: Bah oui, c'est un monsieur de la ville, il est venu chercher un coup à poulet.
21: Monsieur.
20: Écoutez, je vous passe mon ami.
21: Oui, allô.
11: Oui, bonjour madame, excusez-moi. Le poulet que vous nous avez vendu, il n'est pas fermier, hein.
21: Bah écoutez, moi j'ai que ça. Alors donc, je peux pas vous dire. Hein.
11: Ceux qui sont fermiers, ils savent au moins planter des légumes, arroser un petit peu le jardin ou des trucs comme ça, non ?
21: Les poulets, ça peut arroser le jardin. Hein.
11: Excusez-moi, mais enfin, s'ils sont même pas fichus d'arroser le jardin, je vois pas comment vous pouvez prétendre qu'ils sont fermiers.
21: Non, mais je crois que là, un poulet qui va arroser, il va pas arroser un poulet. Hein. Je crois qu'il y a.
11: Vous reconnaissez donc que c'est pas un fermier ?
21: Bah, un fermier, c'est un homme, hein, c'est pas un poulet. Hein. Il y a un arnaque, là, comme vous faites.
11: Ouais, donc je me suis fait arnaquifier, on m'a vendu un poulet qui n'est pas fermier.
21: Bah oui, parce que vous me parlez qu'il va arroser le jardin, un poulet, il va pas arroser le jardin quand même. Qu'est-ce qu'il va faire, un poulet ?
11: Alors attention, moi, un poulet, je parle d'un poulet fermier.
21: Bah oui, mais. Un poulet fermier n'arrange pas le jardin.
11: À partir du moment où il n'est pas capable de fermifier mon jardin, si vous voulez, je vais vous rapporter le poulet.
21: Ah non, mais moi j'en veux pas, de toute façon. C'est pas possible.
11: Allô ?
22: J'écoute.
11: Bonjour monsieur.
22: Monsieur, vous me racontez, il n'est pas fermier.
11: Ah bah ça, je peux vous garantir que oui, moi je l'ai mis dans le jardin, il n'a rien fait.
22: Bah ouais, mais c'est ce que je vous dis, pourquoi ? Qu'est-ce que vous comptiez faire avec votre poulet ? Vous êtes un rigolo ou quoi ?
11: Pardon ?
22: Vous êtes un rigolo ou quoi ?
11: Bah vous d'abord, excusez-moi, mais enfin.
22: Ouais, mais dites, je parce que les gens ne savent pas s'enfermer de leur volaille, ils ne savent pas.
11: Je suis sûr qu'il a même pas son CAP d'agriculteur ou quoi que ce soit.
22: Bah un poulet, il n'y a pas de CAP, monsieur.
11: Donc on est bien d'accord, il n'a pas fait ses études d'agriculturisme.
22: Oui,
11: pas...
22: mais monsieur, il s'agit de votre histoire d'un homme ou d'une volaille ? Qu'est-ce que vous voulez en juste ? De la volaille à manger ou quoi ?
11: Bah c'est un poulet agriculteur, c'est un poulet qui.
22: Ouais, eh ben qu'est-ce que vous voulez manger du poulet ou quoi ?
11: Non, moi je voudrais juste un poulet qui puisse s'occuper de planter les légumes et d'arroser le jardin, c'est ce que j'importunez.
22: Parce que moi j'appelle la gendarmerie si vous m'importunez comme ça.
11: Alors, si je peux me permettre, il vaudrait mieux appeler la police parce que pour régler un problème de poulet, à mon avis, ils seront plus.
22: Dites, monsieur, vous vous moquez de moi ou quoi ?
11: Ah bah pas du tout.
22: Eh ben c'est tout.
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20: I'm
0: ambulance, bonjour.
6: Bonjour madame, je suis bien aux ambulances.
0: Oui monsieur.
6: Bonjour madame.
0: Bonjour monsieur.
6: Monsieur le Dur à l'appareil.
0: Oui.
6: Je vous appelle parce que, vous savez, on garde des enfants là, hein, pendant les vacances de Pâques. Hein.
0: Oui.
6: Et là je viens de surprendre mon petit-fils.
0: Oui.
6: Il s'apprêtait à téléphoner, à vous appeler. Là, il allait composer votre numéro.
0: Oui.
6: Pour vous faire une plaisanterie au téléphone, alors qu'il est en vacances et que je lui expliquais que vous, vous travaillez pendant ce temps-là.
0: D'accord.
6: Et que s'il y avait des gens à qui il fallait pas faire des blagues, c'était bien les ambulances.
0: Ah, d'accord.
6: Je vous le passe, si vous pouvez lui expliquer pourquoi il faut pas vous faire de blagues, ça m'arrangera comme ça. C'est bien que cette génération-là, on leur fasse la morale un peu aussi.
0: D'accord, hein. Merci.
6: Écoute, la dame va t'expliquer.
0: Allô?
6: Il vous écoute, hein?
0: Oui, bonjour.
6: Il est assez timide.
0: Et oui, il faut pas faire de blagues parce que tu sais, nous on a des gens très malades à transporter. Après, si on vient chez toi parce que tu nous as fait une blague, ça va pas aller, quoi. Hein, tu comprends, hein?
6: Oui, allô?
0: Oui.
6: Oui, bonjour. Je sais pas pourquoi vous me dites ça parce que je sais très bien, je suis brancardier à l'hôpital.
0: Bah, attendez, vous avez quel âge, monsieur?
6: Moi, j'ai 50 ans. Hein.
0: Ah, mais voilà.
6: Je vous passe mon grand-père. Hein.
0: D'accord.
6: Allô?
0: Oui?
6: Je vous ai eu.
0: Comment?
6: Eh ben oui, je vous ai eu, je suis content.
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7: Bonjour.
11: Bonjour monsieur, c'est bien la librairie?
7: Oui, bonjour monsieur.
11: Monsieur Martin à l'appareil, société La Wifi Martin.
7: La Wifi Martin, oui.
11: Oui, je suis installationneur de La Wifi.
7: Oui.
11: Et justement, je dois brancher l'internet chez un voisin à vous, mais il n'y a plus de place sur le boîtier de Techno Distribution Générale.
7: Et donc?
11: Bah, et donc, vous allez rire.
7: Vous n'avez pas intention de débrancher notre boîtier.
11: Bah si, c'est exactement ça, mais c'est temporaire.
7: Ah non, mais attendez, hein, parce qu'ici c'est une entreprise, hein. Vous avez compris que c'est une...
11: Oui, non, mais en principe, ça dure pas trop.
7: Et donc, vous allez débrancher combien de temps?
11: Ah bah, jusqu'à ce que vous rebranchiez la ligne.
7: Non, mais vous débranchez rien du tout, tant que votre collègue de je ne sais où vient nous rebrancher. Hein.
11: Oula, quel collègue?
7: Ben, je ne sais pas, celui qui va venir nous rebrancher.
11: Alors, on n'envoie pas de collègue pour rebrancher suite à un débranchage, malheureusement.
7: Non, mais...
11: Mais, vous allez voir, c'est pas trop compliqué.
7: Monsieur...
11: Il suffit que vous redébranchiez une autre Wi-Fi pour vous rebrancher.
7: Non, moi, je ne suis pas technicien. C'est pas moi qui débranche et qui rebranche. Donc non, vous débranchez rien du tout.
11: Bon, de toute façon, tout le monde le fait, rien de sorcier.
7: Mais non, mais tout le monde ne le fait pas. Est-ce que vous savez?
11: Si, il vous faut juste une fourchette, une pelle à gâteau et des aiguilles à coudre pour faire levier.
7: Non, moi, je connais rien à votre métier, donc c'est vous qui devez faire.
11: Non, mais je vais vous faire un petit schéma.
7: Non, monsieur, vous faites pas de petit schéma.
11: Ah oui, mais sans le petit schéma, c'est vrai que c'est pas évident.
7: Bon, je vous passe mon mari, il va vous expliquer mieux.
11: D'accord, merci, monsieur.
23: Qu'est-ce qu'il y a?
24: Je vais débrancher qui, là?
23: Débrancher quoi?
11: Allô?
23: Oui.
11: Bonjour, madame.
23: Oui, non, monsieur.
11: Si vous voulez.
23: Oui.
11: Donc, j'étais en train de voir avec votre collègue pour la débranchette.
23: Et pourquoi tu veux débrancher quoi?
11: C'est rapport à la Wi-Fi. Comme le boîtier est plein et que je dois brancher un client à moi, je vais déjà débrancher votre ligne.
23: Eh bien, tu débranches quelqu'un d'autre, tu te démerdes. Ici, c'est une entreprise. Une seconde sans téléphone, c'est 10 000 euros.
11: Ah ouais, 10 000 euros la seconde.
23: Bon, si tu veux avoir des ennuis, il n'y a aucun souci. Tu débranches.
11: Ça fait quand même 600 000 euros par minute.
23: Oui.
11: Bah, vous devez vendre un paquet de livre par téléphone.
23: Pourquoi
11: parce que...
23: t'as un numéro anonyme?
11: Ah bah ça c'est très simple, je suis actuellement en intervention déportifiée sur le boîtier général techno-électronique de la Wi-Fi, donc j'ai branché depuis là-bas un terminal téléphoniste.
23: Où ça? T'es où là?
11: Là je suis donc devant le boîtier national de connectage de la Wi-Fi à Martinville-Plage.
23: Martinville-Plage.
11: Exactement, donc si vous pouvez me rejoindre maintenant, on peut faire débranchage, rebranchage simultané, comme ça vous serez pas embêté.
23: T'es où Martinville-Plage?
11: C'est dans les Dom-Tomes, on est juste au-dessus de Cuba.
23: Quoi? Et moi je suis où?
11: Bah vous êtes dans les Pyrénées.
23: Voilà, donc j'arrive là.
11: Alors ce serait bien de pas traîner, oui, parce que vous vous rendez pas compte, mais bon, j'ai un planning un peu chargé aujourd'hui.
23: Et toi, tu te rends compte, toi? Il y a exactement 15 000 km entre les Pyrénées et les Dom-Tom.
11: Ouais, je dirais que c'est ça, oui. Attendez, je regarde la route sur le GPS. Vous voulez pas
23: à Martinique, aller au boîtier.
11: Vous avez une voiture, vous?
23: T'es con ou quoi? Je te dis qu'il y a 15 000 km et un océan.
11: Ouais, alors sinon, vous pouvez aussi appeler le service client, mais c'est quand même plus efficace de se déplacer.
23: Mais pourquoi? Moi, tout marche très bien, qu'est-ce que tu me fais chier?
11: Ah bah non, d'ailleurs, pardon, vous pourrez pas appeler le service client vu que j'aurais coupé votre ligne. Autant pour moi.
23: Mais je crois que j'ai le gogol des dom-toms.
11: Bon, c'est à vous de voir, mais c'est quand même mieux si vous passez maintenant dans les dom-toms.
23: Je crois que j'ai le gogol des dom-toms.
11: Non mais, voyez ça comme une occasion de prendre des petites vacances surprises dans les dom-toms.
23: Toi, si tu veux pas me prendre des vacances, tu touches à rien. Et puis c'est bon.
11: Ah, bah si c'est bon. Parfait, donc je débranche la ligne.
23: Qu'est-ce que tu veux me débrancher? Je suis en France.
11: Bah moi aussi justement, vu que les dom-toms c'est en France.
23: Oui, très bien.
11: En revanche, traînez pas à vous mettre en route parce que je vais bientôt rentrer en heure sup.
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25: Des panaches, j'écoute.
26: Bonjour monsieur.
25: Bonjour monsieur.
26: C'est bien les DF dépannage?
25: Oui.
26: Oui, bonjour monsieur Robert Ledoux à l'appareil.
25: Oui.
26: Je vous appelle pour un petit dépannage, hein, parce que j'ai un problème, figurez-vous. Je suis un peu bricoleur, comme on dit, quoi, hein?
25: Oui.
26: Alors, j'ai un peu bricolé le compteur d'électricité. Et je l'ai amené par un petit fil, comme vous connaissez, quoi, hein? Sur le compteur de mon voisin de palier. Comme ça, que c'est qui paye, pour moi, l'électricité?
1: Vous êtes branché sur le compteur du voisin?
26: Voilà, et c'est lui qui paye.
1: Mais c'est interdit, hein.
26: Comment ça?
1: Bah, allons. Bah,
26: dites-moi, moi je consomme beaucoup, monsieur.
1: Ça n'a rien à voir, hein, monsieur.
26: Pourquoi?
1: C'est interdit, hein.
26: Ah bon?
1: Bah oui, votre voisin n'a rien à voir avec vous, hein.
26: Mais si, parce que lui, il n'en consomme pas.
1: Il n'a rien à voir si lui, il s'en sert pas. Il est libre d'avoir du courant chez lui, mais vous n'avez pas le droit de vous brancher sur le compteur du voisin.
26: Mais il a rien dit.
1: Est-ce qu'il est au courant?
26: Ah bah non.
1: Ah bah non. Ah bah sûr, je m'en doute, hein.
26: On veut lui faire la surprise.
1: Bah évidemment, c'est lui qui va recevoir les factures.
26: Bah ça fait 2 ans déjà.
1: Écoutez-moi, moi je vois qu'une chose, c'est que vous volez du courant à un voisin.
26: Oh non, lui emprunte, c'est pas pareil.
1: Ah bon, et qu'on veut lui payer alors?
26: Ben, on lui a payé l'apéro il y a 3 ans.
1: Ben non, ça n'a aucun rapport, ça, monsieur.
26: Vous croyez?
1: Ah non, hein. Mais là, il y a viol de la loi, hein.
26: Vous croyez?
1: Ah ben sûr, hein.
26: Oh mon Dieu, vous me faites peur, là.
1: Ah non, moi je vous rassure tout de suite, hein.
26: Ah bon, si vous me rassurez, ça va mieux. Bon, alors je voudrais pas vous déranger longtemps, parce que c'est lui qui paye le téléphone déjà, parce
1: en
26: que...
1: plus. Eh ben, ça va, c'est complet.
26: On a mis le téléphone sur son... Vous voyez, quoi, on a fait bifurquer avec les 2 petits fils, là.
1: Ouais.
26: Donc c'est lui qui paye le téléphone. Alors, faut pas que je fasse trop de factures.
1: Ouais.
26: Alors, mon dérangement vient du problème de gaz. Parce que je me suis branché sur son compteur à gaz.
1: En plus. Eh ben, voyons.
26: Mais pour le gaz, je suis quand même surpris, vu que je ne paye pas, de trouver l'abonnement que je devrais payer.
1: Mais si vous êtes branché sur son compteur à lui...
26: Oui.
1: Le compteur gaz.
26: Oui.
1: Vous êtes branché comment?
26: Ben, on a fait... Vous savez que mon gendre, il est bricoleur, il a fait l'armée, hein?
1: Oui.
26: Et donc, il a fait un tuyau qui se divise en deux.
1: Oui, mais l'installation que votre beau-fils a fait, mettons...
26: Oui.
1: Il faut que nous, on la vérifie, si vous voulez. On l'a pas vérifié, cette installation.
26: Ah ben non, parce que quand vous venez vérifier, on l'enlève.
1: Ben, c'est pas possible, hein?
26: Pourquoi?
1: Il y a danger, là, hein?
26: Il y a danger qu'il s'en rende compte?
1: Ben, il y a danger qu'il y ait explosion, hein?
26: Mais de toute façon, si ça explose, ça sera chez lui.
1: Ben, ce n'est pas légal, ce truc-là, monsieur. Mais rendez-vous compte de ce que vous faites.
26: Ben, moi, je proteste énergiquement contre le fait que je paye les 2 abonnements.
1: Eh ben, donnez-moi votre adresse, je vous envoie quelqu'un, moi.
26: Oh, ben, c'est peut-être pas la peine, puisqu'on est juste à côté de chez vous.
1: Ah bon? Vous habitez dans le secteur de l'EDF?
26: Ben, oui. C'est-à-dire qu'on s'est un petit peu branché sur votre système électrique à vous, quoi.
1: Oh là là, mais vous allez loin, là, hein?
26: Vous croyez?
1: Ah oui, hein, monsieur.
26: Ben, remarquez, ça fait 5 ans qu'on a piraté... Vous savez, on a une boîte aux lettres, nous, hein?
1: Oui.
26: Notre nom, c'est Edvi. E-D-F et avec un I à la fin.
1: Ouais.
26: Bon, et donc, on est voisins de vous. Ce qui fait qu'il y a beaucoup, beaucoup de lettres qui arrivent. On n'a plus qu'à rajouter un I, voyez-vous?
1: Ouais.
26: Et hop, on encaisse les chèques pour vous.
1: Ouh là là là là. Ça va faire mal, hein, monsieur, hein? En plus, vous encaissez des chèques adressés à EDF... Mais là, vous risquez gros, moi, je vous le dis, hein.
26: Oh, ben non.
1: Ah, ben si, hein.
26: Oh, ben non. Et on a récupéré que 8 millions de francs.
1: Ah, vous n'avez récupéré que 8 millions de francs.
26: En 2 ans.
1: En 2 ans, c'est déjà pas mal, hein.
26: Ben oui, on part au Bahamas, où c'est qu'on a acheté un terrain avec mon gendre.
1: Ah, ben vous partez au Bahamas, vous pouvez vous permettre, hein.
26: Vous pensez?
1: Ben, je pense bien, oui.
26: Alors, cet après-midi, on va prendre la voiture EDF, là, nous, hein.
1: Prenez la voiture EDF?
26: Oui, on vous la ramène à quelle heure?
1: Quelle voiture EDF?
26: Ben, les voitures de service.
1: Vous prenez une voiture de service en plus?
26: Mais oui, on a des clés que mon fils, il a fait fabriquer.
1: Mais vous prenez pas des voitures EDF, quand même?
26: Mais on les ramène.
1: Mais il n'y a pas de les ramener. Mais c'est pas possible, là, monsieur, hein?
26: Pourquoi?
1: Mais qu'est-ce que cette histoire? Non, mais c'est pas possible. Vous prenez nos voitures de service, vous trouvez nos chèques. Mais c'est fou, cette histoire.
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9: Bonjour.
11: Bonjour monsieur, c'est bien le magasin de sacs à main?
9: Oui.
11: Monsieur Martin à l'appareil, cuir Zeppo Martin.
9: Oui.
11: Je vous ai refait des sacs comme ceux que vous avez dans le magasin, il faut que je vous les dépose.
9: C'est-à-dire
11: que je suis passé prendre des photos de vos sacs il y a quelque temps.
9: Oui.
11: Et les photos, je les ai envoyées en Chine, ils m'ont refait vos sacs pareils, mais en vachement moins cher.
9: C'est quoi cette histoire? En fait, ce sont des contrefaçons.
11: Ah non.
9: Non.
11: Non, ce sont des imitations identiques à l'original.
9: Oui, donc des contrefaçons, donc.
11: Ah non, on n'a pas le droit de dire contrefaçon, c'est pas légalifié.
9: Mais comment ça se fait si on vous a pas passé de commande que vous passiez une commande? Je comprends pas, hein.
11: Bah ça, c'est pareil, c'est les Chinois qui nous font tout.
9: Les Chinois, c'est pas nous, hein.
11: Non, mais ils nous fournissent aussi des imitations de vos bons de commande identiques à l'original.
9: Une commande identique à l'original.
11: Ouais, comme les sacs. Comme ça, vous êtes peinard.
9: Bah, pas du tout, en fait.
11: Ah, il faut que je vous dise aussi, je vous ai mis quelques marques de luxe, genre Vuitton, Dior.
9: Bah non, justement, on n'en vend pas de Vuitton, pas de Dior, on ne vend rien de tout ça.
11: Ah bah justement, c'est l'occasion.
9: Non, bah non, bah là, non, pas du tout. Hein.
11: Et en plus, ça craint rien parce que j'ai légèrement changé le nom des marques.
9: Alors, non.
11: Si, j'ai du Martin Vuitton, du Martin Dior, du Martin et Gabbana aussi, ça marche très bien.
9: Non mais tout ça, ça va être des imitations en fait.
11: Oui, mais identique à l'original.
9: Ah bah du coup, non.
11: J'ai aussi du Martin Paul Gaultier, j'ai du Martin Rabanne.
9: Alors, j'ai compris le principe. Hein.
11: Ok, donc je vous fais un petit assortiment.
9: Vous allez rien nous mettre du tout.
11: Ah oui, mais alors les Chinois, ils vont faire la tronche.
9: Non mais c'est une histoire de fou, hein.
11: Bah non, parce que je me suis quand même un peu engagé pour vous.
8: Oh. Allô.
11: Bonjour madame.
8: Alors attendez, vous voulez m'apporter des sacs que j'ai pas commandés?
11: Ouais, alors vu comme ça, c'est un peu réducteur.
8: Parce que je vous ai passé une commande.
11: Alors, c'est ce que j'expliquais.
8: Oui ou non? Qui vous a passé la commande?
11: Bah c'est les Chinois.
8: Et alors, pourquoi les Chinois, ils vont passer les bons de commande pour mon magasin? Comment il s'appelle? C'est qui le Chinois?
11: Il s'appelle Monsieur Martin. C'est mon beau-frère qui habite en Chinoisie.
8: Bah vous rappelez les Chinois et puis vous lui dites que j'en veux pas. Parce que moi j'ai jamais commandé aux Chinois et les Chinois ils commandent pas pour moi.
11: Non, mais moi j'ai appelé les Chinois pour leur commander une commande chinoisique pour vous.
8: Bah vous avez commandé pour moi.
11: Bah oui, c'est encore plus simple.
8: Ah bah oui, c'est encore plus simple. On appelle les gens, le mec de Chine, il a tout commandé pour moi. Mais vous inquiétez pas, les papiers sont faits.
11: Ah, bah vous voyez, au final, on est d'accord, c'est exactement ce que je disais.
8: Non, mais vous avez pas compris en fait.
11: Bah si, on fait comme vous venez de dire.
9: C'est quoi ce délire là?
11: Ah bah bonjour monsieur.
9: Non mais monsieur, on ne vous a rien commandé.
11: C'est normal, mais vous inquiétez pas, on agira avec votre collègue.
9: Mais vous ne comprenez pas? C'est pas possible.
11: Si, c'est calé. Les Chinois s'occupent de tout.
9: Mais non.
11: Je vous ai fait un pack all inclusive avec tout à votre nom.
9: Non.
11: Les sacs et les papiers.
9: Ah mais ils font rien du tout, à aucun nom.
11: Bah oui, mais si je vous refile pas les sacs, moi ça va me faire du surstock. Merci, ça m'arrange pas.
9: Mais ça va vous faire du surstock, on ne s'est jamais parlé auparavant.
11: Bah non, parce que je voulais pas vous donner de faux espoirs.
9: Ah mais j'ai aucun espoir.
11: Non mais je me serais pas permis de vous faire cette fausse joie, de vous appeler sans avoir reçu vos sacs.
9: Mais monsieur, mais il n'y a pas d'histoire de joie ni rien du tout. Je n'ai jamais entendu parler de vous.
11: C'est pas faux. Donc je vais mettre que vous dites oui, mais avec un délai de réflexion.
9: Non, vous mettez que c'est...
11: Bon allez, je mets un petit oui peut-être.
9: Vous mettez rien du tout, vous mettez non.
11: Ah ben voilà, dès qu'on essaye de faire un petit peu de business en France...
9: Mais vous êtes pas bien vous, hein.
11: Bon écoutez, je vous laisse réfléchir.
9: Non mais...
11: En revanche, ne raccrochez pas, il faut répondre à un petit questionnaire de satisfaction.
9: Ah oui, les entêtes de satisfaction.
11: Ouais, pour dire que vous êtes content de notre appel.
9: Ah bah certainement, oui.
11: Super, donc je compte sur vous pour mes 5 étoiles.
9: Mais vous êtes cinglé, hein.
11: Oh bah perso, moi je me mets 5 étoiles direct.
9: Oui, non mais vous êtes un grand malade, vous, hein.
11: En revanche, vous, honnêtement, je mettrais 3, peut mieux faire.
9: Non mais vous plaisantez.
11: Bon allez, 4.
9: Non,
11: je mets 4.
9: C'est quoi votre nom?
11: Monsieur Martin.
9: Et vous êtes basé où exactement?
11: À Martinville, évidemment.
9: Monsieur Martin de Martinville.
11: Voilà, j'habite au 1 rue Martin, si vous voulez passer.
9: Complètement cinglé, hein.
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13: Bienvenue.
14: Cimetière animalier, bonjour.
15: Allô?
14: Oui.
15: Oui, bonjour madame.
14: Bonjour madame.
15: C'est le cimetière pour animaux.
14: Oui.
15: Oh mon Dieu, dites-moi, je voulais savoir ce que vous faisiez de tous les os.
14: Ah ben non, on enterre les animaux entiers, ça reste dans la tombe, dans la boîte.
15: Oh, est-ce que vous auriez la gentillesse de m'en mettre un de côté?
14: Vous avez un animal qui est pas bien?
15: Si, il est bien, mais il aime bien jouer avec les os.
14: Votre animal aime jouer avec les os?
15: Ben oui.
14: Mais les animaux qui sont enterrés, les os restent à la personne qui enterre l'animal?
15: Mais il y en a bien de temps en temps. Quand il pleut beaucoup, il n'y en a pas un qui remonte à la surface.
14: Vous voulez demander quoi? Un os d'un chien qui remonte à la surface?
15: Non, mais pas forcément qui remonte à la surface, mais qui, je sais pas, au moment où ils les mettent dans les boîtes, là.
14: Mais au moment où ils les mettent dans les boîtes, ils sont entiers, les bêtes.
15: Eh ben, justement, vous pouvez peut-être en enlever un.
14: Mais vous plaisantez ou quoi?
15: Mais vous pouvez peut-être le faire en cachette.
25: Oui, bonjour, madame.
15: Bonjour, monsieur.
25: Qu'est-ce qui vous arrive?
15: Mais je comprends pas, j'ai appelé parce que mon petit chien, ben, il aimait bien jouer avec les os.
25: Ah non, on n'a pas d'os, non. Les os, ils sont enterrés, ils restent dans la terre.
15: Mais est-ce que, quand il pleut, est-ce qu'il n'y a pas des os qui remontent à la surface?
25: Non, jamais. Vous avez vu, vous, dans un cimetière, que les os des humains sortaient? Non.
15: Mais non, mais c'est normal, les humains, ils sont dans des cercueils.
25: Ah ben, les chiens aussi.
15: Ah ben, c'est pour ça qu'elle n'a pas voulu m'en donner.
25: Eh ben oui, mais il faut déterrer, puis enlever le cercueil et tout. Vous vous rendez compte, ça vous coûte une fortune.
15: Combien?
25: Puis, j'ai pas le droit, de toute façon.
15: Ah, j'entends votre dame derrière.
25: Non, mais j'ai pas le droit.
15: Oh, s'il vous plaît.
25: Oui.
15: Si je viens avec mon canis.
25: Oui.
15: Est-ce que vous m'autorisez à ce qu'il fouille un peu la terre?
25: Ah, non, c'est interdit qu'il fouille la terre. Non, attendez, vous êtes parti où, là? Écoutez, moi, quand vous serez mort, j'irai chercher un os. Il aime bien jouer avec les os d'humains, mon petit-fils. Alors, je vais aller chercher un os d'humains au cimetière, puis j'irai, tiens, amuse-toi.
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3: Oui.
11: Bonjour monsieur, c'est bien l'élevage?
3: Ça dépend de quel élevage que vous parlez.
11: Bah l'élevage que je parle, c'est celui des porcs, des cochons.
3: Oui.
11: Super, monsieur Martin à l'appareil, société Martin Fitness Products.
3: Oui.
11: Vous allez recevoir un colis avec des hormones de croissance pour vos porcs.
3: Ah bah on n'utilise pas d'hormones de croissance.
11: Non mais là, je sais que c'est interdit en Europe, mais vous inquiétez pas, je fais passer le colis par le Brésil, parce que là-bas c'est légal.
3: Ah bah vous arrêtez le colis.
11: Bah vous êtes marrant, vous me dites ça, il est déjà en route.
3: Mais c'est quoi ça? C'est du n'importe quoi, on peut porter plainte.
11: Non mais pour être tranquille, vous allez dire que vous aussi vous êtes au Brésil.
3: Non mais...
11: Si, on dit que vous faites de l'élevage de porc en télétravail depuis le Brésil.
3: Non, je ne suis pas en télétravail pour le Brésil. Je ne sais même pas parler de portugais, rien du tout.
11: Ah, vous ne parlez pas du tout le portugaliste?
3: Bah sûrement pas.
11: Faudrait quand même connaître 2-3 bases.
3: Non.
11: Si, par exemple, bonjour, vous dites bonjour.
3: Non.
11: Au revoir, c'est au revoir.
3: Non, mais je n'accepterai pas de faire du faux.
11: Ah, parce que moi j'ai déjà déclaré que vous étiez brésilien.
3: Non, je ne suis pas brésilienne, hein, pas du tout.
11: Non mais officiellement, puisque je me suis permis de vous faire des faux papiers d'identité brésilien.
3: Bah oui, mais je vais pas accepter vos papiers.
11: Ouais, mais enfin imaginez, l'inspection du travail arrive, il demande vos papiers brésiliens, vous faites quoi?
3: Je n'ai pas de papiers brésiliens, c'est vous qui les avez faits.
11: Oui, bah, moi je fais ça pour vous rendre service. Hein.
3: Mais puisque je ne vous ai rien demandé.
11: Bon, après, si vraiment vous voulez pas les hormones, vous pouvez tout simplement nous les rapporter.
3: Bah le rapporter, on le rapporte où?
11: Au siège de Martin Fitness Products, on est à Martin Village.
3: C'est où ça?
11: Martin Village, c'est juste en dessous de Rio de Janeiro.
3: Ouais, on va quand même pas aller là-bas ramener votre colis, hein.
11: Non, mais vous faites juste l'aller-retour, vous nous le déposez à l'accueil.
3: Non, mais vous croyez que vous avez vu où j'habite, non?
11: Oui, alors, je suis en train de regarder les vols.
3: Mais c'est complètement fou.
11: Si vous vous dépêchez, vous pouvez arriver demain, juste avant la fermeture.
3: Mais mon mari, il va pousser une gueulante, hein, je vous préviens, hein.
11: Oh non.
3: Alors là, ça va sûrement chauffer, hein.
11: Ah bah, ce serait bien la première fois que j'ai quelqu'un qui se chauffe au téléphone.
13: Allô?
11: Et voilà, bonjour madame.
13: Vous êtes pas bien ou vous commandez des trucs pour moi?
11: Ah bah vous allez voir, ce sont des hormones brésiliennes, vos porcs vont au moins doubler de taille.
13: Oui mais moi je veux pas de vos hormones.
11: Ah, flûte, parce que là elles sont en route, c'est ce que je disais au monsieur avant vous.
13: Mais c'est pas en route, vous me livrez rien du tout, je le paierai jamais.
11: Non mais si vous en voulez pas, vous le rapportez.
13: Vous le rapportez, mais vous allez pas me le livrer.
11: Bah si on vous le livre pas, comment vous allez faire pour nous le rapporter?
13: Mais vous prenez... Je vous commande rien et c'est à moi de vous rapporter de la saloperie.
11: Oui bah si vous en voulez pas, c'est la moindre des choses que vous puissiez le rapporter.
13: Mais putain mais arrêtez de me dire que j'en veux pas. Pourquoi vous me livrez un truc que je n'ai jamais demandé?
11: Bah rapport que vous auriez pu en vouloir aussi bien.
13: Vous auriez pu en vouloir mais vous êtes bloqué complètement, non? Donnez-moi votre nom.
11: Monsieur Martin.
13: Monsieur Martin de où?
11: Monsieur Martin de Martin Village.
13: Et vous appelez Monsieur Martin et puis la ville c'est Martin aussi.
11: Oui, c'est très répandu au Brésil.
13: Non mais vous me prenez vraiment pour un con.
11: Alors, si on dit que c'est moi le con, est-ce que vous me prenez les hormones ou pas?
13: Mais je les prends pas. Vous gardez votre merde, je vous dis. Moi, je veux pas donner des hormones de croissance à mes cochons, c'est interdit. Vous faites n'importe quoi, vous.
11: Oh bah, si on faisait n'importe quoi aux établissements Martin, ça se saurait.
13: Mais si, vous faites n'importe quoi, j'en veux pas, votre merde, donc vous la livrez pas.
11: Et puis, vu que je vous ai déclaré brésilien, vous êtes peinard, c'est légal.
13: Mais déclaré brésilien, mais vous êtes complètement chaviré, vous.
11: Eh, ça y est, tu vas voir que ça va encore être ma faute.
13: Vous êtes complètement chaviré, c'est n'importe quoi, non? Mais moi, je vais pas acheter des trucs à Rio.
11: Bah non, puisque je vous les livre.
13: Vous gardez votre merde!
11: Comment ça, j'aurais mal compris?
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18: Bien-être, bonjour.
26: Oui, bonjour monsieur, c'est le restaurant?
18: Oui.
26: Ah, bon, je vous entends pas bien là, vous pouvez...
18: Bah, non, moi non plus.
26: Il y a du monde là, c'est en oui. Plein service là. Il y a du monde aujourd'hui?
18: Oui, il y a du monde, oui.
26: Eh oui, alors évidemment pour vous c'est le coup de bourre, hein?
18: Oui.
26: Il y a combien de personnes?
18: Qu'est-ce que vous vouliez monsieur? Vous voulez prendre une réservation?
26: Non, il y a combien de personnes actuellement à table là chez vous? À peu près.
18: J'en sais rien, monsieur, écoutez.
26: Ah bon.
18: Mais qu'est-ce que vous vouliez? Vous nous appelez pourquoi?
26: Ben parce que j'adore emmerder les restaurateurs le midi quand ils sont en train de...
18: Ah, ben c'est gentil.
26: Voilà.
18: Ben alors, voilà.
26: Il y a combien de personnes, à peu près?
18: Bon, monsieur, si c'est pour me parler comme ça, c'est pas la peine, je raccroche. Merci, au revoir. Oui, restaurant oui. Du Bien-être, bonjour.
26: Oui, non, je vous ai fait une blague, c'est pas du tout pour vous déranger, c'était pour une réservation, excusez-moi.
18: Ah oui, non, mais là, vraiment...
26: Voilà. Alors, est-ce qu'on peut réserver?
18: Oui, bien sûr, pour quand?
26: Pour ce soir.
18: Oui, pour combien de personnes?
26: Alors, nous sommes 17.
18: Combien?
26: 17.
18: Oui. À quel nom?
26: Alors, l'association.
18: L'association?
26: Oui.
18: Oui.
26: Des vieux.
18: Oui.
26: Qui font chier les restaurateurs au moment des coups de bourre.
18: Ben, c'est très bien.
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21: Bonjour.
11: Oui, bonjour monsieur. Je suis bien chez le fromagiste.
21: Oui, tout à fait, fromager, oui.
11: J'ai dit à mon employeur que je ne pouvais pas aller travailler cette semaine pour cause d'intoxication alimentaire.
21: Oui.
11: J'ai dit que j'avais bu du lait périmé que j'avais acheté chez vous.
21: Ah oui, bah non, c'est hors de question que je prenne ce genre de responsabilité, ça c'est clair.
11: Je vais passer aujourd'hui parce que j'ai gardé une bouteille de lait que j'ai laissé tourner, vous voyez.
21: Bah non.
11: Je vais juste mettre la bouteille de lait périmé dans vos rayons.
21: Non, bah non, c'est trop facile. Attendez, les responsabilités, c'est nous, ça va être nous.
11: Bah oui, bah c'est bien le but, oui, c'est ça, parce que sinon ça va être ma faute.
21: Bah attendez, c'est pas notre faute à nous si vous avez dit quelque chose à votre employeur qui n'était pas vrai. Je vois pas pourquoi moi je vais accepter la responsabilité d'avoir du lait périmé chez moi.
11: Parce que sinon mon patron il va me décompter des jours, vous voyez.
21: Mais ça c'est votre problème, c'est pas le mien. Vous, vous vous êtes mis dans le bazar, bah après à vous de vous en sortir.
11: Moi pour me débazarifier, je passe tout à l'heure.
21: Ah non, c'est pas la peine de passer, je vous ouvrirai pas.
11: Je prends une photo, vous voyez,
21: non,
11: comme ça.
21: Non, il y a hors de question qu'on vous fasse la moindre photo, qu'on vous ouvre pour mettre un lait périmé dans un rayon. Enfin, attendez, vous vous rendez compte,
11: non ? Non, mais la photo, je la fais moi-même, hein, je vous rassure.
21: Non, mais j'ai bien compris, mais je vous dis non.
11: Je vous demande même pas d'être dessus, hein.
21: Je vous dis non.
11: Non, c'est un non qu'on peut négocier quand même, j'imagine.
21: Non, c'est pas un non négociable, c'est non.
11: C'est non peut-être ?
21: C'est non.
11: Non éventuellement ?
21: Non.
11: C'est un non ou ?
21: Non. Enfin, je sais pas, je suis claire.
11: C'est un non mais...
21: Je m'en fiche, c'est non.
11: Si.
21: Non.
11: Non, mais c'est un nom qui veut dire oui.
21: Non.
11: Oh si, c'est un nom qu'on peut négociabilifier.
21: Bah non, non.
11: Si.
21: Non.
11: Oh si.
21: Non.
11: Ah bah si.
21: Non.
11: Si.
21: Non.
11: Si.
21: Non.
11: Si.
21: Non.
11: Si.
21: Non.
11: Si.
21: Bah, c'est pas, vous entendez pas, hein. On ne fera rien ici, vous ne venez pas, vous mettez pas votre clé dans un rayon, vous prenez aucune photo, il y a hors de question, hors de question.
11: Ah bah si.
21: Non, on arrête là, vous nous appliquez pas là-dedans, c'est non, non, non, je vais pas passer ma journée à vous dire non, point barre, c'est tout.
11: Ah bah je crois que si, vous allez passer la journée.
21: Non, bah non.
11: Ah bah si.
21: Non.
11: Ah bah si.
21: Non.
11: Ah si.
21: Non.
11: Si.
21: Bah non, vous...
11: Allô ?
21: Vous n'importe quoi. Je vais mettre dans mes rayons du lait périmé pour justifier...
11: Alors, je vous rassure, moi, je vous le fournis.
21: J'en ai rien à foutre de votre lait périmé. Qu'est-ce que je vais aller mettre du lait périmé dans mon... C'est une histoire abracadabranque.
11: Ah, mais non, c'est pas abracadabranque.
21: Vous vous enfermez, hein. On n'a pas ça à faire que d'écouter vos conneries.
11: Bah, excusez-moi d'avoir le sens pratique. Allô ?
0: Oui.
11: Ah, c'est madame.
0: Attendez, monsieur, je vais vous faire une attestation signée de ma main comme quoi je vous ai vendu des produits périmés. Non, mais on marche sur la tête.
11: Ah, bah c'est très gentil.
0: Oui, non, mais vous allez pas m'emmerder avec ça toute la journée. Hein. Je m'en fous, je veux pas en entendre parler. On est clair ?
11: D'accord. Alors, en revanche, voilà. Est-ce que du coup, la dame que j'ai eue pourrait peut-être.
0: Non, vous n'impliquez personne de mon personnel, d'accord ? Enfin, je veux dire, à un moment donné, il faut arrêter, quoi.
11: Si je vous envoie un fax, en fait.
0: Moi, j'ai du boulot, monsieur. Pas me faire chier pour justifier des absences à des employeurs qui sont fausses en plus. Vous croyez que j'ai que ça à foutre, là, de ma journée, là ?
11: Non, mais je veux dire, je vous envoie.
0: Non, parce que là, c'est les gendarmes.
11: Ah, bah c'est moi les gendarmes qui vais les appeler, tiens, ça va être vite vu. Oui.
0: Bah appelez-les, ça va être très bien.
11: Je vous mets en relation avec les gendarmes, tiens.
0: Appelez-les.
11: Ne quittez pas.
0: Pas de problème. Et tu prends ton magasin, viens avec les gendarmes ici.
11: Ah bah attendez, je suis en train de transférer.
0: Tu commences à me faire chier, là. Tu me fais pas tout, je te jure.
11: Comment ça, tout?
0: Je te retrouve, ça va pas bien se passer, là. Espèce de gros con, va.
11: Bon, je préfère Monsieur Martin, mais enfin.
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7: Bonjour.
15: Allô, c'est le docteur.
7: C'est la secrétaire. Bonjour, madame.
15: Bonjour, madame. C'est le gynécologue.
7: Oui.
15: Ah, bonjour. Je vous appelle parce que ça faisait longtemps que je n'avais pas appelé un gynécologue, mais là, je crois qu'il faut que je consulte.
7: Je n'ai pas de rendez-vous, madame, avant fin juin.
15: Oh, ben oui, ça va aller alors.
7: Jeudi le 12 juin, 9h20.
15: Oh, écoutez, je vais essayer, oui, à ce moment-là.
7: Votre nom, c'est madame ?
15: Alors, madame Le Duret.
7: L-E ?
15: Oui, plus loin, D-U-R-E-T.
7: Oui.
15: Mais vous pensez que le docteur va pouvoir s'occuper de moi ?
7: Elle est gynécologue, donc elle s'occupera de vous, il n'y a pas de problème.
15: Oh oui, parce que j'étais en voiture, là, voyez.
7: Mm-hmm.
15: Et puis j'ai pris un autostoppeur, là, sur le bord de la route à Chitilgem.
7: Oui.
15: Il me regardait bizarrement et il m'a dit que j'avais une mycose.
7: L'autostoppeur vous a dit que vous aviez une mycose ?
15: Oui.
7: Mais comment il sait que vous aviez une mycose, l'autostoppeur ?
15: Il est étudiant en médecine.
7: Mais donc vous lui avez parlé de votre cas ?
15: Non, pas du tout, non, je lui disais rien, on parlait de la pluie et du beau temps.
7: Mais si vous lui avez pas parlé de votre état de santé ?
15: Oui.
7: Comment il peut savoir que vous avez une mycose ?
15: Ben ça, je sais pas, je me suis arrêtée sur le bord de la route, voyez ?
7: Mm-hmm.
15: Puis j'ai regardé dans le rétroviseur.
7: D'accord.
15: Et effectivement, il y a quelque chose, voyez-vous, de pas net.
7: Chez le jeune homme ?
15: Non.
7: Chez vous ?
15: Oui.
7: Mais vous avez où la mycose ?
15: Ben, c'est délicat de dire ça au téléphone.
7: Oui, je comprends.
15: Je préfère vous passer le jeune à l'étudiant, il va vous dire. Le gynécologue.
17: Merci. Allô ?
7: Oui, bonjour.
17: Bonjour. Bernard Toulier à l'appareil.
7: Oui.
17: Oui, c'est moi qui ai détecté...
7: Mais vous l'avez ausculté ?
17: Ah non, pas du tout. Moi, je suis étudiant en mathématiques et je sais qu'il y a 47% des femmes qui ont des mycoses, hein, qui ne le savent pas.
7: Mais donc, elle vous a dit ce qu'elle avait ?
17: Non, pas du tout.
7: Mais comment vous savez que c'est une mycose si elle ne vous a pas dit ce qu'elle a ?
17: Parce qu'il y a 47% des femmes qui ont une mycose, donc j'en ai déduit qu'elle avait une chance sur deux. Donc, on s'est arrêté sur le bord de la route, elle a regardé dans le rétroviseur, elle a vu qu'effectivement, voilà quoi.
7: D'accord.
17: Je suis quand même pas mauvais, hein.
7: Oui, je comprends.
17: C'est pas un diagnostic, hein, c'est juste des mathématiques.
7: Mm-hmm.
17: Je vous la repasse.
7: Merci.
15: Allô ?
7: Oui ?
15: Je préfère vraiment la soigner avant le mariage. Parce que c'est un jeune quand même, je voudrais pas le décevoir.
7: Mais vous allez vous marier ?
15: Ben oui, on s'est rencontrés sur le bord de la route, c'est une belle histoire de champignons. Mais de champignons magiques.
7: Mais Ben, je vous souhaite beaucoup de chance et de bonheur, Madame Le Duret.
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19: Bonjour.
15: Allô, c'est le cabinet vétérinaire.
19: Oui, bonjour madame.
15: Bonjour madame, je vous appelle parce que mon mari a bouffé ma chatte.
19: Qui c'est qui a mangé votre chatte?
15: Mon mari.
19: Comment ça a mangé votre chatte?
15: Il l'a mangé cette nuit. J'ai rien pu faire, j'étais pas d'accord, mais j'ai pas pu l'empêcher.
19: Il a mangé votre chatte?
15: Oui.
19: Et comment il a mangé?
15: Goulûment, sans l'ombre d'un remords.
19: Il reste des morceaux?
15: Oh, il reste pas grand-chose. Il reste juste une touffe de poils, quoi.
19: Qu'est-ce qu'il a pris à votre mari de manger votre chatte?
15: C'est pas la première fois, hein.
19: C'est pas la première fois?
15: Non.
19: Allô, oui?
15: Allô?
19: Oui, bonjour.
15: Allô?
19: Oui, bonjour, madame. Oui,
15: bonjour, madame. Vous êtes le vétérinaire?
19: Oui.
15: Mon mari a bouffé ma chatte.
19: Mais il n'est pas bien, votre mari.
15: Mais voilà, c'est pour ça. Il l'a mangé hier soir.
19: Il est suivi, votre mari, par un médecin?
15: Derrière le bill, actuellement? Non, il n'y a personne. Hein.
19: Ah non, mais votre mari, il y a d'habitude, il y a un médecin qui le soigne, ou pas?
15: Non.
19: Non, il faudrait peut-être qu'il y ait un médecin qui le soigne, parce que c'est pas normal. Hein.
15: Qu'est-ce que je peux faire?
19: Pour votre chat, vous avez un jardin, ou pas?
15: Oui.
19: Vous pouvez enterrer ce qui reste, si vous voulez.
15: La queue dépasse encore.
19: Mais qui dépasse d'où?
15: De la chatte.
19: Et le reste, il est...
15: Il l'a
19: avalé?
15: Oui, là, oui.
19: Bon, mais ce qui reste de la chatte, soit vous l'enterrez dans votre jardin, soit vous nous l'emmenez, on le fera incinérer.
15: Mais dites-moi, docteur.
19: Oui.
15: Si j'enterre ma chatte...
19: Oui.
15: Elle va pas se faire bouffer par des vers de terre?
19: Un petit peu, si.
15: Mais ça va pas faire mal?
19: Absolument pas, puisqu'elle est morte, madame.
15: Ah non, elle n'est pas morte, hein?
19: Mais s'il reste que la queue?
15: Non, mais c'est la queue de mon mari qui dépasse.
19: La queue de votre mari dépasse de votre chatte?
15: Mais oui.
19: Vous êtes sûr que vous allez bien?
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25: Allô?
20: Bonjour madame, c'est bien le garage?
25: Oui, bonjour.
20: Monsieur Martin à l'appareil, je suis venu changer mon pare-brise chez vous.
25: Oui.
20: Mais vous avez oublié de me filer la console de jeu.
25: Mais non, mais j'ai jamais donné une console à personne pour un pare-brise. Où vous avez vu qu'on donnait des consoles?
20: Bah tout le monde le fait, donc légalement je pense que vous devez vous aligner.
25: Ah bah non, c'est pas parce que les autres le font que légalement je suis obligé de vous donner une console.
20: Ah si, c'est marqué dans la loi cadeau.
25: Mais il y a pas de loi cadeau.
20: Ah mais si, article 4, le patron s'engage à récupérer une console pour le client.
25: Mais le patron va pas récupérer de console de jeu.
20: Bon bah sinon mettez-moi une trottinette électronique, c'est pas grave.
25: Mais non, mais rien du tout.
20: Bon bah vous me donnez un aspirateur de voiture, on n'en parle plus.
25: Non, je veux rien vous donner, j'ai rien à vous donner. Bon,
20: vous avez bien un appareil raclette ou je sais pas, un moule à gaufre?
25: Non, je ne fais aucune offre pour le pare-brise.
20: Ah oui, mais dans ce cas, il faut prévenir avant si vous faites pas le cadeau.
25: Mais je vais pas. Quand la personne vient pour une vidange, je vais pas lui dire je vous offre pas de porte-clés. Hein.
20: Comment ça, vous offrez des porte-clés?
25: Oh là là.
20: Non, parce que moi, j'ai pas eu de porte-clés.
25: Mais j'offre pas de porte-clés non plus.
20: Bon, en même temps, je préfère une console.
25: Je vous verrai tout ça avec mon patron, c'est lui qui prend les décisions.
20: Ah bah, passez-le moi.
25: Voilà.
20: Merci madame.
22: Oui, c'est monsieur.
20: Bonjour madame.
22: Attendez, il n'y a pas de cadeau chez nous en fait.
20: Si, la console électronique.
22: La console électronique?
20: Ouais, normalement on a une console par pare-brise.
22: Ah bah alors, je sais pas chez qui, mais pas chez nous. Il y a un gros malentendu. Je n'offre rien.
20: Ouais, je vois. Vous offrez rien parce que ma console, vous l'avez un peu mise de côté.
22: Mais j'ai rien mis de côté, vu que je n'ai aucun cadeau à donner aux personnes.
20: Non mais entre nous, vous l'avez refilé à quelqu'un d'autre.
22: Non mais il n'y a pas d'entre nous de rien du tout. Je ne reçois rien de personne.
20: Elle est bien passée quelque part, cette console.
22: Mais il n'y a pas de console de rien du tout, vu que je vous dis que j'ai rien du tout. Je sais même pas de quoi vous me parlez.
20: Alors, une console de jeu électronique, c'est un système qu'on branche sur la télé et ça permet de jouer électroniquement sur
22: Mais je suis pas teubé, je sais ce que c'est un jeu électronique. Il n'y a pas de console, il n'y a pas de trottinette, il n'y a rien chez moi.
20: Ok, vous êtes en rupture de stock.
22: Mais non, je ne suis pas en rupture de stock de rien du tout.
20: Ah bah super, dans ce cas, je vais passer tout à l'heure.
22: Mais vous comprenez pas ce que je suis en train de vous dire. Je vais pas vous filer quelque chose que je n'ai pas.
20: Bah, c'est-à-dire que légalement, il y a quand même obligationnage.
22: Légalement, de rien du tout. Je suis patron ici, je fais ce que je veux. Une console, vous savez le prix que ça vaut, une console, une trottinette de jeu? C'est même pas l'argent que je gagne sur un pare-brise.
20: Bah ouais, mais si j'avais su, j'aurais pas pété mon pare-brise.
22: Mais si le pare-brise il a été cassé, c'est pas moi qui a cassé le pare-brise, je pense, monsieur, c'est bien vous.
20: Ah oui, c'est moi, oui, je l'ai fait exprès.
22: Mais pourquoi faire?
20: Bah pour que vous me filiez une console, vous suivez vraiment pas.
22: Mais alors là, vous savez quoi, heureusement que je suis assis parce que vous me mettez sur le cul. Je n'ai jamais entendu un truc aussi débile que ça.
20: Merci beaucoup.
22: Je n'ai jamais rien offert de ma vie à personne.
20: Ah non, je demande pas qu'on m'offre un truc, moi j'appelle juste pour récupérer mon cadeau.
22: Je vais couper court à la conversation, ça va être réglé. Il n'y a pas de cadeau chez
20: moi. Bon, allez, c'est bon, filez-moi un aspirateur de voiture.
22: Mais les aspirateurs de voiture, c'est Carglass qui vous offre ça, monsieur, c'est pas moi.
20: Oui, bah c'est pareil, c'est vos collègues, vous allez les voir.
22: C'est pas des collègues, moi c'est des concurrents. Je les connais même pas, ces personnes-là.
20: Non, mais vous leur dites qu'il vous faut un cadeau pour un client à vous.
22: Allô?
20: Bah oui, mais alors comment vous allez faire?
22: Mais je vais rien faire du tout, vu qu'il n'y a pas de cadeau chez nous.
20: Ah, toujours pas?
22: Non, toujours pas.
20: Bon, bah laissez tomber, je vais acheter une console et je vous déposerai la facture plus tard.
22: Oh, mais encore moi? Non, mais c'est n'importe quoi, ça. Mais c'est un peu... C'est niaise, c'est hors de question.
20: Eh, et si je vous dis que c'est mon anniversaire?
22: Vous rigolez ou quoi?
20: Bah, c'est pas pile aujourd'hui, mais ça tombe cette année.
22: Bon, vous savez quoi? Allez, au revoir, monsieur, parce que franchement, j'ai autre chose à foutre de ma vie que de gérer des conneries pareilles.
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8: Allô?
26: Allô? Oui, bonjour madame.
8: Bonjour.
26: Je suis à l'animalerie là.
8: Oui.
26: Oui, bonjour. Je souhaiterais savoir si vous aviez des muselières.
8: Oui.
26: Mais alors, est-ce que ce sont des petites muselières ou est-ce qu'il y en a des plus grandes?
8: Bah, il y en a toutes les tailles, monsieur.
26: La largeur de la muselière, ça fait combien?
8: Bah, le problème, c'est que il y en a toutes les dimensions, monsieur. Il y en a pour gros chiens, il y en a pour petits chiens, il y en a pour...
26: C'est pas pour chiens.
8: C'est pour quoi?
26: C'est pour ma femme. Qui m'emmerde, il n'y a pas d'autre mot, excusez-moi, hein. Et je voudrais bien qu'elle ferme sa gueule.
8: Ouais, mais là, vous n'allez pas pouvoir y mettre une muselière, monsieur.
26: Pourquoi?
8: Bah, c'est pour les chiens, c'est pas pour...
26: Ben, c'est pour ça que je vous appelle. Si je lui mets une muselière, elle va la fermer.
8: Non, mais vous n'allez pas, je vous assure, vous n'allez pas pouvoir lui mettre son menton dedans.
26: Pourquoi?
8: Parce que là, si vous voulez, c'est le nez. Donc vous, comment vous allez faire pour le mettre au niveau de sa bouche?
26: Est-ce que ça vous embêterait d'essayer? Juste pour me dire, et comme ça, je passe à prendre tout de suite.
8: Bah, faudrait venir voir. Ça dépend ce qu'elle fait comme dimension. Moi, je peux pas enfiler...
26: Ma femme envisage 37 de haut, 14 de large.
8: 37 de haut.
26: Oui, vous pouvez essayer sur vous pour voir si ça rentre ou pas.
8: Ah non, je peux pas. Non.
26: Bon, est-ce que je peux venir avec ma femme?
8: Bah, bien sûr que vous pouvez venir avec votre femme.
26: Et on pourra essayer?
8: On peut essayer, mais pourquoi vous voulez la faire taire?
26: Attendez, tu vas venir avec moi, on va aller au... La dame est très gentille et elle m'a dit qu'on allait faire un essai.
15: Un essai de quoi?
26: Je te la passe, madame.
15: Allô?
8: Allô, madame?
15: Oui, bonjour, madame.
8: Oui?
15: Alors, mon mari me dit qu'il faut que je vienne avec lui pour essayer je sais pas quoi.
8: Bah, votre mari veut vous mettre une muselière.
15: Ah oui.
8: Pour vous faire taire, en fait.
15: Et ça marche, ça?
8: Bah, écoutez, moi, je pense pas. Je vois pas du tout comment vous allez faire pour enfiler ça. Hein.
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9: Bienvenue au service de santé au travail. Service de santé au travail?
11: Oui, bonjour, monsieur.
9: Bonjour.
11: Je suis bien à la médecine du travail?
9: C'est bien ça, monsieur. Oui.
11: Voilà,
9: oui.
11: Je vous appelle parce que j'aurais besoin de prendre rendez-vous. J'ai des problèmes de perte de mémorification. J'oublie ce qui vient de se passer.
9: Ah oui, quel est le médecin qui vous suit ici habituellement?
11: Alors, ça, je l'ai noté sur l'ordinateur.
9: Ouais.
11: Allô?
9: Oui.
11: Oui, bonjour.
9: Oui.
11: Excusez-moi, qui est à l'appareil?
9: Alors, c'est la médecine du travail, monsieur.
11: Ah, bonjour, monsieur. Oui. Je vous appelle parce que j'aurais besoin de prendre rendez-vous.
9: Oui, vous cherchez sur votre ordinateur quel est le médecin du travail qui vous suit.
11: Allô?
9: Oui.
11: Oui, bonjour. Qui est à l'appareil?
9: Alors, monsieur, voilà, ça fait trois fois. C'est la médecine du travail. Alors,
11: ah,
9: monsieur...
11: bonjour. J'ai des problèmes, en fait, de mémorification.
9: Oui, vous venez de me le dire trois fois. Vous me dites que vous souhaitez un rendez-vous, vous ne savez pas pour quel médecin. Alors...
11: Si vous voulez, j'ai le nom du docteur qui me...
9: Oui, dites-moi.
11: Alors, attendez, il est sur l'ordinateur.
9: Alors...
11: Excusez-moi, allô?
9: Oui.
11: Oui, bonjour. Qui est à l'appareil?
9: Non, alors, vous m'avez... C'est médecine du travail, et vous exposez votre problème.
11: Ah, médecine du travail, d'accord. Parce que justement, je voulais vous appeler.
9: Vous avez des pertes de mémoire, c'est ce que vous m'avez dit.
11: Ah, bah ça, c'est dingue.
9: Non, mais...
11: En fait, c'est une sorte d'amnésisme.
9: Oui, ça fait cinq fois. Donc là,
11: je vous donne quand même le nom du docteur, peut-être.
9: Vous l'avez de suite, là.
11: Ah, mais je l'ai ici, je l'ai sur mon ordinateur.
9: Allez-y.
11: Allô?
9: Oui, monsieur.
11: Excusez-moi, qui est à l'appareil?
9: Voilà, ça fait cinq fois que vous me dites la même chose, là. On n'y arrive pas.
11: D'accord, mais ça ne me dit pas qui vous êtes.
9: C'est la médecine du travail, monsieur.
11: Ah, bonjour.
9: Non, mais alors là, non.
11: Excusez-moi, je suis où, là? Parce que moi, je voulais appeler la médecine du travail.
9: Vous y êtes à la médecine du travail, monsieur.
11: D'accord.
9: Ça fait six fois. Vous avez des pertes de mémoire.
11: Ah, bah, c'est dingue, ça commence.
9: Alors, attendez.
11: Allô?
10: Oui.
11: Bonjour madame, monsieur Martin à l'appareil.
10: Je veux savoir votre date de naissance.
11: Oui, donc 6 octobre, je suis monsieur Martin.
10: 6 octobre combien monsieur?
11: M-A-R.
10: Non monsieur, vous me dites 6 octobre, mais je n'ai pas l'année.
11: Oui, ah bah oui, parce que souvent on met juste le truc, le mois.
10: Non, mais pas juste le truc. Mais, si vous ne me donnez pas l'année, je peux pas savoir.
11: Oui, bah oui, bien sûr, oui.
10: Alors, 6 octobre.
11: Allô?
10: Non monsieur, donnez-moi votre date de naissance, monsieur.
11: Oula, excusez-moi, qui est à l'appareil?
9: Donnez-moi le nom du médecin que vous avez sur votre ordinateur, monsieur.
11: Bah, comment vous savez qu'il est sur mon ordinateur?
9: Monsieur, ça fait la même demande.
11: Vous devez confondre, hein, je viens de vous appeler.
9: Non, je ne confonds pas du tout. Je téléphonais pour avoir un rendez-vous avec un médecin.
11: Bah, comment vous
9: et
11: savez?
9: Ensuite, vous...
11: Bah, mais enfin, c'est dingue, ça.
9: Non, c'est pas dingue. Je vous demande si vous savez quel est le médecin qui vous suit.
11: Ah oui, bah oui, je vais regarder sur l'ordinateur.
9: Allez-y.
11: Allô?
9: Oui?
11: On se connaît?
9: Non, on se connaît pas.
11: Vous m'appelez?
9: Je vous ai pas appelé, c'est vous qui appelez, je suis désolée.
11: Parce qu'effectivement, alors, j'ai des troubles de mémoire.
9: Bah oui, je sais, monsieur, je m'en rends compte. Hein.
11: Mais j'ai un docteur chez vous?
9: Oui, sur votre ordinateur, dites-moi qui c'est.
11: Ah bah attendez, je vais regarder.
9: Oui?
11: Allô?
3: Oui.
11: Oui, bonjour monsieur.
3: Écoutez, je vais vous arrêter tout de suite. Hein. J'ai là aucun médecin, aucune secrétaire, parce qu'en fait tout le monde est en réunion. Donc je vais demander de rappeler la semaine prochaine, monsieur.
11: Ah donc c'est une réunion d'une semaine.
3: Monsieur.
11: Oui. Excusez-moi monsieur, qui est à l'appareil?
3: Oh, allez vous faire voir. Oh.
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14: Allô.
18: Oui, bonjour monsieur.
14: Bonjour monsieur.
18: Monsieur Connard Michel.
14: Ouais.
18: Très bien. C'est la préfecture à l'appareil.
14: Ouais.
18: L'association nationale des gens qui ont un nom prohibitif.
14: À quoi?
18: Un nom prohibitif.
14: Ah bon?
18: Alors, je vous donne votre nouveau nom, monsieur Connard.
14: Parce que j'ai...

0: changer de nom, hein, monsieur, je vous préviens tout de suite. Hein. Je garde mon nom de naissance, mais dans le secteur, il n'y a pas que moi qui s'appelle Connard. Mais pourquoi Connard? Faudrait que je change de nom, et pourquoi que monsieur Lafeuille, il garderait son nom?
1: Vous avez 12 jours, hein.
0: Comment?
1: 12 jours, monsieur. Hein,
0: 12 c'est... jours? J'ai 12 jours pour changer de nom? Vous nous apprenez ça, il est midi et quart, vous me dites que dans 12 jours, je m'appelle Martin?
1: Ah, attendez, il n'est pas midi et quart, monsieur Connard, il est midi 20, monsieur Martin.
0: Hein. Bah, enfin, monsieur, c'est incroyable, ça. J'ai jamais fait de demande pour changer de nom, monsieur.
1: Ah, c'est pas vous, monsieur, hein, c'est un monsieur...
0: Qui s'est chargé de me changer de nom?
1: Attendez, je vais vous dire tout de suite, passez-moi le dossier.
0: Ah bah, j'ai un dossier en plus.
1: Un monsieur Lafeuille de Moncey-en-Belin.
0: Monsieur Lafeuille de Moncey-en-Belin qui me dit de changer de nom. Ah, c'est incroyable, ça. Et pourquoi qu'il s'appellera pas Connard, lui, ce monsieur Lafeuille, là?
1: Attendez, hein,
0: en vrai, ça. Et j'ai 50 ans. Là, et je vais changer de nom, alors que toute ma génération de famille s'appelle Connard depuis des générations. Mais ça, je comprends rien.
1: Mais monsieur Connard, excusez-moi, il n'y a pas qu'un connard qui s'appelle Martin, hein, il y en a trois.
0: On est trois en tout qui changent de nom.
1: Hein. Oui.
0: Ah, dis donc, ça, c'est pas vrai.
1: On va, attendez, parce que vous me dites qu'il y a un problème dans le dossier.
0: Oui, il y a un léger problème, là.
1: Monsieur, là, vous me passez les coordonnées de monsieur Lafeuille. On va appeler monsieur Lafeuille. Vous quittez pas, on va faire une conférence à trois, hein.
0: Je préfère encore m'appeler Connard que de m'appeler Martin, hein.
2: Allô?
0: Oui.
2: Allô?
0: Oui, monsieur, oui. Monsieur Lafeuille.
2: Oui, bonjour, monsieur.
0: Oui, bonjour, monsieur.
1: Monsieur Lafeuille.
2: Oui, bonjour, monsieur.
1: Oui, dites-moi, monsieur Lafeuille, la préfecture, là, pareil, l'Association nationale des gens qui ont un nom prohibitif. Nous venons d'appeler monsieur Connard ce matin.
2: Oui.
0: Oui. Ah, dis donc.
2: Allô?
0: Oui, monsieur Lafeuille.
2: Oui, bonjour, monsieur.
0: Oui, c'est monsieur Connard.
2: Oui.
0: Vous permettez de faire la demande à ma place à la préfecture de façon à ce que je change de nom et sans m'avertir du jour au lendemain, comme ça. Non, mais vous pourrez me dire aussi, pendant que vous y êtes, je suis marié, j'ai 5 enfants. Vous pouvez me dire aujourd'hui pour demain, vous allez vous marier ou quoi? Qu'est-ce que ça veut dire, ça?
2: Mais vous êtes monsieur Connard, celui de alors?
0: Oui.
2: Ah, ben oui, parce que vous m'appelez pour me remercier.
0: Je vous appelle pour vous remercier.
2: C'est ça, non?
0: Non! Oh là là! Non, je voudrais voir Claire. Claire,
2: ah, elle n'est pas là, hein? Elle n'est pas là.
0: Non! Non, mais...
2: Ma femme est absente, hein?
0: Non, je veux pas parler à Claire. Je voudrais voir Claire dans
2: Elle n'est pas là!
0: Ouais, mais il est sûr, en plus. Non, je veux pas voir Claire. Ah, mais c'est pas vrai.
2: Allô?
0: Mais qu'est-ce que c'est, ce charlot, là? Oui, monsieur Lafeuille.
2: Oui, allô?
0: Oui.
2: C'est monsieur Connard?
0: Oui.
2: Ah, monsieur Connard, je vous entends. Vous m'appelez pour me remercier et vous voulez que je vous passe ma femme?
0: Non.
2: Claire?
0: Non, je vous appelle pas pour vous remercier. Je m'appelle parce que dans 12 jours, je change de nom. Et alors, comment je vais faire, moi? Mais moi, j'ai jamais demandé à changer de nom. Ben, vous rendez compte?
2: Oui, ça y est. Je prends mes papiers. Voilà, j'ai demandé que vous vous appeliez monsieur Martin.
0: Non.
2: Si.
0: Non.
2: Mais je vous remercie de me...
0: Non, je vous remercie pas du tout. Vous changez mon nom, mais qu'est-ce que c'est que ça? C'est pas possible, ça.
2: Monsieur Martin?
0: Non, je suis monsieur Connard.
2: Je vous entends pas bien, monsieur Martin.
0: Je ne suis pas monsieur Martin.
2: Attendez, je remets mon sonotone.
0: Aïe, c'est pas vrai, ça.
2: Je remets mon sonotone.
0: Non, c'est pas vrai, ça.
2: Je vous passe Claire, hein, vous vouliez lui parler.
0: Claire? Mais non, mais je veux pas parler à Claire, moi. Qu'est-ce que vous voulez que je dise à Claire? Moi, j'ai rien à foutre.
2: Allô, oui.
0: Ouais.
2: Allô?
0: Oui, allô. Oh là là. Madame Lafeuille?
2: Oui, c'est qui à l'appareil? C'est monsieur Martin.
0: C'est monsieur Connard de...
2: Monsieur Martin.
0: Non, je suis pas monsieur Martin.
2: Allô, monsieur Martin?
0: Non, je suis monsieur Connard.
2: Ah, monsieur Connard, il dit, il y en a encore, je croyais que tu les avais tous changés.
0: Parce que vous voulez tous changer les connards. Mais dites donc, vous allez avoir des problèmes, hein. Mais c'est dingue, ça.
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5: Allô?
6: Bonjour madame, c'est bien le bar tabac?
5: Oui.
6: Monsieur Martin à l'appareil, j'ai acheté des cigarettes chez vous l'autre jour.
5: Ouais.
6: Et vous vous êtes gouré, vous m'avez vendu le paquet à genre 13 balles.
5: Eh bah oui, bien sûr. Le paquet de cigarettes, il est à 13 euros, vous pouvez le taper sur internet partout, vous verrez. Hein.
6: Alors non, pardon, mais moi j'ai un gars qui vend dans la rue à côté de chez moi.
5: Ouais.
6: Et bah il fait le paquet à 7 euros.
5: Eh bah 7 euros, franchement, moi je vous en achète. Hein.
6: Ah bah bonne idée, attendez, j'envoie un message à mon vendeur tout de suite.
5: Moi franchement, vous me les ramenez, je vous les achète à ce prix. Hein.
6: Oui, bah je pense que ça pose pas de problème, j'attends juste qu'il réponde à mon message.
5: Non, mais je fais ça, je vais pas vous les acheter.
6: Ah, bah c'est bon.
5: Non.
6: Si,
5: allô,
6: il vient de me répondre, il vous met des cartouches de côté.
5: Allô, m'écoutez?
6: Attendez, je confirme que vous achetez.
5: Non, mais moi je suis beurré, j'en veux pas, monsieur.
6: Ah oui, mais alors si vous changez d'avis toutes les 10 secondes.
5: De quoi?
6: Bah pardon, mais moi je vous trouve des paquets à 7 euros.
7: Bonjour.
6: Bonjour madame.
7: Des paquets de 7 euros?
4: bureau et vous vous rendez compte de ce que vous me dites.
6: Ah bah oui, c'est une super occasion. Heureusement que je suis tombé sur ce gars par hasard dans la rue.
4: Dans la rue.

0: Ouais, c'est un gars qui fait le même métier que vous, mais il a pas de magasin. Ils vendent direct les paquets dans la rue.
1: Dans la rue, ben oui, mais c'est interdit, ça. C'est des paquets de contrebande que vous me parlez, vous.
0: Non, mais de toute façon, vous, vous allez les revendre en tant que professionnel, donc pas de soucis.
1: Mais non, mais je veux pas, moi, professionnel, j'ai pas le droit de prendre ces paquets-là. J'en veux pas des cartouches à votre vendeur, moi. Donnez-moi votre nom, votre prénom, je vais appeler la gendarmerie, je vais vous dénoncer.
0: Oh, bah merci, pardon de vous faire faire des bonnes affaires.
1: Ah, mais non, mais c'est interdit, ce que vous me proposez, je vais pas aller en prison pour vous, moi. Mais vous êtes un malade, vous. Mais vous êtes fou. Mais vous sortez d'où, là, les gars, là?
0: Bah, je sors de Martinville, pourquoi?
1: Mais c'est vous êtes assommé, vous.
0: Non, pas assommé, je viens de vous dire, je suis à Martinville.
1: Mais vous êtes complètement paumé, mon pauvre. Hein.
0: Pas du tout, je peux même vous déposer vos clopes dans la journée, vous inquiétez pas.
1: Non, non, non, mais je ne veux rien, mais vous êtes un malade, vous. J'ai pas le droit de faire ce que vous me proposez, vous comprenez?
0: Ah, j'ai compris.
1: Eh oui.
0: En fait, vous voulez pas en parler au téléphone au cas où on serait sur écoute, c'est ça?
1: Mais ça va pas.
0: Non, mais vous inquiétez pas, on va parler en code.
1: Mais n'importe quoi.
0: Mais si, à la place de paquet de cigarettes, je vais dire paquet de pâtes.
1: Mais vous vous rendez compte ce que vous me dites?
0: Non, mais pardon, en vrai, c'est des cigarettes. Des pâtes, c'est juste le nom de code.
1: Oui, oui, des pâtes, oui, des pâtes.
0: Ah, bah voilà, on se comprend.
1: Vous passez à quelle heure à livrer des pâtes?
0: Bah écoutez, là, je vais récupérer les cartouches de pâtes chez mon vendeur de pâtes amateur. Je vous les dépose après.
2: Bien sûr, oui.
0: Ah, bonjour, monsieur.
2: Alors, écoutez, monsieur, pourquoi ça se fait comme ça, là? Vous rêvez ou quoi? Je suis pas OK de rien du tout. Là, c'est de la contrebande que vous achetez, point barre.
0: Ouais, mais si on dit que c'est de la contrebande de pâtes, vous êtes tranquille.
2: Je parle français ou pas?
0: Oula, alors ça, je sais pas, j'ai pas fait gaffe.
2: Non, mais vous me comprenez ou pas?
0: Moi, oui, c'est vous qui comprenez pas. J'ai dit des paquets de pâtes.
2: Si, je vous comprends, mais sans déconner, je vous explique par A plus B et vous êtes entêté, là.
0: Oula, pas du tout. Pourquoi vous dites que je suis en télétravail?
2: Je vous ai pas parlé de télétravail.
0: Bah si, vous me dites que je suis entêté.
2: Mais je vous ai pas parlé de travail, qu'est-ce que vous m'ennuyez, là? Vous êtes dans un magasin, j'ai autre chose à faire.
0: Alors non plus, je suis pas dans un magasin, je suis dans mon bureau à Martinville.
2: Moi, je suis dans un magasin, vous appelez dans un magasin. Vous comprenez ça? Je comprends français ou pas? Je parle français ou pas?
0: Ok, pardon, j'avais pas compris. C'est vous qui êtes en télétravail.
2: Non, mais vous faites de ma gueule, y a pas de télétravail ici chez nous. Je vous dis, vous appelez dans un magasin.
0: Bah, je peux pas savoir. Qui me dit que vous êtes pas en télétravail dans un magasin?
2: Mais vous comprenez rien, c'est pas possible.
0: Oh, bah, je fais ce que je peux.
2: Vous faites ce que vous pouvez, mais c'est bon. Allez, arrêtez votre sarabia, là.
0: Bah, pardon, 7 euros le paquet, alors que vous les faites à 13 balles.
2: Non, c'est pas 7 euros le paquet, mais arrêtez de prendre des gens pour des andouilles, bon Dieu. 7 balles, j'en ai rien à foutre. Vous l'achetez à 7 balles, à 6 balles, je m'en branle.
0: Oh, bah, allez, les gros mots, bravo.
2: Ouais, mais écoutez, non, mais vous êtes tétaro en plus.
0: Pardon, mais grâce à Bibi, qui c'est qui va faire une jolie petite marge?
2: Non, mais y a pas de marge, quoi. On a pas besoin de faire de la marge. C'est comme ça, c'est pris en France un paquet de cigarettes dans les bureaux de tabac.
0: Alors ça c'est pas grave, vous avez qu'à afficher des faux prix.
2: Non, on met pas de faux prix dans les bureaux de tabac, c'est pas des faux prix, vous comprenez pas ça.
0: Bon, je comprends surtout que vous passez à côté d'une belle opportunité, mais bon.
2: Bon, écoutez, c'est bon, vous êtes en train de me saouler.
0: Ah, pardon.
2: Non, non.
0: Vous voulez que je vous rappelle quand vous serez sobre?
2: Non mais, au revoir. Ça c'est couille.
0: On vous entend encore.
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5: Oui.
6: Allô?
5: Oui?
6: C'est la mairie de Sarthe.
5: La mairie de où?
6: De Sarthe.
5: De Sarthe? Ah non. Vous faites une erreur.
6: Ah! C'est qui ton petit banc, toi?
5: Mais non, vous vous trompez de numéro.
6: Bah tiens, c'est toi qui te trompes d'interlocuteur, dis donc.
5: Mais tiens, bah alors qu'est-ce que tu veux, alors?
6: Oh, bah dans ta gueule, hein?
5: Ah bon?
6: Bah dis donc, mal élevé.
5: Oh!
6: Pourquoi tu me parles comme ça?
5: Mais parce que tu te trompes de numéro, mon grand.
6: Mon gars, dis donc, t'es pas obligé de me parler comme ça, tu sais.
5: Eh bien, si, parce que c'est vrai.
6: Ben non, c'est pas vrai.
5: Mais je te dis que si, moi. Mais j'ai fait une erreur.
6: Mais pas du tout, j'ai jamais fait d'erreur dans ma vie.
5: Ah oui, ben la preuve.
6: Ben la preuve que... Eh, dis donc, toi, t'es bien la mairie de Sarthe, hein?
5: Mais pas du tout.
6: Ah oh, ben tiens, t'as la gueule à ça, mon con, hein?
5: Ah oui, mon con, ben ton con toi-même, hein?
6: Eh, dis donc, ton con toi-même, c'est toi le con.
5: Eh, tu veux refaire le numéro?
6: Oui, tiens, je le refais, tu vas voir, je tombe sur toi. Et je
5: d'accord,
6: sais...
5: je coupe et tu refais le numéro,
6: tu
5: hein?
6: Tu vas voir, mon con.
5: Allez, mon con.
6: Tu vas voir, du con.
5: Je raconte et tu vas recommencer le numéro.
6: Eh, tu vas voir ta gueule, bon Dieu.
5: Hein? Mais ta gueule aussi à toi. Tu vas voir.
6: Là, tu vas voir, tu vas ramasser dans ton cul, oui.
5: Ouais, tu vas voir ton cul toi-même.
6: Dans ta gueule, ton cul, hein.
5: Pauvre con, on va.
6: Oh, ta gueule. Eh, ton cul, hein.
5: Oui, oui.
6: Ouais, tu vois ta gueule.
5: D'abord, c'est où que ça se trouve, Sarthe?
6: Dans ton cul.
5: Alors, raccroche.
6: Eh, je raccroche et tu vois ta gueule.
5: D'accord.
6: Allez, salut du con.
5: Avec plaisir. Allô?
6: Eh ben, tiens, tu vois.
5: Eh ben, tu vois, tu t'es trompé de numéro.
6: Mais t'es con ou quoi?
5: Eh ben, faut démerder. Toi, tu commences par me faire chier.
6: Oh, ta gueule, hein.
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7: Oui?
0: Bonjour monsieur, c'est bien la maison de retraite ?
7: Oui.
0: Monsieur Martin à l'appareil, je me suis déclarifié pensionnaire chez vous.
7: Pensionnaire chez nous, je comprends pas trop monsieur.
0: J'ai dit à mon assurance que j'étais pensionnagé chez vous, comme ça, ça me permet de toucher une prime retraite.
7: C'est pas possible ça. Il y a hors de question que vous dites que vous êtes résident chez nous alors que vous n'y êtes pas. Hein.
0: Ah ben je l'ai déjà dit.
7: Non mais il y a tout un dossier à venir remplir.
0: Non, le dossier je l'ai fait déjà.
7: Ah bon, avec un volet médical ?
0: Non mais ça j'ai dit que c'était bon.
7: Bah non, écoutez, il y a une visite à passer qui est obligatoire. Pour pouvoir rentrer en EHPAD, il faut passer devant le docteur traitant.
0: Le docteur traitant, vous me dites ?
7: Non mais...
0: Il est là ce monsieur traitant ou pas ?
7: Non, votre médecin traitant.
0: Oui, passez-moi monsieur traitant, je peux peut-être m'arranger avec lui.
7: Monsieur, je n'ai pas de docteur qui s'appelle monsieur traitant.
0: Ah bah faudrait savoir, il s'appelle traitant ou il s'appelle pas traitant ?
7: Non, il s'appelle pas traitant.
0: Ah, je vois, vous êtes en train de me négocier un truc.
7: Non, non, je vous négocie rien du tout monsieur.
0: Oh non mais je comprends, c'est normal, vous voulez profiter un peu de la combine.
7: Non, non, non, il y a...
0: Écoutez, je vous prépare une petite enveloppe.
7: Oh là là là là. Monsieur, je sais pas, mais je dois mal m'expliquer avec vous. Hein.
0: Bah, depuis tout à l'heure, vous me demandez du liquide.
7: Non, je vous demande aucun liquide, monsieur. Je vous dis qu'il me faut...
0: Ah non, mais c'est du liquide ou rien, monsieur.
7: Non, madame.
0: Pardon ?
7: Bah, je suis une dame, excusez-moi, mais depuis tout à l'heure, vous me dites monsieur, mais je suis madame.
0: Ah, et ben alors passez-moi un autre monsieur.
7: Bah, voilà.
0: Merci, monsieur.
7: Madame.
0: Oui.
8: Allô ?
0: Bonjour, monsieur.
8: Monsieur, nous, on peut pas certifier comme quoi vous êtes résident chez nous, alors c'est pas le cas. Tu peux pas faire de faux, enfin.
0: Non, mais ce que je fais, c'est que je viens, je squatte une chambre quelques jours.
8: Mais non, monsieur, ce n'est pas possible.
0: Parce que moi, j'ai mis que j'étais chambre 12.
8: Mais si la chambre est déjà occupée par quelqu'un, vous pouvez pas occuper une chambre qui n'est pas à votre nom.
0: La 12, elle est occupée ?
8: Tout à fait.
0: Excusez-moi, mais la personne de la 12, elle est là depuis combien de temps ? Parce que moi, j'ai
8: mais
0: mis.
8: Mais ça ne vous regarde pas, monsieur. Je suis désolée, ça ne vous regarde pas.
0: Bah, c'est pas ça, c'est que moi, j'ai dit que ça fait 6 mois que je l'occupais.
8: Mais ça,
0: déjà.
8: C'est votre problème. Vous faites de fausses déclarations, tant pis pour vous.
0: Non mais c'est pas ça, mais si ça se trouve...
8: Ah si c'est ça.
0: Bah si ça se trouve j'étais dans la 12 avant cette personne...
8: Mais non, nous ne pouvons pas déclarer que vous étiez présent chez nous depuis 6 mois.
0: Non mais si j'étais là en proms...
8: Mais monsieur, je vous dis que nous avons un registre.
0: Parce que dans ce cas ça veut dire que cette personne est chez moi.
8: Enfin monsieur, je vous dis non, c'est pas la peine d'insister, c'est non, ça suffit quand même.
9: C'est bon. Excusez-moi, je vais vous passer une autre personne.
0: Ah bah allez, allons-y.
9: Oui allô.
0: Bonjour monsieur.
9: Mais vous croyez où monsieur là ? Vous êtes malade ?
0: Non, je ne suis pas malade, non, j'ai juste mis que j'étais à la retraite.
9: Mais n'importe quoi. Mais vous prenez pour qui ?
0: C'est ce que je disais, ça me permet de toucher l'assurance, vous voyez.
9: Mais oui, mais ça, je m'en fous, monsieur. Nous, c'est un EHPAD, on n'est pas le bureau de bienfaisance, hein. Je suis désolée. Hein.
0: Donc, je prendrai la 12.
9: Mais, c'est quoi ce cinéma-là ? Vous ne prendrez rien du tout.
10: Oui, bonjour, c'est madame la directrice de l'établissement.
0: Enchantée, bonjour, monsieur.
10: Madame, vous avez fait une arnaque à l'assurance, c'est votre problème, je cautionne rien.
0: Dans ce cas, vous pouvez peut-être juste me laisser votre bureau.
10: Rien, non, mais vous plaisantez.
0: Non, mais parce que, à la limite, si moi je leur dis que je suis le directeur.
10: Non, ça va bien, je suis dans mon établissement, je fais ce que je veux.
0: Ah bah non, vous n'avez rien compris.
10: Non, je vais te dire, d'abord, vous avez changé de ton.
0: Si je vous échange la 12 contre la 14.
10: Non, je vous laisse pas la 12, ni la 14, ni la.
0: Non, mais attendez, plus la 23, la 42.
10: Non, mais je vous laisse rien, ni la 12, ni la 14, ni la 42.
0: La 17.
10: Non, mais c'est pas.
0: La 5.
10: Non, mais non, maintenant, ça suffit.
0: La 38.
10: Non, mais attendez. À quoi vous jouer là?
0: Bah, je fais un loto parce que si je touche pas l'assurance,
10: bon, on va.
0: Non, mais au moins que j'ai une chance de toucher quelque
10: voilà,
0: chose.
10: Au revoir, monsieur.
9: N'importe quoi! Quoi cette connerie là?
0: Et accessoirement, je vous entends toujours.
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11: Sportif, bonjour!
12: Oui, bonjour, c'est le bar des sportifs?
11: Oui!
12: Ça va?
11: Oui!
12: Il est là le poivreau là, et il est en train de boire un coup au bar ou pas?
11: Lequel?
12: Lequel? Le pire quoi?
11: Je sais pas, ça dépend, il y en a beaucoup, hein. Oui ?
12: Le bar des sports ?
11: Oui.
12: Ouais, il est là, le poivreau, là, au bar. Il est arrivé, il est en train de boire son coup, non ?
11: Quel poivreau ? Parce que là, je n'ai plus d'heure au bar, moi.
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13: Oui, bonjour.
0: Bonjour, monsieur, c'est bien le salon de toilettage ?
13: Oui, mais c'est madame.
0: Comment ça ?
13: Vous m'avez dit bonjour, monsieur.
0: Non, j'ai pas dit bonjour, monsieur.
13: Ah, vous m'avez dit monsieur.
0: Non.
13: Si ?
0: Non.
13: Ah,
0: oui. Oh non, j'ai pas fait ça. Oh, en plus, je vous jure, je me trompe jamais.
13: Vous êtes désolé.
0: Ah non, mais pardon, monsieur, hein, j'ai cru que vous étiez une dame.
13: Non, c'est en fait, je suis une dame, voilà.
0: Ah bon ?
13: Je suis une dame.
0: Oh là, ok, d'accord. Bon, bah on reprend à zéro. Bonjour, monsieur.
13: Non, vous m'avez dit bonjour, monsieur.
0: Oh non, pas encore.
13: Bon, c'est pas grave.
0: On va pas y arriver, là, dis donc. Bon, bah, bonjour, monsieur, dame, hein.
13: Oui, voilà, c'est
0: on
13: ça.
0: On va faire simple. Monsieur Martin, responsable de l'association Eco-Martin.
13: Oui.
0: On lance un plan anti-sécheresse d'hiver.
13: Oui.
0: Donc, pour l'eau, vous allez passer en heure creuse renforçagée.
13: Oui.
0: Vous aurez de l'eau pendant les heures pleines et vous n'en aurez pas pendant les heures creuses.
13: Ah bon?
0: Voilà. Donc, vos heures creuses, ce sera de 8h à 18h.
13: Ah oui?
0: Oui, mais vous aurez de l'eau toute la nuit.
13: Non, mais attendez. Heure creuse
14: le jour?
0: Oui, bonjour monsieur.
14: Enfin, c'est pas possible, je suis en salon de toilettage.
0: Vous inquiétez pas, c'est prévu.
14: D'accord.
0: On va vous donner des seaux que vous remplirez pendant la nuit.
14: D'accord.
0: Ensuite, vous les transférez dans des barriques.
14: Ok.
0: Vous voyez, quand il y a un seau plein, hop, vous le reversez.
15: Dans des barriques ?
0: Voilà, et quand vous avez une barrique pleine, vous allez ensuite la reverser dans une citerne.
15: Mais j'avais jamais entendu parler de ça, en fait.
0: Non, mais rien de sorcier. Vous, vous faites quoi la nuit ?
15: Je dors.
0: Bah non, vous remplissez des seaux pour les reverser dans les barriques.
15: Donc je remplisse dans des seaux la nuit pour mettre dans les barriques, pour finir les citernes, pour...
0: Oui, alors, sinon, il y a une autre solution.
15: Ok.
0: Est-ce que vous utilisez de l'eau en poudre ?
15: Non. J'utilise l'eau de la douche.
0: Ah oui, non mais là vous me parlez d'eau liquide. Moi je vous parle d'eau déshydratée.
15: Je comprends rien votre truc là, de l'eau déshydratée. Le...
0: Alors le principe de l'eau déshydratée, c'est qu'on retire l'eau contenue dans l'eau.
15: Oui, oui.
0: Et comme ça on obtient de l'eau sèche.
15: Oui d'accord, et comment je fais pour laver des chiens avec de l'eau comme ça là ?
0: Ah bah là il faut rajouter de l'eau liquide, sinon l'eau sèche elle reste sèche.
15: Oui, j'ai bien compris, mais si je rajoute de l'eau dans la poudre, comment je fais ?
0: Alors l'eau liquide, justement, vous la prenez dans votre citerne.
15: Oui, d'accord, mais il y aura un tuyau dans la citerne, il y aura quoi en fait ?
0: Non, pour la citerne, on vous a prévu une moulinette. Vous connaissez le principe ?
15: Non.
0: Disons que c'est une sorte de crémaillère rotative avec un système de poulies qui remonte un seau plein.
16: Oui, allô ?
0: Bonjour, monsieur, vous êtes le responsable ?
16: C'est la responsable.
0: Ah, bah si vous pouvez me la passer, s'il vous plaît.
16: Non, mais c'est moi-même. Non, mais je vais pas aller laver les chiens la nuit.
0: Eh oui, d'où l'intérêt de vous mettre une citerne.
16: Citerne ? Mais enfin, mais l'eau va pas rester chose dans une citerne. Les chiens, je les lave pas à l'eau froide.
0: Eh bah, vous réchauffez l'eau à l'avance, la nuit.
16: Ah bah oui, bien sûr. Ah bah oui, oui, j'ai m'amusé à chauffer l'eau.
0: Il suffit de prendre des seaux dans la citerne avec la moulinette, vous les reversez dans les barriques. En plus, on vous a mis des 300 litres.
16: Mais enfin, mais je vais pas mettre un baril de 300 litres à chauffer le matin avant de commencer ma journée.
0: Bah, la citerne, vous avez une 20 000 litres, hein, donc 300 litres, vous pourrez les moulinetter sans problème.
16: Mais non, mais je veux pas de citerne, moi. Je ne veux pas de citerne sur mon parking. Qu'est-ce que vous voulez que je fasse, une citerne ?
0: Ah, vous avez un parking ?
16: Mais...
0: Ah bah c'est super, ça. Pourquoi vous l'avez pas dit plus tôt ?
16: Non, non, mais moi, je veux rien installer sur mon parking. En plus, ça va être un coup, la citerne, il faut que je l'achète.
0: Oh bah non, je vous ferai un tarif professionnel, bien sûr.
16: Ah bah oui, bien sûr. Ah bah oui, oui, bien sûr, ouais, ouais.
0: En revanche, est-ce que vous avez une pelle ?
16: Bah pourquoi ?
0: Bah parce qu'il faudrait commencer à creuser un trou dans le parking pour pouvoir enterrer la citerne.
16: C'est un canular ?
0: Bah bien sûr que complètement.
16: Non.
0: Bah en fait si.
16: Eh mais vous m'avez énervé là.
0: Non, alors je vous rassure, tout va bien. Est-ce que vous savez qui est l'abruti que vous avez au téléphone ?
16: Ah bah c'est une radio.
0: Bah
16: oui.
0: Je dirais même la radio pour se marrer.
16: Rire et chansons ?
0: Bah voilà, bravo.
16: Aïe aïe aïe, bon bah bonne journée.
0: Bonne journée à vous et au revoir monsieur.
16: Oui, c'est ça. Au revoir.
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17: Allô ?
18: Oui, bonjour madame.
17: Bonjour.
18: Madame de Guérand ?
17: Oui.
18: Vous êtes bien au Petit Moulin ?
17: Oui.
18: C'est l'observatoire de Brest à l'appareil.
17: Oui.
18: Nous avons observé un astéroïde qui arrive à grande vitesse. Alors c'est un petit astéroïde, hein ?
17: Ah oui.
18: Vous comprenez les comètes ?
17: Oui, oui, d'accord.
18: Il faut éviter que cet astéroïde tombe chez vous.
17: Ah, oh là là. Et qu'est-ce qu'il faut faire ?
18: Alors, est-ce que votre téléphone va jusqu'à la fenêtre ?
17: Oui, un peu, oui, oui, quand même, oui, à peu près. Si je peux quand même avec mon fil approcher d'une fenêtre, oui.
18: Voilà. Est-ce que vous avez un drap d'oreiller ou quelque chose comme ça, un drapeau blanc, à portée de la main ?
17: Oui, c'est un torchon, quoi.
18: Alors, vous allez ouvrir la fenêtre, s'il vous plaît.
17: Faut que je fasse maintenant ?
18: Oui.
17: Bon. Bon, ça y est.
18: D'accord. Est-ce que vous auriez quelque chose, une poêle ou quelque chose, vous savez, qu'on pourrait utiliser comme une raquette de tennis ?
17: Une poêle ?
18: Oui.
17: Ah, si, oui.
18: Voilà. Alors, vous allez en prendre une, s'il vous plaît, assez vite.
17: Et je prends ma poêle et puis...
18: Donc, ce qu'on va faire maintenant...
17: Oui, mais attendez, moi, de ma main gauche, j'ai mon téléphone et puis alors, si, je ne vais pas pouvoir tenir ma poêle et puis mon...
18: Alors, vous êtes face au ciel, vous êtes orienté vers le ciel ?
17: Oui.
18: Donc... Vous allez agiter le drapeau blanc déjà.
17: Oui.
18: Et donc, si jamais cette comète était habitée, même par des civilisations microscopiques, elles connaissent le code du drapeau blanc et elles savent donc que c'est un signe de paix. Hein.
17: Ah oui.
18: Alors, qu'est-ce que vous faites exactement là ?
17: Eh ben, il est au-dessus de ma tête et je l'agite, quoi.
18: Vers où ?
17: Ben, vers le ciel.
18: Tout le monde est en place maintenant. Nous vérifions tout de suite si la comète est habitée. Trace de vie. Mettez en place les traducteurs synthétiques. Vous m'entendez ?
17: Oui, oui, je vous entends.
18: Les habitants de cette comète vous voient et,
17: bon.
18: Ils voient que vous êtes en paix.
17: Bon.
18: Donc, apparemment, elle ne s'écrase pas du tout. Mais alors, par contre, elle a besoin d'un effet rétro pour repartir d'où elle vient.
17: Oui.
18: Est-ce que vous pouvez les aider ?
17: Ouais, qu'est-ce qu'il faut faire ?
18: Vous avez votre poêle ?
17: Ah oui, j'ai la poêle, oui.
18: C'est une poêle à frire ?
17: Oui.
18: Alors ?
17: Mais elle est en téfale, ça ne fait rien ?
18: Attendez, on leur demande. Hein. Alors, je mets en place le traducteur, madame. Hein.
17: Oui.
18: Demandez-leur bien si ce sont des extraterrestres, hein.
17: Oui.
19: Psst, psst. Allô, la Terre ?
18: Psst, psst.
17: Oui. Est-ce que vous êtes bien des extraterrestres ?
19: Allô ?
17: Allô ?
19: Bonjour, madame.
20: Bonjour.
19: Nous venons d'une lointaine planète. Vous m'entendez?
20: Oui. Bon, j'ai une poêle dans ma main, mais elle est en téfal. Est-ce que c'est bien?
19: Le téfal? De quoi s'agit-il?
20: Ben, une poêle que quand on fait cuire quelque chose, ça ne colle pas.
19: Pouvez-vous traduire faire cuire?
20: Faire cuire des œufs ou de la viande.
19: Très bien. Nous avez la possibilité de nous renvoyer dans l'espace intergalactique?
20: Oui, donc je vous fais voir ma poêle.
19: Nous l'observons.
20: Vous la voyez?
19: C'est du téfal.
20: Bon.
19: C'est parfait pour nous.
20: Bon, alors, qu'est-ce que c'est bon? Allô?
19: Allô?
20: Oui?
19: Qu'est-ce qu'ils disent?
20: Ben, ils disent qu'ils voient ma poêle, quoi.
19: Ouais.
20: C'est parfait pour nous, qu'ils ont dit.
19: Ah oui, parce que c'est une...
20: Parce que c'est une poêle téfal.
19: Allô, la Terre?
20: Oui.
19: Nous allons approcher maintenant à grande vitesse de la Terre.
20: Oui.
19: Vous pourrez nous renvoyer de là d'où nous venons avec votre poêle.
20: Oui. Elle est au-dessus de ma tête.
19: Savez-vous faire un smash?
20: Qu'est-ce que c'est que ça?
19: Avez-vous déjà joué au tennis?
20: Jamais.
19: Saurez-vous taper dans notre astéroïde?
20: Ben, qu'est-ce qu'il faut faire pour ça?
19: Vous allez lancer maintenant la poêle au moment de l'impact dans notre astéroïde.
20: Mais comment que je fais? Je la lance comment, ma poêle?
19: Vous évitez de la lancer dans le carreau. Vous la lancez au-dessus de votre tête, mais pas sur votre tête.
20: Ah ben non, je m'en doute, oui. Alors, je la lance, mais je la lance où, ma poêle?
19: Allô?
20: Allô?
19: Vous m'entendez, madame?
20: Oui.
19: Oui, c'est Observatoire. Vous êtes toujours en ligne avec les extraterrestres, là?
20: Ils disent qu'il faut que je lance ma poêle au-dessus de ma tête.
19: Faites attention, hein.
20: Ben oui, ils m'ont bien dit de prendre la... Ben oui, faites attention, mais où, comment faut que je t'achète dans... Moi, je suis là sur des...
19: Allô, la terrienne?
20: Oui, bon, alors oui, vous m'avez dit de lancer ma poêle comme une balle de tennis.
19: Vous allez tenir votre poêle. Au moment de l'impact, vous lancerez la poêle dans notre astéroïde et nous pourrons repartir à 2 milliards de kilomètres.
20: Mais où je la lance n'importe où?
19: Impact 3 secondes.
20: Oui, d'accord, oui.
19: Impact 2 secondes.
20: Oui.
19: Impact 1 seconde. Lancé.
20: Ça y est, c'est fait.
19: Raté.
20: Oh, c'est raté? Allô?
19: Vous nous entendez, madame?
20: Oui.
19: Alors?
20: Ils me disent que j'ai lancé ma poêle et c'est raté. Qu'est-ce qu'il faut que je fasse, alors?
19: Alors, à ce moment-là, ce qu'il faut, c'est la relancer quand ils vont vous le dire.
20: Ah oui? Mais la lancer, mais où? La lancer à combien, alors?
19: À 1,750,000,000 de kilomètres.
20: Ben mais... oui, mais je comprends plus rien. Où voulez-vous que je... Moi, j'ai... Devant, là, j'ai des rosiers, là, j'ai un parterre, là, alors...
19: Ah oui, mais il faut sauver la Terre, madame, hein?
20: Ben oui. Bon, alors, vous me remettez en... Oui.
19: Allô, la Terre?
20: Oui. Bon, alors, comment faut que je fasse, maintenant?
19: Vous devez nous renvoyer à 2 milliards de kilomètres, avez-vous bien compris?
20: Bon, alors, je recommence à la lancer.
19: Attention, vous êtes prête?
20: Oui, alors, je lance ma poêle le plus loin possible.
19: Impact, 3 secondes.
20: Oh.
19: Impact, 2 secondes.
20: Je lance?
19: Maintenant. Smash.
20: Ça y est. Allô?
19: Allô?
20: Allô?
19: Il s'éloigne.
20: Ah bon, ben ça y est.
19: Voilà, vous avez renvoyé, madame, l'astéroïde dans l'espace.
20: Ça y est.
19: Vous l'avez renvoyé à 3 milliards de kilomètres, vous avez sauvé le cosmos.
20: Bon, eh ben dis donc. Mais moi, vous savez...
19: Bravo, madame.
20: Ah bon?
19: Ah, oh, vous avez fait quelque chose de formidable.
20: C'est vrai?
19: Oui, bravo.
20: Mais je croyais que c'était une blague au départ. Eh ben, je suis contente de moi.
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21: Allô?
0: Bonjour monsieur, je suis bien au bar?
21: Oui.
0: J'étais venu chez vous il y a quelques jours?
21: Oui.
0: En rentrant chez moi, je me suis rendu compte que j'avais 20 euros qui ont dû tomber chez vous.
21: Où c'est qu'ils sont tombés chez vous? Je peux pas vous dire ça.
0: Ah bah moi, je peux vous le dire où c'est qu'ils sont tombés, chez vous?
21: Bah à 20 euros, quelqu'un les a peut-être ramassés, monsieur.
0: Ah bah très bien, c'est pour ça que je viens les récupérer.
21: Bah où, comment vous les allez les récupérer?
0: Bah comment que je vais les récupérer? Parce que vous allez me les rendre?
21: Mais ma foi non!
0: Bah ma foi, j'ai l'impression que si.
21: Bah n'importe quoi, j'en ai rien à foutre de vos 20 euros, monsieur.
0: Oh bah... Oh bah tiens.
21: Mais qu'est-ce que c'est de cette histoire-là? Vous rigolez pas, vous? Vous êtes en train de me prendre pour une gigolette, là, hein?
0: Gibonnette vous-même, excusez-moi.
21: Bah voyons.
0: Bon, alors, passez-moi le responsable.
22: Bah vous rigolez, non?
0: Ah, un autre monsieur.
22: J'ai jamais trouvé 20 euros chez moi.
0: Oh bah attendez, je vais pas vous les donner.
22: Bah, je veux quand même
1: pas vous donner de mon argent que je n'ai jamais trouvé d'un billet de 20 euros. Vous rigolez, non?
0: Ah, comment vous savez que c'était un billet?
1: Bah, vous venez de me le dire.
0: Ah, j'ai dit 20 euros, ça aurait pu être des pièces.
1: Non, mais vous rigolez, non?
0: Ah bah, excusez-moi, mais enfin, c'est quand même mes 20 balles que vous avez... Chut, vous voyez ce que je veux dire?
1: Je n'ai jamais pris un billet de 20 francs, de 20 euros, excusez-moi.
0: Ah non,
1: je n'ai jamais trouvé un billet de 20 euros.
0: Non, mais enfin, vous voyez, vous savez que c'était un billet, je vous ai pas...
1: Ah, vous venez de me le dire, vous venez de le dire, là. Bordel de merde! J'appelle la gendarmerie! Venez!
0: Ah bah excusez-moi,
1: j'appelle la gendarmerie! Non mais on va voir qui c'est qui! Mais vous êtes un arnaqueur, c'est tout ce que vous êtes, monsieur! Vous êtes venu quand?
0: Je vois le truc, vous me dites ça, et puis en même temps vous êtes en train d'essuyer vos billets de 20 euros pour faire disparaître les empreintes ou je ne sais quoi.
1: Mais vous rigolez, non?
0: J'entends, ça frotte là derrière, non?
1: Mais bien sûr que oui, je suis en train de les compter, mes pistons!
0: Ah ah! Non bah alors là, excusez-moi, mais alors ça c'est quand même, elle est belle celle-là.
1: Mais parce... quelle preuve que vous avez de toute façon?
0: Je l'ai la preuve, oui, bien sûr! Ah bah oui.
1: Ah bah bon.
0: Ah bah j'ai mon beau-frère qui est passé chez vous.
1: Votre beau-frère maintenant.
0: Oui.
1: Et votre sœur aussi peut-être aussi avec.
0: Il est passé et qu'est-ce que vous aviez à la main quand il est passé?
1: Bah, j'en sais rien moi. Qu'est-ce que j'avais à la main quand il est passé?
0: Un billet de...
1: Mais attends, mais vous délirez monsieur.
0: Non mais vous aviez un billet de 20 euros.
1: Mais je suis de très bonne foi, monsieur. Alors arrêtez, s'il vous plaît, hein. Je tiens un commerce. J'ai pas un billet de 20 euros dans ma caisse. Excusez-moi.
0: Ah bah, il a vu qu'il y en avait des billets de 20 euros, mon beau-frère.
1: Moi, j'appelle la gendarmerie, monsieur. Je vais les appeler maintenant.
0: Ah, mais moi d'abord?
1: Bah, faites ce que vous voulez.
0: Oh bah, écoutez, dans ce cas, je vais vous passer les gendarmes. Ah non, attendez, encore mieux que ça. Je vais me téléporter à la gendarmerie.
1: Faites ce que vous voulez.
0: Attention.
1: Je rien à foutre de vous.
0: Télétransportation. Voilà, je viens de me transporter à la gendarmerie à l'instant.
1: À la gendarmerie?
0: Oui, absolument, oui.
1: Dites-moi quelle gendarmerie vous êtes, monsieur.
0: Je suis à la gendarmerie de Martinville.
1: Gendarmerie de Martinville.
0: Voilà, je suis avec le brigadier Martin.
1: Avec le brigadier Martin. Ah, c'est le même nom que vous, en fait.
0: Ah, bah c'est marrant, j'avais pas remarqué, oui, c'est vrai.
1: Non, bah allez, écoutez, hein, ça suffit, vos histoires.
0: Non, mais et pour mon chien, on fait comment?
1: Votre chien?
0: Bah oui, parce que moi, quand j'ai vu que j'avais perdu ce billet de 20 euros chez vous, j'ai demandé à mon chien d'aller le chercher.
1: Ouais, vous foutez de ma gueule. Là.
0: Et là, il est pas revenu.
1: Mais... Vous n'aurez ni chien, ni billet de 20 euros, puisque je n'ai ni votre chien, ni votre femme, ni votre frère, ni votre sœur, ni personne.
0: Il a entendu aboyer derrière, hein.
1: Merde!
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23: Allô?
6: Allô, c'est l'électroménager.
23: L'électroménager? Non.
6: Oh, madame, ne quittez pas, parce que j'ai fait une bêtise, vous m'entendez?
23: Oui.
6: Je suis tombé dans ma machine à laver, vous m'entendez?
23: Vous êtes tombé dans votre machine à laver?
6: Oui.
23: Qui est-ce qui au téléphone? C'est une dame qui est tombée à sa machine à laver, une très grande machine à laver.
24: Allô?
6: Allô, c'est le magasin d'électroménager.
24: Non.
6: Oh, madame, vous pouvez peut-être m'aider. Bonjour, madame. Vous m'entendez bien?
24: Oui.
6: J'habite au 3 rue Romain Rolland.
24: Oui.
6: Je suis une dame âgée.
24: Oui.
6: Je suis montée ce matin, là, tout à l'heure, il y a une heure, sur une chaise. Pour attraper un paquet de lessive, vous savez, ce qui était sur une étagère.
24: Oui.
6: Et je suis tombée dans la machine à laver.
24: Oui.
6: Et heureusement, j'ai mon téléphone portable dans la poche de ma blouse.
24: Oui.
6: Et là, je vous appelle parce que je suis coincée dans la machine à laver et la porte s'est fermée.
24: Et comment vous respirez, là?
6: Ben, ça va, et je respire parce que je pense que l'air passe à travers les joints en caoutchouc, hein.
24: Oh.
6: Il y a 3 boutons à l'intérieur de la machine.
24: Oui, non, mais moi, qu'est-ce qu'il y a de marqué?
6: Alors, c'est marqué, il y a un bouton bleu, un bouton jaune, un bouton rouge. Et c'est marqué « Open »,« Exit » et « On ». Lequel j'appuie?
24: C'est que je ne sais pas, moi, parce que...
6: Attendez,
24: bon, surtout pas sur « On », mais...
6: Exit... Ah, « On », vous m'avez dit?
24: Non.
6: Ça y est.
24: Non.
6: Oh!
24: Non.
6: Allô?
24: Non, surtout pas, n'appuyez pas sur On, je vous ai dit.
6: La machine tourne.
24: Je vous ai dit de pas appuyer sur On.
6: Oh.
24: Je vous ai dit de pas appuyer sur On.
6: Oh.
24: Je vous ai dit de pas appuyer sur On.
6: Oh. Oh.
24: Entends ça, elle crie au téléphone, elle appuyait sur On, la machine tourne. N'appuyez pas, surtout pas sur On.
6: Vous m'entendez?
24: N'appuyez surtout pas sur On, je vous ai dit. Écoutez, je m'habille, je vais voir le réparateur et on vient vous voir.
6: Je suis en train de tourner à toute vitesse.
24: Oh, je suis en train de tourner à toute vitesse, mais qu'est-ce que c'est que ça? J'arrive, je vais voir le réparateur.
6: Non, attendez. Je suis en train de tourner à toute vitesse et c'est très désagréable.
24: Oh, mais écoutez, mais qu'est-ce que c'est que ça? C'est une histoire de fou, ça. Je sais où est le réparateur, je perds pas de temps.
6: Écoutez-moi, allons, ça s'arrête.
24: Écoutez.
6: Allez, ça s'arrête.
24: Ça s'arrête, je vais voir le réparateur.
6: Non, mais arrêtez, ça y est, ça s'arrête, c'est bon.
24: Bon, mais je vais voir le réparateur.
6: Ah,
18: bah, y a mon mari qui arrive.
5: Mais son mari vient d'arriver.
18: Qu'est-ce que tu fais là-dedans, toi?
5: Mais qu'est-ce que... Vous êtes là, monsieur?
7: Allô?
5: Oui.
7: Bonjour, madame, excusez-moi, je prends le téléphone parce qu'il y a ma femme qui est toute retournée, ses cheveux qui sont complètement retournés, elle sort de la machine à laver.
5: Qu'est-ce que... oui, elle m'a téléphoné, je sais pas comment elle a atterri chez moi, comme quoi son... Elle était tombée dans la machine à laver. Elle est sortie?
7: Elle est en train de sortir, mais elle a un caleçon sur le nez.
5: Elle a un caleçon sur le nez?
7: Ben oui, comment ça se fait?
5: Mais écoutez, je sais pas, mais c'est une histoire de fou, ça!
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10: Oui, bonjour. Oui.
22: Bonjour monsieur, c'est bien la société d'autoroute?
10: Oui.
22: J'ai vu aux infos, ils disaient que là, maintenant c'était des privés qui allaient gérer les radars sur les autoroutes.
10: Oui.
22: Du coup, moi j'ai radarifié plusieurs véhicules en excès de vitesse là ces derniers jours, à titre personnel. Et je voulais savoir comment bah, je pouvais vous faire parvenir les plaques que j'avais relevées.
10: Ben, écoutez, je vous demande un instant, s'il vous plaît.
25: Oui, bonjour.
22: Oui, bonjour monsieur. Je voulais savoir ce que je pouvais faire avec les, bah, déjà les permis que j'avais confisqués.
25: Ah bon? Vous avez le droit de confisquer des permis?
22: Bah alors j'ai dit que j'ai travaillé pour vous justement, j'ai dit que c'était au nom de la société d'autoroute.
25: Ah non, attendez. Moi je vous passe à responsable, hein. Je ne suis pas du tout au courant de ce genre de choses, de situation monsieur.
22: Parce que moi j'ai quand même des permis et des voitures avec les clés sur le...
25: Moi je ne suis pas habilité à prendre quoi que ce soit.
22: Il me faudrait votre nom déjà pour que je puisse le communiquer aux personnes en infraction.
25: Mais pas moi, non, je vais vous passer un responsable, non.
22: Juste le prénom peut-être, au moins, qui puisse...
25: C'est quoi mon prénom?
22: À partir du moment où c'est vous qui aurez leur permis et leur clé de voiture, vous
25: mais
22: voyez.
25: Ce n'est pas moi qui aurai leur permis, monsieur. Je vais vous passer une personne qui peut vous renseigner. Bon. Moi, je ne peux pas vous renseigner.
26: Dans les meilleures conditions de fluidité et de sécurité.
27: Oui, bonjour monsieur.
22: Oui, bonjour monsieur.
27: Attendez. Mais vous êtes qui? Vous êtes un garagiste? Vous êtes un pompiste? Vous êtes un particulier? Vous êtes un policier?
22: Non, je suis un particulier, oui.
27: Comment pouvez-vous confisquer des clés de véhicule?
22: Parce que, en fait, je les ai suivis, vous voyez. Et ils sont arrêtés à la station-service. Et je me suis présenté donc en tant que la société d'autoroute.
27: Ah, vous poursuivez des gens sur l'autoroute et après vous vous faites passer pour du personnel de l'autoroute et vous confisquez les clés au conducteur?
22: Voilà. Donc du coup, il faudrait que je puisse vous remettre.
27: Non, mais attendez, mais là vous êtes hors la loi, monsieur, de faire ça. Vous les suivez jusqu'à la station et vous leur prenez les clés des véhicules.
22: J'ai des permis aussi de conduire. Donc il faudrait que je vous dépose tout ça.
27: Non, mais nous on n'a rien à récupérer, monsieur.
22: Ce qu'il y a, c'est que j'ai l'argent aussi, parce que moi, j'ai des chèques à votre ordre à vous remettre.
27: À notre ordre, mais jamais on perçoit des contraventions, monsieur, comme ça.
22: Allô?
28: Je vous écoute, monsieur.
22: Oui. Ah, c'est une autre personne.
28: Si j'ai bien compris, vous avez pris les permis et les véhicules des utilisateurs, c'est cela?
22: Voilà, ceux qui étaient en excès de vitesse.
28: Mais là, la loi n'est pas passée, monsieur. C'est une proposition de monsieur Nicolas Sarkozy, mais rien n'est fait sur les autoroutes.
22: Est-ce que vous pouvez me passer ce monsieur Nicolas?
28: Mais on ne travaille pas avec monsieur Nicolas Sarkozy, monsieur.
22: Excusez-moi, mais dans ce cas, d'où vous connaissez son nom?
28: Bah, c'est quand même l'ex-président de la République, monsieur.
22: Jurez-le.
28: Mais je le jure, monsieur.
22: Vous le jurez?
28: Bah,
22: ah, vous le jurez pas?
28: Bah, si, je le jure, monsieur. Bah, enfin...
22: Dites-le, je le jure sur la tête de Jacques Chirac.
28: Mais je le jure sur la tête de Jacques Chirac? Qu'est-ce que c'est que ça?
22: Oui, vous essayez de le protéger.
28: Mais ça va pas.
22: Écoutez, j'ai bien compris que monsieur Sarkozy ne voulait pas me parler.
28: Mais non, monsieur. Vous ne connaissez pas Nicolas Sarkozy?
22: Bon, je vous laisse mon nom, vous lui dites de me rappeler.
28: Oh,
22: après, il me rappelle pas, mais au
28: non,
22: moins...
28: Non, mais je peux pas demander à quelqu'un qui travaille pas dans la société de vous rappeler, monsieur.
22: Alors, Charles.
28: Oui.
22: De Gaulle, D-E, plus loin, G-A-U, 2-L-E.
28: Et votre téléphone?
22: Balzac, 3333.
28: C'est pas le numéro de téléphone?
22: Ah si, si, si. Enfin, en 1962, c'était mon numéro de téléphone, en tout
28: d'accord.
22: cas.
28: D'accord. Je vous souhaite une bonne journée, monsieur.
22: Je vous souhaite une bonne journée à...
28: À monsieur De Gaulle.
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30: Allô?
31: Oui, allô, je suis bien à la syphilis.
30: Ah non, pas du tout, vous êtes à la mairie de la Gripperie.
31: À la Gripperie? Ah oui, mais la Gripperie va s'appeler maintenant la syphilis dans le plan de réforme des communes et des régions.
30: Et écoutez, là, c'est... je vous dis pas le contraire, mais franchement, ça n'est pas arrivé jusqu'à nous encore.
31: Ah bah écoutez, je suis à la préfecture, donc j'ai vu ça sur les réformes, c'est le 337, qu'est-ce que c'est que ça? Daumier?
30: Bah écoutez, moi je suis la secrétaire.
31: Daumier?
30: Monsieur le maire ne m'a rien dit, ça m'étonnerait quand même qu'il ne me l'ait pas dit.
31: Bon, je vous passe monsieur Daumier, c'est le chef du service de monsieur le préfet. Hein.
30: Entendu.
31: Ne quittez pas. Allô?
30: Oui, bonjour monsieur.
31: Bonjour madame, monsieur Daumier à l'appareil.
30: Oui.
31: Je suis à la mairie de Gripperie.
30: Oui.
31: Ah bah oui, c'est ça, oui, vous n'avez pas reçu le courrier.
30: Ben non.
31: Ah. Normalement, vous auriez dû recevoir la circulaire qui est en application de la réforme des communes et des régions.
30: Mmh.
31: Et donc, qui fait que votre commune va être débaptisée ainsi que 1621 communes françaises.
30: Ah.
31: On vous a informé peut-être du nom de votre...
30: Eh bien, on vient de me le dire, mais si vous voulez bien me le redire quand même, là, parce que J'avoue que j'ai pas bien entendu toutes les syllabes.
31: Alors, votre commune, la Gripperie, devient donc officiellement, à partir du 1er janvier 2010, la syphilis.
30: Bon.
31: Donc, vous devenez donc, pour les hommes, les syphilitiques. Oui.
30: Oui.
31: Et les syphilitiques.
30: Oui.
31: Sur chancre.
30: Sur centre?
31: Non, sur chancre.
30: Oui.
31: Nous avons hésité longtemps entre vous appeler donc la commune de la syphilis avec blénorragie. Il y a eu des hésitations en préfecture avec le ministère.
30: Bon, heureusement que je suis assise, quoi.
31: Sinon, vous seriez tombée?
30: Ouais, je serais tombée, oui.
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30: Allô.
0: Bonjour monsieur, c'est bien l'hôtel?
30: Oui.
0: Monsieur Martin, l'appareil, je vous appelle parce que je vous ai recruté des petits jeunes là en apprentissage.
30: Non, mais on tient notre hôtel à deux personnes, mon mari et moi, on peut pas prendre d'apprenti, c'est impossible.
0: De toute façon, vous les aurez qu'une semaine sur deux parce que le reste,
30: non,
0: ils seront en cours avec moi.
30: Non, je ne veux pas monsieur, je vous le dis, je ne les veux pas.
0: Ah bah c'est trop tard parce que là le délai c'était jusqu'à...
30: Non, Eric, attends, il y a un monsieur qui me dit que j'ai mis des apprentis ici pendant une semaine en alternance.
0: Ah, on est d'accord.
30: Non, c'est impossible.
0: J'ai entendu, vous disiez à votre collègue que vous aviez pris
30: non,
0: les...
30: Non, je parle à mon mari, il n'y a pas de collègue, on va pas prendre des apprentis.
0: Alors attendez, je confirme parce que j'ai mon beau-frère qui est à côté. Oui, c'est bon, j'ai le monsieur de l'hôtel là qui me dit que
30: non,
0: c'est bon.
30: Non, monsieur, je vous dis que je veux personne.
9: Réponds.
30: Je vous dis que je veux personne, monsieur.
0: Oui, j'ai bien compris qu'on a mis des personnes, oui.
30: Non, je veux personne.
0: Il veut les personnes.
30: Ça m'intéresse pas, monsieur, ça m'intéresse pas, j'ai jamais voulu personne. Vous comprenez?
0: Oh bah si vous changez d'avis toutes les deux minutes, excusez-moi, mais là c'est pas...
30: N'importe quoi, vous racontez que des conneries là. Je vous dis, vous commencez à m'énerver, je suis appelé la police. Eh, vous arrivez là, j'appelle la police, j'ai jamais rien demandé.
0: Si vous êtes anti-jeune, vous êtes anti-jeune, ça c'est
30: oui,
0: bon
30: voilà,
0: dire.
30: Oui, je suis anti-jeune. Eh, ça va pas la tête, vous êtes barjo.
0: Eux, ils vont venir quand même, ils vont se présenter parce que je leur ai donné l'adresse.
30: Vous les prendrez pas, vous comprenez ou quoi?
0: Alors, je comprends vaguement, mais est-ce que vous pourriez parler un tout petit peu plus fort parce que là, vous chuchotez.
30: En personne, c'est un petit hôtel, il y a cinq chambres, on est qu'à deux, moi et mon mari, on prend pas d'apprenti, on prend personne. Vous comprenez ça?
0: Oui, je comprends, mais vous voyez, déjà, vous leur fournissez le gîte et le couvert.
30: Mais n'importe quoi, je mets pas le couvert. Arrêtez un peu le cinéma.
0: Est-ce que je pourrais avoir peut-être le responsable alors?
30: C'est moi le responsable.
0: Ah bah très bien, bah alors passez-le moi, s'il vous plaît, monsieur.
30: Non, c'est moi. Arrêtez. Je vous dis, c'est pas la peine, c'est non.
0: Oui, non, mais c'est un non qui veut dire oui, ça.
30: Arrêtez, ça va deux minutes, hein.
0: Non, mais c'est négociable, dans le sens où je vois...
11: Allô?
0: Ah, madame.
11: Attendez. Qu'est-ce que vous me racontez? On n'a fait aucune demande d'alternance, là.
0: Non, c'est moi qui les ai faites, les demandes.
11: Non,
0: parce
11: mais vous faites une demande sans nous poser la question si on a besoin d'alternance?
0: Bah, c'est-à-dire que si vous voulez, c'est aujourd'hui le dernier jour pour les dossiers.
11: Non, donc... mais attendez, vous faites les choses à l'envers, monsieur. D'abord, demandez-moi si on a besoin de quelqu'un.
0: Ah oui, mais si vous voulez, avec les délais de réponse, ceci, cela, c'était un coup,
11: non,
0: est-ce
11: non,
0: que je suis planté?
11: C'est pas la peine d'envoyer des étudiants pour faire une alternance chez nous si on n'a pas de besoin. Réfléchissons un peu. Vous me faites des choses sans poser la question aux employeurs. Non, mais vous êtes bien ou quoi, là?
0: Oui, c'est ça. Bah, j'ai prévenu les employés.
11: Aux employeurs. Pas employés. Employeurs.
0: Employeurs.
11: Oui, employeur, c'est un patron d'entreprise.
0: Ah oui, mais moi, j'ai demandé aux employés.
11: Non, mais vous me parlez de quoi, là? Écoutez, monsieur, vous avez pas bien compris le sujet.
0: Ah, mais si.
11: Mais non, vous envoyez personne ici.
0: Non, mais là, c'est trop tard dans le sens où j'ai, si vous
11: non,
0: voulez.
11: Mais vous allez envoyer du personnel qu'on n'a pas besoin. Non, mais vous réfléchissez à ce que vous faites.
0: Bah, que c'est vous qui me dites qu'on n'a pas besoin, mais peut-être que.
11: Ah, bah, allez.
30: Bon, arrêtez, c'est un calunard.
0: Un calunard?
30: C'est un calunard, ça.
0: Eh bien oui, Vabro, c'est en effet un calunard.
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13: Bienvenue.
14: Oui.
13: Oui, bonjour madame.
14: Bonjour.
13: Je suis bien à l'école...
14: Oui,
13: bonjour madame. Monsieur de la place à l'appareil, inspection d'académie. Est-ce qu'on peut avoir la direction?
14: C'est moi.
13: Ah bah très bien, bonjour. Un inspecteur d'académie est venu vous voir, je ne sais pas si vous l'avez vu.
14: Non, je ne l'ai pas vu.
13: Il n'est pas arrivé encore, est-ce que s'il arrive, vous pouvez lui demander de nous rappeler d'urgence à Toulouse?
14: Qui rappelle?
13: Qui rappelle, absolument. Monsieur Delaplace à l'inspection d'académie. Hein.
14: Oui.
13: Alors l'inspecteur d'académie s'appelle Monsieur Moncu,
14: oui.
13: M-O-N-C-U-L.
14: Oui, d'accord.
13: Ah, attendez, parce que...
15: Il est arrivé, non?
13: Bah non, apparemment, il n'est pas arrivé.
15: Allô?
14: Oui.
15: Bonjour, madame.
14: Bonjour, monsieur.
15: Vous l'avez vu, non?
14: Mais,
15: Vous l'avez vu?
14: Mais qui?
15: Mon cul.
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1: Bonjour.
0: Bonjour madame, c'est bien la maison de retraite ?
1: C'est ça, oui.
0: Monsieur Martin, inspectionneur du travail à Martinville.
1: Oui.
0: On nous a signalé qu'il y avait des gens qui travaillaient chez vous.
1: C'est-à-dire ?
0: C'est-à-dire qui exercent une activité professionnalistique.
1: Bah oui, il y a des infirmiers, des aides-soignants.
0: Et ça vous choque pas qu'il y ait des gens qui travaillent dans une maison de retraite ?
1: Ah non, bah non.
0: Oui, enfin vous vous dites ça parce que vous êtes retraité, donc ça va.
1: Je suis pas à la retraite, monsieur.
0: Ah, vous non plus ?
2: Mais vous êtes missionné par qui, monsieur ?
0: Bonjour, monsieur.
2: Vous êtes missionné par qui ?
0: Je suis missionnifié par l'inspection travailliste de Martinville, cher monsieur.
2: Vous demandez l'avis du directeur de l'établissement avant, donc...
0: Oh là là, pardon, vous m'avez dit du quoi ?
2: Du directeur de l'établissement.
0: Qu'est-ce que vous appelez directeur ?
2: Bah, c'est le responsable, c'est le directeur du bâtiment.
0: Rassurez-moi, c'est le directeur à la retraite.
2: Bah, il n'est pas en retraite, il travaille. Enfin...
0: Pardon, mais s'il est à la maison de retraite, c'est qu'il devrait être en retraite comme vous. Donc il y a un truc.
2: Mais n'importe quoi, moi je travaille là tous les jours, je suis pas en retraite, monsieur.
0: Oh non, c'est pas vrai. Vous aussi, vous êtes pas retraité ?
2: Bah non.
0: Et de quel droit vous vivez ici ?
2: On vit pas là.
0: Tiens, tiens. Et pourtant, vous décrochez le téléphone.
2: Qui, monsieur ?
0: Monsieur Martin, inspectionnage travaillationneur de Martinville. Bonjour, cher monsieur.
2: J'ai une voix d'homme, en fait.
0: Oui, bah c'est pour ça que je dis bonjour, monsieur.
2: Non, je suis madame, mais c'est pas grave.
0: Admettons, mais est-ce que c'est une raison pour piquer les chambres des vrais retraités ?
2: Ben, on prend pas de chambre.
0: Ah oui ? Et vous dormez où ?
2: Enfin, monsieur, on est professionnel, on ne dort pas dans la maison de retraite.
0: Non, mais le monsieur d'avant a reconnu qu'il travaillait sur place, donc...
2: Ben, moi aussi, je travaille.
0: Oh, bah je m'en doutais, un de plus, allez !
2: Vous pensez que vous parlez à qui, là ?
0: Non, mais maintenant, j'ai compris, vous aussi, vous êtes un faux retraité.
2: Non. Non.
0: Pardon, mais est-ce que les vrais retraités, ceux qui travaillent pas ici, ils sont payés ?
2: Mais non, ils sont pas payés, c'est des personnes...
0: Et alors, pourquoi les retraités qui travaillent, eux, ils sont payés ?
2: Ben, ils sont pas retraités s'ils travaillent !
0: Ah bah justement, s'ils travaillent, ils sont pas retraités, donc qu'est-ce qu'ils font à la maison de retraite ?
2: Mais monsieur, mais je vais vous expliquer.
0: Non, mais j'ai tout compris.
2: Il y a des résidents...
0: Qui travaillent, ça on m'a dit.
2: Les résidents ne travaillent pas, puisque ce sont des résidents.
0: Alors, pourquoi vous faites pas travailler les résidents si vous faites travailler les retraités ?
2: Les retraités ne travaillent pas. Ceux qui travaillent, ils ne sont pas à la retraite, ils sont en âge de travailler.
0: Bon, par exemple, vous êtes en âge de retraité.
2: Moi, je ne suis pas retraité, monsieur.
0: Et allez, et ça dérange personne.
2: Mais non, puisque nous sommes jeunes, travaillons.
0: Oui, bah, c'est pas parce que vous êtes jeune retraité qu'il faut prendre la place des vieux retraités.
2: Bon. On fait pas travailler les retraités, monsieur.
0: Bonjour, monsieur.
2: Monsieur.
0: Oui, pardon, papy, vous voulez que je parle plus fort ? J'imagine qu'à votre âge...
2: Je suis pas retraité, monsieur.
0: Comment, vous non plus ? Oh là là là là là là !
2: Monsieur, à 32 ans, je vais pas être retraité.
0: Ah bah pardon, mais à 132 ans, il serait temps d'y penser.
2: Comment ?
0: Je disais, à 132 ans, il serait temps d'y penser.
2: C'est une blague, là, monsieur. Non, mais attendez.
0: Moi, perso, j'ai arrêté à 115 ans, j'aurais pu continuer, hein. Mais je me suis dit...
4: Oui, bonjour.
0: Oui, bonjour madame.
4: Vous êtes qui ?
0: Monsieur Martin, inspecteur travaillagiste de Martinville.
4: On est à la radio ?
0: Alors, je préfère vous dire que oui, on est complètement à la radio.
4: On est à quelle radio ?
0: Alors, à votre avis ?
4: Quelle radio, à votre avis ?
0: Bien joué, en cœur en plus, merci messieurs.
4: C'est sympa, merci, ça remet de la bonne humeur dans le bureau.
0: Tant mieux, et ben, bonne journée, monsieur, dame, et surtout, bonne retraite.
2: Moi, j'en veux plus.
0: Bah, je suis toujours là.
4: Non,
0: essayez en posant le téléphone sur le combiné pour voir. Ah bah voilà.
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9: Presbytère de Mouillan, bonjour.
6: Allô, c'est le presbytère.
9: Oui.
6: Ah, oh, bonjour ma fille.
9: Oui, je voudrais... bonjour. D'habitude, il n'y a personne, hein.
6: Oui.
9: L'après-midi, il n'y a jamais personne.
6: Oui, vous êtes en train de faire la chose avec monsieur le curé.
9: Non, non, je suis en réunion.
6: Ah, pardon.
9: Oui, c'était pourquoi, madame ?
6: Je voudrais parler à monsieur le curé.
9: Il n'est pas là.
6: Oh mon Dieu, j'avais...
9: Je peux lui donner, laisser un message.
6: Oh oui, j'avais un service à lui demander de toute urgence.
9: C'est de la part de qui ?
6: C'est de la part de Su.
9: De qui ?
6: Madame Su.
9: Madame Su ?
6: Oui.
9: Et madame Su, S-U-E ?
6: Oui, comme, oui. Comme la transpiration.
9: Comme Eugène Su.
6: Le gros camionneur, là, qui,
9: non, non,
6: qui
9: non,
6: transpire.
9: Non, c'est un écrivain. Ah. Bon, qu'est-ce que vous vouliez ?
6: Entre femmes, on peut peut-être parler de ça, parce qu'on va se comprendre. C'est une affaire de moule.
9: De quoi ?
6: De moule.
9: De moule ?
6: Oui, je suis en train de cuisiner des moules.
9: Oui.
6: Et je n'ai plus de vin blanc.
9: Ah, mon Dieu !
6: Et voilà, c'est pour ça que je pensais que monsieur le curé...
9: Ah oui, non, je regrette, hein.
6: Il ne peut pas me dépanner.
9: Non, on ne peut pas vous donner. Vous demandez à une voisine d'aller vous chercher.
6: Elle n'est pas là, alors que vous en avez du vin de messe.
9: Non, je ne peux pas, madame. Je regrette.
6: Si moi je passe, est-ce que je peux prendre un tiers de bouteille de vin blanc ?
9: Non, l'église est fermée.
6: Oh, ben je vais être obligée d'appeler quelqu'un.
9: Oui, vous appelez quelqu'un.
6: Un serrurier ? Pour ouvrir l'église ?
9: Ah non.
6: Mais si.
9: Pas question.
6: Mais pourquoi ?
9: Allez, bonne soirée, madame.
4: Allô ?
31: Allô, c'est le presbytère.
5: Oui.
31: Oui, bonjour, c'est Aurier d'Épanage à Bénodet.
5: Oui.
31: Oui, on nous a demandé d'intervenir, une dame qui vient de nous appeler. On doit ouvrir la porte de l'église, apparemment elle serait fermée, elle nous dit.
5: Alors, écoutez, on vient d'avoir un coup de fil de cette dame qui cherche à avoir du vin blanc pour faire des moules. Ah, écoutez-moi bien, hein. Et elle s'est dit qu'elle aurait pu avoir des vins blancs de l'église, du vin de messe.
31: Ah!
5: Et elle nous a téléphoné pour nous dire, eh ben écoutez, vous allez me chercher du vin blanc à la sacristie. On lui a dit, on n'est pas fait pour ça, hein, et tout ça. Et surtout que l'église est fermée. Elle a dit, mais je vais appeler un serrurier pour qu'il vous ouvre l'église. Vous vous rendez pas compte de l'affaire, cette personne, vous êtes complètement dérangée, hein, à mon avis.
31: Oui, le problème, c'est qu'elle nous a payé par carte bleue, prélèvement bancaire au téléphone.
5: Mais oui, mais nous, on la connaît pas, cette personne.
31: Eh oui, je comprends, mais en même temps, nous, on nous a payé l'ouverture de la porte, alors...
5: Mais l'église, la sacristie n'a pas à être ouverte du tout, on a les clés, on peut l'ouvrir.
31: Ah bah, vous pouvez nous ouvrir à ce moment-là, et on lui prend sa bouteille, on lui amène, et puis voilà.
5: Mais pas du tout, on va pas vous donner du vin de messe pour pouvoir faire des moules... Mais cette dame n'a rien à voir avec l'église.
31: Attendez, on va l'appeler. Bougez pas, moi j'ai un dédoublement d'appel. Vous avez ça, vous, sur votre téléphone, là, non?
5: Non.
31: Attendez, je fais son numéro, puisqu'elle nous l'a laissé. Ne quittez pas. Hein.
7: Allô?
5: Oui?
31: Allô, oui?
5: Oui?
7: Oui, je vous entends, c'est les serruriers, ça y est, vous avez la
5: mais
7: bouteille.
5: Mais non, madame, écoutez-moi, hein, je ne vois pas pourquoi on irait vous donner du vin de messe pour faire vos moules marinières. Hein.
7: Parce que j'en ai plus, monsieur le curé.
5: Mais on n'est pas là pour ça.
31: Allô?
5: Oui?
31: Alors, écoutez, je vais la rembourser, puis c'est tout. Hein.
5: Ah ben, vous vous débrouillez avec elle. Hein.
7: Mais mes moules.
5: Au revoir.
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16: Bonjour, vous êtes bien en communication avec l'hôtel de police de...
17: Oui.
22: Bonjour madame, c'est bien la police?
17: Oui.
22: C'est un problème pour un alcotest, j'ai été contrôlé positif à l'alcotest.
17: Oui.
22: Et en fait, je pense que c'était pas dû à l'alcool, mais à une allergie à l'eau.
17: Une allergie à l'eau?
22: Oui, rapport avec que j'avais bu de l'alcool, mais la veille du contrôle.
17: Oui.
22: Et que le jour où on m'a contrôlé, j'avais bu que de l'eau.
17: Comment ça, l'éthylotest aurait réagi par rapport à une allergie à l'eau? Vous avez bu la veille. Quittez-moi.
22: Merci.
18: Oui, allô?
22: Oui, allô?
18: Oui, bonjour, monsieur.
22: Oui, bonjour, madame.
18: Bah, vous êtes peut-être allergique à l'eau, monsieur.
22: Ah.
18: Mais ce que je veux dire, c'est que quand vous soufflez dans un éthylomètre, le taux qu'il donne, c'est de l'alcool, c'est pas de l'eau.
22: Bah, moi, j'ai l'impression qu'il m'a sorti un taux d'eau, hein, parce que...
18: Ah non, il vous a pas sorti un taux d'eau, non? Non, non.
22: C'était un taux d'eau?
18: Non, non, non, non, du tout. C'est pas un taux d'eau. Vous aviez un taux de combien?
22: En taux d'eau, vous voulez dire?
18: Non, pas en taux d'eau, monsieur, en taux d'alcool. Je vous dis que c'est pas de l'eau.
22: J'avais forcément un taux d'eau, puisque justement...
18: Bon, vous avez soufflé à combien? Un taux d'eau, allez, on va parler d'eau, alors.
22: En taux d'eau, j'étais à 1 gramme.
18: Vous faites un courrier, si vous voulez, en marquant que vous êtes allergique à l'eau et que l'appareil a donné un taux d'eau.
22: Ok.
18: Bon, monsieur, j'arrête là, j'ai autre chose à faire.
22: Ah, oh bah, passez-moi le patron.
18: Bah, vous allez l'avoir.
17: Non, non, non, monsieur. J'ai bu hier soir et puis l'alcool est monté en crescendo et...
22: Une cruche d'eau.
17: C'est quoi?
22: Vous m'avez dit une cruche d'eau?
17: Non, non, j'ai pas dit... Non, j'ai pas dit que la d'eau... J'ai dit que c'est monté crescendo.
22: Donc, en fait, ce que vous me dites, c'est que j'aurais pas dû boire cette cruche d'eau le matin.
17: Non, mais l'eau, monsieur, il n'y a rien à faire de l'eau, monsieur.
22: Quand vous dites une cruche, c'est quoi? C'est genre un litre?
17: Attendez, je vous passe une collègue.
22: Ah.
19: Oui, allô?
22: Oui, bonjour, monsieur.
19: Crescendo, pas une cruche d'eau. Vous avez soufflé positif à l'alcool?
22: Non, c'est ce que je vais expliquer. J'ai soufflé positif à l'eau, je pense.
19: Non, mais monsieur, c'est impossible. Réfléchissez franchement. Est-ce que l'eau est de l'alcool?
22: Non. Ah bah non, ah bah on est d'accord.
19: Mais non, mais monsieur, je suis en train de vous expliquer, monsieur, que si vous avez soufflé dans l'appareil, c'est impossible que ça mesure l'eau, d'accord?
22: Dans ce cas, je passe, comme ça.
19: Pour faire quoi, monsieur?
22: Bah, pour que vous me passiez un papier pour que je puisse conduire en attendant de récupérer.
19: Là, ça commence à monter.
22: Alors, attendez, je vais pas vous faire monter crescendo.
19: Oui, monsieur.
22: Oui. Allô?
20: Oui, allô?
22: Ah, bonjour madame.
20: Vous appelez pour?
22: Pour corriger. Non, mais dans le sens où au moins que vous reconnaissiez l'erreur.
20: Non, moi je reconnais rien du tout, monsieur. Faut faire un écrit.
22: Et alors, effectivement, si vous me faites un écrit, c'est encore mieux, oui, comme vous proposez.
20: Non, pas moi, non, certainement pas, non.
22: Bah, si, vous me faites un papier comme quoi il y a une défectuosité sur l'alcotexte qui mesure.
20: Y a quoi?
22: Bah, une défectuosité.
20: Bah, comment je peux le savoir, moi?
22: Ah, bah, parce que je vous le dis que moi ça m'a mesuré.
20: Ah, parce que vous êtes spécialiste, monsieur.
22: C'est juste de la logique, hein, dans le sens où.
20: La logique de quoi? Vous avez été contrôlé positif.
22: Oui, mais positif à l'eau, je pense.
20: Positif. Allô, vous faites un écrit, vous expliquez ça.
22: Faites-le vous plutôt.
20: Non, certainement pas, c'est pas à moi de le faire.
22: Bah, je vous propose, moi je peux vous.
20: Non, vous me proposez pas, vous me donnez des instructions limite là.
22: Bon, bah, dans ce cas, ce que vous faites.
20: Vous me dites pas ce que j'ai à faire.
22: Bon, je vous suggère.
20: Mais non.
22: Non, mais je vous explique juste ce qu'il faut faire.
20: Il faut que quoi? Non, mais vous vous prenez pour qui, monsieur? Qui vous êtes pour me donner des instructions?
22: Bah, je vous propose.
20: Ah, monsieur, là, vous devenez un petit peu compliqué là, hein. Ça relève d'une pathologie, monsieur.
22: Alors, peut-être.
20: Peut-être, bah oui.
22: Non, mais peut-être que je suis allergique à l'eau, effectivement. Et
20: d'accord,
22: que c'est ça...
20: Eh bah, parfait. Bah, responsable mais pas coupable, et puis vous avez été saoulé à l'insu de votre plein gré, comme les sportifs.
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5: Allô?
22: Allô?
3: Oui.
11: Bonjour, monsieur.
3: Bonjour, monsieur.
11: C'est bien l'Office togolais des phosphates, hein?
3: Oh, l'Office, là, ça cesse d'exister depuis longtemps, hein.
11: Ça n'est plus l'Office togolais des phosphates?
3: Oui, ici, ça est devenu service de presse du Togo, hein, depuis.
11: Ah, ben voilà. D'accord. Mais écoutez, nous avons une commande de 150 tonnes de bicarbonate de potassium.
3: Vous appelez l'ambassade?
11: Non, non, mais c'est pour vous.
3: Pour le service de presse?
11: Oui, absolument.
3: Ah bon?
11: Il y a 150 tonnes de bicarbonate de potassium pour le service de presse. Et c'est offert donc par le général Yadema.
3: Ah, c'est ça.
11: Le président de la République.
3: Oui, quand même, oui.
11: Pour la bonne année.
3: Ah bon?
11: Alors, est-ce qu'on peut vous les livrer maintenant?
3: Oui. Une seconde, là, viens rapidement, là. Bicarbonate de potassium est offert au service de presse.
11: Oui. Bon. Ça fait donc 8 camions.
3: 8 camions?
11: Ah ben oui, il y a 150 tonnes. Hein.
3: Mais, il a la lettre du premier. Et ils sont en route?
11: Ils sont en route, ils arrivent dans un quart d'heure chez vous.
3: Bon, parce que, bon, nous, on est un service de presse, on est deux seulement ici. Personne ne nous a dit qu'il y a quelque chose comme ça.
11: Est-ce que vous pouvez les aider à décharger